0: Il y a Roselyne qui voudrait savoir si le Pérou c'est toujours en Afrique ou s'ils ont changé de place. Ils l'ont déplacé depuis.
1: Dites, je suis en train de penser, heureusement que vous n'avez pas été ministre des Affaires étrangères.
2: Ouais, je vous emmerde.
1: Alors, une question pour Mme Richard.
3: Enfin, ça vaut le coup d'y aller. Quoi. Oh. Non, mais au final. Non, mais après, on n'en parle plus.
1: Regardez.
3: Après, on n'en parle plus, patron. Est-ce que ça vaut le coup d'aller au Pérou?
1: Regardez.
3: Parce que moi, je vais tous les week-ends à Melun. Si vous dites ça vaut le coup, je vais au Pérou.
1: C'est quand même 11 à 12 heures de vol.
3: Quoi?
1: Bah oui, ça, évidemment, c'est pas la porte d'un côté, vous voyez.
4: Vous avez enlevé vos chaussures? Non, mais sinon, on gonfle des pieds. Par contre, gardez votre slip, ça peut aider.
1: Alors oui, c'est la première chose que je fais en avion, chère Isabelle, j'enlève mes chaussures.
4: Mais pour un voyage long.
1: Oui.
3: Donc vous voulez nous dire que 5 jours au Pérou, c'est jouable?
1: Pas au Pérou, à Lima.
3: À Lima.
1: Parce qu'au Pérou...
3: Ah, si on veut faire le pays, c'est impossible. Et pourquoi alors?
1: Parce que c'est très grand.
3: D'accord.
1: Vous comprenez?
0: C'est grand. Vous êtes resté que 5 jours.
1: C'est plus grand que la France, le Pérou. Enfin.
3: Mais non.
1: Mais oui.
3: Il n'y a pas plus grand que la France, monsieur. Il n'y a pas plus grand que la France. Ça, c'est vraiment... Ça, c'est pas patriote. J'aime pas ça.
4: Non, mais 11 heures d'avion. Ah non, mais
0: ça, je peux pas, moi. 12 heures de vol pour rester 5 jours, c'est impossible.
1: Mais enfin, écoutez, c'est ça.
3: Il arrive à dormir en économie.
1: Pardon.
4: Il y a le décalage horaire.
1: Eh ben, il y a 6 heures de décalage, oui.
4: Et vous avez pas l'air décalé.
1: Non, je suis du Havre, je suis pas de Calais. Oh là là,
3: écoutez. Allez, on enchaîne, patron, enchaîne.
1: Ouais. Alors, pour Michel...
3: Mais vous y retourneriez? Non, mais après, on n'en parle plus, mais... Est-ce que, par exemple, parfois, on va dans un endroit, on dirait que j'y retournerais
1: bien? Oui, oui, j'y retournerais, rien que pour plus voir vos gueules. Oh là là là là là là là là. Mais écoutez, oui, ça suffit 4 ou 5 jours dans une grande ville.
0: Non, mais quand vous faites 12 heures de vol, surtout que vous allez dans un pays où il y a un décalage horaire, je peux pas rester 5 jours, c'est impossible.
1: Bah, moi, ça me dérange pas.
0: Bah, non, bah, vous ne faites plus ça.
4: Moi aussi, il faut amortir quand même.
0: Bah, oui.
3: Et en plus, si t'arrives là-bas, que tu tombes malade, tu chopes une tourista. Tu restes 4 jours au lit, à te chier dessus. Donc t'as tout perdu, quoi.
4: Il y a non, des touristas.
3: Ça arrive dans ce genre de pays, le moindre riz complet, attention.
4: Il y a des touristas là-bas?
1: Il y avait moi. Oh, regardez la tourista. Non, vous me faites chier, c'est le cas de le dire.
3: Oh, allez, on enchaîne, patron.
1: Pour Michel Richard.
3: Et vous irez où la prochaine fois? Vous avez d'autres rêves de destination que le Pérou?
1: J'ai plein d'autres rêves. J'aimerais aller en Australie, je suis jamais
3: allé. Mais c'est loin.
4: Pas l'Australie. Mais
5: tant que vous lui répondez, on est foutu, Laurent.
0: À l'Australie, il y a 24 heures d'avion, vous avez qu'à faire un week-end. Vous avez qu'à faire un week-end là-bas. 24 heures d'avion, vous restez samedi, dimanche et vous rentrez lundi, comme ça c'est bien.
3: Ah oui, ça n'a aucun. Ne partez pas un week-end.
0: Ça va être super.
4: Mais non, en Australie, il y a plein de bestioles horribles.
3: Bah, les Australiens, c'est les Anglais gros et bourrés. Non. Et bronzés, ils sont bronzés.
1: Les kangourous, c'est sympa, un kangourou.
4: Non, mais il y a des grosses araignées, il y a des mygales, il y a des serpents. Non, c'est faut pas y aller.
3: Mais il n'ira pas dans la jungle, patron.
1: Bah, là, il y avait des tortues, par exemple.
4: Ah, oui, mais les tortues.
1: J'ai vu des belles tortues au Pérou.
0: Les fameuses tortues Lima.
3: Moi, il y avait quelqu'un en bois de Boulogne, là, un Péruvien qui faisait la tortue avec ses couilles. C'est peut-être la même personne que vous avez vu, patron. Non, mais sérieux. Non, mais écoutez, moi aussi, j'ai mon côté touriste et découvreur de... Voilà.
5: On n'a pas répondu à une question, mais on est crevé. Hein.
0: Non, mais l'Australie...
3: Et à part l'Australie, vous y allez où en week-end, patron? Le château de Chambord, ça vous dit ou pas?
5: Stuttgart, vous connaissez Stuttgart? C'est très joli.
1: Ah ben, non, mais il y a des... Alors, j'adorerais retourner à Berlin, mais c'est...
5: J'ai dit Stuttgart, j'ai pas dit Berlin.
1: J'aime voyager. J'ai quand même le droit d'en profiter.
0: Berlin, vous
1: regardez
0: bien Berlin.
1: Vos gars, vous qui voyagez pas.
0: Moi, j'ai fait un voyage et je suis resté ici.
1: J'aime bien aller en Thaïlande, vous, monsieur Haz. Est-ce que je vous fais la leçon?
0: Je suis resté 3 semaines, moi.
1: Oui.
3: C'est vrai? Et même pas une MST, rien. T'as 3 semaines à Pattaya, pourtant t'as dû rigoler quand même. Oui. Bon, patron, vous par exemple, si on pouvait se faire un week-end entre grosses têtes, vous iriez où avec nous par
1: Oh, avec vous?
3: Non, mais avec nous tous.
1: Je ferais une petite croisière au Groenland.
3: Ah, c'est sympa ça.
4: C'est bien le Groenland. Mais à Berlin, ce qui est bien, c'est qu'il y a un zoo.
2: Et il y a un rhinocéros albinos. Non, mais c'est très extraordinaire.
1: Oui, oui, oui. J'aurais beau aller plus loin, possiblement jamais je retrouverai ce que je retrouve ici.
2: On dit pas un zoo, on dit un zoo.
5: À Berlin, on dit un zoo.
2: Non, on dit un igloo, mais un zoo. Non, mais non. Pourquoi vous voulez faire l'Antarctique?
3: Mais on dit un igo, pas un igloo.
2: Pourquoi vous voulez faire l'Antarctique avec nous?
0: Le Groenland.
2: Le Groenland, ah oui.
5: C'est en haut, là. Ouais.
2: Mais il fait froid là-bas. Non, moi
1: je vous emmène en croisière, Isabelle.
2: Ah non, j'ai le mal de mer.
3: Mais pourquoi vous voulez aller au Groenland avec nous, patron?
1: Mais parce que je trouve que ce serait sympa, un peu.
2: Mais il n'y a rien à voir.
3: Mais si, il y a des phoques. Je vais pas aller au Groenland, patron.
2: Mais non, mais il n'y a rien à voir, à part de la glace et de l'eau.
1: Bah, c'est beau de regarder de la glace
0: c'est
1: et de l'eau.
0: C'est très beau.
3: Bon, moi, chez Picard, on reste une semaine chez Picard, on est bien. Hein. Non, mais sérieux, on va chez Picard 3 jours. Il lui file les clés, ils aiment bien les grosses têtes, il paraît.
1: J'ai bien fait de revenir.
3: Mais vous referiez pas quel pays, par exemple?
1: Comment ça, je referais pas?
3: Bah, vous avez fait plein de... Vous partez souvent en vacances.
1: Il y a des pays où on a. Mais non, mais écoutez, c'est pas une conférence que je tiens ici, quand même.
3: Par exemple, le 93, vous referiez pas.
0: On a perdu en
3: La rive droite à Paris, vous referiez pas, par contre, par exemple.
1: Non, c'est. Je vais très peu rive gauche à Paris, voyez, par exemple.
3: Ah, vous êtes peu rive gauche? D'accord.
0: Rive gauche, c'est laquelle?
2: C'est là où il y a, par exemple, l'Institut du Monde Arabe, tout ça.
0: Pourquoi, par exemple, l'Institut du Monde Arabe, tout de suite? Pourquoi,
2: non,
0: par exemple?
2: Non, mais
0: il y a plein de trucs à non, Paris. Par exemple, l'Institut du Monde Arabe.
2: Voilà. Non,
0: c'est comme si moi, quand je te regarde, je dis, par exemple, la brasserie, voilà.
2: Non, l'Institut. Mais non, alors, je t'explique. Excuse-moi, je t'explique. C'est parce que j'ai un pote qui habite juste à côté
0: de... T'as un pote arabe.
2: Non, juste à côté de l'Institut du Monde Arabe. Et je sais que c'est rive gauche, donc c'est ma référence.
3: D'accord.
2: Donc, moi non plus, je n'y vais pas.
3: Moi, j'ai eu l'occasion d'aller au Pérou. Et en fait, j'ai refusé. Enfin, j'ai pas refusé, mais ça me paraissait trop loin et c'était pas assez long. Et puis,
1: Eh ben, je vais vous dire, c'est à l'aéroport, j'ai croisé quelqu'un qui voulait m'emmener en moto jusqu'en Bolivie.
3: Non.
1: Vous m'auriez peut-être pas revu.
3: Sylvain Tesson.
0: À Charles de Gaulle. À Charles de Gaulle, vous avez un taxi moto jusqu'en Bolivie. Ah, mais ils vont de plus en plus loin, ceux-là. Hein.
3: Attention, c'était un kidnapping, patron. Hein. Faites gaffe la prochaine fois.
1: Hein. Non, c'était à l'aéroport Chavez, ça s'appelle l'aéroport là-bas.
0: Ah, j'ai eu peur.
3: À chaque fois, c'est un démocrate, hein, le nom de l'aéroport.
1: C'est pas le Chavez qu'on connaît, c'est
3: non,
1: un autre.
3: D'accord.
1: Et. Oh, et merde.
0: Mais quoi, là-bas, à l'aéroport, les taxis proposent d'autres pays, carrément. Espagne.
3: Moto, Espagne.
0: Brésil. Mais c'est quoi, il n'y a pas les villes avant, il n'y a pas...
2: Mais parce que c'est pas loin, la Bolivie.
3: Mais racontez, patron. Laissez-le raconter, parce que ça a l'air dingue comme histoire.
2: C'est pas loin, la Bolivie, on peut y aller en taxi?
0: Bah, demande à Roselyne, elle est forte en géographie.
1: Alors, mais
3: attendez, vous sortez de l'aéroport.
1: Non, je suis... Vous
3: êtes au Duty Free, vous achetez des Haribo, je vous connais.
1: Je m'apprête à prendre mon vol pour Paris pour rentrer, vous voyez.
3: D'accord.
1: Et j'ai cette chance d'être dans le lounge, le truc d'attente.
2: Oui, oui.
1: Voilà, et là, il y a des gens qui attendent. Et là, il y a un jeune homme charmant qui s'installe en face de moi. Je fais comme si je ne le voyais pas. Je bouquine, je lis beaucoup, vous voyez. Je prépare les
3: livres. Alors, vous l'avez vu qui s'approchait.
1: Je prépare les livres du jour, vous voyez. Donc, j'ai lu aussi beaucoup pendant ce voyage. J'aime bien installé en terrasse, lire.
3: Tout en mettant son petit cul. Mais ça va, non. Non, mais vous l'avez dit, patron, excusez-moi, vous l'avez dit. Je sais qu'il vient, mais je fais genre, je le vois pas. Excusez-moi. Bon, bref.
2: Bon, alors donc, vous...
3: Le mec
2: vous...
3: s'arrête, il est curé, oui, allez-y. Et là, ça commence. Si on lisait la Bible dans l'avion, bien sûr. Ouais.
1: Ah, mais non, je vous ai dit, j'ai fait plusieurs messes.
3: Moi, j'étais au week-end à messe, il y a 3 semaines.
5: Contre Pétri.
3: Ah,
0: et donc le gars vient vous
2: alors
0: voir et vous propose quoi?
2: Alors le gars vient vous voir et vous dit Bolivie.
1: Mais non, un garçon charmant qui prenait l'avion pour aller à La Paz en Bolivie et là-bas il allait faire un raid moto, vous voyez.
2: Ah. Et il vous proposait de faire un raid.
1: Voilà.
2: Mais pas de vous emmener de là où vous étiez en Bolivie.
1: Bah il...
2: si. Il a flashé sur Laurent. Non.
3: Oui, mais c'est une autre question, ça.
2: Ça, c'est... Non. Il vous a dit, rejoignez-moi
0: en Bolivie. C'était un quoi? Un Bolivien?
1: Ah non, un moche Livien.
3: Et vous avez pas dit oui, mais où est votre sens de l'aventure qui vous caractérise tellement, patron? Vous êtes un peu le Olivier Mine de la radio.
0: Bah, il a un sens du salaire. Avant, il devait rentrer pour RTL. Hein.
1: Exactement. Puis surtout, je savais que j'avais des amis qui m'attendaient ici.
2: Ah bon,
3: oui, c'est
2: qui?
3: Vrai, ouais.
1: Bah vous.
2: Ah, oui.
1: Et ça me fait tellement plaisir de vous revoir.
3: Alors, c'est quoi la question?
0: Ouais, cette question.
1: Si vous saviez comme vous m'aviez manqué,
2: ah,
0: c'est
1: cet humour qui vous caractérise les uns et les autres.
3: Mais vous savez pas. patron, vous n'avez pas fait la moto jusque la Paz, là, tout ça. Mais si vous voulez, en sortant du studio, vous pouvez vous faire un tour en scooter sur le périphérique avec moi.
1: Eh ben ça, c'est pas le Pérou. Et la question pour Mme Richard, elle attend hein, depuis tout à l'heure.
4: Michel Richard.
3: Ah, c'est un transgenre, Mme Richard.
1: Michel Richard, elle habite à Montrestel, dans l'Isère. La question, ce sera après la pub.
0: Oh non,
1: voilà.
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1: Édouard Philippe, qui, vous le savez, a sorti un livre où il parle évidemment de politique, mais aussi des lieux qui lui plaisent, ces lieux qui... Comment c'est le titre exact
7: des lieux et des liens, non je sais pas.
1: Des lieux qui vous disent.
7: Qui parle ou
1: qui nous disent, qui nous disent.
0: C'est un bon titre, on le retient bien en tout cas. Ça veut rien dire, mais.
7: Mais vous l'avez lu vraiment?
1: J'ai pas fini le titre.
7: Ah bon,
0: ouais, lui non plus, apparemment.
1: Non, mais écoutez, Édouard Philippe, en tout cas, est évidemment interviewé à l'occasion de la sortie de ce livre. Ça va être drôle, d'ailleurs, dans les librairies, ils vont se croiser forcément avec Alain Juppé, qui a sorti le sien aussi, Nicolas Sarkozy, qui est en tournée des librairies. Il va y avoir des embouteillages hein, dans les librairies où on vend...
7: Tant mieux.
1: Tant mieux, oui. Ah, vous avez raison. Les grands auteurs...
7: Parce qu'ils pourront acheter autre chose.
3: Voilà. Faut espérer.
1: Bon, en tout cas, il y a une citation dans l'hebdomadaire Le Point, une citation d'Edouard Philippe qui n'est pas extraite du livre hein, mais extraite d'une interview qu'il a bien voulu accorder, l'ex-premier ministre, maire du Havre, le Havre très bien classé en Ligue 1.
0: C'est vrai.
4: De quel ballon?
1: Rond.
4: Ah, parce que le rugby, il y a une latitude. C'est-à-dire qu'au-delà d'une certaine latitude, il n'y a plus de rugby.
1: En dessous de la Loire, Nouvelle-Zélande, Afrique du Sud. On est meilleur.
7: Ouais,
4: les
7: Pays de Galles, Irlande.
3: Oh bah il y a quand même, oui.
1: Bon, dites, bon Édouard Philippe, là, je dis bien mon Édouard Philippe, puisque au fond, c'est un peu mon maire.
4: Mon petit Laurent.
1: Oui.
4: Expliquez-moi. Au Havre, il n'y a pas de rugby, il n'y a pas d'équipe de rugby.
3: C'est la première équipe.
1: C'est comme le football, tout est né au Havre. Le rugby, le football et Laurent Ruquier.
3: C'est vrai.
4: Voilà.
1: C'est vrai en plus.
0: Oui.
1: C'est le club doyen de football, le HAC. Et pour le rugby, pareil, forcément. Ouais. Ça venait d'Angleterre, donc c'est arrivé directement via la Manche par chez nous, voyez-vous.
4: Et ben voilà, j'ai appris un truc, c'est formidable.
1: Ouais. Le maire du Havre, donc,
4: a écrit un livre.
1: A déclaré dans une interview, phrase étonnante, et effectivement, je vais enlever le dernier mot de cette phrase, c'est le principe du jeu du ding-ding. À vous de retrouver ce mot. Le responsable politique qui vous dirait la prochaine élection présidentielle, on s'en fout, ce n'est pas le sujet. Il vous raconte du...
7: Des caramels.
1: Quoi ?
7: Des caramels.
1: Du caramel, il a dit. Du caramel. Bonne réponse de Roselyne Bachelot. Et j'ai vérifié, ça n'existe pas cette expression en fait.
7: Non, c'est lui qui l'a inventé.
1: D'où ça sort ça ?
4: Peut-être qu'il voulait dire carambistouille et qu'il a oublié la fin du mot.
0: Ça marche avec tout.
7: Il avait déjà mis en route le bololo.
0: Le bololo?
1: C'est quoi ça, le bololo?
0: Vous direz la danse de l'été?
7: Il avait dit les gens qui mettent du désordre, les gens qui foutent le bololo. Ça avait fait Florès, cette déclaration.
0: Ah non, ça avait fait quoi? On comprend rien, c'est.
1: C'est mon surnom, le bololo, mais autrement. Oui. Et aussi celui de Valérie, pour d'autres raisons, mais.
7: Vous vous souvenez pas? Vous vous souvenez pas de cette déclaration?
1: Ah non, on se souvient pas.
7: Visiblement, les déclarations d'Edouard Philippe ne vous marquent pas.
1: Non, moi, ce qui me marque.
7: Il paraît que vous allez faire une émission d'information sur BFM TV.
1: C'est pas ça, c'est les déclarations d'Edouard Philippe m'intéressent. La preuve, je vous interroge sur cette phrase, mais c'est vrai que quand il nous dit, il vous raconte du caramel, mais c'est une expression qui n'existe pas.
7: Bah, il a le droit.
1: Il invente des expressions.
4: Voilà. Bah oui, parce que le caramel, c'est mou, donc ça part dans tous les sens.
0: Voilà, allez.
7: Oh bah...
0: Merci Valérie.
3: Allez, vas-y, Daryl.
0: Fin de tournage.
1: En tout cas, voilà, monsieur Édouard Philippe a effectivement employé cette expression du caramel. Un caramel, c'est un coup de poing, plutôt, généralement. Un caramel, c'est...
7: Oui.
1: Vous voyez, c'est...
3: Ah bon?
4: Oui,
3: c'est ce
4: qu'on voit.
1: Au rugby, un caramel, c'est un plaquage assez violent.
3: Un tampon.
0: On dit pas une boîte?
1: Non, coller un caramel. Je vais vous coller un caramel, c'est je vais vous en foutre une, vous voyez. Ouais, ou prendre un bon caramel.
0: Ah bon?
1: Mais en tout cas, c'est pas un mensonge, un caramel.
0: Non.
4: Mais au rugby, ils se donnent pas des coups de poing.
3: Oh, c'est toi.
4: Ils se couchent les uns sur les autres.
7: Alors là, la question, que signifie demande allemande Le Journal 20 minutes, le terme bololo employé par Édouard Philippe pour évoquer les manifestations du 17 novembre.
1: Mais quand c'était ça?
7: Alors
4: c'était
7: en 2018.
1: En 2018, vous voulez qu'on se souvienne qu'il y a 4 ans, 5 même, 5 ans, monsieur Édouard Philippe.
7: Oui, vous devriez vous en souvenir.
1: Enfin, écoutez, le bololo d'Édouard Philippe d'il y a 5 ans, on s'en souvient pas. En tout cas, écoutez, ça prouve qu'en politique, chère Roselyne, vous touchez votre caramel. Parce que ça, c'est une expression qui existe aussi.
8: Oui. Ah bon?
1: Ah oui. Ah,
8: bah
1: oui.
8: Toucher son caramel?
1: Toucher son caramel.
8: C'est sexuel?
4: Ah ben.
8: Ça, si c'est vous, oui.
1: Ça veut dire être compétent, toucher son caramel, bien connaître son sujet.
8: Mais non, c'est toucher sa bille.
1: Toucher son caramel, ça veut dire bien connaître son sujet.
4: Dans ce cas-là, je préfère qu'il soit dur.
8: Vous avez dit que c'était sexuel.
9: T'en as tâté du carambar. Hein.
4: Tu confonds avec l'abricot, Jérémy. C'est pas caramel, c'est l'abricot.
8: L'abricot.
7: Mais l'abricot, c'est le sexe féminin.
1: Bah oui, c'est ce qu'elle veut dire.
8: Ouais, toucher l'abricot.
1: Puisque vous aimez les mots un peu étonnants, il y a un autre mot que je ne connaissais pas bien et c'est une photo toujours dans Le Point. Tiens, d'ailleurs, quelques pages suivantes dans l'hebdomadaire, on voit une photo, je dois dire, assez amusante. Une photo sur laquelle Elisabeth Borne et Gérald Darmanin
4: s'embrassent.
1: Ils sont en train de jouer ensemble. Mais à quoi jouent-ils?
4: Au ping-pong.
7: Un palais dans le Nord, ils jouent.
8: Au Uno?
1: Comment vous dites?
8: Ils font un Uno?
1: Un Uno, non.
7: Ils jouent au palais.
8: À la bataille navale?
1: Ah ben, c'est un nom, ce jeu. Et effectivement, on voit Mme Borne qui est penchée, là, elle est en train de balancer je ne sais quoi, Monsieur Darmanin qui la regarde, un autre qui a relevé son pantalon.
8: Oh là, oh là, oh là, oh là, oh là, oh là, oh là, oh là, oh là, oh là,
4: oh là,
8: ça va
4: faire.
8: Ça va faire caramel, ça.
1: Je vous jure, c'est vrai. La photo est absolument incroyable.
7: Non, mais c'est quand il a organisé son truc à Tourcoing et qu'elle est allée, Elisabeth Borne est allée remettre de l'ordre dans tout ça.
8: Alors attendez, moi, ce que je vois sur la photo, je vois trois personnes dans une cuisine. Ouais. Elisabeth Borne qui est penchée en avant, Gérald Darmanin qui lui mate le cul parce que ça c'est Gérald Darmanin. Et à côté, il y a un mec en short avec une cravate et des tongs.
4: C'est vrai en plus.
8: Non mais je vous assure. Hein.
1: Et c'est dans Le Point cette semaine et cette photo nous montre une partie de...
7: Jambes en l'air.
1: Non.
8: C'est très angoissant ce que tu racontes.
4: De pneus.
1: C'est un jeu de boules.
4: Mais des grosses boules.
1: Ouais,
4: mais
1: un jeu de boules traditionnel du Nord. C'est dans le patrimoine culturel immatériel de France, hein, ce jeu.
7: Ah oui, bon. Nom d'un chien.
1: Ah oui, oui.
10: La boule de Tourcoing.
1: Alors justement, c'est pas bête la boule de Tourcoing.
10: Ah oui.
1: Mais
8: c'est la boule de la boule d'Arras.
1: Il manque une lettre là-dedans.
8: La boulette de Tourcoing.
9: La bloule.
1: Non.
9: La broule.
1: Presque.
9: La croule.
1: Non.
8: Troule.
1: Non.
8: Roule.
10: La boîte de
8: troule.
9: La groule. La groule. La groule.
4: Ah, la bourle.
1: La bourle.
8: Ah, la bourle.
1: Bonne réponse. Bravo. De Valérie Mérès. C'est la bourle.
4: Bravo, Valérie.
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4: Il y a réellement eu un incendie, hein.
5: Oui,
4: les pompiers sont arrivés, vous avez dû évacuer la salle.
5: Et j'étais en train de jouer en plein milieu de mon spectacle, il y a une alarme incendie qui se met en route, et puis avec une jolie voiture.
4: Attendez, vous pouvez me refaire l'alarme incendie. Ah oui, ils ont changé les pompiers. Hein.
6: C'est plus
5: et
6: les
5: puis,
6: mêmes.
5: Une jolie voix de femme qui dit veuillez quitter l'établissement de façon calme et ordonnée. Donc, et moi je pensais que c'était une alarme intempestive qui s'était déclenchée.
4: Une alarme intempestive.
5: Oui, ouais. Des fois dans les avions ça arrive, alors je dis en plus je dis aux gens restez, ça va s'arrêter. Alors qu'il fallait vraiment évacuer, en fait. Je faisais des démonstrations de sécurité aux gens, je dis restez.
6: Voilà. Mais ça, t'as l'habitude, hein.
5: Bah oui, puis finalement, il a fallu sortir tout le monde, 3000 personnes sur le trottoir.
7: Alors, ils ont déterminé celui qui avait le feu au cul qui était responsable.
5: Bah non, mais c'était une cuisine du restaurant en dessous qui s'était enflammée. Comme il y avait une conduite de gaz au-dessus, ils ont préféré évacuer, c'est normal.
7: Bah oui.
5: Et les pompiers sont arrivés, mais on était tous en habit de scène dehors. Moi, j'étais en habit de scène. La Joconde était en Joconde. Les liaisons dangereuses étaient en liaison dangereuse. Tout le monde sur le trottoir, ça faisait bizarre.
4: Ah, la Joconde sur le trottoir, elle rapporte.
8: Et c'est pas
9: elle a pas de jambes.
8: C'est pour ça que t'as les cheveux qui ont brûlé.
5: Oui, un petit peu, ça m'a raccourci. Bah oui, il a fallu sauver, mais finalement l'établissement n'a rien eu. Le feu a été maîtrisé assez vite par mes amis les pompiers. Et puis voilà. Alors après, moi je voulais emmener tout le monde.
4: Mes amis les pompiers.
9: Prétention.
10: Et t'as fait une rencontre.
4: Ils les connaissent tous. Ils connaissent les calendriers par cœur.
5: Ils ont tous signé mon calendrier.
4: Mais tout a repris, bien sûr.
5: Et bien sûr, l'activité a repris dès le lendemain parce que le feu avait été maîtrisé et puis que les salles n'avaient pas été touchées.
4: Voyez. Il vaut mieux aller dans un endroit sécurisé comme Patrick Sébastien qui a choisi la Tour Eiffel.
7: Ouais, le théâtre de la Tour Eiffel.
4: Voilà, là au moins vous êtes sûr c'est bien gardé.
7: Ouais, ça c'est bien. Chez ma copine Christelle Chollet.
4: Vous allez faire quoi sur scène à la Tour Eiffel?
7: J'ai un spectacle qui s'appelle Hommage et dessert où je rends hommage à mes vieux potes, à Coluche, à Gainsbourg, à Nougaro, Tonton Flingueur, etc. Et je parle aussi d'actualité, je raconte des blagues, des conneries.
4: Ah, vous avez une blague, une nouvelle?
7: Une nouvelle. Ça se passe dans un EHPAD. Il y a une vieille qui est là, Madame Suzy, puis la directrice qui vient, qui dit, vous avez bien dormi, Madame Suzy? Ben, elle dit, bah oui. Ben, vous savez qu'il y a eu un problème cette nuit. Ben, quel problème? Ben, il y a une infirmière qui vous a vu sucer une Madame Suzy. Ben, elle dit, c'est normal, c'était celle de mon mari. Ben, d'accord, mais elle aurait dû être incinérée avec le reste. Je vous raconterai le Saint-Georges d'Or.
4: C'est quoi ça?
7: C'est un vin. Je vous la fais tout de suite.
4: Allez.
7: C'est un mec qui adore ce vin. Ça s'appelle du Saint-Georges d'Orc. C'est un vin du Languedoc. Il rentre dans un restaurant, il dit, est-ce que vous avez du Saint-Georges d'Orc? Et le patron, il dit, voilà. Et il goûte, il fait, non, ça s'en est pas. Le patron, il dit, je voulais regarder l'étiquette. Non, ça n'en est pas. Je connais très bien ce vin, ça n'en est pas. Et le patron, il dit, bon, je vais vous dire la vérité. En fait, il m'en restait plus. J'ai pris l'étiquette. Mais le vin que j'ai mis dedans, les propriétés sont voisines. Le climat est identique, donc le goût est le même. Et le mec lui dit, vous êtes marié, monsieur? Oui. Ben, quand vous allez rentrer chez vous ce soir, votre femme, vous allez lui mettre un doigt devant, un doigt derrière. Vous allez voir que les propriétés sont voisines, le climat est identique, mais le goût, c'est pas le même.
4: Oh. Ah bah si, elle est bien aussi.
7: Voilà, celle-là aussi.
4: Moi, je trouve qu'on est bien dans l'ambiance, là. On peut y aller.
7: On va s'arrêter là.
10: Dans l'ambiance des vacances scolaires.
4: Pour Laetitia André, qui habite Charleville-sous-Bois, en Moselle, qui a dit, la grippe, ça dure 8 jours si on la soigne, et une semaine si on fait rien.
7: Ben, ma grand-mère me
4: DeVos.
7: Dit ça.
4: Pardon?
11: Raymond DeVos.
4: Raymond DeVos, bonne réponse.
7: C'est un vieux truc, ma grand-mère me disait ça. Toujours.
4: C'est Gérard Jugnot qui a trouvé la bonne réponse, c'était bien Raymond DeVos. Pour Sandrine Saunier, qui habite Brive-Charensac, en Haute-Loire, qui a dit, dans la vie, on peut rire de tout, sauf de moi.
9: C'est quelqu'un de vivant?
4: Ah non, mais quelqu'un qu'on aimait beaucoup.
7: Jean-Yann.
4: Et qui n'aimait pas, c'est vrai. Qu'on...
7: Zitrone,
4: non.
9: Pierre Bénichoux,
4: bonne réponse de Caroline Diamant. On a hâte, d'ailleurs, le bouquin va sortir là au mois de mars. J'ai déjà feuilleté le livre consacré à Pierre Bénichoux qu'un journaliste du Figaro a fait. Alors vraiment, le livre est formidable, je dois dire. Il y a une anecdote géniale. C'est Pierre Bénichoux, et c'est vrai qu'il nous l'avait raconté ici, j'avais oublié, il est en Chine et il va voir une rare synagogue qui se trouve en Chine. Il y a une synagogue. Bon, alors, évidemment, on le sait, il est juif pied noir d'Oran, Pierre Bénichoux, et il se retrouve donc dans une synagogue en Chine avec uniquement des Chinois. Et là, il y a un Chinois qui vient voir Pierre. Il dit, vous êtes juif? Pierre dit, oui. Ça, alors, c'est marrant, vous n'avez pas la tête d'un juif.

0: Elle est jolie.
1: Elle est belle. Moi, je trouve que cette histoire, c'est la plus philosophique des histoires qu'on puisse raconter. Elle est géniale, non ?
2: Elle est géniale.
1: Le livre n'est pas encore sorti, mais vous pourrez le trouver en librairie à partir du mois de mars. Tiens, bah, pas très loin de Pierre Bénichoux, ici aux Grosses Têtes, quelqu'un qui a dit « La modestie chez un acteur, c'est comme la passion chez une prostituée.
0: » Bon, c'est pas Vincent Lindon.
3: Quelqu'un qui est venu au...
1: C'est pas Vincent Lindon.
4: Jean-Pierre Coff.
1: Jean-Pierre Coff.
3: C'est quelqu'un qui était aux Grosses Têtes.
1: Quelqu'un qui était aux Grosses Têtes.
5: Jean-Yves Sim.
0: Acteur.
1: Alors, acteur très peu. Hein. Il a joué un peu, mais...
0: Martin
4: Sim.
1: Il aurait aimé, oui.
0: Martin.
1: Jacques Martin. Bonne réponse de Patrick Sébastien. Une citation cette fois pour Patrick Ancel, une citation littéraire. Monsieur Ancel habite dans les Landes, qui a dit « La foi soulève des montagnes, oui, mais des montagnes d'absurdité. »
0: Oh, c'est joli, c'est beau ça.
1: Et pourtant, c'est quelqu'un qui l'avait, la foi, pour tout dire.
4: L'abbé Pierre.
1: Ah non.
5: L'abbé Pierre.
1: Je sais pas s'il a soulevé des montagnes.
0: mort, bien sûr.
1: C'est mort, ça a été prix Nobel de littérature.
3: Camus.
1: Et ça a même écrit « Les caves du Vatican ».
4: Ah, mais c'est Gide.
1: André Gide, bonne réponse de Valérie Trierweiler. Allez, une dernière pour la route, vous êtes d'accord ?
0: Oui.
1: Mais attention, ça peut nous coûter 300 euros, parce qu'il faut de la mémoire pour se rappeler le nom de celui qui a dit « Pour qu'il y ait le moins de mécontents possible quand vous faites de l'humour, faut toujours taper sur les mêmes. »
0: Ah, c'est pas mal.
4: Jules Jouy.
0: Alors, est-ce que c'est un Français?
4: Raoul Ponchon.
1: C'est un Français, mort il y a une vingtaine d'années.
0: José Arthur.
1: Mais je suis pas sûr que vous allez y retrouver son nom.
4: Ah, il y a 20 ans.
3: Un chansonnier.
1: Ça, à mon avis, ça peut nous coûter 300
0: euros. C'est un chansonnier.
3: Chansonnier.
1: Pas chansonnier.
4: Frédéric Dard.
1: Non.
3: C'est une femme.
1: C'est un homme. Non.
6: Pourquoi vous dites qu'il faut de la mémoire? Parce qu'il a déjà été cité, qu'il faudrait s'en souvenir.
1: On l'a cité, mais très rarement. Et
0: il était écrivain.
1: Il était alors plutôt producteur, dessinateur, créateur, en tout cas d'un grand dessin animé.
0: Topor?
1: Non, pas Topor, mais on se rapproche.
3: Chaval?
4: Porto?
1: Non. Si vous trouvez le dessin...
3: Ah, c'est les Shadok?
1: C'est le créateur des Shadok.
4: Le créateur des Shadok.
5: C'est pas mal.
1: Oui, mais vous voyez, c'est son nom.
4: D'accord.
0: C'est une de mes imitations préférées à l'époque.
1: C'est allez-y.
0: Les Shadok, à cette époque, avaient fait les grosses têtes.
1: Et oui, c'est dans les années 68, 69 hein, que sont
4: sortis. Oui, c'est Jacques. Jacques quelque chose.
1: Bravo.
4: Oui, c'est Jacques. Jacques faisant... Non,
0: Rouxel.
1: Jacques Rouxel.
0: Ouais.
1: Bonne réponse. Bonne réponse de Patrick Sébastien. Jacques Rouxel.
0: Rouxel. Ah, j'avoue.
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1: Voilà, là, pendant la pub, Stevie nous fait
3: une soufflante,
1: une crise nerveuse.
8: Mais il a raison, moi c'est comme si on me débinait Napoléon.
5: Poutine Ross.
3: Stevie, détends-toi.
5: Faire partie de la famille royale, tout le monde pense que c'est génial. Non, c'est que des contrariétés, c'est le devoir avant tout.
1: Mais bien sûr.
5: La Meghan Markle, elle est tellement con qu'avant d'épouser le prince, elle a même pas regardé quel était le protocole britannique. Elle, elle épouse une famille, elle va même pas sur internet se renseigner comment vit cette famille. C'est quand même la dernière des connes, arrête. Franchement.
0: Détends-toi, Stevie.
5: Elle avait peut-être pas de réseau.
0: Il est très énervé, Stéphane Bern. Hein.
5: Non, Meghan m'emmerde. Donc, point, je veux dire. Pardon.
1: Elle a l'air charmante en
5: plus. Non. Elle est tout sauf charmante. Mais
1: qu'est-ce qu'elle a pas fait de bien alors?
5: Mais tout, je veux dire, elle arrive dans une famille qui est quand même la famille la plus connue du monde. Donc il y a des articles sur internet. On sait comment ces gens-là vivent depuis des siècles. C'est quand même pas arrivé depuis 20 ans. Ça fait quand même des siècles, depuis la nuit des temps, depuis 1800 ans que la famille britannique vit comme ça.
1: Mais comment j'ai remis la manivelle.
5: Ça me tue. Et l'autre, elle est trop conne pour Eva. Comment on se renseigne, comment vit cette famille, les papiers, les articles. Elle qui est friande de tout ce qui brille. Elle a quand même lu des articles sur sa future belle famille. Eh ben pensez-vous. Oh bah non. Oh putain, Diana. Oh bah oui, hein, il y a eu un mais non. Non, mais arrêtez avec celle-là. Parce que je peux pas la voir.
2: Ah. On a compris, oui.
5: Bravo. Ouais. Oh. Elle va me provoquer un saignement de nez.
2: Hey, voilà. Stevie,
9: future reine d'Angleterre, c'est ça,
2: Stevie, il faut que t'arrêtes les rillettes. Hein.
5: Mais non, mais. Mais ce qui me tue, c'est la bêtise des gens, en fait. C'est ça que je supporte pas.
1: Non, mais enfin, elle
5: est quand même d'une bêtise insensée.
8: Et pourquoi il est tombé amoureux d'elle?
6: Mais justement.
5: Mais personne ne sait pourquoi. Et puis elle a maltraité le personnel aussi de Kensington.
1: Ah voilà, là,
6: c'est pas bien.
1: Là, il paraît.
5: Ah, mais non, mais elle a été odieuse. Non, mais parce
8: que enfin, le personnel.
5: La famille royale britannique travaille avec, généralement, ceux qui travaillent autour de la famille royale britannique, c'est de génération en génération. Les parents travaillent avec les parents et ainsi de suite.
1: Alors, tu es bonne,
5: c'est pour ça qu'on dit que
1: tu es
5: très conservateur.
1: Tu habites
5: donc,
1: là-bas.
5: Ils arrivent dans une maison qui est rodée. Donc, c'est pas elle qui va mal, c'est pas la famille royale qui va mal parler au personnel, puisqu'ils connaissent déjà les parents et les grands-parents.
1: Mais bien sûr.
5: On
1: a dit qu'il y a un
5: respect mutuel. Ce que je vous dis, c'est vrai, hein, vous pouvez me croire ou pas me croire. Mais il y a un respect mutuel vis-à-vis des servants.
1: Ils ont
5: et
1: été
5: des dirigeants.
1: Racistes.
6: Il y a eu du racisme,
1: parce
6: on a
1: qu'elle
6: dit ça.
1: N'était pas blanche.
6: Rappelle-toi. Voilà.
1: Ça, quand même, il faut que vous le voyez, ça,
9: c'est
1: monsieur.
9: Bien sûr, c'est une métisse. Ça
6: là, on a dit que ça avait posé problème.
9: Et voilà.
5: Oui, mais en attendant, qui a mal parlé au personnel? Parce que toute l'histoire vient de là, c'est quand même elle et pas l'inverse.
9: Et le personnel
5: voilà,
9: pouvait pas aller
5: les choses à ça.
9: Le personnel pouvait pas aller sur internet pour savoir qui était Meghan Markle.
1: Une question pour monsieur Guercher qui habite Marseille, question qui va nous permettre de quitter la famille royale.
2: Oh
1: et,
2: non.
1: Et la famille Bravo qui n'a rien à voir.
8: Qu'est-ce qu'elle a?
1: Non, on va parler du Panthéon. On a évoqué il y a quelques semaines évidemment l'entrée de Josephine Baker au Panthéon, mais est-ce que vous vous rappelez qui est la première personnalité à être entrée au Panthéon au 21e siècle?
8: Oh là, Marie Curie.
2: Simone Veil.
5: En 2001, c'était l'année du loft.
1: Donc, au 21e siècle.
6: C'est pas l'ancienne résistante.
9: Olympe de Gouges.
2: Maurice Genevoix.
5: Ah non, Lucie Aubrac.
1: Ah non, Maurice.
5: Isabelle Aubray.
9: Enfin, ah, Isabelle, ouais.
6: Elle est encore vivante.
9: Mais elle est rentrée pour faire des photos.
5: Ah, hein. Je crois sur les deux.
6: Je crois qu'elle est vivante.
9: Elle est rentrée faire des photos et elle est ressortie.
1: Isabelle Aubray, qu'on embrasse, vit encore. Et vous m'avez dit Maurice Genevoix, c'est le dernier, là, à être entré en 2020.
6: Est-ce que c'est une résistante?
1: L'avant-dernier.
10: Et moi, j'ai dit Marie Curie.
1: Avant Joséphine Baker. Marie Curie. Ah non, Marie Curie, c'était en 95. Donc c'était encore au 20e siècle.
2: C'est un auteur.
1: Un auteur, oui.
6: C'est pas Johnny, hein.
1: Ah, c'est pas Johnny, non. En 2002, en 2001, il n'y a pas eu d'entrée au Panthéon. Mais en 2002, la première personnalité à être entrée au Panthéon au 21e
5: siècle. À Guy Mauquet,
1: non.
9: C'est un homme,
1: Un homme, oui.
2: Un homme.
9: Écrivain.
2: Mais mort en 2002 ou.
1: Ah non, bah non. Très rare longtemps. Qu'on rentre au Panthéon directement.
6: Oui. Hein. Ils l'ont déterré, donc.
1: À part si vous visiter l'endroit, évidemment.
2: Mauriac,
1: non.
9: Il est mort au 19e siècle?
1: Mort au 19e, oui.
6: Il écrivait du théâtre aussi.
1: En fait, il est rentré, je vais même vous aider un peu, est rentré au Panthéon pour le bicentenaire de sa naissance.
9: Victor Hugo?
1: Victor Hugo, non.
5: Ah, Rimbaud?
1: Rimbaud, non.
2: Zola, non.
9: Ça va.
10: Est-ce que c'est une figure littéraire ou politique?
1: Ah, figure littéraire, grand romancier français, bien
9: Flaubert,
1: sûr.
10: Barbet d'Aurevilly.
1: Flaubert, Stendhal, non.
8: Mais non, ils sont pas là.
1: Et c'est vrai qu'on n'imagine pas qu'il ait fallu attendre 2002 pour qu'il entrât au Panthéon.
9: Mais on en a
10: Baudelaire, ou
9: Chateaubriand.
1: Baudelaire, on en a beaucoup parlé. Chateaubriand, ça fait trois
2: Flaubert,
1: fois que vous
2: le dites.
9: Diderot.
1: Mais non.
8: Bon, arrêtez de dire des noms.
2: Flaubert.
8: Essayez de situer.
2: Bravo.
6: C'est plus vieux.
8: Est-ce que.
5: Bon, t'as déjà dit.
8: Qu'il a fait une saga.
1: Ah ben oui, plusieurs.
9: Yannick Noah.
8: Proust,
1: non.
10: Non.
8: Est-ce qu'il a fait une...
9: Alexandre Dumas.
1: Bonne réponse de Florian Gavant. Eh oui.
2: Ah ben ouais.
1: Curieusement, celui qui est entré au Panthéon au 21e siècle, le premier du 21e siècle, c'est Alexandre Dumas pour le bicentenaire de sa naissance. Et oui, l'auteur des Trois Mousquetaires, de la Reine Margot, du Comte de Monte Cristo, et je vous en passe, est au Panthéon depuis peu, depuis 2002. C'était à l'occasion du bicentenaire de sa naissance. Bonne réponse collective, mais conclue par Florian Gazan.
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1: Notre ami Boudère nous a promis d'autres blagues. En plus, elles sont neuves, ces blagues. On les connaît pas. Mais d'où vous les sortez, vos blagues, d'ailleurs, Boudère?
6: Non, vous savez, les blagues n'appartiennent à personne. On nous les raconte dans des dîners, entre potes, et après, on s'est refait à notre sauce.
1: Alors, allons.
6: Ça, c'est comme, ça se passe dans un mariage. Il y a la mariée qui rentre avec le mari. Il rentre, c'est la cérémonie. Et là, t'as deux personnes qui sont assises, qui disent, ils se disent entre eux, oh là là, mais qu'est-ce qu'elle est moche, la mariée. Et l'autre, il dit, oh ouais, elle est dégueulasse. Et là, derrière, elle dit, oh, dis donc, je vous dérange pas, vous parlez de ma fille, là. Elle dit, ah, pardon, vous êtes son père. Elle dit, non, je suis sa mère.
1: Encore une, allez, encore une, encore une, encore une.
6: J'en voulais une autre, c'est vrai.
1: Ah oui, vraiment.
13: Très, très bon.
6: Mais c'est un mec qui passe devant le juge. Le juge, il dit, bon, monsieur, c'est quoi les faits qui vous ont reproché? Et d'écouter, c'est bientôt Noël et j'ai fait les courses de Noël un peu trop tôt. Il dit, un peu trop tôt, mais c'est pas puni par la loi. Mais qu'est-ce que vous appelez trop tôt? Il dit, le magasin était fermé.
1: si elles sont bien, parce qu'en plus elles sont propres.
6: Ouais.
1: Elles sont propres, elles sont drôles.
3: On peut les raconter dans une bar mitzvah.
1: Ah ouais.
6: Là, c'est une petite fille qui vient voir son papa. Il dit, papa, c'est quoi la beauté? Il dit, tu vois ta mère? Il dit, oui. Il dit, ah, c'est pas ça du tout.
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1: Une question pour Anne Antonios qui habite la Garenne-Colombes. Tout à l'heure, monsieur Kersauzon, nous a...
3: Ils sont deux.
1: Annoncé, oui, ils sont deux. Il y en a un qui prend l'argent, l'autre qui parle pas.
6: Ça, c'est bon.
5: Mais je les connais.
14: Bien fait, prends ça la goélette.
5: La goélette.
1: La question donc concerne Martine, puisque monsieur de Kersauzon nous a annoncé le nouvel album. On voit la publicité dans tous les journaux aujourd'hui. 61e album de Martine. Martine au Louvre. C'est la première fois qu'elle va au musée du Louvre, la petite Martine. Bon, elle emmène pas son chien, Patapouf, et son, je sais plus comment il s'appelle, son chat, mais enfin, et à toute la famille. Ma question va être toute bête, c'est une question qui retombe régulièrement aux grosses têtes, c'est assez facile. Je pense pas que Madame Antonios va toucher un chèque RTL avec ça, mais sait-on jamais. Martine, pour son premier album, elle était où?
14: À l'école.
5: À la plage.
1: À l'école, non. À la
14: en plage. Bretagne.
1: À la plage, non.
6: À la campagne.
1: À la campagne.
5: À la ferme. Au bordel.
1: À la ferme.
5: À la ferme.
1: À la ferme. À la ferme. Bonne réponse de Gérard Jugnot. À la ferme.
6: Au bordel.
1: Bravo.
6: Vous avez entendu ce qu'a dit l'horrible Kersauzon? Il a dit au bordel.
5: Non, j'ai dit au bordel avec maman.
6: Ah bon, alors ça va.
3: Martine, mais ils ont fait plein de Martine détournées.
1: Ouais. Ah bah oui, il y a eu des tas de Martine rigolotes, évidemment.
3: Martine en grosse tête, incroyable.
1: Martine, non mais les vrais Martine, c'est marrant. Martine à la ferme, c'est le premier. En voyage, c'est le deuxième. Ensuite, elle va à la mer.
14: Il y en a 80?
1: 61.
3: Non, 60, ouais. Martine fait du ski?
1: Oh, sûrement, attendez. À la montagne. Martine à la montagne. C'est le 9e.
5: Le 69e, c'est Martine.
1: Martine fait la cuisine. Ça, c'est le 25e.
5: Martine commande un Uber.
1: Alors non, parce que Martine fait de la bicyclette.
5: Oui, c'est vrai. Martine vote à Anne Hidalgo.
1: Martine Aubry, en tout cas. Ça, c'est sûr.
5: Oh, c'est pas sûr.
1: Si, c'est sûr.
14: Est-ce qu'elle va dans l'espace?
1: Martine, non. Martine ne va pas dans l'espace.
3: Il y a pas Martine écolo?
1: Martine écolo, non. Vous avez Martine à la maison, Martine au zoo, Martine qui fait ses courses.
5: Martine à la maison.
1: Martine monte à cheval.
3: Et oui, Martine au backroom. Ah non, c'est Martin. Pardon.
1: Martine est le cadeau d'anniversaire. Martine a une étrange voisine.
5: Ça c'est Martine lesbienne.
1: Martine est marmiton, ça c'est mignon. Martine babysitter, là elle commence à vouloir gagner un peu d'argent. Vous voyez. Martine babysitter.
3: Martine chez les talibans, incroyable.
1: Martine apprend. Oui. Alors ça, c'est assez curieux parce qu'ils ont attendu le 26e album pour lui faire apprendre. Enfin, Martine apprend à nager dans le 26e album.
13: Parce qu'elle allait à la mer avant. C'est pas gentil.
1: Oui,
13: ça.
1: C'est ça qui est pas.
13: C'est dangereux.
1: Elle va à la mer dans le 3e album et elle apprend à nager dans le 25e. Ouais. Les parents ont voulu la noyer.
2: Martine traverse la Manche avec les migrants.
1: Non, Martine fait de la voile dans le 30e album seulement, monsieur Junio.
13: Elle fait de la vapeur dans quel album?
1: Elle va en montgolfière dans le 34e album. Dans le 36e, Martine a perdu son chien.
13: Mais elle l'a retrouvé dans le 37e?
1: J'imagine.
3: Mais quel âge est la Martine?
1: Ah ben, elle n'a pas d'âge, c'est ça qui est génial.
15: Martine a perdu son chien, mais sa chatte va bien.
13: Elle a toujours le même âge.
14: C'est toujours le même auteur qui l'a écrit, non? Ouais,
1: ouais. Son chat s'appelle Moustache et son chien qui avait disparu s'appelait Patapouf. Mais elle l'a retrouvé, Patapouf.
13: Martine, c'est Patapouf. C'est la mienne.
3: Martine fait un test PCR, c'est prévu?
1: Je sais pas. Non, mais vous avez le 11e album.
2: Martine est vaccinée.
1: Que monsieur de Kersauzon a évidemment encadré chez lui. Martine en bateau, évidemment. Oui. Qui a sûrement donné envie à Olivier de devenir le grand marin. Car je crois qu'il a appris à naviguer avec Martine.
13: Il a beaucoup lu Martine, ça se voit. D'ailleurs, on l'appelait Martine quand il était.
15: Chez toi, Martine te pète la gueule aussi. Hein, quand tu parles mal à un demi-dieu de l'océan.
2: il a d'une modestie.
1: Pourquoi un demi-dieu?
15: Voilà, non, j'ai dit demi-dieu modeste. Pour me rapprocher de vous.
3: Sauve-toi, Gérard, sauve-toi.
13: Gérard s'est levé, vous imaginez?
1: Vous avez aussi ça, j'avais pas vu ce Martine-là. Martine en classe de découverte. C'est quoi les classes de découverte?
14: Il y a le palais de la découverte.
10: Les classes de campagne, de nature.
13: Les classes vertes.
14: Oui.
1: Oh là là, dans le 27e album, Martine est malade.
13: Oh la pauvre.
1: Oh là là.
3: Et pas Martine.
13: Elle avait quoi?
1: Je sais pas ce qu'elle avait, faut qu'on achète
3: l'album. C'est pas juste avant Martine en réa?
1: Non. Oh, et vous avez Martha, ça j'avais pas vu non plus, le 44e album, Martine et le chaton vagabond.
13: Et est-ce que c'est féministe, Martine?
1: Ah bah oui, c'est féministe, Martine. Ah bah
3: c'est une belle image des femmes, oui.
1: Ah bah oui, bien sûr. Vous avez lu Martine, Ariel?
14: Mais ça n'arrivait pas au Mexique, donc je ne l'ai pas lu. C'est des livres de l'enfance, tout de même.
1: Attendez, qu'est-ce qui se passe?
2: Mais non, mais il veut me péter la gueule encore. Il m'a fait très très mal, j'ai un bleu énorme.
1: C'est pas vrai.
2: Mais oui.
15: Imagine.
2: Aïe, aïe, aïe. Il t'a même pas passé.
13: Ah mais Chantal aussi.
2: Sécurité, sécurité, vite.
1: Bon ben, on va appeler Martine infirmière.
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1: Le 24 février dernier, c'est ma question suivante pour Christophe Dupont, qui habite en Seine-et-Marne. Pendant qu'on était en train d'enregistrer au Dôme, l'anniversaire, enfin mon anniversaire des 10 ans, je dois bien le dire, c'était une belle émission souvenir avec quasi toutes les grosses têtes réunies, en tout cas celles depuis 10 ans.
3: N'inquiétez pas, oui.
1: Fermait le dernier quoi le 24
15: février? Le dernier Macumba.
1: Oui, bonne réponse d'Alex Vizorek.
8: Mais pourquoi il y en avait plusieurs?
1: Oui. Il y en avait jusqu'à une vingtaine, 23
8: Macumba. C'est quoi, c'est des boîtes de nuit?
1: Eh ben oui, Macumba, c'était la même chaîne en fait. 23 Macumba en France. Et le dernier a fermé la semaine dernière. Parce que
8: c'est passé de mode.
15: Les gens n'y dansent plus tous les soirs.
1: C'est une autre époque, hein. C'était une discothèque lilloise, le dernier Macumba, mais il y en a eu un peu partout en France.
3: C'était pas une chaîne, patron?
1: Ah bah si, c'était
3: juste que les noms d'appeler ça Macumba. Les gens appelaient ça Macumba.
1: Ah non, moi je croyais comme vous.
3: Il y avait une vraie marque, Macumba.
1: Absolument.
2: Comme McDo.
8: Comme Hippopotamus.
1: C'était.
3: Oui, attends, Flunch, il y avait un drive,
2: on pouvait prendre une danse au drive.
1: Mais non. Monsieur Toen, c'est une bonne remarque que vous faites, parce que je suis comme vous, je pensais que les gens appelaient leur discothèque Macumba, comme ça,
3: par plaisir
1: d'appeler Macumba. Ben non, c'était effectivement les mêmes propriétaires pour les 23 discothèques qui s'appelaient Macumba.
3: Il y avait
1: France.
3: Des Macumba au Pérou?
1: Et d'ailleurs, le slogan, c'était comme McDonald's, c'était « Venez comme vous êtes ».
2: Ouais.
15: Est-ce que le Macumba est arrivé après ou avant la chanson?
8: Macumba.
3: C'était pas sur une discothèque, c'était sur une femme qui s'appelait Macumba.
15: Macumba.
8: Ah ben c'est ce que je viens de dire.
15: Oui, mais non, mais c'est pas la femme.
2: Mais la chanson, c'est quoi?
3: Mais non, c'est une femme qui s'appelle Macumba.
2: La chanson, c'est Macumba, j'y danse tous les soirs.
17: Ouais,
18: ça. Bah, ça veut dire que s'il lui dit Macumba, j'y danse tous les soirs, il peut pas avoir fait la chanson, donc le Macumba,
8: bah
18: ça
8: oui,
18: existe.
8: Mais con, quoi.
17: Mais peut-être il a inventé.
18: Ah, il est vraiment, il est vraiment belge, il est vraiment belge.
17: Là, je m'arrête. Le café, le café Pushkin.
18: C'est comme le Big Mac, le Big Mac.
17: A été créé. Après la chanson de Beko.
14: Mais Macumba, c'est une danse péruvienne.
3: Non. C'est comme quand on dit que tous les clubs échangistes s'appellent le parking des anges. Parce que tout le monde se mélange.
1: Non mais
3: c'est pas vrai.
1: Il a raison.
17: Merci.
1: Vizorek a raison. C'est comme le balcon de Roméo et Juliette à Vérone.
18: C'est comme les lacs du Connemara aussi. Ça n'existait pas. Ils les ont fait. Ils ont construit. Ils ont rempli avec des bouteilles d'eau.
3: Ça, c'est très drôle.
1: Non, mais le balcon à Vérone de Roméo et Juliette. S'il n'y avait pas eu Shakespeare, il n'y aurait jamais eu de balcon. Il n'existait pas, ce balcon, vous voyez. Et donc, ils l'ont construit. Parfois, il arrive effectivement que la réalité suive la fiction.
18: Ouais, mais enfin, jusqu'à qu'un mec va entendre la chanson du Macumba pour se dire je vais ouvrir le Macumba, quand même pas, je pense pas.
14: Mais si.
18: Macumba, ça existait avant. Oh,
14: c'est comme De Vinci, le parking.
1: Macumba, Macumba.
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1: Une question pour Alexandre Mogi qui habite Bordeaux. Je vais vous faire écouter maintenant un extrait de la... Je vais parler comme sur France Musique. Un extrait de la symphonie numéro 4 en si bémol de Beethoven. Oui.
19: C'est fini ? C'est-à-dire c'est court.
1: Ceci est un extrait de la symphonie numéro 4 en si bémol de Beethoven. Pour quelle raison ? Voici la question pour mes grosses têtes. Vous écoutez bien France Culture.
19: Vous imitez quel animateur, là ?
1: Pour quelle raison ce morceau de Beethoven, extrait de la symphonie numéro 4 en si bémol, pour quelle raison cet extrait va être... Plutôt, ce morceau va être joué 19 fois à Besançon ces jours prochains.
19: Ah. Pour célébrer Victor Hugo ?
1: Non.
19: Est-ce que
1: on va jouer, est-ce vous que l'aurez compris, on va jouer 19 fois ce morceau de Beethoven à Besançon.
19: Pour le rugby ?
1: Non.
19: Est-ce que c'est en rapport avec le nombre d'enfants qu'avait Beethoven ?
1: Non.
14: Besançon.
19: Est-ce que c'est la journée des sourds ?
1: Non.
14: Bon,
19: est-ce que c'est la journée des pom-pom-pom ? Est-ce que c'est en l'honneur de 19 personnes différentes ?
1: Alors en l'honneur, non, mais oui, c'est à
20: c'est
1: cause...
20: C'est pour célébrer, c'est, un hommage de... c'est une célébration.
19: 19 non. personnes qui sont
18: un mariage.
1: C'est à cause de 19 personnes différentes, ah. Oui.
17: Qui se connaissent ? Des hommages, hein, des hommages.
1: Non, est-ce pas d'hommages.
19: Elles se connaissent, ces personnes ?
1: Elles se connaissent là, en tout cas, elles vont se rencontrer à Besançon,
19: elles sont
1: mais
19: vivantes,
1: elles ne se connaissent pas forcément.
17: Elles auraient pu se rencontrer à Pau, par exemple.
20: Oui, ça serait oui, pas des...
19: Pourquoi Besançon ?
1: Parce que ça se passe à Besançon.
19: Oui, bah...
1: dans le Doubs.
17: Ce sont des personnes particulièrement méritantes.
20: Oui.
1: Alors ça, on le saura après, mais en tout cas, on va...
19: C'est une épreuve sportive. C'est une épreuve sportive.
1: Ce n'est pas une épreuve sportive.
19: C'est un concours. D'échecs, un tournoi.
17: Un concours.
1: Un concours, oui.
19: De pâtisserie.
17: Pâtisserie. De mathématiques.
20: Non. Gastronomie. La cuisine.
1: Non.
20: La musique.
17: Un concours d'exécution musicale.
20: La musique. Ah,
17: oui. De violoniste. De mélomane. Concertiste.
19: De
17: pianiste.
19: De chef d'orchestre.
1: Concours de chef d'orchestre.
19: Bien sûr.
1: Eh oui.
20: Bah oui.
1: Réfléchissez un peu.
20: Ah oui, bah
1: 19 candidats pour un concours de chef d'orchestre.
20: Oui. En plus, il m'en a parlé.
1: Pendant une semaine, venus du monde entier, ils vont manier la baguette à Besançon.
17: Sauf le candidat japonais qui viendra avec une fourchette.
1: Ben, croyez pas
20: non,
1: ça.
20: Non, mais Rachel, elle connaissait la réponse. Hein.
1: Les Japonais sont plus nombreux que les Français. Il n'y a que 2 Français dans le concours. Une majorité de Japonais qui se sont inscrits. L'Asie est très représentée. 9 artistes sur 20. Je ne sais pas pourquoi j'ai dit 19, d'ailleurs.
19: Les nazis sont mélomanes.
1: Il y en a déjà un qui a joué, en fait, voilà. Et c'est ça qui est intéressant, c'est qu'ils jouent tous le même morceau.
19: Ça doit être
1: et
19: fait pour le public.
17: Désavantage les quelques derniers, parce que le jury va en avoir ras le cul de ce morceau à la fin du concours.
19: Ils vont dire, c'était pas bon, c'était très mauvais. Mais c'est long, en plus, non,
1: ça dure. Ce qui est étonnant, c'est une spectatrice qui dit ça, c'est que, elle s'appelle Nathalie, elle est interrogée par Philippe Sauter, correspondant du Parisien à Besançon. Eh bien, qu'est-ce qu'elle dit, cette dame? Elle dit, ce qui est étonnant, c'est que même moi qui n'y connais pas grand-chose, je parviens à entendre des différences évidente selon le chef qui dirige le même morceau.
4: Mais bien sûr, évidemment.
21: Est-ce que dans les deux chefs français, il y a une personne qui a partie intimement liée avec quelqu'un dans cette émission?
4: Oui, bien sûr.
21: Non?
4: Non, pas du tout. Bah pourquoi il n'y a pas de favoritisme? Non, après moi j'ai une question. L'orchestre, ça sera toujours le même?
21: Non, c'est une fois de l'accordéon. Et...
4: Non,
21: une fois un orchestre.
4: Non, elle demande si la composition si est de donner des mêmes.
1: Ah bah oui, si on veut que ce soit juste, évidemment, ce sont les mêmes musiciens.
21: Bien sûr, il y a des sensibilités c'est la différentes. En fait, et le chef qui a Parkinson, c'est pas du tout le même résultat.
4: C'est la différence de la conduction des musiciens, en fait.
19: Mais ils peuvent pas changer le rythme, la mélodie,
1: etc. Vous voulez dire la conduite des musiciens, non? On dit conduction.
19: Oui, quand ils brûlent, c'est conduction.
21: Oui,
19: chez
21: les folles, oui. On le dit, on va le dire maintenant.
4: Je vais vous dire, j'ai eu un doute.
1: Jean Le Poulain n'aurait jamais dit ça.
21: Moi, j'aurais dit le conductage, mais bon.
4: Non.
19: Il n'y a plus de conducteurs dans les orchestres maintenant.
4: Est-ce qu'on peut vérifier?
21: Moi, je pense que c'est la direction.
4: La direction, Robert. Mais qu'est-ce que ça veut dire, conducteur? Regarde, tu n'as pas tort.
21: Transmission de la chaleur, de l'électricité.
19: C'est pour faire les œufs, mais c'est pas
4: conducteur. Est-ce qu'il y a un autre sens?
1: Non, on dit direction.
4: Voilà.
21: Direction d'orientation.
4: Je suis vraiment désolée. Aujourd'hui,
19: tu sais qu'il cherche quelqu'un à la RATP pour pas conduire les bus.
4: Non, c'est vrai, t'as raison.
1: La conduction est thermique, c'est un mode de transfert thermique provoqué par une différence de température entre deux régions d'un même milieu ou entre deux milieux en contact.
4: En tout cas, on dit pas conduite.
1: Claude François, qui était un très bon
19: conducteur. Conducteur.
21: Ah bah oui, la conduction, ça marche très bien.
1: Meilleur conducteur que Sacha Distel, en tout cas.
21: Il a eu le prix Nobel, lui. Bah d'ailleurs, son fils, Yann François, dont on a parlé, est conducteur de bus.
1: Au Kursaal de Besançon, dans le Doubs, en tout cas, on va pouvoir assister effectivement à ce concours incroyable entre différents maestros.
19: Mais c'est quoi le titre? Il gagne quoi? J'ai pas compris.
1: Ah bah, meilleur chef d'orchestre.
19: De quoi? De Besançon?
1: Non, pas de Besançon.
19: Ça du monde, d'Europe.
1: C'est le concours international de jeunes chefs d'orchestre. C'est la 58e édition de ce concours qui a été créé en 1951. C'est organisé tous les deux ans et donc voilà pourquoi ils vont se succéder, les 19 ou 20 chefs d'orchestre, et jouer tous le même morceau pour qu'on puisse comparer leur conduction.
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1: Pour monsieur Larue, qui habite le Fenouillet, quelqu'un d'ailleurs qui est mort très très vieux, et voilà pourquoi il a dit peu avant de mourir: je suis à un âge où le simple fait d'arriver à mettre une cigarette dans un fume-cigarette est une aventure très excitante.
24: Bernard Mabille?
25: L'abbé Pierre?
1: Non,
26: c'est
1: pas
26: un américain, bien sûr.
1: C'est un américain.
26: Et c'est Bob Hope?
1: Non, un autre centenaire.
26: Alors, George Burns,
1: bonne réponse de Caroline Diamant, qui connaît tous les centenaires milliardaires.
26: Bon, ben, si je les connaissais tous, j'en aurais épousé.
24: Est-ce que tu serais plus là, oui.
1: Pour Claudine Oléhari, cette citation est plus littéraire, mais on reste dans le même sujet, qui a dit: les vieillards, il faudrait les tuer jeunes.
24: Coluche.
1: Non, pas Coluche.
26: C'est un Français,
25: humoriste français.
1: Un écrivain français né à Laval, romancier, dramaturge.
24: Mort.
26: Frédéric Dard.
1: Frédéric Dard, né à Laval, non. Non.
19: 20e siècle?
24: Mort ou pas mort?
1: Mort.
25: Jarry. Ouais. Alfred Jarry.
1: Bonne réponse de Bernard Mabille. Ah, j'aime bien celle-ci aussi pour Frédéric Marot, qui habite Hasbrook, qui a dit: plus j'y pense, plus je me dis qu'il n'y a aucune raison pour que le carré de l'hypoténuse soit égal à la somme des carrés des deux autres côtés.
24: Ça, c'est peut-être pas français, ça.
1: Ça, c'est français. C'est quelqu'un qui n'est pas né à Laval.
26: Frédéric Dard.
1: Voilà. Elle est maligne quand même.
24: Elle a pas l'air.
1: Elle est maligne, Caroline.
25: Elle n'est pas cultivée, mais très maligne.
1: Pour Gauthier Vandeville, qui habite Cosne-Cours-sur-Loire, qui a dit: le fermier qui aura réussi à croiser une dinde avec un kangourou aura créé la première volaille qu'on pourra farcir de l'extérieur.
25: Pierre Doris.
1: Non.
24: C'est drôle.
26: José Bové.
1: Non, à quelqu'un que j'ai connu en plus, Michel.
26: Alors donc,
24: c'est pas le professeur Choron.
1: Non, mais qui a travaillé beaucoup avec Choron.
24: Cavana.
26: Topor.
1: François Cavana, bonne réponse de Christophe Beaugrand. pour Jeanne Péala, qui habite Saint-Cyr-l'École, qui a dit à un arbitre, si je vous traite de con, j'ai une amende. L'arbitre lui a répondu, oui, et si je ne vous le dis pas, mais que je le pense très fort. Dans ce cas, non, lui dit l'arbitre. Alors sachez que je le pense très fort.
20: John McEnroe,
1: bonne réponse de Caroline Diamant. Alors j'aime bien celle-ci aussi, et à vous de retrouver qui a répondu alors qu'on lui disait « Maître, mon cœur est déjà pris », il a répondu « Je ne visais pas si haut
19: ». Sacha Guitry.
1: Ce n'est pas Sacha Guitry.
20: Non, c'est un Américain.
1: Non, ce n'est pas un Américain. Alors,
24: Cocteau,
1: non.
24: Maître parce que c'était un grand auteur, pas parce que c'était un avocat.
1: Un grand auteur, un grand écrivain français.
24: Victor Hugo,
1: oui. Bonne réponse de Monsieur Beaugrand. J'aime bien celle-ci aussi pour Loïc Curchaud, qui habite Lausanne, qui a dit « Quand un schtroumpf se fait un bleu, c'est comme quand nous, on se fait rien. »
19: C'est pas Philippe Gueluc, ouais,

0: Philippe Gueluc, bonne réponse. De Monsieur Barbier. Allez, encore une pour M. Pichard. Peut-être une possibilité de gagner un chèque RTL. Les séries policières à la télévision s'arrêtent toujours au bon moment. Juste après que le malfaiteur ait été arrêté et juste avant que le juge le remette en liberté.
1: C'est pas Bruno Retailleau.
0: Non, mais...
2: ça peut être Pascal Pro aussi.
0: Ça,
2: hein.
0: Ce n'est pas Pascal Pro. On va pas faire tous ces news.
1: Est-ce que c'est un acteur de série télé policière?
3: Est-ce que c'est un...
0: Non, c'est quelqu'un qui a participé un peu aux grosses têtes ici de temps en temps et pour qui j'ai écrit d'ailleurs à une époque.
4: Un homme.
5: Ah, Jean Amadou.
0: Jean Amadou, bonne réponse de monsieur Mabille. Pour madame Benatia qui habite Reims.
2: Pardon. Ah, c'est le nom de Nabila.
0: Monsieur Benatia.
2: Ah, bah, c'est peut-être le papa de Nabila.
0: C'est Mehdi Benatia à Reims. J'aime beaucoup d'ailleurs cette citation assez subtile, je dois dire, qui a dit « Je me fiche de ce qu'on écrit sur moi tant que ce n'est pas vrai ».
2: Ah, c'est joli.
5: C'est joli, ça.
1: Gainsbourg.
2: C'est quelqu'un dont on parlait beaucoup, on écrivait beaucoup de choses sur lui.
0: Alors, c'est quelqu'un qui a signé de nombreuses critiques.
5: Ah. Janson.
0: Non, non, non.
3: Est-ce que c'est une femme?
0: C'est une femme.
3: Voilà. Est-ce qu'elle est écrivaine aussi?
0: Alors, poète, nouvelliste, critique littéraire, parolière, dramaturge, scénariste, dialoguiste.
5: Oula. Oula. Malé-Joris. Françoise Malé-Joris.
0: Françoise Malé-Joris.
2: Elle est morte depuis longtemps?
0: Ah, elle est morte en 1967. À New York.
5: Ah, oui.
2: Elle était américaine.
0: Elle était
1: Dorothy Parker.
0: Et c'est Dorothy Parker. Bravo. Excellente réponse de Christophe Barbier.
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0: Bon, donc vous allez faire votre trip en Normandie. Alors, au Havre, précisément, Angie?
1: Non, en fait, on était parti pour Étretat. Et coincé dans les embouteillages, on en a eu marre. Du coup, on est parti et j'ai dit, est-ce que tu veux voir la ville la plus moche de France?
2: C'était pas le Havre.
1: Et donc, on a été au Havre. comme il faisait un super beau soleil, un beau ciel bleu, coup, mon copain dit, en fait, c'est super joli ici.
3: Ben oui, mais là, c'est pas la ville qui est moche, c'est les gens.
0: Il est pas français, votre copain, c'est ça?
1: Non, il est tchèque.
0: Tchèque. Ah oui, alors forcément, par comparaison.
4: Ah oui, évidemment.
3: Non mais le Havre, il y a une nouvelle dynamique là, patron, défendez votre ville. Genre, il y a les artistes qui s'installent, ils retapent des trucs, il y a les orphelinats, les écoles coraniques.
0: Non mais c'est une jolie ville.
5: C'est très, très moderne.
0: Quand on n'y a pas vécu et qu'on y passe 24 heures, on trouve ça très joli. Bien, voilà. Bien.
4: Il faudrait d'ailleurs citer tout le nom de la ville, c'est le Havre de toute grâce.
0: Absolument.
4: C'est vrai?
0: Ah, absolument.
3: Il y a un G ou un C?
4: D'un seul coup, ça fait plus envie.
0: Œuvre de François Ier.
4: N'est-ce pas?
0: Et oui, ah, oui, il faut quand même le rappeler. Bah écoutez, Angie, merci pour votre joli message.
3: Elle veut juste raconter ça?
0: Mais moi, je vous remercie en tout cas de vendre ainsi la ville du Havre, qui a en plus un club de foot formidable. Thomas, maintenant, est au téléphone. Bonjour Thomas.
6: Bonjour Thomas. Non, je déconne. Bonjour les grosses têtes.
3: Oh, un hétéro qui a de l'humour.
6: Ça va, Sébastien?
3: Et toi, mon coquin?
6: Très bien, très bien.
0: Vous avez acheté le livre de Sébastien Thoen.
3: Ah, c'est lui.
5: Ah, c'est pour ça.
3: On l'a trouvé. Oh, je t'aime, je t'aime.
6: Impeccable. Si vous savez, comme il est très, très, très utile, un très bon cale-porte.
0: Et vous aimeriez récupérer un mug RTL pour votre petit...
5: Dédicacé par Sébastien.
0: Pour votre petit déjeuner, j'imagine.
6: Pour noter les mots à la bouche, Joyce.
3: Voilà, pour faire un autre.
6: Et j'aimerais mériter ce mug. J'ai une petite blague, grosse tête, un peu intelligente, on va dire.
0: Allez-y, allez-y.
3: Ça va changer, ouais.
6: Pourquoi la farine ne fait pas de bruit quand elle tombe par terre?
0: Pourquoi la farine ne fait pas de bruit quand elle tombe par terre?
4: Et c'est mettre l'ambiance, en tout cas. Il y a une jovialité qui suit.
6: C'est intellectuel, c'est pas humour. Hein. Alors, je veux ma thèse, je la mérite.
0: Je vous écoute, alors, c'est quoi la réponse?
6: Et bien, dans la farine, on a enlevé le son.
4: Le son et le son qu'on écoute.
3: D'accord.
5: Comme le son d'avoine, le flocon d'avoine.
4: Non, c'est bien.
6: Le son, c'est l'enveloppe de la particule de l'épine.
3: On l'a compris, monsieur Bigard.
0: J'ai pas compris avec le parterre.
4: Mais parce que ça fait pas de bruit quand ça tombe par terre, parce qu'on a enlevé le son. Il y a pas de son. Le son qu'on a.
2: Le son d'avoine.
4: Mais dis donc, Laurent Ruquier, vous allez pas faire le difficile avec les jeux de mots.
3: Ah ouais, pas vous. Pas vous, franchement.
0: Justement, oui, je suis un peu plus difficile que ça, quand même, vous voyez. Non, non, mais c'est drôle, Je comprends que vous ayez acheté le livre de Sébastien Thoen. Bruno, maintenant. Bonjour, Bruno.
7: Salut Laurent.
0: Alors Bruno.
7: Salut, grosse tête.
0: Ah bah Bruno,
5: il est sur scène là.
0: Bruno, il est morceau. Et il aurait aimé venir nous voir le 13 septembre.
3: Mais viens devant, on te fera rentrer.
4: C'est-à-dire qu'il a pas de membre.
0: Non, morceau, ça veut dire qu'il est dûment. Comme Stevie, mais Stevie sera pas au Mans. Vous serez avec nous, vous, Sébastien Thoen.
3: Absolument, j'ai posé un RTT pour venir.
0: Ah bah c'est bien.
4: Moi j'aimerais bien venir, je suis jamais en délocalisation.
3: Non, on veut les mecs drôles.
4: Non, c'est vrai, vous m'amenez jamais en délocalisation.
5: Sympa Angoulême.
0: C'était sympa Angoulême, on vous a proposé 18 fois, à chaque fois vous dites non. Alors...
4: Non, c'est pas vrai, c'est parce que tu pouvais pas, parce que j'étais en
0: vous
4: tournée.
0: Pas, c'est pareil. Donc
4: deux fois vous m'avez proposé.
0: Deux fois vous pouvez pas, qu'est-ce que vous voulez que je dise? C'est pas de ma faute.
5: Si, on aime bien les déplacements.
0: Pardon?
5: On aime bien les déplacements.
0: Oui, mais on vous les propose, vous nous dites non.
3: Oui, vous venez
0: alors,
3: pas.
0: Alors on prend ce qui reste.
8: Bien fait pour ça.
0: Sébastien Thoen, Isabelle Mergault, Michel Bernier, Yoann Rioux, Liane Folly, Florian Gazan, un beau casting. Au Mans, 1300 places au Palais des Congrès et de la Culture. Et franchement, je veux dire...
3: Ça va être complet ?
0: C'est déjà complet, sur les 1300 qui ont réservé, il y en a bien quelques-uns qui, au dernier moment...
3: Toujours
0: comme ça quand c'est gratuit. Au dernier moment, ils viennent pas. Donc, franchement, vous pouvez pointer, on vous fera un
4: manger. Moi, je vais venir dans le public, comme je suis jamais invité en déloc, je vais venir dans le public.
0: Bruno, au dernier moment, on vous fera rentrer, d'accord ?
3: Mais avec un peu de monnaie, quand même, pour qu'on fasse rentrer, tranquille.
7: Comme tu veux, Sébastien.
3: Moi, pour 10 balles,
7: je suis prêt à acheter un bouquin si tu me fais rentrer.
0: Ah oui, c'est vous dire le niveau de désespoir. Ah. On termine avec Sébastien, maintenant. Bonjour, Sébastien.
3: Bonjour.
7: Bonjour.
0: Ah, l'autre Sébastien.
3: Non, c'est moi.
0: Alors là, Sébastien, on va dire, Sébastien, à mon avis, que vous devez avoir au minimum une quarantaine d'années, 50 ans.
7: 50.
0: 50.

0: Mais
1: pourquoi vous dites
2: le prénom,
1: le prénom.
0: Non, parce qu'il m'écrit pour me dire « Laurent, je vous écoute depuis « Ferme la fenêtre pour les moustiques
3: ah. ». C'était
0: le premier titre de mon émission sur France Inter, « Ferme la fenêtre pour les moustiques », une émission estivale avant Rien à cirer.
3: Donc pourquoi ce titre?
4: Avec Jacques Ramal,
0: parce que c'est une émission d'été.
2: Estivale, ça veut dire été.
0: Alors, ne citez pas le nom des gens qui étaient avec moi pendant cette émission d'été.
1: Ils sont tous morts.
0: Parce qu'ils sont tous morts.
3: Non. Mais non.
0: Frédéric Lebon est mort. Non. Pascal Brunner est mort et Jacques Ramad est mort. Je suis le seul survivant et moi-même, je ne me sens pas très bien.
4: Si ça intéresse Bruno, j'ai des places pour jeudi prochain.
3: Ah, vous allez faire un troc? Faites un troc.
0: Ah ouais, Bruno, l'auditeur précédent cherchait un Bruno parmi nous. Ah oui, l'auditeur précédent, lui. Ah, parce que vous avez déjà vos places pour Le Mans.
4: Ah bah oui, oui, bah oui.
0: Ah, parce que vous êtes du Mans aussi, alors.
4: Pas comme Stevie, mais comme les gens qui habitent au Mans.
0: Nos auditeurs sont drôles, on en est fiers.
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0: Ah, une question que j'avais gardée pour votre retour, monsieur Adil Rami.
2: Parce
0: c'est Disney. Non, c'est pas du Disney, mais c'est une auditrice qui s'appelle Pauline Etchard à Talence, qui a remarqué, oui, parce qu'il est spécialiste des films de Disney.
3: Ah, ça m'étonne pas, moi. On l'appelle le bourriquet du football.
1: Et pourtant, il sait pas ce qu'est une courge. T'as pas vu Cendrillon?
2: Non. Non.
0: Là, c'est une de vos autres.
7: C'est la seule question où il se fait pas miquer.
0: C'est une de vos autres spécialités.
2: La baise.
0: Et madame Pauline Etchard a remarqué que vous aimiez ça. Alors, elle vous demande ce que sont que les okobos, les pichous, les baxa, les caligas et les carbatina.
3: C'est des animaux?
0: Des animaux, non.
3: Des végétaux?
0: Non.
7: Des carba quoi?
0: Des pichous, des okobos, des baxa, des caligas ou des...
3: Des pygmées, c'est des pygmées?
1: Des bakuganes.
0: Ou des carbatina.
7: Carbatina. Ah, c'est un de manga, non?
2: Eh, vous êtes toi qui me connaît?
0: Ah, oui, vous connaissez bien.
7: Coup, pas des Pikachu, des trucs comme ça?
2: Parce que j'aime, moi, je suis un geek. Est-ce que ça a à voir avec le monde du geek?
0: Rien à voir avec le geek, mais c'est quelque chose pour lequel vous avez une vraie passion. Elle l'a entendu, vous l'avez dit, et moi, j'en suis témoin, je m'en rappelle très très bien.
7: Ouais, voilà, mais il dit tellement de conneries, Laurent.
3: C'est des noms de très méchants.
2: Non, je sais pas grand-chose, donc c'est pas
1: le nom des bêtes et méchants. Non?
7: Ça veut dire quoi, ça?
1: Bêtes et méchants. Il y a les bêtes et méchants.
2: Ah, c'est des méchants.
7: Les mignons.
1: Les méchants.
0: Non, pas du tout.
1: Alors, des prénoms de DJ.
0: Non plus.
2: Non, je suis pas.
1: Des bouteilles de vodka.
0: Non plus.
2: Non, je suis pas un alcoolique.
0: Qu'est-ce que vous aimez, monsieur Rami?
7: Il aime le foot, c'est que des remplaçants.
2: Alors, qu'est-ce que j'aime? J'aime les Disney.
0: Oui. Quand vous êtes avec une femme.
7: À part moi, Adil, à part moi, qu'est-ce que tu aimes?
2: Qu'est-ce que j'aime quand je suis avec une femme?
0: Oui.
1: Des noms de petites culottes.
0: De petites culottes, non.
1: De soutien-gorge.
0: Allez-y, laissez-le.
2: Elle est forte. Mais c'est vrai que je suis un petit peu fétichiste des pieds.
0: Alors, c'est quoi?
1: Des chaussures.
0: C'est des chaussures. Bonne réponse.
1: Un fétichiste des pieds, encore.
3: Attends. Ça veut
7: c'est
3: dire
7: très
3: quoi
7: exigeant d'être fétichiste des pieds, parce que la plupart des pieds sont moches, je trouve. Ouais. Donc, non, ça demande beaucoup de recherche.
2: Ouais, je suis très, très observateur.
0: Ouais, pichou, c'est un mocassin porté par les Américains, les Indiens. Okobo, c'est une chaussure traditionnelle japonaise. Et les baxa, caliga ou carbatina, c'était des sandales à l'époque des Romains. Donc évidemment, uniquement des chaussures dont vous ne connaissiez pas le nom. Mais en revanche, madame Pauline Etchard, vous connaissez bien.
2: Incroyable.
0: Parce qu'effectivement, vous aimez les pieds. Montrez vos pieds, Ziz.
8: Oui, regardez, je suis Cendrillon.
3: Ah, c'est beau.
8: Balovine Chanel, collection.
3: C'est très beau,
2: je regarde tout le monde les pieds, parce que je sais pas, c'est là où on peut voir la personnalité de la personne aussi.
0: Dans les pieds.
2: Les mains et les pieds.
7: Rien à foutre aux grosses têtes.
2: Les mains et les pieds.
7: C'est les petits pieds que tu devrais faire.
1: Un pied bien entretenu, comme une main bien entretenue.
3: Un
1: signe de.
2: Bah ouais, c'est propre.
3: Un bon coup de pied au cul, ça marche.
2: C'est m'est déjà arrivé plusieurs fois de voir une très jolie fille, d'être avec elle, ça, et quand je vois les pieds, je peux pas.
0: Ah oui?
2: Ouais, je peux pas.
3: Ah à ce point?
2: Ah ouais.
3: Même un pied beau, tu peux t'aimes pas?
2: Un pied beau aussi.
3: C'est joli, okay. Un pied beau.
2: Quoi, c'est propre. C'est quoi un pied beau? Un beau pied, tu veux dire?
1: Non. Oui.
7: Non, t'es un handicap.
0: Alors, c'est un magicien. Alors, monsieur Rami, s'il y a une jeune femme qui vous dit « j'ai deux pieds beaux », ne croyez pas qu'elle a des beaux pieds. Vous allez être déçu.
7: Ou surpris.
3: Ça va peut-être te plaire, mais là, c'est un autre délire. Là, ça mérite une consultation.
0: En plus, c'est très rare, deux pieds beaux. C'est un seul, généralement.
3: Ouais, bah, Sylvie, montre.
1: Mais je t'en prie.
7: Déjà, un, t'es dans la merde.
3: Montre-lui, Sylvie, parce que c'est mon.
0: Une question pour Anthony Guérin, qui habite l'île Jourdain. Une question qui nous emmène en Belgique où Guillermo Peixoto a fait un tabac. Il est portugais, Guillermo.
9: Oh là là, ça s'entend tout de suite.
0: Et il est DJ, mais ce n'est pas un DJ comme les autres.
1: Padre Guillermé.
0: Expliquez.
1: Il a 1 million de followers.
0: Et expliquez qui c'est.
1: En fait, c'est un prêtre qui considère que pour attirer les jeunes, il faut être DJ. Attention. Et donc, il s'est mis aux platines et il mixe.
7: Ouais. Aux blondes platines.
8: Ah oui, j'ai lu ça, oui.
7: Ça ne m'étonnerait pas.
3: Et les enfants passent sous la télé DJ.
0: Effectivement, le curé qui enflamme les dance floors, c'était un papier dans le Parisien hier. Le Padre Guillermo, c'est un curé portugais.
7: Je lui laisse pas 3 semaines.
0: Oui, parfois la notoriété,
7: c'est, ouais.
0: Ça pas que du bon.
7: Ça va très très vite.
1: Et c'est pas là où on dit bonne réponse de Sylvie Tellier ?
0: Ah, vous avez raison.
1: Parce que c'est rare.
0: Bonne réponse de Sylvie Tellier.
7: Ah, c'est son truc, les ecclésiastiques.
0: Il a commencé au bar de la paroisse.
7: Le pape. Ah, ça fait sérieux.
0: C'est le David Guetta du clergé, vous voyez.
3: David Guetta. David Guetta, c'est Jean-Philippe Janssen sans Botox. Moi, il est quand même pas mal.
0: Alors que lui, Guillermo Pecchetto, c'est plutôt une sorte de Johan Rioux avec un col romain. Ouais.
3: Comment ça? Un curé qui est gros et chaud encore. Ça m'étonnerait.
0: Oui, un curé gros et chaud. Comme sur les camemberts, vous voyez.
3: Ouais, c'est ça,
7: ah
3: ouais.
7: Oui, le vrai.
1: Bah, oui.
7: Mais il ferait plus de trucs comme ça, des curés Chippendel à la fin de la messe. Ils arrachent la foutale. Mais ils le font, mais pas tant que
1: monde.
7: On fait pas, ouais. Mais ça rassemblerait les brebis égarées, toutes les salopes iraient à la messe. Hein, ça, c'est...
1: Bah, ce qui est quand même bizarre, c'est que le même week-end, en fait, il y a un moine qui est DJ, puis il y a le pape qui canonise un mec qui a des positions assez particulières, quand même. Hein.
3: Wow, c'est quoi les positions?
1: Ça n'engage que moi.
3: Les mais, positions du Kama Sutra, tu veux dire?
1: Non,
0: il parle du roi Baudouin.
1: Bah oui, il va canoniser le roi Baudouin qui quand même, qui a fait semblant de puer être roi pendant 2 heures pour pas valider une loi.
2: Ne regarde pas, je connais personne.
0: Et elles deviennent politiques, les ministres.
3: Mais ça va pas, Sylvie.
1: Non, c'est pas politique, c'est féministe.
7: Encore une traite.
0: Voilà. Moi, je croyais recevoir Sylvie Tellier, j'ai Sandrine Rousseau, dis donc.
1: Ah non, rien à voir. Mais bon, c'est vrai, aujourd'hui, si effectivement il faut que l'église s'ouvre un peu, moi je trouve
3: alors
1: que...
3: Alors pas trop non plus.
1: Que prendre position contre l'IVG, c'est un truc qui est quand même hyper bizarre. Quoi.
2: IVG, ça me parle, ça.
1: Ça te parle, ça?
7: C'est rien à voir avec le train à grande vitesse. Hein.
1: Non, mais...
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0: Est-ce que Titoff fait partie du jury Miss France,
1: oui.
0: Sylvie Tellier?
1: On s'en souvient, tout le monde s'en
0: Comment
1: souvient.
0: Comment ça, on s'en souvient? Racontez-moi.
2: Oui, c'est un super souvenir.
1: Sonia Roland s'en souvient, n'est-ce pas?
2: Ah non, ça c'est une autre histoire. Ça. Non, c'est très très vieux. C'était en 2000. Je peux la raconter peut-être.
1: Bah, vas-y, raconte-la, je pense.
2: Donc j'avais croisé Sonia Roland, puis c'était pour Fort Boyard en fait.
0: Ouais.
2: Et la veille, on dormait dans une chambre d'hôtel.
0: Ouais.
2: Et j'avais mon manager, Jean-Philippe, qui avait la chambre juste à côté de celle de Sonia Roland. J'ai dit, écoute, franchement, Jean-Louis, mais non, je vois pas pourquoi on changerait de chambre. J'ai dit, allez, bon, casse-toi de là, on va changer de chambre. Le matin, on se levait à 5h30 du matin, je crois, à 6h. Donc, on va se coucher pas trop tard. Et puis, moi, d'un coup, comme par hasard, je veux me brosser les dents, j'ai plus de dentifrice. Et comme la chambre communiquait, je tape dans la porte comme ça pour demander à Sonia Roland, la Miss France, si elle avait du dentifrice. Donc, je tape comme ça. Et là, ça s'ouvre. J'ai dit, putain, c'est super, elle ouvre la porte. Et là, c'était Xavier, le fils de Madame de Fontenay, qui a ouvert. Et il dit, moi aussi, j'ai changé de chambre.
8: Tu nous fais croire que tu te laves les dents.
0: Quant aux écharpes, c'est vrai que finalement, vous êtes une sorte de Miss à vous tout seul, Monsieur Barbier.
7: Exactement,
2: je me délabre beaucoup
7: plus vite et il ne serait pas venu taper pour du dentifrice.
1: Moi, j'ai une question parce qu'une Miss, nous, on dit souvent aux Miss, écharpe culotte. C'est pareil pour vous?
10: Elle est rouge aussi, oui, oui, oui.
1: Avant de partir le matin, c'est écharpe-culotte.
0: Comment ça, écharpe-culotte?
1: Sauf que son, que on n'oublie jamais, son écharpe et sa culotte.
8: Mais enfin, tout le monde!
0: Moi aussi, je mets toujours. Oui, moi, je mets même plus souvent une culotte qu'une écharpe. Hein.
8: En tout cas, Christophe Barbier est assez élégant pour et conduire, parce que on s'est rencontrés, on était en avance, et je buvais un coup dans le même endroit que lui, là, tout à l'heure.

0: verres ce matin, cet après-midi, enfin après. Là.
1: Ah, il a pris plusieurs verres hein, pour l'émission.
0: Hey. Et je lui dis bonjour, et il me dit oui, bonjour, on se voit tout à l'heure. Ça veut vraiment dire. Ça veut vraiment dire t'assieds pas à ma table, connasse. J'étais un peu vexée, mais je comptais pas m'asseoir de toute façon. Mais il était en train de lire les journaux.
2: Eh ben, je l'ai suivi ensuite dans la rue. Discrètement,
3: oui.
2: Elle s'est arrêtée devant une vitrine de pâtissier.
0: Oui.
2: Oui.
3: Radio, ça fait manche. Et ça fait manche, je suis pas venu. Il y a des sacrés scoops quand même. Hein.
1: Et alors, elle a acheté quelque chose chez
0: non,
1: le pâtissier.
0: J'ai rien
3: acheté. Oui, du dentifrice.
1: En tout cas, je vois qu'Isabelle Mergault, qui d'habitude accueille plutôt fraîchement les nouvelles grosses têtes, est ravie de voir Sylvie Tellier parmi nous.
0: Oui, mais j'aimerais bien ne pas être tout à fait à côté d'elle parce que. Enfin, je préfère être avec une moche.
4: Oh.
0: J'ai l'air plus joli, quoi. Vous voyez,
3: bah, change de siège.
5: Ouais, j'ai pas osé, tu vois. Tiens.
1: Non, alors. Ah, c'est pour Valérie Bérès, ça.
3: Non, c'est
0: pour. Ah, mais t'es horrible.
4: Non, mais de toute façon, il est ingrat, il est ingrat. Hein.
1: En deux mots. Une première citation, j'enchaîne dans ces cas-là. Pour monsieur Goulec, Laurent Goulec, qui habite dans le Maine-et-Loire, qui a dit « Les orteils, ça sert à trouver les pieds de chaise et les montants de porte quand il fait noir. »
0: Un humoriste.
1: Oui,
0: Pierre Lac. Pierre Desproges.
1: Pas Pierre Desproges.
0: Oh, si.
3: Légaré.
1: Pierre Légaré. Bonne réponse de Titoff. Pour Charles Lumal, qui habite Talence, qui a dit « C'est très reposant d'être sourd.
3: »
1: On ne vous dit que l'essentiel.
0: Ça fait des prix.
1: Voilà. Ça, c'est fait.
3: Ça l'a calmé.
1: Plus difficile, attention, car c'est quelqu'un, qu'on cite beaucoup moins aux grosses têtes. Et je crois d'ailleurs que j'avais déjà délivré cette citation il y a quelques années de cela. Ça fait quand même 10 ans que je suis ici à la tête de cette émission. Donc, il m'arrive de repiocher dans les citations des premières années. Je crois qu'à l'époque, on avait quand même donné un chèque RTL, car personne n'avait identifié l'auteur de cette phrase. Je vous la donne. Madame Kemat, qui habite dans le Lot et Garonne a donc une chance, elle aussi, qui a dit « Étant donné deux points A et B, situés à égale distance l'un de l'autre, comment faire pour déplacer B sans que A s'en aperçoive ?»
0: C'est pas un mathématicien.
1: Non, pas du tout.
0: Un homme ?
1: Un poète, un écrivain, français.
3: Oui, vivant. Oui,
1: vivant, non, il est mort en 95, 1995.
3: Un poète.
1: Il avait 91 ans.
2: Jean Tardieu.
1: Pardon.
2: Jean Tardieu.
1: Oh, vache.
3: Mais ça a changé.
2: Vous auriez dû m'inviter il y a 10 ans.
1: J'ai attendu, et c'est vrai que j'ai eu tort, parce que vous êtes une vraie grosse tête, et c'est bien Jean Tardieu. Excellente réponse. Mais comment vous avez trouvé Jean Tardieu?
2: J'ai eu la chance de connaître Jean Tardieu sur la fin de sa vie. Il habitait juste en face de la prison de la Santé, parce que j'ai mis en scène une de ses pièces, La Cité sans sommeil. Et c'est un être qui était délicieux, qui a écrit des pièces savoureuses, pleines d'esprit.
1: Ok, je relève le niveau.
3: Et c'est là qu'on comprend pourquoi il n'a pas voulu prendre le petit déjeuner avec Isabelle.
1: Pour Timothée Ballard, je monte encore le niveau d'un cran. Monsieur Ballard habite Belleville-sur-Vie. Voilà quelqu'un aussi qu'on n'a sûrement jamais cité aux grosses têtes, en tout cas dans cette partie des citations, qui a dit « Il faut donner un sens à ses larmes, sinon autant aller pisser. »
3: C'est un urologue.
0: Il est mort?
1: Ah oui, ça, il est mort.
0: Depuis longtemps?
1: Oh là, il y a un petit moment quand même. Il est mort en 1878.
0: Ah oui.
1: Dans l'Isère. Alors attention, il était académicien français, mais il avait une particularité tout de même en tant qu'académicien. En tant que... Oh, bah, dis donc.
0: En tant que
1: gagadémicien.
6: Il est du même village que Michel Barnier.
1: Ah non.
3: Il était...
1: Ah, quoique, c'est marrant ce que vous disiez là. Parce que
2: la tronche, il est né, Michel Barnier.
1: Il était du département du Mont-Blanc, qui correspond au duché de Savoie. Vous voyez, donc vous n'êtes pas si loin, Mme Tellier.
3: Et puisque... Oui,
0: enfin, Mademoiselle Tellier. Elle n'est pas non plus très près.
2: C'est un historien, c'est un écrivain de littérature, un dramaturge.
3: Un homme politique.
1: Un homme politique, mais pas seulement. Il avait une particularité que peu d'académiciens ont eue. Il y en a eu, mais pas tant que ça.
3: Il était drag queen.
1: queen.
2: Il a été président de la République.
1: Comment?
3: Drag queen, il était drag queen.
1: Alors drag queen, non, mais il portait la robe.
4: On disait le père machin.
1: Et c'est vrai qu'on a utilisé son nom pour une chanson. Oui, on disait le père.
4: Merci.
1: On peut même pas mieux dire que le père, d'ailleurs, parce que c'était...
3: Il avait des enfants.
1: C'est devenu une célèbre chanson.
7: Le père.
4: Ah, le père.
1: Dupont-Loup. Bonne réponse de Gérard Jugnot. En tout cas, effectivement, la fameuse chanson paillarde, le père Dupont-Loup, vient de cet académicien qui s'appelait comme vous d'ailleurs, Gérard, Félix Dupont-Loup.
4: Alors c'était le curé de Camaret ?
1: Non, rien à voir, le curé de Camaret, c'est pas Félix Dupont-Loup, vous voyez. Il y a plusieurs chansons paillardes qui sont différentes.
4: Oui, mais c'est toujours les couilles qui pendent, parce que le curé de Camaret, c'est les couilles qui pendent, et lui aussi, c'est les couilles... Le père Dupont, les couilles qui pendent.
2: Quand un pape était élu, on disait « Duo tenet et bene pendentes ». Il en a deux et elles pendent bien pour vérifier que c'était un homme.
4: Depuis qu'il y a eu une femme qui a été papesse.
6: Mais c'est parce qu'elle ne conservait pas beaucoup, alors elle pendait.
4: Alors ça, c'est faux, parce que tu peux t'en servir et que ça pend quand même.
6: Ah bon ? Ouais. C'est une question d'âge. Souvent.
4: Moi, j'aime bien quand c'est bien relevé, tu vois.
1: C'est bien d'avoir invité trois spécialistes.
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1: Une question un peu amusante, hein, pour nous changer. On va quitter l'histoire de France. Et c'est pour Anne Béraud qui habite Landavran, en Ille-et-Vilaine.
2: Ah, Landavran.
1: Dans quelle ville de France?
9: C'est vrai qu'on s'en laisserait pas de Landavran.
2: Ben, Landavran, c'est
9: place.
2: D'ailleurs, on dit souvent Disney Landavran. C'est extraordinaire là-bas.
1: Et ben là, je vous emmène en Bourgogne-Franche-Comté, si vous voulez.
3: Oh!
1: Quelle ville de Bourgogne-Franche-Comté?
2: Landavran.
1: Non. Est réputée pour être la ville où il y aurait le moins de naissances.
3: Ludre.
1: Non.
4: Poil,
1: non.
9: T'es d'où, François?
10: Paris.
9: De Paris.
4: Mais c'est une grande ville.
1: Oh, c'est une...
2: Macon,
1: non.
3: Chalon.
10: Vichy.
4: Mais on s'en fout.
1: Vichy,
10: mais
1: non.
10: C'est pas en Bourgogne, Vichy. Enfin.
4: Est-ce que pourquoi... pourquoi Dijon?
1: Dijon, non.
3: Chaumont.
1: Il y a un peu, c'est une petite commune, hein, il y a 7000 habitants à peu près.
10: Puis fumer.
4: Ils sont tous morts.
3: C'est connu.
10: Sincère.
3: C'est un nom connu.
1: Ah, c'est un nom connu, oui.
9: Mon cul. Bon, je sais pas.
1: On est pas loin.
9: Ah, Bonnet. Mon cul.
4: Alors, t'habites...
3: Mes couilles,
9: ma chatte.
1: Mais non, réfléchissez.
4: Oh non,
1: la ville.
9: On monte un peu le niveau de l'émission avec ces réponses là.
1: J'ai dit que c'était une question amusante. Donc c'est évidemment en fonction du nom de la ville qu'on en déduit. Ça n'est pas statistique.
9: Ah. Stérile.
1: Non.
3: C'est Eunuque.
1: Pas, mais c'est pas bête.
3: Eunuque.
1: Non. Un chef-lieu dans Lyon.
3: Avorton.
1: On n'est pas loin.
9: C'est bien.
3: Avorta.
1: Non.
4: Avortement.
1: Non.
10: Avalon.
1: Pardon.
10: Avalon.
1: Avalon. Bonne réponse de François Berléand.
9: Oh Laurent, non. Oh non, Laurent, non.
10: Parce que c'est
9: non.
10: Mais c'est
9: on
10: quoi,
9: était
10: ça,
9: avec Victor Hugo. On était sur la bête de fer qui hennissait les
2: tâches. Non, mais ça va, Victor Hugo, il se branlait dans un train il y a deux secondes. Tout va bien.
3: Mais non, c'est une blague carambar. C'est une blague carambar pour adulte.
1: Je vous ai prévenu que c'était amusant. Et la preuve que c'est amusant, c'est que M. Berléand a trouvé la réponse.
3: Ah oui,
4: oui.
1: Écoutez, je mets des questions parfois avec une barre placée très très haut et de temps en temps des questions.
3: Bah, c'est aussi très haut, là, pardon.
1: Pour Laurent Ducatel, qui habite Bayeux-le-Pin dans l'Eure-et-Loire.
3: Ducatel.
1: Oui, monsieur Ducatel.
10: Ah oui, qui s'était présenté aux élections il y a un certain temps. Oui.
1: Monsieur Ducatel espère un chèque de 300 euros. On n'en a c'est pas encore distribué pour l'instant.
9: C'est grâce à Christine.
1: Ah non, là, franchement, bravo.
2: Mais pourquoi excusez-moi, Laurent, pourquoi on n'en a pas distribué?
1: Parce que vous avez trouvé à chaque fois les bonnes réponses.
2: Et donc, quand on trouve, on ne donne pas 300 euros.
1: Non.
2: Mais franchement, c'est un truc d'enfoiré.
9: Ouais, c'est un jeu.
2: Les gens, ils ont besoin de 300 euros et nous, on est là pour. On leur donne.
1: Pas vous.
2: Mais moi, vous avez compris ma générosité depuis le début de cette émission.
4: Voilà. Mais
2: au moins, vous comprenez ce que je souhaite. Moi, je souhaite que les gens gagnent de l'argent.
1: Mais bien sûr.
2: Voilà. Alors, retenez bien que dans les grosses têtes, Christine Bravo vous a tous pris une tonne d'oseille. Voilà. Moi, depuis le début, je les ai, toutes les réponses. C'est pas le problème. Mais je me dis quand même,
10: mais
2: les gens.
10: Pardon, mais tu as raison.
3: On devrait être payé à la bonne réponse.
4: Mais nous, bah, je suis désolé.
9: Non. J'en connais deux, trois qui viendront plus. Non.
4: Pas deux, trois. Hein.
1: Paul Elkarat aurait une retraite dorée. Ah,
4: il a déjà assez gagné de pognon dans ses jeux.
1: Pour Monsieur Ducatel à Bayeux-le-Pin.
7: Ah, Bayeux-le-Pin, quelle ville. Oh.
1: Dans l'Eure-et-Loire.
9: On s'en lasserait.
1: Il s'agit de retrouver le nom de ce célèbre industriel d'origine allemande, mais devenu maire à Jouy en Josas. Car en effet, il est resté célèbre pour avoir fondé la Manufacture Royale des toiles de Jouy.
11: Oh, j'adore.
1: Ah, toile oui, de Jouy. Où on fabriquait la toile de Jouy.
11: On la fabrique toujours, Laurent.
7: À Versailles.
1: Oui, mais il a été le premier à fabriquer la toile de Jouy.
7: C'est quoi la question?
1: Son nom.
7: Ah, Schneider?
1: Non, mais si vous retournez dans le métro, vous pouvez y arriver.
7: Krupp. Ah ouais?
9: Oui. Ah!
11: Il a une station?
1: Oui, il a une station lui aussi.
7: Mais vers quelle région de Paris?
1: Non.
7: Schaeffer. Schaeffer?
1: Non.
3: Gambetta?
10: Ranelagh.
1: Ranelagh.
9: Pyrénées.
1: Non.
9: Simplon.
1: Ah non.
10: Ranelagh.
9: Villiers, Courcelles.
10: Ranelagh, ça fait allemand, ça. Ex-allemand.
7: C'est un allemand?
1: D'origine allemande, son nom, ça.
7: Oberkampf.
1: Bonne réponse!
7: Oh, putain!
1: Oh, putain! Ah. Bravo, Max Boublil.
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1: Vous allez regarder le match ce soir, j'imagine. Oui, vous le commentez ou pas?
12: Oui, je le commente sur la chaîne L'Équipe, ce soir, canal 21 de la TNT. Donc n'hésitez pas à regarder.
1: Ah bah ça, regardez, on voit rien, c'est vous qu'on va voir. Puisque, rappelons-le, pour ceux qui l'ignoreraient, vous allez commenter le match, mais nous, on n'aura pas les images.
12: C'est ça. Laurent, vous regardez ce soir et tout, c'est...
11: Non, le match.
12: Regardez-moi.
1: Quitte à regarder le match, autant regarder le match. Allez. Faudrait vraiment être con pour regarder le match sans voir le match et que vous écoutez, vous voyez.
12: Allez, Laurent, on fait un truc à la 35e minute. Je vous fais une dédicace extraordinaire. Donc à la 35e, vous vous mettez.
1: Je serai pas chez moi, j'ai un dîner. Ce
11: soir. C'est ça.
1: Mais c'est vrai, en plus.
11: Il a rendez-vous chez son proctologue, je sais pas.
12: Un dîner d'affaires?
1: Oh, j'ai pas besoin. Des trous du cul, j'en ai ici.
12: Et François, hier, il a vécu l'un des plus grands matchs depuis 10 ans. Il était au match à Arsenal hier. Il est venu spécialement ce matin à 5h30 de Londres pour faire l'émission et il a assisté au début extraordinaire de Declan Rice hier.
10: Même les trois. Oui.
12: Ah oui. Non, mais Arsène, tu peux nous raconter un petit peu le match, l'ambiance, François? Raconte-nous, François. On est à la 56e, le ballon est pour Declan Rice et fais le commentateur. Fais Yoann Riou, 30 secondes en tabi, François. Allez, chante de
1: plus. Même 30 secondes, c'est trop.
12: 58e, Declan Rice pose le ballon. 0-0 entre Arsenal et le Real Madrid.
1: Il vous fatigue aussi. Parce que moi, il me fatigue.
12: Non. D'ailleurs, je suis remplaçant aujourd'hui parce que j'ai été appelé en catastrophe. Donc
11: mais là, pourquoi l'avoir appelé en catastrophe?
1: Vous êtes toujours appelé en catastrophe.
12: Hier, 8h du matin. Est-ce que Yoann Constance ne peut pas venir? Est-ce que tu peux venir? C'est pas ma mamie, hein. Merci Constance de pas être là, vraiment, parce que les carrières débutent souvent comme ça, hein, quand les gens qui...
1: Ou finissent. Ouais. Vous êtes content de retrouver Karina Marimont?
12: Oui, je sais que Karina est très très très très heureuse parce que sa vie a basculé grâce aux retraites. Quelques semaines. Est-ce que je peux vous dire? Et c'est absolument merveilleux. Et je pense que je peux le dire parce que je vais demander l'autorisation. Et on adore les belles émotions. Le nouvel amoureux de Karina Marimont est au premier rang.
1: Non, c'est pas vrai.
12: Non mais c'est que des bonnes
11: vibrations. Mais tu vas fermer ta gueule.
1: Alors attendez, oh, quand même il est très très jeune je trouve. C'est le petit avec des lunettes là au bout.
12: Non, continuez un petit peu Laurent.
1: Alors non, mais il faut que je fasse, bah, je sais pas lequel ça peut être moi.
12: On a le temps, on a 2h30 pour faire connaissance, il n'y a pas de soucis.
1: Regardez, elle rougit la Karina. C'est donc vrai, il est au premier rang.
6: C'est commencé l'émission.
12: Il vous regarde avec amour Karina, je peux vous dire, j'ai saisi son regard déjà. Il est vraiment...
1: Que vous voulez?
6: Il n'y a vraiment pas moyen de rappeler Constance. Elle n'est pas dispo, vraiment.
1: Au moins, elle, Karina, voyez-vous, elle assume. Elle nous a raconté qu'elle avait trouvé l'amour. Et bien voilà, son amoureux est là. Tandis que vous, la vôtre, dont on entend parler depuis un an...
12: Elle travaille sous Marine, elle a autre chose à faire. Elle, il faut qu'elle ait...
13: Tu vois, elle est pour l'évolution des océans. Lui, sa meuf, c'est comme l'équipe 21. Il commente, mais il n'y a pas d'image.
1: Ha ha ha! Si j'ose dire, sa meuf, on n'en a toujours pas vu la queue. Pour Denis Fournier, la première citation du jour, évidemment. Monsieur Fournier habite Verson, dans le Calvados, qui a dit « Si on payait mieux les bénévoles, ça donnerait peut-être envie à plus de gens de travailler gratuitement.
13: Ah » Coluche.
1: Jean-Yann. Non, c'est pas Coluche, c'est pas proches. Jean-Yann, c'est quelqu'un qu'on aime bien, qui est toujours vivant.
13: Kersauzon.
1: Pardon.
13: Philippe Gueluc.
1: Philippe Gueluc, bonne réponse de son compatriote.
14: Ah, c'est pour le Belge.
1: Ah oui. Alex Vizorek. Pour Madame Leborgne, Catherine Leborgne, qui habite Sainte-Marie-de-la-Mer, qui a dit « Une fois que les joueurs de rugby ont réussi à enfiler leurs chaussures et à nouer leurs lacets, tout le

0: côté cérébral de ce sport est terminé.
1: Ça, c'est pour François Berléand.
0: C'est quelqu'un qui est drôle, c'est français. Il a longtemps qu'on l'a pas cité. Ah. Il travaille sur une autre radio maintenant dans le sud, mais.
2: Bernard Laporte?
0: Non, non, non. Non,
3: c'est un chansonnier?
0: Non, c'est pas un chansonnier, même s'il a fait de la scène assez récemment. Sur le tard, hein, il a fait de la scène, mais il a fait surtout de la radio, de la télévision. Il a écrit aussi une ou deux chansons, dont un grand, grand, très grand succès, d'ailleurs, pour une jeune chanteuse.
4: Ah, c'est Guy Carlier.
0: Guy Carlier, bonne réponse.
4: Une chanson magnifique de... Je sais plus le nom de la chanson, mais magnifique.
1: Non, mais c'est le club des gros qu'on m'assit.
5: Une chanson magnifique.
4: Et le livre de Guy Carlier est absolument extraordinaire avec la plus belle phrase. Les obèses mangent leurs émotions. Et moi, c'était mon cas pendant 30 ans. Quand j'étais heureux, je mangeais. Quand j'étais malheureux, je mangeais. Et quand je faisais la grosse,
2: je mangeais. Ferme ta gueule.
0: C'est exactement ça. J'ai envie de dire, reprenez-en. Pour Charles Cougot, qui habite Chartres en Bretagne, monsieur Cougot.
6: Chartres, dans... c'est pas en Bretagne.
0: Oui, mais c'est... là, c'est en Ille-et-Vilaine. Ça s'appelle Chartres en Bretagne, monsieur Rioux, qui est breton.
4: Bien sûr, je connais.
0: Vous connaissez Chartres en Bretagne?
4: Oui, j'ai vu la pancarte déjà et le panneau, ouais.
6: Il avait une pancarte.
4: J'ai vu le panneau.
6: Une pancarte.
0: Finalement, vous êtes meilleur quand vous venez en remplaçant.
4: Mais putain, je suis en train de commencer ma deuxième carrière au Conseil, j'ai jamais été aussi bon en 10 minutes d'émission, mais c'est impressionnant. J'enchaîne les vannes et tout.
1: Vous pouvez pas appeler Constance?
0: Ah ouais, qui a dit, à 60 ans, ma grand-mère a commencé à marcher tous les jours 3 km. Aujourd'hui, elle a 97 ans et Dieu sait où elle est.
2: Seinfeld.
4: Américain.
0: Ça, c'est américain, mais c'est plus vieux que Seinfeld.
2: Bill Cosby.
0: Non.
5: Woody Allen.
4: Ustinov.
0: Un acteur qui est mort à 100 ans, d'ailleurs.
2: Ah ouais.
0: Et on le cite régulièrement ici.
1: Bob Hope.
0: Bonne réponse de Roselyne Bachelot.
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0: Florent est au téléphone depuis Lannemezan. Bonjour Florent!
9: Oui, bonjour Laurent.
0: Bonjour
5: les grosses têtes. Bonjour Florent!
0: Ah, petit accent des Pyrénées que j'entends, c'est ça Florent?
9: Ah oui, tout à fait, oui.
0: Que faites-vous dans la vie?
9: Écoutez, je suis sans emploi actuellement, mais je m'occupe de, également de location d'appartements sur Bagnères de Bigorre. Est-ce que je peux donner mon site pour la location d'appartements?
0: Bien sûr, allez-y, oui.
9: Bah écoutez, mon site c'est séjourbigourdan.fr.
0: Ah bah voilà. Très bien, bah voilà, ça y est, je l'ai noté. Florent, il faut maintenant écouter les grosses têtes pour savoir laquelle de mes 6 grosses têtes vous dit la vérité. 5 vont vous mentir. Commençons par monsieur Jean-Jacques Perroni.
10: Alors, conseil du ministère de l'Agriculture, si vous voulez trouver un bon melon, c'est facile, il dirige l'Institut Hospitalo-Universitaire de Marseille.
0: Bernard Mabille.
11: Alors, Pierre-Jean Chalençon, viré de France 2 parce qu'il avait fait une photo avec Dieudonné, eh bien, il s'est fait bien avoir. C'est Lynn Renault qui s'était déguisée.
0: Ah non ! Philippe Manœuvre.
12: Alors, Florent, voici la vérité vraie. Drame. Un patient atteint du coronavirus est décédé parce que ses proches, venus le voir à l'hôpital, ont débranché son respirateur pour mettre la clim.
0: Valérie Mérès.
13: Hier, une Anglaise a mis au monde un bébé de plus de 5 kilos. Oh. La maman a décidé de l'appeler Bonard Mabey.
11: Vous pouvez vous foutre de ma gueule tant que vous voulez, mais pas dans les questions et tout. Alors, non.
0: Pas à l'international.
11: Ah, Bernard Mabé, alors.
13: Mais justement, tu te rends compte?
5: C'est hyper classe.
0: Michel Bernier.
14: Alors, nouveaux locaux du PS. Au vu de leurs résultats aux dernières élections, Olivier Faure a décidé de louer plus petit. C'est Stéphane Plaza qui leur a trouvé une studette de 25 mètres carrés.
0: Franz-Olivier Gisbert, pour terminer.
15: Le Louvre sera l'un des derniers musées à ouvrir, normalement le 6 juillet. La direction attendait que la Vénus de Milo puisse se laver les mains.
2: C'est vachement dur.
9: Bon, écoutez, je pense que je vais éliminer Jean-Jacques Perroni.
0: Ouais, le melon de Marseille.
9: Ouais. Bernard Mabille également.
0: Vous éliminez Pierre-Jean Chalençon.
2: Ouais.
9: Je vais éliminer Armel.
0: Y a pas Armel aujourd'hui.
14: Non, il y a Michel.
9: Ah, pardon.
5: C'est soit Michel, soit Valérie que vous avez pris pour Armel.
14: Oui.
9: Ah, excusez-moi, c'est Valérie.
0: À moins que ce soit Bernard.
11: Ah non, c'est pas.
9: Oh. J'ai pas bien entendu Valérie, du coup, mais...
11: Bon, c'était nul.
9: Bon, c'est pour ça, alors.
0: Vous voulez réentendre Valérie? On peut.
5: Je peux faire une deuxième fois, je fais une deuxième prise. Alors, hier, une Anglaise a mis au monde un bébé de plus de 5 kilos. La maman a décidé de l'appeler Bernard McPhee.
0: Elle le fait bien, en plus.
14: Très bon accent.
9: Bon, donc je confirme que je l'élimine.
5: D'accord. Ah bon?
9: Il doit me rester Gilbert, je pense.
0: Gilbert.
9: Anthony, bon, je vais plutôt garder la bonne. Je pense que c'est Philippe Manœuvre avec le patient qui meurt parce que ses proches ont débranché
0: Bravo, c'est la vérité, Florent. Ça se passe en Inde.
14: C'est pas chez nous quand même.
0: Ça aurait pu se passer chez nous. Hein. Je vois pas pourquoi les Indiens seraient plus cons que nous. Hein. Les proches d'un homme hospitalisé à cause du coronavirus ont débranché son respirateur pour mettre la climatisation. Et il avait, si je vous jure que c'est vrai, il avait 40 ans. Il a été admis le 13 juin dernier dans l'hôpital Maharobi. Je vous donne tous les détails. Dans le nord de l'Inde.
6: Voilà.
0: Donc les proches du patient ont emmené un climatisateur à l'hôpital parce qu'il faisait plus de 41 degrés. Et comme ils ne savaient pas où le brancher, qu'est-ce qu'ils ont fait? Ils ont débranché le respirateur. Ils ne trouvaient pas de prise, il faut les comprendre.
14: En même temps, ils sont gonflés dans les hôpitaux de ne pas mettre plusieurs prises. Brancher sur le portable. Bah,
11: ils vont être poursuivis pour ce New Delhi.
6: Quelle star!
0: Vous pouvez du torse. Vous pouvez du torse bombé! Et Bernard, quel cutin!
6: C'est quand même notre vache sacrée!
0: Bon, bah écoutez, en tout cas, pour vous, Florent, ce sera Aix-les-Bains. On vous applaudit et on vous embrasse!
9: Bravo!
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0: La valise, 1069 euros et deux choses dans la valise. On vous la confie, chère Anne. Un numéro de 1 à 20 pour commencer.
5: 15.
0: Le 15. Alors, retenez bien. Vous allez appeler quelqu'un qui s'appelle Christine. Christine Bibot. Bon, le prénom suffira. Et Christine habite à Lunel. Lunel, c'est dans l'Hérault. Alors, évidemment, à chaque fois, j'explique à nos invités, mais vous connaissez bien le principe. Quelqu'un décroche, vous présentez, vous expliquez où vous êtes. Et la question qu'il faudra retenir, au bout d'un moment, c'est quel est le contenu de la valise RTL. Ça sonne déjà. Je vous laisse faire, Anne Roumanoff.
17: Je le sens. Ta promo en même temps.
18: Non, je la sens pas, cette Christine.
0: Ouais. Christine Bibot.
17: Oula.
5: Déjà, elle répond pas.
0: C'est la sœur de Justin Bieber.
19: Allô?
5: Allô, Christine?
19: Oui?
5: C'est Anne Roumanoff.
19: Oui?
0: Elle n'est pas plus surprise que ça.
5: Je vous appelle, je suis aux grosses têtes à RTL.
19: C'est une blague?
5: Bah non.
17: Non, c'est Madonna, on t'aurait pas dit Romanoff. Hein. Elle a réglé un Beyoncé, on t'aurait dit.
19: Ah non, parce que j'y crois pas. Hein.
17: Vous êtes aussi là-dessous.
0: Alors, vous écoutez RTL.
5: Vous écoutez RTL ou vous écoutez une autre radio?
19: Depuis que je suis née.
5: Ah bah depuis que vous êtes née.
19: Je suis vieille.
20: Ça nous rajeunit pas.
5: Vous avez quel âge?
19: 63.
5: Et vous faites quoi? Vous faites rien?
19: Non, je fais plus rien, mais enfin, j'arrête pas de bosser, mais bon, je fais plus rien. Voilà.
17: Tu sais que c'est Philippe Bouvard qui présente toujours les grosses têtes?
20: Bonne réponse de Sébastien Thoen.
0: Bon, Christine, Anne Roumanoff a une question fatidique à vous poser, c'est parti.
19: Qui y a-t-il
5: dans la grosse tête?
19: Mais qui y a-t-il donc dans ma tête à moi, y a rien?
5: Qui y a-t-il dans la valise, Christine?
19: Alors, moi, j'ai 1069, c'est coquin.
0: Oui.
19: J'ai deux places pour la pièce de Christina Reali, un tramway nommé Désir au Bouffe Parisien.
0: Oui.
17: Pas obligé d'y aller.
19: Et j'ai la réédition de l'album bleu des Beatles.
0: Ah oui, un triple vinyle, 38 titres
19: triple
0: des Beatles.
19: Triple vinyle, oui.
0: Et ce week-end, qu'est-ce que Vincent Perrault a ajouté?
19: Ah, ben, j'ai rien.

0: Mais si, la cagoule.
1: Non, mais c'est pas juste parce qu'elle écoute à peu près, quoi.
2: Bah oui. Mais ce qui est bien, en revanche, c'est que Vincent Perrault, ce week-end, n'a rien ajouté.
3: Ah, j'avais bien, vous êtes un blagueur.
2: Vous avez gagné la valise verte.
3: Merci beaucoup.
1: Mais j'ai pas compris. Elle a gagné 0,69, c'est
2: non,
1: quoi?
2: Non, 1069
3: euros. Ah, 0,69.
4: Tu veux dire qu'elle aura droit à aucun 69 dans tout
2: 1069 euros, deux places pour Christiana Reali au Bouffe Parisien et l'album des Beatles, album bleu, triple vinyle, 38 titres. Bravo! Alors franchement, c'est bien, Christine.
3: Ah, bah, j'écoute depuis que je suis née, mes parents m'ont mis RTL dans les oreilles depuis le début, hein.
2: Et c'est la première fois que vous connaissez, que vous gagnez la valise RTL?
3: Oui.
2: Jamais vous n'avez rien gagné avec RTL.
3: Jamais, ni montre, ni bouquin.
0: Oh, c'est vraiment des salauds. Hein.
5: On l'a dit, ça n'arrive jamais.
2: En 60 ans, en 63 ans, vous n'avez rien gagné.
1: Et vous faisiez quoi comme métier avant?
3: Oh, de tout. J'ai beaucoup déménagé, j'ai fait un peu de tout. Mon métier premier, c'est secrétaire.
0: D'accord. Vous avez vendu du poisson aussi, non?
3: Oui, aussi, oui.
0: Ah, vous êtes très à l'aise quand vous parlez, c'est pour ça.
2: En 63 ans, elle n'a jamais rien
1: gagné.
2: Est-ce
1: que vous avez un mec?
3: Oui, malheureusement.
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2: Une question pour monsieur Patrice Bosque qui habite Saint-Maurice-l'Exil, c'est dans l'Indre, et je vais d'ailleurs vous emmener dans un autre département, dans une autre région, pas loin de Grenoble, exactement à Monestier de Clermont, puisque c'est là-bas que fut créée une célèbre marque par les Français René Ramillon et André Vincent, marque devenue italienne depuis. Quelle célèbre marque, désormais italienne, a été créée près de Grenoble, à Monestier de Clermont?
7: Gucci.
2: Alors, Gucci, non.
1: De vêtements.
2: J'imagine. Vous disiez,
1: une marque de vêtements, de
2: une
1: mode.
2: Une marque de vêtements, oui, de mode.
1: Massimo Dutti?
2: Non, non.
1: Pas de mode.
4: Mais est-ce qu'il y a Ravillon, est-ce qu'on s'est inspiré de Ramillon et de Vincent?
7: Massimo Gatti?
2: Pas du tout. Mais
4: je suis sur une piste.
2: Vous êtes sur
4: Alors
2: une piste.
4: Redonnez-moi les prénoms, s'il vous plaît.
2: René Ramillon et André Vincent, mais ça n'a rien à voir avec leur nom.
9: Fusalp.
4: Non. Vous avez donné la ville.
1: Grenoble.
4: À côté de Grenoble, et c'est le trou perdu là où c'est. Enfin, le trou perdu. J'en sais rien.
8: Bah oui,
4: mais c'est là. Zut.
8: Monestier.
1: Mais c'est une marque d'homme ou de femme?
2: C'est pour homme et pour femme et pour enfant.
7: Ah, je sais, Benetton. C'est Kawai.
2: Kawai, non.
8: Attendez.
2: Il y a d'ailleurs une demi-page aujourd'hui dans le Figaro. Marie-Gabrielle Graffin nous dit que samedi soir dernier, cette marque a fait l'événement en Chine en révélant les 10 collections.
1: Moncler.
2: Comment vous dites?
1: Moncler.
2: Moncler.
7: Oui.
2: Bonne réponse, Dan Roumanoff.
8: C'est pas français. Enfin.
2: Montclair, ça vient bien de Monestier de Clermont. Ah, ils ont pris la première syllabe de Monestier, la deuxième de Clermont. Monestier de Clermont, ça a donné Montclair.
8: Ah, je suis déçu, je pensais que c'était français, moi.
2: Ah, bah, c'était français.
8: Oui, j'ai compris, j'ai bien compris, ça a été repris par un italien. Monsieur Ruffini.
2: Vous apprenez des choses ici, hein, monsieur Simone.
8: C'est dingue.
2: Et effectivement, on voit que cette marque a pris beaucoup d'ampleur depuis quelques années parce que je suis à chaque fois très surpris quand je vois une boutique Montclair. Il y a toujours des files d'attente.
8: Ah oui, puis c'est
2: je
8: cher.
2: Me dis, mais qu'est-ce que les gens voilà absolument une doudoune, parce que c'est des doudounes essentiellement, hein, c'est ça.
1: Mais c'est très chaud et
8: du 16e.
2: Pardon ?
1: Chaud et chic.
2: Ah, c'est chaud et chic.
8: Ouais. Bah, moi j'ai des damars.
4: Oh. Ah, ça c'est sexy.
8: Eh ben, ils font des damars sexy. Enfin, sexy.
7: J'ai pas envie de venir sous la couette là, d'un coup.
4: Non, tu peux laisser la fenêtre ouverte, je pense que t'as plus de soucis.
8: Bah. Non, mais le damar c'est bien, parce qu'après, vous pouvez mettre un truc un peu léger, vous avez chaud de toute façon.
1: C'est vrai.
8: Mais damar m'a écrit en mail là, parce qu'il me dit, mais ça fait 2 ans que je dois aller chercher mon cadeau damar.
4: Ah, mais c'est vrai qu'il vient de faire un cadeau.
8: Oui, alors je vais vous dire ce que c'est que le cadeau. Et je suis pas venue, mais il me relance, il me dit, mais vous avez votre cadeau qui vous attend. Alors c'est, cramponnez-vous bien. Imaginez des chaussures, des Hugs, ouais, par exemple, mais qui sont, ils sont pas séparés. On met les deux

0: pieds dedans. Et après, et après, on ne peut plus bouger, sauf si on saute comme ça.
1: Ah oui,
0: c'est vraiment fait pour les vieux qui restent assis. Et c'est mon.
2: Ah, vous voulez dire que les chaussures sont jointes?
0: Oui, oui. Enfin, c'est, en fait, c'est un, disons que c'est un grand chausson où on met les deux pieds.
2: Une bonne paire de ciseaux et vous coupez en
0: non,
2: deux.
0: Mais non, mais non,
3: c'est une vous savez, de quand
4: vous êtes sur le canapé, que vous êtes en hiver et vous regardez un film, et bien pour ne pas avoir le froid aux pieds, vous mettez les deux pieds.
0: C'est deux, c'est deux. Imaginez une grande botte, en fait.
1: Oui,
0: on
1: ne
0: peut pas la
1: séparer. C'est une chancelière.
0: Et, oh, oui, et c'est mon cadeau. Oh, c'est mon cadeau d'amour. Et il s'étonne que je ne sois pas allée le chercher. Mais c'est vraiment pour les vieux qui. Enfin, les personnes ouais. âgées qui ne peuvent pas bouger beaucoup.
2: Allez-y en sautant à pieds joints, ça leur fera une surprise.
0: Ah oui.
4: Enfin, voilà, quoi. Mais avec ce que vend Damar, je suis surprise qu'il ne lui ait pas envoyé, quand même.
0: Parce que je n'ai pas donné mon adresse.
2: Comment voulez-vous qu'elle trouve l'amour?
4: Ben oui.
2: Elle ne donne pas son adresse, alors que peut-être ouais. le livreur ah oui, de chez Damar.
5: Bonjour, je suis commercial chez Damar. Je viens vous apporter vos chaussons.
2: Voulez-vous qu'on les essaye ensemble?
4: On peut proposer à Damar de livrer chez RTL le chausson magique à deux pieds et il sera transmis à Isabelle et comme ça
1: et on le met dans la valise
4: de le voir.
2: Alors ça me ferait plaisir de
5: moi,
2: vous voir.
5: Moi je veux bien
2: arriver.
5: Des outils de jardin aussi.
6: Bah, je peux passer une petite annonce du coup. Moi je veux bien de l'argent directement.
2: Tiens, restons dans les choses vestimentaires pour Nadia Delage qui habite Saint-Lô dans la Manche. Quels sont les hommes qui dans leur tenue ont un porte-jartel?
6: Ah, des travestis.
2: Non.
5: Ah non, mais il y a des hommes qui ont des porte-jartels.
4: Bien sûr.
5: Pour tenir les chaussettes.
0: Et les chaussettes.
6: Alors, non. Des cossets.
2: Alors, c'est pas pour tenir des chaussettes, là.
4: Bah non.
0: Ah, pour tenir le pantalon.
2: Oui, mais
0: c'est dans un autre pays.
4: Non, c'est dans un sport.
5: Des croupiers.
4: Et c'est un sport américain. Et c'est le baseball.
2: Alors, pas le baseball.
4: Non. Alors, le football américain.
2: Pas le football américain.
4: Ah, oui. Le volley. Bol.
2: Non.
0: Non, non.
4: Le golf. Non, le rodéo, qu'on est con.
0: Non. Quand on tape dans une balle avec une.
5: Le baseball.
0: Avec une base. Non, avec
4: c'est
0: un.
4: Oui, c'est ce que j'ai appelé le baseball, il y a une heure.
0: Ah, d'accord. Ah, ok.
6: Le golf,
2: c'est pas de sa faute, elle a les deux pieds dans le même chausson.
0: C'est un sport américain?
2: Un sport, alors pas seulement américain.
5: Le curling.
2: Pas le curling, mais on se rapproche.
0: Ah, patin ouais. glace.
6: Le hockey. Hockey.
2: Le hockey sur glace. Les joueurs de hockey.
5: Pourquoi?
2: Ont un porte-jartel.
6: Ah oui, c'est vrai.
2: J'ai fait
6: du hockey, moi.
2: Et vous aviez des porte-jartels.
6: Je me souviens que pour s'habiller, pour faire du hockey, ça mettait une heure.
2: Et oui.
6: Vraiment, c'est très long. Il faut tout se scotcher et tout. J'arrivais sur la glace, j'étais épuisé.
2: Ah oui, ben je comprends.
6: Non, non, mais
2: et vous étiez mignon, porte-jartel.
6: Oh, bah écoutez, j'étais. Bah, non, mais ça m'allait pas mal, le truc de hockey.
5: Pourquoi les porte-jartels?
2: Ils ont des. C'est, bah, oui. Regardez,
4: c'est des protections.
6: Mais ça, tu mets des heures.
2: Ah non, c'est pas des protections.
4: Non, mais c'est ce qui permet d'attacher les protections.
2: Absolument. Voilà.
4: À la ceinture, à un porte-jartel.
2: Vous pouvez acheter des porte-jartels pour 25 €. Si vous êtes hockeyeur, et bientôt Monsieur Boublil, outre les chaussettes, vendra donc
5: les strings,
2: les porte-jartels Max Boublil, bientôt chez vous.
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2: Ils sont venus. Non, parce qu'on s'était cotisé pour vous offrir le concert gratuit de 3 cafés gourmands en bas de chez vous, monsieur
9: Toen. C'était sympa, patron. Bah, c'était bien parce qu'en plus, ils n'ont pas joué leur chanson, c'était hyper agréable.
1: Tu sais chanter ou pas?
9: Qu'est-ce qu'il a, lui?
1: Tu sais chanter?
9: Qu'est-ce qu'il a? Qu'est-ce qu'il a?
1: T'as beaucoup de talent.
9: Qu'est-ce qu'elle a, l'Otari? Qu'est-ce qu'elle a?
1: T'es arrivé, t'as rien à dire, t'es arrivé 8 minutes en retard. On a démarré l'émission en retard à cause de toi.
2: Pas du tout, on a démarré à 15h30 comme d'habitude.
1: Toujours rendez-vous à 15h20, il est arrivé à 15h29 et 30 secondes.
2: Bah, qu'est-ce qu'elle a, la pointeuse?
1: Il prend confiance,
0: tu te crois. Il a juste évité les 10 minutes où tu nous as déblatéré ta vie. Ouais.
2: Elle a raison, Valérie, parce qu'il faut vous subir avant l'émission.
1: Oh,
2: la prochaine fois, j'arriverai au dernier moment, moi aussi.
1: Moi, j'adore l'avant-émission parce qu'en général, ça donne le ton d'émission. Quand on est bon dans les loges, en général, on est bon dans l'émission.
2: Ah oui, ah oui.
1: Ça lance. Bah oui, c'est comme l'amour, tu sais, les 10 premières minutes, les 10 minutes avant.
2: C'est lui qui va vous expliquer.
1: Bah oui, c'est quand l'escalier qui grince.
9: C'est parce que De Kersauzon est super bon dans les loges.
1: Oh, j'adore comment il est. T'as du toupet, hein, c'est beau.
9: Du toupet.
1: Tu devrais en mettre un toupet.
5: T'as du toupet, t'es chouette.
1: J'aimerais bien te ressembler dans la provocation, parce que moi je suis un gentil. Et toi j'aime bien ce que toi tu
9: es. Gentil. T'es un gentil, toi? Tu veux qu'on aille au commissariat voir toutes les plaintes?
3: fait peur aux gens.
9: Arrête.
1: Mais ça fait quoi de savoir qu'on est drôle? Parce que toi, t'es vraiment, tu sais que t'as le public avec toi, tu sais que t'as les grosses têtes avec toi, que t'as Laurent Ruquier.
4: Si tu ralentis pas, je vais faire un arrêt cardiaque.
1: Qu'est-ce que ça te fait?
4: Être assis à côté de lui, vous avez le cœur qui s'accélère. Bah,
1: j'ai pris des corticoïdes et de la cortisone hier pour mon dos et j'ai pas dormi de la nuit.
2: Qu'est-ce que j'avais dans le dos?
10: Ça, c'est sûr que c'est pas un enfant. Hein.
9: Inch'Allah, il fait un AVC.
1: J'ai pensé à vous, c'est terrible.
9: Vrai. C'est vrai que tu te masturbes sur les photos de Léa Salamé, c'est vrai ou pas? C'est ton voisin qui m'a dit ça.
1: Ça pourrait.
10: Moi, en tout cas, j'ai arrêté. On savait pas que vous aviez commencé.
2: Vous êtes sur panis, ce que vous avez au dos.
1: Bah, j'ai un lumbago, c'est un.
3: Bah, il a une surcharge pondérale, c'est normal.
1: Mais c'est ce que me disent tous les médecins que je vois, mais perdez du poids.
9: Mais enlève ce coussin que t'as sur le ventre, là.
3: T'écrases tes disques, là.
1: Mais je sais que c'est ça le problème, c'est mon poids, mais j'arrive pas, je craque, je suis comme un enfant.
3: Oui,
1: je craque devant une tablette de chocolat, devant un burger, devant toi.
9: Mais au petit-déj, le burger, quand même.
10: Dans le café.
1: Là, je regarde Caroline.
9: C'est vrai qu'elle a deux jolis burgers, Caroline.
4: T'as pas vu la couche de bacon en dessous?
2: Et le cornichon est à côté. Allez, une première citation pour Ariel Klein, qui habite le Châtelet en Brie, qui a dit « Si les adultes demandent toujours aux enfants ce qu'ils veulent faire quand ils seront grands, c'est qu'ils cherchent des idées. »
9: Fournirait ?
2: Non.
11: Jacques Martin ?
2: Non, pas Jacques Martin, mais quelqu'un qui, c'est vrai, a fait les grosses têtes pendant quelques années. Début des années 2000, avant, hélas, de nous quitter.
1: Ah, Jean Madou ?
2: Non, il est mort en 2016.
3: Volinsky ?
9: Ah, c'est pas Michel Galabru ?
2: Michel Galabru, bonne réponse de Jean-Philippe Janssen. Pour Pascal Chevalier, qui habite Bruno Bonnevaux dans l'Essonne, qui a dit « Un jour, vous êtes le pigeon, un autre, vous êtes la statue. »
9: Oh. C'est pas François Fillon?
2: Non,
3: c'est français, hein.
1: Guy Bedos?
2: Ce n'est pas français.
3: C'est américain.
2: Est-ce que vous avez compris au moins ce que ça veut dire, monsieur Rio?
1: Oui, ça veut dire qu'on prend toujours à un moment donné la merde sur la tête, quoi.
2: Voilà.
3: On prend toujours des... tient dessus, quoi.
2: Bah, exactement. Un jour, vous êtes le pigeon.
4: Est-ce que ce sera pas le moment qu'il fasse la statue?
1: Winston Churchill!
10: Il fait très bien le pigeon.
1: C'est Winston Churchill.
2: Non, c'est américain. Quelqu'un d'ailleurs dont on peut voir le spectacle sur Netflix.
4: Ah, Ricky Gervais!
2: Ricky Gervais, excellente réponse. De Caroline Diamant. Pour Anthony Kérien, qui habite la Ville aux Dames dans l'Indre-et-Loire, qui a dit « Dieu, s'il existe, il exagère. »
9: Oussama Ben Laden ?
2: Non.
3: Ça, c'est français.
4: Je ne vois pas cette phrase être dite en français.
2: Si, si, c'est du français.
1: Est-ce que ça a été une grosse tête ? Ça a été une grosse tête ?
2: Non, il n'est pas venu aux grosses têtes. Dieu, s'il existe, il exagère. On aurait pu ajouter, il exagère drôlement même, vous voyez.
4: Cette personne est décédée ou en vie ?
2: Alors, quelqu'un de décédé ?
9: Un chanteur ?
2: Un chanteur, oui.
4: Je propose Jean Ferrat, si c'est pas lui. Serge Reggiani, si c'est pas lui. Georges Brassens.
2: Et c'est Georges Brassens. Bonne réponse de Caroline Diamant. Une citation plus culturelle, peut-être, ce serait pas mal, qui a dit « Qui veut noyer son chien l'accuse de la rage ».
9: Ah, mais c'est
10: Elisabeth Borne ?
2: Non, ça a été écrit, évidemment, plus que dit, mais justement, par qui ?
10: Pasteur,
2: non.
11: Victor Hugo ?
2: Non, écoutez, Mme Mérès, ça c'est pour vous, normalement, ce genre de citation.
11: Ah, donc, Coluche ?
2: Bah, mais non.
10: Ah, d'accord. Venu partout.
4: C'est Molière. Proches,
2: Pierre Richard.
11: Molière.
10: Louis Trégo.
2: Pardon.
11: C'est Molière.
2: Molière. Très bonne réponse. Dans quelle pièce?
11: Alors, Tartuffe?
2: Non, il n'y en a pas ici, alors.
9: L'avare.
2: Non.
4: Non, je sais.
10: Oui. Maladie imaginaire.
4: Les femmes savantes.
2: Les femmes savantes. Bonne réponse de Caroline Diamant.
10: Et c'est elle qui répond.
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2: Ah, je voudrais maintenant vous poser une question zoologique pour faire plaisir à Laurent Raffin et pour Jean-Michel Talaron qui habite Mulhouse.

0: Si je vous dis que le mandril est bleu, blanc, rouge, pouvez-vous me préciser pourquoi et comment?
1: Bah parce qu'il a ses attributs, c'est la reproduction de son derrière sur son nez, c'est un singe de la famille des babouins, et c'est ses couleurs qu'il arbore pour la parade nuptiale.
2: Ah, sur le nez?
1: Ah ouais, sur le nez.
0: Alors qu'est-ce qu'il a de bleu, qu'est-ce qu'il a de blanc et qu'est-ce qu'il a de rouge?
3: Alors moi je dirais le front bleu, le nez blanc et la bouche
4: rouge. Non, il a le nez rouge.
0: Alors il a le nez rouge, ça c'est bon.
5: Et la bouche blanche?
1: Il a les yeux bleus?
0: Non.
1: Le cul bleu?
0: Non. Vous avez une partie de la bonne réponse, cher Laurent, parce qu'effectivement, le mandril, c'est bien un babouin. Ça fait partie de la famille des cercopithèques, sont des singes.
5: Il a le cul tout blanc?
0: Alors non, c'est pas le cul qu'il a blanc.
3: Non, je
2: les
3: sais.
2: Couilles.
1: Les couilles.
2: C'est
1: le
2: torse. Pardon. Les coucougnettes.
0: Alors quoi, les coucougnettes?
2: Les couilles.
0: Les testicules. Alors, les testicules sont bleus.
5: Oh, comme c'est joli.
0: Oui. Effectivement.
2: Comme les sont, et son sexe est blanc.
0: Et c'est pas le sexe qui est blanc.
1: Le cul?
0: Non, non.
3: Je sais. Il a les cheveux, une petite coupe à la iroquoise bleue.
0: Il a le nez rouge.
1: Les joues blanches. Ouais.
0: Il a les couilles bleues.
4: Ouais. Ah. Il a les couilles.
1: Ça dépend de la température.
4: Elle a les couilles bleues.
5: On peut le rencontrer.
4: Belinda.
3: On cherche et le blanc.
5: On le rencontre quand?
4: On dirait une chanson de Claude François.
0: Ah, il avait qu'à pas voter Rassemblement National.
1: Le blanc n'est pas sur le visage, Laurent?
0: Non, alors le
2: sur
0: visage.
2: Sur le torse.
0: Presque.
3: Le cou.
0: Il a une collerette blanche. Ah. Il a le nez rouge, une collerette blanche et les testicules bleus. C'est quand même une bonne réponse de Laurent Baffie à propos du babouin. Ouais. J'ai une autre question animalière pour monsieur zoologique, pour monsieur Baffie. Bah oui, mais il aime ça, vous Merci. Savez. Quel est l'autre nom du nandou? Le nandou qu'on trouve plutôt en Amérique du Sud.
1: Le casoar?
0: C'est-à-dire?
1: L'autruche?
0: L'autruche! Bonne réponse de Laurent Baffie. Pour monsieur Sapin, donc de Camaret-sur-Mer.
3: Ah, moi je connais le curé de Camaret.
0: Encore une question animalière.
6: Mais t'es pas loin du sapin.
0: Pouvez-vous me citer, allez, deux exemples d'anatidés?
1: Bien sûr. Le canard, le colvert.
5: Il est chiant, pas les carottes, là.
1: Voilà.
0: Le canard et quoi d'autre?
2: L'oie.
1: Le colvert, la.
0: Le colvert, c'est aussi
2: le
0: un canard.
2: Le cygne.
1: Le grèbe, le foulque, le.
3: Mais non, mais.
5: Le pigeon.
4: Le cygne.
2: L'oie. Le cygne.
1: L'oie.
0: Le canard.
3: Dit. Mais oui, il arrête pas de répéter les mêmes noms.
2: Le cygne.
5: Pas tout ce qui fait du foie gras, quoi.
0: L'oie, le canard, le cygne. On fait pas du foie gras avec un cygne.
4: Ah bon? On va essayer.
0: Mais en tout cas, effectivement, ce sont des anatidés, les oies, les cygnes, les canards et effectivement, les autres volatiles apparentés, mais les trois principaux, on va dire, et génériques, ce sont les canards, les cygnes et les oies qui sont tous des anatidés. Bonne réponse de Laurent Baffie.
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0: On va vous trouver une chanson de Georgette Lemaire.
9: Non, c'est bon, merci.
0: Non, parce que c'est vrai que les plus jeunes qui nous écoutent doivent se demander.
10: C'est quoi son tube?
0: Qui était Georgette Lemaire? Madame.
10: C'est brillant.
0: Peut-être que vous pouvez me trouver Thierry Leluron qui imitait Georgette Lemaire et Mireille Mathieu qui se tirait la bourre au fameux jeu de la chance. C'était le concours télécrochet dominical de l'époque. Et c'est vrai que Mireille Mathieu avait gagné contre Georgette Lemaire. Bon,
9: voilà. Par contre, Mireille Mathieu, je connais.
0: Et la pauvre Georgette Le maire a fini ruiné très très vite.
3: Ah oui?
0: Et au point que François Mitterrand, ça je me souviens, ça avait fait un scandale, l'avait nommé au Conseil économique et social pour qu'elle ait un petit salaire. oui, je vous jure.
3: C'est vrai. Non, mais elle était belle, Georgette Le maire.
0: Non, mais elle était belle, madame. Elle chantait comme ça, vous voyez. Elle était belle, madame. Oui.
10: Elle est toujours vivante.
0: Elle est toujours vivante.
10: Donc, non, parce qu'on dit elle était, mais.
3: Elle était belle à l'époque.
10: Oui, mais on peut.
9: J'espère qu'elle n'écoute pas les grosses têtes.
10: Il faut l'inviter.
0: Écoute, peut-être, mais elle comprend pas.
9: Que vous êtes mauvais.
3: Non, mais
9: on vous embrasse, Georgette, on vous embrasse.
3: Elle viendra pas me casser la figure.
0: Non, mais écoutez, je l'ai invité, moi, Georgette Lemaire. J'ai beaucoup de respect pour...
2: ça allait...
9: Heureusement.
2: Laurent, qu'est-ce que ce serait si vous me marquiez, vous en aviez peur.
3: Mais il y a des limites, quand même.
0: Mais vous me connaissez, je suis prêt à dire les pires conneries. Regardez Isabelle que j'aime. Je dis les pires conneries sur elle. Bon, bah, Georgette Lemaire, c'est pareil. J'ai beaucoup de respect pour cette chanteuse.
2: Moi, j'aime bien comparer à Georgette Lemaire.
0: Oh merde!
2: C'est vrai que...
0: On a trouvé du Georgette Lemaire. C'est parti, écoutez, monsieur Az, Georgette Lemaire.

0: un tube aussi, Georgette Lemaire. Ça me revient maintenant. Si vous le trouvez, monsieur Renucci, je crois que son gros tube, c'était Les Millionnaires du Dimanche.
1: Ah oui.
0: Ça passait régulièrement dans Stop ou Encore le dimanche matin sur RTL. Vous vous souvenez de ça, monsieur Ferrand?
1: Oui, très bien.
0: Les Millionnaires du Dimanche.
2: Les Millionnaires du Dimanche.
3: Ah, c'était en duo avec Philippe Risoli, non?
0: Ah, des millions d'amoureux, je me suis trompé. C'est pas les millionnaires du dimanche.
4: Ça voulait rien dire,
0: les millionnaires du dimanche. Les millionnaires du dimanche, c'est Enrico Macias. Ah.

0: écoutez toujours Fun Radio.
1: Il y a du trémolo. Hein.
0: Des millions d'amoureux. J'ai confondu deux chansons. Des millions d'amoureux et les millionnaires du dimanche. Et vous aussi, Ferrand.
2: Oui, mais celle-là, je la connais pas.
0: Ah oui, mais les millionnaires
3: du... Ah ouais, mais moi, je veux bien écouter Enrico Macias, alors, avec les millionnaires du dimanche.
0: Ça, vous pouvez chanter, Enrico.
4: Enrico, j'adore.
5: Dès le matin, le dimanche, on est bien.

0: du dimanche. 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
1: Quand je ressors des vieilleries comme ça, j'ai l'impression d'être Pascal Praud. Oui.
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1: Vous voulez qu'on démarre par une petite histoire pour faire rire Ariel Dombal, Jean-Marie?
3: Bah oui, c'est trois vampires. Ils sont au bar, il y en a un, il commande un verre de sang chaud, et l'autre a un verre de sang froid. Et le troisième, il dit, moi je vais prendre juste un verre d'eau chaude. Et les deux autres, il dit, bah qu'est-ce qui t'arrive? Il dit, il sort un tampon de sa poche, il dit, moi je préfère les infusions. C'est pour toi, Ariel.
4: Ah non, alors là, vraiment.
1: Je suis désolé, Ariel.
4: Ah oui, oui, oui, là, là, là.
1: Il quand, a je pense que, quand je pense qu'il n'y a pas cinq minutes, il me disait, j'aimerais bien que tu écrives une pièce pour Ariel et moi.
4: Ben si ça va être comme ça, bon.
3: Non, non, jamais de la vie, justement, c'est là qu'on va se reprendre.
1: Oui, ah oui, parce vrai, que si vrai. J'écrivais une pièce pour vous, je ferais dire à Ariel les pires cochonneries.
3: Ah oui, et moi je serais offusqué. Voilà.
1: Non mais écoutez, monsieur Bigard, j'espère que vous nous réservez des histoires un peu plus, comment dire, un peu plus...
5: Bah raffinées.
1: Voilà, voilà. Bon, bref, c'est vous qui allez donner le modèle. Hey. Heureusement qu'on a quand même monsieur Haas qui est là, qui est l'homme humoriste le plus élégant de Paris, n'est-ce pas?
6: Il y a un Cubain qui m'a arrêté dans la rue il y a deux jours et qui m'a raconté une blague pour de vrai, que je trouvais très bonne. C'est l'histoire d'une mère et son mari qui ont trois filles qui sont maintenant très grandes et qui habitent toutes dans leur appartement. Et la mère décide d'aller visiter ses trois filles. Donc elle va voir sa première fille, elle toque et sa première fille lui ouvre toute nue. Et elle lui dit, mais qu'est-ce que tu fais et tout? Elle lui dit, bah écoute, c'est comme ça maman, maintenant ça c'est la tenue de l'amour. Sa mère a dit, bon ok, elle comprend pas trop et tout. Elle part et elle va voir sa deuxième fille. Elle toque chez sa deuxième fille. Sa deuxième fille lui ouvre la porte et elle lui ouvre la porte toute nue aussi. Elle lui dit, mais qu'est-ce que tu fais toi aussi et tout? Elle lui dit, bah c'est ça maman, c'est la tenue de l'amour en fait. C'est la nouvelle tenue, c'est la tenue de l'amour. Sa mère a dit, bon ok et tout. Elle va voir sa troisième fille, elle toque, sa troisième fille lui ouvre, pareil, à poil et tout. Elle dit, mais c'est pas possible, qu'est-ce que c'est quoi cette histoire? Elle dit, mais maman, ça c'est la tenue de l'amour. Elle rentre chez elle, elle dit, bon ok, son mari va bientôt rentrer et tout. Elle se met toute nue et elle attend son mari. Son mari, il arrive comme ça, il ouvre la porte, il dit, mais qu'est-ce que tu fais là? Elle dit, bah écoute, c'est la tenue de l'amour. Son mari dit, ok, mais t'aurais pu repasser quand même.
1: Bon bah écoutez, je crois qu'il est temps de passer aux premières citations. Voilà. On va attendre tout à l'heure le concours des histoires drôles avec un auditeur pour remettre ça. En attendant, j'ai une citation pour Gérard Stecker qui habite Villejuif, qui a dit « Moi, je ne

0: connais pas encore le Christ parce que ça fait pas longtemps que je suis dans le showbiz.
1: Alors est-ce que c'est un Français?
0: C'est Coluche. Ah. Bonne réponse. Ah bon. De Monsieur Haas. Une autre citation pour Sabine Mortier, qui habite Aix-en-Provence, qui a dit « Le lotus, c'est une position qui nettoie la tête et le cul. »
2: Oh, des proches.
1: Jean-Marie Bigard.
0: Non, mais pas loin.
3: Ah, Laurent Baffy.
0: Laurent Baffy, bonne réponse. De Jean-Philippe Janssen, pour Louise Duhaut, qui habite Saint-Omer dans le Pas-de-Calais, qui a dit « Si Darwin avait raison, alors qu'il est, mon chien serait capable de se servir d'un ouvre-boîte.
2: » Woody Allen, non?
0: Non, non, non, mais c'est un humoriste... C'est
3: américain.
0: Alors, est-ce qu'il est américain ou britannique? Non, il est britannique au départ.
4: Mmh. Ah, oui. Ricky Gervais?
0: Ricky Gervais, bonne réponse de Haas.
2: Mais pourtant, il est né avant toi.
4: Eh oui.
0: Une citation maintenant pour Michael Lam, qui habite en Mayenne, qui a dit « Un académicien, c'est un type qui a un pied dans la tombe et qui écrit avec l'autre. »
5: Oh là là.
1: Dac, Pierre Dac.
0: C'est Pierre dur. Dac, non. C'est très méchant, c'est vrai, pour les académiciens
1: français. Ah oui, peut-être
0: français.
1: C'est Jean-Yann, des proches.
0: C'est pas Jean-Yann, mais on n'est pas loin.
6: Jacques Martin.
0: Jacques Martin, ouais. Bonne réponse de Jean-Marie Bigard. Plus difficile pour François de Fourny, qui habite Presles, en Belgique, qui a dit « C'est un extrême malheur d'être sujet à un maître duquel on ne peut jamais assurer qu'il soit bon, puisqu'il est toujours en sa puissance d'être mauvais quand il voudra. »
1: Oh, ah, ça c'est 18e ou 19e?
2: C'est La Fontaine?
1: Joseph de Maistre?
0: Non, c'est du 16e siècle.
2: Ah, ah c'est lui qui a écrit Gargantua?
0: Non, Rabelais, non.
1: Montaigne?
0: Alors on n'est pas loin.
2: La Boétie?
0: La Boétie, bonne réponse. Parce que c'était lui, parce que c'était moi,
2: et
0: c'est
2: voilà,
0: ça.
2: C'est trop beau.
0: Montaigne et la Boétie, ils étaient pas un peu Montaigne,
2: oui,
0: et la Boétie?
2: Bah oui, mais je pense.
3: Ils couchent ensemble?
0: Ah, on sait pas,
2: on sait pas.
0: Pas.
2: Bon, ils étaient très proches.
0: Mais il n'y avait pas Grindr à l'époque et pourtant.
3: Ouais, mais tu vois, c'est vieux l'homosexualité, on n'a rien inventé, nous.
0: Étienne de la Boétie, discours de la servitude volontaire.
2: Ah, oui, c'est magnifique.
0: Et c'est de là, évidemment, qu'est extrait ce texte, on comprend mieux. C'est un extrême malheur d'être sujet à un maître duquel on ne peut jamais s'assurer qu'il soit bon, puisqu'il est toujours en sa puissance d'être mauvais quand il voudra. J'imagine effectivement que c'est extrait du discours de la servitude volontaire. Oui. Et c'était bien Étienne de la Boétie. Bravo Rachel Kahn.
6: C'est comme nous ici, hein. On ne conteste pas l'autorité du chef.
0: Ah oui, on obéit, hein. Je vous fais peur, monsieur Bigard, vraiment.
6: Oui, parfois, oui.
3: Vous êtes craint, vous êtes craint.
0: Pardon,
6: je fais des cauchemars.
0: Je suis quoi?
3: Vous êtes craint.
0: Je suis craint.
3: Vas-y, oh, bah, on vous craint. Dans le monde du showbiz, vous êtes craint, on vous craint.
0: Ah ben, je suis craint.
3: Non, il n'y a plein.
6: Ça vient de ça qu'il a une bite de cheval.
0: Bah écoutez, finalement, les deux me vont très bien.
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2: Et puis Anne Romanoff, elle est aux anges parce que vous savez qu'elle est célibataire maintenant depuis quelques années. Je l'ai entourée de...
3: Non, pas quelques années quand même, ça va.
2: Depuis combien de temps alors?
3: Un mois ou deux.
2: Non. Vous avez divorcé il y a combien de temps?
3: Oui, mais après, il y a la vie.
2: Ah, vous avez eu des mecs depuis que...
3: Oh bah, heureusement quand même.
2: Ah, bon, on les a pas connus, nous, alors.
3: Ah bah, je suis discrète.
4: Non, mais il faut tout vivre hein, dans la vie. On n'a qu'une vie.
2: Enfin, avouez que je vous ai entouré des deux plus beaux garçons.
3: Ah ouais, franchement, d'habitude, il y a des vieux et tout.
4: Ouais, mais il n'y en a qu'un des deux qui est hétéro, fais gaffe. Je dirais pas lequel. Ça va, Stomy?
5: Il est plus...
3: Mais non, c'est deux hétéros très actifs.
4: Oh, la soirée voilà. Commence.
3: Je les ai googlisés. Ils ont un beau tableau de chasse tous les deux. Hein.
6: Ah, mais pourquoi tu les as googlisés?
3: Pour savoir. Sur Google, tu trouves plein de trucs. Je suis trop forte, moi.
4: D'ailleurs, Adil, t'es toujours avec Arlette Chabot?
6: Ouais. Non, mais là, j'ai changé
4: il
6: de port.
4: Tu l'as fourré, Arlette Chabot,
6: non, non,
4: respect.
6: Non, là, je suis sur les côtes de Roselyne.
4: Roselyne Bachelot?
6: Ouais, j'aime bien.
4: T'as un ticket avec elle.
6: Ouais, je pense.
2: Parce qu'il aime les personnes un peu plus âgées, faut vous le dire, Anne. Donc, vous avez vos chances.
6: Mais elle est trop jeune, Anne.
2: Ah bon, elle est trop jeune?
6: Bon, vous avez quel âge? 42, 43?
3: Voilà.
2: Ça, c'est la taille. Hein. Une première citation. Allez, on démarre par Armand Alec, qui habite Amiens, il espère un chèque RTL, qui a dit... J'ai dit à mon mari, on va essayer de ne plus se faire de reproches pendant 24 heures. Il m'a répondu, d'accord, mais alors de quoi on va parler? Non.
4: Jean-Yann Dombal?
2: Jean-Yann Dombal? Ariel Dombal, non.
7: Non, c'est pas mon genre. Mais oh, dites-moi. Non, mais dites-moi,
2: c'est
7: début 20e siècle. Non
2: qu'est-ce que vous appelez début 20e siècle?
7: Eh bien, 1945.
2: Ah non,
4: mais non, mais c'est Isabelle Balkany.
2: Non, non, c'est quelqu'un qui est né en 65, 1965.
6: Ah, bon. Anne Romanoff?
8: Un français?
2: Eh bien oui, c'est Anne Romanoff! Oh, ouais. Mais pourquoi vous ne l'avez pas dit, Anne?
3: Parce que je voulais... Je savais que c'était moi. Je voulais laisser parler les autres s'exprimer.
2: Oui, mais pas de bol.
3: Je ne savais pas que vous alliez dire ma date de naissance.
2: C'est ça. Vous attendiez des compliments. Pas de bol, le seul truc qu'on ait dit, c'est votre date de naissance.
6: Mais attends, elle n'a pas 42 ans?
2: Aïe, aïe, aïe,
3: 59.
2: Aïe. Mais en tout cas, c'est bien Anne Romanoff qui avait dit, j'ai dit à mon mari...
3: On J'aimerais bien que quand je dise mon âge, on dise, tu les fais pas.
4: Tu les fais pas, tu les fais pas, tu fais plus.
2: J'ai commencé...
3: Toi, tu dois pas avoir un beau tableau de chasse parce que tu sais pas du tout parler aux femmes.
4: Oui, mais j'ai une grosse bite. Et ça suffit amplement. Une grosse bite et de l'argent.
9: Ça se voit pas au premier abord.
4: Ça suffit largement.
9: Ouais, ça
4: et c'est tout
9: pas.
4: Ce qu'elles veulent. Elles ont bien
6: raison.
4: Attends,
6: attends, je vais enlever mon...
4: Laurent Ruquier, une citation, s'il vous plaît.
9: Ça se voit pas.
4: Une phrase de Lacan, une phrase de Freud, s'il vous plaît.
2: Alors, je démarrais par une citation d'Anne Romanoff. Parce que Anne ne le sait peut-être pas, mais quand elle n'est pas là, il arrive régulièrement qu'on vous cite dans les citations.
4: Bon.
2: Ah, c'est vrai.
4: Oui, je ne sais plus laquelle, mais... Vous en avez une en tête?
5: Mais c'est très classe de ne pas avoir dit « oui, c'est moi ». Moi, une citation de moi, j'aurais dit « c'est moi, c'est
2: lui !» Oui, mais j'en ai pas trouvé.
9: Bah, des paroles de chansons, hein, ça fait citation.
2: Allez, une autre citation, justement, pour Benjamin Javallet, qui habite Vannes.
4: Ah, Benjamin comment?
2: Non, j'ai rien dit.
4: C'est le prénom ou la fonction?
2: Benjamin Javallet.
4: Eh ben, non, qu'il le prouve, là.
2: Qui a dit, faut pas dire fontaine, je ne boirai pas de ton eau, mais garçon, je prendrai bien demi.
5: Ça, c'est
7: Coluche.
2: Pas Coluche.
9: Jean-Yann.
2: C'est pas Jean-Yann. C'est bien avant Coluche et Jean-Yann, mais
9: Doris.
2: C'est un des maîtres de l'humour.
4: Jean-Doris. Manuel Valls.
9: Des proches. Des proches.
2: Un maître de l'humour. Non, les mêmes initiales que Pierre Doris et que Pierre Dac. Desproges.
4: Pierre Dac.
2: Bonne réponse de Sébastien Thoen. Une citation pour Monsieur Chevance qui habite Hasbrook, qui a dit « Ce qui nous empêche souvent de nous abandonner à un seul vice est que nous en avons plusieurs. »
4: Ah, Dominique Pellicot?
7: Non. Ça, c'est peut-être du 18e siècle, non? 18e siècle.
2: 18e, vous pensez, Ariel?
7: Oui.

0: C'est 17e.
1: Ah bon, 17e.
2: La Rochefoucauld.
0: La, qui a dit La Rochefoucauld?
2: C'est moi.
0: Eh ben, c'est Maxime. Ouais, pardon, François de La Rochefoucauld.
3: Non, arrêtez, ça me gêne. Ouais. Non, mais ça me gêne, arrêtez.
4: Ah, dis-moi, le regard, le regard de la haine.
5: Non. Je me dis, j'en ai déjà vu des Mexicains dans ma vie, mais des Mexicons.
0: Mais vous me la sortez toutes les semaines, celle-là.
5: Bon, à chaque fois, vous dites, quand vous arrivez au début de l'émission, vous dites, il y a combien de nouveaux? Est-ce qu'il y a des nouveaux? Et je vois qu'il y a toujours des nouveaux, donc j'en profite.
1: Mais ceux qui écoutent, ils sont pas nouveaux.
0: Mais pas ceux qui écoutent. Pour François Martoire, qui habite Compiègne, qui a dit « Le commerce est l'art d'acheter 3 francs, ce qui en vaut 6, et de vendre 6 francs, ce qui en vaut 3. »
2: Oh, c'est une pince, c'était avant Patrice Lecomte.
0: C'était bien avant l'euro, effectivement.
1: Est-ce que c'est français?
0: C'est français. Un philosophe français.
2: Bergson. Michel Aufraise?
0: Pardon?
2: Michel Aufraise.
0: Michel Aufraise.
6: Bergson?
0: Bergson, non. Non, un philosophe français né à Besançon.
2: Lacan. Et
1: toujours vivant?
6: Non. Proudhon?
0: Non.
4: Camus.
1: Il est mort?
0: Ah non, il est né en 1772.
2: Courtemanche?
6: Charles Fourier.
0: Charles Fourier. Oh. Bonne réponse de Paul Elkarat.
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0: Une question pour Jimmy Benabès, qui habite Paris 18e. C'est en voyant ce mot à plusieurs reprises dans la presse ce matin que je me suis demandé d'où venait l'origine de ce mot. Et j'ai appris, et peut-être vous le savez-vous déjà, que c'est Auguste Le Breton, un écrivain, qui a lancé ce mot qui n'existait pas avant lui. Il en a même fait plusieurs romans qui commençaient par ce mot. Quel est ce...
8: Rififi.
0: Qui a dit Rififi?
8: Gérard Jugnot.
0: Excellente réponse de Gérard Jugnot. Eh oui. Mais
9: là, ça commence à se sentir que vous donnez les réponses à Gérard Jugnot.
1: Ouais. Il y a des préférences, il y a de la chouchouterie.
0: Effectivement, rififi, alors c'est un mot de plus en plus utilisé dans la presse, du rififi dans tel parti, du rififi dans tel club, du rififi en Ukraine. Ce matin, il y a le mot rififi un peu partout dans les journaux.
8: Mais à une époque, j'ai connu des gens qui avaient écrit une pièce qui s'appelait Rififi, je sais pas quoi.
0: Et Loulou.
8: Et ils n'avaient pas le droit de l'utiliser. Ils n'ont pas eu le droit d'utiliser, ils ont appelé ça Rififouin. Parce que c'était déposé. C'était...
2: Ah, pour et la bande à Rififi aussi.
0: Il y a eu, depuis des tas de films avec du Rififi chez les hommes de Jules Dassin.
8: C'était payé. Alors
1: des droits. Ça veut dire exactement quoi?
0: Ah, du Rififi.
1: Une espèce de petite bagarre.
0: C'est ça, voilà, oui, du Rififi.
2: Un peu de bordel, quoi.
0: Alors lui, ouais, il a écrit, Auguste Le Breton, du Rififi chez les femmes, c'était le premier, du Rififi à New York, du Rififi au Proche-Orient, du Rififi à Hambourg, du Rififi au Mexique, du Rififi à Barcelone, à Paname, au Cambodge.
9: Du Rififi est une ordure.
8: Du Rififi fait du ski.
0: Du Rififi au Canada, en argent. Enfin, écoutez, je vais pas vous donner toute la liste.
4: Et ça, il l'a déposé, alors.
0: Pardon?
4: Il l'a déposé.
0: Oui, il l'a déposé parce que ça vient du mot rif au départ.
4: Ah oui.
0: Mais le mot rififi n'existait pas.
10: En fait, il y a une histoire très jolie là-dessus. C'est par rapport à c'est Michel Legrand qui me l'avait raconté. Et ils n'ont jamais, avec Jacques Demy, déposé le nom des parapluies de Cherbourg, qui est devenue la plus grande marque au monde de parapluies, les usines des parapluies de Cherbourg.
0: Il faut se méfier, évidemment. Il ouais. Faut très vite penser, dès qu'on a une idée, à la déposer. Ah,
9: oui. Mais c'est bizarre que Michel Legrand n'ait pas pensé à déposer un truc.
10: Et oui,
9: c'était plutôt un réflexe qu'il avait, je crois, de
10: vous
9: de
10: le connaissiez chez Vincent?
9: Oui, c'est mon ex.
10: D'accord. Moi, j'aime bien les « il paraît ». Je peux vous dire que non. Il était... Non, là-dessus, ils ont été très naïfs. Et un jour, il m'a raconté ça. J'ai trouvé l'histoire très jolie.
9: Moi, on m'a raconté une histoire que j'adore sur Michel Legrand. Oui. Un jour, il était au festival de Montreux, festival de jazz. Oui. Et dans les rues, il était avec son épouse. Et il dit « Oh là là, mais cette vie est quand même fatigante, cette vie. Toujours dans les hôtels, toujours en tournée, jamais chez soi. » Donc, il se plaint un peu. Puis d'un coup, sa femme dit « Oh, mais on n'a pas une maison à Montreux ?»
10: Elle est très jolie.
2: C'est drôle. Enfin, je pense à tous les fans de hip-hop qui nous écoutent. Ils doivent se dire quelle émission formidable.
0: Après, Michel Legrand, vous avez de l'admiration pour Michel Legrand.
2: Ouais, Michel Legrand, Jean-Claude Duss, qui tu veux, il n'y a pas de souci. Non, je connais. Qu'est-ce qu'il a fait comme musique à parler parapluie de Cherbourg?
0: Ah bah, quand même.
2: Il a composé de la bossa nova aussi, très pote avec.
0: Yann, vous pouvez nous chanter les moulins de mon cœur.
11: Comme une pierre que l'on jette
10: dans l'eau vive d'un ruisseau et qui laisse derrière elle des milliers de ronds dans l'eau comme un manège de lune avec ses chevaux d'étoiles.
0: Pas trop longtemps parce qu'il y a rien qui voilà. commence à faire la gueule.
11: Non, c'était formidable, mais je rebondis sur...
0: Comment elle a dit c'était formidable?
10: Elle le pense, sincèrement, je sais qu'elle le pense.
11: Mais je rebondis sur l'histoire d'inventer un nouveau mot, On a le droit de faire ça.
0: Ah oui, oui.
11: Parce que moi, j'ai connu un chien qui s'appelait Rififi.
0: Ah oui.
11: C'était un teckel au poil dur. Oui. Mais ça vous rapporte quoi de déposer un mot? On invente un mot. Et puis on le dépose.
0: Un teckel, vous pouvez le déposer en bas de la porte pour éviter, pour éviter que le froid passe.
10: Non, mais par exemple...
2: Moi, j'ai déposé Ruquier il n'y a pas longtemps. Même lui, je peux plus présenter dans un établissement et à
10: les
2: la grosses, CAF alors sans
10: grosses
2: que je touche
10: têtes,
2: les sous.
10: Les grosses têtes, c'est qui a inventé?
0: C'est RTL.
10: Oui, mais c'est qui a inventé ce nom?
0: Ah bah ça appartient à RTL. C'est un monsieur de RTL qui était un directeur de la station à l'époque qui a déposé le titre. Non, ça appartient pas à Philippe Bouvard, par exemple.
10: Ça,
0: vous voyez,
10: voilà.
0: Ça appartient à la station parce que il y avait un directeur ici qui a eu l'idée. Au départ, ça devait s'appeler Les Incollables, pour tout vous dire.
2: Ah.
0: Ça avait déjà été pris.
9: Ah bah oui, c'était un jeu.
0: Exactement. Mm. Et donc, Des Incollables, c'est devenu les grosses têtes. Oui.
2: C'est mieux, Les Grosses Têtes.
10: Ah, c'est
2: mieux.
10: Ouais, c'est chouette.
0: Mais ça ne correspond pas à tout le monde.
2: Non, moi j'aurais appelé ça Les Grosses Tantes, mais bon.
9: Les Grosses Tantes.
2: Quand on voit certains castings. Ça, François?
9: Les Grosses Tantes, il a dit.
2: Mais bon, ça c'est mon problème.
0: Ben oui, vous n'aimez personne, monsieur.
2: C'est pas que j'aime personne, c'est que j'ai envie que l'émission progresse.
0: Ah oui.
2: Grâce à vous. Il y a un niveau depuis que je suis là qui est misérable. Et j'aimerais être poussé par mes camarades.
0: Bah vous allez voir si votre niveau.
4: Oui, il y a répond à une question.
0: En géographie est bon parce que là, attention, faut être doué en géographie.
4: Quelle est la capitale de la France?
0: Non.
2: C'est facile, c'est Meudon.
0: Pour pouvoir répondre, Juliette Le Goff a toutes les chances de toucher un chèque RTL. Elle habite Gap dans les Hautes-Alpes. Et j'imagine que vous suivez, et Ariel va peut-être être privilégiée puisque son mari est sur tous les fronts. Oui. Mais vous suivez, j'imagine, le conflit entre la Russie et l'Ukraine.
11: Bien sûr.
2: Il y a un conflit?
0: Oui.
2: Mais non.
0: Ah si, si, si.
2: Mais ils ont la même tête. Pourquoi ils s'embrouillent? Moi, je l'aime bien, Poutine, en tout cas. Autant Philippot, moins.
0: Pourquoi vous aimez bien Poutine?
2: Je sais pas, c'est physique. Quand il a fait ses photos, là, c'est sur les chevaux, là.
0: Ah oui, oui.
2: C'est Jean-Philippe Janssen qui a un tableau de lui à la maison, là. Quand il est torse nu sur son cheval, franchement, t'as envie de voter à droite. Même moi, je suis hétéro et un peu de gauche, et j'ai envie de voter à droite quand je le vois.
0: Alors, magnifique. Ma question géographique qui concerne l'Ukraine, c'est le nom d'une mer que je vous demande.
4: La mer
11: d'Odessa.
0: Non, je vous demande cette mer intracontinentale, peu profonde, qui s'étend sur 37 800 km² quand même, bordée à l'ouest et au nord par l'Ukraine, à l'est par la Russie, et au sud, justement, par la presqu'île de Crimée. Et ces deux mers sont séparées, c'est-à-dire elle et la mer Noire, par le détroit de Kertch. Quel est le nom de cette mer?
11: La mer d'Azov. Ah, oui.
0: Excellente réponse de Gérard Jugnot.
2: Mais Gérard, t'as dormi chez Laurent ou quoi? T'as toutes les réponses depuis tout à l'heure.
0: Alors, parce que là, j'étais persuadé que personne n'aurait retenu le nom de cette mer, qui est la mer, et effectivement, au bord de laquelle se trouve ce conflit, parce que la mer Noire, c'est un peu plus bas, et ce petit trou qui se trouve à un
5: peu. Même pas où c'était, d'ailleurs.
0: Ah ben, c'est la mer d'Azov. Excellente réponse de Gérard Jugnot.
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14: Dimanche, 6h du matin, l'homme se lève sans faire de bruit pour ne pas réveiller son épouse. Il met son VTT dans la voiture et s'en va. Arrivé sur le parcours, il se met à tomber des trompes d'eau. Sa matinée est fichue Il décide de rentrer chez lui. Il se déshabille sans faire de bruit, se recoule doucement tout près de son épouse et lui chuchote à l'oreille. 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Et elle répond : « Oh, quand je pense que l'autre idiot est en train de pédaler. »

0: Elle est pas mal.
1: Elle est bien.
0: Elle est pas mal.
1: Ah ouais.
0: Franck Ferrand.
2: Alors, c'est deux amis qui sont en train de dîner. Et puis bon, c'est le moment du dessert. Alors, on apporte un gâteau qui est pas très gros, le gâteau. Et il y en a un des deux qui commence à le couper. Et alors, il fait deux parts, mais complètement inégales, quoi. C'est un cheval, une alouette. Alors, l'autre est un peu sidéré quand même. Il dit, mais pourquoi il coupe ce gâteau comme ça? Et celui qui vient de couper se serre. Il se prend, lui, la grosse part et il donne la petite part à l'autre. Alors, là, l'autre est soufflé quand même. Il dit, bah, c'est vraiment impoli ce que tu viens de faire. Pourquoi? Qu'est-ce que t'aurais fait, toi, à ma place? Bah, j'aurais pris la plus petite. Ah, t'aurais pris la plus petite. Ben, bah, de quoi tu te plains? Tu l'as déjà, la plus petite.
0: Bah, elle est mignonne.
1: Elle est mignonne.
0: Il la raconte bien. Oui.
3: Ce qui est mal poli, c'est de regarder Caroline en disant la grosse part.
4: Je suis un peu d'accord.
0: C'est à vous, d'accord. Caroline, justement.
5: Alors, moi, c'est une blonde, elle est avec son copain, ils sont dans une voiture, ils sont à l'abri des regards indiscrets, ils s'embrassent tendrement, langoureusement, ils se roulent des pelles, et puis, bah, le copain lui propose, tu veux pas aller sur la banquette arrière? Oh, la blonde fait la moue, elle refuse l'invitation. Bon, bah, le garçon, il est courtois, il veut pas brusquer les choses, ok. Oui, il recommence à s'embrasser, il s'embrasse. Vraiment, c'est langoureux, c'est érotique. Donc, il dit, je vais retenter. Tu veux pas aller sur la banquette arrière? Et oui, non, la blonde, vraiment, elle est pas d'accord. Alors, il est un peu dubitatif quand même. Il se dit, c'est bizarre, tout se passe bien, les baisers sont bons, il comprend pas pourquoi elle dit non. Alors, il dit, mais... Bah, il se dit, je vais lui poser la question directement. Il dit, mais pourquoi tu veux pas aller sur la banquette arrière? Ah bah, elle lui répond, bah, parce que je veux rester là avec toi.
0: Jean Benguigui.
6: Alors, c'est un vieux monsieur et son ami, son copain qui discute sur un banc public et le vieux monsieur dit, tu sais moi, j'ai encore une érection chaque matin. Ah bon? Pas moi. En fait, j'ai un petit secret, c'est parce que je mange du pain aux céréales. Et c'est ça qui te permet d'en dire encore? Affirmatif. T'as qu'à essayer? Très bien. Je vais tout de suite en acheter à la boulangerie. Alors le vieux se rend aussitôt à la boulangerie et demande, bonjour madame, je voudrais 6 pains aux céréales, s'il vous plaît, 6. Ça fait beaucoup de pain, répond la boulangère. Vous recevez du monde? Ah ben non, non, non, c'est tout pour moi. Ah, et vous n'avez pas peur qu'il soit tout dur avant que vous ne l'ayez terminé? Ah, eh ben merde alors, tout le monde était au courant? Tout le monde était au courant, sauf moi?
0: Monsieur Ferrari, sous les applaudissements du public.
7: Alors, c'est un mec qui rentre chez lui, va voir sa femme dans la cuisine. Écoute, c'est incroyable, j'étais sur un marché, ils m'ont vendu un perroquet qui détecte les mensonges. Je te dis, c'est incroyable, il est où? Alors, ils arrivent tous les deux dans le salon, il y a le perroquet qui est là. Et puis, il dit à sa femme, elle s'appelle Catherine, il dit, vas-y, essaye. Il dit, je m'appelle Clotilde. Menteuse! Elle dit, mais c'est incroyable, mais comment il fait ça? Alors, ils sont tous les deux incroyables, ils testent le perroquet sur plein de trucs, à chaque fois ça marche. Dès qu'ils disent un mensonge, le perroquet fait menteur, menteuse, incroyable. Il y a le fils qui rentre et il rentre 2-3 heures après l'heure normale de l'école. Alors il dit, bon, attends il est, je sais pas où il était notre fils, on va tester sur lui, à tous les coups ça a marché. Alors il s'appelle le gamin, il dit, t'étais où? Alors le gamin il dit, ah bah je suis resté un petit peu plus à l'école pour préparer mon devoir de demain. Menteur, c'est incroyable, enfin c'est fou. Alors, du coup le père il continue, il dit, non mais là t'as menti, tu vois le perroquet, il a deviné que t'as menti, dis-nous la vérité, t'étais où? Il dit, ah ok, j'étais chez un ami, on a regardé un film, on a regardé les 10 commandements. Menteur. Le père il s'énerve, il dit, arrête de dire des conneries, tu vois bien que le perroquet il sait quand tu mens, dis-nous la vérité, qu'est-ce que t'as fait? Bon bah j'ai regardé un porno. Alors le perroquet dit, vérité. La mère elle dit, c'est incroyable hein, il ment autant que toi hein, c'est bien ton fils. Menteuse.
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0: Une question pour Solène Devieux, qui habite Le Mans, dans la Sarthe. Pouvez-vous me dire quel génie des mathématiques est mort à l'âge de 20 ans seulement?
3: Évariste Galois.
1: Moi, je m'en vais, j'ai un rendez-vous, j'ai quoi faire.
0: Évariste Galois, bonne réponse.
3: Caroline aurait dû trouver.
0: Bonne réponse de Paul Eckhardt. Vous pouvez expliquer peut-être à Caroline qui
9: est... On est en 1832.
0: Oui.
9: Déjà, je vous le dis.
0: Il est mort en 1832.
9: Tout à fait, à 20 ans. Il était sur sa 21e année. Chose incroyable, il a les mêmes dates que Napoléon II.
0: C'est pas vrai.
10: Oui,
0: c'est
10: pas vrai.
11: Je le disais, ça m'avait frappé aussi.
12: Je savais même pas qu'il y avait un Napoléon II.
11: J'avais pas vu le 1, moi.
10: Alors, je suis passé sur un 3.
9: Alors, j'explique.
0: C'est pas faux, notez bien.
9: C'est quelqu'un d'un tempérament très sanguin qui n'arrivait pas à se moudre dans l'école.
13: Ouais. À pourtant, se fondre.
9: À se moudre dans le moule.
10: Ah, tu te mous dans le moule.
11: Bah, tu dis le moule, toi. Tu m'étonnes que t'aies pas de rapport. Ah, bah.
9: Un problème de cœur, un peu comme Pushkin lors de son duel. Ah, oui. Un problème avec une femme, je pense, avec un autre collègue. Ils ont fait un duel et il s'est pris un coup de revolver dans le péritoine et il est mort d'une péritonite après d'atroces souffrances à 20 ans. Et il aurait dit... Cessez de pleurer pour moi, il me faut tout mon courage pour mourir à 20 ans.
0: Bravo, écoutez, c'est tout. C'est pas seulement de la mémoire, ça c'est de la culture, vous voyez.
10: Oui, mais alors moi je veux savoir le nom de sa bien-aimée pour lequel il est mort.
9: Ah bah, elle est même pas connue.
12: Mais qui l'a tué en duel?
9: Ah bah, c'est un collègue de promo, je pense. Mais on connaît pas son
12: nom. T'as pas le nom?
10: D'accord. Il a dit quoi en mourant?
9: Cessez de pleurer, il me faut tout mon courage pour mourir à 20 ans.
10: Moi quand tu me tires dans le
12: téléphone,
10: je dis j'ai mal. Toute sa dernière phrase avec une balle dans le vide pendant que tu te vides de ton sang. Oui, il faut cesser de pleurer.
0: Non, soyez pas jaloux. Écoutez, il nous raconte plein de choses sur Évariste Galois. Il a découvert quoi en mathématiques parce que...
9: Oh, il a découvert... Il y a eu un théorème qui porte son nom. Il a découvert énormément de choses. C'est l'un des maîtres des mathématiques début du 19e siècle.
0: Vous étiez bon en mathématiques, vous, à l'école, monsieur Janssen?
10: Ouais, pas mal. Parce qu'en plus, celle qui me donnait des cours de maths, c'était une sœur, sœur René-Marie.
0: Sœur René-Marie.
10: Oui, sœur René-Marie. Alors,
14: pourquoi tu dis en plus? Quel rapport?
10: Oui, parce que
0: elle faisait pas ses racines.
10: Mais non, parce que je trouvais ça décalé d'avoir les cours de maths par une bonne sœur. Parce qu'en plus, elle était moderne, la bonne sœur. Elle avait des chaussures, elle mettait des rangers. On l'appelait sœur Marie Spatule. Elle avait des grosses rangers comme ça. Elle avait sa croix, son petit bandana. Et puis, elle nous intéressait aux maths. Moi, elle m'a beaucoup intéressé aux maths. Théorème de Pythagore, tout ça. J'aimais bien les maths.
13: Et donc, t'es devenu Monsieur J'enseigne.
0: Voilà. Oh, c'est joli. Non, c'est joli, mais quand on écrit Jean-Phi J'enseigne, c'est pour d'autres raisons. Il s'agit de retrouver maintenant le nom de quelqu'un dont, on va dire, la philosophie était résumée dans...
11: Amel Bent.
0: Non. Amel Bent. Dont la philosophie était résumée dans cette citation. C'est pour Monsieur Ouzelot, qui habite Vaucouleurs, dans la Meuse, que je vous pose cette question. La philosophie de cet homme dont il faut retrouver le nom, c'était « Je le pense, Dieu le guérira ».
12: C'est un Français?
0: Ah oui, un Français qui était né près de Laval, dans la Mayenne.
12: Le douanier Rousseau.
0: Le douanier Rousseau, non.
9: Non, à Laval, c'est qui est né à Laval?
0: C'est qui est né à Laval?
10: C'est qui Laval?
0: Vous apprenez les dates, mais pas le français.
9: Si, Laval, je sais qui c'est qui est né à Laval.
11: En tout cas, Jean-Phil, il passait par là.
9: Laval, c'est Merleau-Ponty.
10: Non. C'est vrai, je me demande s'il fréquente pas trop Jean-Phil au niveau de la grammaire.
0: C'est tiquet de Laval. Je le pense, Dieu le guérira. Ou je le pensais, Dieu le guérit.
13: Ah ouais.
10: C'est un vrai philosophe.
0: Ah, c'est pas un philosophe du tout.
12: Ah.
0: Je vous ai dit que c'était sa philosophie.
13: Ah, mais c'est un prêtre très connu, par exemple.
0: Un prêtre, non. On est au XVIe siècle.
11: Ah, oui. Bassade,
9: Rabelais.
0: Rabelais,
13: François,
0: non.
13: Ouais.
10: Ah ok, alors au 16e, j'en connais pas beaucoup.
9: Marot.
10: Donc je propose de vous donner les deux que je connais.
0: Écoutez peut-être bien la phrase qui est sa philosophie, ça peut vous aider.
10: C'est encore une connerie.
0: Ah non, c'est pas une connerie, mais il y a une subtilité, c'est vrai, dans cette phrase que manifestement vous n'avez pas saisie.
12: Ah sûrement.
0: Je le pensais, Dieu le guérit.
13: C'est pas un médecin.
0: C'est un médecin.
12: Ambroise Paré.
0: Ambroise Paré. Bonne réponse de Bernard Mabie. C'est Ambroise Paré.
12: Eh oui.
0: Eh oui. Penser, du verbe penser, P-A-N-S-E-R. Je le pensais, P-A-N-S-A-I. Dieu le guérit, puisque c'était un chirurgien, anatomiste, et sa philosophie, c'était ça, je le pense, Dieu le guérira. Excellente réponse du bon Bernard.
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0: Je vais maintenant vous parler d'un nom d'empereur que vous avez forcément vu dans l'éphéméride aujourd'hui, parce que pour le coup, c'est un conte juste. Hein. Oui, un conte juste. Il
17: ça
0: est.
17: Ça veut dire quoi un conte juste?
0: Ah bah
18: qu'il est mort exactement aujourd'hui.
19: Ouais, genre 100 ans, 200 ans.
18: Il est mort aujourd'hui le 20 novembre.
0: Alors il y a 1740 ans pour tout vous dire.
17: C'est Dioclétien là.
0: Pardon.
17: Ouais.
0: Dioclétien. Oui. J'allais vous le dire. Dioclétien, mais ça n'était pas ma question.
17: Alors, quelle est la question?
20: Je suis sûr que c'était la question, mais il essaye d'en trouver une autre, là.
0: Pas du tout.
20: Ah non?
0: Non, parce que ça, je me doutais que vous connaissiez.
18: Ah ouais.
19: Bah, qui ne connaît pas Dioclétien? Qui ne connaît pas Dioclétien?
20: Franchement.
18: Pardon. On dit fort comme un Dioclétien.
19: Mais bien sûr. Ah,
20: vous nous prenez pour qui, là?
17: Et alors, la question?
0: Et en tout cas, il y a 1740 ans, Dioclétien, c'est pas qu'il est mort, il y a 1740 ans pile.
17: Il est devenu empereur.
0: Il est devenu empereur. Bravo. Voilà. Ça n'était pas ma question non plus.
19: Alors, tu ne sais pas que Dioclétien est devenu empereur?
20: Il y a 1741 ans.
0: Alors. Il est proclamé empereur, Dioclétien, il y a 1740 ans. Et là, il a une idée. Il invente quelque chose.
17: La tétrarchie.
0: Waouh! Et qu'est-ce que c'est?
17: Bah, c'est qu'on va gouverner non plus seul, mais à quatre. Alors, il a un deuxième empereur et ils choisissent chacun un vice-empereur qui va leur succéder. Et ils les choisissent, ces deux-là, ils ont des noms. C'est pour ça qu'on s'en souvient. Ils embauchent, si j'ose dire.
0: Qu'on s'en souvient.
17: Oui, oui. Ils embauchent Galère et Chlore. Ah. C'est les deux héritiers des deux empereurs.
20: Vous voyez, il y a des empereurs qui font ça, Laurent.
0: Effectivement. Oh, remarquez, je veux bien que vous ayez le rôle d'Auguste plutôt que celui de César. Mais effectivement, on appelle ça la tétrarchie. Gouverner à quatre.
17: Alors, on n'a pas porté bonheur.
0: Et c'est inventé
18: mais
0: par...
18: Mais pourtant, tétra, on entend trois.
0: Oui, mais c'est quatre.
19: C'est quatre, c'est trois, tétra.
18: Oui,
19: Tétralogie.
20: Tétraplégique, c'est les quatre membres.
19: Tétraplégique, les quatre membres.
20: Les quatre membres.
18: Mais pourtant, on entend trois. Voilà, c'est tout. Voilà.
17: Non, on entend quatre.
18: Dans tétra, t'entends quatre.
17: Ouais. Ah oui, j'entends
18: quatre.
17: Dans quadra,
18: j'entends
19: quatre. Dans quadra, j'entends trois, moi.
17: Et dans dodeca. Dans dodeca, on entend 12. Alors, bah non, deux dodeca.
18: Ça m'empêche de dormir. Dodeca, même le dodeca, ça m'empêche de dormir. Alors.
0: Dioclétien a été proclamé empereur et ensuite, effectivement, il a nommé co-empereur César puis Auguste, qui eux-mêmes, effectivement, ont nommé chacun un successeur. Enfin, ça fait cinq, en fait, alors.
17: Ouais, oui, ils mouraient tous, donc c'était compliqué. Ah, ouais. Ils étaient tous d'accord sur une seule chose, c'était massacrer les chrétiens.
0: Dioclétien, pour votre gouverne, est né en Dalmatie, cher.
18: Ah, c'était un chien. Ils étaient sans.
19: Sans la famille.
20: Et Cruella était là aussi.
17: Bon, c'est là, ouais, bon.
20: Ça, je crois qu'on saoule Roselyne.
17: Ouais.
18: Bon, bah, ça va.
19: Elle coule sous le poids de son maquillage.
0: Elle peut même pas avoir comme prétexte de s'absenter pour retourner se maquiller parce que.
17: Ouais, j'en ai déjà beaucoup.
21: Ah non, c'est pas vrai.
0: Ma pauvre Roselyne.
21: Oui, bah oui. Oh, je suis la tête de Turc. D'habitude, c'est Isabelle.
20: Mais elle n'est pas maquillée ce matin.
18: Je suis jamais maquillée.
0: Isabelle n'est jamais maquillée.
19: Je déteste. Elle n'a pas besoin de ça.
0: Ah non, non, non, non.
21: Oh, oh, oh, oh, oh, ces petites bites là.
18: Elle est mauvaise.
20: Ça y est, on l'a réveillée.
18: En tout cas, Barbier, il a une culture assez étonnante.
17: Isabelle a une mouche naturelle sur la pommette.
18: Non, c'est une vraie mouche.
19: C'est une vraie, mais elle est morte.
20: C'est une vraie mouche, elle est collée.
19: Comment on l'appelle?
0: Elle est morte à cause de la laine.
18: Qu'est-ce que vous avez dit?
0: J'ai rien dit.
19: Il a dit que t'avais un très joli pull en laine.
0: Vous avez remarqué en tout cas comme Isabelle flatte et drague tout tranquillement.
18: Non, je suis étonnée. Et je me dis que d'être avec quelqu'un, d'être la compagne de Barbier, enfin, elle doit être cultivée, votre femme aussi.
20: Mais oui.
18: Mais pour quelqu'un qui ne serait pas cultivé, comme moi par exemple, alors soit c'est très agaçant, soit c'est absolument charmant. Je ne sais pas, j'hésite.
20: Moi je pense que tu es sapiosexuel.
0: Ouais. Et regardez.
18: Ah bah ça c'est sûr.
0: Non, ce qui est mignon là-dedans, c'est que, regardez, Christophe est presque devenu aussi rouge que son écharpe.
20: C'est vrai, il est touché. Hein.
19: Il a les deux mains entre les jambes, alors il ne fait rien. Mais...
0: Non mais c'est vrai que c'est mignon. De vous voir tous les deux.
19: Ah ouais, c'est touchant.
20: Ouais, mais ça, regardez, il est tout mignon.
17: On
20: là.
17: A Sacha Guitry en commun. Voilà. Elle en est la plus belle Vestale et moi j'essaye d'en être un modeste.
20: Oh, déjà, il faut lui expliquer ce qu'est Vestale.
19: Vestale, c'est une motocyclette, une Vestale.
0: Ah, c'est chouette, vous avez vu comme il vous parle, comme il vous complimente.
18: Ouais, ouais,
20: à mon avis, votre Ken.
18: Beaugrand, là, qui. Tu crois que je sais pas ce que c'est qu'une Vestale?
21: Mais si. C'est un opéra de Pontini.
18: Ils sont fatigants tous. Hein.
20: Elle fait redescendre la tension sexuelle. Roselyne, c'est pas possible ça.
2: Regarde, là, on sent qu'il va se passer un truc qu'on est en train de vivre en temps réel, quelque chose.
19: En train de faire un assaut avec son
18: magnifique. C'est très beau. Oui, je suis épatée. J'aime bien. C'est voilà.
0: Elle aime les. Franchement, c'est vrai, vous avez raison. Elle est sapiosexuelle.
2: Elle aime les cerveaux.
0: Elle aime les, vous savez, les vieux moches intelligents. En tout cas, par ici, ça se passe bien. C'est pas comme de votre côté.
2: Qu'est-ce que tu veux que je passe avec Claudine?
4: Philippe Claudel est totalement un mort.
18: Il a été vacciné, la pauvre.
19: Il n'aurait pas la grippe, mais j'ai plus de cerveau, là.
0: Il s'est fait vacciner parce que Roselyne l'a pris en grippe. Non, mais franchement, ça se passe mal par là.
19: Ah oui,
4: c'est entre Philippe et moi, il n'y a rien. Hein.
2: Mais ça va très bien, moi.
4: Et alors,
19: sinon, une admiration mutuelle.
0: Beaugrand, arrête pas de jacter, mais sans
4: Christophe est perdu pour les femmes, donc.
2: Bah, je peux encore.
19: Jamais,
2: si vous voulez, je peux faire un petit massage à monsieur Claudel pour le réveiller.
4: Non.
19: C'était quoi? L'autre bras. C'est du mauvais côté.
4: Mais de toute façon, on t'a fait les deux piqûres dans le même bras.
19: Il fait ça bien, hein.
2: Ouais, je sais.
19: Non.
22: Ouais, fais gaffe, il commence par les épaules, hein.
19: Ouais, mais c'est.
2: Ça ne fait que commencer, Philippe.
19: Et vas-y,
2: moi aussi,
19: continue.
2: Je suis sapiosexuel.
19: Non, tu fais ça.
0: J'en aurais vu de ces choses ici. Hein. J'en ai vu des accouplements curieux, mais alors là.
2: Il n'y a pas de raison qu'il n'y ait que Barbier et Mergot qui baisent, merde.
19: Si on fait une portée, on vous en gardera un.
0: Madame Barbier écoute peut-être.
19: Oui, bien sûr. Et peut-être que.
0: Elle nous écoute, Madame Barbier.
2: Elle écoute.
19: Ah, bah, pas
2: souvent. Elle écoute beaucoup en podcast. Ah, elle aime bien ça.
0: Elle viendrait chanter un jour ici, Madame Barbier.
2: Avec grand plaisir, il suffit de lui demander.
0: Ah, bah alors, on va lui demander.
4: Ah, oui. Très bonne idée.
0: On ferait la promo pour Offenbach.
2: Exactement.
0: Elle viendrait chanter.
2: Ben,
0: la semaine prochaine, elle vient chanter.
2: Et ben, on va lui proposer.
19: Mais faut qu'il y ait Isabelle pour qu'elle se dispute.
22: Oui, bien sûr.
19: Quand même. Qu'elle se dispute les faveurs du bel
0: Isabelle est une jolie diva aussi.
18: Ouais, c'est bon, c'est mon petit brin de voix.
2: Et elle chante très bien.
0: Alors, qu'est-ce que vous pouvez chanter comme air de
18: la reine de la nuit?
0: Allez-y.
4: Ah. Oh là là là là là là. Non. Non.
19: Oula, on reconnaît un peu quand même.
4: Non.
18: Attendez, parce que ça.
0: Heureusement que la nuit dure pas 6 mois ici. Hein.
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0: Une question historique pour Sébastien Canu qui habite Bourges dans le Cher.
2: Canu ?
0: Quel chef de gouvernement fut moqué par Victor Hugo au point qu'il le traita de participe passé ?
2: Oui, c'est Jules-Louis Trochu.
0: Expliquez.
2: Parce qu'il disait trochu à du verbe trochoir.
0: Excellente réponse de Paul Elkarat. Effectivement, Louis-Jules Trochu, le général Trochu.
2: Général hein. et membre du gouvernement provisoire juste avant la Commune.
18: Ah oui, bah oui.
0: Il était même président du gouvernement de défense nationale.
2: De défense nationale après provisoire.
25: Oui, je vais rentrer. Oui. Non, je vais démarrer là. Ben oui, maman. Non, c'est ma mère qui veut que je rentre parce que je me tape la honte.
0: On est en 1871, monsieur. Exactement. Guillaume, quand effectivement le général Trochu va finir par démissionner.
2: Au profit de tiers.
0: Et c'est vrai que Victor Hugo a écrit à son propos « Trochu, participe passé du verbe trochoir ».
25: C'est beau quand
0: c'est
25: même.
0: C'est joli
25: ouais,
0: quand même.
25: Ah, oui.
0: Il était pas très sympa avec lui, hein, Victor Hugo. Il a écrit même, mais encore une fois...
19: C'est le même qui a écrit Les Misérables ?
0: Non, vous confondez, avec Luc Plamondon.
19: Ah, c'est ça, voilà, je savais, voilà.
0: Mais encore une fois, qui donc à ce pauvre homme a livré ce Paris qui contient Sparte et Rome? Où donc a-t-on été chercher ce guide-là? Qui donc à nos destins terribles le mêla? On prend pour meneur et pour auxiliaire, on ne sait quel pauvre être obscurément conduit, lent et fidèle, ayant derrière lui la nuit, dont le suprême instinct serait d'être immobile, sans tactique, sans but, sans colère, sans âme. Humble petit marcheur morne et poussif, rêveur comme la taupe, utile comme un âne.
19: Et après, on me dit que je dis du mal de Macron, mais Victor Hugo a commencé.
18: Oui, mais il écrivait bien.
19: Oui, mieux que moi. Oui, c'est pas faux.
0: C'est plus classe. Parce que moi, je me compare à Prévert, mais vous comparez à Victor Hugo.
19: Humble petit marcheur, il aurait pu dire de Macron.
0: Ah, exactement. Mais en tout cas, c'est une excellente
19: réponse.
0: C'était
19: un peu le Booba de l'époque, quoi, Victor Hugo. Non, mais c'est vrai.
25: Il clashait.
0: Monsieur Paul Elkarat a retrouvé le nom de Louis-Jules Trochu, le général Trochu, qui était né à Belle-Île-en-Mer.
2: Marie Galant.
0: Dans le Morbihan.
2: Saint-Vincent, loin Saint-Gall.
0: Il connaît même les chansons de Woolsey, il est énervant. Bravo Paul Elkarat, en tout cas. Encore une question historique.
1: C'est bien les questions historiques.
0: Catherine Deshayes est morte.
3: La voisin.
0: Et comment est-elle morte?
3: Elle est morte brûlée pour sorcellerie en 1680.
0: Quelle date exactement?
3: Oh, j'ai pas l'année. J'ai pas la date.
25: On dit la date.
3: Mais c'est la elle fait partie de ce qu'on a appelé la fameuse affaire des poisons. Donc ces nombreuses femmes qui auraient concocté, vous savez,
0: des sortes de sorcières,
3: des petits remèdes, des petits élixirs, et qui ont été condamnées à mort.
0: Alors ce que vous appelez des petits remèdes, des petits élixirs, Paul, c'est carrément le sacrifice d'enfants dont on récupérait le sang.
3: Il y a ça aussi, mais j'avais pas fini. Mais elle faisait ça aussi. Il y a eu Catherine Boss, il y a eu la Brinvilliers, il y a eu la voisin, Catherine Deshayes, qui a été brûlée. Elles ont toutes été.
0: Elle est morte sur le bûcher le 22 février 1680 à Paris.
1: Comme Jeanne d'Arc.
0: Pour l'affaire des poisons un peu plus tard.
25: Laurent.
0: Elle s'appelait Catherine Deshayes, dite la voisin. Ah oui. Alors il paraît qu'elle a aidé la Montespan. Hein,
3: oui, entre autres.
0: À être, on va dire, mieux en cours encore. Elle a été jugée avec 36 complices, la voisin, et effectivement fut brûlée vive en place de grève le 22 février 1680. Il y a quelqu'un qui a décrit d'ailleurs la façon dont elle a été brûlée. Peut-être vous allez savoir qui a pu écrire ceci. Elle but beaucoup de vin. Elle chanta 20 chansons à boire, ce qui quand même est étonnant avant de mourir.
1: Ah oui.
0: À 5 heures, on la lia. Et avec une torche à la main, elle parut dans le tombereau habillée de blanc. C'est une sorte d'habit pour être brûlée. Elle était fort rouge, forcément, ouais. Si elle a pu connaître. Et on voyait qu'elle repoussait le confesseur et le crucifix avec violence. Mmh. À Notre-Dame, elle ne voulut jamais prononcer l'amende honorable, et devant l'hôtel de ville, elle se défendit autant qu'elle put pour sortir du tombereau. On l'en tira de force, on l'a mis sur le bûcher assise et liée avec du fer, on la couvrit de paille, elle jura beaucoup, elle repoussa la paille 5 ou 6 fois, mais enfin le feu augmenta et on l'a perdue de vue. Et ses cendres sont en l'air actuellement. Voilà la mort de Madame Voisin, célèbre par ses crimes et son impiété.
25: Et la dernière chanson qu'elle a faite était super sur
0: qui,
25: le juge.
0: Qui a écrit ça, à votre avis, ce que je viens de vous lire?
3: C'est pas Madame de Sévigné?
0: Oui, c'est Madame de Sévigné. Bonne réponse de Paul Alcarat. Moi, je savais pas que Madame de Sévigné, elle allait voir les femmes se faire brûler.
3: Elle a assisté à l'exécution de la Brinvilliers, je crois d'ailleurs.
0: Et
3: elle en a parlé. Elle a parlé des nombreuses femmes accusées de sorcellerie qui ont été brûlées. Donc, c'était une témoin de l'époque. Elle a aussi été témoin et elle a parlé de la disgrâce de Nicolas Fouquet aussi.
0: Alors, c'était une avorteuse, hein, aussi, il faut le dire, la voisin.
3: Oui, oui, oui.
1: Peine de mort, elle était difficile, hein. Ça devait être un sacré truc, hein,
0: quand même. Qu'une bonne chaise électrique.
1: Une chaise électrique, c'est rien, c'est reste humain.
0: En 1680, c'est plus difficile à trouver.
25: Une petite guillotine.
3: La première chaise électrique, c'est en 1690, le premier exécution.
1: Oui, c'est guillotin.
3: 1890.
0: Ah oui,
1: mais pas l'électricité.
0: Vous m'avez surpris. Ah, ouais. Je me suis dit.
25: J'étais là, génial, il est con.
1: On y a
3: je voulais dire 1800, j'ai dit 1700.
0: Ah bah oui, parce que alors, commandez pas une bière avec Valérie, vous allez boire n'importe quoi.
1: Non, mais la torture, elle est horrible. Ils la mettent sur la chaise, ils lui mettent de l'acier, ils la mettent dans la paille.
0: La paille, ça amortit le feu.
25: Oui,
1: ça heureusement qu'elle boit, heureusement ils sont gentils, la font boire un peu avant.
0: Bon, faut dire qu'attention à ce qu'elle avait fait à tous les enfants, c'était pas terrible non plus. Il paraît qu'on a retrouvé les corps de plus de 2500 enfants.
25: Ah, c'est beaucoup.
1: Après, on a tous nos vices. C'est une autre époque. Qui on est pour juger?
3: Démoniaque.
0: C'est vrai qu'il faut pas, il faut distinguer la femme de l'artiste. Mais en tout cas, c'est une bonne réponse encore de Paul Alcarat.
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7: Moi, je tiens à dire que j'ai pas trouvé de bonne réponse parce qu'il y a quelqu'un dans le public qui m'a apporté des chouquettes, donc j'arrête pas de manger depuis tout à l'heure.
0: Ah oui,
7: je voudrais remercier madame. Comment vous appelez?
8: Mais c'est Catherine.
7: Merci Catherine. Donc j'arrête pas de manger tout à l'heure et boire du café, mais j'avais trouvé plein de bonnes réponses.
0: C'est goûter, c'est l'heure du goûter, mais d'habitude, c'est que monsieur Toen qui a le droit aux chouquettes.
8: Oui, mais comme elle veut plus coucher avec moi, j'ai plus rien.
0: Ah, vous voyez ce qu'il vous reste à faire, Stony?
8: Il y a moyen avec le mec de banlieue, t'inquiète pas. Il y a toujours moyen.
7: Je suis prêt, on est là.
8: Le mec de banlieue, rien à foutre. Un pain au chocolat, un nichon, il est content, là. Allez, Catherine, fais-toi plaisir.
0: Dites-le, madame, vous auriez pu tomber pire, hein. Regardez, elle est toute contente, la dame. Ouh là là.
8: Ouais, heureusement, ça aurait pu être belle amie.
1: On va vivre dedans, toi.
8: Non, mais t'es très bien. Quel âge t'as, d'ailleurs?
9: Je sais pas, ça change chaque année.
0: J'ai une autre question, une question qui concerne Marie-Louise et Ernest. Voilà un couple incroyable, un couple qui a créé, faut le dire, la Samaritaine à Paris. Elle était petite vendeuse dans un autre magasin d'ailleurs que la Samaritaine. Elle était vendeuse au rayon confection du Bon Marché, Marie-Louise.
10: Oui, au Bonheur des Dames.
0: Voilà, exactement. Et puis lui, il avait déjà racheté la Samaritaine, là où il se passe et où on trouve tout à la Samaritaine.
10: C'est grâce à Bernard Arnault qu'on embrasse d'ailleurs.
0: Bon, c'est plus un grand magasin aujourd'hui, c'est un hôtel.
10: Non, c'est aussi un magasin, vous êtes gonflé là.
0: La Samaritaine.
10: Alors là, c'est du racisme anti-riche.
11: C'est le Cheval Blanc.
0: C'est le Cheval Blanc, la Samaritaine.
10: Mais ils ont ouvert la Samaritaine, c'est aussi un magasin de luxe, mais il y a l'hôtel qui donne.
11: Cheval Blanc.
10: Merci Catherine. C'est bon, hein, avec Stomy, c'est fait. Je réserve la chambre moi-même. Non, mais tu le mérites, Catherine. La Samaritaine, demandez aux gens qui connaissent un peu cette ville, qui sont pas constamment à Neuilly dans leur triplex. Il y a un hôtel qui donne sur la Seine et derrière, ils ont fait un magasin qui ressemble d'ailleurs au Bon Marché, en moins bien, parce que le Bon Marché, c'est le top. Mais c'est très luxe. Mais
0: ah
10: c'est
0: bon, je savais pas.
18: Bah oui, et du coup, on trouve pas tout. Hein.
0: Non. Ah, je savais pas qu'il y avait encore la Samaritaine.
10: Bien sûr.
18: Oui.
10: Ça s'appelle autrement. Non, ils ont rebâti ça, la Samaritaine. Si.
0: Ça s'appelle la Samaritaine.
10: Oui.
9: Et par rapport à Lidl, c'est comment?
10: C'est un tout petit peu moins cher.
0: Lidl des grosses têtes, c'est vous.
9: Oh, merci patron.
0: Tout ça ne nous dit pas comment s'appelaient Ernest et Marie-Louise.
10: C'est connu pourtant.
0: Puisque c'est ça que je vous demande.
18: Ils s'appelaient BHV.
0: Ah non.
11: Mais ils étaient déjà
0: ça, c'est BHL, c'est votre mec.
18: Ah, mais bien sûr, le roi Merlin.
0: Ben c'est pas idiot parce que vous avez raison. Le roi Merlin, c'est un monsieur le roi et un monsieur Merlin.
9: Ah non, je sais. C'est Bricot et Drama.
0: Mais non.
18: C'est pas Ernest. C'est ça qu'il faut trouver en gros quand même.
10: Ok, ça y est. Ernest Bonap.
0: Ah, oui, bien sûr, il faut trouver deux noms associés.
18: Ah oui, William Sorin.
0: Mais non.
18: Jacob de Lafont.
0: C'est quoi ça, Jacob de Lafont?
9: C'est des chiottes.
18: Mais non, c'est des ascenseurs. Et
9: non, c'est des chiottes.
11: Et sinon, c'est des toilettes aussi.
0: J'étais sûr. Ça, je veux dire, quand vous rentrez dans une pièce Jacob Delafont, vous devez pas aller très haut, Ariel. Hein. Monsieur Michel Legrand de Dunkerque va toucher 300 euros.
9: Ah bah si c'est Michel Legrand.
0: Ah
9: alors.
0: Bah c'est encore Macha Meryl qui va prendre une fois de plus qui va prendre le pognon.
11: Est-ce qu'il y a une rue qui porte leur nom?
0: Ah oui, et c'est même pour ça qu'ils sont célèbres pour tout vous
11: pour
0: dire.
11: La rue. Eh ouais. Important ça.
0: Eh oui. Et voilà un chèque RTL pour Monsieur Legrand. Et regardez, il y a une main, deux mains qui se lèvent.
18: Ah,
0: je vous demande d'y aller, Monsieur Toen.
10: Bon, Serge, t'as déjà gagné 4000 euros ce mois-ci. On va aller voir quelqu'un d'autre, ça te dérange pas? Bonjour madame, présentez-vous et la réponse s'il vous plaît.
12: Anne, Cognac Huché.
0: Eh oui, c'est Cognac Huché. Ernest Cognac et Marie-Louise Jet. Et leurs deux noms se sont associés. Ça a donné Cognac Jet. Et c'est vrai que la rue Cognac Jet est devenue célèbre. Elle n'a, elle, rien à voir avec la Samaritaine, la rue Cognac Jet. Mais à cause de la télévision.
11: Ou pendant
10: des années. Vous avez donné un indice quand même.
0: Bah oui, mais vous faut poser les bonnes questions pour ça. Et d'ailleurs, Monsieur Orlinski y arrivait doucement parce qu'il avait effectivement trouvé que c'était une rue célèbre dans Paris. Parce que là-bas, effectivement, il y avait la télévision pendant des années.
10: À vous Cognac Jet.
0: Ici Cognac Jet, à vous Cognac Jet. Eh bien, c'est Ernest Cognac et Marie-Louise Jet qui étaient les créateurs et propriétaires de la Samaritaine.
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0: Une question de culture générale pour Karine Feuille qui habite Triel-sur-Seine dans les Yvelines.
10: Triel,
0: j'avais bien dit, donc Triel-sur-Seine.
10: Ouais.
0: À quoi le 11e vice-président des États-Unis a-t-il donné son nom? Voilà la question.
12: Ouais, c'était il y a longtemps.
19: La capitale.
12: Alors, le 11e, ça date.
0: Ah oui,
12: un amendement.
0: 11e vice-président des États-Unis.
12: Est-ce que c'est au début du siècle
0: On
12: précédent,
0: est
12: ou...
0: entre 1845 et 1849.
12: Oui, non, c'est date, ouais.
0: Et son nom vous donnerait évidemment ce à quoi il a
25: et
0: donné.
25: Et il était le président de quel président
19: Paul Knox.
12: Vous pouvez nous le dire
19: Paul Knox.
25: Ça doit être ça.
0: Alors, il était vice-président de James K. Polk.
12: Ouais, d'accord.
19: Okay, ouais, Polk, c'est ça.
0: Ouais. Polk, c'est pas ce que vous avez dit.
12: Non, vous avez dit Knox.
15: Est-ce qu'il a donné son nom à un lieu?
0: Un lieu, oui, madame.
12: Alors, c'est Knox le Zout.
0: Non.
12: Mais pardon, il n'y a pas Knox dans le lieu.
0: Non, puisque...
12: C'est le vice-président. Alors, du coup, on ne parle pas de Paul Knox, on parle du
0: c'est son nom à lui qu'on cherche, pas le nom du président. Le nom du président, je viens de vous le donner.
12: Alors, est-ce que ce serait, par exemple, Rushmore pour le Mont Rushmore?
0: Non, mais c'est un nom de président que vous allez pouvoir chanter, monsieur Beaugrand.
15: Oh là là, non, lui dites pas ça.
0: Un nom de vice-président, si vous préférez.
19: Mais ce président, ce vice-président n'a pas été président.
0: Non, il n'a pas été président. Vous avez raison de le préciser.
12: Est-ce que ce lieu se trouve aux États-Unis?
0: Ah oui, oui, oui.
12: À New York.
0: Et effectivement, j'ignorais que c'était un vice-président des États-Unis qui avait effectivement donné son patronyme à ce lieu.
12: Est-ce que c'est une salle de spectacle?
0: Non.
15: Un édifice, en tout cas.
0: Un édifice, non.
12: Ah, un terrain de sport?
0: Terrain de sport, non.
25: Ah, un lieu géographique?
0: Un lieu géographique, oui.
12: Est-ce qu'il y a une statue?
0: Une statue, non.
12: Non.
25: Le parc de Yellowstone?
0: Non. C'est
25: pas... On est sur un parc naturel?
0: Réfléchissez, monsieur Beaugrand.
12: Mais oui, j'essaie de trouver une chanson, là.
0: Eh ben voilà.
25: Ah oui, c'est vrai.
0: C'est rare que j'arrive à vous bloquer.
12: Une
0: là.
12: Chanson américaine. Non, mais attends, j'essaie de trouver. C'est une chanson américaine.
0: C'est ce que vous avez fait aussi.
25: Ah, j'ai une idée parce que tu vas adorer chanter ça. Est-ce qu'il n'aurait pas donné son nom à la ville de Dallas?
0: Excellente réponse de Bruno Solo.
12: Dallas, ton univers impitoyable.
15: Pam, pam,
12: Dallas, glorifie la loi du plus fort.
0: Il s'appelait George Mifflin Dallas. Oh c'est le 11e vice-président des États-Unis. Et c'est effectivement lui qui a donné son nom à la ville de Dallas que vous connaissez tous.
12: Eh oui.
16: Dallas, le revolver est ton idole.
12: C'est extraordinaire.
0: Quelle personnalité, j'enchaîne. Quelle personnalité historique souffrait de macroglossie.
12: Wow. Macro, ça veut dire grand.
0: Oui.
12: Et glossie, c'est une grande glotte.
15: Glossie, c'est des grandes...
12: Une grande glotte.
19: Farinelli?
0: Ah non, Farinelli, non. C'est pas une grande glotte, la macroglossie.
12: C'est une grande,
0: non,
12: c'est une grande langue.
0: Une grosse langue. Une grande
12: c'est pas langue. Le chanteur de Kiss?
0: il l'a monté tout le temps.
19: C'est moi.
0: Vous avez une grande langue, vous?
12: Bah oui. J'arrive à me lécher les trous de nez.
0: Ah ben moi, pareil. Moi, pour attirer les filles, je me mets à la terrasse des cafés, je me lèche les sourcils.
12: Eh ben.
0: Oh, quelle horreur!
12: Non, mais là, Paul, il a fait mieux parce qu'il a cette nouvelle coiffure sur le côté et il s'est coiffé avec sa langue, là.
0: Ah, c'est ça. Qui souffrait de macroglossie?
19: Mais il y en a beaucoup.
12: Est-ce que c'était une star?
0: Alors, il avait une telle grosse langue qu'il était obligé.
12: Elle sortait.
0: Il était obligé.
19: Franck Leboeuf?
12: Jack Lang.
0: George Bush.
19: Allez, c'est parti. Allez, à qui
12: le... On n'en dirait plus, là.
0: Lèvres Ruggieri.
12: Non, donc, mais Marianne James a une très grande langue.
0: Reprenons.
19: Éric Antoine aussi.
12: Est-ce que c'était une star, Laurent?
0: Alors, lui, il était obligé de la repousser dans sa bouche avec son doigt quand il avait fini de parler.
15: Quelle horreur.
12: Le problème, c'est qu'à la fin de sa vie, il n'avait plus de doigts.
15: Alors, il était quoi? Écrivain? Il était poète?
0: Bah, politique, forcément. Oui, bien sûr.
15: Pas forcément.
19: Est-ce qu'il est mort?
0: Ah oui, il est mort un 14 mai, pour tout vous dire.
25: Il y a longtemps? Ah, forcément, Laurent.
0: Ah bah, parce qu'il est mort en 1643.
15: Ah oui, ça date, là. Oui, oui, oui.
25: Non, mais attendez.
19: Richelieu?
0: Ah non, pas Richelieu.
12: Il avait la langue bien pendue.
25: Louis XIII, parce qu'il bégayait Louis XIII.
0: Et c'est Louis XIII. Oh, bonne réponse de Bruno Solo. Ouais. On regardait la tête de notre polo, là.
25: Il est
0: vous auriez mieux fait de donner votre langue au chat que de la tirer à Liane.
19: Oh, j'en ai marre.
12: Ouais, il est mal.
19: En plus, c'est que Louis XIII, d'accord.
0: Et d'ailleurs, tiens, j'ai une petite question subsidiaire sur Louis XIII.
15: Oui.
0: De quoi est-il mort?
19: La maladie de Crohn.
15: Ouais.
0: Ah non, non, bah non, si. Non. C'est pas ça qui l'a tué.
15: Ah si, non. Ah non.
12: Il a marché sur sa langue et il est tombé.
0: C'est étouffé.
25: Sa langue.
0: Je vous imaginez quand même avoir une grosse langue puis être obligé de la ranger.
12: De la rouler.
25: C'était un vrai complexe pour lui. Il avait du mal à s'exprimer et de ça en public.
4: romantique, et c'est pour ça que Richelieu prenait très souvent le relais pour
12: Vas-y, continue à piétiner Paul, n'hésite pas.
4: C'est mon domaine, un peu l'histoire. Et puis j'ai fait des émissions sur Louis XIII.
17: Ben oui, évidemment.
4: Par contre, je me souviens plus de quoi il est mort.
18: Alors, de quoi il est mort?
17: D'un truc rigolo.
0: Il était malade, mais c'est pas ça qui l'a tué.
4: Mais c'est pas lié à sa langue.
17: Il est tombé d'un arbre.
0: Il n'est pas tombé.
4: Est-ce que c'est une mort un peu idiote?
0: Idiote, non, c'est une belle mort quelque part.
12: Eh ben, il s'est étouffé en roulant une pelle.
0: Non.
4: Il faisait l'amour pendant l'amour. Il a fait une crise cardiaque alors qu'il faisait l'amour à sa maîtresse.
0: Pas à sa maîtresse.
4: À sa femme, à la reine.
0: Il est mort d'avoir fait trop ou d'avoir trop fait l'amour.
4: Ah, parce que ça s'appelle une ch'douille, ça.
18: Ça devait être un super coup, hein, n'empêche.
0: Mais non, justement, ça marchait pas.
4: Ah bon,
0: il n'arrivait pas à avoir d'enfant.
12: Il faisait que des cunilingus en même temps.
18: C'est déjà pas mal.
0: Et sa femme, la pauvre. Mary. Ils n'ont pas eu d'enfant, vous me confirmez, monsieur.
20: Sa femme, c'est Anne d'Autriche.
0: Oui, voilà.
20: Pas Marie, hein.
0: Oui, mais moi, je l'appelais Marie, moi.
20: Marie, c'est sa mère, hein. Marie, c'est sa mère.
4: C'est peut-être pour ça qu'il avait du mal, alors.
20: Marie, c'est sa mère.
4: C'est peut-être pour ça qu'il avait un peu de mal.
20: C'est sa maman, Marie de Médicis, vous voulez dire.
0: Non, Mary.
20: Non.
0: Mary.
20: Et puis ils ont quand même eu deux enfants avant qu'il meure. Hein. Le fameux Dieudonné Louis XIV, qu'ils ont enfin eu.
0: Oui.
20: Et puis Philippe d'Orléans. Mais sinon, pour moi, il s'était marqué sur Internet. Cause du décès, maladie de Crohn. C'est ça que j'ai vu.
4: Mais non, il a trop fait l'amour.
0: Trop de sport en chambre.
20: T'en sais rien, toi, ok?
4: Ah, j'écoute le patron a raison. Ouh. Et sa femme s'appelait sûrement Mary.
0: Non, mais je vais vous dire, je me suis trompé.
4: Voilà.
20: J'ai plutôt envie d'être
0: sûr. Louis XIII avait vraiment une grosse langue, ça. Vous pouvez garder ça, monsieur Solo confirmera. Oui. Et j'ai posé une petite question subsidiaire que je n'aurais pas dû poser.
4: Voilà.
0: Parce que c'est pas Louis XIII, c'est Louis XII qui est d'avoir fait trop d'amour.
4: Oui, parce que je répète, Louis XIII, c'est la maladie de Crohn qu'il a
0: eu. Bonne réponse de Paul Alcarat.
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0: Il s'agit d'un écrivain. Un écrivain qui, en 1935, a été victime d'une attaque cérébrale qu'il a laissé avec une hémiplégie et une aphasie. De ce fait, il a passé 22 ans, les 22 dernières années de sa vie, cloué dans un fauteuil, incapable de prononcer une autre phrase que « Bonsoir, les choses d'ici-bas ». C'est la seule phrase qu'il répétait tout le temps. « Bonsoir, les choses d'ici-bas ».
4: C'est curieux.
0: Et il était soigné par un professeur qui s'appelait Théophile Alajouanine, spécialiste des aphasies, qui est devenu son ami et qui a écrit d'ailleurs sa biographie.
4: Alors il devait avoir une conversation assez limitée quand même, son ami.
18: Mais il pouvait écrire quand même, non ?
0: Non, c'était fini déjà. Il avait déjà
4: « Bonsoir, les choses d'ici-bas ».
0: Publié. Il y a même un prix qui porte son nom aujourd'hui.
4: « Bonsoir, les choses d'ici-bas ».
18: Mais il est né.
4: Bonsoir, les choses d'ici-bas.

0: essais, il a traduit aussi.
1: Avant,
0: je peux vous donner quelques-unes.
2: Vous dites qu'il y a un prix qui porte son nom?
0: Oui, il a un prix qui porte son nom, absolument.
1: Charles Cros.
0: Jaune, bleu, blanc est un ensemble de nouvelles, de poésie.
3: Bonjour les choses d'ici bas.
2: Pas Félix Fénéon.
0: Pardon,
2: Félix Fénéon.
0: Non.
4: Est-ce qu'il a eu les prix Nobel?
0: Non, il n'a pas eu le prix Nobel. Sa correspondance, Lettre à André Gide, a été publiée aussi. Il a écrit 200 chambres, 200 salles de bain. Il a écrit Le vaisseau de Thésée, la rue Soufflot.
3: Alien. Ah, Patrick Bruel, dernière ligne droite, la rue Soufflot. Combien sont là? 4, 3, 2, 1, 0. Pardon.
0: Tout est bon. Hein.
3: Dans le cochon.
0: Non, il a un prix qui est d'ailleurs décerné à Vichy, ce prix chaque année.
3: Est-ce qu'il a fait au moins un livre un peu plus connu que tout ça, que l'on lit encore aujourd'hui?
0: Il est quand même dans la Pléiade, vous voyez, monsieur.
2: Ah, il est dans la Pléiade.
0: Ah, il est dans la Pléiade.
4: Est-ce qu'il a fait de la politique?
3: Bonsoir, les choses d'ici bas.
5: Ah oui, il est dans la Pléiade.
0: Je sais pas pourquoi vous me faites de plus. Vous devriez arrêter le journalisme et faire de l'humour.
3: Vous savez, le journalisme m'a arrêté, hein, déjà.
0: Parce que vous êtes devenu très drôle, Beaugrand. Je tiens à vous le dire.
3: C'est la rentrée. Est-ce qu'il y a un livre très connu de ce monsieur, quand même?
1: Est-ce qu'il a écrit du théâtre?
0: D'ailleurs, à un moment donné, il était en lice pour le prix Goncourt.
5: Ah oui, mais il y en a beaucoup, hein.
3: Il y a longtemps.
0: Octave Mirbeau a voté pour Poème par un riche amateur, qu'il avait publié, mais sans faire connaître sa véritable identité à cette époque-là.
3: D'accord. Il était caché.
0: Il y a un autre de ses romans qui a obtenu quelques voix au Goncourt en 1911, qui s'appelait Fermina Marquez.
3: Bonsoir, les choses d'ici bas.
4: Non, mais est-ce qu'il je vous ai posé la question.
3: Bonsoir, les choses d'ici bas.
4: C'est chiant quand même. Est-ce qu'il a fait de la politique?
3: Bonsoir, les politiques.
0: Alors, il avait une fortune personnelle qui venait de son papa, qui faisait qu'il avait une vie très, très aisée. Vous voyez, il n'avait pas besoin de vendre beaucoup de livres parce que ça lui a permis, cette fortune personnelle et paternelle, de parcourir l'Europe à grands frais, paquebot de luxe, Orient Express.
3: Ah, c'est Bernard-Henri Lévy.
0: C'était un dandy.
2: C'est pas Valérie Larbeau?
0: Comment?
2: Valérie Larbeau.
0: Valérie Larbeau, bonne réponse.
5: Bravo.
0: De Philippe Claudel, mais comment
5: j'avais
0: ça vous...
5: J'avais du mal à me concentrer avec notre ami Christophe.
0: Comment ça vous est revenu?
5: Refais-le encore.
3: Bonsoir, les choses.
0: Mais comment ça vous est revenu?
5: C'est le roman que vous avez cité, 1911.
0: Eh ben voilà. Marquette. Valérie Larbeau, excellente réponse.
3: Bonsoir, les choses.
0: De Philippe Claudel.
3: Bonsoir, les choses d'ici bas.
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0: Voilà, vous connaissez à peu près tout le monde, mais je sais pas si vous les connaissiez avant. Certains, oui.
9: Oui, certains, oui, oui, oui.
0: Ariel Dombal, vous l'avez déjà rencontré?
9: Oui. Non, rencontré, non. Ah, personnellement, non, je suis vraiment nouveau, là.
0: Ah, vous êtes vraiment le puceau de la bande.
9: Voilà, exactement.
10: Ah, non, c'est moi.
9: Ça rafraîchit, j'aime bien.
3: Bah, il veut garder
10: mon titre de gloire.
11: Non, mais c'est pas la même pucellerie.
10: Alors, Vincent, bon courage.
9: Oh là.
10: Bah oui, j'ai fait ma prière, c'est bon, je suis prêt.
12: Vous avez déjà vu deux fois. Vous avez aujourd'hui et demain. Si le téléphone ne sonne pas la semaine prochaine, c'est que vous ne reviendrez jamais.
10: J'ai compris.
12: J'y crois, vous avez été catastrophique dans Les Traîtres, mais là vous pouvez vous rattraper.
10: C'est mon rattrapage,
12: Mais vous étiez.
3: Oh, il était horrible.
12: Vous lis les gens, mais je crois que vous êtes un doux personnage.
3: Ah voilà. Non, moi je pense qu'il est méchant.
0: Vous avez été bon dans Les Traîtres, vous.
10: Bah non, j'ai touché une pomme qu'il fallait pas toucher, j'ai été viré, voilà, après 14 minutes dans le jeu.
0: C'est quoi la pomme qu'il fallait pas toucher, Liane Folie?
3: C'est les poires, Liane Folie.
12: Mais Vincent, est-ce que vous ressentez la pression, vous, justement, en tant que philosophe?
4: Oh là là là.
9: On essaye de prendre de la distance, mais je suis ravi d'être ici, en fait. Ailleurs, mes blagues marchent pas, on va essayer ici. possible.
0: Mais vous connaissez Michel Bernier.
9: Oui, je connais comme ça de réputation.
0: Beaugrand, peut-être, qui vous a interviewé même pas une seule fois.
11: Non. Mais vous sortez le soir ou
9: Je lis, j'écris, enfin une vie, une vie normale.
11: Ah, vous voyez personne en fait. C'est pour ça qu'on vous connaît pas.
9: J'ai d'autres cercles, mais je peux pas trop.
3: Non, c'est les gens plus intelligents que nous.
0: c'est pas dur.
10: Et vous chantez aussi, je crois. Vous êtes un chanteur.
3: Ah bon, il chante.
9: Mais oui. Je me suis essayé. J'aime les risques.
0: Ah ouais. Et ça. Mais comment ça, ça savait pas. Vous chantez quoi?
9: Je suis compositeur en fait.
0: Ah, compositeur. Oh.
9: Je compose pour grand orchestre, mais ma carrière est en Russie, donc j'ai quelques problèmes en ce moment pour continuer.
0: Ah oui. Là-bas, il y a un chef d'orchestre.
9: Voilà.
11: Il a... Je chante pas, c'était le temps des fleurs.
1: Je comprends beaucoup mieux le problème dans les traites.
0: Une première citation, et vous allez voir. Alors, la première n'est pas pour vous, hein, c'est une citation humoristique. On va dire que c'est un habitué. Généralement, la première citation, c'est du tout classique, et le nom arrive même pas dans les 10 secondes qui suivent la phrase. C'est pour Gisèle Mbarga, qui habite Strasbourg, qui donc normalement ne touchera rien.
3: Et, la pauvre Gisèle.
0: Et la citation, elle est très célèbre. C'est Dieu a dit, je partage en deux. Les riches auront la nourriture, les pauvres de l'appétit.
10: Des proches,
4: Jean-Yann.
0: Qui a dit Coluche? Eh ben, c'est Coluche! Et c'est une première bonne réponse de Vincent Cespedes. Bah, ça démarre bien.
10: C'est pas Vincent.
0: D'autant plus qu'après, les citations deviennent philosophiques. Donc, vous devriez continuer à briller, monsieur Cespedes. Comment j'ai dit d'ailleurs?
11: Cespedes.
9: À l'espagnol.
0: Est-ce que je prononce bien d'ailleurs?
9: Très bien.
0: Cespedes.
3: Ah, moi, je suis très content qu'on fasse rentrer Cespedes dans cette émission parce qu'il n'y en avait pas assez.
0: Oh non, vraiment. Alors attention, pour Franck Desvignes, qui habite dans la Drôme, qui a dit « Les philosophes n'ont fait qu'interpréter le monde de différentes manières. Ce qui importe, c'est de le transformer. »
9: Marx.
0: Karl Marx, bonne réponse.
3: Bon, mais c'est son boulot, c'est facile. Moi, posez-moi des questions sur les boys bands.
0: Pour Eric Balm, monsieur Balm, habiteur en Flore, qui a dit on ne se baigne jamais deux fois dans le même Flore.
4: Parménide, Héraclite,
0: bravo. C'est la femme du philosophe.
11: Bravo, Ariel.
3: Oui. Oui, elle aussi, c'est facile.
0: Comme quoi, elle retient ce qu'elle avale au petit-déj.
3: Mais là, c'est dégoûtant. Laurent, c'est dégoûtant, ça.
11: Ah, oh mais non!
4: J'ai même pas compris!
0: Mais il y avait rien de cochon là-dedans!
11: Absolument!
0: Elle retient ce qu'elle avale au petit-déj. Je veux dire que j'imagine que dès le matin, Bernard-Henri Lévy donne quelques leçons de philosophie au petit-déjeuner.
4: Oh, et Ariane les retient. Je suis philosophe le matin.
3: Bernard-Henri est du matin.
4: Il est de toutes les heures.
11: Il est de chaque moment de la journée.
3: Et à chaque fois, c'est comme si c'était le dernier jour.
11: C'est la vie du petit déjeuner, en fait, Bernard.
3: Le soleil vient de se lever. Bernard Henry a très envie. Et elle va bientôt arriver, la belle Ariel.
0: Alors, une autre citation philosophique pour Madame Brochon. Elle habite Saint-Nicolas, dans le Pas-de-Calais, qui a dit « La plus grande victoire ». C'est la victoire sur soi.
9: Oui, alors. C'est mon stoïcien du Marc Aurèle.
0: Ah, pas Marc Aurèle.
11: Ah, il est nul.
4: Mais non.
0: Pas
4: Sénèque. C'est pas lui.
10: Épicure.
3: Est-ce que c'est grec?
0: C'est grec.
9: C'est grec.
0: C'est même, effectivement.
3: Aristote.
0: Un philosophe de la Grèce classique.
10: Platon.
0: Vous avez dit quoi?

0: C'est une bonne réponse. Pour Kassem Saoui, qui habite Vitrac-Saint-Vincent, en Charente, qui a dit « Dieu est le seul être qui, pour régner, n'est même pas besoin d'exister. »
1: Ah, c'est joli.
2: Ah, c'est joli, ça.
3: Un communiste, français, un religieux.
0: Là, pour le coup, ce n'est pas un philosophe.
2: C'est français.
0: Même si c'est un grand poète français.
1: C'est Baudelaire.
0: Et c'est Baudelaire. Ah, excellente réponse d'Ariel Dombal.
4: Oh bah dis donc, tu prends des céréales aussi alors.
0: Pour Timothée Trézy, on va quitter la philosophie avec cette dernière citation avant des questions sur l'actualité. Et là, on revient à l'humour avec quelqu'un qui a dit « J'ignore si ma première expérience a été hétérosexuelle ou homosexuelle. J'étais trop poli pour poser la question.
2: Ah, » Jean-Phi.
0: Non, c'est pas Jean-Phi.
4: Toujours vivant ?
0: Ah, toujours vivant en plus.
2: Toujours oui. Debout.
3: Une grosse tête.
0: Ah, il aurait pu à l'époque, là, il est un peu âgé aujourd'hui, puisqu'il est né en 1943.
3: Et Roland McDan ?
0: Ah non, pas
2: il
0: Roland
2: est homosexuel ?
0: Ah non, je crois pas du tout. Non, il faisait de l'humour.
2: Non, mais on sait jamais.
0: Je pense même qu'il a prononcé cette phrase à l'époque à la radio dans les années 80 quand il participait à une grande émission radiophonique qui faisait beaucoup rire la France.
4: L'oreille en coin ?
0: Pas l'oreille en coin, mais
4: il
0: pas loin.
4: Il était avec Coluche ?
0: Et c'était en tout cas sur France Inter. Il était pas avec Coluche. Non, mais il a tourné avec Coluche dans La Revanche du Serpent à Plumes.
2: Jean,
0: Louis Rego. Bonne réponse de Michel Bernier et de Christophe Beaugrand.
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0: C'est ding ding. Qu'est-ce que vous dites, Rio ?
3: J'ai gagné. J'ai tout lu ce matin.
0: Oh là. Ah ouais.
3: J'ai tout lu. Alors, j'ai commencé par le Figaro, parce que je suis abonné au Figaro, je suis abonné au Monde, je suis abonné à l'équipe, évidemment, je suis abonné au Parisien, et après, j'ai acheté Libération, La Croix, Le Nouvel Obs et Paris Match.
1: Ah, moi, si vous voulez réveiller mon cerveau, c'est rapide.
7: Ah, tu fais vraiment l'émission à perte, alors.
3: 41 €. 50 € de taxi aller-retour. Voilà. Un restaurant japonais, 31,50 €. Sashimi mixte ton saumon, un Fanta. Après des nougats à la fin, un décaféiné. Bah voilà. Ah, bah paye, va dans. Bah, j'ai
7: et 15 € de pressing, t'as eu ta chemise.
2: Oh oui, c'est bien.
0: Le jeu du ding-ding.
3: Oh, j'en ai marre.
0: Un titre du Parisien. Et c'est à propos du président du Paris Saint-Germain qui déclare: certains ont profité, maintenant c'est
3: terminé, fini.
0: Oui, bonne réponse de Johan Rioux, c'est terminé. Caroline Diamant, un titre du Figaro. Le torchon brûle après une accalmie de quelques mois. Les tensions sont à nouveau au plus haut. Le torchon brûle entre Athènes et...
8: Ankara.
0: Excellente réponse, Ankara. Florian Gazan, Yaël Braun-Pivet officialise sa candidature au...
3: Au perchoir.
0: Au perchoir, gagné aussi.
2: Oh.
0: À la une de l'Humanité, Valérie Mérès, à la BNF, Bibliothèque Nationale de France, je vous aide, une grève pour l'accès au...
1: Au livre.
0: Oui, mais... c'est un autre mot que je cherche.
1: Ah, au bouquin.
0: Au boudin.
1: Au tome.
0: Vous savez, Rio.
3: Au savoir.
0: Au savoir. Vous êtes éliminé, Valérie Mérès. Il a vraiment tout lu, l'autre idiot, là-bas. C'est à vous, monsieur.
2: Oh, cette pression.
0: Monsieur, comment c'est votre nom déjà, vous? Janssen. À la une de Libération, Opéra, pourquoi Aurélie Dupont a...
8: démissionné.
0: Oui, c'est gagné.
7: Oh là là, il y a du niveau, hein.
0: Sébastien Thoen.
9: Oui, patron.
0: Aujourd'hui, on peut lire dans toute la presse le top 3 des prénoms pour les filles, c'est Jade, Louise et...
9: Suzanne.
8: Emma.
9: Raymond.
0: Enfin, non.
8: Emma.
0: Emma.
9: Et oh là là, bon, c'est
8: qui
9: ça.
8: Qui reste dans le top 3.
0: Gabriel, ouais. Léo et Raphaël chez les garçons.
9: La honte, c'était un prénom tout le
0: monde. Il me reste Ryu. Il me reste... Levez la main ceux qui sont qualifiés encore. Ryu, Diamant.
8: Moi.
0: Gazan et Janssen. Attention, c'est parti. C'est la une du Canard Enchaîné.
3: Ah, c'est le seul que j'ai pas acheté. Oh là là, 41 € pour ça, quoi.
8: La loose.
3: Mais j'ai oublié.
7: T'aurais dû monter à 45 €.
3: Non, mais je sais que c'est un truc, c'est sûr et certain, c'est un truc extraordinaire avec...
0: La une du Canard Enchaîné, oui. Elisabeth Borne déclare « Je reste à Matignon et Macron à... »
3: Il m'a niqué, putain. Je suis un débile, putain.
7: 41 €
3: attends,
7: pour ça, quoi.
3: Redites-moi le début, Laurent, s'il vous plaît. Et

0: Je reste à l'Élysée maintenant.
1: Elisabeth Borne déclare à la une du Canard Enchaîné, c'est évidemment un jeu de mots. Je reste à Matignon et Macron à...
2: Un jeu de mots avec l'Élysée. Je reste à Matignon et Macron reste, s'il vous plaît, Laurent, me faites pas ça.
3: Il est en panique,
2: Je donne ma vie depuis 3 ans, bordel. Je suis payé des copies d'aide merde. Je suis ridicule à chaque émission. Attendez, je reste et
4: non,
2: Macron reste.
4: Ridicule.
2: Et Macron reste, allez. Allez, Macron reste, allez.
1: C'est perdu, c'était à l'Élysée.
5: Oh, oh là là, Johan, 41 balles pour ça.
4: Oh là là, pas bouffon.
1: Fait tous les journaux.
3: Ah, c'est dur.
1: Caroline Diamant, un dessin du Canard Enchaîné. Richard Ferrand, battu en Bretagne. Il déclare, d'après le dessin de Kiro, « Heureusement, j'ai une bonne... »
4: Mutuelle.
1: Gagné.
3: Oh là là.
1: Bravo. Bravo. Florian Gazan, attention, c'est dans le Parisien aujourd'hui.
6: Je suis pour Caro.
1: Bon, on s'en fout alors. Monsieur Gazan, Olivon, capitaine des Bleus au... Olivon, capitaine des Bleus au... C'est du rugby, hein.
2: Oui, oui, oui, au piquet.
1: Au Japon.
2: Ah oui, on est au Japon, la tournée au Japon.
1: Eh oui, la tournée au Japon, ouais. Vous êtes éliminé, Gazan.
4: C'est pas une mine du Japon, piquet.
1: À vous, monsieur, monsieur Janssen.
4: Oui.
1: Guy Radeau, ex-capitaine du 15 de France, raccrochera les crampons à 36 ans à l'issue de la finale du top 14. Des adieux en grande...
4: Pompe.
1: Pompe. C'est pas au Dido et Caroline, la 4e édition du Festival du Parisien aura lieu en septembre. C'est reparti pour Paris.
4: Pour Paris Cinéma.
1: Paris Paradis. Vous êtes éliminé, le gagnant est Jean-Philippe. Ouais,
4: c'est gagné, ding ding. C'est mon premier ding ding.
1: Bravo, Jean-Philippe. Grâce à Pompe.
4: Ah ouais.
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1: Pour Adrien Snaïki, qui habite Bayonne, d'espérer lui aussi 300 euros. Là, je compte sur Franck Ferrand et tous ceux qui ont un peu de culture ici pour, évidemment, me dire quel est le nom de cette correspondance entre Usbek et Rika.
8: Oh, ah, c'est le...
4: C'est un train
8: les lettres persanes.
1: De
8: De Montesquieu.
1: Eh bien sûr, bonne réponse.
4: Alors,
8: c'est dit avec un dédain.
4: Il est intelligent, ce naturiste.
8: Les lettres de Montesquieu.
1: Ah non, mais alors là, écoutez, c'était assez facile. On apprend ça à l'école quand même.
8: Oui,
1: hein,
4: il faut y aller à l'école,
9: vite. C'est vrai, c'est vrai.
1: Les lettres persanes de Montesquieu. Je peux même vous dire, moi, j'avais fait une rédaction. J'ai parfois raconté, mais tant pis, je vais raconter une nouvelle fois. Mon professeur de français, monsieur Lenné, nous avait fait lire les lettres persanes. Voilà pourquoi je me souviens évidemment des deux correspondants, puisque c'est un échange épistolaire, hein, entre ces deux Iraniens, persans, je sais pas comment on peut...
8: Ce sont des persans qui sont très étonnés de tout ce qu'ils voient en France.
1: Des embarras de Paris, d'ailleurs. Il y a des embouteillages à l'époque. C'est ça qui est fou. Et justement, mon professeur nous a dit, bah maintenant, faites une rédaction où vous allez vous aussi faire comme si vous écriviez un correspondant pour décrire les embouteillages dans une grande ville. Alors voilà. Et donc, j'avais fait un truc plutôt marrant. Je n'étais pas Montesquieu. J'avais fait un truc plutôt rigolo. Et c'est ce qu'il avait... J'avais eu 10... Et vous savez ce qu'il m'avait mis, le prof, dans la marge, il m'avait dit, je ne vous ai pas demandé de faire l'œuvre d'un chansonnier du caveau de la République.
5: Incroyable!
4: Ah, déjà à l'époque!
1: Incroyable! Et j'ai démarré au caveau de la République. C'était en 3e.
6: C'était prémonitoire.
1: Prémonitoire. Et l'année d'après, même chose. Dissertation d'une prof de français, madame Durillon.
6: Durillon?
1: Oui, madame Durillon. Elle nous fait lire la BD Astérix. Elle nous dit, imaginez comment on doit faire un bon banquet, comme le banquet final des albums d'Astérix.
4: D'accord.
1: Et là, je m'amuse à faire une recette, en mettant une louche de ceci, un truc. Je fais ça sous forme de recette. Et pareil, 11. Oh. Et elle me met, je ne vous ai pas demandé de faire une émission d'Europe numéro 1.
6: C'est drôle.
1: C'est fou quand même.
4: Et depuis, vous faites quoi? Vous êtes dans le BTP?
1: Depuis, j'engage des chômeurs. Et un milliardaire. Comment on fait pour être milliardaire, Richard Orlinski?
9: Ben justement, j'allais vous retourner la question.
6: T'as tout de suite été connu?
9: Non,
4: au début, c'était l'outre, ça marchait pas du tout.
1: Au début, il faisait en travail manuel. Son prof lui disait, je vous ai pas demandé d'ouvrir une galerie à Los Angeles.
3: Pas mal.
1: Mais c'est ça en plus, les profs.
9: Exactement.
1: C'est terrible.
8: Monsieur Guy de Graine.
1: Vous étiez...

0: T'es bon ou pas en dessin
1: en art plastique,
2: Non, j'étais bon, j'étais nul à peu près à tout. Non, j'étais bon au début.
1: À ce moment-là déjà.
2: Ouais, mais là
3: En science, là, t'étais bon dès qu'on parlait des animaux.
2: En dissection des grenouilles, oui, j'étais bon. Mais non, à l'âge de jusqu'à je sais pas en sixième, cinquième, j'étais.
3: Tu l'as vu combien de fois King Kong le film?
2: Ah, j'adore ce film.
4: Bah, ça me. Ah,
5: tu faisais poterie comme.
2: Comment?
5: Comme occupation quand t'étais petit.
2: Je faisais de la poterie.
0: C'est pour ça qu'il a fait une petite statue pour les Jeux Olympiques, parce qu'il y a son hymne à chaque fois qu'il est, dès qu'on monte sur le podium. Allons enfants de la poterie.
3: Ah, pas mal. Ah, il est bon.
0: En tout cas, Rika et Uzbek, c'est bien les lettres persanes. Et j'ai une autre question pour monsieur Ferrand. Ibris Ferrand, quand même, aussi.
3: Il n'y a pas que lui, ça va. Tous répondent.
0: Mme Remieux habite Campania, dans l'Ariège, et elle espère, elle aussi, 300 euros. Quelle célèbre bataille eut lieu le 25 février 1800 130.
6: Waterloo.
0: L'autre, il se prend pour abat, lui, tout seul.
7: La prise d'Alger, non?
0: La prise d'Alger,
6: non, c'est pas la prise d'Alger, parce que ça n'existait pas à cette époque.
7: C'est la prise d'Alger, c'est début 1830.
0: Alors, mais... 25 février 1830, précisément.
6: Voilà, même Stéphane Bern, il aurait répondu.
0: Monsieur Ferrand.
7: C'est en Espagne?
0: Ah non, c'est en France. Une célèbre bataille.
3: GEMAP,
0: non. 25 février 1830.
5: Austerlitz. Alors, là, il y a l'arme blanche.
7: En février 1830, on est sous le règne de Charles X. La France est en paix, a priori. Donc pourquoi est-ce que... Mais c'est pas une bataille militaire.
3: C'est la bataille d'Hernani.
6: C'est la bataille d'Hernani.
0: Et le premier à l'avoir dit, c'est Max Boublil.
6: Je peux en parler de la bataille d'Hernani.
0: C'est quoi la bataille d'Hernani?
6: C'est entre les romantiques et les classiques. C'était une bataille sur le théâtre.
0: Exactement.
3: Ouais, la bataille d'Armani, sur les fringues, toi.
0: Et exactement, ça se passe à la Comédie Française.
6: À la Comédie Française.
0: On représente une pièce de Victor Hugo. C'est la générale. Voilà. Hugo a écrit une pièce qui s'appelle Hernani. Et la bataille d'Hernani, c'est entre ceux qui sont pour Victor Hugo et ceux qui sont contre. Ah, j'ai quand même réussi à piéger Monsieur Ferrand parce que, effectivement, cette bataille d'Hernani a eu lieu le 25 février 1830, ce n'était évidemment pas une bataille militaire. Et quand on pose une question con, ben c'est Max Boublil qui répond.
8: À suivre.
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0: Serge Liado est au téléphone.
10: Bonjour à tous, salut mon petit Serge.
0: Monsieur Chanson, vous vous souvenez de Serge Liado?
11: Ah ben c'est pas que je me souviens, c'est qu'on se connaît très. Tu vas mon Serge?
10: Oui, ça va. Ça fait quoi, plus de 40 ans qu'on se connaît?
11: Ouais, nous on se connaît depuis 40 ans, oui. Et on se voit souvent.
0: Alors vous connaissez peut-être la nouvelle spécialité de monsieur Liado.
11: C'est quoi?
0: Ah ben ce sont les hallucinations auditives.
11: Ah ben je connais, oui. Tu me l'as fait deux fois dans l'émission.
10: Absolument, quelle mémoire.
1: C'est super drôle.
0: Ah oui, on croit entendre quelque chose.
11: Je sais.
0: Et comme évidemment Serge Liado a un don de mentaliste,
10: oui.
0: Il nous met dans le crâne une autre phrase. Et c'est vrai qu'une fois qu'on l'a entendue, ben on la vérifie à l'écoute. C'est bien ça, Serge?
10: Exactement. Ben, figurez-vous que justement hier soir, en faisant le tour des chaînes de mon bouquet numérique, j'ai eu droit à des variétés coréennes avec un boys band qui sautait de joie en chantant « J'ai gagné oh l'auto ».
12: J'ai zappé sur une télé japonaise qui retransmettait un match de foot. Sur un tir mal ajusté, le ballon part dans les tribunes et on entend le commentateur dire à son collègue « Il va cramer la tête de ta mère !»«
13: Il m'a cramé la tête de ta mère !»« Il m'a cramé la tête de ta mère !»
12: Sur un programme jamaïcain, je découvre avec bonheur qu'il est très facile de comprendre les paroles de ce célèbre reggae de Bob Marley « Gallop, salope !»« Gallop, salope !» Je m'attarde sur un reportage à propos des croisières de luxe où sont invités des artistes célèbres, mais il y a des tensions. Au restaurant, les Black Eyed Peas refusent d'être placés à la même table que Christophe Maé. Moi, commandant, j'aime pas Christophe. Mon compatriote Cali, qui est un peu farceur, a raconté qu'il y avait des crocodiles dans la piscine. Heureusement, la compagnie créole rassure tout le monde. Des alligators. C'est Calicator. Au hammam,

0: La télé canadienne consacre un documentaire à Céline Dion qui cherche à minimiser sa fortune personnelle. Oh, j'ai pas grand chose, rien qu'une Porsche. En Afrique du Sud, une enquête s'intéresse à l'ancien masseur de l'athlète Oscar Pistorius qui avait été licencié car, au lieu de le relaxer, il avait le don de le crisper. À Johannesburg, ses collègues l'avaient d'ailleurs surnommé « Lidio Killer Ready Oscar ».
1: Oh non.
2: Ah ouais, celle-là.
1: Elle vient de loin, celle-là.
2: Ah oui.
0: Je me suis endormi après avoir regardé le superbe film d'Almodovar, Talon Aiguille. Grâce à Luz Casal qui chante le thème principal, on peut deviner dans quel studio ont été tournées les scènes d'intérieur. Plaine Saint-Denis.
3: Plaine Saint-Denis.
1: Ah, ça c'est bien.
0: Enfin, quand je me réveille, il fait grand jour. J'ouvre la fenêtre et j'aperçois Jo, le jardinier portugais, qui ratisse un tas de feuilles sur la pelouse. Jo rentre ses feuilles et il me dit

0: Serge Liado. Mais quand même, une question.
1: Oui.
0: Il y en a que j'adore, hein, évidemment. J'adore Plaine Saint-Denis par Luz Casal, ça j'adore. Ah oui. Mais il y en a une, je ne comprends pas ce qu'elle disait, Céline Dion, avant,
2: oui, moi non plus.
0: Avant que vous nous fassiez entendre.
1: Oui, ça c'est sa manie, c'est sa diction. Elle a tendance à chuinter les S. En fait, elle dit, c'est pas grand-chose, juste rien qu'une pause, une pause.
3: C'est pas grand-chose, rien qu'une pause. C'est pas grand-chose,
4: oui, vraiment.
5: Oui, d'accord.
3: Rien qu'une pause.
0: On a ça fait alors,
6: oui. C'est fou, hein.
0: Ah oui.
1: Il y a pas de trucage, je tiens à le préciser.
4: Non, mais Bob Marley, très drôle. Get up, stand up, get up.
0: Ah, c'est ce que vous avez retenu, vous, Ariel. Galop, salope.
7: Quand même.
0: Ah ben, bravo.
2: Il y a pas de hasard.
6: Galop, salope.
0: Merci, monsieur Chanson. C'était très bien. Monsieur Chanson.
5: Céline Dion, que j'ai connue en fond.
0: Ah oui?
5: Ah ben oui, c'est une des affiches les plus étonnantes de l'Olympia. J'étais en vedette à l'Olympia. En américaine, j'avais Philippe Laville. Et en début de spectacle, j'avais une petite qui démarrait, qui s'appelait Céline Dion. Et personne ne se souvient qu'on a fait une tournée de un mois ensemble. Je lui ai fait faire son premier Olympia, en fait. Et elle avait,
4: 14 ans?
5: Non, un tout petit peu plus. Elle avait 15 ans.
0: Puisqu'on est aux grosses têtes, deux hommages à deux célèbres grosses têtes. Carlos, à un moment donné, il n'a pas eu d'enfant, Carlos. C'était lui, le fils de Françoise Dolto, on le rappelle. Mais lui n'a pas eu d'enfant. Et à un moment donné, imaginons que tu changes d'avis et que tu décides d'avoir un gamin. Tu préférerais que ce soit un garçon ou une fille? Et il vous répond, pour le faire, je préfère une fille.
5: Pour le faire, je préfère une fille. De la même manière que quand il était à la fin de sa vie, parce qu'on était vraiment très potes, il continuait à boire et tout, et on parlait du cercueil, il m'a dit, ben au moins maintenant, je suis sûr que tu vas passer toutes mes nuits en boîte. Voilà.
0: Et Sim aussi. Sim.
5: Ça, c'est une phrase que m'a raconté Lanoux.
0: Victor Lanoux.
5: Ouais, que m'a raconté Victor Lanoux, qui résume bien l'humour noir qu'il faut avoir en toutes circonstances. Sim, à la fin, il était très très mal, et quand Victor Lanoux est allé le voir à l'hôpital, il avait tous les tuyaux, etc. Et Sim a juste enlevé le tuyau et a dit à Victor Lanoux, qu'est-ce qu'il faut pas faire pour faire rire?
8: Oh là là.
5: Et j'ai trouvé ça tellement joli, tellement émouvant.
0: Et aussi,
5: il y en a plein de nos copains et grosses têtes.
0: Et aussi Smaïn avec Yves Montand.
5: Ah oui, ça c'est Smaïn qui me l'a raconté. Il était tellement heureux de rencontrer Montand. T'imagines, tu manges avec Montand. Et puis à un moment, il commence à parler de Marilyn. Et Smaïn, il dit, mais quand je pense que les lèvres de Marilyn ont embrassé ses lèvres, et Montand lui a dit, je te conseille de pas regarder sous la table.
0: C'est dans le nouveau livre de Patrick Sébastien.
9: À suivre.
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11: Et là, j'ai l'impression d'être en famille, parce que j'ai l'impression d'avoir mon papa à droite, Sébastien, ma maman à gauche, Isabelle, Gérard le papy.
4: Oh putain, si j'ai un fils, si j'ai un fils comme lui, je me mets une balle dans le pied, moi.
11: Caroline la tata, et puis...
12: Et Guillaume le cousin attardé.
11: Guillaume le cousin appelle.
0: J'ai déjà échappé à la tata, c'est pas mal.
11: Et Laurent,
0: bah oui, attention à ce que vous dites, vous.
11: Le tonton. Mon grand-oncle.
0: Votre grand-oncle.
12: La gueule de la famille, ça donne envie, hein.
4: Vivement Noël.
11: Maman, est-ce que je peux regarder le match de foot
4: moi,
11: ce soir?
4: Moi, je suis ma mère, alors là, moi, je m'en remets pas. Hein.
0: D'ailleurs, pardon de vous dire Isabelle Mergo, parce que pour une fois, c'est moi qui vais me plaindre. D'habitude, c'est vous qui vous plaignez auprès de moi, parce que à chaque fois qu'on parle ou d'un voyage, ou d'une visite, ou d'une invitation, vous dites « Ah, mais j'ai pas été invité !» alors que je vous invite et vous venez pas. Et je m'aperçois quand même, d'un seul coup, ça me tilte là, que la seule fois où vous êtes allé quelque part, c'est quand Yoann Riou vous a invité chez lui.
4: Pas du tout, je suis allé chez vous, dans votre maison.
0: Oh. Oui, enfin, il y a très longtemps.
2: Mais attends, là, change de sujet.
4: Il y a très longtemps, vous m'avez pas réinvité.
2: Attends, quand t'arrives chez Yoann Riou,
0: il y a un truc que je comprends pas.
2: Tu sonnes.
0: Pardon, je vous interromps, monsieur Toen, parce qu'il y a Olivia, notre charmante hôtesse,
2: oui,
0: à qui j'ai réclamé en début d'émission, et le public ici présent l'a vu, pour avoir un peu plus de forme, des vitamines, des bananes et des clémentines. Elle m'a apporté des bananes et des clémentines, puis là, je sais pas pourquoi.
11: Oui, c'est vrai,
0: elle vient de revenir, puis elle est repartie avec. Pourquoi on m'a enlevé mes clémentines et mes bananes?
2: C'est un coup de Gérard.
12: Laurent, il y a deux options. Soit elle a considéré que vous les méritiez pas. Soit elle s'est dit, Laurent est en pleine émission, je vais lui prédécouper les fruits, voilà, et lui rapporter sur un plateau.
11: C'est possible.
4: C'est possible. Elle va te l'éplucher.
11: C'est ça.
0: Elle va me l'éplucher.
6: qu'on a dû lui dire, mais enfin, putain, pas, qu'est-ce qu'il va faire de ses purs, etc.
7: Elle avait fait un truc très grosse tête, elle a mis deux clémentines et la banane au milieu.
0: Je suis quand même capable d'éplucher une banane et des clémentines.
6: Vous allez en faire des épluchures. C'est ça qu'ils se sont dit, ça allait faire brouillon sur votre bureau. Et donc là, elle est partie vous l'épluchez.
0: Qu'est-ce que je vais faire des épluchures, moi, contrairement à vous, je les recrache.
11: Olivia arrive. Oh.
0: Elle revient avec les fruits épluchés. Celle-là de deux fruits, je lis.
7: Tu plais à Gérard.
0: Finalement, je suis très en forme, enlevez-moi tous ces fruits à la con.
12: Olivia, je peux avoir une sole au filet, s'il te plaît.
0: Une première citation pour Sabrina Perrault, qui habite Danemarie dans les Yvelines, qui a dit « Chaque fois que je m'apprête à coucher avec un homme, je vois le nom de mon père sur son caleçon. »
7: Carla Bruni.
0: Non.
6: Ah, la fille de Calvin Klein.
0: La fille de Calvin Klein, bonne réponse de Caroline Diamant. Bravo, Caroline.
12: C'est vrai, en fait.
5: Il y a aussi...
0: Mais j'avais jamais pensé à ça, mais c'est vrai que
5: a,
0: ça doit être...
5: Il y a Christine Petit Bateau aussi.
7: Non, les caleçons Petit Bateau sont moins fréquents, quand même.
0: C'est ce que vous portez, Caroline. Petit Bateau.
6: Non, gros paquebot.
12: Hey, Laurent, pour l'anecdote, moi j'ai fait une seule fois dans ma vie du banc solaire et
0: un quoi
12: un bon, comment
7: alors
12: un
7: c'est solarium, des UV solarium, en France
12: des UV,
7: non, non, des UV
12: et j'avais laissé
0: vous
12: mon
0: des... attendez je vais... avant même que solaire. Vous continuiez si vous faites des UV moi je suis curé.
12: Non, juste...
7: non, il les a pas
0: j'ai
7: fait.
0: J'ai jamais vu un mec aussi blanc non. comme un linge que Guillaume.
6: Il a dit qu'il l'avait fait une fois.
7: Il ressemble à mon dermatologue. Il l'a pas fait qu'une fois, il est belge. Donc quand il raconte, il dit je l'ai fait une
12: non,
7: fois.
12: Non, mais là, j'en sors. Hein, donc je suis un peu déçu. Et bref, j'ai...
0: Mais là, vous sortez de séance d'UV, là.
12: Mais non.
7: Ah,
12: mais...
7: c'est pour ça la capote sur la tête.
12: Et j'ai laissé mon slip et j'avais une ceinture sur la peau, du coup, de Calvin Klein. J'ai été tatoué Calvin Klein comme ça de toute la.
0: Pourquoi vous avez. Ah, vous dire que vous avez gardé votre slip pendant la séance du V.
12: Oui, oui, et donc j'ai eu mon tatouage Calvin Klein pendant.
6: Non, bah, c'est impossible.
12: Ce que ah, ben, bah,
6: si. Parce que Calvin Klein, c'est pas. Il faudrait que les rayons passent, filtrent, pour. Voilà. Et c'est collé dessus. Écoutez, tu as la marque. De
0: si,
6: ton
0: c'est
6: slip,
0: marqué.
6: Mais il n'y a pas marqué Calvin
0: non.
6: Klein.
0: Il n'y avait pas le prénom, il n'y avait que Klein et ça allait très bien avec sa bistouquette, ça veut dire petit.
7: Mais c'est dommage, là, t'as la raie toute blanche alors.
12: Note à moi-même, ne plus raconter mes anecdotes personnelles.
11: Mais est-ce que c'est la classe de porter du Calvin Klein? Moi, j'ai jamais porté.
6: Non, non, oui, attends, oui, moi, je pas. Pas. Là, ils n'ont pas du 52. Hein,
0: pas la... Quel genre de sous-vêtements vous portez, monsieur Rio?
7: À mon avis, du bon slip kangourou, les enfants. Hein.
6: Non, il est dans le short, lui. Non,
0: alors, il a des slips kangourou, mais qui sautent jamais.
11: Et la nuit, tout nu, toujours. Toujours, tout nu.
0: La petite affaire est dans le
7: oh là là, tu dis ça pour nous exciter.
6: Ouais, il croit qu'il nous fait rêver.
11: Caroline, est-ce que tu portes des nuisettes? Est-ce que tu portes des nuisettes, Caroline?
6: Moi, non, honnêtement,
0: mais... Non, mais si on le fait d'abord avec moi, il va porter un nuisible. Et Nathalie, elle dort comment, Nathalie?
11: J'ai pas vu encore.
7: Et toi, tu accouches quand?
2: C'est marrant, il a le même rire que Nordal Lelandais.
7: Ça sent bon pour Nathalie. Ça sent bon pour Nathalie.
11: Laurent, dépêchez-vous.
0: Une citation pour Madame Lamy, qui habite Lunel dans l'Hérault, qui a dit « J'adore parler de rien, c'est le seul domaine où j'ai quelques vagues connaissances. »
11: Français
6: Guitry.
0: Non,
6: non, c'est un Américain qui a dit ça.
0: Pas un Américain.
6: Un Anglais.
0: Très célèbre.
6: Churchill.
0: C'est Winston Churchill. Bonne réponse de Caroline Diamant. Une citation pour Claire Garnier, qui habite Arbois, dans le Jura, qui a dit « Un confrère est un personnage sans aucun talent, qui exerce inexplicablement le même métier que vous. »
7: Ah, Philippe Bouvard.
0: Non,
7: c'est drôle.
0: C'est très drôle.
12: Ouais,
0: c'est littéraire, un peu, autant
12: c'est
0: vous
12: dire. C'est français?
0: Alors, c'est français, mais c'est quelqu'un qui s'est énormément intéressé à l'Angleterre.
7: Stéphane Bern.
11: Rousseau.
7: Daninos.
11: Rousseau.
0: Et ça, c'est Pierre un bon Daninos. Indice, qui a toujours une vraie grosse tête. Effectivement, c'est l'auteur des carnets du Major Thompson, Pierre Daninos. Bonne réponse de Gérard Jugnot.
6: Que tous ceux qui aiment Danino se lèvent.
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0: Ah, c'est dommage que vous n'étiez pas avec nous, monsieur Mabie, à Nice en déplacement. Ah ouais,
5: j'aurais vu Estrosi, ça m'aurait fait plaisir.
0: Alors, il n'y a pas que Estrosi, mais c'est vrai qu'il était très sympathique, le maire de Nice.
5: Non, il n'a plus qu'il morde.
15: Très sympa.
0: Mais c'est surtout le restaurant où nous avons festoyé. Ça m'a rappelé les grandes heures de RTL quand Fabrice foutait un peu le bordel dans les restaurants.
4: Moi, je vous ai vu sur les réseaux sociaux, vous faisiez tourner les serviettes. Hein.
15: Vous avez chanté Les yeux d'Émilie, elle est formidable cette
0: monsieur
15: chanson.
0: Monsieur A, ça fait comment Les yeux d'Émilie?
16: J'ai pas chanté ça, moi. Mais non, j'ai chanté Aznavour. J'habite seul avec maman.
15: Oui, c'est très moins festif.
16: Dans un très vieil appartement, rue Sarrazate.
15: C'est faux, là.
16: J'ai pour me tenir compagnie une tortue de canari
5: et une chatte.
16: J'habite t'es laissé seul... la chatte, hein, Christophe, t'as remarqué?
5: Oui, oui. J'habite seul avec mémé, rue du Faubourg Saint-Honoré.
0: Ah, c'est la chanson d'Emmanuel Macron. Mon enfin Bernard.
5: Bah quoi, je m'amuse.
0: Bah, oui.
5: J'étais pas à Nice, mais j'ai le droit de chanter et de m'amuser.
0: Absolument. Marcella Yacoub va bien. Pardon, je prends de vos nouvelles, chère Marcella.
15: Elle a mis ses plus jolies lunettes de soleil.
6: Ah, ouais. C'est lunettes des vues.
5: J'ai cru que c'était Paul Naref, moi.
15: Oui, c'est vrai qu'elle a des lunettes très étranges. Hein.
6: Je suis presque aveugle.
0: Bah, il non, paraît d'ailleurs qu'on vous a déjà comparé avec Paul Naref à cause de ses lunettes. Il paraît.
6: Oui, tout le temps.
0: Vous m'avez raconté ça dans une brasserie que vous fréquentez.
15: C'est la moustache peut-être qui fait ça.
0: Qu'est-ce qu'ils vous ont dit les gens?
6: Bonjour Paul Pornalet.
16: Paul Pornalet.
0: Ah oui. Alors c'est pas Monsieur Paul, mais Monsieur Madame Naref.
16: Non mais ils l'ont confondu avec son cousin
5: c'est,
16: Paul.
5: Non, c'est pas parce que
15: non c'est pas Paul Naref, c'est Michel Paul Naref.
5: Quand tu vois Paul Naref aujourd'hui,
15: elle pensait que c'était Paul le prénom et Naref
6: c'est
15: le nom de famille.
16: Mais le personnage
17: Paul Naref, c'est un vendeur dans le sentier.
5: Quand tu vois Paul Naref aujourd'hui, tu comprends que la poupée se dise non, hein, parce que oh la vache, oh la vache. Ah, il faut pas vieillir.
6: Paul Naref, je pensais que c'était ses parents.
0: Non, non, c'est Michel. Non,
17: mais
0: c'est
17: ça fait ça avec tout le monde, genre Johnny Hallyday, je pensais que c'était Ali et Dave.
15: Oui, c'est oui.
17: C'est un arabe, Johnny Hallyday, vous savez pas.
0: Il y a aussi Hugo Frey.
15: Oui.
0: Qui n'est plus vraiment, d'ailleurs.
5: Bon, si, arrêtez. Il a 95 ans, il est quand même vachement bien.
0: Ah, bah, Hugo Frey.
18: Bah, non, il a la forme, mais... à 95 ans, moi j'aimerais bien être comme ça quand même.
5: Oui, mais toi, il est...
0: Ça y est.
18: Pas loin.
0: C'est vrai que vous êtes signataire de la loi sur la fin de vie. Sylvie,
6: moi
0: oui. Il paraît que vous étiez pour l'euthanasie déjà du temps de Madame de Fontenay.
4: Oh, mais vous êtes horrible.
18: On est pour l'interdiction de mourir.
5: C'est vrai que tous nos copains meurent, c'est affreux.
0: Oui, oui.
5: Alors moi, je regarde d'abord leur âge sur Wikipédia.
0: Oui.
5: Et je me dis, j'ai 77 ans, il me reste encore 3 ans. Bon.
15: Oh, ça va.
5: Et puis après, je raye leur nom sur mon
6: mais
5: iPhone.
6: Mais tu n'es pas vieux du tout.
5: Et finalement, sur mon iPhone, j'ai plus que mon numéro de téléphone. Et alors, je vais vous dire... Non, attendez, Laurent.
18: Alors, moi,
5: attendez, Laurent.
18: Qu'est-ce que je fais ?
5: Attendez, Laurent, je vais vous dire, quand je m'emmerde, ben, je m'appelle.
0: Et vous, Fabrice ?
18: Alors, moi, je cherche les avis de décès.
0: Oui.
5: Ah, là, tu
18: parce
5: vois ?
18: Parce que j'appelle des copains et ça ne répond pas. C'est vrai, c'est horrible. J'appelle des copains, ça ne répond pas. Pendant un certain temps, je laisse des messages, ça ne répond pas. Je me dis, il se passe quelque chose.

0: Alors je prends le nom, je prends la ville où ils habitent et je cherche à vide d'essai.
1: Et alors
0: le pire c'est que je trouve.
2: Quelle horreur.
3: L'autre fois je voulais acheter un viager, j'avais trouvé un truc sympa. Je
4: vous vouliez
3: perçu...
4: vous acheter un viager,
3: Attends,
4: vous êtes vraiment optimiste.
3: Les mecs qui vendaient étaient plus jeunes que moi. Alors, là tu sens que tu vieillis.
5: Moi je pense que tu mens avec ton âge.
3: Ça va toi.
4: C'est la Arielle Dombal des chansonniers.
1: Non, mais c'est pas... T'as que 77.
3: Je m'en... oui.
1: Ah ouais.
5: Moi, j'étais...
3: Je suis en 47, moi, 47, là.
1: Non.
3: La classe 47.
0: Bah, mais t'es un pauvre gamin.
3: T'es plus vieux que moi.
0: Bon, tu plaisantes. Moi, je suis né en 41. J'ai 83 balais,
1: oh
0: monsieur.
1: Oh là là.
4: Vous voyez.
1: Bravo.
4: Vous voyez, monsieur, ça conserve d'être aux grosses têtes.
6: Non, mais j'essaie de pas leur parler parce que ça a l'air d'être contagieux.
4: Allez, une première citation. La citation sera pour Thomas Vinel, qui habite dans les Vosges, qui a dit « Demain, quand on offrira un livre à un gamin, il le tournera dans tous les sens pour savoir où mettre les piles. »
0: C'est récent,
3: c'est
0: ça.
3: Joli, ça.
4: Ah, pas tant que ça, justement.
0: Non,
6: Coluche.
4: Et c'est Coluche. Bonne réponse de monsieur Haas. Ah, j'aime beaucoup la citation suivante pour Jonathan Trou, monsieur Trou. Ah bah tiens,
7: ah,
4: on
7: Jonathan
4: y revient.
7: Trou, ah, c'est un joli nom, ça. Ça, c'était pas facile. Ah,
4: on est plus très loin de monsieur Trou. Alors
3: Non, mais il y a un moment où on va partir avec Fabrice.
7: Ah bah oui, ça c'est sûr.
3: Ah bah oui. Oh.
7: Restez au moins jusqu'à la fin de l'émission.
0: Méfiez-vous, vous partirez peut-être avant nous.
4: Ça, c'est vrai.
3: Non, arrêtez, quoi.
4: Qui a dit, il faut bien croire... Ah, elle est jolie, d'ailleurs, cette citation. Il faut bien croire à la chance, sinon comment expliquer la réussite de ceux que nous n'aimons pas.
7: Ah, c'est joli. Français ?
4: Un Français.
0: Ouais, c'est récent ?
4: Ah non, c'est pas récent.
3: Français mort. Français mort.
5: Lucchini ?
4: Un poète, oui.
6: Paul Éluard ?
0: Un poète.
4: Pas Paul Éluard.
3: Macorlan.
5: Un poète qui est mort à quelle année ?
3: Apollinaire.
6: Alors, Prévert ?
4: Pas Prévert.
0: Paul Fort.
4: Non, poète, dramaturge, peintre.
3: Francis Cabrel.
7: Peintre.
4: Peintre, poète, dramaturge, cinéaste, réalisateur.
6: La Fontaine.
5: Jean Cocteau.
3: Bah, Renaud.
7: Jean Cocteau, oui,
5: Jean Cocteau.
4: Et c'est Marcella qui l'a dit en premier. Jean Cocteau. Bonne réponse de Marcella Yacoub.
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4: Il y a une question foot pour que monsieur Rioux brille un peu. Peut-être vous connaissez John Osborne, qui a été un gardien de but, donc, dans le foot, gardien de West Bromwich Albion. Je sais pas si vous connaissez ce club. Un club anglais.
1: La perfide Albion.
4: West Bromwich Albion. Et il y a une photo, parce qu'il y a une petite rubrique que j'aime bien sur Twitter qui s'appelle Un truc de foot. Je sais pas si vous suivez cette.
7: J'adore, c'est un copain qui le tient, Germain Rigoni. Je te salue, Germain.
4: Ah bon?
7: Mais oui, putain! Mais je le kiffe, c'est un canet, il bosse à France Bleu, Normandie.
4: Mais c'est bon, on va
7: mais c'est génial, il adore le foot, il est très sympa.
4: J'ignorais, mais en tout cas, je me suis abonné, parce qu'on s'abonne sur Twitter, et évidemment, à ceux, il n'y a pas que des trucs chiants. C'est vrai que les gens qui vous insultent, tout ça, c'est pénible, mais quand en revanche, on est intéressé par des vrais sites d'infos, il y a quand même des tas de choses formidables.
10: Oui, mais c'est dur de passer entre les gouttes, vous voyez.
4: Oui, mais un truc de foot, un truc de foot, par exemple, c'est intéressant. Là, il y a une photo de John Osborne. Ce gardien de but, et il est en train de faire un truc incroyable sur cette photo. Que fait-il ?
7: Alors, c'est pas pour une histoire où il y avait du brouillard et tout le monde est rentré au vestiaire et lui finalement est resté pendant des heures.
4: Ça, c'est aussi une histoire bien connue, mais non, rien à voir.
7: Il fait pipi dans les filets.
4: Il fait pas pipi dans les filets.
1: Est-ce qu'il a le ballon à la main ?
4: Non.
3: Il est tout seul sur la photo ?
4: Alors, sur la photo, on voit du public derrière. Lui, il est devant ses buts. Et qu'est-ce qu'il fait ?
3: Il fait le poirier.
4: Non.
1: Il a une robe ?
3: Il baisse son short ?
4: Non.
1: Est-ce qu'il est habillé normalement ?
4: Ah oui, il a son short,
7: c'est chaud. C'est choquant.
10: Est-ce que c'est choquant si on fait ça, mais pas sur un terrain de foot?
4: Non, ça, alors c'est pas choquant sur un terrain. Il y a rien de choquant de toute façon.
1: Mais c'est surprenant.
7: Il fume.
4: Il fume une cigarette dans ses buts. Bonne réponse.
10: J'adore.
1: C'est génial.
10: On adore John Osborne.
1: Le mec, il est à la cool.
6: Classe, à l'anglaise.
1: C'était en quelle année ça?
4: Alors c'est vieux, c'était en 1972, mais c'était autorisé à l'époque.
3: On avait le droit.
7: Ouais, mais il y a toujours eu un peu des Uber Lulu où on peut faire
4: des Uber Lulu.
1: Uber Lulu, pas Uber Lulu.
4: Ah, mais c'est
1: n'importe quoi. Des Uberlulu.
7: Mais j'ai jamais su prononcer.
4: Uberlulu, c'est... Uberlulu, c'est une pute qui travaille.
1: qui te dépose en bas chez toi.
2: C'est Uberlulu.
7: Je fais votre rire. Ah.
1: Non, c'est pas ça non plus, hein, le rire.
4: Pour Brigitte Minouflet, maintenant.
10: Oh, c'est mignon, Minouflet.
4: C'est mignon, Minouflet. Ma Minouflet habite Saint-Jean-de-la-Ruelle, dans le Loiret. Et peut-être avez-vous lu cette interview, il y a quelques semaines, de quelqu'un qui a été le fondateur du SNEG, le SNEG.
1: Ah, le Syndicat National des Entreprises Gays.
11: Eh bien joué.
4: Excellente réponse de Christophe Beaumont.
10: Oui, bah, excusez-moi, mais avantage.
1: Et vous parlez du monsieur qui a vendu son bar, là, non, c'est ça?
4: Exactement, je me suis dit que j'allais vous en parler, monsieur Beaugrand, parce que vous connaissez évidemment par cœur tous ces établissements.
1: C'est l'Open Café.
4: Voilà, un emblématique bar gay ferme ses portes dans Paris.
11: Ah merde, c'est fermé. Putain, on va aller où? Il nous reste quoi?
4: Ça s'appelait l'Open Café.
1: Ouais, l'Open Café, ça faisait un angle, pas loin de la rue Sainte-Croix de Bretagne, rue des Archis. Ah oui, c'est à côté du Cox, rue des Archis.
10: Mais excusez-moi, pourquoi ça fait la une d'un jour?
4: Parce que, petit à petit, ce quartier du Marais qui est a longtemps été réputé comme le quartier gay de Paris, petit à petit se transforme en quartier plus de boutiques.
1: C'est la gentrification du quartier. Tout est racheté par des boutiques de luxe.
4: Ça devient de moins en moins gay.
11: Qui c'est qui tient les boutiques de luxe?
10: On
1: va dire que c'est une autre communauté qui en remplace une autre.
11: Non, mais même pas, t'as raison.
10: Excusez-moi, les gays, ils avaient remplacé l'autre communauté qui était dans le Marais avant.
1: Non, mais ils sont toujours là, à côté.
11: Oui, c'est vrai, ils sont à côté.
4: Le Syndicat National des Entreprises Gays, le SNEG, a été fondé par ce monsieur.
10: C'est quand même un drôle de nom.
4: Le SNEG, ils ont fait exprès, je pense.
10: Ah ouais, ils ont de l'humour.
4: Et lui était patron de l'Open Café. C'est lui aussi qui avait, alors ça j'ignorais aussi, ouvert cet endroit qui s'appelle... Ah non, le dépôt, ça je connais, mais... Oh non, je ne vais pas dire ça.
1: T'es déjà allé au dépôt?
4: Comment vous connaissez le dépôt?
11: Je connais le dépôt, je connais même le Cox.
1: Mais c'est connu le dépôt.
10: Le
1: Cox, c'est différent, c'est un bar normal. Le dépôt, pardonnez-moi, c'est un endroit où tu ne bois pas forcément que de l'alcool ou que tu bois d'autres trucs.
11: Je crois que tu peux aller au dépôt sans participer à rien du tout.
1: Et alors le dépôt, si tu vas au sous-sol, il se passe des choses, visiblement.
11: Voilà, t'as un étage où ça va, c'est
4: cool. Comment ça vous dites visiblement?
1: Mais parce que j'y suis allé il y a très longtemps. Non mais c'est vrai.
11: Non, mais c'est vrai que c'est
1: j'y suis allé il y a très longtemps avec le garçon qu'on avait partagé.
10: Mais attendez,
1: il y a des
10: glory halls. Vous voulez dire c'est des backrooms en fait?
1: Oui, c'est ça.
11: Oui.
7: Mais c'est quoi un backroom?
1: C'est quoi un backroom?
11: Ah bah on va t'emmener, ça va te faire tout drôle.
4: J'ai une copine pas lui que ça va faire tout drôle.
11: Même en bas, il
10: moi j'ai une copine qui est allée.
4: Même dans le noir, on le reconnaît. Hein. Alors il a créé aussi. Alors, moi j'ignorais cet endroit. Un endroit qui s'appelle le Red Bar.
1: Ah bah oui, le Red Bar avec des messieurs qui sont sous
4: importé,
1: des douches.
4: Il a voilà.
10: Moi, on est allé à Lille.
4: C'est lui qui a importé de New York le spectacle du Go-Go Dancer sous la douche.
10: Ah, on a fait ça
4: à Lille.
10: Oh, c'était génial.
7: Qu'est-ce qu'ils avaient fait?
10: Un shower bar. Ah,
11: génial.
10: Alors en fait, donc tu vas, c'est un bar. Il y a des, comme son nom l'indique, il y a des douches. Et il y a un monsieur qui est habillé. Enfin, qui est habillé. Il a un petit slip un peu rikiki.
1: C'est tout ce qu'il a.
10: Il se douche devant toi. Pendant que tu bois un verre.
1: Il se frotte un peu.
10: Et à la fin.
4: On a des sorties culturelles au gros.
1: Mais alors,
10: si tu comprends pas. On visite.
1: Non, mais Caro, si t'aimes ça, il y a ça à Paris. Hein.
10: Non, j'aime
11: ça. Ah bon?
10: Ça.
11: C'est bien.
10: J'ai trouvé ça sympathique. Je vais pas passer ma soirée à ça.
7: Mais attends, il faut payer le mec aussi ou pas? Alors,
1: Non.
10: Tu ne fais rien du tout.
11: Donc le verre.
10: Donc
11: le
10: mec, il nous a invité.
12: Non, mais arrêtez-le.
11: Il va mal le faire.
12: Arrêtez-le.
1: Il a pas tout à fait le même physique que toi, le monsieur qui est sous la douche.
10: Oui.
1: Pas tout à fait.
3: Je suis allé, mais c'est Martine Aubry sous la douche. Je vais nous faire avoir.
4: Mais je savais pas que c'était ce monsieur et qu'il avait ramené ça de New York.
1: Je savais pas non plus.
4: Le principe du spectacle de Go-Go Dancer sous la douche.
10: Mais pourquoi c'est interdit aux femmes? Pourquoi moi j'ai pas le droit d'aller dans une
1: backroom? Dans une backroom, c'est fait pour regarder. Non, mais c'est fait pour de la
4: con. On voit rien, comment vous pouvez regarder.
11: Ils vont commencer à tâter, ils vont dire
1: oh, il y a un truc bizarre.
7: Mais je comprends pas du tout ce que je veux dire.
11: Il y a plusieurs personnes qui sont
1: désolées. Non, mais en revanche, il peut y avoir un truc. Il peut y avoir un
13: Oh non, pardon. Dis donc qu'il y a un quart d'Hollandais qui vient d'arriver.
1: Non, mais il peut y avoir un truc intéressant pour Johan, parce que c'est dans le noir. Il y a des trous dans lesquels tu peux glisser ton sexe.
3: Ah, ça c'est
1: et,
3: bien.
1: Et
3: c'est
1: quelqu'un s'en occupe de l'autre côté, comme
7: non,
1: ça.
7: Non, c'est pas vrai.
11: Tu connais, t'as jamais
3: moi,
11: vu
3: j'ai essayé, mais je passe pas de l'autre côté. Je m'arrête au milieu de la cloison.
4: Mais Laurent, attendez, je vous rassure, Johan, c'est pas vous qui percez le trou tout seul.
7: Le trou est oui, déjà mais si c'est dans le noir, quel est l'intérêt?
11: Mais ça, ça existe même chez les hétéros, t'as souvent des glorioles.
7: Ouais. Ah oui, des quoi, des glorioles?
1: Non, glory hole.
7: C'est quoi,

0: L'Oriole, Bagrou, par les Français, par les...
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2: Dans un instant, on va avoir Pascal Comte au téléphone. Il a 63 ans. Son épouse n'est pas à côté de lui, mais en revanche, ils sont tous les deux sur la photo du Parisien aujourd'hui, page 19 du Parisien. Pour quelles raisons, monsieur et madame Comte, sont-ils en photo aujourd'hui?
6: Ah oui.
2: C'est
6: le marathon.
2: Pardon.
6: Oui, s'ils ont couru le marathon un nombre de fois incalculable, lui et elle, peut-être 18 fois lui, et puis 6 ou 7 fois elle.
2: Et dimanche?
6: Et ben, ils recourent le marathon.
2: Ouais. Et dimanche, ils refont le marathon de Paris. Bravo, Roselyne.
6: Bon, je suis pas très sûr du nombre de...
0: Ça fait sentir 600, fois. Je crois, 600 marathons.
2: Alors, 18e marathon avec sa femme Chantal. Bonjour, monsieur Comte.
7: Bonjour. Bonjour à vous.
8: Il est essoufflé, déjà.
2: Vous venez de courir jusqu'au téléphone. En fait, vous courez toute la journée, monsieur Comte.
7: Oh non, quand même pas. Non.
2: Je suis pas sûr que vous soyez super content du titre du Parisien, parce que, le Parisien vous rend honneur sous la plume de Frédéric von de Poncel, qui doit être un collègue...
0: Enfin, vous le prononcez bien, en tout cas.
2: Van de Poncel, je ne connais pas ce journaliste des pages sport du Parisien. Il vous rend un bel hommage à travers l'article, mais le titre... D'ailleurs, il faut savoir que parfois, ce ne sont pas les journalistes qui signent l'article, qui font les titres. Le titre est un peu moins élégant pour vous. Les Barjots du marathon, on vous appelle.
7: Mais je suis d'accord avec lui, il faut être Barjot quand même.
2: Pour courir avec sa femme ou pour faire le marathon?
6: Les deux.
7: Les deux, oui.
2: Et Chantal, alors qu'est-ce qu'elle fait là? Vous l'avez envoyée aller courir ailleurs?
7: Ah oui, je l'ai envoyée au boulot.
2: Parce qu'elle est plus jeune que vous, elle n'est pas à la retraite.
7: Ah, c'était une gamine, ouais.
2: Vous avez 63 ans et vous avez pris une petite jeune de 59 ans.
7: Voilà.
2: Et tous les deux, vous en êtes à vos 18e marathon de Paris. C'est incroyable ça quand même. Quel souvenir vous avez? Quel a été le plus beau pour vous?
7: Plus beau sur Paris ou...
2: Ah bah sur Paris, ouais, on va dire sur Paris, comme on dit, sur Paris. Ah,
7: c'est souvent le même parcours, et le parcours, il est magnifique, des beaux monuments. Mais ce qui m'a surpris surtout, c'est ça devait être mon 4e marathon, et quand j'ai fini, je faisais la queue à l'attente des soins, et puis il y a un mec qui se faisait soigner, un coureur, et puis le masseur qui lui dit « t'as fait combien de marathons ?» Le mec il lui répond 48. Je me dis, ils sont barjots ces mecs-là. C'est pour ça le titre, il me convient bien, le titre de l'article.
2: Et vous, alors, vous courez toujours avec votre femme ou parfois vous, il y a quelqu'un qui fait le marathon à un endroit et l'autre à l'autre, ou vous inscrivez au même marathon tous les deux à chaque fois?
7: En principe, c'est au même marathon, principe. Mais par contre, maintenant, elle me met une heure et demie dans la vue à chaque fois.
2: Ça alors, elle court plus vite que vous maintenant?
7: Ah oui, il n'y a pas photo.
2: Ah oui, en revanche, ça fait combien de temps que vous l'avez rencontré, votre épouse?
7: Ça doit faire 45 ans, 40, 45 ans.
2: Ah oui, à cette époque-là, quand même, elle courait moins vite puisque vous l'avez rattrapée.
7: Voilà. Mais elle jouait au foot à l'époque.
2: Ah oui, tandis que vous, ça a toujours été l'athlétisme, Pascal?
7: Ah non, je faisais du football aussi avant.
2: Ah bah très bien, vous êtes rencontrés au foot tous les deux peut-être.
7: Voilà, au football, voilà.
2: Au bout de combien de temps vous la voyez plus?
7: On l'a dès le départ.
9: Ça se trouve qu'elle ne le court même pas, elle rentre chez vous. Elle en peut plus, elle dit je vais rentrer. Bon.
2: De toute façon, il y a un classement pour les femmes d'un côté et pour les hommes de l'autre.
7: Alors, voilà.
2: Est-ce que chacun...
7: Mais par contre, c'est pas plus mal que je sois pas à côté parce que j'ai pas pris mes Doliprane quand je suis avec elle. Parce que qu'est-ce qu'elle parle?
6: Donc elle se marie avec Rayou.
2: Ça a été mon rêve un jour. Hein. Je l'ai jamais fait, je sais pas si j'y arriverai un jour maintenant.
7: Mais
2: quand même, mais c'est vrai, c'est mon rêve de faire un marathon.
9: C'est vrai.
2: Marathon New York. Vous l'avez fait,

0: Rio.
1: Le marathon de New York et le marathon de Rome. Et c'est des souvenirs absolument extraordinaires, et surtout New York, parce que moi je suis parti le matin et je suis revenu le soir. Donc, j'ai mis tellement de temps, mais c'est vrai, je suis parti, il faisait nuit, je suis rentré, il faisait nuit. Et monsieur, je vous conseille vraiment, vous avez fait New York aussi, monsieur?
2: Ouais, seulement deux fois.
1: Ah, c'est magnifique. Et vous avez, mais est-ce que vous avez jamais abandonné en temps de marathon? Vous n'avez jamais
2: eu un... Suite à un gros accident de la route, j'ai repris trop tôt, et puis, j'étais souvent par terre, et puis j'abandonnais.
0: C'est une belle histoire quand même, les bargeaux du... Enfin, parce que vous venez de nous dire.
1: Mais à quel kilomètre on peut venir vous applaudir dimanche? Où on peut venir vous applaudir
3: dimanche? Il va passer par tous les kilomètres.
2: Voilà la réponse.
0: Mais alors... Non, ce qui m'intéresse, puisque maintenant vous le faites à l'âge de 63 ans, ce qui m'intéresse, c'est quand vous avez fait votre meilleur score, votre meilleur classement, c'était quand?
2: En 1993, et c'était il y a quelques jours.
0: Oui, mais c'était le premier, le deuxième, c'était...
2: Oh non, ça devait être le quatrième ou cinquième.
0: Ah oui,
2: oh.
0: Donc quand même, on peut s'améliorer au bout de 4 ou 5 marathons, et puis après, c'est comme tout, on décline.
2: Ah bah complètement, oui. Mais après, chacun a sa façon de courir. Après, il y en a qui partent pour des chronos, moi maintenant, je pars pour en finir un de plus, et puis voilà. Ouais.
0: Pour le plaisir et perdre de vue votre épouse qui est loin devant.
2: Complètement.
1: Est-ce que Laurent, vous voulez réaliser votre rêve avec moi? On fait
4: Vous allez aller vite,
0: non,
4: franchement.
0: Non. Ça, c'est vrai que je risque de courir plus vite.
5: C'est motivant, quoi.
0: Ah, vous devriez faire ça, un peu de sport. Ah,
4: c'est gentil, je sais pas comment prendre.
0: François, vous avez été sportif, François.
3: Ça peut être intéressant, cette réponse.
6: J'ai fait beaucoup de sport.
0: Mais voilà, c'est ma
6: énormément,
0: question.
6: Énormément, oui.
0: À quel sport vous avez fait?
7: À peu près tout. Vous racontez que vous avez du surf?
6: À peu près tout. Oui, ça c'était du surf quand j'étais gamin. Après, j'ai fait du rugby, j'ai fait du ski, j'ai fait du tennis, j'ai fait du... j'ai fait de l'athlétisme, mais c'était du 800 mètres, voilà.
0: Ah, quand même.
6: Ouais.
1: Et de la boxe, quand jamais de boxe?
4: La piscine aussi,
6: Oui, de la boxe, mais ça tu vas comprendre. J'ai fait de la piscine, j'ai fait de l'escrime aussi.
4: Champion de piscine de rosé, il était.
6: Non, j'aime pas ça. J'aime pas le rosé.
0: Bon, Pascal, on va quand même vous dire au revoir. Parce que
4: vous n'avez pas demandé à Roselyne et à moi si on faisait le marathon en couple.
7: C'est ça. Et on s'entraîne.
4: Et vous, faites du sport, Laurent?
0: Ah, bah oui, je fais du sport, bien sûr.
1: Il a un vélo d'appartement.
0: J'ai pas de vélo, j'ai un tapis d'appartement et je fais du sport, je fais des mouvements.
4: Et c'est quoi votre sport de prédilection? Vous êtes un petit peu imbattable?
0: Ah, mon sport où je suis imbattable, l'animation des grosses
4: têtes. Oh là là.
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0: Mais pourquoi vous dites que Van Gogh c'est moins bien que Cézanne, par exemple?
9: C'est très simple. C'est parce que Van Gogh c'est graphique. Cézanne c'est pictural. Pourquoi est-ce que je dis ces deux mots-là? Parce que graphique, ça veut dire que, en gros, il y a des grosses couleurs qui fait que quand vous le voyez en reproduction, ça pète. C'est très moche un Cézanne en reproduction. Ce qui est beau dans un Cézanne, c'est que vous rentrez dedans et que vous voyez encore des petits traits qui font chanter les couleurs, alors que c'est la couleur d'une seule chose, d'une même couleur. Par exemple, vous avez, je sais pas, une falaise, elle est grise, elle est en couleur calcaire. Eh ben, il y a du rouge, il y a du bleu, il y a du jaune, tout ça. Chez Van Gogh, le pauvre Van Gogh, il fait que la silhouette du truc en noir. Et puis c'est tout, sauf que ça a de la pop. Ça veut dire que c'est bon en reproduction. Autrement dit, Van Gogh, c'est bon pour un mug.
0: Dans une cuisine.
9: Alors que Cézanne, sur un mug, c'est pas beau, c'est laid, c'est moche. Et donc, chacun sa grandeur. Et dans le chose, et à la fin, je vous assure, il y a des gens, parce qu'ils le prennent mal. Ils disent, non, vous avez parlé de Van Gogh, c'est mon peintre. Et je dis, c'est pas vous, Van Gogh, on s'en fout, non? Eh ben, si, ils le prennent pour eux. Mais non, c'est pas de vous, donc je parlais de Van Gogh. Les gens, c'est fou, hein. Ils s'identifient à la personne qu'ils aiment. Je leur dis, non, c'est moi qu'il faut aimer.
1: Mais vous engueulez le public.
0: On peut quand même conseiller.
9: C'est un final que j'ai fait pour Isabelle, pour qu'elle se moque de moi, là.
0: Est-ce qu'on peut quand même conseiller à nos auditeurs d'aller au musée d'Orsay? C'est jusqu'au 4 février pour voir les dernières toiles de Van Gogh.
9: Oui, mais enfin bon, mon spectacle, ça faut quand même le conseiller. C'est toute l'histoire de la peinture en moins de 2 heures, tous les lundis soirs. Et ça, on n'a pas dit depuis le début. Je suis quand même pas là pour faire la publicité d'Orsay. C'est quand même dingue. Toute l'histoire de la peinture en moins de 2 heures. Mais c'est quand même dingue. On se fatigue. Je vais dans une émission qui ne fait pas progresser d'un chouïa mes ventes. J'ai fait ça vraiment. pour aider le jeune public à rire de bon cœur, je me prostitue. Non, mais enfin, et ça n'apporte rien. Bah, et
0: si, ça vous apporte déjà de savoir que le docteur Gachet,
5: voilà,
0: comme nous le rappelait M. Philippe Lançon dans Libération aujourd'hui,
5: peignait pas si mal.
9: C'est une info, ça.
0: Il peignait. Alors, le docteur Gachet, médecin comme son nom l'indique, hein, peignait et dessinait lui-même, entre parenthèses, pas si mal, sous le nom de Van Rysel, voilà, avec son fils, donc...
5: Ah, Van Rysel, hein. Moyen mnémotechnique.
10: Il peignait des points rouges.
0: Je suis surpris que vous ne sachiez pas ça, ah, quand même.
5: Moi, je suis tellement déçu. Mais déçu. Tellement.
9: Enfin, je vous dire, moi aussi, je suis surpris, d'accord. Et vraiment, vraiment, et ça m'a intéressé parce que j'aurais jamais pensé que je puisse être surpris de pas savoir la question qu'on m'a posée. Je sais plus, j'avais un truc à dire, j'ai oublié.
5: Non, c'est oublié.
0: Non mais moi, j'ai...
5: Il va prendre la confiance et on va plus pouvoir parler que pour lui.
11: Moi, je voudrais remercier en tout cas notre invité, notre grosse tête.
0: Pourquoi?

0: Non.
1: Elle est drôle, là. Elle est drôle. Non, c'est la deuxième bonne.
0: Le docteur Gachet est à l'entrée. La toile est à l'entrée du musée. Et il y a quelqu'un qui a écrit à propos de ce portrait du docteur Gachet. Ainsi, le portrait du docteur Gachet vous montre un visage couleur d'une brique surchauffée et hâlée de soleil, avec la chevelure rousse, une casquette blanche, dans un entourage de paysages, fond de collines bleues. Son vêtement est bleu d'outre-mer, cela fait ressortir le visage et le pâlit, malgré qu'il soit couleur brique.
2: Il a écrit malgré qu'il ? Ah bah c'est pas français.
0: Pardon.
2: Il a dit malgré qu'il ?
3: Tais-toi, c'est déjà assez long comme ça.
0: Malgré qu'il.
3: Il va tout reprendre depuis le début.
0: Malgré qu'il.
2: Malgré le fait qu'il.
0: Oui, malgré le fait qu'il, si vous voulez.
2: S'il y a un journaliste qui sait pas écrire le français, d'accord.
3: Question de gâcher, là, j'en peux plus.
4: On n'en peut plus.
0: Les mains d'accoucheurs sont plus pâles, et ça se termine ainsi, les mains d'accoucheurs sont plus pâles que le visage. Qui a écrit ça à propos.
3: Le visage de quoi, du bébé ?
0: Non ! Docteur.
5: Est-ce qu'il est vivant ?
0: Oui. Non. Qui a écrit ça à propos de cette toile ?
1: Paul Valéry,
0: non.
5: C'est un autre peintre ?
0: Un autre peintre ? Comment ça, un autre peintre ?
5: Oui, c'est quelqu'un.
0: Un autre peintre par rapport à qui ?
5: Van Gogh.
0: Non.
1: Monsieur voulait dire, c'est pas Van Gogh qui a écrit ça. C'est ça qu'il voulait dire, monsieur.
5: Parce oui, souvent, c'est, Van Gogh, c'est lui-même. Lui-même.
0: Pardon ?
5: C'est pas Van Gogh lui-même qui a décrit ça.
0: Bonne réponse de Stevie Boulet.
2: Ah bon ?
5: Le peintre,
0: c'est Van Gogh.
1: Ça, c'est un petit peu moi qui ai donné la réponse.
5: Oui.
1: Là, j'ai aidé monsieur en précisant.
0: Mais parce que
5: c'est dit
1: chose qu'il avait dit, ça, c'est ce qu'il
0: je crois qu'il n'avait même pas
1: monsieur.
0: Compris sa question.
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0: Ah, une question d'actualité pour Yoann Courmier qui habite Izon. Pour quelle raison les ex-écoliers que nous sommes avons été très déçus hier par l'annonce de monsieur Denis Borrell ?
7: Il n'y aura pas d'uniforme à l'école.
0: Non, pas du tout. Hier, monsieur Denis Borrell a fait une annonce importante qui a déçu beaucoup de vieux écoliers. Quand je dis vieux écoliers, des gens de notre âge qui ne sommes plus écoliers, évidemment.
8: Il y a une discipline qui n'aura plus lieu à l'école.
0: Ah non, c'est pas ça, non.
7: C'est un livre.
0: Ah non, c'est pas un livre.
9: C'est
0: non
9: par
0: plus.
9: Rapport à la récré ?
0: À la récré, non. Il faut peut-être trouver le métier de monsieur Denis Borrell.
7: Ah oui. Mais il est ministre de
0: Ah non, il n'est pas ministre.
8: Il est pas dans l'éducation nationale.
0: Non, pas du tout.
8: Non.
7: Il n'écrivait pas les manuels ?
0: Pardon.
7: Est-ce qu'il écrivait les manuels ?
0: Il n'écrit pas de manuels, mais en tout cas, son travail, on le retrouvait et on le retrouve
8: des
0: dans
8: ardoises,
0: les
8: ardoises, il faisait des ardoises.
0: Non, on le retrouve dans les manuels.
10: On a supprimé le bled.
0: Comment ça ?
10: Le fameux bled qu'on a tous connu.
0: Ah non, non, non.
10: Le livre de grand-mère.
7: Est-ce qu'il était dans les livres d'histoire, ce monsieur ?
0: Pas d'histoire. Mais
8: de
0: c'est pas
8: géographie.
0: Lui, c'est pas lui directement, c'est son travail qu'on retrouve dans les manuels.
8: Des illustrations, non ?
0: Non, mais vous avez dit quelque chose d'intéressant avant.
7: C'est rare.
10: Avant, il a bafouillé.
8: C'est intéressant.
0: Il y en a un qui a dit dans les livres d'histoire.
8: Géographie, j'ai dit.
0: Vous avez dit géographie.
9: Les cartes.
8: Ouais. Allez, les adresses.
9: Les cartes au fond de la
11: dessins,
9: classe.
11: Les dessins.
0: C'est plus précis que ça, voyez-vous. Qu'a fait monsieur Borrell, dont il a fait l'annonce hier.
7: La map monde.
0: Pardon ?
7: La map monde.
0: Non, mais tout
11: non,
0: ça.
11: Non, la carte de France. La dernière carte de France.
0: Mais tout ça, ça a déjà été fait.
8: Mais oui, mais quoi.
0: Alors, qu'est-ce qu'il fait régulièrement, monsieur Borrell ?
7: L'horoscope.
0: Non. Vous aviez l'horoscope à l'école, vous ?
7: Mais une fois, j'ai ouvert mon livre de Géo et je suis tombé sur Gémeaux, vous êtes en forme. J'ai pas compris.
11: Oui. Alors, est-ce qu'il mettait les mots importants en caractère
7: est-ce qu'il calculait quelque chose qui, comme il n'y a plus, et on ne peut plus le mettre dans le livre.
0: Ah, on se rapproche, là, on brûle.
8: Une mesure de distance, les maïs, c'est des kilomètres.
0: Non,
8: c'est
11: les nœuds.
8: Les nœuds. C'est pas les nœuds.
0: Oh, pensez à autre chose, vous.
9: il faisait les équivalences de conversions.
0: Mais non. Mais
7: dans la géographie, tu convertis quoi ?
0: Qu'est-ce qu'il mesure ? Tous les deux ans, il fait ça.
7: Les péripéties.
0: Mais non. Quelle péripétie ?
7: Les précipitations.
8: Alors, c'est une mesure, et c'est tous les deux ans.
0: Oui, tous les deux ans, il mesure quelque chose.
8: Eh ben, le sommet du Mont Blanc.
0: Eh ben voilà, bonne réponse de Jean-Philippe Janssen.
8: Bravo, Jean-Philippe. Alors, il a perdu 2 mètres.
0: Alors, attendez, je vérifie combien vous avez...

0: Vous avez appris à l'école, vous?
1: Alors, 4807.
0: Oui, bravo. 4807, on a tous appris ça. Sauf que maintenant, il ne fait plus que 4805 mètres, le Mont Blanc.
2: Mais non, mais il paraît que il justement, heureusement, la calotte n'est pas touchée.
0: Parfois, effectivement, il est plus haut. Parfois, il est plus bas. Faut pas trop qu'on s'inquiète.
3: Je comprends pas pourquoi. Pourquoi il enlève alors? Parce qu'il a perdu 2 mètres.
0: Alors là, il a perdu 2 mètres. Maintenant, il faut apprendre en ce moment 4805 au lieu de 4807.
2: Mais la calotte est toujours là.
0: Sachez qu'en 2011, c'était l'inverse. Il avait pris 2-3 mètres. Il était à 4810 mètres, le Mont Blanc.
1: Oui,
0: il le mesure. Bon, il y va pas tous les jours, hein, monsieur. Il est géomètre, monsieur Borel. Géomètre expert. En Haute-Savoie, président de la commission pour la mesure du Mont Blanc. Et effectivement, tous les deux ans, alors il prend un. Ils sont deux, parce qu'il faut qu'il y en ait un en haut qui tienne le mètre.
4: Et puis celui qui est en bas. Ouais.
0: Et il y a celui qui est en bas qui tient l'autre bout.
4: Il y a un gros rouleau. Ah,
2: mais,
4: hein.
2: mais qui est le premier
4: et là,
2: qui
4: a je ne dis pas quand il remballe le rouleau. Hein. Ça, si tu te le prends dans la gueule, ça va vite.
3: T'imagines quel métier à la con de faire ça, non?
0: Et bah oui, mais ça prend deux ans, il faut monter là-haut. Hein. Et alors, il y a celui qui est là-haut, il fait « Ne bouge plus !» Tu m'entends?
4: Tire de ton côté pour voir.
0: Non, parce que c'est vrai qu'il faut que ce soit précis, hein, vous imaginez bien.
1: Oui, bien sûr, évidemment.
0: Non, mais maintenant,
1: oui.
0: Il y a le GPS, c'est le toit de l'Europe.
1: Oui,
0: bravo,
1: oui,
0: monsieur.
1: Oui. Ah, j'aime bien les montagnes.
0: Moi, le Mont Blanc, ma mère, elle le mettait à 3 mètres pour pas que je l'attrape.
3: Ah oui, le gourmandise.
0: C'était la crème au chocolat.
2: Oh, le Mont Blanc, ce n'est pas la crème au chocolat, le Mont Blanc.
1: Non,
2: c'est du marron.
3: Oh, oui, c'est
2: du marron, crème de marron avec crème fraîche au-dessus.
0: Mais non,
3: mais ça, c'est le Mont Blanc.
2: Non, c'est le Mont Blanc.
0: Mais ça, c'est chez Angelina.
2: Oui, c'est chez Angelina.
0: Mais au Havre, rue Paul-Louis Courrier, le Mont Blanc, il était en boîte de conserve.
2: Ah, d'accord.
0: Enfin, bah oui. Chacun son enfance, Ariel. Oh, le Mont Blanc, le Mont Blanc. On allait boire à 17h, je suis
2: Angelina. Non, mais j'ai jamais...
4: Avec la crème de marron.
2: J'ai jamais entendu quelqu'un qui mange un Mont Blanc en boîte de conserve. En tout cas, dans l'art de la grande tradition culinaire française.
1: Oui, madame.
2: Un Mont Blanc. C'est toujours de la crème de marron avec de la crème fraîche par-dessus.
0: Mais non ! Pour les gens, les Français qui nous écoutent, les Français que je suis, madame, eh bien, le Mont Blanc, c'est une boîte de conserve avec de la crème. Et vous voulez, je vous dis, Ariel, vous êtes passé à côté de quelque chose.
2: Ah,
0: ouais. Demain, je vous apporte une boîte de Mont Blanc.
5: Est-ce que t'as déjà goûté un petit Suisse?
2: J'adore.
0: Elle en a encore sucé trois hier.
3: Non, mais c'est la première fois que j'entends.
0: Et elle a dit « Oh, c'est bon un catalogue !»
3: Non, franchement, moi, je suis d'accord avec elle.
4: Tu veux y passer, quoi.
3: Moi, je savais pas qu'il y avait de la pâtisserie en boîte.
1: C'est pas de la pâtisserie, c'est
0: de la crème. Enfin, écoutez, vous connaissez rien. Mais vivez un peu.
5: Soyez pauvres.
0: Mais oui.
1: C'est des vraies valeurs.
0: Remarquez, moi, j'en ai encore. Maintenant, j'ai une boîte de Mont Blanc, mais c'est trois stylos.
3: C'est ça.
0: Comme quoi, voyons, on ne change pas.
2: Ah oui. C'est vrai.
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2: La question concerne une demoiselle Guilly d'Herbemont, une philanthrope, écrivaine franco-belge, chère Christine, un peu comme vous.
3: Une très belle femme.
2: Guilly d'Herbemont.
3: Elle, Christine aussi.
2: Elle avait l'air jolie, Guilly.
3: Guilly.
2: mais quand même de santé fragile, autant le dire.
4: Ah, bah oui.
2: Et elle a inventé quelque chose qu'on voit d'ailleurs toujours, paradoxalement.
4: On voit. Dire.
3: En Belgique.
5: Un masque.
2: Pas un masque.
4: Est-ce que c'est un vêtement?
6: C'était quoi la question déjà?
4: Guilly d'Herbemont a inventé quelque chose.
2: Voilà,
4: qu'on voit toujours.
2: Une poétesse, écrivaine, et c'est elle qui a eu l'idée de quelque chose qu'on utilise, pas nous forcément, mais que certains utilisent toujours.
4: Est-ce que ce sont les femmes qui utilisent ça?
2: Et je peux même vous dire que le blason de sa commune, Mouzet, est orné de cet objet en sa mémoire.
4: D'accord.
2: Puisque, effectivement, elle a sa sépulture là-bas.
3: C'est une écrivaine du 19e siècle.
2: À Mouzet. Vous dites?
6: Une selle de cheval.
2: Une selle de cheval? Non.
4: Est-ce que c'est un objet qui est utilisé essentiellement par les
6: femmes?
4: Est-ce que c'est utilisé essentiellement par les femmes?
2: Par les femmes? Non, homme ou femme.
7: D'accord. Elle est morte en quelle année?
2: Alors, elle est morte. Une cravache? Non, on n'est pas si loin. Elle est morte en 19.
6: Il y en a qui rigolent dans le public.
4: Mais c'est lié au cheval?
2: Elle est morte en 1980 et ça n'a aucun rapport avec le cheval.
6: Ok.
2: Et comme je vous l'ai dit, elle a inventé ça en 1930. On est bien donc au 20e siècle.
6: Elle a inventé
5: une broche.
2: Une broche. Une broche.
4: Vous croyez qu'on
5: a un rapport avec la santé?
2: Alors oui, on peut considérer que ça ait un rapport avec la santé.
5: Un voile anti-moustique?
2: Pas un voile anti-moustique.
4: On en a tous, à votre avis, autour de la table, là?
5: Non. Ah, les mouchoirs en papier?
2: Non.
5: Les ventouses?
2: Alors, elle n'était pas directement concernée, mais il se trouve qu'elle habitait boulevard de Courcelles à Paris, à un moment, et que près de son domicile, il y avait un lieu, évidemment, que je ne peux pas nommer, qui fait qu'elle a eu l'idée de cette invention.
4: C'était pour se protéger de quelque chose?
2: Pas pour elle se protéger de quelque chose, mais c'est vrai en revanche que, indirectement, ça a protégé et ça continue à protéger plein de gens.
7: Vous pensez qu'on en a, nous?
2: Ah non, vous, non. Non.
7: Ma mère en a?
2: Votre mère, je ne lui souhaite...
7: Des hémorroïdes.
4: Madame, vous avez des hémorroïdes, madame?
2: Madame Baffi, n'écoutez pas votre fille. Si vous voulez, je peux vous brancher sur phone. Mais non, votre maman, je lui souhaite de ne pas... Elle pourrait.
4: C'est une maladie?
2: Car votre maman est forcément plus âgée que vous, donc elle pourrait avoir...
7: On a 2 ans d'écart.
2: Elle pourrait avoir ça aujourd'hui.
4: Un sonotone?
2: Un sonotone, non.
4: Est-ce que c'est pour mieux entendre ou pour mieux voir?
2: Pas pour mieux voir.
5: C'est pour les cheveux? Protéger.
2: Pour se protéger indirectement. Oui, là, on était en train de se rapprocher.
5: Ah, alors, attendez, elle a inventé les postiches, peut-être?
2: Les postiches.
4: Est-ce que c'est lié au sens?
2: Au sens, oui.
4: Et ça a été amélioré ou c'est toujours la même chose?
2: Non, c'est à peu près...
5: Un vaporisateur de bonnes odeurs?
2: J'imagine qu'aujourd'hui, il y en a des peut-être plus...
6: Des lunettes.
2: Électroniques. Des lunettes, non, mais on se rapproche.
6: Ah, vous
7: êtes... Des lentilles.
2: Des lentilles, non.
4: Et c'est lié aux yeux?
2: C'est lié aux yeux.
6: Ça y est, c'est moi qui trouvais la bonne réponse.
4: Des lunettes de soleil? Lunettes de soleil.
6: Des lunettes ultraviolettes?
2: Des lunettes, non.
4: Un monocle?
2: Un monocle, non.
5: Une visière?
2: Une visière.
7: Ça améliore la vue ou ça protège l'œil?
2: Ça n'améliore pas la vue et ça ne protège pas l'œil.
6: C'est moi qui trouve la bonne réponse.
5: La visière.
7: Une visière. Fossile.
6: C'est toujours moi qui amène les gens dans les bonnes réponses, je vous ai dit déjà.
2: Il est en train de faire son monologue habituel, on le laisse.
4: Une des lunettes 3D.
5: Peut-être ta maman la réponse, Laurent.
2: Ce ne sont pas des lunettes.
4: Non, ce ne sont pas des lunettes. Est-ce que c'est lié aux cils ou aux sourcils?
2: Non,
6: c'est des poches.
5: Un anti.
2: On est loin des yeux. Voilà.
6: On est loin des yeux.
7: On est loin du cœur.
6: On a dit les lunettes tout à l'heure.
2: Ça a un rapport avec les yeux, mais on est loin des yeux. Voilà, je peux pas mieux vous dire.
4: Ah mince, je comprends plus rien.
7: Ah, donc ça concerne la vision.
2: Oui, bien sûr.
3: C'est elle qui a mis au point le système là qui nous permet en ophtalmologie de deviner les lettres A, X, B.
2: Non, c'est un monsieur qui a fait ça, j'ai oublié son nom, mais ce n'est pas elle.
3: D'accord.
2: Guy d'Herbemont, une poétesse qui a publié 2 ouvrages qui n'ont rien à voir, Le jardin de ta joie, Le désir de vivre. Elle fut tout de même décorée de la Légion d'honneur.
3: Ah, et elle est belge.
2: Ah, parce que elle est franco-belge. Parce qu'effectivement, son invention est importante. La preuve, on l'utilise encore aujourd'hui.
4: C'est lié à la lecture?
2: À la lecture, non.
4: Mais qu'est-ce que c'est?
2: Ça ne sert pas à lire.
3: C'est lié à la blason. C'est un objet qui apparaît sur le blason. Donc c'est un objet.
2: Oui,
3: sur le blason de sa famille.
2: Ah, ça, c'est un objet. Pour être un objet, c'est
3: un
2: objet.
3: Ah, une canne! Une canne blanche!
2: Une canne blanche!
5: Bravo!
2: Bonne réponse de Christophe Beaugrand!
5: Bravo!
3: Elle est aveugle.
2: Elle n'était pas aveugle.

0: Lily d'Herbemont, elle était philanthrope, écrivaine, franco-belge, et effectivement, à côté de chez elle, boulevard de Courcelles, il y avait un foyer pour aveugles.
1: Ah, elle était humaniste.
0: Et elle a constaté les difficultés.
2: Elle avait un ras-le-cul qui lui rentre dedans, hein, alors elle leur a filé des cannes.
0: Non, mais elle a bien vu qu'ils avaient du mal à traverser la rue. L'idée lui est venue de munir les aveugles de cannes blanches, de la même couleur d'ailleurs que les bâtons des agents de police, voilà pourquoi elles sont blanches. Et puis après une campagne dans la presse, le préfet de police de l'époque, Jean Chiappe, a adopté et soutenu l'hôpital des 15-20, qui, vous le savez, était associé évidemment aux non-voyants. Deux cannes blanches en 1931 ont été symboliquement remises au cercle de l'Union Interalliée, au président des aveugles de guerre. 5000 cannes ont été distribuées gratuitement à l'époque. Et 5000 cannes blanches. Et c'est vrai qu'aujourd'hui encore, on voit effectivement les non-voyants avec des cannes blanches. Bravo à Guy d'Herbemont et à Christophe Beaugrand. Ah oui, on peut le dire.
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0: Pour Anne Miou, qui habite Vernouillet dans les Yvelines, pouvez-vous me dire sous quel autre titre on connaît mieux le roman 120 minutes pour sauver le monde?
4: Ah, je sais. 120 battements...
2: 120 battements par minute?
0: Ah, pas du tout. 120 minutes pour sauver le monde, c'était le titre d'un roman.
4: Il a été... Français?
0: Non, pas français. Un roman américain qui a été adapté ensuite au cinéma sous un autre titre.
5: En quelle année? 24 heures chrono.
0: D'ailleurs, j'ai dit américain, pardon, anglais, britannique.
4: Est-ce que vous pouvez 4 mariages à l'enterrement?
0: Ah non, pas du tout.
6: Je sais pas vous, mais moi j'en peux plus des maths.
5: Non, c'est Jean-Philippe, qui peut avoir la réponse.
4: Ah, c'est un roman d'aventure ou un film d'aventure?
5: Trois questions sur les maths, là je suis au bout là. Alors 120 minutes, ça fait 2 heures, ok.
4: C'est 2 heures moins le quart avant Jésus-Christ.
5: Pas du tout.
4: Est-ce que le film de quelle année?
5: Il dure 2 heures le film ou pas?
6: C'est un rapport avec Poutine ou pas?
4: Non, le genre du
6: film. Parce que est-ce que Macron a eu 2 heures Poutine au téléphone? Ça fait 120 minutes.
2: 120 minutes.
6: Est-ce que c'est un rapport avec l'actualité?
0: Est-ce qu'il y a une version longue? Alors, c'est un rapport avec l'actualité. C'est évidemment à cause de ce qui se passe dans le monde actuellement que j'ai eu l'idée de vous poser cette question.
4: Le cuirassé Potemkin.
0: Ah non, parce que c'est effectivement un film qu'il faut revoir. D'ailleurs, un film qui n'a pas vieilli, bien qu'il soit quand même.
2: Opération Rouge.
4: Non, la Stanley Kubrick.
0: Exact.
4: La guerre, c'est la. Sur la guerre des tranchées de 1914.
0: Ah, non,
4: le sentier de la gloire.
0: Ah non, ça c'est avec Kirk Douglas.
2: Apocalypse Now.
4: Eyes Wide Shut.
0: Comment vous dites?
4: Eyes Wide Shut.
6: C'est le truc des échangistes, je m'étonne.
2: Et c'est Tom Cruise et tout.
0: Mais quel rapport? Mais quel rapport?
4: Mais je dis aucun rapport, je le dis. Je l'ai. Il a droit et Stéphanie le fait. C'est pas moi.
6: La meuf, elle a jamais lu un livre de sa vie, quoi.
0: Et quel rapport il y a entre des partout avec Nicole Kidman et Tom Cruise et 120 minutes pour sauver le monde.
4: J'en sais rien, mais l'autre il s'est fermé tout, Esteban. Mais l'autre il se permet tout.
0: L'autre, on le fait venir ici parce qu'il est débile.
5: Qui applaudit? Ah oui, le public, super, super, la discrimination, super.
0: Vous
5: on m'applaudit.
0: Vous
5: parce que c'est une minorité.
0: Vous vous faites venir parce que vous êtes écrivain. Vous comparez pas à ce génie qu'est Esteban.
5: Merci,
4: Orange Mécanique.
5: Laurent.
4: Non, Barry Lyndon.
1: Ah oui.
2: Non.
0: Non.
6: Est-ce que c'est un film de Kubrick?
5: Pardon.
0: C'est un film de Kubrick.
2: Alors, sur le Vietnam.
4: Alors. Ah oui, Good Morning machin.
0: Ah, Good Morning Vietnam, non. 120 minutes pour sauver le monde. Tout est dans le titre.
4: Il faut sauver le soldat Ryan.
6: C'est Prick, c'est pas Prick.
4: Il a fait 9 ou 10 films. Si on les fait tous, on va tomber dessus.
6: Orange Mécanique.
4: On l'a dit. Il a fait Barry Lyndon. Il a
6: Orange
4: fait
6: Mécanique.
5: Ouais, bah ouais.
4: Il a fait l'Odyssée de l'espace. Il a fait Eyes Wide Shut. Il a fait 2001 l'Odyssée de l'espace. Et après, il reste 4 autres films.
2: Mandarine électrique. 120 millions. Est-ce que c'est en un mot?
0: En France, c'est en 2 mots.
6: Ah, mais en anglais, non.
4: À l'intérieur, il y a Save the World, il y a un truc comme ça.
2: Est-ce qu'il y a la définition de durée, de temps?
0: Non.
4: Y a-t-il un nom propre dans le titre anglais?
0: Non, dans le titre français, en revanche.
6: Ah oui?
5: Monsieur
0: Kekken. Et dans le titre anglais, enfin américain, parce que c'est un film américain, un peu aussi. Oui, il y a un titre, il y a un nom.
2: Sauver Willy? Non, pardon.
5: De Kubrick.
0: L'autre, il pense à son autobiographie.
4: Donc, c'est dans sa période période quand il était aux États-Unis qu'il a tourné le film.
0: Ah bah le film date de 1964. Si ma mémoire est bonne, c'est un film en noir et blanc très réussi. Je l'ai revu.
2: Avec qui?
0: Je l'ai revu il y a pas longtemps avec quelqu'un qui joue plusieurs rôles dans le film.
2: Excellent. Donc il y a un nom propre à l'intérieur de ce titre.
4: Ah, c'est Eddie Murphy.
0: Pardon.
4: C'est Eddie Murphy.
6: Ah ouais, madame.
0: Eddie Murphy dans un film de Stanley Kubrick. Écoutez.
6: Alors, est-ce
4: que est-ce que vous pouvez donner le nom de l'acteur ou ça va nous aider?
0: Ah non, ce serait trop facile.
1: Full Metal Jacket.
0: Non.
1: Ah oui.
7: Il est où le nom propre là? Je comprends pas.
0: Jacket. Pour lui c'est Jack S.
1: Non, on m'appelle Jacket.
4: Ah, ça va m'énerver si je trouve pas.
1: Il est de la Jacket.
4: Stanley Kubrick.
0: Ah oui, c'est pourtant un de ses meilleurs.
6: Blanc.
0: Et effectivement un des plus anciens.
7: Ça, attendez, je vais me donner une chance. Laurent. C'est adapté donc d'un livre.
0: Oui, adapté d'un livre.
7: Et donc le livre est a été écrit par un Américain, un Anglais.
0: Un Anglais. Peter George, si ça peut vous aider.
1: Ah oui, Peter George.
5: Laurent, est-ce que les cascades ont été faites par Rémi Julien. J'ai besoin de cette info pour restituer la film.
4: Les stars aux États-Unis en 64, c'est Charlton Heston.
0: C'est un film qui fait peur quand on le revoit.
1: Shining.
0: Non, qui fait rire et qui fait peur et que je vous conseille de revoir en ce moment parce que ça n'a évidemment ça a toujours un peu vieilli un film.
2: Ah, Docteur Folamour.
0: Docteur Folamour. Bonne réponse de Johan Rioux.
4: Bravo.
0: Docteur Folamour avec Peter Sellers qui joue plusieurs rôles, évidemment. Peter Sellers qui est génial, hein, évidemment, dans ce film. On croit parfois que c'est un film de Peter Sellers ou de Blake Edwards, puisque souvent ils ont joué ensemble, mais c'est un film évidemment de Stanley Kubrick, Docteur Folamour, que je vous conseille de revoir en ce moment. Bravo Johan Rioux, vous nous avez sauvés en moins de 120 minutes.
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0: Vous n'avez pas froid, Johan Rioux. 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Le public a froid, n'est-ce pas que vous avez froid?
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11: Enlève ce coussin, là. Ah non, c'est pas un coussin.
7: Johan, tu manges des damars, le matin?
2: Mais non, mais j'aime bien parce que je sais que pendant 3 heures, ça va être bouillonnant. Je vais dire plein de bêtises. Et là, déjà, ça monte en température, ça chauffe. Et je suis à la place aujourd'hui pour la première fois d'Ariel Dombal. La même classe, on la même élégance.
0: On a bien vu la différence. Mais...
2: La même pudeur.
7: Oui.
2: Bon, alors, Sébastien, tu fais quoi dans ta vie? Je t'ai pas vu depuis 6 mois, Sébastien.
11: Ah, moi, j'ai refait ma salle de bain, là. Il m'arrive des trucs de dingue, là. Et toi, ça va?
2: T'es revenu dans le grand capital, alors?
11: Ouais, j'adore, j'ai plein de thunes.
2: Tu t'es renié, quoi.
11: Oui, mais on peut passer à autre chose, patron.
0: C'est vrai qu'il est chiant. Hein,
11: il est chiant, il est.
0: Il faut toujours qu'ils mettent le doigt là où il faut pas.
2: Ça me dit toute la même chose.
11: Ah ouais. N'est-ce pas, Caroline?
2: Oh. Oh, Caro, t'as froid, Caro, on te voit pas. Mais regarde, elle est toute. Elle a un manteau, elle a une écharpe, elle a des lunettes de soleil. Je comprends pas la dichotomie entre la lunette de soleil
1: et la dichotomie.
0: Employez des mots qu'elle comprend déjà.
4: Il a appris un mot ce week-end.
2: C'est le mot que je préfère maintenant.
1: Mais je comprends pas la dichotomie.
4: Non, il a appris un mot en 2023 et voilà, 2024, il nous le balance.
0: Arrêtez de vous gratter devant tout le monde.
2: Non, c'est pas que je me gratte, c'est que je me caresse.
1: Ah, mais t'as...
4: Enfin, patron, interdisait ça pendant les heures de bureau.
2: Mais ça paraît naturel, c'est vrai que là, pour les auditeurs qui ne voient pas la scène, et c'est dommage pour eux.
7: Ah oui, c'est sûr.
0: Je suis pas sûr que ce soit dommage. Mais allez-y, oui. Alors
2: là, tu sais, je fais une diagonale avec ma main gauche sur mon torse et tout.
7: Et c'est ça qui prend du temps.
2: Allez, on rigole.
0: Une première citation, oui, on rigole, oui. Pour Monsieur Barbier, Charles Barbier, qui habite Ondres dans les Landes, qui a dit « Si tes larmes deviennent jaunes, c'est qu'il est vraiment temps d'aller pisser. »
2: Du Coluche?
0: Non, c'est pas du Coluche, c'est pas du Jean-Yann. C'est pas du Frédéric Dard.
7: C'est français?
0: C'est francophone.
2: Ah, c'est Luc, alors qu'il y a Luc.
0: Philippe Gueluc, bonne réponse, c'est le chat. C'est dans l'album des 40 ans de Gueuluc pour Jean-Jacques Martin qui habite Latmorin dans l'Hérault, qui a dit les chats justement. Les chats adorent les gens qui leur sont allergiques.
12: Oh, c'est très joli.
4: C'est vrai.
0: C'est très, très
11: joli.
0: Pardon.
11: Line Renaud.
0: Pourquoi Line Renaud?
11: Je sais pas, je vois Line Renaud, je vois un chat.
13: C'est pas Colette?
0: Non, ce n'est pas Colette.
11: C'est une femme, hein.
0: Ce n'est pas une femme.
2: Une grosse tête habituelle?
0: Une grosse tête, non, non.
4: C'est un homme qui nous a quittés.
0: Ah oui, c'est un homme qui vous a quittés. La liste va être longue.
2: Un dramaturge?
4: Bah non, en fait.
7: Mais il a quitté Caroline il y a longtemps.
0: Les chats adorent les gens qui leur sont allergiques.
13: C'est un dramaturge ?
0: Dramaturge, non.
4: Mais lui-même, avait-il des problèmes avec les chats ?
0: Ah non, il avait beaucoup de chats autour de lui.
13: C'est Paradis Moncrief.
4: Je sais.
13: C'est Richelieu.
0: Richelieu, non. Non.
13: Un romancier ?
0: Un diariste, comme je dis souvent.
4: Oui.
13: C'est Jules Renard.
0: Non, pas Jules Renard.
4: Tristan Bernard.
0: Non plus, non.
4: Alors c'est André quelque chose.
7: Non.
4: André
7: Rieu. Il est du 20e siècle.
13: C'est Pierre Daninos.
0: Pierre Daninos.
11: C'est pas le mec de C'est pas sorcier.
4: C'est pas Maurice.
0: Pourquoi le mec de C'est pas sorcier?
11: Je sais pas, je le vois, je vois un chat.
7: Il est du 20e siècle.
4: Maurice, Jeune-Voix.
13: Ça pourrait être Paul Léoto.
0: Et c'est pas Léoto. Bonne réponse de Franck Ferrand.
4: Il le savait depuis le début. Je n'arrive pas à retenir.
13: C'est vrai.
4: Diariste. Paul Léoto.
11: Oui, ça pourrait être Paul Léoto. Qu'est-ce qu'il est intelligent, le mec du Tour de France.
0: Pour Sylviane Cardozo, qui habite Lauzet, c'est en Charente-Maritime. À qui doit-on ces jolies lignes ? Je naquis infirme et malade, je coûtais la vie à ma mère, et ma naissance fut le premier de mes malheurs.
13: Oula. Oh, c'est beau, ça.
11: C'est Jean-Luc Delarue ?
13: C'est quelqu'un qui croyait en la vie.
4: C'est quelqu'un dont la mère est morte en lui donnant naissance.
0: Eh ben oui, oui, ça c'est ce qu'il raconte.
4: Oui, j'ai compris, c'est ça que je voulais dire.
7: Un grand dépressif.
0: Je naquis infirme et malade, je coûtais la vie à ma mère et ma naissance fut le premier de mes malheurs.
4: Est-ce que ce ne serait pas un peintre ?
0: Non, ce ne serait. Ah ben,
13: non, c'est un
0: je
13: poète.
0: Je vous confirme,
13: non.
0: Ce n'est pas un peintre.
13: C'est un d'accord. Poète.
4: Alors est-ce que ce serait un poète ?
0: Un poète, écrivain, surtout plus que poète.
4: Je pense, hélas, à ce sacré Victor.
0: Non, philosophe aussi.
4: Oui.
0: Je pensais que M. Ferrand savait ça.
13: Oui, non, mais je connais en plus la citation.
11: Moi aussi, je connais. Vincent Lagaffe ? Moi, c'est le seul philosophe que je connais.
13: Est-ce que ce ne serait pas Jean-Jacques Rousseau ?
0: Et c'est Jean-Jacques Rousseau ! Bonne réponse de Franck Ferrand.
11: Il n'a jamais été heureux.
0: Une citation maintenant pour Jérémy Joblin, qui habite Molette dans les Yvelines, qui a dit « Dans un monde sans mélancolie, les rossignols se mettraient à rôter. »
13: Très joli.
11: C'est Jean-Yann.
4: Micheline Dax.
0: Quel rapport.
4: Je sais qu'elle imitait bien l'oiseau.
0: Oui, d'accord.
11: Mais elle rôtait bien, surtout.
13: Ça pourrait être Pierre Dac.
0: Non, non. Dans un monde sans mélancolie, les rossignols se mettraient à rôter.
11: Est-ce que c'est français?
4: Est-ce que c'est français?
0: Français d'origine étrangère.
4: Ionesco,
0: non, mais on est dans la même nationalité.
11: Sarkozy.
13: Un Roumain.
4: Tolstoï.
11: Un Roumain. Ah, c'est Cioran.
4: Moi, je connais.
0: Et c'est Cioran.
11: Bah oui.
0: Bonne réponse. Excellente réponse.
11: T'es bien emmerdé, Ferrand.
13: Ah là, je reconnais.
11: Parce que tout le monde l'a trouvé. Alors toi, tu galérais.
0: Émile Cioran, c'est de la culture, ça. Bravo, Toen.
13: Bravo,
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0: Une question pour Frédéric Fessa, qui habite les Pins de Mirabeau, c'est dans les Bouches du Rhône. Quel genre de courrier Clémenceau jetait-il directement à la corbeille à papier sans les lire quand il recevait du courrier chez lui ?
11: C'était l'EM.
5: Les catalogues.
11: Pardon, c'était l'EM ou ça ?
0: C'était l'EM, non.
5: Les catalogues publicitaires.
0: Non, c'était pour tout vous dire, pas dans le contenu de l'enveloppe, mais sur l'enveloppe.
11: Oui, sur l'aspect.
0: Ah. Oui, sur l'aspect.
13: Quand on l'appelait monsieur.
4: Non, alors c'est le seul truc qu'on voit, c'est le trait noir pour les deuils, pour les décès.
0: Non plus.
11: Personnel et confidentiel.
5: C'est un rapport avec une couleur.
11: Quand c'est écrit personnel et confidentiel.
0: Quand c'est écrit personnel et confidentiel, vous ouvrez pas, vous.
11: Ah non, c'est énervant.
13: Moi, je vous dirais.
11: Parce qu'en général, c'est pour t'intéresser, mais c'est pas intéressant.
2: C'est quand on mettait un accent sur son nom de famille.
0: Excellente réponse de Paul Elkarat. Alors là. Alors là, mais comment vous savez ça?
12: Je me souviens, il faut le temps de la réflexion, je me souviens de cette anecdote et on continue à mettre un accent sur Clémenceau alors qu'on n'a pas, il supportait pas ça et c'est vrai, quand il voyait ça sur l'enveloppe, ça vient de me revenir maintenant, il jetait directement, parce que déjà il était extrêmement chiant et irascible, et en plus si vous lui faites un nom dans, une faute dans son nom, alors moi j'ai un nom à rallonge, couché par terre, on n'a jamais su comment l'écrire, mais lui...
0: Ah, soir couché par terre, Jonathan. Ah,
12: ouais. Lui, c'est juste un accent. Et même sur les panneaux, des fois, les rues Clémenceau, il y en a qui mettent des accents.
16: Oui.
12: Et là, je pense qu'il se retourne dans sa tombe.
16: Et il y en a un autre qui est comme ça, c'est Laurent Ruquier.

0: Pas les fautes d'orthographe comme ça. Il aime pas qu'on oublie les apostrophes, c'est pas vrai.
1: Comment c'est Charles de Gaulle?
2: Mais effectivement, il n'y a pas d'accent à Clémenceau. Il aimait dire d'ailleurs « Je ne suis ni Clément ni Sceau ». Et quand il recevait un courrier marqué à son nom sur l'enveloppe « Clémenceau » avec un accent sur le « et », eh bien, il jetait directement la lettre dans la corbeille à papier. Ça, c'était vraiment très difficile. Je pensais qu'on allait donner un chèque RTL. Non, mais bah, il est vraiment fort, là, notre Alcarat, là, vraiment. Une question pour Maxime Fourgou, qui habite Neussargues-Moissac, dans le Cantal. Comment reconnaît-on une personne agelaste?
3: Elle est incapable de rire. C'est une personne qui ne rit pas. Agelaste.
4: On peut peut-être partir.
2: Excellente réponse de Paul Alcarat.
5: Quand vous invitez Paul, vous quantifiez votre surcharge de travail?
2: Ah, mais absolument. Je me suis levé à 3 heures ce matin pour préparer les questions, quand même. Ah non, mais c'est assez fou, cette histoire. Bon.
6: Moi j'adore, hein, on est là, il manque qu'un petit cocktail avec un petit parasol dedans.
4: Ouais, oui.
0: T'as vu, Paul? Elle est impressionnée, Joyce. Hein,
4: moi, je préfère ne pas répondre à tout et avoir une petite érection. Tant qu'à faire.
3: Chiant, putain. Mais il est jaloux, le Bernard.
2: Ah oui,
3: il est
2: jaloux.
3: Tout simplement parce qu'il la voit plus.
4: Monte-toi.
2: Bon ben non, mais là, il va falloir faire quelque chose pour lui, parce que manifestement, il mérite une récompense.
7: Ah oui, non, mais enfin, mais quel livre.
3: Non, mais la récompense, c'est de discuter culture, c'est une grande récompense. La grande richesse de l'individu, c'est de connaître.
7: Bien sûr, c'est vrai.
3: Quelqu'un qui ignore, il a tout perdu. Je pense que beaucoup de philosophes pensent
4: oui,
2: qu'est-ce que vous feriez comme rendez-vous, alors un date avec Joyce, peut-être dans un bel endroit pour parler culture, parce que vous avez vu, là, sa façon de séduire, c'est de dire on va parler culture. Il est pas idiot, remarquez, faut jouer avec ses atouts, vous êtes d'accord avec ça, oui. Joyce?
7: Absolument, jouer avec ses atouts, c'est très important.
0: Ah oui.
7: Non, franchement, je suis très impressionnée, Paul, hein, je dois avouer. Mais ce qui me dit, c'est que tu lis beaucoup, c'est ça? Et tu dois avoir une très très bonne mémoire.
4: Non,
7: mais je veux dire, tu as une très bonne mémoire.
4: Quelle déduction!
7: Oh, Bernard!
2: Alors, on va voir s'il fait aussi bien avec le nom suivant à retrouver quelqu'un qui est mort. Je vais pas donner les années, hein, qui est mort à 84 ans et dont on peut voir la sépulture dans l'abbaye de Westminster. De
1: qui? Lormon Matten?
2: Non. Alors, vous me direz qu'il est pas le seul dans l'abbaye de Westminster, mais c'est quelqu'un qui, il faut le dire, est mort assez âgé pour l'époque.
3: Pour l'époque.
1: Cromwell?
4: C'est
1: Cromwell,
4: Nelson. Nelson.
2: Non, Nelson, non. Non.
3: Oh non,
2: effectivement, c'est bien sûr un Britannique qu'il faut retrouver, un Britannique célèbre.
3: 17e.
2: Du 17e. Alors, à cheval, là, pour le coup, lui.
6: À cheval 17-18 ou 16-17?
2: À cheval entre le 17 et le 18e siècle. Mort à 84 ans, et donc, sa sépulture est à l'abbaye de Westminster.
6: Est-ce que ce ne serait pas l'archevêque de Canterbury?
2: L'archevêque de Canterbury, non.
1: Est-ce que c'est un lord?
2: Elton John, non.
1: Laurent, il était anobli.
2: Alors, est-ce qu'il a été anobli? En tout cas, il mériterait.
6: Ah, je sais.
1: Peter Stuyvesant?
6: Non, je crois que je sais. Lord Melbourne.
2: Pouf.
3: Ça, c'est le 19e Lord Melbourne.
6: Oui, enfin, mais merci de dire qu'il existe. Vous riez comme
4: Dickens.
6: Si j'étais une connasse.
2: Dickens, non.
0: C'est un écrivain?
2: Un écrivain.
6: Je l'ai vu dans la série, non. Victoria.
3: Oui, c'est le premier premier ministre de Victoria. Donc, entre 1600
2: écrivain,
3: et
2: 1600. Non, mais il a publié.
1: Il était scientifique.
2: Ah. Scientifique,
3: ah,
2: oui.
3: Mais c'est Newton. Mais c'est Newton.
2: Isaac Newton. Bonne réponse de Laurent Baffy. C'est Isaac Newton.
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2: Pour Angélique Lelièvre, qui habite Soyons, quel est le colchonero le plus connu en France?
10: Alors d'abord, il faut savoir ce que c'est qu'un colchonero.
2: Mbappé? Non,
11: non, c'est Griezmann.
10: Raphaël Varane.
2: Antoine Griezmann, bonne réponse.
12: Colchonero, c'est l'Atlético Madrid.
10: C'est quoi un colchonero?
11: C'est un matelassier. Or, l'équipe de l'Atlético de Madrid a des maillots qui sont comme les couleurs des matelas. Donc, c'est les matelassiers.
12: Ah ouais.
11: Enfin, faut se cultiver un peu tout de même, hein. Faut pas tout le temps dormir.
12: Quand il sort les bretelles comme ça, il est imbattable.
11: Alors, je te remercie, tu l'as remarqué.
12: Ah oui, c'est vu.
10: Tu savais ce que c'était qu'un colchonero?
12: Moi, je savais que c'était un joueur de l'Atlético Madrid.
2: Ah bah, c'est pour ça que vous avez dit Mbappé.
12: Mais non, parce que je savais qu'il y avait Madrid dans la réponse.
2: Ah, voilà, ah,
12: ouais. Madrid, j'hésitais entre les deux. Et, mais par contre, je savais pas que le truc du matelas, là, non.
10: Colchonero.
12: Le matelas, j'en sais rien du tout. Moi,
2: ah
12: bah j'appelle oui. ça un matelas.
2: Hein. Ah bah c'est parce qu'à cause de leur maillot qui ressemble effectivement aux, aux rayures des matelas.
11: Voilà. Voilà. C'est blanc et rouge.
2: Exactement.
7: Voilà. Ah, peut- ah bon, c'est comme ça, oh les voilà, matelas?
10: Mon matelas, il
11: en Espagne, c'est comme ça.
7: Ah bon.
2: Il est comment votre matelas, vous, Isabelle? Est-ce que vous pensez bien à changer de côté tous les 6 mois?
10: Pourquoi faire?
12: Bah sinon, il est tout rouge.
7: Et c'est hiver.
12: Sinon, il est vraiment
11: mais
12: tout rouge.
11: Alors,
12: il est pas blanc
11: je suis
12: rouge.
11: Désolé, Laurent, mais sur le plan du matelas, alors vraiment, il connaît que dalle. Hein. Vraiment, alors. Mais pour que les formes ne soient pas déformées trop rapidement.
10: Bon, enfin, on n'a pas le même poids. Moi, je déforme pas mon...
11: C'est exact.
10: Je ne déforme pas mon matelas. Hein.
11: Ah non.
2: Mais c'est pas seulement pour le poids.
12: Il y a un côté hiver, un côté été pour la chaleur aussi.
2: Il y a un côté hiver, un côté été, puis
10: et
2: puis
10: il y a aussi... un côté hiver, un côté. Oui,
12: puis, non, mais ça
2: et, puis, et puis même pour l'hygiène, ça aère le dessous, vous voyez.
12: Bien sûr.
2: Il faut toujours tous les 6 mois renverser son matelas de l'autre
12: attention,
2: côté.
12: Attention, on tombe comment pas le sommier non plus. Hein. Sinon, c'est un peu plus compliqué pour s'allonger.
2: Ah, vous n'avez jamais retourné votre matelas, mais depuis combien d'années?
10: Je sais pas, je veux même pas que ça se retourne.
12: Le personne ne fait.
7: Personne le fait.
12: Personne le fait.
7: Ah bah, j'ai jamais retourné.
11: Comment ça,
7: matelas.
11: Personne le fait?
2: Monsieur Fabrice et moi à la maison.
11: Bien entendu,
2: on retourne notre matelas.
11: Mais évidemment qu'on retourne
12: ah
11: notre
12: bon
11: matelas. Enfin.
12: Ouais, c'est ça. Ouais.
11: J'ai pas non plus le même poids que ma femme. Par conséquent, la malheureuse, il faut bien de temps en temps changer de matelas pour qu'elle ne soit pas dans une.
12: Mais quand
11: une
12: tu l'as retourné deux fois.
11: Sauvage.
12: Quand tu l'as retourné deux fois, tu changes de matelas après.
11: Tu parles de quoi? Du matelas ou de matelas?
2: Une question géographique pour Mme Champagne qui habite Toulon.
12: Ah,
2: c'est d'ailleurs une île qui a deux capitales.
12: Aïe, aïe, aïe.
2: Quelles c'est... sont les deux capitales de l'île aux chiens?
7: Chypre et c'est Chypre.
2: Chypre.
12: Héraclion. Héraclion.
2: Non. Quelles sont les deux capitales de l'île aux chiens?
11: C'est, mais c'est où l'île aux chiens?
2: Ah ben c'est toute
3: c'est
2: la question.
3: C'est en Asie.
7: C'est ouf.
2: En Asie, non.
12: C'est
2: en
12: l'île Europe. De Pâques. C'est l'île de Pâques.
2: L'île de Pâques, non.
11: Du côté de la Guyane?
2: Non plus.
12: L'île
2: non
12: aux chiens, c'est pas la Chine?
2: Ce n'est pas la Chine, non.
11: Pas les Caraïbes?
2: Les Caraïbes, non.
10: Golden Retriever.
2: Qu'est-ce que vous dites?
10: Les deux capitales.
2: Ah non, non, non.
3: Est-ce que c'est en Europe?
11: C'est en Océanie. En Océanie.
2: En Europe, oui. En Océanie, non.
12: C'est Malte et Malte.
2: Malte et Malte, non.
3: C'est en Europe du Nord?
2: En Europe, alors, en Europe du Nord, non. Non, non, non, non.
10: Mais vous cherchez vraiment?
3: C'est pas l'Angleterre, l'Écosse, l'Irlande, par là?
2: Ah non,
3: c'est l'Irlande, non?
11: Ça n'est pas Chypre.
7: On la connaît sous un autre nom.
12: Est-ce que c'est pas Athènes?
7: C'est une traduction, l'île aux chiens?
2: C'est une traduction, l'île aux chiens. Bravo. Bravo, Joyce.
12: Le Chili, le Chili.
10: Bravo.
12: Dans le sud?
2: Dans le sud, oui. On va dire dans le sud de l'Europe, oui.
11: T'as pas les îles Borromée?
2: Non.
12: Pourquoi on va dire
3: c'est les Canaries?
7: Les Canaries, ouais.
3: C'est dans les Canaries?
7: Ah, mais Tenerife. Oui, Canaries, Tenerife.
12: Tenerife et Palma de Mallorca.
11: Santa Cruz.
7: Non.
11: Santa Cruz.
2: Ça en fait une.
11: Et Tenerife. Et Palma de Mallorca.
12: Et
3: Las Palmas.
2: Et Las Palmas. Bonne réponse collective.
12: Collective. C'est moi qui ai dit Las Palmas.
10: Non, pas collective, j'ai rien dit.
12: Moi, j'ai dit Las Palmas.
2: Santa Cruz de Tenerife et Las Palmas des Grandes Canaries, car contrairement à ce qu'on croit, les îles Canaries, c'est pas du tout les îles des petits oiseaux Canaries. Les îles Canaries, ça veut dire les chiens, en fait, tout simplement. Les gens qui vont là-bas, ils pensent trouver Titi et Grosminet, vous voyez, Isabelle.
10: Bien sûr, prenez-moi pour une idiote. Je pensais que c'était...
2: Vous êtes déjà
10: non, moi, je croyais que c'était au pouce quand on avait un canari.
2: Ah oui, l'île au Panari.
10: C'est ça.
7: Au cousse alors.
2: Ah bah c'est fin ce qu'elle vient de dire.
10: C'est bien. C'est vrai, mais bon. Vous allez vous marrer dans le train.
13: À suivre.
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15: Un couple est au restaurant. La femme remarque de petits détails sur la tenue du maître d'hôtel. Je peux vous poser une question? Oui, bien sûr, madame. Je peux savoir pourquoi vous avez une petite cuillère avec votre pochette? C'est pour les petits incidents. Par exemple, si vous avez un petit peu de bouchon dans votre verre, je prendrai ma cuillère pour vous le retirer. Ça me permet de ne pas me mettre les doigts dedans.
2: Dans le verre.
15: Dans le verre, pardon. Ben, d'accord.
5: Mais quelle horreur.
3: Elle était super.
2: Elle est pas finie.
15: Alors, on comprend rien. Tentez-vous. Alors, et si je puis me permettre.

0: Être.
1: Oui.
0: Pourquoi vous avez un petit bout de fil à votre braguette, là? Ça, c'est pour descendre du boulet de bois à ma fermeture éclair. Puis ensuite, ça me permet, quand je suis très pressé, de dégager mon sexe en retirant délicatement mon slip. Très bien. Je peux savoir comment vous rentrez votre... trois petits points. Dans votre slip, quand vous avez terminé votre affaire. Eh bien, avec la petite cuillère.
2: Elle est si bien racontée.
3: C'est ça, ça fait tout.
2: Monsieur de Kersauzon, on se débarrasse tout de suite de votre...
4: Ouais, tu peux y aller.
2: Allons-y.
4: Oui. Pourquoi les blondes ne mangent-elles pas de bananes? Parce qu'elles n'arrivent pas à trouver la fermeture éclair. Voilà. Et ça te fait rire, toi.
2: Raconté par vous, ça me plaît bien.
5: Non, dans ta bouche, c'est drôle.
4: En plus, c'est quand même assez misogyne, tu vois, c'est pas gentil. Quand même.
2: Madame Bravo, s'il vous plaît.
3: Alors, on est au bord de la mer et il y a un gars qui descend faire de la plongée. Là, il s'équipe, il descend à 10 mètres et voit un mec à côté de lui sans équipement. Bon, il descend à 20 mètres, le mec est toujours là. Il descend à 30 mètres, il est encore là. Il sort un panneau, il dit « Mais qu'est-ce que vous foutez là, sans équipement ?» Et l'autre qui répond « Je me noie, connard !» Avec le...
2: Elle a bien raconté, efficace.
6: Je la connaissais pas, on la connaissait pas. Hein.
2: Monsieur Titoff.
6: Allons-y, alors. Alors, nous sommes dans un train de nuit, et il y a Doumé, un jeune de Corse, qui est dans un train de nuit, il cherche le sommeil, voilà, puis bon, il est bercé par le bruit du train, tout ça, il commence à s'endormir, et juste au-dessus de lui, sur la couchette au-dessus, il y a une dame, une rousse, avec des grosses lunettes, qui est en train de lire un livre. Monsieur, excusez-moi, vous dormez? Ben, il fait Doumé, il fait, ben non, plus maintenant, là, vous m'avez réveillé. Excusez-moi, il fait un peu chaud, pourriez-vous, s'il vous plaît, ouvrir la fenêtre? Alors, bon, Doumé, il se lève un petit peu groggy, endormi, pas de mauvaise humeur, bon, il ouvre la fenêtre, et puis il va se recoucher. Puis du coup, la dame rousse fait « Monsieur, finalement, il fait un peu froid, pourriez-vous fermer la fenêtre ?» Ah, ça commence un peu à le gonfler, le Doumé, tu vois, il fait sans un mot, Doumé se lève, tu vois, il ferme la fenêtre et se recouche. Quelques minutes plus tard, d'un coup, la dame rousse avec ses grosses lunettes fait « Monsieur, vous ne voudriez pas rouvrir la fenêtre et me passer la couverture ?» Et là, sans bouger de sa couchette, Doumé, oui, écoutez, là, on est tous les deux dans cette cabine, hein. Pourquoi on ne ferait pas comme si on se connaissait un peu depuis quelques années, comme si on était mariés? La dame bourgeoise, tout ça, elle fait « Oh, dis donc, c'est vrai que ça m'excite un peu, pourquoi pas, faisons comme si nous étions mariés, pourquoi pas ?» Il dit « Bon, ben, Doumé, il fait ben, « Parfait, ben, alors écoute, tu sais ce que tu vas faire, tu vas descendre de ta couchette, tu vas ouvrir la fenêtre, tu vas la fermer, et surtout tu vas fermer ta gueule parce que j'ai envie de dormir.
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2: Pour Mme Bouchon.
9: Mme Bouchon.
2: Elle habite à Tessancourt-sur-Aubette, Mme Bouchon.
10: Elle écoute pourtant de la musique.
2: C'est un pseudonyme, hein, c'est Anne Hidalgo qui nous écrit. Mme Bouchon, en tout cas, espère un chèque RTL. Et ma question, la voici. Quel est l'autre nom de la marche des ânes?
10: Oula.
2: Peu de gens savent qu'on appelle ça aussi...
9: C'est un hymne national?
2: Ce n'est pas un hymne national.
9: Ce ne serait pas Gounod?
2: Mais c'est une musique que tout le monde connaît.
9: Ah bon?
2: Et tout le monde. Une musique que tout le monde connaît, sans savoir qu'on l'appelle aussi la marche des ânes. Et d'ailleurs, si vous saviez que ça s'appelle comme ça, je ne suis pas certain que vous la choisiriez toujours.
9: C'est la marche nuptiale. Mendelssohn.
10: C'est vrai, hein, marche nuptiale.
2: Vous saviez qu'on appelait ça la marche des ânes?
10: Mais oui, pourquoi on l'appelle la marche des ânes?
2: Parce qu'il y a les violons qui font ian.
10: Ah oui. Mais non.
2: Un mariage, c'est sympa. Tu t'envoies la musique pour les deux mariés.
10: Ouais.
2: Et en fait, c'est la marche des ânes. Écoutez, hein.

0: Alors, oui, c'est dans le songe d'une nuit d'été. C'est dans le songe d'une nuit d'été de Félix Mendelssohn.
1: Oui.
0: Et là, à un moment donné, dans la pièce de Shakespeare, je crois que c'est Titania qui est transformée en âne.
1: Et ben voilà.
0: Voilà, c'est ça.
1: Et ça va venir, le morceau que tout le monde connaît, parce que là, pour l'instant, effectivement, c'est un mariage raté.
2: Ouais, ouais.
3: Et quand on se marie, il y a ça. Quand on se marie.
1: Qu'est-ce que vous dites?
3: Quand on se marie, il y a ça.
1: Ah bah vous, vous mettrez la marche des. La marche des bourricots, vous.
3: J'ai tendu l'affaire, j'ai
2: vu la danse des cochons.
4: Avec ton ânesse.
3: C'est bientôt.
1: Là, voilà la vraie marche nuptiale qu'on met dans tous les mariages.
3: Je me vois sur l'autel, je me vois arriver au milieu de la cathédrale, 3500 personnes dans la cathédrale Notre-Dame de Paris.
5: Nathalie, voulez-vous être le devenir Madame Rioux?
1: Qu'est-ce que vous dites?
5: Nathalie, voulez-vous prendre pour époux Monsieur Rioux?
3: Non. Est-ce que Franck, tu peux commenter mon mariage? T'imagines, tu es Léon Citron, on est en direct sur France 2,
4: il est
3: 15h30
4: du tout,
3: pour ce samedi, on est parti.
6: Ah, c'est un moment d'émotion comme nous n'en vivrons sûrement pas beaucoup. Regardez l'extraordinaire fusion de ce couple, mais que se passe-t-il alors? Pardon, je suis un peu surpris car je pensais que la mariée resterait en place. Non, elle est en train de sortir de la cathédrale.
4: Elle court.
1: Et la voilà, la marche nuptiale.

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0: Notre petit dernier, hein.
6: Oh là là. Ouais.
0: Michel, on en est fiers. Hein.
6: On en est fiers parce que il est drôle, il est mignon, il est sympathique.
0: Vous l'avez allaité, il faut le dire.
7: Détends-toi, il y a toujours
6: j'aurais
7: manière
6: pu, dans le public. J'aurais pu, mais bon, je suis pas sûr que Madame Dodduic ait été d'accord.
3: Voilà. C'est Véro, elle est prête à tout. Bah, bah. Elle est open, Véro.
0: Oh, puis Gérard Imat pendant ce temps-là.
3: Ben, il faut bien se marrer le dimanche, je vais faire quoi, un Cluedo
0: Ils sont fiers de vous, vos parents.
7: Mais je crois qu'ils sont fiers de moi, en tout cas, ils ont
0: mais
7: pas
0: est-ce
7: le...
0: qu'ils écoutaient les grosses têtes avant que vous soyez aux grosses têtes?
7: Alors, figurez-vous qu'ils ils sont allés voir les grosses têtes quand c'était encore Philippe Bouvard qui faisait l'animation.
0: Et vous n'êtes pas revenu depuis, ben bravo. Il a fallu que j'engage le fiston pour qu'il revienne.
7: C'est ça.
0: Vous me virez les deux personnes au milieu du premier rang.
7: Ah, mais je vais écouter les grosses têtes à tout le monde maintenant. Il y a plein de gens parmi mes jeunes spectateurs qui découvrent les grosses têtes et qui, du coup, découvrent aussi des gens ici que eux ne connaissaient pas, quoi.
0: Bah, évidemment.
8: C'est alors, moi, par exemple, je ne connaissais pas ce jeune homme.
0: Ah, c'est vrai?
8: Mais non, je veux bien qu'on m'explique.
7: Mais vous savez que vous êtes une référence pour nous, Karine.
8: Nous qui?
7: Nous, les jeunes.
8: Oh, putain.
0: Putain,
7: le compliment.
6: C'est terrible quand on devient une référence.
8: Bah, ouais. Tu fais quoi, Romain? Tu fais youtubeur?
7: Alors, avant tout, je suis humoriste. J'ai un spectacle qui tourne un peu partout, le 18 octobre au Théâtre de la Madeleine. Je suis comédien. Alors, en ce moment, je joue dans une série, mais je suis
0: mais
7: aussi...
0: non.
7: Oui, je fais du doublage. Je fais YouTube, Instagram, TikTok. Je dors pas à la
3: télé. Mais t'arrives à aller au lycée en même temps?
7: Et en même temps, tout ça. Ça
8: mais c'est quoi tes
9: danses avec les stars?
7: Et je danse avec les stars. Tu danses en
6: non, ah, t'as fait danse avec les stars?
7: Ouais.
6: Tu vas te brûler, hein, comme ça.
7: Mais ça va, honnêtement, je m'amuse.
6: Bah, pour l'instant, ça va, mais...
3: Mais comme moi, comment on se met, puis à 60 ans, boum.
7: Mais c'est marrant, tout le monde me dit ça, tout le monde me dit...
6: Bah oui, parce
8: calmer,
6: que...
8: Ah non, il faut pas se calmer à 26 ans, dis-moi.
6: Bah, ça mais fait alors, beaucoup, je trouve, là. T'as vu, la liste est longue, quand même.
7: Je dois reconnaître qu'avec tout ce que je fais, des fois, je suis un petit peu stressé. Alors, il y a pas longtemps, on m'a dit que je devrais aller voir un... Comment ça s'appelle?
9: Un proctologue.
3: Un dealer.
8: Un sophrologue.
7: Non, on me dit que je devais aller voir un apiculteur.
8: Non, un acupuncteur.
3: Ah, garde-la, celle-là, garde-la.
9: Mais l'apiculteur peut se transformer en un acupuncteur.
7: Et je suis allé voir un acupuncteur et je crois que c'est le truc le plus stressant que j'ai fait de ma vie.
6: Ah bah ouais.
7: Parce que j'arrive et c'était docteur Nguyen et donc il me dit alors qu'est-ce que vous faites ici? Il m'a parlé très doucement et je dis bah en fait c'est-à-dire qu'en ce moment je suis un petit peu stressé parce que je suis sur Danse avec les stars et en même temps j'ai des spectacles à faire, en même temps je suis en retard sur le dernier. Il m'a dit ok, pas de problème. Allongez-vous. Je dis vous allez pas trop m'en mettre des aiguilles? Il fait non. Moi j'ouvre les yeux et je vois que je suis un hérisson quoi, je suis couvert de trucs. Et ça marche en fait, c'est-à-dire que vraiment ça détend et je commence à sentir mes muscles qui bougent plus trop.
0: Et après il s'assoit dessus parce qu'il est fatigué. Allez, on oublie les aiguilles, on va aller aux champignons ensemble.
6: Ah,
0: bah oui, c'est la période des champignons et hommage au film de François Ozon qui sort aujourd'hui dans les salles de cinéma. Mmh. Vous savez quand même l'actrice principale, oui monsieur.
9: Avec une affiche extrêmement étrange quand on connaît les champignons, ouais. Puisqu'il est question d'automne et il y a une morie.
0: Eh oui.
9: La morie est un champignon du printemps.
7: Eh ben dis donc.
9: Et pas d'automne.
0: Mais vous avez raison parce que la morie, c'est à partir du mois de mars effectivement
9: bien
0: qu'on
9: sûr,
0: la trouve
9: on ramasse,
0: au printemps. Mais ça n'était pas ma question.
6: C'est la chanson de Brassens. Elle est Garomori, l'actrice.
10: C'est Garomori, c'est la chanson de
0: Garomori.
7: Alors, c'est quoi la question?
8: Josiane Balasko.
0: Alors, effectivement, Josiane Balasko est à l'affiche de ce film.
8: Hélène
0: Vincent dans le rôle principal. Et la pauvre Hélène Vincent fait une recette aux champignons. Puis sa fille va tomber malade à cause de cette recette aux champignons. Enfin, plus que tomber malade, elle va même aller à l'hôpital à cause de ça. Mais ma question est justement dans la liste des champignons comestibles. Quel est le champignon le plus ramassé qui représente plus de 50% de la cueillette des champignons?
8: Paris
0: le cèpe. grippe, non.
7: La truffe.
6: Les girolles.
0: Les girolles, non.
7: La truffe.
0: La truffe, non.
11: Le champignon de Paris.
0: Non plus.
7: Le rose des prés.
0: Rose des prés, non.
6: La trompette de la mort.
0: La tromballon.
7: Ah bah non.
0: Alors là...
12: Ah, la syphilis. C'est aussi un champignon.
7: C'est un champignon, c'est un champignon.
6: Ah, celui qui fait...
11: Ah, c'est la, la manite phalloïde.
8: Non, mais non, non, non, non, non, la ramasse pas.
6: Attention, mais moi, je vous donne que des bonnes idées.
0: Non, non, mais attention, il y a des amanites comestibles.
7: Ah, on... La manite des Césars.
0: La manite rougissante et comestible.
11: Psylo, le psylo. Le psylo.
0: Non,
7: la,
0: non.
7: La coulmelle. La chanterelle.
8: Ah, c'est pas un champignon.
7: La coulmelle.
0: Pas la coulmelle.
8: La chanterelle.
0: La chanterelle.
11: Ouais.
0: Réponse de Philippe Claudel.
8: Elle est un peu jaune, non? Non, elle est un peu rosée.
0: C'est les chanterelles qu'on trouve le plus en forêt.
8: Ouais.
7: Oui, mais les chanterelles, c'est une famille assez large. Hein,
11: ouais. Donc, très belle lingerie.
0: C'est pour ça qu'il y a de plus en... À vous habiller en chanterelle.
8: Mais c'est pas chanterelle. Mais,
11: je me balade en lingerie, moi j'adore.
0: Il y a les champignons qui dépassent.
11: Voilà. Puis je...
8: Oh, et puis,
11: non, non, pas vraiment.
12: C'est pas l'affaire, celle-là. Moi.
11: Moi, pour moi, le champignon, c'est vraiment ce truc où tu pars avec ton mec en balade pour aller aux champignons, mais tu le penches, et puis c'est là que les choses arrivent.
0: Ah.
11: Moi, c'est ça. Non, je vous jure,
12: c'est
11: juste vrai.
12: C'est un prétexte, en fait.
11: Ouais, exactement, le prétexte
12: aussi,
11: pour aller faire l'amour en forêt.
7: Tu l'as déjà fait. Est-ce que ton mari, c'est un cochon truffier, du coup?
11: Non, j'ai un chien truffier.
7: C'est vrai?
11: Ouais, une chienne.
12: Chacun fait ce qu'il veut de ses soirées. Hein.
0: Ça m'est arrivé, je suis reparti en pleurote. Hein.
11: Allez, c'est parti.
0: Non, on va pas faire tous les champignons. Mais la chanterelle, c'est une grande famille de champignons. Voilà pourquoi ça représente 50% de la cueillette des champignons. C'est en ce moment. Et c'est effectivement aussi dans le film de François Ozon, avec les girolles, les coulmelles et toutes les autres.
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0: Il paraît que François Hollande redevient populaire.
6: Oui.
0: Je n'en revenais pas moi-même.
12: J'ai dîné avec lui il n'y a pas longtemps chez Gérard Jugnot.
0: Et alors?
12: C'était génial.
7: Il est drôle, hein?
12: Oh, il est drôle. Pour un mec de gauche, il est drôle.
0: Mais Gérard Jugnot ou François Hollande?
12: Les deux. Non, Jugnot, ça fait longtemps qu'il n'est plus de gauche. Alors, moins à gauche,
0: mais vraiment,
12: avec le clavier. Mais...
0: Vraiment, pour de vrai, vous avez.
12: Non, j'ai dîné avec lui, super.
0: Dîner avec François
12: hyper
0: Hollande.
12: Sympa.
6: Mais qu'est-ce que tu faisais avec Jugnot?
12: Ben, c'est Gérard qui fait bien. J'ai un dîner avec un ancien président. Alors, moi, j'ai que ça à foutre. C'était ça, ou faire un baby-foot avec les copains. Et j'étais chez lui, effectivement. Et il le disait lui-même, il sentait que dans la rue, on l'aimait plus qu'avant. Quand il était président, il recevait un peu des colibés. Là, dans la rue, il va à la supérette, il va tout ça, les gens lui disent bonjour.
13: Mais il vient dans ma rue, souvent. Il s'est mis à parler avec les gens comme un clown. Enfin, il s'est mis à dire bonjour, bonjour. C'est pathétique.
12: Tu confonds pas avec Rio.
13: Pathétique.
7: Mais il veut revenir en politique.
0: Vous voulez dire qu'il racole dans tous les quartiers, c'est ça?
11: Il est en campagne.
0: Bon, en tout cas, s'il peut revenir, il reviendra, nous dit Le Figaro. C'est Richard Flurin et Pierre Le Pelletier qui font un article que peut-être vous avez lu, Christophe Barbier, aujourd'hui dans Le Figaro. L'ex-président se déploie sur le terrain. Ben, vous avez raison, vous voyez, Marcella. Il est devenu la troisième personnalité politique préférée des Français.
12: Ils sont vraiment débiles, les Français.
0: Ça me paraît tellement incroyable. Mais
12: Jean-Jacques Goldman est encore la personnalité préférée des Français, il ne fait plus rien depuis 25 ans.
0: Oui, mais ça, c'est bien. La différence entre Goldman et François Hollande, c'est que, vous l'avez dit, Goldman ne fait plus rien, alors que Hollande, lui, n'a jamais rien fait. Ça fait quand même grosse différence. François Hollande, en tout cas, se prend à rêver, nous dit le Figaro. Et là va venir ma question, évidemment. Évidemment. Pourquoi il se prend à rêver? Parce qu'il aura 72 ans au printemps 2027.
12: Ah ouais,
0: prochaine présidentielle.
12: Hein. Pour les 50 ans des grosses têtes.
0: Voilà. 72, vous avez raison. Pour les 50 ans des grosses
12: têtes. Il viendra, l'émission.
0: J'avais pas pensé à ça. On sera en pleine présidentielle pour les 50 ans des grosses têtes.
12: On va tout fêter. Les 50 ans des grosses têtes. La victoire de Bardella. Vous êtes super.
0: Et mon départ.
7: Non.
0: Je vous disais donc que François Hollande aurait 72 ans en 2027. Et évidemment, les candidat aux différentes fonctions présidentielles à travers le monde, c'est vrai, maintenant comme avantage parfois d'avoir de l'expérience, une certaine forme de sagesse. Il est évoqué dans cet article du Figaro évidemment Joe Biden aux États-Unis, Lula qui a été élu, plutôt même réélu au Brésil, Mario Draghi en Italie, mais voilà ce qu'on nous dit ensuite, et c'est même d'ailleurs François Hollande lui-même, paraît-il, qui prononce cette phrase, c'est un peu le mythe du vieux général romain qu'on va chercher en période de crise pour apaiser le pays. Mais quel est le nom de ce vieux général romain qu'on est allé chercher à une époque en période de crise?
7: Cincinnatus.
0: Cincinnatus. Oh. Bonne réponse.
7: Bravo.
0: De Christophe Barbier.
14: Le cousin d'Hibernatus.
0: Vous pouvez expliquer, mais Christophe.
15: Rome était dans une situation très très difficile. C'était la Rome très ancienne. Lui s'était retiré de la guerre et de ses exploits militaires. On est allé le chercher pour remettre de l'ordre. Il a remis de l'ordre. Et après, on lui a dit, il faut rester. Il a dit non. Je retourne à ma charrue.
0: À la culture de mes terres. Voilà. Je crois d'ailleurs que Arnaud Montebourg avait utilisé aussi à cette époque, une époque, cette expression. Non
15: et José Bové, et d'ailleurs, il y est retourné, on n'en entend plus parler, Montebourg.
14: Qu'est-ce qu'il devient, Montebourg?
15: Il fait du miel et des glaces.
16: Non
15: oui. Il a tout compris. Soutient le miel français et les glaces françaises.
16: Ah ouais, c'est marrant parce que les
15: hommes... quelqu'un qui était complètement givré, les glaces, c'est normal.
16: Hein. Il est on fire aujourd'hui.
17: Les hommes d'un certain âge, eh ben, on dit qu'ils ont de l'expérience, alors que les femmes d'un certain âge, on dit qu'elles sont vieilles, voilà.
16: Ouais. C'est vrai, on dit que c'est des vieilles marmites, c'est vrai.
17: Non mais hein,
16: bon, c'est vrai, t'as raison.
17: Alors parce que 72 ans Hollande,
16: mais c'est pas comme un étalon qu'on le veut, on le veut comme un persil. C'est pas ça qui, tu vois,
17: tu comprends ce que je dis toi ou pas, non?
16: Je comprends très bien.
17: Non mais.
15: Mais c'est vrai que les vieux hommes politiques, on dit, ils reviennent, et les vieilles femmes politiques, elles sont sur le retour.
17: Voilà.
15: C'est pas du tout le même
14: sens. Non, c'est pas juste.
16: Non.
15: C'est très injuste.
17: Mais si, c'est comme ça.
15: Quand c'est la crise, vous faites appel aux jeunes.
0: Quand Madame Bachelot a été nommée à la culture. Personne n'a fait référence à son âge.
16: Bien sûr.
18: Normalement, quand il y a une situation de crise, moi, je ferais plutôt appel à quelqu'un de jeune qui, justement, n'a pas l'expérience du passé.
16: Non,
18: et donc peut apporter, mais si, qui peut apporter son regard
16: neuf,
18: qui peut apporter sa vitalité.
16: Attends. Plus tu es jeune, plus tu es criminel.
18: Ah bon?
16: Mais oui, ça c'est l'histoire l'a montré toujours. Les plus grands criminels sont les jeunes.
14: Ah oui, demande à Cédric Jubilard.
18: Oui, mais si Hollande revient demain, il a déjà connu le pouvoir, il a plus faim, il a plus envie de.
16: Mais
18: faut
16: tu
18: avoir
16: vois,
18: envie, il faut avoir
14: mais
18: envie.
14: Mais c'est ton point de vue, les anciens.
0: Vous me fatiguez tellement, je me demande s'il n'est pas temps de faire revenir Philippe Bouvard.
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0: Ah bah tiens monsieur Stomybugs, vous allez pouvoir briller encore parce c'est voilà pour le coup là une question contemporaine.
14: Qui est le chanteur de l'Amérique?
0: Non. Ah bah après, vous allez voir, vous allez comprendre que c'est une question à portée de tout le monde hein, mais
20: les éphémérides ou pas?
0: Non pas encore. Je sais pas si vous connaissez Jeremy Allen White, ça vous dit quelque chose monsieur Toen?
14: Ah, ça me dit quelque chose. Ouais.
0: C'est l'acteur à la mode en ce moment. On l'a vu dans la série The Bear,
14: exactement.
0: Voilà, ah, vous dites The Bear vous?
14: The Bear,
0: je crois, B-E-A-R.
14: Non, The Bear, c'est la bière. The Bear, c'est l'ours. Non, mais se croit. Attendez, ne parlez pas d'anglais, patron. Ne parlez pas de langue anglaise,
0: alors,
14: vous.
0: C'est B-E-A-R, c'est The Bear.
15: C'est The Bear.
0: Bon, en tout cas, il s'appelle Jeremy Allen White.
14: Yeah, vous l'avez bien dit.
0: Ah oui, je l'ai bien dit. C'est une des stars de ce feuilleton, cette série.
14: Ça cartonne, des prix.
0: Et il a effectivement eu des prix, Emmy Awards, ses compagnies.
14: Victoire de la musique.
0: Voilà, consécration pour ce. En plus, il y a les pubs pour les slips.
14: Parce qu'il est pas mal quand même. Hein.
0: Je sais pas s'il est pas mal, justement, on dit qu'il n'est pas très beau gosse, mais il a du charme.
14: Ouais, c'est un peu comme Bellamy.
0: Voilà.
14: ou l'inverse, je sais plus. Bon,
0: la troisième saison de The Bear est disponible sur Disney et c'est vrai qu'il a été connu aussi à cause de la publicité pour Calvin Klein. Voilà.
14: Klein. Parce que vous confondez avec Gérard Klein, l'institut.
0: Alors, il faudrait
14: là,
0: savoir.
14: On parle de string.
0: Mais c'est, alors on appelle ça des hommes rongeurs, des redent men.
17: Ah oui, c'est
14: ça. Ils font
17: hommes,
14: ils font viril.
17: Non, c'est parce qu'ils n'ont pas de menton.
0: Pouf. Oui, mais dans le slip, ça se voit pas.
14: Ah ouais, c'est vrai, ouais.
0: Parce qu'effectivement, il a posé, et c'est ce qui a fait le buzz, en boxer pour la pub Calvin Klein ou Klein, comme vous voulez.
14: Klein,
0: c'est ce qui aussi l'a fait connaître. Mmh. Alors qu'il n'est pas spécialement, on va dire, mannequin, vous voyez.
14: Et, ouais, mais il est massif, il est dans l'air du temps.
0: Alors,
14: il est...
0: on nous dit, et j'ai vu ça justement dans la presse magazine, on nous dit qu'il fait partie de ces acteurs à la beauté atypique, vous voyez, éloigné des standards habituels, un peu comme Adam Driver, un peu comme Timothée Chalamet, et Jeremy Allen White fait partie de ces redent men, on appelle ça les hommes rongeurs. Et d'ailleurs, il va jouer un rôle important bientôt au cinéma, un film qui sortira l'année prochaine. Qui va-t-il incarner à l'écran?
14: Pierre Niney.
0: Non.
14: C'est un autre rongeur, mais d'autres trucs.
0: Il va incarner à l'écran, ce sera un biopic, une légende.
14: De la musique?
0: Une légende américaine, oui, de la musique. Qui, Jeremy Allen White, va-t-il jouer au cinéma?
14: Alors,
16: John Lennon?
0: John Lennon, non.
17: Bob Dylan?
14: Non, c'est Chalamet qui va jouer Bob Dylan.
0: Et d'ailleurs, il va jouer quelqu'un qui vit encore.
15: Ah ouais?
0: Ah ouais.
14: Alors, est-ce qu'on peut avoir un indice sur le genre musical, au moins?
0: Oh bah, c'est le chef, c'est le

0: je sais pas si
1: bah, vous aussi.
2: Bah, tu donnes pas ton autorisation, ils ont le droit de faire un film sur toi.
3: Elton John aussi, il a eu un biopic. Hein,
4: il est, ah, ouais, il est vivant. Vrai, eh ben bah, oui, bravo Valérie.
5: Mais Bruce Springsteen a même donné un concert la semaine dernière à Londres. Et ça coûtait 3000 euros la place.
4: C'est pas vrai, ouais. Ariel. Ah, oui. Mais comment vous savez, ça avait pris 10 places d'un coup?
5: Non, non, mais j'ai un ami qui m'a dit qu'il n'y allait pas.
4: Il y a toujours un ami qui dans ces cas-là.
5: Exactement.
6: Et il devait jouer à Marseille.
5: Non, mais c'est incroyable. Qu'est-ce que
6: c'est? Il devait jouer à Marseille, enfin, chanter à Marseille, et il a annulé parce qu'il a un petit
7: Il est constamment en tournée.
6: Refroidissement.
7: Il est constamment en tournée.
3: Mais est-ce qu'il porte toujours des jeans un peu serrés?
7: Non, ça c'est Johnny.
3: Parce que t'as l'air de savoir, Ariel. Parce que moi, ce qui me fascinait chez Bruce Springsteen,
5: c'est les fesses.
3: Non, c'était de vendre. C'était dingue, on aurait dit. Et alors, le bruit a couru à une époque qui mettait des trucs...
5: Des chaussettes.
3: Voilà.
7: Ouais. Et qui portait à gauche.
3: À droite.
6: On l'a tous fait, ça.
7: Ah, mais toi, t'es con, tu le fais alors que t'es assis. Lui, au moins, il est debout sur scène, ça a l'intérêt. Toi, tu le fais, t'es assis au grosse tête.
4: Non, lui, c'est terrible, il l'a fait, mais il s'est trompé, il a mis les chaussettes derrière. Monsieur Boxy, montrez que vous êtes une vedette internationale plutôt que de chanter du Jourdassin, ce qui est bien. Mais quand même, vous êtes, vous voyez, plus rap, rock. Chantez-nous du Bruce Springsteen, vous voyez, plutôt que.
8: Born in the USA.
4: Là on y est, vous voyez, Born in USA.
7: Il y en a une autre. On ne connaît pas d'autres quand on n'est pas fan, c'est bizarre.
4: C'est vrai que moi, je ne connais pas
7: ce mec. Mais quand on n'est pas fan de ce mec-là, on n'en connaît qu'une.
2: Il avait fait une reprise.
4: Il y a quand même les rues de Philadelphie.
7: Voilà, ah, c'est là, génial.

0: Ça, voilà, Bruce Springsteen.
1: Non, mais faut l'imaginer en train de un petit peu danser là-dessus.
0: Avec sa chaussette devant, ouais. Ah ouais.
1: Non, franchement, c'était un peu.
2: C'est beaucoup mieux, oui, effectivement.
3: Mais il a fait plein de tubes. Quand il chante la pola douce fort, que la moula la prechuda. Alors, c'est l'ambada, ça.
0: L'équivalent, on va dire, de Bruce Springsteen chez nous, monsieur Tweed. Je me tourne vers vous parce qu'il y a longtemps que vous ne nous l'avez pas fait. L'équivalent chez nous, c'est Eddie Mitchell.
4: Oui. C'est moi qui est comme je t'en suis. Ma couleur au jukebox.
0: Avec les chaussettes noires devant, bien sûr.
5: Bravo.
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0: Est arrivé le cadeau de Sylvie Tellier? Non, il n'est pas arrivé. Hein.
3: S'il est arrivé, on a vu le pompier antillais, là.
11: Le pompier. C'est l'anniversaire de Bernard Mabille aussi aujourd'hui.
3: Tu vas voir, tu vas voyager.
12: Non, vous voulez continuer à faire mon éducation sexuelle. Je sais, je vous remercie pour ça.
0: La semaine dernière, c'était Stomy Bugsy. Enfin, il y a un anniversaire tous les jours. Vous comprenez, il y a 60 grosses têtes. Moi, mon salaire passe dans les cadeaux d'anniversaire. Je n'en peux plus, voyez-vous.
2: Et c'est Bernard Mabille aussi.
0: Pardon.
12: Oui, Bernard.
2: Il y a Bernard Mabille aussi.
0: Si vous commencez à dévoiler les question que j'ai préparée, Paul Alcarat, vous n'irez pas dans cette émission jusqu'à votre anniversaire, croyez-moi.
2: Oh là là,
13: mais il y a quand même des mois où il y a plus d'anniversaires. Donc quand on fait 9 à l'envers, on voit quand les gens schtroumpfent.
12: Oui. Oh, comme par exemple, ceux qui sont nés en septembre, ce sont les bébés du nouvel an. Quand tu t'ennuies entre Noël et le nouvel an, c'est né en septembre.
13: Une erreur.
2: Oh là là.
12: Non, mais toi,
13: ou une flûte de champagne en trop.
12: T'es né en septembre ou pas?
13: Oui.
12: Ah ben voilà, ouais, t'es un bébé du nouvel an.
13: Je te dis, un bébé du flûte de champagne en trou.
0: Il va falloir faire avec Darry Boudboul aujourd'hui.
3: Ça va être super.
13: Comment ça, il va falloir faire avec?
0: Oui, bah parce que vous êtes un peu bavarde, voyez-vous.
13: Moi, alors vraiment, venant de vous, c'est quand même l'hôpital qui se fout de la charité.
0: Ah, parce que moi, je suis pas bavard du tout.
13: Alors vraiment, vraiment, Laurent Ruquier est pas bavard. Non, ça me fait mal.
2: En même temps, il anime aussi.
0: Qu'est-ce que vous avez? Oui, c'est une bonne.
2: Alors que toi, tu fais partie d'un des six.

0: Suisse, déjà.
1: Il a raison, le petit. Il dit pas toujours que des conneries, le petit.
2: Surtout pas.
1: Qu'est-ce que vous allez faire pour votre anniversaire, mademoiselle Tellier?
3: Ah, je sais pas. Oh, bah, je vais être avec mes enfants, mon mari.
4: Ah, pas un boys band.
3: Non.
1: Ah, vos enfants,
3: c'est pas ça.
1: Combien
3: ouais.
1: vous avez fait d'enfants?
3: J'en ai trois.
1: Ah, trois, quand même.
3: Ah, bah oui, bah, il faut bien.
4: Trois, putain, chien.
3: Ah, non, mais faut bien payer les retraites un peu. Hein.
4: Alors, cela dit, avec trois enfants, tu peux plus aller en vacances nulle part. Bah, vous savez que la tendance, c'est les vacances sans enfants.
5: Patron, il y a une vieille dame du public qui est à côté de moi. Et vous lui avez donné un micro.
2: Pour la remettre dans le
5: non,
2: public.
5: Non, mais elle est très gentille, mais on comprend pas ce qu'elle dit. Enfin, on voit pas trop l'intérêt, mais. Non,
1: il faut comprendre Dari Boutboul.
5: C'est Dari Boutboul?
1: Oui,
5: c'est enchanté.
1: Elle vit avec des animaux.
4: Mais donc... je leur parle aussi, mais ils me répondent pas.
1: Voilà.
5: Ah, mais l'enclos est grand.
1: Et donc, dès qu'elle arrive ici, elle voit des formes humaines. Et alors, elle nous bassine. Elle ressort tout ce qu'elle a gardé pendant 8 jours, voyez-vous. C'est terrible, quand même.
4: Oui, mais je repars en pleine forme.
1: Non, mais.
4: C'est
1: mais...
4: ma séance de psy. Oh,
2: pas nous. Pas nous.
6: Tu vas jamais chez le médecin.
4: Jamais.
6: Bah non, c'est pas doc.
4: Mais chez le véto, moi.
0: Et est-ce que vous racontez après l'émission à vos chevaux?
1: Oh, le jeu de mots.
2: Incroyable.
1: Le cadeau n'est pas arrivé encore, Sylvie, mais vous aurez un beau cadeau.
0: Ah.
1: On a envoyé Rachel, notre personnelle chopeuse, voyez.
3: Ah, je rêve de la montre RTL.
1: Ah non, ah, une montre RTL, vous voulez annuler le cadeau?
6: C'est moi,
1: chef. Ah bah alors, je suis vraiment trop con, moi. J'avais pas pensé à ça, alors.
3: Mais je ne suis pas matérialiste, bah, je ne suis pas vénale.
1: C'est vrai.
3: C'est l'intention qui compte,
1: ah bah,
3: vraiment.
1: Alors, ah bah ouais. Alors, donc, vous gardez le cadeau pour un prochain anniversaire. C'était un truc féminin, ça ira très bien, Jean-Philippe.
2: Un string.
4: Mais elle a pas besoin, elle en met pas avec un cul comme elle a pas besoin de culotte.
2: Mais pourquoi chaque ouf, fois
4: mais honnêtement, moi je suis pas une dingue des miss. Hein.
1: Et c'est une spécialiste de culotte de cheval.
3: C'est une spécialiste de croupe.
1: Une première citation qui a été choisie pour vous d'ailleurs, Dari Boutboul, et pour Éric Débucois qui habite Paris 9e, qui a dit « Apprenez l'équitation par correspondance. Pour le galop, se référer à la brochure concernant le trot et la lire 3 fois plus vite. »
2: Pierre Dac.
1: Pierre Dac, évidemment. Ah, bonne réponse de Philippe Claudel et de Paul Elkarat. Pour Stéphane Azotte, qui habite Frolois, c'est en Meurthe-et-Moselle, qui a dit « Shakespeare n'a jamais existé. Toutes ces pièces ont été écrites par un inconnu qui portait le même nom que lui. »
2: Woody Allen?
1: Non, c'est pas Woody Allen.
3: Un français, ouais.
1: Ça, c'est français.
2: Alphonse Allais?
1: Et c'est Alphonse Allais. Excellente réponse de Christophe Barbier. À quelqu'un qui nous a quittés il y a 5 ans, jour pour jour, et qui a dit « Si on écoutait les opposants à l'avortement, on tricoterait des brassières aux spermatozoïdes. »
3: Bedos.
2: Guy Bedos.
1: Guy Bedos, bonne réponse. Il est mort il y a pile 5 ans, jour pour jour, pour Michel Lartigue, qui habite Machecoul.
3: Patron, vous n'avez pas dit bonne réponse de Sylvie Tellier. Elle va être, et ça va être tellement rare dans cette émission, faut le dire.
1: Oui, mais je crois que vous avez été deux à le dire.
2: Non, mais elle a dit Bedos.
3: J'ai dit Bedos, il a dit Guy.
2: J'ai rajouté le prénom, ce qui ne mérite aucune récompense. C'est une bonne réponse de Sylvie Tellier.
3: Ah, merci.
1: Pour Michel Lartigue, qui habite Machecoul-Saint-Même, c'est dans la Loire-Atlantique, qui a dit « Le bonheur est souvent la seule chose qu'on puisse donner sans l'avoir, et c'est en le donnant qu'on va l'acquérir. »
3: C'est une femme, ça.
1: C'est un homme.
2: Un homme français.
1: Un homme français, monsieur.
4: Mort,
2: 18e.
6: Par l'éphéméride.
1: Alors, mort en 1600, non. Alors, mort en quelle année il est mort? Ah, dis donc, dis donc, quand même, il est mort vieux. Je pensais pas qu'il était mort si vieux, alors. Ah oui, quand même, dis donc.
6: Ouais.
3: En quelle année il est mort?
4: Non. Un poète?
1: Vous savez bien que si je donne les années, il va donner la réponse tout de suite.
4: Dramaturge?
2: C'est pas ce que vous cherchez, il donne la réponse?
1: Allez, c'est vrai, après tout.
3: Dramaturge?
1: Débarrassons-nous-en. 1694-1778.
2: Voltaire.
1: Voilà. Ah ouais. Allez, une citation pour Delphine Routier, qui habite Lorette, qui a dit « En Provence, le soleil se lève 2 fois, le matin et après la sieste. »
2: Pagnol.
1: Non, ce n'est pas Pagnol.
2: Titoff. Jean Giono.
1: Non plus.
2: C'est un Provençal.
3: C'est un politique.
1: Alors, il est né à Saïgon, mais il aimait le midi de la France.
5: Il est né à Saïgon. Le commissaire.
2: Ah, ben, né à Saïgon, c'est Chantal Goya.
1: Non.
2: Amanda Lear.
1: Non plus.
3: Vous avez utilisé un petit accent.
1: Bah oui, puisque ça parle du midi en
3: Provence. Oui, mais lui, il a ou pas? Il a l'accent
1: en Provence, le soleil se lève deux fois, le matin et après la sieste.
4: Il est mort.
6: François Sagan?
1: François Sagan, mais non, c'est un homme.
5: Michel Galabru?
6: C'est un homme, François Sagan.
1: Mais effectivement, il était le fils de deux natifs du Sud. Sa maman était institutrice, native de Marseille. Quant à son papa, lui, il était libraire, natif de Avignon.
4: Donc... Tino Rossi?
1: Non.
0: Un auteur.
1: Un
0: écrivain?
1: Spécialiste, si ma mémoire est bonne, de contrepétrie, travaillant au Canard Enchaîné.
5: Patrick Bosseau?
1: Non.
4: La contrepétrie, c'est un truc de mec.
7: C'est-à-dire qu'il les écrivait pour le Canard, les contrepétries?
1: Je pense qu'il en a écrit pas mal pour le Canard.
0: Dans l'album de la Comtesse?
1: Exactement. Ouais. Et il a écrit pour le Canard Enchaîné.
5: C'est pas lui qui a dit « Je rêve d'une escalope avec une salade
1: ça, ça, c'est,
5: ça, ?» C'est ma
1: c'est...
5: contrepétrie préférée.
1: Ça, c'est une belle contrepétrie, effectivement.
0: À condition de secouer les nouilles avant de servir.
1: Mais bien sûr.
6: Il est mort il y a longtemps.
1: Il est mort en 2004, il y a 21 ans.
3: Et d'Orbesson, on l'a déjà dit.
1: Bon, il est mort à 90 ans, il était né en 1914, il est mort en 2004.
6: Ah, c'est Yvan Audouard.
1: Yvan Audouard. Bonne réponse de Paul Elkarat.
8: À suivre.
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1: Une question pour Carla Moulineau qui habite... qui habite Malakoff.
10: Oh, j'ai Malakoff.
0: Ah, encore une idée de week-end.
5: Qu'est-ce qui fait bien
10: Malakoff.
0: C'est peut-être un peu loin pour Julie, Malakoff.
1: Carla Moulineau espère elle aussi un chèque RTL. Quel cas précise-t-on qu'on a choisi celle ou celui qui est zinzolin?
0: Zinzolin.
5: C'est un adjectif?
1: Alors, c'est un adjectif, zinzolin, oui.
10: On dit zinzoline au féminin.
1: En gros, la question, c'est évidemment, qu'est-ce que veut dire le mot zinzolin?
0: Voilà, zinzolin, c'est un tissu.
1: On peut qualifier un tissu de zinzolin.
5: C'est lié à un motif.
1: Mais alors, dans quel cas?
5: C'est pas pour une fête, genre le carnaval, le Dunkerque?
1: Non, mais vous avez raison, un tissu.
0: Oui, c'est un tissu qui peut être zinzolin.
1: Mais pas seulement les tissus, plusieurs choses.
0: C'est une couleur, c'est un coloris.
5: Est-ce qu'un visage?
1: C'est une couleur.
0: C'est un coloris.
1: Mais quelle couleur?
0: Verdâtre.
10: Le blanc.
1: Verdâtre, non.
0: Que c'est pas un peu rouge, coque de bruyère.
5: Un peu
0: voyez,
5: violacé, comme
0: ocre.
5: Par exemple, Christine Bravo a le teint zinzolin.
1: Oui, ou un gland peut être zinzolin.
0: Ah, oui. On vit dans le slip du patron, on est content.
1: Mais Laurent,
0: mais ça va
1: pas.
0: On est content.
1: Il y a peut-être des enfants dans le public.
5: Et on sait pas où mettre plus deux heures.
1: Mais pourquoi vous parlez de la couleur de votre gland, Laurent? Mais ça va pas.
0: On aura le scrotum à 18h.
1: Non mais.
0: Alors que le clito zinzolin.
1: Ah non mais parti comme c'est.
5: Alors c'est le clito qui est rouge. Pas pour tout le monde.
1: Ah non mais vous êtes.
5: C'est pas rouge, c'est violacé.
1: Violacé.
5: Mauve.
1: Vous avez
5: perdu les mots.
1: Monsieur Logérias est en train de me montrer son sexe.
0: Mais oui. Je ne savais pas dire le mot exact, c'est pour ça que je préfère vous montrer.
1: Alors voilà, donc j'ai bien obligé de dire
5: c'est
1: ce qui est.
0: Violacé. On dit zinzolin ou glandu.
5: Ça a l'air de dégoûter Caroline.
1: Violet, rougeâtre. Et c'est zinzolin ou gingolin d'ailleurs, on peut dire aussi.
5: Gingolin, ça c'est quand c'est Dominique Besnier qui en parle. Moi j'ai le gland zinzolin. Ça il est tout violacé, ça c'est sûr.
4: C'est pas joli comme mot violacé.
1: C'est pour, vous voyez,
0: c'est plus joli.
1: Par exemple, comment il s'appelle notre ami Prince aurait pu chanter Zinzolin Reign.
0: Zinzolin Reign. Zinzolin Reign.
5: C'était mieux d'ailleurs que
0: la,
5: ça.
0: La couleur zinzolin de Spielberg, très bien.
5: C'est mignon, zinzolin.
1: Alors évidemment, ça suce.
5: Mais Laurent,
0: eh ben oui.
5: Ça va pas.
0: Non.
1: Ça se vous fatiguez. Ça s'utilise moins qu'avant, évidemment.
0: Pas du tout.
5: T'as des souvenirs quand même.
1: C'est un peu vieilli. Mais en littérature, on utilise encore parfois la couleur zinzolin.
5: Ah ouais, parce que dans les.
1: Et c'est vrai que des vêtements du vernis à ongles peut être zinzolin.
5: Écoutez, vous savez, comme je suis fan de vernis à ongles.
1: Oui.
5: J'ai jamais entendu. Est-ce que vous pouvez me mettre un petit zinzolin
1: si,
5: un petit vernis couleur gland.
1: Oui,
5: c'est sympa.
1: Ah ouais.
0: Mettez-moi donc un vernis gland.
5: Allez,
0: c'est
5: pour une petite soirée.
4: Ça se verra pas.
0: Ah oui, comme en plus elle a les mains poilues, ça fait couille, c'est bien.
5: Ça fait beaucoup.
0: Ça fait une belle soirée, quoi.
5: Vous êtes bêtes. Ah, ils sont bêtes.
1: C'était une question, franchement, de français, de vocabulaire.
0: Oui, tout à fait.
1: Et qui permet quand même d'utiliser des mots un peu nouveaux plutôt que de dire mauve, violet, rougeâtre.
5: On dit zinzolin.
1: On pourrait dire zinzolin.
5: Moi, je trouve qu'il y a trop de mots pour dire rouge. Finalement.
1: Maintenant, je vous emmène dans la tribu pygmée des Haka en Afrique centrale. Et particulièrement, la question porte sur les hommes. Mmh. Et c'est pour Madame Sonia Huche, qui habite Nointel, dans l'Oise. Quelle particularité étonnante ont les hommes, enfin plutôt, qu'est-ce qu'ils font d'étonnant, les hommes de la tribu pygmée des Haka en Afrique centrale?
5: Est-ce que c'est lié à leur truc zinzolin? Ils se mettent zinzolin, mais tu fais rien.
1: Non.
8: Est-ce que c'est lié au truc d'Azolin qu'ils ont que sous, peu, sous le pagne?
1: Que peu d'autres hommes font dans le monde.
8: Est-ce que c'est de la,
3: la vaisselle?
8: Est-ce que c'est de la souplesse?
1: Pas la vaisselle, mais voyez, il y a...
8: Ils portent les enfants.
1: Alors, ils portent les enfants.
0: Ils nourrissent les enfants.
11: Ils allaitent les enfants.
0: Ils accouchent.
11: Nourrissent les enfants.
3: Ils allaitent les enfants. Ils les allaitent.
0: Ils les allaitent.
1: Ils donnent le sein aux enfants. Bonne réponse.
5: Pardonnez-moi.
1: De Florian Gazan.
8: Mais il y a de lait, il y a du lait. On a du lait. Alors,

0: Techniquement, normalement, quand on donne le sein, c'est pour donner du lait.
1: Oui, eh bien, oui. Ils peuvent donner du lait aussi.
2: Bien sûr. Ah bon. Et les hommes s'appellent Anso, Virginie, Nathalie.
3: Oui. Ce sont des gueules.
2: Le truc, c'est qu'en fait, c'est pas le même.
4: Non, non, mais pardon, Laurent, non, mais... vous pouvez avoir du lait, vous sentir alors, dessus.
1: Alors, ça dépend des circonstances.
2: Si tu ne savais pas.
5: Oh, c'est des pygmées, hein, ils sont tout petits.
3: Ah bah.
6: Ah, c'est pour ça. Donc, tout est proche.
4: C'est un peu.
6: On pense qu'on tient sur le.
1: Ne vous moquez pas des hakaïs. Il y en a peut-être qui nous écoutent.
2: Oui,
1: les hommes pourraient allaiter. Le seul problème, effectivement, c'est qu'il y a un processus pour allaiter, pour produire du lait. C'est évidemment très, très rare, mais ça arrive et ça peut arriver
2: chez les AK.
1: Effectivement.
4: Ah, c'est génétique, alors.
1: La création du lait a été constatée chez ces hommes qui donnent quotidiennement le sein aux nourrissons parce que, en effet, les hommes comme les femmes ont cette possibilité de créer du lait paternel. En effet, on a les appareils d'organes nécessaires à la création lait, les tétines, les glandes mammaires, l'hypophyse. Mais il suffit effectivement d'activer.
0: Je crois qu'effectivement, j'allais dire, en fait, il faut... Alors, je vais pas faire de gestes.
4: Si, vas-y, vas-y. Vas-y, c'est filmé, vas-y.
0: Mais je crois qu'effectivement, une glande mammaire, ça s'active. Et qu'à force de...
1: Absolument.
3: Mais regarde, Bernard Mabille, il fait de l'isio 4.
5: Mais alors, attends, ça active peut-être en prenant certains aliments.
1: Non, je vous explique.
0: En aspirant.
1: De façon purement physiologique, l'homme est au même titre que la femme doté d'un dispositif nourricier, des tétines, des glandes mammaires et une hypophyse. Ça, je vous l'ai dit.
4: D'accord.
1: La production de lait est déclenchée par une hormone appelée la prolactine.
0: Oui.
1: Les hommes seraient donc en théorie capables de produire du lait.
4: C'est-à-dire qu'ils pourraient aspirer les tétines de votre mari toute la soirée pendant plusieurs années pour qu'il y ait du lait qui sorte.
1: Le problème, c'est que le mâle secrète également une quantité importante de dopamine, hormone dite de plaisir, qui stoppe la production de prolactine. Mais
4: il faut pas prendre du plaisir quand on vous tète le sein.
1: Et c'est à cause de la dopamine qu'on voit quasiment jamais de lait sortir des tétons masculins. Mais autrement, nous produirions nous aussi de la prolactine.
4: Ah ouais.
1: Et les papas AK, eux, parviennent cependant à déclencher eux-mêmes. Oui, les papas AK.
3: On dirait une chanson de Tromae. On dirait le dernier tube de AK. Papa, donne-moi du lait.
2: Mais en fait, Laurent, donc pendant que les pères, là, chez les AK, donnent le lait, quoi, les femmes, elles sont au bistrot, elles font les baby-foot.
5: Bah, évidemment.
2: Non, mais c'est ça.
6: Et bois du Riga, tu me déclopes.
2: Quelle chance elles ont.
1: Bon, où en était-on? Alors. C'est une bonne réponse, en tout cas.
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1: Je voudrais remercier ce monsieur qui travaille pour Paris Première, qui, je crois, n'a jamais eu une émission aussi agitée. Alors moi, de temps en temps, il vient me voir et me dire « Faut pas boire de l'eau !» Enfin, si, j'ai le droit de boire de l'eau, mais faut pas mettre l'eau parce qu'il y a une marque dessus, sur le pupitre. Après, il vient me recoiffer parce que je mets toujours la main dans mes cheveux et j'ai les cheveux dans tous les sens.
2: Il vous respecte pas, quoi.
1: C'est vrai qu'au départ, on fait de la radio pour faire de la radio. Mais aujourd'hui, on a la chance d'être filmé par Paris
2: Première. L'honneur,
5: oui.
1: Donc il a un boulot incroyable. Et là, maintenant, il vient essuyer le front de Jean-Philippe Janssen.
0: Oui, parce que je brille. On n'arrive pas à me matifier la gueule, moi. C'est marrant, hein.
2: J'ai une goutte de café sur mon slip, viens. Non, mais viens, sérieux, j'ai du café. On s'en fout, ça fera un MeToo, ça fera du buzz.
1: Non, mais merci, monsieur. On est infernal, en fait, vous bien le dire. On dit inferno ou infernal?
6: On est infernal. Nous sommes infernaux.
1: Je l'avais bien dit. Nous sommes infernaux et il est infernal. Une autre question culturelle pour Sophie Cruz, qui habite La Riche, c'est en Indre et Loire. Sa devise était « Le froid me chasse ». Son emblème était une hirondelle. Elle est devenue veuve à 25 ans quand son époux est mort dans un duel. De qui s'agit-il?
6: Ah, c'était pas Yvonne Printemps?
1: Yvonne Printemps, non.
2: Bettencourt?
1: Hirondelle époux... ne fait pas le printemps. Ouais.
6: Son époux est mort dans un duel? Un duel au pistolet?
1: Je pense pas que ce soit au pistolet.
5: À l'épée.
1: Je pense pas, je suis même quasi sûr. On est en 1600, il y a des pistolets.
6: Mais à l'époque, les duels étaient à l'arme blanche.
1: On est d'accord que c'est à l'arme blanche.
6: Oui.
0: En 1600, combien?
1: On est le 5 février 1651.
6: C'était pas Ninon de l'Enclos?
1: Non, et elle a 25 ans, elle devient veuve, on lui apprend que son époux s'est tué lors d'un duel.
6: Ah, c'est Madame de Sévigné?
1: Excellente réponse de Franck Ferrand. De son vrai nom.
6: Marie de Rabutin-Chantal.
1: Exactement, Marie de Rabutin-Chantal dit
8: c'est moins chic.
1: Madame de Sé... Comment ça c'est moins chic?
8: Marie de Rabutin.
6: Elle est... Non mais elle était la petite fille de Jeanne de Chantal, la sainte.
1: Exactement, Marie de Rabutin-Chantal.
2: Tu n'es pas une sainte.
0: Tu crois qu'on connaît Jeanne de Chantal?
6: Bah, normalement on connaît Jeanne de Chantal.
2: Non, on connaît Chantal là-dessous, nous c'est tout.
0: Non.
1: la compagne j'ai à voir là-dedans.
0: Non. Jeanne de Chantal, la grande
6: Jeanne de Chantal, c'était une des grandes figures spirituelles du XVIIe siècle qui était très proche de François de Sales. Bon, bref.
1: La marquise de Sévigné, en tout cas, a été veuve très très jeune. Hein. Je ne savais pas qu'elle a été veuve à 25 ans.
6: Et ça lui a permis... Elle a été, c'est incroyable, Madame de Sévigné, puisque d'abord, elle est orpheline très tôt.
8: Ah oui.
6: On gère la fortune de ses parents, donc elle devient la plus riche jeune femme à marier. Elle épouse ce mari-là, ce personnage un peu étonnant, c'est
1: François Amagneux, seigneur d'Ambleville.
6: Voilà.
1: Chevalier d'Albret.
6: Et de Sévigné.
1: Voilà.
6: Enfin, marquis de Sévigné. Et il meurt en duel, ce qui fait que non seulement elle est riche, mais elle est libre. C'est incroyable.
0: Oh là là, la chance.
8: 25 ans, mon Dieu, la chance. Putain de thunes.
1: Non, mais quand c'est la Laetitia du XVIIe siècle.
2: Ah là là.
9: Et vous avez déjà des
0: emmerdés. T'es bien.
1: La Macha Meryl du 22e.
0: Le rêve. Non, mais attendez, 25 ans, mais elle aurait pas pu écrire.
9: Et Franck, ils avaient des enfants ou pas?
6: Ah oui, bien sûr. Ouais. Elle avait notamment sa célèbre fille, comtesse de Grignan, à laquelle elle écrivait. Et puis elle a eu un fils qui lui aussi est mort dans une affaire un peu louche, et je crois probablement en duel.
1: Charles.
6: Il s'appelait Charles.
1: Il s'appelait Charles. Et François, c'était la fille, c'est avec elle qu'elle a correspondu pendant tant d'années. Hein,
6: jusqu'à sa mort, elle est morte chez sa fille. À Grignan.
1: Elle se parlait par correspondance dans le métro. Et en tout cas, effectivement, il y a d'ailleurs à Grignan un fameux festival
6: de lettres.
1: De lettres.
6: C'est avec Emmanuel Schmitt qui s'en occupe.
1: Mais voilà, au moins, on aura appris et on aura rappelé à tout le monde que, effectivement, la marquise de Sévigné était veuve à 25 ans. Voilà pourquoi ça lui a laissé autant de temps pour écrire à sa fille, être libre. Vous avez
8: jamais remis quelqu'un après la
6: marquise. Mais elle le dit d'ailleurs dans ses lettres, c'est magnifique. Elle dit, moi, je ne veux surtout pas, je veux garder ma liberté. Quoi.
1: Personne ne lui répondait sur Tinder.
8: Non.
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1: Une question pour Muriel Fondary qui habite Coude dans le Puy-de-Dôme. Qu'est-ce qu'il y a?
12: Mais comment tu peux...
1: Bah Coude, ça existe dans le Puy-de-Dôme.
12: J'habite à Coude.
1: Bah oui,
3: C'est près de
12: Couille.
3: C'est près de Biceps, voilà.
1: Ah ouais.
3: T'imagines, j'habite à Couille. C'est un
1: double jeu. Coude, pas Couille.
12: Coude.
1: Alors lui, il rêve alors. Qu'est-ce qui a été condamné par le pape à son apparition et qu'on appelait l'Allemande.
9: L'Allemande.
1: On est au 18e siècle.
2: Hein. Une pratique sexuelle?
1: Une pratique sexuelle, non. Qu'est-ce qu'on a appelé l'Allemande et qui fut condamné par le pape?
2: Un alcool.
1: Un alcool, non.
3: Une dîme? Un impôt?
1: Un impôt, non.
3: Ça se consommait?
2: Une arme?
1: Une arme, non.
2: C'était en France?
1: En France.
2: Dans le monde?
1: En Europe, en tout cas.
3: Un type de vin que l'on sert à la messe?
1: Un type de vin, non.
3: Une danse?
1: Une danse, oui.
12: La branle.
3: Ah oui, ça se danse tout seul, ça, non?
1: Mais c'est quoi, ça, cette danse-là?
12: C'est une danse des châteaux de Versailles. Ça s'appelle le branle.
2: Le Charlotte,
12: c'était
2: ça.
12: Bah, chercher... alors, vous ne trouverez pas d'image des branleurs, puisque ils sont morts, mais il y a des lithographies...
2: Ils bougent encore, hein.
12: Où vous les voyez branler.
3: Oui, donc,
12: on branle.
3: Branle avec les stars,
9: ah,
3: oui.
9: Ah, d'accord.
12: Voilà, c'est une danse. D'accord. Voilà. Ouais. C'est pas celle-là.
1: Non.
2: La valse.
1: Évidemment, l'allemande, c'est la valse. Bonne réponse de Gazan.
3: Pourquoi ça a été interdit alors?
1: Ça vient d'ailleurs de l'allemand Walzer, qui signifie tourner en cercle. La valse, eh bien, au départ, évidemment, était considérée par les religieux comme une danse où on se rapprochait un peu trop, sexuel, voyez-vous. Voilà. Et oui, c'était trop sexuel, la valse. Et donc l'allemande a été condamnée par le pape au départ. Non, vous trouvez que c'est pas sexuel, vous, monsieur Junior?
2: Non, je pensais au tango.
1: Le pape a édicté une bulle afin de condamner cette danse au départ. Qu'est-ce qu'il y a, madame? Bravo.
12: Je trouve, Gérard Junior, très pertinent.
1: Ah oui.
12: Quand il dit je pensais au tango, mais c'est pas très allemand comme danse. Et là, il dit ça dans sa barbe, comme à chaque fois.
13: Mais tu l'as entendu, tu vois? Tu vois quand tu veux entendre?
12: Ah, j'ai mis un casque. À chaque fois que tu ouvres la bouche, je me jette sur le casque.
3: Bah, je suis assez cohérent, ce qu'a dit Gérard. Je vous rappelle qu'il y a que des Allemands en Argentine, madame Bravo.
13: Absolument.
1: Une question pour Renaud Villiat, qui habite Chaumont en Vexin. C'est dans l'Oise. Elle s'appelait Jeanne, elle est née le 1er janvier 1867, elle est morte en 1946, et c'est vrai que son grand-père avait permis, il s'appelait Firmin, son grand-père, avait permis à Victor Hugo de fuir Paris lors du coup d'État du 2 décembre 1851. Tout le monde connaît le nom de son grand-père et son nom à elle, car elle devint très très célèbre à travers le monde. Qui est cette Jeanne?
13: Calment?
1: Calment, non.
12: Attends, elle est née en 1867 et morte en 1900 combien?
1: 46.
3: 46.
1: Elle est morte en 46, elle Jeanne.
13: Elle a fait la guerre.
1: Et son grand-père Firmin permit à Victor Hugo de fuir Paris.
13: Gémier?
1: Gémier, non.
3: On disait là quelque chose?
1: Elle est plus connue, elle, que l'était son grand-père. Évidemment, c'est anecdotique, mais c'est toujours...
13: Elle est connue pourquoi? Parce que c'était une artiste.
1: Ah, une grande artiste.
12: C'est la Goulue?
1: La Goulue, non.
13: Mistinguette?
12: C'est
3: là,
12: genre.
3: Là quelque chose?
1: Là quelque chose, non.
13: Mistinguette?
1: C'est vrai qu'on connaît mieux son nom de famille que son prénom.
3: Arletty?
1: On ignore même parfois que c'était une femme.
13: Fréhel?
1: Fréhel, non.
12: Quoi? On ignore que c'était une femme?
1: Oui, parce que son nom est parfois connu sans imaginer que c'était...
13: Musidora?
1: Isidora, non.
13: Musidora.
1: Et c'est vrai qu'elle a épousé en 1896 le comte Emilio di Pietro, dont elle s'est séparée après avoir donné naissance à sa fille Marguerite.
12: Ah là là,
13: une,
12: oui,
13: artiste, une chanteuse.
1: Et c'est elle, d'ailleurs, une chanteuse, non.
13: Une danseuse.
1: Une danseuse,
12: Sarah
1: non.
12: Bernard.
3: Une comédienne.
13: Une peintre.
1: Une peintre, non.
3: Comédienne.
1: Une comédienne,
3: une réalisatrice.
1: Non.
3: Romancière.
13: Musicienne.
12: French Cancan.
1: Ah, French Cancan, non.
13: Musicienne.
1: Grande artiste dont le nom est internationalement connu.
3: L'opéra, une chanteuse d'opéra.
1: D'opéra, non.
3: Peintre, sculpteur.
12: Qu'est-ce qu'elle foutait, celle-là?
1: Peintre, sculpteur,
13: artiste,
1: non.
13: Artiste.
14: Bah, une femme de société, quoi.
1: Non. Oh, vous feriez mieux de l'ouvrir, vous, tiens.
3: Est-ce qu'elle est créatrice de mode?
1: Une
12: Coco Chanel. Chanel.
3: Coco. Une styliste.
1: Coco Chanel.
3: Une styliste.
14: Une créatrice.
1: Une couturière. Oui.
12: Coco Chanel. Mais,
1: pardon.
14: Madame Lanvin.
1: Eh ben alors, il est temps de le dire. Vous alors, elle se réveille.
12: Oh la vache.
3: Ah, les chocolats.
14: Bonne réponse.
1: Jeanne Lanvin. Bonne réponse de Christina Cordula. Enfin.
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15: Le public, ça va? Ça va? Ça va comment? On gagne du temps, hein.
1: Vous faites chauffeur de salle, vous, maintenant.
15: Ouais, parce que j'ai passé une soirée horrible et je suis très content de vous retrouver tous les amis, c'était horrible. Bah, déjà, j'étais chez ma sœur, donc là, ça partait mal. Et puis, il y avait les amis à elle, donc elle est infirmière, donc il y avait un sophrologue, un cheminot, un contrôleur RATP, une vendeuse de spiruline, il y avait du tarama, du pain sans gluten, du houmous vegan, bref, ça puait la gauche. Christophe, t'aurais pété un plomb, je te jure. Et toute la soirée, elles n'ont parlé que d'une chose, d'un mec formidable, trop beau, génial, même pas moi, ni vous, patron. L'autre là, qui depuis 10 jours cartonne, là, moi je l'appelle Timothée Chalumeau, parce que c'est un peu le Timothée.
1: Mais de qui vous parlez?
3: Jean-Claude Bardella?
15: Presque. Comment il s'appelle? Raphaël Quenard. Celui qui a tout eu au César, là. Allez, alors tout le monde, là, il est génial, il est trop beau, il est super. Là, là, là, là.
3: Mais c'est beau les nouveautés.
5: Et attends, il est super Raphaël Quenard.
15: Ouais, ça y est, ça commence. Voilà.
5: Mais c'est qui,
15: hein? L'acteur, là.
1: Elle a pas totalement tort.
15: Enfin bref, j'ai passé une soirée terrible et là je suis avec des gens intéressants, passionnants, je pense notamment à Isabelle Mergault.
1: Johan Rioux, il y a longtemps que vous n'étiez pas installé à côté de Mella Bédia.
16: Oui. Bah, depuis notre voyage à Londres en commun avec toutes les grosses têtes.
1: Et vous êtes content alors?
16: Bah, très heureux. Très très heureux. Parce que
14: elle a été invitée à Londres et pas moi?
1: Oui. Ah non, alors vous, à chaque fois que vous êtes invité, vous ne venez pas et après vous me dites que je ne vous invite pas. Arrêtez de dire que je ne vous invite pas quand je vous invite et que vous ne venez pas. C'est pas pareil de ne pas venir et de
14: non,
1: ne pas vous.
14: Non, vous m'invitez plus parce que je ne viens pas, mais je voudrais avoir le plaisir. Non, je peux pas.
1: D'accord. Bon, bah alors, écoutez, voilà. Je vais vous inviter à des trucs que j'organise pas, comme ça, le problème sera réglé.
5: En tout cas, c'était trop bien, Londres.
1: On a joué au foot en plus.
5: Oui, on a joué au foot.
1: En plus, on a joué au foot.

0: Ouais.
1: Ah ouais, bon bah ça je suis pas jalouse. Parce que mais là je joue au foot, c'est ouais. ça.
2: Et c'est Rio qui faisait le ballon.
3: En tout cas, il jouait, vous jouez pas mal vous Toen.
2: Mais moi je déchire
4: dans t'es trop personnel, ouais. tu
2: Mais moi
4: pas
2: part dans l'humour, je déchire
3: Il est trop personnel, il y a pas besoin d'aller jouer au foot pour s'en rendre compte.
2: Ah bah ça, sûr.
4: Tu voulais être le roi de l'équipe, tu voulais être le roi du match, tu tirais à gauche,
2: mais
4: à droite.
2: Mais parce qu'il y avait les influenceurs, je voulais faire une belle story.
3: Attention à ce que vous dites en ce moment, il tirait pas à droite, il tirait pas à gauche.
1: Il tirait au milieu.
2: Il dirait oui pour le coup.
3: Une première citation pour Emmanuel Joly à Jean-Chêne. Elle habite Paris 2e.
1: À Jean-Chêne dit...
3: Pardon ?
1: À Jean-Chêne ?
3: Non.
4: Jean-Chêne.
3: Une première citation pour Emmanuel Joly, virgule, Jean-Chêne.
1: Ah !
3: Virgule, d'accord. Qui habite Paris 2e.
1: Ah, parce que je ne comprenais plus rien. D'accord. Sacha Guitry !
3: J'ai pas mis la première pour Sacha Guitry, c'est dommage. Autrement, je vous l'aurais accordé. Non. La première citation, c'est celle-ci. Entre une mauvaise cuisinière et une empoisonneuse, il n'y a qu'une différence d'intention.
2: Oh là là là là. C'est un homme?
3: Un homme, oui.
4: C'est pas du Coluche?
3: Ah, c'est pas du Coluche, mais ça pourrait.
2: Jean-Yann.
3: Et c'est de la même
4: époque.
3: C'est de la même époque.
4: Pierre Desproges.
3: Pierre Desproges. Bonne réponse de Johan Rieu. Pour Marc.
2: Il s'applaudit, l'autre. Mais il s'applaudit quand même. Faut le faire.
4: Je suis tellement fier d'être dans cette
3: situation. C'est pas qu'il s'applaudit, c'est une sorte d'otarie de cirque.
2: Ah oui, c'est ça. Ouais. Quelqu'un a des sardines pour Johan?
4: Non, mais Laurent, n'empêche, ça y est, j'ai réussi. Je démarre ma 6e année avec vous. Ça y est, on y est maintenant.
1: Oh merde.
4: Bah, c'est ma 6e année.
1: Eh ben, il est temps de partir.
3: Quoi, elle démarrait quand, la 6e année?
4: Ben, février 2024. Et donc là, on est en mars 2024. Donc c'est bon. J'ai passé le cap des 5 ans.
1: Mais là,
2: février 2018.
1: Ouais, mais qu'est-ce qu'il raconte?
4: Je suis arrivé en grosse tête en février 2019.
1: Ah.
4: On est en mars 2024. Donc
1: ah, mais
4: c'est
1: tu comptes, toi?
4: Oui, je compte pas.
1: Ah non, mais il compte même le nombre de prestations que chacun fait par semaine.
5: Ah ouais.
3: Par exemple, Mella, elle fait un grand retour, hein, Mella.
4: Oui, Mella, c'est sa 8e participation de la saison seulement. Mais c'est normal, t'occupes avec ton film.
1: Mais sérieux?
4: T'es très pris par Amazon, tu prépares ta
2: Ouais, puis il y a eu Gaza, t'es resté à Gaza combien de temps, toi?
1: Mais t'es pas à Gaza?
5: Ah non, oui, c'est sur les 2014.
1: En vacances?
3: Quoi? Enfin, Marcella, vous n'avez pas commencé à croire tout ce que dit Monsieur Toen, tout
2: si,
3: de
2: si,
3: même.
2: Si, regarde, et je t'aime.
5: Pourquoi il n'y a que des gens fous, en fait?
1: Bah, tu sais pas, t'es au centre, hein. Pose-toi des questions, hein.
2: Mais tu la confondes, mais elle est venue, c'est pour ça.
5: Ah oui, je suis pas une estrègue, hein.
1: Pardon?
5: Ah ouais, je pense qu'il faut la rentrer à la maison.
1: Non, mais là, il a dit qu'il
5: n'y
1: avait
5: eu un. Non, mais
1: très vite, on comprend pas ce que tu
5: Alors,
1: dis. Alors, franchement.
5: C'est toi qui me parles de prononciation,
1: parce que.
5: Ah. Non, mais. Ma tante est orthophoniste, à Livry-Gargan, est-ce que tu veux que je l'appelle?
1: Eh bah, écoute. Appelle-la pour toi, hein.
5: On va l'appeler pour nous. Je n'ai pas eu d'enfant.
2: Oh là là, c'est la guerre entre Miss Monde et Miss Univers.
5: Mais j'ai remarqué, Isabelle et Marcella, elles n'aiment pas quand il y a des petites meufs au 109.
2: Ah non,
1: pas du problème. Tout. Alors,
6: mais où est-ce qu'il y a des petites meufs au 109?
3: J'ai lu ce week-end un truc qui m'a beaucoup fait rire. C'est, il vaut mieux avoir le sang qui boue que le boue qui sent. Non mais attendez, sérieusement, vous avez vraiment eu de la famille orthophoniste à Livry-Gargan?
5: Oui.
3: C'est pas vrai.
5: Mais j'ai aussi un oncle qui a une pizzeria, donc je sais pas si ça...
7: Je suis très inquiet depuis le début, parce que j'ai vu qu'Isabelle est venue avec des petits pains au chocolat, elle les a mangés. Sébastien a des chouquettes, il va les manger. Et Marcella est venue avec son chien. Est-ce qu'elle va le manger?
3: Ah, il est pas bouffable.
4: Il est tout petit,
3: là.
4: Il est moche.
5: Il est mignon, moi j'ai un chien, il s'appelle Belkacem, mais c'est un pitbull. Est-ce que je me demandais, est-ce que je pourrais le ramener un jour chez RTL?
7: Ah non. Pourquoi Belkacem, c'est un pitbull à cause de Najat Vallaud-Belkacem?
5: Non, rien à voir.
7: Ah bon?
5: J'ai aussi un oncle qui a les yeux clairs comme lui, bon. C'est une sorte d'hommage.
1: Il remue la queue, pareil?
5: Ah, il remue bien la queue, ouais.
3: La citation suivante concerne les chiens. Ah. C'est pour Monsieur Chiez, qui habite Vauréal.
2: C'est une contrepétrie.
5: On a qu'à lui acheter une table, comme ça il aura une table et des chaises.
3: Qui a dit les chiens sont vraiment les rois de la planète si vous considérez nos deux espèces? L'une d'elles fait caca, l'autre le transporte pour lui. D'après vous, qui est le patron des deux?
7: C'est récent, ça, puisque.
3: C'est récent.
2: C'est Michel Drucker.
3: Non, c'est pas Michel Drucker.
4: C'est une femme, peut-être une femme?
3: C'est un homme.
2: T'as toujours été un homme?
1: Il est mort.
3: Ah non.
0: T'as toujours été un homme?
4: C'est pas Philippe Gueluc? Philippe Gueluc,
3: non, non, vivant, vivant.
0: Mais il est journaliste.
3: Journaliste, non, humoriste. Ah,
2: c'est pas Laurent Baffy?
3: Non.
4: Patrick Timesit?
1: Il est français?
3: Non, il n'est pas français.
2: Il est américain?
3: Américain.
2: Woody Allen?
3: Non.
2: Jerry Seinfeld?
1: Seinfeld.
0: Quoi?
1: Je connais pas, mais je l'ai tellement entendu ce nom.
0: Seinfeld, Seinfeld.
3: Aidez-la, aidez-la.
0: Jerry Seinfeld.
3: Jerry Seinfeld. Bonne réponse collective, on va dire.
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10: Pour Delphine Couche, qui habite à Argarten, aux Mines, j'aimerais cette fois vous poser la question à laquelle vous aurez réponse vraiment de façon le plus vif et rapide qui soit, monsieur Obalk,
11: oui.
10: Puisque je vais vous demander le prénom de Rembrandt.
11: C'est Rembrandt.
10: Comment ça, c'est Rembrandt?
11: Il s'appelle Rembrandt, son nom c'est Van Rijn.
10: Et Rembrandt?
11: Mais c'est son prénom.
10: Et ben voilà, bonne réponse d'Hector Obalk.
3: Ah la vache,
11: Le gros piège là, le gros piège là.
10: Ah là là,
11: des gros pièges.
12: Et le prénom de Noël.
10: Non mais c'est vrai qu'on ne sait pas toujours que Rembrandt c'est son prénom en fait. Ouais. Vous en montrez pas mal hein, des Rembrandt dans votre spectacle sur le Christ.
11: Oui, tous les grands peintres qui ont fait du Jésus-Christ.
12: Ah bah il y a le plus beau, c'est Velázquez, non?
11: Velázquez, c'est les crucifixions.
12: Ouais. Salvador Dali, il en a fait un peu
11: mal. Au XXe siècle, en gros, ils font que des crucifixions parce qu'ils connaissent rien d'autre.
12: Ah, c'est ça.
11: Alors que la vraie narration de l'histoire de Jésus-Christ, elle est que jusqu'au XIXe siècle, voilà. Et Rembrandt, Rembrandt c'est un génie, mais surtout, Rembrandt, il fait des gravures. Et je montre une gravure, je sais pas si vous vous souvenez. Laurent.
10: Mais bien sûr.
11: Dans lequel. Parce que moi, il y a une femme sur un âne, là.
10: Moi, je suis pas venu avec mon chien, j'ai pu rentrer.
11: Voilà. Il y a une fuite en Égypte, et il y a différents ancrages de la gravure. Donc, soit tu mets pas beaucoup d'encre, soit il y a beaucoup d'encre. Et au fur et à mesure, on a l'impression que il y a une lanterne qui éclaire le paysage.
10: Ah, la fuite en Égypte, j'ai tout retenu, du spectacle.
11: Ouais.
10: Ah oui, c'est quand Hérode cherche après Jésus, c'est ça.
11: C'est ça, Hérode.
12: Non, Moïse.
10: Non, Hérode.
11: Non. Non. Donc, je monte de gravure de Rembrandt, comme un dessin animé, au fur et à mesure des ancrage, on voit que tout d'un coup la lumière se lève et alors que s'agit juste de la même plaque de cuivre, si vous voulez.
10: Voilà. Ah, j'ai un autre peintre et comme ça vous allez pouvoir égaliser. C'est une question pour Monsieur Minouflet qui habite Villefranche de Louragais. Sa première femme s'appelait Pauline Honneau, une fille de tailleur, mais elle est morte 3 ans après le mariage, morte d'une tuberculose. Alors il a fallu quelques années pour qu'il épouse à nouveau une autre femme, donc Catherine Lemaire à Cherbourg, qui va lui donner, elle, 9 enfants, une ancienne servante qui lui donne 9 enfants. De quel célèbre peintre s'agit-il?
0: C'est pas un peintre russe?
10: Ah non, c'est un français. Et alors là, tout le monde le connaît.
12: Il est mort en quelle année?
10: Ah, il est mort en 1875 à Barbizon. Ça aussi, c'est un indice.
11: C'est pas Courbet.
10: Ce n'est pas Courbet.
11: C'est Corot.
10: Non plus.
11: Millet.
10: Comment vous dites?
11: Millet.
10: Ah, vous dites Millet, vous?
11: Oui.
12: Oui, l'Angelus.
10: Il paraît qu'il faut dire Millet.
11: Mais ça dépend, c'est M-I-2-L-E-T ou M-I-2-L-A-I-S.
10: Ah non, c'est M-I-2-L-E-T.
11: Alors c'est Millet.
12: On dit Millet, on dit Millet. Enfin, on dit comme on veut.
1: En plus, on le dit pas souvent. Hein.
12: Oui, on le dit souvent.
1: On dit plus souvent billet.
10: Georges Clémenceau. Ça, c'est quand même beau, l'Angélus de Millet, alors.
12: Oui, c'est les paysans qui se recueillent.
10: Mais oui.
11: Ouais,
12: c'est chiant comme peinture.
10: Non, mais c'est un peintre que vous aimez ou pas, Millet, comme vous voulez?
11: Non.
10: Ah bah voilà, j'étais sûr. Il n'aime aucun peintre, en fait. C'est un...
11: C'est pas mal du tout. C'est un peintre réaliste du 19e siècle qui n'est ni symboliste ni impressionniste. Voilà, il est entre les deux. Donc il se borne à peindre, en général, une réalité paysanne et parfois avec une certaine finesse, mais sans grand style.
10: Bon, c'est bien.
11: Ça va?
0: Et allez, prends ça. Mais c'est lui qui a eu 9 enfants, alors c'est
11: ouais, pas
0: la bonne réponse.
10: Absolument.
0: Ah d'accord.
10: C'est Millet qui a eu, ou Millet, vous direz comme vous voudrez, celui à qui on doit le fameux Angélus ou les glaneuses, qui a eu 9 enfants avec sa deuxième femme.
11: Pas,
10: eh oui, bah c'est son pinceau fonctionnait bien. Bonne réponse quand même. Hector Obalk.
13: pour Victor Laverdin, maintenant, qui habite Andilly, en Haute-Savoie. Une question sur Eugène Potier. Ce nom vous dit sûrement quelque chose. En tout cas, vous pouvez forcément au moins chanter un tube d'Eugène Potier. Lequel? Le refrain le plus célèbre d'Eugène Potier.
12: Minuit chrétien, non?
13: Ah non, pas du tout.
0: Est-ce que c'est une chanson grivoise?
13: Une chanson grivoise, non.

0: Est-ce que c'est une chanson qu'on chante pour une occasion spéciale?
1: Oui, c'est vrai qu'il y a des occasions où on entend plus souvent et plus régulièrement cette chanson que d'autres jours, oui.
0: Genre un anniversaire, une fête?
1: Un anniversaire, non. Ou alors vraiment...
0: quelqu'un?
1: Quand on célèbre quelqu'un, non. Non, non.
2: Mais est-ce que c'est une chanson qui a été traduite dans d'autres langues?
1: Je ne sais pas si vous comprenez mes tourments.
3: Non, on s'en fout.
1: Mais parfois...
4: Est-ce que c'est une chanson politique? L'internationale?
1: Bonne réponse, Olivier Bellamy.
0: J'étais en train de l'écrire.
1: Et alors le refrain de l'international?
4: J'ai

0: On chante rarement ça pour un anniversaire, vous voyez.
1: Mais ça dépend de qui.
0: Mais pour les grèves et les manifestations, ça marche toujours et c'est bien signé Eugène Potier. Bravo Olivier Bellamy.
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0: Alors donc ma question sur le rugby pour Monsieur Berléand. Pardon François, vous avez, on était en train d'essayer d'élever le niveau sportif
4: là, c'est pas possible.
0: De cette émission. Vous connaissez évidemment le fighting spirit, oui. Cher aux Irlandais.
4: Les Irlandais, bien sûr.
5: L'esprit de combat.
0: Le fighting spirit, c'est,
5: on lâche rien,
0: c'est
5: rien.
0: Pour l'Irlande. Mais de quoi parle-t-on quand on parle des Français et de la place laissée à l'imprévu, à l'inspiration, à l'ingéniosité?
5: French flair.
0: Bonne réponse de Sébastien Thoen.
5: Bravo. Non, arrêtez, je déteste ça, arrêtez. Non, sérieux, arrêtez.
0: Une question politique, mais d'actualité contemporaine.
6: Ah, j'adore.
0: Je tiens à rassurer Christine O'Krent et Christine Bravo. Il s'agit de Nadine Morano. En effet.
5: Ah, une Miss Monde.
0: Quel était le...
1: On élève le niveau,
5: on
1: là.
5: Jamais des Miss Monde, ça.
0: Quel était le nom de famille de Nadine Morano jusqu'à l'âge de 13 ans?
5: C'était pas
7: un nom connu?
0: Alors non, il faut savoir que son papa a fait changer, d'ailleurs c'est un décret qui a été signé par Chirac lui-même, le papa de Nadine Morano a changé une lettre dans son nom.
5: Morano.
0: Ah non, parce que Morano c'est le nom de son mari.
6: Et voilà.
0: Et là, alors
1: le
0: là.
1: Le pauvre.
6: Elle s'appelait Connard ou un truc comme ça. Et ben oui, mais tu sais, les connards, ils changent une lettre pour s'appeler Canard.
0: Elle s'appelait pas...
6: C'est con aussi de s'appeler Canard, en tout cas.
0: Ah.
6: Il est con, le mec qui s'appelle Connard.
7: C'est pas un bon exemple. Il y avait un acteur qui s'appelait Connard.
6: Il change contre le Canard.
7: Ouais, et c'est moi qui lui demandais. Il me dit non, moi je suis né Connard, je resterai Connard. Il voulait pas changer.
8: Non, je crois que son nom de famille, c'était genre un truc comme Amouk. Et du coup, ça faisait Nadine Amouk.
0: Non, non.
8: Non. C'était pas forcément une blague, hein, c'était vraiment une proposition de réponse.
0: Ce qui est intéressant, c'est qu'elle soit née à Nancy.
6: Oui,
0: et quand elle est née à Nancy, donc, elle s'appelait...
5: Nadine Metz.
0: Non.
7: Oh, ouais.
0: Non.
6: Est-ce que vous pouvez me dire si c'était un nom chiant à porter?
5: Mais d'après toi.
0: Putain, mais c'est votre question est idiote, puisque le papa a décidé de changer de nom.
5: Là, la prochaine fois, on l'appellera Sophie d'avant.
1: C'était un nom propre. Laurent,
0: si évidemment il a voulu changer de nom, c'est parce que c'était embêtant à porter.
6: Ah, c'était ridicule.
5: Bah c'est pareil.
1: Non, c'était un nom propre.
7: C'est un nom propre.
0: Non,
7: gênant.
0: Pas un nom propre.
7: Un nom commun qui était insultant.
0: Un nom commun. Et
6: insultant.
0: Un nom commun qui est devenu aussi quasiment pas un nom propre, mais en tout cas.
5: Nadine Fist.
1: Bosch, non.
7: Nadine
8: Frigidaire.
0: Non.
7: Ordure.
0: Je vous ai donné une
5: Nadine Mouillette.
0: Non.
1: Oui, Nancy. Donc c'est un rapport avec Nancy.
0: Voilà, l'Est de la France en tout cas.
5: Nadine n'est soumise ?
6: Qu'est-ce qu'il y a, Nancy ?
0: Quand elle avait 13 ans, ça n'était pas ridicule.
5: Nadine à table ?
0: Mais ça aurait pu l'être après.
6: Parce qu'à 13 ans,
8: on n'a pas ses règles.
6: On est comme ça, vierge.
0: Pas loin.
5: Nadine Pucelle !
0: Pucelle ! Pucelle ! Bonne réponse ! Excellente réponse de Christine Bravo. Eh oui, Nadine Pugel, enfin plutôt Nadine Pucel, est devenue Nadine Pugel.
7: Quand elle a perdu.
0: Parce que son papa a préféré.
1: Mais c'est pour ça qu'elle se prend pour Jeanne d'Arc.
0: C'est quand même incroyable.
4: Ah, parce que c'est vrai, Dorémy c'était à côté de Nancy.
0: Mais oui, bien sûr. Dorémy c'est près de Nancy. Et effectivement, c'est son papa qui s'appelait Pucel, monsieur Pucel, qui a préféré, j'imagine pour ses enfants, peut-être pour sa fille.
1: Déjà pour l'épouse de monsieur Pucel, ça devait pas être...
5: Bah ouais, c'est
0: exactement. Et donc, elle s'est appelée Pucelle jusqu'à l'âge de 13 ans, puis Pugel par la suite, et enfin c'est Morano bizarre, hein. De son nom de femme. Excellente réponse collective.
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0: On vous aime, Bernard. C'est pour ça qu'on vous fait venir. Et puis, on sait que, de toute façon, hein, vous avez l'art de la réplique et on n'est jamais à l'abri d'un
11: scud.
0: Voilà, d'un petit scud.
11: Un scud. Je vais vous mettre la main au scud.
5: Qu'est-ce que c'est que ce rire, Caro?
8: Un scud ou un petit rototo aussi?
5: On dit un scud.
0: Comment vous dites?
5: On dit un scud.
0: Un scud, si vous voulez, un scud.
5: Non, parce que quand on dit, alors, je vais te mettre un gros scud, du coup, ça fait vraiment.
0: Oui, dans le.
8: J'ai l'impression que ça fait longtemps qu'elle n'a pas vu de scud.
12: J'ai l'impression que Caroline nous envoie des messages. Là.
0: Oui, Mme Bachelot est en... Alors, pardon Caroline, je me tourne vers
5: non,
0: l'autre.
5: Non, mais attendez, elle est beaucoup plus riche et beaucoup plus chic. Hein.
0: Vers l'autre grosse tête féminine.
12: Quelle est belle.
0: Toute, alors je sais pas, c'est quelle est la couleur sable. On va dire vous êtes couleur sable.
8: Ou sale, oui, tout simplement.
12: Non, pas de sale, sable. C'est un peu...
8: Vous êtes en clair.
5: Alors, non, mais,
13: je sais que vous vous moquez de mes tailleurs.
0: Pas du tout.
13: Donc, j'ai décidé de mettre des couleurs sobres.
0: Ah oui,
13: donc, c'est un beige, un peu rosé, mais très...
12: Et elle a les chaussures assorties, je les vois d'ici, c'est magnifique.
11: Ça fait très longtemps qu'elle n'a pas été enfoncée.
0: Bernard.
12: Ça y est, il a sorti son scud.
0: Ah tiens, à propos, c'est qu'on parle beaucoup
12: de... d'enfoncer ?
0: Non, mais on parle beaucoup de Brigitte Bardot en soi, puisque...
5: Ah, quoi que...
13: pas le rapport.
0: Elle a accordé... Ben, si vous travaillez sur BFM, et elle a accordé une interview à Stephen Bellery pour BFM TV.
12: C'est vrai.
0: À propos de la chasse à cour, je crois.
5: En trop. Ah, oui. Ah, oui. Il paraît qu'elle est pour, c'est ça ?
0: Ah ben non, elle est contre la chasse à cour. Et j'aimerais justement, ce sera la première citation, que vous me rappeliez, c'est pour Virginie Reniger, qui habite Beaumont-Hague dans la Manche, qui avait dit à propos de Brigitte Bardot... C'était à l'époque, évidemment, où elle était encore jeune actrice et comédienne.
11: Quand elle était bébé.
0: Voilà.
11: Maintenant, elle est mémé.
0: Qui avait dit de Brigitte Bardot, avec son énorme poitrine et ses petites jambes fluettes, elle ressemble à un cornet de glace à deux boules.
8: C'est joli, en même temps, c'est dégueulasse.
5: Alice Sapritch,
0: non.
5: C'est un Français, évidemment.
0: Frédéric Dard, non.
11: Coluche.
0: Non, c'est avant Coluche.
5: Ah oui, c'est bien avant.
8: Thierry Leluron,
0: non.
5: C'est un Français.
12: C'est les années 60.
0: Elle a commencé dans les années 60, un bébé. Et à l'époque, c'est quelqu'un.
8: Dutronc.
0: D'ultra célèbre, internationalement parlant.
11: Serge Gainsbourg. De Gaulle.
0: Pas De Gaulle, pas Gainsbourg, mais Gainsbourg a un lien direct avec.
8: Marlboro Light.
0: Non.
12: Un lien avec Gainsbourg.
5: Il fumait des gitanes.
12: Il a écrit des chansons pour.
11: Paul Ricard.
12: Gainsbourg lui a écrit des chansons.
0: Non, mais Gainsbourg a une chanson où on cite.
8: Aznavour.
0: Et même un.
5: Laissez-le finir.
8: Oui, c'est insupportable.
0: Oh, si vous me laissez finir, il est 18h. Dites-moi.
11: Oh, le prétentieux.
12: Oui. Moi, vos ex m'ont pas dit ça.
5: Oh, dis donc. Oh là là, là.
11: Moi,
5: il y a
11: de...
5: que des scuds.
0: Non, bah, non.
11: Moi, c'est déjà fini depuis 10 minutes.
0: Je vous disais donc qu'il a un lien avec Gainsbourg, puisqu'il y a un titre d'une chanson célèbre de Serge Gainsbourg qui reprend son nom.
5: Oui. Il a fait une chanson sur Calamity Jane.
11: C'est un chanteur? Ah, c'est Bonnie and Clyde.
5: Bonnie and Clyde.
0: Je suis même pas
5: sûr. C'est Bonnie ou c'est Clyde?
13: Harley Davidson.
0: Mais non.
11: C'est l'homme à la tête de chou.
0: Non, c'est quelqu'un qui est mort depuis 1977. Un de nos plus grands poètes français.
5: Maurice Vian.
8: Jacques Prévert.
0: Oh. Bonne réponse de Monsieur Az.
12: Incroyable.
8: Incroyable, l'autre incroyable carrément.
0: La chanson de Prévert, oui. Vous la connaissez évidemment.
11: Bah, ouais. Tu as joué à Lourdes récemment, non?
8: Ah ouais, c'est incroyable.
0: C'est un titre de Gainsbourg, la chanson de Prévert, et c'est bien Jacques Prévert qui avait dit à propos de Brigitte Bardot, avec son énorme poitrine et ses petites jambes, elle ressemble à un cornet de glace à deux boules. J'aimerais maintenant vous interroger.

0: sur une citation amusante, celle-là aussi d'ailleurs, et ce sera pour Olivier Cessé, qui habite Morins, en Dordogne, qui a dit « Il existe un sport où il est interdit de perdre, c'est le saut en parachute.
1: Ah, » Ça, c'est français. C'est pas français, ça.
0: Non, c'est français.
1: Ah ouais,
0: et,
1: ah ouais,
0: et c'est quelqu'un qui a fréquenté les grosses têtes.
2: Coluche.
0: Si ce n'est la...
2: Sim.
0: La plus grande grosse tête.
1: Jean-Yann. Jacques Martin.
0: Jacques Martin. Ah, bonne réponse de Monsieur Beaugrand. Ah, j'aime bien celle-ci aussi pour Françoise Thirion, qui habite Saint-Raphaël, qui a dit « Je ne suis pas végétarien, mais les animaux que je mange le sont.
3: » J'adore.
4: Loana.
1: Ah, ça, c'est français. Gueluc, peut-être.
5: Seinfeld.
1: Pierre Légaré.
0: Ça, c'est pas français, c'est américain.
1: Oui, c'est Jimmy Fallon.
0: Et c'est quelque chose qui a été prononcé à une époque où, franchement, les végans étaient beaucoup moins nombreux que
4: Woody Allen. Woody Allen.
0: Pas Woody Allen, le père de Woody Allen.
1: Groucho Marx.
0: Marx, bonne réponse.
1: Je crois que l'intelligence est de ce côté.
5: Bah, non.
0: Alors, une citation littéraire.
5: Ah, ma spécialité.
1: Ah, ça, c'est pour toi.
4: Allez-y.
0: Il faut bien que Mme Bachelot, quand même, se réveille un peu.
1: Oui,
0: parce que depuis que Bernard Mabie a dit qu'elle était enfoncée, elle est...
1: Oui, on s'en va.
0: Elle se défonce pas, mon pouf.
2: Bah, une fois, pas obligé ça passe. De le répéter.
4: Elle est plus très claire.
0: Pour Marina Vagogne.
4: Elle commence à être méchante.
1: Elle m'a dit ta gueule.
0: Pour Mme Vagogne, qui habite Néophile. Dans les Yvelines.
2: Néoflette,
1: c'est mignon, Néoflette.
4: On dirait un médicament.
0: D'ailleurs, c'est vrai que vous vous lâchez un peu maintenant, hein, Mme Bachelot. L'autre jour, j'ai vu, je ne sais plus ce que vous avez dit sur BFM. Ça vous a valu quelques tweets.
1: Oui.
0: Et je me suis dit, elle a oublié, elle pensait être aux grosses têtes.
1: Ah, peut-être. C'est vrai.
0: Ah, ça vous est arrivé.
4: Elle fait des blagues cochonnes sur BFM.
1: Non,
2: c'est
1: non,
2: sur
1: non,
2: l'italienne,
1: non.
2: Là. Hein. Sur
4: mais les personnes âgées, comme ça, des fois, elles n'en ont plus rien à foutre.
0: Alors là, tu risques là.
1: Tu es un gros connard. Tu veux que je te dise.
4: Je ne pensais pas.
1: Parce que elle ça va t'arriver aussi.
4: Bah oui.
0: Pour et Marina Vagogne, donc, qui habite.
4: La chercher. Hein.
0: Néoflette dans les Yvelines. Et c'est quelqu'un qui a dit un spermatozoïde peut devenir un futur Mozart. Ne jetez plus vos préservatifs à la poubelle, mettez-les directement dans le piano.
2: C'est Kersozon, pas... Kersozon.
1: C'est français?
0: Non,
1: je crois pas.
0: Non. C'est français.
1: C'est français.
2: Il vient aux grosses têtes.
0: On l'a même déjà cité hier, pour tout vous dire. Et à cette question, j'avais répondu à vos camarades d'hier. J'avais répondu, écoutez, il est venu peut-être une fois ou deux, parce que je crois que Philippe Bouvard avait fait... On n'avait pas eu deux, hein. Je crois qu'il y en avait eu une seule. Une émission spéciale Charlie Hebdo où il avait...
1: Cavana.
0: Choron. Et alors c'est pas Choron.
1: Cavana.
0: François Cavana. Bonne réponse de Christophe Beaugrand.
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0: Ah, l'action se passe à Chamonix. C'est pas une histoire drôle que je vous raconte, moi. Ah bon, c'est une question pour Mélanie Millement, qui habite Gap. Et ça se passe effectivement près de Chamonix, pour être très précis. La Villa des Argentières. On est le 7 janvier 1934. Des policiers rentrent dans ce chalet appelé le Vieux Logis et ils entendent des coups de feu qui retentissent et ils vont trouver un homme atteint de 2 balles dans la tête. Quel est cet homme?
1: Stavisky.
0: Excellente réponse de Jean Benguigui.
1: Extraordinaire, Jean.
0: Alexandre Stavisky, vous pouvez rappeler pour ceux qui ne connaîtraient pas
7: Stavisky
0: cette histoire.
7: Stavisky est un homme qui était très répandu dans Paris et sur la France, qui était surtout un escroc, qui a escroqué énormément de gens, notamment le crédit municipal de Biarritz ou je ne sais où, dont il avait tiré des faux trucs, les gens étaient ruinés, et il a fini par se faire gauler. Et puis surtout, il avait beaucoup de secrets d'État avec lui, c'est pour ça que la presse de l'époque l'avait dit, qu'il s'était suicidé de 2 balles à bout portant.
0: Il y a eu un film évidemment célèbre, film d'Alain René avec Jean-Paul Belmondo qui jouait le rôle de Stavisky, et d'ailleurs plus récemment aussi, Thomas Sisley a joué Stavisky, l'escroc du siècle.
5: Bah, c'est moins bien.
0: Oh, il joue bien, Thomas Sisley.
7: C'est un bon acteur, Thomas.
0: Dans l'escroc. Vous êtes jaloux, en fait. Hein, ça.
5: Mais non.
0: Ah, vous êtes jaloux. Vous êtes...
5: Après Belmondo, de toute façon, tout le monde est mauvais.
0: C'est... Oui, puis là, c'était un téléfilm. Enfin, écoutez, l'autre datait des années 70, le film avec Belmondo. Là, c'était plus récent. C'était il y a quoi, allez, on va dire 6-7 ans, le film Stavisky, l'escroc du siècle. Un téléfilm réalisé par Claude-Michel Rome. Alors que c'est vrai que le film de Belmondo était réalisé à l'époque par Alain Resnais. Une dernière question avant nos invités, Marc-Antoine Lebré et notre invité du jour. Là, je voudrais vous parler d'un renard. C'est pour Sylviane Cardozo qui habite Lozay en Charente.

0: maritime. Qu'est-ce que fait un renard quand il mulotte?
1: Mais il cherche des mulots.
0: Non.
2: Il parle. Il accouche.
0: Ah non, il accouche pas.
3: Il
0: non.
3: fait des bruits.
1: Alors, il mange.
0: Quand vous dites, il cherche des mulots. Vous n'êtes pas loin, évidemment.
1: Il les trouve.
4: Ah là là.
1: Il va dans les terriers.
0: Il les trouve.
1: Il va dans les terriers.
2: Il creuse.
5: Quand il drague.
1: Il creuse dans les terriers.
0: Non. C'est une technique, le mulotage.
5: C'est sexuel un petit peu?
0: Ah non, pas du tout. Tout n'est pas sexuel, monsieur Rio.
5: C'est. Est-ce que ça, c'est nécessaire pour sa survie?
0: Alors, c'est quand? C'est vrai que muloter.
1: Toujours.
0: Et madame Boutboul.
1: Oui, parce que les teckels, ils mulotent aussi.
0: Oui, alors, les teckels mulotent peut-être. C'est vrai que muloter, ça peut vouloir dire aussi fouiller les caveaux d'un mulot pour se repaître du grain qui est amassé. Et, par exemple, les sangliers.
1: Retourner la terre, mulotent. Voilà.
0: Mais moi, je vous ai demandé ce que fait un renard quand il mulote. Et le renard, quand il mulote, c'est pas ça qu'il fait.
1: Ah, c'est quand il va manger des poules, il en prend plein, il les mange pas toutes, il les ramène, il les stocke.
0: Non.
1: C'est quand il chasse. On est d'accord, c'est quand
0: c'est
1: il chasse.
0: C'est une technique de chasse.
3: Avec sa queue.
0: Non, pas avec sa queue.
3: Avec sa bouche.
1: Avec ses pattes.
0: Alors, qu'est-ce qu'il fait avec
1: il
0: ses
1: saute,
0: pattes?
1: Il saute. Il gratte. Il saute.
0: Mais c'est-à-dire comment il saute?
1: Eh ben, il saute. Il secoue dans tous les sens.
3: Mais fais-le, montre-nous.
5: C'est quoi, il fait des bonds?
1: Il saute. Arrête Stéphane.
6: Ah,
0: elle m'appelle par le prénom de son mari. C'est inquiétant, non?
2: Il fait des saltos.
1: Il saute. Ça m'a fait penser à Stéphane.
5: Il est dans la salle en plus. Hein.
3: Il est là.
1: Alors oui, il est là. Mais
2: il saute des poules. Il saute des poules.
1: Pas, il est tout rouge. Attends.
3: Vous vous rendez compte que ce garçon avec qui
1: il
3: vit?
1: Il guette le mulot.
6: Ah non.
1: Il s'immobilise et d'un seul coup, il fait des bonds énormes, le renard.
6: Oui, alors, il saute.
0: Oui, il saute.
6: Et vous n'allez pas lui accorder les bons et pas mon saut.
0: Il saute pour retomber. Bah, je vais vous
1: sur le mulot.
0: Il saute pour retomber patte en avant sur sa proie.
1: Oui, c'est ce que je disais. Tais-toi. T'essayes de me piquer la réponse.
3: Mais j'ai dit mulot.
1: Je l'ai dit qu'il saute. Et toi, tu dis il fait des bons et l'autre, il va dire oui.
5: Pour moi, c'est égalité.
0: Elle est en train de muloter sur la question. Hein. Muloter, c'est sauter pour retomber patte en avant sur sa proie. Pas forcément un mulot d'Harry Boutboul, vous voyez.
1: Une souris, noix de coco, elle le fait sur des poulets. Souris.
0: Le renard, ça chasse toutes sortes de choses, vous voyez. Généralement un rongeur, mais pas toujours un rongeur. Et effectivement, le renard mulotte.
1: Et oui, mon mari aussi.
0: Le renard mulotte quand il bondit sur sa proie. Bonne réponse collective.
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0: Hier, c'était le jour précis de la date de disparition d'Edith Piaf. Vous savez qu'il y a une petite polémique sur la date exacte, parce qu'on l'a trimballée de la province jusqu'à Paris. Elle est morte le 10, on l'a déclarée le 11. Bon, tout ça, peu importe. Mais il y avait en tout cas un article hier. Qu'est-ce qu'il y a, monsieur?
9: On est encore dans l'histoire des premiers rangs, des deuxièmes rangs. Là.
10: Elle est morte au deuxième rang, donc on l'a rapatriée au premier rang.
6: Mais elle dormait au quatrième.
9: Donc, tout ça pour dire que c'est son anniversaire. Et que...
0: Elle est morte il y a 60 ans à Grasse. Edith Piaf, le 10 octobre 1963. Et on nous rappelait, évidemment, les mariages et les nombreux amants qu'avait pu avoir Edith, éternelle amoureuse. Évidemment, elle a perdu, on le sait, Marcel Cerdan, son boxeur, mais elle a eu Yves Montand, Charles Aznavour, Gilbert Bécaud.
9: Berléand.
10: Non. Oh, tu me disais...
3: Non, moi, c'était... Non. Bah, moi.
10: Tu me disais...
3: Non,
10: pas... Tu avais eu une histoire au début de sa carrière, tu me disais, avec elle.
2: De la carrière de qui?
10: D'Edith.
0: Ben, on va voir si M. Berléand connaît bien cette époque, parce que...
3: Non.
2: C'est elle qui devra avoir honte, hein.
0: Elle ne s'est mariée que deux fois, Edith Piaf, avec tous ses amours qu'elle a pu avoir. Bon, le dernier mari, c'est celui qui est son veuf, ça, assez facile à savoir, c'était Théo Sarrapeau, avec qui
9: elle a chanté « À quoi ça sert l'amour ?»
0: Voilà, « À quoi ça sert l'amour ?» Magnifique chanson, vous la connaissez ?«
9: À quoi ça sert l'amour ?» On raconte toujours des histoires insensées. À quoi ça sert d'aimer?
0: Eh bien, ça, c'était avec son deuxième mari. Mais elle avait fait un premier mariage avec un autre chanteur. Quel chanteur?
6: Marcel Cerdan.
0: Ah non, ça, c'était un boxeur. Ah, vous remarquez?
2: Il chantait bien. Hein.
0: Ah oui, il chantait. Allez, venez, Milour.
6: Milour.
9: Incroyable.
0: Oui, c'est ça la blague.
2: Pourtant, je pense qu'elle a compris Milou. Hein.
6: D'accord.
0: Tintin et Milou.

0: qui chante couché dans le foin quand même.
1: Ah, c'est gracieux, c'est gracieux.
2: Ah, je croyais que c'était un duo avec Edith Piaf. Depuis tout à l'heure, je dis, mais elle chante quand, Edith Piaf?
0: Non. Là, il n'avait pas encore rencontré Edith Piaf.
3: Mais c'est qui? C'est plutôt Mireille qui a...
0: Ça, c'était Mireille et Jean-Noël.
2: Ça a eu du succès, là, ce qu'on
0: a. Ah oui, oui, couché dans le foin, gros succès. Et alors, il faut savoir qu'en 1939, ce garçon, donc Jacques Pils, bien avant d'épouser Piaf, parce qu'il a épousé Piaf en 1952. Oui. Mais en 1939, il a épousé une autre chanteuse qui s'appelait Lucienne Boyer. Lucienne Boyer, elle chantait « Parlez-moi d'amour ».
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0: Vous écoutez toujours Fun Radio.
3: Je pense à cet auditeur qui disait que vous aviez considérablement rajeuni l'audience.
0: Et alors, il s'est mis à écrire une chanson avec Gilbert Bécaud. Gilbert Bécaud était son pianiste à l'époque, parce qu'il a commencé comme pianiste, Gilbert Bécaud. Et ils ont ensemble écrit un tube pour Edith Piaf qui s'appelait « Je t'ai dans la peau ».
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2: C'est marrant, avec le titre, on s'attendait à un truc plus rythmé.
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3: Mais là, il y a une question au bout, ou vous allez simplement nous lire la fiche Wikipédia d'Edith Piaf?
0: Attendez, parce que j'ai pas fini, alors je vous lis le parcours de ce Jacques Pils, le premier mari d'Edith Piaf, parce que je trouve que c'est un parcours absolument incroyable. La question, je l'ai déjà posée, monsieur Dodian et madame.
3: Ah oui, c'est vrai, mais c'était il y a un quart d'heure.
0: Et madame O'Krent a brillamment répondu à Jacques Pils.
2: Moi, je trouve que c'est super intéressant, Laurent.
0: Merci, Jérémy. Ben oui, parce que... Chouchou et Fayot, en plus. Donc, en 52, le 20 septembre 1952...
2: J'espère qu'il est mort vieux, que ça dure longtemps, Laurent.
0: Ben, vous allez voir... Il a épousé Edith Piaf à New York, en plus, Jacques Pils. Avec qui comme témoin? Avec Marlène Dietrich comme témoin. Vous rendez compte? C'est beau quand même. Et ils vont divorcer 5 ans plus tard, en 1957. Là, il sait plus quoi faire, le pauvre Jacques Pils.
2: Ah non.
0: Alors, qu'est-ce qu'il fait? Eh ben, il est candidat à l'Eurovision de la chanson.
3: Ah oui. Souvent, les gens égarés finissent...
5: Et tout ça à 87 ans, c'est ça?
0: Pour Monaco, pas pour la France. Il représente
1: mieux pour les impôts.
0: Il représente Monaco à l'Eurovision de la chanson avec un titre qui s'appelle Mon ami Pierrot.
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3: Prête-moi ta plume.

0: Et là,
1: il meurt.
0: Et là, non, il meurt pas. Là, il termine dernier avec
2: Il n'y avait pas un suspense insoutenable.
0: Oui, oui, mais attendez, le rebondissement. Il y a un rebondissement.
1: C'est Edith Piaf qui est première.
0: Pardon.
1: C'est Edith Piaf qui est première.
0: Non.
2: Mais il encule le présentateur. Mettez-nous un petit peu de...
0: L'année suivante, et c'est là où il y a un petit rebondissement.
1: Il est premier.
0: L'année suivante, non, lui n'est pas premier, mais qui est premier?
3: Une de ses maîtresses.
0: Non, pas une de ses maîtresses.
2: Théo Sarapo.
0: Non.
1: Edith Piaf.
0: Non, pas Edith Piaf.
2: Marie Myriam. J'arrive pas à m'intéresser à cette anecdote.
1: 1960. Donc ça fait 1960. En 1960.
0: C'est sa fille.
4: Mais c'est extraordinaire ce que vous nous racontez. C'est sa fille.
1: De qui,
3: Marie Myriam et sa fille.
0: Non.
2: C'est fou l'Eurovision. Hein.
3: Non.
0: La fille que Monsieur Pils a eu avec
1: Edith Piaf.
0: Non. Oh. Ils n'ont pas eu d'enfant, mais avec sa première femme, Lucienne Boyer.
1: Ah, oui.
0: Je vous rappelle que Lucienne Boyer. Qu'est-ce qu'elle, voir si vous avez retenu, qu'est-ce qu'elle chantait, Lucienne Boyer?
2: Parlez-moi d'amour.
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0: Eh bien, ils ont eu une fille qui s'appelait Jacqueline Boyer.
1: Ah oui, Jacqueline Boyer.
0: Et l'année qui suit, où le père se ramasse et termine 11e du concours et dernier du concours, eh bien, Jacqueline Boyer, elle, la fille, elle remporte le concours pour la France, mesdames et messieurs, avec Tom Pilibi. Tom Pilibi.

0: le premier en Écosse. Tom Philippe a deux châteaux.
1: Comment voulez-vous qu'il n'y ait pas la guerre dans ces époques?
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3: Pour Muriel Arnoux qui habite Thiers dans le Val-de-Marne, dans une corrida, je ne sais pas si les uns et les autres vous êtes déjà allés dans une corrida.
5: Non.
3: Certains sont pour, sont contre.
7: Contre.
3: C'est le sujet qu'il ne faut jamais aborder en société, mais où se trouvent les places les plus chères dans une corrida?
8: Tout en haut.
9: Je dirais en haut alors.
7: Ouais. Non. Juste derrière l'arène, c'est-à-dire dans le Colréon, entre la piste et les premiers rangs.
3: Oui, mais ce n'est pas la réponse que j'attends. Il y a une réponse bien plus précise et une raison au fait que ce soit là les places les plus chères.
10: Dans la loge du Toréador.
3: Pardon.
10: Dans la loge du Toréador.
11: Moi, je rêve de faire l'Interville. Oh, j'ai envie de faire les vachettes. Pourquoi il n'y a plus? J'aimerais bien d'être Interville.
3: En tant que vachette ou
11: en tant que commentateur?
12: Dorillon. C'est un endroit où on reçoit les sangs du taureau?
3: Non. Il y a une raison bien précise où, effectivement, dans l'arène, les places sont plus chères à un endroit qu'à l'autre.
11: Est-ce que c'est le plus près de la piste?
3: Et moi, qui d'ailleurs, une fois, j'y suis allé une fois, il y a très longtemps, j'avais envie de voir ça au moins une fois, j'y retournerai jamais. Je comprends.
11: Je comprends
3: pourquoi ce sont les places.
11: Est-ce que c'est pas les places qui sont les plus proches de la sortie?
13: À côté des toilettes, si on a envie de vomir à cause du sang.
11: Non, est-ce que c'est pas les places qui sont les plus proches de la sortie si jamais le taureau saute par-dessus?
3: Non,
7: bien juste derrière la barrière, donc dans le Colléon, mais à un endroit précis autour de la piste.
3: Oui, absolument.
7: Est-ce que c'est du côté de l'entrée ou pile en face sous la tribune présidentielle?
3: Ça dépend. Toutes les arènes n'ont pas les entrées au même endroit.
7: Oui.
3: Mais les places les plus chères sont toujours au même endroit.
13: Ah, quand la balustrade est plus grande qu'ailleurs?
3: Non.
7: À côté du banc où sont installés les assistants des
11: taureaux. C'est des places où il n'y a personne devant nous parce qu'on peut allonger nos jambes.
3: Non, vous êtes très loin et ça prouve.
12: C'est là où sortent les taureaux.
3: Vous êtes très très loin et ça prouve que vous n'y êtes jamais allé.
7: C'est sous la piste.
3: Parce que moi qui y suis allé, je peux vous dire que je comprends pourquoi, effectivement, c'est plus cher là qu'ailleurs.
10: C'est par rapport à une incidence que peut avoir le taureau sur.
3: Non, ça n'a rien à voir avec
13: le taureau. C'est là où on a la meilleure vue
3: non sur
14: le spectacle. Est-ce que le toréador donne quelque chose? Il ne coupe pas le bout de queue.
3: Les oreilles et la queue.
14: Ouais, voilà. Il n'en fait pas cadeau après, c'est pas ça.
11: Est-ce que c'est la place du. Est-ce que c'est la place du gars qui lance le pop pop pop pop pop pop pop pop et c'est le premier. Et c'est le premier gars qui lance le relais.
3: Enrico Macias, c'est pas là à toutes les corridas. Marcella, vous n'êtes jamais allé à une corrida?
12: Mais je peux faire me couper la tête avant d'y aller.
3: Ah bah ça, ça peut être
7: parce
3: intéressant.
7: Qu'on est à l'ombre.
3: On peut faire venir du monde.
7: C'est parce qu'on est à l'ombre, peut-être. C'est parce qu'on est à l'ombre.
3: Parce qu'on est à l'ombre. Les places les plus chères sont à l'ombre, évidemment.
13: Ah, c'est tout bête.
11: C'est pas con.
3: Eh oui, bonne réponse. Parce que c'est très long, évidemment.
7: C'est toujours l'après-midi.
3: C'est toujours l'après-midi.
14: Oui, on peut prendre une petite ombrelle.
3: Non, croyez-moi, quand vous êtes en plein soleil dans une arène, c'est terrible parce que moi, j'avais pas les places justement les plus chères et j'en ai bavé pendant tout l'après-midi. Non. Et dans le nord, des combats de coqs, vous?
10: Non. Par contre, moi, j'aime bien.
3: Il y a des combats de coqs dans le nord.
10: Ah oui, il y a des combats de coqs, mais quel est le rapport avec la corrida? Les places les plus chères, c'est là, il n'y a pas le soleil dans le poulailler.
3: Bel rapport.
12: Comment, quel rapport? Mais c'est aussi les pauvres coqs.
10: Je ne vais à aucun combat d'aucune sorte.
3: Voilà. Même dans, parce qu'à la ferme, il devait y avoir des coqs qui se battaient avec les poules.
10: Oui, mais ça, c'est,
14: la vie courante.
10: La vie au poulailler, la vie au courant. Les couples, ils ont retangulé. Madame Poule, elle a retangulé avec Monsieur Coq.
3: Alors, j'aurais voulu vous voir tout petit aller chercher les œufs à la ferme.
10: Ah, j'adorais ça.
3: Ah oui, j'adorais.
10: Parce qu'on est, à la ferme, on avait un propre poulailler. On avait le poulailler avec des canards, des poules, une chèvre. Et donc, j'allais ramasser les œufs le matin, je me blaire.
14: Et la chèvre, elle se souvient de toi?
3: Oui, parce qu'il continue à ramasser les œufs aujourd'hui.
10: C'était bien, il y avait deux oies, elles étaient méchantes, les oies.
3: Ah, il y avait des oies méchantes.
10: C'était ma frayeur quand j'arrivais dans le poulailler. Elle levait la tête comme ça. Elle mettait les ailes comme ça, elle court. Et après, mon père, il les avait pour Noël, on les avait tués.
3: C'est là qu'on se dit quand même, la corrida, c'est plus viril.
10: Moi, ça m'avait impressionné, c'est mon père, il coupait la tête des canards quand on venait à manger.
3: Ah bah,
10: il lâchait le canard et

0: Elle continue à voler sans tête, le machin, ça court.
1: Ah
0: sans
1: ouais. tête. Bah nous, on a fait ça aussi à l'Aïd avec le mouton, c'est pareil. Ça continue à courir sans tête. Hein.
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2: On est content de vous revoir, Christina. Pardon, hein, Christine O'Krent, mais la vedette aujourd'hui...
4: Ah non, non, mais j'ai compris que j'ai une rivale au prénom presque similaire, mais l'accent n'est pas le même.
2: C'est vrai, c'est vrai. Mais les voix sont tout aussi identifiables pour vous comme pour elle.
5: Mais dans un style différent, quand
2: dans
5: même.
2: Un style... Ah, oui, vous oui, n'imitez oui. pas Christine O'Krent, d'ailleurs.
5: Ah non, non, non.
2: Christophe
5: non, non,
2: Beaugrand.
5: J'ai peur qu'elle me tape. Non, mais là, je suis très bien entouré. Il y en a une qui est trop intelligente et l'autre pas assez. Ça fait une moyenne.
4: Oh là là. Non, mais
6: c'est ça,
4: ça
6: la différence. Un qui a la tête pleine d'informations et l'autre qui est vide comme moi.
5: Mais non.
6: C'est ça la différence.
7: Mais qu'est-ce qu'il fait exactement, toi, sur la 6? C'est quoi? C'est le meilleur garagiste?
6: Chéri Google.
7: Non, mais c'est ça. Ah, mais c'est quoi ton émission? Moi, je regarde pas la
6: télé, j'ai pas le temps.
7: Vous
6: connaissez
5: Google?
6: Google. Google it.
5: Google.
6: Vous allez voir combien de vues, combien de followers, combien de magnifique j'ai, chéri.
7: Et alors, l'accent portugais, c'est marketingement.
6: Portugais, non, attention, mais voyez, là, on voit bien votre connaissance. Je n'ai pas un accent portugais, chérie. J'ai un accent d'où?
5: D'où Brésil.
7: Venezuela. Mais dans le Gers, tout le monde le sait.
5: C'est marketing.
2: Mais vous connaissez Christian, vous êtes heureux de rencontrer.
7: Oui, je l'ai vu dans sur Téléstar, là, une couverture, je crois. C'est Téléstar ou Téléz. C'est avec le petit chien, là. Télépoche.
5: Téléz.
8: Moi, j'ai essayé de googler Sébastien Toen.
2: Ah oui, alors?
8: Et bah, il m'a dit, voulez-vous dire Sébastien Cohen? Et c'était un dentiste. Et il était très mal noté.
7: J'ai vu les commentaires sur l'émission. Alors, c'est marrant, il y a souvent des trucs, les gens, ils aiment pas. Alors, moi, je le dis à tous les cas sociaux, là, qui m'aiment pas. Tous les fichés S, les gilets jaunes, qui sont... En plus, on est pareil, donc franchement, c'est la famille, il n'y a pas de soucis, j'ai pas de haine. Plus on vous m'insulte, plus ça m'encourage.
0: Ah oui, c'est un moteur.
7: Donc mettez que vous... Au pire, vous pouvez mettre genre, t'es aussi drôle que Max Boublil. Là, si vous mettez ça, moralement, c'est horrible. Mais si vous mettez, on l'aime pas, il est chiant, il gueule et tout, mais c'est mon métier, donc oui, je vais continuer.
8: Est-ce que je me voilà. serais pas fait insulter, Laurent
0: Et moi, je suis au milieu des deux, je vais faire la médiatrice.
8: Celui qui m'avait dit que j'avais l'humour des Chevaliers du Fiel
7: ah oui.
8: et le physique de Claude Barzotti oui, pour un mec qui a l'humour de Laurent Baffy et la carrière de Stevie Boulet. Ça fait beaucoup.
7: Et le physique de Stevie Boulet.
2: Bon. Voyez, l'ambiance est bonne.
6: Au taquet, guys. Au taquet. Tout à l'heure, j'ai bien vu l'ambiance déjà au backstage.
2: Ah oui, au backstage.
7: Mais non, mais on t'a dit la vérité avec Jean-Phi. Avec ce genre de posture, tu ne feras jamais carrière.
6: En plus, il me laisse pas parler.
7: Ta stratégie est nulle et je te trouve très agressive.
6: Non, mais c'est... Mais là-bas, alors...
7: En plus, regarde-nous, avec Jean-Phi, on a près de 200 followers. Eh ben, on se la raconte pas, on la joue humble.
0: On est resté des fans.
7: On fait nos trucs, on est des artisans.
6: Oui,
7: mais on monte en puissance, alors que toi, c'est la fin.
0: Il vaut mieux commencer une carrière tardivement. Voilà, comme Louis de Funès, il était connu à 50
7: ans. Jean Rochefort,
2: Chantal Lassou.
0: Nous, c'est après 40
7: Pierre
0: ans.
7: Pierre Ménès.
0: Et donc, ça se pérennise plus facilement, tu connais.
6: Mais personne vous a demandé quoi que ce soit derrière.
0: Écoute, Christina, maintenant.
7: Les Français nous aiment, que ça nous plaise ou non.
0: C'est Sébastien et moi qui dansons les tendances.
6: Oh là là, mais vous êtes ridicule, mec.
7: Alors, ça, c'est une phrase, ça, c'est une phrase homophobe.
8: Laurent Ruquier, je peux dire quelque chose?
7: Oh non, oh non.
5: Bien sûr, monsieur Boublil.
8: Il dit oh non, l'auteur.
7: Oh non, c'est pour l'audience. Non, Les gens sont en train de taper. Laurent, enchaînez. Envoyez le chien.
8: Alors, ce que je voulais dire, c'est que j'ai fait une vanne sur Elise Moon dans la dernière émission et j'ai vu que ça a été repris comme si je l'avais insulté. Mais c'était une vanne. Je voulais
0: tu l'as insulté.
7: Tu peux pas le blairer.
8: J'aime beaucoup Elise Moon. Je tiens à dire que voilà, Elise, je t'aime et je ne t'ai jamais insulté et tu resteras le plus grand des chanteurs dans mon cœur.
5: Non mais là c'est une vanne là.
2: Là c'est déjà pas crédible.
0: Il est pas chanteur, il est jardinier.
6: Là il fait du miel.
2: Je vais avoir du mal à placer une première citation.
5: Mais pourquoi poser des questions, Laurent?
2: C'est vrai.
6: Bah ouais.
4: Non, alors que le feu roulant, un tel festival d'esprit.
5: Oui, ça sert à rien.
4: Mérite de la place.
7: Poser des questions humaines, genre comment on va, pour qui on vote,
6: oui.
7: Pourquoi elle est là, l'autre. Non, mais ça, c'est des vraies questions, les citations, on s'en fout.
2: Elle est là parce qu'elle nous a manqué, qu'on est heureux de retrouver Christina Cordula.
7: Allez,
2: d'ailleurs, on a préparé une fête pour son arrivée à Christina, n'est-ce pas?
5: Cher, toujours magnifique. Oh là, le bain jusqu'à Sébastien Cohen. La réconciliation est proche. Oh là là, oh là, oh là là, ça devient sensuel. Oh là là, oh là. Elle va te déshabiller si ça continue.
2: Ah non, moi je suis pas fini. Je crois que d'un seul coup, vous avez beaucoup plu à Sébastien Cohen.
7: Ben, franchement, elle a 63 ans, mais elle est bonne à ça. Ah mais sérieux, bravo.
6: Tu vois, chérie, à 63 ans, on est au taquet.
7: Bravo,
6: quel est le problème d'avoir 63 ans?
7: Tu sais jongler aussi?
2: De toute façon, elle a même pas.
5: Non, mais t'as pas 63 ans.
2: Elle a pas 63 ans.
7: Mais ramenez les clémentines, elle va jongler.
6: 63 ans,
7: ramenez les clémentines.
6: Ramenez
7: les clémentines, elle va jongler. C'est bien, c'est comme l'otarie.
6: Il a eu peur de moi. Mais vous avez peur de moi.
7: Attends, j'étais à Macron. J'étais lié à Macron.
6: Vous avez peur des femmes. Je me suis approchée de vous pour que vous me dossiez avec moi. Vous avez comme ça.
7: Mais tu plaisantes, j'ai eu une érection, même.
6: Vous avez peur.
7: Mais je ne le montre pas, moi
6: vous
7: je suis humble.
6: Vous êtes misogyne.
2: Vous vouliez dire quoi déjà, Max Boublil?
5: Non, mais t'as insulté. J'ai dit tout ce que j'ai à dire.
2: Qu'il aimait Elie Semoun. Ah, vous avez dit ce que vous aviez à dire.
5: Sur Elie Semoun?
2: Oui,
5: c'est tout.
2: Ah bah dites donc. On l'a même pas senti passer.
5: Ça lui arrive souvent, ça.
2: Une première citation pour Maxime Monet, qui habite Coudekerque, Branche. C'est dans le Nord, chez vous.
9: Oui, c'est dans le Nord.
2: Voilà. Qui a dit: un narcissique, c'est quelqu'un... Bah tiens, ça c'est pour vous, monsieur.
5: C'est pour Toen.
6: Voilà, c'est pour vous. Voilà.
7: Qu'est-ce qu'elle a, Carole Rousseau, là?
2: Qui a dit: un narcissique, c'est quelqu'un qui ne veut pas m'admirer.
5: Ça, c'est français, forcément.
2: Ah, c'est français.
5: C'est Pierre Jean-Yann.
2: C'est joli, n'est-ce pas? C'est pas Jean-Yann.
7: C'est Desproges.
2: Et c'est Pierre Desproges. Ah, bonne réponse de Sébastien Thoer.
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0: profite de la présence de monsieur Claudel.
1: Qui a le bac depuis 2 ans.
0: Attention, oui. C'est pas facile, hein, parce que là, moi, j'avoue que je ne connaissais pas le nom de ce poète romain.
2: Oula.
0: Cité, et Dieu sait qu'il aime, évidemment, l'Antiquité. Il s'en sert chaque semaine dans l'hebdomadaire Le Point. Je parle de Christophe Honneau d'Ibio, qui nous conseille cette semaine dans Le Point d'envoyer sur les cartes de vœux, pour ceux qui écrivent encore des cartes de vœux, ou par SMS, si vous n'avez pas encore souhaité la bonne année, d'envoyer ces quelques vers. Alors, je vous les donne, si vous voulez, d'abord en latin. Succensa sacris crepitet bene laurea flammis, homine co felix et sincer anus erit.
3: Sincer anus?
4: Et anus dedans, oui.
0: Ah oui, sincer anus, ça veut dire bonne année.
3: Ah, mais, non, très bien.
0: Et ce qui veut dire en français que le pétillement favorable du laurier dans la flamme sacrée nous annonce une année heureuse et protégée des dieux. Oh là là, ces quelques vers sont signés d'un poète romain, cité donc par Christophe Honneau d'Ibio, comme conseil pour envoyer vos vœux. Mais quel est ce poète romain?
5: J'ai une idée.
0: Allez-y. Allez.
5: Alors,
1: il serait temps.
5: Et...
3: Ah, vas-y, vas-y, fais-nous rêver.
5: Je pense que c'est un poète qui a un rapport avec les Jeux Olympiques.
0: Non, pas du tout, non, non. Non, non, c'est un poète, je vous dis,
1: mais
0: moi,
1: c'est bien tenté.
0: Perso, j'avais jamais entendu ce nom-là.
5: Avant, je l'ai écrit.
0: Mais si vous avez lu Le Point, vous saurez répondre à la question. Et puis, si vous avez un peu de culture...
1: Le Point, c'est un magazine sur le SM, non?
0: Non, non. L'hebdomadaire Le Point. Chaque semaine, Christophe Honneau d'Ibio, dans les pages culturelles, a une petite rubrique qui s'appelle « La Minute Antique ». Bah, il nous rappelle d'abord que c'est Jules César.
6: Jules César, on l'appelait Jules César, il mettait pas de falzard pour qu'on voit ses belles jambes, ses jolies jambes, ses jambes de superstar. Le alors grand
0: donc,
6: Jojo.
0: 2024 sera vraiment comme 2023.
7: Alors. Ah ouais, c'est avant Jésus-Christ.
0: Ah oui, c'est avant Jésus-Christ.
4: Donc c'est un poète obscur,
0: en
4: fait.
0: C'est Jules César qui a lancé la tradition des vœux, en plus. Et voilà pourquoi Christophe Honneau d'Ibio cite ce poète romain et ses deux vers. C'est vrai que c'est plutôt joli. Vous pouvez envoyer ces quelques vers.
7: Ça marche pas,
0: c'est sa recommandation. Pensez-y pour vos messages WhatsApp.
3: Le pétillement, là.
7: Oui, je suis sûr qu'il n'y a pas d'écriture intuitive.
0: Succensa sacris crepitet. Berné Laurea Flammis, homine co felix et sacer anus erit.
4: Ouais. Donc c'est pas Horace.
5: Comme on connaît des gens vivants, on va leur écrire en français.
0: C'est
5: plutôt
0: un poète né en 50 avant Jésus-Christ.
3: Ah, évidemment.
0: Dans une famille équestre, ça veut dire de
5: chevaux. Oh, bah, oui,
0: de riches chevaliers.
1: On parlait pas de poney, on va encore parler de Gérard.
0: C'était un.
4: C'est pas Catulle, c'est pas.
0: C'est pas Catulle.
3: Est-ce que ça se termine en Hul?
0: Mais ça rime.
7: Échille.
5: Hercule.
3: Hercule.
0: Non, Hercule.
1: Si tu recules, si tu recules.
4: Si tu recules.
0: Il était beau et riche.
1: Crésus.
5: Non, Tentacule.
0: C'était un des poètes les plus distingués du siècle d'Auguste.
5: Caligule.
0: Non, mais ça se termine en nul, ça c'est vrai.
5: Bidule. Caracule.
0: Vous n'êtes pas loin.
5: Bridule.
0: Mais c'est pas Bidule.
5: Bidule.
1: Badule.
0: Bidule.
5: Quoi? Badule.
1: Bidule.
7: Non. Badule.
0: Non.
5: Ah, je l'ai.
1: Tibule. Tibule.
0: Tibule.
1: Mais je l'ai fait l'air.
4: Bon. Bon. Bon. Bon. Bon. Bon. Bon.
1: Bon. Bon. Bon. Mais c'est pas par rapport à ce que vous avez dit, je l'avais en tête.
0: Pour Adrien Mamel, deuxième question très culturelle. Monsieur Mamel habite Dizy.
1: Madame.
5: Alors c'est une
1: vache.
0: C'est Adrien Mamel. Monsieur Mamel habite dans.
1: Eh ben qui le prouve qu'il s'appelle comme
0: vous,
1: ça
0: d'ailleurs, dans la Marne. Le 51, c'est la Marne. Et je vais vous parler d'Étienne de Vignolles, dont le surnom était la Hire. C'est un compagnon de Jeanne d'Arc, hein, Étienne de Vignolles.
3: Il était colérique, donc.
0: Ah oui, bah, vous ne croyez pas si bien
7: non,
0: dire.
7: Non, mais ça peut être une Hire avec un H aussi.
0: C'est avec un H, mais c'est à cause du fait qu'il était colérique qu'on l'a surnommé effectivement la Hire.
5: Pourquoi la Hire? Il était un peu...
3: Ah oui, il était comme nous.
4: Il vaut mieux dire...
5: Elle était colère.
7: Elle était colérique.
1: Elle était méchante, elle était intenable.
5: Elle était colère.
1: Elle était délirante.
4: Elle était délirante.
5: Je suis très agacée. Qu'est-ce qu'elle a, la Claudel?
4: Je vais faire ma colère. Il vaut mieux dire coléreux que colérique. Même si c'est accepté maintenant, mais colérique, ça rapporte tout. Avec le choléra, c'est facile.
1: Mais qu'est-ce qu'elle est casse-couille, la Claudel?
3: Donc on dit colérique.
7: Avec ça, Laurent, vous voulez bien poser la question?
0: Je ne l'ai pas posée encore, la question.
4: Attends,
1: pardon.
0: Parce que j'étais en train de l'énoncer quand j'ai été interrompu par ce délire verbal de mes camarades.
4: Allons-y.
0: Étienne de Vignolles, donc, compagnon...
5: La Hire.
0: Compagnon d'armes de Jeanne d'Arc, eh bien, a une troisième possibilité de surnom. Comment peut-on aussi l'appeler?

0: appeler si vous le connaissez bien.
1: La nerveuse. Ah non.
2: La susceptible.
1: La démente.
3: Est-ce que, non, mais c'est un rapport avec ce. Avec
0: non, là,
3: avec...
0: il est passé à la postérité sous un autre nom encore.
4: Ah, Gilles de Rais.
0: Ou plutôt surnom.
4: Non.
0: Ou Gilles de Rais, non.
3: C'est un rapport avec son caractère.
1: Est-ce que c'est un rapport avec sa coupe de cheveux?
0: Non.
5: Est-ce que c'est lié à son physique?
0: Non, mais Lahire, ça devrait vous dire quelque chose. Mais il est passé à la postérité sous un autre nom.
1: Moi, personnellement, déjà sous le nom de Étienne de Vignolles dit Lahire, je le connais pas bien.
3: Moi, non, moi aussi.
0: Mais non, justement, vous le connaissez sûrement.
3: Sous l'autre nom?
0: Particulièrement vous, d'ailleurs, Caroline, vous le connaissez sûrement mieux sous son troisième nom.
1: Ah, la grosse! Ah
6: non, ça, c'est pas gentil.
1: Mais je dis ça au hasard, je propose. Non, alors je moi, je ne même pas. J'allais dire la paire d'as, parce que peut-être...
0: Vous allez dire quoi?
1: La paire d'as.
0: Mais vous rapprochez.
1: Parce que ça a rapport avec le poker.
4: Le nom d'un valet de cartes.
0: Et donc c'est...
3: Le valet de cœur.
7: On a tous fait, hein.
1: C'est le valet de carreau.
3: De cœur.
5: Mais non, mais il y a un nom.
4: Ils ont des noms, les valets.
5: Il y a un nom sur le valet.
0: C'est Lahire, son nom.
5: Lahire.
0: C'est Lahire.
5: C'est écrit, alors.
0: Et c'est le valet de cœur.
3: Voilà.
0: Bonne réponse collective.
3: C'est moi. Elles ont dit autre chose.
1: Excusez-moi, avec la paire d'as, je vous ai bien aidé.
0: Bien sûr, mais c'est parfois écrit sur certains jeux, les vrais
1: c'est
0: noms.
1: Vrai.
0: Et Lahire, c'est le valet de cœur dans un jeu de cartes. C'est un truc pour tricher aux cartes, ça d'ailleurs.
1: Pourquoi?
0: Parce que bah, si jamais, vous jouez avec quelqu'un, vous dites Étienne de Vignolles, tu te souviens? Et hop, ça veut dire valet de cœur.
7: On peut être plus subtil, on peut dire oh là là, je suis colère. Et la colère, Lahire.
1: Oui, mais toi, t'es tout le temps en colère, on peut pas comprendre si tu triches.
7: Mais non, attends, depuis le début de l'année, je me suis forcée, je me suis dit plus jamais, je serai que sourire et amour.
1: Et ben, tu commences quand alors?
7: Oh, mais merde!
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0: Attention, qu'est-ce qui fait entre 18 et 30 mm de long qui peut être flamande quand elle est outre-mer ou balle de fusil quand elle est en Angleterre?
4: La fourmi.
0: La fourmi. Bonne réponse de Laurent Baffy. Ah oui, les questions zoologiques, c'est pour lui. Pourquoi vous riez?
4: J'ai l'impression d'être Paul. Oh non, elle a lâché une caisse.
0: Mais qu'est-ce qui se passe, Caroline Diamant? Pourquoi vous avez ce fou rire?
1: On a vraiment des spécialistes. Ils sont tous fous entre l'autre. Vous dites un mot, je paf, l'autre un mot, je paf. Ouais. C'était rigolo quand on était con quand même.
4: Balle de fusil, je l'avais.
0: Eh oui, c'est la Paraponera, le nom de cette fourmi très précisément.
4: À la morsure extrêmement douloureuse.
0: Exactement, on peut souffrir pendant 24 heures quand elle vous pique la Paraponera clavata, alias fourmi à balles de fusil.
3: Mais où est-ce qu'on les trouve?
0: En Amérique centrale.
4: J'ai bien une idée, mais ça va pas plaire.
0: Et si elle vous pique, ça peut durer 24 heures. En Guyane, on trouve les fourmis flamandes, et elles font effectivement quand même, c'est des grosses fourmis, entre 18 et 25
9: quand j'étais hôtesse de l'air, on était en Guyane à l'hôtel, parce qu'on est resté 24 heures avant de repartir, et je m'étais mis, il y avait une pelouse devant l'hôtel, magnifique, avec des jets d'eau. Je me suis mis dans la pelouse 5 minutes. J'ai des fourmis.
0: Qu'est-ce que vous faisiez dans la pelouse?
9: Je m'étais allongé dans la pelouse près de la piscine. J'étais pas sur la transat, je m'étais mis sur ma serviette. J'ai des fourmis plein le bras. Mais j'ai été piqué, j'ai eu hurlé, je pleurais. Et ça a duré bien 24 heures, il a fallu mettre des compresses et tout. Non, mais c'est vrai, ça a gonflé de partout.
1: Une fourmi de 2 cm et demi, on est déjà sur de la
9: mais ça pique. J'ai une douleur.
4: Des fourmis siamoises, qu'on appelle des fourmis doubles.
9: Ah oui, oui.
4: Chanté par Aznavour.
9: Des piqûres incroyables. Hein. J'étais gonflé, puis j'étais paralysé. Paralysé de douleur, ça faisait mal. Je pleurais. Pourtant, je suis pas chochotte. Hein.
0: Et il y a des fourmis siamoises, dites-vous, monsieur Baffy.
4: Oui, les fourmis doubles. Il y en a, hein. Fourmis doubles. Renseignez-vous, Laurent, écoutez.
0: Ah, c'est ça le niveau aujourd'hui. Oui. Alors.
4: Aïe. Dès qu'il y a Bernard Tapie, on s'acclimate.
10: Non, mais c'est parce qu'il y a un rapport avec Edith Piaf, quoi. Aïe.
0: Alors attention, quel est l'oiseau? On va essayer une autre question.
10: Ah, l'oiseau.
0: Zoologique. Quel est l'oiseau qui parcourt le plus de distance dans sa vie?
4: La sterne.
0: La sterne arctique. Bonne réponse de Laurent Baffy. Expliquez.
4: Elle peut voler.
0: Alors, attendez, il y a Caroline qui a encore un rire nerveux.
4: C'est la sterne arctique, elle peut voler jusqu'à 40 000 km, disent certains. On imagine que cet oiseau peut

0: De partir d'un point A, faire le tour de la Terre et revenir à son point A.
1: La sterne arctique. Bonne réponse, bravo mon petit Laurent.
0: Merci.
1: Ah oui, non, ça fait plaisir.
2: Là, t'as battu Paul, hein.
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1: Que se passe-t-il? Mais vous riez dans mon dos pendant la publicité.
4: Non, mais parce que Roselyne est complètement obsédée aujourd'hui.
2: Mais non, mais quel est ton fournisseur, Roselyne?
5: Non, c'est impressionnant.
6: Laissez parler Laurent Ruquier.
5: Et moi, s'il faut que je vous apporte ma flamme olympique, je le ferai au nom de tous. Hein. J'ai aucun problème avec ça.
7: La flamme olympique, non mais rien que ça.
4: Je ne sais pas si la vasque de Roselyne est disponible.
7: Il paraît qu'elle a déjà pris feu.
4: Il y a du petit bois, ça brûle tout seul.
1: Aïe. Bon, allez. Le pire, c'est qu'il faut qu'on l'attende d'abord.
4: Là, vous allez trop loin, Laurent.
1: Ah, non, mais vous me poussez. Forcément.
6: Elle est en train de se feuilleter ses machins, ses papiers.
8: Pendant la pause, mes camarades ont parlé de l'émoji aubergine.
4: Oui.
8: Alors, je l'ai déjà reçu sans savoir ce que ça veut dire, mais apparemment, vous savez.
4: Ben oui. Alors, parce que Roselyne est un peu, on va dire, un peu surexcitée en ce moment. Et elle porte une veste aubergine.
9: Oui. Et même le costume entier.
1: Pas une veste, un ensemble.
9: Et même la chemise.
1: C'est une aubergine sur pattes.
9: Voilà. On dirait Masked Singer.
4: Qui est caché dans l'auberge.
6: Je vous signale.
5: Enlevez votre masque, Roselyne.
6: Je vous signale.
5: Il y a Johan Rioux en dessous.
6: Je ne mets pas de contravention.
4: Et il se trouve que voilà que l'aubergine est une emoji connue des jeunes.
9: Oui,
5: mais monsieur Rollin, c'est du coup.
1: Ça veut dire sexe, vous voyez.
5: Mais monsieur Rollin, qui vous envoie ça du coup? C'est ça la vraie question.
9: Des gens qui ont envie de faire l'amour avec vous.
8: Oui, j'en ai eu deux ces derniers temps. Il faut que je retrouve qui? Peut-être Ruquier, mais.
1: C'est vrai, je n'osais pas vous le dire, mais vous me plaisez beaucoup.
5: Il envoyait juste le casting du jour par SMS. Hein.
1: Bon, dites, je peux poser ma question, puis vous parler de Torch.
5: Allez-y, Laurent, parce que...
1: Ça tombe bien, parce que c'est quelqu'un qui, justement, a joué la torche humaine, l'homme torche, dans les 4 Fantastiques.
4: Ah oui, il est magnifique.
1: Et on vient de le voir dans une série que je vous conseille, d'ailleurs, parce que, alors là, mais vraiment, c'est un suspense incroyable jusqu'au dernier épisode. Je me suis... enfiler ça pendant...
9: Vous avez de la chance parce qu'il est très beau garçon.
7: Ne parlez pas comme ça devant Roselyne.
5: Ah, vous venez de nous la réveiller, là.
9: Il est très beau garçon.
1: 8 épisodes, c'est tellement génial.
6: Et ça s'appelle comment?
7: Non,
6: ça s'appelle
1: Defending Jacob. Defend Jacob, c'est passé sur TF1 tout récemment, d'ailleurs. C'est Apple qui a lancé série. Oui. Quel est le nom de l'acteur qui joue justement
9: il est beau.
1: Le papa de Jacob?
2: Louis de Funès.
1: Non, pas... et qui joue aussi l'homme torche.
5: Vous avez le pitch de la série?
1: Alors, il joue l'homme torche dans les 4 Fantastiques.
9: Oui.
1: C'est un nom d'acteur américain que je vous demande.
9: Oh là là.
1: Et depuis, d'ailleurs, il n'est plus l'homme torche dans les 4 Fantastiques. Mais
9: il est Captain America.
1: Il est devenu Captain America.
9: Je vois sa tête.
7: Luke Wilson.
1: Luke
9: Evans.
2: Le blond.
9: Non,
2: le blond.
9: C'est pas Evans. Luke Evans.
1: Pas Luke, non. Mais c'est Evans.
9: C'est Chris Evans.
1: Chris Evans. Bonne réponse.
4: Commune, c'est une réponse commune, on s'est mis ensemble.
1: Et là, il joue le rôle de Andy Barber, le papa de Jacob.
4: Il est très sexy.
1: Ça s'appelle Défendre Jacob, Defending Jacob. C'est un couple dont le fils va être accusé de meurtre d'un camarade à l'école. Voilà, je vous en dis pas plus, mais alors vraiment,
5: vous la conseillez.
1: Cette série-là, mais alors jusqu'au bout, jusqu'au dernier épisode, vous en prenez plein la figure. Hein. Alors vraiment là,
7: je vous... Mais faut que je vois où, parce que j'ai pas les plateformes où c'est diffusé, faut que je vois comment on me la procure.
1: Je peux vous prêter mes codes.
2: De profil, je vois que t'as pas plein de forme.
4: Oh non. Alors là, c'est le camembert qui vient encore. Hein,
7: la déchéance absolue. Non pas de nationalité, mais de vie, c'est de se faire traiter de grosse par Bernard Mabille.
5: Ah, mais Bernard est derrière vous, poussez-vous.
1: Bernard.
4: Alors
1: un peu de poésie maintenant.
2: J'ai noté.
1: Pour Stéphanie Léonard, qui habite Saint-Étienne, et je vais vous demander de retrouver le premier vers de ce poème dont je vais vous donner la fin. C'est la fin d'un poème dont il faut retrouver le début.
5: Ça, c'est pour moi.
8: Ouais, on avait compris. Hein.
1: Je vous donne pas l'auteur, car ce serait peut-être trop facile, mais évidemment, au passage, si en option, vous me donnez en plus le nom du poète, ce sera formidable. Ça se termine, ce poème, par modulant tour à tour sur la lyre d'Orphée, les soupirs de la sainte et les cris de la fée.
6: Gérard de Nerval.
1: C'est Gérard de Nerval.
6: Je suis le ténébreux, le veuf, la

0: Consoler le prince d'Aquitaine à la tour abolie, ma seule étoile est morte et mon luth constellé porte le soleil noir de la mélancolie. C'est Eldesdi Shadow.
1: Eh ben ça
2: bravo.
3: Excellente réponse.
2: Alors là, bravo.
1: Incroyable.
3: De Roselyne Bachelot. Vous voyez, Laurent, qu'elle n'est pas venue pour rien.
2: Voyez.
1: Ça, c'est un beau moment.
3: On a bien
1: radio.
3: Fait de le préparer, ce numéro. Hein.
4: Oh, le salaud. Oh, c'est pas vrai.
5: Moi, je la préfère quand elle parle de cul, quand même.
1: Moi, je l'ai vu répéter tout à l'heure et c'est encore mieux maintenant.
6: Hein. Les auditeurs avaient dû s'en douter dès qu'elle a commencé à répondre.
3: Alors, c'est pas vrai. Elle a vraiment, vraiment trouvé cette réponse.
1: Elle était ministre de la Culture.
6: En tout cas, ça, c'est une question que j'adore. Hein,
3: oui.
6: Si vous en reposez des comme ça.
4: Oui, bah, c'est pour ça que tu viens deux fois par an.
3: Je suis le ténébreux. Ah, mais c'est vrai que c'est un premier vers très célèbre.
6: Oui.
3: Je suis le ténébreux, le veuf, l'inconsolé de Gérard de Nerval. Et le poème s'appelle
4: Eldesdi Shadow.
3: Voilà, ouais, bravo, merci de le dire vous-même, parce que ça n'est pas si simple, mais c'est un très joli poème, et c'est une très belle réponse d'une très bonne grosse tête. Ça y est.
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3: Une question pour Serge Deschamps, qui habite le Kremlin-Bicêtre dans le Val-de-Marne.
9: Ah, c'est joli là-bas.
3: Alors ma question va être assez facile, puisque ça concerne un prénom qu'on peut lire dans la presse à plusieurs reprises aujourd'hui, un prénom dont on parle de moins en moins, parce qu'il est un peu moins à la mode.
9: Oussama ?
3: Non, Eugène. C'est le prénom Eugène qu'on peut voir un peu partout dans la presse aujourd'hui, mais pour quelle raison ?
10: Ah, est-ce que c'est le nom d'une pièce de théâtre ?
3: Non, pas du tout.
11: C'est la Sainte-Eugène ? C'est la Sainte-Eugène ?
3: La Sainte-Eugène, non.
4: Est-ce que c'est un sportif ?
3: Mais c'est pas bête, monsieur. Oui. Vous voyez, c'est simple, ça aurait été simple.
10: Ouais, c'est pas intelligent non plus, mais c'est pas bête.
9: Ah, il y a la guerre de stand-upers, là. Ah,
3: c'est le jour où je vais commencer à faire des questions aux grosses têtes sur quel est le saint du jour. C'est que vraiment, je serai au bout de mes questions.
12: Est-ce que Eugène Sue, à cause d'Eugène Sue ?
3: Non, Eugène Sue, non.
4: Est-ce que c'est un sportif ?
3: Alors, c'est lié au sport, en tout cas.
10: Au rugby ?
3: Eugène, lui, n'était pas un sportif, non.
10: C'est lié au rugby ?
3: Au rugby, non.
9: Au cyclisme ?
3: Au cyclisme, non.
10: Au football ?
3: Au football,
10: au
3: non. Au JO, non.
9: Au Cluedo ?
3: Au Cluedo, non.
4: Est-ce que
3: vous avez bien lu la presse du jour,
9: ouais. Mais on n'est pas là pour ça.
3: Vous avez forcément vu ce prénom Eugène, ça vous a peut-être même surpris.
10: Ah ouais.
3: Et pour quelle raison ?
9: Ah, c'est de l'athlétisme.
3: Alors, de l'athlétisme.
1: C'est une femme, c'est Eugène.
9: C'est un athlète russe qui est devenu une femme.
3: Ah non, pas du tout.
12: Non.
1: C'est pas un nom féminin, Eugène ?
3: Comment vous le dites ?
1: Eugène.
3: C'est vrai qu'on le lit Eugène,
1: oui.
3: Et qu'on devrait le dire quand on le lit dans la presse, mais là, évidemment, c'était le petit piège de la question, devrait le lire Eugène. Mais bravo, monsieur Barbier, vous faites avancer le schmilblick.
1: Il y a de l'Eugène, il y a de
4: donc, elle n'est pas française. Non. C'est une femme qui n'est pas française.
3: Il n'y a pas de femme là-dedans.
11: Eugène, ça s'écrit comment ? U plus loin ?
3: E-U-G-E-N-E. Comme Eugène. Ça,
10: mais pourquoi on prononce Eugène alors ?
3: Ben parce que, effectivement, ça se passe pas chez nous en France.
12: Ah, est-ce que
1: c'est une ville ? C'est une ville américaine, Eugène.
9: Bah oui.
1: Il y a eu des championnats ?
3: Ah, et bravo alors !
1: Oui, il y a eu des championnats d'athlétisme.
3: Et qu'est-ce qui s'est passé ?
11: Il y a eu le record du saut à la perche à Eugène.
1: Ah oui, Armand Duplantis !
3: Bonne réponse de monsieur Haas. Aidé par Christophe Barbier. Et oui, le Suédois Duplantis qui a battu pour la 7e fois le record du monde de la perche en sautant 6m23.
10: C'est ses propres records qu'il bat à chaque fois ?
3: Ouais, à chaque fois.
10: Ouais, il est tout seul.
12: Quoi. Alors comment on prononce son nom en suédois ?
3: Armand Duplantis.
12: Mais non, celui qui a gagné le Eugène.
11: Mais non.
10: Oh la vache, c'est le nom de la ville.
3: Elle n'écoute rien. Vous étiez comme ça à l'école aussi. Vous n'écoutez
12: un peu,
3: rien.
12: Un peu. Si j'ai tout écouté, je peux tout vous redire.
3: Alors, allez-y, on vous écoute.
12: Eh bien, Eugene, c'est un endroit aux États-Unis où a eu lieu des Olympiades et le grand champion du saut à la perche, un Suédois qui ne s'appelle pas Eugene. Eugene, c'est le nom du village.
4: Elle a raison, elle a à peu près tout.
3: Ah bravo, c'est un très bon résumé. Dans quel état américain ça se trouve, Eugene ?
12: Dans le Ohio.
3: Non, dans l'Oregon.
4: Ah mais bon ? Ça commence par la même lettre. Hein.
3: C'est dans l'Oregon.
9: Ah, c'est sur l'île ?
3: Et effectivement, cette ville est la deuxième plus grande ville de l'Oregon aux États-Unis. On la connaît pas bien, je voulais dire, mais c'est là où il y avait le meeting d'athlétisme, le meeting d'Eugene, où Duplantis a battu son nouveau record. 6m23, il a sauté. Il faut savoir que cette ville s'appelle Eugene parce que c'est un certain Eugene Skinner ou Eugene Skinner qui a fondé cette ville en 1846. Voilà, c'est pas un hasard si la ville porte finalement un prénom comme nom, Eugene.

0: Régine Eugène, bravo, bonne réponse de Barbier de Haze.
1: Mais quelle est la longueur de la perche?
2: Elle est
0: variable. Je vous montre.
3: c'est une bonne question quand même.
1: Non mais c'est vrai. Parce que quand on commence tout petit, on se retrouve avec un bâton qui a quoi, 2 mètres, 2 mètres 50.
2: Non mais elle est variable en fonction de la hauteur de la barre. Il y a une règle qui permet d'avoir une perche plus ou moins longue. Mais le plus difficile quand elle est longue, c'est de la tordre. Parce que la difficulté de la perche...
0: Moi, plus ça va, plus j'y arrive.
4: Après, c'est pas un sport passionnant quand même. Hein.
0: Pourquoi vous dites ça?
4: Je sais pas, j'ai jamais trouvé ça.
5: Par rapport au jokari, si.
4: Non, mais ça sert à rien dans la vie, je veux dire. Autant courir vite, lancer des poids. Enfin, y a
5: alors, va dire ça au clandestin à Lampedusa, toi. Je te jure que si ça allait sauter à la perche, je serais moins d'emmerde.
0: Il y a eu un athlète mondial, parce que vous avez cité que des Français, mais il faut se rappeler de Sergueï Boubka, quand même.
2: Ah oui.
0: Boubka, qui, quand même, pendant des années, était le leader incontestable de cette compétition.
2: C'est même le premier homme à s'y mettre, je crois.
0: Sûrement, oui.
6: C'est Renaud Lavillenie qui a battu son record.
0: Effectivement, Renaud Lavillenie a battu Boubka, et maintenant Lavillenie est battu par son ex-copain. Il est blessé, Lavillenie. Hein.
2: Oui, mais il va revenir pour les Jeux Olympiques, vous allez voir.
0: Ah, c'est vrai, pensez qu'il peut battre.
2: Il ne peut pas tolérer d'être supplanté par Duplantis.
0: Quelle allitération.
4: Mais les records, ils sont très loin les uns des autres, ou ça se joue à 1 ou 2 centimètres?
0: Ah non, non, chaque fois c'est centimètre par centimètre.
4: Mais c'est ça aussi qui est pas...
2: On a mis quoi, 30 ans pour faire 6 mètres à 6 mètres 23?
6: Mais ce qui est fou, c'est que 6 mètres, ça a été dépassé il y a pas longtemps, et là, on est déjà à 23.
4: Mais tu t'y connais vachement, soit à la perche.
6: Bah ouais, mais j'adore ça.
1: Non, mais Jérémy, c'est très beau, hein. Moi, je trouve que ces athlètes qui se tordent comme ça, c'est extraordinaire. Un petit coup de rein, et hop, ils ont gagné.
0: Je me demande si vous pourriez pas faire vous-même la perche.
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0: Ah, j'aimerais que vous retrouviez le nom et aussi que vous me disiez la raison pour laquelle on parle de cette actrice qui joua aux côtés de Steve McQueen dans La canonnière du Yangtze. Oh. Qui d'ailleurs, dans ce film, avait comme nom d'actrice Marayat Andrian. Pour quelle raison reparle-t-on aujourd'hui dans les journaux de cette actrice?
9: Je crois que je sais.
0: Allez-y.
9: C'est Emmanuel Arson, l'auteur qui a écrit Emmanuel et qui a tourné sous ce nom-là avec Steve McQueen.
0: Expliquez, parce que c'est pas très clair.
9: Alors,
0: moi, j'ai compris parce que j'ai préparé la question, mais pour les auditeurs, c'est pas très clair.
9: Donc, la personne qui a tourné avec Steve McQueen s'appelle en réalité Emmanuel Arson, et c'est elle qui a écrit le roman Emmanuel qui a été adapté, qui a donné le fameux
0: voilà
9: film Emmanuel.
0: Voilà la bonne réponse, là, c'est plus clair. Oui, Valérie.
10: Oui, non, je savais pas du tout. Moi, j'aurais dit Ali McGraw.
0: Emmanuel Arson, qui a porté aussi le nom de son époux, Marayat Andrian, était actrice avant d'écrire, je crois. D'ailleurs, ils ont écrit le livre à quatre mains. Oui. C'est ce que les chercheurs depuis, parce qu'il y a des chercheurs là-dessus.
10: Ah, bah, bien sûr. Oui,
0: les chercheurs ont dit, mais en tout cas, le roman Emmanuel, qui était un roman avant de devenir une série de films, et aujourd'hui, il y a encore un remake d'Emmanuel qui sort, et bien, effectivement, ce roman a été signé Marayat Andrian, de son vrai nom Emmanuel Arson. Elle est d'origine thaïlandaise, hein, d'ailleurs, cette jeune femme.
9: Ah oui. Ça taille bien dans le film.
0: Jeune femme qui est morte en 2005 à l'âge de 73 ans et à qui on doit ce roman qu'elle aurait écrit avec l'homme de sa vie. Il vivait une maison à Calas dans le Var, une maison qui s'appelait Chantelouve d'Emmanuel. Et j'ai vu d'ailleurs la maison hier dans un documentaire.
10: Il y avait des fauteuils en osier ou pas?
0: Non, mais c'était une maison incroyable parce qu'en fait, où que vous soyez dans la maison, on vous voit. Ils étaient portés, le couple.
1: C'était le cap.
10: Ils aimaient bien qu'on les regarde.
0: Voilà, ils étaient portés sur l'érotisme. Vous faites la cuisine, vous voyez les amis qui sont venus à la maison prendre leur douche. Vous voyez, par
10: quelle horreur. Oh mon Dieu. Oui, elle était en verre.
0: Pas tout à fait en verre, c'est-à-dire que c'était une sorte de... Pas de fenêtre extérieure, donc on ne pouvait pas voir de l'extérieur ce qui se passait dans la maison. En revanche, au milieu de la maison, il y a une sorte de puits de verre, vous voyez ce que je veux dire, qui là, en revanche, éclaire toutes les pièces qui sont tout autour. Si vous êtes d'un côté de cette paroi en verre, évidemment, alors là, vous êtes dans la salle de bain, vous prenez votre douche, bon, bah, vous pouvez voir. Alors, c'est plutôt l'inverse. C'est la personne qui fait la cuisine qui peut vous voir.
8: Ah oui, parce que... Ah oui.
9: Qu'est-ce que t'es en train de cuisiner? Non, je fais caca, moi.
10: Oh, quelle horreur.
0: Oh, ah, n'aimeriez pas ça, monsieur Janssen?
11: Ah, si, si, je vais me renseigner pour savoir si on peut aller louer l'été prochain.
10: J'imagine les gens qui font le ménage après. Dans
11: ah oui, c'est dingue, ça.
0: J'avais même oublié que c'était un roman au départ, signé, donc, Emmanuelle Arsan, qui parle d'elle, hein, en fait.
9: C'est complètement, c'est autobiographique.
0: Autobiographique. Et ça a donné ce film. Combien il y a eu d'Emmanuel?
9: Oh, il y en a eu 6 ou 7. Il y a eu Black Emmanuel, Emmanuel contre Zorro. Enfin, ils ont fait tout. Hein. Il y a eu...
11: Emmanuel contre Zorro.
9: Non, non, mais il y en a eu plein des Emmanuel.
10: Plein.
0: Il y a une scène dans l'avion, d'ailleurs. Tiens,
9: oui,
0: dans
9: au tout début. Ouais.
0: Qu'est-ce qui se passe? Moi, je ne l'ai pas vu.
9: En fait, au tout début, elle est dans l'avion. Elle va dans les toilettes où il y a peut-être un hublot, je ne sais pas. Et, et en fait, elle regarde un gars, elle la guiche, elle laisse un peu la porte ouverte. Et voilà.
11: Et oui, souvent. Et l'avantage, c'est que dans les avions, les toilettes, même s'il n'y a pas de hublot, il y a des miroirs tout le tour. Donc,
10: mais quel avion tu vas dans?
11: Enfin, mais c'est dingue. Je sais, j'ai un guichet suffisamment de gens dans les toilettes pour savoir qu'il y a des miroirs. Tu rentres et il y a des miroirs sur les trois faces. Donc, partout où t'es, tu te vois.
0: Des miroirs sur les trois faces aux toilettes.
11: Oui.
0: Non, plus en fait, un hublot.
11: Non. Mais non, mais je vous assure, souvent sur les Boeing 777 ou les Airbus A340, eh ben, à l'arrière, les toilettes sont. C'est des miroirs sur les trois faces.
9: Mais c'est à la grecque, on voit le sol.
11: Oh, écoutez, je n'invente rien. Pourquoi? Quel intérêt j'aurais inventé qu'il y ait des miroirs partout? Il y a des miroirs partout, je vous laisse.
10: T'as voyagé sur Mitton Air, hein?
0: Moi, je rêve un jour de sortir des toilettes, de dérouler le papier toilette, puis d'arriver au milieu de...
9: Ah, la pub Lotus.
0: Maman.
9: La pub Lotus.
0: J'ai fait. Ça serait mignon.
11: Ah oui, c'est mignon. Oui. Ah oui.
0: Bon, j'ai passé l'âge.
10: Voilà.
0: Non, mais c'est... Je vous remercie.
10: Non, mais c'est mignon quand c'est un petit garçon. Ou
11: on s'amusait fille. Beaucoup.
0: Je suis pas resté un petit garçon pour vous.
10: Oh, ah si, dans mon cœur. Mais bon, en même temps, on évolue.
0: Pas de là à me voir à poil au milieu d'un avion en train de faire maman avec du PQ.
10: Parce que vous voulez pas qu'on vous applaudisse plutôt, Laurent?
12: Je t'inquiète.
11: Mais la prochaine fois que vous prenez l'avion, si vous voulez vous amuser avec un rouleau de papier toilette, il y a un jeu qui est très marrant qu'on nous faisait. Ah. Vous savez, les toilettes, c'est des toilettes à aspiration. Quand vous appuyez, ça aspire. Et ça aspire, c'est un appel d'air, ça aspire. Donc vous mettez un morceau de... Vous déroulez le rouleau, l'amorce sur les toilettes, et vous appuyez sur la chasse d'eau, il y a tout le rouleau qui part. Il dépie.
10: Ah oui, mais c'est dangereux.
9: Il faudrait essayer avec une momie.
11: C'est rigolo. Ah non, mais il faut faire attention, c'est des toilettes à aspiration, ça aspire vachement fort.
10: Mais t'avais des salariés, t'avais un CDI, cher. Ah, c'est vrai que avec les perruques aussi.
0: Ah ben la prochaine fois j'essaie, je penserai à vous.
11: Hein. Ah oui, vous allez vous dire, et puis ça part en deux secondes.
0: Bah en tout cas,
10: qu'est-ce qu'on s'amuse dans les avions.
11: Ou sinon vous sortez des toilettes, vous mettez les roues de PQ sur votre tête comme ça, vous la roulez autour comme ça, et puis vous dites que vous allez à Mère Poulard et que vous donnez des gâteaux.
0: En tout cas, le Figaro aujourd'hui, Éric Neuf dit que dans la version d'Emmanuel qui sort aujourd'hui, les avions ont quand même un peu changé par rapport à l'époque d'Emmanuel il y a 50 ans. C'est-à-dire que les toilettes ont plus d'espace qu'elles en avaient il y a 50 ans, que c'est plus confortable quand même. Et l'héroïne, qui est jouée par Noémie Merlan cette fois, débarque dans un hôtel de luxe et elle doit contrôler la qualité des prestations. C'est ça son job, hein,
11: la
0: qualité des prestations de l'hôtel. Et alors il termine, il est assez dur avec le film Éric Neuf, je sais pas si vous avez lu sa critique dans le Figaro, mais c'est assez drôle en même temps. L'hôtel est très bien, lui, il mérite ses 5 étoiles, on n'en dira pas autant du film. Une chose est sûre, il ne restera pas 10 ans à l'affiche sur les Champs-Élysées, parce qu'il faut se rappeler effectivement que le premier Emmanuel, il y a 50 ans, était resté pendant 10 ans.
9: 13 ans
0: à l'affiche sur les Champs-Élysées, voilà. Mais quand même, c'est une formidable actrice, Noémie Merlan, alors pour elle, on peut aller voir Emmanuel qui sort aujourd'hui.
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0: C'est une chanson qui s'appelle Le bal de la marine. Vous voyez, vous avez dû aller à des bals de la marine.
1: Je le vois bien, tiens.
0: Et cette chanson était interprétée par un chanteur disparu il y a 10 ans déjà, ce chanteur qui interprétait le bal de la marine. Et c'était comme vous, un marin, vous voyez, parce que ses chansons étaient inspirées par ses voyages dans l'océan Indien. Alors, il a séjourné à La Réunion, à Madagascar, à l'île Maurice, dans les Caraïbes. Et il a amarré son voilier pendant des années à Sainte-Maxime. Puis il est mort il y a 10 ans, ce chanteur marin.
1: Antoine ?
0: Ah non, pas
1: Antoine.
0: Non,
1: il n'est pas mort, Antoine.
0: Antoine, il continue à crier « Attends !»

0: Ta gueule.
1: Et alors, qu'est-ce qu'on nous demande? Le nom de ce chanteur inconnu?
2: Ah, je peux même vous passer la chanson, le bal de la marine, si vous voulez.
3: Je me souviens très bien du petit bal de la marine.
4: Ah bah oui.
3: Près du pont de Grenelle où j'ai connu mes petites cousines. On avait dit
1: chanter bien ce type.
3: Chacun payait sa part.
2: Vous savez qui c'est alors?
4: Oui, François de Gelt.
2: François de Gelt, bonne réponse de monsieur Gazan. Et vous voyez, vous l'avez dû connaître, François de Gelt, Olivier de Kersauzon. Vous l'avez croisé dans vos voyages.
5: Moi, je n'ai pas croisé, je suis content de ne pas l'avoir croisé.
2: Et il vivait sur une péniche, vous voyez.
5: Ouais, ça n'a rien à voir avec le métier que je fais, ferme ta gueule. Attends.
6: Ouais, attends, à ce moment-là, c'est Christine Bravo est une grande aventurière. Alors.
4: Elle fait le Vendée Globe.
6: Vu comme ça, ouais.
4: Mais surtout la route du Rhum, Christine.
2: Non, mais. Il vivait avec Dora Dole, vous voyez.
5: Ah bah, disons, chacun sa punition.
6: Qu'est-ce qu'il a fait d'autre à part cette chanson?
2: Ah bah, il a fait aussi Il y a le ciel, le soleil et la mer, bien sûr.
3: Il y a le ciel, le soleil et la mer.
2: Aujourd'hui, par exemple, il y a des tas de questions que je me suis posées en lisant dans le journal La Croix ce que vivaient les marins là sur la 10e édition du Vendée Globe. Et moi, je savais pas tout ça, par exemple. Il y a quelque chose que portent certains marins sur les bateaux. J'ignorais qu'ils portaient ça.
7: Une bouée?
2: Non, pas une bouée. Ah, je vois bien Olivier avec son canard autour de la taille.
7: Qu'est-ce qu'il portait?
2: Mais non, mais Olivier, ça m'intéresse. Parce que là, vraiment dans La Croix aujourd'hui, on nous raconte.
5: Mais c'est un truc de niaiseux, tout ça.
2: Ah non, c'est la période la plus difficile qu'ils vivent en ce moment.
5: Super,
2: ah bah si, si.
6: Mais pourquoi?
2: Ah bah parce qu'ils sont dans le sud, là. Et c'est,
6: comment ça, vers Montauban?
2: Non.
7: Ah oui, c'est vilain, Montauban, c'est le cap des Anguillas.
2: L'enfer des mers du sud, c'est le titre aujourd'hui. Alors, ils disent, évidemment, dans La Croix, que d'abord, ils ont intérêt à bien dormir de temps en temps parce que le sommeil compte. Hein. Ils vont passer un mois là dans ce passage.
7: Ils sont tellement surveillés qu'ils risquent plus rien maintenant.
2: Alors oui, mais il y a quand même quelque chose que j'ignorais. Et ça, j'aimerais savoir si vous portiez.
5: Je m'en fous de ce qu'ils portent.
4: Un string?
5: Un flingue?
2: Non.
6: Attendez, ça leur sert pour naviguer?
2: Oui. Alors
6: ça leur sert pour se repérer?
5: Un harnais de sécurité, une brassière?
2: Non. Et c'est vrai que je suis pas sûr que vous.
5: Une boîte de préservatifs?
2: Non.
7: Une puce pour savoir où ils sont.
2: Non.
4: Un clignotant pour tourner.
2: Non, parce qu'il y a quelque chose qu'on n'imagine pas, et c'est raconté dans cet article sur le Vendée Globe. Il y a quelque chose, non pas qu'il ait fait souffrir.
6: Une couche confiante.
5: Un thermomètre,
2: non. Ouais. Bah après, on parlera de la banette. Parce que,
6: baguette?
2: Pas la banette, la banette, c'est là où ils dorment, les marins, la banette. Vous aviez une banette?
4: Ah bah oui, on se lève tous pour banette.
2: Olivier, j'imagine. Là, par exemple, j'ai une photo où je vois le skipper suisse, Alain Roura, il s'appelle.
5: Ouais.
2: Et ben, il porte effectivement quelque chose parce que.
7: Ça lui fait mal?
2: Parce qu'il y a une nuisance à bord.
7: Des boules caisses. Des boules caisses.
2: Alors, c'est pas des boules caisses.
7: Un casque de chantier, un espèce de casque sur les oreilles.
2: Un peu ce que Kersauzon met maintenant, mais dans l'émission, un casque anti-bruit.
5: Mais je le mets pour couper ce que tu dis.
2: C'est une bonne réponse collective. Et c'est ça que je voulais savoir,
7: mais
2: monsieur Kersauzon.
7: Et
2: ben parce qu'il paraît
6: que le bruit de la mer,
2: il y a beaucoup
6: fort.
2: De bruit.
7: Alors qu'ils prennent pas la mer.
5: C'est ridicule.
2: Voilà, c'est ça que je voulais savoir si c'est vrai ou pas, Olivier.
5: Je sais pas, mais c'est ridicule en plus. Parce que c'est important d'écouter les oreilles, elles t'apprennent plein de choses.
6: Si t'as un cargo qui arrive sur la droite.
5: Voilà.
2: Mais non, mais ils disent le bruit est infernal.
7: Petit chou. Alors si un acteur disait les applaudissements, j'en peux plus, je mets un truc.
5: Le bruit est infernal, la mer est mouillée aussi. Ils vont découvrir ça, mais arrête, c'est d'un ridicule.
2: Oh là là.
5: C'est des articles faits par des trous du cul qui connaissent
6: rien. La Croix, ça m'étonnerait.
5: Laisse tomber, attends, quoi.
2: Je l'ai réveillé, hein.
6: Pourquoi? Ah voilà, moi aussi, vous pouvez le réveiller. Moi.
5: T'as pas fait le tri avant de commencer l'émission?
6: La tempête se lève, le tsunami arrive.
1: Levez-vous, orage désiré.
5: Quand je vais venir te livrer tout à l'heure, ça me dit. Non, mais ta gueule.
6: Mais le temps que tu te lèves, je serai porte-maillot.
5: Bien justement, on va voir dans le couloir.
2: Alors, il y a quand même une Anglaise qui dit, elle s'appelle Samantha Davis. Vous la connaissez? Elle est bien, Samantha Davis. Elle dit, c'est sûr qu'on peut plus rester à glander sur le pont à boire le thé. Il faut être sans arrêt vigilant pendant cette période dans les mers du Sud. Tout peut partir d'un coup. On peut

0: écrasé contre une cloison, mais il faut penser à dormir. Et alors voilà pourquoi les bannettes se sont drôlement améliorées, j'imagine, depuis votre époque. Vous, c'était du dur à l'époque que vous aviez, monsieur de Kersauzon.
1: Non, on emmenait des cailloux pour dormir dessus, pour ça.
2: Là, j'avoue, vous le prenez pour un con. Là, Olivier, te laisse pas faire, même moi, j'ai honte.
0: Ils disent dans La Croix, moi je lis La Croix, ils disent d'une bannette en dur, un peu rêche, à l'époque, aujourd'hui, les matelas sont bien plus adaptés aux longs voyages. Et chaque matelas est adapté à la corpulence de chaque marin. Vous aussi, on...
3: Sa mémoire de forme.
2: Oui, puis à l'époque, les bateaux indiens, il y avait des clous aussi.
0: Est-ce qu'on faisait le matelas en fonction de votre corpulence aussi, hein? C'était un matelas à eau.
3: Un waterbed.
4: Pour éviter les escarres.
0: Bon, enfin voilà. Enfin, avouez quand même qu'il faut, il faut savoir dormir. C'est ce qu'ils disent. Dans
4: ça,
0: cette...
4: ça prend. Ça
1: met la gère quand même.
0: Ah, attends, voilà.
1: Regarde, moi aussi, j'y arrive.
0: Ah ben voilà. Voyez comme vous voulez.
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0: Bah tiens, je compte sur vous, monsieur Janssen, pour répondre à la question suivante. Une question d'actualité, étonnamment. mais à quelle actualité est ramené ce mot que j'ai découvert dans Libération hier? C'est une question pour Claire William, qui habite Pontivy. En effet, j'ai appris ce qu'était un flaperon. Mais qu'est-ce qu'un flaperon?
4: Un apron moche.
0: Ouf. Voilà pourquoi il faisait déjà les grosses têtes il y a 30 ans.
7: Ça n'a rien à voir avec l'aérien?
0: Eh bien, évidemment que si.
7: Si, ah,
0: c'est
7: flan,
0: qu'est-ce que vous avez comme d'autres domaines de culture que...
7: C'est un volet sur les ailes de l'avion.
0: C'est-à-dire donc c'est...
8: Un morceau d'aile.
0: Un morceau d'aile. Je vous accorde la bonne.
7: Ah oui, c'est un morceau d'aile, c'est un volet qui est... C'est des pièces détachées, vous savez. C'est... Et il y en a qui est abîmé, c'est ça, c'est par rapport à ça. Il y a un avion qui a volé et les passagers ont vu qu'il manquait un morceau sur ce volet.
0: Non, c'est qu'on nous reparle dans la presse d'un flaperon, pas n'importe lequel, flaperon. Mais effectivement, moi, j'ignorais l'existence de ce mot. Un flaperon, c'est bien un morceau d'aile.
7: Il fallait me demander.
0: Hein. Alors maintenant, je vous demande pourquoi on parle d'un flaperon.
2: À cause d'un accident.
0: Ah, oui, mais lequel?
2: C'est celui du Rio.
0: Non, pas le Rio, mais c'est un anniversaire. Enfin, l'anniversaire, une célébration.
2: Hein. Ah, le Concorde.
0: Ah non, pas le Concorde.
4: Argentine.
0: Non plus. Ah, l'Argentine non plus. 10 ans de mystère.
8: Malaysian Airlines.
0: Le Malaysian Airlines, bonne réponse. Ça fait une double réponse.
8: Hein. Alors, c'est carré.
0: Ah non, mais vous avez dit morceau d'aile, c'est vous qui l'avez dit.
8: C'est vrai, je l'ai spécifié.
2: Mais non, il pensait à un poulet, lui.
0: Ah bah oui, c'est vrai, quand... Ça, c'est pas bête ce que vous dites. Quand on vous proposera dans le poulet, quel morceau vous préférez?
2: Le flaperon.
0: On va dire le flaperon. Mais le flaperon, c'est un morceau de l'avion qui avait été récupéré un an après. Ouais. Alors, j'allais dire la catastrophe, on n'en sait rien. Parce
4: non,
0: que
4: mais c'est pas.
2: Non,
4: mais
2: là, il s'y manque un bout. L'avion,
8: on peut l'imaginer,
0: Eh bien, bah, allez savoir, il vole peut-être toujours quelque part, cet avion.
9: Non, mais ça fait peur.
0: C'est,
9: hein.
0: C'est le vol MH370 qui avait effectivement disparu en mars 2014, vous vous rendez compte? Ça fait 10 ans déjà. Hein.
7: Il y en a eu deux coup sur coup de MH.
0: Comment ça, deux?
7: Eh bien, il y a eu le premier MH370 et quelques mois plus tard, il y en a eu un autre qui a été abattu au-dessus de la Russie.
0: Ah oui, mais celui-là, on sait.
9: Si on savait,
7: oui, mais ça fait quand même deux avions de la même compagnie en quelques mois. Donc, ça, ils ont mis la crise sous pression, normalement.
9: C'est vrai?
7: Bah, c'est terrible pour une compagnie d'accidents coup sur coup. Il y a une confiance.
8: Surtout qu'on ne dit jamais 203.
0: Ah, voilà. Attendez que je comprenne. Le deuxième avion, on sait ce qui s'est passé.
9: Oui, mais ça quand même,
7: oui,
9: ils n'ont pas de sens.
7: Mais c'est quand même mystérieux quand même, parce qu'on n'a pas les résultats de l'enquête. On a retrouvé la carcasse, l'avion, on sait que... mais on ne sait pas exactement.
0: En gros, ce que vous êtes en train de me dire, là, c'est que pour mes prochaines vacances, je ne choisis pas Malaysian Airlines.
7: Non, surtout pas, je ne vous conseille pas. Non, oui. Moi, je l'ai répertorié dans ma liste noire. Hein, oui.
0: Et ouais. Il y a des compagnies comme ça qu'il ne faut pas prendre, vous le savez, vous, monsieur Janssen. Donnez des conseils à tous nos auditeurs autant
7: mais
0: qu'on
7: je veux
0: en
7: bien,
0: profite.
7: Mais vous savez, je n'ai plus vraiment la légitimité de me prononcer sur l'aérien parce que je ne vole plus. Mais il y a quand même des listes qui sont éditées par le gouvernement pour les compagnies les plus fiables au monde.
0: Ah oui.
7: Voilà, donc on peut les consulter sur les sites dédiés. Voilà.
0: Air France, c'est bien Air France.
7: Oui.
9: Ah bah oui.
7: Oui. Ah si, ah ça, bah oui. Ça, par contre, ils font attention. On n'a pas toujours été bien classés, mais maintenant on est bien classés. Voilà.
4: Ils changeaient les flaperons à chaque fois.
7: Oui. Moi, je nettoyais tous les flaperons. Hein,
0: moi, il y a un truc que j'arrive pas à comprendre, c'est la nourriture. Comment vous arrivez à chauffer tout pour tout le monde?
4: Ah bah il y a des micros.
7: Il y a des fours, monsieur Ruquier.
0: Mais ils sont grands, les micros, pour.
7: Ah ben, bah, il y a plusieurs.

0: Il y a des séries de fours et c'est des cassolettes, c'est des systèmes de cassolettes, donc c'est des à étage. Il doit y avoir 40 cassolettes par four.
1: Mais c'est
0: Et il y a 7 fours à l'arrière, 2-3 au milieu et 2 à l'avant en première, oui.
2: Donc au feu de bois.
0: On peut faire chauffer, on fait chauffer simultanément tous les plats et après il faut charger tous les plats dans les voitures.
3: Mais comment tu fais que le plateau
2: c'est pas des micro-ondes parce que c'est de l'aluminium.
0: Ah non, c'est des fours à chaleur ventilée, monsieur Junio.
1: Et vous avez d'autres repas, vous mangez pas comme nous.
0: Non, ne mange pas comme les passagers. Par contre, les deux pilotes ne doivent pas manger la même chose.
4: Ah oui.
0: Voilà.
1: Parce que
0: s'il y en a un pénatox, l'autre ne la fera pas. Parce que sinon, hein, vous vous rendez compte, s'ils ont une gastro avant d'atterrir, c'est compliqué.
1: Une allergie. Les toilettes sont juste derrière.
2: Une allergie.
0: Ouais, donc ça, c'est
2: de la gonfle comme un airbag.
0: Ah oui, faut des œdèmes de caque.
5: Comme Coluche dans Banzaï.
6: Voilà, oui.
5: Vous vous souvenez, Valérie?
1: Oh, bah, je m'en souviens très bien.
0: C'est elle qui faisait le chameau.
1: C'était horrible.
5: Qu'est-ce qui était horrible?
1: Ben, sa tête.
5: Ah, hein. Comment ils ont fait d'ailleurs
1: pour... Oh, bah, c'était du maquillage.
5: Ah,
1: hein.
5: Oui, ah oui.
7: Merci Valérie.
5: Il me fait toujours rire ce film.
0: Ah oui.
5: C'est vrai. Hein.
1: Ben, il n'y a pas que vous, il repasse au moins 2 fois par an.
0: Hein. Bah, et moi, pendant qu'on faisait la tournée théâtrale de votre pièce, monsieur Ruquier, une grande pièce, hein, quand même, couple magique, et ben, j'ai été étonné et ébahi à chaque fois. Les gamins. Donc, c'est-à-dire que ce film traverse toutes les générations, parce que les gamins qui connaissent pas Valérie, mais ils connaissent forcément Banzaï et Valérie par rapport à Banzaï. Et ben, je trouve ça magnifique de traverser les générations comme ça.
1: Non, mais ils me connaissent.
0: Ben non, mais ça, c'est dingue, ça.
1: Tu as raison.
0: Tu sois flatté, tu sais.
1: Mais je suis très flatté.
0: Pour les gens, tu restes une mythe. Non, un mythe.
5: En fait, c'est votre point commun. Vous, tous les deux, vous resterez une hôtesse de l'air jusqu'à la fin de votre vie.
1: Exactement.
5: Faut bien dire les choses. Vol MH370, en tout cas, 10 ans de mystère. Parce que là, pour le coup, celui-là, on
1: ne
5: sait vraiment pas du tout ce que cet avion est devenu. Tiens, vous avez froid, Karine
1: Le
5: Marchand.
1: Je vous vois.
6: Il a remis ses chinchillas.
1: Tu vois, c'est ça de ne pas avoir de chair. Ah, j'ai jamais froid. T'as jamais froid? Moi, j'ai tout le temps froid.
5: D'habitude, on voit votre petite fourrure, mais c'est parce que votre jupe prend.
2: Mais c'est génial.
6: C'était mieux avant.
5: Ha ha ha.

0: Et il était en excès de vitesse, en plus en état d'ébriété.
1: Ah, c'est Marguerite Mitchell.
0: Et c'est Marguerite Mitchell.
2: Ah oui.
0: L'auteur de Autant en emporte le vent.
2: Margarete.
0: Effectivement.
2: Et c'est à Atlanta.
0: Margaret Mitchell, l'auteur du célèbre roman Autant en emporte le vent, a été percutée et tuée. Elle n'est pas morte sur le coup, elle a été dans le coma pendant 5 jours et elle est morte effectivement 5 jours plus tard là-bas à Atlanta. Moi j'avais oublié qu'elle était morte comme ça.
1: Autant en emporte l'avant du taxi.
0: Oh, non. Très bien. Oh là là. Monsieur a des talents de conteur. Alors.
3: Oh mon Dieu.
0: Margaret Mitchell, c'est pas la femme d'Eddie Mitchell, hein, ça n'a rien
4: non,
0: à voir.
4: Bah non,
5: Rio, Rio Grande.
6: Sur la route. Elle s'appellerait Margaret Moine.
5: Sur la route d'Atlanta. J'écoutais le disque jockey dans la voiture qui m'emmène. Merde, qu'est-ce qui s'est passé?
0: Bah oui, voilà pour Margaret Mitchell. Il y a quelqu'un d'autre, hein.
5: Pas du boogie boogie avant de faire vos prières du soir.
0: Qui lui a été victime d'un accident de la circulation à Paris.
5: Ne faites pas de boogie boogie avant de faire vos prières du soir.
0: Parce que si je vous parle de Margaret Mitchell,
5: maintenant l'amour est devenu péché mortel.
0: C'est parce qu'elle était née le 8 novembre.
5: Ne provoquez pas notre Père éternel.
0: Le 8 novembre, Margaret Mitchell.
5: Ah bon, pas de boogie woogie avant de faire vos prières du soir.
0: Le 8 novembre 1900.
6: Pardon.
0: Elle est morte 4 ans après avoir publié Autant en emporte le vent. Elle est née le 8 novembre 1900. Elle est morte à l'âge de 49 ans. Et justement, le hasard fait qu'il y a quelqu'un d'autre qui, lui, est mort le 8 novembre. Elle était née, elle, le 8 novembre. Et lui, il est mort le 8 novembre 1890. Oh là là. Et lui aussi a été victime d'un accident de la circulation.
2: C'est pas un taxi, lui.
0: Mais à Paris,
6: c'est quoi, lui ?
0: Il se rendait chez un ami pianiste et son fiacre a été heurté.
6: Vous avez un musicien ?
0: Un musicien ? Non pas par un taxi, mais par un omnibus.
6: Oh, c'est terrible.
0: Il a été blessé au côté droit.
6: Et le cheval.
0: Et c'est là, effectivement, qu'il a perdu ses facultés intellectuelles.
2: 1800 combien ?
7: Tu prends un bus dans la gueule, c'est difficile après.
1: À son prénom, c'était.
7: Quand tu prends un bus dans la gueule, c'est difficile après d'avoir les neurones.
6: étonnamment, ça affaiblit un peu.
2: Non, mais
1: Est-ce que son prénom, c'était César ?
0: Oui, monsieur.
1: Mais je sais pas son nom. Non, c'est César Franck.
0: César Franck. Bonne réponse. Le musicien César Franck.
2: Oh ouais.
7: Mais ce matin, vous êtes tombé sur un bouquin, les accidents de la route.
0: Non, il se trouve que j'ai regardé les décès et les naissances du 8 novembre.
2: Ah, oui.
0: Et le hasard fait que.
2: 24 heures d'avion.
0: Que parler les naissances et. Qu'est-ce qu'elle dit, elle?
6: 24
7: elle
6: heures
7: dit,
6: d'avion.
7: Il fallait bien s'occuper dans le vol. Dans le vol San Francisco Paris. Donc on va avoir plein de questions à la con aujourd'hui.
2: Il avait universaliste.
0: C'est 11 heures d'avion. C'est 11 heures d'avion. J'ai pas préparé les questions. J'ai regardé des films dans l'avion.
6: Vous avez regardé quoi?
0: Je peux vous conseiller un très beau film.
2: Allez-y.
0: Je ne connaissais pas ce film. Si vous le trouvez sur les plateformes en location ou quoi que ce soit, vraiment regardez ce film. Je ne suis même pas certain qu'il soit sorti en France. D'ailleurs,
2: alors,
0: ce film,
2: c'est
0: un film qui s'appelle A Young Woman on the Sea. Une référence évidemment au vieil homme et la mer. Sauf que là, c'est la jeune femme et la mer.
6: Oui.
0: Et c'est l'histoire de la première femme à avoir traversé la Manche à la nage en 1926.
2: Donc c'est
7: avant Croizon.
0: Oui.
6: Mais elle avait des bras ou pas?
0: Oui, elle avait des bras.
6: C'est plus facile.
0: Sauf qu'à l'époque, la natation était interdite aux femmes.
6: Vous avez qui comme comédien là-dedans?
0: Alors, c'est pas des gens très connus.
6: Non.
2: Mais en 24 heures, vous avez pas vu qu'un film?
7: Non, mais il a pas bien compris, il l'a regardé 4 fois.
0: J'ai vu 4 films, oui, mais enfin les
2: autres. Et c'est quoi les autres 4 films? Les autres 3 films?
6: Ouais. Est-ce que les stewards étaient jolis?
2: Non, excuse-moi.
0: Alors, ne parlez pas des stewards.
6: Ah, pourquoi ça s'est pas bien passé?
0: Oh, mais ça, j'en peux plus des stewards. À chaque fois, je crois avoir arrivé Jean-Phil. Mais il devait être pénible, Jean-Phil.
2: Il s'appelait le Turquier, vous voulez un jus de tomate?
0: Allez,
2: Turquier, poisson, viens nos poissons.
0: Je vais vous dire, c'est même la raison pour laquelle je regarde autant de films, parce que je fais l'air de rue, je regarde mon écran que personne m'emmerde.
6: Et c'est sûr.
0: Parce qu'autrement, c'est. Et alors, il veut pas un peu de sel? Et alors, il veut pas un Coca-Cola? Et alors, il va vouloir de la glace? Oh non, mais j'en peux plus.
2: Il veut un gâteau.
0: Vous revenez en avion, vous, de Corse ou en bateau, Christine? Quoi?
6: Elle va vomir, ça y est.
2: En avion.
6: En avion.
7: Comment tu reviens sur le
0: bateau? Non, mais il y a des bateaux, je vous signale. Il y a des ferries entre.
6: Mais enfin, c'est long. Et
0: entre
6: c'est
0: Marseille et la Corse.
7: Oui, mais ils n'arrivent pas jusqu'à Paris.
2: Je suis pas comme vous, je fais pas 24 heures de voyage pour un week-end. C'est très long.
6: Elle est jalouse.

0: un week-end, je suis resté là-bas 5 jours, 4 nuits, pour des raisons professionnelles.
1: Oui.
0: Et je vous emmerde avec mon indice carbone. Voilà.
2: Laurent, on part ensemble à Sydney, puisque
0: ah
2: vous
0: non,
2: vous
0: non,
2: pas.
0: Non, on part pas ensemble.
2: Vous connaissez pas Sydney, l'Australie, les kangourous et tout.
0: Pour vous, ce sera pas Sydney, ce sera Poitiers.
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0: Ah, je vois que vous avez des amis, hein, monsieur Toen, dans le public.
7: Mais c'est normal, il y a des gens qui ont du goût dans ce pays.
2: J'arrive pas à comprendre. On sait pas trop ce que vous faites. Vous êtes...
7: oh là là.
2: J'ai l'impression que vous êtes un emploi fictif chez le Bolloré, quoi. Il y a un problème, c'est...
7: Mais même ici, un emploi fictif. Pourquoi ailleurs? J'accompagne Ariel, tu sais. Je l'amène en fiacre.
8: Exactement.
7: C'est moi qui l'amène jusqu'au studio.
2: Mais je crois qu'Ariel a eu un petit problème avec une mini-jupe peut-être ces derniers jours. Non, tu n'as pas eu un petit problème avec une mini-jupe?
8: C'est vrai qu'on ne m'a pas laissé entrer dans une église hier, à la messe à 18h. À côté de la mutualité, l'église...
9: Saint-Nicolas du Chardonnay.
8: Exactement.
7: Qui est pourtant un endroit très très open.
0: Qu'est-ce que vous alliez
7: fallait
0: faire
7: avec le cardinal Barbarin, t'es con aussi.
0: Qu'est-ce que vous alliez faire à l'église
8: Mais je suis catholique.
0: Oui, ça d'accord.
8: Et puis j'entre toujours dans les églises, c'est un endroit où je me sens chez moi.
0: Et alors
8: j'aime ça. Et donc là, c'était étrange.
0: Ils ne vont pas laisser rentrer parce que vous aviez la jupe trop courte.
8: Oui, oui, incroyable.
7: Mais qui t'a empêché? C'est qui à l'entrée? Il y a un videur?
8: Il y avait 3 personnes.
0: Mais pourquoi vous n'avez pas emprunté une robe à l'abbé Pierre?
8: Mais finalement, j'y suis quand même entrée. J'ai mis ma grande houppelande, mon grand manteau. Et voilà. Il y a quelqu'un qui m'a approché comme ça, étrange. Peut-être un communiste facho. Et qui m'a dit...
7: Oula. Attendez, c'est qui ça? Communiste facho?
0: Il y a vraiment toutes sortes d'unions aujourd'hui.
8: Il m'a dit, vous savez qui je suis. Et il est parti, hein, très bizarre. Enfin, oh, tout
7: Jean-Luc
8: ça, voilà.
7: Mélenchon, c'était Jean-Luc Mélenchon.
9: C'était le diable.
8: L'histoire n'a aucun intérêt, mais j'ai eu...
7: Mais
8: voilà.
7: Comment vous êtes au courant de ça? Comment tu lui parles de ça?
9: C'était lui, c'était lui le type pour la photo.
7: Ah, vous êtes parlé, c'est pas sorti dans la presse.
2: Moi, j'ai jamais de problème avec les vêtements, c'est bizarre. J'aimerais bien essayer un jour une robe, d'essayer de changer un petit peu, de mettre une jupe et tout. Avec les talons aiguës, avec des faux seins.
9: Non mais Johan, il y a déjà une boule à facettes.
7: Il y a une soirée chez Emmaüs, là, viens.
9: Emmaüs. Pourquoi des faux seins? Les tiens sont très bien.
0: J'ai peur. Pourquoi vous êtes habillé en femme?
2: Parce que j'ai envie de savoir c'est
0: mais
2: quoi
0: qu'est-ce
2: le...
0: que va dire votre fiancé? D'ailleurs, est-ce que vous êtes toujours fiancé?
2: C'est plus fort que jamais, c'est un truc de dingue.
0: Avec Nathalie,
2: oui,
0: toujours.
2: On s'est envoyé 16 textos l'un l'autre hier.
7: Mais quel genre beaucoup, de texto, hein?
2: Bah, comment ça va? Tu sais,
7: c'est vrai.
2: Tu révises ton match.
7: Tu révises ton bac? Tu révises ton bac?
2: Ouais. Ça avance de fou.
0: Quel âge elle a d'ailleurs? Vous nous avez pas dit ça.
2: Elle est entre la trentaine et la quarantaine. Elle est à cheval entre deux os.
10: Tu n'as pas peur d'avoir un enfant?
2: Ah, je rêve d'avoir un enfant, c'est le rêve de
0: ça,
2: la
0: ça, je comprends en tout cas qu'après avoir fait l'amour avec vous, elle soit en quarantaine. Allez, je crois qu'il est temps de passer à une première citation, et ce sera une citation, ça tombe bien d'ailleurs, pour Madame Audra, qui habite la Primaube dans l'Aveyron, qui a dit, si l'amour est aveugle, pourquoi la lingerie fine est-elle si populaire?
9: Jean-Yann.
8: Alors Woody Allen.
0: Non, mais c'est vrai que c'est américain.
9: Groucho Marx.
7: Ah, non. L'abbé Peter.
9: Mark Twain.
2: Seinfeld.
0: L'abbé Peter. Non.
9: Mark Twain.
0: Mark Twain, non.
7: Sébastien Twain.
0: C'est plus récent.
8: Groucho Marx.
0: Non.
9: Jerry Seinfeld.
0: Il vit encore.
10: Donald Trump.
0: Il est acteur, il a fait du cinéma.
9: Adam Sandler?
0: Non.
7: Ah, Peter Niney.
0: Il a été découvert dans les années 80 dans l'émission Saturday Night Live.
7: Ah, Peter Mundy?
0: Non.
8: Peut-être Will Smith?
0: Non, mais on n'est pas loin, on n'est pas loin.
9: Eddie Murphy?
0: Eddie Murphy, bonne réponse de Paul Elkarat. Une autre citation, et cette fois ce sera plus littéraire, pour Jocelyn Bétard, qui habite Var-sur-Rosay, en Corrèze.
7: Bétard.
0: Qui a dit « La création fut le premier acte de sabotage. »
8: Ça c'est du Pierre Desproges.
0: Non.
2: Et Lamartine?
0: Non. Ah tiens, il y a longtemps qu'on n'a pas joué au jeu des dates avec Paul.
8: Ah

0: On parle de quelqu'un qui est né en 1911 et mort en 1995.
1: Cioran.
0: Et c'est Émile Cioran. Bonne réponse.
2: Bravo Paul.
0: De Paul Elkarat. Plus difficile. Qui a inventé le couteau sans lame auquel manque le manche?
3: Ah, ça c'est un surréaliste.
0: Ah, et c'est vrai que c'est assez surréaliste, oui. Le couteau sans lame auquel manque le manche.
4: C'est un humoriste ou c'est un écrivain?
0: Ce n'est pas un humoriste.
4: C'est un écrivain?
0: C'est un philosophe, écrivain et physicien.
1: Ah, Kenji Girac? Ah,
5: ben c'est... Alfred Jarry?
0: Alfred Jarry, non.
4: Bachelard? Gaston Bachelard?
0: On est au 18e siècle.
1: Oui. Ah, Kenji Girac?
3: Un anglais?
0: Non, ce n'est pas un anglais.
1: Est-ce que c'est un portugais?
0: Il est mort à Göttingen en 1799.
1: C'est un portugais ou c'est pas un portugais?
4: C'est pas Goethe?
0: Goethe, non. Non.
5: C'est un ami à Goethe.
0: Ah oui, c'est vrai que c'est un ami.
3: C'est un romantique allemand.
1: Ah ben c'est Schopenhauer.
5: C'est Georg von Lichtenberg.
0: Bonne réponse de Paul Elkarat.
2: Incroyable.
0: Et là, c'est plus difficile. Il s'agit de retrouver un peintre, sculpteur, poète, à qui on doit cette jolie citation. « La puce porte son pied droit derrière son oreille gauche, sa main gauche dans sa main droite, et saute sur son pied gauche par-dessus son oreille droite. » Là, on est évidemment dans le surréalisme à donf. Hein,
4: c'est pas Jean Cocteau qui a
3: alors,
4: dit.
3: Non.
0: Un des fondateurs du mouvement Dada.
3: André Breton.
1: Tristan Tzara.
0: Tristan Tzara, non.
3: Benjamin Perret.
0: Non plus.
1: Ah, c'est pas Michou. Ah non, Michou, c'est le mouvement
4: Paul
1: Tata.
4: Delvaux.
1: Pardon.
4: Paul Delvaux.
0: Là, je vous parle du mouvement Dada, effectivement.
1: Oui, voilà.
0: Co-fondateur du mouvement Dada à Zurich.
5: Oui, c'est, attends, Max Born.
0: Non.
1: Max Klein.
0: Il est d'ailleurs mort à Bâle en 1966.
4: C'est un Français?
0: Il est né à Strasbourg et il est mort à Bâle.
1: Pas de chance.
5: Est-ce que c'est Victor Bronner?
0: C'est un Français.
4: Mais il était allemand quand Strasbourg était...
0: Exactement. Il a réintégré la nationalité française en 1918, mais il est né allemand en Alsace occupée.
5: Voilà, Max Beckmann?
0: Non.
1: C'est un Von
3: Ah non, ça peut être Apollinaire.
0: Ah bon, non.
1: Apollinaire, ça.
3: Ah bah oui.
0: Ah bah non.
1: Ouais, Gérard Holtz aussi. Non
4: je sais qui c'est.
1: C'est Gérard Holtz.
5: C'est Jean Harpe.
0: C'est Jean Harpe. Bonne réponse de Paul Elkarat. Non, il est né à Strasbourg. Et effectivement, Strasbourg était allemand à l'époque, et puis après, c'est passé français, mais c'est bien à Zurich qu'il a lancé le mouvement Dada, il est mort.
5: Ou Jan Harp.
0: En Suisse, oui, on dit Jan Harp.
5: Ou Jean.
0: Hans-Peter Wilhelm Harp dit Jean ou Jan Harp. C'est en tout cas une bonne réponse de Paul Elkarat.
1: Bravo.
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0: Mais pourquoi vous n'aimez pas les chanteuses, monsieur de Kersauzon? Faudrait percer.
7: Il n'aime pas les chanteuses. C'est la musique qu'il n'aime pas. Il aime bien les chanteuses.
8: Il dit pourquoi vous n'aimez pas le diesel? Parce que ça pue, bah pareil.
9: Ah, mais il y en a qui adorent l'odeur de l'essence. Hein.
8: Non, j'aime pas. C'est pas que j'aime pas. La musique me gave. Je n'ai pas accès.
0: Faudrait aller chez un psy pour savoir pourquoi ça vous gave, la musique.
10: Parce qu'il n'aime pas ce qu'il rapporte des sentiments.
1: Que tu n'écoutes jamais de musique, Olivier.
8: Non, je suis allergique. Ça me gêne.
11: Ouais, parce que sa maman lui chantait des trucs
8: mais non,
11: pour l'endormir.
8: Non,
11: des berceuses.
0: Ah oui, il a été traumatisé par bateau sur l'eau.
11: Ah oui.
8: Non, j'aime pas. Attends, c'est un regret. C'est pas une. C'est tout. J'aime pas.
1: Mais même les réveillons que tu passes avec Palmade ou danser sur la compagnie créole en slip, là.
8: Non, c'est la musique me gêne. Il n'y a pas que ça qui me gêne. Non, mais j'ai tout.
0: Vous êtes courageux, toi.
8: J'ai le droit de pas aimer ça. J'ai pas.
1: Tu peux ne pas aimer quelques groupes, mais tout le monde aime la musique en général. La musique.
8: Non, ben non, mais tout le monde. Moi, j'aime pas. C'est tout.
1: Pas lui.
8: Il y a pas mal de choses qui m'intéressent pas. Tu en fais partie d'ailleurs. Mais c'est tout. Je suis intéressé. Il y a des domaines où j'ai du talent, je suis intéressé par, et des choses où je n'ai pas accès. C'est tout. C'est plus une infirmité, une souffrance.
1: Ouais.
8: Tu ne peux pas te rendre compte à quel point c'est difficile pour moi de ne pas pouvoir profiter du talent de cette charmante jeune femme.
1: Je vois un gosse qui
8: et de quand même entendre les trucs niaiseux que tu dis et même pas drôle. Tu crois que c'est jamais
1: agréable? Je vais m'occuper de toi, je vais faire de toi une reine.
8: Ça va, ta gueule.
10: T'es là pour embellir la vie, c'est tout.
0: C'est vrai que quand même, je vous sens un petit coup de cœur pour notre ami.
8: Non, mais charmante, que tu te dises, mais...
9: Et t'as jamais joué d'un instrument? T'as
8: non,
9: jamais
8: non,
9: mis tes mains sur un piano?
1: C'est pas référent, il aime pas la musique.
7: Mais il est allergique, il a déjà un début de tête de cuit.
1: Bah oui.
10: Et il gonfle.
1: Tu parles pas philosophie avec Stéphane Plaza, c'est pareil.
10: Même sur le bateau, t'écoutes jamais de musique.
1: Même rien.
10: Classique.
8: Mais les oreilles en mer, c'est les yeux, c'est comme les yeux, les oreilles, ça.

0: concert à écouter. Avec le son, tu sais ce qui se passe.
1: Et tu entends les sirènes?
0: Bon, ça me fait... Écoutez, déjà, c'est déjà pas toujours drôle d'être avec des gens comme vous, donc soyez... Soyez un petit peu agréable, occupez-vous de votre entre-vous que vous adorez, parce que vous passez votre temps à vous féliciter, à vous
2: congratuler, aux poissons,
0: à faire des films les uns sur les autres et des chansons merveilleuses. Occupez-vous de vous, moi je bois un coup tranquille, foutez-moi la peine.
1: Bravo! Monsieur de Kertoso, je vous présente des gens charmants, vous retrouvez des vieux amis comme monsieur Junior que j'ai éloigné.
0: Non, il est plus vieux qu'ami. Hein.
1: Valérie Mérès, que vous avez connue à ses débuts aussi, vous devriez être
0: content. Non, mais je les aime bien, mais c'est pas non plus une vraie passion, mais ça rassure-toi. Hein.
1: Bon, enfin, quand même, et Jean-Philippe Janssen, avec qui vous avez sympathisé, vous parlez le même dialecte aujourd'hui.
2: Ah oui, mais bah, moi, j'ai même été visiter son île et tout.
1: Comment
0: oui,
1: ça?
0: Oui, mais je l'ai vu. J'ai joué à Tahiti, moi.
1: Et c'est pas vrai, vous avez vu Olivier à Tahiti?
2: On s'est vu là-bas, on a gâché, il m'a fait faire le tour de l'île. Ouais.
1: C'est pas vrai.
2: Oui, oui, dans sa voiture. Et il m'a dit, je vais te faire faire un tour que tous les touristes ils font pas, donc il me dit on va pas faire les plages tout ça, et il m'a emmené dans l'île parce que c'est, et ben j'ai cru qu'il voulait me perdre dans la jungle, parce qu'à un moment il dit descends de la voiture, revoir là-bas, et je suis descendu, il me suis retourné, il y avait plus de voiture, je suis derrière. Il a essayé de me perdre dans la jungle à Tahiti.
3: Et t'as montré son bigorneau?
1: Il a été bien accueilli et tout.
2: Oui, bien, on a bien mangé, bien accueilli. On a fait, oui, il s'est bien occupé de moi.
3: Il est sympa dans la vraie vie.
2: Il est très sympa. Oui. Et puis il m'a appris plein de trucs, il m'a tout expliqué, l'île, comment que ça marche.
1: Par exemple.
0: Je me souviens plus de rien, mais t'auras bien plus de ça. J'ai traversé l'île avec lui, il m'a emmené partout, et il a abandonné. Il a eu peur qu'il est sauvage. Hein?
2: Mais non, mais j'étais à sa maison, une jolie maison.
1: Ah, vous êtes allé chez lui?
2: Oui, il fait celui qui est pas tant si machin. Mais c'est joli, c'est harmonieux, c'est pas un gros bruit qui vit dans un garage. Hein. Non. C'est une belle maison, il y a du volume.
1: Il y a un toit.
2: Bah oui, ça a sorti à les couleurs. Tu sens que j'ai souci du détail, il n'a pas rien à foutre, hein, non?
3: La déco, c'est quoi? Il y a quoi comme déco?
2: Ta compagne est charmante, adorable en plus.
3: Jean-Louis? Elle est charmante, Jean-Louis. Moi, je suis son Instagram, elle est charmante.
2: J'ai passé des moments
3: délicieux. Vraiment de la chance, Olivier. Hein.
1: Ah bah non, mais on y va tous. Maintenant qu'il nous dit qu'au fond, 20 heures d'avion, c'est pas long.
2: Mais c'est pas long.
1: Moi, je propose qu'on
3: aille... C'est pas long, mais c'est cher.
1: On y va tous, on va faire les grosses têtes en Polynésie.
2: Ouais.
1: On va venir là-bas vous emmerder.
2: Ouais.
0: T'es le bienvenu.
1: On restera pas plus de 3-4 jours. Hein.
3: On fait ça. Avec plaisir.
0: T'es pas obligé d'amener ton cirque, mais tu peux venir.
1: J'ai une autre question quand même, parce que c'est vrai qu'on va lâcher un peu notre ami Olivier de Kersauzon.
0: C'est une bonne idée.
1: Ben oui, parce que je sais bien qu'il a besoin de repos de temps en temps.
0: Non, j'ai un coup de téléphone à faire.
3: Pour la valise?
1: Mais pourquoi vous téléphonez pendant l'émission, monsieur de Kersauzon?
0: Ah, parce que je voudrais pas te faire de peine, mais même quand tu bavardes, le monde continue à exister, tu vois. Et qu'il y a des trucs où des mecs, ils attendent de moi une réponse pour un truc ou je sais pas quoi.
1: Vous avez toujours du business alors, monsieur.
0: Non, c'est pas du business, c'est des affaires générales et maritimes, ça te dépasse un peu, mais.
2: Il attend de déclencher le
0: continue à parler avec tes idiots, ferme ta gueule et tout ira bien. Allez hop.
1: Bon, bah alors, une question pour mes idiots.
3: Comment ça se passe ton business de bois tropical où tu mets de la coke dedans?
1: Pour Pascal Rion, qui habite Neuf-le-Château, pouvez-vous me dire qu'est-ce qu'on appelait joyeuse au moment du sacre de Napoléon en 1804?
4: Les couilles!
1: Non, Valérie, non, c'est joliment dit, mais non.
3: C'est une personne qu'on surnommait comme ça?
1: Non, pas une personne. Mais il faut dire que
2: pratique.
1: Ce qui s'appelait joyeuse depuis très longtemps.
4: Les prostituées?
1: Non, non.
2: Les veuves?
1: Non.
3: C'est des personnes?
1: Non, c'est pas une personne.
0: C'est militaire?
1: Alors, militaire, le mot est un peu fort, mais...
3: Ah, c'est les cloches?
4: Les gardes?
1: Non.
3: Les coups de canon?
1: Non.
3: C'est une arme?
1: Ça date, pour tout vous dire, quand même, depuis...
4: C'est des gens vivants?
1: Comment ça, des gens vivants?
4: C'est pas des cloches, justement. Ah,
5: c'est des objets ou des humains?
4: Voilà, merci.
1: Alors, c'est un objet qu'on appelait joyeuse.
3: Qui sert à la cérémonie?
1: Alors, qui servait à la cérémonie?
3: C'est religieux.
1: Et qui, en plus, existait depuis, on va dire, les années 800, depuis le 9e siècle.
4: C'est des cloches?
3: C'est religieux?
1: Le religieux... Alors, là, au moment du sacre de Napoléon, c'était effectivement plus ou moins religieux, mais l'est, mais ça ne l'était pas au départ.
3: Ah, c'est pas le vêtement ?
1: Non, non, non.
3: C'est une couronne.
5: C'est donc pour célébrer un moment ?
1: Oui, alors, c'est le sacre de Napoléon. Qu'est-ce qu'on voit, un sacre de Napoléon ?
4: Ah, une couronne !
3: Il y a un sacre.
1: Alors, il y a un sacre. Il y a une couronne.
5: Il y a une épée. Ah,
1: une épée. Une épée. Joyeuse, c'est l'épée. Mais l'épée de qui ?
4: Ah, de celui
6: Durandal.
4: Qui l'avait sur
6: Durandal.
4: La tête.
1: Alors, Durandal, on se
6: rapproche. Non, de Roland.
1: Alors.
5: Damoclès.
1: On se rapproche.
6: L'épée
3: de Christine Bravo.
1: On est à la bonne époque.
6: De Charlemagne.
1: L'épée de Charlemagne. Ouais, ouais. Bonne réponse de Gérard Jugnot. Et oui, c'est l'épée de Charlemagne qui a servi au sacre de Napoléon, cette épée qu'on appelait joyeuse, allez savoir pourquoi.
6: Tu te prends un coup de joyeuse, ça fait mal. Hein.
1: Ben oui, mais en tout cas, cette épée a servi au sacre des rois pendant tout le 12e et 13e siècle, et c'est une épée qu'on a ressortie au moment du sacre de Napoléon, et voilà, et elle s'appelait joyeuse.
4: Moi, je pense savoir pourquoi on l'appelait joyeuse, c'est parce que Charlemagne se battait beaucoup, donc il faisait comme ça, oui. Donc c'était joyeux.
2: Il faisait ouh.
4: Voilà.
2: Je suis joyeux, sur les pieds.
4: C'était joyeux.
3: Quelle déduction.
6: Tous ces morts, c'était joyeux.
1: Oh, la version de l'histoire par Valérie Mérès et Jean-Philippe Janssen.
2: Oui, bah, tout a une signification, sinon pourquoi ça s'appellerait joyeuse dans la voyons.
1: Bon,
2: réfléchissez, monsieur Ruquier.
1: C'est d'ailleurs dans la chanson de Roland, effectivement, qu'on découvre le nom de cette épée qui a appartenu à Charlemagne et qui a servi, qu'on peut voir encore d'ailleurs cette épée. Hein.
7: Oui, oui.
1: Elle est au Louvre, oui, l'épée de Charlemagne.
7: Si ah, vous bien vrai, ça.
4: Mais elle bouge plus.
3: Il l'a pas volé, Lupin ?
1: Pardon, monsieur de Kersauzon, c'est à moi ou c'est au téléphone que vous répondez ?
7: Non. Non, mais joyeuse est au Louvre, on peut la voir. Tu vois, je suis tout en même temps quand même.
1: Et à qui vous répondez alors ? Parce que vous textotez, je vous vois textoter.
7: Non, je texte, n'exagère pas non plus. Je lis les textos, oui.
1: Ah oui.
7: Mais je t'entends en même temps, je suis dans le coup. Attends, Charlemagne, l'épée de ça, continue, merde. Sois pas de mauvaise foi. Non, je suis obligé de faire ça, parce que j'ai du travail.
3: Sur le petit téléphone,
1: Jonathan, est-ce que vous pouvez lui confisquer son téléphone portable ?
2: Attention, mais pas ta main.
7: De là, toi, là. L'araignée chantante, elle reste de ton côté.
5: Mais c'est pas un téléphone. C'est un genre de tam-tam.
3: Le téléphone...
6: Attends, je mets une photo,
3: il y a un MeToo. Il y a un MeToo, il y a une agression de Joyce Jonathan sur Olivier de Kersauzon, je tweet tout de suite.
7: C'est ah oui, appelle MeToo.
2: Ah oui.
7: J'ai une belle tête de victime, continue.
2: La sorcière en cuir aiguë sautait dessus.
1: L'araignée chantante, il l'a appelé.
6: Mais tu reçois des textos sur ce téléphone de 1983 ?
1: J'en reviens pas.
5: C'est un joyeux.
1: Mais en plus, le téléphone est presque plus petit que son pouce.
2: Bah oui, mais tout est plus petit que son pouce.
7: Non, mais je vous dérange pas.
3: Vas-y,
7: non,
3: lis.
7: Personne, j'écoute même ce que tu dis.
3: Mais non, mais tu reçois des SMS de Mergo pour aller dans les buissons. Raconte, vas-y, lis.
7: Non, mais là, c'est des trucs...
2: C'est professionnel, oui. C'est des contrats qui sont en jeu, hein, ça, je suis sûr. Hein.
3: Cher Chantal, je ne suis plus avec Christine.
7: Mais non, je réponds pas. Bon, ça va, quoi. Vous allez me faire chier combien de temps ?
1: Vous avez vu comme elle est gentille.
7: Moi, je ne vous dérange pas, je vous laisse faire votre émission.
2: Elle est attentionnée.
1: Vous avez vu comme elle est gentille, oui. Vous voulez, et puis elle le voit, elle dit, vous voulez que je vous aide à textoter ?
3: Oh.
1: C'est mignon.
7: Avec mes petits doigts.
3: Ils vont nous faire un duo, ça va être fou, quoi.
1: Oh oui, comme à l'époque, Pierre Bachelet, Florence Artaud.
3: Exactement.
5: Mais j'ai peut-être un concert prévu en Polynésie, donc évidemment, Olivier, je vous mets sur la liste.
2: Ah bah tu vas voir, il va te faire visiter ton île, attention qu'il t'abandonne pas en voiture.
3: Tu veux voir la première partie?
5: Non, il y a Jean-Louis qui est là, de toute façon.
3: Il fait la première partie, Olivier, un petit one-man show, là, un petit stand-up.
7: Écoute, je suis pris, fous-moi la paix, continue ton truc, là.
3: Quel talent il a. Quel
7: perfect. Profite de mon absence pour être drôle à cette émission.
5: Ah, c'est ça toute l'histoire. Eh c'est parce qu'il y a un volage de vedettes.
2: Il y a de la jalousie.
1: Il y a de la jalousie, il y a
2: de la rivalité. Tu sais.
3: Vous heureusement, il y a Boublil qui vient, on est peinards comme ça. Ouais.
7: J'ai fini, tu peux reprendre.
1: Ah. Après la pub alors.
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1: À nous tous, combien de langues on parle ? Il faudrait peut-être faire le calcul un jour, monsieur Gueluc, vous parlez
9: combien ? Alors, moi-même, j'en pratique 4.
1: Quatre.
3: Oh là là,
9: le français, le français, le flamand,
1: oui.
9: L'anglais et l'italien.
1: Donc 4 langues. Oui. Vous, Dari Boudboul.
9: Ah non, une 5e. Le polonais aussi, mais pas du tout.
1: Bon, alors.
10: Moi, j'ai déjà du mal avec le français.
1: Ah oui, ça, on avait remarqué. Stevie, vous n'avez pas une de plus que monsieur Gueluc ?
10: Moi, je parle cheval. Je parle cheval, moi.
1: Pardon ?
10: Je parle cheval et chien parce que je communique avec eux.
9: Et moi, je parle aux plantes.
10: Ah, oui.
1: Oui, donc d'accord, effectivement. Alors allons-y, trois de plus, je les prends. Marcela Yacoub.
11: Moi aussi, c'est français, espagnol.
1: Non. Mais ça, on les a déjà. Ah, espagnol, il ne l'avait pas dit, ça fait non. Une de plus.
11: Italien.
1: Ah, ça, il l'avait dit. Valérie, vous en avez une de plus, vous ?
4: Ben, pas de plus que eux.
1: Non, hein. Alors voilà, monsieur de Kersauzon.
12: Oui.
10: Ouais. Tu parles breton, toi ?
1: Il parle mal, hein.
12: Il parle chinois, tahitien.
7: J'en ai deux.
1: Quoi ?
7: L'anglais, la langue de bois.
1: Alors, ça n'est pas de chance parce que ma question porte sur le russe.
7: Mie polimae porouski.
1: Ah, vous parlez russe quand même.
7: Ça veut dire je ne parle pas le russe.
1: Non.
7: Et je le dis bien, mais quand je dis ça à des Russes, ils ne comprennent pas. Après, pourquoi je ne comprends pas ce qu'ils me répondent.
4: Et moi, je sais dire carasho.
1: Ah, ça veut dire quoi ça,
4: carasho. Ça va très bien.
1: Ça va très bien. Ah, bah écoutez, tant mieux. Moi, je vais vous demander ce que veut dire bledina en russe.
12: Ah, c'est le truc de bébé, bledina. Ah,
1: oui, mais.
10: Ça veut dire tété.
1: Non.
4: En lait, ça veut dire lait, du lait.
1: Non, ça ne veut pas dire du lait.
12: Ça veut dire le sein.
1: Le sein, non. Chez nous, c'est positif parce que c'est de la nourriture pour bébé, oui, c'est bledina. Mignon, c'est tout doux, du blédina, on a envie d'en manger, de la blédine, vous voyez.
11: Oh. Alors, un russe, c'est les poisons.
1: Et d'ailleurs, on va pas tarder à y retourner. Oh.
11: C'est les poisons qu'on donne aux opposants de Poutine.
1: Ah non, mais c'est vrai qu'en Russie, c'est plus négatif que chez nous. Qu'est-ce que veut dire blédina en russe ?
12: Ça n'a rien à voir avec le sein de la mère, du coup.
1: Non, mais en
11: même temps...
1: Mais
11: c'est pas la nourriture, hein.
1: De la nourriture, non.
10: C'est pas comme bistro.
7: Bistro, ça veut dire vite.
10: Bistro, parce que bistro, ça veut dire vite en russe. Ah. Et le bistro, c'est un endroit où on va vite boire un petit coup.
7: Voilà. Et ça date de l'époque où les cosaques étaient à Paris et demandaient au patron de bar, bistro. Vite, servez-nous un coup à boire.
10: Alors, merci, Philippe.
1: Ça, je le savais.
7: Oui,
1: mais
7: c'est pas ça.
1: Ils ne réclament pas de la blédine, ils disent pas blédine.
4: Non. C'est que est-ce qu'on peut
1: mais à cette époque... Alors, je vais vous aider un peu. Ben ouais. À cette époque-là, en tout cas, parce que vous dites, ça date de quand, cette affaire?
7: Oh, c'est fin 19e.
1: Eh ben, fin 19e, peut-être que quand il rentrait dans ce genre d'établissement, il pouvait réclamer blédine.
11: C'est les vodka, non.
12: Ah, c'est l'impôt?
1: L'impôt, non.
4: Est-ce qu'on peut traiter quelqu'un de blédina?
1: Ah oui, oui. Ouais. Et d'ailleurs, je l'ai fait depuis le début de cette émission et je m'en veux.
12: Ça veut dire pute!
4: Pute!
1: Bonne réponse, Stevie Boulet! Je m'en veux parce que c'est grâce à votre maman que vous avez trouvé la réponse après tout.
12: Mais... T'es sérieux là ?
1: Ah bah si ! Là en l'occurrence c'est grâce à ça.
12: Oui, mais bon.
7: Mais parce qu'il lui préparait des biberons avec du blédina en poudre.
1: Blédina, ça veut dire prostituée en russe. Vous rendez compte, c'est fou. Alors évidemment, quand les Russes. Vous êtes là, imaginez. Hein, vous avez besoin, par exemple, parce que vous êtes une jeune maman ou un jeune papa.
7: Oui.
1: Et vous avez besoin de trouver de la blédine dans une pharmacie en Russie. Vous rentrez chez le pharmacien russe et vous savez pas comment dire. Évidemment, j'ai besoin de nourriture pour bébé, de la bouillie.
7: En Russie, c'est plus facile de trouver une pute que de la bouillie. Faut être réaliste. Mais
1: justement, vous arrivez, vous dites blédina, et là, il y a une jolie blonde qui arrive. Non, mais c'est ça. Blédina veut dire prostituée en Russie.
10: Mais c'est logique.
1: Pourquoi ?
10: Parce que je pense que les gens de chez Blédina, ils se sont dit... Oui, parce que les prostituées...
1: Ils vont être contents, les gens de chez Blédina.
10: Les prostituées, quand elles ont des enfants, elles ne peuvent pas aller le mettre au sein, puisqu'elles sont avec des clients. Donc, en fait, il fallait inventer la bouillie.
4: Elles pouvaient filer des blémorragies. Blé...
1: Il y en a de la bouillie ici, mais je ne dirais pas où. Hein. Une autre question un peu maligne, comme j'en ai posé une tout à l'heure, mais là quand même, ce sera plus simple pour Grégory Romaric, qui habite Vascal, dans l'Allier, à moins que ce soit plutôt en Belgique, ça. Il y a quelqu'un qui m'a marqué dans l'Allier, là, mais c'est pas dans l'Allier, Vascal.
7: C'est quoi le nom ?
1: Vascal, c'est chez vous, ça, non ?
7: Non, ça doit être dans le Nord, ça.
1: Ah oui, c'est ça. Enfin, voilà.
7: C'est quelque part.
1: Quelque part, voilà. Quand un mois commence par un dimanche, que se passe-t-il dans ce mois ?
7: Il va faire 31 jours.
1: Non !
10: Il y a 5 semaines.
1: Non.
10: Si, c'est un peu ça.
1: Non.
10: Il y a 5 week-ends.
1: Oui, mais ça peut commencer un autre jour qu'un dimanche. Là, si le mois commence par un dimanche, il y a quelque chose qui est systématique.
7: Il y aura un vendredi 13.
1: Bonne réponse de Philippe Gueluc.
7: Eh oui.
1: On en apprend des choses ici.
7: Oh, c'est incroyable.
1: Alors, il faut savoir que le vendredi 13 n'est pas vendredi 13 partout dans le monde.
11: Oui, en Amérique du Sud, c'est le mardi 13.
1: Exactement. En Grèce aussi, en Espagne, c'est mardi 13 et non pas vendredi 13.
7: Et ça veut dire que le lendemain du mardi 13, c'est le week-end alors ?
10: Là, je comprends pas du tout ce que vous voulez dire.
12: Puisque chez eux, le mardi, c'est comme le vendredi chez nous. Fini le boulot.
10: Vous partez un dimanche. Donc, au bout de 13 jours, vous arrivez un vendredi.
12: Oui.
10: Donc, pourquoi en Argentine, au bout de 13 jours, on arrive un mardi?
11: Non, mais c'est pas...
4: Mais c'est pas, ça commence pas la même chose.
13: Parce qu'ils vont moins vite.
1: En tout cas, ils vont encore moins vite que vous.
4: Moi, je comprends qu'elle parle aux chiens.
12: Hein. Non, non.
4: Parce que quand elle me parle, je comprends rien.
1: Ce que je vous expliquais, cher Dari, c'est que la superstition n'est pas la même chez nous qu'en Espagne ou en Grèce. En Espagne, en Grèce, et manifestement, puisque Mademoiselle Yacoub nous le confirme, en Argentine aussi, ils ont plutôt peur ou ils pensent que c'est...
11: Mais moi, j'ai peur toujours.
1: Un bon jour, le mardi 13.
12: Ah, ça reste le 13.
1: Mais ça reste le 13.
12: D'accord, mais ça tombe pas forcément au même moment dans le calendrier.
1: Mais les vendredis 13, ils s'en foutent. En revanche, le mardi 13, ils jouent au loto argentin.
11: Ah, voilà. Moi, j'ose même pas sortir de chez moi les mardis 13.
10: Ah oui, mais qu'est-ce qui s'est passé le mardi en Argentine?
11: C'est comme ça, en superstition. Mais...
10: Non, mais nous, il y a une logique. Le vendredi, c'est parce que c'est le vendredi saint.
11: Non, c'est parce qu'on tuait les voleurs.
1: Mais chez eux, c'est parce que c'est le mardi gras.
11: Ah. Non, c'est parce qu'on tuait les voleurs ici. On les exécutait en public les vendredis 13. C'est à cause de ça, c'est rien à voir avec la religion.
12: Ah. Et donc, j'ai la table de conversion. En Argentine, si le premier du mois tombe un jeudi,
1: il y aura mardi 13. Et ben voilà, une petite précision qui vous servira pour le réveillon.
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1: C'est Nathalie qui va jouer avec mes grosses têtes. Bonjour Nathalie.
15: Bonjour les grosses têtes.
13: Bonjour.
4: Bonjour, bonjour Nathalie.
1: Vous êtes dans l'Isère, pas loin de Grenoble, j'imagine donc. Nathalie, où exactement?
15: À Noyaret.
1: Noyaret. Et comment on appelle les habitants de Noyaret?
15: C'est Nucérétin.
13: Oula, Nucérétin.
1: J'ai bien fait de demander, gentilé que nous n'aurions pas découvert nous-mêmes. Chère Nathalie, que faites-vous dans la vie?
15: Eh ben, j'ai la chance de faire le métier d'ambulancière. C'est un métier qui est malheureusement mal connu et reconnu.
1: Eh oui, en ce moment, alors vous avez du boulot, j'imagine, Nathalie.
15: Absolument pas, puisque en fait, sur Grenoble, on a très très peu de cas de Covid. Du coup, on en transporte très peu.
13: Tant mieux. Vous voulez qu'on vous en envoie?
15: Allez, je veux bien.
1: Non, mais ça prouve bien que ce confinement est ridicule et que donc, au fond, par exemple, à Grenoble, les restaurants, les cafés, les lieux publics devraient être ouverts, n'est-ce pas, Nathalie?
15: Tout à fait, on est tout à fait d'accord.
1: Bah voilà, mais on le dit pas assez, hein, j'ai l'impression.
15: Oui, c'est pour ça que je dis.
1: Et ben voilà, et je confirme, je suis d'accord avec vous Nathalie, ça commence à bien faire tout ça. Nathalie, donc à Noyaret, dans l'Isère, va affronter les grosses têtes sur des informations qui sont données évidemment au conditionnel pour la plupart, puisqu'il y a beaucoup de fake news. 5 fake news sur 6, à vous de retrouver qui dit la vérité Nathalie, auquel cas, vous gagnerez un magnifique casque focal Elegia. C'est le, on va dire, la spécificité de ce casque haut de gamme, performant en cuir, aluminium, raffiné, et parfait pour écouter RTL dans tous les cas, Nathalie. On commence par Caroline Diamant.
16: Les pharmaciens constatent une pénurie de thermomètres dans les officines. En revanche, aucune pénurie de trous du cul sur les plateaux télé.
1: François Rollin.
17: Eh bien, on en parle beaucoup de la réouverture des crèches. Nadine Morano préconise que ce ne soit pas avant Noël. Voilà.
1: Florian Gazan.
18: À partir du 11 mai, les vendeurs de chaussures vont rouvrir progressivement. Le lundi, vous pourrez acheter le pied droit et le mardi, le pied gauche.
1: Stevie Boulet.
19: En Inde, au Rajasthan, des parents ont choisi d'appeler leur fils lockdown, ce qui signifie confinement en anglais. Des petits Covid et Corona sont nés aussi en Asie.
1: Valérie Mérès.
20: Rayon de déplacement autorisé de 100 km. Devant la crainte d'un afflux de Parisiens, les villes de Chartres, Évreux et Beauvais annoncent d'ores et déjà que leurs plages de sable fin resteront fermées.
1: Jean-Phi Janssen.
21: Oui. Une nouvelle maladie touche les enfants, la maladie de Kawasaki. Les symptômes, l'enfant passe son temps à donner des coups de poignet, il se penche dangereusement quand il tourne et fait vroom vroom quand il respire.
1: Nathalie, qui éliminez-vous en premier?
15: Alors, en premier, Jean-Fille Janssen.
1: Ah, voilà, la maladie de Kawasaki. Hein, voilà, ça vous pouvez effectivement l'éliminer. Voilà un jeu de moto qu'il faut éliminer pas trop tard. Ensuite, Nathalie.
15: Florian Gazan, bien que je l'aime beaucoup, mais pied gauche, pied droit, je pense qu'il est plus pied droit, Florian Gazan.
1: Ah, vous aimez beaucoup Florian Gazan.
0: Merci, Nathalie.
15: Oui.
1: Mais vous le connaissez physiquement?
15: Oui. Oui, enfin, vous le connaissez.
6: Il est pas dégueulasse, le Florian. Après deux bières, ça va.
13: Non, je suis pas barbé.
6: De bière à Morito, ça passe. Hein,
1: après de bière.
17: Physiquement, ça va, mais enfin, c'est le caractère. Si vous le connaissiez d'un peu plus près, vous voyez bien, il est.
2: Confiné un mois de plus, je couche avec Florian.
0: Par contre, vous aurez forcément tort parce qu'il a toujours raison. C'est ça qui est chiant.
1: Nathalie, après avoir éliminé Gazan et donc Jean-Phi, qui vous reste là? Il vous en reste quatre encore. Hein.
15: Oui, il me reste Caroline Diamant avec le pharmacien, je vais dire non.
1: Non, voilà, la pénurie de trous du cul, c'est vrai que elle ne suit pas celle des thermomètres pour l'instant.
15: Les Parisiens, bah, malgré tout, faut qu'ils restent chez eux, c'est mieux.
1: Ouais. Ah bah c'est gentil, merci.
15: Je suis une ancienne Parisienne, alors je peux y aller allègrement.
1: Ah très bien, oui, c'est ça quand on a la liberté de bouger. Moi j'ai à côté Florent Pagny, laissez-moi ma liberté de bouger. Ensuite.
15: La crèche à Noël, c'est sympa, mais il manque les santons.
1: Ah bah oui, évidemment. Ouais. Alors oublions François Rollin, il vous reste donc...
15: Bah, Stevie Boulet, hein, le meilleur. Hein.
1: Eh bah tiens, voilà. Stevie et des parents qui ont appelé leur fils Lockdown. C'est vrai, ça veut dire effectivement confinement, Lockdown. Ouais. Et il y a aussi des petits Corona, c'est vrai aussi, et des petits Covid.
2: Ouais on en a un
6: creux.
2: Ouais.
1: Moi, si j'avais un fils, j'appellerais Buzin, comme ça, je sais qu'il m'emmerdera, mais pas longtemps.
13: Ceci dit, c'est pas con de s'appeler Lockdown. Le gamin, il restait quand même confiné 9 mois, hein, je te rappelle.
1: Nathalie, c'est gagné. Vous êtes contente d'avoir ce casque, j'imagine.
15: Ah, je suis plus contente d'avoir participé avec vous que le cadeau en lui-même.
4: Ah, bon. on va le garder alors.
17: Mais ça me donne l'occasion d'ouvrir un débat parce qu'il y a des tas de choses que les parents n'ont pas le droit de faire à leur enfant et on trouve tout ça assez normal. Par exemple, on n'a pas le droit de taper dessus. Pourquoi on a le droit de lui donner un prénom, y compris ridicule, importable et dont il va être affligé toute sa vie?
1: Bah, c'est-à-dire qu'il ne le sait pas, l'enfant, donc évidemment.
17: Non, mais enfin.
1: Il va vite s'en apercevoir.
17: Mais nous le savons de Marseille et c'est dommage que alors je ne suis pas non plus pour le moment où il fallait absolument que le prénom soit dans le calendrier. Oui. Non, je suis d'accord, on propose Avida même si ça n'existe pas.
13: Zemmour, voilà.
2: Corinne.
17: Ouais. Non, je sais que je comprends que c'est très difficile de réglementer, mais en même temps on a le droit d'appeler son enfant trou du cul.
0: On devrait avoir un prénom comme une dent de lait en fait. Ça veut dire qu'au bout de 15 ans, on choisit son nom définitif, son prénom définitif.
1: D'ailleurs, pourquoi vous n'avez pas changé, Stevie? Restez fidèles aux grosses têtes, en tout cas, Nathalie. Et bravo, vous avez gagné.
22: Bravo. Vous êtes bien sur la web radio 100% grosses têtes.
1: C'est une phrase terrible, d'ailleurs. C'est quelqu'un qui, à l'Assemblée, a déclaré « La France s'ennuie. La France est une nation qui s'ennuie. » Quel député a eu cette célèbre phrase à l'Assemblée nationale?
6: C'était sous la monarchie de Juillet.
1: On est en 1839.
6: Alors, oui, c'est ça. Donc.
4: Mais c'est plus précis, Juillet, quel
2: attends,
4: jour?
2: Tu veux nous donner le temps?
4: Quel jour? Il nous fait la météo. Quel jour, là?
1: Ah bah oui, il fait un temps de monarchie de Juillet aujourd'hui.
6: Alors, ça aurait pu être Lamartine.
1: Et c'est Lamartine. Bonne réponse de Franck Ferrand.
13: Et là... Et oui. Même quand il t'accuse pas d'être bête dans son ton,
2: ouais,
13: tu te sens accusé.
2: Ouais, ouais.
13: Ce entends... serait pas la monarchie de Juillet.
1: Bah oui, parce que c'est vrai qu'en dehors d'être un poète, romancier, dramaturge célèbre, Alphonse de Lamartine, il faut le rappeler, fut député.
6: Oui, et il a été candidat à l'élection présidentielle de 1848 et il a fait moins de 2%, ce qui est pas formidable.
2: Oh, ouais. Il a fait presque comme Anne Hidalgo.
6: Mais les gens dans les campagnes disaient, qui c'est cette Martine, là, Lamartine?
1: Mais Lamartine, elle est à Lille, elle est pas à Paris. Florence Go espère un chèque RTL. Pour l'instant, on n'a rien donné à nos auditeurs encore. Peut-être y a un espoir puisque la question qui vient concerne le monde du cheval et vous savez que Dari Boudboul,
4: elle connaît rien.
13: Quelle mauvaise idée.
1: N'en touche pas une. Alors,
3: Elle était silencieuse, vous allez la renoncer.
5: Elle sait où est la tête, où sont les sabots. Quoi.
1: Quand dit-on d'un cheval qu'il est zin, Z-A-I-N?
10: Ah, ça, si je sais.
5: C'est une couleur.
10: C'est, voilà, c'est une couleur zin. C'est quand il a pas, il est tout noir, et qu'il n'y a pas du tout un petit poil marron, blanc, beige.
5: Bah, tout noir, quoi.
1: Alors, attendez, là.
10: Laurent, vous êtes de mauvaise foi, c'est ça. Je vois que vous grimacez. Parce que les auditeurs n'en te voient pas, Laurent.
3: Tout noir, il est zinzin. Voilà, les jeux de mots, ça marche pas. J'essaye.
1: C'est elle qui est zinzin, c'est pas le cheval.
10: C'est ça, zin, c'est non,
3: non,
10: que
3: non, ça veut dire qu'il est d'une robe sans aucun poil d'une autre couleur.
10: C'est ce qu'elle vient de dire, franchement.
5: C'est noir. Non,
3: c'est plus général.
10: Non, zin, il a aucun poil blanc.
1: Voilà, ça c'est la bonne définition, quelle que soit sa couleur.
5: Et
10: aucun poil blanc.
5: Et un cheval blanc alors, il est jamais zin?
10: Ça n'existe pas un cheval blanc.
3: C'est comment? Ah bon, comment
10: non, il n'y avait que celui d'Henri IV.
3: Mais et encore.
10: Et encore, voilà.
9: C'est des albinos, les chevaux blancs.
10: Voilà, ils sont roses.
1: Les chevaux,
10: roses et blancs.
1: Les chevaux blancs, les chevaux.
9: Mais
10: il y a des chevaux,
9: t'as laissé ton cerveau, là.
5: Mais non, elle pense au pinard.
3: T'as dit les chevaux.
1: C'est vrai que Géronimo avait des chevaux blancs.
3: C'est-à-dire que quand il
1: et en revanche, et en revanche, si vous commandez un Jéroboam de cheval blanc, ça va vous coûter très cher.
9: Non, mais attendez.

0: bu un coup avec Dari Boudboul avant, je suis crevée.
1: Non, non, mais à mon avis, ce que tu as pris pour de l'eau des viandes, c'était de la vodka.
2: En tout cas, un cheval zin, c'est un cheval qui n'a aucun poil blanc. Bonne réponse quand même,
0: enfin,
2: de Dari Boudboul. Ouais. Une question anniversaire pour Fabienne Julio qui habite Dax dans les Landes.
0: Pour les femmes.
2: Ah bah c'est marrant que vous chantiez. Pourquoi vous chantez à cause de Julio, Fabienne Julio. Oui, très bien, parfait. Ah, il faut la suivre. Hein.
3: Non, mais elle a envie d'exister.
0: Elle est rapide.
4: Attendez.
2: Mais justement, ça tombe bien parce que Julio a un lien avec la question qui vient.
0: Je l'adore.
2: Une question musicale.
0: Je croyais qu'il était mort.
2: Oh mais non, il n'est pas mort, Julio.
0: Ah bon
2: Pourquoi il serait mort? Il est au bout du Julio, mais il n'est pas mort.
0: Mais il est toujours zin.
3: Pourquoi vous, quand vous faites des jeux de mots, les gens y rient?
2: Bah parce que c'est drôle.
3: Il n'y a que quand vous les faites.
0: Oh, au bout du rouleau, c'est drôle.
2: Parce qu'il faut les faire vivement et que ça soit voilà. À propos.
3: Il faut y croire.
2: Voilà. Il faut y croire. Puis
0: alors
2: tout...
0: que zin, zin, zin, non.
2: C'était pas précis. Il faut être précis. Il y a tout... C'est tout un art.
3: Oui, c'est le jeu de mots, c'est un art. C'est,
2: ah
3: un
2: oui,
3: art.
2: C'est tout un art.
3: Je vais réessayer dans l'émission.
2: Je vous en prie. Pour Fabienne Julio, donc, ouais. Qui habite Dax dans les Landes, une question qui concerne le monde de la chanson, puisque. Cathy Kirby, ou Kirby, je ne sais pas comment on prononçait à l'époque. Kirby, vous la connaissez?
5: Non.
2: Ah bon?
5: Je connais Vanessa Kirby.
2: C'est une chanteuse britannique. Bon, elle est morte en 2011, ça peu importe, puisque ce que je vais vous raconter s'est passé en 1965. C'est un anniversaire d'ailleurs, puisque ça s'est passé précisément le 20 mars 1965. Ce jour-là, Cathy Kirby a giflé quelqu'un. Qui a-t-elle giflé?
0: Une autre femme.
2: Une autre femme.
3: Une autre chanteuse.
2: Une autre chanteuse.
5: Oui, bah c'est évident.
0: Allez. Son nom ne me revient pas.
5: Une chanteuse de ABBA, sûrement.
2: Une chanteuse de ABBA, pourquoi alors?
5: Parce qu'elles étaient deux, donc ça fait deux possibilités que j'ai la bonne réponse.
2: C'est logique.
3: Oui, oui, c'est pas idiot. Là. Pour le coup, c'est pas idiot.
0: Mais 1965, il n'y avait pas ABBA.
2: Non, il n'y avait pas encore ABBA, bah effectivement.
0: Voilà.
2: Mais en revanche, il y a un lien avec ABBA et Caroline Diamant vous a mis sur une...
5: Il y a l'Eurovision.
2: Le concours Eurovision, voilà pourquoi d'ailleurs il y avait aussi un lien avec Julio Iglesias, puisque Julio a aussi été candidat à l'Eurovision pour l'Espagne à une époque. Et là, Cathy Kirby, elle est anglaise. Alors, qui elle a giflé?
5: Elle a giflé la concurrente irlandaise.
2: Non.
3: Est-ce qu'elle a giflé une Française?
4: France Gall.
2: Une Française.
4: France Gall.
2: Et elle a giflé France Gall.
5: Oh.
2: Bonne réponse de Franck Ferrand.
3: Pourquoi elle l'a giflé?
5: Pourquoi?
2: Elle l'a giflé parce que France Gall a gagné cette année-là.
5: Bonne perdante.
2: Et que tout le monde pensait que c'était Cathy Kirby qui gagnerait. Qu'est-ce qu'il y a, monsieur?
4: Mais il faut que je vous raconte
2: monsieur Ferrand.
4: Une seconde, mais...
5: Il y était.
4: J'ai passé avec France Gall presque un an, qui était d'ailleurs tout à la fin de sa vie, pour faire un film sur elle. Bon. Et quand vous avez raconté cette histoire, vous avez dit Cathy Kirby, je vous promets que je me suis dit, mais je connais ça. Mais je ne savais plus du tout.
2: C'est-à-dire que maintenant, vous faites même l'histoire des chanteuses. Ouais. Alors. Et effectivement, Cathy Kirby était la favorite du concours Eurovision de la chanson cette année-là. Ça se passait en Italie, ça se passait à Naples, mais c'est l'Angleterre qui était favorite et c'est la Française qui va gagner. France Gall, qui d'ailleurs ne représente pas la France, rappelons-le, elle représente RTL, le Luxembourg
4: oui.
2: Au concours Eurovision de la chanson, avec Poupée de cire, Poupée de son, une chanson de Serge Gainsbourg, une chanson qui va connaître un triomphe. Il y a même, il faut dire, des traductions incroyables. Das war eine schöne Partie, ça c'est la traduction allemande de la chanson.

0: la version italienne.
1: Oui.
0: Il y a eu la version italienne.
2: Oh, wow.
3: On fait toutes les versions fascistes.
0: Non mais c'est assez incroyable.
4: Laurent, c'est pas la même année, parce que si je me souviens bien, France Gall a été avec Claude François.
0: Oui. Et je crois que j'allais y venir.
4: Ah, parce que je crois qu'il l'a quitté juste après.
5: Il était furieux.
0: Mais pas juste après. Je vais vous raconter.
4: Le soir même.
0: Oui, le soir même. Mais pire que le soir même, entre les deux chansons, puisque ce soir-là, France Gall va chanter une première fois son titre Poupée de cire, poupée de son, quand elle chante au même titre que toutes les autres candidates. Mais vous savez que la gagnante,
6: elle rechante
0: à la fin, rechante la chanson, puisque ça y est, elle est désignée gagnante et elle revient chanter. Et quand Claude François a France Gall au téléphone, eh bien, Claude François n'est pas content de la première prestation de France Gall. Il apprend en plus qu'elle gagne. Il lui dit qu'elle a chanté comme un pied et il la quitte au téléphone avant qu'elle vienne chanter la deuxième fois sa chanson. C'est pour ça qu'elle revient, en pleurant. Pas du tout parce qu'elle est heureuse d'avoir gagné. Elle revient en pleurant parce qu'elle vient de se faire larguer par Claude François au téléphone.
4: Donc elle s'est pris.
6: Mais elle a

0: Donc elle s'est pris une baffe dans la gueule. Après elle se fait quitter par Claude François.
1: Mais c'est ça.
0: Elle rencontre Franck Ferrand et elle meurt.
1: Non mais c'est incroyable.
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1: Pardon à monsieur Bellamy d'avoir parlé
5: non,
1: de
5: non,
1: vous
5: non,
1: féminin.
5: Non, je prends.
1: Je sais très très bien.
5: J'assume ma part de féminité.
1: Ah oui, hein.
6: Il est même assis dessus.
1: On est en tout cas heureux de retrouver le professeur Rolla, qui j'en suis sûr lui-même est heureux de retrouver son ami Laurent Baffy.
5: Et très heureux de vous retrouver tous.
1: Même moi avec mes questions à la con, monsieur Rolla.
5: Surtout vous.
7: Mais plus moi, François.
5: Non, le temps passant, je m'aperçois que Ruquier prend de la valeur, tandis que toi, tu t'émousses un petit peu.
1: Bah écoutez, on
7: ça
1: va vérifier.
7: Ça s'appelle une fin de carrière.
1: Bienvenue au club.
8: Bienvenue au club, oui, tous.
1: Hein. Ah ben non, Jean-Philippe, il démarre, regardez-vous.
7: Oui, une carrière.
1: Enfin, franchement, regardez.
9: Un jeune poulain qui vient de se lancer dans le monde du showbiz.
8: Le jeune poulain.
1: Il fait pas toute cette chirurgie esthétique pour rien.
9: Non, j'exige un retour sur investissement.
1: Là, je veux dire que vous brillez, mon petit Jean-Philippe.
9: Alors, rassurez-vous, je n'ai rien fait.
1: Ah bon?
9: J'ai juste un petit peu d'être un poulon, un petit peu de blush, tout ça, pour faire...
10: Fait rien, Laurent. On va partir, là, une semaine ensemble. Vous savez qu'il m'a demandé de lui acheter ses slips. Parce que monsieur n'a pas le temps, vrai ou faux?
9: Oui,
8: moi, je suis juste à...
1: C'est vrai, Jean-Philippe
8: n'a pas le temps d'aller, moi, je suis juste à côté de lui. Je trouve que c'est tout bien, tout bouge. Quand il parle, ça bouge. Il fait pas tirer, vous savez, genre, je peux pas...
1: Je suis en train de me rendre compte un truc en écoutant Darry Boudboud. C'est la seule, et c'est pas de bol, c'est la seule qui sait vraiment parler dans son micro.
8: Ah oui.
10: Et pourtant, ça n'a aucun intérêt. C'est bizarre, Darry.
1: Les autres, ils sont toujours là, par cas.
5: Oui, on a un peu de pudeur, évidemment.
1: À parler à côté, je suis obligé de leur faire des signes pour qu'ils parlent bien dans la boule. Elle a rien d'intéressant à dire, mais elle parle dans le micro.
10: Vous avez fait ça toute votre vie,
8: Laurent. Passionnant, je trouvais qu'il est tout beau, tout, il fait pas tirer.
1: Une première citation pour Chantal Lambert.
8: Tu devrais mettre juste un peu de...
1: Mme Lambert habite Malakoff, dans les Hauts-de-Seine, et la question... Ah, je vous demande vraiment de me laisser aller au bout de la liste, car je crois que j'aurai assez facilement la réponse à cette citation, mais j'aime la liste en entier, donc j'aimerais que les auditeurs puissent en profiter jusqu'au bout. Donc pour Mme Lambert de Malakoff, qui a dit... Voilà quelques inventions auxquelles il faudrait penser. La casserole carrée pour empêcher le lait de tourner. Les plantes grimpantes pour monter le courrier dans les étages. L'aquarium en verre dépoli pour poissons timides. Et le coton noir pour les oreilles des personnes en deuil.
9: Pierre Dac. Pierre
8: Dac.
1: Non.
9: Alphonse Allais.
1: Alphonse Allais. Bonne réponse de Jean-Philippe Janssen. Ah, il a progressé, hein, Jean-Phi. Ah, quand incroyable. Il est arrivé ici, il y a combien de saisons, monsieur Jean-Phi?
9: Ça fait ma 9e année, figurez-vous.
1: Non, c'est pas vrai.
9: Oui.
1: 9 ans que je vous supporte.
9: Le 16 octobre 2016.
1: Quand vous êtes arrivé il y a 9 ans, vous ne saviez même pas qui c'était Alphonse Allais.
9: Mais bah, du tout. Même vous, je ne savais même pas que vous étiez. Vous. Avec les années, on retient les citations, les phrases. Après, c'est comme des petits tiroirs qui se mettent en place et au fur et à mesure, je les ressors intelligemment.
1: En 9 ans, en revanche, je ne comprends toujours pas ce qu'il dit, vous voyez.
8: Mais c'est bien parce que si tu les mets dans des tiroirs, moi je les mets en vrac.
1: Par exemple, Alexime aussi.
8: Le Quénon, je l'ai mis dans ma tête, le Quénon. Et ben c'est
1: Alexime aussi qui habite l'enchère dans la Somme, qui a dit pour bien mentir, il faut beaucoup de sincérité.
10: Est-ce que c'est mort?
1: Alors c'est mort, c'est un écrivain célèbre.
8: C'est archi-mort.
1: Cinéaste aussi. Oui, il est mort en 1970.
8: Ah, pas vraiment mort.
10: Marcel Pagnol.
1: Membre de l'Académie Goncourt, pas loin de Pagnol.
10: Bagnol. Jean Dutoux.
1: Non, je veux dire dans le sud.
10: Jean Giono.
1: Ah, Jean Giono. Bonne réponse de Laurent Baffy, ça c'est de la culture. Ah, une citation pour Steve Launay, qui habite Bellefontaine, qui a dit « Les femmes ont 4 lèvres, 2 pour mentir, 2 pour se faire pardonner. »
11: Patrick Sébastien.
1: Patrick Sébastien, non.
5: Non, c'est très élégant.
10: Doc Gynéco.
1: Doc Gynéco.

0: Écho, non.
1: C'est vieux.
2: Ça peut pas être Guitry, hein.
3: Oh non.
4: Si, c'est Guitry.
3: Oh, alors moi, je l'aime plus. Allez-y, je ne dirai plus jamais Sacha Guitry.
1: Eh bien, c'est Sacha Guitry. Au revoir. Vous êtes déçu par votre Guitry, ah, alors.
3: Je ne veux même plus que vous m'en parliez. C'est terminé.
4: Pour toi, il est mort.
1: Une autre citation encore pour Claudine Botte, qui habite Bidart, dans les Pyrénées-Atlantiques, qui a dit « Les privilèges de l'élite, c'est de voir les catastrophes depuis une terrasse. »
3: C'est un Bossuet, un Montesquieu, un Boileau, un truc comme ça.
1: Non, non, c'est
3: français.
1: Un écrivain.
3: Français.
1: Diplomate français.
3: Ah, Gary.
4: Claudel.
3: Gary.
1: Claudel, non. Gary, non, mais un diplomate, c'est vrai. Écrivain, brillant étudiant et soldat décoré pendant la Première Guerre mondiale, auteur de nombreuses pièces de théâtre. Et d'ailleurs, un jour, peut-être, Isabelle Mergault jouera une de ces. Peut-être même Monsieur. Tiens, je vois plus Monsieur Janssen jouer. Ah, peut-être.
4: Bon, Jean Giraudoux.
1: Bonne réponse d'Olivier Bellamy, Jean Giraudoux. Et vous savez dans quelle pièce, évidemment, je vois Jean-Philippe Janssen.
4: Absolument.
5: Le soulier de satin.
1: Non, le soulier de satin, c'est Claudel.
4: Oui, mais ça lui irait tellement bien.
3: La colombe Bellac, c'est qui?
1: Mais non, dans
6: la guerre de Troie n'aura pas lieu.
1: Mais qu'est-ce qu'il foutrait dans la guerre de Troie?
6: Je ne sais pas.
4: Il la bite de cheval.
1: La guerre de Troie n'aura pas lieu et Brad Pitt n'est pas venu, alors on a pris Jean-Philippe.
6: Voilà.
1: Mais non, dans la folle de Chaillot, bien sûr.
7: Ah, oui, je comprends mieux.
6: Bien sûr. Moi, j'avais pensé à Ondine, sinon.
1: Mais oui, c'est vrai qu'il a aussi écrit Ondine, La Folle de Chaillot, Électre et Amphitryon 38, ainsi que, vous l'avez dit, Monsieur Bellamy, La Guerre de Troie n'aura pas lieu, bravo. Vous êtes quand même, il faut le dire, Monsieur Olivier Bellamy, une vraie grosse tête. Ouais.
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1: Ah, une question pour Yann Levert, à laquelle Yann Moix devrait répondre facilement. Paris 19e, pas Yann Moix, Yann Levert. La question concerne un lipogramme. De quoi s'agit-il?
10: Un hippogramme?
1: Non, un lipogramme.
10: C'est le fait d'utiliser une lettre, de faire commencer un poème par la même lettre.
1: Non, ah non, ça c'est un
7: hippopotame.
1: Non.
10: Alors c'est le fait de mettre un certain nombre de mots dans un vers.
1: Non.
4: C'est le fait de commencer une phrase et de la terminer avec la même lettre.
1: Non.
7: Alors c'est peut-être le fait de commencer tous les mots par la même lettre.
1: Non, vous étiez tout prêt au départ, monsieur. Et je suis sûr que vous allez pouvoir me citer.
10: Par exemple,
1: le lipogramme le plus célèbre.
10: On enlève une lettre, par exemple la disparition de Georges Perec, c'est un lipogramme en E.
1: Voilà, parce qu'on n'a jamais utilisé la lettre E, c'est enlever une lettre de tout ce qu'on a pu écrire. La lettre E, effectivement, disparaît de ce livre qui s'appelle La Disparition. Il y a d'ailleurs pas de...
4: Alors là, ça me... Ou le U.
1: Pas de dans le titre. C'est Georges Perec qui a écrit La Disparition et c'est un lipogramme. Ah. Bonne réponse de Yann Moix.
7: Ah, mais oui!
1: Pourquoi?
7: Ben oui, parce que l'hyposuction, tu enlèves quelque chose.
4: Non, mais c'est pas l'hypo que t'as pas compris, c'est grave.
10: Ben oui, non, mais elle a raison, l'hypographe.
1: Et crois-moi qu'elle a compris suction, en revanche. Pour Fernand Jeance, qui habite Fontenay-les-Bris dans l'Essonne, c'est dans les tweets Savoir du Monde que je trouve parfois des questions. J'aime les citer quand même, c'est bien toujours de citer ses sources. Et dans Savoir du Monde, on nous a donné une phrase en tchèque. Une phrase qui signifie « enfonce ton doigt dans ta gorge ». Pourquoi cette phrase « enfonce ton doigt dans ta gorge » est-elle célèbre en tchéquie?
4: Parce que ça désigne une personne?
1: Non.
7: Est-ce que c'est un... Est-ce que ça fait...
11: Mais...
6: Un slogan de la révolution?
12: C'est pas un rapport avec... Est-ce qu'on pourrait pas dire que...
1: Vous seriez pas en train de faire un hippogramme?
11: Oui, non mais sauf que toi t'as enlevé toutes les lettres.
7: Attendez. Est-ce que quand on prend les initiales en tchèque, ça donne quelque chose en tchèque?
4: Non, non, parce que ça a marqué le début de la censure dans ce pays. Avant, la phrase s'appelait « prends ton doigt dans ton cul ».
1: Non, non, ça marche encore aujourd'hui. Et c'est vrai que c'est pas la seule phrase en tchéquie, mais évidemment, moi, je vous donne la traduction « enfonce ton doigt dans ta gorge ». C'est valable aussi, il faut le dire, pour une morie pleine de taches se mouilla dans la brume.
4: C'est des pangrammes ?
1: Non. Et c'est valable aussi pour une taupe à péter à travers une motte de gazon ayant premièrement avalé une poignée de grains.
7: Est-ce que c'est des codes pour la guerre ?
11: C'est vraiment arrivé.
7: Est-ce que ce sont des codes pour la guerre ?
1: Je suis moins sûr des suivants.

0: Non, évidemment, il faut connaître...
1: C'est pour ne pas oublier quelque chose.
0: Il faut connaître, évidemment, la langue tchèque.
1: Mmh. Ah, ok.
0: C'est ce qu'on appelle un vire-langue, vous voyez.
2: Oui, oui.
1: Ok, j'ai une idée.
0: Ah, allons-y.
1: Ouais, alors peut-être que c'est pour se souvenir, par exemple, en tchèque, de toutes les planètes.
0: Non, non, non, on est tout près de la question et de la réponse précédente, pour tout vous dire.
3: Ah, eh bien, ouais. toutes les lettres sont employées.
4: Ah, non. Il n'y a pas de voyelle.
0: Il n'y a pas de voyelle dans cette phrase. Bonne réponse de Stevie.
1: Attendez, excusez-moi, hein, je voudrais pas vous reprendre patron, mais dans enfonce, il n'y a pas de E.
0: Mais ça c'est en français.
5: Ben, elle a rien compris.
4: Moi, quand j'étais en vacances, c'était quoi ce pays? En Slovénie.
0: Oui. Ouais.
4: Et ben, pour dire bourdon, parce que je demandais comment ça se dit ça en slovène.
5: Ah ouais,
4: et ben,
5: ouais.
4: Le mec, il n'y avait pas de voyelle
0: vous
4: dedans.
0: Vous êtes sûr que c'était pas gland plutôt?
4: Non. Non, il y avait des bourdons. J'ai comment on dit? Et il n'y a pas de voyelle. Nous,
0: ben,
4: voyelle,
0: on va enfonce ton doigt dans ta gorge, ça te dit.
6: Ah oui, c'est normal, parce que c'est comme ça qu'on parle quand on a le doigt dans la gorge.
0: STRC, PRST, SKRZ, KRK, pour traduire en langue française, enfin avec les lettres françaises.
6: Vous voulez pas qu'on fasse un Scrabble?
0: Mais c'est vrai aussi pour la traduction en tchèque d'une morie pleine de taches se mouilla dans la brume. Voilà des mots qui en tchèque n'ont aucune voyelle. Bonne réponse collective.
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0: Une question pour Mme Soulard, qui habite Port-de-Lanne, dans les Landes. Question qui concerne un grand champion d'échecs américain, Hans Niemann, qui n'est peut-être pas américain d'origine, mais en tout cas qu'il est devenu, et il est un des meilleurs joueurs d'échecs au monde. Sauf que lors d'un match, il y a quelques mois, contre le grand joueur du 21e siècle, le Norvégien Magnus Carlsen, il est accusé d'avoir utilisé quoi pour gagner?
4: Une IA?
0: Pardon.
4: Une intelligence artificielle?
0: Alors, intelligence artificielle, pas tout à fait.
4: Une oreillette?
9: Une oreillette.
0: Pas une oreillette, parce qu'une oreillette, ça se voit tout de même.
4: Ouais. Une application, ah, oui. Eschkouf. L'application Eschkouf.
2: Un petit détecteur électrique qui lui donnait des impulsions.
0: Alors, quelque chose qui lui donnait, oui, des impulsions. C'est en tout cas une accusation, évidemment.
4: Sur le compteur?
0: Non, pas sur le compteur.
9: C'est quelque chose qui portait sur lui, en tout cas.
0: Oui, absolument.
4: Ben donc c'est ça alors, s'il avait un...
0: Oui mais quoi, je vous demande quoi?
9: C'est cet objet.
4: Ah, le nom de l'objet,
9: un boîtier,
4: vous voulez? Un vibreur.
9: Un boîtier.
0: Quel genre
9: un
0: de
9: vibromasseur?
0: C'est-à-dire?
9: Bah un plug anal ou un...
0: Un plug anal.
5: Incroyable.
0: Bonne réponse de Joyce Jonathan.
9: Eh ben, je suis ravie d'avoir trouvé ça, vraiment.
5: Eh ben, tu vois que...
4: Elle va te suivre, celle-là.
0: Alors, chacun sa spécialité.
9: En plus, vraiment pas.
0: Le grand maître d'échecs, Hans Niemann, nie avoir eu recours à un sextoy dans le but de tricher.
4: C'est
0: dans
4: comment, son nom, comment, hein. Comment ils l'ont découvert?
2: Parce qu'il sautait plus haut que le mouton qui avait fumé du shit.
0: Non, mais effectivement...
4: À chaque fois que je faisais un coup, il disait « Oh !»
0: Il est accusé de tricherie par son grand rival, considéré comme le plus grand joueur du 21e siècle norvégien, Magnus Carlsen. En effet, il l'accuse d'avoir... Ils ont mis à nu, si j'ose dire.
4: Il l'accuse, mais comment on accuse de ça? Excusez-moi, je pense que le concurrent...
5: Monte ton cul. Bah non, je peux pas, pas là. Si.
9: Non mais attends, comment ça marchait son truc?
6: C'est pas compliqué, il y a un complice qui fait travailler un ordinateur pour aller plus vite dans les choix de combinaison.
5: Il faire du morse.
6: Il envoie par un code...
4: Oui, c'est une télécommande.
6: La case où il faut déplacer la pièce... Et hop, les sensations du plug anal font que on déplace la bonne pièce.
5: E17, c'est
0: chers
5: dur.
0: Auditeurs, vous loupez
4: le mime.
0: Vous loupez le mime de Christophe Barbier
9: qui se secoue sur sa chaise.
0: Vous pouvez me le refaire ce soir sur BFM TV. Parce que ça peut faire monter l'audience. Christophe Barbier qui mime le joueur d'échecs.
4: Mais il mime
9: peut-être plug anal.
0: Avec un plug anal.
5: Il reçoit des messages codés. Il en morse.
4: Il mime peut-être pas, il y a sa femme qui a une télécommande dans la main.
0: Hein. Ah non.
5: Ouais. Déjà qu'on avait cramé la carrière de Roselyne Bachelot, maintenant on va cramer.
0: Alors
5: Barbier.
0: En tout cas, l'Américain répond au Norvégien, je suis prêt à jouer nu la prochaine fois.
5: Oui,
0: bah, remarquez, ça change rien.
4: Ça change rien. Il faut qu'il joue nu
5: et debout.
4: Penché en avant.
0: Il faut qu'il joue nu la tête en bas. S'il joue nu la tête en bas, là on se rassure. Mais pas avant, vous voyez.
4: Mais même pas, parce qu'il peut toujours y avoir des boules de gaïcha aussi qui font...

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1: Puisque vous aimez ce genre de théorie, Isabelle, vous avez sûrement vu sur les réseaux sociaux ce truc incroyable. Vous prenez, calculez bien, hein, Isabelle.
2: Ah,
1: vous prenez votre année de naissance.
3: Ah ouais. Ah oui.
1: Vous y ajoutez votre âge et vous allez voir tous, ça fait 2024.
2: Bah oui, bah c'est évident.
4: Bah oui, c'est normal.
2: Bah oui, c'est normal.
3: Normal, hein.
1: Bah non. Je pensais que vous alliez vous faire avoir.
2: Ah bah non, bah attendez.
5: Bah non, pourquoi c'est normal? C'est incroyable.
3: Mais non, c'est pas incroyable.
5: Depuis que ça tombe sur chaque personne, bah quel que
3: normal.
5: Soit son âge, c'est
3: oui,
5: incroyable.
3: Mais c'est par ta date de naissance d'aujourd'hui.
1: Il y en a un qui s'est fait avoir.
5: Ah bah oui.
1: J'adore ce genre de piège.
4: Bah c'est bien pour repérer les cons, merci.
1: Effectivement, c'est sur un site internet qui s'appelle Complot Facile. Il y a toujours des complotistes hein, sur les réseaux sociaux. Il y a quelqu'un... Mais vous rigolez, pardon à mon petit Max, parce que moi aussi, ça m'a pris quand même 5 secondes.
5: Merci.
1: J'ai fait le calcul. Je dis, bah oui, tiens, c'est vrai que ça tombe sur 2024.
5: Bah oui, c'est incroyable.
1: Et alors d'ailleurs, pour tout vous dire, ça tombe pas toujours sur 2024,
5: ah bon,
1: puisque ça dépend
2: de la date.
1: Quel mois de l'année vous êtes né. Parce que si vous n'avez pas encore, si c'est la fin de l'année, ça marche pas, par exemple.
5: C'est un petit peu trop compliqué pour moi. Là, j'ai lâché.
1: Ah oui. Alors. Bah, je suis sûr que sur nous 7, il y a quelqu'un pour qui ça fait pas 2024. Ça dépend de quel mois. Enfin, si c'est le début.
5: Ah bah oui,
1: ou
5: parce que là, on est au milieu de l'année. Hein,
1: voilà.
6: Il faut être né après le 15 novembre. Ceux qui sont nés après le 15 novembre, après aujourd'hui,
1: voilà,
6: ils font 2023.
1: Est-ce que quelqu'un est né après le 15 novembre?
3: Bah, Liane. Bah oui, moi.
1: Et bah alors vous, ça fait pas 2024.
6: Ça fait 2023.
3: 16 décembre.
5: Oui, bah, mais c'est pas ça qu'on
1: demande. C'est pas ça qu'on vous demande.
5: Le monsieur te demande.
3: C'est pas agressif.
1: Est-ce que vous avez fait le calcul? Prenez votre année de naissance.
3: Eh bien, 1962.
5: Bon, la vraie.
1: Enlevez votre âge. Enlevez votre âge.
6: Ajoutez votre âge.
1: Ajoutez votre âge.
3: Eh bien, ça fait 2024.
1: Bah non.
5: Mais non, parce que t'es né en décembre.
3: Ah,
5: parce qu'elle
3: bah là,
5: sera
3: 2023, parce que j'ai 61 pour l'instant.
1: Ah, bah voilà, voilà. C'est ça qu'on dit. Non. On dit ça marche pas à tous les coups. Voilà. Parce qu'effectivement, ça fait pas toujours 2024 si vous êtes né après la date du jour. Vous voyez.
5: Voilà.
1: Est-ce que c'est clair?
3: Non. Oui,
1: c'est
3: clair. Ça y est, on a compris.
7: Ben, la sœur de Maya est de 2015, elle a 10 ans. Ça fait 2025.
5: Mais elle est née,
7: elle
5: quand
7: est née quand en octobre.
2: Bah,
6: et ben, c'est pas pour les abeilles, il faut pas multiplier par 7. Si elle est née en 2015, elle a fêté ses 9 ans là en octobre.
2: Bah ouais.
6: Elle a fêté ses 10 ans.
5: Oui. Tu sais pas.
2: Si tu ne sais pas l'âge de ta fille.
6: 2024, ça fait 9 ans.
5: Oui.
7: Elle a 9 ans. Elle est 2004.
6: Ah bah elle est 2004. Ça fait donc.
5: Peut-être que.
6: 10 ans, ça fait 2024.
5: Tu peux lui enlever la garde.
1: Non, mais c'est normal, c'est parce que ils se cherchent.
3: Ah oui.
1: Elles se cherchent. Elles se. Ça fait 100 ans qu'elles se trouvent pas.
6: En fait, la guerre de 100 ans a duré moins l'année de naissance d'Isabelle plus l'âge qu'elle a. Donc voilà.
1: Il y a souvent des choses drôles comme ça sur les réseaux sociaux. Par exemple, il y a cette annonce aussi que j'ai vu passer sur Twitter. Quelqu'un qui dit « Encore une joggeuse qui a été enlevée. Ça me fait peur pour ma belle-mère qui court tous les mardis et vendredis de 20h à 21h au stade municipal de Saint-Mandé. »
5: Ça, c'est drôle. Ça, je comprends.
2: Très, très drôle.
1: Il y a quelqu'un aussi qui a posté ça. « Je déteste quand la caissière vérifie si mon billet est vrai. Si je pouvais fabriquer des faux, je viendrais pas chez Lidl, connasse. »
5: Oui. Ça, c'est bien.
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1: Une question pour Cédric Colasanti, qui habite Falampin, c'est dans le Nord.
9: Oh, c'est vilain là-bas.
1: Je sais pas si vous vous souvenez, mais l'autre jour, Franck Ferrand nous a expliqué qu'on devrait appeler la Seine, non pas la Seine, mais Lyon.
9: Exact.
1: Parce que Lyon serait en fait un affluent plus gros et avec un plus haut débit que la Seine. D'ailleurs, on devrait faire la même chose, paraît-il, pour le Mississippi, qu'on devrait appeler le Missouri. Mais il y a un autre cas. Quel est le fleuve qu'on devrait appeler la Kama?
9: Le
1: la
9: Tigre, ou ça, en France?
1: En Europe, en tout cas.
9: Le Danube?
1: La Kama, le Danube, non.
9: La Vodka?
5: La Volga.
9: La Volga.
7: La Vodka.
1: Il en rate pas une. Hein.
5: Allez, bon.
1: Et c'est effectivement la Volga et pas la Vodka. Bonne réponse de Stevie.
7: La Vodka.
1: Aïe, aïe, aïe, aïe, aïe.
9: Oh là là, on vous aide pas.
1: Ah non, on part de loin, hein, croyez-moi.
9: Oh
1: le plus grand fleuve d'Europe, la Volga, qu'on devrait appeler, paraît-il, la Kama. Parce que, effectivement, la Kama aurait un débit. En fait, la Kama existait avant la Volga. Et le débit de la Kama, comme pour la Seine.

0: Et Lyon, en fait, voilà. Je vais pas rentrer dans les détails géographiques, mais il y a comme ça des fleuves qui portent injustement leur nom, voyez-vous.
1: D'accord. Injustement.
0: Une question pour Tatiana Druyère, qui habite Reims, dans la Marne. Pouvez-vous me dire comment on dit pain et vin en breton?
2: Pain et vin en breton. Brèges. Ah, mais c'est pas le groupe de l'Eurovision?
0: Mais ah oui. Non, pas du tout.
2: Petchevetch. Petchevetch.
0: Non, non, non.
1: Pambagna.
0: Non, non, non, non.
2: Tipiak.
0: Non, non.
1: Pirate.
3: Non, ça, c'est du pakistanais, ça.
1: Pirate. Pourquoi vous voulez le savoir?
0: Parce qu'il y a un moyen mémotechnique, et c'est quelque chose que vous allez apprendre, pour savoir comment on dit pain et vin en breton.
2: Ah, pour ça.
0: Boursin, non, non, non. Ça date de la guerre de 1870, hein, car les soldats bretons pendant la guerre de 1870 réclamaient du pain et du vin parce qu'ils étaient affamés et assoiffés. Mais comme ils parlaient en breton, on ne les comprenait pas. Et donc, évidemment, de là, évidemment...
3: Ah, c'est pas une histoire d'armes?
0: D'armes, non.
4: Ils avaient des baïonnettes, déjà, comme armes.
0: Et alors?
4: Bah non, mais je précisais ça. L'arme la plus utilisée était la baïonnette.
3: Mais c'était des prénoms bretons. Du coup, c'est des prénoms bretons?
0: Non, pas du tout.
2: Est-ce que c'est qu'on l'utilise pour autre chose, nous? On le connaît
0: Oui, puisque je viens de vous dire, je rappelle l'histoire, que pendant la guerre de 1870, les soldats bretons, quand ils réclamaient du pain et du vin, on ne les comprenait pas.
5: Ils disaient crêpes et cidre, non?
3: Ça aurait pu passer, ça aurait pu passer.
5: Ben oui.
0: Mais j'ai une équipe de branquignoles ici.
4: Genre un truc comme Alès Braise.
0: Pardon.
4: Alès Braise.
0: Pas du tout. Non, pas du tout. Vous devriez plutôt vous attarder sur le fait que je vous précise, que
1: mais
0: je
1: oui,
0: souligne.
1: 1870.
0: Et voire même que. Non, pas ça du tout. Sur le fait que je surligne
5: oui.
0: qu'on ne les comprenait pas quand ils réclamaient du pain et du vin.
4: Ah, ok, un mot bizarre, genre
1: alors,
4: un
1: broglio. Alors, quand on n'arrive pas à comprendre quelqu'un,
3: on
1: par
3: bime.
1: Exemple en baragouine ou.
0: Et alors
4: Gouine.
1: Eh ben, Barra.
5: Bavin.
1: Baragouine.
0: Alors
1: le pain, c'est Barra et le vin, c'est Gouine.
0: Excellente réponse de Christine, bravo.
1: Oh la vache, t'es tordu, hein.
0: Le verbe baragouiner vient en fait des deux mots bretons.
1: Je suis génial.
0: Barra qui veut dire pain. Et Gouine qui veut dire vin, parce que pendant la guerre...
1: Gouine, ça veut dire vin.
0: Mais oui.
6: Ah bah je bois pas d'alcool, moi.
0: Pendant la guerre de 1870, les soldats bretons, effectivement, revendiquaient de pouvoir manger et de boire. Ils voulaient du vin et du pain. Ils faisaient barra, Gouine, barra, Gouine. Et on a dit qu'ils baragouinaient.
1: D'accord.
6: Et alors quand tu... C'est dingue.
1: Je veux des Gouines, je veux des Gouines.
3: Et comment on appelle un baragouine, alors?
0: Oh non, écoutez.
6: Eh ben la foufoune électrique.
3: Voilà.
0: Non mais c'est quand même pas mal d'apprendre ça. Non,
5: c'est,
0: voyez.
5: C'est génial.
4: Merci beaucoup.
3: Mais
4: Laurent.
3: Du coup, alors attends, c'est les Français qui leur disaient vous baragouinez.
0: Vous voyez, avec ce genre de petites infos, Monsieur Esteban, vous pourrez aller en emmerder d'autres dans d'autres émissions.
4: Alors je vais vous en sortir une autre bouquin. Eh bien, le saviez-vous, ça vient de bourg. Bourg qui voulait dire peuplier.
0: Alors voyez, c'est moins intéressant par exemple.
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0: Henri est au téléphone, il a laissé un message sur notre adresse mail, lesgrossetêtes@rtl.fr. Je vais me la répéter de façon à ce que vous laissiez vous aussi hein, vos doléances, réprimandes, critiques, quelques compliments de temps en temps font du bien aussi, hein, mais ce n'est pas l'essentiel.
6: C'est moins marrant.
0: Ben, c'est moins marrant,
6: ben
0: ça,
6: oui, c'est vrai.
0: Ça dépend qui est concerné, c'est toujours pareil. Bonjour Henri.
11: Bonjour, bonjour Laurent, bonjour les Grosses Têtes et bonjour le public, évidemment.
0: Eh ben, tiens.
6: Quel paillot.
0: Ah, et Henri a noté une petite erreur que je reconnais avoir pu commettre récemment parce que je suis allé vite en sortant cette phrase. Je me souviens exactement dans quelles circonstances c'était, mais allez-y, je vous écoute, Henri.
11: Oui, c'était.

0: la question, alors qui a dit, pardon, qu'il vaut mieux être le premier mari d'une veuve que le deuxième?
1: Oui.
0: Et donc, je me suis dit, ou bien Laurent s'est mélangé un tout petit peu les pédales, ou bien l'auteur de cette citation n'était pas très futé, parce que le premier mari d'une veuve étant carrément mort, évidemment, sa place n'est pas enviable.
1: Non, voilà, effectivement, voilà. La citation, c'est, il vaut mieux être le deuxième mari d'une veuve que le premier.
0: Voilà. Il me semblait bien aussi.
1: Et c'est de Sacha Guitry. Et en fait, je sais exactement pourquoi je me suis planté quand j'ai donné cette citation que je connais par cœur depuis des années. C'est que c'est un jour où Isabelle Mergault se plaignait dans l'émission de ne pas avoir eu de citation de Sacha Guitry. Ah.
0: Et oui, donc, je m'en souviens.
1: Voilà. Et au dernier moment, j'ai sorti de mémoire la citation. Et comme je l'ai sorti de mémoire très rapidement, j'ai inversé les deux propositions. Mais vous avez absolument raison. Et évidemment, ça n'est drôle que si on ne se trompe pas dans l'ordre. Il vaut mieux être le deuxième mari d'une veuve que le premier. C'est bien de Sacha Guitry. Bravo d'avoir rectifié et de bien suivre. C'est aussi pour vérifier si les auditeurs sont attentifs.
2: Laurent,
0: je vous suis depuis tellement longtemps que forcément.
3: Vous avez quand même appelé les grosses têtes pour dire que Laurent s'était trompé en disant qu'il s'était mélangé les pédales, qui est une expression qui n'existe pas du tout puisqu'on se mélange les pinceaux.
4: Oui, parce que moi j'étais pas là en plus.
0: Effectivement.
5: C'est perdre les pédales.
1: Oui, parce que je ne mélange aucune pédale. Sachez-le, je sais qui est qui. On vous remercie, Henri. Maggie, maintenant, est au téléphone. Ah, Maggie, Maggie, rend la vie. Je ne sais plus comment c'était la chanson.
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1: En visant.
6: C'est un poème.
3: J'adore Rosiva.
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3: On est sous le charme.
1: On les découvre, les ex-intello de France Inter. Ah, bravo, Vizorek.
3: Ah, j'adore Rosiva.
1: Il nous a fait croire pendant 10 ans qu'il regardait 7 sur 7 d'Anne Sinclair. Alors qu'en fait, il
3: était devant
1: Maggie, il regardait Maggie parce que c'était à la même heure, hein, je vous préviens.
3: C'est pas faux. Et oui. C'est pas faux.
1: Alors bonjour Maggie en tout cas.
7: Bonjour Laurent, bonjour les grosses
8: bonjour.
7: Têtes, bonjour à tous.
1: Bonjour.
7: Je suis très très très heureuse de vous avoir.
1: Ah, c'est gentil. Alors, et particulièrement, voilà. Vous aimez nos ch'tis, je crois.
7: Ah, bah j'appelle du Nord, bien évidemment. Oh. Donc un gros bisou à Jean-Philippe.
4: Un bisou, tchotte.
7: Un petit gros bisou, mon tio. Ouais,
8: oh,
7: mon
8: c'est tio. Trop sympa.
7: Ouais, Biloute, gros bisou aussi à qui. Hein. Mais ceci dit, je n'oublie pas Alex, parce que je suis sa compatriote.
3: C'est pas vrai.
7: Et
3: belge du Nord, c'est pléonasme, hein.
4: Non, non.
7: Pléonasme, mais bon, je suis belge comme Alex, mais je trouve qu'Alex, il a perdu son accent.
3: Alors j'ai travaillé. Ouais. J'ai travaillé. Vous voulez que je vous explique pourquoi?
1: À France Inter, oui. Ils sont obligés.
3: Non, c'est quand je suis arrivé au cours Florent, on m'a dit qu'avoir un accent dans sa langue, ça n'allait pas. C'est-à-dire que si j'avais un accent allemand, un accent italien, j'aurais pu jouer le Cid. Mais jouer le Cid avec un accent belge ou un accent québécois, c'est mort. Et donc, effectivement, j'ai travaillé. Donc, je ne dis plus 8, je ne dis plus mon radiateur à fouille.
4: Ah oui.
3: Je ne dis plus je prends le wagon.
1: 90.
3: Je ne dis plus 90.
8: Et c'est difficile d'enlever son accent?
4: Non, moi, j'ai pas eu de mal à le perdre.
3: Tu sais, Maggie, je peux le reprendre très facilement, hein, si tu veux.
4: Le Cid, nous partîmes ça ensemble.
7: Bah, voilà. Écoutez, moi, je fais du théâtre et de temps en temps, je dois prendre l'accent belge.
3: Mais dans quelle pièce tu as un rôle de belge?
7: On avait fait la chambre mandarine et alors, au lieu d'avoir un accent méridional, moi, j'ai pris un accent belge.
4: Il y a la comédie musicale aussi de La Frite Enchantée.
7: Oui.
1: Et c'est pour ça, parce que vous aimez le théâtre, j'imagine, que vous avez appelé votre chien Roméo.
7: Oui, ça me plaisait bien. C'est un petit rescapé qui vient d'un chenil et voilà.
1: Je pensais que c'était pour Shakespeare, moi, vous voyez. Oui.
7: pour Shakespeare aussi, puisqu'on me demande partout où est sa Juliette. Voilà.
1: Et il a déjà connu une Juliette Roméo ou pas?
7: Il en a connu certainement une.
1: Ah oui, mais avant vous voulez dire.
7: Oui, enfin, avant moi.
3: Oh, non.
7: Mais
5: avant qu'il se fasse opérer.
1: Entendons-nous avant qu'il soit. Oh, merde. On peut rien dire ici. On vous embrasse, Maggie. Daniel, pour terminer. Bonjour, Daniel.
9: Oui, bonjour, Laurent. Bonjour à tous.
8: Bonjour.
1: Alors, Daniel, qu'est-ce qu'il me dit, Daniel? J'écoute les grosses têtes depuis le début. Je regrette la disparition des vraies grosses têtes.
8: Ah.
1: Jean Dutour, Jacques Martin et Jean-Yves.
4: Nous aussi.
8: Qu'est-ce qu'on peut faire?
3: Est-ce que vous voulez l'explication de pourquoi ils viennent moins souvent?
9: Non,

0: Vous avez une espèce de poule qui glousse et qui coupe la parole de tous les autres. Ouais. Qui est assez insupportable.
1: C'est qui?
2: C'est moi, la poule.
1: Uniquement avec moi.
0: Heureusement, elle relève le niveau. C'est une petite grosse,
3: quoi. Ah, Johan Riou.
4: Ah, voilà, oui.
3: Ah, une petite voilà. grosse.
5: Mais on est plus sur un dindon, hein.
0: Alors, en fait, tout ça, ce n'était qu'un jeu. Le but de la manœuvre, vous l'avez bien compris, c'est d'avoir une montre à RTL.
2: Vous savez quoi? On va vous envoyer deux montres RTL. Je vais vous dire pourquoi. Je vais vous envoyer une nouvelle et une ancienne pour que vous puissiez les comparer.
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2: Bonjour Valérie.
7: Bonjour Laurent et toute l'équipe.
2: Bonjour. Vous êtes à Montbrison dans la Loire. On a décalé le jeu de quelques minutes. D'habitude, c'est avant le flash de 16h. Là, on l'a fait après parce qu'on a vécu cette histoire romantique entre Isabelle Mergault et Johan Rioux.
1: Et les tripes de Rioux.
2: Enfin, Hollywood est déjà en train d'acheter les droits.
8: Le plus dur, c'est de trouver les acteurs. Hein.
1: Bah non, Danny DeVito.
8: Ah oui, ce serait génial. Ah, oui.
2: Et Micheline Dac.
8: Et Meryl Streep.
5: Oh le bâtard.
2: Valérie, vous iriez voir au cinéma La Rencontre, le rendez-vous romantique de la Belle et du Clochard joué par Yann Rioux?
7: Il faut voir, oui, l'affiche peut être pas mal. Oui.
8: Ah, merci beaucoup.
2: Elle commence à prendre un morceau de trip d'un côté puis elle de l'autre, que petit à petit s'avance. Ils vont s'embrasser sur la bouche à un moment donné. C'est mignon, vous savez.
8: Superbe.
9: Vous êtes amoureuse, madame?
2: Répondez oui.
8: Vous aimez les tripes?
2: Et vous faites quoi dans la vie?
7: Je travaille dans une mairie.
2: Très bien. Et vous allez peut-être, grâce à RTL, partir dans un bel endroit, un endroit magnifique, un hôtel Mercure. Ah, on n'en parle pas souvent de celui-là. C'est l'hôtel Mercure de Rochefort, la Corderie Royale.
1: Ah, il est beau, il est magnifique.
2: Vous le connaissez, Anne? Oui. Elle a fait tous les hôtels de France avec, ses tournées internationales. Elle a couché partout, Anne Romanoff.
1: Bah oui, mais toute seule. Hein.
2: Ah bah oui, j'ai pas dit le contraire.
10: Bah faut appeler pour un extra pillow.
1: Yeah. Ah bon?
10: C'est ça la formule aux États-Unis.
8: Eh oui.
10: Tu demandes.
1: Te passe Rio?
10: Un extra pillow, un oreiller supplémentaire. Oh. Si t'as pas de bol, il t'a pour vraiment un oreiller. Et sinon...
2: Bon, enfin, il n'y a aucun endroit où on vous apporte un mec ou une nana.
10: Non, mais il y a...
2: À part au Carlton à Lille, à l'époque d'ESCA, au bon temps.
10: Il paraît que les hommes d'affaires, quand ils demandent aux États-Unis un extra pillow, c'est une manière de demander...
2: Mais Valérie, elle a sûrement quelqu'un à qui elle pense, qu'elle emmènera à l'hôtel Mercure dans cette magnifique chambre de cet hôtel 4 étoiles, avec une vue, mais alors sur la Charente, le jardin arboré, piscine, la Corderie Royale. Vous serez très bien installé pour découvrir un lieu exceptionnel et visiter ce beau département de la Charente maritime. N'est-ce pas Valérie?
7: Oui, il faut déjà gagner.
2: Hein. Ah ben voilà, alors là pour ça, il faut écouter les grosses têtes et bien connaître leur parcours aux uns et aux autres, car aujourd'hui c'est un morceau de leur CV que nous allons dévoiler. Une seule personne va vous dire la vérité. Vous voyez, par exemple, quelqu'un m'aurait dit, j'ai invité Isabelle Mergault à dîner chez moi à la maison et j'ai changé les draps, j'aurais pas deviné que c'était vrai, et ça aurait pourtant été la bonne affirmation de Johan Rioux. Donc méfiez-vous Valérie. Écoutez d'abord Caroline Diamant.
10: Pour les journées du patrimoine, j'ai fait visiter ma chambre.
9: Merci beaucoup.
2: Anne Roumanoff.
1: J'ai été virée d'Europe 1 parce que je portais trop de robes aux couleurs de RTL.
2: Stevie Boulet.
11: Je vais devenir le beau-frère du garde des Sceaux grâce à ma sœur Isabelle Boulet.
2: Johan Rioux.
12: M6 et Karine Le Marchand m'ont proposé de présenter une nouvelle émission, L'amour est dans le stade, pour marier des supporters célibataires.
2: Isabelle Mergault.
13: Mon père était chirurgien et ma mère chercheuse.
10: Si c'est vrai, c'est pas de bol.
2: Diamant.
10: Déjà, je veux bien revenir, mais j'ai toujours fait visiter.
2: Ah oui, c'est vrai, c'est
10: bien. Alors, ou vous m'oubliez, ou c'est deux fois de suite.
2: Je vous confonds toujours avec l'autre. Florian Gazan.
8: Ah oui, c'est moi. C'est parce qu'il est publié aux éditions Mercure de France que j'ai appelé mon livre Ibis.
2: Ah ben voilà, 6 affirmations. C'est vrai que ça n'est pas si facile, Valérie.
7: Non, c'est pas si facile.
2: Quand même, par élimination, vous devriez y arriver.
7: Alors, j'élimine déjà Caroline Diamant.
2: Oui, c'est vrai que sa chambre n'est pas visitable, même pour les journées du patrimoine.
7: Anne Roumanoff.
2: Anne Roumanoff n'a pas été virée à cause de ses robes rouges, on vous le confirme.
7: Stevie.
2: Alors, Stevie...
7: Pour le beau-frère.
2: N'est pas le frère d'Isabelle Boulay, vous êtes sûr de ça?
7: Oh oui, je pense quand même. Ben je pense que ça serait connu quand même.
2: Oui. Le beauf du garde des Sceaux, ça aurait été génial.
5: Ouais, t'imagines le truc.
8: Le garde du Sceau porte bien son nom.
7: Alors, je vais peut-être éliminer Isabelle Mergault.
2: D'accord.
7: Je ne sais pas ce que faisaient ses parents, mais je vais l'éliminer.
2: D'accord.
7: Yoann Rioux. Alors,
2: M6 et Karine Le Marchand lui ont proposé une émission où les supporters célibataires qui vont beaucoup au football et tout ça ne trouvent pas de femme.
7: J'ai entendu parler de ça, alors je vais dire plutôt Florian Gazan.
2: Ah, son livre Ibis, c'est le nom d'un hôtel, aurait été publié aux éditions Mercure de France.
7: Ouais.
2: Florian?
8: Eh bien, absolument pas.
2: Eh non, ça va être une montre RTL, là, Valérie. Hein.
7: Oh, bah tant pis.
2: Isabelle Mergault, que faisaient vos parents?
13: Mon père a été chirurgien et ma mère chercheuse.
2: Eh oui, c'était ça la vérité, Valérie.
7: C'était Isabelle, alors vu. J'aurais dû aller chercher sur la tablette en vitesse. Je sais pas s'il y avait l'info.
2: Ah, en tout cas, tant pis, vous allez quand même continuer à nous écouter, j'espère, Valérie.
7: Oui, je vous écoute, pas de souci.
2: On vous embrasse et on vous envoie très vite la montre RTL.
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2: 26 ans. Alors, d'ailleurs, je vois que parmi le public, quelqu'un vous a offert un petit
15: cadeau. Oui, il y a une personne dans le public qui m'a offert un cadeau. Wow. Tous les autres, non.
10: Mais comment?
15: Vous faites un effort. D'autant qu'il y a mes parents, ils n'ont même pas fait de
2: cadeau.
15: Mais ils
2: sont où, vos parents?
15: Juste devant, voilà. Toen, tu fais une vanne sur ma mère, je te défonce, on est d'accord?
10: Moi, j'étais sûr que tes parents, c'était Dominique Rocheteau et Rachida Dati. Il y avait un vrai truc, un mimétisme, espèce de clonage. Mais moi aussi, j'ai fait mes 26 ans, mais de carrière.
2: Oh. Mais alors, Romane.
15: Oui.
2: Romane, tes parents sont dans la salle.
3: Juste là,
2: oh,
3: Laurent.
2: Le monsieur avec le caméscope.
3: Oui, lui.
10: Le caméscope, oh, comme ça, comme l'autre, là.
2: Qu'est-ce que tu veux faire quand tu seras grand, mon grand?
15: Je veux être aux grosses têtes, monsieur Riquier.
2: Oh, mais ça possible et, qu'est-ce que tu vas nous chanter?
10: Allez, la digue du cul. Allez, 1, 2, 3, Guiban, avec les parents. Guiban, la digue du cul. Et qui te la fout dans le cul. Allez. Et c'est mon fils. Respecte-le quand même.
15: Bon, Corinne, viens, on sort, je te pète la gueule, c'est bon, ça suffit.
2: Mais c'est comment les prénoms de vos parents quand même?
15: Je donne les vrais ou...
3: Attends, moi je pense qu'on pourrait les deviner.
2: Ah oui,
15: allez, essayez de deviner le nom.
10: Il y a Monique, et Jean-Louis.
3: Michel.
10: C'est quoi?
3: Michel. Alors,
15: il n'y a pas de Michel, non?
2: Comment il s'appelle alors?
15: C'est Gérard et Véronique.
10: Oh, Gérard!
2: Bienvenue!
15: C'est des parents formidables, mais par contre, niveau cadeau d'anniversaire, ils ont toujours été pourris. Vous savez ce qu'ils m'ont offert à 15 ans?
2: Non.
15: Un rasoir. Regardez ça, ça
3: ils
15: fait 11 ans.
3: Ils auraient mieux fait t'offrir un
15: rasoir. J'ai toujours rien rasé. Il attend, il est chargé, il y a toutes les batteries dedans. L'année dernière, vous savez ce qu'ils m'ont offert? Une gourde. Une gourde en métal pour boire de l'eau, j'en sais rien.
2: Laissez-les tranquilles, vos parents, ils sont là au premier rang.
10: Bah oui.
2: Vous êtes très gentil avec votre fiston aujourd'hui. Faites pas attention à ce que dit monsieur
10: Toen. On va vous donner la valise, on va tout vous donner. Vous voulez une montre RTL? Oui. Un stérilet RTL? Oui. Tout ce que vous voulez. Tout ce que vous voulez. C'est cadeau.
3: C'est peut-être un peu tard pour le stérilet.
2: Vous avez des frères et sœurs?
15: J'ai deux grands frères.
2: Ah, vous avez deux frères? Ah, monsieur a bien travaillé, dites-donc.
5: Madame aussi.
2: Oui, d'accord, enfin, il faut être deux.
10: Il est ramoneur.
15: Il y en a une qui fait quand même plus de boulot que l'autre.
2: Attendez, je regarde à qui vous ressemblez, à maman ou à papa?
3: Je trouve pas, moi.
15: À Boubacar au fond de la salle.
2: Vous êtes le petit dernier?
15: Je suis le petit dernier
2: de
15: la famille.
2: J'étais sûr que c'était le petit dernier.
15: Ah bon?
3: À
15: quoi vous voyez ça?
2: Le petit côté Fayot, le petit
15: dernier. Ah d'accord. Et bien justement, monsieur Riquier, vu que c'est mon anniversaire, est-ce que vous voulez pas me faire un cadeau aujourd'hui?
3: Oh là
15: avec
3: là.
15: Que des questions à mon niveau?
2: Non, mais on a prévu un cadeau qui arrivera tout à l'heure.
15: C'est vrai?
2: Et qui ira très bien avec le gâteau, parce que sachez que vous n'êtes pas le seul à avoir votre anniversaire aujourd'hui.
15: Oui, je
2: mais
15: sais.
2: Non, c'est aussi l'anniversaire de Marc-Antoine Lebret.
10: Mais non, 67 ans.
2: Ça tombe bien, tiens, j'avais une première citation puisque vous parliez de cadeaux et ce sera pour Corinne Bauer qui habite Clichy, qui a dit « Pour son dernier anniversaire, j'ai offert à ma femme une chaise. Cette année, je la fais électrifier. »
15: c'est
3: Pierre
15: Jean-Yann,
3: Doris.
15: Ça.
3: Pierre Doris.
2: Pierre Doris, bonne réponse de Michel Bernier. pour Gilles Rodriguez qui habite Mons-en-Barœul, on dit dans

0: qui a dit « Je suis un voyant amnésique, je sais par avance les choses que je vais oublier.
1: Oh. » Un humoriste.
0: Un humoriste, oui.
1: Français.
0: Vous l'avez déjà cité d'ailleurs, hein, des habitués, des grosses...
1: Jean-Yann,
0: bonne réponse.
1: C'est pour toi.
0: De Romain Deduit. Allez, on va aux États-Unis avec la citation suivante. C'est un Américain, Monsieur Alba Hock, espère quand même un chèque RTL, qui a dit « L'alcool ne résoudra aucun de vos problèmes. Mm-hmm. Cela dit, le lait non plus.
1: »
0: De W.C. Fields.
2: C'est Hemingway.
0: Hemingway.
3: Bob Hope.
1: Jason Feld.
0: Non.
2: Oliver de Quinsozon.
0: Non.
1: Un auteur de polar.
3: Il est toujours de
0: non,
3: ce
0: il
3: monde.
0: Est mort en 1990. Il était danseur, acteur, chanteur, imitateur.
3: Bon. Un genre de Dean Martin.
0: L'autre.
3: De Jerry Lewis.
0: L'autre.
2: Sinatra.
0: L'autre.
1: Sammy Davis.
0: Sammy Davis Junior. Bonne réponse de Philippe Claudel. C'est Sammy Davis Junior. Pour Bruno Sarrazin, qui habite Gauchy dans l'Aisne, qui a dit « Un gentleman, c'est quelqu'un qui est capable de décrire Sophia Loren sans faire de gestes.
3: » C'est génial.
2: C'est très beau,
3: ça. Ouais.
0: Ah, ça, c'est un Français.
2: Hein. Belmondo.
0: Et même, on a dit Franchouillard à une époque.
2: Delon.
0: Non, un dialoguiste, scénariste.
3: Ah, Audiard. Bon, Michel Audiard.
1: Audiard.
0: Michel Audiard. Bonne réponse de Claudel et Bernier. Allez, on retourne outre-Atlantique pour la citation suivante à destination de Mohamed Idrid de Marseille qui a dit « L'inflation, c'est quand tu es riche et que tu ne peux plus te permettre de t'acheter ce que tu t'achetais quand tu étais pauvre. »
2: Oula.
1: Il faut réfléchir avant
2: c'est
1: de
2: quelqu'un d'endetté.
3: Donc c'est un Américain.
0: Et c'est très juste,
1: ouais. Woody Allen.
0: Pas Woody Allen, mais un humoriste américain, vous l'avez
3: dit. Vivant.
0: Vivant, oui, il est vivant. D'ailleurs, je dis américain, attention, il est né en Ontario, au Canada, pour être précis.
1: Ah, c'est Jim Carrey.
0: Qui a dit Jim Carrey?
1: J'ai dit Jim Carrey.
0: Et ben voilà une bonne réponse devant papa et maman. Allez.
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0: Vous vous souvenez qu'il y a plusieurs semaines, Emmanuel Macron a réuni les différents chefs de parti en huis clos en Seine-Saint-Denis. Certains ont hésité à venir. Bon, finalement, ils sont venus. Et à un moment donné, d'ailleurs, le président de la République, puisqu'il y avait une suspicion sur ce qu'il attendait, évidemment, de cette réunion, certains pensaient que ça pouvait être une forme de piège, évidemment. Et le président de la République a cité un auteur dont je vais vous demander d'identifier, évidemment, la personnalité à travers cette phrase. C'est une phrase que le président de la République a prononcé lui-même. La confiance, c'est le problème de l'autre. Avouez que c'est une jolie phrase. La confiance, c'est le problème de l'autre.
1: Est-ce un auteur français, Laurent?
0: Alors, c'est un auteur, non, qui est mort en France, qui est mort d'ailleurs un 25 décembre, un jour de Noël à Clichy, mais il n'était pas d'origine française.
5: Kundera.
1: Anglaise?
0: Milan Kundera, non. Anglais, non.
1: En quelle année est-il mort?
0: Alors, il est mort en 95, il avait 90 ans puisqu'il était né.
6: C'est funeste, Louis Borges. Louis Borges.
0: Non.
1: Il était né en 1905.
0: Oui, il était né en 1905.
6: Ah, russe.
0: Il était né, exactement, il était russe d'origine, enfin en tout cas...
6: Solzhenitsyn.
0: Non, aujourd'hui c'est la Lituanie, mais à l'époque c'était l'Empire russe. Il était né à Kaunas, vous devez connaître.
1: Est-ce que c'est pas Henri Troya?
0: C'est pas ma faute, ça s'écrit K-A-U-N-A-S, Kaunas.
1: C'est pas Henri Troya?
0: Henri Troya, non.
6: Mais non, il a un nom très russe.
0: Quand on le sait, oui, mais c'est pas si évident que ça, non.
5: Non.
6: Est-ce que vous l'avez lu, Laurent?
0: Non, je ne l'ai jamais lu.
6: Et nous, est-ce que nous on l'a lu?
0: Ah, monsieur Moix, j'imagine, monsieur de Kersauzon aussi.
1: Il est prix Nobel.
0: Tous les autres, non.
1: Est-ce qu'il est prix Nobel de littérature?
0: Non, il n'est pas prix Nobel.
1: Était incarcéré dans un goulag?
0: Non. Il a reçu une éducation juive traditionnelle, axée sur la Torah. Et
1: quand je sais qui c'est.
0: Allez-y.
1: Emmanuel Lévinas.
0: C'est Emmanuel Lévinas. Excellente réponse de Yann Moix. Un philosophe, évidemment, c'était la précision supplémentaire que j'aurais dû donner, mais ça aurait été trop facile.
5: Ah oui.
0: C'est à Emmanuel Lévinas qu'on doit cette phrase. Okay, la confiance, c'est le problème de l'autre.
6: Oui,
0: c'est
6: vrai.
0: Fort juste.
6: Pourquoi vous regardez? Enfin,
0: c'est vrai. Parce que je vous fais pas confiance et pour moi, c'est pas un problème.
6: Voilà. Mais je suis d'accord avec cette phrase.
0: Ah, vous êtes d'accord?
6: Ben, totalement.
0: Restons dans la littérature un moment, avant les infos de 17h, pour Marie Martin, qui habite Versailles. Une question intéressante, puisque la France, la Bibliothèque nationale de France, en 2010, ce n'est pas si vieux, hein, il y a donc 13 ans seulement, la Bibliothèque nationale de France

0: a réussi à acquérir, grâce au mécénat, ce manuscrit original qu'elle a payé 7 millions d'euros. Oh. Un manuscrit original en français. Quel manuscrit original en français a coûté 7 millions d'euros à la Bibliothèque nationale de France quand elle a voulu l'acheter?
1: Est-ce qu'elle a acheté un manuscrit en français, écrit en français?
0: C'était dans la question, madame Bravo.
2: Ce manuscrit se présente-t-il sous la forme d'un rouleau?
0: Alors là, vous me posez des questions.
3: C'est du PQ.
2: Non, parce que c'est... c'est pas Sade.
0: C'est, ce n'est pas le Marquis de Sade, mais on n'est pas loin.
1: Barbey d'Aurevilly?
0: Ah non, non.
4: Montaigne. C'est cette période?
2: Les Essais de Montaigne.
0: Le manuscrit a été écrit en français.
4: Du 18e siècle?
0: En 1789.
4: Ah ah, entre, les droits de l'homme.
0: Entre 1789 et 1790.
4: Donc c'est la déclaration des droits de l'homme.
1: Non, non, c'est l'époque de Sade qui était effectivement.
0: Donc on va dire
2: c'est un philosophe.
0: Il a mis 10 ans pour écrire ça, et ça n'appartenait pas à la France. C'est parti en Allemagne, ça a été acheté d'abord par un éditeur allemand en 1822, et il y a seulement 13 ans que la France a pu racheter ce manuscrit.
1: C'est un mec embastillé?
0: Alors, embastillé, non.
2: Danton. C'est pas Jean-Jacques Rousseau. Hein.
0: Jean-Jacques Rousseau,
1: non. C'est un enfant?
0: Comment c'est un enfant?
1: C'est pas le fils de Louis XVI?
0: Ah non, non, non.
2: C'est un homme politique?
0: Alors, un homme politique, il l'a été aussi, enfin, on va dire diplomate, mais pas tout à fait homme politique. Diplomate, on va dire.
2: Parce que Chateaubriand était...
0: Chateaubriand, non, non. Non, il vous manque une donnée, une question importante qui fait que pour l'instant, vous êtes très très loin de la réponse.
3: Il est mort exécuté?
0: Non, il n'est pas mort exécuté.
2: C'est peut-être un scientifique aussi.
0: Non, non, non, non, non.
2: Et c'est peut-être pas un roman ni une œuvre de fiction.
0: Non,
2: c'est
0: une femme. Ce n'est pas un roman.
1: C'est illustré.
0: Non, ce n'est pas illustré. Ce n'est pas une fiction.
2: C'est peut-être une constitution, un traité politique.
0: Non, ce sont des mémoires.
2: Des mémoires.
1: C'est pas du roi. C'est
0: du roi, non.
2: Le cardinal de Ré.
0: Le cardinal de Ré, non.
1: Est-ce que c'est un curé?
0: Un curé, non.
5: Ça se passe en dehors d'Europe.
0: Ça se passe. Non, ça se passe en Europe.
5: Tout le temps.
0: Oui, tout le temps.
1: Et c'est une femme.
2: Une question, est-ce que c'est écrit en français intégralement, mais est-ce que l'auteur est français?
0: L'auteur n'est pas français.
2: Il est peut-être allemand, l'auteur.
0: Il n'est pas allemand non plus.
2: Ah. Il est suisse.
0: Il n'est pas suisse.
1: Non, 1789, autrichien.
0: Autrichien, non.
2: Américain.
0: Américain, non.
2: Anglais.
0: Anglais non plus.
5: Espagnol.
4: Italien.
3: Il est belge.
4: Italiano.
0: Qui a dit italien?
4: C'est moi. Ouais.
2: C'est les mémoires de Casanova.
0: Et c'est Casanova. Oh. Bonne réponse de Yann Moix. Eh oui. Giacomo Casanova, oui. Ses mémoires ont été rachetées il y a seulement 13 ans par la Bibliothèque nationale de France parce que c'est écrit en français. Le premier manuscrit des mémoires de Casanova sont écrits en français. Hein. Bravo Yann Moix. C'était bien Giacomo Casanova.
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0: Franchement, si vous étiez à la rue, Bernard, je vous vois dans la rue, je vous donne une petite pièce, vraiment.
8: Laurent, il m'a vu dans la rue, il m'a donné une petite pièce. Ça s'appelait La Joconde par l'enfant.
9: Moi, il ne m'a jamais rien écrit, Laurent. J'aurais tellement aimé jouer une pièce.
0: C'est pas vrai.
9: C'est vrai, je vous jure.
2: Il n'est pas trop tard.
9: Et je l'aurais bien porté parce que je suis un grand comédien.
0: Oh, bah, je vais faire une pièce sur un...
9: Non, attends. Sur quoi?
0: Un centenaire, un truc, vous voyez.
8: Sur Churchill, moi je trouverais bien.
1: J'ai fait une lecture avec lui, il est excellentissime.
0: C'est vrai, Bernard?
1: Mais je vous jure que oui.
0: Ah oui?
1: Mais très très bon.
0: Ah bah je vais vous trouver un rôle, Bernard. Ah,
9: j'aimerais bien, oui.
0: Bah oui, oui.
1: Avec moi.
9: Ah bah oui. Non, mais j'aimerais.
0: Ah bah vous venez de jouer avec votre camarade Philippe Chevalier.
9: Ouais, bah on termine là, le cake aux olives.
0: Le cake aux olives.
9: Voilà,
0: je sais pas si j'arriverai à faire mieux.
8: Non, c'est vrai que le titre est très bon. Quoi.
1: Mais c'est quoi le cake aux olives?
0: C'est la pièce de Bernard.
1: Non, mais ça veut dire quoi?
9: C'est pas moi qui l'ai écrite.
1: Mais ça veut dire quoi?
9: C'est la pièce.
0: Voilà.
1: Oui.
3: Oh, merde. Vous comprenez?
8: Quelle est l'intrigue?
1: Vous comprenez mes questions? Non. Ça veut dire quoi le titre?
10: Le symbole.
9: Bah, c'est un cake aux olives. Tu connais pas un cake aux olives?
1: Non, mais j'entends le cake aux olives. Moi, je croyais que c'était un cake.
2: Ah, comme le quai des brumes.
1: Bah, un quai de gare aux olives. Et je croyais qu'il y avait un jeu de mots.
2: Le cake aux olives.
1: Bah, oui, mais si t'articules pas, je joue pas.
11: C'est vrai qu'elle est plus souvent sur le trottoir que dans la cuisine, on peut la comprendre.
9: C'est vrai que c'est connu, la gare des olives. C'est très, très connu.
1: Mais tu
9: c'est très joli, d'ailleurs.
1: Mais tu n'articules pas. Moi, je joue pas avec lui. Il articule très.
9: Ça sera bien, il y a un mec qui bafouille, une qui parle bien, ça va être super.
8: Non mais je ne savais pas, Isabelle, que tu entends comme tu parles, en fait.
9: Je préférerais jouer avec la Joconde.
0: Qu'est-ce qu'on vient de retrouver qui avait été...

0: attribué au Père Lachaise.
1: Ah, le buste de Morrison.
2: Oui.
0: De Jim. Vous donnez jamais les prénoms.
1: Bah, Jim Morrison.
0: Ah, et ben voilà, Jim Morrison. Bonne réponse de Bernard Mabille.
3: C'est pas parti.
0: Ah ben non, c'est pas. Il a fallu attendre près de 40 ans pour percer ce mystère, la disparition du buste de Jim Morrison. Moi, ça me viendrait pas à l'idée de piquer un truc dans un cimetière.
4: Non, un mauvais œil après. Oh là là.
2: Mais on l'a retrouvé comment alors?
0: Ah ben, il était dans un abri buste.
5: Il attendait le bus depuis 40 ans.
2: Pour l'instant, ils ont pas donné les infos.
1: C'est un truc de 45 ou 50 kilos.
0: Ah, c'est un gros buste.
1: Oui. Il vaut mieux piquer 2-3 fleurs, c'est moins lourd.
0: Ah, vous iriez piquer des fleurs dans un cimetière?
1: Ah, bah, ça m'arrive, bien sûr.
0: Ah oui.
1: Bah, quand j'ai un rendez-vous et que j'ai pas trouvé de fleuriste.
0: Surtout, vous savez que c'est mort à l'avance.
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0: Vous savez que c'est Disney sur glace en ce moment. Je ne sais pas si vous êtes allé à l'Adidas Arena, monsieur.
3: Non.
0: Bah, comment ça se fait, vous qui aimez Disney? Ils y sont tous. Ça commence, je vous donne le programme, parce que je sais que ça va vous faire plaisir. Ça commence par Mickey et Minnie, hein, qui arrivent en faisant du patin à glace. Il y a Donald, il y a Dingo. Ah, vous pourriez faire Dingo, tiens, je...
3: C'est comme ça que m'appelait Pamela.
0: C'est pas vrai.
3: Elle m'appelait Goofy. Goofy, c'est dingo en anglais.
0: C'est
3: vous savez
0: exactement ça, mais vous avez un petit côté de dingo.
3: Ouais.
2: Je sais pas si ça lui plaît beaucoup.
3: Non, si, ça me va. Mais qui m'appelle là? Oh. Ouais, ça me plaît, moi.
0: Il parle à son téléphone en même temps.
9: Alors.
3: Mais pourquoi? Mais donc, du coup, je vais y aller.
0: Ben oui, parce que c'est pour vous, ça.
2: Ah,
0: c'est
2: oui.
0: Pour les enfants et les grands-enfants. Et il y a toutes les princesses, il paraît, qui sont Réponse, la Reine des Neiges, Ariel, Mulan.
5: Mais ils font quoi? Ils patinent?
0: Ah oui, ils arrivent tous.
3: Point chaud.
0: Vaiana, elles arrivent toutes sur glace. Elles font du patin. Il y a même le cochon Bayonne, le cochon de Toy Story, vous voyez. Tout le monde y est. Et y compris, et voilà la question évidemment, la princesse du Disney rebelle, comment s'appelle-t-elle?
3: Merida.
0: Oh, bonne non. réponse ouais. Daniel Rami.
3: La petite rousse aux cheveux bouclés. Et moi, quand il y a une question dans mon domaine, j'attends pas 10 piges pour répondre.
0: Eh oui, Merida, c'est moi je connais pas ce dessin animé rebelle. Elle fait partie de l'écurie Disney et on la voit elle aussi patiner. Voilà, Disney sur glace, c'est actuellement à l'Adidas Arena, c'est dans le 18e arrondissement de Paris, l'Adidas Arena. C'est quoi l'Adidas Arena alors? Ah ben c'est nouveau depuis les Jeux Olympiques,
3: c'est ça,
0: peut-être.
3: C'est, oui. Pour les c'est jeux, magnifique
0: oui.
3: En plus.
0: Ah oui, c'est vrai.
3: C'est trop beau.
0: C'est quoi votre princesse préférée dans toutes celles que je viens de donner, monsieur?
3: La princesse préférée, je crois que c'est mon crush du moment.
0: C'est qui?
3: Ben vous le savez que j'ai un crush en ce moment.
2: Ah, oh, le romantique. Ah là. Oh, et elle patine aussi ou pas?
3: Ben pense
0: elle
3: roule
0: des
3: non.
0: patins en tout cas. Ah là là. Bon, non,
3: non, non, franchement, ma princesse préférée, franchement, blague à part. Il y en a une dans... Alors c'est pas un Disney, ou peut-être c'est un Disney, mais j'ai toujours fantasmé sur elle. Jamais, enfin...
0: Jamais.
5: Vas-y.
2: Tu sais que c'est des
0: impossible,
2: dessins
0: animés. Avec un personnage de dessin animé, c'est mais rare.
3: C'est pas une princesse, mais c'était Jessica Rabbit.
9: Dans Roger Rabbit, oui, là.
0: Ah. Pourquoi vous vous marrez?
3: Dans Roger Rabbit,
10: parce que c'est vrai que c'est une créature sulfureuse. Elle a la moitié à poil dans Roger Rabbit.
5: C'est une bombe, c'est ça.
0: Mais c'est qui, Jessica Rabbit?
2: C'est la pin-up, la pin-up dans le dessin animé.
5: Oui, c'est énorme.
0: Mais c'est une lapine.
2: Non.
10: Tu vois, elle dit fantasmer sur une lapine.
5: Avec de très gros poumons.
2: C'est pas parce qu'il y a Rabbit.
10: Très belle femme avec un décolleté plongeant, une robe rouge incroyable.
2: C'est une espèce de pin-up à hollywoodienne, un peu. Dessin animé.
5: Une Kardashian blonde, quoi.
0: Mais comment on peut fantasmer sur un personnage de dessin animé?
3: Bah, moi, j'ai bien compris que sinon, si je fantasme.
11: C'est le nouveau nom du ministre de l'économie, Spider-Man.
3: Ah bon?
11: Il s'est comporté.

0: à Spider-Man.
1: Ah bon?
0: Et j'ai envie de coucher avec Eric Lombard.
1: Non, juste avec Spider-Man, le vrai.
2: C'est parce que l'autre.
3: Mais le vrai, il n'y a pas de vrai Spider-Man. Mais ils sont cons ici tous ou quoi?
1: Laissez-nous nos rêves.
3: L'autre, il veut coucher avec Mme Rabbit. Je vois même pas qui c'est Mme Rabbit.
1: Ah, elle est belle.
4: Mais, Roger Rabbit, vous avez déjà regardé, Laurent?
5: Adil, tu, chez toi, tu as les costumes, les personnages de Disney, tu te déguises des fois ou...
6: Non. Non, mais.
3: Faut te voir en costume de Mickey avec des barésies.
6: Mais je suis en train de me dire. Non, mais c'est vrai, ça me traverse l'esprit. Je me dis que le prochain Halloween, si j'ai une copine, je vais lui demander, mais en mode haut de gamme, qu'on se déguise avec vraiment des vrais artistes qui vont pouvoir nous peindre et nous trafiquer. Enfin, et j'aimerais, je vais lui demander si elle veut bien se déguiser en Jessica Rabbit.
5: Et toi, en quoi, toi?
6: Comment?
5: Toi, tu te déguiserais en quoi?
6: En lapin, c'est sûr.
5: En lapin?
6: Non.
4: Ah non, c'est pas une bonne réputation, le lapin. Hein.
6: Ben, tu te déguiserais dans le lapin. Franchement, sincèrement, je pense que. Non, je pense non. En, ouais, peut-être en Zorro.
5: C'est décevant, ça. C'est décevant.
4: Ouais, moi, je l'ai vu en Tarzan.
5: Ça va pas le faire.
6: Alors, en Superman.
3: Elle va vous faire passer le tornado dès le lendemain matin.
6: En Superman, je pense.
5: Superman.
4: Ah ouais.
6: Man of Steel.
5: Mais attends, Superman, c'est pas Disney.
6: Oui, mais.
4: Mais c'est un héros.
6: Mais ouais, c'est le but.
3: Tout n'est pas Disney, d'ailleurs, la question qui vient n'est pas Disney. Pour Virginie Noël, qui habite Nantes, pouvez-vous me donner le nom du chien de ce Britannique célèbre, habillé d'une chemise blanche, d'un gilet est vert, d'un pantalon marron et d'une cravate rouge. Le nom de son chien.
5: Ah.
4: C'est un dessin animé aussi.
5: C'est un héros de fiction.
3: C'est presque un dessin animé.
5: C'est un personnage de bande dessinée.
3: C'est pas tout à fait de la bande dessinée.
5: Dessin de presse, enfin.
3: Oui. Pas de dessin de presse.
6: Le chien.
5: Non, mais
6: un chien.
3: Je vous demande le nom du chien de ce célèbre.
6: Gromit et Wallace. Gromit et Wallace.
3: Et le chien
6: de deux, ben Wallace.
5: C'est Gromit,
6: enfin ouais.
3: À lequel est le chien?
5: Wallace.
3: Non, c'est Gromit.
4: Gromit. Tu sais qu'il y a un truc entre.
6: Eh mais je suis chaud patate, hein.
4: Ah ouais. Parce que Madame Rabbit, Monsieur Gromit,
3: c'est quand même une bonne réponse, Adil Rami.
0: Non, mais il enchaîne les bonnes réponses.
4: Adil Rami,
0: toi,
4: maintenant.
3: Mais faut dire que c'est l'actualité, hein. C'est pas pour vous faire plaisir que je pose ces questions.
6: Ah non, mais parfois j'active mon cerveau, je sais que c'est l'actualité là.
3: C'est parce que sur Netflix sort un nouveau Wallace et Gromit, génial. 20 ans après leur dernière apparition au cinéma. Alors c'est pas vraiment du dessin animé,
5: c'est la pâte à modeler.
3: C'est la pâte à modeler, moi j'ai jamais vu un Wallace et Gromit. Wallace, c'est le Britannique chauve qui mange beaucoup de fromage, paraît-il, et qui est toujours habillé de la même façon, avec un gilet, avec un pantalon marron, gilet vert.
6: Il ressemble un peu à Philippe d'ailleurs.
5: Merci.
6: Il y a un air.
5: Oui, c'est vrai.
3: Ah, parce d'ailleurs. Qu'il est chauve comme Philippe.
6: Non, mais il est beau.
3: Mais c'est vrai, regardez, il ressemble à Philippe Claudel.
5: Mais oui.
4: Ah, mais complètement.
3: Et Jean-Fi, c'est Gromit. Il y a un nouveau Wallace et Gromit actuellement sur Netflix, 20 ans après le précédent.
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3: Si vous avez lu Paris Match, le dernier en date, en tout cas celui qui est encore en kiosque aujourd'hui, vous saurez répondre à cette question, puisque ça coûte 1 euro, ça fait entre 1 à 6 centimètres, et ça revient à la mode. Mais de quoi s'agit-il ?
8: 1 euro et 6 centimètres.
4: 6 centimètres, le sexe de Rio.
3: Ça revient pas à la mode. Hein.
9: Le nombril,
5: c'était dans les années 80.
9: Ça se mange, ça se suce.
3: Ça ne se mange pas, ça ne se suce pas.
5: Est-ce que c'était vraiment célèbre dans les années 80 ou à la mode dans les années 80 ?
3: On va dire ça s'en va et ça revient à la mode.
8: Oh, bonne mère, j'ai trouvé, c'est le porte-clé de la Tour Eiffel.
3: Non, pas le porte-clé de la Tour Eiffel. 1 euro, 1 à 6 centimètres. Et c'est vrai, je le confirme, ça revient à la mode. Il y a des photos là dans le
9: Paris Match. Le stérilet ?
3: Non.
9: Mais alors attendez,
4: il s'étire. Jusqu'à 6 cm, c'est ça, non?
3: Oh bah, c'est-à-dire que c'est 12 euros le lot de 12.
9: Ça se mange?
3: Ça ne se mange pas.
9: C'est un jouet.
3: Et alors, ça revient à la mode plutôt, autant vous dire, chez les hommes, car chez les femmes, ça a toujours été plus ou moins à la mode.
9: Ah, le Viagra?
3: Mais chez les hommes, c'est une mode qui était. Le rouge à lèvres, non. C'est une mode qui était un peu partie et ça revient à la mode.
4: Boucle d'oreille?
3: Boucle d'oreille, non.
4: Un accessoire?
3: Alors, accessoire, oui et non, pas vraiment, parce que c'est pas quelque chose qu'on porte de façon permanente.
9: Ah. On l'a dans la poche?
3: Ouais. On l'a dans la poche, non.
5: C'est quand on sort, quand on va en soirée, qu'on a besoin de ce petit objet?
3: Ah non, généralement, quand on l'utilise, personne ne vous voit.
8: Ah, du poppers?
3: Non.
9: Ah, ok, ok.
3: Est-ce que
9: un chandrier de poche?
10: Est-ce que le schmilblick est vert?
3: Non, le schmilblick n'est pas
5: on
3: vert.
5: L'utilise la
3: Il
5: nuit.
3: Y en a de toutes les couleurs.
5: On l'utilise la nuit?
3: Alors, c'est plutôt la nuit, mais pas seulement.
10: Ah, c'est pas pour sucer son pouce, non, ou un petit nounours, vous savez, quand j'étais
4: petit.
10: Mais oui, il y a une, quand les

0: T'es petit, c'est ça la réponse. On avait, comment il s'appelle ce
1: noir? Une totote.
0: Mais si, il s'était noir, comment ça s'appelle?
2: Kiki.
0: Ça, attends,
3: non, c'est pas noir, c'est marron, le kiki, c'est un petit singe.
2: Bah, c'est voilà, marron, c'est le kiki, ça dépend où on l'a foutu, hein. Alors là, patron, je vais vous dire un truc, ça m'étonne de vous.
3: Là même.
2: L'égérie de Massinger, la vedette de BFM qui dit ça.
4: C'est pas moi. C'est Junio qui m'a soufflé, je vous jure.
5: Ah, il vous imite bien, Marc-Antoine Lebray.
4: Ah oui, oui, formidable.
6: Bon, cet accessoire qui revient à la mode, parce que...
4: J'ai dit que ça n'était pas tout à fait un accessoire. Oh, parce qu'un accessoire, c'est quelque chose qu'on porte sur soi.
6: Arrêtez de m'engueuler, Laurent, ça m'équipe.
0: Est-ce que c'est près du lit qu'on le retrouve?
6: Et Laurent, je vous éplucherai bien la mandarine.
5: Non. Est-ce que les femmes le portent dans le... Est-ce que les femmes l'ont dans leur sac à main?
4: Oh, vous...
5: Est-ce que j'en ai un dans mon sac à main?
4: Vous, vous avez tout. Il y a longtemps, d'ailleurs, qu'on n'a pas vidé votre sac à main. On peut le refaire une fois.
5: Ah
4: oh, si. Ah, vous êtes d'accord. Hein.
5: Non.
4: Allez, on revient. Oui, il y a longtemps qu'on l'a pas fait.
5: Non.
4: C'est tellement incroyable.
5: Ah ouais.
4: Allez.
5: Non, il y a pas de truc dingue.
4: Faites-moi
5: plus.
4: Plaisir. Allez, videz-le une allez. Fois. Allez, faites-moi plaisir. C'est tellement incroyable d'avoir un sac comme ça. Regardez alors.
5: Alors, il y a un paquet de Kleenex.
4: Alors, un paquet de mouchoirs.
5: Deux paquets de mouchoirs. Une seringue.
4: Il y en avait trois, puisqu'elle m'en a donné un déjà tout à l'heure.
5: Voilà, il y en avait trois.
6: Ne choisissez pas, mettez tout.
5: Un troisième paquet de mouchoirs.
0: Une banane.
5: Un quatrième paquet
4: de mouchoirs. Vous les revendez, qu'est-ce que vous faites?
2: Mais tu passes ta journée à te branler.
5: Un cinquième paquet.
2: Excuse-moi de dire ça, mais...
4: Il y a cinq paquets
5: de mouchoirs. Mais oui,
2: passe ta journée.
5: Moi, j'étais en voiture, j'ai vu au feu, elle vend des paquets de... Un éventail.
6: Vous tenez un stand en banane Tour Eiffel, vous?
5: Alors, s'il pleut un tout petit peu, un petit bonnet de pluie.
0: Ouais, un bob.
2: Ah
0: ouais,
2: qui fait aussi culotte.
5: Mais s'il pleut beaucoup, il y a une casquette.
4: Un deuxième chapeau. Mais elle a deux chapeaux dans son sac.
5: Une casquette. Un téléphone portable parce que je ne le mets dans le sac pendant l'émission.
6: Oh, oh putain, il y a Xavier Dupont de Ligonnès.
5: Un foulard en soie. Si jamais j'ai froid au cou.
0: Très beau en plus.
5: Voilà.
0: Très beau
5: mais
0: foulard.
5: S'il fait très froid,
6: ouais.
5: J'ai une écharpe.
4: Une écharpe. Non mais c'est dingue.
5: Dans une lettre.
4: Non mais on voudrait l'inventer qu'on a. Non.
7: Est-ce que t'as un maillot de bain ou quoi?
5: Et s'il pleut beaucoup et que les chapeaux ne suffisent pas, on a le parapluie. Alors, nous avons
3: comme fille.
5: La pochette Whitney Houston Special Mac Edition où je mets les médicaments. Voilà.
6: Il ne suffit pas de les mettre, à un moment il faut les prendre.
5: Les lunettes
4: de... Il a raison.
5: Les lunettes de soleil.
2: Ouais. Mais du coup, il n'y avait plus rien dans ton placard.
7: Alors, qu'est-ce qu'elle fait là, cette pile
5: en alors, du gel pour se
2: ouais, merci. Mais
4: on sait pourquoi.
6: Mais donc, vous vivez sous quel pont, vous, Caroline?
5: Et encore deux paquets de pile. Et je n'ai pas mis.
6: Non, j'avais trouvé,
5: oh,
6: moi.
5: Non.
4: On vient de perdre 300 euros, là, dans encore 30 secondes.
6: Ce sont... Ah, mais j'ai perdu maintenant.
0: Est-ce que Laurent, on en a?
6: Non,
0: vous
6: non,
0: pensez
6: non,
0: qu'on
6: non.
0: en a, nous?
4: À vous, non, c'est sûr.
7: Ah, c'est la mode?
4: Ça revient à la mode.
3: On a ça dans notre salle de bain.
6: Les bombes lacrymogènes, voilà.
4: Non, pas du tout. Et là, je vois Bradley Cooper, Timothée Chalamet.
3: Ça vaut pas un euro.
4: Et Neymar, qui effectivement suivent cette mode.
7: Un tatouage?
5: Ah non. Oui, c'est les...
6: C'est les matés.
5: Les porte-clés à chaîne.
4: Et on vient de perdre 300 euros et peut-être 100 euros de plus. Et là, j'ai aidé le public en citant Timothée Chalamet. Vous ne dites plus rien, chère grosse tête. En citant Neymar et en citant Bradley Cooper.
2: Trois bons acteurs.
4: Qui sont quand même, il faut bien le dire, des énormes vedettes qui suivent cette nouvelle mode. Qu'est-ce qu'un... Non, personne. Personne.
6: Ouais.
4: Je vais vous donner la réponse. On perd quand même un chèque RTL pour Monsieur Roussel à Albi. Il s'agissait... de bigoudi.
7: Hein?
4: Les bigoudi reviennent à la mode.
5: Ils les mettent où?
4: Ils se bouclent de plus en plus les cheveux.
2: Si.
4: Les hommes se rebouclent les cheveux. Timothée Chalamet, par exemple.
5: Mais j'avais des bigoudis.
7: Eh ben oui.
5: Samedi.
2: Gérard, il a sur les poils des couilles. Montre, Gérard.
4: Des bigoudis. Et là, je vois par exemple Bradley Cooper. Il est en Marseille avec des bigoudis sur la tête.
6: Ah, pour mais avoir, il les laisse la journée.
4: Pour avoir. Non, c'est une photo qui a été prise pour montrer qu'il se bouclait les cheveux. Neymar, pareil. Et les footballeurs essaient d'avoir cette nouvelle.
2: Ça revient à la mode. C'est-à-dire que c'était la mode. De quand que les garçons mettent des bigoudis.
4: Et je vous ai aidé d'ailleurs, à un moment donné, je vous ai donné un petit indice, je vous ai dit, ça ne se porte pas de façon permanente, parce qu'évidemment, la permanente revient à la mode chez les hommes.
7: Attendez.

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2: Qui sait faire un salto? Parce que je vois de plus en plus de gens. Je ne veux pas vous tester,
3: oui.
2: Monsieur.
3: Si, ouais, moi j'ai su faire en tout cas le salto avant et arrière. Oui. Toi aussi,
4: ouais, bah, ouais, à la piscine, j'ai le faire. Oui, à la piscine, mais...
2: Ouais. À la piscine parce que vous retombez dans l'eau.
4: Oui, mais je tombe sur les pieds, mais sur l'eau, quoi.
2: Oui, mais moi, je vous dis un salto sur le sol. C'est ça qui est quand même extraordinaire. Le chanteur Benson Boone, on le voit à chaque concert, faire un salto avant, il retombe sur ses pattes.
5: Bah, ils font comme les footballeurs. Maintenant, ils célèbrent, quand on célèbre un truc, on fait un salto.
4: C'est pour ça que je pensais que c'était un footballeur, parce qu'aujourd'hui, quoi, la semaine dernière, on a eu le Paris Saint-Germain qui s'est qualifié pour la finale de Ligue des Champions, et aussi l'Olympique de Marseille, enfin, pour la finale de Ligue des Champions, et Marseille qui se sont qualifiés aussi pour la Ligue des Champions l'année prochaine. Donc, les joueurs font des saltos quand ils marquent. Donc,
2: vous aviez quoi comme célébration, vous?
4: J'étais un oiseau, je m'envolais.
2: C'est-à-dire?
4: Je courais et je mettais mes bras comme ça pour planer. Parce que quand on marque un but, c'est quelque chose d'énorme. Hein,
6: c'est-à-dire que tu faisais le grand écart, mais avec les bras, quoi.
2: Mais vous avez souvent marqué des buts?
4: Dans ma carrière, je dois avoir une trentaine de buts.
2: Ah, quand même!
5: Mais en quelle année? Mais ça compte en maternelle?
4: Eh oui!
3: Mais contre ton camp ou?
2: Et au bout de 30 buts, vous n'êtes pas envolé?
4: Si, sur le banc.
2: C'est quand même fou, ça.
6: Mais François, tu dis que tu savais faire des saltos, tu sais plus?
3: Je pratique moins, en fait, ouais.
6: Mais tu crois que tu pourrais en faire un ou pas?
5: Allez, enlève ta gaine, essaye.
3: T'es au courant qu'on porte des gaines?
5: Comment?
3: T'es au courant qu'on porte des gaines, les danseurs? Incroyable.
2: Mais pour aujourd'hui, vous n'avez pas une gaine, là, sur vous?
3: Toujours, moi.
2: Tout le temps.
3: Vous savez ce que c'est une gaine ou pas? Une gaine, en fait, c'est un rembourrage à l'avant au niveau du service trois pièces et derrière, vous avez un string.
2: Mais oui.
5: C'est comme une coquille, mais pour les danseurs.
4: Mais moi, j'ai pas dansé avec ça.
3: Mais tu jouais au foot avec ou pas?
4: Non, mais pas de gagner au foot ni de danse avec les stars.
3: Ah ouais.
4: Ils m'ont pas gagné, non.
6: C'est-à-dire que pas de service trois pièces, peut-être.
3: Et François, pourquoi ça existe, hein? Pourquoi? C'est une bonne question. Je pense que c'est pour le maintien, soi-disant. Et je crois qu'il y a une question aussi esthétique. Oui. On voit bien le galbe des fessiers. Ce qui est un peu dérangeant, parce que quand tu commences à danser et que t'as 9 ans, tu comprends pas nécessairement pourquoi tu mets ça, mais on te dit vas-y. Et puis après tu te dis fais une performance et on se retrouve à te dire mais t'as les plus belles cuisses de France. C'est quelqu'un qui est passé ici.
6: Donc là tu pourrais pas faire un salto avant, un salto arrière, ou il te faudrait de l'entraînement?
3: Ouais, il faudrait que je m'entraîne un petit peu. Ouais. Pourquoi c'est
6: Ah non, mais parce que t'es tout jeune, c'est drôle de perdre aussi vite.
3: Regarde ma tête, Isabelle, j'ai déjà plus de cheveux.
6: Mais
5: c'est comme un footballeur, c'est à 35 ans il cavale grave et à 37 ans il a pris du poids, il fait pas attention. Si tu fais pas attention, t'as tellement été entraîné avec un régime spécial que dès que t'arrêtes, tu bascules.
3: Et puis en termes alimentaires, c'est vrai qu'on mange énormément de calories. Hein. Enfin, je pense que tu connais ça, Adil aussi. Et c'est vrai que quand tu t'arrêtes, t'as tendance à prendre effectivement.
5: Pavlova.
3: Ouais. Et bientôt Alu. Et Mergo.
6: Non, mais ça, je suis étonné parce que t'es quand même relativement.
3: Mais si tu me demandes,
6: jeune.
3: Isabelle, un jour, je pourrais t'envoyer une vidéo au bord de la
2: piscine
3: pour
2: faire
3: un petit salto avec
6: Adil. Oui, parce qu'il y a de l'eau.
3: Si tu veux que je me fasse une cheville, je le ferai sur le bitume, y a pas de
6: problème. Je suis étonnée que vous autres perdiez aussi vite.
5: Mais non, quand c'est ton métier,
7: Alors que toi, tu ne changes pas.
5: Quand c'est ton métier, tu vis mal.
6: Et non, mais par exemple, un musicien, s'il arrête de s'entraîner, il va pouvoir, pendant un an, il va pouvoir te refaire une fugue.
5: Oui, mais c'est pas physique.
3: Oui,
5: pas
3: les partitions qui sont extrêmement difficiles, hein. Au bout d'un moment, on perd la.
2: Enfin, moi, j'ai vu il y a pas si longtemps Monsieur Alu en spectacle. Croyez-moi, il sait encore,
3: J'œuvre encore un petit peu.
2: Oui, il sait encore.
3: J'œuvre avec mon corps.
2: Il sait encore faire des choses, hein. Il peut vous surprendre, Isabelle. Hein.
6: D'accord, mais
5: je pense que tu vieillis mieux quand t'es pas un athlète. Tu vois, Philippe, il arrive à faire des claquettes. Il arrive à faire des claquettes avec ses couilles. Malgré son âge, parce qu'en fait, il a jamais été non plus, ça a été toujours un loisir.
3: Oui,
5: en fin de repas.
3: Ça fait 63 ans que je m'entraîne.
4: Mais là, par exemple, on parle du salto avant-arrière, c'est un petit peu compliqué pour toi. Mais là, par exemple, si on te demandait de faire les pointes, tu les fais normal.
3: Je suis désolé, hein, ça fait vraiment les hommes font
7: les
3: pas
7: hommes
3: de
7: ne
3: pointe,
7: font
3: non.
7: Pas de
3: ah ouais,
7: pointe.
3: Non plus, ouais.
4: Mais qu'est-ce que vous foutez? Rien, on attend.
2: On est même pas encore près de 17h, c'est pas l'heure des pointes.
3: Non, c'est pas mal.
2: Non, mais monsieur, vous voulez vraiment le faire est-ce que je vous demande, vous, ici, monsieur Ami,
4: ramenez-moi un ballon, je vais jongler.
2: Avec grand plaisir.
8: Bien sûr.
2: Alors apportez un ballon, trouvez un ballon dans la station.
4: Ramenez-moi un ballon, la prochaine fois je viens, je fais peut-être une vingtaine, une trentaine, donc juste de la tête si vous voulez.
2: Ah, vous pouvez jongler encore de la tête?
4: Bah oui, du pied,
2: c'est pas sûr. Là, il vous fout la honte. Hein.
4: Non, rien à voir, non. François, j'ai dit ça parce qu'avec Anna Riera, en échauffement, on faisait beaucoup d'échauffement, parce que la danse est très intense, très physique, et elle me faisait travailler mes pointes, parce qu'on n'avait pas de pointes, je suis footballeur, donc et les pointes c'est super important pour la danse, et donc tous les matins, il fallait que je travaille mes pointes. C'est pour ça que je vais demander ça.
3: Si vous voulez, attendez, regardez.
2: Il y a de la demande.
3: Vous avez piqué l'ego surdimensionné qui caractérise tous les dents.

0: Sœur.
1: On a gagné.
0: Je vais vous montrer vessie pleine que je peux quand même.
1: Vessie. Ah. Il va nous
2: on
1: faire
2: encourage
1: des...
2: François Lulle quand même. Tout, hein. Mais t'as l'opéra, messieurs dames. Allez.
1: Ah, ouais. Voilà.
2: Voilà.
3: Oui. Et hop, Alain Bagot.
2: Oh eh mais c'est joli, mais vous tournez trop vite, on n'a pas le temps de rien.
4: De vous mettre en ralenti.
5: Ouais.
6: C'est, mais vous savez que ça, c'est incroyable. Hein.
2: Ah, bah, vous avez
6: quand
2: vu,
6: on
2: là
6: connaît, quand on connaît un tout petit peu la danse, ça, c'est incroyable.
2: Oh, l'autre
4: bah, hey, franchement, non, mais maintenant...
2: Il a fait 3 semaines sur TF1 dans Danse avec les stars.
7: Ah oui, mais il a 3 mois d'entraînement.
6: Et encore, je vais même vous dire un truc. Là, il a des grosses chaussures, des bon, des Louboutins. Mais normalement, quand il atterrit, on n'entend rien. Et c'est là le charme de la danse, c'est une dinguerie, c'est une plume le gars. Et moi je suis fan de la danse maintenant, ouais bien sûr.
4: Non, voyez, moi aussi j'essaie de voler.
2: Vous voyez Claudel, lui c'est une plume.
5: Ah oui, oui, oui. Oui.
8: Absolument.
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2: Question suivante à destination de Monsieur Le Guay qui habite Busigny.
3: Ah bah tiens, lui aussi.
13: Bonjour.
2: Guillaume. Il habite dans le Nord et enfin écoutez, c'est pas vous Beaugrand qui allez faire des caricatures.
14: Mais si justement je peux me permettre.
2: Mais non, c'est idiot. Enfin,
14: c'est idiot.
2: Écoutez, soyez viril, nom de Dieu.
15: Quoi, c'est quoi le problème? Pas me laisser emmerder par un présentateur là, comme ça. Bon.
2: Alors je vous emmène dans le
3: Finistère. Florence, on string à Gérard.
14: Ça lui va très bien.
2: Je vous emmène dans le Finistère pour cette question.
14: J'entends le loup, le renard et la belette, j'entends le loup et le renard chanter, la jumeur de Michaud et son petit poulain, son contre dans le pré, on mange tout le coin.
2: Je ne sais pas si vous connaissez la commune de Sker, dans le département du Finistère.
14: Sker.
2: C'est une commune très vallonnée, sur 65 mètres d'altitude, c'est pas non plus une montagne, mais quand même, c'est à l'est du Morbihan,
3: le massif armoricain.
2: Et c'est tout près de Quimper, Sker. Et dans la commune de Sker aujourd'hui, tout le monde parle évidemment, tout le monde parle de l'appartement.
14: Ah, mais oui, l'appartement.
2: Kathleen, pour quelle raison?
14: Parce qu'il a été loué par Airbnb à un couple de gens qui faisaient du vélotourisme et quelle ne fut pas sa surprise quand elle a ouvert la porte de voir que le monsieur du couple, c'était Jean-Jacques Goldman.
2: Bonne réponse de Christophe Beaugrand.
7: Ah oui.
14: C'était la femme de Jean-Jacques Goldman qui avait réservé à son nom le Airbnb et du coup c'était en fait Jean-Jacques
2: Goldman.
14: Elle
2: l'a pas reconnu tout de suite.
14: Bah non, elle s'y attendait pas.
2: Ah oui, c'est quand elle a vu la femme de Jean-Jacques Goldman donner du pain aux oiseaux sur son balcon
14: pour attirer les moineaux et les pigeons. Effectivement. Non, elle s'est dit il se passe un truc.
2: Non mais c'est quand même dingue. T'as un appartement, tu le loues en Airbnb et tu vois sonner à ta porte Jean-Jacques Goldman.
14: Ah, des gens qui font du cyclotourisme. T'imagines pas forcément, tu vois.
2: Bah c'est surtout que je sais pas moi, je suis Jean-Jacques Goldman, je gagne ma vie, je vais à Tahiti, à Bora Bora.
3: Mais il était peut-être la semaine avant,
2: je vais à...
14: Ouais, mais on s'en lasse.
2: Je vais pas
14: On préfère Sker après.
2: Dans le Finistère, vous vous rendez compte, c'est ça qui rend humain Jean-Jacques
7: Goldman.
2: Peut-être
7: qu'il aime le froid.
2: C'est ça qui fait qu'il est numéro un dans le cœur des Français, Jean-Jacques
3: Goldman. Mais pourquoi Goldman. Il est numéro un? Ça fait 20 ans à part faire du vélo, il fait quoi?
2: Eh ben, il fait du porte-à-porte. Par Airbnb. Non, mais c'est quand même génial. Vous le connaissez, vous, Jean-Jacques?
16: Ouais. Oui, mais il a toujours été comme ça.
2: Il est comme ça, il est resté très simple. Alors voilà, ouais.
14: Ou alors radin. Ça, on ne sait pas.
3: Moi, on m'a dit énorme que tard. Même Mathieu, il y est passé.
2: Oh non.
3: C'est Gérard qui me l'a dit. Si, dans les enfoirés, tu me l'as dit.
2: Non, mais je peux vous dire qu'une des grosses têtes féminines ici présentes a flirté avec Gigi G.
3: Oh.
2: Regardez comme elle plonge dans son...
3: Elle ça serait pas la belle bouquine du théâtre?
14: C'est pas possible. C'est à l'époque de Banzai.
3: Est-ce qu'il t'a dit?
7: Mais ma vie privée ne te regarde pas.
3: Est-ce qu'il t'a dit, je te donne, j'arrive?
2: Non, quand il s'est réveillé, il a fait encore un matin. Oh, vous le connaissez, Jean-Jacques Goldman,
7: mais
2: j'imagine.
7: Oui, mais ça fait longtemps que je ne l'ai pas vu.
2: Mais vous saviez ça comme ça qu'il louait des appartements en

0: chose d'intime.
1: Voilà, je vais, je vais les laisser.
2: Si la musique est bonne.
3: Si j'étais né en 17 à Leidenstadt.
4: Comme toi, moi j'adore comme toi. Il est tellement joli comme toi.
5: Comme toi,
4: comme toi, comme toi. Ariel, vous en avez une?
0: Toi qui parles tout bas. Je te promets le ciel.
3: C'est Johnny ça. C'est Johnny Hallyday.
0: Mais c'est lui qui l'a écrit, non?
4: Oui, oui, c'est sans doute. C'est Goldman qui l'a écrit pour Johnny. Elle a raison, Ariel.
3: Oui, elle a toujours raison, de toute façon.
0: Elle met du pain sur son balcon pour attirer les oiseaux, les pigeons.
4: Ah ouais.
0: Et puis après, je sais plus.
3: Elle a fait un bébé toute seule.
6: On la connaît tous.
3: Elle a fait un bébé toute seule.
1: Ah, on dirait vraiment lui.
4: Je marche seul aussi.
3: Je marche seul. Dans les rues qui se donnent. Ouais. Ça fait 1, 2, 3, petit mama, 4, 5, 6, 7.
4: Ah, bah ça, c'est du Airbnb.
0: Et, et aujourd'hui,
3: on n'a plus le droit ni d'avoir faim, ni d'avoir froid.
4: Gérard pourrait la chanter, c'est un vrai enfoiré. Il peut vraiment.
3: Ça, c'est un vrai enfoiré.
4: Bah, non, mais c'est vrai, Gérard, vous la connaissez, j'imagine, par cœur.
6: Non.
3: Il a dû la chanter déguisée en spermatozoïde avec des trucs comme ça, c'est bien.
2: Ni d'avoir faim, ni d'avoir froid. Et il paraîtrait que. Quand Johnny était venu chanter ça, le réalisateur, quand il enregistrait le son, il faisait le mixage et il y avait un truc bizarre. Il réécoute toutes les voix et il entend Johnny qui chantait lui « Aujourd'hui, on n'a plus le droit ni d'avoir faim, ni d'avoir soif.
4: » Ben oui, mais c'est aussi pour ça qu'on l'aime, Johnny.
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4: Ah non, mais alors là, faut qu'on explique à nos auditeurs.
2: Oh non, oh non.
4: Faut qu'on explique.
2: Je demande juste un verre d'eau. J'ai demandé juste ça, Laurent, je vous assure. Elle s'est fracassée contre le plexi, là.
8: Il est tellement propre et tellement transparent.
2: Il, il est tellement clair.
6: Ah, Julie, quel palmarès.
2: Expliquez aux auditeurs.
4: Je ne sais pas si nos auditeurs ont bien compris, mais M. Reichmann avait un peu soif, voyez-vous.
2: De l'eau.
4: Il réclame de l'eau. Julie Leclerc répond, ben, j'ai pas touché à mon verre, je vais te donner le mien. Et elle tend le verre d'eau à travers le plexiglas.
2: Oui, ça marche pas du tout.
8: Ah, oui, oui. Franchement, il est tellement transparent. Et bien entendu,
9: protestante, ça l'a rendu aveugle. Oui.
4: Il y a que ça de transparent dans la maison.
2: Est-ce que tu veux, mon petit bidon?
8: Mais c'est quoi?
2: Ben c'est de l'eau.
8: Mais non.
2: Ben si.
9: Oui, c'est de l'eau en forme de brique de lait.
8: Ben oui, moi je veux ça.
2: Ben voilà, je te l'offre.
6: Julie, merci. Quel jour on est?
2: Fais attention.
8: Quel jour on est? On est mercredi.
6: Ah.
8: 9 février.
6: Quelle année?
8: 2022.
4: Bon, ça va. Voici une question pour Thérèse Coxham qui habite Aulnay-sous-Bois.
2: Ah, mais Thérèse.
4: Peut-être avez-vous vu sur les réseaux sociaux un film qui faisait son retour grâce à la rencontre entre M. Macron et M. Poutine autour de cette table incroyable.
8: Oh, table.
2: L'ovale.
8: Table, mais...
2: Elle est énorme.
4: Bah, je ne sais pas combien de mètres elle faisait cette table.
9: Ça, ça a bien mis la distance. Hein, ça.
4: Ouais, Poutine d'un côté, Macron de l'autre. Une table improbable comme on n'en a jamais vu tellement.
8: Jamais vu.
4: Elle était longue. Elle était longue comme ma table.
9: Oui, on se serait écrit chez vous.
2: En
9: oui.
2: forme de ballon de rugby.
4: Mais incroyable. Donc, des gens se sont amusés à montrer l'image d'un film où on voyait une aussi longue table et au bout de la table, il y avait le comte Enguerrand de Montignac et de l'autre Félicien Mézeray. Mais de quel film s'agit-il ?
6: Scarface ?
4: Non.
6: Un film français ?
4: Oui, le comte Enguerrand de Montignac.
6: Oui, c'est
0: le souper, le souper.
4: Et Félicien Mézeray, ce sont des noms français. Alors, c'est évidemment les noms des personnages que je vous ai donnés.
6: C'est pas Vatel ?
4: Pardon ?
6: Vatel.
4: Vatel,
0: pas
4: non.
0: Le souper.
6: C'est un film tiré de Simenon, d'un roman de Simenon ?
4: Non, non, non. Non. Non, non,
8: bah,
4: non.
8: C'est
4: non.
8: Les Visiteurs, non ?
4: Ah, Les Visiteurs, non. Non,
6: les Tuches ?
4: Les Tuches, non. Non, un film que tout le monde connaît, un vieux film qui date de 1968, mais qui repasse.
6: La Folie des Grandeurs.
4: La Folie des Grandeurs, non. Ah. Mais c'est vrai qu'il y a deux funesses.
8: La Vie de Château. La Vie de Château.
4: Il y a deux funesses au bout de la table.
2: La Grande Vadrouille.
4: La Grande Vadrouille.
6: Le Grand Restaurant.
4: La
6: Zizanie.
4: Non. Si vous trouviez qui est à l'autre bout de la table, vous sauriez parce qu'ils ont tourné très peu de films ensemble.
8: Coluche,
4: Bourville, non. Le comte Enguerrand de Montignac.
0: Ah, c'est Jean Gabin.
4: Gabin, c'est le tatoué. Bonne réponse de Fabrice. Aidé par Valérie Mérès.
6: Oui.
4: Vous êtes tatoué, monsieur Jean-Pierre.
9: Ah non, je n'ai jamais cédé à cette

0: tentation. Non, non,
1: ça,
0: non.
1: Alors, c'est bizarre.
0: Oui, c'est vrai, tous les PD sont tatoués, sauf moi. Non, parce que ça a fait
1: de même. Il n'y a pas que les PD, les chiens aussi.
0: Non, figurez-vous que j'ai longtemps hésité. Et puis, je me posais des questions parce que j'étais pas sûr de pouvoir. Et puis après, en vieillissant, je me dis non, c'est ridicule.
1: Le seul tatoué ici, c'est peut-être Monsieur Toen. Non, vous n'êtes pas
2: alors,
1: tatoué,
2: moi, j'aime
1: Toen.
2: Pas du tout, moi, et ça me fait peur, vraiment. Non, j'avais le visage de Zemmour sur une couille, mais je l'ai enlevé. J'avais sur une couille Zemmour et l'autre couille Frédéric François. Bah, je les aime bien, je les aime bien.
3: Mais quel est le rapport?
2: Je les aime bien les deux, moi.
3: Ah ouais.
4: Il faut
2: tout
4: pas
2: monde
4: chercher
2: les
4: insulte, de rapport.
2: Moi, je les aime bien, moi.
1: Valérie, je m'en souviens maintenant. Valérie, elle est tatouée,
5: moi,
1: ça y est.
5: J'ai un petit tatouage sur le coin de la fesse.
0: Oui.
5: Mais avec les yo-yos que j'ai fait, maintenant, ça ressemble plus à rien.
0: C'est une sardine et c'est devenu un dauphin.
3: C'était quoi, la base?
5: C'était le prénom de mon amoureux à l'époque de
6: Bonsaï. Jamais faire ça, ma pauvre fille.
0: Oh, mais oui.
6: Oh non, tu changes d'amoureux, alors.
5: Et donc, du coup, ben non, après, j'ai dit, comme c'est en chinois, j'ai pu dire que c'était mon prénom à moi.
3: Il s'appelait comment?
5: Il s'appelait Eric à l'époque.
3: Et maintenant, il s'appelle Jean-François.
2: Et Christine Bravo qui a un souci aussi. Elle avait fait tatouer Tom Cruise sur sa fesse il y a 30 ans. Maintenant, c'est Pierre Ménès, le tatouage.
3: C'est super moche.
2: Non, mais les jeunes générations le font beaucoup.
6: Oui, ma fille, ah oui, ma fille
0: beaucoup,
6: a des tatouages. Ouais,
0: ouais, il y a une mode des tatouages.
1: Monsieur Reichmann, peut-être, non?
3: Oui, sur le nez.
2: Voilà.
3: J'ai essayé de l'enlever.
2: C'est quel vignoble que t'as mis?
3: C'est un gros cruche. C'est un médoc.
7: Et Laurent, vous êtes tatoué, vous, Laurent?
1: Non, je suis pas vous, non, non, non.
7: Non.
3: Rien du tout. Est-ce que vous êtes percé, Laurent?
1: Non plus, non plus. Ni percé, ni tatoué, rien.
3: Même
1: rien.
3: Pas un petit trou quelque part.
1: Rien de moderne.
0: Non.
3: Pourquoi Jean-Philippe Janssen répond à la place de...
0: Ah bah, parce que je le connais quand même, je sais bien qu'il n'est pas percé ni tatoué.
3: D'accord.
0: Bizarre. Ce n'est pas dans son tempérament, vous comprenez?
3: D'accord.
0: Ah oui, c'est vrai, c'est ça.
2: Non, mais trouvez
1: pourquoi je me mêle, vous.
5: Bah, c'est vrai, on passe des vacances ensemble, on le saurait.
0: On voit bien qu'il n'y a pas de trou.
1: Bah, enfin, on passe des vacances parfois ensemble, enfin, je suis jamais nu devant vous, Valérie.
6: Jamais.
2: Oui, mais oui, mais dans un backroom, on peut pas mentir.
5: Sur un malentendu.
1: D'accord. Sur un malentendu, alors.
2: Moi, pour un CDI, je le fais, Laurent.
3: Non,
2: ah ouais, ouais, ouais.
3: Non.
2: Ah si.
3: Mais non.
2: Mais si.
5: Mais comment il me renie quand je pense que quand j'avais 25 ans, il était fou de moi.
1: J'ai une question musicale.
3: L'autre, il change de thème.
1: Je suis toujours fou de vous, chère Valérie.
3: Elle va se faire tatouer Laurent en chinois.
2: Ah, il est super, il est complètement fou, il t'a filé une pièce pour te dire comme il est fou.
1: Ne l'angoissez pas, elle est déjà morte de trouille.
2: Elle va être super, Valérie, c'est génial sur scène, ça va être super.
1: Mais bien
2: le
1: sûr,
2: problème, c'est l'autre. Plaza,
1: c'est pas vrai, je suis allé aux répétitions. Je vais
5: vous
1: dire,
5: est fort.
1: Ils sont bluffants, tous les trois. Je voudrais vous y voir de jouer pareil, tiens.
3: Ouais, j'aimerais bien faire une pièce avec toi.
2: Ah ouais?
3: Ouais.
2: Ah ouais.
3: Ça irait très très vite.
2: Mais je sais pas comment on a qu'à faire, non? On va boire un café, on se marie, puis après on fait une pièce.
3: D'accord, on commence comme ça.
2: Non, mais avec plaisir, j'en ai grave.
3: Ça t'embête pas?
2: Mais Laurent, il veut me faire bosser, il m'a dit. Hein, patron?
1: On va réfléchir.
3: Depuis la blague de Pierre Ménès, il a un doute.
1: On va réfléchir.
2: Je vais faire les 12 coups de midi d'abord. Je peux ou pas?
3: Les 12 coups, ça va faire plaisir à Jean-Phi.
1: Vous me donnez le temps de la pub et je réfléchis, d'accord?
8: À suivre.
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1: Qu'est-ce que vous pensez d'ailleurs de l'accent ridicule de Christophe Beaugrand quand il imite les Belges, professeur?
10: Ah bah, non, moi ça me fait rire. Mais je suis bon public. Hein,
11: on s'en fait rire, mais je suis bon public.
12: Ça n'est pas un accent, c'est la réalité, ça n'est pas une imitation.
13: Personnellement, moi j'ai à droite et à gauche la même chose.
11: Alors je suis un peu plus intelligent, moi, évidemment.
1: Si vous parlez de vos nibards, je vous confirme.
12: Ah non, c'est en haut et en bas.
13: Oh, dis donc. Ils sont au même niveau. Dis donc, je vais te les mettre dans la tête.
12: Ah mais j'ai rien dit, moi.
5: Non mais attends, comme s'il était spécialiste en nichon.
10: C'est vrai, j'en ai peu vu, hein.
1: Vous êtes content d'être à côté de Caroline Diamant,
10: oui,
1: professeur.
10: Franchement.
13: Écoutez, c'est un homme bien élevé, c'est évident qu'il va vous répondre.
11: Ah, je pense qu'un physicien a des choses à dire.
1: Est-ce que vous pouvez montrer votre cartable à Caroline Diamant? Parce que voilà. Je crois que ça vaut votre sac à main, Caroline.
11: Regarde, il y a une règle qui dépasse.
14: Il y a une règle de 30 cm.
13: Moi aussi.
11: Mais c'est pas une règle, toi.
13: Mais regardez, c'est... Oula! Ça fait un âne mort.
11: Attends, mais donne-le-moi, on va ouvrir, voir s'il y a dedans.
1: Qu'est-ce qu'il y a dans votre cartable, professeur?
13: Il y a un membre découpé.
11: Alors on va ouvrir.

0: Ce qu'il y a dans le sac du professeur.
1: Autre option.
2: Non, alors, ça se trouve, il a un slip
0: d'or. Comment ça se trouve?
3: Oui, j'ai un chose.
0: Alors
3: de... Oui, voilà, ça c'est parce que j'ai froid dans le train.
1: Sous-vêtements.
4: Voilà. On fouille pas dans le sac de
2: professeur. Mais ça, je ne sais pas. Moi, je ne sais pas.
4: Monsieur Beaugrand.
3: C'est pour nettoyer mes lunettes. Comme ça, on saura tout. Je suis pas un chimiste. 5h du matin, j'ai le droit de prendre mes bazars avec quand même.
4: De prendre quoi, vous dites?
3: Mes bazars.
4: Ah, vous prenez des bazars.
0: Avec ça, on peut prendre beaucoup de bazars. Je confirme.
4: Écoutez, on compte sur vous, professeur, pour monter un peu le niveau, si ce n'est culturel, en tout cas, évidemment, physique, mathématiques, chimie aussi, vous faites chimie aussi?
3: Je fais un peu de chimie quand même.
4: Et vous connaissez Monsieur Orlinski et ses sculptures?
3: Oui, ben je l'ai
4: La résine, c'est quelque chose qui...
3: Ah, ça, c'est quelque chose qui parle beaucoup aux physiciens chimistes, hein, parce que c'est quelque chose d'impressionnant comme structure
4: ça
3: carbonée.
4: Ça coûte cher au prix où il est vendu, je voudrais savoir.
3: À mon avis, ça n'a rien à voir avec le prix d'achat des matériaux bruts. Hein.
4: Non, c'est... Faut multiplier par combien à peu près?
3: J'ai pas fait les calculs, mais je préférais pas les faire.
5: Est-ce que vous diriez que c'est convexe?
3: Convexe?
4: Ici, il y a personne convexe.
0: Ah non, faut pas être susceptible.
6: Valérie, elle a voulu sortir un mot.
5: J'adore, il a rien compris à ce que je dis.
4: Non, mais vous-même. Bon, écoutez, on essaiera, cher professeur, d'utiliser vos compétences pendant l'émission. Mais on va commencer par une citation très simple sur le tennis de table, d'ailleurs, puisque les frères Lebrun continuent à triompher, à défendre nos couleurs françaises, qui a dit « Le tennis et le ping-pong, c'est pareil, sauf qu'au tennis, les joueurs sont debout sur la table. »
2: Coluche !
4: Coluche ! Bonne réponse de Caroline Diamant. Pour Valentin Michelet, qui habite Lausanne, qui a dit « Sur mes murs, j'ai mis des photos des pièces de l'étage du dessus, comme ça, j'ai pas besoin de monter.
2: » Pierre Légaré ?
4: Non.
2: Français ? Raymond DeVos ?
4: Ce n'est pas français.
2: Eh bien, c'est George Burns. Stephen Wright.
4: Stephen Wright. Bonne réponse de Caroline Diamant.
0: Elle est déchaînée.
1: Ouais,
4: qui apprend bien ses leçons.
1: Bravo, commence très fort.
4: Je sens que le professeur Michela va adorer la citation suivante. Peut-être même il pourra nous l'expliquer. C'est pour Michel Laurin, qui habite Torrey-sur-Ouche, qui a dit « La vérité, c'est qu'il y a une quantité incroyable de gouttes qui ne font pas déborder le vase. »
5: C'est un fleuriste ?
4: Non.
0: C'est un
1: français ? Un français.
0: C'est poète.
2: Boris Vian, je dirais.
4: Alors, un français né à l'étranger, d'ailleurs.
2: Albert Cohen ?
4: Non.
2: Ok, alors je pense à Peter Ustinov.
4: Si je vous dis qu'il est né à Vilnius, ça peut...
1: Romain Gary.
4: Romain Gary, bonne réponse de Philippe Claudel. Alors, est-ce que vous pouvez quand même nous expliquer cette histoire de goutte d'eau qui fait déborder le vase et le fait que Romain Gary dit il y a quand même une quantité incroyable de gouttes qui ne font pas déborder le vase avant celle qui le fait déborder?
3: Oui, mais c'est magnifique parce qu'en fait, c'est quelque part, c'est le contresens. Parce que bien sûr, pour faire déborder le vase, il faut le remplir d'un nombre incroyable de gouttes. Et ce n'est que la goutte ultime qui le fera déborder. C'est un peu comme quand on va en soirée et qu'on rentre en mal de tête le lendemain. On dit c'est le dernier verre. Oui, c'est le dernier. Mais s'il n'y avait pas eu l'avant-dernier, le dernier aurait été l'avant-dernier et on n'aurait pas eu mal de tête. Vous voyez ce que je dis?
1: Oui. Relis-tu encore une fois.
4: Attendez, je suis en train de l'avoir le mal de tête.
0: Oh, c'est quand même facile.
4: Mais alors, ça s'appelle comment cette loi-là?
3: Ben, c'est une sorte de paradoxe de Zeno sur les gouttes d'eau, quoi, où on joue un peu sur une sorte de paradoxe sur les infinis, quoi, quelque part. C'était la dernière goutte qui fait déborder le vase, mais la dernière goutte, elle n'est pas importante en tant que place dans un ordre, mais elle est en tant qu'importante en tant que
1: quantité. Venir,
0: non, mais il a raison. Dernière goutte avait été la première, elle n'aurait pas fait déborder le vase. Ah ben voilà.
4: La dernière goutte, c'est pour le slip, n'est-ce pas?
0: C'est ce qu'on dit, oui.
1: Oh non.
0: Laurent, vous devriez avoir honte.
2: Oui.
5: Voilà,
2: professeur.
3: Mais c'est pour ça que j'en ai pris un de rechange. Et dans ma marque.
6: Il est dans la salle.
4: À joie de vous habituer aux grosses têtes. Allez, pour Christelle Segon, qui habite Jex dans l'Ain, qui a dit « Rien n'est impossible pour celui qui n'a pas à le faire lui-même ».
1: Ah oui, c'est joli ça. C'est français, français?
4: Alors, c'est français. C'est quelqu'un qui vit encore, qu'on cite très rarement. La seule fois où on l'avait cité ici même, d'ailleurs, c'était pour la même citation, il y a bien...
1: Ah mince.
4: Ah bah oui, il y a bien...
1: On l'a oublié, du coup.
4: Ah oui, parce qu'il y a au moins 6 ou 7 ans de
1: ça.
0: Ah oui, d'accord. On le cite rarement s'il n'a qu'une citation.
4: Oui, mais il a fait pourtant des spectacles seul en scène à ses débuts, assez nombreux, mais depuis, il fait surtout carrière au cinéma et au théâtre.
1: Est-ce qu'il est drôle?
4: Ah bah, il
1: joue dans des comédies aujourd'hui.
4: Il était plutôt dans

0: Drôle, poétique.
1: Écrivain.
0: Pardon.
1: Écrivain.
0: Ah, écrivain, non, non.
2: Il aurait quel âge?
0: Enfin, écrivain, non. Il était l'auteur de ses spectacles à ses débuts, tout de même.
2: Non, mais là, il a quel âge?
0: Il est né en 42, dans le Puy-de-Dôme.
3: Ah, il est vieux, quand même.
2: Moi, je pense à Patrick Chenet.
0: Non, il a joué dans Le Fabuleux Destin d'Amélie Poulain.
4: Oui, bah, répondez-moi. Rufus.
0: C'est Rufus. Bonne réponse de Valérie Mérès. C'est Rufus.
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0: Comment bonjour, ça s'est dame. Passé en bonjour Belgique, monsieur Gueluc?
6: Mais le mieux du monde.
0: Ah oui, oh,
6: on était numéro un.
0: Ah, vous êtes numéro un.
6: Ah oui, on a souvent été lanterne rouge dans mon pays, mais là, on était numéro un, question mort, pendant le Covid-19.
0: Mais comment vous avez fait, alors?
6: Alors, on a mieux compté que les autres. Je vous jure.
0: Vous avez fait quoi, alors, pendant ces 2 mois et demi?
6: Vous ne pensiez pas si bien dire, puisque ma grande exposition a été annulée et reportée d'un an.
0: Mais forcément.
6: Qu'est-ce que j'ai préparé pendant ces 2 mois de confinement?
7: Oh merde, un album.
8: Il est encore destiné
6: pour le mois d'octobre.
0: C'est pas vrai.
6: Pour mon éditeur, pour les libraires
8: pour
6: vous tous.
8: Oui, bien sûr.
6: Pour vous tous.
0: Ah, c'est vrai.
6: Bah oui, pour rendre Noël féerique.
0: Et chat va s'appeler comment?
6: Le chat est parmi nous.
0: Oh, oh c'est mignon. Alors.
6: Ouais, je suis déjà en train de préparer vos dédicaces.
0: Bon, dites-moi quelques citations,
8: oui.
0: Comme d'habitude.
8: Oui, quand même.
0: Monsieur Gueluc, pour Émeric Guilleux, qui habite Fégréac, en Loire-Atlantique, qui a dit « Sur la porte d'entrée des banques, ce n'est pas forcément une bonne idée de mettre un écriteau sur lequel il est inscrit « tiré ».
7: C'est américain?
0: Ouais. C'est francophone.
7: Pierre Légaré?
0: Pierre Légaré, bonne réponse de Florian Gazan. Ouais, c'est la première.
6: Dites, mais est-ce que c'est vrai? On peut pas m'étirer, mais est-ce que c'est mieux de mettre poussé?
0: C'est
6: parce
0: mieux.
6: Que le type qui a un petit peu la les tripes.
0: C'est bien
6: dérangées.
0: Ça, monsieur. Hein, vous avez bien fait de revenir pour nous dire ça. J'ai une autre citation. Ce sera pour Cécile Goujon, qui habite Châne dans la Saône-et-Loire, qui a dit « Le mur existant entre un homme et une femme qui ne se connaissent pas est plus facile à franchir que l'abîme qui se creuse entre ceux qui se connaissent trop.
4: Oh » Sacha Guitry.
0: Sacha Guitry. Une réponse de... Enfin, comme ça, on est débarrassé. Isabelle Mergo.
9: Est-ce que c'est un ancien enregistrement de Isabelle qui dit Sacha Guitry?
7: Oui.
9: C'est elle en direct.
0: Elle le fait encore elle-même. Elle a ce côté naturel qui fait que ça revient.
4: C'est vrai. C'est jamais... Tout à fait pareil.
0: Non, jamais.
7: Non, il y a des variations.
0: Jamais. D'ailleurs, le public apprécie.
7: Ta gueule.
0: Pour Alexis Mathieu, qui habite Cuvry, en Moselle, qui a dit « Comment rira celui qui mourra le dernier ?»
7: Ah, joli. Michel Drucker.
6: Louis Scutener.
0: Ça, c'est pas gentil. Ah, vous n'êtes pas loin, parce que c'est effectivement un de vos habitués. Pour votre retour, monsieur Gueluc,
6: j'ai
0: pris
6: gentil,
0: quelques
6: alors.
0: Citations d'auteurs que vous aimez.
6: Alors, si c'est pas lui, ça peut être Grégoire Lacroix.
0: Grégoire Lacroix, non.
4: Ah, c'est
6: ça
4: un peintre.
6: Être, Frédéric Dard.
0: Non, c'est un Belge.
7: Ah, Philippe Gueluc.
0: Non, non. Un auteur belge.
6: Raymond DeVos.
0: Non. Comment rira?
4: Il est mort.
8: Materlinck.
0: Non, Materlinck, non.
4: Il est mort?
0: Ah oui, il est mort.
8: Oh. Félicien Marceau.
0: Il est mort en 2006.
6: Oh. En 2006.
7: 2006.
4: Vous nous dites ça
6: un
4: comme ça.
6: Un Belge mort en 2006. Attendez.
0: Comment rira celui qui mourra le dernier?
4: Non, comment? Oui.
6: Homme de plume.
0: Ouais. Romancier, comment? Pamphlétaire, dramaturge, essayiste, journaliste, chroniqueur.
6: Jacques Sternberg.
0: Jacques Sternberg. Oh. Bonne réponse de Philippe Gueluc.
4: Bravo Philippe. Ah mais j'ai joué ma première pièce, c'était Jacques Sten avec
0: c'est
4: de
0: pas vrai.
4: Oui, je l'ai rencontré, ça s'appelait Une soirée comme une autre, on était mémé tout petit avec Antoine Duléry, tout ça, et on avait joué ça au centre de culturel Pompidou là.
8: C'est quoi ça?
4: Et bah c'est
0: à Beaubourg, j'ai joué ça à Beaubourg.
4: Enfin
0: Beaubourg,
7: mais sur le parvis.
4: Et il y avait
0: sur le parvis.
8: Devant les gens qui attendent pour le musée.
0: C'est à l'époque où elle était cracheuse de feu, ça n'a jamais marché.
7: Non. Si c'est elle qui éteignait les autres. Elle était extincteur.
4: Oui, j'éteignais en même temps.
6: Mais
4: je peux pas finir mon.
6: Que n'était-elle sur le parvis de Notre-Dame le jour de l'incendie?
4: Ça, c'est drôle.
6: Vous imaginez Margot en gargouille, ça aurait été terminé en 3 secondes.
4: Comment
8: crache ton venin?
4: Vous racontez quelque chose, tout le monde vous écoute, même si ça.

0: nous emmerde. Moi, je n'ai jamais à finir mes histoires.
1: Elle est drôle quand elle parle. On croit toujours que c'est
2: que
1: fini.
2: C'est fini.
1: Que c'est fini.
2: Mais oui. C'est un problème de ponctuation.
3: Et il y a une chute à chaque mot.
2: Vous savez pourquoi que...
3: Vous savez que... Il a raison, il a raison.
4: Vous l'avez vexé.
2: Non, bravo. Mais pourquoi on croit toujours que c'est fini? Parce que après la pluie, le beau temps.
0: Ah, bon, écoutez, allez-y, continuez votre émission. Okay. Non. J'ai rien à... Non, donc... j'ai plus du tout envie. Alors là,
1: ou alors une autre, anecdote.
0: Là, vous avez gagné.
5: Vous avez joué Sternberg à Beaubourg avec du Léry. Bon, très bien.
0: Et le public qui nous écoute, comment ça, les auditeurs? Oui. Et ben, ils vont être sur leur faim. Voilà. Et c'est tout. Voilà.
5: Ils vont rester sur leur faim.
2: Ouais, sur leur faim.
5: Je vois pas trop ce qu'ils
1: veulent. Je propose qu'on mette la chute dans la valise RTL.
5: Allez, la chute d'Isabelle Mergaud dans la valise RTL.
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5: Une question d'histoire pour Solène Ruiz, qui habite Terran dans l'Hérault. Comment s'appelait la maman de Charles Quint ?
7: Jeanne La Folle.
5: Jeanne La Folle, ouais. Bonne réponse de Paul Elkarat. Elle était vraiment folle dingue, pourquoi on l'appelle Jeanne La Folle ?
7: En fait, depuis que son mari Philippe le Beau...
5: Ils ont eu 6 enfants, Philippe, oui, et Jeanne. Hein.
7: Mais le seul qui deviendra empereur du Saint-Empire et roi d'Espagne, c'est Charles Quint.
5: Et oui, Charles V, Charles Quint, effectivement.
7: Charles Ier, en fait.
5: Oui.
7: Charles Quint, mais... Ouais.
0: Oui, mais pourquoi elle était folle ?
7: Son mari est mort très jeune, de maladie, et en fait, elle l'a pas supporté, elle a gardé le voile noir toute sa vie, et elle a fini un peu dans un couvent, avec quelques autres personnes.
5: J'ai des questions pour tout le monde aujourd'hui. Vous aurez remarqué.
0: Oui. C'est une bonne explication.
5: Question cantatrice pour Roselyne, question cheval pour Dari. J'aurai des questions chansons pour vous, Michel Bernier, dans un instant.
7: Question gastro pour Jean-Philippe.
5: Non, pour Jean-Philippe, j'ai une question crash aérien.
7: Ah, super.
5: Puisque le 23 mars 1994, le vol Moscou-Hong Kong s'est écrasé. Il y a quand même 63 passagers et 12 membres de l'équipage qui sont morts dans l'accident. Le vol Aeroflot 593. Ça vous dit quelque chose, monsieur Janssen? Et on a su, grâce aux boîtes noires, ce qui s'était passé à bord. Qu'est-ce qui s'était passé à bord pour que cet avion s'écrase?
0: Le pilote a lâché le guidon.
7: Non, je crois que Jean-Philippe est rentré. Il a vomi sur le tableau de bord, tout ça enrayé.
5: Mais non.
0: Ah, ils ont éternué. Quand on éternue, c'est
5: qu'on ferme les yeux. Ah non, ils n'ont pas éternué.
0: Une équipe sportive dans l'avion?
5: Non, il n'y a pas d'équipe sportive dans l'avion.
0: C'est des passagers lambda.
5: On est en 94, hein, ouais. Et il n'y aura aucun survivant, hein, puisque je vous ai dit, 63 passagers, 12 membres d'équipage.
7: Est-ce que la date est importante?
5: La date, non. Je vous dis et mars 94 parce que je suis un homme précis, vous savez.
8: Moi, je voulais savoir si le problème venait des pilotes ou des passagers.
5: Alors, plutôt, on va dire, du pilote lui-même.
0: Ah, il venait de se faire larguer par sa femme?
5: Non. Quoique, il y a peut-être une raison à la...
7: Rien de suicidaire.
5: Il y a rien de suicidaire.
0: Il s'est engueulé avec le copilote.
1: Ah non, mais du coup, c'est il a pas couché avec une hôtesse dans le cockpit.
5: Non plus. Non.
0: Ça, je sais.
1: Bah, souvent, ça peut arriver.
7: On
1: peut s'appuyer sur une mauvaise commande, tu sais.
7: Bah, bien sûr.
0: Il s'est aperçu le pilote.
5: On se rapproche en tout cas.
0: Ah oui.
1: Il a fait une manœuvre pour une autre.
5: Non, lui, il n'a rien fait, le pilote.
7: Est-ce que c'est sexuel?
5: Ah, c'est pas sexuel.
0: Mais il a compris autre chose.
5: Mais hein. Il a dit qu'il s'était séparé de sa femme. J'ai envie de dire peut-être au fond. Hein.
7: Il décide de faire demi-tour pour surprendre sa femme avec son amant.
5: Non.
1: C'est dans le cockpit qu'il s'est passé quelque chose.
5: Oui, dans le cockpit.
0: Ah,
5: oui.
0: D'accord.
1: Il s'est donné du plaisir solitaire.
5: Mais non.
7: C'est pas sexuel, on t'a dit.
0: Non, il s'est rendu compte que le copilote était sa femme.
5: Mais non.
8: C'est une nouvelle pièce.
5: Attendez.
8: Il va jouer bientôt.
5: Attendez.
8: Le copilote était ma femme. Avec Michel Bernier.
5: Alors, on est dans le cockpit.
7: Oui.
5: Voilà.
7: Oui. Il y a deux personnes.
0: Mais on n'y est pas tous.
5: Alors, vous dites quoi?
7: Il y a pas deux personnes.
1: Il y en a trois en 94.
5: Ah, mais.
0: Il y a ses enfants?
5: Il y a ses enfants! Alors!
7: Ah, une dispute! Il s'est amusé à faire piloter l'avion par un de ses enfants.
5: Alors, c'est pas ça, mais on se rapproche.
1: Il a pas donné le manche à un de ses enfants.
0: Il y a un de ses enfants.
7: Il a ouvert la vitre?
5: Non. Mais les enfants sont là. Il y a sa fille.
7: Est-ce que c'est la cause de l'accident, c'est les enfants?
1: Bah oui. Il y a des boutons de commande.
5: Ah oui, oui.
0: Ils ont annoncé, les enfants ont annoncé que leur mère voulait divorcer.
5: Ah non.
7: Les enfants ont
5: Il y a un garçon, une fille.
0: Ils ont touché à des trucs, les
5: enfants. Ah oui, oui, il y a une fille de 12 ans et un fils de 15 ans.
0: Ils découvrent que ce ne sont pas ses enfants.
5: Vous avez dit quoi ?
0: Les enfants ont touché à des boutons, on voulait jouer.
5: Eh bien voilà, tout simplement.
1: Voilà. Bah oui.
5: Le fils de 15 ans, qui était à la place du pilote pendant la phase de croisière, a désactivé le pilotage automatique sans s'en rendre compte. Oh, il jouait avec les boutons. À cause de la force centrifuge, le fils du commandant est alors incapable de se lever pour laisser la place à son père et contrôler l'avion avec l'aide du copilote. Voilà ce qui se passe, vous voyez.
0: Oh là là.
5: Parce qu'en fait, d'un seul coup, le pilotage automatique s'arrête.
1: Ben oui, c'est ça.
5: Et donc, l'avion vire vers la gauche.
1: Il est plaqué sur le siège.
5: Voilà, lui, il est plaqué sur le siège. Et là, le pauvre gamin, on peut pas lui en vouloir. Il sait pas piloter. Hein.
8: On peut pas lui en vouloir, on peut pas lui en vouloir.
0: Non, c'est un ado.
8: Faut le dire
0: c'est
8: vite.
7: Mais même pas.
5: Quand il se première alarme se déclenche, indique l'arrêt de toutes les fonctions du pilote automatique. Seul le jeune garçon de 15 ans et le copilote tentent de contrôler l'avion. Une seconde alarme se déclenche, indiquant cette fois que faute d'une vitesse suffisante, l'avion est sur le point de décrocher. Le taux de descente est tel que les passagers sont en état d'impesanteur.
1: Ouais, c'est ça, hein.
5: C'est possible ça, monsieur?
1: Ah oui, parce que ça va trop vite.
5: Ça va trop vite, voilà, ça va trop vite.
0: Et alors toi, dans ce cas-là, tu fais quoi si
1: ah bah, tu fais plus rien. Hein, ah bah, tu fermes les yeux, t'as dans
0: le casse-pâte. Ils vont
5: mis encore. Qu'est-ce qui se passe? Le copilote tire sur les manches, paraît-il. L'avion se redresse. Reprendre l'altitude. Le commandant reprend son poste, mais la réduction des moteurs entraîne un nouveau décrochage et l'avion repart en descente.
0: Oh, ouais, mais quelle horreur!
5: L'équipe parvient à stabiliser l'appareil, mais il est trop tard. L'Airbus est proche du sol et là, tous les passagers chantent au gamin « T'auras pas de décès !» Et s'écrase. Non mais c'est terrible.
7: C'est irresponsable.
0: Quelle horreur.
7: Mais non mais c'est irresponsable.
5: Oh, ah bah, oh, ça c'est le mot, dites donc. Ouais.
7: Mais c'est n'importe quoi.
1: Mais tu sais, avant le 11 septembre et que tout change dans le monde, mais les portes de cockpit, elles étaient grandes ouvertes, on parlait au commandant comme ça. Enfin, personne ne soupçonnait un danger qui soit, tu vois. Donc, t'allais visiter le cockpit, tu rentrais, tu sortais comme dans un moulin. C'était assez facile.
0: Moi, je suis allée dans
5: entend l'enfant dire « Pourquoi l'avion tourne maintenant ? Il tourne tout seul ?» dit le copilote. « Oui, regarde, je sais pas pourquoi il tourne. On est entré dans un circuit d'attente, vraiment, bien sûr. Les gars, prenez le manche du pilotage, prenez-le, la vitesse, de l'autre côté, tourne à gauche, gauche, à gauche, de l'autre côté, gauche, je tourne déjà à gauche, à droite, tu vois pas ou quoi ? À droite, virez à gauche, on va toucher le sol. Edgar, lève-toi, ça c'est le fiston. »
8: Quel masterclass d'acting.
5: Edgar, lève-toi, descends Edgar, tu vois le danger Edgar, gaz au ralenti, gaz au ralenti. Eldar, lève-toi, lève-toi. Plein gaz, pleine puissance, plein gaz, je l'ai, non, je l'ai pas.
8: C'est long encore ou pas?
0: Heureusement qu'ils ont pas donné comme prénom Mayday, parce que...
5: Faut bien que les enfants s'amusent.
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5: Vous frisez surtout de ridicule de temps en temps.
8: Ah, pourquoi vous dites ça? Oh,
13: la balle.
8: D'ailleurs, je comprends pas pourquoi est-ce qu'on m'a mis avec les intellos du côté des gens qui ont des bonnes réponses.
13: Parce que t'as progressé.
8: J'ai progressé.
13: Mais oui.
8: Je pense que t'as pas écouté les dernières émissions. Hein, parce que là, c'est...
5: Alors, ce que je ne comprends pas, monsieur Doduic, c'est que vous êtes censé être le Benjamin de l'émission, le
8: tout
5: plus jeune, le genou, le gamin des grosses têtes.
8: C'est un petit peu exagéré, mais oui.
5: Et vous arrivez avec un sweatshirt Joe Dassin.
8: C'est pas la classe, ça? Bim. Mais je vais vous dire.
5: C'est quoi ce sweatshirt Joe Dassin? C'est louche.
8: Mais non, mais c'est juste que j'ai de la nostalgie, vous voyez. Moi, je suis né en 1998. Moi, j'ai une vraie nostalgie de toute la période de Joe Dassin, Serge
14: Gainsbourg. Parce que tu l'as pas connu.
8: Mais moi, je suis jaloux de vous, parce que vous avez connu les années 80. Et vous avez connu la belle époque, je sais pas, celle où on pouvait fumer à la télé, celle où on pouvait fumer
14: dans les avions.
8: Dans les avions.
14: Absolument.
8: Nous, on n'a plus le droit de fumer dehors.
15: Vous pouvez baiser dans les avions.
8: Oui. T'as baisé dans les
0: ça
8: avions?
0: Ça sent le vécu.
14: Mais on peut encore, hein, c'est juste que tu arrives plus.
8: Mais quelle belle époque, les années 80.
16: L'amour libre.
8: célèbre.
5: Mme Bachelot, oui. Attention, je vais vous gronder. Hein. Si à peine deux minutes après que l'émission ait commencé, vous êtes déjà sur votre téléphone
13: je
5: portable.
13: Je le mange. Je commandais mon taxi.
5: Ah, parce qu'elle a un rendez-vous important. On ne peut pas dire avec qui.
8: Mais... Ah si, avec qui, Roselyne.
14: Avec

0: Non, avec...
1: Adil Rami.
0: Avec un ex.
2: Ah bon?
3: T'es sorti avec le président Sarkozy? Il est vieille, c'est connu.
1: C'est dans les vieux pots qu'on fait les meilleures soupes.
4: Mais pourquoi vous voyez encore le président, alors?
0: Je l'ai même vu hier soir.
4: Mais là,
3: comment il va?
0: On a des amis communs.
5: Mais voilà. Lequel Chirac?
4: C'est à l'Élysée que vous allez, alors, Roselyne?
0: Non.
4: Rendez-vous avec le président ailleurs qu'à l'Élysée.
0: Mais oui.
4: Mais où ça?
6: Dans son boudoir.
0: Mais au Collège de France.
4: Au Collège de France? Ah bah oui, c'est normal, il retourne au collège.
0: Oui, c'est ça.
4: Qu'est-ce que vous allez faire au Collège de France?
0: Je vous en parlerai, que j'ai l'habitude de suivre les leçons du Collège de France. C'est pour ça que je trouve quelques réponses aux grosses têtes.
4: Bah, j'ai en tout cas choisi la première citation pour vous, Roselyne.
0: Mon Dieu.
4: À destination de monsieur Isaac Charby, qui habite Saverne, qui a dit « Les femmes mûres font mieux l'amour ».
0: Salaud.
2: Ah oui, c'est pour ça que c'est pour Roselyne.
4: Les femmes mûres font mieux l'amour parce qu'elles pensent toujours qu'elles le font pour la dernière fois.
0: Oh, c'est chouette. C'est bien.
1: Emmanuel Macron.
0: Mais il y a cette...
1: Merci.
0: Il y a cette phrase dans James Bond, d'ailleurs.
4: Et alors, donc?
1: Ian Fleming.
4: Bonne réponse. La deuxième citation est aussi pour Roselyne, d'ailleurs, à destination d'Inès Idrich, qui habite Mâcon, qui a dit « L'amour, c'est comme l'opéra, on s'y ennuie, mais on y retourne.
3: Oh. »
1: C'est mignon.
3: Ah, c'est une femme.
4: Non, c'est un grand écrivain qui a dit ça.
1: Victor Hugo.
4: Non, un des écrivains préférés de Philippe Bouvard, d'ailleurs.
1: Balzac.
4: Non. Qui, d'ailleurs, a utilisé le nom de mon prédécesseur dans une de ses œuvres les plus célèbres.
1: Ah bon. Bouvard et Pécuchet.
0: Flaubert.
4: Gustave Flaubert. Bonne réponse de Philippe Claudel. Je vous ai donné un gros indice, faut dire, hein, avec,
1: oui, très gros,
4: avec
1: très gros,
4: Bouvard, oui, et Pécuchet. Pour Virginie Réniger, qui habite Beaumont-Hague. Enfin, j'ai donné un gros indice, on va dire, à quelques-uns d'entre vous, parce que...
2: C'est vrai que ça n'a pas beaucoup aidé Az.
5: Non, j'étais pas loin, j'étais à deux lycées près de le trouver.
4: Alors là, tout le monde le connaît, et c'est pour Virginie Réniger, qui habite dans la Manche, qui a dit « On a souvent besoin d'un plus petit que soi pour lui casser la gueule. »
1: Ah, j'aime bien. Carla Bruni.
4: Non. C'est bien. Il est en forme, Dominique.
1: Ouais, il est bien. C'est l'esprit de Joe Dassin qui est avec moi.
0: Alors, c'est mort?
4: Ah non, c'est quelqu'un qui vit encore.
0: C'est français?
4: Qui d'ailleurs est devenu octogénaire en juillet dernier.
2: Patrick Bruel.
4: Qu'est-ce que je dis? Octogénaire, nonagénaire.
5: Nonagénaire, 55 ans?
3: Pierre Richard?
4: Non, il est de... C'est vrai, donc j'avais pas fait le calcul. Il a eu 90 ans en juillet dernier. Jusque-là, je disais qu'il avait 80 ans et plus, qu'il était octogénaire, mais ça fait 10 ans que je fais l'émission, donc voilà, c'est logique.
5: C'est un Américain ?
4: On voit pas le temps passer. Non, c'est un Français.
0: Un Français nonagénaire.
4: Né en 1934, donc, puisque vous avez fait le calcul.
1: Un comédien ?
0: Et c'est un comics ?
4: Acteur, non, il a joué une fois ou deux au cinéma, mais enfin, c'était pas un acteur.
1: Chanteur.
4: Chanteur, oui.
3: Michel Sardou.
1: N'est pas mort.
4: Michel Sardou est en exclusivité sur CNews.
1: Je sais. Joe Dassin.
4: Mais non.
5: Léo Ferré.
4: Mais non.
1: Nino Polnareff.
4: C'est quelqu'un qu'on cite souvent en plus aux grosses têtes.
1: Michel Polnareff.
4: Il a publié plein de bouquins d'ailleurs.
5: Ah, il a créé.
3: Antoine.
4: Il a même fait une chanson sur Bernard Pivot, pour tout vous dire.
1: Pierre Perret.
4: Ah. Bonne réponse de Philippe Claudel. C'est Pierre Perret.
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4: C'est le jeu du ding ding.
9: Ah.
4: Vous connaissez Monsieur Semoun?
9: Absolument pas.
4: Ah ben voilà, Monsieur Palmade.
9: C'est la première fois que j'entends une cloche.
10: Vraiment, c'est dur à comprendre.
4: Pas moi. Et
9: pourtant, bah ouais.
4: Monsieur Palmade, pouvez expliquer le jeu du ding ding à votre camarade Semoun?
11: Eh bien, oui. il va nous dire des grands titres de journaux, des titres qui font des.
4: Merci Pierre.
11: Des gros titres de journaux.
9: Ouais.
11: Et le ding ding va remplacer un mot.
4: Le dernier mot.
9: Il va falloir le trouver. Ah, c'est génial.
4: Le dernier mot de chaque titre trouvé dans la presse du jour. À moi de vous proposer ces titres, à vous de trouver le dernier mot et on saura qui parmi les six grosses têtes, justement, aura ce dernier mot. On va commencer par vous. Alors, Pierre, par vous, Monsieur Palmade. Ça m'amuse plus de commencer par vous avec le titre que j'ai devant les yeux. Vous êtes prêt, Pierre?
11: Oui, à fond.
4: Attention, c'est un titre...

0: du Parisien ce matin, la folle journée de Léon.
1: De Bruxelles.
0: C'est bien essayé, Pierre.
2: Oui, mais je peux la récupérer, celle-là.
0: C'était
2: Léon Bertrand.
0: Non, Marchand.
3: Léon Marchand.
0: Léon Marchand, vous auriez perdu aussi.
3: Mais oui.
0: C'est le tricolore, le fameux nageur qui s'est qualifié pour la finale du 200 mètres papillon en battant le record de France. Vous êtes éliminé. Madame Trierweiler, attention, c'est pour vous, c'est de la politique. Macron cherche la...
2: Majorité introuvable.
0: Non, un seul mot. Attention, c'est un titre du Parisien aujourd'hui.
2: La solution.
0: Pardon ?
2: La solution.
0: Alors, c'est presque la solution, mais c'est pas la solution. Macron cherche la...
4: La sortie.
2: Oui, la sortie.
4: Il aimerait bien.
0: Le 14 juillet, qu'est-ce qu'il y a ? Macron cherche la...
5: La victoire.
0: Non.
5: Le défilé. À se défiler. Le Macron cherche à se défiler.
0: Non. Mais on n'est pas loin du défilé. Macron cherche là.
2: À ce défilé, tu l'as
0: non
2: dit.
0: Non.
4: La martingale.
0: La parade.
4: Ah.
0: Il cherche la parade, Emmanuel Macron. Vous êtes éliminé, Valérie Trierweiler. Monsieur Benguigui, c'est dans Le Monde qu'on peut lire ce titre. Madame Brigitte Bourguignon, battue sur le fil, va devoir quitter le ministère de la...
1: De la Santé.
0: La
1: santé.
0: De la Santé. Ah oui. Vous restez
4: ça,
0: parmi
4: facile.
0: Nous.
4: Merci.
0: Attention, monsieur Semoun. Voici encore un autre titre du Parisien. La nouvelle Assemblée nationale est un peu moins...
4: Est un peu moins variée. Non, est un peu...
0: Est ça, a, au
4: est
0: contraire.
4: Un peu moins... Oui, au contraire. Est un peu moins bleu. Est un peu moins bleu.
0: Bleu. Ah oui, elle est bleue. Oui, vous l'aviez demandé à point.
4: Non, mais est un peu moins ensemble, rassemblée.
0: Non, Christine.
4: Féminine.
0: Féminine.
4: Oh,
0: elle est moins féminine, la nouvelle Assemblée.
5: Ah bon,
0: il y a moins de
4: j'ai
0: femmes
4: perdu.
0: Que dans la précédente Assemblée. Oh. C'était le titre qu'il fallait trouver. Vous êtes éliminé, monsieur Semoun.
4: Oui.
0: Christine Ockrent, titre du Figaro. Gustavo Petro présidera la...
2: Colombie.
0: Oui.
4: Oh,
5: attendez, c'est son boulot.
4: Ah oui. Bah, oui, c'est son...
0: Monsieur Babi, trouverez-vous le dernier mot du titre suivant dans le Parisien. C'est la ministre de la Culture, même Rima Abdul-Malak, qui déclare... Exclusif dans le Parisien. J'ai très envie de me rendre au...
5: Au cabinet. Au Roger Ver, son chef de cabinet.
0: Non.
5: En Ukraine.
0: Non.
5: Au théâtre.
0: Non. La nouvelle ministre de la Culture déclare, j'ai très envie de me rendre au...
5: Au César.
0: Non plus.
5: Au Molière.
4: Au Châtelet.
0: Au Hellfest.
4: Hellfest.
0: Elle veut aller au Hellfest.
5: Ah, chez les Metallica, là.
0: Exactement.
5: Oui. Ouais, elle a pas tort.
0: À l'occasion de la fête de la musique, la nouvelle ministre fait le point sur ses passions et elle dit, j'ai très envie de me rendre au Hellfest. Vous, par contre, vous pouvez aller au cabinet, Bernard. Il nous reste... Jean Benguigui en course, c'est
5: ça
0: bien
5: va
0: ça
5: pas bien.
4: Oui.
0: Et Madame Ockrent. C'est le duel final. Jean Benguigui contre Christine Ockrent.
1: Quelle histoire.
0: Monsieur Benguigui, à Vitry-sur-Seine, un incendie mortel a eu lieu chez un homme qui accumulait les objets. D'où ce titre. Au secours, mon voisin a le syndrome de...
1: Diogène.
0: Diogène, excellente réponse de Jean Benguigui. Attention, c'est le titre de l'Humanité qu'il faut trouver maintenant, Christine Ockrent.
1: Ah, c'est pas ses idées, hein, ma
5: Oh, ben, elle le lit quand même.
0: Président de la République, recherche majorité.
6: Majorité.
0: T'as un adverbe derrière.
6: Ah. Oh, désespérément. Hein.
0: Désespérément. Excellente réponse de Christine Ockrent. C'est bien désespérément. Attention, monsieur Benguigui. Dans les coulisses de la vente, titre l'Équipe, Textor aura 66% du capital de...
1: L'Olympique Lyonnais.
0: Excellente réponse. De monsieur Benguigui.
5: Oh là là.
0: Attention, madame Ockrent. Titre du Parisien, les Français délaissent de plus en plus le...
6: Les Français délaissent de plus en plus le vote, oui. Le vote.
5: Les burettes.
2: Les clochettes.
5: Les cloches.
0: Vous êtes toujours sur RTL. À la quatrième cloche, il sera 17h. Le cash, les Français délaissent de plus en plus le cash.
2: Le cash,
3: l'argent liquide.
0: L'argent liquide.
1: Ah, ils vont plus au distributeur.
0: Exactement, ils délaissent de plus en plus le cash.
1: Crypto-monnaie.
0: Tout à l'heure, on avait le chèque au bord du terrain. Maintenant, on a le cash en dernier mot. Et le grand gagnant est
7: Jean Benguigui.
0: On se retrouve après les infos de 17h.
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5: Ah, une question médicale pour Monsieur Legendre qui habite Lyon. Comment appelle-t-on une lésion dermatologique caractérisée par une rougeur congestive de la peau, mais qui s'efface à la vitropression, c'est-à-dire en appuyant dessus, vous voyez, notamment avec un verre de montre, généralement, paf, vous avez une rougeur, vous appuyez bien dessus et elle disparaît.
6: Un bubon.
5: Un bubon, non.
6: Mais si on appuie avec son doigt, ça s'efface aussi.
5: Oui, bien sûr, mais...
7: Mais une fois qu'on relâche son doigt, ça revient.
8: C'est-à-dire que c'est pas un hématome, quoi, c'est une chose
5: c'est
8: plus
5: pas
8: légère.
5: Un hématome. C'est un mot qu'on connaît tous, hein, mais effectivement... on en
9: un érythème.
5: Un érythème, bonne réponse. Bonne réponse,
10: oui,
5: de
10: en
5: monsieur
10: général, en général, c'est fissier.
7: C'est aux fesses, en général, aux fesses.
5: Eh ben voilà, bien, je viendrai vous appuyer du verre sur vos fesses.
7: Ah ben, faut que je me colle
11: vite. Oui, c'est une irritation,
10: c'est
11: quoi.
10: C'est toujours un érythème fessier.
6: Ce n'est pas du tout, en général, aux fesses. Ah sinon, bon, on ne dirait pas érythème fessier pour préciser que celui-là est aux fesses.
7: Je vous remercie, professeur. Cette précision,
11: oui,
7: professeur, franchement.
10: Il n'était pas temps, hein, ce professeur.
5: Pour Christelle Labani, qui habite à Lille, dans le Schnorr, monsieur Janssen. On va parler du débarquement de Normandie et évidemment cette année au mois de juin, on a célébré le 6 juin 1944 et le 6 juin 1944, parmi ceux qui débarquaient, ceux qui sont venus aider notre pays, il y avait des Numunus ou des Padoucas, autrement dit des...
6: Des Zoulous.
5: Non, ils étaient 13 à participer.
6: Des Pygmées.
5: Des Pygmées, non. 13 à participer au débarquement de Normandie. Et d'ailleurs, c'était plutôt compliqué pour les Allemands parce qu'ils avaient leur propre, on va dire, vocabulaire, propre code, qui fait qu'on ne comprenait pas forcément les messages qu'ils s'envoyaient. C'est intéressant à savoir que parmi les Américains qui ont débarqué en Normandie, vous voyez, il y avait...
10: Des Indiens ou des Esquimaux.
5: Alors, des Indiens, oui, mais lesquels?
7: Des Sioux.
6: Des Guaranis.
5: Non, non.
8: Les Apaches.
5: Les Apaches.
10: Les
5: Apaches.
10: Bah, non. Les Indiens, c'est des Indiens.
5: Non, il y a différents territoires indiens.
6: Des Pieds Noirs.
7: Des Pieds Noirs.
6: Des Sioux.
5: Non, non, ils viennent essentiellement, d'ailleurs, ces Indiens-là, d'Oklahoma, vous voyez. Bon, il y en a un peu au Texas, mais c'est surtout en Oklahoma qu'il en reste. Ils viennent des grandes plaines américaines et ils
7: les
5: étaient...
7: Les Appalaches.
5: 14 Indiens, vous dites.
7: Les Appalaches.
5: Appalaches, non.
6: Apaches. Donc, Apaches.
5: Apaches non plus. Non, mais vous m'avez dit Sioux, vous m'avez dit Apache, vous m'avez dit... Tous les
10: Cherokee.
5: Comment vous dites?
10: Cherokee.
5: Non, tous les Indiens, sauf ceux-là, sauf les bons, vous voyez.
10: Bon, bah oui, bah...
7: Mimicicu.
5: Mais comment?
7: Mimicicu.
5: Ça, c'est un Indien dans la ville.
7: Oui.
5: Là, je vous parle d'un Indien à la plage, voyez.
7: C'est un nom connu d'Indien.
5: Un nom connu d'Indien, oui, oui,
7: ah, oui.
10: Et ils ont toujours une tribu dont on parle.
5: Et en plus, ils ont échafaudé la communication du plan Overlord, vous voyez.
7: Ah oui, alors ça, c'est sûr.
8: Des signaux de fumée.
5: Alors qu'il y avait d'autres Indiens, d'ailleurs, que vous ne m'avez pas cité non plus, qui, eux, sont intervenus dans le Pacifique dès 1941, c'était les Navajos. Bon, alors, les Navajos, eux, ils étaient dans le
8: Navarro.
5: Pacifique.
8: Ah,
5: oui.
8: Oui, ils avaient l'accent pied noir, les Navajos.
5: Ils ont toujours fait des séries à nains sur TF1.
6: Des Iroquois dans ce
5: bâtiment. Non, les Iroquois, mais c'est pas bête, les Iroquois.
8: Bête, les
5: non, vous voyez qu'il en reste des Indiens.
7: Oui, il y a plein, il y en a plein.
5: Vous êtes sur votre réserve, alors forcément.
10: Les Tipis. Les Indiens Tipis.
7: Mais non, ça c'est leur maison. Mais qu'est-ce qu'elle est
6: con.
8: Les Squaws.
5: Mais les Squaws, c'est la femme de l'Indien.
10: Mademoiselle Indienne.
8: Je sais, mais j'essayais d'être drôle. Oh là là.
7: Ah bah c'est réussi.
5: Eh ben, vous voulez que je vous dise, on est mort de rire. C'est l'air amusant, pardon, hein, de vous le dire comme ça, quand même donner un tout petit indice supplémentaire.
7: Les Iroquois.
5: C'est amusant qu'ils aient débarqué en Normandie.
10: Ah.
7: Ah.
9: Non, oh là là.
7: Alors, les pommes-pommes. Les pommes-potes.
5: J'ai envie de dire, comme leur nom l'indique.
8: Les camemberts.
5: Mais non.
7: Les calvados. Les calvados.
5: Mais non, voyons. Oh là
10: les
5: là
10: vaches
5: là. Comment vous dites?
10: Les vaches.
5: Les vaches.
10: Bah, je sais pas, j'essaye de...
5: Ouais, c'est vrai, c'est l'ironie du destin, c'est l'ironie du vocabulaire.
10: Les alcooliques.
5: Les mais non, pas les... Bah, je vous remercie, dites donc.
8: Les Stone et Chardin.
5: Mais non.

0: qui débarque en Normandie.
1: Il débarque.
2: Les Calvacos.
1: C'est, mais non, c'est le plan Overlord.
0: Les Cacos.
1: Vous voyez. Ils se sont préparés pendant 3 ans sur la base américaine de Fort Benning en Géorgie.
0: Et là, ils sont. Les Turgoules.
1: Mais non, ils sont 13, 14. Vous voyez, c'est un peuple autochtone des plaines du centre des États-Unis. Vous voyez. Et ils sont là, et paf, où ils arrivent, où ils débarquent?
3: Au Havre.
1: Je te le donne en mille, mais non, pas au Havre. En Normandie, vous voyez. Déjà, ils avaient du goût, ils allaient en Basse-Normandie.
3: Alors, c'est quelque chose qui se mange en Normandie.
1: Bon, on va donner 300 euros, voilà, voilà, c'est mal. Et regardez.
3: Ah oui, ah oui.
1: Regardez les mains qui se lèvent.
0: Je suis dans le public, permettez que j'interroge le public.
1: Mais bien sûr.
0: Bonjour monsieur, comment vous appelez-vous?
4: Je m'appelle Stéphane.
0: Et selon vous, quelle est la bonne réponse, Stéphane?
4: Les Comanches.
1: Les Comanches, évidemment.
5: Ah, mais oui.
3: La manche.
2: Ah, c'est marrant ça, qu'on n'ait pas eu.
6: Eh oui, nous, c'est des cons comme un manche.
1: C'est une autre tribu et c'est moi le chef.
2: Ah oui.
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1: On nous rappelle dans ce papier du Figaro signé Mohamed Aïssaoui, et ça, enfin quand je dis on nous rappelle, moi je l'ignorais, que ce poste était important d'être voilà, le secrétaire perpétuel de l'Académie française, car c'est, écoutez bien, le 24e rang de l'État et de représentants dans le monde.
9: C'est comment ça?
1: Alors moi, je me suis dit, tiens, mais il y a un classement, espoir, des représentants de la France dans le monde. Je savais effectivement que le président de la République était le premier représentant de notre pays.
10: Ah
1: en,
10: bon
1: en deux, c'est le
2: Sénat.
1: Non, le en deux, c'est le premier ministre.
2: Ah oui.
1: En trois, c'est le président du Sénat, en trois. En quatre, c'est le président de l'Assemblée nationale. Mais je n'imaginais pas qu'il y avait un classement qui allait, écoutez bien, je l'ai là, ça va jusqu'à 60. À peu près.
10: Je suis combien, moi?
1: Je sais pas dans quelle catégorie je peux vous mettre, mais c'est hallucinant.
3: Ah bon,
1: il y a un vrai classement par ordre d'importance des fonctions dans notre pays pour représenter la France à l'étranger. Et c'est en un président de la République, en deux premiers ministres, en trois présidents du Sénat. Alors, effectivement, chancelier de l'Institut de France, secrétaire perpétuel de l'Académie française, j'ai bien vérifié, c'est bien 24e derrière le président du Conseil régional d'Île-de-France, 23e.
3: Ah bon?
1: Donc Valérie Pécresse, par exemple, elle est 23e représentante de
11: donc
1: l'État.
11: Donc c'est-à-dire, Laurent, si les 23 meurent, par exemple, c'est elle qui va devenir la représentante de la
1: en
11: France.
1: En quelque sorte. Voilà. Le maire de Paris, Anne Hidalgo, elle est avant Valérie Pécresse.
10: Oh non.
1: Elle est 22e.
10: Oh non.
1: 22e. Mais avant elle, vous avez le préfet de police de Paris. Avant, vous avez encore... Alors, finalement, les rangs, ça ne veut rien dire, parce qu'en 12 et 13e, vous avez... tous les députés en 12.
3: Ah ouais?
1: Et en 13, tous les sénateurs.
10: Ah, ça fait
1: alors, comme ils sont 577 rien qu'au Parlement, ça veut dire que de toute façon...
3: Et s'ils sont en même temps, comment on le départage par ordre alphabétique?
1: Je ne sais pas. Mais alors, ce qui est intéressant, vous m'avez compris et vous me voyez venir, je vous ai donné les quatre premiers.
9: Pour le cinquième.
1: Je vous ai dit un président de la République, deux premiers ministres, trois présidents du Sénat, quatre présidents de l'Assemblée nationale... Qui trouve-t-on à la cinquième place dans le top 5 donc des plus hauts représentants de l'État?
10: Un joueur du PSG.
3: Le président du Conseil d'État?
1: Non, avouez que vous n'aviez jamais entendu parler de ce classement à ce point-là, franchement.
10: Jamais.
9: Est-ce que c'est militaire?
1: Je suis tombé des nues ce matin.
3: Un militaire.
10: Moi aussi, je tombe.
9: Un militaire.
1: Pardon?
9: Un militaire.
1: Non, pas
11: un politique. Un politique.
1: Politique, oui.
2: Le président du Conseil constitutionnel?
1: Non, non.
10: Président de l'Assemblée?
1: Le président du Conseil constitutionnel, il arrive en 8e position.
11: Ah, c'est pas si un ancien président de la République qui serait vivant, qui serait encore vivant.
1: Ancien président de la République. Bonne réponse.
10: Alors, il y en a deux.
11: Donc ce serait...
1: Bravo, Yoann Rioux. François Hollande et Nicolas Sarkozy sont actuellement les cinquièmes représentants de l'État à l'étranger.
2: Lequel,
10: alors qu'on les a foutus dehors. Ah, c'est incroyable, non mais c'est incroyable ce pays quand même.
2: On va pas se retaper Hollande.
3: Et Hollande, il est tous les dimanches dans mon quartier.
1: Ah bon, qu'est-ce qu'il fait?
3: Il est là à signer pour que quelqu'un la regarde.
10: Ah, il fait les pare-brises.
3: C'est comme un...
1: Il est au feu rouge.
3: Il est un petit truc avec un...
10: Il est déguisé en roumain.
11: Vous êtes sûr que c'est lui, Marcella?
3: Ah oui, oui, oui, il faut avec un sourire des pingouins, quand, tout ça.
10: Le mardi, il est dans le deuxième arrondissement. Le jeudi, troisième.
1: Bon, en tout cas, voilà, vous avez l'ordre. On appelle ça l'ordre de préséance, vous voyez.
11: Vous serez pour qui? Alors, imaginons, comment on ferait un secrétaire perpétuel des grosses têtes. Oui. Ce serait qui, selon vous, qui mériterait ce poste?
10: Oh, écoute-le, l'autre. Allons. Ouais.
11: Ah, il est déjà en train de faire campagne.
1: Ça sera pas vous, parce que quand on voit votre académie...
11: T'imagines s'il y a un vote et tout vote au sommet, on se réunirait entre nous, on voterait, il faudrait avoir des alliés. Est-ce que Asti voterait pour moi?
4: Non.
11: Et moi, j'adorerais faire un discours, essayer de comme pour être...
3: Vas-y.
1: Az, par exemple, je le vois très bien secrétaire perpétuel des grosses têtes, parce que autant en prendre un jeune, parce que c'est jusqu'à la mort.
4: Voilà. Mais serait votre Gabriel Attal.
1: Non mais c'est là autant en prendre un jeune parce que
11: si vous jeune j'ai 45 ans seulement.
1: Ah oui.
4: Bah, mais toi c'est pas une question d'âge.
3: Lui il a beaucoup moins, il a un temps de moins que toi.
1: Et là vous avez monsieur Az
4: 28.
1: 28 ans, vous voyez.
3: En plus quand on les voit, on a envie qu'ils soient perpétuels. Hein.
11: Ah. Oh c'est là, beau. La donc... première gentillesse au bout de 45 ans.
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1: Ah bah tiens, puisqu'on parle d'écologie, ça tombe bien, une question pour Roland.
9: Ah voilà, ça alors là, je suis au taquet. Ah,
1: pour, pour Roland Guillon qui habite Souston dans les Landes. Ah. Aujourd'hui dans la presse.
9: Faut pas se tromper de première lettre.
12: Souston. Ouais.
1: Roland de Souston et pas Solan de Rouston. Oui, bon, très bien. Des arbres pour protéger nos villes, c'est le titre de Frédéric Mouchon dans le Parisien.
12: Mouchon, hein, pas Bouchon. Hein.
9: Ah, il n'y a que des noms pas possibles dans ça.
1: Grâce à leur ombrage et à leur effet brumisateur, leur feuillage peut faire chuter de 6 à 10 degrés la température ressentie dans les villes. Plus il y aura d'arbres, moins vous aurez chaud. C'est ce que rappelle Frédéric Mouchon dans le Parisien, et il a bien raison.
9: Et puis pour les chiens, c'est bien.
1: Et pourquoi hein?
9: Bah, ils peuvent lever la patte sur le...
12: Ah oui, d'accord.
9: Non, mais si, parce que maintenant, ils ne peuvent plus lever la patte.
12: Bah, ils lèvent la patte sur des gens, maintenant.
9: Voilà.
1: Bon, comment allez-y. Ça, les chiens peuvent plus lever la patte?
9: Et je ne vois pas en quoi c'est brumisateur. Enfin, ça, vous m'expliquerez plus tard.
1: Oh, bah, il suffit que vous m'expliquiez pour que ce le soit. Alors...
12: Oui, c'est vrai, nous, on a un brumisateur, on n'a pas besoin d'arbres.
1: La mairie de Paris, en tout cas, a décidé de ne plus planter de... êtres, vous savez, les...
9: Ouais,
1: les,
9: des êtres.
1: Des êtres, quoi. Non, on dit pas des êtres, parce qu'il y a un H.
9: Des. Ah bah, on dit des haricots, là, la...
12: Non, non, on dit pas des haricots.
13: C'est pas être, c'est ne pas être.
1: Voilà, des êtres, l'arbre, vous voyez.
9: On peut pas dire des êtres.
1: Non, parce que les êtres, il faut le dire, sont trop sensibles à la chaleur. Et si un arbre a trop chaud, il ne va plus servir à quoi que ce soit pour apporter de l'humidité. Il va garder pour lui sa fraîcheur.
12: Donc, on ne plante plus d'êtres.
1: On ne plante plus d'êtres.
13: Mais alors, quelle va être la question?
1: Eh ben, la question, c'est qu'on plante ou des chênes, nous dit la mairie de Paris désormais.
9: Ou des palmiers.
1: Quoi?
9: Des palmiers. Oui.
1: Non, ils plantent désormais ou des chênes ou des arbres aux feuilles d'ortie. C'est l'autre nom de quel arbre?
13: Des châtaigniers.
1: C'est un arbre.
12: Pas des marronniers.
1: C'est un provençal, un arbre provençal qui vient du Roussillon, de Catalogne.
4: C'est des arbres grimpants?
1: Qu'est-ce que vous appelez des arbres grimpants?
12: C'est des arbres avec des petites pattes.
4: Rien, des fois,
12: des
4: je platanes, parle pour parler. Non, mais c'est les arbres qui grimpent, là, sur les...
1: Restez sur le fromage.
10: Non, c'est des boulavilliers.
12: Non, c'est des vrais arbres avec un tronc et des feuilles.
1: Oui, bien sûr.
4: Mais ça existe, les arbres grimpants, me faites pas passer pour un fou. C'est les arbres qui grimpent sur les murs.
12: Pour arrêter la drogue.
1: Un arbre qui grimpe n'est pas un arbre.
12: C'est un arbuste.
1: C'est un arbuste, une plante. Vous voyez ce que je veux dire?
4: Un arbuste, c'est quoi?
9: Du lierre.
10: C'est un petit. C'est le petit de l'arbre.
4: Un petit arbre.
10: Le petit de l'arbre. Il y a la maman arbre.
9: Est-ce possible?
10: Et le petit de l'arbre. Là. C'est vrai.
12: Bah, par exemple, le lierre, c'est pas un arbre, tu vois.
1: Bon, dites-la.
9: Alors, est-ce que c'est un arbre maraîcher?
10: Est-ce que c'est un arbre connu?
1: Ah oui, c'est un arbre connu et c'est ce que la mairie de Paris souhaite planter de plus en plus.
4: L'épicéa.
9: Est-ce que c'est un arbre maraîcher, oui ou non?
1: Qu'est-ce que vous appelez un arbre maraîcher?
9: Oh. Oh,
1: là,
9: mais...
1: là,
12: elle est contente.
9: Attendez,
1: elle est contente.
9: Laissez-moi rire deux secondes. Bah, qui ne peut pas perdre ses feuilles.
12: Persistant, c'est ça, persistant.
9: Maraissant.
12: Maraissant.
1: Non, c'est un arbre à feuilles caduques, répandu, j'ai bien répondu à votre question,
9: oui.
1: Répandu dans des régions chaudes de l'hémisphère nord.
9: Est-ce que ça fait des belles fleurs?
1: Ah oui.
4: Est-ce que c'est un arbre qui fait
13: des jasmin? Est-ce qu'il fait des fleurs roses, là?
9: Magnolias
14: par centaines, des magnolias, comme autrefois, je ne sais plus comment faire. Les magnolias sont toujours là. Et quand elles aiment comme ça, qu'elles soient méchantes ou timides, tendre violette.
1: Pardon.
13: Des poloniens?
1: Non, des poloniens, non.
4: Est-ce que ça fait, c'est un arbre qui fait des fruits?
1: Alors, c'est un arbre dont je vais vous aider quand
12: même. Un oranger.
1: C'est un arbre dont on se sert, de son bois pour les manches de fouet de luxe.
12: Ah, alors ça c'est pour Roselyne. Parce qu'elle a des fouets à la maison.
13: Comment ça?
12: Oh, t'as des fouets à la maison.
1: Pour les cannes,
12: pour les soirées sadomaso.
1: Pour les cannes, pour les.
13: Attends,
1: pour les cravaches.
12: Ah, les cravaches. C'est bête à ça, Roselyne.
1: C'est un arbre dont le bois est de qualité pour les fouets des chartiers.
4: L'acajou.
1: Non.
4: Le frêne.
1: Non. Vous connaissez, c'est un joli nom. Ça sent la Provence.
4: Le micocoulier.
1: Oh. Excellente réponse de Philippe Claudel.
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17: Éric Coquerel, l'un des responsables de la France Insoumise, a annoncé le dépôt d'une proposition de loi pour abroger la réforme des retraites et revenir à 62 ans. On sait que le RN veut faire la même chose. Dans le monde entier, les réformes des retraites se multiplient. C'est toute l'Europe qui se prépare au vieillissement avec des réformes. Toute l'Europe sauf le petit village gaulois.
18: Bon, va falloir qu'on y pense en tout cas. C'est le sous-texte de votre chronique. Merci beaucoup, François.
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1: Une question pour un Moulek, Dana Moulek, qui habite Saint-Amand-les-Onts. On va évidemment beaucoup parler de l'inauguration, enfin la réouverture de la cathédrale Notre-Dame. Vous étiez invité d'ailleurs à Notre-Dame de Paris, Gaël Tchakaloff, parce que les Macron vous amènent un peu partout où ils vont, il faut bien dire.
18: J'ai l'impression d'être un sac à main, moi. Non, j'étais pas
1: invité. C'était qui d'ailleurs? Parce qu'ils étaient, il y avait trois personnes là dehors à se les geler. Il y avait Brigitte et Emmanuel Macron. C'était qui Esmeralda à côté? On m'a dit que c'était la maire de Paris, mais j'y ai pas cru.
18: Je ne sais pas qui était là, mais je sais qui étaient les conseillers présents. Il y avait Jonathan Guéma qui s'occupe de la communication et BRP, Bruno Roger Petit.
1: Ah ouais, bah lui,
19: personne connaît.
18: Mais si, tout le monde connaît.
4: Moi, j'étais invité à la mosquée de Paris avec Faudel. Parce qu'ils ont refait le plafond, ça s'est super bien passé.
1: Bon alors moi je voudrais vous parler évidemment des tenues des évêques, tout le monde en parle, le dress code des
19: quand
1: évêques.
19: Quand ils en portent
1: bah, ah oui, quand ils disent pas aux garçons, viens avec moi dans l'évêché.
19: Tu n'as rien à tes parents.
1: Alors évidemment tout le monde parle des couleurs, alors certains ont dit c'est l'idole, vous savez les tenues de Castelbajac, c'est lui.
20: L'idole, les magasins.
1: Oui, parce que c'est les couleurs des magasins l'idole.
4: Il y a du jaune, il y a du bleu,
1: voilà.
4: L'idole, vous dites l'idole.
1: Quoi?
4: Non, l'idole.
1: Bah, l'idole, oui.
4: Non, l'idole.
1: L'idole.
20: Ah, l'idole.
4: Ça vous avez un accent, en fait.
19: Et on voit que vous y allez pas souvent, en tout cas, alors.
20: Il n'y a pas de O, c'est l'idole.
4: Oui, l'idole. Mais
1: vous savez bien que j'ai un petit défaut de prononciation en Normandie.
20: Oh, c'est léger.
1: Léo et Léo. Pour vous, c'est léger, mais pour moi, c'est déjà beaucoup. Les O et les E se disent à peu près pareil.
13: Ah, vous dites une pomme? Vous mangez une pomme?
20: Une pomme?
1: Mais enfin, je vais chez Lidl, ouais.
4: Chez Lidl. Ah, là, vous l'avez bien dit.
1: Là, j'ai bien dit.
19: Ouais. Bon, c'est parfait. Quand vous y allez que vous le dites bien.
1: Et, bah, vous, moi, je vais chez Lidl, vous allez sûrement chez Gogol, non?
4: Ouais,
1: les couleurs des chasubles de l'évêque Monseigneur Ulrich et des autres évêques invités étaient effectivement des couleurs jaunes, rouges, et ça ressemblait soit du Mondrian, vous voyez, le peintre Mondrian, certains ont dit Mondrian, d'autres ont dit le logo de Google, d'autres ont dit les supermarchés Lidl.
4: Oh là, on s'éloigne.
1: Ça vous va, ça? Ouais, d'autres ont dit aussi L'Oréal. Vous savez que
19: ils
1: ont
19: fait Studio Line, oui.
1: Voilà, Studio Line, les packages des produits L'Oréal dans les années 80 et 90. Il y a encore une autre comparaison qui a été faite.
20: Un drapeau?
1: Où on trouve exactement ces couleurs-là.
19: Donc il faut trouver une marque.
18: C'est un produit de grande consommation?
1: Ah, je suis sûr que vous en avez chez vous à peu près tous.
20: Tous?
1: Oui. Qu'est-ce que c'est?
4: Donc c'est quoi les couleurs bleu, jaune et rouge, c'est ça?
1: Oui.
0: C'est un truc qui va dans la salle de bain.
1: Non, pas dans la salle de bain.
0: Pas dans la salle de bain.
20: Qui va sur...
21: Ça se mange.
1: Et ça se mange, non.
4: Mais moi, j'ai rien de bleu, jaune.
0: Canard WC?
1: Ah si, je suis sûr que vous, alors en plus. Alors là, vous êtes typiquement le gars, je suis sûr que vous avez ça.
4: Bleu, jaune, rouge, bleu, jaune, rouge.
1: Vous l'avez chez vous.
4: Ça, j'ai des slips, j'ai des slips, mais faut que je les assemble, quoi.
22: On a ça dans sa cuisine?
1: Non, alors ça peut se mettre dans n'importe quelle pièce, mais quand on lui

0: Vous y jouez au Uno, je suis
1: bah oui,
0: sûr.
1: Mais
0: j'étais sûr.
1: Bah oui.
0: Ah, des trucs à pas trop intellectuels.
2: C'est pour ça que oui. Quand elle a dit Rubik's Cube, je me suis dit, non, c'est pas ça, ça doit être encore plus simple.
3: Explique-moi ce que c'est.
4: Surtout qu'elle avait dit apéricule.
2: Le Uno, c'est un jeu de cartes.
5: Je sais pas ce que c'est, Claudel.
3: Non, je sais pas. Non, je sais pas.
0: Le Uno, il va vous expliquer.
2: Bah oui, en fait, c'est un jeu de cartes où c'est vrai que là, en pensant à l'explication, je vois que c'est vraiment un jeu très facile. C'est un jeu de cartes où, en fait, quand il y a une couleur, faut mettre la même couleur. Quand il y a un chiffre, faut mettre au-dessus du même chiffre.
3: Ah oui.
2: Et c'est super.
4: Là, il y a meilleur.
2: 5 heures dessus, quoi.
0: Vous y jouez, Jean-Phi, aussi? Non. Ah bon, tiens, non. Pourtant, alors, comment ça fait qu'ils ont sorti la Fiat Uno? Pardon, Jean-Phi. C'était juste pour faire un
6: mot. Non, allez-y, essuyez vos pieds.
4: Moi, je la laisserai. Hein.
5: Oui. Moi aussi.
3: Je suis pour aussi.
4: Elle est bonne. Je préfère l'entendre que la conduire, hein, c'est sûr.
6: Pourtant, elle se conduit bien, tu sais.
3: Et surtout, ne pas se faire rentrer dedans.
6: Non, c'est une boîte automatique.
5: Attention, pare-choc.
0: Non, mais c'est la Fiat Uno, c'est parce que j'ai...
6: Oui,
0: bien sûr.
5: Oui, parce que il prononce pas bien.
6: C'est une familiale grande contenance.
5: Il est normand, il sait pas dire les yachts.
6: Il confond les E et les O.
5: Ouais.
4: Les E dans l'eau,
5: et
4: même,
5: ils disent quoi au Goncourt de vous voir ici? En fait, ils sont atterrés ou comment ça se passe? Enfin, le Goncourt sera accessible à tout le monde.
6: Oui,
5: pourquoi les prochaines... Uno au Goncourt ou pas?
6: J'ai écrit un livre, je peux te le donner pour l'Académie Goncourt.
3: Tout le monde
6: s'appelle Oui, oui, c'est les ch'tis.
3: Oui, déjà le titre est prometteur.
6: Ah bah oui, sûrement. Hein.
0: En tout cas, voilà à quoi on fait penser les chasubles des évêques. Effectivement, au logo de Google, au jeu de cartes Uno. Mais c'est vrai que moi aussi j'aime bien jouer au Uno, c'est assez rigolo.
2: Ah oui, c'est bien, franchement. Ah ouais, mais c'est...
0: L'idole, bon bah ça c'est effectivement aussi les couleurs du supermarché. Et puis pour ceux qui ont de la mémoire, effectivement le packaging des produits L'Oréal, ça ressemblait un peu à tout ça, mais c'était pas moche.
6: C'était beau, ça mettait de la couleur et tout, c'est joli.
3: Mais oui. La plus belle référence, ça reste Mondrian quand même.
0: Ah oui, Mondrian, ouais. Bah pour ça, alors là c'est un peu de culture.
6: Ah oui, Mondrian. Hein.
0: Ah ouais. Oui, Mondrian, c'est celui qui fait les serviettes en papier, hein, c'est ça.
2: Moi, j'ai plus joué au Uno qu'au Mondrian.
4: Jolie. Elle est belle.
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0: Qu'est-ce que vous pourriez chanter pour Olivier de Kersauzon?
8: Non, je chante rien pour moi, je chante pour toi.
9: Bah, je peux te chanter une de mes dernières chansons.
6: Ah oui, oui, oui.
8: Et même une des premières, ça me fait autant chier, donc vas-y.
0: C'est rare qu'on fait du live dans l'émission.
6: Oui.
8: Ah ouais, ça, en général, c'est plutôt de la conserve.
9: Bon, Olivier, je sais que tu détestes la musique. Il y a des moments durs à passer, mais finalement, ça reste moins que 20 heures de vol.
6: Ouais.
8: Oui, mais ça met 20 heures de vol, ça mène quelque part.
9: Mais là, ça t'amène...
6: À tes sentiments, à l'émotion.
8: Bon, allez, vas-y,
9: ça t'amène à la
8: truc.
9: Suite de la journée.
8: Ferme ta gueule et fais ton truc. C'est sympa et tout, je t'en veux pas, c'est pas de ta faute.

0: C'est joli, avouez.
1: Bravo, Joyce.
2: Merci.
1: Alors, monsieur de Kersauzon.
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1: Il a été ému, notre Olivier. Moi, je l'ai vu. Quand il a dit Olivier, Polynésie et tout.
4: Il regardait son slip, la petite jolie chose.
5: Ah oui. Il veut pas le dire, mais hein.
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2: Ah, pourtant, c'est le tournage.
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7: Ah, vous voulez raconter une petite histoire?
8: Parce que moi, elle m'a fait rire. Elle, forcément, je vais faire un beat parce que vous allez m'arrêter.
7: Non.
9: C'est son jour de bonté.
8: Je l'ai trouvé drôle. Ne me dites pas que vous la connaissez. Même si vous la connaissez, vous dites rien.
10: Hein. Mais t'as pas commencé encore.
8: Donc, c'est un homme qui va chez son médecin parce qu'il n'arrive pas à s'endormir le soir. Alors le médecin lui dit, écoutez, je ne vais pas vous donner des somnifères, mais j'ai un bon truc.
7: Est-ce que vous ne pourriez pas dire Gabriel Attal? Déjà, ça va être beaucoup plus drôle, parce qu'on sait que M. Attal, paraît-il, dort très peu.
8: Donc,
7: alors allez-y, recommencez avec le Premier ministre.
8: Le Premier ministre arrive chez son médecin. Docteur, je n'arrive pas à
7: m'endormir. Comment il s'appelle, le docteur? On peut savoir?
8: Le docteur Bachelot.
7: Très bien. Alors, c'est Gabriel Attal qui va voir Roselyne Bachelot. Déjà, tout de suite, c'est mieux.
8: C'est tout de suite mieux, vous avez raison.
7: Allons.
8: Alors, maintenant, vous vous taisez, hein.
7: D'accord.
8: Attention, parce que je viens de cacher. Chaque soir, au lieu de prendre des somnifères, vous allez prendre...
7: Non, mais là, il faut reprendre depuis le début, on a...
9: c'est un sketch à vous deux.
8: Bon, je recommence, on se tait.
9: Oui.
7: Mais bien sûr.
8: Gabriel Attal a beaucoup de mal à s'endormir. Il va consulter... Docteur Roselyne Bachelot.
7: Vous voyez, c'est beaucoup mieux, vous êtes d'accord.
8: Il demande à Docteur Roselyne Bachelot, donnez-moi des somnifères, je ne peux pas m'endormir. Docteur Roselyne Bachelot, qui est extrêmement proche de la nature, lui disait, très mauvais pour vous les somnifères. Je vais donc vous prescrire autre chose, on va essayer les médecines naturelles. Tous les soirs, vous prenez un verre de lait et un bain bien chaud. Et vous revenez me voir dans une semaine. Une semaine s'écoule. Notre petit Gabriel revient chez le médecin. Docteur, ça va pas du tout. Écoutez, c'est pas possible, dit Roselyne. Est-ce que vous avez bien fait exactement ce que je vous ai dit? Ah bah oui, docteur. Pour le verre de lait, il n'y a pas de problème. Mais alors le bain, j'arrive pas à tout boire. Oui. Oh si, elle est drôle. Si, elle est drôle.
9: Elle est un peu absurde. Oh non.
8: Si.
10: C'est-à-dire que il a fallu attendre tout ce temps-là, quoi.
8: Mais moi, non, elle m'a fait beaucoup ça, rire.
9: Je la sens pas, ton histoire.
8: Eh ben moi, elle m'avait
7: fait... La fois, vous alliez voir Anatomie d'une chute.
9: Ouais, c'est ça, ouais. Tous.
8: Alors, je voulais que je vous l'explique.
7: Non. Pour monsieur Laloy, qui habite Buzet-sur-Tarn, en Haute-Garonne, une question qui concerne le festival de BD d'Angoulême. J'imagine que vous êtes allé là-bas quelques fois en tant que ministre de la Culture, Mme Bachelot. Donc, vous saurez répondre. C'est une question que je ressors à peu près tous les 2-3 ans à propos de la bande dessinée du festival. Comment on appelle la bulle ou le ballon dans lesquels sont inscrits les dialogues du...
11: Phylactères.
7: Les phylactères. Bonne réponse. Restons dans la BD avec une autre question pour monsieur Langlais qui habite Coudekerk. Comment on dit? Coudekerk-Branche?
11: Ouais, parce que Coudekerk.
7: C'est où ça, Coudekerk-Branche?
11: C'est dans près de Dunkerque, tout ça, là.
7: Ah, ben, dis, c'est vous le Nord, dis, c'est
11: oui,
7: pas moi.
11: C'est
7: ah, ben, alors répondez-moi.
11: Je croyais que vous parliez de Roger.
10: C'est là-haut.
8: Et le Belge, il connaît pas non plus?
7: Coudekerk-Branche, c'est dans le Nord, et ma question concerne un héros de bande dessinée et ensuite de dessin animé d'ailleurs, dont le meilleur ami s'appelle Toshiro, et je vais même vous donner le nom du papa si vous voulez, le papa de... Alors pas papa dessinateur, hein, le papa dans la BD, parce que il y a évidemment un créateur à ce dessinateur, mais le papa de ce héros s'appelle Gret Arlok. Le meilleur ami Toshiro, de qui s'agit-il?
11: Gret Arlok?
7: Oui, Gret Arlok. Ça, c'est le père. Vous avez dit?
11: Albator.
7: Et c'est Albator! Ouais. Bonne réponse de Roselyne Bachelot. Alors là, je suis surpris. Vous connaissez Albator, Roselyne?
8: Ministre!
11: Bah oui, elle fantastique. Bah,
9: d'abord,
11: Albator.
9: C'est non seulement une...
10: C'était quoi la chanson?
9: Une BD, bah, mais c'est aussi un film.
7: Pardon.
9: C'est aussi un film d'animation.
7: Ah ben bien sûr, ça a été un film d'animation. Et d'ailleurs, il y a tout un article cette semaine sur Rintaro, qui est celui qui a porté à l'écran ce personnage Albator. Rintaro qui a signé...

0: des films comme Le Roi Léo. Le Roi Léo, c'était en 1968. Bien avant Le Roi Lion. On dit que Le Roi Lion, c'est un peu un plagiat du Roi Léo, voyez-vous. Vous y allez cette année au Festival de Bande Dessinée, Roselyne ?
1: Non, je n'y vais pas.
0: Non, là, maintenant, vous allez voir que ce que vous voulez, en fait.
1: Exactement.
0: C'est ça l'avantage.
1: Mais j'aime bien la BD, j'aime beaucoup la BD. Moi, vais, mon héros absolu en BD, c'est Bilal.
0: Ah, très bien. Ah,
1: ouais, ouais, ouais, mon auteur préféré.
2: Moi, ouais. C'est Bécassine.
0: Oui, ça ne nous étonne pas. Chacun son domaine.
3: Aubry et Rivière.
0: J'aurais hésité, vous voyez, entre Bécassine et Rantanplan, moi. Une question opéra pour faire plaisir à Madame Bachelot. Et cette question concerne quelqu'un sur qui il y aura un documentaire très bientôt là, sur TV5 Monde. Retrouverez-vous le nom de cette cantatrice décédée, d'ailleurs, il n'y a pas si longtemps, quand même. Enfin, pas si longtemps, tout est relatif.
3: Hein. 2004
0: Non, elle est partie.
1: Je ne demande pas la date.
0: Elle est partie en 2020, cette cantatrice, dont le papa était professeur de musique au lycée Victor Schœlcher de Fort-de-France.
1: Christiane Hédapierre.
0: Christiane Hédapierre. Bonne réponse de Roselyne Bachelot. Et d'ailleurs, pardon, je viens de commettre une petite erreur avant que les auditeurs laissent un message sur...
1: Avant qu'ils m'assassinent. Pour avoir une montre
0: oui. Oui, parce que c'est sa maman qui était professeure de musique au lycée Victor Schœlcher de Fort-de-France. Mmh. Son papa, lui, était journaliste au Courrier des Antilles. Et ouais, ça a été une des premières grandes cantatrices noires de l'opéra, Roselyne Bachelot.
1: Il y en a eu d'autres aux États-Unis, mais on se souvient de son rôle de l'ange dans l'opéra de Messiaen. Les ailes qu'on lui avait données étaient tellement lourdes qu'elle était obligée de les quitter à l'entracte.
0: Et il paraît qu'il y a un documentaire là, sur TV5 Monde.
1: Je l'ai connu.
0: Sur Mademoiselle Hédapierre. Oui, vous étiez en fonction d'ailleurs quand je crois. Et c'est vous qui avez fait le petit communiqué le jour de sa mort.
1: Voilà, exactement. C'est une femme remarquable. Voilà, donc, d'une modestie absolue et une très très grande artiste.
0: Et donc Christiane Hédapierre a le droit à tout un documentaire diffusé sur TV5 Monde. J'ai même un petit extrait où elle chante, si vous voulez, tiens.

0: ça c'est le jour où elle s'était pris le pied dans la commode. Hein.
1: Non, ça c'est la flûte enchantée.
0: C'est beau quand même.
2: Ah, ça sert de test chez Audicast.
0: Et ben voilà, hommage à Christiane et Dapierre.
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0: Une question pour Delphine Pascalin qui habite Aimargues dans le Gard. Il a 90 ans cette année et une de ses histoires les plus célèbres s'appelle Roule Galette. De qui s'agit-il?
4: Roule Galette. Un breton? Un breton?
0: Un breton, non, non, non, pas un breton.
2: C'est un écrivain?
0: Un écrivain, bah, il y a évidemment forcément un écrivain qui se cache derrière.
1: C'est un bédéiste.
0: Mais celui dont je vous parle, évidemment, qui a 90 ans, ce n'est pas l'auteur, c'est le personnage.
5: Donc c'est français.
6: C'est un policier ?
0: C'est français.
5: C'est un animal, ce personnage ?
0: Un policier, non. Un animal, le personnage ? Oui et non.
5: Oui et non.
1: Il se transforme ?
5: C'est-à-dire qu'il a,
1: un animal ?
5: Il a une tête d'homme et un corps de taureau ?
0: Ah non, mais je peux pas vous répondre.
6: C'est en bande dessinée ?
0: Pardon ?
6: En bande dessinée ?
0: Ah non, ce n'est pas en bande dessinée.
5: Inspecteur Gadget ?
1: Ok.
6: En littérature ?
1: Si vous pouvez pas répondre animal, j'ai compris pourquoi, Laurent.
0: Ah, très bien.
1: Je vous connais bien. Alors, c'est un groupe de personnes et il y a un chien. C'est Scooby-Doo.
0: Célèbre dessin animé français.
6: Le club des cinq.
0: Le club des cinq avec Dagobert. Non,
7: mais c'est pas Pollux. C'est le manège enchanté.
0: Mais non.
6: Il existe encore.
0: Alors, il y a plein d'histoires qui ont été vendues à travers les temps et depuis 90 ans. Mais la plus vendue, c'est Roule Galette, la plus rééditée, la plus vendue.
6: Mais c'est pour les enfants.
5: C'est des contes.
0: Ah, c'est pour les enfants, oui.
5: Le père Castor.
0: Et c'est le père Castor. Bonne réponse.
1: Excusez-moi. Le père castor n'est pas un animal.
5: Si, c'est un castor.
0: Bah, mais oui et non, parce qu'un un vrai castor raconte pas des histoires, vous voyez.
5: Oh, j'en ai connu.
1: Ah, bah quand même, ça nous aurait aidé à nous mettre sur la voie, quand même.
8: Alors, à ce moment-là, Boulébile, enfin.
1: Le chat, c'est pas un chat.
8: Oui,

0: Sabri, tout ça, ça n'existerait pas, là. Gros Minet, il parle aussi, et pourtant.
1: Oui, Félix Le Chat, il parle.
2: Et... Bah, Gros Minet, il parle même comme vous.
0: Pitié, Gros Minet, il parle, alors.
3: Je crois que je t'ai fait.
0: C'est vrai. Non, mais.
2: J'ai longtemps cru que c'était vous qui faisiez la voix.
4: C'est de... Gros Minet.
5: Non, mais là, vous avez là, jamais fait de doublage.
2: Vous avez vu la gueule du Titi là-bas?
1: Lui, il a cru voir un gros minou. Hein. Oh.
6: J'adore quand tu chointes.
7: Oh mon Dieu. Oh là. C'est non, c'est non. C'est pas la peine de continuer à la draguer pendant l'émission. Elle a dit non.
2: Anne Romanoff, vous qui avez longtemps donné des conseils sexuels aux femmes de votre génération, peut-être vous pouvez donner quelques conseils à Isabelle.
5: Mais Isabelle, elle a une vie incroyable. Elle a eu plein d'amants. Elle n'a pas besoin de conseils.
7: Non, vaut mieux les donner à Johan Rioux. Oui.
0: Si elle peut donner conseils. À mon avis, c'est ça. C'est à Johan. Moi, oui. Moi, ça va. Moi, je peux me débrouiller.
2: Plein d'amants, plein d'amants, j'en ai pas vu passer. Écoutez, ça fait combien de temps qu'on se connaît, Isabelle?
5: Parce qu'elle est discrète.
0: Je suis dit, oui, eh ben, absolument.
7: Et puis parce qu'elle les garde pas forcément des années.
1: Non, parce qu'elle est traumatisée. Parce que quand elle était ado, elle a eu une histoire d'amour extraordinaire, ravageuse.
6: Allez, c'est pareil.
1: C'est une magnifique histoire.
7: T'as bien fait de raconter ta vie, je pense.
1: Mais oui. Eh bien, cet homme-là, je sais qu'il t'a bouffé l'esprit.
0: Mais ferme-la. Alors, écoute, Johan.
1: Ça, c'était... Alors, Johan,
0: Johan,
1: destin.
0: Johan, tu sais que tu peux rendre une femme très heureuse, c'est en fermant ta gueule.
2: Tiens, on parlait tout à l'heure de la mini-jupe d'Isabelle Mergault. Peut-être qu'elle est venue en jupe-culotte.
1: Ah oui, c'est vrai, ça.
2: Ça a été une vraie invention, la jupe-culotte, pour
0: c'est
2: les
0: horrible.
2: Femmes. Comment ça, c'est horrible?
7: C'était moche. C'était le truc le plus moche.
2: Ah oui, mais quand même, c'était pratique, parce que...
7: Non, c'est ça, pour la reine d'Angleterre, quoi, pour qu'elle monte à cheval.
1: Ma mère avait ça.
2: Ça se soulève pas par le vent, les hommes ne peuvent pas les regarder en dessous. Ça fait à la fois jupe et en même temps culotte, d'où le nom, la jupe-culotte. Et ma question est toute bête. À quel célèbre couturier doit-on la création de la jupe culotte?
1: Lagerfeld?
2: Lagerfeld.
7: Non.
5: C'est un homme.
7: La jupe pour fille.
0: Oh
7: pour
0: non.
7: Homme.
0: Non,
7: c'est
0: un homme.
7: Est-ce que c'est genre un grand, genre Christian Dior?
2: Non, c'est une question pour Gaël Courneau qui habite Saint-Sauvy.
5: C'est un homme,
1: c'est
5: le couturier?
2: Un homme.
1: Il est français déjà ou pas?
2: Un français.
5: Ouais. Courrèges?
2: Courrèges, non.
7: Et c'est quand même pas Saint-Laurent.
2: Ah non.
1: Non, c'était avant? Avant Saint-Laurent?
2: Alors, avant Saint-Laurent, oui, puisque c'est un couturier qui est mort en 1944.
5: Ah
2: oui,
5: Bertin?
2: Comment?
5: Bertin?
2: Bertin, non.
7: Poiret?
2: Le prénom?
0: Paul Poiret.
2: Paul Poiret. Bonne réponse d'Anne Romanoff et de Caroline Diamant. Ah bah oui, vous me dites Poiret.
1: Oh bah, oui, c'est un Jean Poiret.
0: Non, écoute, Caroline, quand on donne une réponse, on la donne dans son entièreté.
2: Voilà.
7: Et bah, quand on va dîner chez un mec, la moindre des choses, c'est de le sucer.
1: Caroline, tu viens de le spoiler, c'était sa prochaine révélation.
8: Oh, c'était la déchire.
1: C'est ce qu'il allait nous dire.
2: Attendez,
1: mais oui, il
2: attendez, il est pas 18h.
1: Il en garde un peu sous le coude.
2: On sait pas encore tout.
1: Ah oui. Ah, il se dévoile. Ça va se terminer.
2: À 6h moins 5, on va apprendre qu'elle est enceinte.
5: Faudra nous garder un exemplaire.
1: Oh la vache.
2: Ah non, franchement.
1: J'espère que c'est pas des jumeaux. Hein.
2: En tout cas, c'est bien Paul Poiret qui a inventé, créé la jupe culotte au début du XXe siècle.
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2: Et une fois de plus, Monsieur Toen a été servi en termes de viennoiserie par quelqu'un dans le public pour son goûter. Il fait son goûter pendant l'émission.
10: Et puis c'est surtout gratuit, quoi, j'imagine.
11: C'est tu surtout sais, je vais te dire un truc, il n'y a pas de mystère. Ellie, quand t'es un bon coup, t'as des bons plans dans la vie.
10: Ah ouais. Ah, t'es payé en viennoiserie.
11: Ouais, t'as pas eu de gâteau depuis longtemps, toi.
10: Moi, je suis payé en enfant.
2: Écoutez, je suis désolé, Monsieur Semoun est un bon coup, puisqu'il vient de nous annoncer, en tout cas, c'était dans la presse, je ne fais pas, je ne
10: oui,
2: connais
10: oui,
2: pas
10: c'était dans,
2: d'indiscrétion,
10: dans
2: il va être à nouveau papa. Je
11: mais non,
2: il
11: est Pellico est enceinte.
0: Ouais. Ah,
11: quoi? Gisèle Pellicot est enceinte?
0: Mais alors tu es heureux, Ellie?
10: Bah, pas encore, je serai heureux
0: bah
10: en
0: non,
10: septembre.
0: Mais tu es déjà heureux.
10: Ah oui, je le suis déjà.
0: Ah,
10: mais
0: voilà.
10: C'est, comme je l'ai dit, c'est un accident heureux. Et la vie,
11: comment ça, c'est un accident heureux?
10: Non,
0: mais
10: pas.
0: Comment ça?
11: Ah, c'était pas prévu?
10: Ah non, c'était pas prévu.
11: Bah, tu t'es trompé de trou? Et on est en grosse tête ou pas? Ça va, le public?
10: Quand je ferai entendre ça à mon fils dans quelques mois.
11: Il se vengera.
10: C'est honteux.
2: Vous savez déjà que ça va être un garçon?
10: Oui, un garçon.
2: Ah, ben vous savez déjà.
10: Ah oui, oui, oui.
1: Est-ce qu'on peut connaître ton prénom?
10: Ah oui, elle est enceinte de 5 mois. Ah bah, je cherche.
0: Ah, d'accord. Ah,
10: ce sera pas Christophe, ça c'est sûr. Ça c'est sûr.
0: Là, t'as le choix avec nous, hein.
2: Ah, je trouve que quand même, vous pourriez l'appeler Laurence.
0: Oh, bah, il me semble.
2: Ce serait quand même la moindre des choses.
4: Ouais, ou Dieudo, Dieudo.
10: Ouais, Dieudonné, ouais.
4: Pas Dieudonné, hein, Dieudo, ça passe mieux. Non, mais c'est beau, bravo, félicitations.
10: Merci beaucoup.
2: Mais ça prouve que vous êtes avec une femme qui peut encore avoir des enfants.
10: Ouais. Ah non, elle est plus âgée que moi.
0: Mais tu la connaissais avant?
10: Ah non, non. Ah non, non. Là, je fais sa connaissance, là, en ce moment. Donc...
12: C'est bien parce que tu participes au réarmement démographique.
10: Exactement. J'ai entendu dire que... Et puis comme en ce moment, je cherche mon Ducobu, tu vois, je me fournis moi-même.
2: Ah, c'est lui qui jouera le prochain Ducobu.
10: Voilà, c'est ça, exactement.
2: C'est pas bête, après tout.
10: C'est pas con, hein.
2: Non, mais je vous vois épanoui.
10: On n'est jamais mieux servi que par soi-même. Vous me voyez épanoui.
2: Ah,
10: mais
2: oui.
10: À mon âge, jamais vous seriez vu papa.
2: Non, non. Moi, je vais vous dire...
10: Je vous ai entendu dire, j'ai... heureusement que ça m'arrivera pas.
2: Moi, je suis sûr que ça m'arrivera pas. Je vais dire, je m'en porte pas plus mal.
4: Oh. Laurent, un séminaire des grosses têtes, Darryl Boutboul un peu bourré. Moi, je les ai vus, les séminaires des grosses têtes, tout peut arriver. Hein.
2: Darryl Boutboul bourré, mais pas par moi. Hein. Ah non, franchement. Bah tiens, justement, une première citation pour Monsieur Grosjean, qui habite dans le Loir-et-Cher, qui a dit « Le chemin le plus court d'un point à un autre, c'est de pas y aller. »
0: Ah, c'est bien.
12: Pierre Dac.
10: Jean-Yann.
2: C'est pas Pierre Dac, mais il sera content d'être comparé à Pierre Dac ou à Jean-Yann.
4: Jacques Martin.
2: Non, c'est
12: quelqu'un. C'est un vivant.
2: Si je dis « il sera content », c'est qu'il est vivant.
4: Il est mort, Jacques Martin.
2: Oui, bien sûr.
12: Philippe Gueluc.
2: Philippe Gueluc, bonne réponse de Christophe Barbier. Pour monsieur Patrick Bouteiller, qui habite en Belgique, qui a dit, grâce à la pollution de l'eau par le mercure, les habitants de Seine-et-Marne vont pouvoir prendre leur température en se mettant directement leur robinet dans le cul.
13: Oh, alors Pierre Desproges.
2: Non.
4: Patrick Sébastien.
2: Non plus.
4: Là, c'est une chanson qui
0: est aujourd'hui.
10: Non. C'est aujourd'hui vivante.
2: C'est pas aujourd'hui, mais c'est quelqu'un, c'est assez récent, c'est quelqu'un qui est toujours vivant.
4: C'est un Renaud.
2: Qui est devenu acteur, mais qui était humoriste au départ. Et réalisateur. Aussi.
4: Ah, du
0: c'est moi qui me cite.
2: Pardon.
10: C'est moi.
2: Ah non, c'est drôle.
4: Non, on a dit réalisateur.
10: C'est Artus. Ça peut être Artus.
2: Artus, non, non.
0: Tim Cite.
2: Non, plus âgé, plutôt de la génération de Tim Cite, mais qui a surtout été humoriste à la télévision, jamais sur scène d'ailleurs. Un de nos meilleurs réalisateurs de comédie en tout cas.
10: Vous êtes
2: comédie.
10: Sûr que c'est pas moi?
2: Ah non. Non, j'ai dit drôle et meilleur réalisateur.
10: Mais Laurent,
12: mais enfin, lui une baffe,
10: il fait des millions d'entrées, mon cher.
2: Mais je sais.
13: Ah, mais ça ne veut rien dire.
10: C'est pas Danny Boone.
2: Il faut dire que ça l'arrange, Ariel, que le nombre d'entrées soit pas correspondant à la qualité.
12: C'est du vécu. C'est du vécu,
0: alors,
12: Ariel.
0: Est-ce que c'est Philippe Lachaud?
2: Non, pas Philippe Lachaud.
4: Philippe Lelouch.
2: Non, non.
10: C'est pas possible.
14: Il a jamais fait de scène.
10: On connaît que lui.
2: Non, il n'a jamais fait de scène.
12: Oh, il était comique à la télévision, donc dans une émission de télévision.
2: Ah oui, il faisait partie d'un groupe.
4: Ah, de Cône. Ah, Chabat. Alain Chabat.
2: Alain Chabat. Bonne réponse. De monsieur Toen. C'est quand même curieux que vous, monsieur Semoun, un juif, vous trouviez pas Shabbat.
4: Bah ouais.
2: Pour M. Fossette qui habite le Cap d'Agde.
4: Ah, comme mes parents. Et il s'éclate le week-end.
2: Au Cap d'Agde, c'est pas forcément la Fossette qu'on voit en premier, mais en tout cas, elle espère un chèque RTL qui a dit « Un cheveu sur la tête, c'est peu. Dans la soupe, c'est beaucoup.
4: » Oula.
13: Ça peut être Sim.
2: Ah non, et on le cite régulièrement. Il a fait pas mal de recueils de citations qui n'étaient d'ailleurs pas forcément de lui, mais c'était un animateur de radio.
13: Francis Blanche.
2: Non, on l'a déjà dit, Francis Blanche.
4: Radote l'autre.
0: Animateur de radio. Non,
4: mais c'est marrant parce qu'au Kurdistan, elle ne se trompe pas, puis là, elle est pour moi.
12: José Arthur.
2: Pardon.
12: José Arthur.
2: José Arthur. Bonne réponse de Philippe Claudel. Pour Fabien Puot, qui habite Colombes, qui a dit « Je n'ai pas fait l'amour depuis 1959, mais il n'est que 21h. »
12: Sébastien Thoen.
4: Yoann Rioux.
2: Non.
14: Ça peut être Sim.
2: Non, non, non. C'est britannique, pour tout vous dire.
0: Ah,
2: oui.
0: Ah mais c'est un homme.
2: Un homme, oui.
12: Il était acteur.
0: Des émissions rigolotes.
2: Ah, des émissions rigolotes, oui.
0: Ah, Bénil.
2: Bénil. Bonne réponse.
10: Collective.
2: Collective, c'est bien Bénil.
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2: Vous êtes allé voir son film, Ariel?
16: Non, pas encore.
2: Ah ben voilà, voilà.
16: Vous l'avez vu?
2: Entre réalisatrices, oui. Quand même, un peu de solidarité. Vous pourriez aller voir le film de votre consoeur.
16: Oui, d'accord.
17: Moi, je l'ai vu et c'est très beau.
2: Ah oui, c'est très joli.
18: La bande-annonce donne très envie.
2: Ah ben, vous voyez, voyez.
18: Ah oui, oui, oui.
2: Ah,
18: les costumes sont magnifiques. Arrêtez, les hommes sont
2: arrêtez, elle va encore être jalouse, l'autre.
18: Mais non, mais moi, j'ai adoré son film. Alors, elle le sait, je lui ai dit.
17: Mais elle fait des films, elle tombe.
18: Bah oui, hein.
17: Ah bon?
18: Oui, pas tous les ans.
2: Et Isabelle Mergo aussi.
17: Oui, Isabelle Mergo,
2: je sais. Quand est-ce que vous faites un film avec nous tous, avec toutes les grosses
18: têtes? Oui, tiens.
16: Non, j'aimerais bien avoir un peu de succès dans ma vie.
2: Justement, détrompez-vous.
16: Mais justement, j'ai une idée, mais ça va pas vous plaire.
2: Ah bon, bah alors voilà autre chose. Pourquoi ça va pas me plaire?
16: Parce qu'on vous enterre.
2: Bah écoutez, si c'est au début du film, au moins je serai pas compromis trop longtemps. Allez, une première citation pour madame Caroline de Berck, qui habite Loun Plage. C'est dans le nord, ça, Loun Plage?
18: Loun.
2: L-O-O-N.
18: Loun Plage.
2: Alors, qui a dit, le chinois n'est pas si difficile que ça. Ping, ça veut dire tennis, et pong, de table. Et tout est à l'avenant.
16: Jean-Yann?
2: Jean-Yann, non.
17: Pierre Dac.
16: Martin?
2: Non.
18: Des proches. Alors, quelqu'un qui nous a quittés.
17: Francis Blanc.
2: Non, pas du tout.
16: Non, il est toujours là.
2: Qui est toujours là. Et quand vous dites parmi nous, on peut pas dire mieux.
17: Isabelle Mergo.
2: Mais non.
18: Jean-Phi.
2: Mais non.
16: Alex Vizorek.
17: Laurent Ruquier.
2: Mais non.
17: Mais non, parmi nous dans les grosses têtes, mais pas ici ce soir.
2: Et pas seulement, il y a un double sens à parmi nous.
17: C'est quelqu'un qui a parmi nous. Dans nous.
18: Jésus.
2: Mais non.
18: Parmi nous.
16: Qui est descendu parmi nous.
17: Si, Philippe Gueluc.
2: Philippe Gueluc. Bonne réponse. Alex Vizorek, et oui, parmi nous, puisque...
18: Oui,
17: oh là là, le jeu
18: minou,
17: de
18: minou.
2: Puisque cette phrase, c'est une phrase du chat.
17: Et oui.
2: Oui,
18: oui,
2: je viens de recevoir le nouvel album de Philippe Gueluc, qui était sur mon bureau ce matin, Le chat et ses 40 bougies. C'est l'album anniversaire.
17: J'ai pas compris.
2: Et c'est dans le nouvel album du chat que j'ai trouvé cette phrase. Le chinois, ce n'est pas si difficile que ça. Ping, ça veut dire tennis, et pong, de table, et tout est à l'avenant. Écoutez, franchement, voilà encore un bel album, très drôle. Merci Philippe de m'avoir envoyer l'album, les autres devront l'acheter. Une autre citation pour Charles Tendron, qui habite Jouet-sur-Erdre, c'est en Loire-Atlantique, qui a dit « Quel fardeau! On ne m'a rien appris. Il me semble que l'univers va tomber sur moi. » Une citation historique, bien
17: Galilée.
2: Sûr. Galilée. Non.
17: Quelqu'un de positif. Ça pourrait être Louis XVI.
2: Et c'est Louis XVI. Oh. Excellente réponse. À quel moment il a dit ça?
17: Au moment de la mort de son grand-père, le 10 mai 1774.
2: C'est la date exacte.
18: Il fait sûr qu'il en rajoute.
16: Attends, il sait même pas le jour que c'est.
18: Il invente, je suis sûr.
16: C'était un mardi, un lundi.
2: Et il avait 19 ans, Louis XVI. Et effectivement, ce jour...
18: Il avait déjà la pêche, hein, Louis XVI.
2: Ce jour-là, à 19 ans, quand il apprend qu'il va devenir le roi, il dit « Quel fardeau! On ne m'a encore rien appris. Il me semble que l'univers va tomber sur moi. »
17: C'est pas entièrement faux, en plus.
2: Ah oui, bah d'ailleurs, oui.
18: Oh, bah, il a rien fait tomber, on lui a plutôt enlevé quelque chose.
19: C'est pas entièrement faux.
2: Ah, qu'est-ce qu'il y a, monsieur Janssen?
19: Non, oui, on te demande juste qui a dit la citation, t'as trouvé la réponse, c'est super. Maintenant, c'est pas la peine d'argumenter.
17: Il est jaloux. Les jaloux.
2: Mais qu'est-ce qu'ils ont tous à être jaloux?
16: Non, il y en a marre de ce côté-là, vous les regardez tous, et nous, c'est son torticolis.
2: Ce n'est pas parce que je ne vous regarde plus que je ne peux pas vous voir.
16: Bah, si, c'est une phrase
17: Louis XIV, Louis XIV.
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2: Oh, voilà une question amusante pour Monsieur Tavernier qui habite Montbrison. Quel est le premier personnage Disney à péter?
21: Mickey.
16: Pan.
2: Non, parce que évidemment Disney.
16: Bah si,
2: évidemment,
16: Peter Pan.
2: Non, Peter Pan. Péter Pan, non. C'est pas Péter Pan.
21: Pinocchio avec son nez.
2: Je comprends comment vous embrassez.
16: Ah bon, bonjour l'anatomie.
2: Mais non, effectivement, pensez bien que ce genre de choses, c'est quand même assez rare.
16: Oh,
2: allez-y.
18: Shrek.
2: Shrek, non, non, c'est pas
3: un nain, peut-être, un des sept nains.
2: Ah, un nain, c'est pas bête. Un nain aurait pu prouter dans Blanche-Neige et les sept nains. Oui. Mais non, c'est trop tôt. C'est Blanche-Neige et les sept nains, c'est avant les années 1950. Il y avait quand même des codes au cinéma et encore plus chez Disney pour pas choquer quand même les spectateurs. Donc,
18: c'est pas La Belle au Bois Dormant.
2: Il y avait personne qui rotait ou qui pétait. Ah.
18: Le prince charmant dans La Belle au Bois Dormant?
6: Oh, bah, non, voilà. Non,
21: moi, je dirais une femme.
2: Non, alors écoutez, franchement, vous imaginez La Belle au Bois Dormant qui ronfle.
6: C'est plus
2: l'autre, il arrive, il pète, il la réveille.
6: Dans le roi lion. Le roi lion. Alors, le facochère.
2: Qui s'appelle?
6: Ah ben,
21: Simba.
2: Comment?
6: Non.
21: Simba.
6: Non.
2: Non.
6: Non, mais il s'appelle le facochère, mais c'est lui, hein.
2: C'est lui. Vous avez quasi la réponse, mais au moins donnez-moi le nom du personnage.
21: Zumba.
2: Comment?
21: Zumba.
2: Pumba. Pumba. Bonne réponse d'Isabelle Mergaux et Caroline Diamant. Eh oui. Il a fallu attendre le roi lion pour voir un personnage.
18: C'était pas grave, hein.
21: Ouais. Moi, j'ai entendu très tranquillement, j'étais pas inquiète.
2: Non, mais c'est assez
21: simple. Non, mais je regardais pas ma montre en me disant, ah, vivement, qu'il y a un personnage qui pète dans un Disney.
2: Qu'est-ce que vous faites, vous qui êtes quand même la reine de l'élégance, Christina? Si ça, vous êtes à une soirée, c'est très chic, c'est très mondain, et vous êtes là en beauté comme aujourd'hui, je vous ai jamais vu aussi belle,
6: ah
2: chère
6: bon
2: Christina.
6: Ah bah merci,
2: mais c'est pas de chance. Il y avait des flageolets à midi à la cantine. Et là, paf, au dîner, vous lâchez, mais vraiment, mais un petit truc discret, là. Qu'est-ce que vous faites, alors? Qu'est-ce qu'on doit faire dans ces cas-là?
6: Bah, chérie, il vaut mieux pas lâcher, je sais pas, va aux toilettes. Dès que t'as mal au ventre, tu vas aux toilettes, tu fais tes besoins aux toilettes, tu te mouches aux toilettes,
21: oui,
6: tu vas aux toilettes.
21: Mais tu as tort, Christina, parce que j'ai lu une enquête très sérieuse, et aujourd'hui, vous pouvez retrouver dans la presse, quand
6: faut
21: un
6: pas
21: couple.
6: Se retenir.
21: Non, ouais, quand un couple vraiment s'aime vraiment.
2: Oh, bah,
21: quand
2: il attend encore, ouais,
21: non. Je vous assure, je peux vous retrouver sur Google.
6: Quand un couple s'aime vraiment, quoi?
21: Oui, il y a les études, et bien, quand on accepte de péter face à côté de l'autre, eh bien, je t'assure que c'est le signe de très bonne santé
6: mais
21: du couple.
6: Tu pètes dans quel sens? Dans le sens des aiguilles du monde? C'est quoi?
21: C'est la meilleure.
2: Et le pire, c'est qu'il veut nous inviter à son mariage. Je me vois bien dans l'église, le prêtre en train de dire, je vous demande, Nathalie et Pumba, d'avancer. Non, franchement.
21: Mais
6: ça casse le glam, excuse-moi.
18: Ah ouais, bah oui, ça casse le glam.
6: Ça casse l'amour, ça casse tout.
21: Si.
6: Moi, je suis pour l'amour mystérieux.
2: Là, je vous parlais pas en amour, chère Christina. Je parlais, vous êtes en société, vous êtes coincée à table, vous pouvez pas sortir de table. Et vous sentez bien. Vous sentez bien.
6: Moi, je sais ce que je fais. Je me retourne vers le voisin. J'ai fait semblant que c'était pas moi, hein, je sais pas.
2: Ah, ben bah voilà, Olivia. Voyez.
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2: C'est le 8e Mission Impossible qui sort sur les écrans avec Tom Cruise. Il a présenté le film à Cannes. Il a pris un J'ai regardé là de près, il a pris, ça fait plaisir à voir que même les, que
21: il
2: même
21: a pris
2: les stars,
21: un peu de
2: non mais il a pris un petit coup, alors c'est pas Bayrou encore, hein, mais quand même il a pris un petit coup de vieux.
6: Ouais. Il a quel âge?
2: Ah ben il a mon âge, il a exactement mon âge. Oui,
6: mais vous prenez pas de jeune,
2: on sait tous être mieux, on s'est toujours ressemblé.
18: Vous êtes impossible.
2: Oh merci. Comment c'était la musique de Mission Impossible?
18: Non mais faut commencer avec la basse.
2: Qu'est-ce que vous dites?
18: Faut commencer avec la basse.
2: Allez-y.
6: Est-ce qu'on peut faire ça avec la... On peut faire ça avec la musique de la soupe aux choux?
2: En tout cas, dans
18: c'est quoi la musique de la soupe aux choux déjà?
2: Ah ben, c'était une musique très connue aussi, la musique de la soupe aux choux. Mais
21: on fait un remake.
2: On n'a pas les instruments avant pour des pour le faire. Alors, restons sur Mission Impossible puisque c'était le but de ma question. Ah, le film sort aujourd'hui, c'est le 8e épisode. En fonction de la presse, on dit que c'est plus ou moins bien. Le Monde a trouvé que c'était très très bien. Le journal Le Monde.
18: Oh, fait alors, faut se méfier.
2: Un très bon. papier à ne pas manquer, d'après le journal Le Monde. En revanche, dans Télérama, le petit bonhomme est grimaçant. Faites-vous votre idée vous-même, puisque ça sort aujourd'hui, Mission Impossible, avec quand même, il est encore pas mal, hein, Tom Cruise. Mais c'est vrai que là, on sent quand même la pré-retraite approcher. Qu'est-ce qu'il y a, Gérard ? Il en est au bronzé 10 et il rigole. Il y a eu 8 missions impossibles. Et ma question, la voici. Quels sont les 3 ou 4 Français qui ont joué dans les différents missions impossibles ?
1: Alors, Jean Reno.
2: Jean Reno, oui.
5: Marion Cotillard.
2: Marion Cotillard, non.
7: Carole Bouquet?
2: Carole Bouquet, non. Non, ça c'est James Bond.
8: Sophie Marceau aussi, c'est James Bond.
2: Sophie Marceau aussi.
7: On confond les deux maintenant. Alors,
9: c'est des acteurs ou des actrices?
2: Alors, vous m'avez dit Jean Reno, j'ai envie de vous dire que le reste, ce sont effectivement des actrices.
1: Emmanuel Béart.
2: Emmanuel Béart, ça en fait deux, bravo. Florian, allez, un troisième pour la route. Une troisième.
8: Il y a une Asiatique là, dans le dernier.
2: Pardon.
11: Isabelle Huppert?
2: Isabelle Huppert, ah non.
5: Cécile de France.
2: Ah, Cécile de France non plus.
8: Dans le dernier, il y a une Asiatique française.
2: Ah, dans le dernier, il y a effectivement,
1: mais c'est Clémentier.
5: Ah, c'est Régine.
7: Régine. Non, c'est impossible.
2: La chanteuse Régine.
5: Oui.
2: Je crois que vous confondez les ripoux et Mission Impossible.
5: Ah merde, toujours. Hein, je me trompe toujours.
1: Ça se ressemble, là, pourtant.
8: J'arrive pas à donner des bonnes réponses parce que ils ont tous un micro. Moi, j'ai le micro collé à ma bouche. Je peux pas.
5: Mais ça, c'est ce qu'on donne aux gens qui sont un micro gogol pour parler dans le micro.
9: Une blonde.
2: Alors, il y a une blonde.
8: Je le sais en plus.
2: Ouais, ouais, une blonde. Et
8: ah, je sais qui.
2: Allez-y.
8: La fille Seydoux.
2: Léa Seydoux.
8: Voilà.
2: Bonne réponse de Stomy Boxing.
8: Fallait que j'enlève le casque. Fallait que j'enlève ce putain de casque. Je ne veux plus ce casque. Je ne veux plus. Je veux plus le micro collé à ma bouche comme ça.
11: Le casque de Pierre Bénichou.
8: On m'a tiré Dilux, je sais pas.
11: C'était le masque de Claude, après ouais. C'était le masque de Pierre Bénichou.
8: On dirait que je suis à Interville ou je sais pas quoi, je suis dans une montagne.
2: Mais c'est parce que vous bougez trop, vous êtes très, comment dire...
8: Vous avez vu le public, dès que j'ai enlevé ce micro qu'on a à la bouche, j'ai trouvé la bonne réponse.
1: Ouais, mais c'est le casque pour les personnes âgées, mon pote.
2: Mais non, c'est pas ça votre problème, Stomy, c'est que vous êtes très expressif, vous bougez beaucoup, voilà. Et pour bouger, il faut avoir un casque attaché, parce que autrement, vous voyez là, on m'entend plus. Hop, et là non plus.
8: Et vous
2: faites ça tout le temps, parce que vous savez pas rester planté.
8: C'est vrai.
9: C'est le micro désagité.
2: Voilà. Cher Stomy, pardon de vous le rappeler, mais vous exprimez beaucoup par votre corps.
1: Waouh. Surtout d'ailleurs.
2: Il y a d'ailleurs une autre française. Hein. Vous m'avez dit Emmanuel Béart, vous m'avez dit Léa Seydoux, vous m'avez dit aussi Jean Reno. Alors c'est pas tout à fait une française, mais on va dire qu'elle a été naturalisée française, une Britannique au départ naturalisée française.
11: Charlotte Rampling.
2: Ah non, elle est chez nous depuis quelques années maintenant déjà, mais c'est vrai qu'elle est pas vraiment française.
9: Puisque la claque.
2: Oh, pouf. Elle vit toujours Pétula.
11: Ah bah oui, d'hôtel en hôtel.
2: Comment ça d'hôtel en hôtel?
11: Elle vit que dans des palaces.
2: Mais comment vous savez ça, vous?
11: Ah bah, nous l'a dit.
2: Ah mais comment ça, elle vous l'a dit à vous? Mais il y a 20 ans qu'elle vous a dit ça, mon pauvre ami.
11: Oui.
2: L'autre, il se rappelle ses débuts dans On a tout essayé, c'était il y a 23 ans. Et on déduit qu'elle vit d'hôtel en hôtel.
11: Ah bah, c'est elle qui a dit.
2: Alors que ça fait 15 ans qu'elle n'a pas quitté son EHPAD.
1: Oh elle vit d'EHPAD en EHPAD, voilà.
2: En plus, c'est pas vrai. Parce
9: elle joue au théâtre.
2: Bien sûr,
11: oui,
2: elle était sur scène encore l'année dernière dans Mary Poppins, Pétula Clark. Pas dans le rôle de Mary Poppins. Ouais.
1: Non, elle avait le parapluie.
2: Non, dans le rôle de la Dame aux Oiseaux, je suis allé la voir. Je suis un fan, grand fan de Pétula Clark, et on l'embrasse si elle nous écoute depuis la Suisse, parce qu'à mon avis, elle est en Suisse, mais elle n'est pas de palace en palace, comme vous dites, Stevie.
11: Bah,
2: Stevie, on lui dit un truc, il y a 25 ans.
9: C'est pour ça qu'on l'aime. Hein,
2: ah oui.
9: Ouais. Ce côté naïf, enfant.
11: Ah, bah, oui.
8: Jan Manson.
2: Quoi, Jan Manson?
9: Il cherche l'actrice. Non,
8: on est passé de Jan Manson.
1: Ce ne serait pas Christine Scott Thomas?
2: Et c'est Christine Scott Thomas,
8: ah,
2: bah, bien sûr.
8: C'est grâce à moi encore. Non, c'est moi qui l'ai conduit sur la bonne réponse.
1: C'est vrai, j'avoue que moi, quand on me dit Jan Manson, je pense à Christine Scott Thomas.
2: Pour Kevin Gucci, c'est celui qui avait été abandonné à la naissance. En tout cas, il habite Paris 14e, il espère 300 €, Kevin Gucci. Ma question, j'aurais pas dû la poser aujourd'hui, cette question, parce qu'il y a Florian Gazan, il va savoir répondre. C'est dans le Figaro aujourd'hui qu'on lit qu'ils sont de plus en plus légers et que même parfois, certains footballeurs préfèrent s'en passer. De quoi s'agit-il ?
9: Oh, les protèges tibia.
2: Bonne réponse de Roselyne Bachelot.
8: Ministre des Sports, voilà. Vous voyez, elle mérite.
0: Moi, j'avais failli dire la conjugaison.
2: Non, c'est les protèges. C'est vrai que les footballeurs se passent très bien de la conjugaison aussi parfois. Mais ils délaissent, paraît-il, les gros protèges tibias pour des protèges tibias plus légers. J'ai pas bien compris pourquoi, monsieur Gazan.
4: Bah, d'abord, c'est gênant, c'est entravant, ça pèse sur le tibia. C'est pas très agréable à porter, les protèges tibias. Et maintenant, ils font des plus petits qui protègent juste une partie du tibia. Et c'est, voilà, on les sent moins, en fait.
10: Pour les contrôles.
2: Comment ça, pour les contrôles?
10: Quand le ballon, il arrive, pour pouvoir contrôler le ballon avec son tibia ou son pied. Quand t'as des trop gros protèges tibias, le ballon, il part, tu peux pas vraiment le contrôler.
2: Alors, on sent l'acteur qui a joué dans 3-0, là, quand
10: voilà.
2: même.
0: C'est pareil avec les coquilles. Oh. Quand le ballon arrive, on peut pas contrôler. Si vraiment il y a des grosses couilles, on est un peu entravé.
4: Bah surtout, tu peux confondre tes couilles avec le ballon, quoi.
0: C'est ça.
2: Et taper dedans. J'aime bien la comparaison.
10: Bien, Constance.
2: Constance,
10: bien.
2: Votre productrice, va encore vous dire que vous faites une fixette.
0: Mais puisque je vous dis que je trouve que c'est vivant, la zézette.
10: Elle est bien Constance, hein.
12: Je sens qu'il y a quelque chose qui se passe, hein.
10: Elle est habillée en Laura Ingalls et elle envoie du hardcore. Hein.
0: Ah ouais. Bah oui, je suis habillée comme ça, mais j'ai pas de culotte. Hein.
2: Elle sait y faire. Hein, quand même. En tout cas, les protèges tibias, effectivement. On a même vu un joueur, paraît-il, qui s'appelle Michael Hollis, qui joue au Bayern Munich, qui aurait retiré, envoyé les... discrètement. Il n'a pas fait trop devant la caméra, mais il aurait envoyé les protèges tibias sur le bord du terrain pour jouer sans, en fait.
4: Après, ils ne sont pas obligés de jouer avec, hein. C'est pas une obligation.
2: Ah, y a, c'est
4: ils
2: pas
4: font,
2: réglementaire.
4: Ils font ce qu'ils veulent, là-bas. Hein.
0: On parle quand même beaucoup moins souvent de curling. Hein.
2: Que de football, vous voulez dire?
0: Oui.
13: Ah ben,
0: oui.
13: J'adore.
2: Vous aimez le curling?
13: J'adore les curling.
14: C'est bien, plein d'huile de palme.
2: Médaille d'or du curling. Qu'est-ce qu'il y a, Stevie?
14: Oh, rien.
13: Il n'y a pas d'huile de palme.
14: Il n'y a pas d'huile de palme. C'est pas vrai. Ah, c'est bien.
0: Il y a un débat sur les curling.
13: C'est plutôt bien noté chez Yuka.
4: T'as le Nutri-Score, c'est quoi? On est sur du B ou du C?
13: C'est un peu grand.
2: Parce que vous faites attention à tout ça, vous, monsieur Boulet.
14: Ah oui, je regarde les étiquettes.
2: Ah ouais?
14: À moi, huile de palme, je bannis. Ah bah oui, c'est lire. Mais non, mais ça je peux pas. L'huile de palme, non.
2: Ah mais les curly, s'il y en a pas, il y en a pas.
14: Mais il y en a plein d'industriels qui l'enlèvent, l'huile de palme, parce que maintenant, même les chips, maintenant la majorité c'est de l'huile de tournesol. Ils ont abandonné l'huile de palme, mais c'est bien.
12: C'est vachement intéressant.
14: C'est hyper intéressant pour tes petits enfants, Roselyne.
13: Absolument.
12: Oui, mais ce qui est dangereux dans l'huile de palme,
14: faut voir un peu plus loin que sa génération.
12: Ce qui est dangereux dans l'huile de palme, c'est pas l'huile de palme en elle-même, c'est
14: non.
12: La déforestation.
14: Exactement. Parce qu'on rase des forêts primaires pour faire ça quand même. Ouais.
13: Et j'ai toujours pas monté.
2: Si on peut apporter à monsieur Junio son thé, il a réclamé un thé effectivement il y a 20 minutes déjà.
14: Il va éjaculer en poudre, le pauvre.
10: Et un café pour moi,
2: c'est impossible.
4: Ça, pardon Gérard, mais c'est vraiment un truc de vieux de dire c'est mon feuilleton et mon thé.
2: Oui, il veut son thé, et si vous pouviez apporter des curlis pour tremper, ça lui ferait plaisir.
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2: Une question pour Jean-Pierre Pierron, qui habite Bonneuil-sur-Marne. Une question qui va nous permettre de parler de quelqu'un qu'on aimait bien. D'ailleurs, on a évoqué son nom l'autre jour quand on était au Lido, parce qu'on s'est rappelé qu'il avait joué ici à Paris la version française du Rocky Horror Show, qui se jouera bientôt au Lido. Une comédie musicale qui avait été adaptée au cinéma aussi sous le nom du Rocky Horror Picture Show. Et ce garçon dont je vous parle, c'est Tiki Olgado. Alors lui, ça fait vraiment 20 ans qu'il nous a quittés. On est compte comme le temps passe. Il est mort le 22 janvier 2004, donc il y a pile 20 ans. Les plus jeunes ne se souviennent peut-être pas bien de Tiki Olgado. Mais effectivement, on le voit dans Amélie Poulain.
4: Nikita aussi.
2: Son dernier film, c'est Un long dimanche de fiançailles. Mm-hmm. Il est dans Monsieur Batignol. Dans Une belle époque, dans Meilleur espoir féminin aussi d'ailleurs. Ouais. Isabelle, j'en parle puisque c'est vous qui avez écrit ce film. Plein de films tournés dans les années 90 essentiellement parce qu'il a eu une carrière tardive en tant qu'acteur, vu qu'au départ, il travaillait avec Claude François, hein, c'est bien ça.
4: Il était secrétaire de Claude François, il a été secrétaire de plusieurs artistes et chanteurs. Ouais.
2: Il a travaillé pour Johnny Hallyday, ouais. Il a été manager du groupe Martin Circus, et puis un jour, comme ça, il s'est mis à jouer dans un film, on lui a proposé un rôle, et c'est Gérard Jugnot d'ailleurs surtout, ouais. Qui l'a fait éclater grâce au film une époque formidable, et là, il n'a pas arrêté de tourner pendant toutes les années 90. Tiki Olgado. Qu'est-ce que vous dites, vous?
3: Je dis, vas-y, Isabelle, fais-moi éclater.
14: Éclater quoi? Éclater.
1: Ça peut être mal interprété. Hein.
3: Bah, attends.
14: Hey, j'avais titre, pas compris. Titre.
2: Titre. Peut-être pas un furon, non plus. Mais,
3: bah ouais.
2: Mais c'est vrai que Junio a fait éclater Tiki Olgado. Et que Tiki Olgado, voilà, nous a quittés il y a 20 ans. Vous allez me dire, est-ce qu'il y a une question là-dedans? Bah oui, j'ai quand même trouvé une question parce que il se trouve que Tiki Olgado, quand il est mort d'un cancer, d'ailleurs, il a eu une dernière phrase qu'il a prononcée devant les caméras de Claude Lelouch parce qu'il avait demandé à Claude Lelouch de venir le filmer à l'hôpital, sur son lit d'hôpital, pour laisser un message posthume. Et quelle était cette phrase qu'a prononcée devant les caméras?
6: Il était à l'hôpital?
2: Oui, il était à l'hôpital. Et un message qu'il adressait à tous ceux qu'il aimait.
3: C'est devenu une devise connue maintenant?
2: Oh, c'est pas une devise, c'est plutôt un conseil.
1: Ouais. Respirez,
14: soyez heureux.
6: Aimez la vie.
2: Ah non, non, mais c'est.
1: Prenez soin de vous.
2: Ah, mieux que ça, plus précis que
3: Isabelle,
2: ça.
3: Isabelle, éclate-moi.
14: Oh, le message.
6: C'était un cancer de quoi?
2: Ah, bah justement. Ah, voilà.
6: Arrêtez de fumer.
2: Et voilà. Sa dernière phrase.
6: Ah, moi, je ne l'ai pas entendu et c'est pour ça que je continue.
2: Sa dernière phrase à Tiki Olgado, ce message posthume devant les caméras de Claude Lelouch.

0: Coluche, c'était « Il faut dire aux gens qu'il faut complètement arrêter de fumer ».
1: En même temps, c'est pas un posthume, c'est entume.
2: C'est prétume.
3: Ou enclume ?
0: Non, c'est un message posthume parce que ce message, il a demandé à Claude Lelouch de le montrer une fois qu'il était mort.
1: Oui, mais l'enregistrer entume.
0: Oui, mais tout ce qui est posthume,
4: pas pu le dire,
0: tout ce qui est posthume est fait de son vivant.
5: Son vivant.
0: Une pièce.
3: Ah bah oui.
5: Ah non, mais t'es à 22, hein, ma pauvre.
3: À moins que tu reviennes en esprit pour passer un
4: une
3: message.
4: Oeuvre, mais... Une œuvre posthume, c'est une œuvre qui est publiée après la mort. C'est pas une œuvre qui est écrite après la mort.
1: Prends ton guignol à Kirsch et puis voilà.
3: Il y a que Yagel Didier qui peut donner des messages posthumes.
0: Oh, l'autre, il nous ressort, c'est voyant.
5: DJ, t'as dit ?
3: Yagel Didier, c'est pas celle qui parlait avec Marie-Antoinette ? Je sais pas qui.
2: Ah, ben, c'est pas Corabane, ça.
3: Non, lui, c'était la station Mir.
0: Vous pourriez peut-être rendre un hommage à Tiki Elgado, Isabelle, en réalisant un film qu'il a toujours eu envie de concrétiser, qu'il n'a jamais fait. Il a, pendant longtemps, il n'a jamais pu le faire, eu pour projet de raconter l'histoire.
5: Oh mon Dieu.
2: Attention.
3: Oh là là,
1: qu'est-ce que c'est pour moi.
2: Ça sent le film, ça sent le film sérieux. Ça pue le film d'auteur.
5: C'est la vie d'une prostituée.
0: Non, mais je vous dis ce qui est écrit, moi. Puis peut-être que monsieur...
6: Carrément, j'y vais droit au but, moi.
2: Là, tu peux percer, mon pote.
0: Il pourrait jouer là-dedans. Tiki Elgado n'a jamais eu le temps de concrétiser son projet de film racontant l'histoire d'un Toulousain parti en Chine ouvrir un restaurant de cassoulet.
2: Adil, je te vois dedans.
6: Ouais, je peux jouer ce rôle facile.
2: Ah ouais.
1: Alors, avec les moyens qu'on a maintenant au cinéma, ce sera pas en Chine,
4: ce sera à Belleville.
1: Voilà.
0: Dans le 13e.
2: Dans le
0: 13e.
2: Ouais.
0: Et puis, ça sera une choucroute. Bon. Bah, Stevie, je vous vois bien dans le rôle du Fayot.
3: Non, moi non.
1: Bah,
3: je suis plus élégant, moi je suis l'oignon.
4: La saucisse.
3: Oui,
0: un autre film, et là c'est pour monsieur Adil Rami, c'est la question Disney du jour. Puis c'est que Adil Rami a une spécialité, c'est les films Walt Disney.
1: Bah, faut bien en avoir une spécialité, moi je dis, c'est bien.
0: Bah oui, c'est bien.
6: Bah et... attends, t'as pas dormi avec moi encore.
1: J'ai pas d'air.
3: Ah, fais-moi Alice au pays des merveilles.
0: Je crois qu'elle a pas envie de dormir, vous voyez, avec vous.
3: Oh là là.
1: C'est quoi la question?
0: Eh ben, la question nous permet de passer du cassoulet à Ratatouille, puisque j'ai choisi ce film qui est d'ailleurs pas Disney, mais un Pixar.
5: C'est
2: les cousins.
0: Mais voilà, c'est quand même un film qui a très très bien marché. Ratatouille, tout le monde connaît évidemment le nom du jeune rat. Rémi, qui va devenir un grand chef. Mais comment s'appelle le restaurant dans Ratatouille?
6: Et Linguini, c'est le machin, son ami, et le restaurant s'appelle... Ah putain.
0: Mais c'est vrai que le copain s'appelle...
6: C'est le nom du chef ou pas, le restaurant Gusto?
0: Exactement, Auguste Gusto. Bonne réponse, Adil Rami. Ouais. Ben bah, voyez, vous au moins, vous répondez aux questions qui sont dans votre domaine.
2: Mais... Bon, il est très limité, hein. On va pas faire 10 ans de questions de Disney, quoi.
5: Oh, bah, il y a suffisamment de Disney pour faire 200 ans de questions.
0: Et c'est Jean-Pierre Marielle qui, dans la version française, faisait la voix d'Auguste Gusto, le restaurateur à qui appartient ce restaurant, chef cuisinier étoilé, Auguste Gusto. Chez Gusto, c'est le nom du restaurant. Et effectivement, le jeune commis de cuisine s'appelle Alfredo Linguini. Bravo, vous connaissez votre ratatouille par cœur.
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0: C'est aussi l'anniversaire aujourd'hui. Il a 70 ans de celui qui a inspiré, paraît-il, le fameux feuilleton Le Baron Noir.
2: Julien Drey
0: a 70 ans aujourd'hui.
2: Vous allez le mettre en colère avec l'histoire des montres.
0: Hein. Ah, on n'a plus le droit de parler de ça.
2: Oh là là, il en a voulu terriblement à l'Express parce qu'on avait beaucoup écrit sur cette histoire de montres.
0: Ah, c'est vous qui aviez sorti ça.
2: Oui, il nous en a voulu à mort. Il m'en veut encore, d'ailleurs, je crois, Julien Drey. Alors que j'aime beaucoup, moi, Drey. Hein. Il nous a inventé Mélenchon formidable, on peut le remercier.
0: Regardez le diable.
5: Oh, il est incroyable. Il t'en voulait à ce point, à toi aussi.
2: Son affaire, c'était d'avoir acheté et revendu des montres avec de l'argent liquide, donc la justice y est
5: intéressée. Mais non, c'est un homme politique et j'ai jamais
2: rien. On avait raconté tout ça, et puis il a fini par être blanchi par la justice qui a dit bon, y a rien de bien grave, on laisse passer. Et puis évidemment, la presse ne relate jamais avec autant de retentissement les fins heureuses des affaires plutôt que les affaires elles-mêmes. Donc,
0: mais il veut être dans le game, on le sent encore. Hein. Il fait tous les plateaux, on sait pas, il a l'impression qu'il dit tout et son contraire.
2: C'est CNews, lui.
0: Et surtout sur CNews. Ouais.
5: Une très belle chaîne. Qui aime son pays. Ah, ça vous fait chier, hein, vous, les socialistes de Neuilly.
0: Oh, les socialistes de Neuilly.
5: Qui vont chez Adli acheter des montres Cartier. Ça vous fait bien chier, tout ça. Hein.

0: Christophe, t'as pas envie de devenir politique? T'as jamais été contacté
1: jamais,
0: par une formation?
1: Jamais,
0: non
1: jamais.
0: T'as pas envie?
1: Ah oui, mais non, moi je ne franchis pas ce Rubicon là.
0: On ne fait pas ton parti, non.
1: Beaucoup de respect pour les hommes et les femmes politiques. C'est un métier très dur.
2: Ça sent le contrôle fiscal à plein de fois. Le mec, il a un contrôle fiscal, maintenant il se rattrape. Excuse-moi, Christophe, là tu me déçois.
1: Il faut être intransigeant avec ceux qui fautent, mais c'est un métier de vocation, de dévouement. C'est l'enfer.
3: Vous avez fini votre interview, Rio. Alors je peux passer à la question suivante pour Édouard Doucot, qui habite Crépy en Valois.
4: Ah, Crépy. Ça, c'est un matériau que j'aime bien parce que c'est un matériau très noble. Alors, Jean-Louis, Stomy,
3: vous qui êtes costaud, vous ne pouvez pas lui en foutre
4: une. Stomy, vient du Cabo Verde, c'est Portugal,
5: voilà.
4: Un peu.
5: Voilà, fais attention.
3: Eh bien, voyez, il ne parle pas comme ça, Stomy.
4: Bah, si, il faut juste insister un peu. Vas-y, dis, Pirou. Bah, on va au bureau, On dit Birou. Voilà, la dit Birou aussi.
3: Pour Édouard Doucot, qui habite Crépy-en-Valois, donc.
4: Bah, l'andouille, j'aime pas. Parce que l'andouille, sous les fondations, t'appuie. Alors que le crépi, ça reste.
3: Sur quelle tombe a-t-on placé un temps cette épitaphe provisoire?
4: Daniel Dacosta? Non. Parce qu'il aimait beaucoup le crépi, alors que Dacunial était pour sandouille. Mais t'avais la même société.
3: Sur quelle tombe?
4: C'était à
3: Saint-Molo. Sur quelle tombe a-t-on placé cette épitaphe provisoire? Passant, ne pleure pas ma mort, si je vivais, tu serais mort.
0: Est-ce que c'est un homme qui est mort? C'est quelqu'un qui est mort?
3: Ah bah oui.
1: C'était provisoire parce qu'on l'a changé après.
0: Oui,
1: c'est une épitaphe qui était tournée contre lui.
3: Évidemment.
1: C'était quoi, un bourreau?
6: Hitler.
3: On a dit évidemment qu'il a fait partie des bourreaux d'une
0: Himmler,
3: d'une
0: Himmler.
3: Période.
1: Ah, c'est Staline.
3: Pas Staline,
4: c'est un milicien.
3: C'est bien avant.
4: Collabo.
5: Le roi Léopold.
0: Néron.
3: Passant, ne pleure pas ma mort, si je vivais, tu serais mort.
1: C'est quelqu'un qui a fait beaucoup de morts, donc c'est un militaire, un dictateur.
0: Paul Pot.
1: C'est 19e siècle.
3: Ah, on est au 18e, effectivement.
4: Napoléon.
0: Non. Il a joué un rôle important dans l'histoire. C'est-à-dire qu'il
3: Danton. Comment vous dites?
6: Danton.
3: Pas Danton.
1: Robespierre.
3: Bonne réponse.
6: Merci, Sylvie.
3: Et oui, c'est sur la tombe de Robespierre qu'on avait inscrit provisoirement, évidemment ça a été enlevé ensuite, cette épitaphe « Passant, ne pleure pas ma mort, si je vivais, tu serais mort ». Vous pouvez expliquer pourquoi?
1: Robespierre avait pris la tête de la terreur entre 92 et 94, il a envoyé à l'échafaud des tas de gens, il a fini par se faire renverser en août 94 par le mouvement de Thermidor, qui a mis fin à la terreur. Il a essayé de se défendre, on lui a mis une balle dans la mâchoire, on lui a ligoté la mâchoire pour aller à l'échafaud, c'était une mort absolument atroce, la mort de Robespierre.
4: Mais il avait fait quoi? Il avait fait quoi avant?
3: Ah ben il avait fait un duo avec Jean-Marc Thibault.
4: Ah d'accord.
1: Maximilien de Robespierre.
3: Robespierre et Jean-Marc Thibault. Ça...
0: Ouais. Laurent, elle est...
4: Mais dès que je vais la comprendre, je vais me marrer.
0: C'est pas votre meilleur, Laurent, soyons honnêtes.
1: Moi, je l'aime bien.
4: Voilà, mais c'est vous le patron, on va rire, on fait semblant. Hein.
3: Vous verrez ce qu'on mettra sur votre tombe, à vous.
4: Tant pis. Tant pis, dommage, à la prochaine.
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4: Ah, c'est qui?

0: C'est qu'il est rouge, François. Qu'est-ce que t'as fait des juvets, c'est quoi?
1: Mais c'est vrai que vous êtes un peu rouge.
2: On dirait le cul d'un babouin.
3: Eh bien voilà, j'étais au zoo.
1: Non mais vous avez pris le soleil, François. L'alcool.
3: J'ai pris le soleil au Jardin du Luxembourg.
4: Alors,
3: j'ai
4: lu un livre pendant une heure et demie. Et...
0: Ah ouais, ça bosse les comédiens.
1: Hein, bah oui, quand on lit au soleil, au bronze, ça c'est vrai.
3: Et... Je travaille le soir et donc l'après-midi, je fais ce que je veux.
1: Ça c'est la vie d'artiste. Ouais, qu'est-ce que vous voulez, c'est beau. Hein.
0: Tout ça avec notre fric.
3: Ce soir, je suis à Carcassonne.
1: Avec Sophie Marceau, là, cette
3: avec
1: fois.
3: Avec Sophie Marceau.
0: Voilà. Alors, elle est sympa, en fait, ou pas?
3: Elle est très sympa.
1: Au cinéma, c'est avec Isabelle Nanty, dans voilà. Le garçon de Zabou Breitman.
3: Absolument.
1: Et au théâtre, c'est avec Sophie Marceau. Laquelle voilà. Des deux femmes vous préférez?
0: Ça dépend de quoi faire.
1: La tuche ou la boum?
3: Non, j'aime les deux.
1: Voilà. Bien raison.
0: Ouais, j'aime les deux. Quelle prise de risque.
1: Et votre troisième sur le podium, c'est évidemment Madame Bachelot.
5: Bah, bien sûr,
1: le
5: oui.
1: Canari chantant.
5: Oui. Et il est pas beau, mon tailleur.
0: Ah, oui, ouais, quand même. Il t'a fait un beau cadeau, Kadhafi.
5: Vous n'avez aucun.
0: Et t'as une jolie broche, on dirait un pins. C'est une broche.
5: Mais non, c'est une méduse.
0: Ah, une méduse, ça pique.
4: T'as des broches à dents aussi?
2: Elle a mis son collier de perles. Hein.
4: Non, mais c'est la mode.
5: Il faut emballer la vieille viande dans du beau papier.
1: Dites, monsieur Bottsy.
6: C'est bien dit, ça.
1: Pardon de vous regarder comme ça, mais vous n'auriez pas de nouveau tatouage, là, en plus, sur le bras?
6: Non, mais non, je vais en faire un bientôt, là.
2: Il s'est mis les éphémérides du jour. Non.
6: Mais tu sais que j'ai arrêté avec les éphémérides.
1: Ah, vous avez arrêté?
6: Non, j'ai arrêté.
1: Vous ne révisez plus?
6: Non.
7: Ah, ça sert à rien, il interroge toujours sur ce qu'on n'a pas révisé, alors.
6: Non, mais aujourd'hui, je la sens bien, aujourd'hui, je sais pas pourquoi.
1: Là, aujourd'hui, vous allez faire des bonnes réponses. Bah, peut-être avec...
6: Je vais en avoir au moins une.
1: Peut-être avec
2: quelle ambition.
1: Peut-être avec la première citation pour monsieur André Caldas, qui a dit: si vous parlez à Dieu, vous êtes croyant, s'il vous répond, vous êtes schizophrène.
2: Woody Allen?
1: Non, c'est français.
4: C'est un français. Pierre Dac. Non.
1: Pas Pierre Dac.
4: Non, mais
1: pas
4: Pierre Desproges.
2: Jean-Yann.
4: Pierre Desproges.
1: Pierre Desproges, bonne réponse d'Isabelle Mercier. Pour Carla Abraham, qui habite Épinac, qui a dit: la bigamie, c'est avoir un mari en trop. La monogamie, c'est pareil.
6: C'est une femme?
1: C'est une femme qu'on cite rarement, mais de temps en temps quand
0: une
1: même.
0: Une actrice?
1: On aime bien, on a travaillé à une époque avec elle, mais.
0: C'est une info?
1: Il y a longtemps qu'on n'a pas entendu de ses nouvelles. Oh, une info, je crois qu'elle aimait bien le sexe.
0: Ah, Michel Larocque.
4: Elle faisait des one-man
1: show. Elle faisait du one-woman show.
6: Ah, c'est une grosse tête.
1: C'est une pionnière dans le monde du rock.
2: Marianne Sergent?
1: Sergent, bonne réponse de monsieur Gazan. Pour Sophie Cruz, qui habite La Riche, qui a dit: si le monde explose, la dernière voix audible sera celle d'un expert disant que la chose est impossible.
5: C'est un journaliste?
1: Alors il était non pas journaliste, mais il s'intéressait beaucoup à la vie politique, comédien, metteur en scène, scénariste, producteur de cinéma, écrivain, parlant plusieurs langues, et c'est son anniversaire aujourd'hui, enfin attention, il est mort, hein, mais anniversaire de sa disparition.
0: Il était français?
1: Ah non, il n'était pas. Il parlait français, mais il n'était pas français.
2: Peter Ustinov.
1: Bonne réponse de monsieur Berléon et de monsieur Gazan. Pour Virginie Burel, qui habite Reims, qui a dit à propos d'une femme: son sommeil était de beaucoup ce qu'elle avait de plus profond.
4: Ah, mais...
1: Sacha Guitry. Pour Pascal Duger.
0: Moi, j'aurais dit Bertrand Cantat.
1: Pour monsieur Duger. Pour monsieur Duger, qui habite Trékerga dans le Finistère, qui a dit: si seulement j'étais un tout petit peu plus modeste, je serais parfait.
0: Laurent Ruquier.
1: Non.
2: Jean-Luc Reichmann.
1: Et j'aurais bien aimé la trouver. Bah oui, c'est quelqu'un que j'aime beaucoup qui disait ça.
4: Il est mort?
1: Et oui.
4: Jean-Yann?
1: Non.
4: Martin?
1: Non.
4: Il faisait les grossettes?
1: Oui.
2: Pierre Bénichoux.
1: Pierre Bénichoux, bonne réponse. De Florian Gage. Un peu plus difficile la citation suivante, mais ces citations, je les garde quand Florian Gazan est là, parce que je sais qu'il a une mémoire phénoménale. Pour Christine Domiti, qui habite à Chier-le-Grand. Dans le Pas-de-Calais, à Chier-le-Grand. Ça s'écrit à Chier, c'est à Chier-E-T. Qu'est-ce que vous voulez que je vous dise?
0: Mais elle est comment la ville? Elle est vraiment à Chier?
1: C'est une ville à
4: Chier. Il ne faut pas être trop grand dans cette ville, hein, à Chier-le-Grand.

0: Chez Legrand, voilà, c'est dans le Pas-de-Calais, voilà. Qui a dit « Au début, notre mariage fut très heureux. Mais dès l'instant que nous sommes sortis de l'église...
1: C'est mort.
0: Alors c'est quelqu'un qui est mort.
2: C'est pas Johnny Hallyday?
0: Non, non.
1: Il s'est pas marié à l'église.
2: Mais il s'est marié où alors?
1: À la mairie.
2: Ah, avec Nicolas Sarkozy.
0: Qui s'est marié à l'église déjà ici? Rosie, vous êtes
1: oui,
0: mariée à l'église?
1: Oui, moi je me suis mariée à l'église.
0: Ah, dites donc.
1: Je l'ai regretté pendant 40 ans.
0: Bah et vous, monsieur Bloxy, vous avez déjà été marié, vous, monsieur?
3: Pas encore.
0: Ah, bah voilà.
3: Mais ouais, j'aimerais bien.
2: Il n'y a pas un mec qui veut?
0: Ah, bah oui, moi je veux bien. Bah, je veux bien.
3: À l'église, ils font ça maintenant?
0: Si vous me dites oui, Tommy, on va à l'église. Alors.
4: C'était un Américain.

0: Ses parents lui ont donné un joli prénom au moins, vous voyez.
1: Ah ouais, ça doit être des scientologues ou des témoins de Jéhovah.
2: Et il habite l'homme. De
0: Remarquez, Max Brouchou, c'est moins bien déjà, parce que j'imagine que tout le monde l'appelle Max, oui. Maximilien.
1: Ou alors Emilien, on l'appelle.
0: Monsieur Brouchou, en tout cas, espère un chèque RTL. Et ma question porte sur 0,75 centimes d'euros de différence. Mais de quoi s'agit-il?
1: Est-ce que c'est le carburant?
3: Est-ce qu'il est question de pouvoir d'achat?
0: Non. Non.
4: Est-ce que c'est la même chose, mais dans une différente matière?
0: C'est vrai, il est question de comparer deux choses.
4: D'accord.
3: Est-ce que c'est un objet?
0: Et la différence entre les deux, c'est 0,75 centimes.
4: Est-ce que ce sont deux versions différentes de la même chose?
0: Alors, deux versions différentes de la même chose, on peut quasi dire ça, oui.
5: Est-ce que c'est genre bio, un légume bio, un légume pas bio?
0: Un légume bio, non.
6: Ce sont les sacs avec une l'électricité.
0: L'électricité, non.
3: C'est le même usage, en tout cas, ces deux objets.
0: Le même usage, oui. 0,75 centimes de différence
3: entre les
0: deux.
3: Est-ce que c'est quelque chose qu'on achète?
0: Et vous m'avez demandé si, au fond, les deux avaient le même usage.
3: Oui, le même usage.
0: Je vous ai répondu oui. Et peut-être que quand je vous donnerai la réponse, vous me direz « Ah non !» Je connais Madame Leclerc.
3: Elle est chiante un peu.
0: Son esprit tatillon, ouais, ou Monsieur vrai. Moix, peut-être. Ouais. Ils vont me dire, ah, mais non, c'est pas le même usage.
1: Ah, c'est un concombre.
0: Un concombre.
5: Des capotes.
1: Du concombre, non.
5: Des capotes,
4: une application sur iPhone.
0: Non.
3: Est-ce que c'est quelque chose qu'on a, à votre avis, qu'on a déjà acheté autour de cette
0: Alors,
3: table?
0: Alors attention, pour obtenir 0,75 centimes de différence, ouais, il a fallu que je fasse des divisions, hein, parce que le prix des deux choses que j'ai comparées, évidemment, est bien plus élevé que 0,75.
3: C'est au poids alors que vous l'avez fait?
0: Pas au poids.
5: Au nombre?
0: Au nombre, au nombre de
1: poids.
0: C'est
1: pas le prix du miles?
5: Bah, je sais pas, un paquet de pâtes, un paquet de nouilles?
3: Non. Ou un paquet de cigarettes?
1: C'est pas un truc qui est un peu imagé, c'est pas genre le prix du miles quand on prend l'avion?
0: Le prix du miles, non.
5: Et là, vous avez divisé par beaucoup, beaucoup, beaucoup?
0: Ah, j'ai divisé, je vais vous dire.
3: Ah, bah
0: j'ai divisé pour l'un par 2044 et pour l'autre par 2836.
1: Ah, c'est l'indemnité de Castex?
0: Non.
3: Mais alors, c'est quelque chose qu'on achète en grande quantité quand on en achète, alors?
0: Ah, non. Non, non.
4: Ah, c'est un nombre de jours, ça?
0: De jours, non. Et alors, ce qui est fou, en plus, c'est que j'ai vu Monsieur Moix lire l'article tout à alors,
1: mais non.
0: Et je me suis dit, il va pouvoir répondre facilement.
4: Ah oui.
0: Sauf que moi, j'ai fait le calcul, pas lui.
3: Est-ce que c'est le nombre de plumes dans un coussin ou un oreiller,
0: pas
3: par
0: du
3: exemple
0: tout.
5: Le nombre de pages dans un dictionnaire?
4: J'ai lu juste un
0: Pardon,
4: truc sur le
5: nombre
4: Larousse.
5: De pages dans un dictionnaire entre le Larousse et le Robert?
0: Excellente réponse de Florian Gazan.
3: Ah oui.
0: Eh oui.
3: Ramenez à la page, vous êtes vicieux, hein.
0: Il y a le petit Larousse et donc le Florian Robert qui sortent en même temps, comme chaque année, évidemment. Ouais. Le millésime 2023 du petit Larousse et du petit Robert.
3: Y a-t-il même le même nombre de mots à l'intérieur?
0: Alors, de mots, je ne sais pas, mais en tout cas, de pages.
3: Ça peut être écrit plus petit.
0: Il y en a 2044 dans le petit Larousse illustré. Plus de pages dans le petit Robert, mais pas tant que ça, au fond, hein. 2836.
3: Oh bah quand même
0: près de 800 pages en plus. Et le petit Robert coûte plus cher, 66,90 € pour le petit Robert, 32,95 € pour le petit Larousse. J'ai donc fait un calcul pour savoir par page quel dictionnaire coûtait le plus cher. Eh bien, écoutez, sachez qu'il y en a un qui coûte 1,60 centimes par page, et ça, c'est le petit Larousse, et l'autre qui coûte 2,35 centimes par page, c'est le petit Robert.
3: Alors, le Robert est beaucoup plus cher. Hein.
6: Donc, le Robert, c'est plus cher.
0: Ah oui, le Robert est plus cher, d'où la différence de 0,75 centimes entre les
3: Mais
0: deux.
3: Mais est-ce qu'il est bien? Est-ce qu'il est mieux, le Robert?
0: Alors, justement, à vous de me répondre maintenant, est-ce que c'est le même usage, le petit Larousse ou le petit Robert?
6: Est-ce qu'il y a les noms propres dans les deux?
1: Ouais, c'est ça.
0: Ah bah, dans le petit Larousse illustré, il y a les noms propres.
6: Oui, et pas dans le Robert?
0: Et dans le petit Robert, non, parce que je crois qu'il faut acheter le Robert des noms propres pour avoir le...
1: C'est marrant, moi j'ai vu sur les petits Robert de Christina tout à l'heure.
0: C'est un hommage à vos petits Robert, qui sont magnifiques, qui n'ont pas été refaits en plus.
1: Contrairement à... ça va, Julie?
0: Non, Julie.
1: Elle a la terre qui était à la radio en plus.
6: Pardon,
1: c'est con, t'es à la radio.
0: Julie, c'est pas les petits Robert, Julie Larousse, évidemment.
6: Oui, bravo.
3: Non, Julie, elle les a pas fait refaire.
5: Non, ça
3: a perdu. Aucun chirurgien fait ça. Ça n'existe pas.
6: Allez, parlez vite d'autre chose.
5: Non, mais c'est incroyable.
1: Là, par contre, sa perruque, c'est elle.
0: Ils ont appelé les mecs du chantier de Notre-Dame pour essayer.
5: Ils vont lui installer une flèche, d'ailleurs.
1: Oh non.
0: C'est la première cathédrale où les saints seront à l'extérieur.
1: Vous rigolez, vous serez comment à son âge? 93 ans, elle a la vieille. Ça, je vous souhaite être comme elle à 93 ans.
3: T'as quel âge en vrai? On peut te le demander ou pas?
6: Je ne vous dis pas mon âge, je vous donne ma date de naissance et vous ferez le calcul.
5: 1946.
3: Non, avant.
5: 1800.
6: Le 11 juillet 1945.
3: Ah, quand même.
5: Respect.
3: Bravo.
6: Restez assis.
3: Moi, donc tu vas bientôt avoir...
1: Oh là là.
0: Moi je le sais parce que le jour où elle m'a appelé, je peux raconter l'histoire, Julie.
6: C'était quoi ?
0: Le jour où elle m'a appelé il y a quelques années, donc pour me dire, est-ce que tu viens pour

0: 70 ans, je lui ai dit, mais pourquoi tu me préviens aussi longtemps à l'avant?
1: Oh, c'est beau!
2: Ah! Mignon!
1: Parce que tu aurais pu dire, mais pourquoi tu m'as pas prévenu? C'était il y a 2 ans. Mais alors, Christina, comment tu peux l'habiller alors?
3: Ah, oh là là, magnifique, ma chérie!
4: Bah, un fichu, un caddie, non? Ouais. À cet âge-là, elles font quoi les
5: Julie,
4: femmes?
5: Julie, tu as encore le corps en B. Corps en B, il faut faire un plan bas et serrer en haut le B. C'est important, la bouteille Perrier Orangina.
0: Ça veut dire que le 11 juillet prochain, vous aurez vos 77 ans.
2: Ouais.
0: Et de 7 à 77 ans.
2: Je dirais mon dernier Tintin.
0: Ben voilà, c'est ça. Ou c'est plutôt pour votre mari que ça va être Tintin après.
1: Il a quel âge lui alors?
2: Il est incroyable, il a 6 ans de moins que moi, il m'aime toujours, c'est quand même.
1: Ah là là, en plus elle est cougar!
5: Ah ouais!
0: C'est... Espèce d'Annie Ernaux!
5: Voilà, exactement!
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0: Vous êtes heureuse de vous retrouver à côté de Jean-Philippe Janssen.
3: Et je suis alors étonnée par Ryu qui a perdu des kilos et je trouve que ça te donne un air l'œil intelligent.
4: Non, c'est ça.
3: C'est vrai. Avant il avait une bouille toute ronde.
4: On voyait pas l'œil.
3: Et maintenant il a de l'expression.
7: Mais
3: je te jure,
7: bah, on peut même voir sa lèvre. Il a des bouches maintenant. Il a
3: une
7: bouche.
3: Non, mais il a.
0: Alors je me tourne évidemment vers celle qui est la spécialiste parmi nous.
3: Bah, moi aussi.
0: Vous aussi, mais Christina quand même c'est son boulot.
3: Bah, elle est arrivée en pyjama, ça va.
7: J'aimerais bien porter le pyjama comme
0: elle. Elle est magnifique. Écoutez, il y a quelques mois que je n'avais pas vu Christina, j'ai l'impression qu'elle est rajeunie de semaine en semaine.
3: Merci, chérie. Quelques mois, on a fait les calculs là dans les backstage, ça fait au moins 3 ans que je ne viens pas en grosse tête.
0: Ah oui, mais je vous ai vu entre-temps.
3: Ah oui, on s'est vu entre-temps, société.
1: Dans la vie privée, oui.
8: Et vous n'avez aucune ride, c'est extraordinaire, vous n'avez aucune ride. Non mais c'est la
3: vérité. Alors chérie, raconte-nous pourquoi tu as perdu autant de kilos.
8: Mais comment on peut
3: poser cette question?
1: On le trouve très beau.
8: Mais regardez, il faut que je change de tenue, je vais vous expliquer pourquoi. Parce que là, on est à l'antenne, donc je peux vous montrer. Regardez, j'ai un gros problème. Regardez, je vais vous montrer. Normal. Mais là, regardez, j'ai pas eu le temps d'aller. Et regardez, ça va, ça fait pyjama maintenant. Regardez, ça fait pyjama, Laurent.
1: Non.
8: J'ai pas eu le temps de changer.
1: Il vit avec la robe à sa mère.
3: C'est SOS relooking.
0: Non, mais Christina, il n'y a rien qui va.
3: C'est pas possible.
8: Parce qu'avant, j'avais le bide, donc c'était comme ça, en fait. Tu vois, j'avais du bide.
3: Oui, oui,
8: remonter jusque là quoi.
0: Non, montrez pas, montrez pas.
3: Ah non, mais c'est.
7: Il a dit qu'il veut maigrir encore 3 kilos et après il va aller chez Zara. C'est son.
8: Oui, j'irai une après-midi chez Zara.
0: Chez Zara, le luxe, tout de suite.
9: Pourquoi pas chez qui?
1: Pour l'instant, il peut aller chez Zoro. Hein.
0: Parce que c'est vraiment toujours très moche ce que vous portez.
1: Mais quel est l'avantage d'un rideau de douche? C'est taille unique.
0: Et alors, y compris, je dois dire, parce que par malheur, et vraiment, Dieu sait que j'en ai vu des horreurs dans ma vie. Mais alors, par malheur, j'ai aperçu votre caleçon, là, qu'on avait voulu montrer votre chemise.
1: C'est vrai.
0: Enfin, porter des caleçons. Mais elle vous dit rien, Nathalie, votre fiancée? Elle porte pas des caleçons avec des petits Mickey.
8: Non, mais elle est heureuse parce que franchement, elle m'aimait pas trop, un petit peu gros, donc maintenant elle est très heureuse. Mais on se voit moins parce que j'ai pas le temps.
3: Ah bah, tu vois, donc t'as maigri grâce à ta chérie.
8: Non, c'est un acte individuel.
1: Attends, un acte individuel.
0: Même pour le sexe, ça n'est que des actes individuels.
8: C'est pas faux.
1: Si elle aimait pas ton physique, elle aimait quoi? Ton
8: enfant. Elle était touchée par mon histoire.
0: Votre quelle histoire? L'histoire qu'on va lui raconter tout à l'heure.
8: Je l'adore. Non, elle a été touchée par mon côté un peu
1: débile.
8: Un peu
9: Non, j'en fuis, s'il te plaît.
8: Non, mais elle a été touchée par mon.
3: C'est marrant, mais t'as les bras moins courts depuis tes mères.
0: Et c'est vrai en plus.
3: C'est vrai.
0: Il a le bras long maintenant, faut se méfier.
8: Arrêtez, Laurent.
3: Mais Nathalie, t'as trouvé
1: mais
3: chanter.
1: Mais moi, j'encourage, je trouve ça tellement courageux de perdre du poids, c'est tellement compliqué.
8: C'est vrai.
1: Donc bravo pour ça, bravo.
3: 22
1: d'amour
3: kilos.
1: Respect.
8: En 3 mois, et elle m'accompagne dans cette mission commando.
1: Tu
8: elle m'accompagne. Pourquoi tu ris?
1: Bah oui, bah, le compte en banque était bien, maintenant elle veut que le corps suive. C'est une génie, cette fille.
0: Non. Mais elle fait quoi dans la vie? Elle travaille aux petites sœurs des
8: mais
0: pauvres.
8: Je vous ai dit, elle est ingénieuse. Elle est ingénieure dans le milieu.
0: Ingénieuse.
8: Elle est ingénieure dans le monde sous-marin.
1: Et est-ce qu'elle est dans le monde sous-marin?
3: Elle s'occupe des baleines.
0: Ah.
10: me dis pas qu'elle étudie les mammifères marins.
8: Et je suis allé dans son laboratoire et tout, c'est absolument
0: extraordinaire. Elle s'appelle Jeff, vous allez faire sortir.
8: Non, mais elle est ingénieure et tout, et c'est une scientifique.
10: Et est-ce qu'elle est même en surcharge pondérale?
8: Non, pas du tout, elle est très très belle.
0: Elle fait des recherches.
8: Laurent, bah, on va bien bien.
3: Vous avez conclu ou pas? Parce que moi, je l'ai sauté des épisodes.
8: Ça veut dire quoi, conclu?
10: Ah bah, attends, ça veut dire quoi? Tu peux pas poser cette question.
9: Ça veut dire, c'est quand on dit tu me plais, toi aussi tu me plais. Voilà, c'est conclu.
8: Tiens, Laurent, ça vous intéresse?
10: Oh, il a de la buée, il a de la buée.
8: J'ai de la buée, regarde. C'est grave ce début d'émission.
0: Ah oui, c'est toi qui est grave.
3: T'as conclu ou t'as pas conclu?
8: J'ai pas conclu.
10: On sent que ce moment t'es frité.
0: C'est pas facile avec une poupée gonflable, faut trouver l'entrée. Allez, une première citation pour Madame Chivre, qui habite Saint-Pantaléon de l'Arche, c'est en Corrèze, qui a dit « Deux personnes mariées peuvent fort bien s'aimer, à condition de ne pas être mariées ensemble. »
3: Sacha Guitry !
0: Oui !
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0: La valise RTL, c'est pour Ariel Dombal. Elle attend ce moment avec impatience, vous le savez. Ariel va pouvoir appeler un de nos auditeurs. Caroline, un petit numéro?
12: Bien sûr.
0: Ou un gros, hein, comme vous voulez. Jusqu'à 20, vous avez.
12: Eh ben, écoutez, je vais choisir le 20.
0: Le 20, eh ben voilà. David Giacoma, monsieur Giacoma qui habite Moutier-Haute-Pierre. On va du côté du Doubs. Moutier, c'est là où il fait le plus froid, je crois, en France, hein, si ma mémoire est bonne.
12: Ah oui.
0: Un des endroits. Ah, vous connaissez Moutier?
1: Non, mais j'ai entendu parler que c'est un endroit qui est le plus froid en France.
12: Je sais pas, en tout cas, c'est par là qu'on arrive quand on va au ski.
13: Ah oui, Moutier, oui, c'est la gare.
0: Pourquoi vous répétez bêtement ce que je dis, monsieur Janssen? Ça sonne à Moutier-Haute-Pierre dans le Doubs chez monsieur Giacoma David.
14: Oui, allô?
15: Allô, allô, allô. Est-ce que je suis bien en présence, enfin, de David Giacoma?
14: Oui, c'est bien lui.
15: Ah ah, et vous êtes bien à Moutier, Haute-Pierre?
14: Haute-Pierre, dans le Doubs.
15: Dans le Doubs?
14: C'est ça.
15: Ah ah, alors dites-moi, cher David.
0: On est dans le dur maintenant.
15: Est-ce que vous savez pourquoi on vous appelle?
14: Eh ben oui, Ariel, je vous ai reconnu.
15: Ah, alors?
14: Les grosses têtes,
15: oui,
14: la valise RTL.
15: Est-ce que vous savez pourquoi?
14: Pour la valise.
15: Pour la valise, oui, exactement. Alors j'espère, David, que vous avez la réponse, parce que c'est toujours agréable à gagner une valise.
0: Hein. Ah oui, il y a beaucoup de choses. 7 choses et une somme initiale. Wow. Est-ce que vous avez tout ça, David? C'est ça la question.
14: Alors, j'ai dû la noter quelque part. Si vous me laissez 2 minutes pour la chercher.
15: Oui, oui, oui,
0: peut-être
15: c'est
0: pas
15: important.
0: Pas 2, mais en tout cas 30 secondes.
14: Ah bon, on a le temps, on est en confinement.
16: Là, il faut pas qu'il triche, hein. On est d'accord, David?
0: Ah ben non, il n'a pas le droit de tricher.
15: Non, non, non.
16: Il n'a pas le droit d'appeler un copain, par exemple.
0: Genre, comment voudriez-vous qu'il triche?
14: Mais non, je l'avais enregistré, mais je la retrouve pas.
0: Oh là
16: David. Il a essayé de tricher, il n'a pas réussi. David est fourbe.
0: Bah enfin, qu'est-ce qui vous... Ah bah enfin, David.
16: Oui, pardon.
0: Je tiens d'ailleurs à annoncer la disparition de Jean-Philippe Janssen. Ah, le revoilà.
14: C'est lui qui est revenu. Ah, sacré Jean-Philippe.
0: Bah oui, t'es parti aux toilettes, voir si Pierre Bénichou y était. Hélas,
13: non.
0: Notre Pierrot, auquel on pense à chaque fois pendant la valise, n'est plus là. Et vous l'avez perdu, la valise.
14: Oh. Ah oui, c'est bien dommage. Hein, parce
15: mais
14: que...
15: oui.
0: Ah, bah oui.
14: Ça m'aurait bien remis le moral pendant cette période.
0: Ah, bah, après, bah, pour remonter le moral, on va vous offrir une montre RTL.
10: Ah oui, si ça vous remonte pas le moral.
16: Et j'offre un pin's Naive New Beaters à chaque fois. C'est le petit pins, cadeau de consolation.
0: Un pin's du groupe de David Bowie.
16: Ah, ouais. 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
0: Ouais, peut-être même le dernier livre de Franck Ferrand. Vous avez bien un livre en stock.
17: Il y a un truc qui s'appelle Franck Ferrand Raconte qui est sorti.
0: Franck Ferrand Raconte.
16: Tout simplement.
0: Vous aimez bien Franck Ferrand?
14: Bah oui, j'adore. Moi, je suis
8: fan de Véranda.
14: Documentaliste. Je suis documentaliste en collège. Du coup, moi, les livres, ça m'intéresse beaucoup.
0: Ah bah alors, vous voyez,
17: vous envoyer ça.
10: Ah, j'ai misé. Vous avez mis le doigt
0: pile poil, vous voyez. Autant j'aurais dit, je sais pas moi, un album à colorier de Jean-Philippe Janssen.
14: Avec plaisir. Moi, Jean-Philippe, on est allé le voir en spectacle. C'était génial.
0: Ah,
10: merci, c'est gentil. Bah, je vais t'envoyer le DVD alors.
14: Avec plaisir.
16: Tout le monde balance des cadeaux. Noël.
0: Un carton comme j'aime de Caroline Diamant.
14: C'est trop tard pour la valise, je crois que j'ai retrouvé.
0: Ah bah oui, là c'est trop tard. Là.
14: Ah,
13: dommage. Bah, vous retrouvé.
0: Ah bah oui, je crois que j'ai déjà dit tout, hein, 1065 euros.
14: Ah non, vous l'avez pas dit, vous l'aviez pas dit. Hein.
0: Ah bah oui, mais là c'est...
12: Oui, vous avez eu 8 minutes.
0: Ah ouais, puis surtout, vous avez les autres cadeaux. Il eût fallu être plus prompt.
14: Oui, c'est vrai.
16: Et sinon, il n'y a pas le pins ni le livre de M. Ferrand. Donc, oui, c'est quand même dommage.
0: Les 1065 euros, je comprends qu'il préfère. Bon, enfin voilà, c'est perdu, c'est comme ça.
13: Ah, oui.
0: Mais vous allez quand même continuer à écouter les grosses têtes.
14: Ah, bah avec plaisir. Et puis, je suis venu vous voir le 24 février dernier. Ah, donc, juste avant le confinement.
0: Le jour de mon anniversaire.
14: Voilà, c'était ça. C'était très bien. On a bien ri.
0: Ah, bah oui, vous vous souvenez de mes 40 ans.
13: Oui.
0: C'est ça, Marie-Vous.
12: Et vous, Laurent, vous vous en souvenez? Ben,
0: alors, attendez, là, j'enlève le pins.
8: Non, justement, laissez-lui le pins.
14: À part Jean-Phi et Franck Ferrand, il y a qui avec vous?
0: Caroline Diamant, Florian Gazan, Ariel Dombal, que vous avez reconnu. Puis il y a un petit nouveau, je ne sais pas si vous l'avez déjà entendu. C'est sa troisième fois seulement, il s'appelle Esteban.
16: Oui, c'est lui.
14: Oui,
16: c'est
14: ma trotte. La semaine dernière.
0: Ah, voilà, vous l'avez repéré déjà. Hein.
14: Voilà.
12: Et il y a une chaîne lesbienne.
16: Une chienne, hein, pas une chaîne.
8: Une voix de Simpson.
0: Une chienne lesbienne qui a été elle a échappé. Elle est morte à 13 ans, elle a échappé
12: non,
0: à la
12: 17 ans.
0: Donc elle a été circoncise à 14.
16: Ouais. Parce que mon grand-père était rabbin, cette petite chienne. Java, on la salue.
8: La Java du rabbin.
5: C'est la Java du rabbin.
0: On dit n'importe quoi, on s'amuse. Vous savez, nous aussi, on en a marre d'être confinés, hein, c'est ce que c'est. Hein.
14: Bien.
12: On s'en
14: bien.
12: Fout, il a eu la liste des cadeaux, il a raccroché.
14: Non, je vous entends.
0: David, vous avez un peu la voix de Bourville, je trouve.
14: Ouais. Oh, ben c'est gentil.
0: Ah, ben alors.
14: Mais vous le faites mieux que moi.
0: On vous envoie la montre RTL et tout le toutim. J'en passe, et des meilleurs, comme aurait dit Victor Hugo. Bravo et merci, David.
6: À suivre.
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12: Mon chéri d'amour que j'aime.
0: À qui vous parlez là?
8: À moi.
16: Non, je crois que c'était à moi.
12: Oui, Franck, oui. Mais.
0: Vous préférez Jérémy Ferrari?
12: C'est pas une préférence, j'adore cet homme.
0: Ah oui.
12: Oui, j'adore.
8: Mais alors que ça n'est pas du tout réciproque, c'est fou.
12: Mais oui, en plus, c'est ça. Non, mais j'aime tout ce qu'il est. Intelligence, j'aime son humour, j'aime
5: son physique. Son physique.
12: Ça pourrait être mon fils.
8: Oui.
0: Son petit-fils, même.
8: Il y a beaucoup de différences avec ma mère, mais oui.
12: Ta mère est plus jeune que moi.
8: Ma mère est un peu plus jeune que toi, je crois. T'as quel âge?
12: Je vais avoir 61.
8: Ah oui, elle est beaucoup plus jeune que toi. Ah oui, ma mère, elle a 58 ans. Ah oui, non, c'est pas...
12: Beaucoup plus jeune.
8: Non, elle a dit... Oui, mais ressenti beaucoup plus jeune.
12: Je retire tout ce que je viens de dire, je l'aime pas du tout.
8: Le ressenti est beaucoup plus jeune.
0: Il suffit de parler. Non, mais tout le monde est content d'être ici. Dari Boudboul a l'air en forme. Mais où est notre coco,
15: Coco n'est pas là.
0: J'ai piqué la réplique de Jérémy Ferrari.
8: Parce que je lui ai demandé avant l'émission, elle m'a dit redis-le pendant l'émission.
15: Il n'y a pas de noix de coco parce que.
0: Coco, précisons-le pour les auditeurs.
16: Oui, sa fille.
12: Parce que c'est pas clair.
8: Oui, c'est son jardinier.
15: C'est ma fille, noix de coco. Noix de coco, elle est dans la voiture, dans le parking, avec sa maman et sa petite nièce.
8: Ah, mais ça valait le coup de la poser pendant l'émission, la question. C'est intéressant comme réponse.
15: Mais parce que les chiens peuvent rentrer que par le parking. Il faut les rentrer en cachette.
0: Oui.
15: Et comme je suis ressortie, vous allez tout savoir, pour aller boire un verre avec mon fils, Isabelle.
12: Ouais.
15: Du coup, tu n'es pas obligé de faire
12: Non, mais attends, si.
15: Enfin, Isabelle, elle boit un Carvitel, donc évidemment, c'est tristounet.
8: Boire un verre à jeun avec Dari Boudboul, là, c'est compliqué. Bah, alors, attends, t'invites Adine, tu vas manger chez Yohann Rinou, tu vas boire des verres avec Dari Boudboul, qu'est-ce qui se passe?
12: Ma vie est un enfer. je suis seule, très seule.
15: Ah, oui. Du coup, on est rentré par la porte.
0: Pardon?
15: On est rentré du coup par la porte.
18: C'est original, rentrer par la porte. Ça, c'est bien.
12: Ah ouais.
18: C'est pas con, on n'y pense jamais à ce truc-là.
15: Non, mais quand on rentre par la porte, on peut pas rentrer avec le chien.
5: Elle rentre par le garage pour pouvoir remonter ses chiens.
15: Voilà. Elle a tout compris, Isabelle.
8: Oui, mais du coup, ils sont où les chiens?
5: Les gardes ne te laissent pas passer.
15: Dans le garage.
0: Mais vous allez laisser les chiens dans le garage pendant 2h30?
12: Mais pourquoi tu les rejoins pas?
8: Tu passes par le garage. tu passes par le garage pour ne.
0: Mais c'est ça, la prochaine fois, faites monter les chiens et restez-vous dans le garage.
15: Alors attends, chiche, la prochaine fois, je viens avec les trois.
8: Mais non,
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0: La première citation est pour vous, ça tombe bien, Dari Boudboul, et pour Véronique Gontier, qui habite Chenny-Ménil dans les Vosges, qui a dit « Si vous avez perdu au tiercé, vengez-vous, mangez du cheval. »
19: Pierre Dac.
20: Pierre Doris.
0: Pierre Dac, bonne réponse de Jean Benguigui, c'est Pierre Dac.
21: Plus pour, personne mange de cheval, hein, d'ailleurs.
0: Pour Pierre Marpinard, qui habite, elle va commenter tout ce qu'on dit. Ouais,
22: ouais, mais non, mais parce que plus ça... personne mange de cheval. Hein. Oui, a, les boucheries a... chevalines, oh merde.
0: Les gens n'arrivaient pas à prononcer.
19: Non, ouais. Ouais. Pour c'est toi, c'est fini. Plus facile de manger du poney que du cheval, ouais. Disons.
0: Pour Monsieur Marpinard, qui habite Clairoy dans l'Oise, qui a dit...

0: Cette femme vient de fêter le 10e anniversaire de ses 39 ans.
1: Oh, oh, oh.
0: Oui. Voilà, je me la suis mis dans la poche.
2: Qu'est-ce qu'elle est alerte.
0: Je suis tranquille pour 2h30. Ensuite, une question pour Mohamed Boisa, qui habite Marseille, qui a dit « L'agréable dans les cadeaux, quand on donne de l'argent qu'on reçoit pour Noël, c'est qu'au moins l'argent, c'est facile à changer. »
3: Ah, c'est français ?
0: Français, non, c'est américain.
4: C'est assez nouveau, parce que le de changer les cadeaux, là, c'est un phénomène relativement nouveau avec eBay.
0: C'est vrai, c'est vrai. Voilà,
2: donc... Alors, c'est Steven Wright ?
0: Non.
5: C'est Jimmy Kim Kardashian. Kimmel.
0: Non, c'est pas Kim Kardashian.
4: Mais Hélène.
0: C'est une femme.
2: Alors, c'est d'accord, ok, je sais. Ma... Le nom ne revient pas complètement.
5: Ah, bah, génial.
2: Mais...
5: Oprah Winfrey
2: oh, ouais, je pensais à elle.
5: Ouais, mais c'est trop tard.
2: On n'a qu'un seul cerveau pour deux.
5: Oh, bah, non, non, non, c'est sûr que non.
0: Oui, mais il est par là.
4: Marie-Higgins Clark.
0: Ah non, non.
2: Elle
0: non,
2: est morte.
1: C'est Michelle Obama.
0: Ah non, non. Non,
4: Sharon bien. Stone.
0: Dans ces cas-là, je dis, ah, je l'ai vu sur scène dans une comédie musicale à Broadway. J'ai eu cette chance.
1: Bette Davis.
0: Non, pas
6: Bette. Bette
2: Midler.
0: Bette Midler, bonne réponse. De Caroline Diamant, qui n'a pas de cerveau, mais au moins une mémoire. Alors.
2: Oui, parce que Franck Ferrand, excuse-moi, mais Bette Davis n'est pas très
1: j'ai confondu,
2: forme.
1: J'ai confondu.
7: Il n'a pas pu voir Bette Davis, il n'est pas.
1: Non,
7: est pas
1: quand même.
7: Vieux.
0: Une citation pour Thibaut Roux, qui habite Puisserguier, dans l'Hérault, qui a dit un jour, avec des amis, il se trouvait par hasard, dans une toute petite gare, la gare SNCF de Dozul-Puteaux, qui a dit. Au chef de gare de cette toute petite gare, je tiens à vous féliciter. Vous avez là une ravissante petite gare. Vous auriez ça, rue Saint-Lazare à Paris, vous auriez un monde fou.
1: Excellent.
2: C'est Alphonse Allais.
0: Oui, Alphonse Allais. Avouez que c'est drôle.
2: Alphonse Allais.
0: Alphonse Allais. Bonne réponse de Jean Benguigui. Pour Marina Flamand, qui habite Bayeux, hein, dans le Calvados, évidemment, Bayeux, qui a dit « C'est merveilleux, la vieillesse, dommage que ça finisse si mal. »
2: C'est pas français, ça.
0: Ah si, ça c'est très
4: français.
0: Quand je dis très français, ça veut dire académicien français.
4: Ah, du tour.
0: Et même prix Nobel de littérature.
1: Oh. Oh.
2: François Mauriac.
7: François Mauriac.
0: François Mauriac, bonne réponse de Jean Benguigui. Qu'est-ce que j'ai d'autre en magasin? Ah, j'aime bien celle-ci.
6: Non, je sais que ça s'écrit pas.
0: Ah, qu'est-ce qu'il y a? Qu'est-ce qu'elle
5: a? Je
0: sais
5: pas, elle note des trucs sur un petit carnet.
2: Je vais noter Bette Midler.
5: Mais pourquoi faire?
2: Parce que je fais des fiches, moi, comme Paul. Note que Bette. Mais parce que tu dois l'entendre. Mais je suis.
4: Non,
2: je crois que je l'ai mal
4: écrit. Midler, parce que Bette, ça te reviendra.
0: Une citation pour Céline Charconat, qui habite Saumur, dans le Maine-et-Loire, qui a dit l'homme, la femme, le sexe, qu'est-ce que c'est? Un bouchon et une bouteille.
1: Quelle horreur!
5: L'homme, le sexe, quoi ?
0: L'homme, la femme, le sexe entre eux, qu'est-ce que c'est ? Un bouchon et une bouteille.
4: Attendez, c'est quoi le bouchon ? C'est quoi la bouteille ?
2: Oh, bah, oh, tu peux t'expliquer ?
5: Oh, bah, quand même, vraiment... ça fait vraiment longtemps, alors. Oui.
0: Ben oui, il y a un bouchon, d'ailleurs.
4: Non, il y a bouchon parce qu'il y a embouteillage.
0: Oh, enfin,
1: oh là là, ben oui.
0: Eh ben, il va falloir le trouver, le cochon, tire bouchon.
4: C'est quoi, c'est du bigard, ça.
0: Ah non, non, non, oh, pas
4: oh
0: du
4: non.
0: tout.
4: Eh ben, c'est pas très malin, moi.
0: Eh ben, c'est un romancier.
5: C'est pas très élégant.
4: Ah,
0: c'est,
4: oh non.
0: C'est pas très élégant, c'est traduit, pour tout vous dire.
2: Ah ouais, bah,
1: c'est
2: traduit.
1: L'américain.
5: Russe.
2: Non, c'est traduit de Oscar Wilde.
0: Pas du tout, mais c'est effectivement.
5: Churchill.
0: C'est amusant parce que. Enfin, amusant, je pose.
2: C'est anglais.
0: Mais c'est quelqu'un qui, en tout cas, est né à Dublin et qui est mort à Zurich.
1: Ah, c'est Joyce.
2: James Joyce.
0: James Joyce, bonne réponse. De Franck Ferrand et de Jean Benguigui.
4: Mais franchement, attendez, je ne vois pas le, je vois pas l'image.
5: Oh ben enfin.
4: J'ai pas l'image.
2: Alors moi j'ai l'image.
4: La bouteille, t'as vu ce que c'est? Ah, c'est une bouteille de quoi? C'est un Geronimo, c'est quoi comme bouteille?
0: Un Geronimo.
1: Jéroboam.
5: Geronimo, non.
0: Un Geronimo.
5: Oh la vache.
0: Elle pense, c'est un Geronimo, c'est un Indien.
2: Ah, excusez-moi, mais c'est rare que sur les trois femmes, ce soit moi la plus intelligente.
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0: question musicale que j'avais réservée pour Olivier Bellamy.

0: Il n'est pas là aujourd'hui.
1: Mais je peux l'imiter.
0: Ça aurait été. Ah, mais vous faites Jean-Phi pareil que Bellamy.
2: Ah, non, mais.
3: Non, Bellamy, c'est.
2: Qu'est-ce que t'es pas fait en accent,
1: c'est pas fait en imitation. Oui.
4: Mais c'est vrai qu'on dit... Non, on dirait qu'il tremble un peu quand
0: c'est
4: parle.
0: Très, très mauvais, Boubli.
2: Attendez, j'essaie de. Mais il faut que je relavoie de. Oh.
5: On dirait Balladur.
4: Un mix entre Balladur et Giscard.
2: Ouais, je suis très mauvais.
0: Mais c'est pathétique.
1: Oh bon.
2: On dirait Roselyne Bachelot.
0: En tout cas, il est évident qu'Olivier Bellamy aurait répondu tout de suite à cette question. Voilà pourquoi je préfère la poser en son absence. Comment appelle-t-on un point placé au-dessus d'une note de musique ?
2: Quand on a un point sur une note, si mes souvenirs de leçons de piano sont exacts, ça veut dire qu'on doit rester plus longtemps appuyé sur la note.
0: Oui, il y a de ça, effectivement. Et comment on appelle ça ?
6: Un demi-ton.
0: Non. C'est, en fait, c'est pas tout à fait ce que vous avez dit, hein, Caroline.
4: Alors, ça veut dire quoi ? Ça veut dire quoi ?
0: Ça veut dire qu'en fait, il y aura des suspensions entre les différentes notes.
2: Oui ! Staccato !
0: Pardon ?
2: Staccato !
0: Staccato !
2: Oui !
0: Bonne réponse de Caroline Diamant.
2: Bravo.
0: Ça, c'est bien. Il faut dire que Caroline a été pianiste, il faut le rappeler quand même.
5: Pianiste, danseuse, étoile, enfin presque.
2: Non mais j'ai eu la chance de prendre des cours de piano, des cours de danse classique. Oui, j'ai été gâtée enfant par mes parents.
1: Elle a été ragondin à l'Opéra de Paris.
0: Un staccato, c'est effectivement le petit point qu'on voit au-dessus d'un autre. Vous aussi, vous jouez du piano, Isabelle, vous auriez pu répondre à un staccato.
7: Ça ne me revenait pas.
5: Je pensais que le point, il était en dessous.
1: Oh là là.
5: De la note, le staccato, oh, pas au-dessus.
4: T'as déjà fait du piano ?
5: Oui, et ben, bon, le violon aussi.
4: Oui, mais ça n'a rien à voir.
5: C'est pas le même. Non, si, les notes, c'est
3: Laurent,
5: pareil.
3: Vivement le bouillon.
5: Le violon, t'en as beaucoup.
4: Est-ce que quelqu'un aurait une marmite dans le public ?
2: Une grosse. Nous organisons une aquamation. Nous faisons une levée de fonds.
3: Ah, je paye pour l'ossobuco, moi.
4: Est-ce qu'on a le droit de faire une aquamation contre l'avis de la principale intéressée ?
0: Il faut rappeler à nos auditeurs qui nous rejoindraient que Dari Boudboul, tout à l'heure, a dit qu'elle voulait pas être enterrée, qu'elle voulait pas une crémation, elle voulait une aqua.
5: Aquamation, ça existe.
0: Pas une acclamation.
3: Ah,
0: hein.
3: Non, non.
0: Une aquamation, c'est-à-dire qu'on va pas la brûler.
6: On va la bouillir.
0: On va la bouillir dans de l'eau parce que c'est plus écolo. Hein, c'est bien ça.
6: Non, c'est pas ça. Ça nourrit 12 personnes.
5: Et la chaleur viendra de l'eau bouillante.
4: Oui, bah donc on va se bouillir.
0: On pourra mettre un bouillon cube pour l'odeur.
3: C'est une soupe faux, quoi.
0: Mais non, mais c'est... Oh, est-ce qu'on pourra aller dedans péter pour faire un jacuzzi ?
2: Ah oui.
3: Moi, je suis Prams.
2: C'est dommage de gâcher une aussi belle réponse par d'aussi grosses bêtises.
5: Oui, alors...
0: Elle a raison, Caroline. Restons dans la musique, ou plutôt dans la chanson. Pour Evelyne Thébault, qui habite Fécamp, on va rendre hommage à un chanteur, acteur français, qui s'appelait Jean Stout. Il est mort il y a 13 ans, on va me dire, il est peu connu.
4: Jean Stout ?
0: Jean Stout.
4: Il devait être connu sous un autre nom, quand même.
0: Ben, bah, écoutez, non.
2: Ah, bon.
4: Ah, c'est son nom de star, c'est Jean Stout ?
0: Oui, parce qu'il
4: sort... Il y a des gens qui ont des posters de Jean Stout chez eux. Il avait un fan club.
0: Ben, bah, écoutez, quand vous aurez la carrière de Jean Stout...
4: Ah ben bah, non, mais je me moque pas.
0: Vous reviendrez.
4: Je me moque
3: exactement.
4: Pas.
6: Bon. Et il est mort.
0: Ah, il est mort il y a 13 ans, Jean Stout.
4: Ah oui, il était jeune.
6: On en a très peu parlé. Hein.
0: Je l'ai trouvé dans... Ben, on a eu tort.
4: Ah, oui.
0: Je l'ai trouvé. Moi, c'est comme ça, je suis un homme curieux.
4: C'est
0: et
4: vrai.
0: Dans l'éphéméride du jour, j'ai vu...
4: Jean Stout.
0: Mort le 10 avril 2012, il y a donc 13 ans, de Jean Stout. Je me suis dit, tiens, c'est qui Jean Stout ?
4: Ben oui,
2: et bonne question.
0: Et ben, je peux vous dire, de son vrai nom, il s'appelait André Jean Destoué. Et...
4: Oh, il aurait dû garder. Hein.
3: Franchement, et puis, c'est pas pire en tout cas.
0: Et puis il a préféré Jean Stout, il est mort à 78 ans.
4: Ah oui.
0: Il a eu une très belle vie.
3: Exactement, et lui il a peut-être pas présenté Secret Story, voilà.
0: Et je peux même vous dire qu'il a interprété en français une chanson que tout le monde connaît. On va l'écouter évidemment quand vous aurez retrouvé, non pas son nom je vous l'ai donné.
4: Jean Stout.
0: Mais la chanson.
4: La danse des canards.
0: La chanson qu'on connaît tous, interprétée par Jean Stout.
2: Vous dites, il l'a chanté en français, ce qui veut dire qu'il n'était pas français au départ.
0: Ah, lui est français, absolument.
6: La chanson était américaine.
0: La chanson, en revanche, n'était pas en version française au départ. Lui, il a chanté la version française.
4: Et ça a été un tube.
0: Ah, c'est plus qu'un tube. C'est une chanson que tout le monde connaît.
4: Est-ce que c'est quelque chose qui date des années 60 ?
0: C'est en 1968.
4: Et la version française aussi ?
0: Ah bah oui, bien sûr.
4: Ça s'est fait dans la foulée.
0: À peu près en même temps, d'accord. Oui.
2: Quand j'entends siffler le train.
4: Ah, avec l'accent allemand ? Ça, oui, alors ouais. Les trains et l'accent allemand, ça rappelle des souvenirs quand même. T'as beaucoup d'humour.
6: C'est d'un goût.
2: Ah, quand j'entends siffler les trains,
6: je verrai plus mes cousins.

0: Mais quelle horreur!
1: Mais ça, c'est horrible!
2: Mais je ne sais pas!
0: Qu'est-ce qui vous a pris, Caroline?
2: Je ne sais pas! Quelqu'un s'est emparé de moi!
0: Ah! Enfin! J'en suis tout, en tout cas!
3: C'est une chanson, une vraie chanson, ou est-ce que c'est une chanson rengaine ou une chanson de film?
0: Ah, c'est une chanson de film, oui, ah, ça c'est vrai.
4: Le soleil brille?
0: Le soleil brille, non.
4: Est-ce que c'était une comédie?
0: Oh, c'était une comédie, oui.
1: Pour les enfants.
0: Un film joyeux pour les parents et les enfants.
1: Pour la famille.
4: C'est pas... c'est ça?
3: Mary Poppins.
2: Oui. Je crois que je l'ai.
0: Allez-y.
2: Do you Saint-Tropez?
0: Ah non, non.
4: C'était
0: non.
4: Chanté par une femme.
0: Ça, c'était en français, hein, du ouais. Saint-Tropez.
2: Mais c'était peut-être une traduction de Do you Saint-Tropez?
0: Mais ils sont fous.
1: Alors, Laurent, est-ce que c'était un dessin animé?
0: Oui.
4: C'était un Walt Disney.
0: Est-ce que c'est un Walt Disney?
4: Mary Poppins.
0: Oui. Mary Poppins.
2: Un jour, mon prince viendra.
4: Les Aristochats.
0: Non.
2: Non.
3: On Belle et Clochard.
2: Ouais.
1: Le livre de la jungle.
2: Il est trop beau pour être heureux.
1: Mais non.
2: Ah ouais.
1: Il en faut
0: bonne plus de réponse de Caroline Diamant.
1: Alors c'est pas il fait promo, c'est il en faut peu.
2: Oui, mais je sais pas ce que j'ai.
1: Mais pourquoi tu fais ça avec l'accent antillais?
3: Ça c'est à cause de Max.
1: Non, c'était limite raciste.
2: Il en faut peu pour être heureux, vraiment trop peu pour être heureux. Il faut se satisfaire.
0: Vous permettez qu'on entende Jean Stout.
1: Oh oui.
5: 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Chassez de votre esprit tous vos soucis. Prenez la vie du bon côté, riez, sautez, dansez, chantez, et vous serez un ours très bien léché.
0: Bah pour être heureux, revenez après 17h, les grosses têtes sont avec vous jusqu'à 18h.
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0: Alors, il y a une chose que j'ignore d'Hélène et de Paris, c'est si elle est cultivée, si elle peut répondre
8: sans
0: aux questions. Pourquoi vous dites ça, Bernard?
8: Non, parce que j'ai connu beaucoup de mondains.
3: Non, il a la grosse tête, c'est tout.
8: Ah, oui.
0: Mais je sens que Bernard Mabie vous plaît bien quand même, il vous fait rire.
3: Ah, moi je l'aime bien, moi j'aime bien tout le monde.
8: Mais moi aussi.
3: Vous êtes tous adorables.
9: Non, attends, tu dis ça parce que ça fait seulement 5 minutes que t'es là, qu'il est rare pour 3 ans.
8: L'autre qui sent qu'il tient pas le coup.
9: Mais il est déjà 3 ans déjà.
0: Alors vous ne tutoyez pas Madame Hélène
9: c'est
0: de
9: vrai,
0: Paris.
9: Madame.
0: Faites attention, Monsieur Rioux. Il y a des manières à voir avec les dames.
9: Hein? C'est vrai.
0: Ouais. Stevie peut vous montrer comment on fait, hein, Stevie.
10: Tout à fait, mon cher. Je te donnerai des cours après.
9: Pas Saint-Paul, la pépère.
8: C'est dommage que Kersauzon soit pas là, parce qu'il aurait su trousser le compliment.
10: Mais alors, d'où tombe le fruit de Madame?
0: Ouf enfin, comment vous voyez que son fruit tombe d'ici?
10: Mais non, je veux dire, vous arrivez d'où? Vous êtes né où?
11: Je suis né au Maroc, voilà. J'ai grandi à Paris,
8: voilà.
11: À Neuilly, et après j'ai fait mes études à Dauphine, j'ai déménagé à Los Angeles, j'ai épousé un American, et après à Beverly Hills.
0: Vous l'avez tué?
11: Non, c'est lui qui m'a tué, mais je me suis enfuie. J'ai eu deux magnifiques enfants, j'ai déménagé à New York, j'ai vécu 10 ans à New York et 15 ans à Londres. Et à chaque fois, c'était une nouvelle vie.
8: Moi, j'ai fait 20 ans à Aubervilliers, mais... C'est pas passionnant, quoi.
9: Et surtout, vous êtes chanteuse maintenant, c'est ça?
11: Je suis chanteuse depuis le Covid.
9: Et avec les femmes. Ça fait tousser, d'autres que ça fait chanter.
0: Comme quoi, il y a des effets secondaires.
11: Non, c'est que au début, tout le monde était paniqué, déprimé, tout le monde pensait que c'était la fin du monde. Je me suis dit, bon, on va les amuser, on va les égayer, on va leur donner la bonne humeur. Et donc, je me suis mise à poster des choses un peu rigolotes sur Instagram et je me suis mise à chantonner sur des chansons existantes. Et les gens ont adoré. C'est comme ça que j'ai commencé.
9: Ah. Et elle prend des cours tous les jours pendant 2 heures, t'imagines un peu?
0: Mais comment vous savez ça, vous?
9: Parce que je sais.
11: Il a travaillé.
12: Non, mais moi, je me demande s'il n'est pas agent secret. Pour Poutine.
0: Oh, la gueule de James Bond.
10: Ah, putain.
8: Yann, c'est un peu James Bond, puisque c'est 00 sexe.
2: Oh, Bernard.
9: Johan, j'ai une question qui me turlupine. C'est quoi un demi-puceau? Je visualise pas bien.
2: Je me suis arrêté à l'entrée.
9: Je pensais qu'il y avait un côté qui n'avait pas été fait, mais
13: il y a un casting de fou aujourd'hui. Et je devais pas venir aujourd'hui en plus. Hein. Hier, j'ai envoyé un texto à votre collaborateur pour annuler parce que j'étais un peu pris. Et puis
0: il a

0: peu pris.
1: Ça c'est vrai.
2: Qui peut le prendre?
1: Il y a 6 mois encore, il était là. Il était à genoux, il nous priait tous les jours pour qu'on le reprenne. Là maintenant, on l'appelle, il dit, mais non, mais je suis un peu pris.
3: Et je regrette. Enfin, je suis tellement.
1: Vous êtes fait engueuler par Anthony.
3: Ouais, il m'a engueulé, il m'a envoyé un texto alors en pleine séance de sport. Mais là, je suis heureux d'être là. On a un
1: plein de séance de sport.
3: Mais tu veux me faire croire?
1: Non, mais il n'y a rien de crédible.
4: Rien. Non, mais rien.
3: Ça va, Hélène, vous allez bien?
5: J'adore. En plus, à côté de vous, tout va bien.
2: Vous ne risquez rien.
1: De l'autre côté, non plus.
6: C'est vrai. Hein. Vous n'êtes pas obligé de me outer comme ça. Vis-à-vis d'Hélène, il me out.
1: Ouais, tu parles d'outing. Si vous voulez son pognon, faut bien qu'elle sache que vous soyez gay.
7: Et tu peux servir de meuble si t'es guéri donc.
5: Oh. Ah, c'est pas mal.
1: Oh là là. Alors, on est en 1755.
4: Ah, déjà?
1: En 1755 à Bordeaux, une certaine Marie se promène sur les quais bordelais et elle va rencontrer, il faut le dire, un esclave qui brûle de fièvre et qui erre sur le port bordelais. Et elle va le soigner, le secourir et pour témoigner de sa reconnaissance, eh bien, ce garçon va lui donner une liqueur qu'elle va utiliser et qui va devenir très célèbre. Comment s'appelle cette fameuse Marie?
2: Marie Brizard.
1: Marie Brizard.
4: Mais tu vas trop vite.
5: Mais il est trop rapide.
4: Ah non, mais dès que ça parle d'alcool. Hein.
7: Vous avez dit Brizard.
2: Oui, comme c'est Brizard.
7: Comme c'est Brizard.
1: C'est Marie Brizard. Ah ouais. Bravo Bernard. Vous connaissiez l'histoire?
2: Oui, bien sûr, Laurent.
4: Mais il connaît son alcool par cœur. Hein.
1: C'est bon, c'est Marie Brizard.
2: Ah oui, c'est bon.
1: Moi,
2: oui.
1: Je connais pas.
2: C'est très sucré, mais c'est bon.
7: Anisé.
5: C'est anisé. Mais non, ça fait comme une anisette.
2: Oui, c'est bon. C'est bon.
1: Ah, vous buvez, vous, madame In Paris?
5: Non, je ne bois pas.
1: Comment ça se fait, ça, alors?
5: Jamais.
1: C'est parce que vos maris buvaient peut-être.
5: Oui, un peu trop.
1: Ah,
5: non,
1: voilà.
5: J'en avais pas des maris, un mari. Oh.
1: Oui, mais un par un, je veux dire.
5: Un seul, ça suffit.
3: C'était quand votre dernier copain? C'était quand votre dernier petit copain?
5: Petit copain, il n'y a pas tellement longtemps.
3: Ah. Il s'appelait comment?
2: Ray Charles.
1: Oh. Ray Charles. Ray Charles.
6: C'est ma bille. Oh, le saligo.
1: C'est pas bien, Bernard. Parce que moi, je trouvais l'aide très jolie, très élégante.
3: Ah, ouais, si. Elle est super
2: mais
3: canon.
2: Moi aussi, je trouve très jolie, très simple en plus. Très abordable.
5: Vous connaissez l'expression de tarte ta gueule à la récré?
1: Monsieur Boulet, c'est tout à fait le genre de dame que vous aimez, vous. Hein.
6: Ah, moi, je suis fan.
1: Ah, voilà, mais oui.
6: Mais oui, mais elle est trop belle.
1: C'était pour vous faire plaisir.
6: Ah, bah, c'est très gentil, merci, j'apprécie.
2: Elle ressemble à madame?
6: Non, madame, elle était quand même un peu plus âgée. Elle est quand même plus jolie.
5: Merci.
6: Enfin, madame était très belle aussi, cela dit, mais c'est pas le même âge non plus.
1: Bah, d'abord, elle est morte, là, maintenant.
6: Ah, bah oui. Elle était...
5: Martin?
6: Oui. Ouais. Ah, bah oui, c'est vrai, vous la connaissez.
5: Ouais, très bien, vous.
1: J'ai l'impression de regarder un Monopoly dans lequel je joue pas.
6: Ah oui, là-bas c'est les cases bleues et nous c'est les cases bleues foncées. Hein.
2: Et vous, c'est les cases couilles.
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9: Dans les 20 derniers mois, le cours de l'or a pris 50%. Si ça monte, par définition, c'est que les achats se multiplient. Achats qui viennent, bien sûr, des particuliers, mais il n'y a pas que ça. Depuis plusieurs années, ce sont les banques centrales qui achètent massivement. Et, c'est le point clé, elles se débarrassent du dollar américain. C'est le symptôme du déclin des États-Unis et de la montée en puissance de ce qu'on appelait naguère le tiers-monde.
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1: Je vais vous demander comment on appelle cette couverture de lit. L'hiver approche, hein, il va faire froid, donc il est temps évidemment de changer. Comment on appelle ça d'ailleurs? L'ensemble des draps, la couette.
10: Ah bon?
1: Comment ça?
10: Moi je garde toute l'année.
1: Moi aussi.
10: Ah
1: toute
10: bon
1: l'année.
11: T'as pas une couette d'hiver, une couette d'été?
1: Ah
10: non,
1: les crades.
10: Ah, moi j'aime bien tes draps.
1: Vous changez jamais vos draps.
10: Mais je change les draps toutes les semaines. Ouais. Mais je ne change pas la couette qui est à l'intérieur.
1: Ah, si, enfin, il y a des draps d'été.
10: Ah, moi, j'ai besoin de quelque chose de lourd sur moi.
1: Votre mari aussi, manifestement.
10: Mais moi, je suis comme toi, je ne change pas des draps d'onde.
1: Ah, non plus,
6: vous êtes sale, vous en rendez pas.
10: Mais pas sale.

0: On change de, on change pas de couette, j'ai pas une couette d'été.
1: On change la housse de la couette.
2: Bah oui. Une couette d'été, une couette d'hiver.
0: Bah, bah oui. Oui, d'accord, mais j'ai pas la place, moi, de mettre déjà, j'arrive
2: j'ai cru
0: pas.
2: Que t'allais me dire, j'ai pas les moyens.
3: Non. Ah non, moi, j'aime bien garder le.
0: Moi aussi, puis quand j'ai chaud l'été, je dors sur ma couette.
3: Ah bah non, moi, je mets la clim. Moi, j'adore mettre la clim.
4: Ouais.
3: J'aime bien avoir froid tout le temps. Donc, en hiver, la fenêtre ouverte. En été, la clim allumée.
0: Ah bah moi aussi, en hiver, la fenêtre ouverte. Mais la clim en été, non, je me mets sur...
2: Ami violeur, si vous écoutez.
5: Il y a deux femmes nues sur leur couette.
2: Il y a deux femmes nues.
5: La fenêtre ouverte.
2: La fenêtre ouverte. À quel étage?
4: Ils vont être déçus en rentrant. Ouais. Caroline Diamant allongée à poil sur
2: bonjour,
4: la couette.
2: Ouais, j'ai écouté RTL, il y a Stémoune qui m'a donné ce plan, mais alors excusez-moi, je me suis trompé.
3: Alors c'est quoi la question?
5: Bah oui, on me laisse même pas le temps de poser la question.
2: Posez la question.
5: Comment appelle-t-on une couverture doublée, remplie d'une bourrure en laine ou coton, puis piquée, qu'on étend sur un lit? Elle se distingue justement de la couverture d'été par le fait qu'elle se compose d'au moins deux épaisseurs de tissu renfermant un rembourrage.
3: Une courte pointe.
5: Comment vous dites?
3: Une courte pointe.
5: Une courte pointe. Bonne réponse de Madame Bachelot.
0: Oh mais ça, c'était nos grands-mères qui avaient ça.
2: C'est incroyable.
5: Ben non, on a une courte pointe.
3: Ouais,
5: hein.
3: Oui, une
5: l'hiver,
3: courte
5: on
3: pointe.
5: Est un peu mieux sous
3: voilà,
5: la courte pointe.
0: Une courte pointe.
5: Pendant que les autres sont encore sous leur drap d'été, là, à se cailler.
6: Moi, quand je suis déprimée, j'ai un pyjama en polaire licorne rose.
5: Vous nous faites rêver.
3: Alors, pour le c'est mari docteur, pour le prochain grand amour.
2: Ne dis jamais ça.
3: Voilà.
1: Oh, mais il y a des, y a des gars comme ça.
3: Tu dis que tu as une musette en soi.
2: Écoute,
6: ah non, mais pour. Oui, mais quand je suis toute seule. La licorne.
1: Oui, mais il faut toujours se préparer à ne plus être toute seule.
0: Oh oui, enfin, quand arrive 11h du soir, il n'y a toujours personne. Tu peux être sûr que ça va être tout ça.
3: Moi, non. Les vrais bourrés, ils arrivent à 4h30.
0: Et toi, tu te dis vite, ma nuisette. Moi, ça m'est jamais arrivé. 11h du soir, c'est mort. Hein.
5: On ne sait jamais. C'est jamais un voisin pour un dégât d'eau.
3: Ils sont très beaux, mes voisins.
5: Ah oui, oui. Vous avez des nouveaux voisins?
3: Non, mais je croise des hommes. Vraiment des belles personnes.
5: Ah bah c'est bien de leur dire sur l'antenne de RTL, ils vous écoutent.
3: Non, ils sont mariés, je les vois avec leurs enfants, mais ils sont bels hommes.
6: Pourquoi vous dites alors, Rosine, ça vous arrête pas, un homme marié?
1: Oh bah certainement pas.
4: Bah non.
6: Bon
1: bah évidemment que
4: bah
1: non.
4: À son âge. Pardon.
2: Roselyne, vous avez été la maîtresse d'un homme marié déjà dans votre vie.
4: Le maréchal.
3: Oui, c'est très pas
1: si déjà on se réduit qu'aux célibataires, à mon âge, on va pas rencontrer grand monde.
4: Bah oui.
1: Hein.
2: Bah si, il y a les veufs.
4: Bah ouais. C'est vrai.
1: Bah oui, mais à mon âge, on rencontre surtout des veuves.
2: Bah oui, c'est ça.
5: Non, mais regardez, ça intéresse Anne d'un
6: oui
5: seul coup.
6: Ah oui. Non, mais moi, alors, j'ai jamais touché aux hommes mariés.
5: Ah oui?
3: Ah, bah t'as tort que...
6: Non. Ah non, non, vraiment.
2: Bah,
6: non,
2: oui, t'as la raison.
5: Même pas le sien.
3: Non, mais t'as tort, parce que comme t'es connue, si t'as envie d'être discrète, eux aussi, ils ont envie d'être discrets. Donc, au contraire, c'est très pratique.
0: Et puis, mais parfois... Enfin,
3: il paraît.
0: Parfois.
5: C'est une copine qui me l'a dit.
0: C'est une copine qui m'a raconté.
2: C'est génial, ça.
1: Écoute, Caroline, le fait de se concentrer sur les hommes mariés, t'as pas de chaussettes à laver et bah qu'est-ce qu'on mange ce soir? Non, c'est quand même nettement mieux.
3: Ah bah moi, ils savent qu'ils mangent pas, hein, je veux dire. Je sais pas cuisiner.
5: Mais vous, alors, vous cherchez qui exactement? Si on peut vous aider, Anne, parce que ça me rend triste de vous savoir
2: moi,
5: toute seule.
2: Je la connais bien. Ah. Elle cherche un mec de 50 balais environ, un peu mal rasé, un peu aventurier... Qui porte beau, quoi. Sorte de mec...
5: Qui pourrait lui chanter ce soir, tu vas prendre.
4: Non, mais j'ai pas 50 ans.
2: C'est à peu près ça.
4: Non, c'est une description de la housse, quoi.
2: Non, je sais pas, le dernier Indiana ou Jones, l'avant-dernier, je sais plus, il ressemblait à ça. Tu m'avais montré une photo. C'est un beau gosse.
4: Ah ouais?
0: Mais il est pas resté.
2: Allô, t'es là?
4: Ah, voilà.
6: Mais il y a des gens qui écoutent, on n'est pas tous les deux, là.
5: Ouais. Parce que vous racontez vos petites histoires, tous les deux.
2: Ouais.
5: Ah, ça, c'est mignon,
2: bien,
5: j'aime
2: si
5: bien.
2: Vous la connaissez depuis 30 ans, moi aussi, je la connais depuis 30 ans.
5: Oui, mais moi, je la rencontre.
2: Ensemble.
5: Je la rencontre, elle ne me raconte pas tout. D'abord, elle ne me raconte pas tout parce qu'elle a peur qu'après, je le raconte à la radio.
2: C'est ça.
3: Elle a pas peur.
2: C'est-à-dire ce que je suis en train de faire, je suis salaud. Excuse-moi.
4: Et toi, Ellie, t'as quelqu'un en ce moment?
2: Mais ça te regarde pas.
0: Une aventurière, mal rasée.
4: Parce que moi, je peux vous décrire. Hein.
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5: Une autre question pour Jean-Luc Ponce qui habite Pau. Je vais vous parler d'un décret qui date du 5 mars 1848. Je vais vous dire de quel décret il s'agit. Ce décret du 5 mars 1848 rétablissait le suffrage universel masculin à l'époque, évidemment. Tous les Français retrouvaient le droit de vote, sauf quelques-uns. Et c'est ainsi qu'est née une célèbre expression. Laquelle?
6: Pas de peau.
5: Comment ça, pas de peau?
6: Bah parce que c'est, la, c'est dans la ville de Pau, non? Donc pas de peau.
8: Laurent, c'était un jeu de mots sonorité.
9: Bon, ça va finir dans le best-of, ça.
5: Ah non, mais ça n'a rien à voir avec Pau, c'est l'auditeur qui habite Pau.
9: Hey, vivement qu'elle soit ministre. Hein.
5: On va rigoler.
9: Là, on voit qu'elle a le niveau pour être ministre.
5: Je comprenais pas de quoi il me parle.
9: Laurent, est-ce qu'on l'emploie encore?
5: C'est monsieur Ponce qui habite à Pau dans les Pyrénées-Atlantiques, mais ça n'a rien à voir avec la question.
6: Bah très bien, très bien. Bah, j'ai fait une Ariel Dombal, pardon. Excusez-moi.
8: Laurent, est-ce que cette expression est tombée en désuétude ou est-ce qu'on
5: l'emploie encore? Non, c'est une expression qu'on utilise toujours aujourd'hui et peut-être même plus que jamais, même si maintenant on l'utilise aussi pour d'autres institutions.
8: Tiens, il y a combien de mots?
5: Je vous aide un peu.
8: Il y a combien de mots?
5: Trois mots, et c'est vrai que on a tort sur l'origine de cette expression. Je vous aide un peu, parce qu'on croit que cette expression vient de quelque chose, et pas du tout. Cette expression vient du fait que le 5 mars 1848, on a rétabli le suffrage universel masculin. Tous les Français retrouvaient le droit de vote, sauf certains.
8: Sauf les prêtres.
5: Alors, c'est vrai que les prêtres ne retrouvaient pas le droit de vote.
8: D'accord.
5: Mais ce n'est pas à cause de ça qu'on a connu une nouvelle expression.
9: Les prisonniers?
5: Les prisonniers, effectivement.
8: Repris de justice.
5: Mais encore une troisième catégorie, c'est celle-là.
9: Les orphelins?
5: Non, la plus intéressante et la plus importante.
9: Est-ce que c'est des gens qui avaient...
8: transgenres.
5: Les transgenres, non, vous m'avez dit, le clergé ne peut pas voter, les détenus ne peuvent pas voter. Il y a une autre catégorie qui ne pouvait pas voter.
6: Les rabbins.
8: Les bourreaux.
6: Oui, enfin, non. Les religieux.
5: Non, ils sont beaucoup plus nombreux que tout ça.
6: Ah, non, c'est une profession.
5: Oui, certains en font profession. Oui, absolument. Même si d'autres, on va dire, ils sont contraints, certains en font profession.
8: Les charcutiers traiteurs visagistes.
9: Est-ce que ce sont ceux qui travaillaient au plus proche de l'État?
5: Pardon.
6: Les ronds de cuir.
5: Ça, c'est bien, mais c'est pas ça du tout.
8: mais c'est pas grave,
9: c'était intelligent et déjà, c'est bien, ça change.
8: Les ronds de cuir. Bah, non,
9: la police.
5: Pas la police.
9: La gendarmerie.
8: Les militaires.
5: Alors. En effet, à l'époque, comme on était dans un climat de tension avec la Confédération germanique, le gouvernement français avait estimé dangereux de laisser les soldats se disperser sur tout le territoire pour aller voter dans leur commune.
8: Oui,
5: donc,
8: c'est pas bête.
5: On n'avait pas donné le droit de vote aux militaires. Alors, quelle expression est née à cause de ça?
9: Pas touche aux chèvres.
8: La gueuse.
5: Mais non.
8: À la guerre comme à la guerre.
5: Les militaires n'avaient pas le droit de vote. Donc...
8: Pompon, t'es mort.
5: Mais non.
9: Je sais pas,
5: on va donner 300 euros.
6: Ça a été trop long
5: à venir.
8: Voilà, c'est les militaires qui vont nous faire trouver.
5: Rachel Kahn, vous emmènerez vous-même le chèque à monsieur Ponce à Pau.
6: Ah, génial.
8: Donnez-nous un des mots.
9: Il y a un mot d'ordre militaire dedans, justement.
8: Non, ça commence par les.
5: Non, ça commence pas par les.
6: Mais il y a trois
8: la
6: mots.
8: La grande quelque chose. La grande quelque chose.
5: La grande muette.
8: Oui.
5: La grande muette. Bonne réponse. Eh oui.
8: Mais oui.
5: Bonne réponse d'Ariel Wiesmann et de Laurent Baffy. La grande muette, c'est un surnom qu'on a donné pendant longtemps, effectivement, à l'armée française. On croit souvent que c'est parce qu'il y a un devoir de réserve et que les militaires n'ont pas le droit de s'exprimer. Mais c'est une erreur. Oui. En fait, cette expression, la grande muette, date de ce décret 5 mars 1848 parce qu'ils n'avaient pas le droit de vote. On a appelé donc l'armée la grande muette. Et c'est une expression qu'on utilise aujourd'hui à nouveau dans la presse. Voilà pourquoi j'ai eu l'idée de cette question à propos de l'éducation nationale, puisque parfois aussi l'éducation nationale, on a vu ça avec l'affaire de harcèlement, se transforme elle aussi en grande muette.
8: C'était aussi le nom d'un artiste de chez Michou.
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5: Sana et Sarabi étaient à la une de l'actualité ces derniers jours. Mais pour quelle raison?
11: Ce sont des animaux ou ce sont des personnes?
5: Alors bravo.
12: Ce sont des orques.
5: Ah, non, ce sont pas des orques.
13: Des moutons.
5: Mais c'est vrai que leurs prénoms ont été choisis par des internautes via les réseaux sociaux. Sana et Sarabi, ce ne sont pas des orques. Ce sont
8: donc des naissances.
5: Sana,
8: des pandas. Non,
13: des pandas.
5: Des pandas, non.
13: Non.

0: liée aux Jeux Olympiques ou pas par rapport
1: C'est des animaux sauvages nés dans un zoo.
0: Oui, et donc ce sont des
2: tigres blancs.
1: Des fauves.
0: Des lions.
1: Des mammifères.
0: Des lionceaux. Bonne réponse collective. C'est mignon.
1: C'est une question intéressante.
0: C'est à toi, Riz.
3: C'est passionnant. Hein. Madame Rapoport devrait faire un annuaire
2: des prénoms de lionceaux.
3: Des noms d'animaux. Non, mais c'est vrai.
0: Eh oui,
3: non,
2: mais il y a un filon. Ouais.
0: Ça éviterait de faire des concours sur Internet pour trouver leur prénom. C'est le zoo de Thoiry. Il existe toujours, le zoo de Thoiry.
1: Bah oui, sinon, il n'y aurait pas de naissance.
2: Oui, c'est vrai, oui.
1: Ah oui,
2: oui, oui, c'est vrai.
1: Ils ont pas fait ça dans le jardin du voisin.
0: Vous y êtes allé au zoo de Thoiry.
1: Oh, il y a très longtemps.
0: Voir le marquis ou le duc de la Panouse.
2: Panouse.
0: Ah, c'est lui qui. Je crois que ce sont ses enfants qui continuent à diriger le zoo de Thoiry. Vous avez pensé à un moment que c'était les orques, parce que c'est vrai que dans la presse aussi, on nous parle des orques d'Antibes.
4: Ah, ils vont se faire foutre.
0: Dont on ne sait pas quoi faire, parce que.
4: On les connaît.
0: Il y a eu une association de défense des animaux qui a dit qu'il fallait enlever les orques, évidemment, du Marineland, ça s'appelle, ça sera le futur nom de la France, hein, en 2024.
5: 24, ça va vite, tu vois. 27, peut-être.
0: 27. Oui,
5: vous en avez très envie, Laurent, j'ai l'impression. Il est sur BFM depuis 3 semaines, déjà.
0: Le temps de passer à ces news. Non, mais le Marineland d'Antibes, oui, c'est vrai que la présidentielle, c'est dans...
5: J'ai l'impression.
0: Dans 3-4 ans, maintenant, effectivement. Le Marineland d'Antibes, dans les Alpes-Maritimes, en tout cas, c'est pas quoi faire de ces orques, parce que c'est bien gentil de dire qu'il faut plus d'orques, mais où les mettre
1: à Notre-Dame, les grandes orques de Notre-Dame.
5: Et pourquoi on les met pas dans l'eau, dans la mer?
0: Parce qu'ils peuvent pas, ils savent pas chasser. Ils ont toujours été...
1: Ils sont allergiques à l'eau de mer, c'est juste l'eau de Javel.
5: Il n'y a pas de solution, alors?
0: Ils ont toujours été en captivité. Si, l'idée, là, pour l'instant, c'est de les revendre on va dire, à un zoo aquatique japonais.
1: Mais ils vont les bouffer.
4: Et le transport.
2: Ah ouais, la balade, le transport, ça doit être sympa. Ouais.
5: On les entraîne, je crois, au transport. Là, on les fait faire plein de mouvements dans la journée.
0: En tout cas, écoutez, Mme Sarah Elahiri, qui est secrétaire d'État chargée de la biodiversité, est sur le dossier. Et c'est vrai que, d'un seul coup, les associations de défense des animaux qui avaient demandé à ce qu'on se débarrasse des orques dans ce parc aquatique, disent « Ah ben non, mais il faut pas en faire n'importe quoi non plus. » Donc, en gros, on sait pas quoi en faire. Vous avez été attaqué par des orques, Christine.
3: Ça explique beaucoup de choses.
1: C'est toi qui as attaqué les orques.
5: T'as eu peur, Christine, ou pas?
4: Non, non, pas du tout. C'est le safran qui a été attaqué. C'est pas moi.
1: Ah, ils aiment le
3: safran.
1: Ah
3: oui, t'as eu ça?
4: Oui, bah oui, bien sûr. Au large de Gibraltar, on s'est fait attaquer.
0: Oh, qu'est-ce qu'un voyage!
4: Il y a de plus en plus d'attaques, effectivement, à cet endroit.
1: Mais pourquoi là?
4: Eh ben alors ça, on sait pas.
1: Mais ils sont cons, les voileux. Pourquoi ils passent par là?
4: Mais le détroit de Gibraltar.
2: Il n'y a pas beaucoup de place, ouais.
3: Sortir de Méditerranée,
4: est-ce que je veux savoir comment tu vas en Méditerranée quand tu viens de l'Atlantique?
1: Bah tu vas ailleurs.
0: Quand vous êtes sur le bateau, combien de temps vous restez sur le bateau comme ça avec votre mari alors?
4: Ça dépend où on va.
0: J'imagine que votre mari, il est aux commandes, il est à la barre, comme on dit.
4: Oui, et moi je ne fais rien.
5: Vous faites pas de manœuvre, Christine?
4: Non, les mâles, je fais pas de manœuvre, non, je touche rien.
2: Ça part pas un petit apéro?
4: Bah si.
5: Tu prépares à manger et tout, alors il y a vraiment de...
4: Bah oui, bien sûr, mais...
0: Et quand il y a une grosse tempête, vous faites comment?
4: Il n'y a pas de grosse tempête. Quand il y a une grosse tempête, on se met au port. Mais vous croyez... Mais c'est dingue, et votre père a bossé sur des bateaux.
0: Oui, enfin sur les chantiers navals, vous savez.
2: Il n'y a pas vu Gibraltar.
1: Son père n'a jamais vu la mer.
0: Il était chaudronnier sur les transatlantiques. Il préparait pas l'apéro pour les croisiéristes, vous voyez.
5: Moi, j'ai une autre question. J'ai une autre question, mais c'est vrai, une vraie question sérieuse. C'est quand on est sur un bateau et qu'on veut faire un câlin à son amoureux, son amoureuse, est-ce qu'il y a le roulis? Non, mais quand il y a le roulis, quand il y a des...
0: Il y a deux hypothèses que vous n'affronterez jamais. Donc je ne vois pas pourquoi vous posez cette question.
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2: C'est à l'Institut Aquitain de la main à Pessac que cette greffe a eu lieu. On a greffé un de ses orteils à la place de son doigt à ce monsieur quadragénaire qui avait perdu son pouce dans un accident de travail. Alors c'est assez compliqué, hein. C'est une prouesse chirurgicale.
3: Bah oui, on se doute que c'est pas collé avec de la colle forte. Hein.
2: Les chirurgiens de l'Institut Aquitain de la main de Pessac ont dû réaliser ça. Alors ça s'est fait en plusieurs fois. Je vous explique un peu comment ça s'est passé.
3: Il faut d'abord couper le pied.
2: Quoi?
3: Il y a d'abord deux opérations.
4: Il avait perdu.
2: C'est risqué, c'est technique, hein, parce que le squelette du gros orteil est laissé en place parce qu'il est indispensable évidemment pour la stabilité du pied.
3: Pour faire les squats,
2: donc comment on fait? Alors, il prélève le squelette du deuxième orteil gauche du pied du patient. Deuxième orteil gauche.
3: Il y a deux orteils gauches.
5: Le deuxième
3: orteil du pied gauche.
5: Le deuxième
3: orteil gauche, je suppose qu'il y en a un premier.
5: Il a raison.
4: Oui, il a pas
2: non.
4: De
2: mais non, tous les doigts sont des orteils.
3: C'est des doigts de pied.
2: Non.
4: C'est pareil.
6: Ah, j'ai aucune idée fort.
4: C'est pareil.
2: Dans votre famille, à votre voix de canard, je sais bien que vous avez les pieds palmés.
3: Oui, oui.
2: Mais les cinq doigts des pieds,
3: tous des orteils.
2: C'est tous des orteils.
3: Mais tu savais pas?
6: Mais j'apprends ici toujours en même temps.
3: Ah non, mais faut vraiment donner le nord de la France à un autre pays.
7: Mais moi, pas nous. Je vous vois arriver.
3: On vous le rend. On est dans nos Belges.
2: Ça ferait ton sur ton. Alors, donc, cinq orteils. Il y a le gros orteil. Donc, justement, il ne faut pas toucher au gros orteil pour l'équilibre du pied. Donc, ils ont pris le deuxième orteil.
4: Le voisin à côté.
2: Voilà. Ainsi que la peau et l'ongle du gros orteil.
3: Moi, j'ai une question. Oui. C'était pas plus simple de prendre un doigt sur un mort et d'y mettre.
2: Oui, mais il fallait le retirer de votre...
7: Allez, je retourne sur France Inter.
3: C'est pas possible.
4: C'est pratique après quand tu sers la main. Il y a comme une odeur.
6: Attends, moi j'ai une autre question. La médecine, c'est pointu quand même, l'anatomie.
2: Oui.
6: Pourquoi ils n'ont pas appelé ça le majeur, l'orniculaire, le truc
3: les... L'orniculaire.
6: Pourquoi ils ont pas appelé
3: le résulteur?
2: Stomy, je peux vous présenter mon index? On le surnomme le funiculaire.
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2: Une question historique pour Monsieur Ferrand à destination de Lydia Torres qui habite Saint-Grégoire en Ille-et-Vilaine. C'est une bataille qu'il va falloir retrouver, une bataille qui date du 29 juin 1440. Je sais pas, ça vous dit quelque chose ça déjà Monsieur Ferrand?
9: Ça pourrait être donc c'est pendant la toute fin de la guerre de 100 ans.
4: Azincourt.
9: C'est 1415 Azincourt.
2: Alors oui,
4: pardon. Sorry.
2: Oui, excusez-moi. Je vais quand même vous donner les belligérants si ça peut vous aider.
3: Belligérants.
2: Eh ben c'était une bataille italienne puisque c'est entre la République de Florence et le duché de Milan. Quel est le nom célèbre de cette bataille?
4: Ah, la bataille des poltrone sofa. Et voilà.
10: Authentica qualità.
11: Et voilà.
2: Eh oui, les Florentins d'un côté, les Milanais de l'autre, et c'est une célèbre bataille.
9: Elle est célèbre pourquoi?
2: Ah bah c'est
9: parce
2: toute la question.
9: Parce qu'il y a une expression qui en est tirée, non?
2: Non, pas une expression.
12: C'est le nom d'une ville en tout cas, ça c'est sûr.
2: Ah bah effectivement, c'est lié à l'endroit où ça s'est passé.
11: Rimini?
2: C'est une ville toscane, vous voyez.
11: Rivoli?
2: Rivoli, non.
11: Sienne?
2: Sienne, non. Non, elle est

0: Louise.
1: Alors c'est une victoire des Florentins, hein, si vous voulez quand même quelques précisions.
2: Par quel score? Est-ce que c'est un 3-1?
3: Elle est connue parce qu'il s'y est passé quelque chose de particulier. On dit
1: non,
3: le...
1: elle est connue pour une autre raison.
3: C'est devenu une œuvre.
1: Ah, voilà.
4: Hernani.
1: Hernani, non.
2: Ah, Guernica. C'est le nom d'une toile, donc.
1: Guernica, ça c'est Picasso, non. Monsieur.
2: C'est l'Espagne. Ah, est-ce que c'est le nom d'une toile?
1: Guernica, c'est le nom d'une toile.
0: Ah, d'accord. Ah.
2: Et là, la toile...

0: saute pas n'est pas historien.
1: Rien. Qui ne saute pas n'est pas historien.
2: Rien. Oh, chat ferrant. Oh,
3: non, non, il va se trouver.
4: Je suis sûr que ça va me revenir.
3: Faut l'encourager. Est-ce que ça va revenir avant 18h?
5: Effectivement, c'est
3: ça la question.
1: Ah, mais c'est pas une pas par Léonard du Vinci dans la salle des machins là.
4: Allez, Jean-Phi. Allez, Jean-Phi. Allez.
5: C'est une toile d'ailleurs qui n'existe
4: mais non,
5: plus.
4: Non, parce qu'elle est cachée par une autre qui a été faite
5: par-dessus.
4: Par...
5: Et oui, elle a disparu cette toile. Si vous avez regardé d'ailleurs l'excellente série, il est encore temps de la regarder en replay. Je le dis pas parce que c'est France Télé qui l'a faite, parce que je l'ai pas vue au moment où elle a été diffusée. Mais le week-end dernier, on a eu quelques jours de vacances, donc j'ai regardé cette série qui s'appelle Leonardo. Et c'est comme ça d'ailleurs que j'ai eu l'idée de la question
2: bien, ouais.
5: Très réussie où on voit toute l'histoire de Léonard de Vinci. Et à un moment donné, il est là avec face à lui Michel-Ange. Ils ont chacun
4: c'est
5: un
4: ça,
5: mur.
4: C'est un concours en fait.
5: Voilà, c'est un concours entre les deux. Léonard de Vinci est plus vieux que Michel-Ange qui le nargue. Et l'un et l'autre finalement ne termineront pas leur toile. Léonard de Vinci parce qu'il s'est aperçu qu'il a fait une connerie et que ça commence à gouliner un peu de partout.
4: Oui, assez frité. Oui.
5: Assez frité. Et finalement, par respect, Michel-Ange ne terminera pas la sienne non plus. Hein. Mais comment
4: c'est
5: s'appelle
4: pas la bataille d'Ange. Ça me revient petit à petit, mais.
3: Il y a la première syllabe.
6: Il y a dit Hans.
3: Il y a un Z derrière.
5: Non, il n'y a pas de Z. Mais il a le bon début.
6: Dancy.
1: Danduze.
2: On te demande le nom de la bataille.
4: Oui, mais elle va revenir.
6: Mais quand?
3: Non, mais attendez, là où vous êtes marrant, il y a des
6: autres. Elle va revenir, moi aussi j'ai dit ça pour ma femme, mais elle est pas revenue.
4: Chevaux.
3: Non, il y en a même une autre qui s'est barrée entre temps d'ailleurs.
1: Oui, elle était cachée en dessous.
5: Et hélas, 300 euros qu'on va devoir distribuer.
4: Ouais. Je ne connais que ça, mais j'ai
1: oublié. Non.
3: Mytho.
4: J'ai fait des conférences sur ce tableau.
2: D'accord. Remboursé.
5: Ah non. Tout ça pour nous dire qu'il faut qu'on le paye.
1: Stéphane Bern, il le sait.
4: J'ai un trou. Ce qu'on appelle un trou.
6: Mais même Laurent Deutsch. Laurent Deutsch vient de m'envoyer un SMS avec la réponse. Quelle honte.
7: J'ai toujours dit que quand on grattait bien en dessous de moi, il y a un Franck Ferrand, mais il est moins bon.
5: Peut-être qu'on va avoir la réponse dans la salle. Est-ce que quelqu'un connaît l'histoire de Leonardo?
7: Ah, il y a un monsieur au fond.
5: Une main au fond, monsieur Beaugrand.
3: Alors, quel est votre prénom?
8: Bonjour, Serge.
3: Bonjour, Serge, d'où venez-vous?
8: Marseille.
3: Oh, un Marseillais! Bien.
6: Ça y est.
3: Vous avez vu le match hier soir ou pas?
2: Non, bon.
3: Alors, est-ce que vous avez une idée de la réponse?
8: Écoutez, je ne connais pas vraiment la réponse, mais si ça commence par « en », je vais risquer « en côme ».
5: Ah non, non, pas du tout.
6: Et monsieur, c'est bien marseillais.
5: Et monsieur Ferrand...
3: C'était bien d'avoir tenté.
5: Monsieur Ferrand vient de me donner la réponse par écrit.
4: Ça y est, il m'a fallu le temps.
5: Mais c'est arrivé trop tard. On perd quand même 300 euros. C'était bien la bataille d'Anghiari.
4: C'est ça.
5: La bataille d'Anghiari, peinte par Léonard de Vinci.
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5: Beaugrand est ici exceptionnellement. Il n'était pas prévu, il a remplacé une autre grosse tête au pied levé.
3: Et croyez-moi que la Belgique s'en réjouit.
4: Je suis désolé, Philippe. Alors, c'est terrible parce que maintenant, je reçois des menaces de mort de Belges.
5: C'est pas vrai.
4: Ah ben. Si, j'ai reçu des menaces sur Facebook là, l'autre jour.
5: Des menaces de mort de Belges. Mais oui. Des menaces de mort anonymes que les Belges signent.
4: Non, c'est signé avec le profil de la dame. C'était une dame, elle n'était pas contente du
13: tout. Oui. Non, mais j'ai vu le message. Elle a dit on va vous tuer une fois.
4: Ça va si c'est un Belge qui le fait. Mais je lui ai dit que c'était de votre faute. Hein.
5: Ah oui, pourquoi?
4: Bah parce que c'est vous qui me demandez de prendre cet accent.
5: Ah non, moi je ne demande rien. Non.
2: Mais on peut te tuer parce que tu prends un accent.
13: Il le fait trop mal.
4: Mais bien sûr,
13: encore le ferait-il bien, nous l'applaudirions.
4: Non, c'est une dame qui dit arrêtez de dire que c'est l'accent belge, c'est l'accent bruxellois. Hein.
5: Ah. Oui, parce que
4: Même pas. C'est une tentative.
5: Oui. Vous avez déjà pris l'accent belge dans une pièce, monsieur Bernéan?
14: Quand même pas, faut pas exagérer. Mais mon grand-père étant liégeois, je connais la...

0: l'accent liégeois.
1: Ah, c'est comment alors l'accent liégeois.
2: C'est plus doux.
0: C'est l'accent liégeois.
3: L'accent liégeois, l'accent c'est liégeois. Comme ça.
2: Et je crois qu'on dit oufti.
3: Oui, on dit oufti, et l'accent liégeois, c'est comme ça.
0: Voilà.
3: C'est un petit peu traînant.
0: Traînant, oui.
3: Tandis que l'accent bruxellois, c'est
4: comme...
3: C'est
4: un petit peu plus comme ça.
3: Non, pas du tout. Pas du tout.
5: L'accent liégeois, c'est l'accent suisse des Belges.
3: Exactement.
4: Voilà, c'est ça. Moi, j'adorerais entendre Ariel Dombal faire l'accent belge.
1: Ah oui, vous voulez bien essayer, Ariel.
6: Mais il faut savoir si c'est les Wallons ou les autres.
1: Les Flamands, les autres, c'est les Flamands.
3: Les Flamands, ils vont pas être contents.
1: Allez-y. Allez-y, levez une patte et essayez.
6: Alors, pourquoi une pâte? J'ai pas compris.
1: À cause des Flamands, le Flamand. Ariel,
6: Ah, d'accord. Bon, alors je lève une pâte. Est-ce que je pourrais avoir un cornet?
0: Okay.
6: Un cornet de frites?
1: Eh ben, une première citation, donc. Hein.
4: Ah, c'est magnifique, oh. Bravo.
3: Oui.
4: Ah
3: non, bravo.
1: Je prends.
5: Bon, quand même.
1: Ah non, c'est bien.
3: Faites-nous une promesse, Ariel.
6: Non, mais comment
3: ça
6: s'appelle?
3: Oui. À table, oui. Demandez à Bernard Henri, quelque chose avec l'accent belge.
6: Voilà, voilà. Mais ce que j'aimerais savoir, c'est comment s'appelle, j'oublie toujours son nom, le petit garçon qui fait pipi.
1: Le mannequin pis. Une première citation, si vous voulez bien, pour monsieur Patrick Lévin, qui habite Soissons, un grand classique, hein, pour démarrer, qui avait fait passer cette petite annonce. Vent corbillard, occasion, levier de vitesse bloqué au point mort.
7: Pierre Dac.
6: Pierre Desproges.
1: Pierre Dac, bien sûr. Bravo. Philippe Claudel. Bravo, Philippe. Un bon. Pour Aurélie Torres, qui habite Noisy-le-Grand, qui a dit « Avant l'invention de la ligne droite, le plus court chemin d'un point à un autre avait vraiment une sale gueule.
6: » Coluche.
1: Non.
3: Francis Blanche.
1: Pas Francis Blanche.
6: Jean-Yann.
1: Quelqu'un qu'on cite régulièrement aux grosses têtes. Non plus, non.
3: C'est de cette époque.
1: Un de vos confrères, monsieur Gueluc.
4: Un dessinateur.
5: Cavana.
1: Et c'est François Cavana. Bonne réponse de Valérie Mérès.
0: C'est bien, hein.
1: Une citation littéraire pour Jeanne Sauvestre qui habite à Rennes. Tout le monde connaît cette phrase, mais à qui la doit-on? Laissez-moi la lire jusqu'au bout, car certains d'entre vous, j'en suis sûr, en connaissent l'auteur. Très jolie phrase. Qui avait écrit « J'avais 20 ans et je ne permettrai à personne de dire que c'est le plus bel âge de la vie ».
5: C'est une femme.
4: Non, c'est un auteur.
1: C'est un homme, un écrivain.
6: Aragon.
1: Ah non, pas du tout.
6: Non.
1: Un romancier, philosophe et journaliste français.
4: Du 19e?
1: Alors, du 20e siècle.
6: Ce n'est pas Sartre, mais c'est un contemporain de Sartre. Celui qui a écrit Eden Arabie, préfacé par Sartre.
7: C'est pas Camus?
1: Non.
3: J'avais 20.
4: Et romancier et journaliste.
1: Journaliste, et effectivement, elle a absolument raison.
6: Oui.
1: C'est lui à qui on doit la phrase, célèbre phrase introductive du roman Aden Arabi.
6: Voilà, Aden Arabi.
1: Voilà, et c'est cette phrase. D'ailleurs, j'avais 20 ans et je ne permettrai à personne de dire que c'est le plus bel âge de la vie.
3: Laurent, comme c'est une demi-bonne réponse, je propose que si on ne trouve pas, on n'envoie que 150 euros à l'auditeur.
1: Non, mais je pensais pas qu'on allait perdre un chèque RTL. Aussi rapidement. D'autant, je vais vous dire que ça va pas paraître incroyable, mais cette question, j'ai commencé à la poser la semaine dernière, je ne sais plus quelle grosse tête était là, et la grosse tête m'a interrompu avant que je termine la phrase en donnant le nom de l'auteur.
4: Ah, oui.
1: Et je dis, mais non, laissez-moi terminer la phrase. Donc j'ai rangé la phrase, et je vous la resserre aujourd'hui, et là, il n'y a plus personne
6: mais
1: qui
6: non,
1: sait.
6: Mais si.
4: Est-ce qu'on peut appeler la grosse tête, peut-être?
1: Je crois que c'était Ariel Wiesmann.
4: Je crois que j'étais
1: Chiche,
4: là.
1: On le fait.
4: Je crois que j'étais là en plus. Mais je m'en rappelle plus.
5: Comme quoi, ça repart vite.
4: Ah oui, bah, ça rentre jamais même.
1: Alors attends,
4: on l'a dit non.
7: Mais j'ai pas le numéro d'Ariel.
4: Ariel.
6: Mais je suis là, j'ai dit à Adèle.
4: Non, mais Wiesmann, le cultivé.
6: Attendez.
1: J'échangerai bien mon baril d'Ariel contre un qui sait.
6: Il n'y a pas d'autres indices.
1: Ah bah non, il n'y a pas d'autres indices.
3: Alors Laurent, les quatre premières lettres de son nom de famille.
1: Ah non, bah écoutez, je peux pas en dire beaucoup plus.
4: Est-ce qu'il y a deux syllabes à son nom de famille?
6: Oui.
1: Voilà.
6: Paul Nizan.
1: Paul Nizan. Bonne réponse d'Ariel Dombal. Paul Nizan, on y est arrivé.
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1: prend des risques. Ouais. Mais je vous emmène à l'école Saint-Pierre de Neuilly, Neuilly-sur-Seine, justement, en 1907. Là, il y a deux garçons, il y en a un de 10 ans, l'autre de 12 ans, et il y en a un qui va aider l'autre parce qu'il est attaqué par des petits camarades qui veulent, évidemment, lui voler son goûter, ses billes ou ses osselets. Et quels sont ces deux garçons qui vont devenir célèbres, l'un et l'autre, deux grands écrivains qui ont...
6: Aragon.
1: Alors, il y en a un, c'est Aragon, ouais. Bravo.
6: Et Arpol, attendez, l'étonnement dans la salle, là,
1: c'est
6: quoi?
1: C'est vrai qu'il y a quelqu'un qui a eu des...
6: Non, non, là, il y a quelqu'un, il y a quelqu'un qui s'est évanoui,
1: le
6: là.
1: Pire, c'est... Le pire, c'est que c'est votre mec.
6: Elle a un mec.
2: Alors, bah, bien sûr, quand j'ai un mec, tu veux pas.
1: Ah oui, c'est assez nouveau, alors,
2: ouais,
1: dis donc.
2: Il le sait pas, hein.
1: Ah, c'est toujours le quincailler, là, non, non.
2: Oh non.
10: Non. Et le cotorep, tu le vois plus, le cotorep, là?
6: Qui?
10: Le petit cotorep qui habite en bas de chez toi, là. Il était sympa, lui, il a une voix douce.
6: Bon, allez, allez, Aragon.
1: Aragon
6: et un autre écrivain aussi.
1: Ah, bah oui, un autre.
10: Turgot.
1: Non, non.
10: Peggy.
1: Comment vous dites?
6: Peggy.
1: Peggy, non, non, non.
10: Non, c'est toi, Peggy.
1: Non. Ça c'est drôle.
6: Non, mais non,
5: Céline,
6: non.
1: C'est vrai qu'elle a un côté Muppet Show aujourd'hui.
6: C'est incroyable.
1: Surtout avec l'autre à côté qui a la voix de Kermit la Grenouille.
10: C'est vrai qu'il y a un trio là.
5: Céline.
1: Céline, non.
3: Gide. L'autre, il était écrivain ou il a fait d'autres choses?
1: L'autre était romancier, dramaturge.
6: Gide, grand, grand.
1: Et c'est Aragon qui, évidemment, est venu à son secours.
11: Ah oui, il est de la même époque.
1: Et pourtant, Aragon était plus jeune que lui. Aragon avait 10 ans, mais c'est lui, plus costaud, qui est venu aider.
11: Il faisait des poésies?
1: Alors, des poésies, non, non, il n'était pas poète. Il était surtout dramaturge, romancier, essayiste,
6: académique. Barbus,
1: comment vous dites?
6: Henri,
1: ah non,
6: Barbus.
1: Plus connu que ça, beaucoup.
10: Ah, Philippe Lelouch.
1: Bon, je vais quand même pas vous donner le titre d'une de ses œuvres.
6: Bah, peut-être que si, ça fera du bien.
1: C'est vrai que c'est pièce de théâtre. Non, mais c'est vrai qu'il y a un roman aussi très connu.
6: C'est pas Monterland.
1: Et c'est Monterland.
10: Oh,
1: bonne réponse d'Isabelle Mergo.
10: Oh non, pareil.
11: Hey.
10: Bravo.
6: Non, non, non, non.
10: Mais si, Isabelle, au Collège de France.
6: Arrêtez d'applaudir, c'est vexant.
5: Non, mais
6: il
5: au moins
6: un peu blasé, quoi.
5: Le fait de pas avoir de mec, elle a le temps de se cultiver.
6: Voilà.
1: On vient d'apprendre qu'elle connaît deux autres écrivains que Sacha Guitry.
6: Cela dit, Monterland, ça lui a pas réussi, il s'est suicidé quand même. Hein.
10: Oh, encore une info, bravo.
1: Vous, on vous aidait à la cour de récré, il y avait ce qu'on appelle un protecteur, monsieur Chastain.
11: Ah oui, ben oui, mais moi, c'est ma sœur qui me protégeait.
1: Ah, votre sœur?
11: Oui.
6: La goudou.
11: Ah non, mais je me souviens quand j'étais en primaire à l'école Jeanne d'Arc. Ma sœur a été au lycée à Sainte-Thérèse-d'Avila, mais c'est deux écoles qui se touchent. Et donc, mais on mangeait dans la même cantine. Et le premier jour que je suis allé à l'école, j'avais les cheveux, bon, à la Stone, ma mère m'est coiffée à la Stone, vous savez.
1: Vous rendez compte que là-bas dans le Nord, même les écoles se touchent.
11: Et j'étais coiffé à la Stone avec mes beaux cheveux blonds. Et tout le monde à l'école, il m'avait dit « petite fille, petite fille, petite fille ». Tu vois, ça m'énervait. J'ai dit « mais non, je suis pas une petite fille ». Il dit « petite fille, petite fille ». Et je suis allé à la cantine, elle me dit « ma soeur a dit ça va, ça se passe bien la première ». Je dis « non, elle me traite de petite fille ». Elle est descendue, ma soeur. Elle les a attrapées à part, elle les a claquées au mur. Tu vas voir, petite fille.
10: Allez, franchement, elle.
1: Ouais. Et tu les faisais garçon, garçon, garçon. C'est une belle histoire. Vous aussi, j'imagine, vous avez dû être moqué dans les cours de récréation, Isabelle, avec votre petit léger défaut de prononciation. Personne n'a remarqué, mais moi, je le sais.
6: Ah non, mais c'est surtout que quand j'étais petite, j'avais un défaut de prononciation très prononcé.
1: Ah voilà.
6: Sur presque tout.
1: Ah oui.
6: Par exemple, le dire papa, je disais chacha. Mais sur tout.
1: Ah oui.
5: Ah oui.
6: Et en fait, eh ben non. Et elle m'aimait bien. Quand vous faites rire, eh ben, vous avez les gens derrière vous. Non, c'était plutôt la meneuse.
1: Ah oui, ah oui.
6: Ouais.
11: C'est dingue.
6: J'étais une gentille. Non, je n'ai jamais été attaquée.
1: Ah, bon, c'est bien. Cas, alors. Autrement, je vous aurais...
6: Sauf quand je mettais, parce que ma mère, j'avais ma grande sœur et elle me donnait les affaires de ma grande sœur. Et puis, de temps en temps, c'était vraiment trop grand. Et je me souviens des impairs qu'elle me mettait, mais alors, je retournais, j'avais honte, je mettais les mains dans les poches, comme ça, j'allais à l'école avec les affaires de ma sœur.
10: Bah, ça s'est bien passé, quoi.
6: Bah oui, mais après...
10: Mais pourquoi t'as arrêté en quatrième? Je comprends pas, moi.
6: C'est comme ça qu'on devient alcoolique, tu vois.
10: Ouais.
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1: On est en juillet 1912 et Rodin, le grand Rodin, est en train de sculpter une petite figurine recroquevillée sur elle-même, prête à bondir dans un sursaut d'énergie. D'ailleurs, il dit, Rodin, je le cite, « Imaginez quelqu'un qui aurait attiré et rassemblé toute sa pesanteur dans son cœur et qui, prenant appui sur ce centre, se soulèverait pour se distribuer en mouvement. » Non, qui aussitôt les aurait repris de toutes parts.
12: La petite danseuse de
1: Mais
12: Rodin.
1: À qui était-il en train de sculpter quand il a fait cette déclaration?
13: C'est facile, c'est le Mannequin Piece.
1: Ah, pas du tout.
12: C'est la vague, la sculpture, c'est la vague, non?
1: Non, non,
5: Camille Claudel.
1: Non, Camille Claudel.
10: Ah, c'est pas un singe? Ah non,
12: c'est une danseuse.
1: Pas une danseuse.
12: C'est une actrice, oui.
1: C'est pas une actrice.
10: C'est une dompteuse, c'est du cirque.
1: Ah non, non, non, mais vous étiez tout près, mais c'est pas une danseuse.
13: Recroquevillée sur elle.
10: Ah, c'est
12: une chanteuse.
1: Non.
12: C'est un danseur.
1: C'est un danseur.
5: Le penseur.
1: Le penseur, c'est pas un danseur.
12: Le danseur de Rodin.
5: Ouais, mais c'est le seul truc que j'ai trouvé.
10: Nijinsky, il a dit Nijinsky.
12: Est-ce que c'est Nijinsky?
13: Pas François Allu non plus.
1: Vous dites
12: Nijinsky.
1: C'est Nijinsky, bien sûr.
13: Oui, oui, Nijinsky.
12: Et il y a le penseur de Rodin et le danseur de Rodin.
1: Il est le danseur étoile des ballets russes, Vaslav Nijinsky, et il a été sculpté par Rodin, Nijinsky. Ah là là là. Vous voulez voir la sculpture?
13: Ah ouais,
1: c'est assez joli, hein, d'ailleurs.
13: Ah, ça, sur un buffet à l'entrée, c'est somptueux.
1: Ah bah, je peux vous en vendre un pour 370€ TTC.
10: C'est vrai?
1: Un petit modèle, oui.
13: Ah bah, je pensais que ce serait beaucoup plus cher.
1: Ah, c'est des copies, hein, évidemment.
10: Ah, mais c'est bien fait.
1: Ah oui.
14: C'est dans le domaine public, sans doute, maintenant, Rodin.
1: Ah bah voilà, c'est ça.
14: Les reproductions.
15: Ouais, c'est dans le domaine public, sans doute, Rodin.
16: Bah, c'est en vendant ces reproductions que le musée Rodin assure son,
10: moi j'ai un fauteuil en
16: son
10: Rodin.
16: Financement.
1: Un fauteuil en Rodin, je veux dire.
5: Je viens de comprendre.
10: Roselyne, quand il y a une bonne blague, tu la fermes.
16: Un fauteuil en Rodin.
1: On vous a sculpté déjà, monsieur Allu?
17: Jamais, mais on m'a proposé une fois.
1: Ah ben pourquoi vous avez dit non alors?
17: Parce que je trouvais que c'était très égocentrique d'avoir son buste.
1: Oh bah non, écoutez-moi.
17: C'est pas mon délire.
1: Monsieur Guillaume et moi.
17: Je préfère les
13: cravaches. Ah bah ouais.
1: On nous a jamais proposé, on aurait aimé, nous.
13: Ah bah moi, sculptez-moi ce que vous voulez. Hein. Ah ouais, vous avez refusé.
17: Ouais.
13: Ah bah non, faut pas refuser ça. Ça peut être, c'est peut-être une fois dans sa vie. Hein.
10: Bien sûr, c'est un.
17: Mais quel est l'intérêt?
13: Je vous pose la question.
10: Voilà.
1: Vous n'avez pas été sculpté, vous avez été peint peut-être.
13: Il est bien sculpté.
17: Pour... Ah, c'est gentil, merci.
13: Ouais, c'est gentil.
10: Hey, la soirée commence. T'as le seul qui était pas pédé dans l'édition, il va virer de bord. Là. Il s'est dit, je vais être bien, tout ça, l'hétéro, non, non, t'as.
1: Alors, je vais vous dire, monsieur, arrêtez avec ça, monsieur Twain.
10: Pourquoi?
1: Il n'y a personne d'homosexuel ici, je veux dire.
10: Ah bon? Enfin, et Bachelot?
1: Ah non,
10: moi, elle est pire, elle est pharmacienne!
16: Attends, bah, je gratte pas la guitare, moi.
1: Mais non, mais vous voyez des PD partout.
10: Mais pas du tout, où ça? Alors, où ça? Où c'est les PD dans cette émission? Je l'avais jamais vu, moi.
1: Monsieur Barbier n'est pas.
10: Il est pas PD, Barbier?
1: Non.
10: Et on a vu Amel, il fait comment avec Amel?
1: Monsieur, comment il s'appelle là-bas? Guillaume, il est pas. Il est pas au bout.
10: Il devrait être PD.
13: Non, Guillaume, il réfléchit.
10: Monsieur... Non, il veut faire carrière, il se pose la question.
1: Monsieur Allu n'est pas homosexuel.
10: Il est danseur, il est pas pédé. Il est coiffeur, il est pas pédé aussi. Il est attaché de presse, il est pas pédé.
13: Oh, tu te calmes maintenant.
10: Attends, mais j'en ai marre de ces clichés. On n'est pas les pédés.
5: Faut laisser la place aux autres aussi, Sébastien. Regarde le bordel qu'il y a sur ta table. Va dans ta chambre.
10: Ça m'excite, tous ces hétéros.
1: Vous peut-être, Toen.
10: Moi, je vais vous dire franchement, plus ça va, plus je me dis quitte à se faire autant que ce soit avec une bite. Me disait d'ailleurs Sarkozy il y a 3 semaines. Il s'est fait avoir, Sarkozy. Qu'est-ce qui se passe avec Sarkozy, monsieur Barbier? Il va aller en prison ou pas alors? Il a rien fait. C'est l'autre, le bédouin là, qui est venu avec sa vache sacrée là. Ouais, j'ai même pas soin moi d'analyser la situation. C'est l'autre, comment il s'appelle, la Kadhafi là?
13: Et n'empêche, ouais, avec sa fille qui se lance sur TikTok là, incroyable ça.
10: La fille de qui?
13: J'ai Julia Sarkozy qui a dit reposer en paix, cher Kadhafi.
10: Ah, il porte une marque de bijoux, non?
13: Les potins que j'ai n'intéressent que moi. Allez, dès qu'on parle de Sarkozy, la Bachelot sort du buisson.
1: Le buisson. Mais pourquoi vous dites pas oui comme tout le monde et que vous dites oui? Le monsieur tout à l'heure, il a dit la cuisine, vous dites le buisson. C'est curieux, ça.
13: François Allu a de belles couesses. François Allu a de belles couesses.
17: Avec beaucoup de couennes.
13: Mais parce que les UI chez nous, on dit oui.
1: Ah oui.
13: Ben oui, oui.
10: Et vous dites couille, c'est couille alors.
13: On dit couille, couille.
18: Est-ce que je peux juste prendre la parole?
13: Attention, là, la folle.
18: Dans le fond, tu as peur de moi parce que tu me désires. Alors, tout à l'heure, Sandrine qui a téléphoné voulait pas qu'on parle de politique, elle veut qu'on rie. Et moi, j'ai envie de dire que le rire, c'est avant tout une catharsis et il faut s'en servir. Pour Mario et Marco Luracci, c'est quand même bizarre de changer juste une lettre pour un enfant. Et Sébastien, il y a vraiment le bordel sur ta table, ça m'agresse. Voilà, pardon.
10: Ouais. Alors attends, tout ça c'est dans le spectacle ou pas?
18: Non. C'est cadeau.
10: Parce qu'on a failli offrir deux places dans la valise. Donc si on peut se rattraper et mettre deux places pour aller avec.
1: Je tiens à dire qu'elle a un peu raison la petite à propos de votre bureau qui est alors vraiment.
10: J'ai plein de cadeaux parce que j'ai plein de fans, enfin des gens de ma famille dans le public. Donc il y a Catherine qui m'a ramené mes chouquettes, mes petits pains au chocolat.
1: Mais enfin, c'est dégueulasse.
10: J'ai mon téléphone, j'ai mon petit plug anal de chez Morandini.
1: Et c'est quoi cette boule là rouge?
10: Mais c'est pas le micro pour aller voir les gens. Ah bah, alors, vous êtes gonflé, vous me donnez le micro pour aller voir les gens qui vont gagner 100 balles, là, comme des crelards, pour répondre à la question, là, sur une poterie. C'est pour ça que je suis là, moi.
19: Tu sais où tu peux te la mettre, là.
1: Pour François Tillet.
13: Demain, il faut vraiment qu'on se base lors des réunions préparatoires sur un fil conducteur, Laurent. Et qu'on s'y tienne un maximum, d'accord?
1: Si seulement il y avait des réunions de préparation, ça saurait, hein, je vais vous dire. Je vous emmène à Biote, puisque à Biote, il y a un musée national consacré à quel peintre?
13: Biote.
20: Delacroix?
1: Delacroix, ah, non.
10: D'Acosta.
1: Voilà une question congolaise.
19: Salvador Dali.
1: Ah, Salvador Dali.
13: Voilà. Non. Vermeer.
1: Non.
19: C'est un peintre du 20e.
1: Ah, c'est un peintre du 20e siècle.
10: Milo.
1: Oui. Puisque c'est quelques mois avant sa mort, en 1955, qui a un malhomme à Saint-André.
20: Max Ernst?
1: Non, au pied du village de Biote. Et il a acheté un petit chalet, le fameux chalet de Biote.
10: Le chalet. Qu'est-ce qu'il est drôle, le patron?
13: Je l'ai même pas, moi.
20: Comment ça? Oui, il y avait du bruit, c'est les fameux bruits de Biote.
1: Ne pas confondre avec le ballet de Chiotte.
10: Si on fait des contrepétries à midi et demi, qu'est-ce qui va se passer là?
20: Est-ce que c'est un peintre français?
1: Et le chalet de Biote est devenu un musée national consacré à ce peintre.
13: Moi j'appelle ma mère, j'ai pas compris la blague.
20: Peintre français.
1: Un peintre français, oui monsieur.
13: Ah,
10: Monet.
18: Matisse.
1: Né à Argentan, mort à Gif-sur-Yvette. Un cubiste.
20: Léger, Fernand Léger.
1: Fernand Léger, oui. Bonne réponse.
19: Et il faut aller voir l'exposition Tous légers au musée du Luxembourg.
1: Absolument, c'est au musée du Luxembourg. Alors, maintenant, vous me dites que c'est au musée du Luxembourg. Mais ce matin, que se passe-t-il? Voilà Tipa, que je feuillette Télérama. Je vois deux pages consacrées à Fernand Léger. Effectivement, à propos de l'exposition. Uh-huh. Et je me dis, ah bah tiens, c'est l'expo que Roselyne est allée voir, parce que la semaine dernière, elle m'a dit, oh j'ai vu, elle m'a même envoyé d'ailleurs une photo d'une toile de Fernand Léger où on voit la Joconde, parce qu'il a lui aussi utilisé la Joconde. Et à un moment donné, elle me dit, ah, je suis allé voir Fernand Léger au Luxembourg. C'est formidable. Mais moi, je pensais qu'elle était allée au Luxembourg.
20: Mais le musée du Luxembourg de Paris.
10: Non, ça c'est pour l'argent.
17: Voilà, fallait dire de Paris.
13: Fallait dire de Paris.
1: Non, mais alors là, pour le coup.
13: Mais oui.
19: Mais non, c'est au Sénat.
1: Mais oui, mais enfin, vous me le dites maintenant.
19: Mais c'est non, et au musée du Luxembourg.
1: Bah oui, mais si c'est au musée du Luxembourg, au jardin du Luxembourg, vous me le dites. Mais vous me dites pas, je suis allé voir une expo au Luxembourg. Moi, j'étais persuadé que vous étiez allé au Luxembourg.
10: Ah, bah ouais, mais non, elle n'a pas que ça à faire, Roselyne.
13: Note à moi-même, ne jamais devenir vieux. Voilà.
1: Allez, hop. C'est pour elle ou c'est pour... C'est pour elle ou c'est pour moi que vous dites ça?
13: Joker, monsieur Ruquier.
1: En tout cas, effectivement, il y a une expo Fernand Léger au musée du Luxembourg.
13: De Paris.
1: C'est jusqu'au 20 juillet.
10: Est-ce que c'est pas lui? Est-ce que c'est pas lui qui peignait des clowns? Et au Petit Palais, il y a plein de...
1: Absolument, le cirque Medrano.
10: Incroyable. Au Petit Palais, c'est gratuit l'entrée, c'est magnifique comme endroit, il y a plein de Fernand Léger très joli.
13: Bravo. Madame Bachelot, quand vous allez au musée, vous allez avant les heures d'ouverture?
19: Oui.
13: Je me disais bien que vous ne vous mélangez pas avec le les gueux.
19: J'étais avec Martine Aubry.
13: Martine Aubry, un jeu entre copines du même âge.
1: Ah oui.
10: Et qui a commencé à picoler en premier alors?
13: Ah, c'est marrant ça, ouais.
20: Deux poids lourds de la politique chez Léger.
10: Oh, deux poids lourds, ça va.
1: Oh, c'est joli.
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1: Une question pour Florence Miozotis, une question sport, puisqu'on vient de nous apprendre la disparition de la panthère noire.
22: Oui.
1: Et c'était son surnom.
10: Oh, oui.
1: Monsieur Berléand, vous connaissez
10: Oui, Salif Keïta.
1: Salif Keïta,
10: oui.
1: Salif Keïta, bravo, un footballeur. Et alors, la presse est unanime hein, à propos de Salif Keïta, que ce soit dans l'Humanité, que ce soit dans Libération, et même le Figaro, c'est assez rare. C'est Yves Tréhard qui parle football dans le Figaro, et qui raconte l'histoire de cet attaquant exceptionnel des années 60-70, qui a marqué le club de Saint-Étienne, puis le club de Marseille. Il est mort à Bamako, à 76 ans, mais il a fait effectivement essentiellement carrière chez nous en France, et on raconte son arrivée. Alors, il paraît que c'est un peu légendaire, mais son arrivée à l'aéroport, ici, en France, pieds nus, sans argent, et il a été obligé de prendre un taxi pour aller jusqu'à Saint-Étienne.
10: Le taxi lui a offert la...
1: Alors non, justement, Yves Tréhard raconte que tout ça est une légende, qu'en fait le taxi lui aurait quand même demandé 1000 francs à l'époque pour aller jusqu'à Saint-Étienne, et que c'est Saint-Étienne évidemment qui avait remboursé le voyage de ce chauffeur de taxi débarqué à Orly, en tout cas Salif Keïta, le 14 septembre 1960. C'est pas parce qu'il était pauvre qu'il est arrivé sans rien, sans bagages et pieds nus. C'est parce qu'on lui avait tout volé pendant le voyage. Voilà ce que raconte en tout cas Yves Tréhard dans le Figaro aujourd'hui. Mais c'était un grand footballeur, Salif Keïta.
13: Pardon, mais on lui avait volé pendant le voyage. Je dirais, il était dans l'avion, il avait piqué ses chaussures et ses chaussettes pendant qu'il était assis dans l'avion.
10: Parce qu'il dormait.
13: Ah oui, il dormait bien. Il dormait profondément. Si on te pique tes chaussures et tes chaussettes pendant que tu dors, tu t'en rends compte quand même, non?
1: Non.
13: C'est curieux votre histoire.
23: Si c'est la première fois que tu prends l'avion,
10: si c'est dans l'avion. On doit retrouver le bonheur.
13: Oui, c'est vrai. Il y a pas le mec qui se réveille, il dit oh, on m'a piqué mes chaussettes, mon slip. Qui m'a piqué mon slip? Non, le mec il est à poil dans l'avion, c'est
1: bizarre. Non, mais il est pas arrivé vraiment pieds nus.
13: Donc vous racontez n'importe quoi.
1: Ah, mais c'est pas moi qui raconte n'importe quoi.
13: Yves Tréhard raconte n'importe quoi.
1: Mais non, justement, Yves Tréhard, il essaie de revenir sur cette légende qui n'est pas tout à fait exacte, du fait que effectivement on a raconté pendant longtemps qu'il était arrivé pieds nus chez nous en France à l'aéroport et qu'il avait pris un taxi qu'il avait emmené jusqu'à Saint-Étienne. L'histoire du taxi, c'est vrai,
13: ouais.
1: Mais le fait qu'il soit arrivé sans bagages et sans rien, c'est effectivement parce qu'on lui a volé ses affaires. Mais on lui a volé ses affaires, pas dans l'avion, voyons. C'est parce
23: qu'il a perdu sa valise au tapis bagages comme tout le monde, quoi.
13: Donc il était donc pas en pieds nus.
1: Non, il était pas pieds
13: d'accord,
1: nus.
13: D'accord, voilà.
24: Alors on lui a volé.
13: On lui a piqué sa valise, quoi.
24: Oui, c'est ça, on lui a piqué sa valise comme ça.
13: Il n'a pas retrouvé sa valise, elle a peut-être été perdue.
24: Le côté pieds nus, là, moi,
23: en fait, on a mélangé l'histoire de Djibril Cissé et Yannick Noah, je crois.
13: Mais si la légende est plus belle que l'histoire, imprimez la légende.
1: Mais voilà, exactement. Mais en tout cas, c'était un grand footballeur. Sa vie était un roman. Il y a même eu un film, hein, d'ailleurs, qui a raconté, effectivement, l'histoire du Ballon d'Or, un film sorti en 94. Il y a même eu une chanson. Vous savez, Monty, c'est le chanteur qui avait fait la chanson sur les verres. Je ne sais pas si on l'a, la chanson.
13: Plus fort, évidemment, c'est les verts.
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13: Oh merde,
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13: Il avait une voix nasillarde.
1: Il raconte l'histoire. Il raconte l'histoire du taxi, écoutez.
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13: Ouais, c'est une chanson de qualité.
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0: Il parle au taxi, là.
1: Je dois dire que c'est grâce à Yves Tréhard que j'ai retrouvé cette chanson. Parce que c'est lui qui parle de cette chanson dans son article du jour. Un taxi pour Geoffroy Guichard. Une chanson qui racontait l'histoire de Salif Keita. Et en fait, pourquoi on lui a volé ses affaires? Parce que je vous ai toujours pas raconté pourquoi.
2: Ah bah oui.
1: Et ça, c'est Salif Keita qui l'aurait raconté lui-même à Yves Tréhard. Voilà pourquoi il revient sur la légende. Tout simplement, à l'époque, il fuyait son pays et il avait décidé de filer au Libéria, pays voisin, pour monter dans un avion vers la France. Et c'est là-bas qu'il s'est malheureusement fait tout voler dans l'aventure, avant de prendre l'avion. Vous voyez,
3: c'était les Libériens.
4: Pas en France.
1: C'est marrant d'ailleurs, ce moment.
2: C'est angoisse.
1: Pour ceux qui ont eu la chance de partir en vacances, ils ne sont pas si nombreux. Il y a quand même beaucoup de Français qui ne peuvent pas partir, il faut le rappeler chaque été. Mais pour ceux qui ont eu la chance de partir et qui ont pris l'avion malgré leur indice carbone, qui ont subi les conséquences.
2: Désolé, avoir honte, Laurent.
1: Pardon.
2: Il devrait y avoir honte, Laurent.
1: Oui, c'est vrai que moi, je l'ai pris par...
2: Ben oui, je sais.
5: Ils jettent même les papiers par le hublot,
2: Ouais, ils jettent ces papiers de McDo par le hublot.
1: Quasi pas l'avion dans l'année, je travaille, monsieur Beaugrand.
5: Mais ne vous excusez de rien.
1: Mais pendant l'été, effectivement, je me permets de prendre un peu plus. J'ai pris 3 fois l'avion. Ça vous va, cet été?
6: Ah, mais j'ai rien compte. C'est normal, déjà, aller-retour.
2: Ah, mais alors, il en manque un.
6: Ça fait deux.
2: Ah, ça veut dire
6: qu'à un moment, vous êtes resté dans...

0: Dans, une, non, dans un pays.
1: Il l'a pris 6 fois, en fait.
2: Alors, je l'ai pris 6 fois. Bon, d'accord.
1: Oh.
2: À 3 allers-retours, ça vous va? Qu'est-ce que vous voulez? J'allais pas aller au, je suis allé au Japon. Je vais pas aller au Japon à pied, quand même.
1: Ah, voilà, bon, c'est une grande destination.
3: Voilà, c'est loin. Ça, on ça peut y aller, mais alors, c'est très compliqué parce que il faudrait passer par la Russie et comme c'est plus possible maintenant.
2: Bah, voilà,
1: ouais,
2: voilà.
1: C'est pas sympa.
2: Donc, voilà.
4: Non, mais la petite Greta, elle y serait allée en bateau, elle.
2: Ouais. Ah, Greta, vous avez raison.
4: 3 mois, mais il serait allée en bateau.
3: Sauf qu'elle pollue plus en bateau qu'en avion.
4: Elle pollue plus en bateau?
3: Le bateau pollue plus que l'avion.
4: Oh, en bateau à voile.
1: Mais elle y sera allée.
3: Non, mais elle est allée en gros avion, en gros bateau.
2: Non, c'est de baisser ton micro.
3: Mais non, mais parce qu'il marche pas ce truc. Qu'est-ce que j'ai mettre là?
2: Ah, voilà, là, c'est
3: rien, moi. C'est plus que j'ai écrit, s'il y a ça.
5: Non, mais François, tu n'auras jamais de théâtre, hein, je vais te dire.
3: J'ai pas besoin de micro, moi.
1: Il a une vraie voix d'acteur, le comédien.
2: Non, mais qui n'a jamais pris l'avion pendant l'été?
6: Non, mais ce qu'il y a, c'est ceux qui donnent des leçons. Qui
2: Isabelle, rappelez-moi bien surtout que pour mon débat sur BFM quand j'aurai démarré, que je ne vous appelle jamais. Hein.
1: Non, elle avait des bons arguments. Non,
6: mais... Oh merde, j'ai pas. Alors vous savez pourquoi il ne déploie pas? Parce que Roselyne Bachelot, quand elle parle, elle prend tout son temps, personne ne la coupe. Moi, je vais vite parce que j'ai toujours peur qu'on me coupe. Et de fait, on coupe toujours de toute façon.
2: Mais non.
6: Ce que je voulais dire, c'est que les...
2: Mais c'est vrai que Roselyne parle bien, faut dire.
6: Les donneurs de leçons.
2: Oui, oui.
6: Voilà, qui sur l'écologie, la natalité, et qui eux-mêmes prennent les avions, et ben ne sont pas...
2: C'est vrai
6: pas...
2: que c'est un peu long, hein.
1: Oui, oui. Mais heureusement, c'est très intéressant. C'est un peu long, mais c'est très intéressant.
6: Et ben je vais vous dire, parfois je parle et je m'ennuie toute seule au milieu de ma phrase.
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2: Quel est l'équivalent du bouloulou en Algérie, du calupilut dans la culture inuite ou du picolato?
4: Un truc qui se mange?
2: Non, ça ne se mange
9: pas. Ça se fume?
2: Pardon.
9: Ça se fume?
2: Ça ne se fume pas.
9: Ça se boit.
2: Je vous demande un mot, évidemment français, qui est un synonyme du bouloulou en Algérie, du calupilut dans la culture inuite, ou encore en Franche-Comté du picolaton.
9: Et c'est un objet?
2: Non. En Lorraine, vous voulez en Lorraine?
9: Oui.
2: En Lorraine, c'est le potom.
3: Ah, le potom.
9: Ça se mange?
2: Non.
9: C'est quelque chose qu'on a chez soi?
2: Dans le Béarn, c'est le Toyota, vous avez aussi la Bigot.
4: C'est une voiture.
3: Ah, une voiture.
2: Vous avez le Bras Rouge, vous avez le Cam Cruise, ça c'est en Gascogne.
9: C'est des choses qu'on fait?
2: Non.
6: C'est décrit?
2: Ah, c'est pas décrit.
4: C'est des traditions?
3: C'est un membre?
2: Un membre, non. Vous avez aussi le Carabibounet.
10: Ah, c'est leur conjonction de coordination.
2: Pardon?
10: Bouloulou, c'est leur conjonction de coordination. Nous, c'est Méoé donc Ornicard et eux, c'est Bouloulou. C'est bon, vous rigolez?
2: En Grèce, c'est Mormo. Parce que c'est drôle. En Grèce, c'est Mormo, voyez. Il y a des tas d'équivalents en fonction des régions, vous voyez, et des pays.
9: C'est une tradition?
2: Et moi, j'ai trouvé...
3: C'est le maire du village?
2: Ce mot que vous connaissez tous, je l'ai trouvé dans l'éditorial. Vous savez que si vous prépariez bien cette émission, si vous étiez fidèle, vous sauriez que souvent le jeudi, je vais piocher dans l'édito de Franz-Olivier Gisbert un mot, évidemment, qu'il ressort de derrière les fagots, qu'on utilise de moins en moins, mais lui, il aime bien utiliser le vieux François, comme on dit. Et là,
4: le vieux François, c'est Berléand.
3: Je t'emmerde, connard.
2: Vous laissez pas faire par ce petit con, François. Et là, d'ailleurs, il faut quand même le dire, ce mot, c'est un mot que tout le monde connaît, mais j'ai voulu vérifier sa définition exacte, et en vérifiant sa définition exacte, je me suis aperçu qu'il y avait un tas d'équivalents dans les régions et dans le monde.
3: Mais non, je demande à Siri, boulou, là.
10: C'est de la triche.
9: Est-ce que ça désigne une personne?
2: Là, en l'occurrence, il parlait de Trump et de certains en France qui, effectivement, le montrent comme le diable. Alors, Après, les avis divergeront à propos du président américain, mais lui dit, voilà, certains Français le prennent pour un...
6: Un rigolo, un bouloulou
2: en Algérie.
4: Un bâtard.
9: C'est une valeur.
2: Un calipiluit en culture inuite.
9: Un bouffon.
2: Un picolaton en Franche-Comté. Non, pas un chef.
4: C'est un méchant.
9: C'est une qualité.
2: Alors, un méchant, ça, on se rapproche.
4: Une mauvaise personne.
2: Quelqu'un qui fait peur.
6: Un diable.
2: Non.
5: Un monstre.
9: Un esprit satanique.
4: Un Voldemort.
2: Alors, on se rapproche, oui, par exemple.
9: Un fantôme.
4: Isabelle Mergo.
2: Non. Elle va être contente.
9: Non.
2: Dans toutes les régions, c'est pour faire peur aux enfants.
9: C'est la dame blanche.
4: Un croque-mitaine.
2: Un croque-mitaine. Voilà. Bonne réponse de Romain Dudwig. Un croque-mitaine, quelqu'un qui fait peur aux enfants. Ben voilà, en Algérie, effectivement, on dit un bouloulou. Et on dit, attention, le bouloulou va venir ce soir.
9: Oui.
2: Moi, chez moi, en Normandie, c'était le père Lapouque. Vous voyez, on dit, ah, le père Lapouque, il va passer ce soir.
3: Ça, je savais.
2: Vous savez, le père Lapouque?
3: Oui.
2: Est-ce que c'est une pouque?
3: Parce que ma grand-mère a été diphto.
2: Ah ben voilà, ouais. Et ben, le père Lapouque, attention, si tu vas pas au lit avant 8h, hop, et le père Lapouque qui va passer. Ah,
9: ben, le père Lapouque et l'abbé Pierre. C'est peut-être ça.
10: Mais c'est bizarre parce que vous avez besoin de créer des personnages pour faire peur aux enfants.
2: Ben oui.
10: Ah ben non, moi c'était ton père va venir à 20h. Là.
2: Oui. Quelque part, vous avez raison à dire.
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2: Les mystères de Paris. Je vous ferai pas l'injure de vous demander le nom de l'auteur.
4: Eugène Sue,
2: parfait. Alors, je vais plutôt vous demander le nom des concierges dans les mystères.
13: Bah, il y a Madame d'Acosta.
4: Et de la Souza.
13: Madame Dos Santos.
4: La Souza.
13: Et je crois que Madame Dos Vasconcelos.
2: Non, monsieur et madame.
13: Si.
2: Non,
13: monsieur. Bah, en bas chez moi, il y a ça.
2: Monsieur et madame. Alors, les personnages.
4: Rodolphe.
2: Évidemment, principaux, outre le héros, c'est Rodolphe. Le chourineur. Et la Goualeuse. Vous avez lu les mystères de Paris, monsieur Barbier?
4: Il y a très longtemps, des extraits, mais jamais en entier.
2: Eh bien, vous pouvez retrouver, j'en suis sûr, même si vous ne l'avez pas lu, le nom des concierges dans les mystères de Paris.
4: Et de...
2: Monsieur et madame.
4: C'est devenu un nom commun?
2: Oui, c'est devenu un nom qu'on utilise aujourd'hui. Et j'ai déjà posé la question.
13: Oui, monsieur Lamsom?
2: Non, j'ai déjà posé la question il y a très longtemps aux grosses têtes. Mais puisque les mystères de Paris se jouent à nouveau au théâtre de la Huchette et jusqu'au 24 mai prochain, j'en profite parce que. C'est vrai que c'est amusant de savoir qu'un nom de personnage est devenu un nom commun.
4: C'est un nom commun pour désigner les concierges?
2: Alors, pas spécialement les concierges, mais c'est vrai qu'on dit que souvent, les concierges ont...
4: Sycophante?
2: Si ce n'est cette qualité, appelons ça un défaut.
4: Madame Pipelette?
2: Monsieur et Madame Pipelette. Excellente réponse!
13: Ça, c'est mon Christophe.
2: Ben oui, il est fort quand même, ce Barbier. Effectivement, je ne sais pas d'ailleurs si on disait Pipelette ou Pipelet, mais toujours est-il que monsieur M. Pipelet ont donné Pipelette. Et c'est bien de là que vient... Alors, Pipelette, oui, c'est plutôt un défaut.
4: Oui, c'est gentil.
2: Encore
4: c'est...
2: que pour une concierge ou un concierge, ça peut être une qualité.
4: Oui, ça ne veut pas dire qu'on dit du mal des gens.
2: Non.
6: Non, ça veut dire
4: qu'on
13: piaille, on piaille, on piaille.
2: Monsieur Toen est un peu une pipelette.
4: Ah, ça oui.
13: Du tout. Ouais, c'est vrai, on aime bien parler, quoi. Bah, sinon, si on parle pas, il se passe rien en même temps.
6: Est-ce que tu fais des pipelettes dans une voiture?
2: Vous parlez comme ça tout le temps à la maison aussi, Toen. Votre femme, par exemple, est-ce que de temps en temps, elle vous dit pas tais-toi?
13: Non, mais elle conduit.
2: Non, je vous parle à la maison.
6: À la maison, je suis sûr qu'il...
13: Je te parie qu'elle va dire... Alors, on va pas entendre. Elle va dire, tu pars à la maison, toi, elle est sûre que tu fermes ta gueule. Vas-y.
6: Bah oui, je suis sûr que...
2: Tu fermes ta gueule.
4: Tu fermes ta gueule.
13: Oui, mais c'est pas moi qui ai l'argent, donc je ferme ma gueule, forcément.
2: Ah oui, elle gagne plus que vous, votre épouse.
13: Ouais, on a hérité, là. Elle a hérité, là.
2: Elle a hérité de qui?
13: Les Rochers Suchard. Et comme c'est Pâques, là, bah, ça va tomber, là.
2: Mais non, vous, vous vivez où, les Toennes? Vous vivez où?
13: Oh, ça dépend, on est des nomades, une fois dans une camionnette, une fois dans un, sur un pédalo.
2: Non, mais vous avez une petite maison dans le sud?
13: Bah, comme tout le monde, oui, bien sûr. Ça sert
6: on
13: à quoi de faire
6: on
13: ça.
6: Sait rien de lui. Hein.
2: Mais c'est ça.
6: C'est marrant, hein. Ouais. Très il parle énormément et on sait rien.
13: Mais qu'est-ce que tu veux savoir? J'ai rien à raconter. Moi, j'ai pas une vie incroyable comme L4. Il est où, d'ailleurs? Ça va, Paul?
2: Ça va. Bon, alors, vous avez une épouse, un enfant.
13: C'est bon, un amant, ok, oui. Non, mais j'ai, comme tout le monde, moi, j'ai un petit appart en location parce que les loyers sont hors de prix à Paris. J'en ai acheté. J'ai une maison dans le sud.

0: J'ai des chemises à col roulé, j'ai des chaussettes à ma taille, j'ai, qu'est-ce que j'ai...
1: Et fait quoi votre épouse en leur d'avoir hérité alors?
0: Eh ben ça dépend. Ah. Elle est flic.
1: Ah oui, elle est flic. Je sais que votre papa est gendarme, on l'a vu une fois.
0: Était gendarme.
1: Oui, était gendarme.
0: Parce que, pardon. Il est parti en Syrie, on n'a plus de nouvelles.
1: Mais c'est pas vrai, on l'a vu au Dôme de Paris.
0: Mais oui, mais non.
1: Vous je les ai vus, monsieur M. Toen.
0: Ils nous ont adoré, ils vous ont dit, qu'est-ce qu'il est sympa, ce Laurent Wauquiez. Bah, tu sais, c'est les vieux, ils se trompent de nom, c'est Wauquiez, Wauquiez.
1: Je les ai pas trouvés parce que je me suis dit, tiens, il va me présenter ses parents. On m'avait dit à mes parents, alors j'ai voilà, quand je les ai vus arriver, je les ai pas trouvés marqués, voyez.
0: Bah, ça fait 30 ans que j'ai quitté la maison, ils s'en sont remis.
1: Ah oui, donc c'est votre femme maintenant qui
0: voilà,
1: est marquée.
0: Qui mort,
1: alors.
0: Ouais, qui
2: on l'a jamais vue ta femme, tu la caches?
0: Mais regarde sous la table. Et pourtant je conduis pas. Hein. Ça va pas de parler de moi, ça n'a aucun intérêt.
1: Ah bah si, parce que ça...
0: Ah si, je suis dans 77 aussi.
1: Et alors?
0: Voilà, je veux qu'on parle de moi. Et je faisais 3,2 kg à la naissance.
3: Le 3 janvier.
0: Et je suis Capricorne, ascendant balance.
1: L'autre, il connaît même la date. Le 3 janvier. Je suis entouré de fous.
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1: Alors là, une question de culture générale
0: j'arrive.
1: Pour Sarah Breton qui habite Sancy dans l'Yonne, importante, parce que c'est vrai que tout le monde connaît Marco Polo, mais on connaît moins celui qui a succédé à Marco Polo. Je dis ça parce qu'en fait, si vous allez au Millennium Center de Pékin, le bas-relief consacré à l'histoire de la Chine comporte... Qu'est-ce qu'il y a?
0: Ah non, rien.
6: Non mais on se pense tous les yeux.
0: Vous avez trop lu ce week-end.
7: Le bas-relief de Pékin en Chine.
3: Ça commence mal.
7: Ça devient inquiétant.
2: Je ne sais pas qui qui non, vous a offert des livres.
0: Oui, mais j'ai une larme de l'œil gauche. Donc là, je ne sais pas si c'est la joie, la frustration, la tristesse, je ne sais pas. Mais...
1: Bon, vous allez à Pékin.
2: Oui,
0: ouais, ouais.
2: D'accord.
0: En express.
1: Vous allez au Millennium Center de
2: bien
1: Pékin.
2: Sûr.
0: Normal, en faux resto.
1: Là, il y a un bas-relief qui raconte l'histoire de la Chine.
0: Oui.
1: Et on n'y trouve que deux noms étrangers, deux Italiens. Le premier, c'est effectivement Marco Polo. Le deuxième, qu'on voit revêtant l'habit de mandarin confucéen, ça veut dire de Confucius,
0: ouais,
1: est en train de scruter le ciel parce que c'est l'homme qui a dessiné des maps mondes qui ont fait connaître aux Chinois le reste du monde. C'est lui qui a traduit en chinois des livres de philosophie, de mathématiques et d'astronomie. Et inversement, il a révélé à l'Occident Confucius, sa philosophie. Vous voyez que c'est un homme presque et quasi aussi important que Marco Polo.
8: Mais même peut-être plus.
1: De qui s'agit-il?
0: Calvino.
2: Il a un nom italien?
1: Ah oui, il a un nom italien.
8: Donc c'est pas Guillaume de Rebrouck, parce que c'est celui...
1: Non.
2: Mais... Bah non, Guillaume de Rebrouck.
6: C'est marrant parce que vraiment, tu lis dans ma tête, je pensais à Guillaume de Rebrouck.
2: Ouais, qui est un nom très italien.
1: Et cet Italien est à l'origine de la dénomination actuelle de nombreux pays. Il a profité de sa présence en Chine pour affiner la cartographie de cette région du monde, la Chine, et même il a, il faut le dire, longtemps hésité avant de présenter à l'empereur une carte dont la Chine n'était pas le centre. Parce que vous imaginez bien que...
2: C'est Mappy.
1: Non.
0: C'est pas un Génois, c'est un Génois.
1: Non, il était né à Macerata, dans les États pontificaux.
3: Ah oui. Est-ce que c'est un nom italien très courant,
1: Oui, le prénom et le nom.
0: Ah, Luigi Mario.
6: Giovanni.
0: Non. Gianluca.
8: Vous êtes conscient Picciolina. Qu'on va redonner un sixième chèque de passeport?
1: Peut-être même un septième.
6: Mais enfin, pourquoi tu es défaitiste comme ça?
8: Parce qu'on ne connaît pas ce bonhomme, donc forcément.
1: Alors ça devient un bonhomme. Parce qu'il ne le connaît pas, ça devient un bonhomme.
6: C'est un peu ta Marco Polo et toi tu l'as...
0: Mais surtout, il dit on, forcément. C'est... Toi tu sais pas, alors nous on sait pas. Bon, tu as dit, c'est vrai que ça arrive souvent.
2: Est-ce qu'il a...
3: alors, pas du Leonardo
1: Marco Polo, vous situez ça dans quel...
8: Il est 1275, 1306 ou 7.
1: Alors lui, il est allé... Arrivé après Marco Polo.
6: Ah bah déjà, ça nous aide.
8: Mais,
2: oui.
8: Mais au XIVe siècle, donc.
1: Il est là-bas, non, au XVIe siècle.
3: Giacomo, quelque chose.
1: Et il est mort en 1610. Et il est mort à Pékin.
8: Et
1: hein,
8: donc, c'est pas Torricelli ou quelqu'un comme ça?
1: Non.
0: C'est un peintre aussi, c'était un peintre.
6: Est-ce qu'on aurait donné son nom à une recette?
1: Non, mais son
0: nom... C'est pas Luigi Tiramisu.
8: Quel moyen aurions-nous de le découvrir sans le connaître?
1: Ah bah, le pape François, assez récemment, en 2022, en décembre 2022.
8: Ah, parce que c'était un missionnaire jésuite, c'est ça? ça ?
1: Le pape François a signé un décret le déclarant vénérable.
8: Ah, donc c'était un missionnaire de l'Église.
6: Ah là là, oui, si je pouvais lire les décrets
9: qui me déclarait vénérable.
1: Prêtre jésuite italien,
8: voilà, c'est ça.
1: Missionnaire en Chine impériale.
3: Il n'y a pas du Lombardo ?
8: C'est Matteo quelque chose ? Matteo quelque chose ?
1: Matteo
6: Razzi !
8: J'ai raconté sa vie.
1: Alors,
2: et puis c'est honnête. Matteo Stromboli.
0: Mais Alzheimer est arrivé.
8: Depuis, j'ai oublié.
0: Matteo Bagna.
6: Matteo Scampi.
8: C'est un prêtre, c'est un jésuite. Ouais, je revois tout ça maintenant.
3: C'est un grand joueur de foot.
8: Et c'est vrai qu'il avait carrément, il avait son pavillon dans la cité impériale.
1: Vous voyez ?
8: Non, mais ça me revient.
1: Vous voyez que c'est une belle question.
6: Alors, le nom.
8: C'est un beau sujet, en tout cas.
1: Il y a eu Marco Polo et Matteo.
2: Et Matteo Poli.
8: V quelque chose. Non.
1: Non, mais c'est un nom italien. Très courant.
2: Oui,
1: hein.
2: Vecchio.
6: Alors, Matteo Rizzi.
8: Un nom comme ça.
2: Rizzo. Sur la schnouf.
1: Pensez à un grand tube italien chanté par
3: Toto Cutugno.
2: Demi cantare.
0: Toto Cutugno.
2: Ramazzotti.
3: Sara Perchetti, amo.
1: Merde.
6: Le Rapodini.
3: Ramazzotto.
6: Risotto.
2: Risotto.
1: Matteo.
3: Matteo.
1: Vous l'avez quasi dit.
8: Non, mais je le connais, mais je.
6: Matteo.
3: Razzi.
2: Di Razzo.
3: Razzi.
6: Fasane.
0: Rozzi. Rabza.
6: Pozzi.
0: Razzi. Matteo Razzi.
6: Pizza.
3: Rosso.
6: Matteo
0: Zozo. Matteo Zizi. Matteo Zaza. Matteo Zozo.
2: Est-ce que c'est toi,
0: Zaza? On peut tous les faire.
1: Né d'un père pharmacien dans une famille de 13 enfants.
6: C'est gentil de nous aider. Quand même.
2: En plus, 13 enfants, on va trouver un prénom pour chaque.
1: Il a effectivement.
6: Comment s'appelaient les frères?
1: Il a voyagé jusqu'en Chine. Et il a appris les diverses langues chinoises. Et même la langue écrite, le mandarin. Il était doué pour les langues.
0: Ça devait être dur à l'époque, en plus d'apprendre tout ça.
1: Oui.
0: Il
1: n'y
0: avait pas Google Translate.
8: Matteo Ricci.
1: Comment vous dites?
8: Matteo Ricci.
1: Matteo Ricci. La réponse de Franck Ferrand.
2: Ah oui, Ricci et Poveri. Ricci et Poveri.
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1: On va faire des questions plus contemporaines pour faire plaisir à monsieur Stommy Boxy, puis à Jérémy Crédville, qui est assez jeune, un des plus jeunes ici aujourd'hui.
12: 23 ans.
1: Combien vous avez ?
12: 23 ans.
1: Non, pas avec deux enfants, vous n'allez pas me faire croire
3: 23
1: ça.
3: 23 ans depuis 23 ans.
1: Mais là, si je vous parle quand même de Timothée Chalamet, ça vous dit...
12: Ah oui.
1: Voilà.
13: Chalamet. Alors, c'est pas Chalamet, hein.
1: Certains disent Chalamet.
12: Chalamet, c'est un Pokémon.
1: Mais aux États-Unis, on dit Timothée Chalamet.
13: Ah, c'est vrai.
12: C'est mythique.
3: Mais c'est Chalamet.
1: Comment ils disent aux États-Unis?
3: Chalamet, mais c'est Chalamet. Chalamet. Son papa, c'est Marc Chalamet.
1: Ouais, c'est vrai que son papa est journaliste pour le Parisien. Mais bon, c'est une vedette internationale. Mm. On l'appelle à l'américaine. Timothée Chalamet.
3: Like Laurent, you care.
1: Non, parce que si vous l'appelez Timothée Chalamet, les Américains, ils comprennent pas. Je veux dire.
2: Ouais, mais on est en France.
1: On est en France. Mais là, je vous parle d'une vedette internationale qui, en janvier prochain, jouera sur tous les écrans du monde.
12: Dune 3.
1: Pardon.
12: Dune 3. Le troisième opus de Dune.
1: Non. Dune 3, je comprenais pas ce que vous dites.
12: J'ai bien vu.
3: Tu t'es pris au Cap Ferret, quoi.
2: Il joue un autre personnage encore.
3: Il joue un biopic.
1: Alors, il va jouer un biopic.
2: Je sais. Aznavour.
1: Bob Dylan.
0: Il a étranglé Isabelle. Qu'il y a de la culture ici.
12: Je l'imagine.
3: Il est
0: prêt. Laura Dubac.
2: J'étais pas loin.
12: Il
3: est prêt à décapiter quelqu'un pour une bonne réponse.
12: Il a étranglé.
1: Il vous a étranglé pour pas que vous répondiez.
2: J'étais sur Aznavour. J'ai dit
1: étranglé
2: là.
1: C'est vrai que
0: Aznavour, c'est un Haraïm.
1: Je sens que ça vous a plu, comme ça, qui vous touche.
2: Non. mais non, attendez, j'ai mis 3 heures à faire mon chignon, il me l'a massacré en 2 minutes.
9: On voit pas la différence. Hein. Bon, après, on voit pas la différence. Oh la violence d'Abel, pas de soucis.
1: Oh là là. Dans les nouveautés.
14: Est-ce qu'on peut arrêter les questions maintenant? On joue à des jeux, Koula Maya, Loup-garou.
1: Est-ce qu'on peut rappeler maintenant? Vous avez une chance pour la prochaine aussi, monsieur.
9: Mais de mollo.
12: Dans le nouvel album de Stomy Bugsy.
1: Et vous ne croyez pas si bien dire, il y aura le

0: retour d'un jeu tout à l'heure dans les grosses têtes.
1: Ah,
0: le retour du qui fait quoi.
2: Mais
0: nouvelle formule.
3: Je connais pas ce jeu-là.
0: Ah, je vous expliquerai tout à l'heure. Mais pour l'instant, j'ai encore une question contemporaine d'actualité. On vient d'évoquer Timothée Chalamet, qui effectivement jouera Bob Dylan au cinéma, alors qu'il est toujours vivant. Ouais. Rappelons-le, Bob
1: mais
0: Dylan.
1: Mais il sait tout faire, il chante.
4: Ah, il c'était bien. Timothée Chalamet qui était toujours vivant, vaut mieux pour lui. Hein.
0: Non, mais Bob Dylan aussi, il sera en concert à Paris, là, en octobre, wow. Bob Dylan.
4: Ben, Céline Dion
5: prix Nobel de littérature, quand même.
0: Qu'est-ce que vous dites?
4: Céline Dion aussi, elle était vivante quand on a fait son biopic.
0: Hurricane. Oui, Valérie Le Mercier.
4: Oui.
0: Mais, oui, vous avez raison.
4: Oui. Voilà, c'est pas tort du tout, même.
0: Ça revient même, je vous dis que vous avez raison.
4: Vous avez les deux prétentieux ici.
0: Bon, en tout cas, Bob Dylan, de son vivant, va voir Timothée Chalamet interpréter son rôle. Uh-huh. Et puis, dans les sorties d'albums, je vous annonce aussi, là, dans quelques semaines, le 8 novembre, précisément, la sortie de l'album de Julien Doré. Ça va s'appeler Imposteur.
1: L'ex-chanteur
0: révélé par la Nouvelle Star va faire des reprises un peu comme à l'époque de la Nouvelle Star, d'ailleurs, où il savait tordre les chansons pour en faire
1: Très bonne idée.
0: Des succès personnels. Ah. Là, c'est le premier extrait qui vient de sortir. Il a repris la chanson de Mylène Farmer.
5: Pourvu qu'elle soit douce.
0: Ouais. Mais, alors, curieusement, alors qu'Alain Delon vient de nous quitter, et ça, il ne l'a pas fait exprès parce que c'était déjà enregistré, évidemment, il reprend aussi la chanson Paroles et paroles.
3: Oui. Paroles et paroles, c'est une reprise à la base, hein.
4: C'était une reprise
3: italienne déjà.
0: C'était italien au départ.
3: Mais j'ai de la culture!
0: Vous l'avez appris ici, je vous signale.
3: De quoi, quoi
0: que c'était italien au départ.
3: Ah ouais,
0: oui.
3: Bon, ça, t'es pas obligé de le mettre.
0: Et alors donc, c'est Julien Doré qui chantera. Alors lui, il fait Dalida, en fait, parce que c'est lui le chanteur.
4: Julien Doré, il fait Dalida?
0: Oui, enfin... Le rôle de Dalida,
5: il a les mêmes cheveux.
1: Et vous demandez qui a parlé alors?
0: C'est lui qui fait paroles, comme dans la version Mathieu Chédid avec Monica Bellucci, puisqu'il y a une version Mathieu Chédid où c'est Mathieu Chédid qui chantait, et c'est Monica Bellucci qui parlait.
4: Qui disait que c'est beau, que
1: j'ai pas avoir la réponse.
0: Donc je vous demande quelle est l'actrice?
1: C'est Sharon Stone.
0: Sharon Stone, bonne réponse. De Florian Gazan et Liane Folly.
4: Les filles avant. Alors donc, elle va pas chanter, elle va juste dire que tu es belle, que tu es beau.
3: Et c'est qui fait ça?
0: Julien Doré,
3: avec qui? C'est quoi le featuring? C'est qui?
5: Sharon Stone.
3: Monica Bellucci, elle va pas venir ici pour la promo de Beetlejuice?
0: Ah, peut-être.
3: Ouais, pour l'inviter.
0: Tim Burton, son nouveau compagnon, puisque c'est Tim Burton, son nouveau compagnon. Ouais. Et pourquoi vous faites
6: Je savais pas.
0: Ah bah oui,
1: bien sûr que si.
0: Venez ici, on vous dira tout.
1: Oui,
5: on dira tout. C'est mieux que chez le coiffeur.
6: Parce que je sais que Vincent Cassel est avec une nouvelle brésilienne.
0: Ah oui, mais Monica Bellucci est avec Tim Burton.
1: Ça fait longtemps.
5: Il vient d'avoir son étoile, Tim Burton. J'étais surpris qu'il ne l'ait pas eu avant. Il a une carrière formidable. Ils viennent de lui faire une étoile à Hollywood.
0: Ah oui.
5: C'est un peu tard.
6: Voilà.
4: C'est dur de rebondir.
5: C'est le trampoline de la culture.
0: Sur Monica Bellucci, c'est pas difficile, mais sur Tim Burton,
1: de rebondir,
0: c'est un peu plus compliqué. En tout cas, c'est Sharon Stone qui va chanter avec Julien Doré, Paroles et Paroles.
3: Mais il avait invité aussi Catherine Deneuve à faire du roller dans ce clip.
0: Ah bon?
3: Ouais.
4: Catherine Roller, faire du roller. Mais elle a pas fait du roller.
3: Si.
4: Elle a fait du roller.
3: Catherine Deneuve, elle a fait du roller dans un clip de Julien Doré. Je connais
4: c'était
3: ma culture.
4: C'était truqué. Non, franchement, c'est dur à faire.
0: Mais il y avait six patins à roulettes.
4: Non, c'est pas pour critiquer, mais c'est très dur.
0: C'est bien sûr que c'est très dur.
3: Faire du roller à Catherine Deneuve.
0: Ah, vous le faites bien, Julien Doré.
6: C'est pas compliqué.
0: Ah oui, comment c'est?
6: Encore des mots. Toujours des mots, les mêmes mots, rien que des mots.
0: C'est pas mal,
1: Très bien.
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0: Quel est le premier artiste, puisque c'est un anniversaire aujourd'hui, 24 mars, ça s'est passé le 24 mars 1902, quel est le premier artiste à avoir enregistré ses chansons sur phonographe?
7: Donc c'est avant-guerre. Hein.
0: Ah oui, 1906, ça je peux pas faire mieux.
7: Je participe avec
1: c'est
7: mes compétences.
1: C'est un chanteur d'opéra.
8: Caruso.
1: Un chanteur d'opéra.
0: Vous avez dit
8: Caruso.
0: Caruso, oh, et bonne réponse.
7: Wow.
0: D'Alex Vizorek. Il s'appelait Enrico Caruso.
7: C'est vrai. Ah, ça fait plaisir, vraiment. Si je peux revenir dans la course. Vraiment.
0: Comment ça va, Enrico, depuis ses boules puantes?
7: Il ne me... Vous m'aurez pas, je suis solide.
0: Moi, je me suis
7: il y a 50% sur les t-shirts à l'entrée du spectacle.
0: Je me suis demandé s'il y avait vraiment des boules puantes, parce que vu que j'ai vu quand même Hugo Frey, Chantal Latsou...
8: Éric Zemmour.
0: La moyenne d'âge était quand même de 98 ans. On sait qu'à cet âge-là, on commence à se lâcher à cet âge-là. Il faut nous apporter des preuves, des boules puantes, vous êtes d'accord?
8: Il y avait surtout Éric Zemmour et Sarah Knafo.
0: Ah oui, en plus.
7: Ah ouais.
8: Bah, c'est ça. Ça en fait d'autres.
7: Et on les embrasse.
8: Voilà, bien
7: on embrasse tous les partis politiques.
0: Enrico, il aime tout le monde.
7: Mais bien sûr,
0: Enrico, on est tous frères. Hitler et moi, on est frères.
7: Bien sûr, on est là pour... On est là pour rassembler, Laurent Ruquier.
0: Enrico Caruso.
7: Il n'y a pas d'ethnie, on est tous ensemble, vraiment.
0: Mais oui, regardez, contre regardez, la barbarie. Regardez ici.
9: Regarde, c'est un panel de société, là.
7: Bien sûr.
9: Il y a un juif, il y a
1: un juif,
9: un
1: aussi.
9: Belge et trois femmes.
0: Enrico Caruso. Un ténor italien né à Naples en 1873, mort en 1921. Et c'est le premier qui a gravé sa voix sur des cylindres de cire. On appelait ça comme à l'époque. Et c'est comme ça qu'il est devenu une énorme vedette à travers le monde. Parce que c'est le premier qu'on a pu commencer à écouter chez soi. Les gens achetaient un phonographe. Et qu'est-ce qu'il y a? Il n'y a pas 10 000 artistes qui avaient enregistré.
1: Mais moi, j'ai entendu une fois, quand je me rappelle peut-être vaguement, qu'il avait une voix tellement spéciale qu'il brisait les cristals.
0: Ah oui,
9: ah oui.
1: Caruso.
0: Alors, je crois que vous confondez avec Ariel Dombal quand elle a bu. On a Caruso. On a un enregistrement de Caruso.
7: Ah oui. Ça n'a pas pris une ride.
8: On entend le tour de disque.
0: On est à Venise, on dirait. Imaginez que ça a plus de 100 ans cet enregistrement.
10: Beaucoup, oui. J'aime beaucoup.
0: Mais c'est quand
10: j'aime beaucoup ce genre de musique. Quoi.
0: Mais oui, ah oui, bah on vous le laisse.
9: Ça fait pousser les fleurs. Ça fait pousser les fleurs.
0: Qu'est-ce que vous dites?
9: Ça fait pousser les fleurs. Moi, je mets de la musique classique à mes fleurs à la maison et mes plantes, elles poussent. C'est vrai, elles aiment bien Caruso. Ouais.
0: Ah, là, on vient de lui marcher sur le pied. Là.
7: S'en lasse pas, Laurent.
0: Vous comprenez mieux pourquoi Florent Pagny a chanté Caruso maintenant.
10: Bien sûr, non, moi j'avais la version de Lucio Dalla déjà avant.
0: Oui, vous voyez.
10: J'aime beaucoup.
0: Mais vous êtes bon chanteur, vous aussi. Hein. J'ai vu votre spectacle.
10: Bah, mieux que Max Boulby.
9: Fais-moi un petit bouffe, un petit bouffe.
1: Chante, s'il te plaît. Chante un peu.
0: Qu'est-ce que vous pourriez chanter de lyrique?
10: De lyrique?
7: Wow. Mais d'où il est bon chanteur? En vrai, il commence à prendre la confiance. Il est là.
10: Je suis bon chanteur.
7: Mais pas du tout.
10: Tu veux que je te fasse Caruso?
0: Allez.
10: Vous n'avez pas dû passer un cachet. Bene sai.
1: Oh, wow.
10: Ma tanto, tanto bene sai. È una cante normale.
0: La chienne a pissé.
7: Mais non, ça chante pas
0: bravo,
7: bien.
0: Bravo, monsieur.
10: C'est pas ma spécialité.
0: Alors voici ma question suivante pour Chantal Robin qui habite Montescourt dans l'Aisne. Pouvez-vous me dire ce qui fait 55 mètres au sud et 56 mètres au nord?
7: Ah, je l'ai
1: Rocotti Freddy.
0: Qu'est-ce qui fait 55 mètres au sud, 56 mètres au nord?
11: C'est quoi? Est-ce qu'on cherche un endroit?
0: On cherche quelque chose.
11: Un pont, non. La Tour Eiffel?
0: La Tour Eiffel, non.
11: C'est un monument?
0: C'est un monument, mais vous brûlez, monsieur Haz.
11: Un Arc de Triomphe?
0: Non.
1: La Tour de Pise.
0: La première bonne réponse de Constance.
4: La première lettre de madame.
0: Eh oui, ça c'est important, la première réponse aux grosses têtes.
11: Moi j'attends encore la mienne.
1: Il
11: y a 3 ans.
0: La Tour de Pise fait

0: Oui. Racontez, ça devait être bien.
1: Bah c'est, alors c'est super rigolo parce qu'évidemment, comme tout le monde l'a fait, vous pouvez taper sur les autres gens. Parce qu'effectivement, le plaisir de tout le monde, c'est de faire semblant de la tenir.
2: De la tenir.
1: Donc c'est vraiment beaucoup
3: comme
1: de...
3: ma bite.
4: Oh, la passe décisive ça que j'ai pas fait exprès. Dans le dos. Dans le dos.
5: Ça sera dans mon prochain spectacle qui s'intitule
3: comme ma bite.
0: Qui s'intitule Show de Pise. Je sais pas si vous avez remarqué, mais elle est très jolie, Marcel.
6: Ben, elle a fait ses cheveux, j'ai dit, elle a fait ses cheveux. Ils sont beaux, il y a du volume.
4: Elle a glow up.
6: Magnifique, tes cheveux.
4: Elle a glow up.
0: Quoi?
4: Elle a glow up.
0: C'est quoi, elle a glow up?
4: Les jeunes, ça. Quand quelqu'un devient plus beau, et on dit, il a glow up. Quand quelqu'un devient plus moche, il a glow down.
7: Ouais. Non, mais pourquoi toi, au lieu de te faire coiffer comme moi, tu as un horrible chapeau?
6: Ben, parce que ses cheveux, ils sont tous fourchus.
7: Mais est-ce qu'il a des cheveux? Tu as des cheveux?
4: Bien sûr, j'ai des cheveux.
6: Oui.
4: Tu rigoles ou quoi?
5: J'ai vu tes vidéos.
7: Montre.
4: J'en ai un ou deux de plus que toi, en tout cas.
5: Ah, vu que t'as un petit début de calvitie derrière. Ah,
4: je vais aller en Turquie dans pas longtemps.
8: C'est pour les vacances.
4: Ça n'a rien à voir avec les cheveux, c'est un pays que j'aime beaucoup.
0: Il y a Bassi qui organise un autocar. En tout cas, écoutez, Marcella, vous êtes en beauté. Je sais que c'est parce que Paris Première nous filme aujourd'hui. Vous avez été maquillée. Comment vous dites?
4: Glow up.
0: Allez, voilà, elle a glow up. Je saurais
7: Moi, je trouve que c'est Constance qui est très belle.
0: Ah.
9: Merci beaucoup.
7: Oui. Par rapport au fait, le jour où je t'ai vue, tu étais moche. À l'hôpital, tu n'étais pas aussi bien.
9: Oui, mais c'était la faute, j'avais pas de culotte. Donc j'avais froid, je faisais une drôle de tête.
0: Vous aviez une culotte, mais sur la tête, alors forcément, c'est pas tout à fait pareil.
9: C'est faux, j'ai jamais de culotte.
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0: Ah, une question pour Chantal Lambert. Question musicale, qui nous permettra d'ailleurs d'écouter ce morceau musical que tout le monde connaît.
3: Donc pour les chanteurs.
0: Et qui fut joué pour la première fois à Paris lors de l'exposition universelle de 1867.
3: Ah, la Lambada.
0: Non. Ce fut un triomphe majeur international, puisque c'était l'exposition universelle, tous les pays du monde étaient là. Plus de 20 rappels, et ensuite on a vendu plus d'un million de partitions dans le monde.
3: Mais non.
11: Est-ce que c'est un chant de Noël?
0: Un chant de Noël? Non.
3: C'est pas le canon de Pachelbel?
0: Non, mais c'est vrai que pendant les fêtes de fin d'année, on entend souvent ce célèbre air.
3: C'est pas Vive le Vent?
0: Vive le Vent, non.
3: Maréchal, nous voilà?
0: Ah non.
3: Ça a été composé. Moi, je le chante tous les mois.
9: C'est une composition.
3: Donc, il y a bien un moment au mois de décembre où je le chante.
0: Ça fait comment, Maréchal, nous voilà?
3: Maréchal, nous voilà. Devant toi, le sauveur de la France. François, on l'a enchanté ensemble hier. Ouais, il fait genre, il découvre l'autre.
0: C'est pas Marion Maréchal, nous voilà.
3: Marion Maréchal, nous voilà, évidemment. Devant toi, la sauveur.
5: Mais c'est une chanson.
3: Vous parlez c'est une composition. Composée par un grand musicien connu.
0: Alors, il y a des paroles qui ont été mises sur
5: cette
0: air.
5: C'est le beau Danube bleu.
0: C'est le beau Danube bleu. Bonne réponse de François Berléand. On l'a, le beau Danube bleu, on l'a.
3: Moi je l'ai vu, le beau Danube, il est pas bleu du tout, il est pourri. Il est pas bleu, il est pas beau.
5: Non, il est
11: Mais c'est vrai que c'est tellement beau, mais c'est du Strauss.
0: Ah bien sûr, c'est du Strauss.
11: Mais il y a père et fils.
0: Ah oui, mais c'est le fils, Johann Strauss fils, qui a composé le beau Danube bleu. Et vous pouvez peut-être nous interpréter avec la voix, cher Ariel.

0: le ticket 22 du vestiaire est demandé.
1: Continuez, Ariel.
2: Non, mais moi, je trouve que c'est une musique qui vous emporte. Ah, ben, les vagues.
3: Alors, qui a posé des paroles sur cette musique?
4: Alors, il y a des paroles qui n'étaient pas très appréciées.
3: Ah bon?
4: Danube, si bleu, si beau et si bleu, vous tourbillonnez calmement à travers la vallée et les prairies. Notre Vienne vous salue, votre ruban d'argent lie le pays à la terre et les cœurs heureux battent sur votre belle plage. Mais les paroles n'étaient pas très appréciées.
3: Et
4: donc
3: qui les avait écrites?
4: On a très vite abandonné. Ah, vous voulez vraiment le nom du
5: titre? Certains Rommel.
3: Non.
4: Alors, c'était pas Strauss, en tout cas, qui a écrit les paroles, mais je peux vous le retrouver. Le
5: gars. Non, la musique, bien. Même sans parole.
4: L'auteur, poète et parodiste Joseph Veil, un ami d'enfance.

0: enfance de Strauss, qui a écrit les premières versions des paroles sur un thème un peu satirique et ironique, mais qui a été pris à la légère et qui, bon, à la maison d'Autriche, on n'a pas aimé, vous voyez ce que je veux dire. Donc on a très vite supprimé les paroles de cet air qui reste mieux comme ça, vous voyez.
1: Vous le vendez bien.
2: Oui.
0: Non, Ariel le fait mieux. Vous pouvez me le refaire encore une fois, Ariel ?
3: Non, je vais vous faire les quatre, les derniers Lieds de Strauss, le quatrième Lied de Strauss.
4: Non.

0: On va mettre des paroles là-dessus. Hein.
1: Non, mais c'est le quatrième livre de Strauss.
2: Allez, François. François, tu nous fais les quatre autres.
1: Non, mais d'après Strauss, il y a...

0: cire fond. Tout y gardez-moi, puisque je suis à vous. Ah ouais. Oui. Wow. Ouais.
1: Mais pardon, pardon Ariel. Parce que je suis en train de vérifier, ça n'a aucun rapport avec Strauss.
0: Non, non, aucun.
2: Allez Gérard, tu nous chantes du Beyoncé ?
1: Non, parce que je la connais tellement, mon arrière.
3: Maintenant, vous vérifiez tout, maintenant.
1: Je suis allé vérifier, c'est Franz Léa.
0: Oui, mais enfin, c'est
2: une
0: valse.
2: Elle a passé un magasin.
0: Voilà, c'est une valse, c'est une valse.
1: Ah, d'accord, enfin bon, si c'est une valse, alors pourquoi pas du François Feldman, tant qu'on y est.
4: Eh ben oui.
1: Ah, vous voyez, les valses...
3: Les valses de Dienne.
4: Les valses de Dienne.
5: Oui, maintenant, que de Dienne, les valses de Dienne, puis Jean-Pierre Janssen,
3: ils sont chers. Elle est François Berléand.
1: Que devient Vincent de Dienne ? C'est vrai qu'on pourrait faire
4: oui.
1: Une très jolie parodie, vous avez raison.
3: Ah, ouais. Oh, que devienne, que devienne. Les valses de Vienne. Dis-moi, qu'est-ce qu'elles deviennent ?
1: On peut quitter Vienne puisqu'on parle des rivières et du beau Danube bleu. Ça me fait penser à la Maritza. Peut-être que Sylvie Vartan pourrait chanter le beau Danube bleu. Ou...
6: Bonsoir, bonjour, au revoir. J'arrive de Los Angeles. Ariel, tu es magnifiquement habillée. Je te dis, j'adore tes bottes tout à l'heure. J'adore. Et je suis très heureuse d'être là avec ces messieurs si cultivés.
2: Tu sous-entends qu'elle est un peu chiante ?
6: Pas du tout, pas du tout. Qu'est-ce qu'elle, vous vouliez que je chante quoi ?
1: Oh, bah, ce que vous voulez, moi, ici on est là pour s'amuser. Hein.
6: Oui, et ben, une chanson qu'on aime bien de Sylvie Vincent va choisir.
3: Le Zizi.
6: En tout, tout, tout, vous saurez tout sur le Zizi. Le vrai, le faux, le là, le beau, le dur, le mou. Qu'un grand coup, le grand touffu, le petit joufflu, le grand ridé, le Montpellé. Tout, tout, tout, tout, vous saurez tout, Laurent Ruquier.
1: Ben voilà, il n'y a qu'à demander.
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1: Une question pour Thibaut Reverdiot qui habite Angers. Quel est l'autre nom de l'île des Pélicans ? Comment appelle-t-on autrement et plus de
2: façon ? Ah, si, je sais, Baladur Island.
1: L'île des Pélicans.
2: L'île des Pins ?
1: Non, non, non, non.
2: C'est en France ?
1: Ce n'est pas en France, l'île des Pélicans.
2: Alors pourquoi on l'appelle comme ça ? Parce qu'il y a plein de pélicans ou il y a autre chose ?
1: Ah, parce que effectivement, le nom original signifie pélican.
4: Ah, ah c'est d'accord. Donc
1: en quelle langue ? En quelle langue ? En espagnol.
2: C'est quoi, il y a une prison ?
4: Acapulco.
1: Espagnol ancien, évidemment. Acapulco, non, mais c'est pas bête, monsieur.
2: Mallorca.
4: Ah, oui, parce qu'il y a des... Y a
1: monsieur...
4: des...
2: Ibiza.
1: Ibiza.
2: Formentera.
4: C'est au Mexique ?
2: Menorca.
4: C'est à proximité du Mexique ?
1: Ce n'est pas au Mexique, et si vous êtes un peu malin, vous devriez trouver la réponse.
2: Marbella. Mais si on était un peu malin, on serait pas là.
3: En Amérique du Sud. C'est en Amérique du Sud.
1: Comment appelle-t-on l'île des Pélicans ?
2: Oui, Kamala.
3: Kamala Harris.
2: Trump Island ?
1: Non, non, non.
2: Est-ce que c'est une...
4: Bananas Island ?
1: Bananas Island, non.

0: Il n'y a pas une prison là-bas?
1: Oui.
0: C'est pour ça que j'y pense.
2: Oui, ah bah c'est...
3: Alcatraz, évidemment.
1: Alors, c'est pour Sébastien. Voilà. C'est Sébastien qui l'a trouvé.
3: L'île d'Alcatraz au large de San Francisco, puisque effectivement...
4: Ah bah, parce que vous avez été à San Francisco, c'est pour ça.
3: Eh oui, les pays... Je savais pas que ça voulait dire...
4: Excuse, moi j'étais à Dijon.
3: Je savais pas que ça voulait dire les pélicans, Alcatraz. Ah, l'île des pélicans, parce que Alcatraz, c'est, ça veut dire en espagnol ancien pélican, et j'ai visité la prison. C'est impressionnant.
0: C'était vraiment là-bas, c'était pas Fort Boyard,
3: vous avez pas compris? Non, je vous jure que là, vraiment, ça se visite. Hein,
4: il y avait le père Fouras.
3: Ça n'est plus une prison. Aujourd'hui, c'est amusé, mais c'est étonnant de voir les cellules comme elles étaient petites. On a froid dans le dos quand on rentre.
5: Excusez-moi, on va pas pleurer pour les meurtriers immondes qui ont passé leur temps là-bas.
3: À l'époque, il y avait aussi
6: les prisonniers politiques aussi.
3: Des innocents, Madame Diamant, qui sont.
7: Okay. Il y avait pas mal.
5: Est-ce que dans les prisons, il y a plus d'innocents que de.
4: Ouh là là là là,
0: ça y est, elle vient extrême droite, j'adore.
3: Mais enfin, écoutez, Madame Retailleau, j'ai mes dossiers.
0: Et donc, c'est vrai que c'est parce qu'il y a un qui s'évade et qui parvient à s'évader qu'il l'a ferme.
3: Personne n'a jamais vraiment réussi à s'évader d'Alcatraz.
6: Il semblerait que si. Pourquoi c'est fermé? Il semblerait qu'on ne les ait jamais retrouvés. Hein.
3: Monsieur Solo, justement, si on ne les a pas retrouvés, on n'a pas la preuve qu'ils soient vivants.
0: Il a deux grosses têtes.
3: Ils ont pu se noyer, vous voyez, entre la prison et le Golden Gate.
6: J'ai vu récemment une enquête qui laissait entendre que peut-être l'un d'entre eux avait reconstruit sa vie en dehors des États-Unis.
3: L'un d'entre eux a réussi.
0: Vincent Perrault.
3: J'ai visité la prison il y a 3 jours. Je me suis tapé l'audio guide.
6: D'accord.
3: Enfin, je veux dire.
7: L'audio guide.
2: Le guide.
3: On nous offre un audio guide.
0: Ah, on a compris.
5: Ah, et donc, vous repartez avec ou pas?
6: Mais vous êtes enfermé dans une petite cellule.
0: Ah, vous êtes parti en cellule.
3: Et je peux vous dire.
0: Je peux vous dire
3: que le seul dont on est certain qu'il ait pu nager et qu'on ait retrouvé, le pauvre a été rattrapé sous le Golden Gate. C'est une vrai. Fois qu'il a fait toute la traversée.
0: Alors pourquoi ils l'ont fermé alors? Parce que la légende, c'est urbaine peut-être, c'est qu'ils ont fermé cette prison parce qu'il y avait eu des évasions et donc ça remettait en cause la sécurité, enfin justement le.
3: Parce qu'effectivement, il y a eu des évadés, mais on les a retrouvés, ils sont morts.
0: Alors pourquoi ils ont fermé la prison?
3: Et puis surtout, il y a eu des gardiens qui ont été tués au moment de la dernière évasion.
5: D'accord.
3: En tout cas, voilà, l'île d'Alcatraz.
0: Et passer les cellules, vous faites quoi dans la prison? Il n'y a rien à voir.
3: Non, mais vous restez, moi je suis resté même pas une heure sur là-bas. Mais vous prenez le ferry, vous voyez, pour y aller.
6: Ça va être long d'ailleurs, non?
2: Non, c'est pas si loin.
3: Ah non, c'est 10 minutes. 10 minutes de ferry à l'aller, 10 minutes de retour.
5: Ah, oh, bah c'est bizarre qu'il n'y en ait pas plus.
4: C'est bizarre que ce soit le même temps à l'aller qu'au retour.
3: Je savais déjà.
0: Ah oui, c'était bien de le préciser, Laurent, en tout cas.
3: Détrompez-vous, il y a des courants, monsieur.
4: C'est bien. C'est bien.
0: Quand on a le vent dans le dos, ça change
5: pas.
3: Je peux même vous dire, parce que j'ai fait aussi le Golden Gate à pied, c'est 30 minutes à pied aller, 30 minutes retour aussi.
4: Voilà. Sauf si on est fatigué.
3: Mais c'était pas mon cas, j'ai une forme, vous voyez bien.
5: Olympique.
3: Alors j'ai vu aussi la maison de... Enfin la maison.
5: Oui.
3: La maison évoquée par Maxime Le Forestier, la fameuse maison bleue.
6: Ah bon, on parlait tout à l'heure.
3: Mais alors au départ, elle n'était pas bleue, faut savoir. Ils l'ont peinte en bleu pour nous faire plaisir.
5: Ah, aux Français?
3: Ben oui,
5: à
3: parce
5: cause
3: que...
5: du tube.
3: Ben oui, aux Français. À part les Français qui connaissent la chanson de Maxime Le Forestier. Personne. C'est pas les Américains qui la chantent, vous voyez.
5: It's a house blue.
3: Et donc...
0: Non mais c'est une blague, ils ne l'ont pas fait pour vous.
3: Mais puisque je vous le dis...
5: Elle parce était que moi, rose, avant.
3: J'étais allé il y a une vingtaine d'années là-bas. À l'époque, on l'a cherchait partout, la maison de Maxime Le Forestier, on la trouvait pas. Et pour cause, elle était pas bleue. Donc on cherche partout une maison bleue et il y en a pas. Donc qu'est-ce qu'ils ont fait, les Américains, pour nous faire plaisir au bout d'un moment? Eh ben, ils ont invité Maxime Le Forestier, il a inauguré la fameuse maison. Ils l'ont repeinte en bleu, ils ont mis un petit panneau avec la photo de Maxime Le Forestier. Et maintenant, on sait où est la maison bleue, vous voyez.
6: Et depuis, elle est en rouge parce que c'est une maison trumpiste.
3: Qu'est-ce que vous dites?
6: Depuis, ils l'ont repeint en rouge parce que c'est une maison trumpiste. Imagine.
5: Et elle est vraiment perchée sur la colline.
3: Bah, de toute façon, il n'y a que des collines, vous savez, à San Francisco.
5: D'accord. J'y suis allée.
3: Racontez-nous alors votre voyage.
5: Eh bien, alors, j'étais avec une amie, nous étions jeunes, belles, fraîches. On était à Los Angeles, on a pris une voiture, on a pris l'autoroute par l'intérieur de Los Angeles pour monter jusqu'à San Francisco. Arrivé à San Francisco, nous avons passé 2-3 jours et nous sommes redescendus. Par le...
3: Vous voyez que c'est plus intéressant, moi.
5: Mais
3: hein.
5: Oui.
0: Mais t'as pris quoi, petit
5: déj? J'ai mis des baleines, au moins.
0: D'accord.
4: Parce qu'il y avait de...
3: Et alors, il n'y a pas de baleines, mais il y a des phoques à San Francisco.
0: Ah, bah ça,
6: allez, Laurent, allez.
0: Ils ont même un quartier à eux, alors.
5: Non, c'est pas un quartier, c'est la ville.
4: C'est la ville.
3: Mais non, mais des vrais phoques.
8: Oui, mais
3: je parle de ça. Ils sont là, c'est incroyable.
8: Ils sont là, ils sont là.
3: Il y a des vrais phoques qui sont là.
8: On a compris, pas de problème. Ils font ce qu'ils veulent, ils sont entre adultes consentants, il n'y a pas de souci.
3: Écoutez, je vous jure.
8: Ils se marient, paraît maintenant en plus.
3: Les gens viennent photographier les phoques.
8: Oui, mais ils sont où? Dans la mer?
3: Mais non, ils sont sur une plateforme. Oui, ils sont dans le port.
6: Pour ceux qui savent nager, ils sont dans la mer.
8: Avec les maillots de barque en ciel, oui.
3: Le quartier Fisher Wharf, ça s'appelle précisément.
8: Ah oui.
3: Voilà, il y a des phoques. D'accord. Ils sont là, ils sont sur une sorte de. Ouais. Je sais pas faire le phoque.
2: Ils applaudissent, ils applaudissent.
8: Bonsoir.
2: Ils applaudissent.
3: Non, ils m'ont pas reconnu.
1: Oh là là,
3: on est... Bon, ça va.
8: Et c'est fini.
3: Écoutez.
8: Il faut donner des ballons sur leur nez.
3: La visite est terminée, n'oubliez pas le guide.
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3: Pour Sandrine Drujon, qui habite Clermont-Ferrand, pouvez-vous me dire qui sont en Angleterre Bougeman, en Allemagne Der Schneider, en Belgique Spétain ou l'homme au crochet, en Espagne El Coco, en Bourgogne la Vouivre, en Franche-Comté le Picolaton, dans le Nord-Pas-de-Calais Marie Grouette, en Normandie le Père Lapouque ou en Nouvelle-Aquitaine Michel Légorgeur.
2: Oula.
10: Oh, sympa.
2: C'est la mort. C'est pas le père
10: Fouettard.
2: C'est une manière de parler de la mort.
1: C'est pas le père Fouettard.
3: Ah ben non, le père Fouettard, justement, c'est ainsi qu'on l'appelle, le père Fouettard, dans d'autres régions. Vous avez raison. Ça peut être aussi le père Fouettard. Mais tous ces gens-là, comment les appelle-t-on?
11: La Saint-Nicolas?
3: La Saint-Nicolas, non.
10: On les appelle des monstres, des.
3: Ah, des monstres, oui, mais il y a un nom.
11: Des ogres, des ogres.
3: Des ogres, non, non plus.
11: Des yétis.
3: Des yétis, non.
1: Pour faire peur aux enfants. C'est les messieurs pour faire peur aux enfants.
3: Oui, mais il y a un mot.
11: Des épouvantails.
3: Des épouvantails, non, il y a un mot pour ça, monsieur.
11: Des vampires.
1: Des épouvantaires.
3: Je vous demande le mot qui correspond effectivement à tous ces personnages. Qu'on appelle aussi, je peux vous dire, par exemple, babos dans certains coins.
11: Des monstres.
3: Des monstres, oui, mais il y a un mot plus précis que monstres. Des Marie et Grouette dans le Nord-Pas-de-Calais. Vous connaissez Marie Grouette, monsieur?
1: Oui, si vous voulez Marie Grouette.
11: La Dame Blanche.
3: Ou un snook. Vous connaissez un snook?
1: Snook.
3: Oui, un snook.
10: Des revenants.
3: En Normandie, par exemple, le Père Lapouque, c'est vrai, moi, je sais que chez moi, c'est, mes parents me disaient, il y a le Père Lapouque qui va passer.
10: C'est le contraire de Père Noël.
1: Pour faire peur aux enfants, pour leur faire faire quelque chose.
3: Oui, c'est le contraire de Père Noël, vous avez raison, mais pas tout à fait.
11: C'est un mot comme monstre, par exemple.
10: Comme un troll?
3: Non, c'est un nom particulier, c'est ce que je vous demande.
1: Bah bon, c'est un nom particulier pour les monstres qui font peur aux enfants.
3: Un personnage maléfique présenté aux enfants pour leur faire peur et les rendre obéissants, c'est un.
10: Un salaud. Un mec qui paye pas sa pension.
1: Mais non. Un pédophile.
3: Mais non.
11: Mais quoi? Mais il y a des parents qui disent attention, il y a Marie et un gros crux qui arrive.
3: Oui.
10: Tu vas voir, Az, le père Fouettard, il va venir.
11: Moi, on me disait juste ton père arrive. Ça suffisait largement.
3: En fonction des régions, ça a des noms différents. Oui. Effectivement, en Bourgogne, c'est la Vouivre ou la mer en gueule. En Bretagne,
1: c'est la menace.
3: En Bretagne, vous avez le Barbaou. Dans le Val-de-Loire, vous avez la mer Tirebras, vous voyez.
1: La mer Tirebras.
10: C'est un adjectif.
3: À Nantes, on parle de Marie la Tueuse.
11: En un mot.
3: À Marseille, on parle de Chapacon.
10: Ah, un poison.
3: Non. Et tous ces noms-là, ce sont
1: des démons.
3: Mais non.
11: C'est en un mot.
3: C'est un mot bien précis.
10: Des méchants.
3: Et j'ai trouvé d'ailleurs ce mot, c'est marrant parce que, vous voyez, je ne connaissais pas la définition exacte de ce mot, tout en sachant ce que cela voulait dire, bien sûr, mais je n'avais pas la définition exacte. Et là, aujourd'hui,
11: on l'a. Des traqueurs ?
3: Non, grâce à François-Olivier Gisbert, parce que c'est lui qui utilise ce mot dans son édito cette semaine dans Le Point. Il en parle à propos de Donald Trump, qui est devenu une sorte de.
11: C'est en un mot ?
3: C'est en. Avec un trait d'union, en deux mots avec un trait d'union.
2: Un croque-mort.
3: Un croque-mort, non?
1: Un croque-mitaine.
3: Bonne réponse de Jean-Philippe Janssen.
10: Est-ce que toi, tu pensais à croque-monsieur?
3: Les croque-mitaines, tous ces personnages, ce sont des croque-mitaines qui font peur aux enfants. Alors, au départ, un croque-mitaine, ça vit au bord d'un cours d'eau ou d'un étang, et ça va noyer les enfants. En fait, les croque-mitaines, on les appelle comme ça parce qu'ils menaçaient les enfants de manger les doigts de l'enfant. Les parties du corps les plus exposées aux gelures, les doigts ou le nez de l'enfant, voilà ce que devait faire un croque-mitaine. Et en fonction des régions, eh bien, effectivement, les croque-mitaines Mitaine ont différents noms. Vous auriez pu le trouver, ça aussi, professeur Rollin, quand même. Hein.
12: Ah oui, depuis Jules Renard,
10: il est loin. Il est pas bien, il est pas
8: bien. Je suis rentré à la maison. Une grosse demi-heure.
10: Il vient de se teindre en roue pour, pour oublier.
3: Non, franchement, là, monsieur le professeur... Je vous rappelle votre titre dans cette émission, professeur Rollin, vous voyez.
8: C'est un concept assez, assez glissant et assez dangereux. Hein. Je pense que beaucoup d'enfants ont été traumatisés, plus qu'il n'était nécessaire.
2: C'est pour ça que tu l'avais oublié.
8: Probablement.
3: Non, mais moi, le père Lapouque, je peux vous dire, attention, le père Lapouque.
8: Vous aviez peur.
3: Ah, ben, j'avais peur.
8: Voilà.
3: Et une pouque, c'est comme un grand sac, vous voyez. Donc, dès que je voyais un monsieur avec un grand sac, je me disais, oh là là, c'est le père Lapouque qui va m'emmener, vous voyez.
2: Et là, en espagnol aussi, on dit el cuco. El cuco.
3: El cuco. Oui.
10: Moi, j'ai connu el cucu.
8: Ça a été cité dans la liste tout à l'heure. Donc.
2: Non, coco.
8: Il l'a cité dans la liste tout à l'heure.
11: Moi, je faisais toujours le même rêve quand j'étais petit. Je rêvais qu'il y avait un monstre qui arrivait, qui me prenait par les pieds, qui me jetait par la fenêtre.
3: C'est pas vrai.
11: Ouais.
10: Oh my God. Ah,
11: c'est une anecdote que j'ai toujours rêvé de raconter.
12: J'étais toujours ma sœur près de la porte de la chambre. Aussi.
3: Pardon.
12: Moi, quand j'étais gamin, on avait des lits superposés avec ma sœur et je dormais en haut parce que comme ça, si un monstre venait dans la chambre, il attaquerait ma sœur en premier.
10: Ah, c'est sympa.
3: Il faut dire que c'était la plus costaud des deux.
11: C'est fou qu'on rêve de moi.
8: Avec mes quatre premiers enfants, j'avais inventé un croque-mitaine que j'appelais Monsieur Dredd et je ne me le pardonne toujours pas parce que je leur ai fait très peur.
11: Ah oui, c'est trop
2: marrant. Après, il y a 20 ans de psychanalyse.
10: Maintenant, ils ont tous des dreadlocks.
11: Non, mais il ne faut pas le faire, c'est traumatisant.
3: Mais à RTL aussi, souvent dire, oh, attention, il y a Taverneau qui va arriver. Maintenant, on sait ce que c'est exactement qu'un croque-mitaine. Ah ouais. Ça peut s'écrire attaché, hein, mais généralement, c'est croque avec un trait d'union et mitaine plus loin, mais on peut éventuellement, si on a envie, l'écrire d'un seul mot. Croque-mitaine, c'était la bonne réponse. Bravo Jean-Philippe.
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3: Thierry était fier de Clément ce week-end, le papa fier de son fils. Mais qui sont Thierry et Clément ?
4: Est-ce que ce sont des sportifs ?
3: Alors sportifs, oui, on peut considérer, oui. C'est dans le monde...
4: Bah, c'est pas une compétition.
3: Alors non. Certains vous diront que c'est pas tout à fait du sport, ah. Mais d'autres...
5: La pétanque,
3: non.
4: C'est physique.
5: Les échecs.
3: Alors, les échecs, non.
6: Mais c'est physique.
5: C'est un truc un peu comme ça.
6: Est-ce que c'est physique ?
3: Alors, c'est quand même sportif, mais certains... Je fais attention parce qu'après on va avoir des auditeurs qui vont téléphoner à pour me dire non, c'est pas tout à fait du sport. Alors, mais c'est du sport. Voilà, quand même.
7: Du ping ?
3: Du ping, non. Non,
7: mais moi, j'ai joué avec les frères Lebrun.
3: Ah oui, expliquez.
7: J'ai marqué un point.
3: C'est pas vrai.
6: Ah, c'est pas mal.
7: Aux enfoirés, il était là. Il a dû s'endormir et j'ai marqué un point.
8: Mais le ping, c'est la moitié du pong ?
3: Oui, absolument.
5: C'est ça ?
3: Oui.
6: On cherche un sport.
5: Donc, on cherche un sport que pratique père et fils.
3: Alors, on va dire que le père est plutôt
5: l'entraîneur
3: et le fils, effectivement, est celui qui, d'ailleurs, a gagné ce week-end.
5: Est-ce que c'est un sport champion
4: et on pratique ça dans tous les pays du monde ou c'est très français ?
3: Oh non, c'est dans différents pays du monde.
7: Il faut de la neige ?
3: Pardon.
7: Il faut de la neige ?
3: Non, il ne faut pas de neige.
5: Est-ce qu'il faut une balle ?
3: Une balle non plus.
5: Est-ce qu'il faut une barre ?
3: Une barre non
4: plus. Est-ce qu'il faut un ustensile ?
5: Est-ce qu'il faut un adversaire ?
3: Ah oui, il y a des adversaires.
4: Est-ce qu'il faut un ustensile ?
3: Adversaire, c'est pas le mot, mais enfin oui, adversaire.
4: Alors attendez, vous dites un sport. Oui. Non mais vous dites des adversaires, c'est ça, c'est un sport collectif.
6: Collectif.
3: Un collectif, ce n'est pas un sport collectif.
7: Ah, il faut des chaussures de sport.
3: Mais oh, ça peut être un sport individuel et qu'il y ait des adversaires.
5: Ah, des fléchettes.
6: Mais non, c'est un sport.
3: Des fléchettes, non. Vous me décevez beaucoup, Isabelle.
5: Ah moi je le devrais trouver.
3: Ah,
5: c'est
3: oui.
5: Que tu le fais.
4: Ah qu'est-ce que tu fais comme sport?
5: On peut dire choucroute.
7: Ah, cheval.
3: Pardon.
7: C'est là, oui, c'est le trois-clés, le prix d'Amérique.
5: Ah le prix d'Amérique.
3: C'est le grand prix d'Amérique. Bonne réponse. De Gérard Jugnot.
8: Ah bah ils sont sacrément sportifs et athlétiques les mecs.
5: Bah oui,
3: Clément. C'est un sport. Allez dire ça aux cavaliers.
5: Bah oui, c'est
3: qui font...
5: un sport.
3: Non, pardon, mais moi qui justement ai vécu pendant quelques années, vous le savez, avec un cavalier, je sais très bien que dans le monde équestre et hippique, le tiercé et les courses de tiercé ne sont pas un sport. C'est une compétition, mais ça n'est pas un sport. C'est d'ailleurs la différence entre un jockey qu'on voit dans les courses comme le Grand Prix d'Amérique et un cavalier qui, lui, le cavalier, fait du saut d'obstacle, fait ce qu'on appelle...
8: Et qui surgit long de la nuit.
3: De l'équitation au sens noble du terme, voyez-vous. On fait pas des courses sur lesquelles on parie, voyez. C'est en ça que je dis que c'est pas tout à fait un... Alors, moi, je dis rien. Moi, je trouve que c'est un sport. Mais je sais que je vais me faire engueuler par tous ceux qui font de l'équitation parce qu'ils vont dire l'équitation, c'est pas l'hippisme. Ouais. Ça n'est pas la même chose.
8: En fait, sitôt que vous pariez sur quelque chose, ça n'est plus un sport.
3: Voilà.
7: Bah, à ce moment-là, voilà. Le foot.
6: Bah, le foot en Paris,
7: sur le foot, c'est plus du sport.
5: Non, mais c'est un dérivé, le pari sur le foot.
8: On dit pas du foot que c'est un sport, d'ailleurs.
5: Bah, si.
6: Ah non, pas du tout, c'est pas un sport.
5: Qu'est-ce qu'elle raconte?
4: Si je crois.
3: J'en ai entendu des conneries ici. Hein.
7: Non mais le prix d'Amérique, c'est trois-clés.
3: Demandez à Isabelle Mergou, elle devait y être d'habitude, elle y va au Grand Prix d'Amérique.
8: Non mais je pouvais pas hier, j'étais sur scène, je peux pas tout faire.
3: C'est Idaho de Tillard qui a gagné.
5: C'est
3: il avait déjà gagné l'année dernière. Et oui, ils sont dans des petites.
8: Oui, mais ils peuvent être montés aussi.
3: Comment ça, ils peuvent être montés?
7: Ça peut être du trop monté.
3: Non mais ça sert à rien de monter sur cheval s'il y a une petite charrette derrière.
8: Oui, mais à Vincennes,
7: on peut faire à deux du coup.
8: Vous avez le trop attelé là avec la charrette et puis vous pouvez aussi être trop monté quoi, vous faites
3: du moi je suis trop monté
6: ou trop c'est bien monté
4: c'est un sulky c'est ça on dit un sulky
3: vous c'est sulky
7: non. Non
4: Laurent mais ça va pas
7: j'ai fait du sulky moi.
3: Ah bon
4: ça m'étonne pas
7: et on voit rien du tout on voit que le trou du cul du cheval et on en prend plein la tronche
5: ah bon
3: bah, en tout cas effectivement
8: et on a les jambes très écartées il faut vraiment être...
4: décidément que de souvenirs hein.
8: Ça fait mal aux jambes, bah non.
5: Et après, on dit que c'est pas un sport.
3: Ah, vous trouvez que
7: t'as l'impression d'être chez le gynéco.
8: Mais sauf que c'est un trou du cul qui te regarde.
3: Bah, ils vont être contents, les gens du Grand Prix d'Amérique.
4: Ah oui, c'est une bonne pub.
3: D'habitude, vous aimez ça, le Grand Prix d'Amérique, Isabelle?
8: Oui, mais j'ai décroché depuis pas mal de temps parce que j'ai perdu trop.

0: d'argent.
1: Aïe, aïe, aïe.
2: Ah, tu pariais ?
3: T'as beaucoup joué ?
4: Parieuse.
0: Ouf.
3: Ah, oh là là.
1: Ah, vous avez perdu beaucoup d'argent.
0: Ouf.
3: Mais t'en as gagné un peu aussi.
1: Mais c'est ça que je me disais, mais où est-ce qu'elle fout son pognon maintenant? Alors, je sais alors.
0: Ah non, mais il y a
1: parce
0: longtemps.
1: Que on s'est bien dit.
3: Bah, c'est pas dans les fringues.
1: Voilà. C'est pas dans les fringues.
3: C'est pas dans le shampoing.
2: Allez bien vous faire foutre tous.
3: Le déodorant, bon.
1: C'est pas dans les restaurants.
2: Non, il y a un nouveau déodorant qui peut durer 4 jours.
1: Oh, j'ai vu ça.
3: J'ai vu ça aussi.
2: Donc, oui. D'où
3: j'ai vu cette pub.
5: Il y a un truc formidable, tu peux te laver tous les jours aussi.
2: Oui, mais c'est ça. Qui a envie d'un déodorant qui dure 4 jours?
1: Mais vous avez raison, c'est la pub. J'ai pas compris cette pub.
2: Ça veut dire que tu prends pas de douche pendant 4 jours?
6: Oui, il y en a plein.
0: Oh non.
3: Ah, tu sais, elle fait la bourrée dans le pain.
2: Non, mais peut-être que la douche n'enlève pas l'odeur du déodorant.
0: Oh, bah.
4: Ah oui.
3: Ah, tu veux dire que c'est pas, même quand tu t'es douché, c'est pas la peine d'en remettre parce que voilà. T'en as remis à 3 jours.
2: On peut te laver tout sauf les
1: vous avez raison, c'est comme, moi j'y crois pas à ces trucs-là. L'ambre solaire, quand vous mettez de l'ambre solaire ou de la crème pour se protéger des rayons de soleil, il y a des flacons, c'est écrit résiste à l'eau.
4: À l'eau.
1: Alors tu te dis, mais comment c'est possible que ça résiste à l'eau? Donc peut-être que c'est la même chose pour le déodorant, vous voyez.
4: Voilà.
2: Peut-être, on sait pas.
3: Il faudrait faire le test et se sentir sous les bras tous les jours.
2: Rien ne résiste réellement à l'eau.
1: Bon, en tout cas, c'était le Grand Prix d'Amérique ce week-end.
2: Et
1: effectivement, le fils est l'entraîneur. Plutôt, le père est entraîneur et le fils est le... On dit driver, hein, je crois.
3: Ah bon
1: Ah bah oui, c'est pas un jockey puisqu'il est pas sur le cheval.
4: Ah,
1: il est dans la charrette.
3: Oh,
2: et de temps en temps, il est sur le cheval.
5: Le sulky.
1: Pourquoi vous dites ça?
2: Mais parce qu'il
5: y a du trot attelé.
2: Il y a du trot.
5: Il y a du trot enlevé.
2: Oui, voilà, il y a du trot monté.
1: C'est-à-dire qu'il tire une charrette.
2: Mais non,
3: il n'a pas la charrette.
2: Il laisse la charrette.
5: Au lieu de faire du galop, ils sont au trot. C'est assez
2: mal. Ils sont assis. Oui, c'est assez moche à voir. C'est moins classe que, mais il y a les deux. Par contre, ce qu'ils ne font pas avec le sulky, c'est les haies.
5: Oui, ça. Non.
2: Et alors, ce que j'espère.
3: C'est un peu casse-gueule. Ouais.
1: Donc, vous n'êtes pas allé à Vincennes ce week-end.
2: J'ai été au Mureau. Je peux pas tout faire.
3: Qu'est-ce que tu faisais au Mureau?
1: Au Mureau.
5: Jouais.
3: Ah, elle jouait. Oui, ça
4: fait jouer au Mureau.
6: Elle jouait.
3: Tu joues dans les banlieues chaudes maintenant. Vas-y, c'est la meuf de la télé, là. J'ai déjà vu à la télé, cette meuf-là.
0: Oui,
3: vas-y,
0: parlez.
3: Comment elle est bonne. Vas-y, elle est trop bonne comme eux. C'est la meuf qui bave et tout. Je la kiffe.
1: La meuf qui bave. C'est ça que vous avez dit? Mais voilà. Quelle horreur.
2: La violence faite aux femmes.
5: Et surtout à Drancy.
1: Au Mureau.
3: Au Mureau.
2: Ah, au Mureau.
3: Non, à Drancy, c'était Valérie. Elles ont passé leur week-end dans les quartiers chauds.
2: Bientôt, je serai
6: un trop sympa, les filles.
1: Qu'est-ce qu'il y a?
6: Elles ont des week-ends trop sympas, les filles.
3: Drancy,
1: les Mureaux. C'est pas vous qui avez donné des leçons, qui allez dans les trous du cul du monde pour faire vos émissions.
6: C'est vrai, mais j'y vais en semaine.
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1: Les Portugais, ils adorent Cristiano Ronaldo.
5: Oui, bien sûr. Mais ils ont deux idoles. Il y a Cristiano Ronaldo et Linda de Souza.
8: Oh non, il oubliait.
1: Vous oubliez Amalia Rodriguez. Quand on a un peu de culture, on dit Amalia Rodriguez.
5: Et Madredeus, la chanteuse de Madredeus. Très bon groupe de fado.
1: Ah oui.
5: Douche tristesse. Et souffrimen, que tristesse. Ils chantent que ça, les Portugais.
1: Attendez, j'y suis là. Je prends un petit verre de Porto. Vous pouvez me faire un air de fado?
5: Douce souffrimento et que tristesse. Vai fou de caralho. Vai fou de tristesse.
0: Vous avez des pastilles, une tasse.
5: Sin l'odouvi, sin l'odouvi. Fais le crépit, fais l'ennui.
1: Ce mec est fou. Mesdames et messieurs, je ne prends pas une part de responsabilité.
5: À vous pousser.
1: Tiens, vous devez les avoir, les 7, tiens, monsieur Toen, et vous allez sûrement pouvoir les retrouver tous les 7.
2: Ah.
1: Eh ben, justement, c'est, si vous avez lu La Croix, vous aurez certainement vu.
0: Les 7 samouraïs?
1: Que non. Dans les meilleures ventes, dans la librairie La Procure, vous avez un essai qui s'appelle Nos 7 péchés. Capitaux.
2: Ah.
1: Pouvez-vous me rappeler lesquels sont ces 7 péchés?
2: La gourmandise.
1: Alors, la gourmandise, très bien.
5: L'orgueil.
2: Luxure.
1: La luxure, très bien.
5: L'hétérosexualité.
8: Ah oui, c'est un péché.
1: Alors,
5: l'assassinat.
2: L'orgueil.
5: La monogamie, excusez-moi, c'est pas un vice, ça?
1: J'en ai 3. Vous m'avez dit l'orgueil, la luxure et la gourmandise.
5: L'envie.
1: L'avarice. Et l'envie. Parfait, il en manque 2.
5: La mort, tuer les gens.
1: Non.
5: La jalousie. C'est pas un péché.
2: La jalousie.
4: C'est pas un péché de tuer quelqu'un.
8: Oui, la jalousie.
1: La jalousie.
9: C'est l'envie.
1: Un péché capitaux, pas.
8: Ah oui, capitaux.
1: Les sept péchés capitaux. Les vices capitaux.
8: Les commandements.
1: Péchés capitaux. Alors, vous m'avez dit l'orgueil, l'avarice, la luxure, l'envie, la gourmandise.
8: La colère.
1: La colère. Bravo, monsieur.
9: Il en manque plus qu'un.
8: J'en sais. Moi, je suis un bon chrétien.
1: Il en manque plus qu'un.
9: Alors, le meurtre.
1: Le meurtre, non.
8: Mais non, non, non. C'est pas la partouze.
1: Non, j'ai cru.
4: Ah bah non, sinon.
1: Vous étiez pas loin.
8: Je sais que c'est ça. Ah oui, c'est comment que c'est?
4: La pa
8: le pape.
1: La paresse. Bonne réponse, la paresse.
4: Arrêtez. Mais on fait une émission, c'est sérieux. Là.
1: La modestie, on devrait rajouter la modestie.
4: Oh, patron, vous m'avez bien cerné.
8: Il en sait quelque chose, de la paresse.
1: Mais oui, parce que quand même, il y a sept. Oui. Vous avez trouvé un sur sept, Toen. C'est pas la peine de rajouter tout le public.
4: Bon, j'ai pensé à tous les autres, j'ai dit le dernier.
1: Les autres ont trouvé les six principaux péchés.
4: C'est normal, ils les ont tous. Moi, j'ai que la paresse, donc je l'ai trouvé.
1: Alors, vous avez un peu l'orgueil aussi, hein, quand même.
10: L'envie, la colère,
1: parfois. L'avarice, je ne vous connais pas encore assez pour le savoir.
8: Si.
1: La luxure, il paraît aussi.
4: Oui. Hein. Oh, la luxure, qui s'est jamais habillé en Asie dans une cage T'as jamais fait ça
8: Si, pardon.
4: Ouais, t'as déjà fait ça.
8: Ouais, c'est vrai.
4: C'était pour les 30 ans de Dorothée, je crois.
9: Moi, je comprends pas pourquoi la gourmandise, ça fait partie des défauts comme ça, capitaux.
1: Hein. Ah, bah oui, mais c'est normal, c'est un des sept péchés capitaux.
4: C'est un péché,
1: la gourmandise. Ce n'est pas tant la gourmandise au sens moderne, peu ou pas du tout péjoratif, qui est blâmé, que la gloutonnerie, pour être précis, chère Valérie.
9: Une notion d'excès, quand même, dans les péchés.
1: Voilà, c'est l'idée de démesure et d'aveuglement. Ça va plus loin que la gourmandise encore.
4: Ouais, c'est Pierre Ménès.
1: C'est la gloutonnerie plus que la gourmandise.
4: Et pourtant, on chante qu'on m'en donne l'envie.
1: Oui, ah bah oui, ça c'est l'envie.
8: Avoir les yeux plus gros que le ventre, c'est ça.
1: Alors l'envie, c'est encore autre chose, c'est la tristesse ressentie face
5: à... Que souffrimento, que tristesse. Oh, que tristesse. Que souffrimento d'un béfica.
8: C'est aussi dur pour vous que pour moi ou pas?
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1: Un peu d'actualité nationale, puisqu'on apprend que bientôt sur TikTok, il faut bien que je fasse des questions pour notre petit jeune.
10: Et moi.
1: TikTok, bientôt, eh bien, on supprimera sur TikTok. Quoi donc, d'ailleurs?
12: Je sais.
1: Qu'est-ce qu'on ne verra plus? Ah, ça m'étonne pas.
12: Ah, bah oui, bah évidemment.
10: Qu'est-ce qu'on ne verra?
12: Qu'est-ce qu'on va supprimer sur TikTok?
10: Les gens à poil.
12: Le problème de TikTok et d'Instagram, c'est tout le monde est beau. Donc en fait, après, quand vous arrêtez le filtre TikTok, vous regardez dans la glace, vous trouvez moche et vous êtes déprimé. Eh ben, ils vont enlever les filtres.
1: Ils enlèvent les filtres. Comment on appelle ça?
12: Bah, les filtres beauté.
1: Et on enlève les filtres beauté de TikTok.
10: Sérieusement, c'est une super nouvelle, ça. C'est ça le. Oui. Alors, je sors de blague deux secondes, mais je connais un petit peu ce réseau social pour y passer du temps.
1: Oui.
10: C'est ça le problème.
8: C'est pas un problème, c'est
12: un vrai problème.
8: Te coller face à tes réalités parce qu'une jeune fille croit qu'elles sont belles, elles sont moches.
1: Quand je vous ai engagé, il y avait un filtre beauté depuis. Quand je vous ai vu arriver, j'ai été très déçu. Chantal, sur vos affiches, vous avez un filtre beauté.
13: Aucun filtre beauté. C'est naturel, complètement naturel.
10: Là, ça se voit.
1: Et c'est vrai, en plus.
8: Oh, allez.
1: Non. Chantal, à nous, vous pouvez bien le dire. Racontez-nous, personne ne nous entend. On veut bien faire un ou deux petits trucs. Racontez-nous votre expérience. Vous êtes fait un tout petit peu remonter le visage.
13: Ben oui, un petit peu comme ça, clac, j'ai mis des nœuds là, puis ça tient. Je me souviens, mon premier Drucker, je trouvais que j'avais un petit peu des bajoux. et les actrices.
1: Bah non, moi c'est le contraire. Attends. Michel Drucker pourrait avoir l'air jaune.
13: Les actrices en 1930, elles mettaient des fils.
10: Ah ouais.
13: Donc j'ai une vieille maquilleuse qui m'a dit, on va te mettre des fils derrière. Donc on m'a mis des fils comme ça et tout était remonté derrière. Et pendant que j'étais chez Drucker, il y en a un qui a claqué.
1: Je savais que je faisais bien du fer raconter.
13: Et alors d'un seul coup, je...

0: J'avais une bajoule là et pas du tout là. Donc j'ai passé mon émission comme ça.
1: Et alors vous êtes allé où pour vous faire remonter les bajoux?
0: Oh bah chez un charcutier. Un copain charcutier, il fait ça très bien.
2: Et Chantal, est-ce que c'est vrai qu'à l'époque vous mettiez des grosses boucles d'oreilles parce que vous mettiez du scotch?
0: Mais pas du tout, tu te
2: plains
0: depuis ce monde là.
3: Pour moi le souci, vous savez, c'est pas les filtres de beauté sur TikTok, c'est les filtres de beauté sur Tinder.
1: Ah oui.
3: Parce que oui, si on voilà.
4: Le est encore sur ses filtres.
3: C'était le sujet de la question.
4: Oui, oui, oui.
1: Même le café, je le prends sans filtre.
3: Non, mais c'est vrai, parce que tu vas sur Tinder, tu swipe. Moi, je swipe tout le
2: moi,
3: monde.
2: Moi, je vais pas sur Tinder, moi. Je vais pas sur Tinder.
3: Bah, vous n'avez pas sur Tinder?
0: Bah, non. Je vais pas. On a des matos à la maison.
3: Bah, quand on est comme moi, on a besoin d'aller chercher ailleurs.
2: Ah non,
1: celui qui la remonte le plus souvent, c'est Michel.
2: On va tourner en boîte à Saint-Dizier ce soir. T'auras plus besoin d'aller sur Tinder.
3: Hein. Tu sais comment ça s'appelle une boîte à Saint-Dizier? Un cercueil.
1: Je me suis pas renseigné, Jean-Philippe a dû se renseigner lui. Et vous, Johan, vous aviez un filtre beauté quand vous avez rencontré Nathalie?
5: Non, pour jamais, je suis comme je suis. Et puis elle est comme moi, on s'en fiche de la beauté
1: extérieure. Elle est non-voyante.
2: Non mais tu dis ça alors que t'es au régime depuis 6 mois.
5: Oui, mais c'est la beauté intérieure. Et tu sais qu'un
1: où vous en êtes d'ailleurs? Parce que tous Saint-Dizier s'interrogent.
5: Tu l'as dit. Eh bien, elle m'a envoyé un super message ce matin. Elle était à la poste de sa ville et elle m'a envoyé un énorme cadeau, un papier cadeau.
1: Qu'elle comment
5: m'a...
1: ça? Mais quoi?
5: Mais justement, elle m'a dit, Johan, ça sera la surprise.
4: Le cœur de sa mère.
1: Mais, peut-être que c'est les kilos que vous avez laissés chez elle.
5: Mais elle est un petit peu jalouse de ma concierge parce qu'elle m'envoie beaucoup de lettres. Elle est très manuscrite et elle a peur que je sois trop en contact avec ma concierge portugaise qui est
4: elle
5: adorable.
4: Est cinglée, alors.
5: Et elle a peur que j'entame une discussion avec ma concierge.
4: C'est
5: la concierge qui me met sous ma porte les lettres d'amour de ma copine. Oh et donc elle a peur.
1: Bientôt vous allez pouvoir passer vous-même sous la porte.
3: Attends, c'est quoi la parano? C'est que
1: elle est pas un peu folle là, votre Nathalie?
4: Ah non, elle est livrée.
1: Elle est jalouse de la concierge portugaise.
0: La concierge est belle peut-être, non?
5: Non, elle est adorabilissime et tout. Et donc là, j'attends.
1: Comment elle s'appelle votre concierge?
5: C'est comme l'entraîneur de foot Mourinho, mais je crois que c'est un A à la fin, Madame Mourinho.
1: Ah oui, Madame Mourinho.
4: Madame Mourinho.
1: Je repose la question quand même. Qu'est-ce qu'il peut bien y avoir dans ce paquet cadeau qu'elle vous a envoyé?
5: Et bien justement, je me demande depuis ce matin, c'est un truc de dingue.
4: C'est ta concierge qu'elle a tué. Il est...
1: Ah oui. D'ailleurs, il y a un panneau. Il y a un panneau sur la loge. La concierge est à l'intérieur du paquet. Non mais c'est incroyable ce que vous nous racontez.
5: Je vais montrer Laurent la photo, elle est trop belle.
1: Non.
5: C'est génial. Et bah tout est confirmé toujours, hein, demandant donc installation 2025, demande en mariage printemps 2026 et mariage printemps 2027.
1: C'est beau, C'est beau le calendrier de l'avant d'un cocu.
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1: Une question culturelle pour Christophe Julien, qui habite Mauléon, dans les Deux-Sèvres. Question culturelle, puisque je vous demande qui a publié l'encyclopédie de tous les animaux, y compris les minéraux.
8: Je sais. Ah, est-ce que je peux le dire?
1: Oui.
8: Parce
1: oui.
8: que c'est trop facile, puisque c'est ma partie. Je veux pas non plus prendre la vedette. Ça m'embêterait beaucoup.
2: Vas-y.
8: Veut dire qu'on n'entendrait que moi.
2: Mais allez-y.
8: Je préviens. Mais pas dire, parce que c'est vraiment... C'est un très, très grand... Mais c'est vraiment un très, très grand peintre. C'est le plus grand peintre qu'il y a aujourd'hui. Malheureusement, il est mort. Donc, qu'il y avait jusqu'à hier. Il est mort en... Non, mais c'est pas grave. Ça va.
1: Il est pas mort hier.
8: De la deuxième moitié. Il est mort en 2005.
1: 2005.
8: Mais c'est pas. Tiens, tu vois que j'ai compris que c'était. Hein, t'as vu? On a un petit truc entre nous.
1: Hein. Et il s'appelle.
8: Donne la vraie date. Il s'appelle. Alors, il s'appelle.
3: Alain Decaux.
8: Non, il peint des animaux dans les eaux. Il a une exposition à Beaubourg en ce moment.
2: Mais attendez. Alors
8: je l'ai connu dans les années 80. Christian. Il s'appelle Gilles Ayot.
1: Bonne réponse d'Hector Obike. Je dois reconnaître que je ne connaissais pas jusqu'à la semaine dernière Gilles
8: Ayot. C'est un génie.
1: Ayot. Et c'est parce que vous avez parlé de Gilles Ayot ici aux Grosses Têtes la semaine passée que je suis allé rechercher pour voir un petit peu quel était ce peintre exposé à Beaubourg.
2: C'est de la triche.
1: Non, justement, parce que je ne l'ai pas interrogé sur la peinture. Le piège, c'est que j'ai demandé qui avait publié un livre qui s'appelait « L'encyclopédie de tous les animaux, y compris les minéraux ». C'était pas obligé

0: Il sache aussi ce qu'avait publié Gilles Ayot. C'est donc une vraie bonne réponse d'Hector Obalk. Vous voyez, quand même.
1: Est-ce que vous voulez que je vous dise 30 secondes pourquoi il faut voir cette exposition
0: Allez-y,
1: de Gilles
0: Ayot? Vous nous l'avez déjà dit la semaine dernière.
1: Non, mais j'ai un autre truc à dire, parce que j'ai beaucoup de cordes à mon arc sur Gilles Ayot. Voilà. De loin, on dirait de la peinture hyperréaliste. Ça veut dire peint comme des photos. Et de près, c'est griffonné. La grande peinture, c'est quand on sent que l'artiste s'est pas fait chier.
2: Non mais donc vous dites, si on vient à Paris, on va voir plutôt Gilles Ayot que Van Gogh.
1: Mais bien sûr.
3: C'est évident. Va pas nous le foutre en rogne, hein, parce qu'alors là...
0: franchement...
1: Donc j'ai pas dit ça la semaine dernière, n'est-ce
0: franchement,
1: pas
0: franchement, ne pas aller voir Gilles Ayot pour
1: c'est
0: Van Gogh,
1: c'est de la connerie.
0: Ce serait gâché.
1: Oui, voilà.
0: Ah bien. Pour Yvette Piolin, Mme Piolin habite Arcachon, en Gironde. Clara Burel est la dernière des trois. Mais des trois quoi?
2: Ah oui, les trois françaises à être dans le top 100 du tennis mondial, du tennis féminin.
0: Eh ben oui, vous avez lu La Croix ce matin, vous. Bonne réponse de Yohann Rioux.
2: Malheureusement, il n'y en a plus que trois, ouais.
1: Je lève tous les 5h du matin pour lire La Croix.
2: Non, mais c'est parce que la cuisine catholique, elle est meilleure.
1: Franchement, mais c'est pas une vie, hein. On dit comme ça, oui, c'est facile d'être vedette de radio maintenant, lève-toi tôt le matin et lis La Croix. Et tous les matins. Et voilà. Et moi, j'arrive, moi, je me couche à 5h du matin.
0: Mais qu'est-ce que vous faites la nuit pour vous coucher à 5h du matin?
2: Il drague les spectatrices qui sont restées chez lui.
1: Non, pas du tout. Pas du tout. Je me penche sur ma vie misérable. Oh. Oui, et c'est pas facile.
0: Mais votre vie est en train de changer grâce
1: à
0: nous.
1: En effet, je vous en dis pas plus.
2: Mais Hector, que vous assurez, votre vie va changer. Moi, ça a changé totalement ma
0: vie. Ah oui, bah vous baisez plus.
4: Il n'a jamais baisé.
2: Non, mais je vous assure, ça va vous rêver. Je vous assure, je pense déjà que vous êtes en train de soigner une sorte de mélancolie.
0: Il dit pas ça, il va s'en aller.
2: C'est une révélation, cette émission, je vous assure. Oui, moi, c'est ma cinquième année. Et Laurent, il est extraordinaire parce qu'il est très passionné. La première année, j'étais totalement nul. Je parlais tout le temps. Mais j'étais totalement trop excité, je disais rien. J'étais
4: tout évolué.
0: La deuxième année. Je vois pas où est le changement. Hein.
2: La deuxième année, j'ai eu une folie. Je voulais avoir des bonnes réponses, donc j'étais plus du tout drôle ni sympa et tout. Et même Laurent m'avait dit un jour, mais Yoann, on s'en fout, vous lisiez. Il m'avait envoyé des petits textos.
1: Donc
2: Laurent,
1: vous
2: êtes là pour improviser. Dans la deuxième année, j'étais totalement débile. Je voulais avoir des bonnes réponses, qu'évidemment j'avais pas. J'ai pas la culture. La troisième année, j'ai eu un blocage.
3: Respire.
2: La troisième année, j'ai eu un blocage.
0: Je disais pas passer à la quatrième année direct.
2: Et l'année dernière, j'ai eu le déclic l'année dernière parce que j'étais bon environ 40 minutes. En général, le premier quart d'heure, et après 20 minutes par-ci par-là.
4: Maintenant,
2: je suis bon, mais là, je retombe dans mon travers, là, aujourd'hui, de l'année dernière, parce que là, je suis bon qu'un quart d'heure, mais
4: il y a une régression. Attends, ça veut dire que tu réécoutes l'émission pour voir comment t'as été bon?
2: Non, mais.
4: Si.
2: Non, tu réécoutes. Non, je déteste ma voix.
4: Ah,
2: je réécoute pas.
4: Il n'y a pas de voix.
2: Donc en fait, vous savez, on évolue énormément et on n'est jamais le même. Chaque saison est différente. Moi, j'ai déjà eu 5 Yohann Rioux en 5
5: ans. Mais il n'y a pas qu'aux grosses têtes, c'est dans la vie en général. On évolue, surtout les portugaises. C'est cool.
4: Qu'est-ce qu'il raconte ?
2: Et surtout, c'est un jeu collectif au bal.
0: Les portugaises.
2: Hector, ce qui est génial, c'est, imaginons la semaine prochaine, vous êtes moins bon, Hector. Quelqu'un d'autre sera en joué. Et donc, ce qui est génial, c'est que c'est comme une équipe de foot. Même Platini pouvait être moins bon, mais
1: ils sont plus. Non, mais c'est touchant, tout ce qu'il raconte.
0: Pourquoi ? Pourquoi ?
1: C'est touchant parce que il parle de lui.
5: sous prétexte de parler de vous.
1: Pourquoi c'est pas facile d'être lui-même. Et que quand même, chaque année, il recommence. Et à la fois, il y a quelque chose d'assez...
2: Oh, je transpire.
1: C'est prenant.
4: Je transpire.
1: C'est prenant. Après, il y a un moment, il vous compare à vous. On se dit, quel rapport, hein? Où est le rapport? Et ça commence comme ça, et ça continue, vous voyez. Mais moi, il se rend pas compte, ça, c'est... Je veux dire, à la radio, c'est parler avec n'importe qui, c'est ça la vérité.
2: Est-ce que vous allez voir un
1: petit peu? Ça dépend, parce que... Non, justement, moi, non. Moi, j'ai pas d'inconscient, déjà.
2: Ah, vous avez pas de surpoids, c'est vrai?
1: Tous les jours, l'inconscient, je le mets à la surface.
0: Moi, j'en ai plusieurs d'inconscients, ils sont ici autour de moi.
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2: Qui viendra à mon enterrement, s'il vous plaît? Est-ce que Sébastien, tu viendras à mon enterrement?

0: Armand France.
1: Mais...
2: Oh bah non.
3: Tu nous invites bah, à
2: ça dépend, ça dépend, c'est quand. Si j'ai une raclette, non, mais sinon avec plaisir.
0: Et Sébastien, merci pour l'invitation à ton anniversaire. On est tous conviés à l'anniversaire de Sébastien.
4: Pas moi.
2: Si.
4: Moi non plus.
2: Ah oui, pas tu.
4: Moi non plus.
2: C'est pas sur le WhatsApp des grosses têtes.
1: Ah, vous êtes
2: pas
1: sur le groupe. Ah bah ça, c'est on a fait.
0: Vous allez le 1er février, je crois.
1: Ah
0: bah,
1: moi, je suis pas invité.
4: Moi non plus, en tout cas.
2: Patron.
0: Alors, ça fait quoi de pas être invité, Laurent?
1: Je viendrai à l'enterrement.
0: Alors Laurent, ça fait quoi de pas être invité? Là, vous voyez la situation quand on n'est pas invité. Alors,
2: il se vole à travers moi, le salaud. C'est juste que moi, je sais pas, je savais pas que Laurent n'était pas dans le WhatsApp.
1: Vous n'avez pas été invité à quoi, par exemple?
0: Bah,
2: votre succès,
0: à votre premier de l'an, à votre.
1: Au premier le 31 décembre, vous êtes en Bretagne avec Nathalie.
0: Non, mais oui. Je vois que je ne suis la quatrième strate de vos relations humaines, c'est tout.
1: Quatrième, vous êtes optimiste.
0: Non, mais la première strate, c'est ceux vraiment qui vont à Venise avec vous. La deuxième strate, ceux qui vont en safari en Afrique. Et moi, et la troisième, ceux qui vont souvent en Normandie. Moi, je suis la quatrième. Et d'ailleurs, Laurent, il m'a fait un râteau la semaine dernière. Laurent, on sort des grosses têtes le soir.
5: Mais pourquoi il me s'adresse à moi? Le hamster sous en fait.
0: Et je vois Laurent restaurant juste avec trois grosses têtes.
1: Deux
0: grosses têtes. Puis moi, je rentre.
1: Pourquoi tout de suite en rajouter? Avec Hector Obalk et Max Boublil.
0: Voilà.
1: Et
0: puis,
1: c'est vous dire.
6: T'as rien à voir là-dedans.
1: C'est vous dire l'espace qu'il y avait entre les deux.
2: Ah ouais, là, t'étais vraiment... Waouh.
0: Voilà, bah c'est...
1: Et alors
0: là, je constate que j'étais pas convié encore une fois.
6: Bah tu fais régime, du coup.
1: On n'est pas... Non, mais écoutez, je suis quand même pas obligé de trimballer tout le monde à chaque fois, quand même.
6: Non, mais...
1: Je vais dîner avec Monsieur Orlinski en tête-à-tête prochainement.
0: Bah, je sais même l'endroit, je sais quand.
1: J'ai vu Karina la semaine dernière, j'ai vu Jean-Philippe il y a 3 jours.
0: Et nous, alors, Laurent, quand on brise la glace?
1: Jean-Philippe qui m'a menti, d'ailleurs. C'est bien à peine que je fasse des dîners avec des gens, parce que monsieur Jean-Philippe Janssen m'a menti, on dira pas sur quoi, mais il m'a menti.
2: C'est vrai, vous t'a menti?
0: Ah,
1: il m'a
0: menti.
1: Les yeux dans les yeux, il m'a menti.
6: C'était pour
2: mais il est incapable
6: bien.
2: De faire
6: c'était
2: ça,
6: pour votre bien.
1: Les yeux dans les yeux,
6: c'était pour votre
2: mais même
6: bien.
2: Pour une pipe, il ment pas. Non. Qu'est-ce que t'as dit, Jean-Philippe, alors?
6: Moi, la vérité est dans ma bouche.
1: Quant à vous, je sais pas quand est-ce qu'on a dû dîner la dernière fois ensemble, mais il y a
6: ça
1: un moment, et c'est pas plus mal.
2: Nous, ça fait longtemps, patron, mais depuis que vous êtes au courant que je vous succède, j'ai l'impression que vous l'avez mal pris.
1: À vous aussi, dedans, vous êtes nombreux sur le coup. Ça me fait plaisir de savoir qu'il faut que vous soyez trois pour me remplacer.
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1: C'est tous les jours, même le week-end, mais ce sont des best-of le week-end.
2: Oui, tous les jours, et les gens, ils écoutent tous les jours.
6: Oui, ils adorent.
0: Et les nuits aussi.
1: Et non seulement ils écoutent, mais il y a les podcasts, il y a les rediffusions.
2: Et vous êtes payés tout ça?
1: Il y a même des bonus.
6: L'almanach et tout ça.
1: L'almanach, le jeu de société, les
0: pitchs. Mais il y a le débrief de l'émission aussi, c'est énormissime. Il y a une dame qui est adorable, qui nous pose des questions.
1: Rachel. Qui met une tenue différente.
0: Elle est géniale. Allez sur son Instagram, c'est génial. Elle a mis une robe blanche chez nuit et tout. Elle se touchait la robe blanche, j'ai rien.
6: Elle se touchait la robe blanche.
0: Elle s'appelle Rachel Azria, je l'adore, elle est super géniale.
6: Elle se touchait la robe blanche.
0: Mais non, je te montre.
6: Mais arrête.
1: Elle est en régie, Rachel. Et Rachel, c'est, il faut le dire, non, c'est vrai, elle a des tenues. Si elle faisait venir même tourner chez elle, l'autre, elle fait une syncope. Oui, parce que elle a une tenue différente chaque jour.
6: Et c'est très coloré. Elle n'a pas besoin de la faire venir parce qu'elle-même fait des super tenues, elle est très élégante, Rachel. Je trouve qu'elle fait un travail remarquable dans cette
1: vous
6: émission.
1: Vous n'auriez pas des vues sur Rachel?
6: Pas du tout.
2: Moi, je l'aime bien. Mais je trouve qu'on a quand même un meilleur patron qu'elle. C'est-à-dire qu'elle est bien, elle c'est une assistante, tu vois, mais notre patron.
6: Oui, toi t'es l'ami des puissants avant tout.
2: Absolument.
0: Mais elle m'a dit qu'elle se faisait beaucoup draguer, donc moi je drague pas Rachel.
6: Ah oui, t'es
0: mais
6: pas méchant.
2: Ah c'est non, dommage, t'aurais tes chances.
6: c'est ballot.
0: Et Sébastien, tu vas découvrir un truc extraordinaire
9: mais
0: avec ton patron.
9: Lentement, parce que j'ai le cœur qui s'accélère. Je vais faire un arrêt cardiaque si tu comptes.
0: Ouais, mais je suis stressé, il y a 98 personnes dans le public. Regarde, on est tellement.
2: Mais il y en a autant qui écoutent.
0: On est tellement à guichet fermé qu'il y a un monsieur même qui a dû prendre une petite chaise à côté, tellement on ira. Comment vous vous appelez, monsieur?
10: Je m'appelle Karl.
0: Il s'appelle Karl.
6: Oui, on adore Karl. Mais franchement.
0: Alors, Karl, nom, vous âge, êtes profession, antécédent judiciaire, votre chroniqueur préféré, votre plat préféré, votre film préféré, c'est parti, on vous est.
1: Et il est fou, hein.
11: Il est très fou.
10: J'ai un petit peu peur, effectivement, de répondre à tout ça.
11: Non, mais c'est normal s'il se sert pas trop de sa
6: quête. Franchement, ça fait pas grand chose aux gens, les gens qui baissent jamais.
11: Voilà, ça monte au cerveau.
6: Non, sans qu'il est détendu.
0: Il y a plein de gens comme moi, sauf

0: que vous le niez.
1: Non, non, bah, on ne le nie pas.
2: Bah, je sais pas, j'ai l'impression que le pape est plus calme quand même.
3: Mais non, oh, tu es unique.
1: Attends, le pape baise beaucoup plus.
4: Ah, baisez-moi que le pape, faut le faire.
1: Bah, y a Johan.
0: Et je sais que Laurent, vous n'aimez pas trop ça non plus, Laurent. Laurent, mais vous êtes Laurent, c'est un romantique.
4: Oui, oui,
2: C'est ce que je lui ai fait croire. Je voulais être peinard.
4: Vous avez senti qu'il vous draguait.
2: Je crois que mes amis qui me connaissent. Ma question suivante concerne encore Jacques Perrin, parce qu'on n'a pas beaucoup parlé de sa filmographie tout à l'heure à cet acteur. Certes, on a évoqué les films de Jacques Demy, Les Demoiselles de Rochefort. On a évoqué, c'était quoi l'autre film, Podane. Évidemment, oui. Moi j'ai cité rapidement Le Crabe Tambour. On aurait pu citer Cinéma Paradiso aussi, évidemment. Oui. Et des films de Costa Gavras, Z, entre autres, qu'il avait coproduit d'ailleurs.
5: Et puis Les Tuches qu'il a écrit.
2: Non.
1: Le Château des Oliviers avec Brigitte Fosset.
2: Mais là, ça, c'était à la télévision.
1: À la télé, mais oui.
2: Si on peut aller dans l'ordre, monsieur.
1: Ah, pardon, Beaudran. Allez-y.
2: J'étais d'abord au cinéma. Je vais y venir à la télévision. Parce que justement.
5: Il serait temps que vous y veniez le samedi soir.
2: Parce que justement, la question va porter sur la télévision. Mais d'abord le cinéma, parce qu'effectivement, il a produit surtout dans la deuxième partie de sa carrière des films. Oui. Animalier,
1: oui.
2: Microcosmos.
1: Ah ben moi, c'est la bonne réponse.
2: Himalaya.
5: Nicolas Hulot, les stagiaires. Là.
2: Océan.
1: c'était pas lui.
2: L'Odyssée du loup. Ah ouais.
5: Bourdin et l'hippopotame.
2: Mia et le lion blanc. Enfin voilà, tous ces films animaliers. Et pour la télévision, alors vous citez Le Château des Oliviers.
1: Cette saga de l'été de France 2.
2: Très bien, Monsieur Beaugrand, mais ma question ne portait pas, hélas, pour vous en tout cas.
1: Ce n'est pas grave.
2: Sur ce Château des Oliviers, mais c'est vrai qu'à la télévision. Jacques Perrin a joué aussi dans de nombreux téléfilms ou séries, effectivement. Vous avez raison, il jouait Pierre Séverin dans Le Château des Oliviers.
1: Il était méchant.
2: Avec Brigitte Fosset.
1: Il voulait racheter le domaine. Il voulait se venger parce qu'il avait été humilié enfant.
2: Oui. Mais dans les années 80, il a joué aussi dans un téléfilm. Il a joué un personnage ayant réellement existé. Quel est ce personnage ayant réellement existé, qui d'ailleurs a été prix Nobel, je ne vais pas vous dire dans quelle catégorie, mais prix Nobel, et qui fut donc interprété par Jacques Perrin.
1: Un artiste?
4: Alors, dans
1: une
4: série, Laurent, vous avez dit, non, ou dans un unitaire?
2: Téléfilm.
1: Est-ce que c'était un artiste?
4: Bob Dylan?
1: Est-ce que c'était un artiste?
4: Bob Dylan?
2: Bob Dylan? Oh, bon, non, pourquoi Bob Dylan?
4: Parce que Bob Dylan a eu un prix Nobel.
2: Ah oui, d'accord.
1: Francis Perrin.
0: Un homme politique? Il jouait le rôle d'un homme politique?
2: Non.
5: C'est pas un chimiste qui jouait?
2: Exact.
5: C'est Curie?
2: Alors,
5: Pierre Curie, Lavoisier,
2: comment vous dites?
5: Pierre Curie,
2: non.
1: Marie Curie,
4: c'était plus étonnant, mais si, ouais. C'était Marie.
0: Lavoisier.
2: Alors non, mais on était tout près.
5: Escobar.
2: Ah, non. Était tout près.
1: Non, comment il s'appelle?
2: Ne soufflez pas. Joliot-Curie. Monsieur Frédéric Joliot-Curie, bonne réponse. Et oui, Frédéric Joliot, dit Frédéric Joliot-Curie, parce qu'effectivement, Frédéric Joliot a épousé Irène Curie, la fille de Pierre et Marie Curie.
5: C'est pas Irène Cara, la chanteuse?
2: Non.
1: What a feeling.
2: Non, mais c'est vrai qu'on confond parfois Pierre et Marie Curie et Joliot Curie.
5: Physiquement.
2: Alors que lui, il n'est que de famille par alliance, en fait.
4: Mais attendez, c'était très rare de s'accoler en tant qu'homme le nom. C'était un homme très intéressé, dites-moi.
1: Bah parce que c'était une famille de stars.
3: Oh là là.
1: Vous parlez de la femme de Michel Legrand Méril.
4: Non, mais c'était rare à l'époque, même maintenant.
1: Ah bah
4: les hommes accolent rarement le nom de leurs épouses
5: au
4: leur.
3: Oui, c'est très rare.
4: Non, mais c'est vrai.
2: Il a épousé Irène Curie, la fille aînée de Pierre et Marie Curie. Et effectivement, ils sont devenus le couple Joliot-Curie.
0: Moi, si je me marie, je prendrais aussi le nom de ma femme.
1: Ah oui,
2: c'est
0: moi,
2: pas
0: je ferais
2: vrai.
0: Johan Rioux, quelque chose.
1: Ah, Johan Folie.
3: Mais, oh putain.
1: Par exemple.
3: Non. C'est tout ce que vous
1: Je vois, c'est une idée comme ça.
0: Je crois que mais d'ailleurs, toi aussi, je crois, Christophe, t'as pris le nom de ton mari aussi.
1: Oui, nous avons double nom.
0: Et oui, c'est beau.
1: D'accord. Beaugrand Jorin.
2: Donc, vous garderiez le nom de votre épouse, c'est joli.
0: Ouais, je suis féministe.
2: Bah, écoutez, on va avertir Mme Bignol, donc.
0: Ah, attendez.
1: Rioux Bignol.
3: Rioux Bignol. Oh là là.
0: Attendez, vous avez mis 15 secondes à la trouver.
2: Ça fait une demi-heure que je cherchais. Mais je trouve que le couple Rioux Bignol, ça vous irait très bien.

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2: Ah, une question intéressante pour Gauthier Legrand qui habite Cosne-Cours-sur-Loire. Question qui vous emmène dans les Côtes d'Armor, à Lannion précisément, à La Rochelle aussi, ou encore à Paris dans les 7e et 9e arrondissements, puisque c'est dans ces quatre endroits que, si vous allez à la poste, vous aurez une surprise. On est en train d'y tester quelque chose. Qu'est-ce qu'on teste dans les bureaux de poste de ces quatre endroits?
3: Ouvrir à l'heure.
2: Non.
4: Un sorte de photomaton.
2: Qu'est-ce que vous dites?
4: Un sorte de photomaton.
2: Alors là encore, c'est une passe décisive.
4: Ah,
2: mais ça n'est pas un photomaton.
4: Aujourd'hui,
2: mais...
4: appelez-moi Zizou.
5: Les timbres avec sa gueule dessus.
2: Ça pourrait y ressembler, mais ça n'est pas un photomaton. Mais c'est pas loin.
6: Un photocall.
2: Un photocall, non, mais ça y ressemble.
6: Ah, d'accord.
2: Franchement, quand j'ai vu ce titre dans Le Parisien, c'était samedi, et si vous n'avez pas lu Le Parisien samedi...
4: Ah, j'ai lu Le Parisien pourtant.
2: Ça va être difficile de répondre, parce que vraiment, c'est inattendu. Et c'est La Poste qui a décidé de mettre ça dans quatre de leurs bureaux pour tester dans un premier temps. Après, il y en aura peut-être dans tous les autres bureaux. Pour l'instant, c'est uniquement à La Rochelle, à Lannion et dans deux postes parisiennes. Et c'est vrai que ça ressemble... On pourrait croire que c'est un photomaton, mais ça n'est pas un photomaton.
7: Alors, ça peut être deux choses. Ça peut être des papiers d'identité.
2: Non, non plus.
7: Et ça peut être des timbres sur mesure avec
2: la... Non, mais cherchez pas
5: ça. Non, c'est ça n'a rien à voir avec... Ça n'a rien à voir avec la poste.
2: Plus tôt on la fait taire, plus on gagne de temps.
8: Alors, ça, Laurent, ça se fait dans une cabine.
2: Oui, effectivement, voilà. Puisque oui. Monsieur Ramy vous a fait une nouvelle passe décisive.
7: Ah, des putes, des putes.
3: Mais ça va pas.
2: Effectivement, ça pourrait, on pourrait imaginer que ce soit un photomaton, mais ça n'est pas un photomaton.
7: Est-ce qu'on rentre tout seul dans la cabine ou est-ce qu'on rentre à plusieurs?
2: Alors, a priori, tout seul.
7: Parce que photomaton peut rentrer à plusieurs.
2: Oui, bah là, tout seul.
6: Est-ce que ça serait pas un nouvel endroit où on pourra voter? C'est une urne.
2: Voter, non, mais c'est pas bête. C'est bravo, une, mais non.
3: C'est un isoloir.
5: C'est un service que la Poste propose, mais qui n'a rien à voir avec la Poste.
2: Alors, un service, c'est... Oui, on peut considérer que c'est une forme de service, mais ça a un lien avec la Poste tout de même.
3: C'est pour les colis.
2: Alors, ça a un lien avec les colis.
3: C'est pour ouvrir les colis discrètement.
7: Pour recevoir les colis.
2: Pas pour recevoir les colis.
3: Pour envoyer les colis.
2: Pas pour les envoyer.
3: Pour les colis.
2: Pas pour les colis.
6: Pour vérifier si ne sont pas piégés.
2: Franchement, si vous ne savez pas, je vous jure qu'il faut avoir de l'imagination parce que moi, j'aurais jamais pensé à ça.
3: Mais c'est en rapport avec les colis.
4: Les colis, envoyer la poste, les toilettes. T'envoies un colis,
2: c'est vrai qu'il va falloir faire gaffe.
8: Un emballage de papier
2: non,
8: cadeau.
2: Il va falloir faire gaffe, effectivement, si vous allez dans cet endroit que les gens ne rentrent pas pour vous pisser dessus.

0: plaît.
1: Eh ben, tu l'as pas essayé, celui-là.
2: Quand on achète des
3: vêtements, des cabines d'essayage que teste la Poste, c'est parce que beaucoup de gens qui reçoivent un colis repartent chez eux avec le colis. Une fois arrivés chez eux, ils essaient les vêtements qu'ils ont commandés et ça leur va pas. Donc ils sont obligés de retourner à la Poste pour renvoyer les colis. Et là, la Poste s'est dit, bah non, ils pourront faire ça sur place, on va leur mettre des cabines d'essayage. Et donc désormais, si vous rentrez dans un photomaton et que vous trouvez quelqu'un à poil, c'est que c'est une cabine d'essayage. Voyez, Adil Rami. Mais c'est une excellente réponse de Robert Bonnuy.
4: La première de la saison.
3: Franchement, c'est j'aurais jamais pensé qu'un jour on mettrait des cabines d'essayage.
4: Mais parce qu'aujourd'hui, il y a tellement ce truc, grâce à Vinted, l'application avec laquelle on envoie des vêtements, tous mes amis, ils ont des comptes Vinted, et à la seconde où on leur offre un cadeau de Noël, ils revendent immédiatement sur Vinted, et il y a ce, donc on envoie des vêtements en permanence. Marché. En fait,
5: oui, hein. Puis alors Christine Bravo, par exemple, elle met pas forcément les tailles, hein, sur ces trucs. Donc quand vous recevez son paquet, il faut l'essayer.
4: Non, il va y avoir des gens qui vont faire des cochonneries là-dedans, c'est obligé.
3: Ah, vous croyez?
4: Ah, bah, dans toutes les cabines d'essayage. Si vous êtes déjà allé dans une cabine d'essayage, dans un magasin qui a plus de 5 ans.
3: Remarquez, il y a certaines personnes, si vous les voyez à poil dans la cabine, il y aura des plis.
5: Oh! Là, là, là!
4: Ok. Non, là, je suis obligé de m'incliner. Là, on a, là, c'est du niveau.
3: La Poste teste les cabines d'essayage. Oh, franchement, qui a eu cette idée incroyable?
0: Mais ça fait partie de l'évolution de la société, sachez-le. Hein. Non, mais c'est bien.
6: Notre
0: c'est bien
6: tous les gens
0: qui commandent des colis et qui rentrent à la maison, qui s'aperçoivent que ça leur va pas. Il faut retourner à la Poste, tu vois, c'est contraignant. Là, t'es sur place, t'essayes le machin, si ça va pas, tu l'envoies direct.
3: C'est vrai. Voilà. Moi, déjà, même dans un grand magasin ou chez un couturier,
0: n'essayez pas.
3: Je n'aime pas. C'est un truc que je n'aime pas, c'est essayer. Je déteste essayer. Mais je suis bien obligé de le faire, mais qu'est-ce que c'est chiant d'essayer.
0: Ah oui, parce qu'il faut se déshabiller, c'est surtout ça.
3: C'est ça, moi je suis un peu pudique.
0: Oui, vous n'aimez pas en public, vous. Hein.
3: Vous non plus, vous n'aimez pas ça, Adil.
7: J'ai une histoire à vous raconter si vous voulez.
3: Allez-y, allez-y.
4: Tu l'as fait dans une cabine d'essayage.
7: On devait faire des tapis rouges à un moment donné avec Pamela et on est parti faire les magasins à Marseille. Je reviens une demi-heure après, je sais plus où j'étais, et je vois le bill à payer. Je lui dis, mais attends, pourquoi t'as pris autant de tenues? Elle me dit, parce qu'il y a plein de tapis rouges. Je lui dis, mais tu rigoles ou quoi? Enlève quelques robes, là, il y en a trop. Et elle m'a dit, bah non, tu t'amuses à me déshabiller le soir, maintenant il faut me rhabiller.
3: C'est bien. Ah oui, elle est... Mais vous n'alliez pas avec elle dans les cabines d'essayage, alors?
7: C'est déjà arrivé, je crois.
0: Il y a des gens qui s'organisent, c'est des fantasmes de beaucoup de gens de faire l'amour dans les cabines d'essayage.
4: Ah ouais?
3: Ah oui?
0: Oui, un truc clandestin, on peut se faire surprendre.
6: Et dans les toilettes de l'avion, ça arrive souvent, ça?
0: Oui, mais c'est moins propre que les cabines d'essayage. Hein.
3: Ça dépend. Ça dépend où, franchement.
0: Oui, c'est vrai.
3: En tout cas, voilà, vous pouvez à La Rochelle, à Lannion ou dans le 7e et le 9e arrondissement de Paris tester les cabines d'essayage de La Poste désormais quand vous recevrez un colis avec des vêtements à essayer.
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3: Une question pour Sophie Bécu qui habite dans Lyon. Sur TF1 dimanche soir, vous pourrez revoir ce qui est arrivé le 15 janvier 2009. Mais qu'est-ce qui s'est passé le 15 janvier 2009 ?
10: Ah, moi j'étais au Naturalia. Et je me rappelle, les choux-fleurs, tu te rappelles, Christine, ils avaient augmenté.
3: C'est marrant, que vous disiez ça, parce que c'est vrai que souvent, quand je vois dans les films les interrogatoires, vous savez, de quelqu'un qui doit trouver absolument un alibi, qu'est-ce que vous faisiez telle date? Moi, je me dis, mais jamais je saurais répondre. D'accord.
10: C'est comme ça qu'ils vous piègent, en vous demandant, vous faisiez quoi, vous mangiez quoi, et en fait, vous vous trompez, si c'est vous l'accusé, vous faites avoir.
3: Non, mais là, je vous parle quand même d'un événement important, le 15 janvier 2009. La preuve, vous allez le revoir dimanche soir.
11: Un événement français?
3: Sur TF1. Français? Non.
11: Américain?
3: Américain, oui.
12: La sortie d'un film? Un bug?
3: Alors, pour répondre à votre question, il y a eu un film sur ce qui s'est passé le 15
12: janvier. Je le sais, c'est Sully.
3: Expliquez.
10: L'avion.
12: Ah, c'est l'avion qui a atterri sur l'Hudson River. Ouais.
3: Excellente réponse de Christine Bravo.
12: Eh oui, parce que... Eh ben, je me souviens de ce que je faisais ce jour-là. Parce que c'est tellement sidérant, un avion qui se pose sur l'Hudson.
3: Chez Les Burnett, Sullenberger dit Sully Sullenberger, qui effectivement a été joué à l'écran, vous savez par qui quand
10: Tom
3: même.
10: Hanks. Voilà. Tom Hanks.
3: Tom Hanks.
11: Il fait le rôle de l'avion.
3: Non.
0: Le commandant de bord.
3: Il fait le rôle de Sully, le célèbre commandant qui prend qui aura des ennuis. Hein, c'est
12: ah bah oui.
0: Oui, ils vont l'embêter.
3: C'est tout le sujet du
10: film. Parce qu'il a picolé un peu.

0: Du film de Clint Eastwood qui
1: sera
0: diffusé dimanche soir sur TF1, où on va revoir évidemment tous les passagers effrayés et en même temps applaudir quand même ce commandant.
2: Mais pourquoi, qu'est-ce qui s'est passé? Franchement, je sais pas.
0: Et ben, il a réussi à atterrir l'avion parce qu'il y a les réacteurs
1: de à Rivière,
0: ou à Fleuvire, je sais pas comment vous dites. Mais en tout cas, effectivement, l'Hudson River est un des fleuves qui traverse New York, vous voyez.
3: Manhattan. Qui traverse d'un côté, quand même, parce qu'il n'y a pas de fleuve dans New York.
0: Oui, enfin qui.
3: Vous confondez avec Meudon. Non, mais je vous le dis, moi, parce que là, on se fout de la gueule des gens. Non, mais... Et tous les New Yorkais qui nous écoutent, moment, et qui hallucinent.
0: Vous avez quand même deux rives.
3: Oui, mais c'est de côté, c'est.
4: Il y a deux rives, mais c'est New York qui est au milieu.
0: Ben voilà, oui.
4: Il n'y a pas de haut, on dit oui, monsieur, et on continue.
3: Merci, Olivier.
0: Vous avez Manhattan d'un côté, et vous avez. Qu'est-ce qu'il y a, Christine?
1: Parce qu'il veut tout d'un coup se mettre plus belle que la mariée. Et on parle de Sully, on s'en fout.
3: C'est sympa pour Jean-Philippe Janssen.
0: Bah, toujours est-il qu'effectivement, il a réussi à, dites ça comme vous voulez, mais
4: à amerrir.
3: C'est miraculeux, c'est miraculeux.
2: Pourquoi l'a condamné? Pourquoi est-ce qu'on a dit que c'était pas bien ce qu'il avait fait?
0: Parce qu'il aurait peut-être pu trouver d'autres solutions.
5: En attendant, tout le monde était sain et sauf, et puis les passagers, vous avez cette photo où les gens sont sur les ailes, et il avait une avarie technique, et la seule solution qu'il ait trouvée, c'est d'amerrir sur le Hudson. Mais il a bien fait.
3: Et ça te parle?
6: Il a raison. Il aurait pu les tuer, tout le monde serait mort. Si tu prends les titres sur le Hudson, il a eu raison. C'est une ancienne hôtesse qui vous parle.
5: Bah oui. Attends.
6: Quand même, faut pas déconner, il a eu raison.
5: Moi, j'aurais adoré être de l'air.
6: Non, mais j'aurais été dans l'avion avec lui, j'aurais applaudi de tous mes petits poignets.
3: On lui reproche, parce que je pense que on lui a conseillé de faire autre chose que d'essayer cette espèce d'amérissage improbable, et c'est pour ça qu'il a pu avoir des ennuis après.
5: Ah oui, mais vous savez, monsieur Toené, les conseillers sont pas les payeurs.
2: Et alors, donc, il est toujours pilote, ou on lui a retiré sa licence?
1: Non, il est à la retraite. Ce qui était compliqué.
2: D'accord, là, du jour d'aujourd'hui, oui.
6: Maintenant, il est moniteur de plongée. Il est moniteur de plongée dans un club. Il a arrêté l'aviation, tout.
0: Il paraît que c'est des oiseaux, qui étaient rentrés dans les réacteurs. Dans les réacteurs.
5: C'est très dangereux, les oiseaux, pour les réacteurs, vous savez.
6: Très dangereux, boum dans le réacteur,
5: oiseaux.
6: Boum, boum, boum, boum.
5: Sur tous les aéroports, il y a toujours des voitures qui sont là pour chasser les oiseaux, avec des cris. Et ça fait partir les oiseaux. Parce qu'un avion qui rentre dans le réacteur, ça peut vous bousiller, on est obligé de faire demi-tour et retourner
6: partout. La preuve.
1: Tu as dit un avion qui rentre dans le réacteur.
5: Un oiseau. Elle est con, celle-là aussi.
0: Ou une tour.
1: Non, parce que...
0: Tour, un hôtel, un oiseau, tous ces trucs-là.
5: Un oiseau, si petit soit-il, il rentre dans le réacteur, ça peut bousiller l'avion. On est obligé de faire demi-tour, il y a une procédure.
2: Un avion qui rentre dans un oiseau, ça fait mal aussi.
5: Les gens, ils croient qu'on fait ça pour les emmerder quand on fait demi-tour au parking parce qu'il y a un oiseau. Mais non, il y en a une fois, il m'a dit, oui, vous faites chier, moi j'ai un contrat à signer, je vais perdre des millions d'euros pour ma société. J'ai dit, on n'en peut rien, monsieur, on a un oiseau qui est rentré dans le réacteur.
3: Il m'a dit,
5: j'exige de voir l'oiseau.
0: Vous lui avez montré
5: un morceau de poulet. J'ai ramené un poulet grillé, voilà.
2: Mais je comprends pas pourquoi ils mettent pas des petites grilles devant. Pour empêcher les oiseaux.
5: C'est pas radiateur connasse.
0: Moi, je dirais même un chasseur sur chaque... S'il y avait un chasseur sur chaque réacteur, un chasseur avec un fusil. Il nous faut chier ici sur Terre.
2: Je suis
0: pas content parce qu'il chasse en forêt, alors qu'on y foutrait un chasseur par réacteur. Le problème serait réglé, vous voyez. Non, franchement, oui.
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0: Une question pour monsieur Laurent Canton, qui habite Val-Roy-le-Bois en Haute-Saône. Pour quelle raison reparle-t-on dans la presse aujourd'hui du roi René?
9: Ah, je sais, c'est la maison clone, c'est le bordel où...
3: L'affaire Boulin.
9: Exactement.
10: L'affaire Boulin, oui.
0: Expliquez alors, Sylvie.
9: Eh bien, l'affaire Boulin, en fait, revient dans l'actualité parce que un témoin, en fait, qui était sous silence et qui aurait déclaré, je crois, l'année dernière, avoir entendu une conversation au Roi René, là, voilà, qui était un petit club libertin, très prisé.
0: Vous semblez bien connaître.
9: Ah ben, je me renseigne maintenant sur les maisons cloches et hôtesses.
10: C'est là où elle a été sélectionnée par Geneviève.
9: Et donc, c'est aujourd'hui, je crois, dans le Figaro.
10: Où dans, le Parisien.
0: Dans le Parisien, puisqu'en effet, ce témoin qui se réveille bien des années plus tard est allé voir la police et a expliqué qu'il avait entendu chez le Roi René, ce club libertin, une conversation de membres du SAC, le SAC à l'époque.
10: Service d'action civique, voilà, créé par Pasqua.
0: Dirigé par Pasqua. Et en fait, ce qui est surprenant, c'est qu'a priori, il n'avait pas l'intention de tuer Robert Houlin, mais ça s'est mal terminé. Voilà. Patron nous avait dit de ne pas le tuer, seulement de lui filer une trempe. C'est ce qu'a dit le plus âgé des deux hommes qui a entendu ce témoin. On ne l'a pas tué, on lui a mis une trempe, mais il est mort dans nos bras. Il a fait un arrêt cardiaque. Dans la panique, on l'a balancé dans un étang de Montfort-Lamaury. Voilà le témoignage là, incroyable.
10: Et là, cette fois, c'est définitif et c'est dommage que le président Giscard d'Estaing ne soit plus de ce monde. J'avais raconté l'histoire de Robert Houlin. Et j'avais dit qu'il avait été évidemment assassiné. Et l'après-midi, mon assistante me dit, vous avez le président Giscard d'Estaing au téléphone.
11: Oh, parlez à Franck Ferrand. Ouais. Monsieur Ferrand, ce n'est pas bien.
10: La prochaine fois, à la place de raconter n'importe quoi, téléphonez-moi, ça vous évitera de dire des bêtises, me dit-il. Et il me dit, parce que moi, j'ai une lettre qui prouve que Robert Houlin avait bien l'intention de se suicider. Je lui dis, écoutez, monsieur le président, à l'époque, je connaissais bien le dossier, donc je lui raconte tout. Je lui dis, je vois pas comment il se serait suicidé. Vous voyez bien qu'il a été tué. Il me dit, alors attendez, je vais vous dire. Je pense qu'il était parti se suicider et qu'en route, il a fait une mauvaise rencontre.
0: Ah oui. Comme il n'était pas en retard, il est arrivé dans les temps. Oui. Non mais c'est quand même fou cette histoire. Parce que quand même, pendant des années, la famille a tenté de prouver que ça n'était pas
10: 45 ans.
0: Un suicide. Ouais. Et puis voilà, il y a un témoin.
9: Mais surtout, pourquoi il parle maintenant?
0: Un témoin qui débarque. Parce qu'il
10: a des regrets, ouais.
0: Il est malade, il dit, voilà, je vais bientôt m'en aller, j'ai jamais osé raconter ce que j'avais entendu dans cette boîte de nuit. Alors moi, je connaissais pas l'existence de ce club libertin, le Roi
12: vous
0: René.
12: Vous les connaissez pas tous.
0: Non. Mais il est fermé, hein, le Roi René, autant vous le dire. Le Roi René, il a existé, le vrai Roi René.
10: Ah ben oui, c'était le Roi René d'Anjou. C'était René d'Anjou qui est devenu.
0: Comme par hasard,
12: la statue est à côté du château d'Angers.
0: Bah, en tout cas, c'était pas en Anjou, hein, le club libertin. Le Roi René, c'était
10: Duc de Bar et de Provence.
13: Mais est-ce que dans un club libertin, en fait, il faut forcément aller à deux avec sa.
0: Écoutez, là, il y a toute l'explication sur l'histoire du Roi René, club libertin qui a fermé en 2012. Donc, il y a déjà plus de 10 ans que ce club est fermé. C'était devant une station-service à Ville d'Avray.
10: Moi, je faisais pomper. C'est normal.
0: Je vous donne tous les détails.
13: Laurent, vous n'y êtes jamais allé.
0: Ben, le Roi René, non, je connais pas Roi René. Non, vraiment, je vous rassure.
12: On n'a pas besoin d'être rassuré, hein.
13: Est-ce que vous avez déjà fréquenté des endroits un peu comme ça, interlope?
0: Pardon?
13: Est-ce que Laurent, vous avez déjà fréquenté des endroits un petit peu?
0: Non, c'est pas mon genre. C'est plutôt Monsieur Ardisson qui voulait nous emmener toujours dans ce genre d'endroit.
10: Alors, je le dis dans mon spectacle parce que pendant 30 ans, il m'a saoulé avec faut que tu connaisses. Et au bout de 30 ans, j'ai cédé, j'y suis allé. Voilà, une fois. Et comme ce jour-là, ma femme n'a pas voulu m'accompagner, du coup, j'y suis allé avec ma fille. Coup de cul, on est tombé sur son prof d'anglais et son prof de français. Et ben, elle qui était nulle à l'écrit, elle s'est bien rattrapée à l'oral.
0: Quelle horreur!
10: Elle a eu son bac. Les doigts, elle a eu son bac.
0: Alors, il paraît qu'à l'intérieur de ce club libertin, le Roi René, il y avait une porte dérobée qui donnait accès au club 421, qui était une pièce
10: réservée. Oui, avec Dédé.
0: une pièce réservée aux gens de la haute société. Alors là, c'était encore plus discret que le reste de la boîte.
9: Mais il paraît que ça existe encore beaucoup aujourd'hui dans les établissements où il y a des portes secrètes.
0: Ah oui.
9: Ouais,
13: tu connais quelque
10: chose. Il paraît très pratique, hein.
0: Ah oui, il paraît. Ça serait... J'ai un copain qui.
10: Ça. Je connais très bien des gens qui.
13: Est-ce que quelqu'un ici a connu déjà une expérience? Parce que franchement, on a envie
10: d'expérience
13: de. Parce que c'est tellement fantasmagorique.
10: Tu veux pas te branler chez toi, en fait.
13: Mais on sait pas ce que c'est. C'est-à-dire qu'on en parle de Club Libertin, voilà, mais
9: on est en train. Johan, on a l'impression que vous découvrez la sexualité depuis quoi? 6 mois? tout vous
13: explique. Non, mais à Club Libertin, quand même, franchement, tout le monde n'y va pas. C'est quand même un truc, il faut briser.
10: Alors,
13: un tabou pour
10: je
13: y aller.
10: Vous dis des chiffres. En France, 4% des hommes avouent avoir déjà fréquenté un club échangiste contre 2% des femmes. Mais Ils échangent quoi, les mecs qui viennent seuls? Des vignettes Panini, des cartes Pokémon, des timbres rares?
0: Alors, il faut savoir que c'est fermé parce qu'il y a eu des problèmes hein, dans ce club libertin. Il y a eu plusieurs enquêtes. Dans les années 60, déjà, ça avait fermé 3 mois. Il y a un barman du club qui s'était fait tuer par une cliente à coup de talon aiguille. Il y a un client...
10: Oui, Almodovar a fait un film.
0: Il y a un client qui a tué par balle un autre client en sortant...
10: Non, par trop de balles. Lisez vos fiches.
0: En sortant du club. Bref, c'était pas toujours non plus... Même,
10: ça restait bon enfant.
0: calme, ce genre d'affaires. Julie, jamais vous êtes allée dans ce...
2: Ah bah non.
10: Si, elle disait l'heure.

0: Il est 2h10 au roi René.
1: On enlève l'eau.
0: Se faire pénétrer.
2: Dans 5 minutes, on enlève l'eau. Non, mais c'est bon, on sait jamais. Quoi. Et vous, Sylvie Tellier?
3: Non, jamais.
2: Jamais.
3: Je pense que c'est un fantasme. Ça pourrait être un fantasme de mon mari, mais moi, jamais.
2: Ah, ouais. Ça alors.
3: Je pense que c'est un truc très masculin, ça, non?
0: On l'appelle ou pas?
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2: Une question pour Pascal Stark, qui habite 11-1 dans le Loir-et-Cher. Vous avez sûrement appris aujourd'hui que le pullover iconique de Lady Diana avait été vendu 1 million de dollars, même précisément 1,1 million de dollars aux enchères, ce pullover rouge. Alors, rouge pas, rouge unique. On connaît ce pull parce qu'il y a plein d'autres choses sur ce pullover. Qu'est-ce qu'il y a?
5: Bon, ça, on dirait un pull de Noël, un peu comme ça, non?
2: Oui, mais qu'est-ce qu'il y a sur ce pullover?
6: C'est pas des losanges.
7: Des cœurs.
6: Des losanges, des cœurs.
8: Sapins.
2: C'est vrai que des sapins, non.
8: Des flocons.
2: Des flocons, non. Mais c'est vrai qu'on l'a souvent vu avec ce pullover rouge.
6: Ben non, des bonhommes de neige.
2: Lady Diana. Des bonhommes de neige, non.
8: Des taches de sang.
2: Non. Il est drôle, ce hasard. Depuis qu'il connaît Georgette Lemaire.
6: Mais c'est plus le même homme. Georgette l'a changé.
2: Non.
5: Mais c'est une décoration habituelle de pull ou c'est quelque chose vraiment exceptionnel?
9: C'est un chacard.
2: Ah, je dirais même que c'est une sorte d'hommage qu'un pullover peut
5: des
2: rendre.
5: Des couronnes.
2: Non. À quoi un pullover peut-il rendre?
6: Des diamants.
8: Au mouton.
6: Elton John. Mais non, mais elle était très amie avec lui. Elle aurait pu avoir la tête d'Elton
2: John. Écoutez ce que vous a dit, monsieur.
8: Il y a des moutons dessus.
2: Des moutons blancs et un mouton noir. Voilà. Il n'y a que plein de moutons blancs et un seul mouton noir.
10: Non, bah, c'était elle, le mouton noir.
2: Pardon.
10: Ah oui. Ils ont fait, c'était elle, le mouton noir.
2: Oui, d'ailleurs, c'est Meghan Markle qui l'a racheté. 1,1 million de dollars. Le pullover pour Lady Diana. Elle nous manque, Lady Diana. On l'aimait bien, la princesse.
10: Ah oui, moi, j'ai commandé un tableau, moi.
2: Pardon?
10: Je me fais faire un tableau de, c'est le portrait de Lady Di pour mettre à ma maison.
2: C'est pas vrai.
10: J'ai un beau portrait, hein. C'est un artiste qui fait, à Angoulême, bah oui. Qui fait des choses très bien. Du coup, il avait fait la reine d'Angleterre, alors, mais je voulais pas acheter la reine pour mettre chez moi, hein. Alors, je dis,
2: pas mieux, Lady Diana.
10: Oh, bah, pour moi, homosexuel, c'est un symbole, hein.
2: Ah bon?
6: Mais un symbole de quoi?
10: C'est une icône gay quand même, Lady Di.
6: Ah bon?
10: Oui, bah ça, les femmes aussi.
8: Tu ne confonds pas avec Mylène Farmer?
2: Ça, à mon avis, vous avez raison.
6: Non.
2: Vous avez raison, monsieur Haas, il confond avec Mylène Farmer ou Dalida.
10: Je n'adhère pas Mylène Farmer, mais Lady Di, j'aimais bien. Ah, oui. T'es un peu la princesse de, qui a eu un destin brisé.
2: Vous avez tous ces disques.
6: Il
2: les a récupérés sous le tunnel.
10: Non mais je me retrouve en elle, elle a été bafouée par l'amour, tout ça, je me retrouve en elle.
6: Oh, oui. T'es pas morte à 36 ans, Dieu merci.
2: Oh bah écoutez, ça fera plaisir à la famille royale, il y a le prince qui vient là bientôt,
8: le roi
2: maintenant, pardon, c'est vrai.
10: Oui, c'est un roi maintenant.
6: Ça,
2: tout augmente. Hein.
6: Non mais il a attendu suffisamment longtemps pour
2: c'est
6: mériter.
2: C'est vrai, il est devenu roi. Vous allez être invité, Franck Ferrand?
11: Non, je ne suis pas invité, je le saurais déjà si c'était le cas.
2: Ah bon?
10: Ah, il n'aime pas le roi.
2: Oh, mais vous devez être déçu.
11: Non, je ne suis pas dans les histoires royales.
2: Ça doit être Berne qui vous a rayé.
11: On toujours avec Stéphane.
2: Stéphane, il vous a rayé des livres.
10: Il a piqué la vedette.
2: Oh, le salaud.
10: Ah, il t'a mis des bâtons dans les
9: roues. Stéphane va être invité.
6: Ah, oui. Moi, je devais être invité.
2: Ah bon, comment?
6: Ouais.
2: Pourquoi?
6: Bah, ouais, bah, parce que après, ils ont dit non, elle ressemble trop à Camilla. Bah, toute la merde.
10: Non, ils ont dit on n'a pas de chef pour le dîner.
11: J'aurais pu être invité parce qu'il me doit une invitation, en fait.
2: Qui?
6: Le roi?
11: Le roi.
10: Non, mais tu dis ça, toi, le roi me doit une invitation.
11: Il y a de nombreuses années, il voulait visiter l'île Saint-Louis avec sa toute nouvelle épouse, donc l'actuelle reine consort, là. Et on m'avait demandé, l'ambassadeur d'Angleterre à l'époque m'avait demandé de lui faire visiter l'île de Saint-Louis. Donc j'ai passé une semaine à organiser tout ça avec les services, avec la préfecture. Vous imaginez pas ce que c'est, savoir s'il fallait enlever les voitures d'un côté ou d'autre de la rue. Bon, bref. Et le jour de la visite, j'avais mis mon petit costume, j'étais tout prêt, tout content. Et on me dit, j'ai eu un coup de fil de l'ambassade pour me dire, finalement, le président de la République a eu besoin du prince Charles et donc il n'y aura pas de visite.
2: Oh bah merde alors.
11: Et donc je pense que ça aurait été la moindre des choses de, en retour de m'inviter.
2: Mais on va leur faire savoir.
6: Un bel ambassadeur britannique. Tout
10: c'est inadmissible.
2: Ça fait chic quand même d'être demandé comme ça.
11: Bah, d'être demandé, mais d'être planté aussi, hein, faut dire les choses.
2: Oui, c'est vrai.
10: Ah oui, ça c'est bon, c'est le risque. Hein.
6: Bon, écoute, si un prince peut pas changer d'avis, c'est son seul boulot pendant 70 ans.
10: Oh, j'ai vu un beau film sur Amazon Prime avec une histoire de prince, un prince.
6: Oui, ils sont très beaux.
10: Et le fils de la présidente américaine.
2: Comment ça s'appelle? Ouais,
10: ça
6: My
10: s'appelle
6: dear fucking
10: My Fucking Prince. C'est ça?
2: My Fucking Prince.
10: Oui.
6: My Dear Fucking Prince.
10: My Dear Fucking Prince.

0: Oh, une histoire, ça m'a fait rêver.
1: C'est porno, c'est porno.
0: Non. C'est le fils du président des États-Unis qui tombe amoureux du prince Henri, qui s'appelle dans le film. Alors, voilà.
1: Deux hommes?
0: Oui. Oui. Porter à l'écran une histoire, un conte de fées pour s'aider.
1: Non, mais quelle époque, hein.
0: Ah oui.
1: Comme dirait Léa Salamé, quelle époque.
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1: Et alors, donc, vous avez donné des cours aux Miss, vous, après?
4: On n'a plus trop besoin de leur donner des cours. Je ne sais pas si vous voyez ce qui se passe dans les cours de collège ou de lycée, mais les jeunes femmes, en fait, elles expliquent qu'aujourd'hui, une fellation, c'est pas coucher, que ça les dérange pas.
5: Ça, c'est vrai.
4: Hein? Oui, mais bon. C'est vrai.
6: C'est encore plus fort que coucher, je trouve.
5: C'est pas coucher.
4: On est plus dans l'intimité, quand même.
5: Tu peux faire ça n'importe. Voilà. Debout,
6: littéralement, c'est vrai. Moi, j'en fais pas comme ça tout de suite. Non, mais c'est un acte.
1: C'est pas à vous d'en faire.
6: Mais c'est pas ce qu'on fait avec le.
7: Il s'est trahi.
6: Non, mais ce qu'on fait avec le cuni.
4: Je le savais. Je me disais bien.
6: Excusez-moi. J'aime pas le cuni, je vous le dis tout de suite.
4: Et depuis que tu la vois, t'as.
1: Le cuni.
6: Non, mais.
5: Il aime pas le cuni. Bah, laisse-le. S'en fout.
1: Le cuni n'a rien à voir là-dedans.
6: Je me suis toujours dit que sa Nathalie, c'était un Bernard.
5: Ah, ça c'est sûr. Hein.
1: Ah, vous pensez aussi, Isabelle? Il assume pas, en fait.
8: En plus, on va aller voir un concert dans quelques jours.
1: Quoi?
8: On va aller voir un concert, notre premier concert tous les deux. Oh là là. Mais je lui ai dit, on n'arrive pas main dans la main, parce qu'il faut, si on est reconnu, mais on va aller voir un concert.
1: Si on est reconnu.
8: Non, mais alors. Ça y est, c'est dans deux semaines. Merde. J'ai très peur. J'ai déjà réservé la
5: nuit. Tu crois qu'il va y avoir des paparazzis partout?
1: Johan Rioux et Nathalie à la une de Voici, l'autre il y croit. Lui.
8: Et donc, c'est beau, elle ne sait pas encore, hein, mais j'ai réservé la nuit d'hôtel déjà.
5: Ça y est, elle le sait maintenant.
1: Et quel concert vous allez voir?
6: Mais je suis Pendel.
8: Mais ça va être émouvant parce que ça va être le premier concert et c'est important vraiment les premières fois. Et pas du tout, je parle pas de sexe là, mais de vivre des premières fois. Nos premières vacances ensemble, nos premiers week-ends ensemble. Là, on est allé en Écosse et donc là, c'est notre premier concert.
1: Mais
8: et ça va être touchant.
1: Un concert de qui?
8: Je peux pas, Laurent.
1: Oh bah si, allez.
8: Non, mais...
1: Allez, Nathalie, ferme tes oreilles.
7: Après, tous les fans vont venir.
8: Non, mais c'est. Je peux pas.
1: Un chanteur, une chanteuse, un groupe.
8: Une chanteuse.
7: Mais attendez, elle est française, elle est française.
1: Une chanteuse française, oui, elle demande.
6: Julie Bataille, justement.
8: Mais en tout
6: pas
8: cas,
6: besoin
8: c'est...
6: d'éducation sexuelle.
5: C'est Chantal Goya.
1: Non, mais c'est qui la chanteuse que vous allez voir?
7: La chanteuse.
1: La chanteuse. Écoutez, c'est bien simple, vous revenez pas si vous ne donnez pas le nom.
8: Non, j'ai déjà eu ma date pour la semaine prochaine, mais
1: ben, je l'annule. Si vous ne me donnez pas le nom de la chanteuse, j'annule. Non, mais au moins, où c'est? C'est pour savoir si c'est une grande chanteuse.
8: Laurent, je vous donne beaucoup de moi-même.
1: Non, mais
8: quand même.
1: C'est une grande chanteuse ou une petite chanteuse?
5: C'est au point virgule.
8: C'est une chanteuse émergente.
1: Émergente?
8: Ouais, c'est-à-dire qu'elle n'est pas encore une superstar, c'est pas encore une star, c'est pas encore une vedette, mais elle est très connue pour sa sensibilité.
1: Ah oui.
8: Oh, mais j'aime pas être la star de l'émission. Allez, on passe à autre chose.
1: Oh, l'autre.
7: Attends, il est beaucoup plus.
1: De toute façon, on continuera pas tant qu'on n'aura pas le nom de cette chanteuse.
5: Je suis d'accord.
1: Vous êtes d'accord?
5: Ouais, je suis d'accord.
1: Le public veut aussi le nom de la chanteuse.
8: Est-ce qu'Olivier, selon vous, il faut que je me confie ou pas? Est-ce qu'il faut tout dire ou pas, aux grosses têtes?
6: Oui, tu fais ce que ton patron te dit, sinon tu reviens pas. Oh, et qu'on en finisse.
1: Il a raison. Je vois pas quel est l'intérêt de garder secret le nom de la chanteuse.
8: Parce que c'est important de garder un tout petit peu de soi.
4: Mais donne-nous la salle au moins.
1: La salle.
7: C'est pas vrai tout ça.
8: C'est le Grand Ouest.
1: Au Grand Ouest?
8: C'est le Grand Ouest.
7: Ah oui, c'est
8: le
7: pas à Paris quoi. France, voilà.
8: Ah non, c'est pas à Paris, bah non. C'est pas à Paris du tout.
1: Oh la vache.
6: On s'en fout alors, allez, continuons.
8: Mais Laurent, vous avez vu, je transpire, j'ai les lunettes qui buent, qui...
1: Les lunettes qui buent.
8: Qui boivent, moi, je ne fais rien, moi.
1: Ah non, bah alors, si c'est pas à Paris, vous pouvez nous donner le nom de la chanteuse, il n'y a personne qui va aller. Alors...
7: Mais dis-lui que tu veux lui faire une surprise. Essaye de t'en sortir, quand même.
8: J'ai jamais été aussi mal en 6 ans de grosse tête, je transpire sous les aisselles et tout.
6: Enfin, ce type-là raconte tout de sa vie jusqu'à l'indécence, et un détail détail insignifiant.
5: C'est sûr.
6: On passe un quart d'heure pour le savoir.
1: Mais il a raison, mes amis.
5: On touche pas à la chanteuse.
1: Le nom de la chanteuse, on n'y a pas le droit. C'est totalement débile.
8: Je peux pas me donner totalement à vous.
5: Oh, voilà. C'est à Rennes.
1: On ne continuera pas. Mais d'accord, Marie.
6: Je suis parfaitement d'accord. On veut savoir. Non. Même si c'est dans une crêperie à Concarneau, tu nous dis.
1: Julie, demandez-lui, vous allez l'obtenir.
7: Le ridicule ne tue pas. Vas-y, mon gros bébé.
1: Alors.
8: J'arrête pas de me toucher et tout, parce que quand je suis. Mais quand je suis. Quand
5: allez,
8: je
5: suis... allez, allez, dis un nom, je te fais une gâterie.
8: Ah ouais. Lara Fabian, j'y vais.
1: Lara Fabian.
6: Lara Fabian.
5: Il l'a dit.
1: Lara Fabian.
5: Ouais,
1: il
5: a dit Lara Fabian.
4: Tu nous as dit
5: Lara
4: qu'elle était émergente.
5: Lara Fabian.
1: Lara Fabian, une chanteuse émergente.
9: Mais qu'est-ce qu'il fait? Mais qu'est-ce qu'il fait?
6: Ce sera dit et répété.
8: C'est non, bon, allez, c'est Oshi, c'est formidable.
4: Oh, oh. Mais
1: elle est pas émergente, Oshi.
8: Elle est pas encore.
1: C'est une vedette aujourd'hui.
8: Ah non, mais je l'aime d'amour.
1: Elle en est à son troisième ou quatrième tube, Oshi. Enfin, voyons.
5: Oshi derrière l'église.
8: Donc c'est magnifique, quoi. Je suis très heureux.
6: Eh ben, on va y aller,
8: Oshi, parce qu'elle a fait le temps.
1: Et Laurent, d'ailleurs, Oshi, c'est le nom de famille. Son prénom, c'est Félicie.
8: Oshi. Mais Laurent, mais pourquoi je dis oui à tout ce que vous me demandez? C'est
1: parce que vous êtes payé pour ça, connard.
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1: Qu'est-ce que vous faites, Isabelle Mergo? Vous lisez Playboy maintenant?
5: Eh ben, il y a Orlinski en couverture, qui a un petit lapin pour
14: qu'elle. Non, c'était
5: son sexe, mais lapin. Minuscule le lapin.
1: Ben, c'est vrai qu'il fait la une de Playboy, notre camarade Richard Orlinski.
5: Ouais, pas mal.
1: Avec une jolie blonde, qui est la jolie blonde.
15: Je la connais pas.
5: T'as pas été opéré de l'appendicite?
15: Non, pourquoi?
5: Non, ben, ça se voit. T'as pas cicatrisé.
14: Pourquoi toi en couverture? Ben alors ma vie pouvait pas.
1: Ben non, mais il porte un pantalon Balenciaga et on voit.
5: Ah non, il est à poil. Hein.
1: Et on voit la jeune femme qui s'appelle Margot, je vous informe.
15: Margot, exactement.
1: Elle s'appelle Margot, qui porte des cuissardes et un ensemble en cuir Versace. C'est très sadomaso tout
15: oui.
1: ça.
15: Oui, c'est non, pas du tout. C'était l'idée, c'était vraiment d'inverser. Normalement, c'est l'homme qui domine la femme et en réalité, là, c'était faire un numéro que fait par des femmes et c'était en réalité la femme qui devient dominatrice, qui domine l'homme. Donc c'était pour changer un petit peu les
5: choses. L'homme devient obligé. Oui. Et ils t'ont choisi pour être l'homme dominé.
15: Voilà, l'homme dominé.
5: Oh, oui, je crois qu'il vient dominer.
1: Ah bah là, monsieur Rami peut le faire mieux que vous, ça.
16: Non, je pense qu'on peut pas l'abattre.
1: Allez, faisons un concours de cheveux sur la langue.
16: Alors, allez, on dit quoi? C'est quoi que je dois dire?
5: Toi, tu dis sorbet citron, moi, charlotte au chocolat, vas-y.
16: Est-ce que je dois le dire comme toi ou pas?
5: Non, dis-le comme
16: toi. Sorbet citron, sorbet chocolat.
5: Non.
1: Comme dirait Orlinski à la une de Playboy, tous à poil. Allez, une première citation. Et ce sera une citation pour Madame Massé, Marianne Massé, qui habite Limoges, en Haute-Vienne, qui a dit « Quand je sors du bistrot, je marche de travers, faut que j'arrête les chips au crabe. »
16: Saint Vitry.
15: Coluche.
1: Non, c'est quelqu'un d'ailleurs qui sera notre invité, là,
14: ah bah, Renaud.
1: D'ici la fin de semaine. Jeudi, viens nous voir jeudi.
14: Patrick Sébastien.
1: Patrick Sébastien, bonne réponse de Sébastien Thoen. Pour Lionel Apollin, qui habite Thouars, dans les Deux-Sèvres, qui a dit, tiens, justement, la télévision est un instrument pédagogique et culturel. En effet, chaque fois qu'elle est allumée, je vais dans la pièce d'à côté pour lire un livre.
16: C'est pas des proches?
1: Non, non.
5: C'est un intello?
1: C'est plus ancien que ça, mais la télé existait déjà à son époque.
5: Faut croire. Mais c'est genre, c'est Montaigne.
15: Montesquieu.
1: Oui, justement, si je vous dis ça, chère Isabelle...
5: C'est que c'était le début de la télévision.
1: C'est parce que vous pourriez croire que lui est assez ancien pour pas qu'il ait vu la télévision,
5: bah
1: voyez-vous.
5: Non, puisqu'il y a télé dans votre phrase. Hein.
1: Oui, mais c'est... Oh,
14: c'était la dernière émission d'Isabelle, on peut l'applaudir.
5: Oh, bah, ça ne gênerait pas.
1: Oh, pourquoi?
14: Ah ouais, tu fais quoi?
5: Il faut savoir se retirer.
1: Ah non, mais nous, ah, alors, écoute.
14: C'est ce que disait Adil avec Zaya.
5: T'es un artiste?
1: Ah ben oui, oui, c'est un artiste qu'on cite souvent.
5: Oh, tu sais, ça fait semblant d'avoir compris, toi. Charles Trenet?
1: Mais non, d'abord, il n'est pas français. Merde, du tout vous dire.
14: Churchill.
5: Charlie Chaplin.
1: Mais pas Charlie Chaplin, après Chaplin.
14: Buster Keaton.
1: Quand même.
15: Les Marx,
5: quand même.
15: Marx.
5: Mais il a
14: quoi? Groucho Marx.
1: Groucho Marx, bonne réponse de Sébastien Thoen, c'est Groucho Marx.
15: Non, c'est moi là.
14: Il a dit Karl Marx.
5: Il a dit Karl Marx.
15: Non, j'ai dit les frères Marx.
1: Il a dit les frères Marx et c'est bien Groucho Marx. C'est une bonne réponse du duo, on va dire un duo Orlinski-Thoen.
14: Un très beau duo.
1: Qu'est-ce que vous dites?
5: Je savais qu'il avait connu la télé puisque il est passé à la télé.
14: Oh, elle est chiante, Gloria Lasso.
5: Elle est chiante quand elle a un.
1: Non, Gloria Lasso.
5: Gloria Lasso, tu m'as dit?
14: Ouais, t'as un truc de Gloria Lasso.
5: Ah, d'accord. Ouais. Je te jure, c'est
1: on va en parler
5: fois.
1: Tout à l'heure de Gloria Lasso.
14: Je sais tout, patron.
1: Pour Claire Chinazi, qui habite Arbois dans le Jura, qui a dit « Les femmes préfèrent être belles plutôt qu'intelligentes parce que chez les hommes, il y a plus d'idiots que d'aveugles. »
5: Sacha Guitry!
1: Eh bien, non.
14: Ah, c'est la guerre, là. C'est la
1: non,
14: guerre.
1: Mais on n'est pas loin.
5: Ah, c'est un Sacha Distel?
1: Non, non.
5: Ah, sa femme?
1: Mais oui, Yvonne alors.
5: Ah bah
1: oui. Yvonne Printemps, bonne réponse de Valérie Mérès.
5: Mais vous faites très mal l'accent Yvonne Printemps, hein, pardon.
1: C'est normal, c'est l'automne. Et c'est bien Yvonne Printemps qui a dit « Les femmes préfèrent être belles plutôt qu'intelligentes parce que chez les hommes, il y a plus d'idiots que d'aveugles. » C'était une belle réponse.
14: Vous vous rendez compte si un homme avait dit ça?
1: Oui, mais c'est une belle réponse à toutes les phrases misogynes de « Sacha Guitry
2: À suivre...
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1: Comment appelle-t-on les habitants de la Lune?
18: Les luneaux.
15: Les sélénites.
1: Les sélénites, ah, oui. Bravo.
5: Mais il n'y a personne
14: y a
5: sur
14: pas
5: la
14: d'habitants.
5: Lune.
18: Bah oui.
5: Il n'y a personne sur la Lune.
1: Non, mais c'est au cas où il y en aurait eu.
5: Ah. Mais c'est dans un livre. Franchement, donner un nom de personne qui n'est
14: comme les Martiens.
5: Pas.
1: Oui, mais il y en aura peut-être un jour. Elon Musk ou d'autres rêvent d'aller vivre sur la Lune. Et un jour, il y aura peut-être des sélénites. Et on a déjà prévu le mot, effectivement, qui désigne les habitants imaginaires pour l'instant de la Lune. Mais qui peut-être un jour seront réels.
18: Quand on aura fait une colonie sur la Lune.
1: Voilà, voilà.
16: C'était le nom d'un café-théâtre, le Sélénite.
1: Eh ben, vous voyez, ben, les Sélénites sont bien les habitants imaginaires de la Lune. Une question pour Ségolène Ravon. Ah. Oui, Mme Ravon habite dans le Var. Et j'aimerais que vous me disiez comment on appelle l'insecte voisin de l'abeille à corps noir et aile bleutée.
18: Bourdon.
1: Non, appelé aussi parfois d'ailleurs abeille charpentière.
15: La mouche à merde. Non, c'est le, oui, c'est le xylocope.
1: Le xylocope, bonne réponse de Paul Elkarat.
18: Ah oui, alors là...
1: Ah, vous connaissiez pas les xylocopes?
15: Ah, l'abeille charpentière, c'est l'autre nom.
1: Ils creusent leur nid dans le bois.
15: Dans le bois,
16: oui, xylo, c'est bois,
18: vous
16: le
18: nom. En grec.
1: Vous qui êtes, je crois, un bon menuisier, monsieur.
15: Monsieur Boutbil
18: ou Junior
15: Boutbil.
18: Non, mais c'est vrai que quand t'achètes un appartement, ils font un.
5: Mais si tu construisais toi-même,
16: on a construit des théâtres, mais.
1: Vous bricolez. Mais le week-end, vous bricolez pas.
16: Ça m'arrive, mais.
1: Ah, bah, voyez,
18: très mal.
15: Il ponce.
18: Ils pioncent, par exemple, ils ont une lettre près.
1: Donc, vous ne saviez pas ce qu'était que les xylocopes quand on bricole. On sait ce que sont les xylocopes parce qu'effectivement.
16: C'est les petits trous.
1: On les trouve dans le bois, vous voyez.
5: Les trous, les petits trous.
16: Mais c'est des vers.
5: Ils abîment le bois.
1: Ah, bah, ils abîment le bois. Ils font ah oui, ils font leur nid dedans. Hein.
5: Comme les termites, alors.
1: Ah bah,
14: Et alors, quel rapport avec les abeilles? C'est parce qu'elles font du miel aussi?
1: Qu'est-ce non. que je lui dis
5: Elle a pas tort, parce que vous avez dit quelle est la voisine de l'abeille. Moi, je connais pas toutes les adresses des abeilles.
16: C'est un miel un petit peu plus... C'est de la sueur, ce qu'on appelle.
1: Tiens, bon, on va rester dans le domaine animalier pour Bertrand Montel, qui habite Telgruc-sur-Mer. C'est dans le Finistère. Comment appelle-t-on un jeune poisson utilisé pour repeupler un étang?
18: On le connaît.
19: L'avelin,
18: le mot le repeupler des étangs.
1: L'alvin,
18: c'est le bébé poisson.
5: Voilà, toutes les races. Oui. C'est des
1: l'alvin existe aussi, vous avez raison.
5: L'alvin triste, hein. Il y en a.
1: Car le mot qu'on cherche est un alvin.
18: Alors, Laurent, est-ce que le mot que l'on
5: cherche. Un gardon.
18: Est-ce que le mot que l'on cherche est utilisé pour désigner quelque chose qui n'a rien à voir avec les animaux et les poissons?
1: Alors, ça existe aussi. Un autre animal, et c'est vrai qu'on le connaît mieux sous le nom de cet autre animal que sous le nom du petit poisson qu'on met dans un
5: étang. Par exemple, une panthère, quoi.
1: Voilà.
18: Ça désigne aussi
19: un agneau.
18: Est-ce que c'est pas une totoche?
19: Il est lourd, mais.
5: Est-ce que c'est le blanc d'amour?
1: Il est lourd, mais là, pour une fois, il a été drôle.
18: Merci, vous pouvez enlever le
5: poilu. Est-ce que c'est un animal poilu?
18: L'autre animal, est-ce que c'est un animal qui a des poils?
5: Une boule, mais il n'y a pas de poisson poilu.
16: Une paramécie.
1: Elle dit il n'y a pas de poisson poilu, elle a raison.
16: Oui, bah.
19: Le barbu.
18: Le blanchon. Le blanchon. Et la bout de boule quand elle se baigne.
5: Voilà. Et l'arrêt, comment veux-tu la faire?
18: J'ai déjà vu des raies poilues.
5: Alors, est-ce que c'est pas un petit poisson qui s'appelle le blanc d'amour?
18: Mais on te demande un animal poilu.
5: Oui, mais le blanc d'amour, il se transforme. Je serais d'avis qu'on cherche l'autre animal qui a le... Voilà. Alors, est-ce que c'est un animal qu'on trouve... Je vous parle de l'autre animal. Qu'on trouve dans la jungle.
1: Cet autre animal, on ne le trouve pas dans la jungle et je veux dire qu'il a été popularisé grâce à la télévision. Mais
16: Shadok.
1: Non, mais
16: un ragondin.
1: Non, mais en tout cas, la première définition de ce mot, c'est bien du frottin, un petit poisson qu'on met dans un étang pour le repeupler.
18: Okay.
1: Et effectivement,
5: et ben vous venez de le dire.
16: C'est frottin.
18: Du menu frottin.
1: Non, c'est un alvin, c'est un frottin, et c'est un autre mot que je cherche et que je vous demande de me donner.
5: Et alors, est-ce que c'est un poisson herbivore ou insectivore?
16: Il n'y a pas d'insectes dans la mer.
18: Un poisson herbivore.
1: Qu'est-ce qu'elle raconte?
18: Un poisson herbivore.
16: Il n'y a pas d'insectes sous l'eau.
5: Si, mais ça surtout, oui, dans les étangs, quand tu veux faire une mare. Moi, j'ai une mare à grenouilles.
18: Oh.
5: Eh bien, dans une mare
1: et
5: à grenouilles...
1: Et vous avez de l'eau jusqu'où?
5: Non, mais cherchons l'autre animal qui a été popularisé...
19: De quelle famille, l'autre animal?
5: Qui a été popularisé à part la télé.
1: C'est pas moi de vous donner la famille de l'animal.
18: Il n'a pas de poils, il a des plumes.
5: Est-ce qu'il vole, l'autre animal?
1: Tout ce que je peux vous dire, que le même mot désigne à la fois...
18: Calimero.
1: Ce petit poisson frottin qu'on met dans un étang pour le repeupler, et un autre animal, attention, quand il est jeune, on le désigne ainsi.
18: Est-ce que c'est un animal qu'on a chez soi? Est-ce que c'est un animal? Est-ce que c'est un animal qu'on a chez soi?
1: Alors, vous pouvez en avoir chez vous parce qu'effectivement, par extension, on a donné ce nom aussi à un objet.
18: Un hérisson.
1: Une salamandre. Et c'est d'ailleurs cet objet qui a popularisé ce mot à la télévision.
18: Tête de tigre,
16: le schmilblick.
1: Non, cet objet n'est pas un œuf et un œuf ne fait pas de politique.
5: Je sais plus ce qu'on cherche, un objet,
16: un canon d'animal,
5: un objet de ménage.
16: Je suis perdu.
19: Et l'autre animal, vous...
1: Ah, je suis content, on va donner 300 euros.
18: Attendez, c'est un objet qui est en même temps un animal qui a été popularisé par la télé qui est poilu.
5: Et qui fait ménage.
18: Et qui est aussi un bébé poisson.
1: Au départ, la première définition, je vous l'ai donnée.
16: C'est un frottin,
1: petit poisson qu'on met dans un étang pour le repeupler. Mais c'est vrai que c'est aussi dans l'élevage un jeune animal qui n'a rien à voir avec les poissons. Et ce jeune animal qui n'a rien à voir avec les poissons a été popularisé par la télévision au point que ça a donné son nom à un objet que vous pouvez avoir à la maison. Je vais vous le dire.
18: Est-ce que c'est un objet à la maison qui sert pour nettoyer, par
1: pas
18: exemple.
1: Du tout,
16: un
1: non.
16: poussin.
18: Oh non.
1: 300 euros pour Monsieur Montel qui habite Telgruc-sur-Mer. Est-ce que quelqu'un aurait une idée dans le public? Je ne pensais pas qu'on allait perdre un chèque RTL avec le Nourin. Un Nourin.
16: Ah, Nourin, bah oui. Oh. Qui, Maître Capello.
1: Maître Capello, oh, souvenez-vous.
18: Ah, le cochon.
5: Dans non, les jeux de vin, il disait.
1: Non, ah non, pas Nourin. Non, Nourin disait, on va mettre 100 euros dans le Nourin.
16: On mettait les francs. Les
1: un Nourin, effectivement, est un petit porc. Un jeune porc après le sevrage. C'est devenu une tirelire en forme de cochon.
5: Ah!
1: Grâce à l'émission, effectivement, des jeux de 20 heures. Mais au départ, un Nourin, c'est un petit poisson qu'on met dans un étang pour le repeupler. Voilà.
18: Oh non, je connais pas.
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1: On va répondre à Anne-Fleur, première auditrice, bonjour.
22: Bonjour Laurent, bonjour les grosses têtes, bonjour le public.
1: Ah ouais, le public vous encourage. Vous nous encouragez d'ailleurs à rectifier une erreur qu'on aurait pu commettre à propos, j'avoue que je ne me souviens pas, à propos de la chanson Macumba, c'est bien ça?
22: Oui, oui. D'ailleurs c'était Az et Alex Vizorek, je crois,
18: ah oui,
22: qui ont dit qu'ils parlaient d'une boîte de nuit dans la chanson. Alors que pas du tout, ils parlent bien d'une femme, même une prostituée.
18: Oh oui, mais qu'est-ce qu'ils sont cons, aussi, les deux.
23: Mais non, je me rappelle, en fait, on avait dit que c'était... est-ce que c'était en hommage à la boîte ou est-ce que ça a été créé avant ou après la boîte? Je crois que c'était ça sur le Macumba.
1: Mais en fait, c'est effectivement la chanson de Jean-Pierre Madère, puisque c'est bien de ce titre dont il s'agit, Anne-Fleur.
5: Je sens qu'on va la chanter.
18: Macumba.
5: J'en étais sûr qu'on
22: allait la chanter. Elle danse tous les soirs.
18: Elle danse tous les soirs, oui, ça peut pas être une boîte de nuit.
22: Voilà, exactement.
14: Oui, c'est vrai.
23: Et donc en fait, il parlait de qui alors?
18: D'une prostituée.
5: Ouais, j'allais le dire.
22: Une prostituée, oui.
18: Qui danse pour les dockers du.
23: Laurent,
18: du
23: port. Vous étiez là, vous aviez affirmé le propos. Hein.
1: Pardon.
23: Ne vous désolidarisez pas de ce qui se passe.
1: Ah
23: là.
1: Non, moi je savais que Macumba c'était une pute, ça je le savais. Hein. Non, franchement.
23: Ah bon?
1: Ah oui, bien sûr. Après, évidemment, ça a donné. Mais les boîtes, les discothèques Macumba existaient bien avant la chanson, Anne-Fleur, n'est-ce pas?
22: Je suis d'accord avec ça.
1: Et voilà. Vous aviez aussi un petit mot à dire sur le fromage, je crois.
22: Je faisais du Saint-Nectaire.
1: Oui.
22: Et donc je passais mes journées un peu toute seule, mais avec vous et les grosses têtes.
1: Ah, vous prépariez votre super fromage en nous écoutant?
22: Exactement.
1: Bon.
22: Donc le fromage est encore meilleur.
1: Mais, ah oui.
18: Attendez, moi j'ai pas compris là. C'est vous faites. Tout le monde fait comme s'il comprenait. Vous faites. Vous êtes fromagère?
23: Ah, elle fait du fromage,
22: oui,
23: avec,
22: voilà,
23: une pute qui s'appelle Macumba. Pourtant, hyper simple ce qu'elle raconte.
5: Sinon, en backstage, on a du Saint-Moray, les grosses têtes.
1: Exact. Aujourd'hui, on nous a apporté du Saint-Moray.
5: Ah oui, ça l'intéresse. Vous voulez qu'on vous
22: en
5: envoie?
1: On peut vous,
22: oui,
1: en envoyer, on mangera pas tout, c'est sûr.
5: Ouais.
1: En même temps, j'hésite parce que la fin de votre mail est pas très sympa. Je suis en train de voir là.
22: Ah oui.
1: Quand je suis chez mes parents, je ne peux pas vous écouter parce que mon père ne supporte pas votre voix.
22: Je suis désolée, Laurent.
1: Ça,
22: je suis
1: alors,
22: désolée, il ne peut pas vous voir. Moi, je vous adore, mais il ne peut pas vous voir.
1: Ah, mais enfin bon.
14: On ne peut pas plaire à tout le monde.
1: Qu'est-ce que je lui ai fait à votre père, moi?
22: Je ne sais pas. Écoutez, il n'est pas parfait. C'est comme ça. Hein.
1: Ah, c'est vrai. Personne n'est parfait. On vous embrasse, en tout cas, Anne-Fleur. Merci pour votre message. Laurence. Ah bah, Laurence, au moins, elle partage mon avis à propos d'un sujet, je dois dire, essentiel, le pain de mie. Bonjour, Laurence.
23: Sur les croûtes.
5: Oui. Non, la bonne mie.
22: Bonjour.
1: Il y avait une question sur l'inventeur du pain de mie, Monsieur Jacquet, qui a donné son nom au produit en question. Et c'est vrai que j'avais dit, vous êtes d'accord avec moi, vous préférez le pain de mie avec croûte, auquel on va enlever la croûte, plutôt que d'acheter du pain de mie sans croûte.
18: Là, il y a une auditrice qui s'est dit, moi, je fais un courriel.
1: Ce sujet. Non, mais vous avez raison, c'est pas pareil que d'enlever la croûte soi-même que d'acheter un truc déjà, oui, tout fait. Moi, je suis d'accord avec vous.
23: Enfin,
1: plutôt, vous êtes d'accord avec moi, Laurence.
22: Mais bien sûr, mais je pensais pas qu'on m'appellerait pour une histoire de pain de mie.
23: Ah ben oui, vous pensiez pas.
1: Fallait pas écrire pour ça non plus.
22: Ah oui, mais ça m'a pris vraiment, ça m'a pris d'un seul coup, parce que ça fait des années que je me demande pourquoi le pain de mie sans croûte n'a pas le même goût que le pain de mie, oui, avec croûte, auquel on a enlevé la croûte.
1: Et oui,
18: on sent une colère
22: en vous.
18: Et vous trouvez que le goût n'est pas le même?
22: Ah mais c'est pas pareil, le pain de mie sans croûte, il est moelleux et un peu humide.
18: D'accord,
23: c'est vrai.
22: Alors que le pain de mie avec croûte, quand vous enlevez la croûte, c'est pas la même mie.
1: Ben, non, c'est surtout, pas la... moi, surtout, alors, je vais vous dire un truc, ce que je trouve, je sais pas si vous serez d'accord avec moi, mais dans le pain de mie sans croûte, on n'a pas le goût de la croûte.
22: Ouais. Ah, c'est
18: peut-être ça. Je suis d'accord.
22: C'est peut-être ça.
23: Non mais peut-être aussi que... Peut-être que ça a pas le même goût aussi parce que c'est la, parce que la croûte conserve bien.
1: Je crois qu'on va passer à Fabien. Bonjour Fabien. Alors, Fabien,
0: Bonjour, Laurent.
1: Il nous fait un retour de son séjour dans un casino Partouche. Où est-ce que vous êtes allé? Vous avez choisi lequel?
0: J'ai choisi celui d'Aix-en-Provence.
1: Et vous aviez eu le droit, alors, parce qu'à chaque fois je dis ça, je veux vérifier, au jeton pour jouer au casino?
0: Mais oui, exactement.
1: 30 euros de jetons, c'est ça?
0: C'est ça, 15 euros de jetons par personne. Deux nuits dans l'hôtel 4 étoiles, les petits déjeuners inclus, et l'accès au spa avec jacuzzi, etc. C'était trop bien.
1: Et vous avez gagné combien alors avec les 30 euros au casino?
0: Eh ben, figurez-vous que j'ai gagné de quoi faire un resto.
1: C'est pas vrai.
0: Mais oui.
1: Vous êtes vraiment cocu, Fabien.
0: Non, je crois pas. Non, mais... J'arrive, je mets 60 centimes, j'appuie sur un bouton, et là, je gagne 75 euros.
1: Waouh! Incroyable!
4: Waouh!
7: Et vous les avez gardés.
0: Ça nous a fait un bon
4: hippopotamus.
1: Bah non, mais c'est, en plus, c'est joli Aix-en-Provence.
4: Ah ouais, c'est magnifique.
0: Mais c'est magnifique. C'est magnifique. Et j'ai même eu une illumination pendant ce séjour.
1: C'est pas vrai, c'était Noël?
0: Eh ben non. Mais je me suis dit, je suis super fort pour tester les hôtels 4 étoiles. Les petits déjeuners inclus, les spas avec jacuzzi, sauna, hammam, les casinos.
4: Une révélation.
0: Et du coup, je vous propose la chose suivante.
4: Ah ouais.
0: C'est que vous m'envoyez dans d'autres hôtels partout.
1: On avait bien compris, vous vouliez en venir, Fabien, vous voyez.
0: Eh oui, vous m'avez vu venir.
1: Eh ouais, ouais, je vous ai vu venir, puis vous voir repartir, on vous embrasse. Et on passe à Charles. Alors Charles, il écoute les grosses têtes en podcast, et depuis plusieurs mois, peut-être même plusieurs années, c'est bien ça Charles?
9: Oui, tout à fait, bonjour.
1: Bonjour Charles.
9: Bonjour sociétaire, bonjour au public.
1: Et alors, vous avez trouvé le niveau déplorable dans l'émission du mercredi 19 mars, c'est très précis, mercredi 19 mars dernier.
9: Plus globalement, en fait, je trouve que dans votre émission où il y a beaucoup de questions de culture très générale, il manque de questions sur les sciences.
1: Et vous dites que depuis le départ des Bogdanov, eh bien, ils n'ont pas été remplacés, hein?
9: Oui, voilà, c'est ça, ouais. C'est
1: on n'a pas trouvé d'autres charlatans.
23: C'était des vraies grosses têtes. Hein.
1: Ah, non, mais ils étaient géniaux.
23: Hein. Enfin, au propre.
1: Il y en a un des deux qui connaissait vraiment le truc. Il y en a, mais vraiment.
7: Lequel?
1: Alors, c'est ça le problème. C'est pas celui qui venait. Allez, on se retrouve après les infos de 13h.
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1: Qu'est-ce que vous me dites, Valérie Trahweiler? Comment ça, j'ai pas vu
26: vous
1: Paris
26: n'avez
1: Match?
26: Vous n'avez pas vu Paris Match, mais en photo avec François Hollande.
1: Bah oui, vous étiez au même salon du livre.
26: Exactement.
1: À Brive-la-Gaillarde. Ouais. Ça vous a rappelé Tulle et l'accordéon?
26: Bah, en quelque sorte, oui.
1: Alors ça s'est bien passé avec
26: vous. Oui, ça s'est très bien passé.
1: Vous êtes retrouvés, est-ce qu'il y a eu embrassade?
26: Oui, il y a eu embrassade et nous avons échangé nos livres.
1: Hein. C'est pas vrai.
26: Oui.
27: Même pas une main au cul, rien. Au moins quand même.
1: Non mais attendez, non, on va en savoir plus. Ça veut dire que vous entendez mieux qu'avant.
26: Bah, bien sûr, il y a un moment où le temps passe.
1: Oh, bah, c'est chouette, je trouve. Alors, travail, ça fait plaisir. Et même, il vous a proposé une petite...
26: Une petite quoi, Laurent?
1: Non, parce que je sais pas si vous avez lu, on le sent.
26: Oui,
1: à la fin de l'émission. Le livre, le livre de Patrick Sébastien.
26: C'est comme ça qu'il appelle François Hollande.
1: Ah oui, et ben, est-ce que vous avez vraiment tout lu du livre?
26: Oui.
1: Parce que quand Patrick Sébastien, qui sera notre invité en dernière demi-heure, raconte que quand il est venu à Fort-Brégançon avec son épouse de l'époque et que vous étiez la première dame auprès de François Hollande, quand il est reparti, Nana, la femme de Patrick Sébastien, lui a confié une fois avoir quitté Fort Brégançon, on demandera à Patrick confirmation, que François Hollande avait mis sa main sur le genou de Fanfan pendant que vous n'aviez rien vu.
26: Oui, mais il dit aussi que lui m'a passé la main dans le dos. Alors regardez, ouais. Si je fais ça, Adil, est-ce que t'as envie d'un café ?
3: Plus qu'un café, oui.
26: Je lui ai mis la main sur la cuisse. Est-ce qu'il l'interprète ? Bon, lui, oui, d'accord.
27: La main, d'accord, mais elle était où, sa bite ? C'était ça, la question,
1: non,
27: en fait.
1: Quand même, c'est un show, quand même.
26: Mais non, non, non, c'est un tactile. Alors, c'est un show.
1: Bah, c'est maintenant, il le défend. Maintenant, alors, c'est pas qu'il l'a trompé, c'est qu'il est tactile. Oh, non, bah, enfin, vous exagérez, vous, quand
26: mais
1: même.
26: Mais je vous dis, tout ça est derrière.
1: Ah bah, derrière, devant, de tous les côtés.
6: C'est ce qu'on m'a dit hier soir.
27: J'ai passé une mauvaise nuit, patron. Je suis content de vous voir. Ça va, le public ? Oh, j'étais chez des amis d'enfance, là, les Le Pen. Et ça va pas du tout.
1: Ah bah, ils sont mis en examen de père en fille.
27: Exactement. Ah bah, Jean-Marie, l'examen, ça sent pas bon. Marine, la mise en examen, ça sent pas bon. Elle va aller en prison avec toute la gestapette, là. Heureusement, il y a des raisons de se réjouir, parce qu'il y a des gens qui font briller la France, qu'on veut pas tuer. Je pense à Laurent Ruquier.
1: Merci. Merci, monsieur.
27: Je pense à Pierre Ninet.
1: Merci, monsieur Thorel.
27: Je pense à Jordan Deluxe. Je pense à Michel Fourniret. Enfin, je pense à tous ces gens qui sont des phares, me disait Pierre Palmas. Bref, ça va, le public ?
1: Qui avait oublié.
27: Hey, on est premier à la radio !
1: Ouais !
27: Et tout ça, c'est grâce à moi !
1: Une première citation pour Claude Cheneux, qui habite en Pille-les-Bordes, qui a dit « Le crétin prétentieux est celui qui se croit plus intelligent que ceux qui sont aussi bêtes que lui. »
26: Pierre Dac.
1: Pierre Dac, bonne réponse de Sylvie Tellier. Qui a dit « Un invité est beau de dos quand il s'en va.
27: » C'est un animateur télé ?
1: Bah, il a fait de la télé à une époque, mais de la radio, du cinéma.
15: Coluche ?
1: Pas Coluche.
27: Il est vivant ?
1: Et c'était évidemment une des plus grandes grosses têtes que les grosses têtes aient pu connaître.
27: Mais c'est Jean-Yann, enfin !
1: Bonne réponse !
27: Mais demandez-moi à moi !
1: De Sébastien Thoen.
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1: Ah, une question de mode maintenant pour Grégoire Ilch, qui habite Noirmoutier en Ile. C'est en Vendée. Alors là, c'est vraiment à la portée de tout le monde. Vous connaissez peut-être les acteurs Liam Neeson, Pierce Brosnan.
6: Ah oui. Ça vous dit quelque chose? Oui, j'ai vu Pierce Brosnan à New York. Il est magnifique.
1: Eh bien, il y a aussi Adam Sandler, Justin Bieber, Kylie Jenner. Eh bien, tous ces gens ont été vus avec quelque chose de nouveau dans la mode, quelque chose qui ne se faisait pas avant et qui est quand même très très étonnant. C'est une marque qui fait ça. Qu'est-ce qu'on les a vus porter, tous ces gens-là ?
6: Des jupes ?
1: Des jupes, non.
6: C'est vers le bas ou vers le haut ?
27: Un sac à dos, un sac à dos.
6: C'est vers le bas ou vers le haut ?
1: Alors on va dire que c'est dans la partie inférieure du corps.
3: D'accord.
27: Un bikini.
26: Qui se met au pied ?
1: Ah non, c'est pas au pied, non.
3: C'est un pantalon ?
1: Alors c'est une forme de... Enfin, c'est
27: pantalon-jupe.
1: Un pantalon-jupe, non.
6: Un pantalon où le fond est tout bas.
26: C'est le truc indien, là.
1: Non.
3: C'est un pantalon avec une seule jambe.
1: Non. Je peux même vous dire c'est des jeans, en fait.
6: C'est lié à peut-être le fond de la culotte qui est très très bas.
1: Non.
6: C'est étonnant parce que ce sont des hommes.
1: Ça, c'est des choses qu'on connaît, depuis un petit moment. Les jeans taille basse qui laissent passer le sourire du plombier, on connaît ça.
27: Attendez, ce sont des jeans Superman, non ? Avec le slip au-dessus.
6: C'est devant ou derrière ? C'est plutôt lié...
1: Alors, c'est plutôt devant. Plutôt devant.
6: Il n'y a pas de braguette ?
1: Est-ce
6: que c'est quelque chose...
1: On se rapproche.
26: C'est en jogging ? Jeans en forme de jogging ?
6: C'est le double boutonnage comme les pantalons de marin ou les trucs de bébé.
1: Braguette à l'arrière ?
6: Non, genre...
3: comme une layette.
27: Un lacet, la place de la fermeture éclair.
1: Qu'est-ce qui est un lacet ?
3: Un lacet.
6: Ah oui, moi je portais quand j'étais jeune les pantalons Philippe Salvet avec des lacets. Très sexy.
27: Oui. Et t'en restes ?
6: Bah, il n'y a pas de braguette. Oui, je peux le mettre. Est-ce que ça m'irait bien, par exemple ? Est-ce que ça m'irait bien ? Je serais à la mode avec...
1: Ah non, bah alors... Vous, pour tout vous dire, j'ai l'impression que vous les avez portés avant les autres.
27: Oh, c'est pas vrai, qu'est-ce que c'est ?
6: Ah, le ventre au-dessus du pantalon !
3: C'est
6: la chemise qui n'arrive pas à tenir dans le pantalon.
1: Non.
6: Ah, je sais !
3: Est-ce que c'est un rapport avec...
6: Mais je vais vous dire ce que ça m'est arrivé ici mon premier jour. C'est... En fait, quand je suis stressé, parfois, il y a toujours une petite goutte qui reste. Oh. Et donc, c'est ça ! Et donc, dans la goutte, on la voit plus. Mais c'est dégoûtant, putain ! En fait, quand je suis stressé, quand je vais faire pipi, en fait, je suis tellement stressé, Laurent... Non, vous partez de moi ! Et il y a...
1: C'est une bonne réponse de Johan Rioux. Les nouveaux jeans.
2: Il n'y a pas de taches.
26: Ils sont absorbants.
1: Ils sont, non, ils ont des fausses taches.
8: Ah non.
1: À l'entrejambe. Comme si vous étiez fait pipi.
2: Je peux venir voir, Laurent?
1: Ah, vous pouvez regarder. Comme si vous étiez fait pipi dessus.
26: Tu peux faire passer.
8: Ben,
10: c'est
8: mon
10: ma vie.
1: Ce sont des jeans faussement mouillés à l'entrejambe.
26: Non mais montrez,
1: faites passer Ryu, faites passer Amadi.
26: Moi aussi je veux bien voir parce que voilà.
1: Ce sont des jeans faussement mouillés à l'entrejambe, comme si on s'était oublié.
8: Bah, c'est pour parce que est-ce qu'ils sont marrons derrière?
1: Ça pourrait. Oh. C'est un effet mouillé au niveau des parties intimes.
10: Oh. Non mais c'est un effet trempé même.
1: Qui donne l'illusion que celui qui le porte a eu quelques petits problèmes techniques.
8: Quelle horreur.
11: En fait, moi j'ai mon oncle, il en a un depuis 2 ans. Hein.
1: C'est commercialisé une 60aine d'euros. Alors c'est sur le site, vous pouvez les acheter, on devrait s'en.
11: C'est horrible. Pourquoi dépenser des sous, on a qu'à se pisser dessus.
2: Mais attends, mon premier jour en grosse tête, il y a Valérie, il y a comment on s'appelle? Il y a comment, Ariel Dombal qui me dit, mais il y a une goutte sur ton jean, mon premier jour, t'imagines un peu? La honte, ça commençait mal. Hein.
1: Wet Pants Denim, voilà le site internet sur lequel vous pouvez acheter votre jean mouillé à l'entrejambe. Wet comme humide, mouillé, hein, c'est facile. WET, wet pants comme pantalon, denim comme les jeans.

0: Pant. Je sais pas pourquoi je fais la pub pour ça, je touche pas à
1: bah
0: pourcentage.
1: Oui, hein. Hein. Non, mais franchement.
2: En toute timidité.
3: C'est dégoûtant.
4: Laissez pisser.
0: Non, mais attendez, je vous ai pas.
2: Attends, Caroline, me dis pas pourquoi ça t'arrive.
0: Je vous ai pas montré cela, c'est encore pire. Tenez, vous pouvez faire passer, oui. Regardez, il y en a.
3: C'est dégoûtant, mais
0: c'est incroyable.
3: C'est écœurant de dégueulasserie.
5: Qui a eu l'idée?
3: Mais c'est vrai, il a raison. Alors, dans ces cas-là, on va lancer avec une tache marron derrière. Il y a des cons qui vont porter ça.
6: Ou du vomi.
3: Tant qu'on
6: a un t-shirt avec du vomi.
4: À la chemise avec le jour vomi.
3: Mais oui,
2: oui, mais je trouve que c'est bien parce que parfois c'est involontaire et on le sait pas qu'on l'a.
3: Non, mais que tu t'oublies avec une petite goutte. Déjà, c'est dégoûtant. Mais là, ce sont des photos de mecs qui sont complètement faits dans le pantalon.
4: Tu le vois faire juste une petite goutte, lui?
3: Je le vois pas.
7: On a quand même un caleçon.
2: Laurent, merci pour la question. Hein.
0: Pourquoi?
2: Parce que c'est un truc génial, je trouve.
0: Ah oui, oui.
1: Enfin, il y a le soir.
0: Ah, mais c'est très à la mode. Dans tous les orpéas, j'en ai vu, moi.
6: Dans cette émission, tu dis tout, en fait.
2: Oui, c'est vrai,
1: attends, attends, il n'y a pas que dans l'émission. C'est tout le temps.
5: Et Pierre, et encore aujourd'hui, il est un peu sur la retenue.
0: Son rêve, c'est d'être moi.
2: Je vous respecte infiniment. Vous avez changé ma vie.
0: Ah.
2: Mais oui.
0: Oui, mais à changer de couche. En tout cas, voilà. Wet Pants, comme son nom l'indique, c'est une marque de jeans faussement mouillée à l'entrejambe. Ça vous coûtera entre 65 et 75 dollars. Ou pas un rond si vous faites ça vous-même à la maison.
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0: Une question pour Monsieur Mascri, qui habite Le Mans, dans la Sarthe, le département où, on le sait désormais, il y a les plus grosses courges.
5: Ah bah oui, Stevie.
1: Plus de 600 kilos.
0: Mais ma question pour Monsieur Mascri du Mans, la voici. Savez-vous à quoi sert l'atropine?
1: À mesurer.
3: C'est en un seul mot?
0: Oui, c'est en un. L' apostrophe, plus loin.
1: À mesurer l'adrénaline dans le sang.
0: Pardon?
1: À mesurer l'adrénaline dans le sang?
0: Non, ça, c'est utilisé par, on va dire, certains médecins, mais pas n'importe lesquels.
9: Ah, c'est pour soigner les fous, en fait.
0: Ah non, pas du tout.
2: C'est gynécologue?
10: T'en as pas pris, alors, visiblement.
1: c'est pas un élément de mesure, alors?
0: Ah non, ce n'est pas un élément de mesure. Non, non, mais l'atropine, c'est quelque chose qu'on trouve dans certaines plantes.
2: Genre la spiruline?
0: Alors, ce n'est pas de la spiruline, mais l'atropine est utilisée à des fins bien précises par certains médecins, certains spécialistes. Mais
2: pour la mémoire.
0: Déjà, si vous trouvez lesquels de spécialistes, vous allez avancer d'un grand pas.
2: Ah, dermatologue.
0: Oui. Alors, pas dermatologue.
10: Podologue.
0: Podologue.
10: Est-ce que grand pas, c'était un indice?
0: Ah non, grand pas n'était pas un indice.
2: Proctologue.
9: Est-ce que c'est un oculiste?
0: Ah, bravo, cher
9: oui.
0: Ariel.
9: C'est un oculiste.
0: On va dire ophtalmologue.
2: Un ophtalmologue.
9: Ophtalmologue. D'accord. Vous préférez ophtalmologue?
0: Oui, parce qu'oculiste, ça prête à confusion.
10: Oui, oui.
9: Oh.
10: Atropine, oculiste, ça fait beaucoup dans une seule phrase.
2: C'est contraire.
0: Qu'est-ce que ça aide? Qu'est-ce qu'il fait avec l'atropine, l'ophtalmo?
9: Il dilate l'iris.
0: Il dit, alors, l'iris.
9: Il dilate le...
5: La pupille.
9: La pupille.
0: Il dilate la pupille avec l'atropine.
9: Ah.
0: Bonne réponse.
9: Bonne réponse d'Ariel Dombal.
2: Alors, ça sert que pour la pupille?
11: Non, non, mais c'est formidable, mais qu'est-ce qu'on en a à foutre? Il y a des questions qui sont moins intéressantes. Mais pourquoi vous parlez de ça, patron?
0: Parce qu'un ophtalmo dilate la pupille en l'atropinant.
11: Alors oui, là, ça devient intéressant.
10: Ah, okay. C'est quoi cette histoire avec l'iris?
11: Attends, là, enchaînez, excusez-moi, patron. Je regrette ce que j'ai dit.
10: Et c'est qui cette iris aussi là?
11: C'est la stagiaire iris? Non, c'est qui?
5: Non, c'est la Miss France.
0: Vous êtes tous fait dilater la pupille, chez
10: bien sûr.
1: C'est un fond d'œil.
11: Oui, vous montrez qui?
2: Plus ou moins, quoi.
5: Non, mais non.
10: Moi, tout le monde ne touche pas la pupille, hein, je vous le dis tout de suite. Hein.
0: La pupille vient en mangeant.
11: Non, mais attendez. Moi, j'ai dit dilater les pupilles.
9: Non, mais pour voir.
0: Le collier, par exemple.
9: Ah, voilà.
0: Vous mettez du collier,
10: oui,
0: parfois. Dans le collier, il y a de l'atropine.
11: Oh, c'est pas vrai. Et je ne savais pas.
2: Et on nous dit rien.
11: On va mourir moins con.
2: Mais on va mourir quand même.
5: Mais là, attention, Ariel. Là, t'as dit un mot, on a failli faire un pas en arrière avec oculiste, hein, parce que là, j'allais te demander.
0: Ah, vous connaissez pas, non. Vous connaissiez pas oculiste?
5: Oh, pas lui, tout, non.
0: Ah, bah, alors là.
5: Mais quand Ariel parle, déjà, je ne comprends pas.
3: Mais parce qu'elle parle beaucoup mexicain.
5: Non, c'est.
9: Non,
5: c'est très doux, c'est bien.
9: Elle dit des choses très, très intelligentes.
0: L'oculiste et l'ophtalmo, si vous préférez.
5: Ah, c'est mieux. Voilà. On m'avait sauvé, on a sauvé l'émission.
0: Oui, oui, parce que c'est vrai que c'est une vieille blague. On dit, ah, ben, je vais aller chez l'oculiste, j'ai mal aux yeux. Ah bon, t'as pas mal au cul. Bon, voilà. C'est un truc, ça date. De c'est pour ça qu'il faut
10: ça
0: mieux...
10: date de l'aimable
5: ouais, voilà. Ah non mais de toute façon quand Ariel parle tu sais que ça date.
11: J'ai compris que...
9: oh,
11: mais quel goujat
9: alors ça c'est

0: Ah ben vous êtes...
1: je connais très bien Sylvie depuis un petit moment.
0: Ah, ça veut dire quoi là? Il y a eu
2: Ah mais il connaît très bien mon mari aussi.
1: Exactement. Non, je connais très très bien et je m'en très bien avec elle.
3: Échangiste.
1: Ce que dit Désir au début, c'est vrai. Sylvie est très gentille.
2: Il est très généreux. On sait pas.
4: C'est-à-dire
2: il est super généreux. Adil, dès qu'il y a une soirée pour lever des fonds pour des enfants, pour le cancer, pour tout, il est là.
4: C'est vrai?
5: C'est beau ça. On applaudit.
1: Merci.
4: Allez, non. Ah, moi, il m'a jamais rien lâché. Hein.
0: Ah non, mais croyez-moi, il en a élevé des fonds.
2: Et il a jamais touché au Miss. Jamais.
1: Non, je crois pas.
2: Non, bah non.
4: Même les fesses?
2: Non, parce que tu sais, je le saurais sinon.
1: Ah, je sais que tu sais tout.
4: Même Geneviève, t'as rien fait?
6: Eh ben, on va y remédier.
0: Là, il faut savoir que Ziz vient de remettre sa couronne.
6: Écharpe.
0: Je parle pas des dents, hein, je parle de la couronne sur la tête.
1: Et c'est ton vrai prénom, Ziz? Non, c'est une vraie question.
6: T'es Aziz, moi.
4: Adil et Aziz, c'est un super duo.
0: Mais c'est vrai, ça vient d'où Ziz, d'ailleurs. Il a raison, Adil, de poser la question.
6: Il y a un diminutif, Ziz.
0: De quoi?
2: Eh ben, de Zizi, Élise. Non?
0: De Élise.
6: Élise.
4: Mais là, quand on coupe le Zizi, ça fait Ziz. C'est ça le truc.
6: Mais de quoi tu me parles? Tu me parles d'une chose que je connais pas. Pourquoi c'est tu vrai? Dis ça? Arrête. Tu vas te mettre tous mes fans à dos, hein, je te jure.
4: À dos? La soirée commence.
2: Regarde, moi, je suis assis sur un clou depuis. C'était un clou, c'est ça?
0: Non,
2: une punaise, pardon.
3: Je ne pensais pas coincé à ce point-là, quand même.
0: Chacun ses vices.
4: Ah oui!
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0: Une question pour Élodie Guichon qui habite Châtillon-sur-Chalaronne dans l'Ain. Faut vous réveiller les autres grosses têtes. Hein, parce
1: bah
0: que
1: oui, mais c'est Péroni.
0: Un peu de suspense pour remonter Péroni.
8: Châtillon-sur-Chalaronne, c'était un bled très aimé de Jacques Martin.
0: Oui, alors écoutez, ça n'est pas une question, hein, monsieur Péroni.
1: On va encore prendre un point avec ça.
8: Moi, dis donc, c'est un festival d'information. Hein.
0: Là, il s'agit de connaître la chanson française et évidemment les chansons écrites par Jean-Loup Dabadie, parce que parmi toutes les chansons signées Jean-Loup Dabadie, il y en a une qui a une particularité étonnante, c'est une chanson qu'il a écrite pour Sylvie Vartan. Quelle est la particularité de cette chanson?
9: C'est que des mots, il n'y a pas de verbe, c'est que des mots.
0: Non.
1: Il n'y a que des adjectifs?
0: Non, vous êtes tout prêts, vous brûlez, Isabelle.
1: Il n'y a que des verbes.
0: Il n'y a que des verbes. Oh. Bonne réponse de Gérard Junior. Je suis désolé, Isabelle.
9: C'était l'inverse. Comment la chanson?
0: La chanson s'appelle Aimer.
9: Ah oui, c'est ça. Et c'est faux, elle est très belle.
0: Il n'y a que des verbes, écoutez-en un extrait.

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2: Très bien, c'est, hein.

0: chanson.
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0: Il y a plus de 74 verbes dans cette chanson.
2: C'est merveilleux.
0: C'est merveilleux. Il y a une autre chanson d'ailleurs, écrite par Jean-Loup Dabadie, qui a étonnamment fait un énorme succès. Et ce sera d'ailleurs une question pour Fabrice Huys. Cette chanson a été enregistrée le 7 juillet 1974 au studio 10 à Paris. Mmh. C'est un certain Jean-Pierre Sabart qui dirigeait l'orchestre. Le disque est sorti pendant l'été 1974, a atteint la 6e place du hit parade. Et puis, c'est quand même classé parmi les 35 meilleures ventes de l'année et a même atteint la 2e place du hit parade au Québec. De quelle chanson, écrite donc par Jean-Loup Dabadie, s'agit-il ?
3: C'est pas Mike Brandt ?
0: Mike Brandt, non.
4: C'est un chanteur qui est plus là, qui est mort ?
0: Ah, c'est quelqu'un qui est mort, oui. Qui a fait quelques chansons, mais pas que ça.
5: Ce avec serait pas Je sais.
4: Ah, c'est Gabin, c'est Gabin.
5: Gabin.
0: Maintenant, bravo. Je sais, de Jean Gabin. Encore une bonne réponse de Jean-Jacques Perroni.
2: Excellent.
0: Maintenant, je sais. Eh oui, chouette. C'est

0: Et Jean-Loup Dabadie qui a alors écrit, là, il faut le dire, non pas parodier, mais adapté un succès qui existait déjà à l'étranger. Ça s'appelait « But now I know ». Et c'est devenu « Maintenant je sais » en français grâce à la plume de Jean-Loup Dabadie. Pour Jean Gabin, juste un extrait.
1: « Quand j'étais gosse, haut comme trois pommes, je parlais bien fort pour être un homme. 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Ça y est. Cette fois, je sais.
0: Alors, c'était plus parler que chanter. Hein,
2: oui, mais quand même, il chante un moment, c'est très joli.
0: Il chante à la fin. Ça a été un énorme succès, ah, ça, quand même.
3: Il y a une petite rumba derrière.
0: Pardon, qu'est-ce que vous dites?
3: Il y a une petite rumba derrière.
0: Je me suis dit qu'on pourrait peut-être faire la version 2020 de cette chanson. Si je vous donne les paroles, monsieur Janssen, vous pourriez me faire la version 2020 de.
4: Ah oui,
0: c'est qu'on passerait de Jean Gabin à Jean-Phi.
4: Oui, c'est pas aussi viril que lui, parce qu'elle est virile, cette chanson. Ça rassure. C'est pour ça qu'elle a du succès, ça rassure les gens.
0: Ah oui.
4: Les femmes, t'entends ça, tu dis, oh là là. Ça, c'est un homme, toi.
0: Ah oui, ah oui. Et votre version à vous, alors?
4: Ah, bah, moi, c'est... 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Hein? 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
0: Ah ben bravo, c'est pas mal cette nouvelle version.
5: Bon, oui.
6: C'est un bel hommage.
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0: Je vous demande le nom de l'auteur du pont de la rivière Kouaï.
9: Oh, trop facile.
0: Ah, il est mort il y a 30 ans, hein, déjà.
10: C'était un livre avant d'être un film, donc.
0: Ah oui, ça, c'était un livre avant d'être un film.
9: Jack London.
0: Et il est mort le 31 janvier. Demain, on célébrera les 30 ans de sa disparition, puisqu'il est mort le 31 janvier 1994.
9: Vous avez dit Jack London.
0: Jack London, non.
10: Il était britannique. Dites donc, Laurent, il devait être très âgé.
0: Ah bah, il est mort, il avait 81 ans. Il l'a écrit en 1966, bah, le pont de la rivière
11: Kouaï. Est-ce qu'il était britannique?
0: Non, il est français, c'est un français.
11: C'est Pierre Boulle.
0: Pardon.
11: Pierre Boulle.
0: Bonne réponse de Florian Gazan. Heureusement que Florian est là.
3: Ouais, c'est vrai.
0: Eh oui, Pierre Boulle, voilà, je comprends pourquoi finalement Madame Mergaud vous admire. C'est pour votre culture, votre savoir, Florian.
11: Je peux faire ma dombale?
0: Oui.
10: Le pont de la rivière Kouaï, il est en Thaïlande.
0: Oui, mais le pont de la rivière Kouaï, c'est bien un livre au départ, écrit par Pierre Boulle, l'auteur aussi, vous avez raison, de La planète des singes. On oublie. On retient plus souvent d'ailleurs La planète des singes et on oublie que c'est aussi un auteur français, effectivement, Pierre Boulle, qui a écrit Le pont de la rivière Kouaï.
10: Ça s'écrit Boulle comme Boulle?
11: Avec deux L.
0: Avec deux L.
10: D'accord.
0: On parle beaucoup de la perche dans les journaux aujourd'hui. Pour quelle raison? C'est une question pour Michel Rodin qui habite Morestel.
3: La perche de poisson?
0: La perche de poisson, non.
10: Alors la perche, c'est pas la rivière qui coule dans le perche.
0: Non.
3: Pas du tout.
11: Le saut à la perche?
0: Le saut à la perche, non.
10: Est-ce que c'est une perche de film qui dépassait dans un plan?
0: On parle beaucoup de la perche dans les journaux. Pour quelle raison?
3: Est-ce que c'est géographique?
0: En un seul mot, la perche.
3: Est-ce que c'est géographique?
11: C'est une ville,
9: un nom de famille.
10: C'est une maladie.
0: C'est un nom de famille.
9: Et c'était pas un joueur, c'est sportif?
0: Et c'est sportif, mais c'est pas un joueur.
10: Ben oui, c'est le gardien de but de l'équipe.
3: L'entraîneur de l'équipe de handball.
0: Pas du tout.
12: Mais il n'y a pas de gardien de but dans le handball.
11: Ben si.
3: Ah bah si, quand même.
9: C'est quand même. Non, c'est open bar, les gens ils passent. Ils
11: voilà,

0: cage, elle est vide.
1: La journée porte ouverte.
2: En tout cas, les mecs qui couchent avec toi, ils aiment pas les femmes intelligentes.
3: Bah, bien sûr qu'il y a, même deux gardiens de but par match. Oui.
4: C'est le truc où on met dans le panier?
0: Ah, non, ça c'est le basketball. Est-ce que gardien de but au basket, il faut être...
3: De toute façon, c'est pas du hand. Voilà.
2: Est-ce que ça nous aiderait de trouver le nom, le prénom de monsieur Laperche?
3: Oh, je peux vous le donner, c'est Tom. Tom Laperche.
2: Est-ce que alors ça, c'est plus précis.
1: Un
3: sport collectif, non.
4: Du ski, c'est du ski.
3: Ça peut arriver,
2: oui,
3: mais
4: du ski.
3: En l'occurrence, là, non.
2: C'est évident que Tom Laperche est un joueur de tennis.
3: Oui.
1: Ah, c'est pas lui au tire-fesse qui donne la perche?
3: Non, pas du tout.
4: Et non, il fait du ski?
3: Il fait du ski, non, pas du tout.
4: Il fait de la voiture?
3: Non, il fait pas de la voiture.
5: Est-ce qu'il pratique un sport avec une balle?
3: Non.
5: Est-ce qu'il est sur Terre?
3: Non, il n'est pas sur Terre.
2: Il vient d'être...
4: Il n'est pas sur Terre.
3: Enfin, là, maintenant, il est sur Terre.
5: Oui.
2: Est-ce qu'il est
5: sur l'eau?
2: Mais qu'on est idiot. Mais oui. Il a gagné la route du Rhum.
3: Alors, on se rapproche.
2: Ben oui, forcément. S'il n'est pas sur Terre, c'est qu'il est sur mer.
5: Et s'il est
2: sur mer, il est navigateur. Donc, il participe à une course.
3: Oui.
2: Et voilà.
5: La
2: Transat Jacques Vabre.
3: C'est pas la Transat Jacques Vabre.
2: Alors, c'est le tour du monde dans le sens inverse des vents contraires.
3: Non, ça c'est Maud Fontenoy. Ouais.
2: Voilà, alors...
4: Le Vendée Globe?
3: Non, mais écoutez, je vais vous accorder la bonne réponse. Qu'est-ce qui lui est arrivé à monsieur Laperche?
2: Eh ben, il a dématé.
3: C'est le premier à renoncer, évidemment.
5: Oh.
3: C'est le nouveau Tour du Monde.
5: Et ben voilà, toujours passé pour des coups.
3: Toujours dominé par Charles Caudrelier, c'est le leader actuellement. Il y a Thomas Coville, il y en a d'autres. Il y a le Armel Lecléache qui sont dans cette course. Et le premier à avoir abandonné, on l'a appris dans les journaux ce matin, mais c'est hier que l'information est tombée. Il faisait escale à Cape Town, donc en Afrique du Sud, et à cause d'une avarie, il ne repartira pas. Il a décidé de renoncer avec son trimaran, renoncer au Tour du Monde, et c'était bien Tom Laperche, ce navigateur qui a renoncé. Je pensais quand même que vous suiviez cette course au Tour du Monde. On va quand même dire bonne réponse collective. Puisque vous avez parlé handball, tiens, comme ça, on va en finir avec le sport aujourd'hui. Une question pour Patrick Ramdel. Et là, j'espère quand même que Florian Gazan va répondre illico presto, parce qu'il mérite tout de même qu'on retienne son nom. Alors, je ne vous parle pas du gardien de but. Hein.
2: Ah bah non.
4: Oui, parce qu'il y en a pas. Attention, il y en a des...
2: Dans les matchs d'Isabelle, il n'y a pas de gardien.
0: Non, il n'y a pas de ballon non plus.
4: Non, je confondais avec le baseball.
3: On a eu...
2: Il
1: y a un gardien de but.
0: Oh, le bazar.
2: Oh là là.
0: C'est vrai qu'il n'y a pas de gardien de but.
4: Non, avec le panier là, qu'il n'y a pas de truc, qu'il n'y a pas de fond.
1: Basket.
3: Le panier qui n'a pas de fond, c'est le vôtre.
4: Ouais, c'est sûr. Ouais.
0: Oh,
3: non, sachez qu'il y a eu un grand gardien en plus en hand qui s'appelait Thierry Omeyer, qui a été un des joueurs les plus récompensés avec l'équipe de hand, juste derrière d'ailleurs Nicolas Karabatic, qui lui vient de battre justement le record du nombre de trophées gagnés avec une équipe de handball. Un palmarès insensé, puisqu'effectivement il a 11 titre en bleu Karabatic, 3 titres olympiques, 4 titres mondiaux et désormais 4 titres européens. Il est juste devant deux autres Français, Michael Guigou et Thierry Omeyer. Et donc ma question, parce que quand même on parle des joueurs, on parle des gardiens grâce à Isabelle, et j'aimerais quand même qu'on ait retenu dans tout ça le nom du sélectionneur de l'équipe de handball.
0: Guillaume Gilles.
3: Guillaume Gilles, bonne réponse de Florian Gazan.
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3: Or là, vraiment une question à la portée de tout le monde, puisqu'il s'agit du préfet Poubelle. Vous connaissez tous le préfet Poubelle. C'est à lui qu'on doit les objets du même nom. Okay. Mais on lui doit beaucoup de choses, justement.
0: Ah. Ben, on lui doit
3: Et particulièrement, vous, les femmes.
0: Ah, la série Poubelle la vie.

0: C'est pas le but.
1: Avec un sourire, vous le pouvez.
0: Faites votre version, vous, Ryu, qu'on rigole un peu. Ryu Ecclésias.
2: Nous, les hommes, si chaud bouillant, prêts à vous accueillir, vous, la junte féminine.
3: La junte.
2: On est prêts.
0: La junte.
2: On dit la junte, non?
0: Non, la junte.
2: Excusez-moi, je suis dit la junte aussi.
3: Ils nous ont compris.
2: Mais depuis toujours, j'ai cru que c'était la junte féminine.
3: Mais non, mais
0: la junte.
4: La junte féminine, c'est quand elles sont mal épilées que c'est l'Amazonie.
0: Ça, c'est la jungle. Bon, alors, mon préfet poubelle, je oui. pose ma question alors. Pour monsieur Laravine de Clermont-Ferrand. Les femmes, vous devez beaucoup au préfet poubelle.
3: J'ai une idée. Elle est peut-être pas mauvaise, c'est peut-être le premier qui a eu l'idée de différencier les toilettes pour femmes et les toilettes pour hommes.
0: Non, mais il a donné un droit aux femmes. Lequel? C'est un arrêté préfectoral de monsieur Poubelle qui date du 31 juillet 1885. Oh. Et je trouve ça injuste, effectivement, qu'on ait gardé en mémoire monsieur Poubelle uniquement pour les poubelles. Ça, c'est par facilité de mémoire, évidemment, parce que il s'appelait Poubelle. Alors, c'est facile de retenir qu'il a instauré les poubelles. Et pourtant, il a fait quelque chose de plus important pour les femmes à partir du 31 juillet 85.
5: Okay. Elles avaient le droit d'aller toutes seules dans un bar, un café, au restaurant.
1: Est-ce que ça a un rapport avec la maternité, avec les enfants?
0: Ça ne concerne pas toutes les femmes, mais celles qui veulent, en tout cas, peuvent, grâce à lui, faire quoi?
3: Faire des études de médecine.
0: Mieux que ça.
2: Pouvoir être médecin.
0: Faire médecin ou chirurgien. Il n'y avait pas de femme médecin ou de femme chirurgien avant le préfet Poubelle. Bonne réponse du couple, Caroline Diamant.
2: Surtout Caroline.
0: Et Johan Rioux. C'est important quand même.
4: C'est très important.
0: En effet, il a mis fin, le préfet Poubelle, à l'interdiction faite aux femmes d'exercer la médecine. C'est pour ça que vous ne pouvez pas tout à fait vous dire pour les études. C'est parce qu'elles peuvent toujours faire des études, mais ne pas exercer après, c'est un problème. Elles n'avaient pas le droit, avant le préfet Poubelle, de devenir médecin ou chirurgien, chirurgienne si vous préférez. Tout ça, c'est grâce au fameux préfet.
2: Mais la vie est injuste, parce que pourquoi alors on devrait le reconnaître surtout pour ça? Pourquoi dans la vie on n'est jamais reconnu pour ce qu'on fait de mieux? Parce que ce gars-là, il devrait avoir des hôpitaux à son nom.
5: Parce que c'est quand même très utile, les poubelles.
0: Alors, des hôpitaux à son nom, c'est embêtant. Parce que l'hôpital poubelle...
2: Ouais, moi, ça fait pas très envie.
0: Je suis pas sûr d'avoir envie d'y aller. Voyez. Réfléchissez avant de parler.
2: Mais oui.
0: Pourquoi il n'a pas des hôpitaux à son nom? À la limite, le cimetière poubelle.
2: Ouais, et encore.
0: Et l'hôpital poubelle. Il a d'ailleurs aussi été, on l'oublie souvent, ambassadeur au Vatican. Enfin, on l'oublie souvent, on l'a jamais
2: su. C'est un génie, ce garçon.
0: Le préfet Poubelle vaut mieux que le nom qu'il désigne. En tout cas, bravo, c'est une belle réponse. Vous y êtes arrivé grâce à Poubelle, grâce à Gégène, Eugène son prénom. Les femmes sont désormais médecins ou chirurgiens.
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2: Mais est-ce que ça existe ça encore? On met encore le dentier, les personnes âgées mettent encore leur dentier dans un
1: verre. Demande au public.
3: Ah, voilà. Pourquoi tu nous demandes ça à nous?
1: Ah, il y a la dame au premier rang.
3: Oui,
1: la dame au premier rang.
3: J'ai mon verre, allez-y, j'ai mon verre.
0: En tout cas, je vais vous dire, ma mère le faisait. Elle avait c'est terrible, mais elle avait ses dents sur la table de chevet.
3: Mais votre père devait adorer. Je vous dois.
1: Oh non, il n'aurait pas dire ça.
0: Pas tant que ça, ils ont quand même eu 5 enfants.
1: Ah, oui.
3: Mais votre père, il était hétéro, Laurent.
2: Mais Laurent.
0: Oui.
2: Laurent, je suis tellement heureux parce qu'aujourd'hui, c'est un moment très important pour deux personnes, les retrouvailles après 12 ans, Caroline Diamant et Yann Folli. Et ce qui est beau, c'est que Laurent, vous avez changé la vie de ces deux femmes.
3: Ah bon?
2: Oui, c'était Place de la Bourse, un restaurant qui s'appelait Le Bon Dieu, pas Le Bon Dieu, Le Bon Dieu.
1: Oh là là.
2: C'était super bien. Et là, vous avez, Yann Folli a été extraordinaire. Yann Folli vous a dit, prenez ma copine, mon amie Caroline Diamant, elle est géniale, ça sera une formidable pour les émissions.
3: Elle est gênée. Franprix, sauvez-la.
2: Et tu
1: Oui, elle est dans la merde.
3: J'étais là, moi, j'étais serveur, moi, il m'a
8: appelé après.
2: Et ce qui est génial, parce que non, mais ce qui est beau, c'est que quelques mois plus tard, Caroline a fait de la télé grâce à Yann Folli, grâce à Laurent Ruquier. Et c'est qui travaillait avec Caroline Diamant? C'était toi. Et puis t'as, en 2004, t'as fait les Yens avec Caroline Diamant.
8: C'est vrai, c'est
2: t'as
8: vrai.
2: Vu? Alors on dit que t'es la nouvelle vague, on dit que t'es la nouvelle jeunesse.
9: C'est la vieille vague.
2: On dit que t'es un nouveau. Ça fait 18
8: la
2: ans.
8: La mini vague, la nouvelle mini vague.
2: T'es dans le poste. Ça fait 18 ans que t'es.
9: T'as déjà essayé de prendre de la cocaïne?
10: Ah non, ça serait mortel pour lui. Oublie.
2: Mais c'est vrai.
10: Ah non.
9: Il meurt sur le coup.
10: Non, mais
9: c'est comme Obélix.
2: Revenons à notre sujet. Alors les deux amis, vous êtes fâchés, vous êtes réconciliés. Comment ça se passe?
3: Moi, j'ai jamais été fâché, mais la vie nous a séparés.
10: La vie nous a séparés.
0: Ah, ça veut dire
3: la vie nous a séparés.
0: C'est pas bien, Yann, d'avoir couché avec son mari. Hein.
9: Ah, c'est ça, en fait. Il y a eu du sexe, évidemment.
10: Mais jamais non. De la vie.
3: Jamais.
10: Je trouve que ce qui est important, c'est l'instant présent, non?
0: Non, mais vous êtes parvenu.
2: Non.
0: Attendez. Il a raison, Rio. Vous êtes parvenu depuis 12 ans.
10: 12 ans.
0: Il faut qu'on en profite.
9: Mais attendez, vous n'étiez jamais revu.
3: Moi, je pense même plus que 12 ans.
9: Non, mais jamais revu, même croisé dans la rue où vous étiez.
8: La part douche du Christian Jacob, vous n'êtes pas croisé?
9: Ouais, il n'y a pas de hasard.
2: Vous avez passé beaucoup de temps ensemble la nuit à vous confesser l'une l'autre, à vous raconter. Non, mais c'est vrai. Vous avez eu des non, vous avez eu un rapport formidablement amical et c'est
0: mais
2: ça qui est beau.
0: Mais comment vous savez ça, vous?
2: Mais parce que je
0: parce
2: bosse.
0: Que autant le reste, je voulais raconter, mais pas ça.
9: Mais là, il invente peut-être.
2: 7h02, j'ai un appel masqué. Je dis appel masqué, c'est soit ma mère, soit Ruquier. C'est l'un ou l'autre, quoi. Johan, pour le début d'émission, alors on va se dealer un truc. Mais surtout, tu dis pas que c'est moi qui t'aide. Oh
0: et j'étais certain qu'il le dirait.
10: Il
0: alors.
10: Le dirait, bah, bien sûr.
9: Mais vous êtes un escroc, Laurent.
0: C'est-à-dire que je fais coup triple.
9: Mais tout est truqué dans cette émission.
2: Je suis très heureux parce que Laurent adore faire les retrouvailles avec Isabelle Mergault, avec Christine Bravo. Vous adorez, mais
9: tu pourrais
2: adorer vous fâcher.
9: Tu pourrais les laisser en place.
0: J'adore pas me fâcher, mais je trouve qu'on a tellement de choses plus importantes dans la vie que de rester fâché. Regardez, elles sont pas heureuses toutes les deux.
8: Mais non,
0: regardez.
8: On n'était pas fâchés.
10: Mais regardez.
9: Mais c'est quoi l'embrouille en fait?
10: Oui. Ah non.
9: C'était quoi l'embrouille? On veut le savoir.
2: C'est les chemins de la vie.
8: Mais c'est une histoire de.
10: Allez.
3: C'est la meilleure.
8: Mais non, mais c'est dans la queue c'est du Sephora. Il y a une embrouille, on la connaît cette embrouille.
0: Pardon.
8: Écoutez. Dans la queue du Sephora.
10: Écoutez.
8: L'autre, elle l'a poussé pour choper son rimmel et tout. On vous connaît les femmes, c'est pour rien du tout. Là, vous êtes amis. Bon, tu sais qui? Bernard Mabille.
3: C'est tellement sexiste.
8: Mais même moi, je le suis, Bernard Mabille, parce que je suis fan. Alors j'imagine quoi?
0: Il est temps de passer. C'est autre chose maintenant. Une citation pour Francis Cognard, qui habite Poix du Nord, qui a dit « Si tous les hommes savaient ce qu'ils disent les uns des autres, il n'y aurait pas quatre amis dans le monde. »
9: Il n'y aurait plus les grosses têtes.
0: Sacha Guitry,
2: Coluche.
0: Non.
2: Des proches.
0: Des proches, non.
3: Jean-Yann.
0: Oh, c'est bien plus vieux que ça.
9: Molière.
10: Alphonse Allais.
2: Confucius.
0: On est au XVIIe siècle.
3: Oula. Voltaire.
2: La Fontaine.
0: Et c'est l'auteur préféré de Stevie.
2: Ah, Boileau.
3: Blaise Pascal.
0: Bonne réponse de Caroline Diamant.
9: Non, c'est Pascal Blaise.
0: Ah oui, j'ai choisi forcément.
8: C'est génial comme indice. D'habitude, les gens, ils font moi. C'est un grand écrivain qui a fait ça. Là, c'est l'auteur préféré de Stevie. D'ailleurs, c'est génial comme indice.
9: Freddie Mercury. Non, mais il y a un passif. Enfin, je veux dire, il y a
0: c'est parce
9: une
0: qu'il
9: histoire.
0: Dit, il dit Pascal Blaise au lieu de Blaise Pascal.
8: Ah, qui sont cons, ces PD?
9: Ne mets pas tout le monde dans
8: le même panier. Me disait Johan Rioux tout à l'heure.
9: Ne mets pas tout le monde dans le même panier.
2: Attends, moi je suis à moitié gay, dis pas ça. Attends.
9: Non, t'es à moitié.
2: C'est pour ça que
9: on n'est pas à moitié.
8: Tu sais que ce matin, il y a un mec qui a failli m'écraser. J'étais en vélo. Comme tous les vélos, je grille le feu rouge tranquille. Et il y a un camion qui a fait me rentrer dedans, il me reconnaît, il fait « Ah, c'est l'autre con, les grosses têtes !» Et moi, je fais « Je suis pas Yoann Rioux !» Il fait « Ouais, lui aussi, il est con !» Je te jure que c'est vrai.
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0: À l'occasion et à l'attention surtout de Madame Lampe, Sabine Lampe, qui habite pourquoi ça vous fait rire.
15: Parce que c'est
16: parce les... que les lumières.
15: Voilà, parce que la lumière, parce que le philosophe, c'est la lumière.
0: Alors, Madame Lampe, elle habite Aix-en-Provence, Madame Lampe.
15: Est-ce qu'elle est posée?
0: Oui, elle va très... Alors, vraiment, alors là, écoutez.
15: Bah oui, mais bon.
2: Oh, c'est rigolo, Laurent.
0: Ah oui, c'est son mari qui s'en fout plein la lampe.
9: Voilà.
0: Alors, écoutez, qui, en tout cas, est connu, évidemment, pour avoir répondu à Alexandre le Grand, ôte-toi de mon
9: Diogène.
0: Soleil. Pardon.
9: Diogène.
0: Diogène, bonne
15: bravo
0: réponse.
15: Bravo, Vincent.
9: Ôte-toi de mon soleil, c'est ça.
0: Vous pouvez expliquer un peu cette phrase, ôte-toi de mon soleil.
9: Alexandre le Grand, immense empereur, vient voir par sa réputation incroyable Diogène, le sage qui était un peu fou, mais...
0: Diogène de Sinope, hein, pour être précis.
9: Exactement.
17: Il vit dans un tonneau.
9: Et il lui dit, oui, qui vit dans une jarre en fait, mais on dit un tonneau. Et en fait, Alexandre lui dit, écoute, je t'admire, j'étais moi-même élève d'Aristote, hein, Alexandre le Grand, élève d'Aristote. Dis-moi ce que tu veux, j'accomplis tous tes désirs. Et Diogène répond, ôte-toi de mon soleil. Tu me fais de l'ombre, dégage. Voilà.
17: C'est pas sympa.
9: Et on connaît pas la réponse d'Alexandre, mais elle est formidable. À l'école d'Aristote, je peux voir ton orgueil à travers tes haillons.
0: Waouh! Wow. Si en plus on a un complément d'information.
15: Ah oui, non, mais on a élevé le niveau, là.
0: Ah là, vous ne faites pas preuve d'impéritie, monsieur.
9: C'est pour ça que je connaissais pas ce mot, d'ailleurs.
0: Monsieur Cespedes.
17: Les gens vont zapper.
0: Ouais. Restons, justement, avec une personnalité star de la philosophie, qui pourtant a préféré une épée à un long discours lors d'un voyage en bateau aux Pays-Bas. On est en 1620. Qui a sorti son épée pour se défendre plutôt qu'un long discours?
9: Spinoza?
0: Ah, Spinoza, non.
9: Ah, alors Descartes ou Spinoza?
0: Pardon?
9: Descartes.
0: Descartes, excellente réponse. C'est Descartes, René Descartes. Comme quoi, on a beau être philosophe, parfois une arme, c'est plus utile que le vocabulaire.
9: Ah oui, complètement, oui.
0: Il paraît qu'il voulait le dépouiller, il était sur un bateau, les mariniers se sont dit, tiens, ni vu, ni connu, on peut assommer notre passager. En l'occurrence, c'était le philosophe René Descartes. On va le jeter à l'eau, on va se partager ses affaires. Mais avant qu'ils mettent à exécution leur plan, Descartes leur a fait face, il a compris évidemment ce qu'il attendait, qu'est-ce qu'il a fait plutôt que,
16: décider. De dire, je pense, donc je suis.
0: Voilà, il a sorti une épée, parfois, il vaut mieux quand même être plus direct.
15: Oui.
0: Hein, c'est mieux qu'un long discours. Et grâce à son épée, il a effectivement fait démonstration de force et il n'a ainsi pas été dépouillé sur ce fameux bateau. Maintenant, j'aimerais que vous retrouviez, ce sera deux questions littéraires à suivre pour Francine Lambert qui habite Abbeville, que vous me retrouviez cette œuvre publiée en 1762, œuvre à la fin de laquelle le héros principal se marie avec Sophie. De qui s'agit-il?
15: Je comprends rien. Vous pouvez reposer la question parce que je comprends rien.
0: C'est pourtant
15: tout.
0: Pas très compliqué. Alors,
15: c'est un livre?
0: Il y en a à voir un bouquin. Dans ce bouquin, il y a un héros.
15: Ouais.
0: Le bouquin a été publié en 1762. Et à la fin du livre, eh ben, voilà Tipoque, le héros, il se marie avec Sophie.
15: D'accord.
0: T'as pigé?
15: Donc, ok.
17: Mais c'est pas une histoire d'amour.
15: Alors,
17: c'est
15: alors Voltaire?
16: Est-ce que c'est pas Voltaire. Pas la comtesse de Ségur, la les comtesse... malheurs de Sophie.
0: Ah, les malheurs de Sophie, heureusement, elle se marie à la fin.
17: Ce n'est pas une histoire d'amour.
0: Ce n'est pas une histoire d'amour. Non.
17: C'est juste à la fin qu'il y a une histoire d'amour.
15: C'est un philosophe des Lumières?
0: C'est un philosophe des Lumières, très connu évidemment.
9: Ah, Diderot?
0: Diderot, non. Et je vous demande l'œuvre, hein, le titre de l'œuvre, le nom du philosophe si on peut aussi, mais c'est surtout l'œuvre. Et à la fin de cette œuvre, effectivement, le personnage principal se marie avec Sophie.
15: Rousseau?
2: Montesquieu.
0: Pardon?
2: Montesquieu?
0: Montesquieu, non.
15: Rousseau?
0: Alors, Rousseau, mais quoi de Rousseau?
16: Les Confessions.
0: Non.
15: Oui.
0: Qui se marie avec Sophie?
15: Les Rêveries d'un promeneur solitaire?
0: Ah, non plus, non. Mais c'est bien essayé, ça montre que vous en avez.
9: Émile?
0: Pardon?
9: Émile?
0: Expliquez.
9: Il éduque Émile, enfin lui qui a abandonné ses enfants à l'hospice. Il donne un grand cours d'éducation et son élève s'appelle Émile et il se marie avec Sophie.
0: Et le livre s'appelle Émile ou de l'éducation. Excellente réponse!
9: C'est chaud.
0: De Vincent Cespedes.
17: Bravo.
15: Ah oui, et c'est moi qui ai trouvé l'auteur quand même.
0: C'est vrai, vous avez trouvé Rousseau, mais enfin vous
15: non,
0: pensez que c'est...
15: Dire. Ouais.
9: On partage.
0: Vous m'avez dit Rousseau, mais vous parliez du mec qui a fait le code de la route, alors. C'est pas la même chose.
17: Il a abandonné ses enfants, Rousseau?
9: Ah oui, cinq.
0: Cinq enfants qu'il a abandonnés.
17: Ça, c'est pas bon,
2: mais pourquoi?
0: Et malgré ça, il a fait...
9: Pour pouvoir disserter, parfois, pour philosopher, il faut...
17: Ah, vous avez abandonné vos enfants aussi?
15: Et vous avez des enfants, Vincent, ou pas?
9: On a trois, oui.
17: Ils avaient abandonné où?
9: À moitié.
0: Non mais lui, il a quand même carrément fait un traité d'éducation, parce que c'est ça, hein, Émile ou de l'éducation, c'est comment éduquer ses enfants. Oui. Quand on a abandonné les siens, il faut quand même être gonflé.
9: Mais parfois, penser, c'est compenser.
18: Oh.
19: Ah bah
0: ah oui, c'est
19: oh là là.
0: Ça c'est une phrase qu'on dit en début de semaine.
16: C'est ça.
0: Une autre question littéraire pour Jocelyne Bassager qui habite Valence. Et là, alors là vraiment c'est à la portée de tous puisque je vais vous demander le nom du plus célèbre roman écrit par James Fenimore Cooper.
19: Il est connu sous un autre nom.
0: Ah non, non, c'est son nom d'écrivain, James Fenimore Cooper. Mais c'est vrai qu'on le connaît essentiellement pour un roman.

0: romans, même si je peux vous donner les noms des romans qui ont précédé ou suivi son roman principal, mais c'est celui-là que je vous demande.
1: Et
0: je
1: peux même allez-y sur les noms précédents.
0: Bien sûr, je peux même vous les donner en langue originale. Parce
2: non,
0: que
2: non, en français.
0: Je sais que vous aimez bien mon anglais ou mon américain. The Deerslayer, ça c'est le livre précédent, et The Pathfinder, ça c'est le livre suivant.
3: Pathfinder.
0: Pathfinder, si vous préférez.
1: Est-ce qu'on peut avoir le pitch du livre dont vous parlez?
0: Ah non, ça, vous n'aurez pas le pitch. Ah.
2: Vous avez, est-ce que vraiment vous avez... le 20e siècle, ça a marqué la littérature du 20e siècle?
0: Ah, c'est un livre très très connu qui a été adapté évidemment au cinéma en plus.
3: Vous avez l'aventure? Pardon, est-ce que vous avez les titres en français?
0: Ah, bien sûr. Alors, le livre précédent s'appelait Le Tueur de Daims, c'est The Deerslayer, et The Pathfinder, en France, a été traduit sous le nom Le Lac Ontario.
1: Bon, c'est des... Le Chien des Baskerville.
0: Le Chien des Baskerville, non. Ça, c'est, comment c'est, Sherlock Holmes, le chien
4: Est-ce qu'il y a le mot Lady dans le titre?
0: C'est Conan Doyle. Non, il n'y a pas Lady dans le titre.
2: Est-ce que l'auteur est encore vivant?
0: L'auteur, non.
5: Mais non.
0: Je vous parle d'un livre qui a été publié en 1826.
2: Ah oui, d'accord, pardon. Donc, il y a eu des films célèbres liés à ce livre? Ça a été, après, ça a été adapté au cinéma.
0: Ah, ça a été adapté au cinéma. C'est même devenu une expression, d'ailleurs, ce titre de livre. Ah. Écrit par, alors c'est vrai que l'auteur, on le connaît moins que le nom de son livre. Voilà pourquoi ma question est piège. James Fenimore Cooper.
2: On a tous vu le film à
1: votre avis. C'est une héroïne.
0: Ah, non,
1: c'est
0: non,
1: une
0: non.
1: femme, l'héroïne.
0: Ah, non, non.
2: Est-ce qu'on a tous vu le film? Il est passé tout le temps à la télé. C'est un film culte.
0: Oui, mais c'est plus que le film. C'est une expression qui est restée dans la vie publique.
1: Et qu'on l'utilise pour dire quoi?
0: Ah, bah, par exemple, j'ai bien envie de dire que peut-être Monsieur Cespedes dans cette émission pourrait être celui qui correspond le mieux au titre de ce livre.
2: Ah oui, oui. Le dîner de con?
0: Non. Non.
6: Donc on emploie cette expression dans la vie courante.
5: La première fois,
6: on emploie cette expression dans la vie courante.
0: Oui, un peu.
2: Est-ce que ça veut dire qu'il y a une seule personne intelligente dans une assemblée de gens débiles?
0: Oui, c'est un peu
2: voilà,
0: ça.
2: Je sentais bien.
5: Le dernier des Mohicans.
0: Qui a dit ça?
5: Moi.
0: Et c'est le dernier des Mohicans. Bonne réponse.
5: Bravo, Michel.
0: De Michel Bernier.
4: Magnifique.
0: Et oui, le dernier des Mohicans. Tout le monde connaît ce titre, le titre de ce roman, c'est le dernier des Mohicans. Et on connaît moins l'auteur, James Fenimore Cooper, dernier des Mohicans, qui nous emmène évidemment dans l'Amérique du Nord pendant la guerre de la conquête, des affrontements entre Français et Anglais, en toile de fond évidemment de réserves indiennes, puisque les Mohicans c'était évidemment des Indiens à l'époque. Le dernier.
5: Comme les Sioux, quoi.
0: Oui, ça c'est une précision très importante.
5: Non, mais on peut pas tellement citer de tribus indiennes.
0: Ah bah si, je peux vous en citer 10 000.
1: Les Apaches,
5: les Sioux,
6: les Comanches.
0: Je peux vous dire ça commence mal. Et puis aussi, comme on est au bout de cette séquence, il est temps de tourner la page. Et là, vous avez tous les Indiens d'un coup.
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8: Ces deux juifs qui ont un projet fou de tuer Hitler. Ils savent exactement à quelle heure il passe, à quel endroit. Il va passer à 10h10 là devant le Reichstag. On a le bon angle, ils ont la carabine, etc. Et les deux juifs sont là et ils attendent 10h. Bon, il est pas là, c'est normal, 10h05, 10h10. Ça y est, il va arriver, 10h11, 12, 15, 10h20. Il est toujours pas là. Alors, il y en a un qui se tourne vers l'autre, il lui dit, j'espère qu'il lui est pas arrivé quelque chose.
0: Ah non, je la connaissais pas. Je crois qu'il est temps de passer à une première citation pour Guy Godefroy, qui habite Oulin, c'est dans l'Eure-et-Loire, qui a dit un hypocrite, c'est quelqu'un qui écrit un livre pour défendre l'athéisme et puis qui prie pour que ça devienne un best-seller. Ah,
1: c'est des proches, ça.
0: Non, non.
1: Groucho Marx.
0: Bravo, c'est Groucho Marx.
1: C'est
0: bonne réponse de Rachel Kahn. C'est une fille plutôt pas mal qui a dit « Je ne soutiens aucune cause. J'ai déjà suffisamment de mal à me soutenir moi-même. J'envisage d'ailleurs de faire une demande de soutien pour moi. Ceux qui souhaitent m'envoyer de la vitamine C ou du Beaujolais sont les bienvenus. »
1: C'est un homme
0: qui avait dit
2: Popec.
0: Ça. Pas Popec.
1: Francis Blanche.
0: Non.
6: C'est un humoriste.
0: Ah, il a beaucoup travaillé avec Francis Blanche.
6: Décédé. Jean-Yann.
0: Il est décédé en 92.
1: Ah.
0: C'est pas Jean-Yann.
2: Un acteur également.
0: Alors acteur, auteur, scénariste.
6: Bernard Mabillard.
2: Du billard.
0: Bernard Mabillard. Il est mort.

0: Ce monde, Bernard.
1: Ah bon?
2: Oui, mais il a plus de poux depuis 4 ans.
1: Ah bah, j'annule mes fleurs.
2: Est-ce qu'il a fait partie des grosses têtes?
0: Non. Je crois que... Alors, qui a dit non?
3: Non, parce
2: c'est
3: non,
2: Rachel Kahn qui fait de ce qu'il a regardé.
3: Non, c'est moi. J'assume, c'est moi.
0: Et pourquoi vous avez dit non?
3: Parce que j'ai dit une connerie. C'est tout. Ah, c'est... Vous m'avez pas... Non, j'ai dit non parce que dans ma tête, je pensais à Pierre Mondi.
0: Alors, il a fait très voilà. peu partie
4: pense
0: des grosses têtes.
4: Pense à arrêter la verveine quand même. Hein.
0: Il a fait très peu partie des grosses têtes, mais il est venu, on va dire, à la fin des années 70, début des années 80.
1: Audiard.
0: De temps en temps.
3: Non, Daniel, c'est quel
0: dit. Et vous avez dit Pierre Mondi, on n'est pas
3: Pierre
0: si loin.
3: Mondi, voilà.
1: Mmh. Il est mort âgé.
4: Pierre
1: Jean Lefebvre.
0: Non, mais mieux que ça.
4: C'est pas
0: encore.
4: Un Pierre. Jean Sequel. C'est pas un Pierre. Il a un nom. C'est...
1: Michel Roux.
4: Mais Noiret, non. Noiret.
3: Et Sim.
0: Non, enfin. Mais Sim, il était là tout le temps aux grosses
1: oui,
0: têtes.
1: Mais il y a quand, là, regardez.
4: Jean-Pierre Marielle.
0: Mais non.
3: Est-ce qu'il jouait dans Attends, attendez, est-ce... donnez-nous un.
0: Est-ce qu'il jouait. Un grand auteur de théâtre, enfin, écoutez.
4: Ah, grand...
3: ah,
4: mais oui.
3: Ah, bah oui. Oui,
1: Ionesco.
3: Non, mais non, non, non. Il adorait le jazz.
4: Jean-Christophe Averty.
3: Non.
4: Miles Davis.
3: Mais non. C'est, je l'ai au bout de la langue.
0: Il adorait le jazz,
4: Barack Obama.
0: Je suis pas sûr.
3: Vous êtes pas sûr?
0: Non, je crois pas.
3: C'est,
0: non.
3: C'est Mondi qui adorait le jazz.
0: Ah non, mais attends, lui non plus, je pense si. Pas. Non, non.
3: Ah non, non, j'en suis sûr.
0: Ah oui, vous Marcel êtes sûr Achat. Qu'il adorait le jazz.
4: Est-ce que ça serait pas
3: Pierre la personne dont j'ai le nom sur
1: ah
3: la
1: langue? Ah oui, Jean Poiret.
0: Jean Poiret. Bonne réponse.
3: Mais Pierre Mondi, oui.
0: C'est Jean Poiret. Vous foutez totalement du jazz, hein, Yann, vous
3: c'est
0: le dites.
3: C'est Pierre Mondi.
0: Ah, qui aimait le jazz?
3: Oui, absolument.
0: Ah,
3: ouais.
0: Bah, vous voyez.
4: Oui,
0: bah, ça
4: oui parce que Poiret, jazz, non. Non, non, ouais. Je le vois pas.
3: J'ai
1: et
3: pas
1: Jean
3: connu,
1: Le
3: alors.
1: Poulain adorait la flûte traversière. Allez, on en fait. Parce qu'on s'emmerde pas mal.
0: Il a pas beaucoup tourné pour le cinéma, Jean Le Poulain.
1: Non, mais il a fait le bonheur de petit déjeuner. On en chiait.
2: Qui est Jean Poulain?
3: Jean Le Poulain.
2: Ouais, de toute façon, il y a un
4: très
2: Poulain.
4: Grand acteur de la comédie française.
0: Un acteur de théâtre. Non, mais c'est
3: magnifique.
0: Normal, normal que les jeunes ne connaissent pas Jean Le Poulain.
3: Ah, ils connaissent
0: le
3: Napoléon et Louis XIV. Je sais pas pourquoi ils connaissent pas.
2: Enfin, Jean Le Poulain a gagné moins de guerre.
4: Il y a un autre acteur dont plus personne ne se souvient.
3: Oui.
4: C'est.
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0: Une question pour Philippe Giroux qui habite Ramonville-Saint-Agne en Haute-Garonne. Pourquoi connaît-on Monsieur Marie mieux d'ailleurs quand on utilise nos deux mains?
1: Quoi?
2: Attendez, Marie.
7: Attends, excuse-moi. Est-ce qu'on peut faire le geste, Laurent? Il y a un geste particulier avec les deux mains?
0: Alors, je répète la question.
7: Donc, ça peut pas être ce à quoi on pense parce qu'on prend qu'une main.
0: On connaît mieux Monsieur Marie quand on utilise les deux mains.
7: Applaudissements.
0: De qui s'agit-il?
7: C'est bravo, c'est ça.
8: C'est à voir avec un outil?
0: Aucun rapport
2: qu'est-ce
0: avec
2: qu'on cherche, là, qu'est-ce
0: c'est
2: qu'on
0: par
2: cherche,
0: rapport à la corrida,
2: Qu'est-ce qu'on cherche, là?
0: Je comprends même pas vos questions,
7: non, mais, là, non, mais moi, on comprend pas la vôtre non plus, hein.
2: Marie, ça s'écrit comment?
0: M-A-R-I.
7: C'est un mouvement qu'on cherche.
0: Oh.
7: On fait avec les deux mains.
0: Non, on peut laisser les mains. Il suffit de faire le bon mouvement, mais on peut laisser les mains.
7: À plat.
9: Ah, peut-être que c'est un, comme ça, un mât qui rit. Le mât d'un bateau qui rigole.
2: On avait compris, hein.
7: Alors, Marie.
2: Marie 10.
0: Quoi, Marie 10?
2: Les deux mains. Je sais pas, je cherche des choses.
7: Il y a un piège, il y a un jeu de mots tordu.
0: Il n'y a aucun jeu de mots là-dedans. Simplement, il suffit d'avoir un peu de jugeote. Et d'ailleurs,
9: Laurent, je sais.
2: Quand on tricote,
0: allez-y.
2: C'est forcément un personnage historique ou avec c'est des lettres en, c'est l'alphabet donc latin. Non. Et donc M, peut-être que c'est. Mais si, vous savez comment on dit les rois Louis XVI avec le X, le 5 et le 1.
0: Vous allez chercher trop loin car celui dont on parle vit encore. Et il a à peu près, on va dire aujourd'hui, 33 ans.
7: Ah, comme
8: ah c'est un artiste de variété.
2: Quand on n'a qu'une main, c'est la veuve Poignet, et quand on en a deux, c'est le mari.
9: Ah, c'est pas le rappeur Jules. Jules, c'est ça, c'est Jules. Je sais que c'est Jules le Marseillais, comme ça. Comme
0: bonne
9: ça.
0: Réponse de Yohann Rioux. Eh oui. Ah, monsieur Haas, vous réclamez des questions contemporaines. Et quand
7: c'est
0: j'en
7: pas
0: pose.
7: Le geste. Il a mal fait le geste.
0: Et quand j'en pose des questions
7: c'est
0: contemporaines, vous n'êtes pas capable d'y répondre.
2: Je m'y attendais pas, ça fait 2 heures qu'on est sur Jésus-Christ et tout d'un coup il y a Jules. En plein milieu, je m'y attendais même plus.
7: Parce que Jules, il s'appelle Marie?
0: Son vrai nom, au rapport Jules, c'est Julia Marie.
2: Et en fait, je fais ça avec les deux mains et ça fait Jules. Ça fait
0: voilà. Et avec les deux mains, on fait le signe du chanteur, le signe de ralliement. Montrez-moi comment on fait. fait, Jules?
10: À la radio, c'est très bien.
11: Très simple. Faites deux pistolets, c'est très simple.
0: Les jeunes auditeurs qui nous écoutent savent très bien le faire.
10: Oui. Et les vieux?
0: On y pense jamais. Les vieux s'en foutent parce qu'ils savent pas qui c'est, Jules.
12: Nous, on fait faire des petits cœurs, Luc.
9: Non, mais il a un succès. Je peux vous dire un truc incroyable. On a commenté un match de foot de bienfaisance il y a quelques mois où il y avait des grandes stars, des grands joueurs de foot. Au stade Vélodrome à Marseille, il y avait 25 000 personnes. Et dès que ce chanteur touchait le ballon, il était plus applaudi que Drogba, que des très très grands joueurs.
12: Tu peux parler. Attends, est-ce que tu peux m'expliquer pourquoi dans les matchs de foot maintenant, il y a un joueur supplémentaire, un chanteur?
9: Mais j'adore, t'es tellement intelligente parce que c'était un match de bienfaisance.
8: Mais quel légende.
12: Il se fout de moi.
10: On se scandale trop.
8: Ah là là.
9: Jamais de la vie, je vais
12: Mais tu vas jamais pécho. Tu me pécho pas comme ça. Hein.
9: Tu sais que à Londres, j'avais le numéro de ta chambre, mais j'ai préféré être discret, j'y suis pas allé. On était dans le même étage. Bon, après l'étage, c'était un hôtel tellement incroyable, il faisait 200 mètres de long l'étage. Donc je pouvais même pas y aller, je me serais claqué.
0: J'ai préféré être discret, je suis pas venu. Ça, j'adore.
12: Ah oui.
8: Ah, le courage.
0: Jules chante par exemple, j'oublie.

0: Vous voyez, je mets de la musique pour vous faire plaisir.
1: C'est exceptionnel, non, franchement, je suis très content. D'un coup, je sais pas, c'est...
0: Regardez, il revit le petit. Il reprend des couleurs.
1: Ah, mais c'est bien.
0: On en a une autre parce que c'est bien, mais...
2: Moi, je finis ce journal, ça m'a levé l'envie de zoner. Il y a des jours bien, des jours mal. Je côtoyais des bandes de pourriture.
0: La faille, ça s'appelle la faille.
1: J'ai vraiment l'impression d'être l'animateur qui ramène de la musique dans un EHPAD.
3: Jules, tu veux venir danser, Jules? Jules, bah c'est pas Jules, Zaz.
1: Non, c'est bon, ça va aller.
4: Dans un EHPAD.
0: On en a une dernière, tropicale, comme ça. Puis après, on arrête. Hein.
5: C'est la préférée de Bellamy, celle-là.
6: Ah, j'aime bien, moi.
0: Oh, j'ai des questions pour vous aussi, hein, monsieur Bellamy, soyez rassuré.
6: Mais je suis bien, ça va. Hein.
1: Tu connaissais Jules, Olivier?
6: De nom, oui.
1: Ouais, de nom, bien sûr.
6: J'aurais pas pu te chanter.
1: Pas le magasin de vêtements. Hein.
6: Comme tu connais Chopin.
1: Frédéric.
0: Chacun son domaine, et je vais vous demander plutôt, monsieur Bellamy, de répondre à cette question-là pour Ghislain Orsay, qui habite Ormes, dans le Loiret. C'est un autre musicien, mais pas tout à fait le même que Jules. D'abord, lui, il est mort, puisque sur sa tombe, on peut voir sur sa pierre tombale graver les variations Goldberg. De quel musicien s'agit-il?
6: Bah, c'est Jean-Sébastien Bach qui les a composées.
0: Oui, mais c'est pas sur la tombe de Bach qu'on peut lire les variations Goldberg, gravées sur la pierre tombale.
6: C'est un compositeur ou non,
3: c'est un pianiste clavecinistes.
0: Pardon.
6: C'est Glenn Gould.
0: Pardon.
6: Glenn Gould.
0: Glenn Gould. Oui. Bonne réponse.
3: Bravo.
0: Ça c'est bien, monsieur Bellamy.
6: Bon, ça va.
0: Ça vous dit quelque chose, Glenn Gould?
1: Non, mais ça a cassé l'ambiance.
4: C'est formidable.
0: C'est le frère de Barbara. C'est une autre question pour vous, monsieur Bellamy. Puis après, ce sera fini, hein, je vous préviens.
6: Après, je pourrais dormir.
0: Non, là, il s'agit de trouver quelqu'un qui a obtenu la nationalité française en 1870 pour être nommé au Conservatoire de Paris, car il fallait être citoyen français pour devenir professeur d'orgue au Conservatoire.
3: Offenbach?
0: De qui s'agit-il?
3: Offenbach?
6: Non. César Franck.
0: César Franck. Encore une bonne réponse d'Olivier Bellamy.
1: César Franck, n'importe quoi.
6: Mais c'est mon domaine, c'est facile.
1: César,
0: expliquez-lui qui c'était César Franck. Faut pas laisser les jeunes au bord de la route.
6: César Franck, c'est un organiste, compositeur. Qu'est-ce que je pourrais te dire?
1: Bah rien d'autre apparemment.
0: Belge au départ.
6: Belge au départ.
0: Puisqu'il a été naturalisé français, c'était la question. Autant donné effectivement sa nationalité d'origine, il était belge.
6: Voilà. Et il a écrit une très belle sonate pour piano et violon. Très belle.
0: Et pour Dari, je vous le dis, il jouait pas au foot non plus.
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2: Ah, quelle belle équipe quand même. Vous connaissez pas Monsieur Boxo
3: Si, bah, je suis tombé sur ses interviews sur le média Légende, j'ai adoré.
2: Ah oui.
3: En plus, moi, je suis hypochondriaque, donc dès que je croise un médecin, je prends son numéro et il est mort. Mais toutes les questions qui sont possibles et inimaginables.
2: D'ailleurs, c'est drôle parce qu'hier, il y a eu Amanda Lear dans une interview. Amanda Lear qui a dit le prochain mec qui me verra à poil, ce sera mon médecin légiste.
4: Ah. Mais je suis là. Il y a une ouverture.
2: Donc vous nous direz.
4: C'est une ouverture.
2: Vous nous direz le mystère.
4: Je vous raconte. Je vais raconter, il y a des mystères, effectivement.
2: Parce que c'est vous qui voyez ces choses-là, au fond.
4: Ah, oui, oui, tout à fait.
2: Ah, oui, oui.
4: Pas que ça, on voit plein de choses. Hein. En médecine légale, c'est très, très étonnant.
2: Mais Amanda Lear, par exemple...
4: Ah, je serais curieux d'aller vérifier certaines choses dont vous parliez tout à l'heure. voilà.
2: Et vous êtes un peu jalouse, hein, même Bachelot, du succès de monsieur...
5: Ah, très jalouse, mais...
3: Elle a dit pareil qu'Amanda Lear, Rosine.
4: Mais arrête, j'ai lu votre livre.
5: Je me suis fait gronder la semaine dernière par Laurent, parce que je ne parlais pas assez près du micro, et il m'a donné un conseil juste avant de rentrer. Il m'a dit, vous n'avez qu'à vous imaginer que c'est une bite.
6: Oh non.
2: Non, non. La preuve que ça marche, hein.
5: Bah oui.
2: Là, d'un seul coup, on vous entend beaucoup mieux.
5: Bien, hein.
2: On reconnaît la professionnelle. Vous êtes choqué, monsieur De Dienne, par Madame Bachelot.
7: Je suis épouvanté parce que j'entends.
2: Vous connaissez monsieur Boxo ou pas?
7: Non, mais j'ai plein de questions à vous poser.
2: Ah oui, ah oui.
7: Ben là, j'en ai pas comme ça qui me viennent, naturellement. Mais...
2: Non, mais là, nous, on est en bonne santé, il n'y a rien.
4: Bon, en tout cas, vous n'avez pas l'air d'être morte, vous avez l'air d'être bien.
2: Mais j'ai préparé quelques questions pour vous, et même la première citation, d'ailleurs, pour Sandrine Monnier, qui habite Saint-Aulde, qui a dit « La preuve que nous ne comprenons rien à la mort, c'est que nous mettons un oreiller dans les cercueils. »
8: Jean-Yann.
2: Non.
8: Coluche.
2: Coluche, non.
5: C'est vivant?
2: C'est vivant.
4: C'est dommage que c'est pas mort.
3: C'est français.
2: C'est pas français.
3: Ah. C'est Seinfeld.
2: Et c'est Jerry Seinfeld.
5: Oh. Oh. Oh. Oh.
2: De monsieur Haas.
4: Il y a des gens qui achètent leur cercueil et qui l'essaient avant. J'en connais qui ont acheté
2: alors,
4: leur cercueil.
2: Ça qu'ils essaient, vous voulez dire qu'ils vont dedans?
4: Oui, ils vont dedans. Je connais même un qui dort dedans à peu près tous les jours. Il a déjà dû changer plusieurs fois le coussin dont on parlait parce qu'il commençait à s'écraser.
2: Voilà. François Bayrou est en train de dormir dans son
4: cercueil. Oui, le problème, c'est qu'il ne le sait pas.
2: Pour M. Boussma, qui habite Boulogne-Billancourt, qui a dit « Si on est dans l'obligation de tuer un mime, faut-il fixer un silencieux sur son revolver ?»
5: C'est français?
2: C'est francophone.
9: C'est belge, donc.
2: Ce n'est pas belge.
5: C'est Légaré?
4: C'est pas Légaré.
2: C'est Pierre Légaré. Bonne réponse de Roselyne Bachelot. Ah, j'aime bien cette citation aussi pour Cyril Zouy. Alors, plus rien à voir avec la mort, mais quand même, on peut revenir sur le silencieux. Ça, vous avez déjà été confronté à ça, mais ça, vous ne pouvez pas savoir si...
4: Ils sont tous silencieux, moi, quand je les vois. Hein.
2: Non, je vous parle du revolver.
4: Ah, le revolver, oui, oui, oui, tout à fait. Oui, oui.
2: Ah bah non, il paraît que les morts ne sont pas si silencieux que ça.
4: C'est vrai qu'il y a parfois des dégagements de gaz qui sont non seulement malodorants, mais en plus qui font du bruit. Mais voilà, le bruit ne me gêne pas.
2: Ça pète un mort.
4: Ah oui, oui, oui.
7: C'est con parce que moi, je viens vraiment pas souvent... Je tombe sur la bonne émission, là, ça.
2: Bon, il y en a qui le font de leur vivant, hein, notez bien.
4: Oui, oui, 14 fois par jour en moyenne, c'est ce qu'on a calculé.
2: Ah bon? Mais ouais. Comment vous savez ça?
4: Ah, c'est une statistique que j'ai vue sur un réseau français. Les Français, les Belges aussi, à mon avis, hein, pètent jusqu'à 14
2: fois par jour. Non, les Belges pètent une fois. Alors voici l'autre citation qui n'a rien à voir avec tout ça. Pour Cyril Zouy, qui habite Chantonnet, qui a dit « Plutôt que d'acheter un marque-page à 1 $, pourquoi ne pas utiliser le billet directement comme marque-page ?»
5: Ah, c'est pas idiot.
3: C'est pas con, c'est pas con. C'est français ?
2: Ce n'est pas français.
5: Américain ?
7: Ah non, dollar. Il y a un indice hein, dans la question.
3: Ah oui, d'accord.
2: C'est pas bien de souligner qu'il est un peu con.
4: Quand c'est américain, c'est son Woody Allen.
2: Ah oui, mais là, c'est pas
5: Robin Williams.
4: Eh ben,
2: non, c'est quelqu'un qu'on cite rarement.
3: C'est un humoriste ?
2: Non, pas un humoriste.
9: Un politique ?
2: Mais un américain très très célèbre.
3: Donald Trump ?
2: Non.
5: C'est un homme politique américain ?
2: Pas du tout homme politique.
7: C'est un écrivain ?
2: Un écrivain. Il est auteur, mais pas écrivain.
3: Il est auteur de films ?
2: De films, oui.
3: Ah. Spielberg ?
2: C'est Steven Spielberg.
5: Oh là là.
2: Bonne réponse.
5: Oh. Deux bonnes réponses
3: pour l'imbécile. Oh,
8: c'est suspect, là.
2: Pour Dimitri Horry, qui habite Chaligny, en Meurthe-et-Moselle, qui, alors qu'il avait

0: reçu une lettre de Jules Renard, lui répondit avec 3 mois de retard « Excuse-moi d'avoir tant tardé à te répondre, mais lorsque la lettre est arrivée, j'étais au fond du jardin.
1: » Tristan Bernard ?
0: Non, c'est surréaliste. Moi, j'aime beaucoup ce genre de réponse.
1: Tristan Zara ?
0: Non, non, mais on est évidemment dans cette lignée Jules Renard. Ça fait penser aussi à...
2: Bah, ça fait penser à plein de gens, Jules Renard.
0: Ah oui, oui.
2: Moi, ça me fait penser à un monde fou, Jules Renard.
1: Alphonse Allais.
0: Alphonse Allais, bonne réponse de Roselyne Bachelot. Pour Madame Portalier, qui habite en Vendée, qui a dit « La modestie, c'est espérer que les autres découvrent combien vous êtes formidable. »
3: Oscar Wilde.
1: Ah ouais, ça, oui, oui, moi,
4: Vincent c'est... Lindon.
0: Oscar Wilde. J'ai envie de vous accorder la bonne réponse. Non, c'est quelqu'un qui a, pendant des années, été grosse tête ici. C'était la caution culturelle, évidemment.
5: Jean Dutour.
0: Pardon.
1: Jean Dutour.
0: Jean Dutour. Oh, bonne réponse de Roselyne Bachelot.
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0: Maintenant, je voudrais vous parler d'Auguste Piccard, qui est mort il y a pile 60 ans, le 24 mars 1962. En fait, les comptes, c'est bien il y a 60 ans. Auguste Piccard, vous le connaissez.
4: L'homme du Batiscaf.
0: Voilà, c'est le grand-père de Bertrand Piccard qu'on connaît mieux.
4: Professeur Tournesol.
2: C'est le professeur Tournesol, oui.
0: C'était ça ma question, allez-y.
4: Professeur Tournesol, c'est lui qui a inspiré le Hergé pour écrire, pour dessiner le professeur Tournesol.
0: Il ressemble au professeur Tournesol.
4: Mais pour cause, oui.
0: Auguste Piccard, excellente réponse. Avant même que j'aie le temps de poser la question. Parfait, monsieur Baffy, vous connaissiez Auguste Piccard.
4: Oui, bien sûr, et puis c'est une lignée d'aventuriers incroyables, toute la famille.
7: Ah ouais, tout ce congelé là, l'aventure du congelé.
4: Ah oui. Tu comprends avec Courgeot.
3: La grande chaîne du froid. Bah, on essaye de dire quelque chose, si on n'a pas la parole, parce que nous on répond pas, il y en a qui font là-bas. Hein. Il n'y a que des questions qui sont faites sur mesure pour là-bas. Et la zoologie, et l'histoire.
7: C'est vrai qu'il n'y a pas beaucoup de.
8: Et quand on donne la réponse,
3: nous, sur,
8: l'encadre,
3: la vie contemporaine.
7: Mais c'est peut-être bon signe, ça veut peut-être dire que c'est leurs dernières émissions à eux.
2: Ah, c'est la révolution là-bas.
4: Allez, il faut chercher le rue du Marais maintenant. Allez.
0: Qu'est-ce que vous voulez que je vous pose comme question que vous pourriez répondre, monsieur?
3: Je sais pas.
4: Sur les balayages.
3: J'ai déjà répondu, des choses aujourd'hui. Oui. Mais c'est, nous, c'est des questions, elles sont jetées comme ça à la volée. Eux, c'est vraiment sur mesure, c'est long. Là, ben, là.
7: Non, mais c'est vrai, sur le stylisme, ouais. Sur la mode.
4: Le botox.
7: Sur le botox.
3: Oui.
7: Sur le rock'n'roll.
9: Ah, ça se plaint bien.
8: Vos réponses sont mises en valeur, alors que nous,
7: pas voilà.
3: Du tout. Ah oui, écoutez, c'est à peine...
7: Sur la gastronomie, les œufs en neige, tout ça.
0: Je vous ai posé une question sur le borscht, ça vous a mis en valeur.
7: Ben voilà.
0: J'avais lu à la une de Paris Match, ici Paris ou France Dimanche, que vous étiez dans la peine, que votre famille...
3: Oui, voilà. Allez, alors, question histoire. Hein.
7: Une question sur Mylène Farmer ou
3: sur... histoire Piroc,
0: c'est Stéphane.
3: Incontestablement.
0: C'est Stéphane. C'est Stéphane Plaza. Même si je n'ai pas le temps d'aller au théâtre vous voir toutes les semaines, je vous suis quand même à travers la presse, les réseaux sociaux.
3: Oui, vous voyez bien, oui.
0: J'ai bien vu que Stéphane Plaza, par exemple, avait dit qu'il était le nouveau Keanu Reeves.
3: Oui,
7: quoi?
8: Il faut de l'imagination.
7: Mais Keanu Reeves, maintenant, alors.
3: Il voudrait faire un remake de Point Break.
7: Non.
3: Oui.
0: Et vous allez être embarqué dans cette aventure.
3: Oui, moi, je ferai la planche de surf.
7: Pourquoi il a dit ça? Il était encore bourré?
3: Mais non,
8: il a le droit de dire des choses.
3: C'est son film de chevet, il le regarde tout le temps.
0: Alors, il faut quand même que je vous dise que Valérie Mérès, elle le défend, mais alors, on peut plus.
3: Ah, mais même
0: on
3: moi.
0: On ne peut pas toucher un cheveu de Stéphane Plaza.
7: Ah ouais. Lui et Poutine.
0: Elle est tombée amoureuse de Plaza. Franchement, j'aurais jamais imaginé
8: ça. C'est le scénario.
0: Avant, c'était moi son chouchou, elle jurait que par moi, et Laurent Parsi, mon Lolo.
3: Ah, mais l'autre,
0: elle est par... Alors, depuis qu'elle joue avec Plaza, il n'y en a plus que pour lui.
8: Oh là, mais non, mais de 20h à 22h.
4: C'est pourquoi Laurent, il l'a pénétré, il l'a expertisé.
3: Non. Elle papillonne tout le temps autour de lui.
7: C'est vrai? Avant, tu l'aimais pas ou tu l'as toujours aimé? Maintenant, tu l'aimes beaucoup.
8: Je l'ai toujours aimé, mais Jean-Phi est jaloux de mon rapport avec Stéphane.
3: Ah, bah, tu vois, elle va me le piquer.
7: Bah, c'est surtout que vous.
0: Ah non, je vous ai jamais vu avec des yeux comme ça. Hein. Dès qu'il ouvre la bouche.
8: Mais je joue bien.
0: Non, même après la pièce au restaurant, hein, Jean-Phi.
3: Ah oui, je ne peux plus l'approcher. On ne peut plus l'approcher.
8: Oh.
3: T'approches Stéphane et tu parles un truc.

0: Qu'est-ce que vous dites hein? Vous parlez de moi, tu vois, elle est amoureuse.
1: Mais quand vous faites la chenille, mets-toi au milieu alors, du coup. Après la pièce.
2: Il vous plaît physiquement, manifestement.
3: Non, mais...
0: Il se touche de plus en plus sur
1: mais non ah,
3: mais ah. Non, on est censé être un couple au théâtre, on incarne.
4: Oui, de là à faire une espèce de gueule, je trouve ça un peu un peu limite pour le premier rang. Pardon,
3: on incarne
4: hein.
3: Maintenant.
2: On avait dit qu'on disait pas les tours de magie.
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6: Dans les 20 derniers mois, le cours de l'or a pris 50%. Si ça monte, par définition, c'est que les achats se multiplient. Achats qui viennent bien sûr des particuliers, mais il n'y a pas que ça. Depuis plusieurs années, ce sont les banques centrales qui achètent massivement. Et c'est le point clé, elles se débarrassent du dollar américain. C'est le symptôme du déclin des États-Unis et de la montée en puissance de ce qu'on appelait naguère le tiers-monde.
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2: Une question historique pour faire plaisir à Christophe Barbier. Ah, vous faites A vous aussi,
7: oui, monsieur. Je vais enfin pouvoir briller.
2: Ah oui, je suis sûr.
3: Ah oui.
2: Remarquez, c'est une phrase que tout le monde connaît, donc vraiment...
7: Est-ce que c'est dans Fort Boyard?
2: La réponse est à la portée de tout le monde. Non, alors là, on est un peu plus loin dans le temps pour tout vous dire. On est au 14e siècle.
7: Voilà. Donc c'est avant-guerre.
2: Dans les années 1320... Et je vais même vous dire le nom du roi en question, hein, c'est Philippe VI de Valois. Il va tenter d'affronter... Tiens, bah, ça vous concerne, monsieur... comment il s'appelle, lui, là-bas?
8: Guillaume. Ouais, bah, enchanté, Laurent Rabier, j'habite la partie de l'équipe depuis un an et demi. Là, pour l'anecdote, j'ai croisé Adil Rami sur une émission, et oui. Il m'a dit, il faut absolument que je te dise un truc. J'ai dit, ah, ben, bah, dis-moi. Il m'a dit, eh ben, je te vois bien aux grosses têtes. Et je lui ai dit que j'étais arrivé avant lui.
7: Incroyable.
2: Alors, ma question concernant Philippe VI de Valois et donc les années 1320, avant que monsieur le roi déclare la guerre aux Flamands révoltés.
7: C'est avant le roi d'Agobert.
2: C'est après. Philippe VI de Valois, c'est après. Et Philippe VI, qu'on appelait le fortuné ou le catholique, a affronté donc les Flamands. Et là, il a eu, cette année-là, une phrase célèbre. On est en 1328, précisément. Quelle phrase célèbre fut prononcée par Philippe VI de Valois en 1328?
7: À l'attaque.
2: Non, mais on n'est pas
8: sûr. Qui même me suivent.
2: Pardon.
8: Qui même me suivent.
2: Qui même me suivent. Bonne réponse de Christophe Barbier. Voilà, et c'est une phrase qu'on utilise encore parfois.
3: Oui, ben il y avait ceux qui même prennent le train.
2: Ah oui, ça c'est Patrice Chéreau. Oh, ouais. Mais effectivement...
8: Et il a gagné contre ces Flamands, on ne sait pas.
2: Ah, ben, en tout cas, c'est une phrase qu'il prononce à Gaucher 5 de Châtillon. Je vous le dis pour votre information. Hein. Gaucher de Châtillon, qui quand même a 80 ans à cette époque-là, et qui dit au roi, quand il dit qu'il va avoir besoin de soldats pour affronter les Flamands, je le comprends, le pauvre Gaucher de Châtillon, qui a quand même 80 ans à ce moment-là. Là, lui dit « Qui a bon cœur trouve toujours bon temps pour la guerre ». Et c'est à ces mots que Philippe VI de Valois prend le vieil homme dans ses bras et s'écrit « Qui m'aime me suive ».
8: Il faut dire qu'à l'époque, on ne suivait pas le roi comme ça, il n'était pas le chef du pays. Les grands féodaux devaient être convaincus ou payés pour lever l'OST, O-S-T, c'est-à-dire le service militaire, voilà, on faisait campagne.
2: Il n'y avait pas d'armée.
8: Il n'y avait pas d'armée, donc soit on payait, et soit on devait les entraîner par de telles phrases.
0: Non, c'est une jolie phrase qui est restée, hein. Moi je le dis, histoire avant d'aller me coucher, qui même me suit.
2: Et alors il y a du monde
0: ça s'appelle la queue à la porte.
2: Non mais en tout cas, c'est une excellente réponse de Christophe Barbier, qui même me suit. Oh bah ça aussi, tiens, ça va être pour monsieur Barbier, et là je pense qu'il n'y a que lui qui peut répondre. Pour Simon Pierrat qui habite Mions dans le Rhône, j'aimerais que vous me donniez l'auteur de Das Land der Sonne et Die Lustige Witwe.
3: Ah oui, d'accord.
7: C'est de l'espagnol.
2: Alors c'est de l'allemand.
8: Donc c'est de l'allemand, mais c'est une grande œuvre qui a été traduite en français.
2: Je vous donne deux œuvres qui évidemment ont été traduites en français. D'un côté,
8: ne me répondez pas avec ce petit ton-là, Laurent, j'essaye de participer à votre émission comme je peux.
2: Petit ton vous-même. Das Land des Lächelns et die Lustige Witwe.
8: Alors, Das Land, le pays
0: de... Le pays.
8: Vous ne nous donnez pas les traductions, je suppose.
2: Bah non.
7: Ça serait pas fait... donc, Das Land, c'est ce pays. Ah, voilà. Allez-y.
2: Le pays, Das Land, le pays.
3: Das Land.
8: Il parle un peu néerlandais.
9: C'est
8: donc
9: un romancier ou c'est un religieux?
2: Ah non, ni l'un ni l'autre.
3: Un philosophe,
2: quel est l'auteur de ces deux œuvres que je vous donne?

0: Et l'autre, bah, je vais vous le traduire maintenant que vous avez trouvé la voix joyeuse. L'autre, c'est le pays du sourire, Das Land des Lächelns.
1: Ah, la Chine.
0: Mais... Donc, qui est con?
2: Possible. C'est vrai que je savais pas que c'était particulièrement con.
3: Donc, ça peut pas être aussi connu qu'Offenbach.
0: Ah oh bah quand même il est assez connu
2: pour la voix joyeuse.
4: Offenbach pour moi c'est un DJ.
2: Moi aussi. C'est Strauss.
0: Ah Strauss, ouais. Pas du tout. Ah. Pas du tout.
2: Ah, non. Non, c'est pas Strauss. Ah, il m'a piégé. Alors attendez, la veuve joyeuse.
0: Je me marre ici, mais je me marre.
3: C'est pas Strauss.
0: Non, c'est pas Strauss.
2: C'est pas Haydn.
0: Mais non, c'est pas Haydn.
3: Je vais dire une bêtise. Ouais. Je l'ai dit quand même, on sait jamais.
0: Ce serait pas la première, Valérie.
3: Mozart. Wagner.
0: Ah, Wagner.
1: Oh, non, c'est
2: 19e ou c'est 20e?
0: Ah, et ta sœur. Ah non, on est effectivement fin 19e, début 20e.
1: Baden, Baden.
0: Non, il est mort. Il est mort en Autriche en 1948. Oh, il est mort dans des circonstances difficiles. Hein, ah, oui. Parce qu'il souffrait de problèmes biliaires, rénaux, glandulaires et oculaires.
5: Et de faisait de la bile.
0: Et de pneumonie aussi. Alors,
1: avec il était très constipé.
0: Avec ses femmes, ils ont passé les derniers mois de la guerre à Bad Ischl. Ils sont allés en Suisse pour un séjour qui leur ferait du bien, vous voyez, à Zurich. Mais la femme est morte là-bas, la pauvre.
1: Oh là là.
0: Alors, il a décidé de rentrer, hein, de mettre fin au séjour de 2 ans en Suisse. Et puis, il est revenu triomphalement chez lui. Et il a été nommé citoyen d'honneur, mais il est mort 1 an après son épouse. Vous voyez, ça, il n'a pas supporté.
2: C'est pas Meyerbeer.
0: Pardon.
2: Meyerbeer.
0: Oui, il n'a pas connu la veuve joyeuse, puisque sa femme est morte avant lui. Pour le coup. Oui. Mais c'est lui qui a composé La veuve joyeuse et Le pays du sourire.
3: Il s'est archi connu, en plus, la veuve joyeuse.
0: La veuve joyeuse, c'est ça. Vous connaissiez ça, monsieur Barbier.
2: C'est comme Nana Mouskouri. Sur le...
3: En effet, elle est joyeuse.
0: Et le pays du sourire, c'est ça, le pays du sourire.
3: Ah,
2: c'est gay.
1: It's a Small World à Disney.
0: Et c'est des opérettes très célèbres. Maintenant, effectivement, vous ne connaissez pas l'auteur de ces deux opérettes. Si Madame Bachelot était là,
2: là. Mais elle est pas là, Laurent.
3: Faites avec ce que vous avez. Voilà.
0: Je veux bien faire avec.
2: C'est pas Meya qui est à Lévis.
0: Non,
2: c'est pas eux.
0: Je veux bien faire avec ce que j'ai. Mais normalement, Monsieur Barbier.
2: Bien sûr. Mais il s'est mis à notre niveau, que voulez-vous.
3: Contemporain d'Offenbach.
0: Il s'arrache les cheveux, vous voyez.
2: C'est plus tardif qu'Offenbach. Enfin, c'est plus récent.
3: C'est
2: plus
3: près de
2: nous, oui.
0: Il
2: s'arrache les cheveux, cela dit, j'ai une très bonne adresse pour les remettre. Hein, monsieur.
0: Sa langue maternelle est le hongrois, vous voyez. Et là,
2: c'est pas Caudalie.
0: C'est pas, mais je vous demande pas ce que c'est pas, je vous demande ce que c'est.
2: Bien sûr. Platis pas qui gueule sur
5: Barbier. C'est pas Vivaldi.
0: Comment vous dites-vous?
5: Oui, bah, je sais pas, on dit ce que c'est pas. C'est pas Vivaldi.
0: Vivaldi. Un bel Autrichien, Vivaldi.
5: T'es pas loin.
2: Ah là, je suis pas en forme.
0: Alors, il a fait des tas d'autres opérettes. J'aurais peut-être dû vous aider en vous donnant les titres.
2: Voilà, Laurent.
0: Dermann mit den drei Frauen.
3: Oh, oui,
5: le monsieur avec les trois femmes.
2: Ça, sonnerie téléphone, tiens.
0: Siegenerliebe, Rosenstock und Edelweiss.
1: Oh là là, le Edelweiss.
3: Ah, Edelweiss, Edelweiss.
2: Ah, Laurent.
0: Der Sterngucker.
2: Laurent, continue à parler en allemand comme ça. On dirait le début d'un mauvais film porno.
0: Vaudilerschesingt, Frühling, die Gelsenchak.
2: Ah, da, Laurent, da.
0: Paganini, Clo-Clo.
2: My liebe, liebe petit garçon.
0: Bah écoutez, voilà, 300 euros qui s'en vont. Tant mieux pour notre auditeur, puisque Simon Pierra va recevoir très vite un chèque RTL. Regardez, il y a une dame au premier rang. Trois autres personnes derrière.
1: Il y a beaucoup de monde qui sert.
0: Bravo, bravo.
5: Bonjour madame, comment vous appelez-vous?
0: Quatre ou cinq auditeurs. Bonjour Christine.
5: Marie-Christine, c'est ça. Et quelle est selon vous, Marie-Christine, la bonne réponse?
6: Je pense que c'est Franz Léard.
0: Et c'est Franz Léard. Bravo madame. Barbier s'en veut. Hein.
2: Je m'en veux d'autant plus que mon épouse m'a offert un autographe de Franz Léard. Je suis impardonnable. Je suis impardonnable. Eh ben voilà, il va pouvoir se taper ma mère. C'est comme étonnant, ouf, je l'avais sous le bout de la langue.
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0: Une question pour Laetitia.
9: Mais non, mais sérieux?
0: Qu'est-ce qui se passe?
3: Mais qu'il est con, mais qu'il est con.
9: Moi, j'ai pas 36 combats, mais j'en ai un. Si on était augmenté, on pourrait s'abonner aux journaux, et comme ça, on saurait tout.
3: Voilà. Mais comme on n'est pas augmenté, on peut pas faire. On peut pas
9: faire 5 euros par jour.
3: Rien.
0: Et c'est vrai que. Grassement payé, les amis.

0: Non.
1: L'autre. Oh, si, si.
2: Rapport au talent, je te jure, c'est énorme.
0: Et on nous a fait croire qu'on était payés tous pareil. Moi, je sais les différences. Ben, je les ai là.
1: Non, mais enfin, écoutez, on n'en est pas.
3: C'est vrai que quand j'ai vu ton salaire, j'ai éclaté de rire.
2: Ah ouais, c'est vrai.
1: Regardez, non, franchement, monsieur de Kersauzon, il est très content de son salaire.
4: Ah, bah, il ne dit rien. Hein? Non, mais lui, tout ça pour dire ta gueule toutes les 10 minutes, quoi.
5: Ouais. Non, mais là, je peux rajouter connasse.
1: Non, écoutez, franchement, je ne suis quand même pas en train d'assister à une mutinerie des gros.
2: Allez, les gilets jaunes, on met tous les gilets jaunes.
4: Les gilets rouges. Oh non, mais les gilets rouges.
1: Un peu d'essence, vous voyez. Quand on connaît le salaire moyen des auditeurs et que moi je connais vos cachets, il y a un peu de décence.
2: Vous n'avez qu'à pas faire d'études, comme nous.
0: C'est vrai.
2: Mais oui.
0: Et moi, j'ai fait zéro étude.
2: Mais oui, les gens, ils sont cons, ils passent le bac et tout. Ça sert à rien. Ça ne sert à rien,
3: non,
2: toutes les grosses
3: vrai,
2: têtes.
3: Ça, c'est vrai. Alors.
1: Que des échecs scolaires.
2: Mais oui, que des cas sociaux. Ah, et aussi sûr. Des hétéros picards, comme Jean-Philippe Janssen.
3: On est des
2: tout. Tu ne joues pas du tout là-dessus, pas du tout.
3: C'est sûr. Moi, j'ai réussi avec mon cul.
6: Ah, c'est du tout.
0: Bah, heureux.
6: Ah, moi aussi.
0: Heureusement que tu t'y es pris tôt, parce que maintenant, là...
1: Ah ben c'est marrant, parce que c'est une discussion que j'avais ce week-end à votre
2: avec
1: propos.
2: Avec Léa Salamé.
3: Pourquoi non. Avec mon propos
1: parce que je trouvais que vous étiez belle, jeune, quand même, je veux dire...
3: Merci.
0: Que vous étiez quoi ?
4: Belle, jeune.
3: Laissez-le finir.
0: Belle, jeune.
2: Mais au 19e siècle, t'étais
0: quand même... Bah, vous étiez bourré, il était quelle heure ?
3: Eh ben, tu sais quoi ?
0: Je me suis revu.
1: Et j'ai montré votre photo, puis... Quelqu'un m'a dit, bah non, elle était pas belle, même jeune.
3: Je veux savoir qui c'est.
2: Laurent. Là maintenant, Christine, il y a une photo de toi à l'élection de Giscard, t'es super belle.
1: Je peux vous dire pourquoi cette question est venue. C'est parce que j'ai regardé le feuilleton sur l'affaire Villemain lundi soir sur TF1.
3: Et je suis dedans.
1: Alors justement, je me suis posé la question.
2: Y a ton sosie.
1: Parce que non, mais il y a un personnage. Il y a tous les noms sont les vrais noms dans le feuilleton. Jean-Michel Bézina, le journaliste de RTL, est joué par Michael Youn. Vous avez Christine Villemain, La Roche, et tout le monde le juge. C'est Gérard Jugnot qui joue le et il y a un personnage qui, en fait, lui est le seul personnage qui n'existait pas, qui est joué par Laurence Arnay, qui est charmante, Laurence Arnay. Ouais. Et j'ai cru à un moment donné, je me suis dit...
2: Elle est mieux, Christine, quand même.
1: Je me suis dit, c'est peut-être Christine.
3: Non, mais je pense que c'est...
1: Parce que vous étiez sur l'affaire Villemain.
3: Ah bah évidemment.
2: Ah, c'est toi qui l'as tué.
3: Ah bah...
5: C'est elle qui lui a appris à nager.
1: Combien de temps vous êtes passé là-bas ?
3: 3 mois.
1: Non mais vraiment, sérieux ?
3: Ah bah oui, 3 mois dans la Vologne, je peux vous dire.
5: Ah oui.
3: C'est dur.
2: T'avais un maillot de bain ?
1: C'était pour le matin de Paris. Hein,
3: oui, et surtout, c'est la seule histoire où on connaît la victime avant qu'elle soit tuée. Je parle pas de Grégory, je parle de...
1: La Roche.
3: De La Roche.
1: La Roche,
3: et on connaît le gars... Et on revient à la mort du gars. C'est-à-dire, on est resté un mois et demi pour Grégory. Et bam, il y a un des protagonistes qui se fait dessouder. Et alors là, on revient tous. Ça a été un truc exceptionnel. Bah, mais alors, vous avez regardé cet épisode, ou vous allez le regarder, c'est pas commencé encore.
1: Si, j'ai regardé le premier épisode lundi soir.
3: Alors, il faut bien savoir qu'il y a un truc qui ne peut pas être vrai, c'est que quand on parlait à ces gens, on comprenait pas ce qu'ils disaient. C'est-à-dire, moi, on me demandait de faire des interviews. J'ai tout inventé. Hein.
2: Attendez, c'est de la Vosgien.
3: J'arrivais et je disais bonjour. Alors, qu'est-ce que vous avez à me dire sur... Oh là, madame, tu vois. Heureusement, j'étais avec le journaliste de la Liberté de l'Est qui parlait couramment le Vosgien. Je lui dis, qu'est-ce qu'elle dit? Elle dit, on mangeait des raviolis.
1: Oh, quelle merveille.
3: Alors le juge avait un doute parce que j'étais...
0: Tu m'étonnes.
3: Et le journaliste de la Liberté de l'Est, qui était le correspondant local du Matin de Paris, s'appelait Géchou. Philippe Géchou. Et là, je vous raconte juste... Alors le mec, il s'appelle Géchou, déjà, il est mal barré dans la vie parce que... Et alors, ce mec, à un moment, il y a un portrait robot qui circule et tout le monde voit ce portrait robot du corbeau. Et là, on est donc à Épinal avec tous les journalistes de la grande presse, les Bézina, les Paris Match et tout. le portrait robot passe comme ça, et là il y a un mec qui dit « Mais j'échoue, c'est toi ?»
1: En regardant le portrait robot.
3: Oui. Et là, on le regarde, on dit « Mais j'échoue, c'est toi ?»
1: Non, mais il y a eu un portrait robot, c'est ce qu'on voit dans le premier épisode, là, de La Roche aussi, quand même. Si. Il se rase même
3: les roues flaquettes.
1: Il se rase les roues flaquettes pour pas correspondre au portrait
3: Tous
1: robot.
3: Tous les Vosgiens se rasent les roues flaquettes. Quand il y a eu un portrait robot avec roues flaquettes, comme ils avaient tous des roues flaquettes, ils se sont tous fait raser les roues flaquettes. On avait chacun un clan. Moi, j'étais dans le clan La Roche, ce qui m'a permis de m'approcher de La Roche mort.
1: Mais quelle horreur!
2: Attends, mais c'est ça! C'est ça qu'il fallait filmer, pas le truc sur TF1.
6: La Roche mort.
2: Christine fait un téléfilm.
1: Vous avez raison de rappeler ça. La Roche mort était à la une de Paris Match. C'est quand même absolument hallucinant. Ouais. Ils ont photographié La Roche mort avec sa femme à côté. C'est quand même incroyable.
3: Donc, un jour, on est là et il y a ils nous jetaient des cailloux, c'était la guerre du feu. Hein. Les Vosgiens
1: nous méritiez bien.
3: Ils nous jetaient des cailloux et il y en a un qui sort avec un fusil. Pour les journalistes, pour les journalistes. Et là, je me fous sous la bagnole de Bézina. Et il y a le fils, il dit, mais popo, c'est pour les journalistes, c'est la radio. Avec RTL.
0: Va pas passer tes vacances là-bas, hein. Là, tu vas être mal reçu maintenant.
4: Puis on va pas donner l'adresse de ta péniche qui est au pied de la tour d'argent.
1: Ben j'ai cru que c'était vous le rôle joué par Laurent Sarnet.
3: Non, c'est tout le monde. On a tous été des petits saligots.
1: Eh oui, ça vous pouvez
3: on
1: le dire.
3: On a manipulé ces gens. C'était épouvantable. Et mais moi c'était ma première mission de journaliste. J'ai tout appris avec les journalistes. Je les regardais.
0: C'était pas Dreyfus,
3: j'étais épouvanté. Mais dès que j'ai bu, moi. Ramener un peu de biscuit.
2: T'étais obligé, tu comprenais pas ce qu'ils disaient, les gens.
3: En suivant la camionnette de la gendarmerie, il y avait 50 bagnoles de presse. Un jour, il y en a un qui sort de la route qui fait 3 tonneaux. Personne s'est arrêté. Le soir, le journaliste y est arrivé avec les lunettes cassées et des cannes. Et on lui a dit, bah Robert, qu'est-ce qui t'est arrivé? On l'a tous vu.
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1: C'est vrai, vous êtes un peu...
2: Alléluia.
1: Comme si vous aviez une loge à surveiller les entrées, les sorties, qui vient pour la première fois, le retour de Guillaume. Monsieur Alu, que vous ne connaissiez pas encore, Constance, avec qui vous...
2: Alu, à l'huile
1: quoi?
2: Oh là Alu, là. Il fait quoi dans la vie?
1: Il est danseur.
2: Non.
8: Garagiste.
9: Non, mais François, ce sont les plus belles cuisses
1: de
9: France.
1: Oh non, vous n'allez pas remettre ça.
8: Allez.
9: Non, mais j'ai découvert une autre de ses qualités.
1: Ah oui. Ah.
2: Il est hétéro, c'est rare pour un danseur.
1: Il a acheté un
9: livre de Sébastien Thoen. Sébastien a trouvé son lecteur aujourd'hui.
8: Chagrin d'humour, c'est...
9: Non seulement les plus belles cuisses de France, mais le lecteur...
2: Alors qu'il sait pas lire, c'est drôle.
1: Et il est bien son livre, alors? Parce que moi, je l'ai lu.
2: Ouais, mais vous êtes pas objectif, patron, vous m'aimez.
8: Il est dans la bibliothèque.
1: Ah, vous l'avez acheté, mais vous l'avez pas lu.
8: Je trouvais que la couverture était très belle.
1: C'est donc un pseudonyme totalement usurpateur, François Alu. Monsieur Barbier, heureux de revenir.
10: Heureux d'être à côté de François Alu.
1: Vous l'avez vu déjà en train?
10: Non, pas encore.
1: À l'époque où il dansait.
10: Je me souviens pas de l'avoir vu. Je vais à l'opéra écouter ma femme, mais assez peu au ballet pour tout dire.
1: Pourquoi vous allez à l'opéra écouter votre femme? Vous l'écoutez pas à la maison?
10: Elle parle moins fort à l'opéra qu'à la maison. Mais on a un point commun. Moi aussi, j'ai un corps de ballet.
2: Et Constance, comment elle va, cette dépression, alors?
11: Ça va. J'ai un bon petit traitement.
2: Un Xanax, un lithium.
1: Vous le connaissiez, toi-même?
11: Oui, c'est vrai. On s'est croisés plusieurs fois.
2: on s'est croisés sur Comédie, sur plein de choses comme ça.
11: Oui, c'est vrai.
2: Et puis après, on s'est croisés au Backroom avec Roselyne Bachelot.
11: C'est ça.
2: Absolument. Bref, la vraie vie, quoi.
1: Il vous plaît, Toen, physiquement, Constance?
11: Pas du tout.
2: Oh, la question.
11: Mais je le trouve très drôle, vraiment.
1: Ah, vous
2: alors,
1: trouvez très,
2: pas
1: drôle.
2: Drôle, très drôle. Il est beau, hein. Ouais. C'est compliqué, à part Barbie,
11: si,
2: évidemment.
11: Ça arrive, mais pas là.
9: Femme qui rit est à moitié dans ton lit, hein.
2: Oui, ouais, pour voir la taille du lit. Et si c'est un lit superposé, ça craint quand même.
1: Guillaume, vous trouvez ça que c'est plus facile de séduire les femmes quand on les fait rire?
6: Ah oui, oui, enfin moi j'ai pour le moment ni l'un ni l'autre, donc
2: je tente. Il y a un truc qui est pas mal pour draguer, comment ça s'appelle le truc là? L'argent.
6: C'est vrai.
1: Alors voici une première citation à propos de la sortie du film Natacha, hôtesse de l'air aujourd'hui, pour Yvonique Berger qui habite Rennes. Les hôtesses de l'air nous montrent comment boucler une ceinture au cas où on serait pas monté dans une voiture depuis 1965.
2: Jean-Yann?
1: Non.
6: Jean-Philippe Janssen?
1: C'est pas faux, hein, d'ailleurs, hein, parce que c'est vrai, qui ne sait pas boucler une ceinture, et on continue à nous montrer à bord de l'avion.
2: Oui, mais c'est un exercice complet, on nous montre s'il y a un accident, si ça bouge.
1: Oui,
2: ouais.
1: On pourrait enlever le moment où on nous montre comment boucler une ceinture. Il y a personne qui sait pas boucler une ceinture.
2: Mais puis, bah, depuis, si, Palmade?
1: Depuis 40 ans. Depuis
11: non,
1: 40 ans.
11: C'est, est-ce que je, c'est une citation de Schumacher, non?
1: Ah non, c'est pas une citation de Schumacher non plus.
9: Il y a tous les OQTF quand même.
2: Oh là là là là, attention, le dérapage, le dérapage. Elle a viré RN, elle a viré RN. Ça y est, elle est sur CNews, elle est sur CNews, la BFM.
1: Non, c'est un Américain qui a fait cette remarque, moi, que je trouve fort judicieuse.
10: Un humoriste?
1: Les hôtesses de l'air continuent à nous montrer comment boucler une ceinture comme si on n'était pas monté dans une bagnole depuis 65.
10: Stephen Wright?
1: Stephen Wright, non.
2: Leno?
1: Pas Jay Leno.
11: Trump?
1: Un des plus grands humoristes.
11: Ah bah, c'est un humoriste. Hein.
6: Louis C.K.
1: Pardon?
6: Louis C.K.
1: Louis C.K., non.
2: Jerry Lewis, Seinfeld.
1: Il avait son Tonight Show, c'est le roi du stand-up.
2: Jerry Seinfeld.
1: Jerry Seinfeld, bah, bonne
2: dit,
1: réponse.
2: Il y a deux minutes. Ouais. Hein. Allez, c'est comme au Conseil des ministres, faut s'imposer, Roselyne.
1: Qu'est-ce qu'il y a, Roselyne?
9: Bah, je l'avais dit deux minutes avant.
1: Hein. Alors, si vous l'avez dit il y a deux minutes, c'était avant que je donne la citation. Une autre citation, justement, pour Fabienne Castan, qui habite Dax, qui a dit « Je ne comprends pas le soi-disant courage des dompteurs. Dans une cage, ils sont à l'abri des hommes. »
11: David Copperfield.
1: David Copperfield, non.
2: Est-ce que c'est un poète?
1: Alors un poète, non. C'était un dramaturge, écrivain, essayiste.
2: Ah, Patrick Sébastien?
1: Non, non.
10: Français?
2: Français.
1: Et même prix Nobel de littérature.
2: Patrick Sébastien.
1: Et pas français.
2: Il est pas français.
1: Anglais.
2: Mort?
1: Enfin anglais, du royaume...
10: Georges Bernard Shaw.
1: Georges Bernard Shaw, bonne réponse de Monsieur Barbier.
6: Je l'ai dit il y a deux minutes.
1: Alors vous, je sais que c'est pas vrai. Alors, vous savez même pas qui c'est Georges Bernard Shaw. Vous savez
6: moi, je ne viens ni pour les blagues ni pour les bonnes réponses. Je viens vraiment pour le public et l'amour que j'ai pour le peuple français.
1: Pour Chantal Assal, Madame Assal habite Bourgoin-Jallieu dans l'Isère, qui a dit « J'ai lu quelque part que fumer pouvait provoquer le cancer. Depuis, j'ai complètement arrêté de lire.
2: » C'est une
11: française?
2: Femme?
1: C'est un homme.
6: Un homme français?
1: Un français.
2: C'est une grosse tête, ça.
1: Vivant. Grosse tête, non, mais il est venu Gueluc de temps en temps. D'ailleurs, il sera à la Cigale, là, le 6 avril prochain.
6: Donc, c'est quelqu'un qui fume comme un trou, quoi.
1: Ah oui.
9: Ça fume les trous?
1: Bah regardez,
8: on appelle ça les volcans.
2: C'est un chanteur. Moi j'ai l'image, du coup je la vois fumer la petite.
6: Roselyne.
2: Ou elle dit ah oui, Juppé, Juppé vous... encore.
6: Est-ce que je vous montrerai pas mes deux petites cuisses?
1: Bon, dites alors. Bon,
10: c'est un chanteur?
1: Ah non, non. Ah, il aime bien chanter, hélas, parce que...
2: Ah, Patrick Sébastien.
1: C'est pas
11: Patrick Bruel.
1: Non, c'est pas ce qu'il fait de mieux dans son spectacle, mais il est plutôt marrant. Il est venu nous voir pour la promo de sa Cigale il y a pas longtemps, d'ailleurs.
2: Ah, c'est...
6: Bigard.
2: Christophe Alévèque.
1: Christophe Alévèque, bonne réponse.
9: En tout cas, c'est à cause de ce gars-là que j'ai été fâché 10 ans avec Laurent.
1: Ah oui, c'est vrai, ça.
9: Ah, bah ouais,
1: ah oui, j'avais oublié,
9: bah
1: ça.
9: Ouais, moi, j'ai pas oublié, hein.
1: Ah oui, oui.
9: Connard.
1: Enfin
11: parler à qui, là?
1: Ah oui, on peut raconter pourquoi.
2: Ah oui,
1: non, on
2: ah
1: peut
2: oui.
1: pas rappeler.
2: Si, si, si, si, si,
9: non,
2: si,
9: non.
2: La balance, la balance, la balance.
1: À l'époque, sur Europe 1, effectivement, Christophe Lévesque avait dit, prononcé une phrase sur Roselyne, et on avait repassé l'extrait dans la matinale. Et ce qu'on peut dire parfois, on va dire l'après-midi dans une émission rigolote, hors contexte, quand vous passez ça dans la tranche matin, info le matin, et là, Roselyne, évidemment, était tombée dessus, elle était furieuse, elle m'a injuriée à travers la presse. Alors que
9: Laurent, une page entière dans Le Monde, la une du Figaro.
6: Oui, donc c'est anecdotique. Quoi.
9: Et alors, Laurent a été très classe parce que je dois reconnaître mes torts. Il m'a envoyé un énorme bouquet de fleurs. Et il m'a proposé ses excuses. Et je lui ai dit, vos excuses, je les entends, mais je ne les accepte pas. Et on a été fâchés 10 ans avec Laurent et on s'est réconciliés.
1: 10 ans et c'est toujours ça de gagner.
12: À suivre.
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1: Ah, une question littérature, ça fait toujours plaisir quand on a un écrivain sous la main et pas la littérature.
2: C'est gentil, merci.
1: C'est vrai que... Où en est votre livre, d'ailleurs? Vous en avez vendu...
2: On approche les 25 ventes. C'est...
1: Voilà un écrivain qu'on a surnommé le valet de chambre de l'histoire à cause des détails intimes qu'il a donnés sur certains de ses personnage, et c'est un écrivain français, militaire aussi, qui, il faut le dire, date un peu, puisqu'il date de la deuxième moitié du XVIe siècle. De quel écrivain s'agit-il ?
14: Roger de Bussy-Rabutin ?
1: Non.
14: Agrippa
11: de Ronsard ?
1: Ronsard, non.
2: Bijard ?
14: Théophile de Viau ?
1: Non plus.
15: Guillaume du Bartas ?
1: Non.
14: Théodore de Bèze ?
1: Ça existe, ça?
14: Ah oui, je peux. Oui, je vous promets.
15: B-E-Z-E.
14: Oui, mais
2: c'est pas Moutarde?
14: Vincent Voiture.
2: Le colonel, vous avez dit.
1: Non.
14: Vincent Voiture?
1: Non.
11: Duvelé?
14: Brantôme?
1: Non. Comment vous dites?
14: Brantôme.
1: Excellente réponse de Paul Alcarat. C'est Brantôme.
2: Il est chiant, Alcarat. Il est comme Beaugrand. Il parle tout le temps. Mais lui, à la fin, il a la bonne réponse.
1: Pour Thomas Penn, qui habite ici les Moulineaux, pouvez-vous me donner le nom de ce célèbre scientifique connu pour son chat
14: Schrödinger. Erwin. Non, allez, s'il vous plaît.
11: Erwin, c'est ça?
14: Erwin Schrödinger. Oh,
2: j'aurais dit Gueluc, moi.
14: Erwin.
15: Non, mais il est très fort.
1: Philippe Claudel s'est fait griller de 2 secondes par Paul Alcarat. C'est énervant, hein, Philippe Claudel.
15: Non, mais il est très fort, je suis admiratif.
1: Pour Véronique Sarange, qui habite Carcassonne, je vais tenter encore une question littéraire, mais cette fois, je vais vous donner le nom d'un pays, un pays imaginaire. Et je vais vous demander qui a inventé, créé ce pays. Ce pays, c'est la Garabagne. Qui a créé, inventé la Garabagne?
14: La Garabagne?
11: Un Français.
1: Un Français? Alors un Français...
14: Non.
1: Non. Il a été naturalisé français en 1955, mais ça va aider Christine O'Krent et peut-être même Monsieur
14: Guillaume. Un Belge.
1: Puisqu'il est né, il est né à Namur.
14: Henri Michaud.
6: Il est né...
14: Henri Michaud.
6: Non, mais laisse-la moi au moins celle-là. C'est insupportable.
1: Bah oui, vous l'avez deviné, c'était bien Henri Michaud, à qui on doit voyage.
6: Ma mère va me tuer.
1: À qui on doit voyage en grande Garabagne.
14: Ah ouais.
1: C'est effectivement un de ses recueils de poésie publiés. La Garabagne étant un pays imaginaire, objet d'un récit d'Henri Michaud.
14: À chaque fois qu'on en parle d'Henri Michaud, j'aime bien préciser, sais pas si c'est un peu psychopathique de ma part, mais
1: sûrement.
11: Oui, sûrement.
14: J'aime bien préciser que sa femme est morte accidentellement dans un incendie, l'incendie de chez eux.
1: Ah oui.
14: Ouais. Mm-hmm. En 46, je crois que c'était au soir.
6: Moi aussi, j'aime bien préciser ça lors des repas de famille.
1: Alors, il est temps d'appeler les pompiers, peut-être. Une autre question pour Didier Chicha, qui...
2: Chicha. J'étais chez lui hier.
14: Oh là, non.
15: Ça sent bon, ça.
1: Monsieur Chicha habite Béchamp, Meurthe-et-Moselle. Et si vous avez lu le supplément du magazine Le Monde, vous saurez répondre à cette question. C'était une page intéressante parce que le titre de cette page, c'était « Cas d'école ». Et on nous faisait remarquer dans cet article que souvent, à la rentrée scolaire, il y avait un prof ou une institutrice qui était mise en avant, à l'occasion d'ailleurs, la plupart du temps, de la sortie d'un de ses livres, d'un livre qui, on va dire, raconte l'univers scolaire de l'intérieur. Alors cette année, c'est une femme qui s'appelle Lisa Kamen-Hirsi, qui a même fait la une du Figaro Magazine il y a 8 jours pour expliquer ce que l'école était devenue. Il y a quelques années, il y avait une femme qui s'appelait Céline Alvarez qui s'était fait connaître grâce à un livre appelé Les lois naturelles de l'enfant. Et puis on remonte jusqu'en 1976 ainsi. Cette année-là, effectivement, il y a un écrivain, il est devenu écrivain, il est devenu romancier, mais au départ, il était professeur, et c'est grâce à un livre qui s'appelait « Je suis comme une truie qui doute » qu'il s'est fait connaître.
2: C'est la biographie de Christine Bravo.
1: Monsieur Toen.
2: Je pose une question. Pas que vous qui posez des questions.
1: Je suis comme une truie qui doute.
2: Je vois, c'est parce qu'on voit tous la couve. On voit tous la couve. Christine avec ses lunettes, comme ça, avec sa petite bouteille. Là.
1: Et puis ensuite, il... Et puis ensuite, il a publié « Anti-manuel de français à l'usage des classes du second degré ».

0: Et c'est devenu un spécialiste de la langue française, une sorte d'historien, chroniqueur au Figaro littéraire aussi, qui nous a quittés en 2012. De qui s'agit-il? Quel prof s'est fait connaître cette année-là, en 1976, grâce à ce livre avec un titre, c'est vrai, curieux, Je suis comme une truie qui doute.
1: Ah. Il a fait un peu de médias.
0: Ah oui, oui, bah d'abord je vous ai dit, il était au Figaro littéraire.
1: Non, mais genre de la radio, de la télé.
0: Il a même fait acteur de temps en temps, il a écrit aussi des livres sur la chanson française.
2: Oh, j'ai peur.
0: Et même son livre, Je suis comme une truie qui doute, a été adapté au cinéma par Bertrand Tavernier. Oh. Et c'est devenu ce fameux film qui s'appelait Une semaine de vacances. Ça vous dit quelque chose, ce film de Tavernier? Mais moi je connaissais le nom sans savoir qu'il fut professeur au départ et qu'il s'était fait connaître à la rentrée scolaire 1976.
1: Paul, c'est à vous.
3: J'ai entendu. Il est mort en 2012.
1: Parce que les autres sont complètement à l'ouest.
0: Bon, monsieur Claudel le connaît sûrement, mais
1: oui,
0: ça va lui revenir.
1: Oui, mais il sait. Il était
0: corrézien au départ. Hein. Il était né à Laglaigeol en Corrèze en 1935.
1: Ah, c'est pas...
0: Et il est mort à Lille en 2012.
1: C'est pas Jacques?
0: Il a présenté une émission sur France 3, vous me demandiez.
1: Ah, Interville?
0: Si on l'avait vu. Non, le magazine de l'imprévisible.
1: Voilà. Et c'était par rapport à les phénomènes paranormaux.
0: Ça s'appelait Aléa, le magazine de l'imprévisible.
2: Albert Jacquard?
0: Non, oh non. Oh. Ah, vous dites ça parce que c'est un anniversaire aujourd'hui pour le professeur Jacquard.
1: Ouais, c'est vrai. Ouais.
0: Il est mort il y a 10 ans.
2: Il y a 10 ans, ouais.
0: Jour pour jour. Je vois que vous l'avez révisé pour cette émission.
2: Ah, pas du tout, j'ai même pas vu qu'il était mort.
0: Mais vous avez les réponses dans le mauvais ordre.
4: Ah, Jacquard Albert?
0: C'est bien ça, monsieur. C'est bien, monsieur. Comment il s'appelle déjà? Guillaume.
2: Est-ce qu'il s'appelle,
4: moi, qui
2: est-ce qu'il s'appelle Christophe?
0: Non, mais je vous jure que vous le connaissez,
5: son
0: Philippe
5: prénom,
0: Claudel.
5: Son prénom, Laurent.
0: Oh, allez. Claude, allez, je vous donne son prénom.
1: Claude. Claude Allègre.
0: Non, non, non.
5: Claude Duneton.
0: Claude Duneton. Bonne réponse de Philippe Claudel. Claude Duneton.
5: On n'aurait pas trouvé.
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0: Pour Patrick Duval, qui habite Mers-sur-Indre, dans l'Indre, une question culinaire. On profite de la présence trop rare de Juan Arbolez.
1: Oui.
0: Et je vais vous demander ce qu'on appelle les huîtres de prairie. Qu'est-ce que sont les huîtres des prairies?
3: Alors, c'est peut-être des huîtres d'eau douce.
0: Non, pas
8: est-ce que ce sont des huîtres, quand même?
0: Non, justement.
2: Ah, justement.
9: Pas des huîtres.
1: Ce sont des oreilles.
3: Est-ce que ce sont des fleurs?
9: C'est une feuille qui a un goût d'huître, ça s'appelle la estive.
0: Non,
1: est-ce que c'est une fève?
0: Une fève.
1: C'est une herbe.
0: Non plus.
8: Est-ce que c'est un insecte?
0: Non plus. Les huîtres.
3: C'est une plante. Non.
1: C'est un gâteau.
9: C'est un animal.
0: Ce n'est pas un gâteau. Ça vient de l'animal, les huîtres de prairie, oui.
3: Ah, ça
8: c'est un morceau d'animal.
0: C'est un morceau d'animal.
9: Donc c'est de l'agneau présalé?
0: Ce n'est pas de l'agneau présalé.
8: Est-ce que c'est un animal qui a des poils?
0: Oui.
1: Ah, c'est pas des poils les des selles de sanglier?
0: On appelle ça aussi huître des rocheuses ou huître.
8: C'est de la morve d'un animal.
0: Ou huître des montagnes.
8: C'est de la morve d'ours.
0: Non.
3: Ah, c'est du miel.
0: Du miel, non. Si vous voyez à la carte, ou au menu d'un...
3: Ah, ça y est, je sais ce que c'est les clams.
0: Non.
8: Est-ce que ce sont les couilles d'un animal?
4: Non, attends.
8: Ce sont les couilles d'un animal.
1: Oui,
0: les testicules de taureau. Bonne réponse du spécialiste.
1: C'est moi qui trouve ça.
9: Là, tu parlais culinaire, mais il fallait parler à Beaugrand, là, pour le coup.
0: Huîtres de prairie. Mais non, mais parce que dans la plupart des restaurants, effectivement, on utilise des euphémismes ou des synonymes ou des allusions, mais on n'ose pas, évidemment, écrire sur la carte.
1: Imaginez s'il le présente, bonjour, couille de taureau sur son lit de fenouil.
8: Mais non, mais comment on dit les oreilles et la queue,
1: il peut pas.
9: Oui, mais ça ressemble quand même plus à des œufs qu'à des huîtres.
0: On appelle ça des animels aussi.
9: Oui.
0: Animels, ou effectivement, huîtres des rocheuses, ou huîtres des montagnes, ou encore huîtres des prairies. Et si vous voyez ça, eh bien, sachez-le, ce ne sont pas des huîtres, ce sont bien des testicules.
8: Est-ce que c'est bon?
4: Oui, moi j'ai goûté déjà.
8: Ah, oui, c'est
1: du rocher.
8: Tu l'as cherché.
1: Ah, t'as le bonjour d'Albert.
8: C'est bon, c'est né à Nîmes. Et c'est bon?
4: Ah bah oui, c'est très bon, c'est délicieux.
0: On les fait frits, évidemment, les testicules, après avoir été dépouillés, enrobés de farine, de poivre, de sel, parfois pilés à plat. C'est servi en entrée, généralement.
9: Ouais.
0: Vous en faites déjà?
9: Bah après, c'est un produit qui est très bon et en général ça a goût de ce qu'on on y rajoute. Donc oui. En vrai
4: comme les cuisses de grenouille un peu.
9: Ouais, c'est un peu dans la texture un peu différente
1: mais qu'elles ont pas un goût de couille.
4: Non mais non, si tu veux il faut que tu les...
1: c'est pas dommage parce que c'est vraiment agréable.
9: Ouais.
0: C'est ce qu'on appelle le cinquième quartier. Vous saviez ça qu'on appelait ça le cinquième quartier?
9: Non, je visite pas ces quartiers-là.
0: Non, mais c'est comme ça qu'on appelle les abats, effectivement, le cinquième quartier.
3: Ouais. Ah ben j'ai dit abats, moi.
0: C'est-à-dire les parties comestibles secondaires des animaux.
9: Ouais.
0: Effectivement, animaux de boucherie. Tiens d'ailleurs, comment appelle-t-on la moelle épinière? Parce que c'est pareil, on met pas moelle épinière, c'est pas joli, vous voyez. Les intestins, on appelle ça la fraise, par exemple.
9: Ah, ouais.
0: Le poumon, on appelle ça le mou, voyez-vous.
8: Ah, oui.
0: Les reins, on appelle ça les rognons, mais pas les reins.
8: C'est vrai.
0: Les testicules, voilà, je viens de vous le dire. Animal, le cœur.
9: La glande salivale, on appelle le riz.
8: Et les rideaux.
0: Exactement. Le cœur, la rate, le foie, les poumons, on appelle ça fraissure aussi.
1: D'accord. Et la teub. Parce que tant qu'on y est, allez-y. C'est bien cool, cette émission.
0: Et alors, je vous demande comment on appelle la moelle épinière.
4: Est-ce que ça après, l'or, quelque
0: non,
4: chose comme
0: non,
4: ça.
0: Non, non, non. C'est aussi une chanson, d'ailleurs.
4: Ah,
0: tiens.
1: Ah bon?
0: Ah. La moelle épinière.
1: La bamba?
4: La moelle épinière.
3: Non.
1: La lambada?
0: Ça se mange, la moelle épinière.
9: Ouais, ça se mange. Bah oui, oui.
8: Alors, mais c'est dans un autre samoël.
3: Bah oui,
9: on l'a dans toutes les cartes, mais on l'appelle au samoël, pour le coup.
0: Ah non, non.
9: Nous, on l'appelle une bite.
1: C'est pour les chiens.
0: Non, non, il y a un nom pour ça, je vous jure.
4: On va trouver.
0: Dans la terminologie tripière, on appelle effectivement
4: les méninges.
0: La moelle épinière, des animaux d'élevage uniquement, hein, c'est-à-dire le bœuf, le cochon,
3: pas
0: le mouton.
3: Sauvage. Le cortex?
0: Non, non, non, on appelle ça
1: les... Et c'est une chanson?
0: Oui, c'est aussi une chanson.
8: Et dans la chanson, on sait que ça désigne un truc qui se mange?
0: Ah non, non, non.
8: Ah
0: non,
8: bon,
0: non,
8: d'accord.
0: Non, non,
8: c'est une expression.
0: C'est un peu ce qui est arrivé d'ailleurs entre Liane Folly et le prince Albert.
1: Une histoire de cul! Une histoire de cul!
4: Oh la vache, une imagine, il monte à ce moment-là dans la voiture, il met RTL, et genre, il entend ça.
0: Il écoute RMC.
4: Non! Il va m'appeler tout de suite!
0: Il écoute Radio Monte Carlo.
8: Des aventurières.
9: Ah,
8: des
9: la fidélité.
0: Une aventure.
1: Non. Une amourette.
8: Une épopée.
0: Une amourette. Bonne réponse. Bonne réponse de Sébastien Thoen. Une amourette.
9: Je l'ai jamais vu pour le coup. J'adore l'os à moelle et c'est quelque chose que je prends mais systématiquement dans un restaurant. J'ai jamais vu ce nom, les amourettes. Et je vais le faire dans mes cartes.
0: C'est joli, amourette.
9: Grâce à cette info incroyable.
0: Mais, amourette, c'est la moelle épinière et c'est une chanson évidemment pour une amourette de Lenny Escudero.
9: Si on vous propose une amourette à l'ail, méfiez-vous, on sait jamais ce que c'est.
5: J'ai perdu la tête et puis me voilà pour une amourette qui se pose.
0: Comme ça, vous saurez. Une amourette, c'est la moelle épinière, une animelle. Ce sont les animaux, ce sont les testicules.
3: Mais maintenant, les fameuses huîtres des prairies.
0: Oh, occupez-vous de vos rognons.
3: Non, mais
8: elle est restée là-dessus.
3: Non, oui, parce que ça se boit.
8: Oui.
3: C'est de la taurine, c'est dans tous les.
8: Non, non, tu confonds là.
3: Ah, bah la taurine, c'est ça. C'est dans le Red Bull. Il y a de la taurine.
8: Mais la taurine, c'est pas ce qu'il y a dans les coucougnades des taureaux.
3: Je crois que oui.
8: Ah bon?
3: Oui.
4: Non, c'est pour ça que ça s'appelle Red Bull.
0: Bravo Christine. Elle s'y met aussi. Elle n'est pas possible aujourd'hui.
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0: Ah, c'est facile à retenir, ça. Bah,
12: 5 septembre, 4 décembre.
0: C'est un record.
13: Une Miss France, ça reste plus longtemps.
0: Hein. Ah bah,
13: c'est vrai. Hein.
0: Il n'avait pas vraiment un côté Miss France, hein, Michel Barnier, pour tout
13: non,
0: vous dire.
13: Non, mais on dit que les Miss France, c'est pas très utile, mais d'un côté.
0: Oui, on dit donc, alors, la dernière, là, on l'a à peine vue. Ils l'ont pas sortie de l'année.
13: On l'a moins vue.
0: Je crois
13: peut-être.
0: Que depuis qu'elle a été élue, ils l'ont rangée. Ils la ressortent là pour l'élection à la fin du mois de décembre. Ah bah, non, franchement. moi, je me souviens qu'à votre époque, quand même, où nous, à l'époque de Madame de Fontenay, on nous les sortait, on nous les baladait, on nous les montrait. Là, maintenant, c'est fini, on les range une fois qu'elles sont élues.
13: Moi, j'avais appris ça de Geneviève, on aimait venir vous voir avec les Miss France.
0: Ah, voilà, voilà.
14: Donc, pourquoi on la voit pas, l'autre? Elle est moche?
13: Non, elle est jolie, mais.
9: On l'appelle Miss France.

0: Mais j'ai l'impression qu'elles sont moins charismatiques que dans les années 90.
1: Mais non,
2: non, c'est que t'as vieilli, c'est que t'as vieilli.
1: Non, tu as.
0: Ouais, je vois des bébés en fin de compte.
1: Eh, Stomy, oh, la lâche un peu là, mais je pense.
0: Vas-y,
1: non, c'est le contraire. C'est parce que justement, on les voit moins. Qu'est-ce que il y a pas de charisme. Une Miss France qu'on ne voit pas, elle a pas de charisme puisque on ne la voit pas. Mais si on la sort partout,
3: oui, mais il y a le mystère. Qu'est-ce que tu fais du mystère?
1: Non, c'est Miss France, pas mystère.
2: Oui, mais il faut savoir, parce qu'à une époque, vous nous en vouliez, à chaque fois, on nous reprochait, ah là là, vous sortez toujours la mise.
1: Non.
2: Avec la mise, c'était. Si, monsieur Ruquier, un petit peu.
1: Oui, pour blaguer.
4: Il y avait quand même eu quelques séquences bien ridicules, quand même.
2: Non, mais ce qu'on aime, faut être honnête, ce qu'on aime chez les mises, c'est les scandales. On aime parler des mises, on aime, je me souviens chez vous,
5: monsieur Ruquier. Elles sont trop sages, maintenant.
2: Avec Laurie Tillman qui était tombée de sa chaise.
5: Ah ben oui. Le
1: scandale.
2: Bah ouais, c'était le scandale. Elle était en jupe et tout, on avait vu sa culotte.
5: Et celle qui n'avait pas mis de culotte, je me souviens.
2: Qui ça?
5: Mme de Fontenay. Oh. Elle oubliait sur la fin.
4: Toi, t'es présentable, t'es bonne.
2: Ça va?
4: Ouais. Ouais.
2: J'ai passé le casting.
4: T'as le cerveau qui marche à peu près. Mais c'est ce qu'ils m'ont dit à Tahiti quand t'es passé. Ils m'ont parlé de toi. Ils m'ont dit. Mais non,
2: bon, non, mais je suis contente de vous retrouver, amiral, parce que je sais qu'aujourd'hui, on va bien rire. Ah oui.
0: Oh,
2: ah bah si. Ah bah, je sais pas, un amiral, ça se vous voit.
0: Ah bon?
2: Ah, c'est comme Geneviève de Fontenay, j'ai jamais côtoyé. Ouais.
1: Et moi, comme tu te
4: vois. Je te remercie de me mettre dans la catégorie de la vieille pute.
5: Comment elle me parle?
0: Ça, c'est vrai. D'accord. Un jour, moi, j'étais avec une Miss. J'étais avec une Miss un soir.
5: Votre cote baisse?
0: Non.
5: Moi, je vous ai vu avec trois parfois.
0: Avec une Miss un soir à minuit. À minuit 30, Madame de Fontenay appelle sur le portable de la Miss. Qu'est-ce que tu fais avec Stomy Pugsy à Lyon? Quitte-le tout de suite!
2: Ah, ben, elle avait des, indices.
0: Elle avait des indices magnifiques.
5: Et elle venait remplacer la Miss. Votre femme, elle a été Miss, non? Elle n'a pas été Miss, votre femme, en Polynésie?
4: Non, ma femme, non.
2: Elle aurait pu, hein.
4: Ouais, mais
5: elle est jolie, elle est très jolie.
2: Elle est jolie, hein.
4: Qu'elle plus qu'elle soit moche et tout. Rigole, tu vois.
5: Et vous, monsieur Bellamy, vous avez connu des Miss?
6: Non, parce que moi, je suis comme Marcel Proust. Enfin, bon, pas... ok, on voit le genre. Qui disait, laissons les belles femmes aux hommes sans imagination.
5: C'est Oscar Wilde qui disait ça.
6: Non, c'est Marcel Proust.
1: Il nous fait une Ariel Dombal.
5: Alors là, vous voulez qu'on vérifie?
6: Je veux bien qu'on vérifie.
5: Moi, je dis c'est Oscar Wilde.
6: Et moi, je dis c'est Marcel Proust. On parie combien, patron?
5: C'est la guerre des Miss. On parie la première citation pour Serge Delfos, qui habite Saint-Privat-la-Montagne, en Moselle, qui a dit « Si la conversation de quelqu'un vous ennuie, mangez une biscotte, vous n'entendrez plus rien.
6: » Donnez-moi une biscotte.
5: Pierre Dac, non.
1: Francis Blanche.
6: Jean-Yann.
5: Non. Une grosse tête, mais pas Jean-Yann.
1: Anne DeVos.
7: Jacques Martin.
5: Pas Jacques Martin.
6: Sim.
5: Qui a dit Sim?
6: Sim, moi.
5: Et c'est Sim. Bonne réponse d'Olivier Bellamy. Voici une autre citation pour Madame Dupuis, qui habite Vinay dans la Marne, qui a dit « Si vous voulez que votre femme écoute ce que vous dites, dites-le à une autre femme.
1: »
5: Oui. Et alors, j'ai gardé une citation très, très difficile, parce qu'il faut quand même que Paul Elkarat brille.
4: Ouais, c'est le reste.
5: Et c'est Flore Sorlot qui nous a envoyé d'ailleurs cette citation. Elle m'a demandé de ne pas la poser un jour où Paul Elkarat serait là. Mais le service comptabilité m'a dit non, il faut qu'il soit là. Parce qu'autrement, personne ne pourra trouver qui a dit. Et donc, j'y vais pour Flore Sorlot, qui a dit « La vie n'a pas besoin d'être simple du moment qu'elle n'est pas vide. » Et c'est une brillante physicienne considérée comme la plus grande oubliée des prix Nobel.
7: Lise Meitner.
5: Excellente réponse de Paul Elkarat.
0: Bravo.
5: Et sans les dates.
4: Bravo, hein. Bravo, Paul.
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5: Quel rôle les actrices Sarah Bernard et Nicole Garcia, à quasi un siècle d'intervalle, ont-elles joué en commun? Sarah Bernard et Nicole Garcia.
4: Théodora,
5: non.
4: Bécassine.
5: Alors, je dis un siècle, pas tout à fait. J'ai entendu Bécassine, Bernard, mais ça n'est pas Bécassine. Et j'aurais aimé tellement vous faire plaisir.
0: Ben oui.
5: Mais franchement,
0: je le sens.
5: Je vois mal Nicole Garcia dans Bécassine. Je ne sais pas pourquoi.
9: Oui. Sarah Bernard, moi aussi. Bécassine.
7: Ce qui serait amusant, c'est de savoir quand Madame Sarah a joué ce rôle.
5: Alors, je vais vous donner les dates. Vous verrez qu'il n'y a pas tout à fait un siècle, d'ailleurs, qui sépare les deux dates. Sarah Bernard, c'était dans un film, hein. C'est même pas au théâtre.
1: Ah.
5: Dans un film.

0: en 1913.
1: Ah, bah dis donc.
0: Et Nicole Garcia, c'est en 1978. Et c'était pour un téléfilm.
2: Ce serait pas La Voix humaine, un truc comme ça, non, non.
0: Mmh. C'est quoi le rôle de La Voix humaine?
2: C'est pas l'histoire de
3: Monsieur
2: Cocteau.
3: La dame
2: au téléphone.
0: Oui, oui.
2: Mais il n'était pas venu encore, peut-être.
4: Si.
3: Est-ce qu'en 1913, c'est un personnage...
2: plus tard, peut-être.
0: J'aimerais tellement lui faire plaisir à Bernard.
2: Hein? Oh, bah, écoute, fais-toi un chèque.
5: est-ce que c'est un personnage historique?
0: Alors, historique, oui. Je pense qu'on peut considérer que c'est un personnage historique. À partir du moment où Franck Ferrand en a fait un podcast, c'est forcément historique.
5: La maman... Ah,
3: alors là, il va me piéger. Marguerite Gauthier.
0: Marguerite Gauthier.
2: Maman de Napoléon.
0: La maman de Napoléon.
3: C'est le rôle d'une autre actrice.
0: Oui.
3: Ah.
0: C'est
2: Marilyn Monroe.
0: Non. Oh, Sarah Bernard, quelle rue, Marilyn Monroe.
5: Réjeanne.
0: Soyez logique, quand même, Bernard.
2: Je cherche.
0: Elle était pendée, la pauvre Marilyn, quand Sarah Bernard.
3: Ah, c'est Adrienne Le Couvreur.
0: Bonne réponse de Franck Ferrand.
2: Bravo.
0: Faut expliquer qui était Adrienne Le Couvreur.
5: Ah, le maréchal de Saxe.
4: Une comédienne qui a eu un sort un peu tragique et qui a été, on peut dire, la maîtresse d'un des plus grands personnages du XVIIIe siècle, le maréchal de Saxe.
0: Elle est morte à 37 ans et on dit qu'elle aurait été empoisonnée par une de ses rivales.
5: Par un bouquet de violettes.
0: La duchesse de Bouillon. Oui, on dit que c'est un bouquet de violettes qui l'aurait, mal parfumé, évidemment, le bouquet de violettes qui l'aurait empoisonné. Qu'est-ce que vous marmonnez, vous, là-bas?
2: Non, mais on appelle ça le bouillon de 11h.
3: Boire le bouillon. Boire le bouillon.
6: Mais alors, qui, quand on lui offre des violettes, mange les violettes?
4: Mais non, elle les a pas mangées.
0: Le parfum votre était cheval.
6: Le parfum était un parfum relatif.
0: Alors, c'est Voltaire qui était, paraît-il, amoureux de cette actrice, Adrienne Le Couvreur. On dit qu'ils ont eu une liaison.
4: Oui, alors, les liaisons de Voltaire, ça n'allait jamais très loin. Hein, parce que Voltaire a eu des liaisons avec beaucoup de dames incroyables. Et notamment, bien sûr, avec Émilie du Châtelet, mais on dit que c'était pas un très grand amant. Pour
2: c'est ce qu'on dit de moi.
5: Et puis c'est un opéra, Adrienne Le Couvreur.
0: Monsieur Ferrand, quand il a fait le podcast, a même passé diffuser des extraits de l'opéra à Adrienne Le Couvreur.
4: Vous avez bien écouté, c'est formidable.
0: Ah, mais oui, parce que je bois vos paroles, du petit lait. Elle a été empoisonnée, en tout cas. On sait pas, on n'est pas sûr. Hein. Elle était peut-être malade depuis un long moment.
2: C'est possible.
0: À moins que cette haine entre elle et la duchesse de Bouillon, qui partageait le même homme, lui a été fatale. Dieu seul le sait.
5: Et puis comme il s'en fout.
0: C'est pas faux.
3: Elle n'avait pas qu'Adrienne Le Couvreur, elle aimait beaucoup qu'on lui parle de toi.
4: Oui, Le Couvreur. Là, c'est carrément l'almanach Vermeaux, là.
2: Il l'a retrouvé.
0: Je savais que reprendre le Gérias dans cette émission, c'était une tuile. On oublie Adrienne Le Couvreur, ça évitera d'autres jeux de mots. Foireux.
2: J'aimerais pas ça. Moi.
0: Qu'est-ce qu'il y a, mon bon Bernard?
2: Vous vous rendez compte quand vous le remettez à sa place?
0: Oui, mais il le mérite.
2: Ah, il est pas drôle, c'est sûr, mais enfin, on peut le faire gentiment.
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0: Il y a une Française qui vient de recevoir une condamnation en Suisse. Elle a été condamnée par la justice suisse.
9: Est-ce qu'elle est comme l'autre, la Marine. Elle est inéligible.
0: Une inéligibilité.
9: Elle est inéligible, mais c'est impossible à dire.
0: C'est vrai que c'est pas facile.
9: Inéligibilité.
0: Dites-le, Isabelle, voir.
6: Inéligibilité.
0: Eh ben, voyez.
9: Refais-le pour moi.
6: Inéligibilité.
9: Ah, ah.
0: Bah il y a qu'elle qui arrive à le dire. Inéligibilité, ben là, rien à voir avec l'inéligibilité, puisque cette Française a été condamnée alors qu'elle était dans une voiture et que c'est son mari, ou plutôt son compagnon, car ils ne sont pas mariés, qui conduisait. Pour quelle raison a-t-elle été condamnée par la justice suisse?
1: Bah c'est Nabila.

0: Non.
1: Elle lui faisait quelque chose, une gâterie.
0: C'est-à-dire qu'est-ce qu'elle appelait une gâterie?
1: Alors elle lui
0: a... Montrez-moi.
1: Elle a
2: un acte bucco-génital.
1: Elle a ouvert.
0: Oh, comment il dit Barbier un acte bucco-génital? Une pipe. Oui, bonne réponse. Isabelle Mergaux et Christophe Barbier.
1: Un acte bucco-génital, ça fait rêver.
2: Ah, mais c'est ce qu'il y a dans le code pénal.
0: Et c'est vrai que c'est elle qui a été condamnée, lui aussi. Hein.
3: Comment on peut être condamné si les deux sont d'accord? C'est qu'ils ont eu un accident.
0: Ils ont eu un accident, bien sûr. Ce que je me demande, c'est pourquoi ils sont allés raconter ça, parce qu'ils n'étaient pas obligés de le dire.
1: Bah, je pense que s'il avait le sgeg en l'air...
0: Non, mais enfin, attendez.
3: Mais peut-être qu'elle s'est trompée, elle voulait pas faire ça, en fait. Elle croyait que c'était le
4: levier de vitesse.
0: Non, mais ça tient pas debout, cette histoire.
3: Ah bah si. Ou alors vraiment, elle a pas de chance, la pauvre.
0: Mais non, ça tient pas debout. Ils ont un accident.
1: Ouais. Bon.
0: Alors déjà, il faut qu'il y ait des témoins à l'accident. Alors vous dites, il sort de la voiture, il a pas remonté son pantalon. Mais quand on est en voiture et qu'on vous fait une gâterie, vous baissez pas le pantalon. Généralement,
1: Quoi? Bah,
4: c'est juste la braguette qui est ouverte.
1: Oh bah, moi, non,
0: voilà, un spécialiste.
1: Non, mais la braguette est ouverte et le bouton de la braguette aussi. Oui. Parce que s'il n'y a que la braguette, oh bah bon,
4: des fois il y a
1: que
4: des boutons. Enfin, on n'est pas obligé de baisser complètement le pantalon. Quoi.
1: Non, mais ça je comprends. Mais vous ouvrez quand même.
3: Ça dépend de la taille. Moi, j'enlève le t-shirt carrément.
2: C'est quand même beaucoup plus simple de se mettre à l'arrière de la deux chevaux.
4: Oui, exactement.
1: C'est compliqué pour conduire.
4: Mais pour rouler, c'est compliqué.
0: Mais ça, ma vraie question, en fait, pourquoi, évidemment, j'ai choisi cette information, c'est pour vous demander aux uns et aux autres.
3: Le modèle de la voiture. Non,
0: si ça vous est déjà arrivé, j'avoue que c'est un fantasme, ça m'est jamais arrivé.
3: Et à Sacha Distel, vous savez
0: mais,
3: que.
0: Non, mais franchement.
1: Ça vous est jamais arrivé?
0: En roulant, non.
1: Oh jamais. Là, vous êtes arriéré, alors, franchement.
3: Mais non, pas en roulant,
4: C'est dangereux quand même.
1: Parce que moi j'ai trop peur qu'il y ait un coup de frein.
2: Mais justement, c'est une scène.
4: Non, c'est dangereux, t'es déconcentré. Malgré tout.
2: C'est une scène très célèbre du Monde selon Garp, un grand roman américain, où la dame fait cela au monsieur, et ils se font emboutir par l'arrière, et du coup sa bouche se referme. Elle la coupe.
0: Vous voyez?
1: C'est hyper dangereux.
4: Non, moi ça m'est arrivé, je me suis trompé de pédale à un moment entre l'accélérateur
0: et
4: le frein.
0: Moi aussi.
5: je me suis trompé de pédale. Putain.
4: Parce que t'as qu'un pied comme ça qui est libre.
0: Donc vous avez souvent fait ça.
1: J'imagine.
3: La dernière fois, c'était quand?
0: Personne n'a fait ça en roulant.
3: Et voilà. Tu t'arrêtes au feu rouge?
0: À l'arrêt, évidemment.
1: Ah, pas à l'arrêt, à la bite.
3: Oh là là.
1: Il y a un moment donné.
0: Valérie, vous l'avez déjà fait en roulant?
1: Pas en roulant, parce que je vous dis, moi, c'est trop peur de.
0: Bah voilà. Toine, on vous l'a déjà fait.
3: Mais j'ai pas le permis. Ah non, mais c'est vrai, je suis un artiste, je n'ai pas le permis.
0: D'accord, bon, mais...
1: Alors, tu l'as déjà fait hein?
0: Vous l'avez déjà fait, un mec?
3: Oui, mon beau-frère a le permis.
0: Bon, en tout cas, voilà, ouais. La française, une française, hein. On peut être fier de notre pays, oui.
4: Oui, bien sûr.
1: Vive les Français!
3: Et ça rejoint la légende urbaine, vous savez, que Chantal Nobel et Sacha Distel.
0: Oui, alors on a souvent dit ça.
3: Oui, mais c'est pas que c'est une légende urbaine, c'est pas vrai, en fait. Elle lui faisait pas une gâterie quand ils ont eu l'accident.
0: Et voilà, on est d'accord.
1: Elle lui faisait quoi, là?
0: Et vous, Barbier, vous l'avez. Vous l'avez déjà fait.
1: Oh, je vois Barbier en train de nous faire ses confidences. En train de nous dire oui, je suis avec ma femme.
3: Bon, tu es.
1: Tout, la fois qu'on va en Normandie.
3: En déplacement avec Alain Duhamel, non?
2: Je prends toujours les transports en commun.
4: C'est plus compliqué.
1: Ah, des partous.
0: Alors, voilà, ski, j'imagine que dans vos belles voitures de sport, c'est ça le fantasme.
4: Ouais, c'est le fantasme.
0: Et oui. Alors, est-ce que ça a déjà été fait?
4: Ah oui, c'est ce que je vous disais tout à l'heure, je me suis trompé de pédale.
0: Ah oui. Paul, je ne vous demande pas parce que vous ne conduisez pas.
6: Je pensais que vous alliez pas me demander, justement.
0: Et vous conduisez pas, vous n'avez pas le permis, vous, Polo.
6: Je n'ai pas le permis comme Toen.
3: Même déambulateur, t'as rien?
6: Si, en déambulateur, ça aurait pu, mais non.
0: Vous pouvez passer le permis ou pas, Paul?
6: Ah, pas juste pour ça, mais pour me déplacer, oui.
0: Ah, ça, ce serait drôle.
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0: je garde la rubrique ou pas? Qu'est-ce que je fais?
8: C'est quoi votre question?
0: Bah, c'est-à-dire que je vous regarde là tous les six et je me dis, est-ce que vraiment aujourd'hui je tente les questions littéraires?
9: Oh là là,
10: bien sûr. C'est pas gentil de dire ça.
11: Pourquoi pas si c'est des albums à colorier?
0: Peut-être que Madame Boutboul.
12: Non, mais Christophe, il est très très cultivé.
0: Non, non. Christophe Bourdon?
11: Si, ah oui. Mais il a fait Cagne et Hippocagne.
10: Non, j'ai fait que Hippocagne. J'ai arrêté avant.
12: Il est très cultivé.
13: Mais elle a fait Hippocagne aussi, Daria.
10: Elle a fait que Hippo.
13: Personne rigole, j'ai dit un truc drôle.
10: Oui, bravo.
13: Non, mais enfin.
9: Oh là là, mais quel cabot ça.
0: En plus, il y a un champ de course à Cagne.
13: Oui, à Cagne sur mer, il y a un champ de course.
11: Hippopotamus.
0: Mais enfin, généralement, chère Julie, si on ne rit pas à quelque chose, sachez-le, c'est que c'est pas drôle.
10: Mais non, mais elle avait pensé qu'on n'avait pas entendu.
13: Oui, moi je
11: ne voyais pas trop technique, elle débute.
13: Vous n'avez pas entendu, Laurent, qu'est-ce que j'ai dit?
0: Ben, vous avez dit, elle a fait hippoca, elle a fait kippo, enfin, je sais pas.
13: Hippo?
0: Oui, on a compris,
10: pour
0: oui.
10: Cheval, oui,
0: pour
10: hippo,
0: hippo.
13: Hippo pour les chevaux?
0: Oui, on a compris, oui, bah oui.
13: Daribou de boule.
0: Vous aurez beau le dire 10 fois.
10: Non, mais c'était plutôt.
9: Enfin, moi, si tu me payes, je ris.
10: Bah oui, d'ailleurs, tu ris. Hein, aujourd'hui.
0: Bon, alors j'y vais avec ma question littéraire.
10: Moi, j'aimerais
9: laissez-moi me concentrer 5 minutes.
10: Elle a une très jolie chienne, Dari Boutboul, quand même.
0: Ah oui, vous êtes
10: elle
0: d'accord.
10: Est, ah oui, elle est avec sa
0: Noix
10: petite chienne.
0: Elle s'appelle Noix de Coco.
10: Elle est trop mignonne.
0: Il ne faut pas le dire, elle est là en clandestine.
10: Ouais, elle n'a pas le droit.
13: Oui, elle n'a pas le droit d'être là.
0: Elle n'a pas le droit de rentrer à RTL.
12: Elle rentre dans mon sac à main.
11: C'est pour ça que Julien Altenia, pour passer inaperçu.
13: Oh, écoute.
10: Elle a des grandes moustaches.
0: Qui, Dari Boutboul?
10: Non, mais non. La chienne.
9: Sa chienne ou sa chatte?
11: Oh là là.
0: Enfin, Caroline!
9: Caroline! Quelle classe!
12: Caroline, tu me faisais une émission sexuelle. Alors, tu as animé une émission de conseils.
10: C'est... Pardon, non, c'était Amanda Lear, ça.
12: Non, c'était Caroline.
0: Elle a fait ça l'après-midi
12: elle
0: sur France 2.
12: Elle a fait des conseils.
9: Moi, je connais le courrier du cœur. Hein,
13: ah oui, c'est ça. C'était avec Daphné Burki, là, c'est cette émission-là.
12: Mais en dehors du cœur, côté pratique. Je me demandais justement, parce que les chiennes, elles, les cheveux blancs chez nous et les chiens aussi, ouais. Mais nous, on a les cheveux qui deviennent blancs,
10: oui.
12: Mais on a rarement les poils des bras qui deviennent blancs. Et je me demandais à quel moment ça devenait blanc aussi.
10: Caroline, est-ce que tu peux répondre?
12: Non mais, c'est pas drôle, alors, c'est intéressant.
9: La chatte blanchit entre 75 et...
10: Pourquoi Caroline saurait plus que vous?
12: Parce que Caroline est spécialiste doctoresse sexe.
9: Non, parce que j'ai côtoyé une sexologue pendant 3 ans.
10: Oui.
9: Mais c'est vrai que j'en ai posé des questions.
12: Parce que
9: j'avoue celle-là.
10: Il faut dire que les jeunes générations, de ce qu'on m'a raconté, ne portent plus trop la toison. Enfin,
12: Ah ben non, même les vieilles. Hein.
0: Comment ça, de ce qu'on vous a raconté?
13: Tu parles.
12: C'est intéressant, il faudrait poser la question, peut-être pas un sexologue, un dermatologue.
10: Parce que ça peut déprimer les poils.
12: Parce que regarde Laurent, il n'a pas les poils des bras. Regarde les poils.
10: Alors,
12: Laurent,
10: il a les barbes, il a la barbe blanche.
0: Très poilu des bras.
12: Oui, mais c'est blanc. Vous avez des bras superbes.
0: Merci.
12: Mais pas blanc. Alors que la barbe et les cheveux sont blancs.
10: Alors du coup la question maintenant, Laurent.
9: Laurent.
0: Au début de la question, j'avais pas de barbe. Pour Emmanuel Paco qui habite Skiffiec, c'est dans les Côtes d'Armor.
10: Vous essayez de noyer le poisson.
0: Pouvez-vous me donner le nom de l'auteur de L'expérience intérieure, un ouvrage publié en 1943 pour la première fois, remanié, réédité en 1954.
11: Adapté 2 fois.
9: Jules Verne?
0: Jules Verne,
13: mais
0: non.
13: Freud? Non, c'est avant.
0: Non. C'est un essai divisé en 5 parties.
10: Oui.
0: Je vais vous donner les noms des 5 parties, ça va peut-être vous aider.
10: Certainement.
9: Oh, si vous nous les donnez, c'est que ça va pas nous aider.
0: Première partie, ébauche d'une introduction à l'expérience intérieure. Deuxième partie, le supplice. Troisième partie, antécédent du supplice.
9: Tantal?
10: C'est le marquis de Sade.
0: Non. Quatrième partie, post-scriptum ou supplice.
10: Ah bon, décidément.
9: Gilles Deleuze?
10: Il est un peu bloqué.
0: Gilles Deleuze, non.
10: On est d'accord, c'est
12: un philosophe.
0: Alors, c'est un philosophe.
10: Et c'est un philosophe français.
11: Foucault?
0: Foucault, non.
10: Est-ce que c'est un philosophe français?
0: Un écrivain, philosophe, romancier, poète français. Alors. Vous m'avez pas laissé donner les 5 parties.
13: Après post-scriptum, il y a quoi?
0: Ébauche d'une introduction à l'expérience intérieure.
10: Encore
0: Le supplice.
10: Oui.
0: Antécédent du supplice. Post-scriptum au supplice. Ouais, ouais. Et enfin, Manibus daté Lilia Plenis.
8: Pardon?
14: Ah ouais. Oh là
8: là, ah ouais, alors ça, c'est
14: celui que j'ai préféré.
8: Mais alors, dites donc, Laurent, oui, est-ce qu'il est mort il y a longtemps, ce monsieur?
0: Ah, il est mort il y a un petit moment quand même. Il est mort en 1962.
4: Ah, je m'en souviens français, même si c'était hier.
0: Un français.
12: Ouais. Est-ce qu'il est étudié en terminale?
0: Ah, il est étudié, je pense, en philosophie.
13: Merleau-Ponty?
0: Non, en philosophie contemporaine.
12: On est en terminale, donc il n'est pas dans les philosophes qu'on étudie en philo terminale.
0: Ah, si, si, je pense qu'en terminale, on doit aussi l'étudier.
9: Il n'est pas aussi célèbre que Sartre.
0: Ah non, non, mais quand même, il est assez célèbre. Il a écrit La mort, L'impossible, Le bleu du ciel, La part maudite.
9: Supplice, la mort. Il est en pleine forme, le mec.
4: Il a des noms composés.
0: Ah non, il n'y a pas de nom composé.
13: Henri Bergson.
8: Ah, Bergson. Est-ce qu'il a un nom qui sonne typiquement français?
0: Oui, il a un nom très français et le prénom tout de même.
9: Il était âgé en 62 quand il est mort.
0: Il est mort à 64 ans. Il est mort à Orléans, si ça peut vous aider.
13: Bah non, bah non. Pas, évidemment.
4: Est-ce que vous pourriez faire un jeu de mots avec son nom, vous?
8: Ah oui, amusez-nous,
4: c'est
8: Laurent.
4: C'est drôle quand vous faites des jeux de mots.
0: Non, j'en ferai guerre.
4: Bataille.
0: Georges Bataille. Voyez que vous le connaissiez.
4: Voilà.
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0: Christine, vous l'avez reconnu quand même, Yoann Riou?
15: Moyen.
0: C'est pas le même.
15: Je voudrais bien voir son régime. Il a fondu.
0: Ah oui, il a fondu.
16: 34 kilos désormais.
15: Tu pèses 34 kilos.
16: Presque. Maintenant, je vais continuer à descendre. Et vraiment, est-ce que je pourrais aller venir te voir en Corse, franchement?
15: Ah non.
16: Manger du saucisson et tout.
15: Tu vas pas venir manger du saucisson. Tu vas grossir. Non.
16: Ça va, la Corse, tout va bien. C'est toujours aussi heureuse. Mais après ton opération du dos qui s'est très bien passée.
13: Mais laisse-la tranquille.
8: Il l'a filmé pendant.
16: Mais oui, t'as quand même une opération, t'as risqué ta vie, quoi.
15: T'imagines le choc pour moi? Je vis en Balagne, dans le maquis, vraiment, j'ai pas de voisins. Vraiment, il y a la mer.
0: Vous êtes dans le maquis et ici, vous retrouvez les sushis.
16: Elle est bonne.
8: Il est d'accord avec votre blague.
0: Merci. Ça me fait peur.
15: Fait beau, il fait chaud, il y a du mimosa en fleurs, il y a les amandiers en fleurs. Et là, je vais vous dire, c'est un choc.
0: Ah oui.
15: De descendre de Montmoulin et d'arriver dans ce studio noir, sombre, avec des gens...
0: Elle parle au rythme corse maintenant. Il y a un mot toutes les 30 secondes. Elle sait même plus faire une phrase.
15: Venez tranquille là-bas.
8: Mais pourquoi vous revenez du coup, Christine? C'est le pognon uniquement?
15: Pourquoi je reviens?
8: Ouais.
15: Alors là, sérieusement... On est quand même des exilés sanitaires. Ah. C'est-à-dire que quand on a des soucis de santé, et Dieu sait si j'en ai des graves.
8: Mais je viens de l'apprendre grâce à Yoann.
0: Ça fait 30 ans que je la connais mourante, faut savoir. 30 ans qu'elle me dit je suis en train de mourir. C'est long. Tous, hein.
8: C'est la vie.
0: Heureusement que je suis pas héritier. Hein.
16: Mais tu as retrouvé ta péniche ou pas? Tu as retrouvé ta péniche?
15: Oui, tout va bien.
16: Elle est toujours sur la scène?
15: Oui, elle est toujours sur la scène.
13: Oh là là, c'est bien d'être loin de lui, hein.
0: Vous êtes contente de retrouver le petit Polo El Karat?
15: Oui.
16: Quel enthousiasme.
0: Elle est totalement HS, hein. Qu'est-ce qu'ils vont faire? Ils vont vous redonner un peu d'énergie ici ou quoi?
15: Mais on n'en a pas besoin.
0: Faut que vous embrassiez de Chavannes vite fait. Hein.
16: C'est parce que parfois, quand on embrasse quelqu'un, on est tellement heureux, ça crée un truc chimique, hein, vraiment. Non, mais c'est vrai. Vous trouvez pas, Alexis?
8: Il a découvert la ville.
0: J'ai vraiment des bras cassés ici. Ils retiennent même pas leur prénom, non, mais.
16: C'est Alexis Vizorek.
0: Alex.
16: Pardon, je pensais que c'était Alex.
8: Je demande une pénalité pour mon voisin.
0: Remarquez, c'est peut-être un petit diminutif, Alexandre.
8: Alexandre.
0: Ah oui, vous voyez, c'est
16: ça. Mais son nom est un. Il a diminué son nom. C'est vrai parce qu'il est d'origine polonaise. Et tout.
13: Est-ce qu'on maigrit aussi du cerveau?
0: Sûrement. Pour Monsieur Chiche, une première citation.
16: Ah, Monsieur Chiche.
0: Les choses n'ont pas changé ici. Oui, encore une question de poids. Pour Monsieur Chiche, donc, qui habite Mons-en-Barœul dans le Nord, qui a dit on n'a rien à perdre à être poli à part sa place dans le métro. Oh. C'est joli.
14: C'est très
0: joli.
14: Christine, bravo. Oh.
0: Moi, je donne ma place dans le métro, généralement.
14: Vous prenez le métro.
13: Vous prenez le métro.
0: Non, justement.
13: C'est vrai.
0: Ah, qui sont cons, ils se font avoir.
13: Si, en plus. Parfois.
0: Et en plus, c'est même
14: parfois.
0: Pas vrai parce que.
14: Oui, je vous assure.
0: Parfois, je le prends 3 ou 4 fois par semaine.
14: Oui, mais parfois, on se croise, je veux dire.
0: Bien sûr,
14: on prend le métro.
0: Il
14: n'y
0: a que les andouilles qui pensent que je ne prends pas le métro.
14: C'était pourri, mais je vous ai déjà vu dans le métro du prono à Sablon, là.
0: Bah oui,
14: la même
0: ça,
14: ligne.
0: Ça, et franchement, oui. Ils sont cons. On prend le même métro. Bah oui, on travaille au même endroit. On ne va pas aller prendre une station à 3 lignes d'ici, vous voyez.
14: Oh, vous êtes contre.

0: Elle nous avait manqué.
1: Pour
2: nous
1: aller
2: les
1: à... pour aller à Paris pour travailler, eh ben on paye l'avion. C'est plus cher que le métro.
3: Non mais ça va, moi je prends le train, Gourdasse.
1: Je vais prendre le train.
4: Il reste 30 secondes pour la citation.
1: Je vais prendre le train de Corse.
5: Des proches.
4: Ah, vite, on va pas perdre de l'argent là-dessus.
3: C'est quelqu'un qui prend le métro alors.
4: 1866-1947.
3: Ah. Bah,
6: Tristan Bernard.
4: Merci. Ah.
7: On a eu chaud là.
4: Oh, il était temps, hein. Oh.
3: Sur le fil, hein.
4: Ah, on était à 5 payés 300 balles pour une citation à la con, dis donc.
3: Non, mais sérieux, il y avait le métro avec Tristan Bernard?
5: Bah, sinon, il n'aurait pas pu faire la
1: place. Oui.
4: Pour Michel Tassou, qui habite en Ille-et-Vilaine, qui a dit « Un paradoxe est une opinion qui vit de ses charmes aux dépens de la vérité ».
5: C'est un littéraire.
4: Ah oui, oui. Dramaturge, académicien français.
6: Giraudoux, Foucault.
4: Mort il n'y a pas si longtemps, il est mort en 2022, cet académicien français. Il est mort vieux, il avait 103 ans.
6: Oui, c'est Obaldia.
8: À René de Obaldia.
4: Et je crois que c'est monsieur Vizorek qui l'a dit avant. Bravo Alex Vizorek, une vraie grosse tête.
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4: Une citation pour Jacques Mélier qui habite la Fouillouse, c'est dans la Loire.
6: C'est un joli nom ça.
1: Ça donne envie.
4: Ah bah vous connaissez la Fouillouse?
1: Ah non, pas
4: vraiment. C'est dans la Loire.
1: Une partouze à la Fouillouse.
4: Qu'est-ce que vous dites vous?
1: J'ai une chanson, une partouze à la Fouillouse.
8: Je pense pas ça, hein.
1: Je n'aurais pas fait un peu de botox, tu
4: peux. Ah non,
7: t'es fermé.
4: Ah non, mais c'est si, bravo.
7: Mais non, c'est pas vrai, t'es fermé. Ça fait deux mois que j'y...
4: Lui, je peux vous dire, il était figé avant le confinement. Hein.
1: Non,
8: il est
1: fils naturel.
4: Il n'y a rien qui bouge. Les voisins ont essayé de le dénoncer au ministère de l'Intérieur.
7: C'est parce que vous êtes jaloux de ma beauté que vous mettez tout ça sur le tapis. Parce que je suis restée fraîche.
4: Mais le pire, c'est pas ça, c'est que c'est vrai. Non, parce que vous l'avez connu.
8: Il était pire, hein.
1: À ses débuts.
4: Là,
8: il est beau.
4: Comment on dirait, il fait beaucoup de
8: piqûres. Il est naturel.
4: Et là, non, il redevient naturel. Oui. Il perd toutes les injections, on voit bien.
1: Depuis le confinement.
4: Depuis le confinement. Tout retombe.
1: Non,
7: La loi de la gravité, hein.
6: Mais t'as un air très détendu, hein.
7: Ah oui, je peux te le confirmer.
1: Mais dis donc, t'as commencé à quel âge le botox?
8: Il est pas jeune.
7: À 30 ans, j'étais très complexé.
4: Ça fait bien 40 ans.
1: T'as 40 ans là.
8: Plus.
7: Beaucoup plus. Mais tu vois, ça sème la confusion chez les gens, ça n'a pas donné mon âge.
4: Non, mais c'est vrai que je vous trouve pas l'eau, hein, Jean-Philippe. Hein.
7: Ben, je ne prends pas le soleil, je suis enfermé dans ma maison.
8: Il n'a pas de jardin, le pauvre.
7: Non, j'ai pas de jardin, le pauvre.
4: Ma citation, donc, pour Monsieur Meyer de La Fouillouse, dans la Loire, qui a dit « Une femme doit avoir trois hommes dans sa vie. Un de 60 ans pour le chèque, un de 40 ans pour le chic et un de 20 ans pour le choc. »
8: Sacha Guitry,
4: bonne réponse d'Isabelle Mergo. Vous voyez, rien n'a changé ici.
7: Oui.
4: Le temps passe.
1: Et vous continuez à lui donner sa citation. Sacha Guitry,
4: ça
1: me débête.
7: Il y a des privilèges qui sont pas abolis. Hein.
4: Pour Christelle Cribu, qui habite Limeil-Brévannes, c'est dans le Val-de-Marne, qui a dit « Un comité, c'est un groupe de personnes incapables de faire quoi que ce soit par elles-mêmes, qui décident collectivement que rien ne peut être fait de toute façon.
6: » Général de Gaulle.
4: Pas de Gaulle, mais en face.
6: Churchill.
4: Bonne réponse de Roselyne Bachelot. C'est bien de Winston Churchill.
1: À chaque fois qu'elle est là, on trouve rien. Alors.
4: Une citation pour Nathalie Calvé, qui habite Toulouse, qui a dit « L'eau que vous buvez a été pissée 6 fois par un diplodocus.
1: » Quoi ?
8: J'ai rien compris.
6: Des proches ?
4: Je répète. Alors, c'est pas des proches, parce que c'est quelqu'un de très sérieux qui a dit ça. « L'eau que vous buvez a été pissée 6 fois par un diplodocus. »
7: Un journaliste ?
6: Non, c'est un verre, c'est un écologiste.
8: Copain, ça ?
4: Alors, écologiste, il l'était, oui, sûrement. Oui.
8: Il est mort.
4: Il est mort en 95.
8: Cousteau ?
4: 1995, pas Cousteau.
8: Mais dans le genre.
4: Il est mort à Bora Bora.
1: C'est Paul-Émile Victor.
4: Bonne réponse de Christine, bravo.
7: Allez, on va faire
4: Elle fait son grand retour.

0: Paul Émile Victor. Faut dire que c'est une aventurière elle-même, donc elle connaît évidemment.
1: Oui. C'est un de tes ex.
2: Non, mais j'ai fait le tour du monde quand j'ai quitté RTL. Non, j'ai fait le tour du monde et effectivement, ça a été la plus belle aventure de ma vie. J'avais jamais vécu ces émotions-là.
3: C'est sympa pour ton mec qui nous écoute.
0: Une dernière citation peut-être, et cette fois, ce sera pour Julia Perron, qui habite Gasville-Oisem, c'est dans l'Eure-et-Loire, qui a dit « Les femmes sont plus chastes des oreilles que de tout le reste du corps. »
1: Oh, ça c'est bien. C'est chouette.
3: C'est pas vrai.
1: J'aime bien.
0: Comment ça, c'est pas vrai?
3: C'est pas vrai, on parle de cul toute la journée ici. On n'est pas du tout chaste des oreilles, et nous, notre public non plus.
4: Mais ici,
1: non, mais tu parles avec ta bouche, tu parles pas avec tes oreilles.
3: Mais tu écoutes nos auditeurs, ils sont pas chastes des oreilles, sinon ils nous écouteraient pas.
0: Les femmes sont plus chastes des oreilles que de tout le reste du corps.
1: C'est vivant?
0: Oui. Sans, oh non, c'est mort depuis.
5: Ah oui, c'est facilement.
2: C'est Voltaire, Chateaubriand.
5: Alors qu'on peut les culbuter à
0: les français. Attendez, franchement, Christine, attendez, parce qu'il y a Isabelle Mergaux qui est en train de faire une analyse du texte.
5: Oui, ça veut dire qu'on peut, elles se choquent facilement quand on leur dit des mots, mais on peut les culbuter allègrement.
3: On avait tu pensais qu'on n'avait pas compris?
5: Oui, je vois dans certains regards qu'il y en a certaines qui n'avaient pas compris. Voilà.
0: Alors, qui a dit ça, justement?
1: Alors, c'est du 19e.
3: 18e même.
0: Ah non, c'est bien. Christine Bravo n'était pas très loin.
2: Voltaire,
0: pas
2: Rousseau.
0: Pas Rousseau.
1: Victor Hugo.
6: Montesquieu.
0: Non, c'est du 17e siècle.
3: On est dans la lumière.
5: Trébillon.
2: Oui. On est dans le siècle des Lumières.
0: Ah, on est au 17e siècle.
1: Ah bah alors c'est le 18e siècle des Lumières.
2: Est-ce que c'est
0: Oui, mais c'était déjà allumé.
2: Ah oui.
7: C'est un cheval.
2: Est-ce que c'est un copain de Voltaire, par exemple?
0: Copain, non.
1: Pas c'est un dramaturge ou c'est un écrivain?
0: Un dramaturge.
1: Corneille.
3: Racine,
0: non.
3: Corneille, Molière?
0: Eh oui, Molière, évidemment. Bonne réponse d'Isabelle Mergaux. C'était normal que ce soit l'actrice des Grosses Têtes qui retrouve évidemment Molière. C'est dans la critique de l'école des femmes, cette phrase. Les hommes sont plus chastes des oreilles que de tout le reste du corps.
7: Les femmes.
0: Pardon?
7: Les femmes, la puce. J'ai dit les hommes.
0: Les femmes. Ben, les hommes aussi.
1: Il a dit les hommes. J'ai entendu les femmes.
3: Non, il a dit les hommes en répétant.
7: Ah oui, il a dit les hommes. C'est que, il voulait dire.
0: Vous entendez ce que vous voulez, les uns et les autres.
1: Parce qu'on est chastes des oreilles, en fait.
0: Voilà, exactement.
2: Moi, je pense que vous avez raison, Laurent.
0: C'est-à-dire?
2: Là, je suis de votre avis, toujours.
0: Ah ben, vraiment, vous avez changé.
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0: Si vous avez une vie sexuelle vicénale, quoi s'agit-il?
9: Ça, c'est pour Johan.
10: Décousu?
0: Ah, décousu, ça, c'est le moins qu'on puisse dire. Alors, mais précisément.
10: Débridé. Eh bien, très fixé à une façon de faire et juste s'en tenir là. C'est-à-dire pas avoir de diversification.
0: Non, mais ça a une signification très précise.
10: Comment ça s'appelle?
0: Vicénale. Alors, j'ai évidemment accolé cet adjectif à votre vie sexuelle, mais je vous rassure, ça ne concerne pas que la sexualité, il y a plein d'autres choses.
2: Et non pas vicinal.
0: Eh bien, alors, les chemins vicinaux n'ont rien à voir. comment elle s'appelle déjà, elle? Chantal.
9: Est-ce que, par exemple,
5: c'est
9: Laurent,
5: pas un truc, tu ne fais pas l'amour que sur les chemins vicinaux, c'est ça.
6: Est-ce que vous pensez, Laurent, que je suis un spécialiste de cet amour-là?
0: Ah, bah alors vous êtes sûrement, effectivement.
10: Oui. Alors, eh bien, c'est c'est un désir de s'exprimer sexuellement en mettant en scène.
0: Non, mais j'ai effectivement vraiment qualifié un rapport sexuel de vicénal, c'est très rare.
10: Ah bon?
0: À part justement peut-être chez Monsieur Rioux. Mais vicénal, en fait, c'est un qualificatif qui peut aller à plein d'autres choses que le sexe.
10: C'est-à-dire un autre exemple?
0: Oh bah par exemple, qu'est-ce que je pourrais vous dire?
10: Le travail?
2: Par exemple, c'est un amour vissé.
6: Non.
2: C'est-à-dire que le mari visse, on n'a pas le droit de sortir.
6: Ça veut dire que c'est quelqu'un qui est très actif le matin. Ouais, je sais pas, j'essaie.
1: On va tout savoir.
6: Que le matin.
0: Vous êtes l'ami du petit déjeuner.
6: Non, mais ça peut être possible qu'on parle de, je sais pas.
11: C'est faire l'amour sans faire l'amour. C'est faire quelque chose sans faire quelque chose.
0: Oublier l'amour, je vous dis.
10: Oublie ça.
0: Ça peut être politique.
10: C'est une façon.
0: Vicénale. C'est pas une façon.
10: Ah, c'est une.
0: C'est un adjectif qu'on. Un engagement peut être vicénal. Vous voyez, par exemple.
10: En même temps,
5: éternel.
10: Et exclusif.
0: Non. Une fête peut être vicénale.
10: Débridé.
0: Une cérémonie peut être vicénale.
11: C'est lié à un quartier, c'est lié à un endroit.
0: Non.
6: Quand tu romantises ta vie.
0: Comment non. ça
6: Mais tu romantises, tu la rêves, tu
11: tu la fantasmes, fantasme. Ouais.
6: Tu la fantasmes de ouf et tu deviens acteur d'un, je sais
0: tu
6: pas.
0: Tu la fantasmes de ouf.
6: J'avais oublié que j'étais à l'EHPAD.
0: Ok, ok. Ok, bah moi je vais fantasmer de ouf alors.
10: C'est fou.
11: Est-ce que Laurent, c'est lié à une partie du corps? Forcément
5: non,
11: une partie
5: non,
11: du corps.
5: Est-ce que ça veut dire une fois ou jamais?
0: Ah, alors là on se rapproche.
5: Oui.
0: Car il est question de fréquence là-dedans, évidemment.
11: Une fois par décennie?
0: Alors
11: une
0: pas par décennie.
10: Non, par centenaire. Par
0: non,
10: 100 ans.
0: Mais on se rapproche, on brûle.
11: Par 50
10: par
11: ans.
10: Par quelques mois, par année.
0: Alors non, vicénale, c'est quoi?
11: Est-ce que c'est plus de 100 ans ou pas plus de 100 ans?
0: Moins, moins.
10: Une fois chacun.
0: Non.
11: Une fois tous les 50 ans.
5: Une fois tous les 10 ans.
10: Une fois tous les 5 ans.
0: Plus
10: tous les 10 ans. Tous les 15 ans.
11: Tous les 70 ans.
5: Tous les 10 ans.
10: Tous les 20 ans.
5: Non, tous les 50 ans.
4: Tous les 80 ans.
0: Je viens de l'entendre. C'est Michel Bernier qui a donné la bonne réponse. Répétez, Michel.
10: Une fois tous les 20 ans.
0: Une fois tous les 20 ans.
6: Mais c'est quoi ça alors?
0: Vicénale, c'est un adjectif qui veut dire qui a lieu tous les 20 ans. Alors voilà, j'ai effectivement tenté de vous perdre un peu en parlant d'un rapport sexuel vicénal, donc qui n'aurait lieu que tous les 20 ans. Imaginez que vous n'ayez pas...
5: Moi, c'est ce soir.
6: Une fois tous les 20 ans.
0: Alors ça peut vouloir dire aussi... Qu'est-ce que vous dites?
6: Une fois tous les 20 ans, mais dans ces cas-là, je reste dedans pendant 20 ans. Au moins une fois, quoi.
0: Ah ben, vous croyez pas si bien dire, parce que vicénal, ça veut dire aussi qui dure 20 ans.
10: Voilà.
0: Soit ça veut dire tous les 20 ans, soit ça veut dire qui dure 20 ans. Vous voyez, par exemple, effectivement, un mandat vicénal, ça veut dire que vous êtes en fonction depuis 20 ans. Et ça a les deux sens. Soit c'est une fois tous les 20 ans, soit c'est qui dure 20 ans.
10: C'est la chanson, on n'a pas tous les jours 20 ans, ça vous arrive une fois seulement.
0: Et ben voilà, exactement. Voilà. Merci Chantal Goya.
6: Bravo.
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0: Une question pour Marc Villiers, qui habite Alenia dans les Pyrénées-Orientales. Dans la presse, aujourd'hui, on reparle d'un film, de Robert Hossein, qui était sorti en 1967, et qui s'appelait, oui, parce que Robert Hossein n'a pas été que comédien, il fut très peu, mais tout de même, il le fut réalisateur pour le cinéma, il a surtout été metteur en scène pour le théâtre, bien sûr. D'ailleurs, il s'était adjoint...
1: Et très bel homme.
0: Pardon.
1: Et très bel homme.
2: Ah, ouais, je crois de Perrac.
3: Ouais, voilà. Mais une toute petite bite, c'est dommage. Qui sommes-nous pour juger? Ça fait marrer, t'es où, toi? Bah, c'est ton nombril, t'as mis.
0: Alors, écoutez, monsieur...
4: Oui, mais il s'en sert bien.
0: Monsieur Toen, j'ai connu Robert Hossein.
3: Oula, attention. Moi, j'ai dit une connerie, c'était pour rigoler. C'était une connerie, moi.
0: Oui, mais il ne pouvait plus de ce monde. Je pense à Candice Patou, sa veuve qui nous écoute peut-être. Et franchement, elle ne me l'avait jamais dit qu'il avait eu.
3: Bah, tout le monde a un petit défaut, c'est
0: comment vous pouvez dire des choses pareilles sur un monsieur qui n'est plus
3: mais
0: là.
3: Mais c'est une rumeur, j'en sais rien.
0: Et qui effectivement a fait rêver toutes ces femmes.
3: Mais je sais même pas qui c'est.
0: D'Angélique, marquise des anges, n'est-ce pas?
3: Ah oui, Susu impératrice aussi.
0: Pardon?
3: Susu impératrice.
0: J'ai vu d'ailleurs qu'Angélique, comment elle s'appelle, Michel Mercier, avait été décorée ce week-end.
3: Ouais, comme un sapin.
5: Mais pourquoi?
0: Mais pas décoré comme un sapin. Même
6: c'est
0: si
6: qui Michel Mercier?
0: Même si ça commence
7: à... Celle
8: grand qui a joué Angélique Marquise des Anges, c'est l'actrice, non?
0: Oui, mais je vous jure qu'elle vit encore, Michel Mercier.
3: Pourquoi ça vous étonne? C'est fou, ça.
0: C'est pas...
6: Elle est vieille.
0: Mais moi, ça m'étonne pas, puisque je le sais. C'est vous que ça étonne.
3: Mais délève-nous, elle est vivante. Alors, tout est possible.
4: Et elle a été décorée.
0: Vous voulez que je vous dise, c'est moins sûr que Michel Mercier.
3: C'est vrai.
4: Elle a été décorée de quoi?
0: Nice Matin, voilà. David Lisnard honore le parcours artistique de Michel Mercier. Vendredi 1er mars, David Lisnard, maire de Cannes, a honoré le parcours artistique de Michel Mercier. Et lui a remis les insignes d'officier des ordres des arts et des lettres à l'hôtel de ville de Cannes. Par ailleurs, la comédienne a reçu les insignes de chevalier dans l'ordre de la Légion d'honneur, la plus haute distinction française.
6: Bah c'est super.
4: Mais moi aussi, j'ai été honorée ce week-end par un mec.
8: En plus, tu vois.
0: C'est vrai.
4: Je ne l'ai pas fait, c'est pas dans Nice Matin.
0: Vous voyez, je l'avais vue, alors. Vous voyez qu'elle va bien.
3: Elle est sublime. On dirait Caroline Diamant qui a avalé Bernard Mabir. Mais on finira tous comme ça, autant rire, c'est pas grave. Elle a une super carrière, elle est sublime, on en parle aux grosses têtes.
0: Et donc, elle est toujours vivante. Pardon,
3: ben voilà. Michel. Attendez, appelez-la quand même. Quelle heure il est là?
2: Mais pourquoi on la voit plus? Ça, je comprends pas. Mais pourquoi les grands acteurs et les grandes actrices, on ne les voit plus?
8: Parce qu'ils sont très moches.
4: Mais parce qu'ils supportent plus la couleur. On les a vus en noir et blanc. C'est comme le muet et le parlant. Oui.
0: D'ailleurs, vous, pourquoi vous tournez encore depuis que c'est parlant?
4: Mais j'ai jamais dit que j'étais une grande actrice. Moi, j'étais.
0: Alors, moi, je sais tourner.
4: J'ai beaucoup tourné à poil. Mais c'est tout. Ah non, au théâtre, ça va. J'ai peur de personne. Mais au cinéma, j'aime pas ça. Preuve en est, c'est que je joue pas dans mes propres films.
3: C'est incroyable. T'as une carrière formidable. Dans Interville, t'étais dingue. Quand tu faisais la vachette, là.
2: Non, là, je rigole pas, parce que c'est une vraie actrice.
4: Mais écoutez, moi, je vous souhaite d'avoir mon âge et ma carrière.
6: Oui, bien sûr.
3: Alors, peut-être ta carrière, oui, ton âge, moins, mais...
0: Mais l'un est sûr d'arriver, l'autre, moins.
4: Hein. Ouais. Oh, attends. Là.
0: Je vous parlais donc de Robert Hossein.
3: Mais qu'est-ce qu'il a? Il est mort.
2: Laurent, est-ce que vous pouvez poser la question? Parce que j'ai la réponse. Mais ça fait 10 minutes que j'attends.
6: Comment ça se fait qu'il réponse en avant?
4: Mais comment tu sais la réponse d'une question qu'il a pas posée?
2: Mais parce qu'il parle, il va parler d'un film où il y a un personnage rigolo.
0: Allez, alors je vais vous faire plaisir.
2: Je suis content, Robert. Allez, dépêchez-vous, Laurent.
6: Je suis content de ma crotte.
2: Parce que je me suis levé quand même à 7h pour avoir la bonne réponse. Allez-y, Laurent.
0: Vous avez dit quoi avant?
2: Je me suis levé à 7h pour avoir la
0: bonne réponse.
6: Il a dit je suis content de ma crotte.
0: Mais ça veut dire quoi, cette expression?
2: En Bretagne, quand on est heureux d'un petit truc, on dit je suis content de ma crotte.
0: Ah bon?
2: Vous avez jamais entendu ça?
3: C'est vrai?
2: Mais vraiment, je
3: suis content. Quand tu sors des chiottes, tu dis quoi là? C'est ça qui est problématique.
2: J'adore être au
0: chiotte. Ça arrive, remarquez qu'on soit au sens premier du terme.
2: Très heureux.
0: Content de sa crotte.
3: Comme disait Talleyrand, il faut regarder. Talleyrand le disait, il faut regarder son excrément. Ça en dit beaucoup sur quelqu'un.
2: Marcella en Argentine, on dit pas ça. Sur nos contents.
8: Qui n'empêche que c'est ton expression très poétique. Ah. J'aime bien.
3: Mais c'est normal que tu fais des selfies avec des crottes.
0: Elle fait des selfies.
8: Non, parce que.
4: Non, mais.

0: fait des selfies.
1: C'est
0: fait...
1: d'un goût, cette émission, c'est d'un goût.
2: Il y en a qui font fi de leur sel alors qu'elle fait des selfies.
0: Non, mais lui, il fait des selfions.
3: Vous savez, Laurent, je crois que je vais partir, moi. Là, j'étais en
4: Laurent,
3: réflexion.
4: Laurent, vous de la poser, cette question, bon sang.
0: Allez.
2: La question concerne donc ce film de Robert Hossein, sorti en 1967, dont on reparle dans la presse aujourd'hui, un film qui s'appelait « J'ai tué Raspoutine ». Pourquoi on en parle dans la presse aujourd'hui ? Parce que dans ce film, Patrick Balkany...
4: Ah, vous m'avez volé la réponse. Il a fait exprès de changer la question en cours de route. Vous avez attendu 2 minutes pour essayer de trouver. Et vous m'avez
2: pas
4: eu.
2: Pas du tout, parce c'est que honteux, Patrick Balkany...
4: Ouais, mais j'ai lu le papier en entier, donc je saurai la réponse. Il était marié dans le film avec Ina von Fürstenberg et qui est mort récemment.
2: Patrick Balkany jouait le grand-duc Dimitri. Voici donc ma question à laquelle vous semblez avoir la réponse.
4: Vous êtes vraiment méchant avec moi.
2: Non, il y avait une actrice internationale dans ce film, à part Robert Hossein, à part Patrick Balkany, à part
1: Isabelle Mergot,
2: Sacha Briquet, Katia Tchenko. Il y avait aussi celle qui porte un nom célèbre à l'international. De qui s'agit-il ?
4: Vous êtes méchant, je vous aime plus. Je viendrai plus. Ben, c'est terminé, je viens plus. Je vais pas l'autre.
2: En Normandie, il y a un proverbe qui dit « Faut jamais être fier de sa crotte trop tôt.
5: Est-ce que c'est Sophia Loren ?
2: Sophia Loren, non.
0: Mais je sais pas ce qu'on
4: cherche. C'est pas une américaine,
2: une actrice au nom.
3: Ah, ouais, américaine.
2: Internationale.
5: Une italienne.
4: Miller.
2: Je crois même d'ailleurs qu'elle a fait les grosses têtes, cette actrice, à une époque.
0: Ah, merde.
2: Philippe Bouvard l'aimait beaucoup.
5: Elle est
2: beaucoup.
5: Morte. Elle est française, elle.
2: Elle est née, elle est née en Californie.
3: Dalida.
4: Oh. Wilson.
2: Non.
5: Ah oui.
2: Elle a 79 ans, là, aujourd'hui.
1: Corinne Touzet.
5: Ah non. Oui.
1: Mais tu veux être internationale.
5: C'était l'une des épouses de Roger Vadim.
2: Mais elle a fait l'essentiel de sa carrière chez nous en France. Elle est surtout la fille d'un acteur et réalisateur.
4: Ah, j'ai trouvé Chaplin. Oui,
5: non, c'est
4: Chaplin.
2: Géraldine Chaplin. Oui. Bonne réponse de Johan Rioux.
4: Je vous ai eu. Na.
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2: Une question pour Madame Michèle Demange, qui habite en Haute-Garonne.
8: Ah, très bien.
2: En 1890, qu'est-ce que Frédéric Delair a été le premier à numéroter ?
8: Ah bon ?
2: C'est une question très difficile, autant vous dire.
0: Wow.
2: Qui a quand même un lien avec l'actualité, si vous avez bien lu.
8: Ah oui, sinon elle n'aurait pas lieu d'être, cette question.
1: Est-ce qu'il numérote les électeurs ?
2: Il pose parfois des questions d'ordre culturel qui n'ont pas de lien avec l'actualité.
1: Il numérote les parrainages ?
2: Mais les parrainages, non.
9: C'est lié au plaisir ?
2: Qu'est-ce que vous appelez le plaisir, monsieur ?
9: Je sais pas, celui qui a inventé le match compteur à la sortie des putes ou un truc comme ça.
2: Alors non, si c'est le sexe, non, mais c'est du plaisir.
9: C'est la bouffe.
2: Alors oui, la bouffe, oui.
8: Il
1: a numéroté les saveurs.
2: Alors c'est lié à des animaux, oui.
8: Il numéroté les morceaux de viande, non, c'est ça?
1: Les abattis.
2: Alors c'est vrai que ça concerne de la viande.
9: La qualité.
1: Il faut numéroter les abattis.
10: Il numérote les parties du corps.
1: Mais oui, c'est le tableau chez le boucher.
8: Oui, que la vache.
0: Ah oui,
8: la vache.
0: Il y a une grosse vache.
2: Ouais.
0: Pas des drumsticks.
1: Non, pas le miroir. Valérie, pas le miroir, chez le boucher.
0: Il y a plein de chiffres.
2: Rien à voir.
1: Les vitamines.
2: Rien à voir avec la viande de bœuf.
8: Le poulet, alors.
1: Ça
10: moutons.
1: Concerne les volailles.
2: Les volailles, oui.
1: C'est pas sur les oies.
8: C'est sur la dinde.
2: Les dindes, non.
8: Le foie gras.
2: Non.
9: Les oies.
2: Les oies, non.
8: Mais qu'est-ce qui a fait numéroter quoi sur ces poulets?
0: Ah, les canards.
2: Oui, mais comment, pourquoi?
0: Ah ben, parce que ceux qui étaient sur les lacs dans le bois de Boulogne.
8: Les canards putes. Ils ont un col vert et tout.
9: Ouais. C'est les seuls que tu peux tirer dans les coins.
0: Alors, est-ce que ça a un rapport avec des canards vivants ou des canards morts?
2: Ah bah non, le canard est mort quand il le numérote.
0: Ah, c'est le canard pissé.
2: Non.
1: Avec les foie gras de canard?
2: Non, oui. Non. Bah, pourtant, je sais que vous, monsieur Junior, vous avez dû voir ces canards numérotés.
1: C'est la fête foire d'argent.
2: À la tour d'argent. Bonne réponse de Gérard Junior. Expliquez, Gérard.
1: J'ai jamais mangé parce que tout ça est effrayant. C'était le canard au sang. On prenait un canard, on l'écrasait pour sortir le sang. C'était horrible.
2: Effectivement.
1: Numéroté, je crois.
2: La tour d'argent va fermer provisoirement. Là, vous pouvez y aller jusqu'au 30

0: avril, mais après, il faudra attendre le 1er février 2023. C'est un restaurant qui est une véritable institution à Paris, où les plus grandes de ce monde sont allées. 15 quai de la Tournelle, avec vue sur Notre-Dame de Paris.
1: Et la péniche de Christine Bravo, ça cache la vue, je te dis.
0: Ou sur l'incendie, ça dépend des jours. Mais en tout cas, c'est évidemment une institution parisienne qui existe depuis très longtemps. Et Frédéric Delair, c'est le premier maître d'hôtel, propriétaire en 1890, qui a servi en salle le fameux canard au sang, tel qu'on le connaît encore aujourd'hui. C'est évidemment ce qui fait la renommée du lieu, entre autres, hein, parce qu'il y a la vue quand même aussi, mais c'est le célèbre canard de la Tour d'Argent qui est découpé devant vous à bout de fourchette sans toucher le plat, paraît-il, il faut faire ça comme ça, vous voyez, et le canard au sang est découpé et numéroté depuis le numéro 1.
2: Il est écrabouillé dans un truc, je crois, surtout.
0: Et voilà, qui a été découpé en...
3: Est-ce qu'il est sélectionné? Est-ce que j'aurais numéroté parce qu'il est un peu prestigieux?
0: Non, il est numéroté parce que c'est
4: comme une œuvre d'art.
0: Comme une œuvre d'art, parce que c'est comme ça, on numérote tous les canards au sang découpés à la Tour d'Argent depuis 1890. Je serais intéressé de savoir à quel numéro.
1: Je ne comprends pas ce que ça veut dire numéroter un canard au sang.
0: Joyce, dites-lui.
4: Mais c'est comme une œuvre d'art, une pièce unique. Mais moi, je me dis que les associations doivent être folles.
1: Mais quand tu l'as mangé, c'est plus une pièce unique. À ce moment-là, on se l'est caché.
4: Mais c'est pas numérote. Ça, c'est
3: mais on le découpe. Il y a une association des amis des canards numérotés.
4: Non, mais c'est.
3: Ce monde va très bien.
4: C'est un peu. C'est un peu barbare d'arriver avec ton canard comme ça que tu découpes à table.
3: Mais c'est un resto. Bah,
0: oui, c'est un restaurant qui a eu 3 étoiles. Je ne sais pas s'ils les ont encore.
2: Ouais, il a tout perdu.
0: Mais à une époque, ils ont eu 3.
3: Ah, c'est le cadre qui est joli aussi. C'est la vue là sur.
0: Alors la moquette est affreuse en revanche.
1: Oui, c'est. Oui.
0: Alors moi j'y suis allé.
3: Mais c'est pas pour partouzer, c'est pour manger. Forcément, Laurent, bah oui, lui, il arrive le menu, il n'a rien à foutre. Mais les gens s'assoient et mangent, Laurent, excusez-nous. Voilà. Ils sont pas à quatre pattes en train de faire l'hélicoptère avec Stevie. Voilà. Excusez-nous d'avoir les vies normales, nous.
0: Olivier, vous avez dû y aller, vous, à la Tour d'Argent.
5: Oui, oui.
0: Eh ben oui, c'était bien, alors, le canard au sang.
5: Vous voyez longtemps, j'ai oublié.
0: Ah ben,
5: Il y a un numéro dans les toilettes, quand vous tirez la chasse d'eau. Moi, j'étais le 121 832. Il numérote les canards et il donne des dossards aux crottes. Voilà. Oui, c'est la folie du numéro dans cette institution.
2: Bah, c'est le même numéro que ce que t'as mangé.
0: Oui, c'est la chasse aux canards.
1: Ah oui. Voilà.
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4: Il avait 62 ans quand il a fait le 1. Il en a 86 quand il fait le 2. De qui s'agit-il ?
5: Ah, c'est Fabien Antonietti.
6: J'ai trouvé, j'ai camping.
4: Allez-y.
6: C'est Gladiator ?
4: Oui.
5: Ridley Scott.
6: Oh, machine. Bah, après, je sais pas.
7: Ouais. C'est bon, oui, c'est Ridley Scott.
4: Le réalisateur. Vous avez fait la dernière passe, la passe directe. Comment on appelle ça, la dernière
8: passe ? La passe décisive.
4: À Sébastien Thoen, car en effet, c'est Ridley Scott. Bravo.
6: J'ai été à l'avant-première.
4: Ah, c'est pour ça que vous le savez. C'est bien alors le Gladiator 2.
6: Ah, magnifique. Franchement, magnifique. Quand on me demande si je préfère le 1 ou le 2, je trouve que c'est une question bête parce que sans le 1, il n'y a pas le 2. Et pour moi, c'est un film coupé en deux.
4: Sans le 2, il n'y a pas le 1.
6: Sans le 2, il n'y a pas le 1. il fallait juste tourner sa tête un petit peu, c'est pas grave.
9: C'est beau,
6: c'est un très beau film. Et il y a juste un moment donné, je ne vais pas spoiler, mais.
5: Ah, ils s'enculent ?
6: Ils sont partis un peu trop loin dans le show.
4: Ah oui.
9: Ah oui.
6: Un tout petit peu.
9: Ils sont bien habillés, les gladiateurs, si je me
6: souviens. Ouais, stylé.
4: Jean-Phi, vous aimez les gladiateurs?
6: Ah oui, magnifique. Le script est extraordinaire, franchement.
4: Il a 86 ans, Ridley Scott. Vous vous rendez compte?
5: C'est un génie.
4: Quand même.
7: Et il fait le gladiateur?
4: Non.
5: Il fait le tigre.
4: Il a réalisé, évidemment, le film à 24 ans d'intervalle, puisqu'effectivement, il n'avait que 62 ans quand il a réalisé le 1. Gladiator 1 date de 2000, il y a 24 ans déjà. Vous vous rendez compte?
7: Ça donne de l'espoir.
4: 24 ans entre les deux films. Gladiator sort cette semaine, conseillé par Adil Rami.
6: Magnifique, avec Maximus dans le 1 qui est l'acteur principal, un vrai soldat, un guerrier. Et le deuxième, je sais pas, je vous pose la question, pour une fois que je sais une réponse, comment s'appelle le nouveau Gladiator dans Gladiator 2?
8: Son prénom ou le nom de l'acteur?
6: Le prénom dans le film.
4: On n'a pas vu le film.
6: Ah ben, c'est comme ça. Moi aussi, j'ai pas lu de livre, mais je me démerde.
8: Optimus Prime.
4: Oui, mais ça n'a rien à voir, monsieur.
6: Ah non, vous n'avez pas vu le film, j'ai pas lu aucun livre. J'ai pas lu aucun livre, ok, c'est pas français, mais on s'en fout.
4: Oui, mais c'est un prénom qu'on connaît, c'est ça que vous voulez dire?
6: Je sais pas.
4: Ah ben...
6: Anno.
4: Oui, mais donc ça n'a rien à voir.
6: Je sais pas, j'ai envie de me sentir comme Laurent Ruquier, voilà.
4: Mais vous êtes mieux que moi. Moi, j'aurais rêvé être Adil Rami. Alors, je vous le dis d'avance, être un grand footballeur, avoir le physique d'Adil. Si vous me demandez de changer, moi, je change tout de suite. Hein.
9: Ah oui, on a Adil Rami. Oui.
4: Ah bah oui, franchement.
5: Et toi, Adil, tu changes tout le monde. Parce que c'est surtout. Vous, patron, on l'imagine, on comprend, mais toi, Adil, t'es changé ou quoi?
6: Je vais profiter de ma jeunesse, pardon.
4: Mais vous avez raison, mais moi j'en profite encore de votre jeunesse. Restons dans le cinéma, si vous voulez bien, parce que Cerise, elle aussi, va reprendre du travail.
5: De Groupama?
4: Alors, c'est pas Cerise du Groupama.
6: C'est Cerise sur le gâteau?
4: Non plus, c'est une question pour Marcel Dessert, justement, qui habite Cannes. Cerise, elle a fait le 1 et elle fait le 2 aussi. Mais qu'est-ce qu'elle fait, Cerise? C'est un film, le 2 sortira le 27 novembre prochain, dans toutes les bonnes salles de cinéma.
6: Vaiana 2.
4: Bonne réponse!
6: Et là, je crois qu'il faut, clipper, garder, m'envoyer ça, faut l'envoyer à ma mère. Alors, c'est une trop bonne réponse.
4: Là, c'est votre jour. Hein.
5: Alors qu'il a arrêté les cours,
4: j'ai l'impression que je vous chuchote un peu quand même.
6: Mais vous savez ce qu'on est en train de dire là, le remake de Slumdog Millionnaire. Les réponses, je les connais pas. C'est juste que je vis ça cette semaine. J'ai été à l'avant-première de Gladiator, donc j'ai su. J'ai un ami qui vit à Azerbaïdjan et qui m'a invité à Bakou, donc j'ai dit ok, Bakou.
8: Azerbaïdjan.
6: Et là, j'ai reçu un message que vous savez tous, que vous connaissez, qui s'appelle Olivier, qui travaille chez Disney et qui m'a invité à l'avant-première le 23 de Vaiana 2.
4: Effectivement. Et Cerise Calixte est le nom de l'actrice qui fait la voix française de Vaiana. Le 1 avait très bien marché. Le 2 sort le 27 novembre prochain.
5: C'est sur les tongs.
4: Chez nous en France.
5: c'est sur les claquettes, là, Vaiana.
4: C'est sur la Polynésie. C'est Anthony Cavana qui fait la voix
6: magnifique
4: française.
6: Magnifique de Maui.
4: Voilà. Mareva Galanter qui fait aussi la voix de Sina. Et une actrice.
5: Et Michel Houellebecq qui fait.
4: Et une actrice qu'on aime bien qui s'appelle Christine Delaroche qui fait la voix de la grand-mère.

0: mère aussi.
1: Oh, moi, ouais. Je rêve.
2: Mais la grand-mère, elle est morte.
0: Ah bah non, elle est là encore dans
2: parce
0: le
2: que la grand-mère, elle se réincarne en Ré.
3: En Ré.
0: En Ré.
4: En Ré mental.
3: T'es sûr que c'est la
2: en
3: grand-mère?
2: En Ré mental, ouais.
5: T'es sûr que c'est la grand-mère?
2: Mais attends, c'est bizarre, vie. Elle revient en vie, elle. Ok.
5: Ah bah oui, oui.
0: C'est quand même une grand-mère qui revient en Ré.
5: Moi, je veux le voir, du coup. Je voulais pas aller le voir, mais là, j'ai envie de le voir, moi.
2: Elle fait la voix d'une fête.
4: C'est bon teasing. Oh,
0: Vaiana sortira fin novembre. C'est le Disney des fêtes de fin d'année, bien sûr.
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0: Il paraît qu'il est chez le patron, Olivier.
3: Oui, dès quelle heure qu'on parle, il a racheté la chaîne.
0: Il est chez Monsieur de Taverneau. Alors, dis donc, peut-être qu'il est en train de demander une augmentation.
3: Ça doit être ça. Ou de nous faire licencier.
8: En même temps, c'est une de ses plus belles absences, je trouve.
0: Alors, quand il va arriver, on va lui demander comment ça s'est passé.
3: C'est forcément pour des sous qui.
0: Pensez.
3: Bah, oui, qu'est-ce que vous voulez que
0: peut-être une émission
3: vous
0: sur la
3: mer. Qu'ils échangent sur la mer avec Monsieur Taverneau.
8: Bah, vous savez, il y a quand même deux choses qui intéressent Olivier dans la vie. Bon, il y a l'argent. Et puis ensuite, il y a quand même l'argent.
1: Ah, il est comme ça.
0: Comme vous. Et vous, les amours, mais... alors, monsieur Janssen.
3: Écoutez, ça va. Je suis encore dans un jeu de séduction. Donc, j'ai dit pour une fois, fais autrement que d'habitude. Dis, ne fais pas ta traînée. Voilà. Ah. Parce que d'habitude, je suis vite au lit, tout ça. Je mets ma chemise de nuit à pompons transparentes.
8: Là, c'était juste fellation en sanitaire.
3: Non, encore dans la séduction.
8: Oui, c'est bien ce que je dis.
3: Je lui fais des poèmes en vers, tout ça.
8: Des poèmes à l'envers.
2: Des poèmes ch'ti.
1: Ah ouais.
2: Qu'est-ce que c'est comme poème?
3: Dis, vas-y, gamin, qu'est-ce que t'es bio? Reviens à la maison, faire un câlin à maman.
1: C'est romain.
8: Je sais pas de qui c'est, mais je peux vous garantir que c'est pas du Baudelaire.
2: Ouais, mais franchement, il vaut mieux baiser direct. Hein,
0: Chantal, vous pouvez traduire, Chantal?
1: Bah oui, viens voir ma mère, quoi, c'est ça.
0: Ah oui.
2: Mais t'es en couple, là?
3: Je peux pas dire ça. C'est un statut couple. On dit pas je suis en couple. Ça vient naturellement.
8: Non, il est pas en couple. Hein, il est libre.
0: Situation compliquée comme on mettait avant.
3: Exactement.
0: Hein, sur Facebook, ça existe toujours ce truc là.
3: En couple, mais c'est compliqué.
0: Mais c'est compliqué. Pour Géraldine Redon, qui a dit si les riches avaient le moindre sens de la solidarité, il n'y aurait plus de pauvres, mais il y aurait plus de riches non plus.
8: C'est vrai. Un écrivain.
0: Oui, oui.
8: 20e siècle.
0: Alors du 20e, on va dire plutôt à cheval. Donc il avait, j'aurais pas imaginé, il a quasi vécu 100 ans. Hein. Il est né en 1856 et il est mort en 1950.
2: Ah bah, c'est... Ouh là là. 94 ans.
0: Prix Nobel de littérature.
1: Écrivait des pièces.
2: Français.
0: Ah non, pas français. Non,
8: américain.
0: Ah,
8: oui,
0: américain. Pas américain non plus.
3: Ah oui, il est russe.
0: Alors anglais, on va dire oui.
3: Britannique quoi.
8: Bernard Shaw.
0: Bernard Shaw, bonne réponse de Monsieur Moix pour Alain Thiel, qui habite Paris 20e, qui a dit « Je connais un homme qui est mort d'avoir fait un trou à son pantalon. Il faut dire qu'il était scaphandrier.
8: » Ça, c'était un de nos comiques habituels.
0: Alors ça, c'est un grand classique, c'est vrai. Et curieusement, ça n'est pas un comique qui a dit ça. Mais c'est vrai qu'on la connaît, cette phrase. C'est une phrase assez classique de l'humour français. Mais on ignore qui fut celui qui a prononcé la première fois ce joli trait d'humour.
8: Est-ce un écrivain français?
0: Un écrivain, non.
2: Un acteur?
0: Un acteur, non plus.
1: Un humoriste?
0: Un humoriste, non.
8: Un philosophe.
1: Un dramaturge.
0: Un philosophe, non. Non, c'est une catégorie, on va dire, artistique, qu'on cite rarement dans les citations, vous voyez.
8: Un chansonnier, par exemple.
0: Un chansonnier, des chansonniers.
8: Un chanteur.
0: Un chanteur, non plus.
2: Un imitateur.
1: Non. Il ne fait pas de scène, en fait.
0: Ah non, il ne fait pas de scène.
1: Il est dans les coulisses.
8: Un souffleur.
0: Il était souvent dans le public pour assister
2: à. Un metteur en scène.
0: À des spectacles, mais.
8: Un critique,
0: non.
2: Metteur en scène, non.
0: Non.
1: Un maquilleur.
0: Et il s'est servi beaucoup de ça pour son art.
2: Ah, je sais, c'est un photographe.
8: Un peintre.
0: Un peintre.
3: Ah, bah c'est l'autre, là.
8: Un peintre du...
0: L'autre.
1: Toulouse-Lautrec.
0: Et c'est Toulouse-Lautrec. Excellente réponse de Chantal là-dessous. Et oui. Et maligne, Chantal. Elle a trouvé Toulouse-Lautrec parce que j'ai dit qu'il était souvent dans le public, voilà. Et il a peint tellement les artistes qui sont sur scène.
1: Les danseuses, etc.
0: Bravo Chantal, oui. Vous avez un superbe... Franchement, je crois même que c'est votre meilleure réponse en 15 ans.
3: C'est incroyable.
1: Je pense aussi.
0: Un acteur maintenant. Je le dis d'avance parce que vous allez comprendre par la citation qu'il s'agit d'un acteur. Et c'est une citation pour Monsieur Laurent Goulac qui habite le Longeron dans le Maine-et-Loire. qui a dit « Je n'ai pas vu le film dans lequel j'ai tourné. Et selon tout ce qu'on m'en a dit, il est vraiment nul. Mais j'ai vu la maison qu'il m'a permis d'acheter et selon tout ce qu'on dit, elle est superbe. »
2: Michel Galabru ?
0: Non.
8: Robert Mitchum ?
0: Non, mais ce n'est pas un Français, effectivement.
8: Un Américain ?
0: Ah, je peux vous dire de quel film il s'agit. Oui. Il s'agit des Dents de la Mer 4.
2: Oh là là là là.
3: C'est terrible.
1: C'est un Américain.
0: Oui, enfin, non, d'ailleurs, vous avez raison de poser la question. Il, évidemment, il a tourné pour Hollywood. Les Dents de la Mer, c'est un film hollywoodien, et surtout le 4. Mais il est britannique au départ.
8: Britannique.
3: Oui, oui.
8: Aïe.
3: Mais il a fait sa carrière essentiellement aux États-Unis.
8: Michael Caine.
0: Michael Caine. Oh, bon, excellente réponse de Yann Moix. Ah, une jolie citation pour Nadine Ziliox, qui habite Vège, en Mayenne, qui a dit « Placez votre main sur un poil une minute, et ça va vous sembler durer une heure. Asseyez-vous auprès d'une jolie fille une heure, et ça va vous sembler durer une minute. »
8: Albert Einstein.
0: C'est cela, la relativité.
8: Albert Einstein.
0: Et c'est Einstein lui-même. Bravo Yann. Alors, il fait un grand retour.
3: Hein. Ah,
0: oui, je pense qu'ils l'ont laissé partir à Europe 1.
3: Ah, comment
1: Moi, j'aimais bien quand il faisait la nuit à Europe 1.
0: Ah, vous l'écoutiez?
8: Eh ben, je préfère le faire le jour à RTL.
0: Ah, vous écoutiez?
1: Ah oui, il y a oh là là. La nuit dans la soirée.
0: Traître, mais je vais le dire à la direction.
1: Ouais, je m'en fous. Mais c'est vrai que c'était...
8: C'est-à-dire, j'ai pas été viré, personne m'a jamais appelé pour me dire quoi que ce soit. Hein.
1: Ah oui,
0: c'est vrai.
8: Ah, ça se trouve, j'y retournerai, ils s'apercevraient de rien.
3: Ils t'ont pas retenu, ils t'ont pas retenu.
2: Ah oui, t'allais la nuit comme ça.
3: Tu donnais des conseils de vie aux gens, tout ça.
1: Non, ouais, des c'est gens, ça. Oui,
2: il y avait des gens qui...
1: Malheureux, pas bien dans leur vie, je trouve des émissions vachement
8: bien. Pendant deux
1: bien,
8: mois, j'ai fait ça, puis ensuite, j'ai passé les disques que j'aimais bien.
2: Il y avait des gens...
1: Ça vite dévié.
2: Il y avait des gens qui écoutaient, tout ça.
0: On m'a dit que parfois, vous les engueuliez, les gens. C'est vrai ou pas?
8: Je supporte pas les gens qui vont mal, Laurent. Ils ont un ego hypertrophié, ne pensent qu'à eux, regardent que leur nombril. Je veux dire, quelqu'un qui a un panari, si vous, vous avez un cancer, il vous parlera de son panari. Hein.
0: C'est pas faux.
3: Mais,
0: c'est pas
3: mais ça peut mal tourner, un panache.
0: Mesdames et messieurs, ça nous fait plaisir, car je vois arriver au loin, telle une sorte de vigie que je suis pour cette émission. Certains crieraient « Terre !» et moi je vais crier « Mère !» car voici Olivier de Kersauzon est arrivé. Alléluia. Alors il paraît, Olivier, que vous étiez chez le patron. D'abord, comment il va, notre patron, monsieur ?
4: Il va bien.
0: Oui, oui.
4: Il va bien.
0: Il vous a dit oui ou pas, alors ?
4: Ça va pas tarder à dire oui. S'il veut rester patron de cette boîte.
0: Parce qu'il les lâche pas facilement, il a cette réputation. Hein.
4: Ah, non, il a plus une tête à les ramasser qu'à les lâcher, mais je pense qu'il est quand même doué de qualités intellectuelles certaines, ce qui laisse un espoir au projet que j'ai. C'est bien marré en attendant.
0: Ah, tant mieux.
4: Bon, on continue votre émission merdique, là.
0: Vous ne lui avez pas dit ça, vous avez dit du bien de moi, c'est ça qui compte.
4: Je l'ai dit, monsieur le directeur, je m'excuse. Monsieur Ruquier, c'est un bonheur total. Ah. C'est l'Enrico Macias de la comique. C'est un garçon qui est tellement gentil, par moment, on le prendrait presque pour une fille. Tellement qu'il est gentil comme garçon.
0: Vous avez demandé un petit rallonge pour moi aussi, alors?
4: Si tu veux la rallonge, je vais les voir pour parler, moi. Tu l'auras, crois-moi. Tu peux pas dire de toi ce que moi, je suis capable de dire.
0: Eh oui.
4: Tu peux pas dire que t'as un vrai talent, qu'il n'y a pas un mec qui peut te suivre aujourd'hui, que cette émission, elle n'existe que grâce à toi. Moi, je peux dire que je sais que c'est vrai, parce que ça va faire 42 ans que je traîne dans ce studio. 42 ans.
0: Oh ben on a bien...
4: J'espère qu'on va m'en tirer ici.
0: Pour Claire Fleury, voici une première question. Ah, une question intéressante, et si vous avez lu assez récemment le journal L'Obs, vous pourrez y répondre. Ou si vous êtes au courant des livres qui sortent, et là j'ai confiance à Monsieur Moix, évidemment, pour m'aider à ce que vous trouviez la réponse. Enfin, vous aidez vous-même d'ailleurs. C'est un livre d'Yves Pagès qui vient de sortir. 240 pages quand même. 240 pages consacrées à une histoire illustrée du... Mais du quoi, justement? Et c'est ça que je vous demande. Alors, vous allez me dire, c'est trop vaste comme question, mais ce qui est intéressant, c'est que ça part de Charlie Chaplin jusqu'à, peut-être, Jean-Fi Janssen. Mais c'est l'histoire de quoi?
8: De l'humour?
0: De l'humour, non.
3: Du musical.
0: C'est gentil pour Monsieur Janssen, en tout cas.
3: C'est pas crédible. Vraiment, vivement.
0: De Chaplin à Janssen.
4: Ah, bah là, je vais
2: dire. C'est un sacré grand écart, quand même.
8: L'histoire illustrée des cas sociaux devenus célèbres.
0: Non. L'histoire illustré du... En fait, ce qui est intéressant à travers ce titre de livre, c'est qu'on ne peut pas s'attendre à ce qu'un livre sorte sur ce sujet. Et pourtant, il y a beaucoup à raconter, que ce soit évidemment à l'écrit, mais même en photo, on voit

0: Et évidemment, l'utilité à travers les siècles, à travers les décennies de ce dont on parle ce livre pendant 240 pages.
1: La magie?
0: Non.
2: Ah non, ça marche pas tous les coups.
0: Je pourrais d'ailleurs être en photo moi aussi dans ce livre.
2: Ah oui, ah oui. Et moi, ah et ouais. moi.
0: Non, vous non.
2: Ah bon.
3: De la dérision.
0: De la dérision. Non, non, non. Non, c'est quelque chose de concret. Hein.
4: De l'homosexualité dans le showbiz.
0: Ah, enfin, Chaplin n'était pas homosexuel. Ah bah, ouais, et moi non plus.
2: Mais non. Ben alors, mais vous êtes n'importe quoi. Je pourrais y être alors moi aussi.
0: Enfin, Jean, ça a toujours tout ramené à vous.
4: Là, non, enfin, non, voyons, monsieur, j'essaye de faire avancer.
0: Non, je vous dis que c'était concret. Là, vous êtes en train de me donner des notions, des choses abstraites.
4: C'est sur un objet.
3: Ce qui nous perd, c'est la relation entre Chaplin et Jean-Philippe Janssen.
0: Oui, mais ça pourrait être n'importe qui d'autre.
2: Oh bah bravo.
0: Il y a des photos de films avec monsieur Chaplin, il y a des photos on va dire de sportifs contemporains, il y a des photos de gens dans les supermarchés, et pourtant ça ne parle que d'une chose.
4: C'est sur des vêtements.
0: Des vêtements, non.
2: Ah, des lunettes.
0: Des lunettes, non.
1: Du strabisme.
0: Non, c'est étonnant parce que c'est d'ailleurs dans les pages technologie hein, qu'on trouve cet article sur ce livre. Il y a 2-3 pages sur ce livre avec des photos.
4: C'est un objet, c'est bien histoire.
0: Oui, alors, oui. Objet, oui, au sens large du mot objet, mais ça tient pas dans la main, voyez-vous.
2: D'accord. Et en fait, ça a un nom différent dans chaque pays ou ça
0: est... Oh, bah, c'est traduit, oui, en allemand, on le dit pas de la même façon qu'en anglais.
1: Comment on le dit en allemand?
2: C'est pas comme radio, par exemple.
0: Ah, non, c'est pas radio, ouais, radio, non, non, non. Vous avez compris la question, Chantal?
5: Mais, bah, vous dites que c'est pas un objet, c'est un objet.
0: Oui.
5: J'avais pensé à la moustache.
1: Oui, mais oui.
0: La moustache n'est pas un objet, mais Chantal.
5: Ça pourrait être, parce que quelquefois, on se met une fausse moustache.
0: Ah, une fausse moustache. Ah, ah oui, oui.
2: Ah,
0: mais non, ce n'est pas la moustache.
2: Le téléphone.
0: Le téléphone, non.
6: Ça roule?
0: Ça roule.
6: Voiture?
0: Voiture, non.
2: Le caddie?
5: Vélo,
0: non.
3: Le chariot?
6: Patin à roulette?
0: Non, patin à roulette, non.
3: Ah, ça aurait pu Charlot, effectivement.
0: Qu'est-ce qui roule?
6: La bosse?
0: Un ballon, non.
6: La bosse?
0: La bosse,
6: comment? Rouler sa bosse?
0: Ah non, non.
4: Une bille?
0: Une bille, non.
1: C'est volumineux, votre truc.
4: C'est gros et ça roule.
0: Bah, là, il y en a toutes les tailles, évidemment.
6: Du rouleau compresseur?
0: Ah, on se rapproche.
3: Du bulldozer?
0: Non, mais ce n'est pas le rouleau compresseur. Le tracteur, non.
4: Le bicel?
2: Ça fait du bruit quand ça roule?
3: J'ai pas entendu ce mot-là.
0: C'est plus ou moins bruyant, mais aujourd'hui, c'est plus silencieux.
5: Vous en avez un?
2: L'aspirateur.
0: Que du temps de Chaplin.
2: L'aspirateur.
0: L'aspirateur, non.
3: On va trouver.
0: Bah, il serait temps.
5: Vous en avez un?
0: Oui, j'en ai un.
6: Un billard?
2: Un baby-foot?
0: Non,
4: c'est pas
2: pour les animaux.
4: Votre chien?
0: Mon chien, mais mon chien n'est pas un objet, madame.
4: La pétanque?
0: La pétanque, non plus.
3: Tout le monde en a chez soi?
0: Ah non, non, non.
2: Oh là là.
4: Ça, c'est dur.
2: Oh non.
0: 300 euros, tant mieux pour Claire Fleury. C'est le premier chèque RTL du jour. Est-ce que quelqu'un dans le public a une idée? Non, regardez, il n'y a pas une main qui
1: et
0: se lève.
1: Et même pas mon mari, alors on aurait pu gagner 100 balles.
0: Peut-être qu'il a les mains occupées. Eh bien, c'est tout simple. C'était le tapis roulant. Et oui, ça peut pas plus rouler que quand vous m'avez posé la question, monsieur de Kersauzon, mais un tapis roulant. Parce que ça va des temps modernes avec le tapis roulant qui sert à la chaîne. Vous vous souvenez de Charlot en train de, évidemment, d'être exploité. Qu'est-ce quoi alors là? Quoi
4: d'être
0: alors là?
4: Ah,
1: parce que vous avez un tapis roulant.
0: Oui. Sportif celui-là, vous voyez.
5: Ah, oui,
4: un tapis qui court.
0: Et il
4: y
0: a aussi le tapis roulant.
6: Oh là là. Oh le truc de chochotte de mes couilles là. Oui, j'en ai un sportif et tout. Bon, attends. Mais tu te fous de notre gueule et tout. C'est pas un tapis roulant. C'est pas un tapis roulant, ça roule, c'est pas un tapis. Ben non, ben merde, ça va pas, je suis pas d'accord.
0: Ben si
4: oui, non, alors, dans un supermarché, un tapis roulant...
6: Monsieur le Président, il dit des conneries, il est pas bien, faut le virer.
0: Le tapis roulant a des utilités très très différentes, effectivement.
6: Ouais.
0: On peut voir un tapis roulant à la caisse du supermarché.
2: À l'aéroport.
0: Un tapis roulant à l'aéroport, un tapis roulant à la sortie.
2: Un tapis roulant chez Laurent Riquet.
0: Voilà, pour les sportifs.
6: Dans les abattoirs, il y a des tapis roulants.
3: On peut se faire rouler quand on achète un tapis.
0: Et voilà, mais en tout cas, c'est un sujet, avouez-le, original.
6: Ouais, tout à fait original.
2: Et qui va acheter un bouquin là-dessus?
1: Non, mais...
2: Deux tu sais.
0: Ça... Ça, je dois avouer, c'est pas faux.
2: En plus, vous avez dit 250 pages.
0: Ah oui.
2: Il y a 250 pages de tapis.
0: 240, n'exagérez rien.
2: Ah ouais, non, évidemment.
0: Mais non, mais écoutez, des salles de sport aux entrepôts d'Amazon, en passant par les couloirs des aéroports.
2: Non, s'il vous plaît, ne racontez pas la fin.
4: Ah oui.
2: Je vous dis pas.
6: Ah oui, t'as raison.
0: Des salles de sport aux entrepôts d'Amazon, en passant par les couloirs des aéroports, il est partout.

0: demain, voilà. Je vais faire un bouquin sur les poignées de porte.
1: Non, parce que oui, raconter l'histoire du tapis roulant, c'est raconter l'histoire de notre monde, de notre société, telle qu'elle a évolué depuis le travail à la chaîne, jusqu'à, effectivement, le tapis sportif.
2: Bien sûr.
1: Qui, aujourd'hui, n'a plus du tout la même utilité que ce qu'on trouvait à l'usine.
3: Moi, je veux savoir. Sur la lunette de chiottes.
2: Moi, je veux savoir à quel moment l'auteur a eu l'idée.
1: Alors, il y a même un premier titre, s'appelle Les chaînes sans fin, histoire illustrée du tapis roulant.
3: C'est beau.
1: C'est 20 euros.
3: Ça donne envie de pleurer.
4: En plus.
1: 20 euros aux éditions de La Découverte. Eh bien, n'en dégoûtez pas les autres. Voilà.
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1: On parle beaucoup du Nynorsk dans la presse. Mais qu'est-ce que le Nynorsk ?
7: La punaise de lit ?
1: Non, pas du tout.
2: C'est une langue ? C'est une langue.
1: Alors, vous êtes obsédé, vous aussi, par les punaises de lit ?
0: Non, c'est très angoissant.
1: Non, mais c'est vrai, on ne peut pas ouvrir un journal sans tomber sur une punaise. Qu'est-ce qu'on en a à battre de punaises ?
0: Parce que, je vous souhaite d'en avoir chez vous. Vous allez voir ce que c'est. C'est un enfer.
7: Qu'est-ce que ça provoque comme effet ?
0: Alors, la journée, rien, parce que ces petites merdes, elles dorment. Mais dès le soir venu, elles le sentent. Oui, et là, elles ont besoin de sang, elles se nourrissent de sang, c'est des bêtes vampires. Donc, en général, elles se mettent là où on couche, dans ton lit. Et
1: plaignez-vous.
0: Et là, t'es piqué. Tu n'arrives pas à dormir, t'es angoissé parce que ça, tu les vois pas, parce que c'est grand comme un pépin de pomme. Et puis, il y en a partout. Et ça coûte super cher pour
7: mais c'est pas des moustiques,
0: et une fois, écoute, j'en avais dans mon lit. Donc, j'en pouvais plus.
7: Mais quelle différence avec les moustiques?
0: Bah, un moustique, ça vole, une punaise, non. Voilà. Et j'en avais dans mon lit. Je change parce que j'étais piqué de partout, j'étais angoissé. Je vais dans mon canapé. Écoute-moi bien, je les voyais faire comme des fourmis, faire une colonne comme ça de mon lit jusqu'au canapé pour me piquer, les salopes. Ah non, c'est très très... Je ne veux pas revivre ça, ni moi ni ma chatte.
1: Non, mais écoutez, franchement, de là à faire une psychose autour des punaises.
2: 11% des foyers sont infectés, c'est beaucoup quand même, un foyer sur 10.
1: Alors, vous aussi, alors, vous y mettez, alors, sur les punaises.
2: Non, mais bon, c'est vrai que quand tu regardes 11%, c'est beaucoup, c'est-à-dire un foyer sur 10. C'est-à-dire, là, il y a forcément des gens dans le public qui sont venus avec une punaise de lit dans la poche.
7: Mais la question
1: de punaise.
0: Retirez vos culottes.
2: En plus, ça vit dans les fauteuils comme ça, un peu, avec de la housse et tout, là.
7: Non, mais pourquoi?
1: Des fauteuils qui n'ont pas été nettoyés depuis Philippe Bouvard.
2: Apparemment, Philippe Bouvard est une ancienne punaise de lit.
7: Est-ce que c'est lié la punaise? Est-ce que c'est parce que les gens ne font pas les ménages?
0: Non, c'est pas. C'est pas
1: ça n'a rien à voir avec l'hygiène. Rien à voir avec l'hygiène. C'est comme ça. Voilà.
0: En vacances.
1: Voilà.
8: Ça me rappelle le mec qui bouffe une pute à 10 euros et il voit des trucs qui sautent dans les poils. Elle dit à la pute, dis donc, ce serait pas des morpions, ça? Et la pute, elle dit, pour 10 euros, tu voulais pas des gambas, quoi.
1: Ah oui. Oui. C'était pour en arriver là.
7: Ouais. Ouais.
2: Et 11% des foyers sont infectés. Non,
1: et tout ça, c'est de votre faute, madame Kahn.
9: Pardon, j'aurais pas du tout
1: parce
9: dû prononcer ce mot.
1: Mon Nynorsk n'a rien à voir avec les punaises.
10: Est-ce qu'il fait partie de l'espèce animale?
1: C'est pas un animal.
2: C'est une langue,
1: le Nynorsk.
2: C'est une langue.
1: Bravo,
10: alors,
1: monsieur.
10: Ah oui, c'est une langue danoise.
1: Pas danoise.
7: C'est pas une langue qu'on parle dans la banlieue d'Ukraine?
1: Non, c'est pas une.
2: Pas comme le morse.
1: Ce n'est pas le morse.
7: C'est européen comme langue.
1: C'est européen.
2: Nynorsk.
1: Le Nynorsk.
2: Ça vient de Norvège.
10: Ah oui, c'est ça. Et le prix Nobel de littérature vient de Norvège et il parle en Nynorsk.
1: Il écrit en Nynorsk. Bonne réponse d'Ariel Dombal.
10: Oui, oui.
1: Aidé par Az.
10: Oui, oui, oui.
1: Et oui, le prix Nobel de littérature est norvégien. Il s'appelle John.
8: Il va pas en vendre beaucoup, là.
1: Mais vous avez raison. John Foss. D'abord, on nous dit, bon, alors, le prix Nobel de littérature, attention, hein, il est traduit dans le monde quand même. Heureusement qu'il est traduit, parce qu'effectivement, on nous dit, il écrit en norvégien. Puis après, on regarde les articles. Mais attention, il écrit pas en norvégien parlé par tous les Norvégiens.
10: Non.
1: Il écrit en Nynorsk, qui est parlé seulement par 10% des Norvégiens.
9: Ah bah, il y a plus de lits aussi, c'est ça. C'est les 10%.
1: Non mais vous rendez compte un peu. Il écrit en Nynorsk, John Foss, le prix Nobel de littérature. Ça me permet de vous poser une petite question subsidiaire pour Madame Salès d'Astbéon dans les Pyrénées-Atlantiques. J'ai regardé un peu la liste de tous les prix Nobel de littérature depuis 19...

0: 1901. C'est d'ailleurs un Français qui obtient le premier prix Nobel de littérature. Je ne vais pas vous interroger là-dessus aujourd'hui parce que ce serait trop dur. C'est Sully Prudhomme. Personne ne l'aurait retrouvé. Donc...
1: Ah, j'allais dire.
0: Oui. La dernière, ça c'est plus facile, vous le savez.
2: C'est Mogano.
0: Mais non. Annie Ernaux a obtenu donc le prix Nobel de littérature en 2022. Certes, c'est Modiano avant elle qui l'a eu en 2014. Je vous donne les prix Nobel français. Qui l'a refusé en 1964? Un Français l'a refusé.
2: Sartre. Sartre.
0: Oui. Jean-Paul Sartre, ça c'est très bien.
3: Pourquoi il l'a refusé?
4: Oh, bah, parce qu'il était chic. Est-ce que tu comprends ça?
3: Ben non, c'est un peu que ce n'est pas dans mon dictionnaire, chic. Excuse-moi.
0: Et puis alors, je vais vous demander qui a obtenu le prix Nobel de littérature. On est chez les Français, attention. Hein. Il y en a eu deux Français dans les années 50.
2: Alors, il y a eu Camus.
0: Albert Camus en 1957.
3: Bravo, Ariel.
0: Mais pas de chance, ma question porte sur celui qu'il a obtenu en 1952.
5: Est-ce que son nom de famille, ça commence par un V?
0: Pas du tout.
1: Proust.
0: Proust,
2: est-ce
0: non.
2: Que ça commence mais
4: Proust
2: par
4: était
2: un
4: mort
2: F.
4: en 1922.
1: Ouais, son fils, c'était son fils qui écrivait.
2: Alors. Mais 57 Camus, je rappelle.
0: Oui, ça, on a compris, Ariel.
2: Voilà. Je le rappelle en passant.
1: C'est quelqu'un d'amusant. Pourquoi vous avez choisi cette personne-là? C'est quelqu'un d'amusant?
0: Ah non, c'est pas amusant du tout. Non, c'est rare que les prix Nobel de littérature soient amusants.
1: Non, mais c'est juste ce que je veux dire. C'est surprenant.
0: Ah non, non, je l'ai pris parce qu'effectivement, c'est celui peut-être le plus difficile à retrouver parce que Camus.
2: Gide,
0: je l'ai dit.
1: Jean-Jacques Rousseau.
0: Non.
4: Non, mais là, tu l'as dit exprès pour que j'étais fouette avec ma langue.
1: Oh. Alors, je n'ai pas du tout dit pour ça.
0: Non, alors je vais vous donner quelques titres écrits par ce grand écrivain français qui fut d'ailleurs aussi académicien.
4: Ah, Monterland ?
0: Non, Monterland, non. Il a écrit Thérèse d'Esquerou, Le nœud de vipère, le baiser aux lépreux.
2: Vipère au point ?
0: François Mauriac. Ouais. Bonne réponse de Marcela Iacou. Bravo Marcela. Ouais.
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0: Une question pour Sarah Franier, qui habite le syndicat, c'est dans les Vosges, le syndicat. Ça doit être le nom d'un village, c'est bizarre, hein, d'ailleurs, comme nom de village, le syndicat. Mais Mme Franier espère un chèque RTL. À propos de cette question, il y a 75 ans, mourait le peintre renommé Bernard Boutel de Montvel. Mais dans quelles circonstances ce peintre est-il décédé?
1: Il est mort
2: en France.
0: Alors, il n'est pas mort en France et il ne s'est pas suicidé.
3: Il a fait une chute.
0: Ah, ça oui.
4: Ah oui, c'est ça. Ah, il est tombé de 5 mètres au-dessus du cinéma.
5: Ah non, c'est l'avion où s'est tué aussi Marcel Cerdan et Ginette Neveu.
0: Excellente réponse de Christophe Barbier. Ah oui. Le vol Air France 009.
3: Oh mon Dieu.
0: Oui, monsieur Janssen.
3: Oh non.
0: Imaginez, vous auriez pu être steward sur ce vol.
3: Oh non. Oui, et j'aurais eu 50 ans aujourd'hui.
5: Mais non, c'était il y a 75 ans.
0: Le Constellation, hein, c'était le nom de cet avion. Ginette Neveu était une célèbre violoniste de 30 ans. Son frère était à bord aussi, Jean Neveu, qui était pianiste. Il y avait ainsi quand même 37 passagers.
4: Et oui, on transporte beaucoup
0: parmi
4: d'artistes.
0: Parmi lesquels, effectivement, Marcel Cerdan. Et c'est après, évidemment, qu'on connaît la fameuse histoire, parce qu'elle l'attendait là-bas à New York. Oui. La môme Piaf, qu'elle a repris la fameuse chanson de Céline Dion. L'hymne à l'amour.
3: Oui, oui.
0: Ah, je suis sûr que vous connaissez cette chanson quand même, monsieur Rami.
4: Si vous me la chantez.
0: Valérie va vous la chanter.
1: Ah, attendez alors, l'hymne à l'amour, ça commence par quoi?
3: Le ciel bleu.
1: Ah oui, le ciel bleu peut bien s'écrouler et la terre peut bien
3: s'écrouler.
0: Et l'avion aussi.
1: Si tu m'aimes, je me fous.
0: Sucré ou salé?
1: Du monde entier.
0: Mais effectivement, Marcel Cerdan était à bord de cet avion, le boxeur, Marcel Cerdan.
4: Ah oui, je connais parce que je m'entraîne là-bas, à Levallois.
0: Ah ouais, fiancé d'Edith Piaf, vous voyez. Elle
4: ah bon, ça, je savais pas.
0: Ah bah oui, elle l'attendait à New York, il allait la rejoindre, vous voyez. Ah oui. Il a failli pas prendre l'avion au dernier moment. À votre avis, il mettait combien à cette époque-là pour faire Paris-New York?
3: Oh, il mettait des heures.
4: Non, il mettait, je dirais...
0: Aujourd'hui, c'est combien? Aujourd'hui, Paris-New York.
3: 6 à 7 heures. Mais vous voulez savoir quoi? Je dirais qu'il mettait 11 heures à l'époque.
0: Il mettait 17 heures.
3: Ouf. Un rendez-vous.
2: Avec des arrêts.
5: Avec des escales, oui, pour faire
3: le plan.
0: Le vol durait 17 heures.
3: Ah, il devait être chiant, les hôtesses. 17 heures avec les passagers sur le dos, moi j'aurais fait tapon. Hein.
0: Vous n'avez jamais fait de vol aussi
3: long? Si, le vol le plus long, c'est Santiago du Chili, c'est 17 heures.
0: Ah bah, voyez.
3: Eh bah, c'est très très long. Hein.
0: Ah oui.
3: Ah oui.
0: Alors, admettons, là, parce que moi j'aime bien... On fait les derniers moments du Constellation. Hein. Adil, il joue Marcel Cerdan. Hein, parce que
3: Ah oui, et moi je le sais.
2: Et moi je joue Edith Piaf.
0: Ah, vous jouez.
1: Oui, mais elle n'est pas dans l'avion alors.
2: Mais moi je l'attends.
0: Oui, mais elle l'attend, elle piaffe, elle.
2: Je l'attends.
0: Elle piaffe à New York.
2: Je l'attends.
0: Quand est-ce qu'il va arriver ce putain d'avion? D'où, voilà. D'où? C'est comme ça qu'est né le verbe. Elle piaffe. Putain, il n'arrivera jamais cet avion.
1: Jean-Philippe fait le steward et moi je fais l'hôtesse de l'air.
3: Oui, voilà. C'est...
0: Alors voilà, parfait, comme dans Banzai, vous voyez, parce que Coluche aurait eu 80 ans aujourd'hui.
3: Ah oui. Ah oui.
0: Alors, Angoune, vous faites Ginette Neveu, la violoniste.
4: Et moi, je peux changer de personnage ou pas?
0: Pourquoi? Vous voulez faire quoi?
4: Je pense que c'est plus facile pour moi de faire l'avion.
3: Oh, bah, c'est au piège de rentrer dedans.
0: Pourquoi vous voulez faire l'avion?
4: Ah, il y a quand même bruitage à faire.
0: Ok, alors vous faites l'avion. Monsieur Barbier, qui est viril quand il veut. Bah,
3: ah oui.
1: Il va faire Cerdan.
0: Il va faire Cerdan. Et justement, comme ça, Valérie va pouvoir chanter Allez, venez, Milour. Puisque c'est un boxeur, ça me paraît logique. Alors, allons-y. Alors, moi, je suis le narrateur.
3: Hein. Oui.
0: Donc, nous sommes le 28 octobre, puisque c'est un anniversaire aujourd'hui. Voilà pourquoi j'ai choisi cette question. 28 octobre 1949, il y a 75 ans. Les passagers montent à bord. Les passagers montent.
4: C'est un ancien avion, hein.
3: Ça n'est pas dans une tondeuse, hein.
4: Ben, je sais pas, ouais.
0: Et quand les passagers montent à bord, l'avion, il fait pas de bruit.
3: Non.
4: Ah, mais à l'époque, je sais pas là. Je peux pas savoir.
5: Ah, il chauffe les moteurs quand même.
4: Ah oui, mais c'est ça, c'est. En même temps, il a craché l'avion.
1: Il tourne l'hélice.
4: Ben oui.
1: Il tourne l'hélice.
4: Ben s'il a craché, c'est qu'il.

0: Il était pas en forme le truc.
1: S'il a craché, c'est ce qu'on...
2: Alors, vous êtes le steward, dites bonjour à Ginette, bonjour à Marcel.
1: Bonjour, soyez les bienvenus à bord. C'est un honneur que de vous recevoir à bord de notre quoi. Non, alors, quoi. Allez,
2: vous en faites beaucoup auprès de Monsieur Cerdan, parce que...
1: Ah, Monsieur Cerdan, mais je suis de ceux qui ont vu tous vos combats, sachez-le, j'admire votre carrière incroyable. Et puis, être aussi beau en étant bad boy, c'est terrible. Vous avez retrouvé Madame Piaf?
3: Oui, je vais à New York me battre et retrouver Madame Piaf. Ah.
4: Mais Marcel, à quelle heure tu arrives?
3: Éteins ton chien, la communication passe mal, Edith. Mademoiselle, j'ai réservé une place en première. Où est-ce que je peux m'asseoir?
2: Ben voilà, on y est. Ça, c'est une vécue.
5: Mais monsieur.
1: Oui, qu'est-ce
5: que moi, j'ai mon violon. Il faut absolument que je change les strings de mon violon.
1: Oui, mais alors...
3: Les cordes.
1: Oui, les cordes, mais...
2: Il veut changer son string.
1: Pas de problème, je vous passe le mien.
6: À suivre.
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8: Kersauzon, elle est jolie. Enfin, il est beau, je trouve.
9: Kersauzon, elle est jolie, t'as dit?
10: Attends.
2: Ah bah, depuis qu'elle sort avec Stevie.
10: Attends, je suis en train de préparer mon casque parce que les deux abrutis, là, ils applaudissent, ils gueulent et tout ça. Mais et avec abrutis. Le casque, on a un son moins fort.
8: Non, je trouve qu'il est plus beau.
2: Les deux abrutis dont il parle sont deux personnes du public qui sont à côté de lui.
9: Les pauvres.
2: Messieurs, dames, si vous pouviez applaudir moins fort.
9: Voilà. Et ne riez pas.

0: Alors,
1: sont nos actionnaires.
0: Ah, les pauvres. Alors, c'est trop du cul là qu'on bosse.
2: Non, mais ils osent tout, c'est dingue.
1: Madame Latsou, c'est vrai que vous allez faire Mask Singer, vous allez être dans le sud.
3: Non, écoutez. Oui.
4: Ouais.
3: Elle a déjà du mal à reconnaître les gens sans masque, alors là.
1: Je te demande, alors écoutez.
5: C'est quand même fou de mettre une prosopagnosique pour connaître les gens, quand même.
1: Une quoi?
5: Une prosopagnosique.
6: Alors, qu'est-ce que c'est?
2: Prosopagnosique.
5: C'est du génie de mettre quelqu'un qui reconnaît pas les visages pour reconnaître Massing. Ah,
1: c'est ce que j'allais dire, vous avez raison, mais dans d'autres termes, monsieur Alcaraz, puisqu'il faut quand même dire à Camille Combal et à TF1 que Chantal Latsou, en 15 ans d'émission, n'a jamais reconnu un seul invité mystère.
3: C'est pas vrai.
1: Bah oui. Non, mais c'est elle qui s'engage pour faire Massing.
6: Non, mais elle va au moins faire rire les gens. Le problème de Chantal Latsou, c'est qu'elle ne reconnaîtra pas non plus les artistes une fois qu'ils auront enlevé leur costume.
3: Mais oui,
6: wow. Elle rentrera.
3: Attends, je potasse.
1: Qu'est-ce que vous potassez?
3: Bah, j'apprends les gens.
1: Mais comment?
3: Comment il s'appelle le chanteur assez original là? Comment j'ai plus son nom?
7: Michael Jackson.
2: Stromae.
3: Non, celui qui chante.
6: Bilal Hassani.
3: Qui était à The Voice.
6: Kenji?
3: Non.
6: Bah, je sais pas.
3: Oh putain.
5: Qui était à The Voice dans le.
3: T'as fini par un I.
6: Bah, Kenji.
5: Non, bah,
7: Louis, c'est Louis Mariani.
1: Ils ont quand même mis Gilbert Montagnier dans ma
6: série. Ah oui, mais c'était pas pour essayer de voir les gens.
1: Non, c'est d'accord, non, il était déguisé en voyant.
3: Mais du coup,
5: ça change rien pour lui.
3: D'ailleurs.
6: Je crois qu'il faisait l'arbre.
1: Je leur souhaite bon courage, en tout cas. Voici une première citation pour Jocelyne Duvallon, qui habite Noyers-sur-Cher, dans le Loir-et-Cher, qui a dit « Si on voulait me décerner la Légion d'honneur, j'irais en slip pour qu'il sache pas où la mettre.
5: Pierre Dac.
1: Non.
6: Coluche.
1: Coluche, bonne réponse, évidemment, de Christophe Beaugrand. Une citation pour Christine Olivaux, qui habite Nancy, en Meurthe-et-Moselle, qui a dit « Être con est tout à fait supportable tant qu'on l'est suffisamment pour pas savoir qu'on l'est. »
6: Français.
1: Alors un Français mort en 2014.
5: Cavana.
1: Et c'est... Oh bah oui, bravo. François Cavana. Oh, bonne réponse de Paul Alcarat. Pour Mélanie Palinco, qui habite loin dans le Rhône, qui a écrit « Puisque le ciel a été fait par Dieu ainsi que la terre, sois sûr que tu y rencontreras les mêmes mots qu'ici-bas. »
7: Bernanos.
5: C'est assez ancien.
1: C'est du 19e
6: siècle. Est-ce que c'est français? Oui.
1: Allez, je le tente. Je le tente, rien que pour amuser le public.
5: Juste une seule.
1: On est un peu comme au cirque ici. Mesdames et messieurs, sans augmentation du prix des consommations, l'artiste Paul Alcarat va vous donner le nom de celui qui est né en 1846, qui est mort en 1870.
5: Et c'est le comte de Lautréamont.
1: Eh bien, mesdames et messieurs. Et attention, mesdames et messieurs, voici un deuxième numéro. Deuxième numéro, et je vous le demande, c'est pour Paul Besset, qui habite Vouvray, dans l'Indre-et-Loire, qui a dit « Les brigands vous demandent la bourse ou la vie, les femmes exigent les deux.
5: » Clara Morgan,
7: Sacha Guitry.
6: Ça, c'est forcément français.
1: Et attention, je
5: Madame Claude.
1: Des dates, ce n'est pas français.
5: Ah, bah, si, les bourses. Les bourses.
1: Ce n'est pas français. 1835-1902. 1830.
5: Samuel Butler.
1: Excellent, et nous continuons. Vous
6: le faites bien.
5: On peut donner son Xanax à Shil Zavata, s'il vous plaît.
1: Alors,
3: l'extraordinaire.
1: Je tente quelqu'un qu'on n'a jamais cité au grand.
5: Non, mais c'était déjà bien, Butler. On l'a jamais cité.
3: Encore plus difficile pour Paul Alcarat. C'est un incroyable illusionniste.
1: Je ne sais même pas s'il le connaît, si quelqu'un le connaît, mais c'est quelqu'un qui a déclaré « Qu'est-ce que la civilisation ? C'est l'argent mis à la portée de ceux qui en possède. » Voilà la phrase d'un écrivain un peu anarchiste, frère d'un peintre célèbre, marqué par l'injustice et l'hypocrisie, oublié après sa mort. Et effectivement, on peut trouver parmi ses romans les plus célèbres Le Voleur, Les Pharisiens, L'Épaulette, Biribi, Discipline militaire.
5: Et son frère peintre est plus connu.
1: Alors son frère s'appelle...
7: C'est un des Ripollins.
1: Ah non.
6: Est-ce que son frère porte le même nom.
1: Ah oui,

0: Bah oui, c'est son
1: prénom. Non, mais il pourrait avoir un pseudo.
2: L'un et l'autre. Voilà un écrivain qui est né à Paris en 1862, mort en 1921. De quel écrivain s'agit-il ?
0: C'est quoi, c'est...
3: Ils étaient
0: c'est quoi, c'est ouais. Georges Darien ?
2: Excellente réponse.
4: Alors là... Peut-être s'en aller, chanter.
1: C'est incroyable.
5: Incroyable. On ne connaît même pas son nom, mais c'est
2: je
5: dingue.
2: Ne dirais même pas merci, il me répondra Darien.
1: Eh ouais.
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2: Une question à destination de Monsieur Patrick Latour qui habite la Ferté-Saint-Aubin.
3: On dans peut le... pas répondre, Laurent, aux questions. Moi, je peux pas réfléchir.
2: Pourquoi?
3: Parce que il y a Adil Rami qui est à moitié nu devant moi.
4: Il est pas à moitié nu.
3: Il a des bras.
2: À moitié nu, il est. Il est comme moi, il est manche courte.
3: Non, ça n'a rien à voir.
2: Comment ça, ça n'a rien à voir?
3: Bah non, mais vous, vous me déconcentrez pas. Mais là, les bras d'Adil, c'est impressionnant.
2: Il est sexy. Ça, il faut reconnaître.
3: Ah, mais vous avez vu les bras?
5: C'est vrai.
6: Non, mais ça va.
7: Bon, c'est bon, on a fini.
5: C'est bon là.
7: Ça va aller là.
5: On appelle un bel homme, ça se dit, oui.
2: Dis-moi, écoutez, Yann Folie est déjà sur le coup.
8: Moi, j'ai rien dit et j'ai rien fait.
5: Elle est en train de dire à Adil.
4: Tu vas dire et tu vas faire, hein.
8: Non, mais c'est pas moi qui ai commencé, hein. Non, après, il s'est passé.
5: Ah. Tu rends le ballon, Yann.
9: Moi, j'ai jamais dit que j'étais ni pauvre ni con. On va réfléchir. Hein? Bon. On va jouer d'abord. Oui,
2: il a dit qu'il aimait bien quand vous chantiez, que ça l'excitait. Peut-être qu'il voilà. Lui chanter bon, un
5: enfin,
2: petit
5: Yann,
2: truc.
5: Regardez, mais
3: attends, moi, je vais apprendre à
4: comment chanter. Comment c'était avant que j'arrive dans les grosses têtes? Il y avait que des bonnes réponses.
5: S'ennuyait.
4: Une bonne
5: on
4: école.
5: S'ennuyait.
4: J'ai l'impression que maintenant, c'est...
8: Il y avait Bernard Mabille, mais enfin, c'est pas...
5: Il y avait rien de beau à écouter.
2: Yann, qu'est-ce que... Si vous deviez séduire encore plus ce garçon, parce que je crois que la moitié du chemin est déjà fait.
8: Ah ben moi j'ai...
2: Qu'est-ce que vous pourriez lui chanter?
9: Hey.

0: Issu.
1: En attendant ton retour, comme dans une vieille chanson d'amour.
2: Ouais.
3: Bravo.
4: Bravo.
3: C'était magnifique.
2: Bon, j'avais une question là. Qu'est-ce que je fais, fermer dans ma culotte?
1: Non, non, pas du tout, au contraire.
5: Je signerai la tribune.
2: Pour non, Patrick bon. Latour, qui habite la Ferté-Saint-Aubin dans le Loiret.
4: C'est pas loin de chez moi.
1: Oh, mais super, on s'en fout.
6: Ah, quelle belle histoire.
1: Est-ce que je peux poser une question à Dari?
2: Oui.
1: Je voudrais juste savoir où elle en est avec Johanna. Mais non, parce que tu m'as dit que tu me tiendrais au courant et tu m'as rien dit.
5: J'ai des images en tête.
1: Mais oui, parce que c'est un
4: peu. Non, mais attends, là, je peux pas passer d'Adi là.
2: Pour l'instant, elle vient juste de le ferrer.
4: Non, mais t'as des questions, toi aussi.
1: Eh ben, je sais pas, je te demande.
2: Moi, j'ai des questions, mais on me les laisse pas poser. Moi, pour monsieur Latour, qui habite la Ferté-Saint-Aubin dans le.
6: Oh, c'est à côté de Tidari Boudboul.
4: Ah non, je non.
2: Roselyne, aidez-moi, faites quelque chose.
4: Oui, Google les mouettes, là. C'est pour ma question, là.
2: Vous, au moins, vous n'êtes pas perturbé par le grand garçon là-bas.
4: Oh, quand... bah, quand même.
5: Comme par hasard. Quelle originalité. Roselyne aussi trouve beau. Et allez.
4: Mais dis-moi un truc, Adine.
3: Oui.
4: T'aimes bien les vieilles?
7: Allez, on pose la question, non, parce que monsieur Latour peut gagner 300 euros.
2: Qu'est-ce que vous dites?
3: Juste la maturité, c'est bien.
2: Ah oui,
3: voilà. Oui. Il peut avoir une femme de 28 ans, bien mature, c'est bien.
1: Et voilà.
4: Ah oui, donc 28 ans, il n'aime pas vraiment les vieilles.
7: Non. Bah pour lui, c'est une vieille.
5: Alors, attends, question. Jean-Fils Janssen fait son spectacle de la maturité. Du coup, est-ce que ça veut dire que tu peux y aller?
6: Il n'est pas homosexuel, ce monsieur, laissez-le tranquille.
5: Bon, c'est
3: pas. Non, mais je vais quand même venir au spectacle, tu m'as invité.
7: Alors, la question, c'est pour monsieur Latour.
6: Ouais, alors qu'est-ce qu'il veut, monsieur Latour, à la faire?
7: La question. Tout près de chez Dari Boudboul.
2: C'est vraiment près de chez vous, la Ferté-Saint-Aubin?
4: Non, mais j'ai... Non, mais j'y vais souvent parce que j'ai un...
7: On s'en fout.
2: C'est dans le Loiret. La question concerne le docteur Calico. De qui le docteur Calico est-il l'ennemi?
4: Oula.
5: C'est un personnage de fiction.
4: Oulala.
2: Oui, absolument.
7: De bande dessinée.
2: De dessin animé, en tout cas. C'est une question pour faire plaisir à Adil Rami.
3: Ah ouais? De Lucky Luke?
2: Lucky
1: non,
2: Luke.
1: C'est Walt Disney.
2: Alors, c'est un film de Walt Disney, exact.
4: Oui,
3: c'est quoi le nom encore?
2: Le docteur Calico.
1: Calico.
6: C'est dans Aladdin.
2: Pourquoi
6: non.
2: Aladdin?
6: Non. Bah, je sais pas pourquoi Adil Rami.
1: Non, c'est un vieux. Calico, un vieux
2: parce
1: Walt
2: qu'il
1: Disney.
2: Connaît tous les dessins animés de Disney.
1: Oui, mais c'est.
6: Ah, mais je les ai tous à la maison DVD.
5: Est-ce que.
1: Et est-ce que tu as vu la princesse et la grenouille?
3: Exactement.

0: Tu connais?
1: Oui.
0: Bon, et Mama Audi, la sorcière, tu la connais?
1: Ouais.
0: Eh ben, c'est moi qui fais la voix.
2: Ah, ah
3: bah, alors là,
4: il bande.
0: Oh, il bande. Là, là, là, là.
4: Je crois que non, ça me parle parce que j'ai fantasmé sur cette sorcière. C'est bizarre, sur la voix.
0: Et ben, tu peux coucher avec.
5: Est-ce que vous avez vu les 101 Dalmatiens?
4: Ah, mais ça date.
5: Ah bon?
0: Ah oui, mais
5: parce que c'est
0: génial.
5: Moi qui ai la queue.
0: Alors, bon,
5: mais qu'est-ce que vous nous faites pas dire ici alors.
0: Ça relève le niveau là. Alors, le docteur Calico.
1: Le docteur ennemi de. Okay.
0: Est-ce que ça serait pas dans les Aristochats?
5: Non, quel est effectivement l'ennemi du diabolique docteur Calico?
6: Est-ce que le personnage est un animal?
5: C'est un Disney plutôt récent, on va dire.
7: C'est
5: en tout
7: pas celui au Mexique là.
5: Un Disney du 21e siècle, c'est sorti en 2008.
0: Oula, est-ce que ça serait pas.
1: Il y a un docteur, donc il y a.
5: N'hésitez pas à lever la main si vous avez la réponse.
7: C'est pas dans deux. Les poissons là.
5: Non, ça y est, vous n'aurez pas la réponse, vous êtes fait pour aller choper le public.
1: Ah, oui, bah.
6: Wally,
8: bonjour.
6: Non.
8: Bonjour, dites votre prénom, votre dicté, votre identité tout seul.
9: Je m'appelle Damien et je viens de Saint-Nazaire.
6: Flash.
9: Et est-ce que ce ne serait pas Chicken Little?
5: Non, ce n'est pas c'est pas ça.
1: Ouais, mais c'est pas mal.
5: La question est toujours en cours, le docteur Calico.
6: Est-ce que le personnage est un animal?
5: Oui, le personnage est un animal. L'ennemi du docteur Calico.
0: C'est un lion?
5: Un lion, non.
0: Il y a
5: c'est un chien.
0: Quelqu'un qui sait avec
8: bonjour, bonjour, je suis avec une autre candidate. Comment s'appelle le schmiblick d'après vous?
10: Bonjour, je m'appelle Ondine, et est-ce que c'est Bernard et Bianca?
5: Non plus, oh non, c'est pas Bernard et Bianca.
0: 2008.
8: Ah bah t'as vu, le public aussi, ils sont cons.
0: Là, hein. Jacques-Main.
1: Là.
5: Jean-Phi. Je peux même vous dire que le docteur Calico, c'est Malcolm McDowell qui faisait la voix dans la version
6: dans la version française.
5: Et c'est John Travolta qui fait la voix du personnage qu'on cherche.
8: Ah, mais c'est pas moins moche et méchant, là, Grizzly, je sais pas quoi, là.
5: Et en voix française, c'est Richard Anconina qui faisait la voix. Et
6: le personnage principal était joué par?
8: C'est pas Monstre et Compagnie.
5: C'est le personnage principal qu'on cherche.
6: Ah, parce que c'est aussi le nom du film.
0: Ah, là, il y a à nouveau le monsieur.
5: C'est le nom du film.
8: C'est le nom du film. Je retourne, monsieur.
6: Est-ce que c'est un chien, le héros?
5: Oui.
6: Oui, oui, attendez. Est-ce que c'est un chien qui va très vite?
0: Volt
6: est-ce
0: malgré lui.
5: Pardon.
1: Bravo.
6: Volt, héros malgré lui.
5: C'est Volt. Ah. Bravo.
0: Regardez. Il est contrarié.
5: Volt.
6: Le chien qui va vite avec le petit hamster qui est dans le rond. J'allais le trouver à une seconde. Toi avec le nœud pape, je te hais.
1: Bravo. Bravo.
5: Volt, star malgré lui.
0: Alors il a gagné 300 euros.
5: Il a gagné 300 euros, ce monsieur.
1: Wow.
5: Et effectivement, c'est Richard Anconina qui faisait la voix de Volt dans la version française. C'est John Travolta dans la version originale. Volt, star malgré lui. C'est l'histoire de Penny et son chien Volt qui sont les personnages principaux et qui passent leur temps à échapper au plan du diabolique docteur Calico. Mais puisqu'on est dans les Disney, j'avais une deuxième question pour monsieur Vignali qui habite Argenteuil. Pareil, dans quel film trouve-t-on la méchante sorcière nommée Mère Gothel?
0: Oula,
6: c'est pas dans le. Et c'est réponse.
5: Et c'est une bonne réponse.
6: Ouais. Quand même.
5: De Romane Deluc.
6: Alors, il dit rien le pape là. Hein.
0: C'est la princesse.
1: Elle a la même coupe que toi, c'est pour ça que t'as trouvé.
5: Réponse là. Moi j'ai jamais vu ces séries là.
0: Mais non,
6: réponse.
8: C'est pas celle qui a les cheveux longs là.
0: Oui, elle a des cheveux très très longs.
5: Exactement, c'est une vieille et méchante sorcière qui s'appelle Mère Gothel.
8: Et là elle fait le meilleur pâtissier cette sorcière là.
5: Ah non, pas Mercotte, Mère Gothel. Elle a trouvé une fleur au pétale d'or qui inverse le temps et elle va vouloir couper les cheveux de réponse car elle croit que les cheveux auront le même pouvoir que les pétales de la fleur magique. Viens là que je te raconte l'histoire.
8: Oui,
5: à peine elle a coupé une mèche que celle-ci devient brune et terne.
8: Ah, c'est vrai.
5: Déterminée, la méchante sorcière Mère Gothel s'empare de toute la chevelure de réponse. Ça y est, il s'est endormi. C'est Isabelle Adjani qui fait le rôle de la sorcière dans la voix française. Et effectivement, vous avez raison, Romain Duris qui fait la voix, j'imagine, du prince, c'est ça?
6: Oui, il fait la voix du prince qui vient aider Réponse à se barrer de sa tour et à vivre des aventures. Il y a des super chansons, il y a un super film d'animation.
8: C'est
6: merveilleux. Ouais, c'est super.
5: J'ai une question plus culturelle cette fois, même si c'est aussi de la culture Disney.
1: Oui.
6: Ça va, il n'y a pas de sous-culture non plus.
5: Pardon, qu'est-ce que vous dites?
6: Non, je dis, il n'y a pas de sous-culture. Disney, c'est de la culture aussi, voilà.
5: Enfin, en tout cas, maintenant, quand même, Dati est au ministère, c'est de la culture.

0: Et ma question est toute bête parce que c'est le 200e bicentenaire, on pourrait dire. Hein. Mm-hmm. 200e anniversaire de la naissance de Marie Duplessis. Quels sont les trois autres noms avec lesquels on pourrait appeler Marie Duplessis?
1: Marguerite Gauthier, la dame aux camélias. Mm-hmm. Déjà, ça en fait deux.
0: Et la troisième, c'est, vous ne pouvez pas le louper, la troisième.
1: La Traviata.
0: Eh ben voilà, bravo, c'est Roselyne Bachelot. Eh oui. Ah ben, il aurait pu manquer que vous manquiez l'opéra, Roselyne. Effectivement, Marie Duplessis était une courtisane française, née le 15 janvier 1824. Il y a bien donc 200 ans pile aujourd'hui. Elle est morte très très jeune, à 23 ans. Elle est morte, j'imagine, en toussant beaucoup, puisque c'est le principe, évidemment, du roman qu'a écrit
1: Alexandre Dumas. Elle aimait les raisins glacés parce qu'ils n'ont pas de saveur, les camélias parce qu'ils n'ont pas d'odeur, et les hommes riches parce qu'ils n'ont pas de cœur.
0: Et voilà, il s'est inspiré effectivement du personnage, enfin de la vraie personne qui était Marie Duplessis, pour le personnage de son roman La Dame aux Camélias, qui s'appelait Marguerite Gauthier. C'était deux des réponses que je vous demandais. Et après, Verdi en a fait un opéra, La Traviata. Tout ça, ce sont d'excellentes réponses de Mme Bachelot.
2: J'avoue, ça a plus de gueule que Disney.
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0: Ah tiens, il y aura un documentaire la semaine prochaine sur Hans-Jürgen Söhring.
4: Ah, ah ben super voilà.
0: Alors évidemment, cet Allemand, tout le monde ne connaît pas son nom, et pourtant, en France, on retient son nom, au point même qu'il y a un documentaire qui lui soit consacré à Hans-Jürgen Söhring. Mais qui était-il?
5: Il étudiait les animaux.
0: Non, pas du tout.
6: Et il a fait un monument.
0: Non plus.
5: Il vivait en France
7: nom. C'est son vrai nom.
0: C'est son vrai nom, Hans-Jürgen Söhring.
6: Il vit en France
0: ou Söhring, hein, vous prononcez comme vous voulez. Ça s'écrit S-O-E-H-R-I-N-G.
8: Il vivait en France?
0: Alors, il a vécu en France, et puis il est mort au Congo, pour tout vous dire.
8: Et en quelle année il est mort?
0: Ah, il est mort en 1960.
5: Il a eu un rôle important pendant la guerre?
0: Alors important, ça dépend ce que vous appelez important. Mais il était en tout cas un officier allemand pendant la guerre, oui.
7: Je le connais. Il a été l'amant d'une femme célèbre.
0: Oui.
7: Et il faut retrouver la femme.
6: Bah je dis, c'est pas.
8: Christine de Chanel.
7: En quelle année?
8: De
5: Arletty.
0: Ça a été évidemment l'officier amant d'Arletty. Bonne réponse de Christine Bravo et Isabelle Mergault. Membre de la Luftwaffe pendant la Seconde Guerre mondiale, il y a eu une relation avec la comédienne Arletty. Il y aura tout un documentaire sur Arletty.
7: Ah bon?
0: Oui, Hélas, je t'aime, c'est le titre de ce documentaire sur France 5. C'est pas mal comme titre.
8: Ouais, c'est beau.
0: Hélas, je t'aime, nous sommes seuls l'un pour l'autre et que le monde aille à sa perte. Voilà ce qu'elle écrit, Arletty, à son officier.
7: Mais
0: ça peut arriver.
6: Des fois, l'amour, il prend des chemins, on choisit pas forcément, tu vois.
0: Oui.
6: Oui, bah, c'est vrai, les sentiments.
0: Vous avez eu une relation avec un Allemand, vous?
7: Moi, oui.
6: Oui, j'ai été qu'un Allemand, oui. Oh, oui.
7: Et ils sont bien, les Allemands. Hein.
6: Oui, ils sont bien.
8: Ils sont mieux que les Japonais. Hein.
9: Alors, pourquoi, Valérie? C'est-à-dire?
0: Oui, mais vous avez plus vos chances, ils sont kamikazes. Non, mais c'est vrai que vous avez connu un Allemand, mais pas un Allemand pendant la guerre, Christine. Ah
6: ben, non, j'ai connu un Allemand.
7: Mais tu t'appelles Christine, toi?
6: Non, je sais pas.
0: Malanie, chacun son tour. Hein.
8: Chacun son Allemand.
7: Moi, c'est le héros de mon livre Foudre. C'est mon
0: Vous l'avez connu aux Jeux Olympiques.
7: Aux Jeux Olympiques d'Atlanta, journaliste. Et toi, ton Allemand, il était comment?
6: Il s'appelait Mustapha.
9: Mais c'est pas vrai.
0: Mais si, il nous en a souvent parlé. Mustapha qui a volé, je sais plus quoi chez lui.
6: C'était un germanico-marocain.
0: Il avait volé quoi dans la vitrine de votre maman?
6: Sa carafe Baccarat. Elle n'a jamais été restituée à la France.
0: Et vous l'avez revue ou pas?
6: Non, figurez-vous quand même. Vous voyez la nature humaine, hein, ils sont incroyables. Hein, figurez-vous qu'il m'a largué comme une merde. Oh, il est reparti à Francfort avec la carafe qui m'a volé à ma mère. Hein. Et ben, quand j'ai commencé à être un peu connu avec de la notoriété, qui c'est qui est revenu devant ma porte? Qui c'est qui est revenu devant ma porte?
8: Mustapha.
6: Et la carafe. Et qui me dit, j'ai changé, tu m'as connu à une époque où j'étais pas bien, je t'en prie, laisse-moi revenir. J'ai dit, bah non, moi aussi j'ai changé. En plus, il faisait même pas avec un bouquet de fleurs pour...
5: Ou une carafe.
6: Il faisait avec un paquet de quoi? Un paquet d'Haribo, mais enfin, m'a vraiment préparé une conne. Je dis, rentre en Allemagne, allez, dégage. Allez, hop.
5: Et t'as pas été.
6: Oust.
5: Bravo, bravo.
9: Mais il a planqué où la carafe?
6: Mais tous, vous savez, tous mes ex, ils sont revenus. Tous.
5: C'est pas
6: alors
5: vrai.
6: Qu'ils m'ont tous. Parce que moi, en amour, je suis souvent la victime. Je suis jamais le bourreau. Hein. Moi, je suis celui qui
9: ah ouais, même dans la cage, même ouais. dans la cage.
6: Et ben, ils sont tous revenus à Paris, je dis franchement. Hein.
8: Mais tous.
0: Ça fait du monde dans l'escalier.
6: Ah, oh bah oui, hein, c'est. Mais j'ai dit non, allez, dégagez. Les gens sont trop terribles.
0: Mais enfin, il faudrait peut-être que vous les gardiez un peu plus longtemps aussi. Pardon, je veux pas me mêler.
6: Mais qu'est-ce que vous en savez? Vous savez, j'ai eu des relations longues, monsieur Riquet. J'ai
5: trois ans.
6: J'ai fait des relations
7: longues. C'est lui qui t'a dépouillé, qui t'a volé 150 000 euros.
6: Oui, c'était. Oui, ah oh oui.
0: Stéphane Plaza.
6: Ah oui, bah.
9: Mais c'est dingue, si tu fais pas du tout gay.
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0: Je sais pas si vous avez mangé des crêpes pour la Chandeleur, Ariel, hier.
5: Non, mais aujourd'hui, 3 février, c'est la fête de la carotte. Alors.
2: Ah, oui.
5: Alors,
0: vous êtes sûr de ça?
5: Oui, oui, hein. C'est la fête de la carotte.
0: Pourtant, Dieu sait que j'ai étudié le 3 février pour préparer cette émission. Nulle part.
2: Mais vous l'avez pas mise.
0: Et justement, j'ai l'œil exacerbé.
5: Ah, oui.
0: Je n'ai vu aucune carotte.
2: Mais cherchez c'est... bien, Laurent.
10: Elle la cache.
5: Non, mais crêpe à la carotte, ça ne se fait pas.
0: Non,
5: ça n'est pas attirant.
0: Non, je vous confirme, non.
5: Et alors, Suzette, il y a sucre et rhum, non?
0: Alors, pour faire une crêpe Suzette, on va demander à Dari Boudboul, qui est notre cuisinière en chef. Allez-y, Dari.
11: Suzette, c'est quand on fait des flammes.
0: Exactement.
5: Ah, des flammes.
2: Il y a l'orange aussi dedans.
5: Et qu'est-ce qui fait flamber sinon le rhum?
2: Pas d'une carotte.
11: Bah tout, tu peux mettre de la suze. Suzette, c'est pas que de la suze?
0: Oui, bien sûr.
2: Laurent, vous
0: ne jamais la contrarier, mesdames et messieurs.
11: Non, mais je sais, il faut un petit chalumeau, des petits chalumeaux de cuisine.
2: La crêpe bretonne de Jean-Marie Bigard.
0: Ah oui, bien sûr, on la connaît, la crêpe bretonne, allez-y.
2: Bah, c'est un type, il dit hier, je suis allé en Bretagne, je reviens de Bretagne, j'ai trouvé une fille, elle faisait des pipes bretonnes exceptionnelles. Il dit, c'est quoi? Il dit, il y a trois prix. Il y a 100 euros, 150 et 500 euros. Il dit, mais te fais quoi pour 100 euros? Bah, te prends le sexe, elle te l'enveloppe dans une crêpe. C'est magnifique. Et 150 euros.
10: Alors, dans le Chandeleur, c'est cool. Ça.
2: 150 euros, elle rajoute du Nutella. Et là, elle fait les contours, elle prend son temps, elle kiffe le Nutella et tout. Et il dit, mais elle fait quoi pour 500 euros? Il dit, je sais pas. Quand je l'ai vu arriver avec le Grand Marnier et le briquet, je me suis barré.
0: Ah ben voilà, là on est dans le ton, vous voyez.
10: J'en ai une, moi, une bretonne.
0: Allez-y.
10: Vous savez comment on dit un 69 en breton?
0: Non.
10: Un fest-nose.
0: Assez joli aussi. Mme Bonelli habite en Gironde, qui a dit « Pour être certain que personne n'imite ma signature, j'en change à chaque fois que je signe. »
2: Groschomart.
0: Non, c'est pas Groschomart. Quelqu'un qui vit encore, cherchez pas dans les morts.
2: Une grosse tête.
0: Une grosse tête que vous aimez bien.
10: Philippe Gueluc.
0: C'est Cohen. Philippe Gueluc. Bonne réponse de Florian Gazan. Pour Christiane Robineau, même Robineau habite Marseille, qui a dit « Le stationnement est devenu mission impossible à Paris. Le mieux, c'est encore d'acheter une voiture déjà garée. »
10: C'est pas Anne Hidalgo. Pas élimination, c'est pas Anne Hidalgo.
0: Non, c'est pas Anne Hidalgo.
2: Francis Blanche.
0: C'est pas Francis Blanche, c'est quelqu'un qui souvent...
11: C'est très récent.
0: ...a été ici aux grosses têtes.
2: Oh, bah c'est Jacques Martin.
0: Pas Jacques Martin, mais l'autre.
2: Jean-Yann.
0: Jean-Yann, bonne réponse. Une citation pour Sarah Aude, qui habite Saint-Romain-la-Motte, qui a dit...
2: Oula.
0: Ah oui.
10: M'aurait étonné que tu réagisses pas là.
0: Qui a dit « Zeus se faisait appeler Jupiter quand ses affaires l'appelaient à voyager en Italie. »
2: Macron.
0: Avouez que c'est joli quand même.
5: Ah oui.
0: Là, c'est très fin, attention.
5: Très fin.
0: C'est pas drôle, c'est fin.
10: Beaumarchais,
0: non.
10: C'est un Français. Est-ce que c'est de cette époque-là?
0: Alors un Français d'origine italienne. Il est né à Paris, mais
11: Casanova.
0: Comment vous dites?
11: Casanova,
0: non.
10: Goldoni.
11: Mais non. Il est né en quelle année?
10: Pizzapino?
0: Non. Il est né en 1923 et il est mort en 2014.
11: Ah, jeune. Un écrivain.
0: Écrivain, dessinateur, journaliste.
10: François Cavanna.
0: François Cavanna. Ah, oui. Bonne réponse. Le historien Gazan. L'auteur d'Hérital. Ah, quelqu'un qu'on aime bien citer de temps en temps aux grosses têtes, mais il y a longtemps qu'on l'a pas fait, c'est pour Roland Dubois, qui habite Changé, en Mayenne, qui a dit « J'adore depuis plus de 20 ans pêcher la truite. Peut-être que du jour où j'en aurai attrapé une, ça me semblera moins amusant. »
10: Schubert ?
0: Schubert, non.
10: Excellent.
8: Sim ?
0: Sim, non, mais un copain de Sim.
10: Pierre Doris.
0: Ils ont beaucoup joué ensemble dans des navets, au théâtre.
10: Robert Lamoureux. Robert Castel ?
0: Non, non, non.
11: Michel Galabru.
0: De temps en temps, il est venu aux grosses têtes, mais très

0: Armand,
1: petit canaillou,
2: est-ce qu'il est des joueurs?
1: Darry Cole.
0: Darry Cole, ah, bonne réponse de Florian Gazan. La citation suivante est un peu plus littéraire pour Laura Pétris, qui habite Séris en Seine-et-Marne, qui a dit « Le duc de Guise fut assassiné à 5h du matin. Vraiment, c'est pas la peine de se lever aussitôt.
3: » C'est mort.
4: Alors, contemporain du duc de Guise?
0: Alors, ah non, quand même plus contemporain de nous, et on va dire quelqu'un du XXe siècle.
5: Un historien?
0: Historien, non. D'ailleurs, qui était né au Havre, et ça peut vous être une indication, on n'est pas 10 000.
5: Laurent Ruquier?
0: Non, pas Laurent Ruquier.
5: Il est salé,
6: mais il est né en quelle année?
0: Alors, il est né au Havre en 1903 et il est mort en 1976.
5: Ah, donc c'est pas Alphonse Allais?
0: Ce n'est pas Alphonse
1: Allais. Un écrivain?
0: Un écrivain. Alphonse Allais, c'était plutôt du côté de Honfleur.
5: Bon, enfin, ça se touche.
0: Ah oui, c'est de l'autre côté de l'eau, comme on dit.
1: Queneau.
0: Raymond Queneau. Bonne réponse de Bruno Solo. Ça, c'est excellent.
5: Zazie.
2: Qui a écrit toutes les paroles de Zazie. Toutes.
5: Zazie, oui.
0: Raymond Queneau.
1: De littérature potentielle.
0: C'est l'auteur, effectivement, de Zazie dans le métro, mais aussi, on ne le répétera jamais assez, de ce formidable exercice qu'on fait parfois dans les écoles de théâtre.
7: La guerre des boutons.
0: Pas du tout.
1: Exercice de style.
5: Oui,
2: elle a une excuse, elle sort de chez le dermatologue.
1: Pas une dedans.
0: Et pourquoi la guerre des boutons?
7: Mais je ne sais pas, Zazie, tout ça, ça me semble la même époque.
0: Exercice de style. Oui, voilà l'exercice qu'on fait faire aux élèves parfois et qui est signé Raymond Queneau. Il faut jouer exactement la même scène avec à chaque fois des indications différentes. C'est Raymond Queneau qui en est l'auteur.
7: Qui a dit le style, c'est l'homme?
0: Mais dites, c'est moi Flaubert qui pose les questions ici.
1: Monsieur de Fursac. Alors,
5: non, moi, j'ai une Flaubert question à vous poser quand même.
0: Oui, Madame Boutboul.
5: Est-ce que c'est pas lui qui avait
0: pourquoi
5: écrit...
0: J'ai réuni trois folles en même temps.
6: Non, ah, mais là, je ne suis pas concernée.
1: Non, il n'est pas sorti de sa cellule encore. Hein. Non, c'est là, paraît normal ce soir, c'est pour dire.
5: Sérieusement, c'est pas lui qui avait écrit un poème où en lamelles sur le livre et on pouvait tourner toutes les feuilles.
1: C'était l'ouvrage de littérature potentielle, c'était Queneau et.
5: Eh ben voilà, merci Bruno, heureusement que t'es là.
1: Tout à l'heure en même temps.
5: Hein. Bah, il écoute même pas ce que je dis, Laurent.
0: Ah non, bah, je suis pas payé pour écouter ce que vous dites.
5: Non, mais c'était lui le poème où on tourne toutes les feuilles.
2: Elle est moins conne à cheval, c'est marrant. Ouais.
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0: Une question pour Christian Gouèche qui habite Troyes dans l'Aube. Ah, qui en octobre 1967, avant de mourir, aurait dit « Ne tirez pas, j'ai plus de valeur pour vous vivant que mort ».
10: Belmondo dans Le Professionnel.
0: Non.
1: Un homme politique.
0: On est en octobre 1967.
3: Donc c'est pas Kennedy.
0: Ce n'est pas Kennedy.
10: Non. Un français?
0: Un français, non. Alors vous m'avez dit politique, je suis obligé de vous répondre oui.
10: C'est pas Reagan?
0: Non, c'est pas Reagan.
10: C'est un américain.
11: C'est pas le révérend père.
5: Martin Luther King.
0: Martin, qui a dit Martin
5: c'est
0: Luther
5: moi.
0: King? Eh ben c'est pas ça.
1: Il est mort en fuite.
0: C'est bien d'avoir des nouveaux, je peux refaire mes vieux coups.
7: Mesrine.
10: Vous avez dit Reagan parce que je pensais à Reagan acteur, moi. C'est dans un film qu'on a dit ça?
0: Ce n'est pas dans un film, c'est dans la vraie vie. Et avant d'être fusillé, car il sera effectivement fusillé, il a dit « Ne tirez pas, j'ai plus de valeur pour vous, vivant que mort. »
10: C'est pas Pierre Goldman?
0: Non, ce n'est pas
3: c'est
0: Pierre
3: Goldman. C'est un ancien dictateur?
0: Un ancien dictateur, non. Non
11: plus. C'est en Amérique?
0: En Amérique, qu'est-ce que vous appelez
1: l'Amérique du
5: aux
1: Sud?
5: Aux États-Unis?
0: En Amérique du Sud.
3: En Amérique.
10: C'est pas le Che Guevara? Le Che Guevara,
0: bonne réponse de Monsieur Cohen, c'est le Che.
10: Ernesto.
0: C'est le Che, justement, en octobre 67.
10: C'est un peu le Gérard Larcher de l'époque.
0: Qui était là-bas?
1: Régis Debray,
10: le français.
0: Alors, Régis Debray, c'est vrai, mais quelqu'un d'autre aussi, dont on parle beaucoup dans la presse ces jours-ci.
1: Pierre Goldman.
0: Oui. Bonne réponse de Yann Moix, c'est oui, le demi-frère.
10: Et c'est là qu'il a créé les enfoirés.
0: Le demi-frère de Jean-Jacques Goldman était effectivement, c'est raconté aujourd'hui dans Libé, était là-bas au moment où le Che s'est fait tuer. Et c'est vrai qu'il a été lui-même abattu. On ne sait pas trop par qui, on n'a jamais vraiment su.
10: Ah bah c'est l'honneur de la police. Portugais, c'est sûr.
0: Alors qu'effectivement, il venait d'être libéré, d'être sorti de prison.
12: Il a été abattu par un groupuscule intitulé Honneur de la police en septembre 79. Beaucoup ont cru que c'était Giscard qui l'avait fait assassiner, mais on sait aujourd'hui que c'est un règlement de compte de flics douteux, de barbouzes, qui n'ont pas supporté qu'il soit innocenté en 76, alors qu'il est vraiment considéré par eux comme coupable.
0: Il y avait un papier ce week-end dans le magazine M du Monde sur Pierre Goldman, absolument incroyable, avec des photos surtout de l'enterrement, et on

0: voit, alors on voit Simone Signoret, Yves Montand, Jean-Paul Sartre. Alors, il paraît qu'il a même dû être exfiltré, Jean-Paul Sartre, du cortège.
1: Est-ce qu'on voit Pierre Bénichoux ?
0: Alors, Pierre, il devait y être,
1: oui,
0: Pierre.
1: Normalement, il a sûrement chanté la trompette, ça a été très mal vu par l'entourage.
0: Mais non, mais Sartre était en très mauvais état et il a eu un malaise. Il a fait un malaise au cimetière pendant l'enterrement de Pierre Goldman et on l'a exfiltré vers une station de taxi. Et d'ailleurs, le cortège avançait très, très lentement. Il y a quelqu'un qui a plaisanté en disant « C'est Sartre devant qui freine tout le monde ». Puisqu'on parle cinéma, c'est demain que le film sur Pierre Goldman sort.
2: Il y a... Vous l'avez vu, patron ?
0: Non, je ne l'ai pas vu encore.
3: Sort demain.
0: Mais je voudrais, ben j'aurais pu le voir avant.
3: Oui, même pour les stars.
2: Chez BFM, ils ont tous les films en avance.
0: Je vois tous vos films en avance.
2: Ah, c'est bien ça le problème.
0: Aïe, aïe, aïe, aïe.
4: C'est mieux de les voir en avant, toi, tu les feras pas.
3: C'est gentil.
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0: Vous vouliez dire quoi à propos des arêtes de poisson, Caroline ?
7: Alors, il y a un poisson que j'adore, qui est le maquereau fumé.
8: Non, ça, c'est ton...
0: Ah non,
8: ça, c'est ton boulot.
0: Un ancien patron.
8: Oui, pour une morue, c'est...
7: C'est mon poisson préféré.
0: Le maquereau fumé.
7: Le maquereau fumé.
2: Mais il y en a plein chez Johan.
8: Parce qu'il est pas cher.
7: On n'en trouve pas souvent, mais j'adore ça.
0: Et
7: sauf qu'il y a des millions d'arêtes.
0: Ah oui.
7: Donc, les rares fois où j'en trouve et que j'en achète, je mange toujours avec une tranche de pain de mie.
0: Ah oui.
7: Au cas où j'aurais oublié d'enlever une arête, parce que forcément elles ont la même couleur que
0: Ah oui, alors ça c'est une légende aussi. Moi, si ma mère elle me disait ça, tiens, avale du pain, parce que le pain va faire passer l'arête.
7: Eh ben, le pain peut permettre que l'arête vienne se planter dedans.
8: Oui, mais ta fille deviendrait peintre. Alors tu pourrais mourir pour que ta fille devienne peintre quand même.
9: Ah, c'est
8: égoïste.
9: Riz, c'est du riz.
0: Qu'est-ce que vous dites vous ?
9: C'est le riz.
0: Ah, le riz.
9: Le riz, ça marche.
7: Ah oui, mais faut le faire cuire.
8: Mais t'attends de mourir, 10 minutes à attendre que l'iris s'écrit.
7: Ouais, faut faire bouillir l'eau.
10: Comment on peut s'étouffer avec une arête ?
8: Ah bah,
7: attends,
8: ça se met travers.
7: C'est dramatique.
10: Mais ça laisse passer l'air.
7: Ma sœur, ma jeune sœur, elle a eu un date avec un homme.
10: Un macro ?
7: Non, avec un homme. Et figure-toi que...
0: Et il a commencé, elle lui a dit arrête.
7: Il a cuisiné. Il a cuisiné divinement, le pauvre. Et il s'est étouffé sur son arête. Et elle m'a appelé. Bon, paix à son âme, entre-temps, il est mort.
0: Pendant la conversation téléphonique.
7: Non, mais elle m'a appelé, elle me dit on est aux urgences. Et elle me dit parce qu'il n'arrivait pas à enlever l'arête. Et puis tu sais, un rendez-vous galant, t'as envie d'être bien, et le pauvre chou, il est obligé de se foutre pratiquement la main dans la bouche à faire des...
8: Mais est-ce qu'ils ont fini ensemble?
7: On
8: en rit, mais c'est horrible.
7: On en rit, mais c'est horrible. Mais elle m'a dit, il faut que je me défoule, pardon, parce que j'ai eu très peur. Et forcément, elle a eu peur. Elle l'a accompagnée aux urgences. Et donc, elle
0: m'a appelé. Pour un premier date.
7: Un premier date.
8: Et ils sont restés ensemble après?
7: Non.
0: Ça a fini en plus. Je vous emmène au golf pour Stéphane Doué. Ah, vous aimez bien le golf?
11: Ah bah, j'ai vécu 4 jours extraordinaires parce qu'il y a eu l'un des plus grands exploits de l'histoire, même non pas du golf, du sport, avec ce Nord-Irlandais Rory McIlroy qui a été le 6e ce week-end, qui est devenu le 6e golfeur de l'histoire à remporter les 4 principaux tournois qu'il y a chaque année. Ça faisait 10 ans qu'il attendait de gagner ce 4e tournoi.
7: Respire.
11: Et il y a eu des émotions incroyables. Au début, il était en difficulté. Après, il est revenu. Ça a été une des plus... J'ai pleuré.
7: Mais oui, mais respire quand même. Du coup, j'ai le cœur. Accélère,
11: j'ai envie de mettre au golf.
8: Tu veux pas qu'on t'achète de la ponctuation?
12: Mais c'est vrai que je parle toujours très vite, c'est vrai.
11: Caroline, j'ai envie de jouer au golf désormais. Vraiment, ce
10: gars-là. C'est pas du tout un sport pour toi, ce Nord-Irlandais.
0: Peut-être vous pourriez commencer par le mini-golf.
7: J'étais très bonne au mini-golf.
10: Non, mais le golf, le problème, c'est que moi, j'ai essayé de suivre des amis qui jouaient. Tu peux pas parler.
8: Ah oui. Voilà.
0: Oh bah on y va tout de suite.
11: Mais c'est tellement dur.
10: Non mais c'est dingue.
0: Je me demandais où vous en êtes un jour.
10: Non mais on peut même
0: J'hésitais
10: pas
0: entre... quelqu'un. J'hésitais entre le golf et la bibliothèque municipale.
11: Il y a un truc qui est très dur au golf, c'est le putt. Quand t'es vraiment à 3-4 mètres.
10: Oh bah là tu respires même pas. Tu parles pas mais en
11: Et McIlroy, il peut faire des trucs de 350 mètres et parfois à 1 ou 2 mètres du
0: Alors
11: coup.
0: Vous connaissez

0: C'est le Master d'Augustin.
1: C'était ça, c'était vendredi, samedi, c'était dimanche. Voilà, et je sais tout sur ce truc.
0: Alors, bah, si vous savez tout, vous allez pouvoir répondre à la question pour Monsieur Douai de Frontignan.
1: Allez-y, Laurent.
0: Parce que c'était la première fois que cela arrivait dans un tournoi, et surtout dans ce tournoi-là, depuis la création du tournoi en 1934, c'est la première fois qu'il participait à un quoi
2: Philippe Croizon.
1: Vous pouvez répéter, Laurent, j'ai pas
3: compris. C'est quoi, d'abord, il a pas compris la question.
0: Vous non plus, j'ai la plus.
1: C'est la première fois.
3: Non, la question était pour lui.
4: La mauvaise foi de Stomy. Il n'a pas compris la question.
3: Ah, la question était pour lui.
1: Oui, mais je suis trop excité. C'est-à-dire que c'est la première fois qu'il s'est passé quelque chose.
0: La question, elle est pour tout le monde, voyez-vous.
3: D'accord.
0: Et c'était la première fois depuis la création de ce tournoi, depuis 1934, donc, qu'un 1-1 y participait.
1: Un transgenre?
0: Un transgenre, non.
4: Ah, peut-être un représentant d'un pays qui n'avait jamais eu accès au
0: golf. Non, je peux même vous donner sa nationalité.
5: Un Kudjat.
3: Un OQTF.
0: Ça va peut-être aider Monsieur Rio. Alors, ni un Kudjat, ni un OQTF. Il est argentin, celui dont on parle.
1: Un footballeur. Ah oui, évidemment, c'est le caddie. C'est le caddie. Bonne réponse de Johan Rioux. C'est celui qui aide le champion. Le caddie, c'est celui qui est à côté. Imaginez.
4: C'est le caddie.
1: Bah, le caddie, c'est celui qui porte deux sacs. C'est celui qui porte la petite.
0: Oui.
1: Le petit,
0: bah, la petite, et ce serait la première fois qu'il y aurait eu un caddie cette année. Qu'est-ce que vous
1: Non, mais ça pourrait être la première fois qu'il y a un caddie argentin que le caddie.
4: Ah, bah oui,
0: non,
4: il y a
0: non,
4: un caddie.
0: Non.
4: Ça vaudrait la peine de poser une question.
1: Il est caddie ou il nous a mis.
3: Tu m'as déçu, là.
1: Il y avait un trou argentin. Je sais pas, il y avait. Alors, attendez.
0: C'est un joueur, un golfeur.
5: Ah, c'est la première fois qu'on joue à cheval.
0: Non.
6: Ça s'appelle du polo, ça.
1: Ah, quelqu'un, et c'est vraiment pas une blague, mais quelqu'un, peut-être un golfeur qui avait qu'un seul bras.
0: Non.
3: Un golfeur avec une chaise roulante.
0: Non plus.
1: Un golfeur amateur.
4: Est-ce que ça se voit
6: Une tête couronnée.
0: Une tête couronnée. Non, il
4: est. Est-ce que ça se voit quand on voit la personne?
0: Non, ça, c'est parce que c'est.
4: On le sait,
0: il avait été absent pendant.
5: Aveugle.
0: Il avait été absent pendant quelques années.
3: Avec un peacemaker.
0: Non, il a. Vous appelez ça un peacemaker?
3: Un pacemaker,
0: lui, il est argentin et il a 53 ans aujourd'hui. On l'a pas revu depuis quelques années et pour cause.
4: Ah,
0: allez-y.
4: C'est la première fois qu'un champion d'un autre sport remporte.
0: Ah non.
4: Mais non.
1: Lui, il n'a rien remporté. Est-ce qu'il est très fort,
6: Laurent? Bien essayé, Caroline.
1: Est-ce que c'est un bon golfeur ou c'est plutôt un inconnu?
0: Ah, il était plutôt un
3: aveugle. C'est la première fois qu'un aveugle gagne.
6: On l'a déjà dit.
3: On l'a déjà dit quand même.
0: C'est le labrador qui pousse la balle.
6: Et il a.
1: Quelqu'un qui.
6: Attends. Il a été greffé?
0: Non.
1: Est-ce que c'est rigolo ou c'est plutôt dramatique?
0: Non, c'est
6: un clown.
0: Non.
1: Bonjour, les petits golfeurs. Donc, c'est un vrai golfeur. Il est argentin.
5: Ça a rapport avec la raison pour laquelle il s'est arrêté pendant 3 ans. Ouais.
0: Oui, il s'est arrêté pendant plus de 3 ans.
1: Ah bah même. Pour apprendre le golf?
0: Non.
1: C'est quelqu'un qui...
0: Il est absent depuis 2019. El Pato, on l'appelle, le canard, nommé ainsi pour sa démarche palmée.
6: Est-ce qu'il pouvait jouer au golf pendant ces 3 ans ou pas?
0: Non.
4: Est-ce qu'il est parti parce qu'il est allé en tôle?
1: Oui. Il s'appelle Angel Cabrera et c'est quelqu'un qui a été qui est en procès, je crois. Il est accusé donc de violence conjugale.
0: Et c'est donc la première fois.
1: Ah oui, qu'un repris de justice.
0: Qu'un repris de justice participe à un tournoi de golf. Mais oui,
1: j'ai vu un papier en plus.
6: Ah oui, c'est un fils de pute.
0: Au Masters d'Augusta, c'était dans le Figaro. Vous aviez lu l'article.
1: Voilà, c'est ça.
0: Et ben alors, pourquoi vous répondez pas plus tôt,
1: Laurent? Je suis trop heureux. Là, je suis dans l'ambiance, dans le move et tout, et donc je pense pas à la connaissance.
0: Vous êtes dans le move.
1: Dans le groove quand même.
0: Dans le groove.
1: Est-ce que j'ai quelque chose de groove ou pas en moi?
3: T'es groovy.
1: Ah putain, c'est énorme. J'avais dit ça que j'étais groovy. Je vais dire ça à Nathalie. Elle sait là, tu sors avec un groovy. Est-ce que j'ai le rythme?
4: Alors c'est marrant parce que groovy, je pense que c'est pas ce qu'elle pense.
6: T'as le rythme dans le sang, mais t'as une mauvaise circulation.
0: Tu l'as dit bouffi, oui, mais groovy. Non. En tout cas, effectivement, c'est la première fois qu'un repris de justice. Pourquoi je vous pose cette question? C'est parce que ça m'a interrogé. Je me suis demandé si Tiger Woods, il n'avait pas été condamné, Tiger Woods.
1: Bah, il était un peu bourré, il avait été pris avec sa voiture, il avait été arrêté.
0: Et peut-être qu'il n'avait pas été en prison alors.
1: Non, ouais, mais ça a été. Mais bon, et Tiger Woods, qui est un des plus grands joueurs de l'histoire,
0: c'est pas ça ma question.
1: Ah, oui, c'est vrai.
4: On sait qui est Tiger Woods.
0: Alors lui, il est comme les politiques. Il connaît pas la réponse, alors il dit autre chose, vous voyez. Ma question, c'est, est-ce que, effectivement, puisqu'on nous dit que c'est la première fois qu'un repris de justice participe à ce tournoi, est-ce que, ma question est...
3: Il a gagné le tournoi ou pas?
0: Non, il a pas gagné, mais est-ce que c'est pas une erreur ce qu'on nous raconte? Parce qu'il me semblait que Tiger Woods...
1: Oui, mais il y a condamnation.
6: Il a pas fait de prison,
1: Tiger Woods. Il a pas fait de prison, et c'est quelqu'un, en plus, quand même, qui a eu des... Il t'a dit addict au sexe, il a eu plein de femmes, il a eu plein de maîtresses et tout.
0: Oui, quel rapport?
6: Il a eu plus de...
5: Non, mais il a jamais été condamné.
1: Il a jamais été condamné.
0: Est-ce que vous jouez au golf, vous, Stomy?
3: Non, pas encore, mais je vais m'y mettre.
0: Ah, vous allez vous y mettre. C'est un truc de vieux, ça, en fait.
3: Non,
1: c'est un sport extraordinaire.
0: Après 40 ou 50 ans, là, quand t'as un peu d'argent, moi, tout le monde, ceux qui en font me disent toujours, ah non, mais faut pas croire.
6: Ça, c'est démocratisé.
1: Non, mais c'est une balade de 4-5 heures, comme dans des endroits absolument extraordinaires, pour reprendre la respiration, pour prendre du recul sur la vie.
2: Ben justement, respire.
1: Et ça apprend la patience, parce qu'en fait, au golf, tu perds tout le temps. Et même McIlroy, qui est un héros absolu, qui a gagné ce week-end.
0: Un héros.
1: Il a perdu.
0: Au long bec, en manche d'un long fou.
1: Il a passé son temps à perdre, en fait, ces dernières années. Et c'est un sport vraiment où tu deviens fou, où tu perds les pédales, tu peux réussir les plus grands coups et réussir et rater un putt à un centimètre. Mais vraiment, ça apprend la vie, en fait.
6: Donc, mais ça reste quand même un sport de vieux. Pour mes 40 ans, on m'a offert un sac, il est toujours à la cave, ça fait 10 ans qu'il y est, 15 ans.
1: Mais tu serais formidable, toi, en plus.
6: Certainement pas. Plutôt mourir que de jouer au golf.
1: Mais attends, mais tu rencontres un tout petit trou et le balancer à 400 mètres, c'est pas évident, hein.
4: Tu balances pas le petit trou à 400 mètres.
0: Déjà, vous, à 30 centimètres, vous n'y arrivez pas. Pardon pour Nathalie qui doit nous écouter, je suis désolé.
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0: Oh, parmi les anniversaires du jour, il y a quand même quelqu'un qui a 89 ans et qui est toujours sur scène. Ça a été ma grande surprise, pour tout vous dire. Je pensais même qu'il n'était plus de ce monde. On parle là d'un chanteur américain et on nous dit même qu'il est le troisième plus gros vendeur de disques du 20e
9: siècle. Bruce Springsteen, non.
0: Tom Jones,
2: non.
0: 89 ans. Et alors, je vais voir sur... Ah, oui. Dans ces cas-là, je vais écouter les chansons, vous savez, sur la plateforme musicale Deezer. Et sur Deezer, il donne les dates de concert. Et je vois qu'il a des concerts partout aux États-Unis.
9: Est-ce que ce n'est pas Mick Jagger?
0: Mick Jagger, non.
1: Tony Bennett.
0: Leonard Cohen? Non. Tom Jones, non.
1: Sam Black?
0: Alors, il est Black, effectivement.
1: Ouais. Oh, bah, Henry Salvador?
6: Junior? Non, il n'est pas. Non.
0: Sammy Davis Junior? Non. Non.
10: Anthony Cavana?
0: Ouais, c'est un crooner.
1: Ouais, c'est un crooner.
0: Un crooner afro.
1: Pas Al Jarreau quand même.
0: Non, Al Jarreau, non, un crooner afro-américain. Ouais. Moi, je peux même peut-être vous faire écouter un de ses succès.
1: Johnny Mathis.
0: Johnny Mathis, bonne réponse de Bruno Solo.
1: Ah, mais moi aussi.
11: Trying to forget.
1: Ouais, il avait une voix magnifique, Johnny.
0: Bah, il chante encore, Johnny Mathis.
1: Je ne souviens pas.
0: J'ignorais ça. 89 ans, oui.
9: Moi, je suis allé au concert de Sting cet été, c'est pareil. Je pensais pas qu'il est. Non, il est plus jeune. Mais quand même, je pensais que Sting, il avait encore, je sais pas, 60 ans, mais pas du tout.
0: Moi, je suis allé voir les Miss France, un concert de Sting.
9: Non, elle n'en porte pas.
0: Ah bon, carrément, pas de culotte.
9: Ah non, justement,
1: jamais,
9: que des culottes,
1: jamais, Laurent,
9: pas des
1: jamais.
0: Wonderful, wonderful, c'est un autre succès de Johnny Mathis.
1: Il est d'origine hawaïenne, non?
0: Ah, c'est bien possible.
10: Il n'est pas du Havre?
1: Je crois pas qu'il est afro-américain. Je crois pas qu'il soit afro-américain.
0: Ah, quatrième d'une famille afro-américaine amérindienne. Sept enfants, ils ont grandi à San Francisco. Et effectivement, Johnny Mathis a 89 ans aujourd'hui. C'est un des troisièmes plus gros vendeurs du 20e siècle. Entre autres parce qu'il a fait beaucoup d'albums pour Noël.
9: Ah, voilà.
0: Vous savez où il chante Noël aux États-Unis?
9: Comme Mariah Carey.
0: Il y en a un autre, tiens, qui était né un 30 septembre. Là, je dis était, parce qu'il est mort en 2011, celui-là, un artiste, animateur audiovisuel. Et si je l'ai choisi, c'est parce qu'il avait épousé une Miss France.
9: Ah,
0: ouais, ah oui, c'est pour vous, Sylvie Vitellier, cette question.
10: Bah, c'est alors... pas Pernaud. Pas
1: Jean-Pierre Pernaud.
0: Non, Jean-Pierre Pernaud, non. Il avait épousé Miss France 1978. Et ils ont eu deux enfants, Rémi et Richard. Bon, puis après, ils ont divorcé dans les années...
1: Jean-Pierre Mocky?
0: 80. Jean-Pierre Mocky, c'est vrai que Jean-Pierre Mocky a épousé une Miss France.
9: Mais non, elle n'était pas Miss France 78. Non,
10: il a animé quoi comme émission?
0: Ah, une émission très très connue. Il y a même des tournées qui portent encore ce nom-là aujourd'hui.
9: Carcinti.
0: Ah, Carcinti, non.
1: Ah, ouais.
0: Et
10: des tournées.
0: Ouais.
10: Des tournants, tous les
0: deux. C'est aussi un joueur d'harmonica.
1: Albert Reissner.
0: Albert Reissner, bonne. Alors, toujours là, bravo.
2: Oh là là.
0: Bonne réponse de Bruno Solo.
12: Ouais. Il faisait une émission quand j'étais gamin qui s'appelait Point Chaud.
0: Ah oui.
12: Et il présentait toujours l'émission avec son harmonica. Et moi, je suis vieux, hein, j'ai 60 ans. C'est pour ça que je connais.
0: Et surtout, H tendre et tête de bois.
12: Bien sûr.
0: Évidemment. C'est son émission.
12: Marrant, il avait une patate et on aurait dit qu'il était sous. Mais je sais pas si. Oui, il devait être.
13: Sous coke.

0: Non, mais c'est la Miss France qui faisait ça. Mais je savais même pas qu'il a été marié avec une Miss France.
1: Ah, vous voyez, je vous en apprends des choses, hein, Sylvie.
0: Mais tout le temps, j'en apprends tellement avec vous.
1: Et alors, j'en apprends beaucoup, manifestement, à Adil Rami, parce qu'il a appris en même temps la naissance et la mort d'Albert Reissner.
2: Mais Adil Rami, qui soi-disant a toutes les bonnes réponses, bonjour.
3: Ah, est mauvaise.
2: Il devrait savoir que le 30 septembre est une date très importante pour les footballeurs.
1: Pourquoi ?
2: Eh bien, Maradona, ça vous dit quelque chose ?
1: Oui, quand même, oui, merci, oui. Tout à l'heure, vous nous l'avez mis en équipe de France, alors c'est pas vous qui allez nous dire qui est Maradona.
2: Bon, eh bien, qu'est-ce qu'évoque pour vous le 30 septembre par rapport à Maradona?
1: Bah, il est né un 30 septembre, peut-être.
2: Exactement.
1: Bon, bah voilà, oui, bon, d'accord.
3: Disons, c'était vachement bien amené, ça, quand même. C'était tordu, hein, on a failli pas trouver, les noms.
4: Merci beaucoup, Merfora.
1: et en plus, Ariel, on vient de vérifier, il est né le 30 octobre, Maradona.
2: Alors, il est mort le 30 septembre.
1: Ah, voilà, ouais.
3: Faut vérifier aussi, ça.
1: Non, il est mort le 25 novembre, Ariel.
2: Non, c'est pas possible.
4: Qu'est-ce qui s'est passé le 5 octobre?
1: Oh, dis-donc, ça va, c'est moi qui pose des questions ici.
4: Non, mais ça, c'est important. Qu'est-ce qui s'est passé le 5 octobre?
5: Mais quel 5 octobre?
4: Je sais pas, je suis comme Ariel, évidemment.
1: Un dernier anniversaire. Oh, quelqu'un qui va parler, évidemment, beaucoup, aux plus anciens, pardon, Monsieur Rami, mais c'est quelqu'un
3: qui... On va s'excuser à chaque question, hein, pour Adil.
5: Jean-Marie Le Pen.
1: C'est quelqu'un qui est mort il y a 30 ans, qui s'appelait Pierre Sabag. Alors Pierre Sabag, faut que je vous explique, Monsieur Adil Rami, que Pierre Sabag, ça a été le premier présentateur du premier journal télévisé, le 29 juin 1949. Il n'y avait pas eu de JT avant Pierre Sabag. Après, bon, il s'est marié en deuxième mariage, d'ailleurs, avec la speakerine Catherine Langeais. Il s'est rendu célèbre, Monsieur Pierre Sabag, à cause ou grâce à une émission que moi j'adorais parce que je regardais ça quand j'étais gamin.
5: Sexy Zap.
1: Non, c'est l'émission Au théâtre ce soir.
3: Ah oui.
1: Il est l'inventeur du théâtre à la télévision.
5: Ah oui.
1: Mais ce que j'ignorais, c'est que c'est à cause des grèves de la télévision française qui s'éternisait et qu'il n'y avait plus de programme parce qu'on ne tournait plus de programme et plus d'émissions, qu'il s'est dit bon, on va passer une pièce de théâtre,
5: on va faire plus simple,
1: diffuser en direct.
3: J'ai grandi avec ça, moi.
1: Une pièce au théâtre ce soir. Et dans le cadre du programme minimum, on diffusait une pièce qui, évidemment, a eu un énorme succès, puisqu'il n'y avait pas d'autre programme que cette pièce de théâtre.
3: C'est formidable.
1: Mais laquelle pièce de théâtre a été diffusée, justement, cette année-là, dans les années 60?
3: La toute première diffusion.
1: Exactement.
5: T'es à la menthe ou t'es citron?
1: Avec Bourville, en plus. Une pièce de théâtre avec Bourville et Pierrette Bruno.
5: Mon vélo, mes chaussures.
1: Et ça, on le sait ou on le sait pas.
3: C'est André Roussin,
1: c'est une pièce de Michel André.
3: D'accord. Ouais.
1: Et son deux truands qui viennent de commettre un vol à main armée. Il y a une histoire de sulfateuse, si ma mémoire est bonne. Et Bourville est...
5: Ça a été un film après?
1: Non, ça n'a pas été un film. Ça a été un énorme succès, cette pièce qui a été reprise d'ailleurs depuis. Hein.
3: Ah oui,
1: ça a été repris en Belgique, ça a été repris...
3: C'est la toute première chez nous, ça a été repris ce soir.
1: Pardon.
3: Chez nous, ça a été repris en France.
1: Pas souvent, il faut reconnaître. Ouais. Mais c'est Bourville qui a fait le succès de cette pièce.
3: Oui. Donc, la bonne planque.
1: La bonne planque, bonne réponse collective. Dans un instant, l'invité du jour face aux grosses têtes.
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1: Ah, c'est le moment des questions musicales pour Monsieur Bellamy. Faut bien qu'il brille un peu, Olivier.
5: Ouais, musical, je pensais que c'était pour moi. J'étais content.
11: C'est des questions musicales pour
5: Monsieur Bellamy. Non, mais c'est du 16e siècle. Bellamy.
1: On a dit musical.
12: On parle de grande musique, pardon.
5: Oui, oui, on va trouver le nom d'un barde encore.
11: Bah, vous allez voir, je vais cartonner.
1: On parlait pas de chansons, on parlait de musique.
11: On y va.
1: Il y aura des chansons, il y aura de la musique. Mais là, on parle de grande musique. Vous voyez comment. Moi, j'aimais bien dire ça, la grande harpe. La grande musique.
12: Ariel, elle touche tous s'habillent aussi.
1: Ah, ouais, ouais. Bah là, je vous demande comment on appelle une pièce de musique écrite pour une voix seule dans un opéra.
13: Un slam?
1: Non. Ou toute autre forme musicale italienne de l'époque baroque, accompagnée par une basse continue, ou encore un ensemble d'instruments jusqu'au grand orchestre.
2: Un solo.
12: Une cantate?
1: Non, une cantate, non.
12: Une aria? Pardon, une aria?
1: Une aria. Bonne réponse d'Olivier Bellamy. Alors maintenant, un petit quiz musical pour Pascaline Barbier qui habite La Penne. Écoutez ce morceau.
13: Je connais, quel est le compositeur? Je te vois en tutu, Bellamy, là.
1: Compositeur de cette symphonie.
13: Beethoven.
1: Non.
12: Non. Bach.
13: Chopin.
1: Non.
13: Schopenhauer.
1: C'est une question pour David Chevignon qui habite Royan.
2: Non, c'est peut-être du Tchaïkovski.
1: Ah non plus, non.
13: C'est italien.
11: Ah, Bellamy, tu trouves pas, hein?
12: Non. Allez, ben, laissez-moi chercher. Oh.
14: Il va le dire.
1: Écoutez un peu, c'est un compositeur français.
13: Ah. Debussy.
2: André Rieu.
1: Non.
13: Aimable, c'est Les aimable. Dermans.
11: Le chevalier de Saint-Georges.
1: Non.
12: C'est pas César Franck.
1: Ah non, c'est pas César Franck.
14: Français.
12: Alors, ah oui, ah, je sais, Édouard Lalot.
1: Édouard Lalot.
12: La symphonie espagnole.
1: Excellente réponse.
12: La symphonie espagnole d'Édouard Lalot.
1: Exact. C'est joli.
12: Parce qu'il y a le violon, c'est comme ça que j'ai... Ah,
13: donc là, c'est l'instant Bellamy.
1: Ouais. Non, avouez qu'il est brillant, quand même.
13: Mais oui, mais c'est normal, dès qu'on parle d'un joueur de harpe, il est là, l'autre.
1: Qui connaissait Édouard Lalot, ici?
14: Moi.
13: Ouais, si, la symphonie.
12: Compositeur du Nord.
1: Bah voilà, du Schnorr, Édouard Lalot.
13: Allez, on continue, hip-hop.
1: Il est né à Lille.
13: Voilà.
1: Et ça s'appelle bien la symphonie espagnole. Non, mais autant, quand même, utiliser les compétences...
13: Bien sûr.
1: ...de notre bel ami.
13: Monsieur, il sert à quoi?
1: Et j'ai un deuxième quiz. Allons.
2: Handel.
12: Ça c'est non, c'est plus
2: le Winter Sepulchre. Le génie du froid.
12: L'air du froid de Purcell.
2: Et c'est dans King Arthur.
12: King Arthur de Purcell.
11: C'est Ariel qui a trouvé.
1: Ariel n'a pas dit Purcell. Non.
11: Si, elle a dit.
2: J'ai dit Purcell. Moi, j'ai dit King Arthur et en plus je l'ai chanté ce truc.
1: Ah, vous l'avez chanté.
2: C'est le génie du froid, oui.
12: Oui, c'est l'air du froid.
2: L'air du froid.
13: Les géants.
12: Allez, bonne réponse collective.
13: Les médailles.

0: que les notes, mais le rythme est bon.
1: Bravo Ariel.
2: Bravo Ariel.
3: Non mais juste. Et en plus, sans musique, non, c'est vraiment pas facile.
2: Ah bah oui, on a enlevé
3: facile,
2: la musique exprès pour qu'on comprenne.
3: Bah oui, mais enfin, bon,
0: faut quand même.
4: Qu'est-ce qui chante bien, Bellamy?
2: C'était bien Henri Purcell et c'était bien Ariel Dombal qui a triomphé. On lui donne. Hein.
5: Ah oui, on lui donne.
2: Henri Purcell, il était britannique, c'est ça?
5: Oui.
2: Et il a fait d'autres choses que l'air du froid.
4: Dido est né.
5: Oui, il a fait, il a fait des opéras
3: d'après. De la musique de cours.
4: Dido est né.
5: De cours des airs.
2: Bravo, il a fait Dido est né.
4: Oui, quand même.
5: Dido est né, absolument.
4: Dido est né, c'est exceptionnel.
2: Mais vous connaissez la musique, vous, Toen?
4: Mais grave. Ah là, j'ai tous les albums de la Compagnie Créole. Et d'Henri Purcell. Dido est né, c'est un disque de chevet. C'est
5: oui.
2: Puisque M. Stomy Bugsy semble s'ennuyer et qu'il veut, il veut des chansons sur la variété française, eh bien voilà une question pour Claude Mionvel, qui habite dans le Nord, lui aussi. J'aimerais savoir qui est mort chez Michel et Eliane, alors qu'il déjeunait avec ses enfants et des amis chez Michel et Eliane à Tahiti, à Papeete précisément.
4: Jacques Brel.
2: Le 20 août 1980. Jacques Brel.
6: Je sais c'est qui, taisez-vous. Jean Dassin.
2: C'est Jean Dassin. Bonne réponse.
4: Oh là là. J'ai tout niqué dans cette émission, je m'en vais.
2: Non, revenez, monsieur Stomy Bugsy, parce que c'est vrai que c'est une excellente réponse. Joe Dassin était bien à Papeete.
3: Mais j'ai cru qu'il s'était jeté par la fenêtre.
4: C'est Mike
2: Brown. Ça, c'est Mike Brown. C'est
0: pas Joe Dassin.
2: Ah, oui, il s'est jeté par la fenêtre sur les Champs-Élysées. C'est le bruit, d'ailleurs.
6: Des questions sur la musique. Je vous avais dit.
2: C'est comme ça que la chanson est née, d'ailleurs. Il s'est jeté par la fenêtre sur les Champs-Élysées. Le bruit, ça fait pas la pop-pom. Non, écoutez, franchement, Ariel.
4: Bravo, Stomy, hein.
2: Suivez un peu.
5: C'est vrai que vous n'êtes pas très précise, Ariel.
2: Chez Michel et à Eliane, à Papeete ce jour-là, et effectivement, on se souvient du 20 août 1980. Il avait seulement 41 ans, hein. Il a fait un infarctus dans le restaurant, Joe Dassin. Et...
4: Ça, c'est la salade de Pâques qui n'est pas passée. C'est sûrement pas la coke.
2: Pouvez-vous me chanter du Joe Dassin, monsieur Bugsy?
1: Aux Champs-Élysées.
2: Oh. Alors, allez-y, on vous écoute, Stomy.
1: Aux Champs-Élysées, palam, palam, palam. Aux Champs-Élysées, palam, palam, palam. À minuit, sous la pluie, avec Stomy, jamais on s'ennuie.
2: Ah ouais, très bien. Il y a l'été indien, évidemment, l'été indien,
4: oh,
2: c'était chaud.
4: Yeah. Où tu voudras,
5: c'est Michel. Tu voudras.
2: Ah, c'est chouette. Hein.
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2: C'est un bel hommage qu'on lui rend.
1: Il y a aussi l'Amérique aussi. Hein.
2: Ah oui,
1: c'est
2: l'Amérique.
1: Beau ça.
2: Ah, l'Amérique. L'Amérique.

0: Là, il y a Ariel Dombal qui se dit, on a quand même fait pour un mec qui est passé par le balcon. Hein. Il y a les petits pains au chocolat. Allez-y, on vous écoute, Valérie.
1: Tous les matins, il achetait ses petits pains au chocolat. Ya, ya, ya, ya. La boulangère lui souriait, mais il ne la voyait pas. Ya, ya, ya, ya. Il savait pas qu'elle était belle. Savait pas qu'elle était celle. Alors après, j'ai un trou. Alors
0: et après, la boulangerie est fermée.
1: Et dans la boulangerie, en fait, un soir, on les maria. Ya, ya, ya, ya.
0: C'est la version allemande.
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3: Ah non, moi, il y en a une qui est exceptionnelle, c'est l'ours, Michel.
4: Ah ouais.
3: C'est extraordinaire. Bon. Alors,
5: c'est l'histoire d'un type, il va à la chasse avec son petit fusil. Et il marche, et puis tout d'un coup, il voit un ours. Alors, il se planque derrière un arbre et il tire sur l'ours. Et l'ours, il tombe. Alors, il est très content parce qu'il a tué l'ours. C'est rare. Alors, il arrive près de l'ours, et puis et il lui dit, je t'ai eu, toi. Et à ce moment-là, l'ours, il se lève, il prend le mec, il le retourne, il baisse son pantalon, et ça va vous plaire, il l'encule. Alors, ça serait dans une introduction, j'ai dit, le sodomise, mais non, là, il l'encule. Aux grosses têtes, il l'encule.
6: Ah bon, on a pas peur.
5: Alors, le type, il est très, très vexé.
4: Mais c'est bizarre.
5: Il va dans le... Oui, parce qu'il n'est pas du tout homo. Il va dans un magasin de spécial fusil pour ours. Il achète un fusil pour ours. Il retourne dans la forêt. Comme un dingue, il cherche l'ours. Il trouve l'ours. Il tire. L'ours, il tombe. Il s'approche de l'ours. Il lui donne un coup de pied dans le ventre pour vérifier. Et il dit, je t'ai eu, toi. À ce moment-là, l'ours, il se lève. Il retourne le mec. Il baisse son pantalon. Et il l'encule. Le mec, il est très, très vexé. Là aussi, je peux la faire durer 2 jours. Il va dans un surplus militaire. Il vole un bazooka. Il revient dans la forêt, il fait...

0: Mais il est où cet ours, me disait Christophe.
1: Il a déjà pris son permis de chasse, Christophe.
2: Alors il est évidemment de plus en plus vexé. Il retourne à la caserne militaire, il vole un tank. Il roule dans la forêt, il fait... L'ours arrive, on m'a appelé. Il tire des obus. Il y a un cratère de 25 mètres au fond, il y a l'ours. Comme ça, il tape sur l'ours, il donne des claques. Il se met comme ça pour faire la photo avec le pied sur le ventre de l'ours. À ce moment-là, l'ours, il se lève. Il prend le mec, il retourne. Oh, il baisse son pantalon, il fait, dis-moi, tu serais pas pédé, toi?
3: Vous la connaissiez pas? On s'en lasse pas.
4: Mais oui, il la raconte tellement bien.
3: Michel nous l'a raconté une fois par an, mais on l'adore.
2: Oui. Non, moi, il y en a une que j'adore. Ah, alors, j'adore. C'est le moineau qui est dans la forêt.
5: Mais on aime les bêtes.
2: Ça m'a rappelé ça. Parce que vous savez, les histoires, ça s'enchaîne.
3: Qu'est-ce qu'il ferait pas pour éviter les questions littéraires?
2: Un moineau, il est dans la forêt, il est là, il se balade, c'est le bruit des ailes, hein, Et puis tout d'un coup, il voit un éléphant. Et il a un coup de foudre. Il fait à l'éléphant, j'ai un coup de foudre, je te veux, l'éléphant, il fait arrête de dire des conneries. Il fait, je veux te niquer, je te veux, l'éléphant, il fait, écoute, arrête, regarde-toi, regarde-moi, tout nous sépare, arrête. Bon, je veux te niquer, je t'en supplie, je veux te niquer. Au bout d'un moment, l'éléphant, il fait, bon, écoute, si ça te fait plaisir, vas-y. L'autre, ouais, yes! Il se met derrière et il commence à niquer l'éléphant. Il est très content. L'éléphant, évidemment, il en a la faute, il sent rien. Au-dessus, dans un arbre, il y a un singe qui est en train de manger une noix de coco juste après sa sieste. Et tout d'un coup, il regarde la scène et il fait, c'est dingue, il y a un moineau qui nique un éléphant, j'avais jamais vu ça. Il meurt de rire. Il perd la noix de coco, elle tombe sur la tête de l'éléphant. L'éléphant, il fait aïe, et le moineau fait, t'aimes ça, salope.
3: Ah ben celle-là, on la connaissait pas. Je vous l'avais jamais raconté.
6: Ah non.
7: À suivre.
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3: Pour Anne Turpin, une question à la portée de tous. Anne Turpin habite Villecresne, dans le Val-de-Marne. Et on va parler des acronymes, mais des acronymes américains, évidemment. Alors, le POTUS, ça, vous savez qui c'est?
0: Oui, President of the United States.
3: La FLOTUS, c'est
9: la First Lady. First Lady of the
3: voilà.
9: United States.
3: La MILF.
9: C'est Mother I'd Like to Fuck.
3: LOL.
9: Lot of Laughs.
3: Vous voyez, vous connaissez tous les acronymes américains. ASAP.
0: As soon as possible.
3: Dès que possible. Ouais. Voilà. Laser.
10: Light amplification and stimulation of radiation.
3: Excellente réponse.
1: Encore plus dur. L'Azerbaïdjan.
3: Laser, c'est exactement light amplification by stimulated emission of radiation. GOAT, tout le monde connaît ça.
9: GOAT. Oui, greatest of all time.
1: C'est comme ça qu'on m'appelle.
3: Greatest of
1: encore
3: all
1: plus
3: time.
1: Dur. RATP.
3: Le meilleur de tous les temps. Non, mais ce sont des acronymes uniquement américains. Bien c'est sûr. Pour pas être perdu aux États-Unis quand vous tombez évidemment sur ces trois lettres ou quatre lettres. Dit I et Y, DIY.
9: Do it yourself.
3: Do it yourself, fais-le toi-même. Et enfin, YOLO.
9: You only live once.
3: You only live once, ce qui veut dire...
9: On ne vit qu'une fois.
3: On ne vit ça qu'une fois. Bravo, là, vous m'avez fait le tour. Hein. Il y en avait d'autres, mais les autres, vous les connaissez. OMG.
1: Oh my God.
9: Oh my God.
3: Voilà.
11: C'est ce que disent les femmes, généralement. Enfin, bref. Je vais pas rentrer dans les détails, c'est pas l'heure.
12: Prétentieux.
3: Mais non, il a même pas compris.
2: Non, c'est quand elle voit leur sextoy.
3: Mais voilà. Mais voyons. Oui. Il est couillon, lui, là.
11: Il est bébête. Hein.
1: Roselyne, t'as toujours le tien qui marche au fioul?
2: Non, avec des pédales.
11: Elle vient de la comprendre. Elle vient de la comprendre.
12: Vous n'arriverez pas à la poser. Oui, elle a des sextoys, évidemment, comme toutes les femmes, quasiment.
3: Nathalie?
11: Nathalie?
12: Oui, dans une armoire, j'en ai vu. Qu'est-ce que j'adore fouiller, vous savez, je suis curieux.
11: Il y avait un grand black dans son armoire.
12: Pendant qu'elle était au boulot, j'ai refait
9: la. Mais ils sont toutes fouillées, sans...
2: Mais t'as pas le droit.
12: C'était au milieu des chaussettes.
11: Ah, je...

0: J'espère que vous allez chanter la chanson de Gilbert Bécaud. Elle avait un joli nom, Nathalie, mon god. Enfin, vous n'aviez pas fouillé dans son placard.
1: Non, non, ça, je suis outré.
2: Ah, mais ah, ouais, bah, c'est peut-être une métaphore. Le placard, c'est peut-être autre chose.
3: Mais je ne fouille pas son portable, en revanche, pas encore.
4: Mais attends,
3: parce que j'ai pas son code. Je lui ai dit, mon amour, je pourrais avoir ton code.
4: Mais ça va pas.
3: Pas tout de suite, pas tout de suite. Maintenant, c'est, moi, je veux le partage total et j'aimerais bien. Et elle, elle a mes codes et tout. Hein.
4: Attends, ah ouais. Excuse-moi.
5: Oui, mais elle, elle a rien à craindre.
4: Donc elle tombe sur quoi? Un texto à ta mère?
3: C'est ta meilleure blague. Moi, je suis vraiment en couple parce que je découvre le couple, vous savez, à 37 ans. À 47 ans, pardon.
1: Ah, mais t'es en couple?
3: Mais oui.
1: Mais j'ai pas suivi.
3: Mais oui.
2: Ça, enfin, doit, ça doit te reposer la main, non?
1: Ah, ça y est, vous
3: non, je suis très...
1: Vous êtes ensemble, ça y est?
0: Bah, elle est ensemble, elle, lui et les sextoys.
1: Je voudrais savoir, tu as dit, c'est la première fois que je suis en couple. Vous êtes en couple? Vous vivez ensemble?
3: Bah, nos travails.
2: Les gens, c'est lui qui paye les piles.
3: Est-ce que vous pensez que je suis bon au lit?
1: Non.
0: Pas je vous dire.
3: Non, mais c'est vrai que je suis nul.
1: Est-ce que tu plies?
3: Parce que j'ai pas confiance en moi et puis j'ai pas la...
4: Non, non, c'est pas une question
1: non,
4: de confiance.
1: Non,
4: et
1: non,
4: si,
1: non,
4: c'est une question d'envie.
1: Ouais.
4: C'est une question de savourer.
3: Ouais.
4: Tu vois, quand tu manges un truc qui te plaît,
3: ouais.
4: Et ben... T'as du plaisir.
3: Mmh.
4: Eh ben c'est pareil. Là,
3: ouais, mais j'ai pas le sentiment de possession. J'aime pas avoir la possession.
1: Mais on sent, mais
3: non mais.
4: Oh, mais attends,
1: il est là.
6: Non, on va peut-être arrêter ce déballage intime là.
5: Mais peut-être t'as pas trouvé la bonne espèce.
3: Laurent, tu peux.
2: Et est-ce que tu dis des gros mots pendant l'acte?
3: Ah non, jamais, j'ose pas.
0: Changer de zoo.
3: Oh, j'ai honte ce que je dis.
1: Dis-moi des trucs sales. Poubelle.
2: La cuisine, la salle de bain.
1: Poubelle pleine.
3: Une fois. Non, j'arrête là.
4: Si.
0: Alors, allez-y, vous avez commencé.
4: Nous, on s'en fout, on est là jusqu'à 18
5: ans. Ouais.
0: Une fois quoi?
3: Une fois, j'ai osé, vous savez, la petite fessée, mais c'est du la chier, en fait.
1: Oh là là!
3: Tu fais? Oh, j'ai pas osé, j'ai dit, bon, je le fais, mais parce que tu me donnes.
6: Non, là. Mais arrête-toi, là.
3: Mais
6: on
3: c'était
6: en
3: nul.
6: Plus, là.
0: Non, mais vous voyez comment il fait avec cette petite main?
1: Une fois, j'ai essayé la petite fessée.
0: Mais oui. Elle, vous faisant une fessée ou vous lui faisant?
3: Moi,
6: je suis effondré. Là.
0: Vous voulez pas lui donner, Roselyne, des petits cours parce que vous êtes.
4: Lui donner la fessée?
0: Non,
4: oh, bah non. Non.
5: Ah oui, Roselyne.
2: Non. Roselyne, si tu le branles, on gagne 20 minutes.
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0: Laurence Grieux est au téléphone. Bonjour Laurence.
9: Bonjour.
0: Qu'est-ce que vous faites dans la vie, Laurence, comme métier?
9: Infirmière libérale.
0: Vous aussi? C'est un défilé d'infirmières. On vous applaudira tout à l'heure à 20h, mais pas avant, Laurence. À moins que vous touchiez les 300 euros, parce que vous aurez misé sur la bonne grosse tête dans ce jeu qui consiste à deviner, au bout du compte, qui restera après ce questionnaire, qui est qui fait quoi?
9: Je pense choisir Florian Gazan.
0: 300 euros en jeu. On va commencer par Philippe Manœuvre.
5: Allez-y, Laurent.
0: Philippe, pouvez-vous me dire qui est Sébastien Pinera?
10: Ah, c'est un espoir. Hein.
0: C'est pas le frère d'Antonio Banderas. Il a repris la suite d'Antonio Banderas. Ouais,
1: ni de Corinne Touzeux.
5: C'est le jardinier de Mick Jagger au château de Fourchette.
0: Non, ce n'est pas le jardinier de Mick Jagger au château de Fourchette. C'est pourtant un président de la République, Sébastien Pinera. Le président du Chili. Eh oui, et depuis presque 2 ans maintenant, Sébastien Pinera, il a quelques soucis en ce moment, mais c'est vrai qu'avec le confinement et la crise du coronavirus, on nous dit que sa cote remonte au président du Chili, monsieur Sébastien Pinera. Vous êtes éliminé, Philippe Manœuvre. Oh. Florian Gazan, pouvez-vous me dire qui est Anne-Catherine Strack?
11: C'est la journaliste avec qui j'ai mis la main aux fesses.
0: Allez-y précisément.
11: C'est la journaliste allemande qui accuse Valéry Giscard d'Estaing de lui avoir effleuré le derrière.
0: Exact, la journaliste allemande de 33 ans, Anne-Catherine Strack. Vous restez dans la course, Florian Gazan, c'est bon pour les 300 euros de Laurence.
1: Oui.
0: À vous, Isabelle Mergaud, qui est Claude Moine.
1: C'est terrible parce qu'il vient de nous quitter. Ça a été le premier Bécadom.
0: Le premier bébé cadavre.
1: Oh ouais, oh ouais, je vois encore sa tête, tout souriant.
0: Mais il va être content, Eddie Mitchell. C'est le vrai nom d'Eddie Mitchell.
1: Oh, mais enfoncez-moi, tiens.
5: Mais non, mais
1: tu savais pas ça, tu savais pas ça. Non, je savais pas ça, monsieur Philippe Manœuvre. Putain, attends.
5: Et Jean-Philippe Smet.
1: Oui, ça peut-être, mais non, je ne savais pas ça. Et moi, je sais plein de choses que toi, tu sais pas.
0: Ah bon?
1: Ouais.
11: Exemple.
1: Eh ben.
0: Laurence, je suis désolé pour cette interruption.
9: Non, mais moi, ça me va bien.
0: Du qui est qui fait quoi? Ben oui. Claude Moine, Eddie Mitchell, c'est lui qui joue dans L'Agent Immobilier, hein, qu'on pourra voir ce soir sur Arte avec Mathieu Amalric, bien sûr. Cher Ariel Dombal, oui. Pouvez-vous me dire qui est Aurélien Barreau?
12: C'est un homme.
0: Oui, c'est un homme.
11: Ça commence bien. Pour l'instant, c'est bon. Pour l'instant, c'est bon.
12: Politique. Enfin, qui fait de la politique. Je veux aider mon amie Laurence à gagner.
9: Merci.
0: Elle n'a pas misé sur vous, alors.
12: Voilà, mais justement, je laisse Florian Gazan briller. Merci, pour aider Laurence.
0: Ça prouve que vous nous avez menti, cher Ariel, parce que si vous aviez lu la pétition que vous avez soi-disant signée...
12: Ah, mais oui, je l'ai absolument signée.
0: Aurélien Barreau est l'astrophysicien spécialisé en relativité générale.
12: Et que Juliette Binoche... Non,
1: tu savais pas ça? Tu savais pas ça?
0: Spécialisé dans les trous noirs.
11: Ah bah oui.
1: Ah bah tiens,
11: ça tombe bien. Ouais.
1: Pour toi, Christine, ne regarde pas.
0: Sans transition, Christine, bravo.
1: Sans transition, noir.
0: Cool. Pouvez-vous me dire, chère Christine, qui est André Hollande?
1: Ah oui, maniqué.
0: André Hollande, c'est l'acteur principal de la série de Damien Chazelle, The Eddie, qui démarre
1: ce merde.
0: Soir. C'est un acteur américain.
1: Non. Et on l'a pas encore vu, puisque ça paraît... Ça...
10: Ouais, mais
1: je l'attends demain, ce Eddie.
0: Vous êtes éliminé.
1: Et Eddie aussi, maniqué.
0: François Renucci, mon réalisateur, me dit « Heureusement qu'elle se retient, parce que son fiancé est dans la salle. » Vous êtes éliminé, Christine, bravo. Johan Riou, pouvez-vous me dire qui est Aurélien Bélanger?
13: Ah oui, un des hommes qui ont été invités hier pour faire la visioconférence avec Macron par rapport à l'Élysée.
0: Bravo. C'est un écrivain qui effectivement représentait le monde culturel hier face à Emmanuel Macron. Il me reste donc, si j'ai bien compris, deux candidats, et c'est un duel Florian Gazan, Johan Riou. Vous avez toujours pour l'instant vos 300 euros en poche, Laurence, mais comme il n'en reste que deux,
11: aïe.
0: Ça veut dire que si Florian Gazan est éliminé, vous n'auriez pas de deuxième chance. J'espère donc qu'il saura qui est Florent Balmont.
11: Ah bah Florent Balmont, c'est un footballeur qui vient de prendre sa retraite. Qui joue à Dijon.
0: Qui vient de prendre sa retraite.
11: Bravo.
0: Pas de chance, évidemment, il n'a pas pu la reprendre sur les terrains, sa retraite.
11: Voilà, ouais.
0: À 40 ans, Florian Balmont, effectivement, est un retraité du football qui n'aura pas pu avoir son réel dernier match. Johan Riou, pouvez-vous me dire qui est... Johan Riou, pouvez-vous me dire qui est Philippe Etchebest?
13: Célèbre cuisinier de Top Chef.
0: De Top Chef, oui. Très bien. Vous restez dans la course.
11: Oh, ah, il est coriace. Hein.
0: C'est au tour de Florian Gazan. On va taper chez les ministres. Tiens, Florian Gazan, qui est Elisabeth Borne.
11: Elisabeth Borne, c'est la ministre de...
10: Kilométrage. Telle qu'a dit 100 kilomètres.
11: C'est quoi, c'est l'économie, Elisabeth Borne? Les finances, le ministre des transports. Des transports, ministre des transports.
0: Et de l'écologie.
11: Ah oui, écologie, économie. Là.
0: Vous restez dans la course.
1: Non, c'est écologie, il ne l'a pas dit.
11: Virelangue.
9: Si,
11: je l'ai dit, oui.
13: Si, ça l'a
0: Pouvez-vous, monsieur Johan Riou, me dire qui est Justine Trudeau?
13: J'ai envie qu'elle gagne pourtant cette demoiselle.
1: Bah oui, alors tu sais pas,
13: dit que c'est un chanteur.
1: Tu sais pas.
13: Ouais, mais là, c'est Premier ministre canadien.
0: Premier ministre canadien, parfait. C'est au tour. Ah, il y a un vrai duel là.
1: Ouais.
0: C'est au tour de Florian Gazan. Florian, pouvez-vous me dire qui est Florence Belkacem.
11: Bah Florence Belkacem, c'est une journaliste.
0: Oui.
11: Écrivain maintenant.
0: Écrivain.
11: Qui vient de sans doute sortir un livre formidable.
0: Exact. Elle vient de sortir un livre qui s'appelle Coccinelle.
11: Exactement.
0: Où elle raconte qu'elle voit sa maman qui nous a quittés il y a quelques années, mais qui réapparaît sous forme de coccinelle régulièrement devant elle.
10: Ça a l'air bien.
11: C'est le cafard.
0: C'est au tour de Yoann Rioux. Pouvez-vous me dire, Yoann Rioux, qui est Annick Girardin,
11: secrétaire d'État. Oui. Secrétaire d'État à l'Outre-mer.
0: Oh. À l'Outre-mer.
11: Oh là là.
0: Bravo.
11: Annulez l'invité mystère.
0: Bravo, Yoann Rioux. Pouvez-vous me dire, monsieur Gazan, qui est Laurent Geoffrin.
11: C'est le patron de Libération.
0: Le patron de Libération. Oui. Parfait. Ah, bah, c'est pas si évident.
11: Yoann, qui est Laurent Ruquier. Il n'y a plus de nom. Mec, il n'y a plus de nom, là.
12: Oui, oui.
0: Pouvez-vous me dire, Yoann Rioux, qui est Raphaël Gérard?
11: Le nouveau grand espoir du foot français, après Mbappé, après Platini, après Coppa, ça sera Raphaël Gérard.
0: Pas du tout, il est député de La République En Marche, de Charente-Maritime. Le gagnant est Florian Gazan. On vous embrasse, Laurence.
11: Bravo.
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0: Ah, une question d'actualité à la portée de tout le monde là pour le coup.
10: Grâce à Dieu.
0: Qui a sorti son journal intime en 2017
10: Loana.
0: Et dans l'actualité aujourd'hui, écrit même la polémique.
16: Écrit même la polémique, c'est quoi? C'est le nom de son dernier ouvrage?
10: Non, elle crée la polémique.
0: Elle crée. Qui crée la polémique à son corps défendant, bien sûr, actuellement, et a sorti son journal intime en 2017.
10: Une femme?
0: Une femme, oui.
10: Française?
0: Ouais. Française, alors française, oui.
11: C'est pas du tout lié au sport?
0: Alors, lié au sport...
11: Un petit peu.
0: Indirectement, j'ai envie de dire.
10: Actrice?
16: Ah, c'est pas Zaya?
0: Zaya, non.
11: Ah oui, c'est une sportive?
0: Non, pas du tout.
10: Mais c'est une dame qui est très âgée maintenant, qui parle de sa jeunesse.
0: Oh non, elle est née en 95, donc vous voyez.
10: Oui, c'est pas Anne Frank, quoi.
0: Non, c'est pas Anne Frank.
11: Donc c'est une artiste alors.
0: Pardon, une artiste. Une artiste, oui.
16: Alizée,
0: non.
10: Une chanteuse,
0: oui.
11: Est-ce que son livre a eu un énorme succès, ce journal intime?
0: Qui a parlé de livre?
10: C'est un journal intime.
11: Ah oui, c'est Virginie Despentes. Non.
10: C'est un journal intime, mais un journal dit, pas écrit.
17: Audio.
0: Non plus.
11: Donc c'est un film.
10: C'est pas un livre. On peut pas l'acheter à la Fnac?
0: Si.
10: Alors c'est un livre.
11: Non, c'est un film.
16: C'est un disque.
0: Bah voilà.
10: Ah, bah alors c'est audio.
17: Bah, c'est le nom de son album, Journal Intime. C'est Ophélie Winter.
0: C'était son premier album qui s'appelait Journal Intime.
11: Olivia Ruiz,
0: non.
10: Elle vient d'un télécrochet?
0: Ah non.
11: Et là, Laurent, elle est en plein cœur d'une polémique.
0: Ah oui, ça commence.
16: Ah, Miss Tinguette?
0: Non. Ça commence.
16: Arletty?
0: Ça commence à prendre la polémique.
17: Parce qu'elle parle avec quelqu'un.
0: Ah non, il parle avec personne.
10: Non, c'est le titre de son album, quoi, Journal Intime.
0: C'était le titre de son premier album.
17: Mais ça crée la polémique à cause de son contenu, à cause de ce qu'elle raconte.
0: Ah, ce n'est pas son premier album qui crée la polémique.
10: C'est le deuxième.
0: Non plus.
17: Je sais qui c'est.
0: Allez-y.
17: C'est Aya Nakamura.
0: Bonne réponse de Mela Bedia.
17: C'est ton premier album. T'étais pas très connu.
11: Parce que Macron veut qu'elle chante du Édith Piaf aux Jeux Olympiques, c'est ça, non?
0: Exactement.
16: Enfin, l'inverse est impossible, maintenant.
11: Et elle a répondu, c'est qui?
0: Faut voir.
16: Ah oui.
0: Est-ce qu'on est capable? Tiens, on va écouter le tube d'Aya Nakamura juste un peu. On voit si on peut la chanter facilement.

0: public sait qu'Aya Nakamura est une star internationale aujourd'hui, il faut quand même dire les choses. Et effectivement, certains pensent que ce n'est pas un bon choix que de choisir Aya Nakamura pour ouvrir...
1: Moi, j'aurais mis Sylvie Vartan. Qui chante du Aya Nakamura.
0: Alors, et en tout cas, le premier album d'Aya Nakamura s'appelait D'où mon piège, s'appelait effectivement Journal intime. Ah ouais. Elle en a sorti d'autres depuis. Moi, je ne sais pas si c'est bien ou pas bien.
1: Mais pourquoi ça serait pas bien?
2: Et pourquoi ce serait pas bien, ouais.
3: Mais pourquoi il doit décider qu'il doit chanter quoi, lui? Enfin.
4: Oui, bah, c'est parce qu'il est président de la République. Bon.
0: Elle a raison. Elle a raison.
4: Enfin, je dis ça. Je dis ça, je dis rien.
0: Tu penses à moi, mais je alors... pense à faire de l'argent. Je suis pas ta daronne. Je suis pas ta tata. Genre en Katchana, baby. Oh, Jadja. Je suis pas ta tata. Vous voyez que piaf. Piaf peut chanter.
1: Eh ben ça y est, franchement, on peut dire adieu à Marc-Antoine Lebret.
0: Je ne suis pas ta daronne, je te ferai pas la morale. Tu parles sur moi hier, crache encore hier. Tu voulais m'avoir. Je savais pas comment faire.
1: Tais-toi, c'est idiot.
0: Il y a du piaf là-dedans. Il y a du piaf.
1: Donc, et elle va le faire ou pas, alors, où ça craint?
0: Ah bon, c'est pas, vous savez ce que c'est, les polémiques, les machins.
1: Ah, elle veut pas, elle s'exprime.
0: Et certains disent qu'Emmanuel Macron fait n'importe quoi, que c'est pas une bonne idée. Oui. Monsieur Barbier, on veut votre avis.
5: D'abord, en effet, pourquoi c'est au président de la République de choisir la chanteuse?
3: Oh, mais tu
5: laissons le comité d'organisation
3: mais
5: des jeux faire ça. Il a pas à s'en mêler. Ensuite, soit on fait du La France éternelle et on fait venir un chanteur un peu comme on l'a fait pour la Coupe du Monde de rugby, etc.
2: Coup,
5: et on s'endort. Soit on veut faire vraiment la jeunesse et on prend la vedette populaire du moment, même si elle sera oubliée dans quelques années. Le mélange des deux, avoir du Piaf et du Aya Nakamura,
1: ça semble être français.
3: Ça fait un peu cliché, tu vois, comme lui, comme Emmanuel Macron, la Tour Eiffel et tout ça. Tu vois, la France, c'est quelque chose comme ça pour touristes.
5: Voilà, il y a un peu de touristes.
1: Ou alors on reforme pas les Forbans, mais les Trois Cafés Gourmands.
0: On met les Trois Cafés Gourmands.
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5: Question qui normalement devrait trouver réponse grâce à notre camarade Paul Alcarat. Je vais donner une date, mais comme attention, c'est pas une date ni de naissance ni de mort, mais de mariage, puisque c'est quelqu'un qui a épousé sa double cousine le 2 juin 1900.
6: Philippe de Villiers ?
5: Non.
6: Christine Boutin.
7: De Bourbon.
5: Le 2 juin 1919. Qui a épousé sa double cousine le 2 juin ?
7: Alors pardon, qu'est-ce que ça veut dire double cousine ?
5: Alors voilà la bonne question.
6: C'était siamoise.
8: Non, elle était très grosse.
7: Elles étaient deux des siamoises ?
9: Non, c'est la part du père et la mère.
10: Les deux frères ont épousé les deux sœurs, ça a donné des doubles cousines. Non ? C'est pas ça ?
5: Sûrement.
7: Non. Je sais pas. Donc t'as pas la réponse. Vous n'avez pas la réponse.
5: Mais non, mais moi-même je me suis posé la question.
7: C'est quoi double cousine ?
5: Qu'est-ce qu'une double cousine ?
6: Et vous avez pas trouvé ?
7: Si, double whisky.
5: On a fait des recherches et effectivement une double cousine, c'est quand vous avez effectivement vos parents qui chacun de leur côté ont fricoté enfant et merde. C'est trop compliqué.
9: Ils étaient cousins. C'est ça.
5: Ah non, non, vos parents sont pas cousins.
7: Mais non, ils sont pas cousins.
10: C'est quand deux frères ont épousé deux sœurs.
6: En tout cas, une chose est sûre, c'est que c'est des gens du Nord. Ça nous donne un indice.
7: Il y a une histoire de consanguinité.
6: Est-ce que ce sont des Français ?
5: Alors non, ce ne sont pas des Français.
7: Des Anglais.
5: Non, ce ne sont pas des Anglais.
7: Américains ?
5: Américains, c'est quelqu'un qui est mort aux États-Unis, mais qui n'était pas. Il est devenu américain, mais il n'était pas au départ.
7: Ah, le mariage d'Hitchcock ?
5: Hitchcock, non. Qui a épousé sa double cousine le 2 juin 1919.
9: C'était un artiste.
7: Ils avaient quel âge à l'époque ?
9: C'était un artiste.
5: C'est un deuxième mariage. Hein. Il avait eu une première épouse qui s'appelait Mileva. Je vais vous aider.
6: C'est Albert Einstein.
5: Albert Einstein, bonne réponse de Paul Alcarat.
7: Comme prévu.
11: En fait, il a rencontré sa première épouse, Mileva, qui était serbe. Ils se sont rencontrés à Zurich pendant les études d'Einstein et c'est lui qui lui a inspiré la théorie de la relativité. Ils ont travaillé ensemble dans les années 1880.
5: C'est elle, vous voulez dire ?
11: Oui, c'est elle, pardon, qui lui a inspiré la
5: théorie. Pardon, de vous reprendre et de vous corriger,
7: désolé.
5: Mon petit polo. Hein.
11: C'est très grave, monsieur Ruki.
9: Et qui t'a raconté ça ? C'est pas vrai, excusez-moi. Mais Mileva ne lui a pas transmis la théorie de la relativité.
10: Elle lui a donné
7: l'idée. Elle lui a dit E égale MC2.
6: Bah ouais, sans elle, il était rien, il aurait été garagiste. Hein.
5: De toute façon, on s'en fout de la première épouse. Moi, je vous pose une question sur la deuxième, sa double cousine qu'il a épousée le 2 juin 1919. Et en vous posant cette question, j'espérais que quelqu'un saurait m'expliquer ce qu'est une double cousine.
10: Bah moi, je vous l'ai expliqué. Hein.
5: Ah oui, allez-y.
10: Bah oui, je vous ai dit, deux frères qui épousent deux sœurs. Du coup, vous êtes cousine aussi bien maternelle que paternelle.
5: Attendez, deux frères qui épousent deux sœurs.
6: Mais oui, ouais. Ouais.
10: Ils font chacun font des enfants de leur côté.
5: Ouais.
10: Et ben, les enfants qu'ils ont eus sont cousins doublement, du maternel et du paternel.
6: Elle a raison.
10: C'est ça, double cousine.
6: C'est très juste.
5: Mais pourquoi il a fait ça, Einstein ? Parce que tout est relatif.
10: Moi, c'est ça que je voulais savoir qui m'intéresse dans la question. C'est comment il a réalisé qu'il aimait sa cousine plutôt que Mileva.
5: Sa double cousine. Vous auriez épousé votre double cousine. Vous avez fait cousin-cousine avec...
6: Oui, bah 8-9 ans, on joue à Ça va, ça vient ou au docteur.
8: Mais voilà. Moi, j'aurais bien épousé mon cousin.
5: Ah, c'est pas vrai.
8: David, il est très beau, d'ailleurs.
5: Salut, alors, dis donc.
8: Ah bah, je vous le montrerai.
5: Bah, présentez-le-moi, parce que c'est pas mon cousin à moi.
8: Ah ouais. Mais j'avoue, jeune, je me perds... Mais en fait, non.
6: Mais non, mais il est beau garçon, surtout. On a le même âge. Fais-toi plaisir, on s'en fout.
8: Quoi ?
6: Marcella, le soir avec son chien, tout le monde s'en fout. Faites-vous plaisir, on n'a qu'une vie. Vous ne rendez pas compte, les Occidentaux, on n'a qu'une vie.
8: On peut trouver quelqu'un est beau sans avoir envie de faire l'amour avec, enfin.
6: Ah bon ? Ça sert à quoi, alors ?
10: Moi, avec mes cousines, construisais des maisons dans la forêt, puis après, on s'invitait à boire l'apéro et on buvait du vinaigre.
6: Ah, elles n'avaient pas envie, c'est bizarre.
9: Et tu jouais pas au docteur ?
8: Ah, ça y est, l'autre cochonne.
6: D'ailleurs, tu joues au vétérinaire. Tu joues au vétérinaire avec Valérie.
8: De toute façon, quel que soit le sujet, Marcella.
10: Non, mais ça va pas. Non, mais attendez, vous allez. Je relève ça. Vous avez
6: c'est ma meilleure blague. Redis-la, vas-y.
10: Au vétérinaire. Et l'autre, ça la fait rire.
8: C'est n'importe quoi.
10: Non, mais attends.
6: Non, j'ai sous-entendu qu'avec toi on joue pas au docteur, on joue au vétérinaire. Oui. C'était juste pour... C'était un écho, c'était un duchant lexical, c'était pas fondé.
10: Tu sais qu'il y a 30 ans, t'aurais bavé jusqu'à...

0: je sais pas quoi pour essayer de me niquer.
1: Mais encore. Mais encore maintenant. Encore
2: mais
1: maintenant.
2: Oui, mais c'était au 20e
1: encore
2: siècle.
1: Encore maintenant. Ah, oui. Encore maintenant.
0: Oh Richard.
1: Ah, si encore maintenant.
2: Mais arrête, pour un ticket resto tu. Ah, On t'a vu en séminaire. C'est pas la dernière. Hein.
3: Richard, arrête, il vous imagine déjà en résine.
4: Ça va les couper les bonbons.
2: Et Marcella,
0: c'est vrai qu'il faut beaucoup de résine pour me fabriquer. Oui, c'est clair.
2: Arrête, et Marcella qui joue la féministe là en séminaire, elle gratte à la porte d'Elysée Moon. Arrête. Il est 3h du mat, t'es en slip devant la porte d'Elysée Moon. Tu veux que je balance, moi? Respectez les femmes, respectez les femmes.
5: Mais pourquoi Elysée Moon dans cette affaire? Je comprends pas.
2: Le patron a compris.
3: En tout cas, Einstein a bien épousé sa double, sa double résine.
1: Sa double résine.
3: Sa double cousine en 1919.
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3: Tout le monde ne connaît peut-être pas Hélène in Paris, et je vous sens intéressé, monsieur Boulet.
7: Ah, moi j'adore, hein, en ce qui me concerne.
3: Bah, vous la connaissez pas encore.
7: Non, mais le look, le regard.
3: Ah oui,
7: la prestance.
8: On dit pas le look, on dit the look.
7: Ah oui, the look.
2: Qu'est-ce qu'elle va nous apprendre?
7: Non, on dirait Nancy Reagan, j'adore.
3: Qui ça? Nancy Reagan, elle est morte, hein.
7: Oui. Ah bah oui, mais en mieux.
4: En beaucoup moins morte. C'est Ariel Dombal en brune, vraiment. Et vous êtes phosphorescente, elle est géniale, c'est une fille incroyable que vous avez permis de faire découvrir quand même à la France. Elle a déjà eu 1000 vies. Elle a bossé, je crois, même avec Steven Spielberg. Elle a vendu des objets.
3: Non, ça, je savais pas que vous avez fait.
4: Mais je crois que
3: vous avez fait. C'est E.T. C'est vous.
4: J'ai fait une petite enquête hier soir. J'ai appelé une de vos amies. Et vous savez quoi? Elle a un majordome qui s'appelle Kent. Et oui, elle a un homme et tout. Elle a des domestiques.
2: Vivement que la gauche revienne. Oh putain, c'est pas vrai.
4: Mais qui est ce Kent alors?
8: Kent, c'est mon chouchou. C'est lui qui. Kent, bring my shoes. Please. Kent,
4: c'est votre domestique. Et puis elle cherche quelqu'un parce qu'elle a été mariée, elle a deux enfants, mais là elle est célibataire et cherche quelqu'un.
8: Ah oui, attendez.
0: Mais tu lui as dit que tu étais libre.
8: Alors là, j'ai un rêve.
3: Ah mais j'ai prévenu Hélène in Paris hier. Je lui ai dit, on a un garçon célibataire puceau.
4: Presque et, à demi.
8: Non. Moi, mon rêve cette année, c'est vraiment de rencontrer Karine Le Marchand. J'adorerais faire l'amour est dans le pré. Vous rendez compte, Hélène in the pré.
3: Ah oui, avec un agriculteur.
8: Avec un agriculteur. Mais je trouve ça tellement sexy.
4: Mais je suis le petit-fils d'un agriculteur.
8: Ah ben bah voilà, c'est fait.
4: Et lui, il va faire Johan in Hélène, le père. En tout cas, je suis heureux de vous rencontrer. N'ayez pas peur, hein, parce qu'il y en a qui sont venus me voir en secret tout à l'heure en me disant, c'est qui cette Hélène? Et donc, bah voilà, je leur ai dit un peu.
2: Les gens n'ont pas voulu le connaître pendant la guerre. Oh la vache.
4: Ils se sont tous regardés en disant, mais c'est qui?
3: Non, mais il faut quand même dire que je vous ai entouré. Là, regardez quand même, d'un côté, vous avez un garçon célibataire qui ne demande que ça.
4: C'est vrai.
8: Mais non, mais s'il est agriculteur, ok.
4: Et puis, vous avez l'âge de mon papa.
7: Oh là là, votre
4: papa.
2: Faut toujours que.
4: Mais non, mais.
8: Ah oui.
3: Faut toujours qu'il gâche tout.
8: Là, t'as tout gâché.
3: Elle avait commencé à sortir le chèque. Il est con.
8: T'as tout gâché.
3: Et de l'autre côté, monsieur Boulet, qui, on va dire, il peut pas être votre majordome, mais enfin, il aime accompagner.
8: Mais il ressemble à Kent.
3: Ah oui. Mais il aime accompagner les dames riches d'un certain âge.
8: Moi, je suis blindée d'amour. Alors, d'ailleurs, j'ai même.
2: Vous avez vu la gueule des gigolos?
3: Non mais monsieur Boulet a été l'accompagnant de madame
4: Barrière.
3: Marthe, comment elle s'appelait déjà?
4: Martha Barrière.
8: Martha. J'étais très amie avec Diane Barrière.
4: Ah oui, ça.
8: Voilà, la fille.
4: Ok, d'accord.
0: Enfin, et Mouna Ayoub. Nous les gens de gauche.
8: Non, Mouna Ayoub, non, c'était pas moi.
2: Ah, nous les socialistes, on compte pas. Hein.
3: C'est bien la première fois, Bernard, que je vous entends dire « Nous, les socialistes !»
7: Ah oui, ça c'est clair.
3: Combien de langues vous parlez?
8: Je parle 4 langues.
3: 4 langues, on va vérifier avec monsieur Logérias. Alors, français, d'accord? Après, alors.
2: J'ai jamais été aussi humilié.
3: Anglais. Vous voulez parler anglais, monsieur Logérias?
9: Yes, I want to call Hélène in Paris, we're starting in New York. And
8: quoi? Qu'est-ce que t'as dit?
9: C'est tout from Minnesota to challenge us.
8: Moi, j'ai rien pigé.
9: No, that's because I find it's such a secret. Come on.
3: Ensuite, quelle langue?
8: Arabe.
3: Arabe.
9: Alors,
8: alors je vais dire que tu parles pas l'arabe.
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0: Et ensuite, quelle autre langue?
1: Espagnol.
0: Espagnol.
2: Ah, non, mais est-ce qu'on peut l'entendre parler les langues, elle aussi?
3: Ah, si, por favor. Un poquito.
1: Un poquito.
4: Je connais un mot en espagnol, c'est chorizo.
1: Chorizo. Ah, chorizo.
3: Dinotito.
1: Chorizo, muy rico.
0: Non mais moi je suis allé chez Lanine Paris,
4: je suis un peu...
0: invité par Paris Match, hein, il faut le dire. Je n'avais pas compris, en fait ce sont pas vos meubles qui sont dans le studio. Vous faites...
1: En partie.
0: Vous faites
1: en
0: musée partie. En fait.
1: Ah, ah non, pas musée, galerie. Musée c'est en face, au Louvre.
4: Si vous aimez les antiquités, je suis là.
1: Non. Il y a Laurent hier, ce qui était très drôle, parce que je lui ai dit à la Kamala Harris, il me dit, c'est qui ça?
0: On parlait d'Anne Hidalgo et elle dit, Anne Hidalgo, elle a voulu faire la Kamala Harris.
1: Non, j'ai dit, elle est Kamala Harris, elle fait Kamala Harris, et il a dit, c'est quoi?
4: Alors, ah bah, on dit, est loin du Havre.
1: Alors,
4: hein.
1: alors j'étais...
0: Mais en fait, elle parlait de Kamala Harris. Oh.
1: Alors j'étais très inquiète, j'ai dit, are you serious?
0: Kamala Harris.
4: J'espère que vous avez bien mangé quand même.
1: Ah bah oui, c'était Yannick Aleno qui a fait le dîner.
0: Vous voyez.
1: Ah ben, mais s'il vous plaît.
2: Moi, c'est donc, alors, donc Paris Match fait des invitations chez vous. Moi, si je veux inviter chez vous aussi,
1: avec
2: je
1: plaisir.
2: Peux.
1: Mais quand vous
0: Valérie,
1: voulez.
0: Ça vous rappelle le bon temps.
2: Hein. pas celui-là, non.
1: Avec plaisir, Valérie.
4: Il faut avec que tu
1: plaisir.
4: Viennes avec tes meubles.
3: Et tes amis.
0: Allez, une première citation.
4: Je pense qu'IKEA est interdit chez madame.
1: Ah non, non, j'en ai, j'adore IKEA.
0: Ah oui? Qu'est-ce que vous avez chez IKEA?
1: Bah, le bureau du fond. Vous n'êtes pas.
5: C'est là où il y a les dossiers.
0: Le bureau du fond, ça doit être les chiottes qu'elle veut dire. Pour Marc Marsal, qui habite Morbach en Lorraine.
4: Ah, Morbach,
2: ah, bah,
4: oui.
2: Morbach?
0: Oui, la citation suivante. Comment voulez-vous que je vous explique pourquoi on peut être nazi? Je ne sais même pas faire marcher un ouvre-boîte.
4: Ah, c'est Woody Allen.
0: Et c'est Woody Allen, bien sûr. Bonne réponse de Bernard Mabi. Une citation qui va très bien avec l'ambiance, Hélène in Paris, pour Grégoire Ilch, qui habite Noirmoutier, qui a dit « Je voudrais rassurer les peuples qui meurent de faim dans le monde. Ici, on mange pour vous.
4: Oh. » C'est Coluche.
3: Coluche.
0: Coluche, excellente réponse de Bernard Mabi.
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0: Petit Larousse illustré, le nouveau là qui vient de sortir, celui de 2026. Déjà, hein, je viens de le recevoir, on me l'a envoyé aujourd'hui. Merci d'ailleurs aux éditions Larousse de m'avoir envoyé le nouveau petit Larousse illustré avec des nouveaux mots à l'intérieur.
5: C'est
0: par
5: marrant.
0: Exemple, comment ça c'est marrant?
5: C'est marrant qu'il vous envoie, pourquoi il vous envoie à vous?
0: Bah pour que j'en parle, bah
5: voyez-vous. Oui, vous m'envoie, moi, s'il me l'envoie, j'en parle aussi.
0: Ils se disent que moi, je vais l'ouvrir.
3: Ah, comment il t'a poussé !
0: Je ne fais pas que des jeux de mots.
5: D'ailleurs, ça c'est assez mignon sur la tournée parce que quand Jérémy veut poster des trucs, pour être sûr, il fait relire les messages à Arnaud.
0: Ah oui.
5: Arnaud, il met ses lunettes, il corrige. Très bien, très bien.
10: C'est vraiment le grand-père et son petit-fils. Ouais.
0: Alors, dans le nouveau Petit Larousse illustré, il y a un mot qui nous vient de Belgique. D'ailleurs, Monsieur Boxo va peut-être pouvoir répondre plus rapidement que les autres à cette question. C'est le mot sastruquer. Qu'est-ce que sastruquer en Belgique?
5: Ah bah, j'en sais rien du tout.
0: C'est
5: belge, ça?
10: C'est ah oui, ça, ah oui.
5: C'est se masturber.
2: C'est se masturber, ouais.
0: Ah non, ce n'est pas se masturber, ça se truquer.
5: C'est un verbe, hein.
0: C'est S'apostrophe.
5: Ouais.
0: Et plus loin, bah, à se truquer.
5: Il devrait le prendre pour se masturber parce que je trouve que ça marche bien.
0: Non.
2: Il y a déjà s'astiquer, hein.
5: Oui, mais s'astiquer.
0: Arrête de t'astruquer. Arrête un peu de t'astruquer toute la journée,
2: c'est
0: enfin.
2: Très, très bon en accent.
5: Ouais. Jérémy, où il a dû beaucoup travailler pour le spectacle du trio, c'est sur l'accent du Sud.
0: Ah oui, l'accent.
5: Ouais, on a
10: je suis pas gros, bon en accent. J'ai jamais été bon en accent.
5: En accent, et c'était très mignon aussi. Cet homme qui remplit des salles partout en France, qui a fait Merci, il fait Boubou, je suis nul en accent, tu peux m'entraîner, s'il te plaît. Et on s'entraînait à faire l'accent du
0: l'accent
5: Sud.
0: L'accent du Midi.
5: Ah oui, il le fait mieux là.
0: Ah, je le fais mieux!
5: Mais c'est pas ouf quand même.
0: Mais c'est pas mal. On croirait Titoff qui est cette

0: garde le sien.
1: Ouais. Non, non, c'est, il le tient bien, il le tient bien.
0: Bon, dites-la, mon astrucage.
2: Ouais, c'est quoi alors?
3: S'astruquer.
0: Quand un Belge s'astruque, et c'est dans le dictionnaire français désormais. Hein.
3: C'est un verbe du coup.
0: Le verbe s'astruquer.
3: Je m'astruque.
0: D'abord, on ne choisit pas de s'astruquer.
3: Est-ce que c'est agréable de s'astruquer?
0: C'est quelque chose qui vous arrive de s'astruquer.
3: C'est quand on se trompe?
0: Quand on se trompe, non.
3: C'est quand on tombe?
0: Ah oui, et d'ailleurs, peut-être qu'après, vous êtes... astruqué, monsieur Boxo arrivera, débarquera.
3: Ah,
0: ouais.
3: Ah oui, donc c'est ça. Donc on meurt quand on s'astruque.
2: Ah, c'est tomber et se cogner la tête sur un truc et du coup on meurt.
4: C'est se faire mal.
0: S'astruquer.
2: Oui.
3: C'est une hydrocution?
0: Non, non, non. Alors on n'est pas obligé de mourir, hein. On meurt pas forcément.
4: C'est se faire mal, se blesser.
0: Mais quand même, on peut en mourir. Voilà.
3: S'étouffer,
0: avaler de travers, c'est s'astruquer en Belgique. J'en ai d'autres, des nouveaux mots dans le Petit Larousse illustré. Par exemple, pour Madame Beer de Choret, le glamping vient de...
3: Le glamping. Attendez, le glamping.
0: Non, le clamping, pardon.
3: C'est, oui, le glamping. Ah oui, parce que le glamping, je sais ce que c'est un camping. C'est un camping où il y a plein d'amis qui viennent.
2: C'est une catégorie.
3: Il y a des tentes et des glands.
2: C'est hyper sympa.
3: Alors, c'est Jean-Phi qui m'a fait découvrir le glamping.
0: Mais non, c'est bien glamping.
3: Ah, c'est le glamping. Ah
0: bon? J'avais un doute, mais c'est bien la lettre G. Ils font mal leur G chez Larousse.
3: Ah, ben ils vont être contents de vous avoir envoyé le dictionnaire.
0: Le glamping avec un G.
4: Voilà. Ça viendrait du verbe to
3: glander.
4: To glamp.
0: Alors, c'est un mot valise, hein, le glamping.
4: Glamp.
2: Et G-L-A-M?
0: Oui, G-L-A-M, P-I-N-G. Okay. Le glamping, ça vient de rentrer dans le Petit Larousse illustré.
2: C'est planter des glands pour qu'il y ait des chaînes qui poussent.
0: Non.
2: C'est un rapport avec la beauté?
0: Non.
1: C'est un rapport avec le fait de glander?
0: Non plus, non.
4: C'est un verbe irrégulier.
0: Comment vous dites?
4: Non, je réfléchis, je pense que c'est un verbe irrégulier, c'est du to glamp.
3: Glamping. C'est pas de l'anglais?
0: C'est pas de l'anglais, non.
3: Ah, c'est pas de l'anglais!
4: Ok.
2: C'est quand on oublie un tampon.
3: Quel enfer.
2: Oui, bah ça peut arriver.
3: Mais qu'on l'oublie, enfin.
0: Vous étiez tout prêt au départ, en fait. Hein.
4: Avec le camping.
0: Bien sûr.
2: Ok, c'est un loisir.
3: Ah, c'est du camping dans les arbres.
0: Alors, du camping dans les arbres, non.
3: Sur l'eau.
0: Mais c'est du camping, oui.
2: C'est du camping dans les gens.
0: Non.
4: C'est du camping à l'hôtel.
0: Alors, pas à l'hôtel, mais vous vous rapprochez.
3: Sur le parking d'un hôtel.
0: Non, vous vous rapprochez.
5: Ah, c'est de planter sa tente, c'est faire du glamping, c'est faire du camping dans la maison, dans le salon, non, c'est pas ça?
0: Non. Mais c'est quoi le glamping?
2: Ah, c'est faire du camping sans tente.
0: Ah non.
3: C'est marcher dans la rue, quoi.
0: Non. La première syllabe, puisque c'est un mot valise, à votre avis, ça, elle vient d'où? Le
1: glaner?
0: Alors, mais non, le glamping.
3: Glamb. Alors, oui, mais vous le prononcez comme si c'était anglais aussi.
0: C'est du camping.
3: Le glam.
4: Glamour.
0: C'est le camping glamour. Wow. Exactement. Ah.
3: C'est quoi du camping glamour?
2: C'est pour ça que je vous demandais si ça avait rapport avec la beauté.
3: Mais c'est quoi du camping glamour?
0: C'est quoi du camping glamour? Bah, si vous aviez ouvert le Petit Larousse illustré, vous le sauriez.
3: Non, mais qu'est-ce que c'est un camping glamour?
0: Le camping glamour rentre dans le dictionnaire. Le glamping, c'est du camping haut de gamme, alliant confort, originalité et respect de l'environnement.
3: Oh, bah, c'est plus
2: une
3: du camping,
2: chambre d'hôtel,
3: alors.
2: En fait.
0: Des yourtes, par exemple, vous voyez, des roulottes. Ah. À vos souhaits.
5: À tes souhaits, Bobo.
2: C'est vrai que c'est un vieux, maintenant.
5: Vous avez vu les bruits qu'il fait?
3: C'est discret, hein.
5: Non, mais c'est les gens du premier rang, là. Il a eu peur, le monsieur. Il a eu peur.
2: Il est parti pisser, ça a duré 3/4 d'heure.
5: C'est le nouveau Pierre Bénichou. Il manque plus qu'il ronve un peu dans le micro.
4: Ce que vous savez pas, c'est qu'en éternuant, il a fait un petit caca.
0: J'ai l'impression que la nouvelle pièce que je viens d'écrire vous ira à merveille.
3: Aïe.
4: Oh, boubou. Oh, pardon. Non, mais pour rebondir sur le glamping, c'est quand même très désobligeant pour le vrai camping, parce que vous êtes en train de dire que le camping, c'est pour les beaufs, c'est sale, c'est pas respectueux de l'environnement.
0: Ce n'est pas moi qui l'ai dit.
2: C'est
3: le Petit Larousse.
0: C'est le Petit Larousse. Le glamping vient de rentrer, effectivement, dans le Petit Larousse, comme l'urbex, d'ailleurs. Mais l'urbex, c'est dangereux. C'est une question pour Madame Barbera, pardon, Monsieur Barbera, Antoine, qui habite à Brive-la-Gaillarde, du côté de chez Patrick Sébastien.
6: C'est génial.
0: Et qu'est-ce que l'urbex, puisque je vous dis que c'est dangereux et que ça vient de rentrer.
3: C'est quelque chose qui se passe en ville. C'est l'escalade d'immeuble, non?
0: Alors?
3: C'est quelque chose qui se passe en ville.
0: Oui.
3: C'était l'escalade d'immeuble.
4: C'est sauter de
2: camping.
4: Non, c'est aller découvrir des trucs abandonnés. Ce sont des trucs urbains abandonnés et c'est dangereux parce que c'est dangereux de visiter des choses qui tombent en ruine, etc.

0: Excellente réponse d'Arnaud de sa mère. L'urbex est une activité qui consiste à s'introduire dans des lieux abandonnés. C'est ce qu'a fait.
1: C'est
0: ce qu'a fait Maxence.
2: J'allais le dire. C'est tellement drôle.
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0: Une question pour Stéphanie Fargier, qui habite Metz en Moselle. Comment s'appelait la tribu dirigée par Pyrrhus Ier, tribu grecque, qui était la troisième tribu la plus connue avec les Chaoniens et les Thesprotes?
5: Ah, parce que ça aussi, ils étaient connus, ceux-là?
6: Les Chaoniens et les Thesprotes.
5: Non, je veux dire, au niveau de notoriété.
7: C'est un nom grec.
0: Alors, c'est un nom qui vient du grec, évidemment. C'est une tribu, évidemment, de l'Antiquité, qui était dirigée par Pyrrhus Ier, et le plus célèbre grec appartenant à cette tribu était Alexandre le Grand, car sa mère était une princesse de cette tribu.
7: Les Thraces.
6: Est-ce que c'est un
0: les
6: nom?
0: Les Thraces, non.
6: C'est un nom.
8: Les Macédoniens.
0: Les Macédoniens. Non.
7: Les Spartiates.
0: Les Spartiates. Non. Les Perses. Les non.
8: Est-ce que c'est un nom qui est maintenant utilisé pour désigner autre chose?
0: Qu'est-ce que vous avez dit?
5: Il dit les Spartiates et l'autre il répond.
7: Les Tongues.
6: Les Tongues. Les Tropéziennes.
0: Madame Bachelet était en train de poser une question intéressante.
8: Est-ce que ce nom est utilisé maintenant pour désigner autre chose que cette tribu?
0: Absolument. Et d'ailleurs, ce n'est pas sans lien avec notre interlocutrice précédente.
6: Ça a un rapport avec les chiens. Ah, Animalis.
0: Ça a un rapport avec les chiens.
6: Les truffauts.
8: Ah oui, les cyniques.
0: Les cyniques, non.
5: Les pitbulls. Les gamelles.
6: Non. Attends, c'est
5: les croquettes.
0: Non, cette tribu était réputée pour leurs chiens de combat les bergers utilisaient pour garder leurs troupeaux. Et le plus célèbre...
9: Vas-y, les Rottweiler. Les Doberman.
7: Pitbull.
0: Et le
9: Pit. Et t'as vu mon pit.
0: Et le plus célèbre de ces chiens était celui d'Alexandre le Grand, qui s'appelait Peritas.
6: Les bulldogs.
0: Les bulldogs.
5: Peritas.
0: C'est pas une race de chiens.
6: Pas une race de chiens.
0: Autant vous dire.
8: Ça désigne des chiens.
0: Oui, absolument.
6: Les canidés.
0: Les canidés, non.
5: Ça désigne
6: c'est pas une race, mais ça désigne des chiens.
0: Oui, absolument.
7: Les molosses.
0: Bonne réponse de Bernard Mabille.
6: Eh oui, les molosses.
10: Respect. Bravo.
0: Effectivement, les molosses.
10: Respect, oui, bravo.
6: Ouais, bravo.
0: Les molosses,
8: c'est pas une... étonnant que ce soit lui qui ait trouvé quand même cette réponse.
6: C'est vrai que c'était.
0: Bon, comment tu vas? On n'a pas dit les bolosses, on a dit les molosses, Roselyne. Et oui, les molosses. Tout le monde connaît ce mot, évidemment, qui désigne les chiens imposants dans le langage courant. Et les molosses, c'était une tribu grecque à laquelle appartenait Alexandre le Grand. C'est une très bonne réponse. Bravo.
6: Quel talent, ce Bernard.
0: Une autre question liée à l'actualité, ce sera cette fois pour Amandine Pigeot, qui habite...
6: Elle roule en quoi comme voiture?
7: En Rhino.
5: Tu roules en Pigeot, Amandine?
0: Amandine Pigeot habite dans...
5: Ou en Rhino.
0: Dans la Marne. Et moi, je vous emmène tout simplement sur le site de Beauvoir, dans l'Allier. C'est là-bas qu'on peut trouver, ou qu'on trouvera sûrement, si on arrive à l'extraire, de l'or blanc. Mais qu'est-ce que l'or blanc?
8: Le lithium.
0: Le lithium, oui. Bonne réponse de Madame Bachelot, bravo.
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0: Ah, une question pour Claire William, qui habite Pontivy, dans le Morbihan. Alors, c'est une page assez étonnante qu'on peut lire dans la presse aujourd'hui. La dame blonde s'en est allée, c'est le titre de cet article. La veuve s'est éteinte dimanche en Corse. Elle avait joué un rôle central dans la vie de son mari. Et elle s'appelait Jeannine, connue surtout, évidemment, pour son mari, dont elle était veuve. Je ne savais pas, d'ailleurs, qu'elle était encore vivante, cette femme. Il faut dire qu'elle a vu des tas de choses incroyables dans sa vie familiale avec son époux, puisque Jeannine, quand elle a épousé son mari, avait déjà...

0: a eu deux enfants qui s'appelaient Annie et Alain. Bon, Jeannine ne pouvant plus tomber enceinte, son mari avait décidé dans le huis clos familial qu'Annie, qui venait tout juste d'avoir 18 ans, porterait l'enfant de la famille.
1: C'est compliqué.
0: Elle a donc eu un enfant de son beau-père.
2: Oui, ça se fait dans le Nord.
3: Et elle n'était pas, jalouse, Jeannine ?
0: Eh ben non, Jeannine, elle a accepté. Non.
2: En Belgique aussi, ils le font facilement.
0: Leur fille Sophie est née en 1971. Ça a été une sorte de ménage, donc, à trois, on peut bien dire. Et puis, ce qu'il faut savoir, c'est que le cercle intime de cette famille pas ordinaire est allé jusqu'au fait qu'à un moment donné...
4: Sophie a épousé Alain.
0: Non, non, non. Le mari de Jeannine a aussi épousé...
1: Alain.
0: Non.
1: T'arrêtes tes conneries, toi.
0: Il s'est mis en ménage avec Dominique, l'épouse d'Alain, son beau-fils.
1: Oh là là.
0: Est-ce que vous me suivez, là?
1: Oui, bien sûr.
0: C'est la famille. Donc, il a eu une fille avec sa belle-fille.
1: Ah, ok.
0: Et il a terminé sa vie avec la femme de son beau-fils.
2: Ouais.
0: Mais Jeannine, bon, bah...
1: Elle est open, Jeannine. Elle est très open. Moi,
2: Jeannine, elle est bon esprit, on dit dans le métier.
1: Elle est open.
0: La preuve qu'elle a survécu à tout ça, c'est qu'elle vient simplement de nous quitter et que l'équipe lui consacre une page entière. Jeannine Anctil. Bonne réponse. C'est incroyable.
2: C'est bon délire, hein, cette famille.
0: Mais quand même, c'est une histoire absolument incroyable.
1: Ouais, je savais pas.
0: Je savais pas que c'était à ce point-là, quand même, cette histoire de famille.
3: Mais il n'y a pas de consanguinité, en fait.
0: Ben non, non, puisque ce sont ses beaux enfants.
4: Mais juste un peu de promiscuité. Ouais.
0: Oui, c'est
5: ça. Mais ce qui était fou dans leur couple, c'est qu'elle le suivait absolument partout. Ouais. Même quand
2: elle
5: il s'entraînait,
2: jalouse.
5: Elle le suivait.
0: Bah, elle avait intérêt.
2: Parce qu'apparemment, si...
4: En voiture.
5: Non, mais ce que je veux dire, lui ne faisait rien, en fait, c'est dans l'autre sens. C'est-à-dire qu'il n'allait même pas s'entraîner si elle venait pas avec lui.
2: Ah ouais.
5: Donc c'est fou cette...
0: Et elle le suivait à bicyclette, ce qui était quand même assez formidable parce qu'il allait vite.
4: Des fois, elle le dépassait.
5: Non, mais il avait besoin d'elle, c'est ce que je voulais dire.
2: Oui, c'est...
5: Et en fait, je connaissais la réponse.
6: Mais c'est bien, c'est bien.
5: Mais non, parce que du coup, j'ai pas été assez vite. Quand Laurent a fini la question, c'est Gérard qui a dit la réponse.
6: Oui, mais Gérard,
5: alors que je le savais.
3: C'est vrai, on forme une équipe, on est tous ensemble.
5: Oui, j'ai bien compris.
2: Comme la famille de Jeannine.
3: Ah ouais, alors qui veut se taper bout de boule?
0: Allez, une autre question pour Monsieur Richelieu qui habite l'île d'Abeau dans l'Isère.
6: Ah, comme le cardinal.
0: Et la question concerne ce 256 mètres carrés à vendre au 17 quai Voltaire à Paris, vue imprenable sur la Seine et le Louvre. 5,3 millions d'euros.
2: J'ai fait une offre.
0: C'est la mise à prix. Prix de départ, hein, attention, ça risque de monter aux enchères.
7: Oui, c'est mon appartement.
0: Allez-y.
7: C'est mon appartement qu'on veut vendre maintenant, alors que je suis mort il y a quelques années maintenant, l'appartement de Karl Lagerfeld.
0: Excellente réponse de Christophe Beaugrand.
7: Il y a même l'emplacement où dormait Choupette.
4: Mais c'est très bruyant et c'est à l'ombre.
0: Ah, comment vous savez ça, vous?
4: Parce que le quai Voltaire, c'est à l'ombre.
0: Monsieur Lagerfeld, pouvez-vous nous faire la visite de l'appartement?
7: Allez. Alors, c'est extrêmement simple. Il y a évidemment des murs qui sont absolument magnifiques en marbre de Carrare. On peut voir une vue absolument imprenable. Il y a également des grandes pièces pour mettre des vêtements très jolis. Et par contre, je refuse de vendre cet endroit à une grosse. Que ce soit clair. C'est un endroit pour les filles minces qui ressemblent à des cintres.
0: Et comment elle s'appelle, votre chatte, là?
7: Choupette, Choupette.
0: Il y avait une pièce pour Choupette.
7: Il y avait une petite pièce pour Choupette. Ah oui, c'est la seule petite chatte qui a accompagné ma fille.
0: Une petite pièce de 90 mètres carrés.
7: Oui, un petit truc absolument simple. D'ailleurs, elle a hérité de la moitié de ma fortune.
0: Mais en tout cas, l'appartement est aux enchères pour ceux que ça intéresserait. Hein, quand même 5,3 millions d'euros.
2: Prix de départ. Parce que là, ça va partir beaucoup plus haut.
0: Ah, vous croyez?
2: Ah, bien sûr. Moi, j'ai fait un peu d'immobilier quand j'étais plus jeune. Et
1: les appartements de stars, ça marche?
2: Non, mais ça va partir. Bien sûr, c'est ce qu'on appelle un bien exceptionnel.
0: J'y foutrais pas les pieds, parce que moi qui suis allergique aux chats, je suis sûr que ça...
1: Il reste des poils de Choupette?
0: Ah bah Choupette doit avoir laissé des poils partout.
2: Bien sûr.
3: Elle est morte, Choupette?
0: Je crois pas.
1: Non, elle est toujours vivante, Choupette.
3: Mais elle vit où alors?
1: Elle vit avec la gouvernante de Karl Lagerfeld qui a récupéré...
4: Elle s'est installée à Miami.
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0: Une question pour Pascal Fauchère qui habite Belleville-sur-Vie en Vendée. C'était le Grand Prix d'Amérique ce week-end.
9: Ah oui.
0: C'est Nicolas Bazire, le fils de Jean-Michel Bazire, qui était déjà un grand nom dans le domaine.

0: des courses de l'hippisme, et cette 101e édition du prix d'Amérique a vu donc le petit-fils Bazir, parce qu'il y avait le grand-père déjà avant, gagner sur un cheval. Alors vous voulez que je vous donne le nom du cheval?
1: Ah oui, j'aime bien les noms de chevaux.
0: Datvisson Dupont, il s'appelle.
1: Ah, j'aime bien.
2: Comment ils font pour
0: Datvisson Dupont? Non, c'était pas un âne.
3: C'était l'âne Bazir.
4: C'est pas la bande à Bazir?
0: Non, c'est la famille Bazir, pas la bande à Bazir.
2: Grosse famille, grosse famille Bazir.
0: Ah oui, grosse famille.
2: Ah oui, business, finance et tout.
0: Mais alors, on va voir si vous suivez bien les chevaux, puisque ma question est toute bête. Êtes-vous capable de me donner trois autres chevaux ayant gagné le Grand Prix d'Amérique depuis l'existence du Grand Prix d'Amérique?
3: Une de mai.
0: Alors, une de mai deux. Non, alors, une de mai deux, c'est pas à Vincennes, vous voyez.
1: Ah, il faut que ce soit à Vincennes en plus.
0: Ah bah le Grand Prix d'Amérique, c'est à Vincennes.
2: C'est pas le Grand Prix du Qatar dans l'Arc de Triomphe.
0: Ah non, c'est pas... Non.
2: As du Toucan.
0: Comment vous dites?
2: As du Toucan,
0: non.
5: Belle de jour.
0: Belle de jour, non.
2: Belle de nuit?
0: Non plus. Non.
2: Belle de dos?
0: Non.
2: Ah non. Ça, c'est Mergot.
0: Non, mais vous pouvez...
5: Mais on est dans le style, à peu près, c'est ça.
0: Vous pouvez m'en citer, je vous jure. Hein. Moi, j'aurais pu en... peut-être...
3: J'ai Linotte,
0: non.
1: Japlou,
0: non plus, pas de chance. Japlou, c'est pas non plus dans le Grand Prix d'Amérique. Qui a dit J'ai Linotte?
3: Moi.
0: J'ai Linotte, bravo. Elle a gagné deux fois, J'ai Linotte. Bravo, monsieur Junior. Ça, c'est un cheval.
5: Tornado, Laurent.
0: Tornado, c'est bien, mais non.
2: Mon petit poney,
0: non. Non, alors les derniers, vous voyez, sont moins connus, ça c'est vrai. Il y a Passport, il y a Pro Patria, il y a...
5: Ah oui, donc on peut citer des trucs comme ça.
0: Azolton.
5: Carnet de voyage.
0: Il y a Dassota, Muscleton.
2: Ah, c'est pas beau.
0: Alors, après, on arrive à Gélinotte, vous voyez.
5: Boîte à outils.
0: Non.
5: Priapisme.
0: Et puis alors, dans les années 60, 70, 80. Gélinotte, c'est une des plus anciennes, hein, monsieur Junior. Gélinotte, c'est dans les années 50 qu'elle gagnait. Genre...
4: Isabelle Gélinotte.
5: Apoplexie.
0: Non, mais... Il y a des plus récents, vous voyez. Le quintuple vainqueur, c'est dans les années 90. C'est pas si vieux, vous voyez.
6: Alors, Bella du Gazon.
0: Non.
5: Ah oui,
6: comme ça, ouais. Et le général du Speed.
0: Pouf.
6: Non.
0: Au moins, elle essaye, Ariel.
2: Triple galop pontage.
5: Feu rouge.
1: Général de Normandie.
5: Poteau rose.
0: Quand je vais vous donner les noms, peut-être quand le public vous en donnera.
1: Est-ce qu'il y a des noms de...
3: Jean-Pierre Foucault.
0: Ah non.
1: Est-ce que, par exemple, il y a des...
0: Il y a Bellino aussi, par exemple. Et Bellino 2.
3: Bellino 2,
0: il a gagné trois fois, Bellino 2.
5: Ouais, un truc avec Belle, je suis sûr, il y en a plusieurs.
0: Mais il y a plus facile encore que Bellino 2.
5: Bella.
0: Non.
1: Est-ce que ça... Il y a des noms de propriétaires dedans?
0: Non, c'est des noms de chevaux, je vous jure. Vous avez entendu que pendant des années.
2: Mais non.
5: La Boulette.
0: Oh, mais non, pas la Boulette, non. Dans 30 secondes, on va encore perdre un chèque RTL.
6: Galon.
0: Comment vous dites?
6: Galop du Gazon.
0: Galop du Gazon, non.
5: Roule ma poule.
0: Non, roule ma poule.
1: Bernardo.
3: Trottinette.
0: Trottinette, non.
5: Trotte ma crotte.
1: Fraise Tagada.
0: Fraise Tagada, non.
2: L'avoine.
5: Excellent.
0: Non plus.
1: Arrume des foins.
4: L'avoine à vapeur.
0: Non plus, non. Bah écoutez.
3: C'est parti, mon kiki.
0: 300 euros, et regardez les mains.
6: Ah non, il y a des gens.
0: C'est là qu'on voit vraiment.
3: Il y a des parieurs.
1: Ah oui.
0: C'est là que les grosses têtes, vraiment, là, vous avez failli.
3: Ah non, on joue pas au PMU, nous.
5: C'est que des fans de Marc Sharif.
0: Alors allez-y, monsieur Toen.
2: La dame, là, allez. Oh non, finalement, je vais à la gauche.
6: Non.
2: Comment ça va? Présentez-vous votre réponse.
7: Monique.
2: Bonjour. Ah, Monique. Alors, vous savez que pour rentrer en boîte, il faut dire que je viens de la part de Monique. Ça marche à chaque fois.
3: De qui la tienne?
7: Ça marche à chaque fois.
2: Alors, Monique, on vous écoute.
0: Vous venez d'où, Monique?
7: De Paris.
0: De Paris. Ouais. Alors, vous savez qu'il me faut deux noms de chevaux, hein,
7: pas
0: un seul.
7: Oui.
0: Alors, allez-y.
7: Idéal du Gazo et Ourasi.
0: Excellent.
4: Ouais. Et Ourasi, on l'a dit, Ourasi.
0: Non. Vous gagnez 100 euros.
3: Idéal du Gazo.
1: Idéal.
5: Ah, c'est Marie de Monique, il a dû en faire de l'argent.
1: C'est du Gazo, mais pas le...
0: Idéal du Gazo.
3: Est-ce que c'est la première fois que vous gagnez au PMU?
0: Ourasi, il a gagné 5 fois.
4: Ourasi,
0: je vous l'ai dit, qu'il était hyper connu.
2: Ourasi était très connu, ça va.
0: Et puis, il y avait Général du Pomo aussi.
1: Ah,
4: moins connu.
0: Roquépine, vous auriez pu trouver aussi. Roquépine, voilà quand même des noms de gagnants du Grand Prix d'Amérique qui étaient trouvables ou retrouvables. On vient de perdre 400 euros.
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0: vendue par sa vieille Betsy entre février et mars 1836 et en est même mort.
1: Ah. Qui n'a pas
2: sa vieille Betsy, c'est un animal. Hein.
0: La vieille Betsy n'était pas un animal.
3: Est-ce que c'est une personne humaine vivante ou
0: qui est mort, je vais poser la question différemment si vous voulez, qui est mort malgré sa vieille Betsy en février-mars 1836.
3: Est-ce que c'est le nom de son fusil, par exemple, sa
0: Betsy? Exact.
4: Oh là, c'est malin.
0: Bravo, monsieur Beaugrand.
2: C'est sa femme, moi.
5: C'est quelle date?
2: Mais c'est un vrai personnage ou c'est un personnage de film ou de dessin animé?
0: C'est un vrai personnage, madame.
3: Américain.
0: Puisque je viens de vous donner les dates. Alors, c'est comment c'était à cette époque-là, on n'a pas les dates.
6: Ouais. Ah, mais attendez,
4: c'est un cow-boy.
6: Non, c'est pas, il n'a pas eu un problème avec Fort Alamo.
0: Oui.
6: Davy Crockett.
0: Et c'est Davy Crockett. Bonne réponse.
6: Ça, elle s'est enrayée parce qu'il n'a pas pu tirer, il s'est fait tuer en retour.
4: Moi, je ne savais pas que c'était un vrai personnage, Davy Crockett.
2: Bah oui, moi non plus, c'est pour ça que je posais la question, parce que je savais bien que Davy Crockett, il y avait eu ce problème-là.
7: Davy Crockett, l'homme qui n'a peur.
4: Voilà, c'est ça.
2: J'étais sûr qu'il n'avait pas existé, moi, Davy Crockett. Bah, j'ai le déguisement, j'ai tout, moi.
0: Comment ça va, le déguisement?
4: Ah, tu gardes tes soirées pour toi, Dari.
5: Moi aussi, j'avais la panoplie.
2: Oui, avec la
5: queue de renard.
2: Bah oui, on avait tous les deux la queue.
0: Davy Crockett a existé.
4: Ah, bien sûr.
2: Gérard l'a toujours. Hein.
3: il l'a pas derrière la tête, en principe.
4: Les enfants. On essaie d'élever un peu l'émission, s'il
0: justement,
4: vous plaît.
0: Justement,
2: une panoplie.
8: La tête de qui?
0: En tout cas, Davy Crockett s'est vu confier la garde de la palissade sud du fort à
6: J'ai cru que vous alliez dire autre chose.
0: Et la légende a retenu qu'il il serait mort en effectuant une sortie. Il a été fait prisonnier par le général mexicain Manuel Fernandez Castrillon, qui l'a exécuté avec une douzaine d'hommes. Bon, d'autres disent tout simplement qu'il a fait partie des morts lors de l'assaut final et que son fusil, la vieille Betsy, n'a pas servi ce jour-là. Il l'avait appelé Betsy en hommage à sa sœur, Davy Crockett.
4: Qui était vieille.
0: Comment ça?
4: Non, sa sœur, pour la vieille Betsy, je ne sais pas.
6: Ah oui, c'est drôle, ça, dis-moi.
3: La vieille sœur.
6: Peut-être tu devrais faire humoriste. Hein.
4: Parfois, je me fais charrier par Paul Elkarat.
3: Il est méchant.
4: C'est le bout du monde.
0: En tout cas, on a tous aimé regarder Davy Crockett.
2: Ah oui.
5: C'est un feuilleton télé, Davy Crockett.
4: Oui.
6: Écoute, Gérard.
4: Quand tu le chantes, ça donne envie de regarder.
5: J'avais la bonne prise. J'avais même la corne où on soufflait.
4: Oh là là là là.
2: Moi, je pensais que c'était comme Zorro qui n'avait pas existé.
3: Mais Zorro est.
6: Et Zorro n'a pas existé. C'est issu d'un roman de Johnston McCulley.
3: On m'a dit qu'Albator n'avait pas existé.
5: Quoi?
6: Oh, vous me saoulez.
3: Et Goldorak non plus.
4: Et Tintin.
6: Ah, Tintin est issu d'une personnalité connue qui s'appelait Pal Ulde.
3: Je pense que la dame va nous rappeler en disant qu'il dit n'importe quoi.
6: Non, je t'assure que c'est vrai.
0: Pour Gauthier Chandron, qui habite Perrières dans le Calvados, la question suivante concerne justement des héros de bande dessinée. On les avait appelés les héros les plus cons de la BD. Et ils s'appelaient Grabadu et Gabalyouchou. Mais qui est l'auteur de cette bande dessinée?
6: Tiffé Tondu?
0: Mais non,
6: je viens
0: de vous donner leur nom, monsieur Elkarat. Soyez pas aussi con que Boublil.
6: C'est pas être aussi con,
4: ça aurait pu
6: être leur vrai prénom.

0: Je vous demande le nom.
1: C'est belge?
0: Le nom du dessinateur, créateur de Grabadu et Gabadu.
2: Bon, il est connu pour une autre bande dessinée bien beaucoup sûr. Plus célèbre.
3: C'est pas Hergé.
4: C'est à quelle époque?
0: Ce n'est pas Hergé.
2: Uderzo.
1: Fortin.
0: Fortin,
2: Franquin.
0: Non. Uderzo non plus.
4: Chef. Celui qui a écrit Bécassine.
0: Non, non.
3: Celui qui a écrit Pim Pam Poum.
0: Non.
2: Est-ce que si jamais on donne le nom du personnage, l'autre personnage célèbre qu'il a créé, tout de suite son nom à lui va apparaître.
0: Il y a des chances, oui.
3: Ah, celui qui a les trois pieds nickelés là.
0: Ah, les trois pieds nickelés.
2: Ah, non, c'est Forton juste.
0: Ribouledingue, Filochard. Et non.
2: Est-ce que c'est une bande dessinée qui a encore du succès aujourd'hui?
0: Il y en a fait plusieurs qui ont eu du succès.
4: Il y avait pas Zig et Puce?
0: Ah oui, mais c'est pas lui.
2: Il y a pas les tuniques bleues?
0: Non.
3: Il a été dessiné dans Fluide Glacial?
0: Non, c'était...
1: Il est mort!
0: Alors écoutez, il est mort en 2011.
2: Ah oui. Et il continue à faire des bandes dessinées?
0: Bah non.
2: Non mais.
4: Bah non, c'est mort.
2: Dans les années 2000, il continue à faire des bandes dessinées?
0: Ah bah oui, bien sûr. Ce qu'on dessine, c'est jusqu'à la
4: plutôt
0: fin.
4: Plutôt pour enfants ou des bandes dessinées adultes?
5: Ça c'est.
2: Est-ce qu'il faisait Natacha, hôtesse de l'air?
0: Non plus.
3: Oh, c'était bien ça.
2: Est-ce qu'il a. Le personnage célèbre qu'il a créé, c'est un héros ou c'est plusieurs?
0: Ah, il y a tous les genres.
3: C'est lui qui faisait Raon.
0: Ah non, il faisait pas Raon.
1: C'est pas lui qui a fait Bob Flappy?
0: Ah, je peux vous
2: Bob
0: aider.
2: Bob Flappy.
1: C'est quoi cette BD d'avant du Moyen-Âge?
2: Bob Flappy.
1: C'est pas que lui, Bob Flappy.
0: Bob Flappy.
1: Qui est incomplet.
5: Bob Flappy.
1: J'adorais Bob Flappy. J'adorais, c'est comme...
0: La jeunesse de Gérard Jugnot. Ouais, j'imagine le petit Gérard en train de dire Bob Flappy.
3: Bob Flappy.
1: Mais c'était dans les années 60.
5: Ah oui.
0: Alors c'est lui aussi qui a créé et dessiné Totoche, si ça peut vous aider.
5: Ah, Totoche.
3: Pif, non?
0: Pif, non. Non.
1: Totoche.
0: Mais il y a deux héros.
5: Parce que moi, une Totoche, c'est autre chose. Donc c'est quoi Totoche?
3: Quoi pour toi, une Totoche?
5: Bah, une Totoche, c'est là où les garçons ils s'amusent.
1: Une Tocha.
0: Oui, oh, ouais. Merde. Ça n'a rien à voir avec tout ça. Il faut faire très attention à ce que je dis. Pardon.
6: C'est Edika.
0: Pardon, Isabelle Mergot. Il est né à Stockholm, puisqu'une fois qu'on est né à Stockholm. On y est éternellement. Mais comme il est mort, bon bah voilà, je me permets de dire qu'il était né à Stockholm, mais il est mort à Pont-l'Abbé d'Arnoux.
2: Est-ce qu'il avait un nom qui sonnait suédois?
0: Non, mais c'est un nom de dessinateur connu parce que on lui doit deux grands, et particulièrement un grand héros de
2: Ricochet,
0: de bande dessinée,
6: Gaston Lagaffe,
0: d'ailleurs, qui perdure aujourd'hui encore.
4: Qui a été adapté en dessin animé ou pas?
0: Et même en film, oui.
1: Il n'a pas été assassiné avec.
0: Ah non, il n'a pas été assassiné.
4: C'est plus pour les petites filles ou pour les petits garçons?
0: Il a travaillé pour Pif Gadget, pour Vaillant.
2: Voilà.
1: Pif Gadget. Était communiste.
2: C'est pas lui qui a fait Raon, donc.
0: Non, mais par exemple, Corinne et Jeannot, ça vous dit quelque chose?
5: Ah oui. Corinne et Jeannot, c'est mes voisins du quatrième.
0: Bah, c'est lui aussi qui a dessiné Corinne et Jeannot, vous voyez. Oh, okay. Mais c'est pas ce qu'il a fait de plus connu encore. Les héros les plus cons de la BD.
6: Transtromer.
0: Grabadu et Gabayouchtou, on est parti de là, vous voyez. Mais le plus connu, évidemment, c'est une série qui a été adaptée en bande dessinée.
3: La famille Fenouillard.
0: En dessin animé, en film.
5: Bécassine.
0: Peut-être même d'ailleurs Boublil, ce couillon, il a dû jouer dans le film, tiens.
2: Oh. Ah, c'est récent alors.
5: Mais il est tellement con, il s'en souvient même plus.
2: C'est pas le petit Nicolas ou genre de truc.
0: Je pense qu'il est peut-être le seul qui jouait pas dedans, mais enfin bon, il y avait à peu près.
1: Astérix.
0: Non, il y avait à peu près tout le gratin humoristique français là-dedans.
2: Is no good, et c'est Tabary.
0: Ah. Jean Tabary, oh, ouais. Is no good. Bonne réponse de Christophe Beaugrand, on y est arrivé.
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0: Sous quel nom connaît-on mieux la fille de Gervaise Maccard?
3: Cosette,
0: non.
3: Nana.
0: Nana. Excellente réponse de Julie Leclerc. C'est Nana. D'Émile Zola, évidemment.
8: Je croyais que c'était
3: Tampax, moi. Oh non.
5: Pom.
3: Oh là là. Ça gâche tout, là. Je viens de faire une bonne réponse et toi derrière.
0: C'est vrai
3: boum.
0: Qu'à chaque fois que je vois Nana Mouskouri, elle n'était pas contente.
6: Ouais, Tampax Mouskouri, ouais. C'est...
0: Un jour, je lui avais dit, je l'avais reçue, Nana Mouskouri, et je lui avais dit, vous avez un prénom de serviette périodique. Elle n'était pas contente.
3: Oh, ouais. Mais quoi? Pas ça, Nana Mouskouri. Franchement, vous savez parler aux femmes.
0: Vous l'avez reçue souvent, Nana.
9: Ah, j'ai même eu le privilège de
8: l'assommer sur la scène.
0: Expliquez-nous.
8: Ah oui, c'est une histoire qui ça les est souvenirs. Nana, oui, elle est adorable.
0: C'est l'assommoir, ça fait la suite.
8: C'est l'assommoir, oui.
3: Waouh.
8: Ben, elle était derrière moi sur scène. La scène n'était pas immense, c'était rue Bayard, RTL. Et puis, j'ai voulu la présenter d'un geste large, n'est-ce pas, de la main, mais j'avais pas vu qu'elle était derrière moi. Alors, j'ai fait ce geste large et je lui ai cassé ses lunettes en deux. Oh.

0: et je l'ai assommé.
1: La prochaine fois, il faut inviter Régine, elle ne bougera pas.
0: Alors, évidemment, on était un peu embêtés, forcément, parce que c'est pas la meilleure façon de recevoir Nana Mouskouri. Alors, on est allé lui chercher un énorme bouquet de fleurs. C'est une femme adorable.
1: Mais bien sûr.
0: Elle m'a pardonné.
1: Non,
0: voilà.
1: Tu chantes.
0: Mais c'est un souvenir.
2: Arrêtez, Laurent, arrêtez.
0: Non, allons.
2: C'est horrible.
1: Quand elle chante Zemmour en héritage.
3: Alors lui, il a sauvé Nana Mouskouri et moi, j'ai sauvé Mireille Mathieu.
1: Ah bon?
3: Ah mais à la Concorde.
1: Mais arrêtez tous.
3: Non mais c'est vrai.
0: Qu'est-ce que t'as fait à Mireille Mathieu? J'ai pas compris.
3: Ah mais non, mais la pauvre Mireille. C'était lors du quand Sarkozy est élu président, il y a Mireille Mathieu qui est venue.
1: Ah, vous étiez à la Concorde.
3: Et moi, c'était
4: elle
3: avec,
4: a chanté les colombes.
3: C'était avec à la Concorde juste devant. Et puis c'est vrai qu'il y avait tellement de monde et à un moment ça poussait parce que Sarkozy il allait monter sur scène et il y avait cette pauvre Mireille Mathieu qui était face à moi, à côté de moi. Hein. Je me tenais
4: mais t'étais sur scène aussi toi là.
3: Mais oui, j'étais au pied de la scène et en fait tout le monde voulait l'écraser parce qu'elle est tout, elle est menue, elle est toute petite.
5: Mais tout le monde.
3: Et moi je mettais mes bras contre les barres et je retenais toute la masse.
2: Tu te tapais.
3: Toute la masse.
5: Ah oui.
3: Mais non mais.
2: Oh dis donc.
5: Ah la vache.
2: La première fois qu'elle a vu le Louvre.
6: Et même pas. Elle
3: mais
6: lui
3: non
6: a,
3: mais.
6: Elle
3: attends mais moi m'écraser et tout et j'essayais qu'elle puisse respirer, c'est un petit bout de femme.
5: Continue.
3: Mais
5: non, mais ça
3: elle
5: lui
3: est
5: fera plaisir.
3: Oh. Mais elle est très gentille. Elle m'a dit merci. Ouais. Et après elle est montée, elle a chanté 5 colombes ou 1000, je sais plus.
4: Ah bah oui, les 1000 colombes.
3: Voilà,
4: 1000
3: colombes.
5: Ah ouais.
2: Elle t'a dit merci en playback.
4: Elle est juste 5 colombes ou 1000.
5: Ah oui.
3: Non, mais elle est mignonne.
1: J'avais oublié que vous étiez à la Concorde.
3: Ah bah oui.
4: Au premier rang.
3: Après je monte et après Sarkozy il me fout une claque.
1: Pourquoi il m'avait foutu une claque?
3: Je sais pas, en fait tout le monde était là, il était heureux, président élu, et là il regarde tout le monde.
1: Heureux, il était plutôt malheureux en amour à
3: oui,
1: cette époque-là.
3: Oui, il y avait Cécilia qui était quand même sur scène
1: vous
3: et ses deux enfants.
1: Vous auriez peut-être pu finir première dame de France.
3: Non, je serais pas première dame déjà.
2: Les gardes républicains du PET.
3: Non, je serais premier dame oiseau à la rigueur, mais pas...
1: Premier dame oiseau.
5: Eh ben, il n'est pas dans la merde le royaume de France. Et voici notre premier dame oiseau qui vit, voilà.
3: Bon bref, Sarkozy il regarde tout le monde à un moment, il est sur scène et je sais pas pourquoi. Il sourit à l'Assemblée, il est bien, et moi, il me voit.
1: Ouais.
3: Il me regarde.
1: Ouais.
3: Il s'avance vers moi.
1: Ouais.
3: Et me...
1: Attendez, il y a un suspense.
3: Et là, il me fait trois petites claques sur ma joue, comme
5: et
3: ça.
5: Il te fait une tapette, avec un... alors. Il te fait trois tapettes, c'est ça?
3: Et là, il fait un grand sourire.
2: Voilà.
1: C'est quand même des souvenirs. Ce sera dans les livres d'histoire.
5: Ouais. Oh. C'est quand même autre chose que Napoléon, tout ça. Hein.
4: tu lui as offert bourriquet?
3: Ah non. Non. Mais il est très gentil. Mais j'ai jamais su pourquoi il me suicide. Enfin.
4: Non, Stevie.
1: Faites attention à ce que vous dites.
3: Je n'ai jamais su pourquoi je suscitais un peu d'intérêt chez lui. Parce que quand il faisait les discours, une fois il m'a rappelé à l'ordre.
1: Ah oui.
3: Parce que c'était pas, il y avait pas encore, c'était pas tout le temps diffusé sur les chaînes info encore en 2007. C'était pas des meetings.
1: C'était le début.
3: Dans toutes les villes, etc. Et là on est à Angers et je suis en train de ricaner avec Sébastien Chenu parce qu'il fait très bien Michel Serrault. Enfin bon, peu importe.
5: Oh la vache.
1: Il est passé au Rassemblement National.
3: Oui, maintenant, oui,
1: c'est fou ce que vous suscitez bien.
3: Et là, on rigole avec Sébastien Chenu.
1: Ah oui, on rigole, tu parles.
3: Et puis d'un seul coup, je me fais rappeler à l'ordre sur l'estrade par le patron. Ça m'a...
1: Ah, le patron, vous l'avez...
3: Ah, il a tapé sur le pupitre en disant Stevie. Et là, je peux vous dire que bah, tu dis c'est un bossu, ça le coup droit. Hein.
1: C'est normal, c'est comme ça, les patrons. D'ailleurs, vous viendrez me susciter à la fin de l'émission.
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1: Une autre question maintenant.
9: On fait pas les éphémérides aujourd'hui?
5: Mais c'est à la fin, c'est à la fin, c'est à la fin.
1: Pourquoi vous avez révisé les éphémérides?
9: Vous inquiétez pas.
1: Faudra attendre 17h pour
9: j'ai
1: ça.
9: J'ai tout niqué, vous allez pas.
1: Ah, vous avez révisé, monsieur Boxy.
9: J'ai tout là.
1: Bah, si vous voulez, je vous en fais un tout de suite. Moi, je suis pas.
5: Ah, comme ça.
1: Ah oui, je suis pas.
5: Parce qu'il a répondu qu'une fois au début, là, il aimerait bien faire une deuxième réponse.
1: Bah, par exemple, il y a 50 ans, sortait un film où on voyait Régine dire des choses incroyables au cinéma.
9: Non, mais on veut savoir qui est mort ou qui est vivant. La date de naissance, on veut savoir les dates de naissance.
1: Oui, mais moi, dans l'éphéméride, j'ai pris ça. Et il y a pile 50 ans, c'est une question pour Robin Boujadeau qui habite.
9: Donc, les éphémérides, ça peut être tout alors.
5: Eh ben oui, ça peut être Régine.
6: Céline.
1: Ah oui. Alors.
6: Donc tu vas tout niquer, vas-y.
1: Je rappelle la question, il y a 50 ans, en 1974, donc si vous faites le calcul, oui. Hein, il y a 50 ans sortait sur les écrans de cinéma en France, puisque le film était déjà sorti aux États-Unis, un film où on voyait Régine dire des choses qui surprenaient tout le monde.
6: Alors, la vraie Régine?
1: Non, pas la vraie Régine.
6: Ah. Donc, alors, c'est une voiture, c'est le nom d'un personnage.
1: Régine, c'est le nom du personnage.
6: D'un dessin animé.
1: Donc, on veut le titre du film. Pas d'un dessin animé. Oui, on veut le titre du film.
10: Est-ce que c'est un film américain?
1: Oui, ah bah oui, je viens de vous dire qu'il était sorti aux États-Unis avant.
10: C'est qui le réalisateur?
1: Ah bah, ça, j'ai pas tout
6: film de science-fiction?
1: Alors, science-fiction, non, pas vraiment, non, non, non.
6: Fantastique.
1: Fantastique, on peut dire, oui.
9: Il n'y avait pas Marlon Brando dans le film?
1: Non, il n'y avait pas Marlon Brando.
6: Autant Christine, la voiture qui fait peur, je vois ce que c'est, mais Régine, je ne sais pas.
1: Bah, Régine,
6: 38 tonnes.
1: Peut-être. Si je vous donne le nom de l'actrice, ça peut vous aider?
6: Oui. Peut-être.
1: Alors, c'était Linda Blair qui jouait Régine.
6: Oh, ok, pas trop.
4: Est-ce que c'est un film qui a produit toute une série, genre Rambo 1, 2, 3, 4?
6: Vive la Régine 1, Régine 2.
9: En tout cas, il y a Nikita Khrouchtchev qui était né aujourd'hui. Il y avait Brian De Palma, il y avait Salvatore Allende aussi.
1: Attendez, j'en ferai des questions comme ça tout à l'heure. Oh, okay. Mais maintenant, je sais au moins celles que vous avez.
6: Donc, il n'y aura pas Khrouchtchev, il n'y aura pas De Palma, il n'y aura pas Allende. C'est
9: merdé. Oh, j'ai merdé.
11: Pourquoi Régine disait des choses particulières?
1: Eh ben, justement.
11: Des choses obscènes, des
1: réfléchissez. C'est un film qui a 50 ans. Il est sorti pile il y a 50 ans aujourd'hui, chez nous en France.
6: Est-ce que c'est un film culte?
1: Ah oui, c'est un film culte. Et Régine disait des choses pas piquées des hannetons.
6: Est-ce que le titre du film, c'est c'est lié à ce personnage?
1: Non, c'est un autre personnage, le titre du film.
11: C'est un film de Robert Altman.
1: Et c'est quelqu'un qui rend visite à Régine.
11: C'est pas un film de Robert Altman?
1: Le titre, non, de Robert Altman,
6: c'est un super-héros.
4: Est-ce que c'est un film d'horreur?
1: On peut dire, oui.
4: D'horreur?
1: On peut dire.
4: Alors, L'Exorciste.
1: L'Exorciste. Bonne réponse d'Ariel Dombal.
9: Bravo.
1: Eh oui. Régine, c'est la jeune fille, évidemment.
6: La petite fille. La petite fille qui crache du guacamole en disant « Ta mère, si je débite en enfer !»
1: Ça, j'étais sûr que vous aviez reconnu les paroles.
6: C'est formidable, ce film.
1: C'est pas la première chose qu'elle fait. Hein.
6: Non, ça, c'est au bout d'un moment.
1: La première chose qu'elle fait, c'est qu'elle descend les escaliers dans la salle de réception de la maison des parents.
6: À l'envers.
1: Et il y a un astronaute qui est invité et elle lui dit « Vous allez mourir là-haut » et elle pisse sur le tapis. Voilà, c'est comme ça que ça commence.
6: Oui, ça peut arriver. Une soirée un peu arrosée.
4: Et le metteur en scène s'appelle William Friedkin.
1: Exactement. Bravo. Ariel.
11: Ah. Comment s'appelle celle qui joue la mère, qui est formidable?
1: Alors, la mère, je pense, était jouée la mère par Chris McNeil, c'est ça, non? Pensez.
6: Je ne sais pas.
11: C'est formidable.
6: Le film est génial. Hein.
1: Et le père, l'exorciste, c'est Max von Sydow qui joue effectivement l'exorciste, qui rend visite à la petite fille pour
6: essayer de faire partir le malin.
1: Voilà, pour la dédiaboliser. Moi aussi, j'aimerais bien faire partir celui qui fait le malin.
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1: Vous pouvez raconter, les auditeurs connaissent l'histoire de votre Joconde, mais vous pouvez raconter à Monsieur Obal que c'est vrai ce que je dis.
14: C'est vrai, un jour je suis parti visiter le musée du Louvre et je suis vraiment tombé amoureux de la Joconde. Et je suis parti dans une boutique où j'ai acheté le poster, 6 euros. Et je suis rentré chez moi et j'ai dit, mais j'ai en faire quelque chose de cette affiche, je peux pas mettre ça dans un cadre en verre, ça va être absolument dégueulasse. Donc j'emmène mon affiche chez un encadreur, où là j'en ai eu pour 1100 euros de cadre. On a l'impression que c'est la vraie aujourd'hui.
9: Mais bien sûr.
14: Et là, mais non, mais je vous assure. Ah non, monsieur Aubac, hein. Elle est plus belle que la vraie. Hein.
1: Oui, non, mais je vous assure. Qu'est-ce que vous en pensez alors, Hector?
9: Je pense que la vraie, on la voit très mal parce qu'il y a beaucoup de. Il y a un verre fumé qui est affreux et puis.
15: Elle est petite.
9: Il y a trop de monde autour et que la vôtre, vous la voyez mieux, c'est la vôtre.
14: Ouais, puis.
1: Sauf quand il cuisine gras, hein. Je veux vous dire, quand il cuisine gras.
15: Elle est au-dessus de la cuisinière?
1: On la voit à peine.
14: Elle est sur le côté du mur.
1: Mais dans la cuisine,
14: dans la cuisine. Ah oui. Quand on fait le tour de l'îlot central, elle ne nous quitte pas des yeux. Ah non, mais on est sous haute surveillance.
1: Monsieur Mike.
9: Mais c'est un vrai problème, hein, les vitres sur les tableaux. Hein. On voit plus rien. On voit beaucoup moins bien la peinture au musée que si vous la regardez dans un livre maintenant. J'exagère à peine.
10: Mais il faut protéger le tableau. Il faut le.
14: Non.
10: On est un spécialiste.
14: Merci, Johan. Merci.
1: Vous, c'est pas la peine d'essayer. peux pas vous encadrer.
10: Et puis j'ai appris une chose extraordinaire. Oui. Vous avez fait l'acteur et vous avez été apparemment l'escorte de Sandrine Kiberlin dans un film.
4: Quoi ?
10: Il paraît que vous avez fait l'escorte.
4: Oh, il lit tout sur tout. Ah.
15: J'ai joué dans un film avec Sandrine Kiberlin, c'est vrai, mais j'étais pas escorte du tout. J'étais un type très bien qu'elle regardait en levant les yeux. Et je devais faire le type prétentieux, je suis arrivé.
14: Oh, ça, un rôle de composition.
15: Pas évident.
1: Est-ce que je peux savoir si vous avez eu des retours sur la première émission que vous avez faite avec nous, des commentaires des amis qui vous ont dit n'y retourne pas ou...
15: Alors, j'ai regardé les ventes de mon spectacle au 13e art tous les lundis soirs. Il n'y a pas eu un gramme de différence. Donc j'étais à 80, toujours à 80 par jour, c'est tout.
1: Ah oui, et j'aime pas...
15: Vous mais rien, mais c'est incroyable, je comprends pas. J'ai dit, mais c'est populaire comme émission. Bah oui, mais ton truc est pas populaire.
1: Non, mais je pense que vous allez voir, ça va décoller. Vous n'avez fait qu'une émission,
4: bah
1: c'est,
4: oui.
1: C'est la deuxième. La semaine prochaine, les ventes vont décoller.
4: Non, non, mais... ça veut pas, ça veut pas. Non, ça dépend. Moi, je propose, on fait passer l'émission et en fin d'émission, juste avant de rendre l'antenne, on fait l'analyse pour voir si ça va vendre ou pas.
1: Oui, puis on rappellera voilà. Évidemment les lieux où vous passez, monsieur Omar.
4: Non, mais faut, voilà. Il faut articuler un peu quand même. Oui, puis il faut sourire pour avoir l'air attrayant. Si vous faites la tronche en méprisant tout le public, oui, voilà, ça va pas. Même je trouve que 81 personnes, c'est beaucoup.
15: Je comprends pas, Isabelle. Je pensais qu'on était réconciliés.
4: Mais pas du tout.
15: Tout ça parce que je me souviens
4: on
15: plus.
4: Se serait réconcilié
15: je me souviens plus comment vous appelez Isabelle. Et à ce moment, elle me dit mais pourquoi vous vous souvenez plus que je m'appelle Isabelle? Et elle m'a refait le coup. La et là, c'est pareil aujourd'hui. Vous êtes. Je mérite pas ça. Alors comment je me suis dit. Ma mère m'a dit mais sois gentil avec Isabelle. Je suis gentil avec Isabelle. Mais ah, c'est le prénom
4: même
15: de ma sœur. Et ça, c'est un problème aussi.
4: Bah même votre
15: maman. Non, non, non,
10: non. On
4: assiste
15: non.
4: À la descente.
15: Non, hein,
4: la dernière fois, la dernière
15: non,
4: fois.
15: Non,
4: Hector, vous êtes célibataire. Et moi, c'est toujours bâché, bâché, bâché. Et là, maintenant, il y a évidemment Karine Le Marchand qui, je vous préviens, n'allait pas dans sa voiture. Elle a un volant en moumoute rose.
1: C'est
4: vrai.
1: Qu'est-ce que vous dites ?
15: Je comprends pas ce qu'elle dit. Non, mais ça va être la guerre. Ça va être la guerre. Moi, j'ai voulu la paix, elle a cherché la guerre. Je sais pas pourquoi. Il y a ma voisine à ma gauche qui me dit est-ce que vous êtes célibataire ? Je réponds oui depuis.
4: Bah,
15: non, oui. Non, non, c'est pas ça. J'étais célibataire jusqu'à. Ah. Hier soir.
1: Ah oui ?
10: Vous avez rencontré quelqu'un ?
15: Oui, c'est à la suite de mon spectacle. Je suis allé voir une dame.
1: Qui peut-être vous a entendu aux grosses têtes.
15: Non, on a parlé ensemble. Ça m'a suffi pour penser que...
4: Ah. Peut-être il se passera quelque chose.
15: C'est déjà passé quelque chose dans ma tête.
4: Oh. Oh. Ah, c'est le principal. Ah, vous avez même pas payé, vous avez même pas payé la
15: l'addition. Je l'ai emmené chez maman, qui c'est là où j'habite. Dans
1: un... Vous habitez chez votre maman ?
15: Dans un très vieil appartement. Depuis que mon père est mort, j'ai pas voulu la laisser seule.
1: C'est gentil.
15: Et je vous assure qu'elle est beaucoup plus gentille que beaucoup de femmes que j'écoute.
1: Moi, je crois qu'il est temps de passer à une première citation. Vous voyez, monsieur Boulet, vous avez fait connaissance avec Hector Obak.
14: Il est extraordinaire.
1: Vous aimez bien les, parce que.
14: Ah, ben j'aime bien les sonner, moi, donc. Enfin, les sonner dans le bon sens, hein, monsieur.
10: Mais il vient pour sa séance de psy, monsieur.
1: Pardon.
10: Il vient faire sa séance de psy. J'ai l'impression qu'il vous parle de sa mère. Il y a un truc un peu.
4: Non, mais il a rencontré la femme de sa vie hier. Il s'est rien passé. Il a même pas payé l'addition.
14: Mais moi.
4: Puisque manifestement, ils ont pas été au restaurant. Mais je trouve ça admirable de rêver comme ça. Ça, c'est.
10: Bah, Isabelle, j'ai rêvé d'autres fois aussi.
4: Oh, ta gueule.
1: Il vient dire, monsieur Stevie.
14: Non, mais pour le rassurer, moi aussi, je vis avec maman.
15: Oh.
1: Mm-hmm. Oui, mais vous, c'est normal. Pour Rémi Goumet, qui habite Saint-Brieuc, une première citation qui a dit « Pourquoi n'y aurait-il pas de vie sur les autres planètes ? Il y en a bien à Châteauroux. »
4: Ah, Jean-Yann !
1: Non, pas Jean-Yann.
14: Alphonse Allais ?
1: Non, quelqu'un qui vit encore.
4: Ouais.
10: Il vit à Châteauroux.
4: Une femme ? C'est un humoriste ?
1: Un humoriste.
4: Un seul en scène ?
1: Qui a fait du seul en scène, qui en fait encore parfois.
4: Timsit ?
1: Et c'est Patrick Timsit. Bonne réponse d'Isabelle Mergaux.
15: Mais elle applaudit. Quand elle trouve un truc aussi, c'est pas facile de citer TeamSit et elle a trouvé. Là j'applaudis, ça m'épate. C'est pas rien de connaître TeamSit dans son.
16: Moi je pense qu'il va se passer un truc.
17: Ouais, et vous,
4: je pense que.
15: Je pense qu'il se moque.
17: Ah non, pas
16: d'accord.
17: Non, il n'est pas du tout condescendant.
4: Bon,
17: ah, il est pas du. Je t'assure qu'il a un béga pour toi.
4: C'était pas condescendant, c'était c'est une espèce de mépris.
15: Mais j'aime bien qu'on fasse un séminaire sur moi.
4: Vous allez vous taire, par exemple.
15: Non, mais il y a un vrai débat.
1: Il n'est pas condescendant, il est plutôt intelligent, bon temps. Je voudrais terminer ce que Mme Mergaud a essayé de vous dire tout à l'heure, Monsieur Obal.
4: Isabelle,
1: parce que Isabelle étant un peu jalouse que la dernière fois j'ai placé Caroline Diamant à vos côtés et aujourd'hui.
15: Elle était très belle.
1: Ah oui. Ah, oui.
15: Moi j'aime beaucoup Caroline, j'aime beaucoup cette femme.
1: Caroline Diamant. Et là cette semaine je vous mets à vos côtés Karine Le Marchand et en fait Isabelle Mergaud est un peu jalouse parce que je dis non. Mais pourquoi pas moi? Pourquoi pas moi?
4: Non.
15: Vous aussi vous voulez aller au musée.
4: Je me dis pas pourquoi pas moi. Oh, Hector, quand je parle. Tu sais que je vais appeler ta maman, ça.
16: Je me demande, Isabelle. Je me demande, Isabelle.
4: Le goûter, walou.
16: Est-ce que tu crois pas que t'es un peu trop castratrice?
15: Mais beaucoup trop.
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1: Je vous demande le nom de l'auteur du pont de la rivière Kouaï.
20: Oh, trop facile.
1: Ah, il est mort il y a 30 ans, hein, déjà.
21: C'était un livre avant d'être un film, donc.
1: Ah oui, ça c'était un livre avant d'être un film.
20: Jack London.
1: Et il est mort le 31 janvier. Demain, on célébrera les 30 ans de sa disparition, puisqu'il est mort le 31 janvier 1994.
20: Vous avez dit Jack London.
1: Jack London, non.
21: Il était britannique. Dites donc, Laurent, il devait être très âgé.
1: Ah bah, il est mort, il avait 81 ans. Il l'a écrit en 1966, bah, le pont de la rivière
20: Kouaï. Est britannique.
1: Non, il est français, c'est un
17: français. Et lui, c'est le français. C'est Pierre Boulle.
1: Pardon.
17: Pierre Boulle.
1: Bonne réponse de Florian Gazan. Ah, heureusement que Florian est là.
16: Ouais, c'est vrai.
1: Eh oui, Pierre Boulle. Voilà, je comprends pourquoi finalement Madame Mergaud vous admire. C'est pour votre culture, votre savoir, Florian.
20: Je peux faire ma domballe?
1: Oui.
4: Le pont de la rivière Kouaï, il est en Thaïlande.
1: Oui, mais le pont de la rivière Kouaï, c'est bien un livre au départ, écrit par Pierre Boulle, l'auteur aussi, vous avez raison, de La planète des singes. On retient plus souvent d'ailleurs La planète des singes et on oublie que c'est aussi un auteur français, effectivement, Pierre Boulle, qui a écrit Le pont de la rivière Kouaï.
21: Ça s'écrit Boulle comme Boulle?
17: Avec deux L.
1: Avec deux L.
21: D'accord.
1: On parle beaucoup de la perche dans les journaux aujourd'hui. Pour quelle raison? C'est une question pour Michel Rodin qui habite Morestel.
16: La perche de rivière?
1: La perche de poisson, non.
21: Alors la perche, c'est pas la rivière qui coule dans le perche.
1: Non.
16: Pas du tout. Le saut à la perche.
1: Le saut à la perche, non.
21: Est-ce que c'est une perche de film qui dépassait dans un plan?
1: On parle beaucoup de la perche dans les journaux. Pour quelle raison?
16: En deux mots. Est-ce que c'est géographique?
1: En un seul mot, la perche.
16: Est-ce que c'est géographique?
17: Alors, c'est une ville,
20: un nom de famille.
21: C'est une maladie.
1: C'est un nom de famille.
20: Et c'était pas un joueur, c'est sportif?
1: Et c'est sportif, mais c'est pas un joueur.
21: Ben oui, c'est le gardien de but de l'équipe.
16: L'entraîneur de l'équipe de handball.
1: Pas du tout.
4: Mais il n'y a pas de gardien de but dans le handball.
16: Ben si. Bah si, quand même.
20: Si, quand même.
17: Non,
20: c'est open bar, les gens y passent.
17: La cage, elle est vide.
20: La journée porte ouverte.
21: En tout cas, les mecs qui couchent avec toi, ils n'aiment pas les femmes intelligentes.
1: Bah, bien sûr qu'il y a même deux gardiens de but par match. Oui.
4: C'est le truc où on met dans le panier?
16: Non,
17: ça c'est le basketball. Est-ce que le gardien de but au basket, il faut être...
1: De toute façon, c'est pas du hand.
21: Est-ce que ça nous aiderait de trouver le prénom de Monsieur Laperche?
1: Oh, je peux vous le donner, c'est Tom. Tom Laperche.
21: Alors ça, c'est plus précis.
1: Un sport collectif, non.
4: Du ski, c'est du ski.
1: Ça peut arriver.
21: Oui,
1: mais
4: du ski.
1: En l'occurrence, là, non.
21: C'est évident que Tom Laperche est un joueur de tennis.
1: Oui.
20: Ah, c'est pas lui au tire-fesses qui donne la perche?
1: Non, pas du tout.
4: Et non, il fait du ski?
1: Il fait du ski, non, pas du tout.
4: Il fait de la voiture?
1: Non, il fait pas de la voiture.
16: Est-ce qu'il pratique un sport avec une balle?
1: Non.
16: Est-ce qu'il est sur Terre?
1: Non, il n'est pas sur Terre.
21: Il n'est pas sur Terre.
1: Enfin là, maintenant, il est sur Terre.
16: Ouais.
21: Est-ce que c'est
16: sur l'eau?
21: Mais qu'on est idiot. Mais oui. Il a gagné la route du Rhum.
1: Alors, on se rapproche.
21: Ben oui, forcément. S'il n'est pas sur Terre, c'est qu'il est sur mer.
16: Donc, il est navigateur.
21: Et s'il est sur mer, il est navigateur. Donc, il participe à une course.
1: Oui.
21: Et ben voilà. La Transat Jacques Vabre.
1: C'est pas la Transat Jacques Vabre. Non.
21: Alors, c'est le Alors, tour du monde dans le sens inverse des vents contraires.
1: Non, ça c'est Maud Fontenoy. Ouais.
21: Voilà, alors...
16: Le Vendée Globe.
1: Non, mais écoutez, je vais vous accorder la bonne réponse. Merci. Qu'est-ce qui lui est arrivé à Monsieur Lapeyre?
21: Eh ben, il a dématé, gagné. Il a dématé.
1: C'est le premier à renoncer, évidemment.
16: Oh.
1: C'est le nouveau Tour du Monde.
16: Et qui ben est voilà, toujours passé pour des coups.
1: Toujours dominé par Charles Caudrelier. C'est le leader actuellement. Il y a Thomas Coville, il y en a d'autres. Il y a le Armel Lecléache qui sont dans cette course. Et le premier à avoir abandonné, on l'a appris dans les journaux ce matin, mais c'est hier que l'information est tombée. Il faisait escale à Cape Town, donc en Afrique du Sud, et à cause d'une avarie, il ne repartira pas. Il a décidé de renoncer avec son trimaran, renoncer au Tour du Monde. Et c'était bien Tom Laperche, ce navigateur, qui a renoncé. Je pensais quand même que vous suiviez cette course au Tour du Monde. On va quand même dire bonne réponse collective. Puisque vous avez parlé handball, tiens, comme ça, on va en finir avec le sport aujourd'hui. Une question pour Patrick Ramdel. Et là, j'espère quand même que Florian Gazan va répondre illico presto, parce qu'il mérite tout de même qu'on retienne son nom. Alors, je ne vous parle pas du gardien de but. Hein.
21: Ah bah non.
16: Oui, parce qu'il
21: n'y
16: en a pas. Attention, il y en a.
21: Dans les matchs d'Isabelle, il n'y a pas de gardien.
17: Non, et il n'y a pas de ballon non plus.
16: C'est, non, je confondais avec le baseball.
1: On a eu...
21: Il
17: y a un gardien de baseball. Oh, le bazar.
21: Oh là là.
17: C'est vrai qu'il n'y a pas de gardien de but.
16: Non, avec le panier là, qui a pas de trou, qui a pas de fond.
17: Basket.
1: Le panier qui a pas de fond, c'est le vôtre.
16: Ouais, c'est sûr. Ouais.
17: Oh la vache.
1: Non, sachez qu'il y a eu un grand gardien en plus en hand qui s'appelait Thierry Omeyer, qui a été un des joueurs les plus récompensés avec l'équipe de hand, juste derrière d'ailleurs Nicolas Karabatic, qui lui vient de battre justement le record du nombre de trophées gagnés avec une équipe de handball, un palmarès insensé puisqu'effectivement il a 11 titres en bleu Karabatic, 3 titres olympiques, 4 titres mondiaux et désormais 4 titres européen. Il est juste devant deux autres Français, Michael Guigou et Thierry Omeyer. Et donc, ma question, parce que quand même, on parle des joueurs, on parle des gardiens grâce à Isabelle, et j'aimerais quand même qu'on ait retenu dans tout ça le nom du sélectionneur de l'équipe de handball.
17: Ah, Guillaume Gilles.
1: Guillaume Gilles, bonne réponse de Florian Gazan.
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1: Hier ont eu lieu des obsèques qui étaient les vrais obsèques 34 ans après les répétitions. Car la personne qui a été enterrée hier s'était déjà fait enterrer, mais comme une répétition de ses propres obsèques, il y a 34 ans. C'était hier dans un petit village du Loiret qu'ont eu lieu ces vrais obsèques 34 ans après la répétition générale. Mais de qui s'agit-il ?
16: Alors on l'a déterré.
22: Un acteur ?
1: Qu'est-ce que vous dites ?
16: On l'a déterré. Mais non,
1: on l'a pas laissé 34 ans dans le trou. Dans ces cas-là, on fait venir l'adjointe au maire de Saint-Dizier. Elle cherche le trou, elle la trouve.
16: Ah ouais.
17: Vous voyez, on cherche quelqu'un.
23: Mais Laurent, et pourquoi il y a 34 ans, alors il a fait une
1: répétition?
23: Parce
1: que comme ça, elle, c'est une dame, elle et son mari se sont amusés à assister à leurs propres obsèques, à leur enterrement il y a 34 ans. Lui d'ailleurs, il est mort entre-temps, il a rejoint le trou avant elle, mais elle vient de nous quitter, et elle avait envie comme ça de s'amuser il y a 34 ans, en vivant ses propres obsèques, et évidemment 34 ans après, et là ça devait arriver un jour, elle a eu ses vrais obsèques, c'était hier.
22: Une personne connue ?
1: Oui, et vous la connaissez, je le sais.
3: Moi ?
17: Oui.
3: Une miss, donc.
1: Une miss. Ah, ça, c'est intéressant. Une Il y aurait eu un enterrement de miss hier sans que vous soyez invité.
3: Bah, ça me semble bizarre, mais
21: elle va pas au Miss Mort.
1: Pardon ?
21: Elle va au Miss Monde, pas au Miss Mort.
3: Je la connais. Hein ? Alors, c'est pas une miss.
1: Ah, c'est pas une miss, non, okay. Non.
17: C'est une femme politique ?
1: Une femme politique, non. Moi, je ne la connaissais pas, cette femme. En fait, j'ai appris son existence quand on nous a annoncé sa disparition. Et c'est vrai qu'elle a été enterrée hier, quelques jours, c'est souvent le cas, après sa mort, parce qu'avant, c'est indélicat. Et, et toujours est-il qu'il y a 34 ans, ça, alors je l'ignorais, c'est Libération qui a fait deux pages là-dessus hier. Libération nous raconte, effectivement, qu'il y a 34 ans, elle avait déjà assister à ses propres obsèques parce que ça l'amusait.
17: C'est une meuf marrante alors.
1: Ouais, elle était plutôt manifestement.
17: C'est une auteure.
3: Il y a un lien.
17: Une auteure.
1: Une auteure. Oui.
3: Il y a un lien avec Tom Tom et Nana ou pas?
1: Oui.
7: Ah oui, l'auteur de Tom et Nana.
3: C'est l'auteur de Tom Tom et Nana.
1: Alors, elle s'appelle.
3: Ah ben je ne sais plus.
17: Bérénice.
1: Ah non.
17: Bénédicte.
1: Mais, non, mais je vais vous.
17: Dominique.
1: Non, mais je vais vous accorder la bonne réponse parce qu'effectivement c'est Bernadette Desprez qui était l'auteur de Tom Tom et Nana. Bonne réponse de Sylvie Tellier.
3: Et on note que la blonde en a mis trois, ce que je dis. Oui. Quand même.
1: Cette dessinatrice était manifestement rigolote parce qu'elle avait avec son mari imaginé en 1990, il y a donc bien 34 ans, une cérémonie d'enterrement préparatoire.
17: Alors moi ça j'aimerais trop faire ça.
1: Ah oui.
21: Oh non.
1: Bon, bah si vous voulez on le fait. Hein.
21: Oui.
17: Mais on
1: Alors écoutez, je n'imite pas très bien Léon Zitrone, mais je peux essayer. Mesdames et messieurs, bonsoir. Ici l'enterrement de Roman de Duic. La boîte à chaussures vient d'arriver. On vient de glisser le corps
17: des crevettes
1: dans la boîte à chaussures. On a fait deux trous de chaque côté, mesdames et messieurs, bonsoir, pour passer les bras afin qu'ils nous fassent rire une dernière fois. Et oui, voici le petit Roman de Duic, un talent formidable, incroyable, et nous assistons à son enterrement. Sylvie Tellier, ex Miss Monde, Miss RTL, Miss TF1, Mystère pour certains, est ici en tête du cortège, suivi par l'ambassadeur de talent, monsieur Jean-Philippe Janssen. Et on voit la jointure mère de Saint-Dizier qui cherche le trou dans le cimetière.
21: Bravo.
1: Et voilà, il n'y a qu'à demander.
17: Magnifique.
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1: Quelle célèbre phrase fut prononcée le 4 juillet 1917 par le colonel Charles Stanton ?
7: Tirez les premiers.
24: Oui, Charles Stanton, il a dit
17: en avant Guingamp.
24: Le pays. Oui, il a dit le pays de Lafayette, nous voilà. Pays de Lafayette, nous voilà.
7: Pas
24: pays.
7: Lafayette, nous voilà.
1: Lafayette, nous voilà. Oh. Bonne réponse de Paul Alcarat et d'Isabelle Mergault. Eh oui, moi j'ignorais que cette phrase fut prononcée en 1917 pendant la Première Guerre mondiale. Moi je pensais que c'était à l'époque de Lafayette.
24: Et non.
1: Et pas du tout. C'est une phrase qui a été prononcée par ce colonel américain sur la tombe de Lafayette pendant la Première Guerre mondiale. Quand les Américains sont venus chez nous, il est allé, ce colonel américain, sur la tombe de Lafayette.
3: Qui est où?
1: Au cimetière de Picpus.
3: Ah ouais.
1: Et il est allé sur la tombe sur la tombe des Galeries Lafayette. Il est allé sur la tombe de Lafayette, donc pendant cette Première Guerre mondiale, effectivement, et c'est là que ce colonel a dit Lafayette, nous voilà, pour dire les Américains sont là pour aider la France en remerciement de ce que Lafayette a fait pour les Américains.
7: Qu'est-ce qu'il a répondu, Lafayette?
1: Il n'a rien répondu, mais en tout cas, bravo.
7: Le château de Lafayette est dans le Puy de Dôme. Près de la chaise.
3: Et donc
1: Et quel rapport, Ariel?
7: C'est bon à savoir, écoutez. Près de la chaise Dieu, vous pouvez vérifier.
1: Une question cinématographique.
3: J'adore.
1: Pour Tatiana Druyère, qui habite Reims. Quel film s'ouvre avec cette phrase de Jules Renard? N'écoutant que son courage, qui ne lui disait rien, il se garda bien d'intervenir.
25: Poil de carotte.
1: Non.
7: Courage Fuyant.
1: Courage Fuyant. Bonne réponse d'Isabelle Mergault.
7: Non, s'il vous plaît, non.
5: N'applaudissez pas, la culture, c'est mon métier.
1: Un film d'Yves Robert, effectivement, avec Jean Rochefort et Catherine Deneuve. Courage, fuyons. Une autre question pour Marc Chaise. Question littéraire, Monsieur Chaise habite Vauréal. Et je vais vous demander, qui a écrit Anne-Marie, un roman qui a obtenu le prix Goncourt en 1981.
24: Il s'appelait Pierre ?
1: Il est mort en 98 et il s'appelait pas Pierre.
24: Il s'appelait comment ?
1: Ah bah il a eu le prix Goncourt en 81 et il avait déjà eu le prix Interallié en 1973. C'est donc un écrivain français assez réputé tout de même.
5: Bah Gary ?
1: Ah non, c'est non. Pas Romain Gary.
5: C'est pas Claude Roy ?
1: Ah non plus, non.
6: C'est pas Paul Brett ? Bon, je peux... fallait que je sorte un nom, hein, écoutable. Il fallait que je me sente concerné. Je ne sais pas pourquoi je suis...
1: Vous m'avez surpris, là. Ça m'a fait un choc.
11: Est-ce qu'il a un nom français ?
1: Ah oui, oui, très français. Même s'il était né, il faut vous le dire, il était né en Chine.
11: Oh là.
1: Et on le surnommait
5: d'ailleurs... Ah oui, alors c'est Baudard.
1: Lucien Baudard. Bonne réponse d'Ariel Dombal.
6: Ah oui, c'est Lucien Baudard.
11: Bravo, Choupinette.
12: Bravo, Ariel.
5: Ah oui,
1: on le surnommait
5: Lulu. Grand journaliste.
1: Lulu le Chinois, Lucien Baudard. Effectivement. Oui, c'est vrai, Lulu le Chinois.
11: C'est drôle. On dirait un braqueur.
1: Grand reporter à France Soir, journaliste français, écrivain, qui a obtenu le prix Goncourt en 1981 avec Anne-Marie. Lucien Baudard dit Lulu le Chinois. Une autre question pour Ludovic Rubuta. Monsieur Rubuta habite Fethia en Haute-Vienne. Pouvez-vous me citer une actrice née à Bruxelles, morte en Suisse et qui a obtenu un Oscar ?
24: Audrey Hepburn.
1: Audrey Hepburn, wow, excellente réponse de Paul Elkarat. Là, qu'est-ce qu'il fait, Adil Rami ?
11: Il va faire pipi, mais il prend son téléphone parce que je crois qu'il se filme aussi quand il fait pipi.
1: Mais alors là, bravo, Paul, parce qu'il y avait quand même un piège dans ma question.
24: Oui. Hein. Elle est née à Etterbeek, on le sait peu. Hein,
1: mais c'est vrai
5: Adil vient de donner un mot à une spectatrice. Là.
1: Oui, oui.
5: Voilà, et voilà ben, elle a une feuille, c'est, je ne sais pas ce que c'est, son numéro de téléphone ou quoi.
11: C'est son téléphone.
5: Mais attention, il filme tout.
11: Hein. Oui, il filme.
1: J'ai maintenant vous poser une question à portée de tout le monde. Pour Florence Corse, qui habite Feuquières, dans l'Oise, pouvez-vous me dire comment on appelle le morceau délicat qu'on trouve de chaque côté de la carcasse au-dessus du croupion d'une volaille?
24: Le solilès.
1: Le solilès. Ouais. Bonne réponse.
5: Et ça vient de l'expression que, comme c'est le meilleur morceau, il n'y a que les sots qui les laissent. Donc, solilès.
1: Le solilès, effectivement. Excellente précision, Madame Mergaud. Aidé par Monsieur Paul Elkarat.
5: Est-ce qu'il n'y a pas dans le gigot un truc qui s'appelle la souris ?
24: Si.
5: C'est le même alors ?
11: Non.
5: Ah non. Non, c'est pas autour du croupion.
11: C'est sur la cuisse de le gigot. Aussi.
1: Tous les croupions ne se ressemblent pas, Ariel. Monsieur Rami est de retour
24: parmi nous.
5: Alors, tu t'es filmé rapidement, dis donc.
6: Qu'est-ce qui passé pendant mon absence ?
1: C'est pour ça qu'on ne vous a pas joué tout le temps pendant toute la durée des matchs, parce que si vous ne savez pas vous retenir pendant 90 minutes...
6: Ben, généralement, je me retiens, mais là, c'était compliqué.
5: Qu'est-ce que tu donnes des mots aux...
6: Non, mais parce que je ne voulais pas la griller, alors je lui ai envoyé un message pour lui dire félicitations, parce qu'elle est enceinte.
11: Ah, c'est mignon. Eh oui, c'est vrai qu'elle est enceinte.
6: C'est tout ?
24: Enceinte, hein ?
5: Ah bah, ça, bah dis donc, t'as l'œil.
1: Non, mais c'est surtout que vous draguez même les femmes enceintes.
6: Pas
24: mais
6: du
24: non,
6: tout.
24: Mais parce
13: c'est
24: que...
13: C'est la seule vidéo qui lui manque, c'est la seule vidéo qui lui manque.
24: Mais non, parce qu'elle est enceinte
1: d'Adir. Je voudrais maintenant souhaiter un bon anniversaire à un octogénaire.
24: Merci.
1: Un octogénaire né le 9 janvier 1944, hein, ça va de soi, comptez, ça fait bien 80 ans. Et cet octogénaire a été classé par le magazine Rolling Stone le 3e meilleur guitariste rock de tous les temps, derrière Jimi Hendrix et Eric Clapton. De qui s'agit-il ?
24: Gilmour ?
1: Non.
6: C'est pas quand même l'ex de Pamela.
1: Ah non, pourquoi
6: Jagger Lee, oui, c'est un rocker, non, super connu. Oui.
1: Ah non, je connais pas
11: le mec des Stones.
1: Non, mais
11: il faisait partie d'un groupe.
1: Oui, c'était le fondateur et leader d'un groupe, c'est vrai.
24: Il est vivant toujours.
1: Il est vivant, bah oui, puisque je lui souhaite un bon anniversaire.
13: Ah oui, pardon. Ah,
11: c'est quand même pas le petit d'ACDC.
13: C'est pas le mec d'ACDC.
1: ACDC, non.
13: De pas le mec d'Oasis.
1: Oasis, non.
5: Comment les chiquiens.
11: Les quoi,
24: Monsieur Ruquier.
6: C'est quoi
5: les...
1: Vous pouvez me répéter.
11: Quoi
5: Les Gypsykins. C'est dur à dire.
1: Monsieur Ruquier, c'est vrai qu'il y a des bons guitaristes dans les Gypsykins.
24: Ah bah, vachement. C'est pas Jimmy Plant.
1: Comment vous dites?
24: Jimmy Plant.
1: Alors, c'est Robert Plant
24: et Jimmy Page.
1: Et Jimmy Page, oh. Bonne réponse.
24: Le mec, il mélange deux personnes.
1: Eh oui, parce qu'ils sont dans le même
24: groupe. Ils sont dans le même groupe, Led Zeppelin.
1: Et Led Zeppelin, mais c'est Jimmy Page, qui a 80 ans aujourd'hui et qui était le guitariste du groupe. Robert Plant, lui, il écrivait les paroles. Alors que Jimmy Page, lui, était le compositeur de la majorité du répertoire de Led Zeppelin.
24: Et le fondateur qui est mort.
1: Jimmy Page a donc 80 ans aujourd'hui. Bon anniversaire au leader du groupe Led Zeppelin.
24: Au leader.
6: Ah, je te jure, hein, je sais pas comment il fait pour stocker autant de trucs dans sa tête.
13: Ah, pendant que tu te filmes, lui, il lit. Hein.
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10: Ça va, Gérard ? Mais t'étais où? Il paraît que t'étais en Turquie pour les cheveux, l'opération des cheveux. Ça a pas marché. T'étais où alors, Gérard? Il nous a manqué, Gérard, hein, patron?
1: Mais il était là hier déjà, mais vous n'étiez pas là.
10: Pas là.
1: Et je le fais reprendre l'émission, Gérard, doucement, on va dire doucement. Un sas de décompression avant de vous retrouver directement, vous voyez.
12: Oui, c'est ça.
1: Parce que quand même, il faut. Ah, mais vous non, êtes client mais... de Monsieur Toen, je sais, Gérard Junior.
14: Je suis surtout son ami.
1: Ah, vous êtes son ami.
5: Oh, tu sais, il dit pas ça souvent. Ouais.
24: Mais qu'est-ce qui s'est passé?
10: Et le pire, c'est qu'il le pense. C'est simple, tu sais quoi? On s'aimait pas trop et un jour on s'est dit viens, on prend deux billets de train pour Bétaram. On a passé un week-end là-bas, on s'est régalé, on a refait les choristes, les versions.
24: Ça crée des liens. Oh, quelle horreur!
1: Ah bah les choristes, c'est. Bah oui,
24: c'est ça.
5: Ouais. Tu sais qu'il a
10: une carrière. Et Gérard, t'es dit derrière ce cœur de pierre, il y a un gosse.
14: Ouais, ouais. Moi, non? Surtout, j'aime les cons.
1: Ah bah là, vous êtes servi.
10: C'est un compliment, moi je le prends comme un compliment.
1: Bienvenue ici. Voici une première citation et ce sera une citation pour Caroline Colrounier.
24: Colrounier.
5: On n'a pas tout
24: Colroulé.
5: Ah, ils vont mal, mais mon Colrounier quand il fait froid.
1: Colrounier, elle s'appelle.
24: Colrounier.
1: Caroline Colrounier, elle habite Crépy en Valois.
5: Crépy
24: peut-être. Crépy. Pas Crépy.
14: C'est pas au Portugal.
24: C'est Crépy en Valois.
1: Puisque c'est la fête des mères dimanche prochain, voici
10: la
1: une citation.
10: Des mères, maman. La fête des mamans ou des mères? Les mères des villes.
1: La fête des mamans.
5: Maman.
1: Qui a dit à la dernière fête des mères, j'ai offert une chaise à ma mère, à la prochaine fête, je la ferai électrifier.
5: Jean-Yann.
10: Woody Allen.
5: C'est Jean-Yann.
1: C'est pas Jean-Yann.
14: C'est américain, non?
1: C'est pas américain.
10: Jacques Doris.
1: C'est français.
10: Pierre Doris.
1: Pierre Doris. Bravo. Bonne réponse de Caroline Diamant. Il a dit pour Jeff Nedelian, qui habite dans les Deux-Sèvres, il est mort. Alors pourquoi irais-je à son enterrement, puisque je suis sûr qu'il n'ira pas au bien.
24: Un peu, oui, ça c'est pas mal.
10: C'est un comédien, ça.
5: De Vos.
1: Non, c'est un poète, poète français.
24: Ah, Prévert.
1: Pardon.
24: Prévert.
1: Jacques Prévert. Bonne réponse de Christophe Beaugrand.
10: J'allais dire Patrick Sébastien.
14: Non. J'ai l'impression que l'intelligence est de ce côté aujourd'hui.
24: C'est pas une impression.
10: Ouais, mais pas le physique.
1: Hein. Et pas le thé.
10: Bon, alors nous, c'est pas beaucoup mieux, mais nous, on s'en fout, on mise là-dessus, on mise sur le talent.
1: Restons dans la mort pour cette citation.
24: Ah, décidément, il y a une thématique aujourd'hui.
5: Merci pour cette thématique qui donne la pêche.
1: À l'attention de Mme Bonnet qui habite Lens.
12: Un gros bonnet.
1: Juliette Bonnet qui a dit pour une femme, tout événement, même un deuil, se termine par un essayage.
5: Oh. Ça c'est vieux, ça, non?
1: Sacha Guitry. Alors ça, c'est vieux.
10: Ah, Laetitia Hallyday?
1: Non.
10: Il est mort?
1: Il est mort, ah oui, il est mort depuis un moment. Ah.
10: Oscar Wilde,
1: non.
10: C'est français?
1: Bon, on se rapproche.
10: Ah, Giscard?
1: Non.
14: George Bernard Shaw.
1: André Gide, non.
10: C'est anglais?
1: Alors, c'est anglais, non, c'est très français.
5: Il était écrivain?
1: Ah oui, ça, pour être écrivain, il était écrivain.
14: Poète?
5: Pouf.
14: Jean Cocteau. Proust.
1: Qui a dit Proust?
14: Marcel Proust.
1: Mais pourquoi vous le dites comme ça, Bernard Gérard?
14: Parce que je suce une pastille.
1: Ah bon?
14: Et j'ai failli dire Prout. Mais c'est Proust.
1: Et c'est Marcel Proust. Oh, bonne réponse de Gérard Junior.
12: J'irai bien refaire un tour du côté de chez Swan, revoir mon premier amour qui me donnait rendez-vous.
1: Parfait.
12: Sous les chaînes.
10: Ils sont bien les deux vieux du Muppet Show, là.
23: On a nos références.
1: Ah bah oui, alors vous, quand on parle de Proust, vous chantez d'Ève.
23: Bah oui, qu'est-ce que vous voulez.
1: Mais c'est vrai que du côté de chez Swan, c'est de Marcel Proust, et c'était de lui aussi cette citation pour une femme. Tout événement, même un deuil, se termine par un essayage. Qui a dit, et c'est pour Claire Petitjean, qui habite Mur-sur-Allier dans le Puy-de-Dôme, je préfère les vieux aux jeunes. En effet, on n'a jamais hérité d'un jeune.
15: Ah, ça, si on le pousse dans l'escalier...
10: C'est une michto ?
1: Pardon ?
10: C'est une michetonneuse ?
1: Ah, non, non, t'as un habitué des grosses têtes qu'on aime bien.
10: Sim ?
18: C'est l'amiral ?
1: Olivier de Kersauzon, ah, oui. Bonne réponse de Valérie Mérès. Allez, on monte le niveau d'un cran maintenant avec des citations littéraires. Quoique Proust, c'était déjà littéraire. Mais là, ce sera plus difficile. C'est une citation d'ailleurs trouvée dans l'éditorial de Franz-Olivier Gisbert aujourd'hui, dans l'hebdomadaire Le Point, qui a dit « Ce sont les mots qu'ils n'ont pas dit qui font si lourd les morts dans leur cercueil. »
10: On dirait du Joule. Mais en imagé, quoi.
23: Ce sont les mots qu'ils n'ont pas dit.
1: Ce sont les mots qu'ils n'ont pas dit qui font si lourd les morts dans leur cercueil.
10: Mais c'est un dyslexique ou pas ?
21: C'est une très ancienne

0: fournir.
1: Alors qu'est-ce que vous avez compris, qu'on rigole?
2: Que ce sont les mots qu'ils n'ont pas dit qui les rendent si lourds dans les cercueils.
1: Oui, bah vous répétez la même chose.
2: Oui, mais ça y est, j'ai
3: que... Alors c'est parce que, en fait...
1: En fait, faut pas mourir avec ses secrets.
2: Oui, parce qu'on a des choses qui vous pèsent et finalement, les cercueils sont lourds.
4: Ah bah c'est Nicolas Sarkozy, alors.
1: Non.
4: C'est pas que
5: des secrets. Vivant.
1: Ah, c'est pas vivant, non.
5: C'est du 20e siècle.
1: C'est un académicien français du 20e siècle.
2: Maurice Druon.
5: Cocteau.
1: Mais on va dire plutôt la première moitié, même s'il est mort en 72.
5: Albert Cohen.
1: Ah non. Un romancier, essayiste, dramaturge.
5: Marc Lévy.
1: Non. Ah, j'avais dit que je montais le niveau. Hein,
3: Oui, ça y est, je sais.
4: Anouilh.
1: Ah, oh, ça m'étonnerait.
4: Jean Anouilh.
3: Il était bordelais.
1: Ah non, pas du tout.
4: Ah bon. C'est pas Jean Lanouille.
1: Ah non, c'est pas Lanouille.
2: Pensez à Mauriac.
4: C'est un aventurier aussi.
5: Pensez à Paul Nizan.
1: Ah non.
4: Est-ce que c'est un aventurier?
2: Dramaturgiste. Dramaturgiste.
1: Dramaturgiste. Crachez votre pastille, Gérard.
2: Mais arrête de sucer pendant l'émission.
5: Crache ta valda depuis le temps que tu l'as.
3: Il a été remplacé par qui à l'académie?
1: Oh, bon, ça, j'en sais rien.
3: Ah ben moi, c'est ça.
2: Est-ce qu'elle connaît?
1: Oh, bon, oui, tu parles.
4: Ah, donnez-lui juste pour.
5: Est-ce que ces pièces sont toujours jouées?
1: Oui, certaines, mais c'est plus rare.
2: Il a écrit des romans aussi, ou uniquement
1: exemple,
2: du théâtre?
1: La ville dont le prince est un enfant.
4: Monterland.
1: Bonne réponse collective. Allez, plus difficile peut-être encore, mais c'est encore un dramaturge académicien français qu'il faudra trouver. Vous voyez, je vous donne les indications avant, qui a dit « La santé est un état précaire qui ne laisse présager rien de bon ».
5: Vous n'aviez pas le moral quand vous avez préparé l'émission.
2: T'as raison, parce qu'il y a des morts, des malades, oui, des cercueils, c'est
1: ça,
2: bizarre.
1: Ça permet de rire de choses graves.
5: Oui, mais pourquoi on rire? On les met à char le même jour.
1: C'est vrai qu'elle n'est pas très optimiste, cette citation, mais elle est drôle.
4: Marcel Achard?
1: Non, ce n'est pas Marcel Achard. La santé est un état précaire qui ne laisse présager rien de bon.
5: À mon avis, alors, c'est du 20e siècle.
2: À mon avis, il a sorti les questions d'Halloween.
1: On est effectivement au 20e, là encore. Il est mort en 72. Bah tiens, la même année que Monterland.
4: Robert Lamoureux. Jules Romain.
1: Bonne réponse de Gérard Jugnot, l'auteur de Knock.
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1: Va nous permettre de parler à Christophe Cardo. Dans un instant, il sera en ligne, monsieur Cardo. Et il est collectionneur, un collectionneur passionné, au point d'ailleurs qu'il a tatoué sur son bras, le haut de son bras, son épaule, on peut même dire. Il a fait tatouer l'objet de sa collection. Mais qu'a-t-il de tatoué sur son épaule, monsieur Cardo, à qui on va parler dans un instant?
5: Johnny Hallyday.
1: Non.
8: J'espère qu'il collectionne pas les sextoys.
1: Non.
3: Un dé à coudre.
1: Un dé à coudre, non.
8: Un objet?
1: Alors, un objet. Oui et non, mais on ne peut pas considérer que ce soit un objet. En tout cas, si on le regarde comme ça sur son épaule, sur son avant-bras, ça n'est pas un objet.
8: Mais ce n'est pas un être humain, en tout cas. Ce n'est pas un personnage, c'est pas
3: Mais tu ne collectionnes pas les êtres humains.
8: Oui, alors, c'est... Mais les aventures.
1: Qu'est-ce qu'il y a, monsieur Buxy?
9: Je demande, c'est quoi la question?
1: C'est quoi? Il me semblait pourtant que c'était très, très simple.
5: Non, mais je pense que...
9: Sur l'épaule, ces tatouages, c'est quoi?
1: Surtout pour un garçon aussi tatoué que vous.
9: Voilà.
1: Le monsieur qu'on a au téléphone dans un instant va vous faire de la concurrence, d'accord, puisqu'il est tatoué lui aussi, et il est collectionneur. Et il a justement tatoué l'objet de sa passion sur son épaule. De quoi s'agit-il?
8: Ah, il est passionné de François Bayrou?
1: Non.
3: Quand vous dites que c'est pas un objet, ça veut dire que c'est un caillou, par exemple?
1: Non. Ah, je vais vous aider, ça tient de la marque.
9: Russe.
1: Puisqu'il est passionné par une marque.
8: Nike.
1: Non, Nike, non. Et comme il est passionné par cette marque, il a évidemment fait tatouer
5: le logo.
1: L'emblème de la marque.
9: Le coq sportif.
1: L'emblème et même le nom de la marque, quelque part.
8: Ricard,
1: non.
5: C'est une marque française. Est-ce que c'est une chaîne de magasins supermarché?
1: Une chaîne de magasins, non.
3: Est-ce que c'est une marque française?
1: Alors oui, c'est très français, madame.
8: C'est classe ou pas? C'est classe?
1: Michelin.
8: C'est une marque plutôt...
3: les slips Éminence.
1: Ah ouais, vous...
8: À la classe,
1: ouais. Ah ouais, vous tatouez vos slips.
8: Le coq gaulois.
1: Le coq gaulois.
3: C'est très français, ça.
1: Le coq gaulois,
8: il n'y a pas plus français. Est-ce que c'est vestimentaire? C'est quelque chose qu'on porte?
1: Alors, c'est quelque chose qu'on porte, non.
8: Ça se mange?
1: Ça se mange, oui.
8: Ah oui.

0: pâté,
1: Mars. Le Mars.
2: Non. Oui.
1: Mars.
2: Mars. Non.
3: Justin Bridoux.
2: Il aurait tatoué sur son épaule.
4: Justin Bridoux.
5: C'est vrai, c'est un peu bizarre.
6: Le camembert, le camembert.
2: Alors le camembert. Non, mais on se rapproche.
0: Moi, je pense à la vache qui rit.
2: La vache qui rit. Réponse.
7: Il a tatoué la vache qui rit sur son épaule.
2: Bonjour, monsieur Cardo.
0: C'est joli.
2: La vache qui rit.
8: Bonjour, les grosses têtes.
2: Sur l'épaule gauche ou l'épaule droite, la vache qui rit?
8: La droite.
2: La droite. Alors, elle n'est pas rouge, elle n'est pas en couleur, comme le célèbre logo, parce que la vache qui rit, elle est rouge, avec les cornes blanches, le museau blanc, et évidemment, les deux portions de vache qui rit dans les oreilles, enfin, qui pendouillent aux oreilles. La vôtre, elle est, on va dire, en noir et blanc, non, de couleur de votre peau, elle est simplement dessinée. Le tatoueur n'a pas voulu faire la couleur rouge, c'est ça?
8: Oui, et pas que. En fait, c'était mon premier tatouage, et j'avais un peu peur d'avoir mal.
2: Ah oui, ah oui. On la reconnaît quand même, hein, j'ai la photo devant les yeux.
8: Oui, ah oui, c'est tous les gens qui voient mon tatouage savent exactement ce que c'est, oui. Bon, après, j'ai des commentaires positifs et des gens qui comprennent pas, oui.
2: Vous êtes à Montbéliard, dans le Doubs.
6: Ah oui, l'accent magnifique.
2: Oui. Ah bah oui, l'accent du Jura.
6: L'accent doubiste.
2: Voilà, parce que c'est
8: En Franche-Comté, oui, effectivement, oui. On a un accent qui se reconnaît facilement.
6: Oh,
8: oui.
6: Légèrement.
2: Oh, pas tant que ça.
6: Maintenant, franchement, discret.
2: Dans le Doubs, on s'abstient. Et alors, faut savoir quand même que, évidemment, ça se limite pas seulement à un tatouage, évidemment. Vous êtes collectionneur de tout ce qui concerne la vache qui rit. C'est-à-dire que j'imagine.
8: Exactement.
2: Ah, alors allez-y, précisez-moi.
8: Moi, je me limite aux boîtes en carton.
2: Ah, pardon. Oh, pardon.
6: Ah oui.
2: Oh, la boulette.
6: Oh, la boulette. Ah ouais, non, c'est Laurent, là. Il y a un moment donné, il faut être comme.
1: Parce qu'il y a des boîtes en carton.
2: Vous voulez dire qu'il y a d'autres amateurs de la vache qui rit qui collectionnent autre chose que les boîtes de la vache qui rit?
8: Oui, tout à fait. Vous avez des gens qui collectionnent tout.
2: Ah oui.
6: Ah, les produits dérivés.
2: Oui. Et donc il y en a. Donc vous allez dans ces cas-là dans des clubs échangistes.
6: Oh la vache.
1: Quel lapsus.
2: Où on fait des échanges entre collectionneurs.
6: Ah oui, la vache qui joue, le club échangiste.
2: Parce qu'il y en a qui évidemment ont des produits dérivés, des gadgets, des trucs comme ça. C'est ce que vous voulez dire?
8: Disons que il y a beaucoup de choses moi qui m'intéressent pas.
2: Oui.
8: Et c'est uniquement les boîtes, mais c'est plus de l'achat que de l'échange. Hein.
2: Ah, oui. C'est-à-dire qu'en fait, on achète les produits de collection. Faut savoir que la vache qui rit, elle a 104 ans. Et d'ailleurs, j'ai une petite question subsidiaire. Ah. On verra si vous savez y répondre vous aussi, Monsieur Cardo, et si mes grosses têtes peuvent vous aider ou inversement. Quel a été le premier nom de la vache qui rit? Elle ne s'appelait pas la vache qui rit au départ.
1: La vache qui pleure.
2: Non. Comment ça s'appelle?
8: Non, fromage moderne.
2: Fromage moderne.
1: Bravo.
2: Bonne réponse de Christophe Cardo. Et oui, parce que c'était moderne comme fromage. Ouais. Il était présenté en portions. C'était ça la modernité, évidemment, Monsieur Cardo.
1: Je croyais que c'était l'anneau.
8: Les premières boîtes, c'était des boîtes métalliques et il n'y avait pas de portions. À partir de 1923, vous avez c'était des boîtes avec des portions emballées dans de l'étain.
6: Ah. J'ai une question. Est-ce que vous êtes fait tatouer une languette dans le dos?
8: Non, pas encore.
2: Mais alors, les boîtes que vous avez de la vache qui rit, combien vous en avez d'abord de boîtes de la vache qui rit?
8: Disons que moi, j'ai commencé de faire ça sérieusement en 2024.
2: Oh,
8: donc, j'en ai pas encore énormément.
2: Ah oui, non.
6: Mais qu'est-ce qui vous a amené?
2: Trois, vous en avez trois.
6: Et comment vous avez commencé?
8: J'en ai beaucoup plus que ça. Mais disons que je cherche à la fois des boîtes anciennes et les boîtes qui sont produites actuellement, quoi.
2: Elles sont vides ou elles sont encore avec leurs portions?
0: Oh.
8: J'ai les deux.
0: Ah oui.
2: Est-ce que ça cocotte pas au bout d'un moment le fromage fondu?
8: Non, pas du tout.
2: Ah.
8: Là, j'ai reçu aujourd'hui des boîtes qui ont été éditées en édition limitée, qui datent de 2000. Et en fait, ça sent absolument rien.
1: Ah, c'est bien emballé.
2: Attendez un peu.
6: Pratique, ouais.
2: Vous les avez depuis 2024?
8: Non, je les ai reçus aujourd'hui. Je les ai achetés.
2: Oui. Alors, ce qu'on va faire, c'est quoi? Parce que autant profiter de l'antenne de RTL, Christophe Cardo, tous les auditeurs de RTL qui, évidemment, ont des objets. Alors, j'ai bien compris que les boîtes, mais que des boîtes de vaches qui rient chez eux, ils vous les envoient, Christophe. Comme ça, vous allez compléter votre collection.
8: Il n'y a absolument aucun problème. Je serais ravi.
2: Grâce à tous les auditeurs de RTL, si vous avez de la vache qui rit chez vous, hop, vous envoyez tout ça à Christophe. Faut quand même que la boîte soit un peu ancienne, parce que si tout le monde vous envoie la même boîte qui vient d'acheter au supermarché,
6: c'est pas très intéressant.
2: Ça, c'est pas intéressant, on est d'accord, Christophe.
8: pas trop, non, mais je serais quand même ravi de recevoir ou même des témoignages des gens qui ont des expériences avec la vache qui rit, ça m'intéresse.
6: Ah ouais, d'accord, là, on l'a pas, là ça part loin, là.
2: Attendez, quel genre d'expérience, Christophe?
8: Moi, je sais, j'ai beaucoup de souvenirs de mon enfance, parce que chez mes grands-parents, il y avait de la vache qui rit.
2: Oui.
8: Et c'est mes premiers souvenirs de vache qui rit que j'ai mangé, donc ouais, il y a des anecdotes.
6: Mais par exemple, les groupes de discussion, est-ce que vous le mangez plutôt par la pointe ou par l'arrière?
7: C'est
6: quoi?
7: Est-ce que vous mettez?
2: C'est génial. Il y a des collectionneurs de tout en France. C'est pour ça que la France est un pays formidable. Christophe Cardo est collectionneur de vaches qui rit. Il a même une vache qui rit sur l'épaule et on l'applaudit. Bravo Christophe.
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2: Pour Anne Miou, qui habite Vernouillet dans les Yvelines, pouvez-vous me dire sous quel autre titre on connaît mieux le roman 120 minutes pour sauver le monde?
1: Ah, je sais. 120 battements...
7: 120 battements par minute?
2: Ah, pas du tout. Non. 120 minutes pour sauver le monde, c'était le titre d'un roman.
1: Il a été...
2: Non, pas français. Un roman américain qui a été adapté ensuite au cinéma sous un autre titre.
1: En quelle année?
4: 24 heures chrono.
2: D'ailleurs, j'ai dit américain, pardon, anglais, britannique.
1: Est-ce que vous pouvez 4 mariages à l'enterrement?
2: Ah non, pas du tout.
4: Je sais pas vous, mais moi j'en peux plus des maths. Non, c'est Jean-Phi qui peut avoir la réponse.
1: Ah, c'est un roman d'aventure ou un film d'aventure?
4: Trois questions sur les maths, là je suis à bout là. Alors 120 minutes, ça fait 2 heures, ok?
1: C'est 2 heures moins le quart avant Jésus-Christ.
4: Pas du tout.
1: Est-ce que le film de quelle année?
4: Il dure 2 heures le film ou pas?
7: C'est un rapport avec Poutine ou pas?
1: Non, le genre
4: parce
1: du
4: que,
1: film.
4: Est-ce que Macron a eu 2 heures Poutine au téléphone? Ça fait 120 minutes.
7: 120 minutes.
4: Est-ce que c'est un rapport avec l'actualité?
6: Est-ce qu'il y a une version longue?
2: Alors, c'est un rapport avec l'actualité. C'est évidemment à cause de ce qui se passe dans le monde actuellement que j'ai eu l'idée de vous poser cette question.
1: Le cuirassé Potemkin.
2: Ah non, parce que c'est effectivement un film qu'il faut revoir. D'ailleurs, un film qui n'a pas vieilli, bien qu'il soit quand même.
6: Opération Rouge.
1: Non, la Stanley Kubrick.
2: Exact.
1: Sur la guerre des tranchées de 1914, Le sentier de la gloire.
2: Ah non, ça c'est avec Kirk Douglas.
6: Apocalypse Now.
1: Eyes Wide Shut.
2: Comment vous dites?
1: Eyes Wide Shut.
7: C'est le truc des échangistes, je m'étonne, je le connais.
6: Et c'est Tom Cruise et tout.
2: Mais quel rapport?
1: Je dis aucun rapport, je le dis.
2: Je l'ai.
1: Il a droit et c'était pas moi.
7: La meuf, elle a jamais lu un livre de sa vie, quoi.
2: Et quel rapport il y a entre des partout avec Nicole Kidman et Tom Cruise et 120 minutes pour sauver le monde.
1: J'en sais rien, mais l'autre il s'est fermé tout, Esteban.
4: Et moi, c'est dingue. Et je pointe du doigt, Gaëlle.
2: Mais l'autre il se permet tout. L'autre, on le fait venir ici parce qu'il est débile.
4: Qui applaudit? Ah oui, le public, super, super. La discrimination, super.
2: Vous.
4: On m'applaudit.
2: On se moque de moi parce que je suis une minorité. On vous fait venir parce que vous êtes écrivain. Vous comparez pas à ce génie qu'est Esteban.
4: Merci,
1: Orange Mécanique.
4: Laurent.
1: Non, Barry Lyndon.
5: Ah oui.
6: Non.
4: Est-ce que c'est un film de Kubrick?
7: Pardon.
2: Ah, c'est un film de Kubrick.
6: Alors, sur le Vietnam.
1: Alors. Ah oui, Good Morning Machin.
2: Ah, Good Morning Vietnam, non. 120 minutes pour sauver le monde. Tout est dans le titre.
1: Il faut sauver le soldat Ryan.
7: C'est Prick, c'est pas Prick.
1: Il a fait 9 ou 10 films. Si on les fait tous, on va tomber dessus.
4: Orange Mécanique.
1: On l'a dit. Il a fait Barry Lyndon.
4: Orange Mécanique.
1: Ouais, bah ouais. Il a fait Eyes Wide Shut. Il a fait 2001, l'Odyssée de l'espace. Et après, il reste 4 autres films.
6: Mandarine électrique. Est-ce que c'est en un mot?
2: Alors, en France, c'est en 2 mots.
7: Ah, mais en anglais, non.
1: À l'intérieur, il y a Save the World, il y a un truc comme ça.
6: Est-ce qu'il y a la définition de durée, de temps?
2: Non.
1: Y a-t-il un nom propre dans le titre anglais?
2: Non, dans le titre français, en revanche.
7: Ah oui?
4: Ah, monsieur.
2: Et dans le titre anglais, enfin américain, parce que ça fait américain, un peu aussi. Oui, il y a un nom.
6: Sauver Willy? Non, pardon.
4: De Kubrick.
2: L'autre, il pense à son autobiographie.
1: Oh putain, merde. Donc, c'est dans sa période quand il était aux États-Unis qu'il a tourné le film.
2: Ah, bah, le film date de 1964. Si ma mémoire est bonne, c'est un film en noir et blanc, très réussi. Je l'ai revu.
1: Avec qui?
2: Je l'ai revu il y a pas longtemps, avec quelqu'un qui joue plusieurs rôles dans le film.
6: Donc il y a un nom propre à l'intérieur de ce titre.
1: Ah, c'est Eddie Murphy.
2: Pardon.
1: C'est Eddie Murphy.
4: Ah ouais, madame.
2: Eddie Murphy dans un film de Stanley Kubrick. Écoutez.
4: Alors, est-ce qu'il se travestit?
1: Est-ce que vous pouvez donner le nom de l'acteur ou ça va nous aider?
2: Ah non, ce serait trop facile.
5: Full Metal Jacket.
2: Non.
5: Ah oui.
9: Il est où le nom propre là? Je comprends pas.
2: Jacket. Jacket pour lui, c'est Jack S.

0: voir en ce moment, parce que ça n'a, évidemment, ça a toujours un peu vieilli, un film.
1: Ah, Docteur Folamour! Docteur Folamour!
0: Docteur Folamour! Bonne réponse de Yoann Rioux!
2: Bravo.
0: Docteur Folamour avec Peter Sellers qui joue plusieurs rôles, évidemment. Peter Sellers qui est génial, hein, évidemment, dans ce film. Et on croit parfois que c'est un film de Peter Sellers ou de Blake Edwards, puisque souvent ils ont joué ensemble. Mais c'est un film, évidemment, de Stanley Kubrick. Docteur Folamour, que je vous conseille de revoir en ce moment. Bravo, Yoann Rioux, vous nous avez sauvés en moins de 120 minutes.
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0: Une citation pour Catherine Pavé qui habite Tourcoing, qui a dit « J'ai dit à mon psychiatre que j'avais souvent l'impression d'être un chien. Il m'a ordonné de descendre de son canapé. »
5: Ah, c'est génial.
6: C'est bien, c'est mignon.
0: Non, c'est pas
6: bien. C'est américain.
0: C'est quelqu'un qui a fait une longue analyse, je dois dire.
1: Woody Allen. Gérard Miller.
0: Mais chez nous, en France.
1: Une longue analyse en France.
0: Une longue analyse et chez nous, en France. Enfin, il allait chez le psy, ça c'est sûr. Moi, je l'ai bien connu.
7: Ah bon,
1: Proche.
0: Ah non.
7: Est-ce que c'est un humoriste déjà?
0: Oui, c'est un présentateur. Non, mais là, on est en train
1: Jean-Yann.
6: Ah, alors c'est Faugier.
1: Jacques Martin.
0: Mais Jacques Martin, bonne réponse. Bonne réponse de Christophe Beaugrand. Pour Stéphanie Marel, qui habite en Val, qui a dit « Les femmes sont plus chastes des oreilles que de tout le reste du corps. »
7: Sacha Guitry, c'est un tout petit peu misogyne, ça. Ouais.
0: Ah oui, mais c'est très vieux, pour tout vous dire.
7: Ah oui.
6: Ça fait 19e.
0: Oh, ça fait même avant.
7: 16e.
6: Ah oui.
0: Un peu après.
7: 17.
0: Voilà.
7: Voilà.
8: Je dirais Molière.
0: Molière, bonne réponse de Monsieur Titoff. Comment vous avez fait pour deviner que c'était Molière?
6: Mais oui, c'est incroyable.
0: Vous avez joué du Molière déjà?
8: Évidemment, oui, oui.
0: Qu'est-ce que vous avez joué de Molière?
8: J'ai tout joué de Molière.
5: Les Misérables.
1: Roméo et Juliette.
8: La femme du boulanger, la fille du bugiatier.
7: Ah, mais Molière avec l'accent de Marseille, ça doit être
0: formidable.
7: Ça
0: doit être quelque chose.
1: Et ma cassette.
8: Hein. Non, ça va.
1: Quoi?
8: Reste à l'accent belge, c'est beaucoup mieux.
1: Oh, moi j'ai de grandes qualités. Hein.
0: Oh, ça doit être drôle, les Belges qui jouent du Molière.
1: Oh, mais c'est très
0: ça fait comment alors?
1: Ma cassette. Alors, je n'ai plus le texte. Hein.
5: Bah oui.
1: Pardon, là, dis donc.
8: Mais c'est difficile. Moi, j'ai appris à avoir l'accent neutre, mais le problème, c'est que parfois,
0: vous avez appris à avoir l'accent neutre.
8: Oui, parce que dans certains films, j'ai moins l'accent qu'au naturel.
0: Ah oui, oui.
8: J'ai appris, mais sauf que parfois, tu fais une sortie de route.
0: Ah oui,
8: tu dis, bah ouais, oui, ça va, tu vas bien, chacun et autrui. Et puis d'un coup, ça fait l'autre, tu vois.
1: Et ça va bien.
8: Et c'est pas évident.
6: En tout cas, parmi vous tous, il y en a qu'une qui sait réciter du Molière.
0: Alors allez-y, Ariel.
7: Alors attention.
0: Mais avec l'accent belge, j'en ai dit.
6: Mon Dieu, que votre esprit est d'un étage bas. Que vous jouez au monde un petit personnage. De vous claquemurer aux choses du ménage et de n'entrevoir point de plaisir plus touchant qu'un idole d'époux et des marmots d'enfants. Oh. Laissez aux gens grossiers, aux personnes vulgaires.
7: Elle va faire la pièce.
6: Les bas amusements de ces sortes d'affaires à de plus hauts plaisirs.
0: C'est quelle pièce de Molière?
6: Eh bien, c'est Les femmes savantes.
0: Oh. Comme moi. Oh.
6: Voilà.
5: C'est Les femmes savantes de Marseille.
0: La bouche est bouclée, bravo Élie. Pour Céline Urbain, qui habite Blacé dans le Rhône, qui a dit un jour, j'ai coincé ma cravate dans un fax. Quelques minutes plus tard, je me suis retrouvé à Tokyo.
5: Ah, c'est génial.
8: C'est année 90.
0: Alors,
7: c'est américain.
0: Il est mort en 2006.
5: Ça peut pas être Molière.
7: Américain.
2: Robin Williams.
0: Non, c'est français.
7: Ah, c'est français.
0: Curieusement.
6: Un acteur.
8: Il n'est pas belge, plutôt.
0: C'est surréaliste, c'est français, il n'est pas belge.
5: Un humoriste.
0: Alors, il était humoriste. Le mot est fort, en tout cas acteur drôle, même s'il a fait du cabaret aussi.
5: Jean-Yann.
0: Pianiste.
8: Il avait un petit défaut de langue.
0: Absolument.
1: Darry Cole,
0: bonne réponse
8: collective
0: de Christophe Beaugrand.
7: Et Titoff.
0: Christophe Beaugrand qui l'a piqué effectivement à Titoff. Ah, j'aime bien celle-ci pour Roselyne Hénaud, qui habite Bressay dans la Manche, qui a dit « Je n'ai aucun préjugé sur quiconque. Je déteste tout le monde de manière uniforme. »
8: Ça, c'est bien. Pierre Bénichoux.
0: Non.
7: Un Français?
0: Alors là, pour le coup, c'est américain.
7: Groucho Marx?
0: Non. Quelqu'un qui est mort à 66 ans.
7: Il est mort jeune.
1: Robin Williams?
0: Dont, on va dire, les initiales sont très fréquentes dans différents lieux particuliers.
7: WC Fields.
0: Bonne réponse de Christophe Beaugrand.
2: Bravo. T'as une rapidité à retrouver les choses.
0: Quand on dit WC, évidemment.
7: Oui, les Vespasiens.

0: Vous voyez, il est habitué à fréquenter ces lieux.
1: Mais arrêtez de dire ça. Ces lieux, c'est quoi? Des lieux de toilettes?
0: Ces lieux d'aisance, voyez-vous.
1: Voilà. Et pourquoi? Alors, pour vous, les toilettes, c'est un lieu érotique?
0: Pas du tout. Alors là, vraiment.
2: Alors, non, vraiment pas.
0: Ah non, vraiment pas. Ça m'est arrivé, comme tout le monde.
1: De quoi faire?
2: Ah non!
1: Que ça vous est arrivé de quoi faire?
3: Bah, pas comme tout le monde.
1: De faire ses besoins. Vous avez fait l'amour dans des toilettes?
0: Oui, oui, bien sûr.
2: Ah bon? Moi, pas, ça me dégoûte.
0: Bah, il y a parfois, on n'a pas le choix, voyez-vous.
1: Ah bah,
3: on a toujours pas le choix. C'est quoi?
4: Autant tu peux pisser dehors, mais ça, tu peux pas le faire.
1: Remarquez-moi,
0: oui, puis au restaurant, ça arrive au restaurant.
1: Dans les toilettes du restaurant?
0: Bah oui.
2: Mais non, mais ça veut dire que si vous êtes deux à table, tout à coup la table reste vide.
1: Ah bon, bah non, mais attends, c'est quand ils sont à plusieurs, c'est parfois quand il fait des dîners de potes, il s'en va 5 minutes et hop. Ceci dit, moi je l'ai fait dans les toilettes de TF1 une fois.
0: Ah bah vous voyez,
1: il y a très longtemps.
0: Et à mon avis, ça doit être avec le même.
1: Pardon, mais à mon avis, une Miss France, elle a dû faire des trucs.
0: Mais bien sûr.
3: Non, mais pas dans les toilettes, pardon. Ouais. Mais alors, un pied sur la cuvette et puis l'autre sur le porte-papier, là.
0: Ah, mais attendez, attendez, vous pouvez mimer encore, ça m'excite. Ça me rappelle des bons souvenirs.
1: Ah non, mais il faut choisir les toilettes handicapées. Il y a des poignées pour s'accrocher, c'est formidable. Ouais, ouais.
0: Alors voilà.
1: C'est plus large.
0: Alors voilà, déjà, effectivement.
1: Ah, vous avez, vous voyez. Hein.
0: Et vous, Ariel, je suis sûr que ça vous est arrivé aussi, avouez.
5: Bah, je dois avouer, et dans l'avion, et dans le train, et dans le restaurant.
1: RTL,
5: non, mais quand, quand on l'est.
0: Quel voyageur, ce BHL.
5: C'est vrai.
1: Attends, c'est vrai qu'il voyage.
2: Elle est actrice.
0: Pardon.
5: Non, mais c'est vrai.
0: Et vous, Caroline, je suis surpris. Alors,
2: honnêtement, je vous dis
0: chose comme vous êtes.
1: Comme vous êtes.
2: Mais j'aime bien mon petit confort.
0: Ah oui.
2: Alors, jamais dans les toilettes, non, parce que je suis très fragile de la narine.
3: Et puis, c'est ça, moi, je n'ai déjà pas posé mon sac. Alors, imagine.
0: C'est pas dans le nez que je vous l'aurais mise.
6: Moi, c'était dans les toilettes d'un cinéma, mais j'avais pas vu qu'il y avait des caméras. Donc, les gars nous ont vus entrer et ils ont toqué à la porte. J'ai eu la honte de ma vie.
0: Ah oui, moi, j'ai vu le
6: la
0: film.
6: La honte de ma vie.
1: Ah oui, ouais. Pardon, mais
0: c'était votre meilleur.
6: Je vous remercie. Jamais plus j'irai au cinéma à Boulogne.
5: Mais en tout cas, dans les trains, c'est extraordinaire.
0: Ah oui, expliquez.
1: Parce que ça bouge.
5: Bah, c'est merveilleux.
0: Ah oui.
3: Avec l'odeur de la pastille bleue, la désinfectante.
1: Et surtout, t'imagines, en train, au moment de l'orgasme,
7: le train en provenance de...
3: Vous n'avez pas besoin de l'ambiance, de l'odeur.
5: Non, mais la passion, ça vous prend partout, voilà.
2: Non, non.
1: Je peux comprendre. À un moment donné, il peut y avoir un truc qui s'impose.
5: Mais bien sûr.
1: Voilà, exactement.
2: Ah ben moi, ça s'impose dans un 5 étoiles en sortant, je peux te dire. Mais pas dans
0: les toilettes. Messieurs, vous savez combien ça va vous coûter?
1: Alors que pour Ariel, ce sera moins cher. Ce sera simplement 1 euro pour les toilettes publiques.
0: Alors que Christophe et moi, on est pas regardants.
4: Il faut s'adapter. Hein. Non, ce qui peut être suspect, c'est si tu fais ça dans les toilettes, mais de chez toi.
0: Bah, quand on est tout seul.
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0: Une question pour Adeline Kerman qui habite Murvaux dans la Meuse. Vous connaissez tous Gaston Tricard, Jules Berlicot, Lucien Fougas,
1: oui.
0: Albert Merlot, Henri Beaupier, Charles Taupin et Antoine Perlin. De qui s'agit-il?
4: Les gendarmes.
0: Pardon?
4: Les gendarmes de Saint-Tropez.
0: Les gendarmes de Saint-Tropez. Bonne réponse. Alors là, bravo Péroni. Ah non, parce que j'ai pas dit Cruchot et Gerbert.
1: Oh, Fougas, non, non.
0: Et vous connaissez les autres,
4: ben
0: alors.
4: Oui.
0: Fougas, c'est Jean Lefebvre.
4: Oui.
0: Ben oui, vous avez raison. Charles Taupin, Antoine Perlin, Henri Beaupier. Ils avaient le sens pour inventer les noms des personnages, quand même.
5: Génial.
0: Bon, alors, c'était trop facile, ça.
2: Mon ami Péroni répond et c'est trop facile.
0: Bah oui.
4: Laisse.
0: Manifestement, il a su répondre très, très vite. Alors, je vais vous donner des noms de personnages.
4: C'est facile. Pour ceux qui connaissent la réponse.
2: Bah oui, c'est comme Violette.
9: Nous, on a même pas pensé. Papa, elle a répondu avant tout le monde.
0: Quand il y aura les gendarmes au Brésil, on vous rappellera.
9: Je connais les films, chérie.
0: Vous connaissez les films?
9: Bien sûr.
0: Avec Louis de Funès?
9: Mais bien sûr.
0: C'est pas vrai.
9: Magnifique.
0: Et
9: oui.
0: Ça marche. Ce qui est bien avec Magnifique, c'est que ça marche à tous les coups.
1: Ah, le coronavirus, Magnifique.
9: Et puis, la danse, là. qu'il est dans le village, qu'il fait la danse là comme un rabbin et tout. Non, ça, c'est
0: Rabbi. Non, ça, c'est pas les gendarmes.
9: Ah, bah, oui. Non, mais je suis en train de dire un autre film.
0: Ah, ça, c'est le gendarme est trop coupé.
9: Ah, j'adorais le Rabbi Jacob aussi.
10: Mais vous avez consulté un otorino. Parce que vous parlez très fort.
0: Alors, d'autres personnages, et cette fois ce n'est pas dans les gendarmes, c'est un grand classique du théâtre et du cinéma, même si d'ailleurs au cinéma le titre n'est pas le même qu'au théâtre. Dans quelle célèbre œuvre retrouve-t-on les personnages d'Elisa Doolittle et Henry Higgins?
10: My Fair Lady.
0: Ouais. My Fair Lady. Bravo, et au théâtre, ça s'appelle...
10: Je sais plus.
11: Bah, si, c'était...
10: Le Prométhée...
0: Pygmalion ou My Fair Lady, Elisa Doolittle. Bonne réponse encore de Junio et Péroni.
11: Surtout Péroni.
0: Je sens qu'il faut que je corse la difficulté. Et là, je m'amuse d'avance avec la question suivante pour Frédéric de Queninck qui habite Beauvin dans le Nord.
10: Joli nom.
0: Quel point commun ont, écoutez bien, Sidney Bechet, Ingrid Bergman, Georges Courteline, Louis Nicolin, le peintre Raphaël et Léon Zitrone.
12: Ben, ils sont morts.
0: Pas seulement.
12: Gaucher,
0: non.
9: Les mêmes signes astrologiques.
0: Ah non.
2: Ils sont nés quelque part.
0: Ils sont tous nés quelque part, oui.
2: Est-ce qu'ils sont tous nés au même endroit?
0: Ah, non. Au même endroit, non. Léon Zitrone, je serais surpris qu'il soit né au même endroit qu'Ingrid Bergman.
12: Oui. Et que
0: le peintre Raphaël.
12: Est-ce que c'est un truc physique négatif? C'est-à-dire qu'un handicap, un trouble?
0: Ça n'est pas négatif.
12: C'est un trouble ou pas?
0: Un trouble, non.
10: Ils étaient sales.
0: Vous êtes parti de Léon Zitrone.
10: Oui.
0: C'est vrai qu'il n'était pas propre. Hein.
10: C'est qu'il avait faim. Alors il mettait des tranches de roast beef dans ses poches.
9: Oh là là.
10: C'est pour les commentaires.
0: Mais Courteline était très propre sur lui, en revanche.
12: Oui.
0: Je peux même ajouter Dick Rivers à la liste, si vous le souhaitez.
10: Il y a des perruques.
0: Non.
12: Vous avez une banane?
0: Ah non, une banane. On voyait Léon Zitrone avec une banane. Et Louis Nicolin, il est bien connu.
12: Louis Nicolin, extraordinaire personnage.
0: C'était le président de Montpellier, le club de football, je le dis pour...
10: Ils pesaient tous le même poids.
0: Ah bah non, écoutez, alors franchement,
12: c'est sympa pour Ingrid Bergman.
0: Ingrid Bergman pèse le même poids que Louis Nicolin et Léon Zitrone.
10: Ils étaient ukrainiens?
0: Ah, ukrainiens, non.
10: Ils n'étaient pas français d'origine.
0: Non, j'aime bien cette question parce que là, j'avoue, je sens le chèque RTL partir pour Monsieur de Queninck.
9: Ah parce que c'est une question très large, hein. Comment on va savoir, nous? Il peut être 10 millions de trucs. Faut vous nous mettre dans une piste.
0: Je vous mettrai bien dans une piste.
12: Une piste de décollage pour Rio. Est-ce qu'ils sont nés avec?
0: Non. Alors, quand ils sont nés, on ne pouvait pas savoir qu'ils auraient ce point commun.
10: Ils écrivaient dans les deux sens.
0: Non.
12: Oui, ils sont polyglottes.
0: Polyglottes, non.
12: Ambidextre.
2: Est-ce que moi, je l'ai?
0: Pour l'instant, je peux pas vous répondre.
2: Ah, il faut être mort pour le savoir.
0: Exact.
12: Ils sont morts de la même manière. Ils sont morts.
2: Non, il a rien compris, lui.
10: Ils sont été enterrés.
2: C'est quand t'es autopsié qu'on se rend compte que...
0: Ah non, il n'y a pas besoin d'être autopsié.
12: Ah, le cœur était à droite.
2: Voilà.
12: Le cœur était à droite.
2: J'allais dire
0: comment ça, le cœur était à droite?
12: Non, mais il y en a, c'est pour pas peu de gens dans le monde, mais en fait, le foie est à gauche et le cœur est à droite.
10: Oh, vous n'avez pas monopole de la droite du cœur.
12: Le cœur à droite? Oui, ça existe.
0: La liste est longue, hein.
10: C'est leur mort, la manière dont ils sont morts.
0: Je pourrais ajouter l'historien académicien Jacques Bainville.
10: C'est la manière dont ils sont morts.
0: C'est pas la manière.
10: C'est là où ils sont morts.
12: Est-ce que c'est révélé à l'autopsie quand on les ouvre?
0: Non, ce n'est pas là où ils sont morts.
10: Ils sont morts dans les cabinets.
12: Ils sont morts et ils sont pas morts. Ils sont morts, ils sont...
0: Ah si, ils sont
10: ils
0: morts.
10: Ils ont mis longtemps à mourir.
0: Ah, ils ont pas mis longtemps à mourir.
2: Écoutez, moi j'ai trouvé le meilleur indice. On peut pas savoir si on l'a de son vivant et il y a pas besoin d'ouvrir pour le voir.
12: Donc c'est extérieur, ça se voit après la mort.
2: Avec ça vous devriez trouver.
12: Ils avaient un tatouage?
0: Oh oui, ça se voit. Léon Zitrone avec un tatouage.
10: Ils ont été en enfer.
12: Il avait marqué I love Gilles sur le
0: col. C'était écrit à Brejnev pour la vie.
9: Hermaphrodite.
0: Ah ouais,
10: ils ont été au purgatoire.
0: Mais non.
2: C'est une fois mort.
0: Écoutez, c'est assez rare, mais ça arrive. Ils sont morts le jour de leur anniversaire.
12: Au restaurant, lui. Nicolas.
13: Mais oui, Nicolas, en
0: plus. Eh oui, ils sont morts le jour de leur anniversaire.
14: Ça l'anniversaire de qui aujourd'hui?
12: Chantal Goya aujourd'hui.
15: Je suis content, c'était il y a un mois.
0: Non, mais c'est vrai que ça arrive pas si souvent que ça.
14: À la vache.
0: C'est votre anniversaire et vous mourrez le jour de votre anniversaire.
12: Mais c'est beau en même temps, c'est un magnifique au revoir.
0: Ah oui, ah bah vous poussez votre dernier souffle sur les bougies et hop.

0: voilà. C'est rare.
1: Qu'est-ce qui est rare?
0: Ah ben c'est un hasard vraiment incroyable de mourir le jour où on est né. Enfin, je veux dire...
1: Alors ça, les morts-nés, il y en a plus encore.
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1: Question culturelle et littéraire à l'attention de Mme Carré qui habite Gruissant. Et cette question concerne un académicien français, j'allais dire un ex-académicien, mais on l'a immortellement évidemment bien quand sûr. On a été académicien. Et celui-ci évidemment n'a pas forcément laissé son nom à la postérité, à part peut-être pour une raison précise. Et voilà pourquoi ma question est... Pour quelle raison continue-t-on à parler parfois de Nepomucène Lemercier, qui fut poète, dramaturge et académicien français ?
4: Nepomucène Lemercier.
1: Ah oui.
5: Il est de la famille de Valéry ?
1: Non, pas du tout.
4: Il a écrit une œuvre célèbre qui est passée à la postérité.
1: Nepomucène Lemercier a écrit quelques œuvres comme Le Tartuffe révolutionnaire, Les Quatre Métamorphoses. Et alors, son œuvre la plus connue, c'est La Panhypocrisiade ou La Comédie infernale du XVIe siècle.
4: C'est un poète du XVIe siècle.
1: Alors,
4: parce qu'il est l'Académie française du XVIIe.
1: Exactement, il est du XIXe, un peu plus tard. Il était au fauteuil 14 de l'Académie française.
5: Nepomucène,
6: on continue d'en parler parce qu'il a laissé quelque chose à l'Académie française.
1: Alors, il a laissé... D'abord, on laisse...
6: Un usage, quoi.
1: Qu'est-ce que vous voulez dire?
6: Des us et coutumes, il a inventé quelque chose qui a encore lieu aujourd'hui à l'Académie française.
7: Mais déjà, il a laissé son prénom, parce que Nepomucène, il ne doit pas y en avoir 36.
1: Voilà, voilà.
8: C'est bien, un médicament, ça se prend 500 grammes, ça.
1: Ça, vous avez raison.
5: Mais il s'appelait Nepomucène tout le temps.
1: Du Nepomucène trois fois par jour.
8: Bah oui.
9: Mais du coup, c'est quoi la question?
1: La question, c'est pour quelle raison continue-t-on à parler parfois de Nepomucène Lemercier? Parce qu'effectivement, on n'en parle pas pour ses œuvres.
4: Parce qu'il a un prénom chelou. Quelqu'un de très célèbre à l'Académie?
1: Alors, ce n'est pas qu'il a battu quelqu'un.
4: C'est qu'il a succédé à quelqu'un.
1: Alors, non, mais on
4: brûle. Il a précédé quelqu'un.
1: Il a précédé quelqu'un, et non seulement il a précédé quelqu'un, au même fauteuil, effectivement, quelqu'un lui a succédé, quelqu'un dont il ne voulait pas voir l'entrée.
5: Jules César.
1: Non. Quelqu'un dont il ne voulait pas voir l'entrée à la Comédie française.
4: À l'Académie française.
6: Un rival.
4: Est-ce que c'est un politique?
1: Rival, on peut pas dire ça, parce que franchement, le pauvre Nepomucène Lemercier, quand on était rival avec lui, c'est qu'on ne devait pas être très très connu. Vous voyez?
4: Donc c'est quelqu'un de très connu qui lui a succédé?
1: Absolument.
4: Un politique ou un écrivain?
1: Les deux.
8: Et ils se jalousaient mutuellement?
4: Victor Hugo.
1: Et c'est Victor Hugo.
5: Wow.
1: Bonne réponse! Eh oui. Et oui, il était contre l'entrée de Victor Hugo à l'Académie française. Faut quand même être gonflé quand on s'appelle Nepomucène Lemercier.
4: Non, mais c'est parce qu'il était dans le clan des classiques contre les modernes. C'était après la bataille d'Hernani.
1: Exactement. Ah, oui, il était contre les nouveaux romantiques.
4: Exactement.
1: Nepomucène Lemercier. Donc,
8: Monsieur Barbier, sans indiscrétion, vous êtes en couple?
4: Mozart, oui, marié. Mais...
8: Ah, ok, non, c'est parce que ma maman, enfin, ça m'intéresserait de vous avoir à Noël parce que vous êtes. Enfin, voilà, j'aimerais vous avoir comme beau-père. Enfin, bref. On n'est pas obligé d'en parler maintenant, je sais pas ce
4: que. Maintenant que je sais que vous avez 32 ans, j'imagine l'âge de votre maman, ça dépend de la dot.
8: C'était une invitation ratée.
1: En tout cas, Nepomucène Lemercier.
8: Laurent, vous êtes célibataire?
1: Non plus.
8: Non plus. Oui. Moi, je vais le faire plus clairement dans le public, quelqu'un veut se taper ma mère.
1: Bon, je peux revenir à mon Nepomucène.
8: Oui, pardon. Donc, trois fois par jour, c'est ça?
1: Alors, Nepomucène Lemercier était académicien français. Il était contre l'entrée de Victor Hugo à l'Académie française. Il faut quand même être gonflé d'être contre l'entrée de Victor Hugo à l'Académie française. Et pas de chance, quand il est mort, qui on a élu?
8: Bim.
1: Au fauteuil de Nepomucène Lemercier.
5: Victor Hugo.
1: Et vous connaissez évidemment la coutume dans ces cas-là, Monsieur Barbier.
4: On prononce l'éloge de son prédécesseur.
1: Oh là là. Si bien que Victor Hugo a dû faire l'éloge de celui qui était contre son entrée à l'Académie française.
4: Mais ça arrive souvent, hein, vous savez, Alain Perfit, gaulliste, a dû prononcer l'éloge de Paul Morand, anti-gaulliste et proche de Pétain et de Laval. Donc, vous voyez, souvent, on met l'honneur de l'Académie au-dessus de la sincérité.
1: Mais quand même, Victor Hugo a réussi à trouver un compliment en faveur de Nepomucène Lemercier, puisqu'il a dit, Victor Hugo, que c'était un des rares qui ne s'était pas agenouillé devant Napoléon, parce qu'effectivement, politiquement, Nepomucène Lemercier avait boudé Napoléon pendant un long moment. Donc, vous voyez, on trouve toujours un petit compliment à faire, même si on ne le pense pas. Autrement, on ne ferait pas ce métier. En tout cas, Nepomucène Lemercier, effectivement, a laissé son nom à la postérité uniquement pour...

0: pour avoir été le prédécesseur de Victor Hugo, et ça a donné un discours effectivement formidable de Victor Hugo à propos de Nepomucène le Mercier. Bravo Christophe. Ah tiens, puisque vous avez pris la parole à propos de votre maman, vous là-bas, vous avez quand même, vous êtes en train de me filmer.
1: Non, j'allais faire une photo de vous.
2: Des photos volées comme
3: ça. Oh là là, ça c'est un crime de lèse-majesté.
0: Déjà, je n'aime pas qu'on me prenne en photo.
4: Il faut demander.
5: Pour envoyer à sa maman.
0: Même sa mère, j'en ai fait.
1: Non, c'est pour les réseaux sociaux.
4: Enfin.
0: Je ne veux pas qu'on me photographie.
4: Non,
2: des photos volées, c'est pas bien.
1: Il y a que des photos de vous.
0: Pardon ?
1: Il y a que des photos de vous sur mes réseaux.
0: Bah oui, mais j'aime pas les photos, moi.
1: C'est vrai, pourtant, vous êtes plutôt. Enfin, je puis me permettre.
3: Tu veux dire qu'il est mieux en photo qu'en vrai ? Fais attention à ce que tu dis.
1: Vous êtes.
4: Non, non, il n'y a qu'un suceur à cette table, c'est moi.
0: Mais en tout cas, justement, j'allais vous faire un compliment, monsieur.
1: Moi, c'est foutu.
0: Monsieur Guillaume, parce que quand même, il a fait, Guillaume, il y a peu de temps, la dernière page, le portrait de Libération. Je l'ai conservé, parce que ça, quand même, c'est assez rare, c'est exceptionnel.
4: Moi, je l'ai fait trois fois.
0: Ah, oui, bah, moi aussi, mais je veux dire pour un Belge.
1: Ah, voilà, c'est foutu.
0: Et alors, justement, on nous rappelle dans cet article que vous avez été élu en 2023, donc il y a quelques mois, Belge de l'année. C'est un sondage réalisé par Ciné Télé Revue. Vous étiez le Belge de l'année devant Virginie Efira, devant Princesse Elisabeth. C'est qui Princesse Elisabeth?
1: Ah ben c'est la fille de notre roi qui sera un jour notre reine.
0: Ah, très, donc vous avez fini devant la princesse.
4: Ah là là,
1: c'est mieux que derrière.
0: Mentissa, c'est une Belge aussi.
1: Mentissa, oui, qui est chanteuse belge et qui cartonne partout.
0: Et monsieur Evenepoel, qui est un cycliste,
1: oui,
0: c'est ça?
1: Voilà. Cycliste, ouais.
0: Allez, donc premier, monsieur Guillaume, on a
1: gentil.
0: Le Belge de l'année.
1: Merci Laurent.
3: Oh là là.
0: Bon, ma question est toute bête. Qui était Belge de l'année en 2022, l'année précédente?
4: Ah, Poulvorde.
0: Pour Anthony Guérin. Poulvorde, oh non, ça c'était il y a 20
1: Moi,
0: ans.
1: Moi j'ai évidemment
6: Damiens,
1: la réponse.
6: François Damiens,
0: non.
3: Philippe Geluck,
0: non.
1: Je la donne?
0: Ah bah si vous l'avez, oui.
1: Oh bah c'est la plus belle des chanteuses, c'est Angèle.
0: Angèle, évidemment, c'était Angèle. Il a pas de chance, le cycliste, là, Evenepoel, parce qu'il était deuxième en 2022. Il est passé cinquième en 2023.
1: Tant qu'il est premier sur la ligne d'arrivée, c'est vrai.
0: C'est ça la question. Et Bertrand Carrois, c'est qui ça, Bertrand Carrois?
1: Ça, c'est très... C'est très marrant parce que la Belgique va se dire, Laurent Ruquier a parlé de notre Bertrand Carrois à nous. C'est une émission, comme chez vous, vous avez 90 minutes enquête, etc.
0: Ben, on n'a pas 90 minutes.
4: On a 60 minutes par français.
2: Non, 90 minutes.
0: Chez nous, on n'a pas 90 minutes enquête.
1: C'est ridicule de dire 90. On dit 40, 50, 60, 70. Pourquoi est-ce que vous cassez toute la logique comme ça?
4: Tu prends notre langue. C'est 90 minutes.
0: Allô, Darmanin.
1: Donc, c'est le 90 minutes enquête, mais belge. Vous suivez plein d'équipes de police. Nous, on n'a pas les moyens, donc à l'année, on ne suit qu'un seul policier.
6: Le fameux Bertrand.
1: Et c'est Bertrand Carrois qui est une star nationale parce qu'on suit toutes ses aventures. Évidemment, il tombe sur tous les spécimens belges les plus tarés de l'histoire sur les routes. Et c'est des séquences télévisées incroyables.
0: C'est un flic, Bertrand Carrois.
1: Ah oui, et on le suit partout. Et il parle un peu comme ça et il engueule les gens. Mais
0: faut qu'on l'appelle.
1: Je l'ai rencontré lors de la cérémonie puisqu'il était là quand j'ai reçu le prix.
0: Et pourquoi vous lui avez pas proposé votre mère à Bertrand Carrois?
5: Ici, c'est fait.
1: Mais je préfère.
5: Elle a eu un PV.
1: Je préfère qu'il fasse sauter mes PV que ma mère.
0: Mais donc quand même, c'est gonflé parce que Bertrand Carrois, qu'on connaissait pas, il arrive devant Stromae comme Belge de l'année.
1: C'est la Belgique. On met tout le monde à la même enseigne et on vote pour des gens qui sont moins connus que d'autres.
0: Ça a l'air super scientifique, Ciné Télé Revue.
4: Ouais, ouais. Classement bidon.
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0: Pas trop intimidé entre Madame Bachelot et Monsieur Claudel.
9: Oh, que nenni, je tâche de survivre, mais l'ambiance est fort guillerette, donc très joviale.
1: Voilà. Tu veux venir du côté des tuches? Coucou, Monsieur Pop.
0: Ça vous plaît, guillerette, Monsieur Rami?
11: Il n'a pas compris.
0: L'ambiance, vous la trouvez guillerette?

0: êtes vous aussi?
1: Tout le monde sait courir au ralenti. Courir au ralenti, c'est marcher. Viens par ici, mon petit. Ah. Ici, c'est les tuches.
0: Vous faites l'accent des tuches.
1: Bah alors, j'aime beaucoup les tuches.
0: Ah oui.
1: Mais Guillaurette, c'est vrai que j'ai pas compris.
2: Monsieur Ruquier, moi, je me sens un peu entre deux mondes.
0: Est-ce que, monsieur Peu, vous pouvez expliquer l'adjectif Guilleret et son féminin Guilleret à monsieur Ramy?
3: Oh, ben, en d'autres termes, un peu moins cérémonieux, je dirais.
1: Cérémonieux?
3: C'est peut-être ça, chacal.
0: Voilà. Non, mais rajoutez pas un mot qui comprend pas dans chacal. À la question, la question qui vient est une question contemporaine, là, vraiment à la portée de tout le monde.
1: Ah ouais.
0: Monsieur Ramy, vous connaissez.
1: Non, mais aujourd'hui, il faut dire monsieur le Belge, parce qu'il n'a aucune bonne réponse. Moi, j'ai Coluche.
0: Ah oui, c'est vrai que vous avez eu Coluche
4: devant
0: lui.
4: C'est vrai,
0: tout à l'heure. Mais là, je vais vous parler de Johnny Depp. Ça, tout le monde connaît,
4: connaît
0: Johnny Depp.
4: Absolument.
0: Et Johnny Depp a eu pendant longtemps, d'ailleurs, il a toujours un tatouage, mais un tatouage qu'il a modifié. En effet, il était fou amoureux et il s'était fait tatouer sur le bras, le nom d'une de ses femmes, compagne, maîtresse, pas Vanessa Paradis.
2: Non, c'était Kate Moss.
0: Non, c'était pas Kate
2: Moss. Amber Heard.
0: Non plus.
2: Non, c'est l'actrice américaine qui est revenue en force avec la série qui cartonne chez les ados, et c'est Winona Ryder.
0: Bravo, mais ça n'était pas la question.
4: Oh là là. Ah, et Jocelyne à côté aujourd'hui.
0: Mais vous avez raison, c'est un bon départ, oui. Chère Caroline, puisqu'il avait effectivement fait tatouer sur son bras le nom de son amoureuse, Winona. Comment vous dites, Winona?
2: Winona Forever.
0: Voilà. Et il avait tatoué effectivement Winona Forever.
3: Bien joué dans le dernier Beetlejuice qui est sorti au cinéma. Là.
0: Exactement, monsieur Poff, bravo. Mais
2: je crois qu'on fait une bonne
1: équipe. C'est pas la question non plus.
0: Mais il a fait modifier ce tatouage après leur séparation, évidemment. Quelles sont les deux lettres qu'il a enlevées sur son tatouage pour que son tatouage ait une autre signification?
4: Ah, ben, il a enlevé, oui, le W et le I pour faire Nona, la nonne, parce qu'il est religieux.
0: Non.
3: Moi, j'aurais dit que c'était le N-A, comme ça, ça fait Winno, qui est presque wine, l'alcool est charmant.
0: Et c'est une bonne réponse de monsieur Paul.
1: Alors là, je tombe des nues.
0: Effectivement, il a enlevé le na de Winona, ça donne Wino Forever, ce qui veut dire ivrogne pour toujours.
2: Il a tenu parole.
1: C'est surtout qu'il la déteste. T'imagines?
4: Oui. Mais il a tenu parole quand même.
0: Et effectivement, aujourd'hui, il a tatoué ivrogne pour toujours, Wino Forever, au lieu de Winona. C'est votre première bonne réponse.
1: Écoutez, pas ça. Voilà.
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0: Et Olivier, je compte énormément sur vous pour les questions littéraires qui vont venir maintenant. Je vois vous et Ariel pour répondre aujourd'hui.
1: Oula.
0: Ariel par miracle, vous par connaissance. En plus, écoutez, franchement, la première question est facile d'accès puisqu'elle concerne une fable de La Fontaine que vous connaissez tous normalement. Ce sera pour monsieur Paul Charles qui habite Paris 5e arrondissement.
6: Le corbeau et le renard.
0: Non. La laitière et le pot au lait.
6: Oui.
7: Ah,
6: Perrette. Oh. Légère et courvettue, elle allait à grands pas, ayant mis ce jour-là pour être plus agile, cotillon simple et souliers plats.
0: Ah, c'est pas mal, dites donc. Oui, effectivement, oui, c'est ça. Oui, c'est le début, en tout cas, Ariel.
1: Oh là là.
0: Notre laitière ainsi troussée comptait déjà dans sa pensée tout le prix de son lait. En employait l'argent, achetait un 102, faisait triple couvée. Je vous passe quelques verres et justement, je vous demande quel est le verre.
7: Adieu, vos
6: vaches cochon couvées.
0: Excellente réponse d'Olivier de Kersauzon et d'Ariel Dombal. Qui ont répondu avant même que je pose la question. La question, c'était quel verre entend-on quand le lait tombe? Le lait tombe, oui. Adieu vos vaches, cochons couvés. La dame de ses biens quittant d'un œil mari sa fortune ainsi répandue va s'excuser à son mari en grand danger d'être battu. Le récit en farce en fut fait. On l'appela le pot-au-lait. Bravo Ariel, bravo Olivier. Vous voyez, j'avais misé sur vous.
1: On va vous laisser.
0: J'ai eu raison.
7: Il dresse.
0: Alors il faut expliquer ce qui vient de se passer. C'est qu'Olivier de
2: Achève-le, Olivier. Achève-le, on s'en branle.
1: Écrase-le.
0: Olivier de Kersauzon vient d'aboyer sur le chien. Et ça, c'est quand même vrai que pour un chien, ça doit être surprenant.
7: C'est bizarre.
0: De voir quelqu'un qui lui aboie dessus.
1: Oh, il est mignon, ce chien. Il faut le croquer, croquez-le.
2: Tu fais ton gros dur, toi, mais t'aimes bien les bêtes.
7: Ouais, j'aime bien, c'est très bon.
8: Ça monte. Numéro 38. Avec des tringles.
9: Faudrait le Larry, on va prendre deux rouleaux de printemps, s'il te plaît.
10: Vous êtes vraiment grave.
0: Mais vous avez raison, quand même. C'est pas pour dire du mal, parce qu'on aime beaucoup nos auditeurs asiatiques. Mais oui, c'est vrai que quand je promène mon chien, oh, et ben je vous jure que c'est.
8: Ah oui, bah, c'est vrai. Regarde, que... regarde, bonjour, Monsieur Cricket.
0: Mais je vous jure que c'est vrai, c'est oui, que c'est, les personnes asiatiques vous... le regardent bizarrement.
10: Oui, oui. Oh, mais n'importe quoi.
0: Je vous jure que c'est vrai.
11: Ils ont l'impression. Ils ont
0: jure.
9: Non, là, ils voient même Lupé.
8: Monsieur Cricket promène le
10: Mais c'est pas possible.
9: Mais si.
10: Ma chaîne, on regarde pas un poulet.
11: Si, si, si.
0: Je vous ne parle pas de nos amis asiatiques qui vivent
9: normaux,
0: chez nous.
9: Pas les normaux,
0: ils sont habitués. Mais je vous parle des touristes.
6: Ah oui,
8: on en regarde beaucoup. C'est un vieux monsieur dans le quartier Neuilly, il promène le menu.
11: Non, mais ils ont la, ils ont la bête.
8: Il est très gentil, il promène le menu.
9: Quand tu cherches un restaurant, ils ne le trouvaient pas.
11: Non, ils ont l'impression qu'ils bossent chez Deliveroo.
8: Il n'y a pas la sauce. Il y a juste le monsieur et les chiens. Il n'y a pas la sauce, il n'y a pas les baguettes. Parce que moi, je suis pour accompagner, il n'y a rien. C'est juste un petit sommet.
9: Mais oui, mais patron, vous avez mis un post-it avec marqué menu A sur la queue aussi.
10: On va avoir des problèmes avec les ambassades.
8: C'est un peu l'apéritif. C'est un peu l'apéritif. C'est pour mettre en appétit.
0: Non, mais mon labrador, je le promène sans laisse.
8: Oui, non, bah bien sûr, il n'a pas de laisse. C'est un menu libre.
11: C'est le jeu en plein air.
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3: Moi, j'ai ma petite idée sur la guerre de 100 ans. Qu'est-ce... Si ça vous intéresse,
4: ah bah, bien analyse. Sûr. Allez-y.
3: Je pense que ça a duré 100 ans parce qu'à l'époque, il n'y avait pas de jumelles, pas de drones et tout. Et le temps qui se trouve, il se trouve pas.
4: De drones.
3: T'as dit quoi?
5: Des drones.
3: Oui, parce que
6: c'est un département.
3: Non, là, oui.
5: T'as pas des drones.
3: Oh, merde.
5: C'est comme l'animal, c'est pas
3: et
5: un drone.
3: Je pense qu'ils ne se. C'est... Ils se sont pas bagarrés pendant 100 ans, ils se cherchaient.
4: Bien sûr, c'était un Colin Maillard qui a un peu traîné.
3: Non, mais je crois que c'est vrai que c'est pour ça que ça a duré aussi longtemps. C'est ma petite analyse.
4: Mais bien sûr. Dès que vous avez comme ça une petite information historique, n'hésitez pas.
6: Hein. C'était une guerre entre qui et qui, la guerre de 100 ans?
4: Entre les Anglais et les Français.
7: Les Français étaient divisés, les Bourguignons étaient avec les Anglais, les Armagnacs avec le roi de France.
8: Non, les Bourguignons étaient avec le bœuf, il y connaît rien.
3: Pas d'accord avec moi qu'ils se trouvaient pas, c'est pour ça
7: en fait ils
3: se
7: sont quand même beaucoup trouvés parce que Crécy, la bataille de Poitiers 1346,
3: quand ils se trouvaient,
7: arrêtez de se foutre de la gueule.
3: Quand ils se trouvaient,
7: Azincourt 415,
3: quand ils se trouvaient,
5: bah, ils avaient des
3: ils
5: cartes.
3: Cherchaient la plupart du temps, ils se trouvaient pas, c'est pour ça que ça.
5: Moi, je pense qu'il faut dire oui, qu'on passe à autre chose.
6: Voilà, ouais.
4: Ah oui, parce que là, vraiment, votre analyse, Dieu sait.
5: J'en ai entendu
4: des trucs cons ici.
5: Non mais c'est vrai.
3: Vous croyez qu'ils se sont bagarrés comme ça pendant 100 ans? Non.
5: Mais
3: ils
5: non,
3: sont réfugiés.
4: Alors ils faisaient des pauses. Il y avait la mi-temps pour les publicités déjà. Mais.
3: Eh ben s'il y a un historien qui m'écoute, qui l'appelle et qui dise que j'ai raison.
7: Ils ont surtout pris la peste de 1348. Alors là ils se sont arrêtés pendant 20 ans là.
5: Ah ben la peste de 1348 c'était elle.
4: La question concerne un acteur dont je vous demande de retrouver le nom. Acteur dont il serait évidemment difficile de vous donner le rôle le plus célèbre. Encore que, au théâtre, il a joué une femme. Ça, c'est assez rare dans la carrière d'un acteur. Il a joué Gladys dans Pas d'orchidée pour Miss Blandiche sur un texte de Frédéric Dard.
7: C'est Jean-Marie Prolier.
4: Oh là là là là.
6: Bravo.
4: Alors là, bravo, Christophe Barbier. Alors c'est Jean-Marie Prolier.
5: C'est pas de l'à peu près. Hein.
4: Vous avez révisé les éphémérides du jour.
7: Toujours. Et puis, le rôle le plus célèbre, c'est Saul Carlus.
4: Comment vous savez
5: lui,
4: ça?
5: Ah, mais oui,
7: c'est lui, la pub. Johnson.
5: Mais oui.
6: Ah, mais oui, là, et je le connais, parce que je connaissais pas dans La Dame aux Camélias, mais dans Saul Carlus, j'ai vu. Ouais.
4: Et oui, Saul Carlus avec Terra de Johnson. Nouveau savon à l'huile de lin. Je lave sans rincer mes sols carrelés. Et ils retrouvent leur beauté satinée.
6: Ah, bah oui.
4: C'est son meilleur texte à Jean-Marie Prolier. Et c'était dans une publicité, écoutez.
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10: Avec Terra de Johnson, nouveau savon à l'huile de lin, je lave sans rincer mes sols carrelés et ils retrouvent leur beauté satinée.
11: César, quel sol carrelé? C'est Saul Carlus?
9: Non, c'est Terra de Johnson.
3: Ah ouais.
4: Et vous vous souvenez de ça?
6: Ah oui, j'étais petit, je me souviens de cette pub.
4: Et ben voilà, Jean-Marie Prolier, il a fait aussi Norwich Union après comme publicité.
6: Ah oui, et il a fait des films sinon.
7: Je crois que c'est une pub signée Dino Risi. Hein.
4: Sûrement, en tout cas, c'est vrai que Jean-Marie Prolier a marqué la télévision des années 70-80. Oui. Il a fait quelques films quand même au cinéma avec Jean-Yann, on le voit dans Tout le monde, il est beau, Tout le monde, il est gentil.
7: Ah oui. Pierre Richard, La moutarde me montonnait.
4: Moi, il y en a vouloir des sous de Jean-Yann, Les Charlots en folie, La moutarde me montonnait, effectivement, La Coccinelle à Monte Carlo, et même dans Banzai avec Valérie Mérès et Coluche, il joue le businessman du Concorde dans Banzai, Jean-Marie Prolier. Et je sais que Monsieur Baffy a écrit ça aussi avec Jean-Marie Bigard. On lui doit aussi tout un livre sur les ultima verba, les derniers mots, les mots de la fin. Il avait été collectionneur de mots de la fin. C'est quoi le dernier mot qu'on prononce avant de mourir?
8: Avant de mourir, mais c'est dur. Il y en a qui sont usurpés parce que c'est dur à vérifier ce genre de. Il y en a qu'on idéalise.
4: Ah oui, évidemment.
3: C'est apocryphe.
4: Qu'est-ce que vous dites?
3: C'est apocryphe.
6: Non, c'est hypocrite, on dit.
5: Attends, excuse-moi, tu vas nous garder cette énergie d'huître jusqu'à la fin de l'émission ou...
3: L'énergie d'huître? Ouais, tais-toi la gambasse. Hein.
6: Elles sont mauvaises, hein.
5: Mais non, mais elle est là, elle répond comme ça.
6: Elle est vexée.
4: Qu'est-ce qui vous arrive, Isabelle?
5: Mais oui.
3: Non, mais rien.
4: Elle a raison, Caroline, on vous sent boudeuse.
5: Mais oui.
3: Pas du tout. Ah non, moi je suis...
5: Non.
8: Mais Laurent, on peut comprendre sa détresse, elle nous donne des infos historiques et on n'adhère pas.
5: Et nous, on fait comme si c'était pas important.

0: Alors qu'on se posait la question, alors, c'est comment vrai. Ils alors, vont écoutez, pour se trouver.
1: Si vraiment c'est
2: 100
1: ça...
2: 100 ans
1: imagine. Ah, ça y est, c'était ça. Si vraiment... Alors écoutez, bon, franchement, Isabelle, si vraiment ça vous fait... Ah, vous êtes d'accord tous. Si ça fait plaisir à Isabelle, c'est vrai que si ça a duré 100 ans, c'est parce qu'ils ont dû se chercher.
2: Mais oui, voilà,
1: mais
2: oui.
1: Il n'y avait pas Waze, il n'y avait pas le GPS. Non. Alors, ils étaient là, les Anglais, mais... Where are the French? Where are the French?
0: Mais il criait Where are the French?
3: Mais c'est évident!
1: Mais bien sûr!
3: Écoutez, ne m'énervez pas, sinon je parle de Sim!
1: On est con, il n'y a pas pensé plus tôt, mais oui, bien sûr!
4: Alain Decaux a écrit Mais où qui sont ces cons? Un ouvrage qu'il faut autoriser.
5: Ils
4: ne
5: pouvaient pas se chercher s'ils étaient anglais, qu'ils étaient en France, il y avait des Français partout.
3: Mais ils se cachaient dans le maquis, dans les.
4: Il était en Corse!
3: Il n'y avait pas autant de construction, ils se cachaient dans les bois!
1: Mais oui, dis-lui, oui, oui!
0: Oui, oui, Isabelle, oui!
3: Je suis sûr qu'il y a un historien qui m'écoute quelque part. Et qui
4: il s'est donné la mort.
3: Oh merde.
5: Si toi tu vas en Angleterre, tu trouves des Anglais.
3: Mais pourquoi t'es pas de mon côté, toi?
5: Oui. Ça, c'est bien.
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1: Monsieur Baffy avait un peu raison, il faut qu'on réveille notre Olivier Bellamy, et il a besoin pour ça...
7: Non, je fais du rodogging.
1: Il a besoin de questions musicales, mélomane qu'il est, spécialiste de la musique classique. Il va forcément déjà, et ce sera une première question pour Laurent Ortier d'Arpajon, identifier cette symphonie, le nom du compositeur et peut-être même le numéro de la symphonie. Ça commence mal. C'est beau, hein? Ça a été créé un 12 septembre. On est le 12 septembre aujourd'hui. Le 12 septembre 1910.
3: C'est pas Rachmaninov?
1: Non, c'est pas Haydn. Non.
4: C'est russe?
1: C'est pas russe, non.
0: Non, c'est français.
1: C'est pas français, non.
4: C'est italien?
1: Non.
0: C'est allemand?
1: Autrichien.
0: Comme la plupart du temps.
1: Autrichien, on va dire autrichien.
0: Voilà, bah oui.
1: Ah, vous me décevez, monsieur.
7: Je cherche, hein.
0: Haydn.
1: Haydn, non.
3: Haydn, le dire.
1: Écoutez, c'est un compositeur qui n'arrive...
7: C'est Gustav Mahler.
1: Voilà, j'allais vous dire, un compositeur qui n'arrive jamais seul.
7: C'est la symphonie des mille, numéro 8.
1: La symphonie numéro 8 de Gustav Mahler. Bonne réponse d'Olivier Bellamy.
4: Moi, je connaissais la numéro 5 de Chanel, mais...
1: Pour Liliane Gauthier, un morceau suivant. Et là, c'est aussi une symphonie. Vous allez me donner le numéro et le compositeur.
0: Beethoven.
1: Ah non. Là, c'est un compositeur français.
0: Mais la Bartok?
7: Non, français, chérie.
1: On croirait ça pris.
0: Oh, dis donc. Oui. Attends, mais ça va pas bien de me parler
4: vous
0: comme
4: laisse.
0: Ça.
1: Je peux vous dire qu'il a écrit quelques opéras, comme par exemple Yolande, Guerqueur.
0: Ah oui,
7: Magnard, Albéric Magnard.
1: Albéric Magnard. Alors là, bravo.
0: Ah oui.
1: Qui connaît Albéric Magnard?
0: Bah que lui.
4: Albert. J'ai dîné avec lui il y a 2 jours.
1: Il est mort en 1914.
4: Hein. Ah, je confonds.
1: Alors, il y a quelqu'un qui a 97 ans et qui sort son autobiographie, un célèbre pianiste et compositeur. Il nous raconte un siècle de vie, hein, quasiment 97 ans. Et c'est quelqu'un qui a été, évidemment, un musicien reconnu à l'international. Il a débuté sa carrière dans les années 1950. Et il avait même écrit la musique du film À bout de souffle.
0: Claude Bolling?
1: Ah non.
7: Cosma.
0: Oui, Vladimir
7: Cosma.
1: Mais non, là,
3: c'est pour ça que je pensais.
1: On parle d'un pianiste et compositeur. Pianiste de jazz, écoutez.
7: Vivant.
0: Ben oui, 97 ans.
4: Il sort son autre. Il est dans la chanson de jazz.
1: Comment vous dites ?
7: Martial Solal.
1: C'est encore une bonne réponse d'Olivier Bellamy. Grand pianiste, Martial Solal.
7: Oui, en jazz.
0: Ah ouais,
7: oui.
0: Bah il y a lui et Chopin. Hein.
4: Ah oui, tout ça.
1: Pianiste de jazz, compositeur, arrangeur, chef d'orchestre français. Il a accompagné les plus grands musiciens américains, Stan Getz, Sonny Rollins, Dizzy Gillespie.
7: Ce qui est extraordinaire, moi, c'est le jazz que j'aime bien parce que c'est le jazz qui rend heureux.
1: Ah oui,
7: c'est ça.
0: Oui, chérie.
1: Mais ça se voit, vous avez l'air heureux.
7: Oui, absolument.
1: Ah oui,
7: absolument.
1: Oui.
7: Parce qu'il y a du jazz qui fait un peu pantalon de velours, la fumée.
0: Oui, c'est vrai.
7: Les caves, oui. Tout ça. Là, c'est
4: comme si vous le compreniez, là, Laurent, on va gagner du temps.
7: Alors que lui, c'est un pianiste du bonheur.
0: Mais tu as raison, chérie.

0: Voilà. Mais c'est tellement beau ce qu'il dit.
1: Non, allez, c'est vrai.
2: Une dernière question musicale. Oui. Après, ouais. Comme ça,
3: là, moi, je vais laisser Olivier répondre parce que je vais pas lui piquer la bête.
2: Ah non, mais avouez que là, parce qu'il y en a certains ici qui viennent.
4: Il est pointu.
2: Il y en a certains ici qui viennent avec soi-disant une spécialité, et puis rien.
3: Ouais, ah bah oui.
5: Bah, ici, il n'y en a pas de spécialité.
3: Moi, ça fait 20 ans que je cherche.
4: C'est quoi des noms spécialistes?
2: Je veux pas faire injure. Paix à l'âme des frères Bogdanov, mais enfin, on se souvient quand même des questions.
3: Ça les a tués. D'ailleurs.
5: L'humiliation.
2: On se souvient des questions scientifiques.
3: Ah oui.
2: On n'avait jamais de réponse.
3: Ah oui, même en les séparant, il n'y avait pas de réponse.
2: On les embrasse, on les adore. Moi, j'adorais les frères Bogdanov.
4: Moi, je dois dire un truc, c'est que là, quand je suis entre grosses têtes, au bout de la troisième émission, vous organisiez un dîner où vous aviez privatisé un restaurant, une pizzeria, pour que toutes les grosses têtes se retrouvent. Et moi, je suis arrivé là-dedans, j'étais invité, mais très impressionné parce que je connaissais encore personne. C'est ma troisième émission. Et je me retrouve à table avec, en face de moi, j'avais Claude Sarotte. J'étais Benichou et j'étais entre deux frères Bogdanov. J'avais l'impression d'être entouré par deux sphinx comme ça faisait de profil, il faisait peur quand même, je te jure. Et je sais pas, sûrement parce qu'on m'a mis là.
2: Il y a double menton avant l'heure.
4: Sûrement qu'on m'a mis là parce que j'avais fait des trucs sur ma gueule aussi, sûrement.
1: Moi j'étais à un salon du livre avec les deux. Eh ben, je peux vous dire que j'en ai pas signé un, parce qu'ils avaient une foule devant. À chaque fois, je disais, pardon, s'il vous plaît, laissez-moi mon petit carré pour avoir, les deux mémés, là, qui viennent me voir. Eh ben, c'était impossible. C'est intéressant ce que je raconte.
3: Quelle belle histoire. Quelle belle histoire.
2: Je préfère quand vous répondez aux questions. Non, je vais vous demander qui a mis en musique la célèbre comptine pour enfants. Une comptine pour enfants, d'ailleurs, je dois dire que je ne connaissais pas très très bien moi-même. Ah, vous dirais-je, maman.
1: Wolfgang Amadeus Mozart.
2: Bonne réponse d'Olivier Bellamy.
6: Alors, autant je connaissais les autres, mais celui-là me dit rien du tout.
2: Mais c'est quoi ça? Ah, vous dirais-je maman?
1: Alors, ah, vous dirais-je maman, c'est une vieille chanson française. Ah, vous dirais-je maman? Et Mozart a écrit des variations.
2: Ça, c'est Ah, vous dirais-je maman?
1: Voilà. Ça, c'est l'original, c'est la vieille chanson française. Il l'a repris tout bêtement, hein.
3: Mais plus vieille que lui?
1: Si Mozart peut être bête, mais enfin. Voilà. Et ensuite, il y a des variations.
2: Parce que ça, un enfant le ferait.
3: Mais non,
1: c'est quand il avait 3 ans.
5: Non, il y a des petits triolets là.
2: Il y a quoi? Il y a quoi?
3: Oui, des triolets.
6: Mais oui, Elsa.
1: Non, c'est pas si facile.
2: Ah
1: non.
2: Ce qu'on entend là, c'est pas facile.
1: Non, c'est pas si facile.
5: Non.
2: Caroline Diamant, elle joue du piano, elle vous dit que si.
3: Ça, c'est facile à faire.
1: Et ça? Et ça?
5: Non, non.
3: Mais c'est plus Mozart. Il suffit d'avoir une petite dextérité.
5: Si je joue du piano,
1: c'est la première variation.
2: Ah, c'est joli là.
4: C'est beau
3: l'accordéon. C'est pas là que j'ai dit que c'était facile.
4: C'est beau l'accordéon.
2: Vous jouez du piano, un jour on fera un concours de piano entre Caroline et Isabelle.
3: Ah ouais, mais moi faut que je me coupe les ongles, j'ai plus envie.
4: C'est surtout tes doigts boudinés qu'accrochent.
2: Ils vont s'accrocher dans votre gueule dans 2 minutes.
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2: Comment appelle-t-on les habitants de la Lune?
10: Les Luneaux.
11: Les Sélénites.
2: Les Sélénites, ah, oui. Bravo!
5: Mais il n'y a personne sur la Lune.
3: Il
5: n'y
3: a pas d'habitants.
10: Bah oui.
5: Il n'y a personne sur la Lune.
2: Non, mais c'est au cas où il y en aurait eu.
5: Ah! Mais c'est dans un livre. Franchement, donner un nom de personne qui n'est.
3: Comme les Martiens.
2: Oui, mais
3: comme
2: il y en aura peut-être un jour. Elon Musk ou d'autres rêvent d'aller vivre sur la Lune. Et un jour, il y aura peut-être des Sélénites. Et on a déjà prévu le mot, effectivement, qui désigne les habitants imaginaires pour l'instant de la Lune. Mais qui peut-être un jour seront réels.
10: Quand on aura fait une colonie sur la Lune.
2: Voilà.
3: C'était le nom d'un café-théâtre, le Sélénite.
2: Eh ben, voyez, ben, les Sélénites sont bien les habitants imaginaires de la Lune. Une question pour Ségolène Ravon. Ah. Oui, Mme Ravon habite dans le Var. Et j'aimerais que vous me disiez comment on appelle l'insecte voisin de l'abeille à corps noir et aile bleutée.
10: Bourdon.
2: Non. Appelé aussi parfois d'ailleurs abeille charpentière.
11: C'est le xylocope.
2: Le xylocope. Bonne réponse de Paul Elkarat.
10: Ah oui, alors là.
2: Ah, vous connaissiez pas les xylocopes?
11: Ah, l'abeille charpentière, c'est l'autre nom.
2: Ils creusent leur nid dans le bois.
11: Dans le bois,
4: oui, xylo, c'est bois.
2: Ah oui,
4: c'est
2: vrai.
4: En grec.
2: Vous qui êtes, je crois, un bon menuisier, monsieur.
11: Monsieur Boutbille
10: ou Junior Boutbille.
11: Non, mais c'est vrai que quand t'achètes un appartement, ils font un.
5: Mais si tu construisais toi-même.
4: On a construit des théâtres, mais. Vous
2: bricolez. Mais le week-end, vous bricolez pas.
4: Ça m'arrive, mais.
2: Ah, bah, voyez.
11: Très mal. Ils poncent.
10: Il pionce, par exemple, ils ont une lettre près.
2: Donc, vous ne saviez pas ce qu'était que les xylocopes quand on bricole. On sait ce que sont les xylocopes parce qu'effectivement.
4: C'est les petits trous.
2: On les trouve dans le bois, vous voyez.
5: Les trous, les petits trous.
4: Mais c'est des vers.
5: Ils abîment le bois.
2: Ah, bah, ils abîment le bois. Ils font ils font leur nid dedans. Hein.
5: Comme les termites, alors.
2: Ah bah,
12: Et alors, quel rapport avec les abeilles? Parce qu'elles font du miel aussi?
2: Qu'est-ce que je lui dis?
5: Alors là, pour une fois, elle a pas tort, parce que vous avez dit quelle est la voisine de l'abeille. Moi, je connais pas famille. Toutes les adresses des abeilles.
4: C'est un miel un petit peu c'est de la sueur, ce qu'on appelle.
2: Tiens, on va rester dans le domaine animalier pour Bertrand Montel, qui habite Telgruc-sur-Mer. C'est dans le Finistère. Comment appelle-t-on un jeune poisson utilisé pour repeupler un étang?
10: Alors, on le connaît.
11: Qui fait ça?
10: Le mot qui le repeupler des étangs.
2: L'alvin,
10: c'est le bébé poisson.
5: Voilà,
12: toutes les races. Oui. C'est des
2: l'alvin alvin existe aussi, vous avez raison.
5: L'alvin triste, hein. Il y en a.
2: Car le mot qu'on cherche est un alvin.
10: Alors, Laurent, est-ce que le mot que l'on
5: cherche. Un gardon.
10: Est-ce que le mot que l'on cherche est utilisé pour désigner quelque chose qui n'a rien à voir avec les animaux et les poissons?
2: Alors, ça existe aussi un autre animal, et c'est vrai qu'on le connaît mieux sous le nom de cet autre animal que sous le nom du petit poisson qu'on met dans un
5: étang. Par exemple, une panthère, quoi.
2: Voilà.
10: Que ça désigne aussi
11: un agneau.
10: Est-ce que c'est pas une totoche?
11: Non. Il est lourd, mais.
12: Est-ce que c'est le blanc d'amour?
2: Mais qu'est-ce qu'il est lourd, mais là, pour une fois, il a été drôle.
10: Merci, vous pouvez enlever
5: le poilu. Est-ce que c'est un animal poilu?
10: L'autre animal, est-ce que c'est un animal qui a des poils?
12: Une boule, mais il n'y a pas de poisson poilu.
2: Une paramécie?
11: Mais non.
2: Elle dit, il n'y a pas de poisson poilu, elle a raison.
10: Oui, ben.
4: Si,
10: le barbu.
4: Le barbu.
11: Le blanchon.
10: Et la bout de boule quand elle se baigne.
5: Voilà. Et l'arrêt, comment veux-tu la faire?
10: J'ai déjà vu des raies poilues.
12: Alors, est-ce que c'est pas un petit poisson qui s'appelle le blanc d'amour?
10: Mais non, on te parle d'un animal poilu.
12: Oui, mais le blanc d'amour, il se transforme.
5: Je serais d'avis qu'on cherche l'autre animal qui a le... Voilà. Alors, est-ce que c'est un animal qu'on trouve... Je vous parle de l'autre animal. Qu'on trouve dans la jungle.
2: Cet autre animal, on ne le trouve pas dans la jungle et je veux dire qu'il a été popularisé grâce à la télévision.
4: Mais Shadok.
2: Non, mais
4: un ragondin.
2: Non, mais en tout cas, la première définition de ce mot, c'est bien du frottin, un petit poisson qu'on met dans un étang pour le repeupler.
10: Okay.
2: Et effectivement,
5: vous venez de le dire.
4: C'est frottin.
10: Du menu frottin.
2: Non, c'est un alvin, c'est un frottin, et c'est un autre mot que je cherche et que je vous demande de me donner.
12: Et alors, est-ce que c'est un poisson herbivore ou insectivore?
5: Non.
4: Il n'y a pas d'insectes dans la mer.
10: Un poisson herbivore.
2: Qu'est-ce qu'elle raconte?
10: Un poisson herbivore.
4: Il n'y a pas d'insectes sous l'eau.
10: Si, ça s'appelle
12: des crustacés. Dans les étangs, quand tu veux faire une mare. Moi, j'ai une mare à grenouilles.
10: Oh.
12: Eh bien, dans une mare
2: et
12: à grenouilles...
2: Et vous avez de l'eau jusqu'où?
5: Non, mais cherchons l'autre animal qui a été popularisé...
11: De quelle famille, l'autre animal?
5: Qui a été popularisé à part la télé.
2: C'est pas moi de vous donner la famille de l'animal.
10: Ah, il n'a pas de poils, il a des plumes.
12: Est-ce qu'il vole, l'autre animal?
2: Tout ce que je peux vous dire, que le même mot désigne à la fois...
10: Calimero.
2: Ce petit poisson frottin qu'on met dans un étang pour le repeupler, et un autre animal, attention, quand il est jeune, on le désigne ainsi.
10: Est-ce que c'est un animal qu'on a chez soi? Est-ce que c'est un animal? Est-ce que c'est un animal qu'on a chez soi?
2: Alors, vous pouvez en avoir chez vous parce qu'effectivement, par extension, on a donné ce nom aussi à un objet.
10: Oh là là! Un hérisson.
2: Un hérisson, non.
11: Une salamandre.
2: Et c'est d'ailleurs cet objet qui a popularisé ce mot à la télévision.
12: Une tête de loup.
10: Tête de tigre.
2: Le schmilblick.
10: Un schmilblick.
2: Le schmilblick. Non. Cet objet n'est pas un œuf, et un œuf ne fait pas de politique.
5: C'est plus ce qu'on cherche, un objet,
13: un animal.
2: Je suis perdu.
13: Je suis perdu.
14: Et l'autre animal,
2: vous... Ah, je suis content, on va donner 300 euros.
10: Attendez, c'est un objet qui est en même temps un animal, qui a été popularisé par la télé, qui est poilu.
13: Et qui est aussi un bébé poisson.
2: Au départ, la première définition, je vous l'ai donnée.
13: C'est un frottin.
2: C'est un frottin, petit poisson qu'on met dans un étang pour le repeupler. Mais c'est vrai que c'est aussi dans l'élevage un jeune animal qui n'a rien à voir avec les poissons. Et ce jeune animal qui n'a rien à voir avec les poissons a été popularisé par la télévision au point que ça a donné son nom à un objet que vous pouvez avoir à la maison.
13: Il sert à quoi?
2: Un bec de canne? Je vais vous le dire. Tiens.
10: Est-ce que c'est un objet à la maison qui sert pour nettoyer?
2: Pas du tout.
13: Un poussin?
10: Oh non.
2: 300 euros pour Monsieur Montel qui habite Telgruc-sur-Mer. Est-ce que quelqu'un aurait une idée dans le public? Je ne pensais pas qu'on allait perdre un chèque RTL avec le Nourin. Un Nourin.
13: Ah, Nourin, bah oui. Oh. Maître Capello.
2: Maître Capello, souvenez-vous.
10: Ah, le cochon.
5: Dans les Gourin, jeux de... il disait.
2: Ah non, pas Gourin, non. Nourin disait, on va mettre 100 euros dans le Nourin.
13: On mettait les francs.
2: Un Nourin, effectivement, est un petit porc.
10: Un
2: jeune porc après le sevrage. C'est devenu une tirelire en forme de cochon grâce à l'émission effectivement des jeux de 20h. Mais au départ, un nourin, c'est un petit poisson qu'on met dans un étang pour le repeupler. Voilà.
10: Oh non, je connais pas.
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16: Ah, ça va pas du tout. En plus, j'ai fait un cauchemar horrible cette nuit. C'est plaisir de vous voir, parce que ça va pas du tout. J'ai fait un cauchemar horrible. Je sais pas où j'étais. J'étais sur un toit, puis au loin, il y avait des ruines. C'était pas en banlieue, mais c'était à l'étranger. Puis il y avait une piscine, ça partait bien, mais c'était bizarre parce que il y avait un gars, là, qui ressemblait. C'était pas Bruce Toussaint parce qu'il avait des cheveux. Stéphane Plaza. Sur un transat, comme ça, il me regardait, je comprenais pas. Puis je voulais me baigner. Puis en fait, il y avait une famille de tuches qui faisait des bombes dans l'eau. C'était chiant, mais en fait, c'était Valérie Trier-Veller et Julie Leclerc. Et puis après, je vous voyais, vous, patron, avec un mec plus jeune, donc du coup, vous me regardiez plus. Et j'ai dit, ça y est, j'aurais plus d'émission. Et je sais pas, c'était horrible comme cauchemar.
2: Ça, c'est vrai, ils vous regardent pas, vous avez vu votre gueule.
16: Ah, mais non, c'était en Grèce avec vous, on est parti en séminaire.
10: Ça faisait du bruit.
2: Ah, oui. On était les grosses têtes, c'est vrai, en séminaire de travail.
10: C'est vrai.
2: Marrant comme quoi on n'est pas crédible.
10: Il faut le dire.
13: On réfléchit aussi une nouvelle
10: Franck Ferrand, on a travaillé.
2: Oui, on est crédible. Est-ce que vous pouvez expliquer que c'est vrai?
10: En fait, on est allé là-bas pour travailler. On avait beaucoup de points à éclaircir.
2: Voilà.
10: Et on en a éclairci certains.
14: Voilà. Sauf quand il est aux grosses têtes. Hein. Pas crédible quand il est aux grosses têtes.
2: Pourquoi?
14: Bah, parce que ce qu'il vient de dire, c'est faux.
16: Tu veux qu'on raconte ta soirée dans le bar à strip, quoi? Il est malin, mais. On a fini le premier soirée. Heureusement, chacun là fait les potes avec Macron, il s'en est sorti.
14: Dès qu'il y a de la merde, il est là, lui.
2: Méfiez-vous, Paul, parce que c'est vrai qu'on a des dossiers maintenant. Ah, le petit jeune, je peux vous dire qu'on a dévergondé pendant le week-end.
14: Pas du tout.
16: Alors non, là, c'était super.
14: Moi, bon, vivant.
16: Il fallait coucher pour assurer son CDI, mais ça valait le coup.
2: Juste pour revenir là sur le séminaire. Monsieur Paul Alcarat, qui vous avez trouvé le plus sympathique des grosses têtes pendant ce séjour?
14: Je sais pas.
16: Bon, quel est le meilleur coup? Ça va aller plus vite.
13: Attention alors, ce que tu vas dire, Paul.
14: Non, ils étaient tous sympathiques.
2: C'est vrai.
14: C'est compliqué parce que ils sont tout le monde est différent. Donc dire qui est le plus sympathique en sachant que
2: ça, j'ai remarqué, c'est vrai que s'il y a bien un truc qui caractérise les grosses têtes, c'est que vous êtes différents.
5: On est tous différents.
2: Un nombre de gens différents,
14: avec une certaine
2: très différent.
14: Une sympathie inhérente à chacun, mais je pourrais pas choisir, décider qui était la plus sympathique à tel moment, sachant que chaque jour change.
13: Oui, ça dépend du contexte.
16: Les hétéros sont sympas, c'est les PD qui sont casse-couilles.
17: Mais quand on a le luxe d'avoir Franck et puis Paul qui se complètent, qui nous racontent des choses, qui font nos guides dans les musées.
2: Faut quand même dire que Franck Ferrand, effectivement, est formidable comme guide touristique.
10: Oui. C'est l'ami guide, un peu.
2: On a fait le musée de l'archéologie, il nous expliquait tout très bien. Et c'est vrai que Paul Alcarat, il était derrière, il racontait que des conneries.
5: Non, non, non, non.
2: Et vous, Julie Leclerc, ça a été bien votre séminaire alors ?
18: Très très bien. On était dans un hôtel magnifique. On avait forcément, dès qu'on levait les yeux, on voyait l'Acropole. On avait des paysages sublimes autour de nous.
16: Le Formule 1, il est incroyable.
18: Il est bien. Ouais.
16: C'est dommage, on n'avait pas le même.
18: Et puis on était une bonne bande de filles. Hein. On s'est toutes exactement régalées.
16: Si on m'avait dit un jour que je visiterais le Parthénon avec Daniel Evnou, je savais pas où étaient les ruines du coup.
4: Attends, oui, c'est marrant. On s'est dit, il y a un anachronisme, il y a une momie en Grèce.
16: Bah oui, tu veux dire.
14: Non, bah non,
16: sortez là, enlevez-lui les bandes, enlevez-lui les bandes.
2: On mange un peu toujours pareil en Grèce, en
16: pas du tout,
18: ah c'est pas du tout. On a toujours la salade de tomates avec les petits morceaux de feta, voilà, avec des olives.
4: Oui, bah,
18: le petit régime crétois.
16: Mais il faut un très bon cassoulet, par contre.
14: Feta matin, midi et soir.
2: Feta neuneu pour vous. Une première citation pour Cyril Leblanc, qui a dit « Mozart était tellement précoce qu'à 35 ans, il était déjà mort. »
14: Pierre Dac.
2: Non.
14: Jean-Yves Desproges.
2: Pierre Desproges, bonne réponse de Paul Alcarat. Qui a dit « Être dans le vent, c'est une ambition de feuille morte. »
18: Mais c'est poétique.
16: Liane Folly ?
2: Non.
14: Gérald Darmanin ?
2: Non, un écrivain et philosophe français.
4: Ah oui.
2: Dont je dois dire, j'ignorais le nom jusqu'à hier dans l'avion.
4: Ah, aïe, aïe.
2: Quand j'ai trouvé cette citation dans le Figaro.
4: Vous ne connaissiez pas son nom.
14: Il est né quand ? Il est né quand ?
4: On vient de Grèce, on n'a pas révisé.
11: C'est Merleau-Ponty ?
2: Merleau-Ponty, non.
16: Michel Aufraise ? Il est aux fraises, Michel, de plus en plus.
2: Un écrivain et philosophe français, récompensé par l'Académie française.
4: Oui,
11: à quelle époque ?
2: Ah, voilà, influencé par Platon, Aristote.
16: Ah, Thierry Beccaro ?
2: Non.
14: Tyrozon ?
2: Pardon ?
14: Tyrozon.
4: Non, ça, c'est un dinosaure, ça.
2: Non. Il est né à Saint-Marcel-d'Ardèche en 1903 et il est mort en 2001.
16: 98 ans ? Bravo, papy.
2: Et oui, absolument.
16: Bravo, respect.
2: Ouais. Et oui, effectivement.
16: Dans quel état, par contre ?
4: Tu vois, gars.
14: Ça commence pas par un T ?
2: Oui, ouais, oui, ça commence.
4: Son nom, mais chiffrelette.
16: Thierry Ardisson ?
18: Théodore, mais oui. Quelque chose ?
4: Nodule.
18: Thomas.
2: Non,
14: non, non, non.
2: Je peux vous donner son prénom si ça
18: Maurice,
2: vous aide.
18: Oui, allez.
2: Gustave.
18: Ah, Gustave Eiffel.
14: Oui, c'est...
4: Hey, t'as vu, Paul, d'avoir été touché les nénettes ? Ben, ça t'a tout mélangé.
14: Gustave Thibon.
2: Gustave Thibon. Bonne réponse de Paul Alcarat. Thibon, Thibon, Polo, Thibon.
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21: J'ai découvert sur les réseaux sociaux comme.
2: Eh ben oui,
21: comme
2: Madame Douillet va se présenter au concours Miss France puisque maintenant il n'y a plus de limite d'âge. Vous auriez le droit, vous, de vous représenter.
21: Non, on n'a pas le droit de se représenter.
2: Ah.
21: Mais il n'y a plus de limite d'âge, donc elle a toutes ses chances.
16: Mais
21: je sais pas si elle se présente pas dans l'Est.

0: vous êtes de nouveau présidente, est-ce qu'il y a un d'entre nous qui peut être membre du jury?
1: Je suis présidente d'honneur.
0: Ah oui, c'est...
2: Mais laisse tomber, c'est derrière toi tout ça. Maintenant, t'es chez Sephora, t'as une belle carrière. C'est derrière toi, Sylvie, t'as plus rien à prouver.
0: Je crois que tu es faite pour ça, vraiment, pour chaperonner tout ça. Pour... Non, mais vraiment, je pense que tu vas
3: être nommée. Mais de quoi je me mêle?
0: Mais non, mais c'est vrai, son nom revient très régulièrement, là, en ce moment. Parce que c'est un peu la crise.
3: Vous êtes dans les
0: Il y a une crise des institutions.
1: Il est dans les statistiques.
0: Il y a le départ, ça a été un peu mouvementé encore.
2: Ah, t'es quoi,
0: je pense que t'es la femme de la situation. Oh. Non, mais c'est vrai, Laurent. Hein, ça changerait ta vie, parce que là, t'as pas trop de boulot en ce moment. Non, mais ça permet de...
2: Non, c'est pas si, là, c'est drôle, là, c'est
1: bien. Ouais, c'est pas mal, vas-y.
3: Non, il a un sens du compliment.
0: Mais c'est pas du tout
1: ouais,
0: ça.
1: Mais alors tu sais,
4: oui, pas si tu
1: regarde, le fait de pas avoir de boulot en ce moment, mais... comment je fais remonter les statistiques mensuelles?
0: Mais non, mais quand tu reviens juste de vacances, c'est pour ça que tu travailles énormément, c'est une entrepreneuse, hein, vraiment. Hein.
3: Ah oui.
1: Ouais, ne te rattrape pas au branlis, pourri, va.
0: En fait, quand j'essaye d'être méchant, ça marche pas, en fait. Donc il faut que je reste gentil et tout. En fait, j'ai juste balancé ça comme ça pour essayer d'être drôle, et je suis pas drôle quand je suis méchant. Donc je laisse ça à Toen. On peut passer parce que je suis pas bon du tout, là, depuis 30 secondes.
1: Ouais, il est gêné.
2: Ah, ça commence à être drôle.
0: J'ai voulu faire l'intéressant pour une fois et ça a pas marché. J'ai envie. Laurent, c'est très gênant.
2: Oh, il va faire un AVC. Vas-y.
0: Il y a 2 millions d'auditeurs qui écoutent ce gros bide là. Alors s'il vous plaît, Laurent.
2: Oh, t'es pas un gros bide.
0: Parce que moi, je prends des rafales de tout le monde. Et moi, vraiment, en plus, j'adore. Sylvie, c'est très bien que je t'adore.
1: Non, mais je suis hyper blessée.
0: Et là, je veux juste dire une petite blague un peu vachère.
3: C'est pas gentil ce que vous avez fait.
2: T'es vraiment une salope. Parce qu'en plus, je sais que tu le penses, au fond.
3: Même Stomy.
2: Si.
3: Stomy, vous trouvez qu'il n'a pas été aimable, vous êtes d'accord?
0: Ah non.
4: Moi, je ne savais pas qu'il pouvait être méchant comme ça.
0: Non, c'était
4: vraiment... la beauté, c'est la beauté.
0: J'ai appris un truc extraordinaire ce matin, mais vraiment, et je suis très fier d'être avec toi, Stomy, parce que Stomy.
2: Attention.
0: Stomy est né dans le même lit qu'une des plus immenses stars internationales. Et ce n'est pas des conneries. Hein. Stomy est né dans le même lit, au même endroit qu'une des plus grandes stars internationales que le monde ait connue et que la chanson n'ait jamais connue. Je vous laisse. C'est une question, c'est parce que je prends le relais de Laurent. Alors, qui est cet homme? J'accueille vos questions. Vos questions. Allez, on pose des questions.
3: Ça tombe bien, je suis encore en jet lag. Alors, je me laisse faire. Moi, je me laisse porter.
1: J'ai pas compris. C'est un chanteur, mais que le monde de la chanson n'a jamais connu.
0: Non, que c'est vraiment une superstar de la chanson et il est né dans le même lit, au même
2: endroit. Mais comment ça,
1: dans la même maternité?
2: Dans
0: la même maternité.
2: Ah, Herbert Léonard.
3: Césaria Évora.
0: Non, pas du tout.
1: T'es né où, Stomy?
4: Clinique Marie-Louise, rue des Martyrs.
0: Posez-moi des questions. Est-ce que c'est un homme? Est-ce que c'est une femme? Est-ce que c'est
1: un
0: homme?
1: Il vient de dire que c'est un homme.
5: C'est un chanteur.
0: Angoune. Oui, c'est un chanteur.
5: C'est un chanteur. Donc
0: allez, on continue les questions.
2: Est-ce qu'il est toujours vivant?
0: Il est mort.
3: Ah. Moi, je le laisse animer. Ça fait un concurrent de moi à la fin.
1: Est-ce qu'il chantait pour le plaisir?
0: Non, il ne chantait pas pour le plaisir, mais il donnait beaucoup de plaisir. Et je crois qu'il y a eu au moins une chanson où il y avait plaisir dans le titre.
2: Francky Vincent?
0: Non. C'est beaucoup plus star que ça.
3: Rullio Ecclésias?
0: Non, c'est...
1: Il est français?
0: Il n'est pas né en France.
3: Henri Salvador?
0: Mais non. Il n'est pas né en France.
1: Comment il peut ne pas être né en France?
0: Il est francophone. Il est francophone.
3: Jacques Brel?
0: Non, mais on est...
6: Johnny Hallyday?
0: Oui! Bonne réponse de Christophe Barbier. Il est né rue des Martyrs, clinique Marie-Louise.
4: Exactement.
0: Dans la chambre, tu te rends compte un peu, c'est dommage que t'aies pas eu son talent, mais c'est franchement... Non, attends, je vais t'embrasser. J'ai plus de ventre, je suis en train de devenir un autre homme, quoi. J'envoie des tas.
4: Ah, c'est bien, c'est bien.
0: Toen, c'est toi le prochain sur la liste, et toi. Vous êtes les gars que je t'adore,
4: franchement. En tout cas, ça...
6: C'était un bon gros, c'est devenu un maigre méchant.
4: Ça me permet de rendre hommage à ma maman. Marie-Josée Oliveira Picotero qui m'a mis au monde, voilà.
3: Ben oui, c'est pour ça que je pensais à Césaria Évora, moi, évidemment, à cause du Cap Vert. Écoutez, franchement, monsieur Rio.
0: Je crois pas qu'on apprend des choses avec
1: moi. Et moi, j'ai pas le droit à un bisou, tu dis que je glande rien, mais j'ai pas de bisou.
0: C'est vrai, mais bon, je peux venir te faire un bisou.
3: Oui. Il a besoin du consentement, vous savez.
2: Ouais, sur la joue, hein.
1: Tu sais, j'ai plus
0: de
1: ça à faire.
0: Mais qu'est-ce qui va la star de l'émission aujourd'hui?
2: Merci, bravo.
0: Et écoutez, Stomy, sa chanson, je suis né à Paname. Je suis né à Paris. C'est magnifique. Non, je suis né à Pigalle. Je suis né à Pigalle.
1: On y est presque.
0: C'est sa plus belle chanson et c'est une chanson exceptionnelle, très poétique.
4: Et il y a ma maman qui chante dans ce titre-là.
0: Bien sûr, je suis né à Pigalle.
4: Voilà.
0: Vas-y.
4: Et dedans, elle fait, Ognefitch, Elikboneche. C'est-à-dire, ah, mon fils, c'est ici que tu es né.
2: C'est du Cap-Verdien.
4: Voilà. Ouais.
0: Mais j'adore. Je crois que vous êtes très mélancolique et parfois la nuit, vous allez avec votre voiture et vous passez devant la clinique Marie-Louise. Et demain, je suis en repos.
2: Yoann, il y a la météo. Lance la météo.
0: Non, mais c'est vrai. Parce que t'es quelqu'un vraiment, j'ai envie de t'embrasser.
3: Faut vraiment que j'aille.

0: faut vraiment que j'ai le jet lag pour le laisser faire. Hein.
1: À suivre.
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0: Une question pour Damien Lenné qui habite Courbevoie. Et ce matin, dans le journal Le Parisien, on nous dit que, à propos de cette reprise de l'école, les parents doivent faire un choix cornélien, un choix impossible qui, quelle que soit l'option choisie, aura des conséquences négatives. C'est la définition d'un choix dit cornélien, ouais. Évidemment. On nous rappelle l'origine hein, de ce choix cornélien. Évidemment, on donne comme exemple le fameux Cid de Corneille. Et alors, justement, ce choix cornélien dans le Cid de Corneille, il implique quatre personnages du Cid.
3: Chimène, son père.
0: Pouvez-vous me rappeler les quatre noms de ces personnages du Cid de Corneille?
4: Alors, Rodrigue. Alors, Chimène, je
5: Chimène,
4: vais dire,
5: la fiancée.
4: Chimène, voilà. Rodrigue.
0: Voilà. Chimène, Rodrigue.
4: Don Diègue et le comte. Et le comte qui s'appelle...
0: Et voilà, le père de Chimène.
4: Et le père s'appelle le comte
3: Rodrigue.
4: D'Organ.
0: Alors, vous avez Don Rodrigue, effectivement.
4: Don Rodrigue, Orgas. Chimène.
0: Don Diègue, Chimène.
4: Et le comte.
0: Et le père de Chimène.
3: D'Orgas.
6: Don Diègue, c'était
5: bon
6: dans
5: appétit,
6: Zorro.
5: Bon appétit, messieurs.
0: Qu'est-ce que vous dites?
6: Don Diègue, c'était dans Zorro.
4: Orgas.
0: Pardon.
5: Bon appétit, messieurs, aux ministres.
0: Oui, alors ça, c'est dans Louis Blas. C'est pas du tout dans le Cid, ça.
4: Dans le Cid, c'est ça. Sous moi, donc, cette troupe s'avance et porte sur le front une mâle assurance. Nous partîmes 500, mais par un prompt renfort. Je l'ai joué 300 fois.
5: Non,
4: pas le Cid. J'ai joué dans le Cid, interprété par Francis Huster, avec Jean Marais dans Don Diègue et Jean-Louis Barrault.
5: Et vous ne vous souvenez pas du nom d'un des héros?
4: Si, le comte qui s'appelle Orgas.
7: Eh ben non. Qu'est rabia, qu'est malheur, pourquoi que c'est qu'on vient vieux? Mieux qu'on m'aurait levé d'un coup la vue des yeux. Mais non, pour voir un falampeau frapper. Oh bon, bah c'est le Cid, c'est la parodie du Cid de Edmond Bruat en pied noir. Mais je connaissais le début.
0: Rodriguez au pays des merguez.
7: Oui, excellent film.
0: Je connais.
7: Excellent film.
0: C'est votre papa qui a fait ce film.
7: Ouais, ouais, ouais. Je crois que c'est un de mes prefs, d'ailleurs.
8: Qu'est-ce qu'il fait votre père?
7: Kerabia, Kemal. Bah, il faisait ça.
0: Rodriguez au pays
7: des merguez. Il faisait des films. Il faisait des films.
8: Le frère, non?
7: Oui.
4: Bon, bah, on a tout trouvé, là, Laurent, non?
3: Non, on cherche le nom du comte. Alors, Chimène, Badi.
0: Vous m'avez trouvé Don Rodrigue.
4: Oui.
0: Vous m'avez trouvé Chimène.
4: Oui.
0: Vous m'avez trouvé Don Diègue.
5: Oui. Ah, Don Carlos.
0: Pardon?
5: Don Carlos.
0: Don Carlos.
3: Ça, c'est Carmen.
4: On a dit Orgas.
3: C'est pas Orgas. J'ai dit Orgas parce que le comte.
0: Vous avez dit quoi?
8: Orgasme.
4: Comte Orgas.
3: Comte d'Orgas de Tolède.
8: Ah oui, c'est lui.
4: Pas Orgasme.
0: Mais pas loin.
3: Mais voilà, je te dis. Jouy.
4: Alors, non, le comte, il est très connu, le comte.
3: Le comte de Jouy.
7: Don Gormat.
4: Gormas.
7: Don Gormas.
4: Don Gormas.
7: Non,
4: c'est dur à dire. C'est Don Gormas.
7: Oui, Don Gormas.
0: Alors, le comte de Gormas, Don Gomez, je vais vous l'accorder. Bonne réponse d'Antoine Duléry.
4: Ah, voilà,
0: et d'Esteban, Don Rodrigue, Don Diègue, Chimène et Don Gomez. Voilà les quatre personnages, évidemment, principaux du choix cornélien qui doit... Ça vous est déjà arrivé d'avoir un choix cornélien à faire, Christine Bravo?
3: Tous les jours.
0: C'est-à-dire?
8: En fromage ou dessert?
5: Vin rouge, vin blanc. Voilà. Je sais pas, qu'est-ce qu'on fait?
3: C'est ça, voilà. Tous les jours.
0: J'ai une question qui nous emmène en Italie maintenant pour Denise Aidogan qui habite Flavigny sur Moselle. Si je vous dis que c'est Nicolas Salvi qui l'a commencé en 1732 et c'est un certain Panini qui l'a terminé en 1762, de quoi s'agit-il?
8: 1732?
3: C'est un sandwich.
0: Un sandwich, non.
8: Un bal?
0: Un bal, non.
7: Une église?
0: Une église, non.
8: 1732, vous dites?
0: Oui, Nicolas Salvi l'a commencé en 1732 et Panini l'a terminé en 1762.
5: Est-ce que c'est une recette de cuisine?
0: Pas du tout.
8: C'est la construction de quelque chose.
0: Une recette de cuisine qui dure sur 30 ans. On voit que vous ne faites pas souvent la cuisine.
7: Ah, les
8: la construction de quelque chose.
0: Pardon?
5: Pise!
0: La tour de Pise, non?
3: Oui, bien sûr.
7: Des images à collectionner. Enfin, ça n'a aucun rapport avec Panini, les petits trucs
0: aucun
7: à collectionner.
0: Aucun rapport avec les vignettes Panini.
8: Donc, c'est un monument qu'on peut visiter?
0: Alors, un monument, oui, visiter, on va le voir.
8: Un pont.
0: Un pont, non.
4: La Fenice?
0: La Fenice, non, c'est
5: est-ce que ce ne serait pas la tour de Pise?
0: Non.
5: Est-ce que c'est une peinture?
0: Ah non, c'est en Italie, évidemment.
8: C'est une peinture.
0: Une peinture, non.
8: Une sculpture.
0: Une sculpture, oui.
3: Une place.
0: C'est une sculpture.
8: Une fontaine.
0: Et c'est sur une place, une fontaine, oui. La fontaine de Trevi. Bonne réponse de Christine Bravo. Pour Dominique Bouzier, qui habite Solnes, on est en Moselle.
3: J'adore les Bouziers.
0: Je sais pas si vous aimez les confitures. Pourquoi vous vous marrez?
3: Parce que le bousier, c'est tellement mignon. C'est un scarabée qui pousse sa boule de bouse toute sa vie.
5: Mais quoi,
3: c'est
5: le mythe de Bouzier, toi?
7: Parce que c'est Dominique Bouzier.
0: C'est le nom de l'auditeur ou de l'auditrice, qui s'appelle Dominique Bouzier, qui espère un chèque RTL. Si vous ne trouvez pas à qui on doit le traité des confitures, voilà pourquoi je vous demandais si vous aimiez les confitures.
3: Oh, je sais. Le traité des confitures. C'est au siècle de
5: Est-ce que ce serait par hasard Brillat Savarin?
0: Non, ça date de 1555.
3: Voilà. C'est
7: très bon fromage, le Brillat Savarin.
1: 1555.
3: Oui, mais
7: pardon. Non, j'ai dit très bon fromage, le Brillat Savarin, que Ariel Dombey.
0: À manger, pourquoi pas, avec des confitures.
3: Quel roi, Laurent? 1500, c'est Henri IV?
0: Alors, on est.
3: Avant Henri IV?
0: On est après François Ier, donc en 1555. Je sais pas quel roi c'est à ce
3: Charles
0: moment-là.
3: IX.
0: Ouais, sûrement, mais peu importe. C'est pas le roi que je vous demande. Je vous demande le nom de celui à qui on doit le traité des confitures.
3: Est-ce que c'est un cuisinier, Laurent, ou un médecin?
0: Alors, cuisinier, non, mais il s'y connaissait en confiture, évidemment. Médecin, j'ai envie de vous dire, oui, un peu plus.
5: Apothicaire, un alchimiste.
4: Nicolas Flamand.
0: Nicolas Flamand, non.
3: C'est un homme.
0: Un homme, oui.
5: Il faisait un petit peu de médecine.
0: Oui, apothicaire, on vient de dire.
5: Attends, je précise. Uh-huh. Est-ce qu'il faisait aussi, il découpait des morts?
0: Il a été expulsé de la faculté de médecine, pour tout vous dire.
5: Parce qu'il découpait, il voulait faire des expériences.
0: Ah oui, avec
7: un mec bizarre.
0: Pour faire un gigot avec des flageolets le dimanche.
5: Non, pour savoir comment. Non, bon, d'accord.
4: Il voulait faire des sashimi. Alors.
5: Pourquoi on le connaîtrait?
0: Ah bah parce qu'il est très connu.
3: Il est très connu.
5: Andros.
0: Andros. Oh. Parce que si vous voulez.
3: C'est Mazarin.
0: C'est pas ça, mais une fois qu'on a dit apothicaire et qu'on a dit 1555, on n'en connaît pas 10 000.
3: C'est Mazarin, Mazarin.
0: Mazarin, non.
3: Apothicaire en 15. Oui, c'est Nostradamus.
0: Nostradamus, excellente réponse de Christine Bravo. C'est Nostradamus.
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0: Question éphéméride liée à quelqu'un que vous connaissiez sur. Enfin, non, vous ne connaissiez pas, mais vous connaissez sûrement son nom. Claude Chapp, ça vous dit quelque chose? Claude Chapp. Monsieur Chapp a eu une fin assez terrible, et c'est l'anniversaire de sa mort à Claude Chapp, puisqu'il est mort, oui, je vous le confirme, le 23 janvier 1805.
1: Ah oui, c'est pour ça.
0: À Paris. Et il s'est suicidé en se jetant dans le puits du jardin de son hôtel. Bon, il était devenu un peu hypochondriaque sur la fin de sa vie, il était atteint d'un cancer dans l'oreille, et vous me direz, s'il avait un cancer, il était plus hypochondriaque, c'est qu'il était vraiment malade, mais bon, il y a différentes versions sur sa mort. Alors on dit qu'il était atteint d'une maladie vraiment incurable et douloureuse, et qu'il a préféré se jeter dans le puits de son jardin, et puis d'autres disent qu'il était un peu bourré, quoi, voilà, qu'il avait un peu trop bu, et qu'il a chuté, et que alcoolisé, il n'a pas vu le puits, et qu'il est tombé dedans. Voilà.
1: Est-ce que c'est un pseudonyme, Claude Chapp? C'est son vrai nom, il avait un pseudonyme?
0: Ah non, c'est son vrai nom, et c'est un grand inventeur, Claude Chapp.
5: Ah, il a inventé les chapes de plomb.
0: Ah non, il n'a pas inventé les chapes de plomb. Qu'est-ce qu'il a inventé, Claude Chapp?
4: Un truc qui a révolutionné notre quotidien?
0: Ah bah quand même, oui. Il est mort jeune, hein, il est mort à 41 ans, hein, c'est quand même assez tôt pour se suicider.
8: Est-ce que c'est un rapport avec son hypochondrie?
0: Pas du tout.
8: Ok. Ah.
5: Est-ce que c'est un truc qui se trouve dans la rue?
0: Alors écoutez, dans la rue, non, mais en plein air, oui, en tout cas.
4: Ah, le passage flouté?
0: Non, mais attention, hein, c'est une grande invention.
3: Les becs de gaz?
0: L'invention de Claude Chapp. Non, le bec de gaz, non.
4: Les jumelles?
0: Les jumelles. Ah, les jumelles, on se rapproche.
4: Les lunettes, alors?
0: Il a réalisé sa première expérience à Brulon. Brulon, c'est la ville où il est né, vous voyez, en 1791. Et c'est une expérience qui a été positive. Et ensuite, il a amélioré évidemment tout ça. Et puis, ça a donné ce qu'on appellerait aujourd'hui
1: un instrument.
0: Alors, un instrument, oui, en quelque
1: sorte. De mesure, non.
0: Instrument, oui.
4: Est-ce que c'est lié à la vue, Laurent?
0: À la vue, non, mais il est important que l'on.
8: De voir.
0: À l'époque, oui, qu'on voit, oui.
3: Mais
9: C'est-à-dire qu'on voit à travers la nuit.
10: Ils se servaient d'un objet pour.
0: Au début, c'était plutôt de jour.
11: Pour le soleil.
9: Ah, les radars, les radars.
0: Les radars, non.
11: Pour savoir la direction.
10: Les lunettes, la vue, non.
8: Les arrivées d'eau.
0: Non, les arrivées d'eau.

0: Ça a à voir avec la communication.
1: Ah,
0: c'est ça.
1: Bravo.
2: Donc, ah, les télégrammes,
0: le fax, les on envoie le télégramme.
1: Alors on est encore avant ça.
2: Le télégraphe.
3: Ah non, le Morse.
1: Non. Pas le Morse.
3: Un moyen de communication.
1: Oui, un moyen de communication.
2: Avec les lampes là, non.
1: Le premier moyen. Mais non, il y a
4: le pigeon voyageur.
1: Mais non,
3: le parchemin.
2: Ah, le tam-tam, le tam-tam.
1: Le tam-tam.
0: Non, mais non.
2: Les signaux de fumée.
1: On n'est pas loin.
0: Et ben le
2: signal
0: le
2: Morse, le... avec les lampes.
1: Comment
2: non,
1: ça s'appelle?
2: Quand on fait ça, avec les lampes clignotant. Alors,
5: mais c'est des appels de phare, ça.
2: Oui. Mais avec les lampes.
5: Il a pas inventé l'appel de phare, quand même.
2: Il a inventé dans le Titanic là quand il dit il y a encore quelqu'un de vivant et il dit qu'il
3: envoie
2: des
3: MEDE,
2: codes, des codes.
3: Le MEDE.
1: Mais non, il y a un nom à ça.
0: Eh bien,
1: c'est comment communiquer à distance, voyez-vous. C'est ça ce qu'il a inventé.
3: Le talkie-walkie.
1: Mais non.
2: Le sifflet.
1: Non, avant ça, avant qu'on puisse parler dans un truc et dire tata.
3: Bah donc on s'envoyait des lettres,
0: les fréquences.
1: Mais non, il a inventé le.
2: Le radar là.
1: On va donner 300 euros à Mme Pichard.
3: Est-ce que ce sont des mots, Laurent? Des mots.
1: Mme Pichard habite Compiègne et elle mérite bien son chèque.
0: Oui.
1: On n'en a pas donné encore.
0: Oui.
1: Hein. Mais c'est vrai qu'il a inventé une forme de télégraphe, l'art télégraphique. Mais avant le télégraphe, comment ça s'appelait? Ça s'appelait, je l'ai inventé,
2: Et puis
1: après, évidemment, qu'il y a eu le téléphone. Après, évidemment, aujourd'hui, il y a Internet. Tout ça, c'est la conséquence. Mais il fallait déjà avoir l'idée de communiquer à distance. Et pour communiquer à distance, on faisait comment? On inventait le. 300 euros pour Mme Pichard à Compiègne. Est-ce que quelqu'un dans le public, il y a plusieurs mains qui se lèvent. Monsieur Rioux, allez-y pour 100 euros supplémentaires.
6: Bonjour monsieur, comment vous vous appelez monsieur?
7: Bruno.
6: Bruno, quelle est votre réponse?
7: Le sémaphore.
1: Le sémaphore, bien sûr.
6: Bravo.
1: Excellente réponse, il a inventé le sémaphore, Claude Chap.
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1: Je vous rassure, monsieur Obal, je vais remonter le niveau avec la question suivante.
11: Revenons à quelque chose d'un peu intéressant.
1: pour Tatiana Radondi, qui habite Reims. Et vous allez voir, là, ça concerne la peinture, parce que je vais vous donner le nom de Camille Doncieux, qui n'a pas eu de chance, Camille Doncieux, parce qu'elle est morte très très jeune, à 32 ans, Camille Doncieux. Elle va avoir une maladie qui va l'aliter pendant de longues années.
12: Si elle est morte, elle l'a déjà eu, la maladie.
1: Pardon?
12: Non, vous dites, elle va avoir une maladie.
13: Je sais de qui vous parlez, Laurent.
1: Oui, mais je me...
12: Oui, oui, on se remet en arrière.
1: Mais oui.
12: Et on repart dans le futur.
1: Je suis en train de vous raconter sa vie. Elle est morte.
2: Ben, c'est Camille Claudel.
1: Très jeune. Non, Camille Doncieux s'appelle-t-elle. Elle est morte, ça, c'est un fait, chère Caroline.
11: Vous avez essayé de son nom ou pas?
1: Et maintenant, je vous raconte.
11: C'est Camille Doncieux, dans son nom.
1: Doncieux, oui, Doncieux.
11: Ben, ça y est, j'ai trouvé.
1: Ah oui. Ah ben, ne dites rien.
13: Moi aussi.
11: Non, c'est... non, j'ai pas compris la question. La question consistait à savoir si Camille Doncieux s'appelle Camille Doncieux. Je le confirme parce que je le sais.
2: Ah oui, tu sais déjà.
1: Non,
11: la question.
1: J'ai pas encore posé la question.
13: Je sais,
1: en train de vous raconter sa vie, mais j'ai été interrompu par Madame Diamant qui prétend que j'aurais utilisé le futur intérieur. Alors, tout simplement, je me place avant sa mort et je dis elle va avoir une longue maladie, vous voyez. Et cette maladie va l'aliter pendant un an et demi. Et ce qui est fou, c'est que c'est la maîtresse de son mari, voyez-vous, qui va la soigner. C'est elle qui va être là à son chevet jusqu'au bout. C'est quand même terrible de mourir à 32 ans, puis de savoir que c'est la maîtresse de votre mari qui est là à vous achever.
12: Ça se trouve, c'est elle qui l'a
2: tué.
13: Est-ce qu'il s'agit, Laurent Ruquier, pardon d'étaler ma culture,
1: allez-y,
13: une fois, de la peintresse?
12: Arrête-toi
11: ou
12: là,
11: de la sculptrice.
1: La peintresse, oui.
11: Ou de la sculptrice.
1: Du nom. De quelle peintresse?
13: Du nom de Frida Kahlo.
1: Oh. Pas du tout, Camille Doncieux.
2: Ah, le gros chibre.
13: Il a dit son nom.
12: On lui dit pas.

0: Rouget, Frida Kahlo.
1: Ça fait trois fois qu'il répète son nom.
2: Frida Kahlo,
3: j'ai le droit de me tromper comme tout le monde.
2: Frida Kahlo, c'est celle qui a des sourcils en une seule barre.
4: Emmanuel Chan.
2: Qui était la maîtresse de Trotsky.
0: Et elle, Camille Doncieux, c'est son mari, évidemment, qui peignait.
5: Elle était célèbre.
0: Elle était le modèle favori de son époux et sa maîtresse à ce peintre. C'est Alice Ochédé. Et c'est elle qui était là au chevet. Elle deviendra la seconde épouse du peintre, mais elle était là quand l'autre est morte dans son lit de mort. Et d'ailleurs, le peintre a peint cette toile magnifique.
2: Attention, là, tout le monde va savoir.
0: Et oui, Camille sur son lit de mort.
6: Oh, c'est pas lié à Toulouse-Lautrec.
3: Toulouse-Lautrec.
0: Alors, allez-y, Obalk.
2: Moi, je veux pas non plus étaler ma culture. Mais comme vous savez pas, je suis obligé de vous le dire.
5: Bah, je regarde.
2: En plus, ce tableau est très très connu et très très moche.
1: Alors, tu l'as fait Courbet.
5: Je n'engage que vous.
2: Pas Courbet.
5: Moi,
2: ça
5: je pense à Monet.
2: Allez-y, c'est Monet. Claude Monet.
0: Bah oui, bonne réponse d'Hector Obalk. C'est Claude Monet.
2: Il faut vous dire que Monet, il a fait 2000 tableaux, et sur 2000 tableaux, il y a quoi? Il y a 5 ou 6 portraits. Le type détestait, comme tous les impressionnistes, détestait l'humanité. Tout ce qu'ils aimaient, c'est quand il y avait personne.
1: Les paysages.
2: Quand ils pouvaient faire d'un champ de coquelicots un mur de coquelicots. Parce que tout ce qui les intéressait, c'était de faire des tâches pour arriver à quelque chose qui plus tard s'appellera l'art abstrait. Voilà. Donc.
6: Très beau.
2: Voilà. Bravo. Vous me demandez un résumé rapide, je vous le fais.
6: Mais c'est passionnant, en plus, c'est vrai.
4: Moi, j'apprends rien.
0: Parce que vous retenez pas. Mais en tout cas, Camille Doncieux, effectivement, aura été soignée. Ça aussi, hein, c'est pas, elle est morte,
2: fou,
0: hein, Caroline, mais aura été soignée par la maîtresse de son mari, Claude Monet. Et c'est beau, je trouve, voilà, deux femmes
6: bien
0: qui
6: sûr.
0: Sont là, qui, en fait, c'est un peu comme si on donne le relais, vous voyez.
6: Oui.
0: Mais qui vous dit que l'autre a pas un peu poussé sur le...
5: Elle
6: est bienveillante.
0: Vous croyez?
6: Mais bien sûr.
0: Vous devez savoir.
2: Non, moi je connais rien à la vie des gens.
0: Ah oui?
2: Je connais que leurs œuvres.
0: Ah oui?
2: Et d'ailleurs, leur vie ne m'intéresse que dans la mesure où celle se voit dans leurs œuvres.
0: Et Camille sur son lit de mort, c'est pas bien, alors, comme tableau, alors?
2: Non. D'abord, toute la profondeur, toute la difficulté du truc a été obviée parce qu'en fait, il lui met un drap sur la gueule, du coup, on voit rien. Et puis, c'est pas très bien peint. Et puis, c'est une touche très laborieuse. Puis, ça lui va pas de faire ça. Voilà, ça lui va pas.
0: Vous préférez quand il fait.
2: Les nymphéas.
0: Ah oui, ou les paysages.
2: Mais surtout les nymphéas. Les nymphéas, c'est magnifique. C'est des paysages ultramarins, si j'ose dire. Tout d'un coup, en fait, c'est un lac qui est par terre, là, c'est tout. C'est juste un bassin. Sauf qu'il fait le plan de sorte qu'on regarde que le bassin. Ce qui fait qu'en haut, c'est la limite qui fait qu'on voit pas la motte de terre de l'autre côté. Donc, on voit le ciel dans l'eau.
5: Qui reste
2: C'est-à-dire qu'on voit et les nymphéas et on voit les nuages. Tout ça en regardant par terre, en bas. Et en haut, le haut et le bas se mettent sur un même plan horizontal.
1: Oh,
2: et
1: c'est magnifique,
2: comme une piscine vue de profil. Si la métaphore vous dit quelque chose.
0: Vous avez une piscine, vous, chez vous, monsieur Obalk?
2: Bien sûr que non.
6: Vous avez même
2: j'habite
6: pas une baignoire,
2: Paris.
6: Je suis sûr. Vous avez
2: j'habite
6: pas
2: une Paris, si, je prends une
0: même
2: baignoire.
0: Pas une douche.
4: Mais ce qui est marrant, c'est que tu parles.
2: C'est n'importe quoi.
5: Mais Victor
4: parce que
5: tu... habite avec sa maman.
2: Mais venez voir, j'habite chez maman, oui, c'est vrai.
5: Ah
2: oui.
4: Mais moi, j'aime beaucoup Hector parce qu'il parle comme un oncle à moi, mon oncle Marco. Je te jure, t'as le même accent.
2: C'est Marco
4: Sade. Que lui, il vend des moquettes.
2: C'est Marco Sade, le de Blueville.
4: Enfin, il s'appelle Marco Smadja. Enfin, on est pas de jaloux. Mais il vend des moquettes.
2: Et il vend des moquettes.
4: Il parle comme toi, mais il parle comme ça, mais de la moquette. Il dit vraiment, alors là, c'est incroyable parce que tu mets ça sur la perspective de la moquette et elle est indémodable.
2: Non mais Blue Bill, on va.
0: Je crois que j'ai réuni des monstres.
2: On dîne ensemble ce soir.
4: Avec plaisir. Bah, demain, j'ai un rendez-vous très important.
2: Oui, mais ce soir.
4: Attendez,
0: il faut quand même que je vous raconte.
2: Mais j'aime pas ne pas dîner avec les gens.
0: Parce qu'il est quand même drôle, Boublil, parce que je lui dis, disons qu'on pourrait. Non, parce que là, je peux pas, parce que je vais faire un film. Je fais, ah bon, tu vas faire un film. Enfin, j'en parle demain avec quelqu'un. Ça, c'est tous les acteurs, ça.
4: C'est vrai.
0: C'est pas signé. Il sait même pas quel rôle il va jouer.
4: Sûrement le rôle d'un chien.
6: Un beau réalisateur.
0: Vous avez rendez-vous avec le producteur, le réalisateur?
4: Non, bah, j'ai déjà eu le producteur, j'ai rendez-vous avec le réalisateur.
2: À quelle heure?
4: Très tôt le matin, parce qu'après je peux pas et lui peut pas. Parce
2: ouais.
6: Mais t'as un essai à passer quand même, non?
4: Non, moi on me propose directement.
2: Quand on fait rien.
5: Attends, et moi tout à l'heure, Laurent Ruquier me demande, et toi Julie, tu tournes, tu vas? Oui, bah là on m'a proposé un film, mais je vais pas le faire.
6: Max, tu peux pas m'introduire dans le milieu du cinéma?
4: Non,
6: beaux succès quand même.
0: En plus, pour un film gay.
6: Mais non, mais tu fais beaucoup de comédies qui ont du succès. Tu fais avec ton ami là, extraordinaire, qui est une grosse tête aussi fantastique. J'ai oublié son nom, mais je l'adore. Mais vraiment.
5: Femme, homme.
6: Non, un mec extraordinaire, évidemment. Kev Adams, vous êtes super proche.
4: Ouais, bien sûr.
6: Non, mais vous avez fait des films.

0: Ils sont juste juifs tous les deux.
1: Mais non, vous avez fait des grands films tous les deux. Donc... Et moi, je passe à casting.
0: Mais non, mais franchement, il a, vous avez déjà tourné avec Kev Adams ?
2: Bah non, mais non, j'ai pas envie de dire. Mais j'aime beaucoup,
1: Mais c'est plus les comédies populaires.
0: Bien ce que je dis. Ryu, vous venez de faire preuve d'antisémitisme.
2: Oui. Non, je l'aime beaucoup, mais non, j'ai pas encore tourné.
1: Parce qu'un jour, je me souviens, vous étiez là tous les deux dans la même émission.
0: Il a autant tourné avec Kev Adams que Julie Ferrier avec Charlotte de Turckheim.
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0: Où trouve-t-on une furgette, un fuscois, une esguillette?
5: Dans mon slip. Dans mon slip.
0: Non, ou une fourgeoire.
1: Dans une armure.
0: Non.
6: On dirait des outils, non?
0: Ah c'est non.
5: Vous pouvez répéter. On cherche quoi?
7: Est-ce que ce sont des animaux?
0: Alors. Plus précisément, car j'ai commis une petite erreur dans la question. Mais enfin, en même temps, la question reste valable. Mais pour être un peu plus précis et vous aider, je dirais qu'on peut trouver une escurette, une furgette et un fuscois dans une fourgeoire. Mais qu'est-ce qu'une fourgeoire ?
5: C'est pas autour d'un végétal.
6: C'est du vieux François.
0: Ah oui.
7: Est-ce que ça se mange ?
0: C'est du 14e siècle.
2: Ça ne se mange pas.
6: Je l'ai senti tout de suite.
1: C'est un appareil ?
0: Comment ça, un
1: genre une horloge ou un truc comme ça ?
0: Oh, il n'y avait pas beaucoup d'appareils à cette époque.
7: Est-ce que ça se mange, Laurent ?
0: Non, ça ne se mange pas.
6: C'est une pièce d'habillement.
0: Non.
5: C'était pas dans le premier iPhone ?
0: Alors, ma question donc...
6: Où est-ce qu'on trouve une escourgette ? Est-ce que c'était un légume ?
1: Mais non, pas une escourgette.
2: C'est dans un fursoir.
1: Une escourgette.
7: C'est dans un fursoir.
0: Une escurette. Une furgette.
6: Oh, ça va, c'est pas loin.
8: Ce sont des instruments de dentiste, des ustensiles de dentiste.
0: Un fuscois, non. On les trouve dans une fourgeoire.
5: Dans une fourgeoire. Ah, c'est pas l'architecture,
0: mais
5: là.
0: Mais qu'est-ce qu'une fourgeoire ?
6: Laurent, est-ce que ça existe toujours sous un autre nom ?
0: Ah oui, bien sûr.
7: Mais pardon, mais est-ce qu'une fourgeoire, c'est là où on range une escourgette et une furgette ?
6: C'est une fougère. Eh bien, ce sont des plantes.
0: Non.
5: Mais non, j'ai demandé déjà.
0: Dans la fourgeoire, vous y glissez vos escurettes.
7: Est-ce que ce sont des clés?
0: Votre furgette et votre fuscois.
6: C'est un sac.
0: Pas un sac.
6: Est-ce que là, c'est une besace?
7: Une bourse.
6: C'est là qu'on met les arcs.
1: Est-ce que le fourgeoire est très loin du galoiseau?
0: La fourgeoire.
1: Est-ce une arme?
0: Non plus.
7: Est-ce qu'on a aujourd'hui des fourgeoires qu'on appelle autrement? Mais est-ce que vous croyez que nous, autour de la table, on a des fourgeoires?
0: Ah oui, moi j'ai plusieurs fourgeoires et vous aussi.
5: Ah bon, c'est pas lié au cheval?
6: C'est des passoires.
1: Des salaires.
6: Moi, c'est pour égoutter les pâtes.
0: J'en ai deux, trois. C'est un truc qu'on offre souvent aussi aux gens.
6: Des bougies?
0: Non.
7: On en a dans sa cuisine?
0: Ah non, c'est pas fait pour aller dans la cuisine.
1: Ça va dans le salon?
0: Pas non plus.
7: Des bougies, des toilettes.
6: Mais non, mais au 14e siècle, il n'y avait pas de toilettes.
2: Bah, bien sûr que si.
8: C'est destiné à la maison.
0: Alors, c'est destiné à la maison. Dans les toilettes, ça dépend où se trouvent les toilettes.
7: Est-ce que c'est joli?
6: Bah, les toilettes, ça se trouve.
2: Souvent.
7: Ça se trouve dans une pièce de la maison qui s'appelle les toilettes.
0: Mais c'est pas loin, en tout cas.
8: Dans la salle de bain.
0: Est-ce que c'est. J'ai même envie de dire, comme son nom l'indique.
1: Le coiffure
5: joie. Ah, c'est la petite pour quand il y a des traces de pneus?
0: Non.
1: C'est la brosse?
6: La balayette?
1: La balayette, la bobinette, Chira. C'est la brosse à la toilette?
7: Non, mais attendez.
5: C'est pas ça?
7: Je comprends pas ce que vous avez dit juste
1: avant. Est-ce que c'est une partie architecturale d'un endroit comme une des chauguettes?
0: Mais pas du tout.
1: Pas du tout.
6: Oui, c'est les WC.
7: Est-ce qu'on en a au bureau des fourgeoires?
0: Ah, non.
1: C'est pas loin des toilettes.
7: Est-ce qu'on a ça dans sa salle de bain?
0: Oui.
7: Voilà.
5: Une brosse à dents.
7: C'est pas une brosse à dents. Est-ce que c'est fait pour se faire la barbe pour
0: Non.
1: C'est une trousse de toilette.
0: C'est une trousse de toilette. Bonne réponse d'Éric Legérias.
8: Une fourgeoire.
7: Alors pardon, on avait des trousses de toilette au 14e siècle.
0: Oui, une fourgeoire, c'est une sorte de trousse de toilette dans lequel on y mettait son escurette. Alors ça c'était pour les oreilles. S'escurer les oreilles, une furgette, ça c'est pour les ongles, la furgette. Et un fuscois, c'est un cure-dent. On y mettait aussi l'esguillette qui faisait office de fil dentaire et tous ces petits.
8: D'accord.
7: Et du coup, on vous offre régulièrement des
8: fils dentaires.
0: Souvent, c'est qu'on reçoit une trousse de toilette en cadeau.
2: Ah, oui.
0: Dans l'avion, 50, on vous donne une trousse de toilette.
1: Pas en économique, monsieur Riquet.
0: En business, vous avez le droit à une trousse de toilette, pardon de vous dire.
2: Bah,
0: ou même parfois certains sponsors vous envoient. Qui n'a pas une trousse de toilette aujourd'hui.
6: Moi j'en ai 30.
0: Alors voyez que j'avais raison, Caroline.
5: Ah, moi j'adore ça. Moi j'en ai même une latrine,
0: avec,
5: moi.
0: J'en ai même une avec la photo de mon chien pour quand je pars en voyage.
5: Ah,
0: comme
5: ouais
0: ça, je vois mon chien dans la salle de bain de l'hôtel.
2: Ah, c'est bien. C'est chic.
8: mignon.
1: Il voyage pas dans la soute comme ça, il voyage au-dessus de la tête, c'est ça.
7: Mignon. Et de votre chien actuel ou du précédent?
0: Bah du chien actuel.
5: Moi j'ai mis la photo de Jean-Philippe Janssen, moi, sur ma trousse de lettres.
7: Bah, la tête sur, de Jean-Philippe. Sur ta fourgeoire.
0: J'en peux plus.
5: Il est toujours avec moi comme ça.
7: Les trousses de toilette au Moyen-Âge.
6: Ouais, c'est alors quoi, je suis très étonné.
0: C'est quoi l'autre nom de la trousse de toilette d'ailleurs?
6: Bah, la fourgeoire.
5: Le vanity case
7: éventuellement.
1: Le Besanville.
0: Ah, non, le vanity, c'est qu'un coffret.
8: C'est,
0: coffret,
8: c'est,
0: hein.
8: Oui, c'est le petit truc
0: c'est une
8: avec
0: boîte.
8: Une danse,
0: là, ouais. Ça se dit même plus, ça, un vanity case.
6: Non, ça n'existe plus. Ça n'existe plus puisqu'on n'a plus le droit de prendre.
0: Le Besanville, c'est plutôt pour les papiers, pour les messieurs.
6: Ah non, le Besanville, c'est pas pour les papiers. C'est des fringues, c'est un sac un peu plus imposant qu'un sac à main qu'on appelle Besanville. Parce que
7: on a les rechanges,
6: un sac à
7: on a les rechanges, exactement.
5: Bah oui, tout le monde Besanville.
6: J'imagine.
7: Non mais c'est pas sûr, c'est ça un Besanville.
0: Non, un Besanville, on y met ses papiers, ses clés.
1: C'est pas la sacoche en bandoulière là.
0: C'est la banane et la banane est l'enfant du Besanville.
1: Ah, vous avez vu ça, la banane revient à la mode, c'est un enfer.
5: Le kiwi aussi.
1: Ah, c'est un enfer.
7: La banane, bah oui.
1: J'adore le faire. Quand j'avais le kawaii en boule en banane, c'était génial.
7: Et alors, quelle était votre question, Laurent?
0: Sur vous, ça va, Florian?
1: Oui. Tout ce qui est moche me va.
7: Ça fait ton sur ton.
6: Oui. Il n'est pas gentil.
0: C'est vrai que vous n'êtes pas le roi de la mode. Hein.
1: Non, ça j'avoue. Ça j'avoue que...
5: Mais c'est pas mal ce string en mohair.
1: Mais mes parents... Et la couleur zinzolin est intéressante.
5: Ah ouais, zinzolin en plus.
7: Non mais c'est vrai que tu joues pas sur cet atout-là.
1: Ma mère m'a demandé si j'étais non-voyant la semaine dernière. Elle commence à avoir des doutes.
5: Mais t'en fous, tu fais pas un métier d'image, t'en fous.
1: Bah pas du tout. Moi je commande des caisses à savon. Ah, ouais.
5: Tu sais, au Mutuel du Mans, personne regarde tes fringues.
1: Ah, non, non.
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0: Vous nous avez manqué, Bernard.
11: Ah bah vous aussi.
0: Ah ben non, mais ça fait un sacré vide quand vous n'êtes pas là.
11: Ah oui. C'est gentil ça ou pas? Oui.
0: C'est gentil parce que vous m'avez réellement manqué.
11: C'est un double tranchant. Moi aussi.
0: Mais non. Qu'est-ce que vous foutiez? Où est-ce que vous étiez? En tournée?
11: En tournée.
0: En thalasso?
11: Non, en tournée. Je répétais une pièce de théâtre et c'est vachement dur.
0: Ah oui.
11: Oh, je savais pas que c'était aussi
0: difficile.
11: Ah,
0: vous allez jouer dans une pièce de théâtre?
11: Ça y est, on a démarré, ouais.
0: Ah ça, alors comment ça s'appelle?
11: Le cake aux olives. Vous avez raison de vous marrer, c'est très très drôle.
0: Non, il faut que ce soit alimentaire. Le cake aux olives.
11: Et ouais, c'est avec Philippe Chevalier.
0: Ah oui, oui,
1: Maurice Chevalier plutôt, non?
0: Non, Philippe, c'est son père. Philippe Chevalier, vous, mais il y a des actrices aussi.
11: Non, on est tous les deux.
8: Tu fais le cake ou les olives?
11: Les olives.
0: Ah non, ça doit être bien, mais c'est où alors?
11: Ben là, on est en province, puis après on arrive à Paris.
0: Oh non, parlez pas de malheur. Non, vous êtes content d'être en tournée?
11: Ah, j'adore!
0: C'est vrai?
11: Ah, bah, j'adore, parce qu'en plus, je tourne avec mon spectacle à moi.
0: Et les gens vous parlent des grosses têtes?
11: Ah, beaucoup.
0: Qu'est-ce qu'ils vous disent alors?
11: Que je suis bon dans les grosses têtes. Et qu'il y a quelqu'un qui n'arrête pas de me taquiner. Non, bah, ils me disent que j'ai bon caractère.
0: Ah, bah, bien sûr, bah, vous avez bon caractère. Ah, bah oui, ça rebondit.
1: Le Saint-Bernard, même.
0: Ah, bah, ça tombe bien, justement, pour Mélanie Harel, qui habite d'Anne-Marie dans le Haut-Rhin. C'est pour vous, monsieur Mabille, cette citation.
7: Ah, c'est sur la nourriture?
0: C'est tout, bah, on va dire, c'est tout l'inverse de Bernard. C'est quelqu'un qui a dit « J'étais si maigre quand j'étais enfant que chaque fois que j'allais à la plage, un chien m'enterrait dans le sable. »
6: Oh là là.
11: Oh, c'est Pierre Doris, ça, non?
0: Non, non, bah, il n'était pas maigre, Pierre
11: Doris.
0: Non,
11: mais ça a pu être lui.
6: Très maigre.
0: Sim, c'est un acteur. C'est Sim. Max Boublil, c'est Sim. Pour monsieur Vieux, Michel Vieux, qui habite Douai en Anjou, qui a dit « Si la théorie de l'évolution était vraie, comment se fait-il que les mères de famille n'aient toujours que deux mains ?»
7: Ah, c'est joliment dit.
8: C'est une femme qui a dit ça ?
0: C'est une femme.
8: Ah, d'accord.
11: Morte.
0: Morte, non.
8: Humoriste
0: vivant.
8: Ah, d'accord.
11: Charlotte de Turquie.
1: Florence Foresti.
0: Florence Foresti, bonne réponse. de Monsieur Bellamy. Ah ben, ça tombe bien, la prochaine est pour vous, Monsieur Bellamy. À l'attention de Grégory.

0: Henri Romaric, qui a dit « Lorsque Beethoven devint sourd, son perroquet se dirigea vers le mime.
1: » C'est oui, intelligent.
2: C'est un humoriste aussi.
3: Frédéric Dard.
0: Ce n'est pas un Français. Quelqu'un qu'on cite rarement. Mais
1: un Américain.
0: Un Américain. Alors, américano-britannique.
2: Woody Allen.
3: Peter Ustinov.
0: Non, il a fait partie d'une troupe célèbre.
3: Monty Python.
4: Monty Python. Thierry Williams.
0: Comment vous dites?
2: Thierry Gilliam.
0: Bonne réponse de Valérie Mérès.
2: Ah, merde.
0: Ah oui, oui, c'est, le prochain sera pour vous, Bernard Mabie, je pense.
3: Bah, je me demande si j'ai bien fait de revenir, parce que
0: à l'attention de Martine Canès, qui habite en Hombourg, qui a dit « L'administration, c'est un problème pour chacune de vos solutions. »
5: Coluche.
0: Non, c'était avant Coluche.
4: Courteline.
2: C'est Francis Blanche.
0: Courteline, non.
2: Courte-Manche,
0: non plus. Fédot, non.
3: Léo Campion.
0: Quelqu'un qui a un peu fait les grosses têtes, avec qui vous avez travaillé, Bernard Mabie, et moi aussi, d'ailleurs.
3: Jean Amadou.
0: Réponse de Bernard Mabie. Pour Sylviane Dupin, qui habite en Charente-Maritime, qui a dit « L'homme sage doit connaître ses limites. Moi, c'est simple, j'arrête de boire dès que je peux plus lire l'étiquette.
3: » C'est un poivreau.
2: C'est un poivreau.
0: Alors, un poivreau, je n'irai pas jusque-là.
3: Borloo.
0: Non. C'est quelqu'un qui a fait partie des grosses têtes pendant longtemps.
1: Christine Bravo.
0: Non.
1: Elle cochait toutes les cases.
0: Non, mais dans le bar d'à côté.
2: Jean-Jacques Perroni.
0: Jean-Jacques Perroni, bonne réponse de Valérie Mérès, c'est Jean-Jacques Perroni. Allez, un dramaturge maintenant pour Claire William, qui habite Pontivy, qui a dit « Tout est drôle dès l'instant que ça arrive aux autres.
3: » Jean Anouilh.
0: Non, pas Jean Anouilh, mais on n'est pas loin.
1: Jean Amadou.
0: C'est de cette époque.
4: Ionesco.
0: Non, quelqu'un qui a écrit « La vie est belle », Jean de la Lune, patate.
3: Marcel Achard.
0: Bonne réponse de Bernard Mabie. Celle-ci est pas mal, tiens, pour Freddy Proutot, une dernière pour la route. Monsieur Proutot habite à Réguigny dans le Morbihan, qui a dit « J'ai un ami qui est moitié portugais, moitié juif. Il est concierge, mais l'immeuble lui appartient.
2: » Ça doit être Guy Bedos, quelque chose comme ça, non ?
3: Dipsit.
1: Sébastien Thoen.
2: Ah, est-ce que c'est Michel Bougenat ?
0: C'est pas Michel Bougenat.
1: C'est récent ?
0: Alors, il est plus, j'ai envie de dire qu'il est plus portugais que juif.
3: Louis Rego.
0: Bonne réponse de Bernard Mabie.
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0: Pour Floriane Poncher, qui habite Moléon. Alors, Moléon, c'est dans les Deux-Sèvres.
3: Oh, j'adore.
0: Et je vous emmène.
3: Moléon, dans les Deux-Sèvres.
0: Je vous emmène. Bah oui, oui, apparemment. Oui. M-A-U-L-E-O-N.
5: Peut-être plusieurs Moléons.
0: Non, c'est pas dans les Deux-Sèvres.
3: Bah non.
0: Ah ouais,
2: c'est. Bah il y en a deux.
3: Il y a Moléon Bonaparte.
0: Voilà. Non, Moléon,
5: c'est dans la Moléon.
0: Monsieur, oui.
3: Bah, il y en a un, 64.
0: Ah, bah, mais peut-être un autre Moléon.
2: Un mini Moléon.
3: Apathy, il est de Moléon.
0: Ah, Léon.
1: C'est vrai, Moléon, c'est, alors je lis, c'est la capitale des espadrilles.
3: Voilà.
1: Ah, donc il y a plusieurs Moléons.
2: Bah voilà. Oui.
0: Ah, mais ça, c'est peut-être Moléon Lichard.
3: Ah, bah voilà.
1: C'est la capitale, de l'espadrille Moléon Lichard, exactement.
5: Eh ben, voilà, écoutez, oui. Moi, je vous propose d'y aller, là, tous ensemble.
0: Moléon Lichard, c'est dans le 64. Oui. Et Moléon tout court. Là où habite Madame Poncher, c'est pas de sa faute. C'est dans les Deux-Sèvres, monsieur Berléon.
3: Ah bah, vous Madame Poncher, là, il y a vraiment qu'elle habite à Moléon.
0: Voilà.
8: Comme quoi, on s'intéresse beaucoup à la province.
5: Qu'est-ce qu'on l'aime, la province.
0: Moléon dans les Deux-Sèvres, Madame Poncher espère un chèque RTL à 300 euros, évidemment. Ouah, elle a une chance de le toucher.
1: Ouah, pourquoi vous avez fait
0: parce que j'ai un doute sur ce que je suis en train de dire.
2: Vous avez un doute sur nous.
1: Il fait le bruit du tigre.
0: Non,
5: c'est le côté animal de
1: la bête se réveille.
0: Parce que je sais qu'il y a une grosse tête sur les 6 que j'ai la chance d'avoir autour de moi aujourd'hui. Il y a une grosse tête qui doit connaître cette maison à Brentwood au 12-305 Fifth Helena Drive.
3: Est-ce que c'est pas là que Marilyn Monroe est morte?
2: C'est la maison de Marilyn Monroe.
0: Et qu'est-ce qui...
2: Elle est décédée.
0: Ah oui, ça, elle est décédée, Marilyn Monroe.
3: Non, elle y est décédée.
0: Elle y est morte. Et c'est... Bon, alors écoutez, vous savez déjà tout, parce que ma question, c'était effectivement, il y a une maison qu'on a failli détruire et qui vient d'être classée monument historique.
2: Ah, très bien.
0: Et c'est bien la maison de Marilyn Monroe. Bravo Caroline, bravo Valérie. C'est dans Télérama qu'on apprend effectivement que cette maison de briques blanches dans le quartier huppé de Brentwood a failli être démolie parce que son nouveau propriétaire avait déposé une demande de permis de démolition. Mais il y a des fans de Marilyn Monroe.
5: Ouais, mais pas le propriétaire.
0: Qui sont intervenus. Et au 12-305 Fifth Helena Drive, on pourra, j'imagine, bientôt visiter la maison si jamais la maison devient monument historique.
1: Bah, si ça lui appartient toujours, il doit avoir un peu les boules quand même. Il a acheté un truc très très cher pour pas pouvoir faire ce qu'il veut.
0: En tout cas, le conseil municipal a adopté à l'unanimité une motion visant à entamer un processus de préservation historique de la maison. Et dans ces cas-là, j'imagine qu'on lui rachètera la maison à un juste prix.
3: Moitié prix. Schwarzenegger, non, il est toujours gouverneur de...
0: Pardon.
1: Non, maintenant, il vend des perceuses Lidl. Tu n'as pas vu la pub à la télé?
3: Oui, c'est vrai.
1: C'est vrai.
0: En tout cas, vous connaissiez l'adresse, chère Valérie, l'adresse de Marilyn. Vous êtes déjà allé voir la maison? Parce que je sais que vous êtes fan de Marilyn.
9: Non, je n'ai pas été voir la maison. Non. Non, mais j'ai pas été à Los Angeles finalement.
1: En France, c'est plus difficile.
9: Franchement, je m'étais toujours dit que j'irais, puis après j'ai été assez occupée en France, et puis après
0: La Rochelle, c'est un petit Los Angeles.
9: Non, mais c'est surtout que les Américains maintenant, je me gonflent.
0: Ah oui,
3: donc parce que le français est sympa. Ouais. Rappelons Serge.
9: Moi j'aime mieux être en France que Los Angeles.
0: Quel est l'inverse du covoiturage? Voilà un mot que je ne connaissais pas et que j'ai découvert dans Le Parisien aujourd'hui. C'est une question pour Monsieur Gontier de Rennes.
5: C'est l'auto-solisme.
1: C'est l'auto-solisme.
0: L'auto-solisme. Bonne réponse.
3: Ok.
0: De Monsieur Beaugrand. Et l'autosolisme est un problème parce qu'il paraît qu'il y a 83% des gens qui le matin sont seuls dans leur voiture, dans leur trajet entre le domicile et le travail. Et alors c'est assez marrant parce que Émeric Renoux du journal Le Parisien a interrogé justement, on va appeler ça un autosoliste, et il dit moi j'aime bien être dans ma voiture tout seul avec ma radio, mon café, personne avec qui je suis obligé de parler. C'est ce que je préfère. Vive l'autosolisme plutôt que le covoiturage.
9: Il a qu'à marquer sur sa voiture covoiturage muet. Comme ça, les gens ils fermeront leur gueule et puis.
3: Oui, ils arrivent déjà.
5: C'est vraiment la France, hein, bravo. Hein.
8: Et l'autosolisme permet les flatulences.
0: C'est pas faux.
1: C'est vrai. C'est vrai.
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3: 117 milliards, voilà un nombre important.
4: Arrêtez avec votre salaire.
5: C'est indécent.
3: Voilà un nombre important qu'on trouve dans la presse ces jours-ci. Mais pour quelle raison et à quoi correspond ce nombre 117 milliards?
6: Un chiffre d'affaires?
7: La dette publique.
8: Elle a dit le déficit de la France.
3: Non, monsieur le maire nous a laissé une belle ardoise, mais pas celle-là tout de même.
4: Est-ce que c'est le salaire de quelqu'un, la fortune de quelqu'un?
3: Oh, rendez-vous compte, 117 milliards.
9: Est-ce qu'il faut payer pour marcher sur la Lune?
3: Ah non.
8: Est-ce que ça a un rapport avec Elon Musk ou avec des milliardaires du monde?
9: Jeff Bezos.
7: Est-ce que c'est quelque chose que quelqu'un a ou c'est quelque chose qui coûte ça?
8: Ah!
3: Ni l'un ni l'autre.
8: J'ai compris, Laurent, c'est pas de l'argent.
4: Ce sont des animaux. Qu'il y a eu sur Terre depuis la création de l'homme.
7: Oui, c'est ça.
3: Expliquez.
4: Depuis l'arrivée de l'homme, on estime qu'il y a eu 117 milliards d'êtres humains sur Terre. Ouais.
3: Excellente réponse de Laurent Baffi. Eh oui, j'ai pris ma pascaline, j'ai calculé combien d'êtres humains on pouvait être sur Terre depuis le début, c'est pas moi qui l'ai fait, je vous rassure. Et effectivement, si on fait ce petit calcul pour estimer le nombre de personnes qui sont nées dans le monde depuis le début de notre histoire...
4: C'était un mardi, le premier.
3: Eh bien,
8: c'est quoi le début de notre histoire?
3: Nous aurions été 117 milliards d'humains depuis l'apparition des Homo sapiens, on va dire vers 190 000 ans avant Jésus-Christ, voyez.
8: Et c'était pour situer à quand vous parliez?
3: Ah ben voilà, je pars avant Jésus-Christ, toujours.
5: J'ai une blague sur ça, d'ailleurs.
3: Allez-y.
5: C'est un petit garçon qui vient voir son papa, il dit « Papa, d'où on vient, en fait ?» Et le père lui dit « Écoute, nous, les êtres humains, on vient d'Adam et Ève. » Voilà, Adam et Ève ont eu des enfants, et puis après, il y a eu plein d'autres êtres humains. » Et le petit garçon, il court, il va voir sa mère, il dit « Maman, d'où on vient ?» Sa mère, elle dit « Bah, on descend... » Des singes. On était des singes avant et puis maintenant on est devenus des êtres humains. Le petit garçon, il va voir son père. Il dit, mais papa, pourquoi tu m'as dit qu'on vient de Adam et Ève alors que maman, elle dit qu'on vient des singes? Et lui, il a dit, je t'ai parlé de ma famille, pas de la famille de ta mère.
3: Elle est jolie.
7: Mais ça me paraît pas énorme comme chiffre. On est combien de milliards là sur Terre?
3: On est 8 milliards.
7: Et on est 117 milliards.
3: On était 6 milliards en l'an 2000.
7: C'est pas énorme.
3: On était 2 milliards pendant les deux guerres mondiales. 1 milliard seulement en 1900, voyez. Et il faut additionner.
8: En 1900?
3: Oui, 1 milliard.
5: Est-ce qu'il compte les sans-papiers avec ça?
3: Et alors, ce qui est intéressant, c'est combien de pourcentage de personnes sont vivantes
7: depuis 117 milliards d'années?
3: Oui, exactement. Et ben, on n'est que 6,8% de vivants par rapport à toutes les personnes qui sont nées.
4: Et puis, l'espèce humaine a pu s'éteindre parce qu'à un moment donné, il n'y avait plus qu'une poignée d'hommes.
3: Oui.
4: On estime peut-être entre, 20 et 30 000 et ça a failli mal finir. Et
5: comment tu sais tout ça, Laurent Baffi? Moi, je suis étonné de cette culture.
3: Et encore, je n'ai pas, pour l'instant, atteint les questions zoologiques qui ne vont pas tarder, car j'en ai préparé des tas pour faire plaisir à Monsieur Baffi.
5: Les zoologiques, c'est ceux qui font des trucs avec les animaux?
3: Non,
9: zoophiliques.
5: Ah, pardon.
3: Mais je vous emmène d'abord à la grande exposition internationale de Paris en 1937. En effet, cette année-là, à l'exposition universelle, une marque célèbre est récompensée. Quelle marque célèbre fut récompensée? Une marque qu'on doit à Monsieur Étienne Valton. Une marque qui a été inventée par Monsieur Valton en 1918 et qui fut récompensée, c'est assez fou, à l'exposition internationale de Paris en 1937.
9: Est-ce une voiture?
10: Une voiture, oui, j'allais dire.
3: Une voiture, non.
9: C'est de l'électroménager?
3: Du tout.
4: C'est un vêtement?
3: Un vêtement, oui.
8: Ah. Est-il français, Monsieur Valton?
3: Monsieur Valton est français.
7: Est-ce que c'est des chaussures?
3: Des chaussures, non.
7: Ah, est-ce que c'est l'anorak, le caouet qu'on met?
3: Il est arrivé après le caouet.
5: Caroline, quand tu prends ces terres-là, est-ce qu'il est France? J'ai peur de retourner dans mon pays d'origine. Tu fais peur quand tu fais ça. Qui est tellement belle.
7: Le bleu de Chine.
3: Le quoi?
9: Le bleu de Chine, c'est américain.
8: Non, mais... Denim.
4: Est-ce que c'est plutôt un manteau?
3: Un manteau.

0: manteau, non, mais c'est vestimentaire, c'est vrai. Mais généralement, c'est une marque qu'on ne voit pas comme ça du premier coup d'œil.
1: Ah oui, c'est le slip kangourou.
0: Alors,
1: le kangourou, bah, kangourou.
2: Dim.
3: Ah non, c'est le
1: slip pour homme ou
3: non,
1: pas
3: le, non, c'est le caleçon, c'est le caleçon.
0: Le caleçon, non.
1: Je suis proche du slip ou pas?
0: Ah, vous êtes dans la culotte.
4: T'as toujours été proche.
3: Ah, c'est la culotte. Et c'est Playtex.
0: Ah non, pas Playtex.
1: C'est pour les hommes.
3: Attends, c'est une marque.
4: Mais si
1: c'est pour les hommes.
0: Alors c'est pour. Alors, je crois qu'aujourd'hui c'est plus les femmes et les enfants qui utilisent cette marque.
4: Petit bateau.
0: La réponse.
2: Ah oui, petit bateau, les femmes et les enfants d'abord.
3: Oui,
0: exactement.
3: Oui. Mais ça coûtait cher, ça, petit bateau.
0: Ah, mais ça existe toujours.
3: Quand on était petit. Un jour, j'avais une culotte petit bateau, je l'ai gardée. Tellement ça coûtait cher, je l'ai gardée très longtemps.
0: Mais vous pouvez vous habiller enfant en plus, Boudère.
3: Et en plus, vous savez, quand j'ai habillé enfant, j'aime bien m'habiller enfant, parce que je rentre et je dis, donnez-moi la plus grande taille.
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0: Vous connaissez tout le monde ici, Michel, j'imagine. Julie, vous connaissez tout le monde, Michel. Mais déjà qu'on a fêté les 95 ans de Claude Sarraute hier soir,
6: ouais.
0: J'avais l'impression d'être dans un EHPAD, dites donc.
6: mais qui êtes-vous?
4: Allez, Michel, raconte-nous la partouze, là, t'avais dit, là. Avec... si, t'as dit, j'ai une belle histoire, là. Marlène Schiappa et Hanouna, raconte.
0: Mais quelle horreur. Non, c'est vrai qu'il paraît que vous avez une histoire drôle, Michel.
6: Ah, déjà maintenant, vous la voulez?
0: Ah, oui.
6: Comme ça, on est débarrassé, c'est bien. Ouais.
7: Alors, c'est l'histoire d'un mec, il a un élevage de poules. Un matin, il se lève et il y a 200 poules qui sont mortes. Alors, il va voir un spécialiste, il lui fait, j'ai un problème, j'ai 200 poules qui sont mortes. Il lui fait, mais vous avez mis de la musique le soir? Pour les poules, il fait non, on peut mettre de la musique. Il met de la musique, le lendemain il se réveille, il y a 400 poules qui sont mortes. Alors le mec il fait, j'ai encore 400 poules qui sont mortes. Il fait, mais vous avez mis la lumière le soir avant de les endormir avec la musique? Il fait non, mais mettez de la lumière. Il met la lumière, la musique, il se réveille le lendemain, il y a 700 poules qui sont mortes. Et inutile de vous dire que je peux la faire durer 8 jours.
0: Moi, d'où ça nous va. Moi, perso, si vous pouviez aller jusqu'à 18h,
8: c'est la fin de saison.
2: Vite,
8: hein.
2: C'est la valise maintenant.
7: Alors, il fait, mais j'ai quand même 700 poules qui sont encore mortes. Est-ce que vous leur avez raconté des histoires le soir avec la musique et la lumière? Il fait, non, ben, racontez des histoires, ça va bien se passer. Il raconte des histoires, la musique, la lumière, il se réveille le matin, il y a 1200 poules qui sont mortes. Il va voir le type. Il lui dit, j'ai encore 1200 poules qui sont mortes. Il lui dit, vous avez encore des idées pour m'aider? Le mec, il lui fait, moi, des idées, j'en ai plein. Mais vous, vous avez encore des poules?
0: La première citation pour Marie Belgrand, qui habite Bordeaux en Gironde, qui a dit « Si tout le monde vous donne raison, c'est soit que vous êtes d'une intelligence remarquable, soit que vous êtes le patron. »
9: Pierre Desproges.
0: Pierre Desproges, c'était facile.
7: Déjà.
0: C'est toujours comme ça qu'on commence. Bonne réponse de Julie Leclerc. Après, j'ai pris des citations liées à l'actualité. Vous allez très vite comprendre. Par exemple, celle-ci pour Thomas Most, qui habite Loison dans la Meuse, qui a dit « Je ne comprends pas vraiment pourquoi les gens en veulent tant au gouvernement. Il n'a pourtant rien fait.
8: » Coluche ?
0: Coluche, non.
8: C'est un vieux chansonnier.
0: Alors, c'est pas français. Hein. Je vous aide tout de suite.
8: Ah, Woody Allen ?
0: Woody Allen, non.
8: C'est anglais.
0: Alors, non, c'est américain.
8: David Letterman ?
0: David Letterman. C'est plus ancien
8: que Bob Hope.
0: Bob Hope, bonne réponse de Christophe Beaugrand.
8: Ah, non, Laurent Baffi, mais c'est pas
9: et
8: grave.
9: Laurent.
2: C'est possible de garder sa sexualité 20 minutes?
8: Non, mais il a changé, Laurent. Maintenant, on se mélange.
0: Oh, écoutez, les partis se mélangent. Vous avez bien vu à l'Assemblée.
7: Oui.
0: La citation suivante est plus liée à la météo du moment et c'est un grand classique du théâtre. Retrouverez-vous l'auteur de cette phrase qui a dit « Ce n'est pas pour me vanter, mais il fait drôlement chaud aujourd'hui. »
2: C'est Gilles Renard.
9: Pierre Dac.
0: Non. Dans un dramaturge français.
8: Fédot,
0: non, mais Courteline, on n'est pas loin.
8: Courteline,
0: non plus. C'est une question pour Madame Crouton de Toulouse.
9: Oh, Madame Crouton.
0: Daniel Crouton.
8: Daniel Crouton, oui.
9: Alors.
4: Qui porte bien son nom. Quel âge est-là?
0: On ne sait pas quel âge est-là.
9: Corneille.
0: Corneille, non, ce n'est pas pour me vanter, mais il fait drôlement chaud aujourd'hui.
9: Fédot.
0: Mais non, mais on a dit Fédot, pardon. Justement.
2: Ah, bah, ça nous fait deux vieilles, Julie.
0: Justement, pas Fédot, pas Courteline, mais on n'est pas loin. Allez le trouver.
4: De Funès.
0: Mais non. Molière. Je vous aide.
10: Molière.
0: Je vous aide.
10: Molière.
0: De
4: Jean Giraud.
10: Molière.
0: Mais non.
4: Courtemanche. Ah, Michel Leb.
0: Mais non.
10: Mais non.
7: Jean Lefebvre.
0: Qu'est-ce qu'il dit à ce moment-là de Funès?
10: Bah, Louis Biber. De Funès.
0: Mais non, mais elle a...
4: Mais on vient de le dire.
0: Non, mais elle est con, elle a...
7: Alors,
10: attendez.
7: La biche.
10: La biche.
0: La biche. La biche. Bonne réponse.
7: Ah, ma biche,
0: c'est
7: ça.
0: Ah, ouais, je peux.
7: Ah, ouais, ma biche.
0: Ah, ma biche.
10: Ah, ma biche.
4: Ah, ma biche.
0: Oui. Ma biche.
4: De Funès.
7: Ah, oh, vous êtes un imitateur incroyable.
0: Mais non, mais écoutez, vous êtes tellement con, je vous aide comme je peux.
7: Oh, ça va.
10: Mais ça, c'est que... vrai. Merci beaucoup, Laurent.
2: Quand Laurent Gérard vous voit imiter, il chie dans son froc.
0: La biche, c'est à la biche qu'on doit évidemment la cette biche. Phrase. Ce n'est pas pour me vanter, mais il fait drôlement chaud. Aujourd'hui, une autre citation. On n'a pas eu de femme encore, hein, pardon.
2: Mais c'est tant mieux.
7: Non, non, moi je suis solidaire avec les.
0: Alors voici justement une citation féminine qui a dit « Si le sexe est une chose si naturelle, je me demande pourquoi il y a autant de livres sur la façon de le pratiquer. »
2: Mais ouest.
0: Non, ah, et c'est pour Christian Pelouse qui habite.
7: Ah bah pour une femme, c'est
0: Sellette dans le Loir-et-Cher.
10: Est-ce que c'est une écrivaine? Une écrivaine.
0: Alors c'est une américaine, mais c'est pas Whoopi Goldberg.
7: Marilyn Monroe.
0: Non, une des plus drôles, une des américaines.
2: DeGeneres.
0: Toujours vivante.
4: Ah bah Michelle Obama.
0: Pas Hélène DeGeneres, mais une des.
2: Oprah Winter.
10: Oprah Winfrey.
0: Alors la génération d'avant ces dames-là.
7: Bette Midler.
2: Suzanne Plon.
0: Bette Midler.
7: Bravo.
0: Excellente réponse de Christophe Beaugrand. C'est Bette Midler.
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3: Une question historique et culturelle pour Sandrine Hakim, qui habite Clermont-Ferrand dans le Puy-de-Dôme. Qui devint veuve à 25 ans parce que son mari a été tué lors d'un duel? Un duel qui avait pour, on va dire, cause la belle Lolo.
4: Quoi?
5: Lolo non. Ferrari?
4: Elle était qui? Et c'était qui?
5: Mais qui?

0: respectez les chansons à texte.
1: Vous avez respectez vu les chansons à texte.
2: Comment je me suis intégré pour rester en France.
3: Mais c'est qu'on l'a reçu, le chanteur de
4: C'est la petite culotte, non, c'est ça.
3: La petite culotte.
2: C'est
3: la première fois qu'on recevait la petite culotte dans ce sens-là, parce que d'habitude, c'est de la petite culotte qu'on... Oh, et puis vous m'avez compris.
2: Vous voulez pas qu'on aille en week-end, on arrête tout, là, tout de suite, on part.
3: Mais ce chanteur est assez... Il est corse, je crois, d'ailleurs, d'origine.
1: Ouais, très sympa.
3: La petite culotte, et il a fait un tabac avec cette chanson, mais ça n'a rien à voir avec cette belle Lolo-là, si j'ose dire, puisqu'on est le 5 février 1651, voilà. Quand ce monsieur est tué lors d'un duel, un duel, je peux vous dire d'ailleurs le nom de l'autre dueliste, François Amagneux, seigneur d'Ambleville, chevalier, et ce duel, c'était pour les beaux yeux de Madame de Gondran, qu'on appelait la belle Lolo.
5: C'était pas un mathématicien avec qui il se battait?
3: Non.
5: C'était pas Molière?
3: Non, on est en 1651.
2: C'était pas au Puy du Fou, juste?
3: Non. Et tout ça a fait une veuve, donc, très célèbre, qui a perdu son mari alors qu'elle avait 25 ans seulement, et c'est elle dont je vous demande de retrouver...
1: Ah, c'était pas une embrouille de Bitcoin?
5: Est-ce qu'elle n'est pas devenue la maîtresse d'un roi?
3: Ah non.
2: C'est une écrivaine?
3: Alors, une écrivaine...
2: C'est Madame de Sévigné?
3: Et c'est Madame de Sévigné. Ouais. Oh. Bonne réponse de Christophe Barbier. Et je vous en parle évidemment parce qu'il y a un film qui est sorti sur les écrans.
1: Pourquoi il y a toujours des films qui sortent tous les 6 mois, un film historique.
3: Avec Karine Viard qui joue la marquise de Sévigné, car elle était marquise. Je ne sais pas si elle était vraiment marquise d'ailleurs. Hein. On dit qu'elle a été marquise
1: parce qu'elle a couché.
3: Non, mais enfin, vous voyez ce que je veux dire, quoi.
1: Par quoi alors?
2: Par quoi? J'ai pas compris. Moi, j'ai pas lu.
3: Le marquisat.
2: Le marquisat, c'est lié à une terre.
5: Par complaisance. On lui a donné.
3: Par complaisance.
5: On lui a donné ce titre-là.
2: Mais pourquoi?
5: Ça pouvait s'acheter. Comment ça, pourquoi? Parce que ça faisait bien d'être marquis de, etc.
2: Donc moi aussi, demain, je peux m'autoproclamer marquise de Bois-Colombes.
4: Tu peux acheter.
1: Mais c'est pas le cas, déjà?
3: Elle a épousé Henri de Sévigné à 18 ans. La marquise, dont vous connaissez le vrai nom, je suis sûr, monsieur Barbier.
2: Corinne.
3: Non.
1: Monique.
3: Marie de Rabutin.
2: Marie de Rabutin. Ah, c'est plus classe Sévigné, quand même.
3: Voilà. Donc, elle épouse Henri de Sévigné. Il y a le film, actuellement, sur les écrans, joué par Karine.
1: Racontez pas tout, alors.
3: Karine Viard. Je suis pas sûr qu'il raconte ça dans le film. Parce que...
2: Je suis pas sûr qu'on aille le voir. C'est surtout la relation avec sa fille, parce que les lettres de Madame de Sévigné à la duchesse de Grignan.
3: Effectivement, ce sont les relations épistolières qui intéressent.
2: Comme Chauderneau de la Clos.
5: Épistolaire.
1: J'ai mis un B à la place du B.
2: Un épistolier a des relations épistolaires.
3: Voilà, exactement.
4: Et c'est qui la belle Lolo dans tout ça alors?
3: C'était Lola. Bon, alors donc, le mari de Madame, c'est ça moi que j'essaie de vous raconter, le mari de Madame de Sévigné, qu'elle épouse, qui n'est donc pas encore son mari quand elle a 18 ans, elle l'épouse en 1644, elle a 18 ans, Henri de Sévigné, et il est lui de vieille et de bonne noblesse bretonne, il possède le fief, je vais vous dire exactement le nom parce que je ne l'ai pas, c'est juste la grave, le fief de Sévigné, voilà, d'où le nom.
4: Oui, c'est à côté de Rennes, non?
3: Henri de Sévigné.
2: On s'en bat les couilles, hein.
3: Le mariage est célébré en l'église Saint-Gervais de Paris. Voilà pourquoi je vous dis que marquise, c'est pas sûr, c'est que les Sévignés n'ont pas de titre de noblesse, mais ont fini par sacrifier à l'usage en se faisant appeler baron. Et c'est Henri qui, le premier, a adopté le titre de marquis, et en l'épousant, Marie est

0: devenue marquise par approximation plus que par usurpation. Wow. Voilà.
1: Et la Bretagne,
0: ça vous va comme explication?
1: La Bretagne s'était rattachée à la France très tardivement et donc les titres de noblesse n'étaient pas...
2: On n'a rien dit parce que c'était le patron. On n'a rien dit parce que c'était le patron, alors tu vas pas t'y mettre toi maintenant, là, c'est bon. Alors, on a une autre dose là.
0: Non mais monsieur Barbier et moi, on a quand même le droit d'essayer d'élever le niveau de cette émission.

0: Nobles font un peu moins.
1: Attends, il a couché pour aller aux grosses têtes, Marcella.
0: Sans doute qu'il y avait deux hommes pour une seule Lolo, alors que s'il y avait une paire de Lolo, ils auraient été contents.
2: Quatrième jeu de mots.
3: Bravo. Il est chaud aujourd'hui.
1: Est-ce qu'on peut féliciter Jean-Marie Bigard? Bravo.
2: Mais Christophe, vous prenez de plus en plus confiance, c'est beau à voir.
1: Ah ouais, c'est
2: mais c'est vrai.
1: Par contre, il va se faire virer de BFM.
2: Au début, vous étiez discret.
4: Alors, mais... je vais vous dire, monsieur Barbier, je vous aime beaucoup. Mais quand on commence par être félicité par Riou, c'est là où il faut commencer à s'inquiéter. Croyez-moi.
5: À suivre.
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4: Une question pour Sylvie Favreau, qui habite Parthenay dans les Deux-Sèvres. On a longtemps dit que l'empereur Néron était porophage. Mais qu'est-ce que cela veut dire?
7: Manger du porc.
4: Pardon?
7: Manger du porc,
4: non, monsieur.
7: Manger ses crottes de nez.
4: Non plus.
8: Ah. Vous pouvez répéter le terme scientifique?
4: Ouf.
8: Le terme scientifique. Porophage.
4: Mais bien sûr, professeur Boulet.
9: Porophage.
4: P-O-2-0 et phage.
10: Il mangeait quelque chose de particulier.
4: Absolument.
10: C'est bien. Ah, la queue?
4: Quoi?
10: La queue?
4: Quoi, la queue?
10: Bah, manger des queues. Que de vaches, que de chèvres, que de
9: c'était
10: choses.
9: Humain qu'il aimait manger.
7: Les testicules.
9: C'est animal ce qu'il aimait manger.
10: C'est animal?
4: Animal, non, humain c'était... non plus.
9: Ah. Bon.
10: C'est
9: végétal.
10: Un légume,
4: oui, monsieur Fabrice.
10: Végétal. Ah, il aimait pas les trucs verts.
4: C'est-à-dire?
10: Eh ben, il aimait pas les courgettes, les concombres et tout ce qui est vert, les
9: poivrons. Non, il aimait parce qu'il est phage. Il les mange.
10: Phage, pas fil. Non,
7: les tomates.
11: Il mangeait des poireaux.
4: Il mangeait tout simplement beaucoup de poireaux pour éclaircir sa voix et calmer sa toux. Bonne réponse d'Olivier Kersauzon. Eh oui, il était porophage, on le surnommait le porophage, tellement il mangeait de poireaux, Néron.
10: Il devait sentir bon.
12: Le poireau, c'est bon pour la gorge?
4: Ah, c'est bon pour tout le poireau.
12: Ouais. Ah, ouais. Ah non, ouais. Moi je prenais du thym, du romarin, mais je peux planter
9: et
12: du poireau.
9: Et poireau donnait poro, c'est bizarre ça. Poireau faisait poro, P-O-2-0.
4: Ça arrive ça, vous voyez. Vous les faites comment les poireaux vous-même, Julie?
9: Vinaigrette.
4: Très bon ça.
9: Alors. Ah, c'est très très bon. Ouais. Ah, oui. Ouais.
4: Comment vous faites alors les poireaux vinaigrette?
9: Eh ben, je les fais cuire à la vapeur.
4: Oui.
9: Ensuite, je les égoutte bien. Et je fais une sauce moutarde. Je fais une sauce moutarde, c'est-à-dire que je mets beaucoup, beaucoup de moutarde, un tout petit peu de vinaigre, et je monte avec de l'huile comme ça, très épaisse, que je mets sur les poireaux.
4: Faites encore les gestes, ça nous excite.
9: Et comble du raffinement, sur les poireaux vinaigrettes, je mets des œufs mimosa.
4: Eh oui,
12: bah oui.
4: Et voilà. Oui, évidemment.
7: Moi, j'ai une recette plus pratique, je caresse le poireau et j'ai la vinaigrette.
12: Oh.

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2: Qu'est-ce que vous disiez, monsieur Junio, à Valérie Mérès?
3: Non, j'ai eu peur quand vous avez dit « i » que...
4: Que je dise quoi?
3: Idiote.
5: Ah, non. Oh non.
6: Ingénue. Alors ça, c'est vraiment lamentable. Comme non, première réflexion.
2: On est toujours trahi par ses vieux amis, hein, vous savez, Valérie.
3: Ah bah oui, non, mais non, c'est pas ça, j'ai eu peur. Vous ne l'avez pas dit, vous avez eu cette...
2: Ingénue. Jamais je ne dirais que...
6: Laurent pense pas que je suis idiote, hein, sinon je serais pas là.
4: Non, elle aurait pu croire hystérique, en revanche.
6: Oui, oh, bah non, c'est un...
4: Ça, ça progresse.
3: Oui, elle aurait pu comprendre aussi à genoux.
2: Pas à genoux. Ah, vous l'avez connue à genoux, vous.
3: Je sais pas.
4: Non, elle peut plus maintenant.
6: Ça, elle a jamais été à genoux, hein. Oui.
4: Et elle parle d'elle à la troisième personne maintenant.
7: C'est pour ça qu'elle a pas fait carrière. En tout cas, Gérard, je suis content parce que, excuse-moi, Valérie, j'ai eu très très peur cet été. Tous les étés, je vous raconte ou pas?
8: Oui.
7: J'entends rien, je vous raconte ou pas?
8: Oui.
7: Ça va, calmez-vous. Je dois voir Gérard tous les étés parce que dans le Var, moi j'ai une maison que j'ai achetée avec votre argent et l'argent de Vincent Bolland.
4: Et les droits du livre.
9: Impressionnant.
7: Un château et Gérard aussi a un petit truc, un mobilhome, je sais pas, près d'un camping naturiste. Et cet été, on s'est pas vu et je l'appelais, il répondait pas. Alors j'ai flippé, j'ai appelé les cliniques vétérinaires, j'ai vu la nécro de Var matin. Heureusement, tu n'y étais pas. J'ai eu peur, t'étais où, Gérard, cet été?
6: Eh ben, il travaillait, lui.
7: Oui.
2: Elle vous défend bien, l'idiote. Vous pourriez dire un mot gentil à Mademoiselle Angoun, que alors, vous croisez, je crois, pour la première fois.
7: Alors oui, mais c'est marrant parce qu'elle ressemble à ma nounou qui est philippine.
4: Oh, merde.
7: Si, sauf qu'elle, Angoun, elle a des papiers depuis le temps, t'as dû gratter, j'imagine. Eh ben, bienvenue à toi, en tout cas.
2: Elle a le

0: Nationalité française.
1: On n'a jamais fait ça.
2: Non, mais
1: c'est toujours
2: normal.
1: La première fois.
3: Non, mais il faut la diversité. Non, c'est normal. C'est comme dans l'émission, il faut des hétéros parfois.
0: Tiens, à propos d'hétéros, monsieur.
4: Oui, je suis là, oui, bien sûr. Je ne vois pas pourquoi vous riez.
0: Monsieur Beaugrand, je sais que vous connaissez par cœur le tube de l'été.
4: Ah, mais j'ai passé la nuit. pas la nuit, l'été avec Ariel Dombal.
0: Mais oui, parce qu'elle
4: a sorti le tube olympique absolument extraordinaire.
0: Et vous connaissez par cœur la chanson déjà.
5: Paris!

0: d'or.
1: Ah oui, ah oui. Mais c'est fabuleux.
2: Ça pourrait être un duo.
1: Attends, c'est pas... Cette chanson est extraordinaire.
0: Mais alors, explique-moi, Ariel, quand tu chantes ça, oui, c'est une idée de toi ou c'est Paris qui te le demande?
3: Ah, non, bah personne n'a demandé
4: non,
3: ça.
4: Non, c'est un pari, mais personne ne lui demande.
5: Voilà, c'est un grand pari.
1: Et pour les Paralympiques, ils t'ont rien demandé?
4: Elle était drôlement en avance.
1: Ouais, c'est ça. Ouais. J'aurais pu mettre les deux, la même chanson, ça marche aussi. Oh,

0: marrez pas, c'est avec nos impôts quand même. Vous marrez pas trop, non, parce moi, que c'est tout gratuit. Ça, c'est avec nos impôts.
1: Moi, je donne tout gratuitement.
2: Mais ça rentre dans la tête, n'empêche.
1: Entre autres.
0: Ah ouais, comme toutes les chansons de merde.
1: Mais non, mais c'est formidable. Et alors, vous l'auriez vu dans son tuyau de douche, déguisé, quand elle a fait le concert à Paris. Elle avait une espèce de tunique qui ressemblait un peu à un tuyau inflexible.
3: Mais c'était les cercles olympiques.
1: Ah, j'avais pas reconnu.
0: Les hula hoops. Non, mais c'était sublime.
4: Alors, elle plaît, les hula hoops.
1: C'est vrai qu'Ariel avait un peu de mal à se translater de gauche à droite, ah bah. Mais c'était formidable.
2: Ariel a fait du hula hoop avec son alliance. Allez, une première citation pour monsieur Da Silva qui habite.
0: Oh là là là là. Ça, c'est un copain, ça. Qu'est-ce que faire, on est la plombée ou la maçon?
2: Je crois qu'on est la dernière émission avec des blagues éculées. Comme...
0: Ouais, c'est vrai que c'est honteux. Hein.
2: Enfin, franchement.
0: Mais ça, c'est pour ça qu'on est là.
2: C'est à cause de vous, monsieur Toen.
0: Alors, comment il s'appelle?
2: Da Silva.
0: Oh là là là là là là.
1: Ça va finir à l'Arcom.
0: Ça doit être un boule d'or.
2: C'est une femme, Claudia Da Silva.
0: Oh là, bah là, ça fouille alors. Il faut faire un douvi là, parce que c'est là le trou qui fouille.
2: Non, écoutez, nos amis portugais ont été tranquilles pendant.
0: Vous avez des amis portugais, sérieux, vous?
2: Oui, oui.
0: Ah
2: oui.
0: Ouais,
3: moi, oui. Moi, oui.
2: J'adore le Portugal et ils le savent, mes amis portugais.
0: Alors pourquoi ils viennent tous ici alors? Parce que c'est tellement génial. Pourquoi ils sont 25 millions dans le Val-de-Marne? Non mais je suis fatigué aujourd'hui et je compte bien me taire.
2: Alors pour madame Da Silva qui
0: habite... Oh soit une fête. Qu'est-ce qu'elle fasse, Da Silva?
2: Vous n'imaginiez pas avant de venir ici au Grosse Tête.
5: Absolument pas. Absolument
2: la difficulté que j'avais à animer cette émission.
5: Oui, je vous comprends mieux maintenant.
2: Ah, voyez un peu quand vous me croisez.
1: C'est un asile,
5: vous avez toute ma sympathie.
2: Ah, merci. Et réciproquement.
0: Non, mais attends, là, on se marre pas trop, mais après, on va passer tes chansons. T'inquiète pas.
4: Christophe,
0: t'inquiète pas, on va se marrer.
4: Tu peux pas faire un mix, chanter ça en portugais.
1: Ah, c'est dur, ça.
2: Que Paris soit une fête.
1: C'est compliqué.
0: Et ici, les moulinons. Il faut faire un petit douvi. Sinon, il y aura pas de crépi. Oh là là là. Bon, comment elle s'appelle, cette dame qui va gagner 300 euros?
1: Claudia Da Silva.
2: Pour même Da Silva.
0: Oh là là là.
1: Elle habite où?
0: Elle doit habiter Saint-Mandé, elle.
2: Montaterre.
0: Montaterre?
2: Oui, dans l'Oise.
0: D'accord.
2: Qui a dit partir, c'est mourir un peu, mais mourir, c'est partir beaucoup.
1: Ça, c'est rigolo.
3: Claudia. Jean Yann.
1: Des proches.
2: Alors, c'est un des plus grands humoristes du début du siècle.
0: Ah, Nordel Hollandais.
2: Et même.
1: Francis Blanche.
2: Enfin, du début du siècle précédent, d'ailleurs.
4: Alphonse Allais.
2: Et c'est Alphonse Allais. Bonne réponse. Bravo. Excellente réponse de Gérard Jugnot.
1: Bravo.
2: Pour Léa Baudouin maintenant, Léa Baudouin habite Bertry dans le Nord, qui a dit: quand on a l'intention de se suicider en se jetant du haut d'un immeuble, on a intérêt à choisir le plus élevé possible, de façon à avoir le temps de changer d'avis.
3: Alors, oui, ça pourrait être des proches.
2: Alors,
1: ça
2: non.
1: Pourrait pas
3: non,
1: être
3: c'est
1: pas français,
3: c'est Woody Allen.
2: Non, c'est quelqu'un que vous avez connu d'ailleurs, Valérie Mérès, parce que...
0: René Coty.
2: Non, ça Mais regardez comme ça fait rire Gérard.
1: Parce qu'il l'a connu aussi.
4: Mais personne connaît René Coty.
0: Mais moi non plus.
4: Moi, je l'ai connu un peu parce que mon oncle s'appelait Coty.
2: Oui, alors, non, là, c'est quelqu'un avec qui elle n'a pas travaillé directement.
0: Mais
2: Valérie,
0: c'est Mike Brandt.
2: Mais elle le croisait dans l'émission de Michel Pollack. Droit de réponse, vous voyez.
1: Cavana.
3: Ah, bah Cavana.
2: François Cavana. Ah, ouais. Bonne réponse de Christophe Beaugrand. Pour Thibault Leroy, une dernière citation. Monsieur Leroy habite la chapelle de Guinchet, en Saône-et-Loire, qui a dit: le seul endroit où il n'y a aucun problème entre les Juifs et les Arabes, c'est l'hôpital américain de Neuilly.
0: C'est vrai, cela dit, c'est vrai.
2: Ça doit être un territoire à part.
1: Oh, moi, je vois bien Tim Seed dire ça.
2: Non, et écoutez, je vais vous dire, je l'ai écrite à la main, cette citation, parce que je l'ai entendue hier soir, ça m'a tellement fait rire. Oui. J'étais devant mon téléviseur quand j'ai...
1: Ben, c'est quelqu'un qui a fait cette blague-là, la télé.
4: C'est actuel.
2: C'est quelqu'un qui vit encore très bien, d'ailleurs.
0: Rachida Dati?
2: Pas Rachida Dati, alors quelqu'un qui est très très drôle.
1: Boujna?
5: Un humoriste, donc.
2: Humoriste, oui.
5: Qui a travaillé avec vous?
2: Qui a travaillé avec moi en plus, c'est vrai, j'en suis très fier.
5: Jérémy Michalak.
2: Hier soir, son spectacle était retransmis sur TMC.
1: Ah, mais j'ai pas vu, merde.
3: Ah, bah Florence Foresti!
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2: C'est un ballon d'or dont on parle, page 9 du journal La Croix aujourd'hui. Pour quelle raison parle-t-on de ce ballon d'or?
8: Ah oui, c'est Georges Weah qui est le président du Liberia, ancien ballon d'or 95, ancien joueur du Paris Saint-Germain. Et c'est l'élection présidentielle au Liberia aujourd'hui pour un deuxième mandat.
2: Alors bonne réponse de Yoann Rioux, bravo. C'est quand même rare, un ex-joueur du Paris Saint-Germain qui est donc président de son pays, le Liberia.
8: Mais il paraît que ça n'a pas été terrible ce mandat. Ouais. Il a pas
9: avant, respecté. C'était une femme d'ailleurs. C'était une femme qui était présidente, qui était une très bonne présidente apparemment.
2: Vous avez raison, absolument, monsieur Stevie.
1: Donc on a une analyse géopolitique du Liberia. Non, par Stevie,
9: c'était étonnant de voir une sacrée femme d'État qui était la présidente du Liberia qui tenait le pays.
10: T'as pas à être sur le cul, il est très
1: spécialisé très Liberia.
10: Non, mais
1: c'est pointu quand même le Liberia.
10: Et c'est t'as pas à être sur le cul et avoir ce petit mépris.
1: Alex, c'était pas du mépris. Qui connaît le Liberia?
0: Non, mais moi je comprends, Madame Mérigo, elle défend.
11: Madame Mérigo?
2: Alors là, c'est pire que tout.
9: Madame Mérigo, ah ben.
0: Non, mais elle défend son voisin parce qu'il est noir, non? Alors, j'ai même pas vu, vous êtes noir ou pas, j'ai pas compris.
9: Oh, je suis un peu de tout.
0: Ma voisine, soi-disant, elle est noire, je savais.
2: Et maintenant,
0: vous avez pas vu parce que je regarde jamais ce genre de truc. Et puis là, tout d'un coup, vous m'en parlez. Je me dis, tiens, pourquoi pas. Ça doit être pour ça qu'elle le défend, dis donc.
2: Je vous emmène à la piscine de Roubaix maintenant pour la question suivante. Question pour Ghislain Fondin qui habite la Seille-Condé, c'est dans le Cher. Il y a un certain Georges, qui est exposé à la piscine de Roubaix. Mais de quel Georges s'agit-il?
1: De Niro,
2: non. Quel Georges peintre est exposé à la piscine de Roubaix?
0: Georges Rouault.
2: Non, 20e siècle.
10: 20e siècle. Il n'y en a pas 36 des fleurs.
0: Non, mais là, il s'est trompé, c'est 20e siècle, Georges Rouault.
10: Oui.
0: Il ne peut pas me reprendre en disant non, 20e
11: non,
0: siècle.
11: Non, on cherche un peintre du 20e.
2: Non, 20e, vous me demandez quel siècle, je vous dis 20e siècle.
11: On cherche un peintre du 20e siècle dont le prénom est Georges.
10: Mais c'est Jean-Pierre Coff de la Gouache.
0: Georges
10: Braque. C'est le Jean-Pierre Coff de la Gouache.
0: Georges Braque.
2: Le Jean-Pierre Coff de la Gouache.
10: Bah oui.
0: Georges Braque.
2: Georges Braque, non.
1: Et c'est des Français.
9: Ne n'oubliez pas le poisson.
2: Il est français.
9: Clémenceau.
2: Mais non. Oh. C'est pas bête, notez bien, il était copain avec Claude Monet, si ma mémoire est bonne. Ça aurait pu.
9: Mais il peignait.
2: Il peignait pas si mal.
11: Est-ce que c'est pas
9: non, mais il dessinait.
11: Est-ce que c'est pas un piège? Est-ce que ce serait pas un Giorgio, etc.?
2: Non, c'est un vrai Georges.
0: Copain de Monet, donc impressionniste.
2: Voilà.
0: Il n'y en a aucun qui s'appelle Georges, enfin, c'est pas grave.
2: Il est mort.
0: Pissarro, c'est Camille.
2: Il est mort en 2012.
0: Sera en 2012.
1: Vazzarelli.
2: Il est mort en 2012.
11: Ah, il est mort en 2012.
2: Et ça, sa première grande exposition.
10: Et vous le dites comme ça.
11: Ah, il n'est pas super connu, alors c'est sa première expo.
2: Quand même, son nom est très très connu parce que j'ose pas vous le dire.
11: C'est un homonyme.
2: Son fils est c'est très connu.
0: C'est pas Caillebotte.
2: Caillebotte, non, c'est pas Caillebotte.
10: C'est un fils, mais son fils est connu en tant que peintre.
2: Son fils est même autre chose. Son fils est plus connu que le père.
9: Un acteur.
2: Son fils est un acteur.
10: Brasseur.
0: Jean-Paul Belmondo.
2: Mais non, Georges.
0: Georges, merde.
9: Georges.
8: Un acteur encore en vie qui fait des beaux
2: oui,
8: films.
2: Oui, encore en vie. On a eu peur, mais il est encore en vie.
10: Arditi.
2: Georges Arditi. Bonne réponse.
11: Il n'a pas trouvé Hector.
2: Mais Hector.
0: Non mais attends, mais si on descend tellement bas. Maintenant, on en est.

0: Déjà, c'est des épingles sans aucun intérêt, puis après, ça devient des épingles qui sont paires d'acteurs. Non, mais je veux dire, où on va, quoi? Ah non, écoutez, le mec, parce qu'il s'appelle Georges. Ah, montrez-moi sa croûte.
1: Mais attendez, Arditi va pas bien, s'il nous écoute.
2: Oui, pas écoutez, coup, écoutez, il peint très bien, le père de Georges Arditi.
1: Alors, c'est une paire.
3: Elle est belle, la croûte.
0: Ah non, c'est pas mal. Il y a un côté Balthus, c'est un peu symboliste. C'est une ambiance un peu surnaturelle dans une ambiance.
4: Enfin, avec il découvre, des personnes... il met une couleur obscure, hein.
0: Non, mais c'est plus que ça.
4: Vous
0: non, il y a quelque chose là. Il y a quelque chose.
4: C'est beau.
0: C'est mieux que le père. Le père, qu'est-ce qu'il fait déjà?
4: Non, c'est lui le père.
0: C'est l'acteur, non?
4: C'est le fils qui est acteur.
0: Oui. C'est... Non, mais c'est franchement, c'est même très bon,
4: bien.
0: Ça. Hein.
4: Ouais, très bien.
0: C'est typiquement.
4: C'est un grand acteur.
0: Post-surréaliste, néo-symboliste. Vous voyez ce que je veux dire?
3: Vous ne connaissez pas?
0: Jamais entendu parler, mais maintenant je vais regarder. Non, parce qu'on est ouvert à tout, hein.
1: Ah, oh bah oui, on est bien ouvert, hein.
0: Y a que, vous savez quoi? Il y a que les gens qui s'y connaissent pas qui disent, mais je savais.
3: Ah oui.
0: Non, moi je vous dis, je savais
4: mais
0: pas.
4: Mais c'est une grosse imposture, Hector. Vous connaissez rien sur moi, c'est magnifique.
0: Et j'aime bien apprendre tous les jours.
3: Ah, ça c'est beau.
2: Georges Arditi, effectivement, est exposé pour la première fois. C'est une belle exposition à la piscine de Roubaix. C'est bien le papa de Pierre Arditi.
0: Mais c'est très. C'est pas mal, hein. C'est très bon.
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2: Qu'est-ce qu'on appelle Marine One dans la presse aujourd'hui?
6: Marine One?
7: Marine
8: Le Pen?
2: Ah non, c'est pas Mme Le Pen.
7: C'est comme Air Force One, Laurent?
2: Oui.
1: Un porte-avions.
7: C'est Bardella?
2: Marine One, ce serait le surnom de Bardella.
1: Un bâtiment de guerre?
2: Un bâtiment de guerre, pas forcément de guerre, mais c'est
8: un voilier. C'est un bateau.
2: C'est pas un bateau, Marine One.
1: Sous-marin.
2: Non, non plus.
7: C'est une arme.
2: D'abord, il appartient à qui, Marine One?
7: À Trump.
2: Bravo, Michel, à Trump. Alors, c'est quoi?
3: Marine One, c'est pas le robot en forme de chien?
2: Ah non, non plus.
7: Les nouvelles tâtes?
8: Un club de golf.
2: Je sais pas ce qu'il a fumé aujourd'hui, le petit.
3: Mais non. Mais il met des robots en forme de chien qui parcourent la Maison Blanche.
1: Un objet volant?
8: Un golf,
2: non.
1: Un objet volant?
2: Ah oui, ça vole, ça, pour voler.
3: C'est un drone?
8: C'est un hélicoptère.
0: L'hélicoptère qui part de la Maison Blanche et qui emmène le président.
2: Excellente réponse de Bernard Mabie. C'est l'hélicoptère présidentiel, Marine One.
8: Il n'avait pas de nom avant?
2: Bah non, mais je l'ai découvert ce week-end. Marine One, c'est le nom de l'hélicoptère présidentiel qui conduit effectivement Donald Trump en week-end, chaque week-end, pour Palm Beach. C'est bien Palm Beach?
1: Ouais, Palm Beach.
2: Vous êtes allé voir Palm Beach?
1: Oui.
2: C'est où Palm Beach?
1: Palm Beach, c'est pas du tout dans ce coin-là, c'est plutôt du côté de, à côté de Miami.
2: Pourquoi vous dites c'est pas dans ce coin-là? On n'a pas parlé d'un coin précisément.
1: Mais c'est de la Maison Blanche. Bah, je pensais que c'était à côté de la Maison Blanche. L'hélicoptère, c'est quand même un long trajet. L'hélicoptère, ça n'a pas une très grande capacité.
8: Ah, si, celui-là, si. Il est énorme.
1: Oui, mais enfin, l'hélicoptère, généralement, on prend pas l'hélicoptère on prend le jet, il prend un avion pour
0: toi par exemple.
1: Voilà, c'est pas possible. Moi je suis pour la France.
2: Dites-nous si vous avez un jet. Écoutez, on n'a pas toujours des très riches ici à part moi.
7: Non, il y a mais attends, parce que pourquoi? Parce qu'il est peut-être thune, lui.
1: Pas du tout.
7: Non, mais il a un jet 27, il est
1: voilà,
7: bien.
1: Voilà, exactement.
2: Ben, vous avez un jet ou pas un jet, Richard?
1: Non, j'en ai plus.
2: Ah bon.
3: J'en ai.
2: Mais il y a une justice.
0: C'est pas grave. Et t'as plus de jet, donc c'est par rapport à l'écologie ou par rapport à l'argent?
1: C'est par rapport à l'écologie, bien évidemment.
0: Ah ouais.
1: C'est le bilan carbone.
2: Vous avez eu un jet, vous, Bernard, dans vos belles années?
3: Non, ben, il s'envole pas.
8: J'ai eu un ULM.
1: Ultra léger motorisé.
3: Non, ultra lourd motorisé.
0: Moi, j'ai déjà monté dans des jets.
2: Ah bah, on vous demande pas si vous êtes déjà monté dans un jet. On vous demande si vous en avez un, Titoff.
0: Bah non.
3: Il en a bu.
2: Dans quel jet vous êtes déjà monté?
0: C'était pour les Miss France. C'était le retour. J'étais avec Michel Sardou.
2: Ah oui?
0: Ah ouais. Valérie Zetoun, c'était très rigolo.
1: Mais aujourd'hui, beaucoup de gens louent des jets. Ils sont pas propriétaires.
2: Ah voilà.
1: Ça revient très cher et c'est voilà. Donc même les gens qui ont beaucoup d'argent, ils les louent, ils les partagent.
8: C'est comme les bateaux.
1: Après. Bernard a dit un truc intéressant, c'est vrai qu'il y a des très gros hélicoptères avec comme des Sikorsky et tout ça, des moteurs très puissants effectivement qui peuvent faire beaucoup plus mais bon qui reviennent
7: genre super frelon et tout ça, non, c'est ça.
0: Et surtout qu'il a à côté il y a deux avions qui le suivent en plus.
7: Ben oui.
8: Si son truc tombe en panne, il peut passer dans l'avion de chasse.
1: Parce qu'il se balade avec les codes nucléaires tout le temps.
0: Ah ouais, bah bon, après, ça va. Ouais, on est rassurés avec Trump.
1: Tu peux rien faire, tu peux pas, même en France, hein, le président aussi, il a toujours quelqu'un qui le suit, avec les codes nucléaires derrière, où il va. Il peut pas faire un pas sans cette espèce d'attaché avec le code
7: nucléaire.
1: L'aide de camp,
7: ça s'appelle.
0: Et Hollande, il faisait comment quand il partait en scooter?
1: Bah justement, le problème d'Hollande, justement, il y a eu un très grave.
8: Parce
1: qu'il a semé justement cette aide de camp, ce qui était une faute très grave, c'est pour ça que ça a causé beaucoup de problèmes. C'est la première fois qu'un président se sépare de cette aide de camp, lui dit pas où il va. Et normalement, il doit être tout le temps informé à la seconde près d'où est le président, et lui, il lui a fait un petit coup de...
2: Parfois, il y a des gardes du

0: qui s'égare, suffit qu'il y ait Tchakalov dans le coin.
1: Et vous les retrouvez, pas pour les mêmes raisons.
0: Vous les retrouvez dans les toilettes.
2: Avec les codes nucléaires.
0: Le pauvre Henri. Alors.
3: Oh, mais arrêtez.
1: On l'aime bien, Henri, ici, en fait.
3: Mais oui.
0: Une autre question, ce sera pour Monsieur Gontier, qui habite Marseille. Ah. C'est du côté de chez vous, Monsieur Titoff. Peut-être vous avez suivi le Tour des Flandres. Mmh. Et dans tous les comptes rendus aujourd'hui à propos du Tour des Flandres, on nous parle de MVDP, mais que désignent ces quatre lettres ?
4: Mathieu Van Der Poel.
0: Mathieu Van Der Poel, bonne réponse de Paul Alcarat. Il a perdu, hein, d'ailleurs, puisque c'est le Slovène Pogacar qui a gagné le Tour de Flandre. Mathieu Van Der Poel, c'est bien
1: le petit-fils de Poulidor.
0: Le petit-fils de Poulidor, qui donc finit deuxième,
1: toujours
0: comme
1: deuxième.
0: Son grand-père. Chez les femmes, c'est Lotte qui a gagné.
1: Lotte qui
0: Lotte.
1: C'est Lotte.
4: C'est une Allemande.
0: C'est une Allemande, elle peut avoir un prononde poisson quand même.
5: Mais ça se prononce pas comme ça.
0: Lotte.
2: La mille turbo.
4: On est dans la pisciculture.
2: C'est effrayant.
0: Ah oui, c'était ça pour être effrayant, c'est effrayant.
4: C'est vraiment au ras du sol.
0: Et c'est une Belge, Lotte Kopecky, qui elle a gagné Lotte, elle, du côté des femmes. Le même tour, le Tour de Flandre. En attendant, vous le savez évidemment, le Paris-Roubaix qui va venir bientôt. Et Pogacar s'est inscrit, c'est une grande première pour le vainqueur du Tour de France. Il s'est inscrit pour le Paris-Roubaix, donc évidemment.
2: Formidable.
0: Ce sera peut-être. Qu'est-ce que vous dites ?
2: Il est formidable, il gagne tout.
0: Pourquoi vous l'aimez bien, Pogacar, Bernard ?
2: Parce qu'il est jeune, il est sympa et il gagne tout.
0: On a une Française d'ailleurs qui a pas mal terminé dans le Tour de Flandre, qui avait une médaille olympique, elle a changé de discipline. Enfin, elle faisait déjà du vélo, mais elle faisait du VTT.
2: Ah oui.
0: Quoi ?
2: C'est quand même, oui. C'est vrai que parce que t'arrives là, par exemple, tu fais l'haltérophilie, au lanceur de javelot, et puis t'arrives, tu fais.
0: Non, mais elle faisait du VTT, vous voyez.
2: Ah, ça n'a rien à voir, c'est pas du tout la même discipline.
0: Alors, voilà, Pauline Ferrand-Prévot, elle a eu une médaille aux Jeux Olympiques en faisant du VTT, et là, paf, elle a changé de discipline, elle s'est mise au cyclisme sur route, et elle a terminé deuxième. Pauline Ferrand-Prévot, retenez son nom, parce que vous faites du vélo d'appartement, c'est comme si, vous, d'un seul coup,
2: Bernard,
0: vous en faisiez dehors, vous voyez Bernard. Vous faites toujours du vélo d'appartement.
2: Je fais du vélo d'appartement et j'ai acheté un tapis de course.
0: C'est pas vrai.
2: Oui, mais je suis pas planté dessus
0: encore.
2: Quand
0: vous dites j'ai acheté un tapis...
2: J'ai tellement peur de me casser la gueule que
0: quand vous dites j'ai acheté un tapis de course, c'est le tapis qu'on trouve au supermarché sur lequel on met ses courses.
2: Non.
0: Pour courir.
2: Oui.
0: Ça alors.
2: Mais j'ai peur de tomber, donc je suis pas monté dessus.
0: Bah ouais, franchement, essayez pas ça. Et votre vélo d'appartement alors?
2: Ah bah là, je suis monté dessus, mais il est un peu. Il a les roues ovales.
0: Ah, comme ça, vous faites du rugby en même temps. Non mais faut reprendre le sport là, Bernard, si vous voulez avoir le body summer pour cet été. Cet été, pour l'été du siècle prochain.
2: Super. Attention avec le tapis.
5: Vous êtes fiers de vous.
0: Hein. On dit pas Bader Summit d'ailleurs, on dit comment on dit
1: Summer Body.
0: Faites-le Summer Body, vous, Gal Tchakalov.
3: Non.
0: C'est le moment là. Hein.
3: Non, mais là, c'est le moment. Je vais partir chez moi, je vais nager pendant 3 semaines, ça va aller très
2: bien. C'est où chez toi, hein?
0: Ah bah, c'est son château là-bas, dans la mer.
3: C'est dans le sud, sur une île qui s'appelle Porquerolles.
2: Ah oui, d'accord.
0: Voilà. Elle a un château, on n'a jamais
2: été. Nous sommes pas du même monde.
0: On n'a jamais été invité dans son château.
3: Henri ne nous invitera pas.
0: Ah, c'est là-bas qu'il est, Henri, ou pas?
3: Non. Pas Henri, il me rejoint de temps en temps là-bas.
2: De temps en temps, quand elle y est pas. Mais c'est super, c'est magnifique, Porquerolles.
0: Vous y êtes allé, vous?
2: Moi, j'ai passé ma vie à Porquerolles.
0: Non, mais vous êtes allé dans son château?
2: Non, jamais.
3: Il m'a appelé plusieurs fois pour qu'on se voie, mais on
2: Il y avait Henri, donc j'ai pas osé. Mais c'est magnifique.
0: Il y a combien de chambres?
3: Dans mon hôtel ou dans l'hôtel de mon père? Dans le château.
0: Oula!
2: Mais t'es à toute l'île pour toi! Mais y a rien sur cette île, hein!
3: Y a rien, il y a un petit port. Y a 21 chambres dans l'hôtel.
0: Combien?
3: Dans l'hôtel, c'est un tout petit hôtel de 21 chambres, il n'y en a qu'un, oui. Okay. Et puis, vous le connaissez peut-être?
1: Non.
3: Oui. Et voilà, et dans le château, non, il n'y a pas beaucoup de chambres. Dans le fort, on partage avec ma sœur, en fait, il y a 5 chambres de chaque côté, c'est tout.
1: C'est ridicule!
3: C'est vraiment ridicule,
1: ça valait même pas la peine d'en parler. Il n'y a que 5 chambres de chaque côté.
2: Ouais. Je peux vous inviter à la Courneuve chez moi, mais. C'est pas évident.
0: On aimerait bien y aller avec toutes les grosses têtes.
3: Mais je vous dis toujours, venez.
0: Ouais, enfin, venez, on connaît le truc.
1: Oui, venez.
0: Pour fixer une date. Alors là, moi, Pierre Perret, ça fait 40 ans qu'il me dit viens manger à la maison. C'est ça. J'ai jamais vu l'odeur d'un cassoulet. Hein.
3: On va trouver une date.

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3: Lucie est au téléphone. Bonjour Lucie.
4: Bonjour, c'est sympa de m'appeler.
3: Ah bah c'est sympa, bah c'est vous qui nous avez laissé un message sur lesgrossetêtes@rtl.fr.
4: Mais oui, il y a 3 jours et puis paf, vous m'appelez.
3: Ah bah voici comme ça, 3 jours, bah paf, je mets 3 jours à réagir. Je me dis à cette bonne Lucie qui attend là, il faut l'appeler Lucie. D'autant que je crois que vous avez une tendresse particulière pour Bernard Mabie, c'est bien ça?
4: Mais il est touchant Bernard.
3: Vous dites qu'il y a une petite tendresse pour Marcela Yacoub, Florian Gazan et Bernard Mabille, ce qui me fait réaliser que j'aime visiblement les handicapés de la vie de couple.
4: Bon, en fait, je
5: au revoir,
4: dis ça, mais...
5: Lucie, au revoir, Lucie.
4: J'ai bien compris, il a déjà bien œuvré, Bernard.
6: Bien œuvré.
4: Pour le réarmement démographique, comme dit l'autre.
3: Ah, bah oui, c'est vrai. Combien d'enfants vous avez eu?
5: 6.
3: 6 enfants. Bah,
4: et
3: des petits-enfants, vous en êtes où?
5: 5.
3: 5 petits, les arrière-petits-enfants.
5: Pas encore.
6: Et tout ça en copiant les textes de René Labranlet.
5: Bah, c'est ce qui m'inspire.
7: Bah oui, et en mangeant des raclettes.
3: Et vous, Lucie, faites quoi dans la vie alors?
4: Ben alors figurez-vous, j'ai entendu qu'il y a Monsieur Barbier. Ben oui. Je fais le même boulot que sa femme et j'ai chanté avec elle il y a pas si longtemps.
3: C'est pas vrai.
8: Ah, formidable ça.
4: Ben oui.
3: Ça alors.
8: C'était dans quel
4: ma collègue.
8: C'était dans quel opéra?
4: Alors on a chanté dans Colomba, qui était une création de Jean-Claude Petit à l'Opéra de Marseille. Mais vous ne connaissiez pas à l'époque?
8: Non, je l'ai rencontré après, mais elle m'a parlé de Colomba et de Jean-Claude Petit. Parce
3: voilà.
8: Que
3: et de Lucie.
8: Mais les créations, pour des artistes lyriques, c'est toujours un événement, parce qu'on joue beaucoup d'opéras anciens.
3: Lucie, vous n'avez pas nous chanter un petit air, là, rien que pour nous?
4: Non, je ne suis pas Liane Folie, ça va pas à la zone.
7: Je ne sais pas, je ne sais pas.
5: Et je reste planté là.
4: Ça y est, c'est
3: parti. On adore Liane Folie. Ah oui. Oh bah oui, on n'est pas une vacherie près, même avec les amis, c'est comment on est, Lucie. Et vous allez chanter quoi prochainement, alors, Lucie?
4: Eh bien, écoutez, je vais chanter du Bach, du Brahms et du Rossini. Donc,
3: très bien,
4: voilà.
3: Vous avancez dans l'alphabet, c'est parfait. Bon, on vous remercie et on vous embrasse très fort.
8: À bientôt, Lucie.
3: Paulette, maintenant.
7: Ah oui.
3: Bonjour Paulette.
9: Paulette.
3: Ah, ou peut-être ce n'est pas Paulette, mais c'est quelqu'un qui appelle pour sa mamie Paulette. Je comprends mieux, c'est bien ça? Allô? Ou alors c'est bien
4: allô
3: Paulette? Ah non, alors c'est bien Paulette.
6: C'est Paulette. C'est
7: Paulette.
3: Allô, Paulette. C'est les grosses têtes à l'appareil. Laurent Ruquier.
10: Oui. Ah bon?
3: Oui. Ah bah oui. Ah bon.
10: Eh bah bonjour.
3: Eh bah bonjour.
7: Bonjour, bonjour Paulette.
3: J'ai reçu un message qui me dit « Soyez chouette, offrez une montre RTL à Mamie Paulette, 91 ans. »
10: Oui, alors?
3: Alors la question c'est, est-ce que c'est vous Mamie Paulette?
10: Je suis Mamie Paulette, alors soyez chouette.
3: Eh ben je vous offre une montre RTL. Voilà. C'est mignon.
10: Alors,
3: oui.
10: Alors j'ai gagné?
3: Ah bah oui.
10: Et qu'est-ce que j'ai gagné?
3: Une montre RTL.
10: C'est très bien.
3: Eh ben voilà, comme aurait dit Guy Bedos à une époque, bonne fête Paulette. On vous envoie la montre RTL. On vous embrasse.
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3: Si vous voulez trouver une chérie molle, qu'est-ce que vous devez faire?
11: Une chérie molle.
8: On dit, alors, monsieur Ruquier, on dit une kérimole. Hein.
3: Pardon.
8: On dit une kérimole.
3: Oui, mais c'est moins drôle.
11: Une chérie molle, c'est.
8: Et une kérimole, c'est une anone, c'est un fruit. Vert qui ressemble un peu au corossol. Qui a un
11: goût. Le chorossol.
8: Très sucré et très bon en glace. Et on trouve ça aux Antilles, en Amérique du Sud.
3: Ah, ben voilà pourquoi vous savez le prononcer.
7: Bah oui,
3: parce qu'effectivement, vous êtes un ancien foyalais.
8: Exactement. Le corossol et la kérimole sont des fruits jumeaux.
5: Mais attends,
8: qui se ressemblent énormément.
5: Rendez-vous en terre inconnue depuis tout à l'heure.
11: Moi, la chérimole.
5: Mais vous savez, il y a sa maîtresse qui va arriver, il y a son ancien prof.
11: Je pensais que c'était quand on avait un rendez-vous avec Darry Boudboul, ça.
3: Pardon, j'ignorais qu'on devait dire kérimole et non pas chérimole. Mais en tout cas, c'est une excellente réponse.
5: Bravo.

0: de Paul Elkarat. Car en effet, l'arbre s'appelle donc le kérimolier.
1: C'est les anonacées, c'est la famille des anones. C'est les...
0: Alors ça, moi, j'avais effectivement cette famille que je connaissais pas bien. Ils sont rarement venus à la maison.
2: Oui, mais faut aller les chercher.
3: Les chérimoles, ils viennent jamais.
0: Les anonacées sont jamais venus à la maison.
1: Non.
0: Mais c'est quoi alors des anonacées?
1: Eh ben, c'est justement une famille d'arbres fruitiers dont il y a le kérimol, le corot.
0: La kérimol.
1: La kérimol.
3: Il est nul. Il est nul. La kérimol.
4: Et moi, j'ai joué dans une série molle.
5: Et moi, en ce moment, j'ai une demi-molle.
4: Arrête de me regarder, s'il te plaît.
1: Monsieur Larosière,
3: est-ce qu'une chérie molle peut rendre un chéri dur?
0: Une kérimolle. En tout cas, bravo. Franchement, c'est
1: non,
0: bien.
1: Non, mais j'adore ces fruits, c'est pour ça.
0: Alors maintenant, je vais vous demander à quelle célèbre bataille, et c'est une question pour Florence Corse.
1: Ah, si ça fait comme hier.
0: À quelle célèbre bataille ont participé le réalisateur Jean-Pierre Melville, l'athlète français Alain Mimoun ou l'écrivain documentariste réalisateur Frédéric Rossi?
3: C'est une vraie bataille qu'on cherche.
0: Une vraie bataille.
3: C'est pas une bataille de fiction.
0: Ah, ce n'est. Alors, c'est ça qui est formidable.
3: Bah non.
0: C'est que c'est une vraie bataille qui n'est pas une bataille de fiction.
3: Ils étaient soldats.
1: Dien Bien Phu.
3: Ils étaient soldats.
0: Dien Bien Phu. Non.
5: C'est l'Argentine.
0: L'Argentine. Non.
4: La guerre du foot. La guerre de 40.
0: Alors oui, mais quelle bataille?
4: La
1: bataille de Koursk.
0: Non.
1: Et c'est où?
4: La bataille de Stalingrad.
0: Non.
3: Est-ce que c'est une ville en France?
4: La bataille des Ardennes.
0: Alors, ce n'est pas en France.
1: Non.
4: Ah merde.
1: La bataille d'El Alamein.
0: Non.
6: En Italie.
0: C'est en Italie.
6: Ah bah voilà.
1: La bataille du Monte Cassino.
4: Monte Cassino.
0: Monte Cassino. Bonne réponse de monsieur Duléry et de monsieur Paul Elkarat. Effectivement,
4: bravo.
0: La bataille du Monte Cassino. Cassino, on dit aussi.
1: Et ils ont dû fumer quelques joints là-bas.
0: Et Jean-Pierre Melville, Alain Mimoun, c'est curieux hein, d'ailleurs.
4: Ah oui, Mimoun.
0: Mimoun, Melville et plein d'autres, hein, mais j'ai pris les trois plus connus. Frédéric Rossif était effectivement soldat pour la France dans cette bataille.
1: Vous avez la vingtaine.
0: La bataille du Monte Cassino. C'est une excellente réponse. Voilà. À deux. Mais c'est déjà pas mal.
1: Pourquoi je dis ça? Parce que c'est Alphonse Juin qui était à la tête de l'expédition. Du
5: on posera l'autre question après, t'inquiète pas.
1: Alphonse Juin.
3: Non, parce qu'il a fait une vanne sur les joints.
0: Ah oui, on avait oublié déjà. C'est bien, faites-vous vos blagues à vous.
1: Ah, je me fais rire.
5: Ouais, fais-en un livre ou un blog, mais laisse-nous tranquille.
3: Laisse-nous tranquille.
0: Ah bah tiens, une question pour Mme Boutboul qui habite... Mme Boutboul.
1: Madame Boutboul.
0: Oh là, non, c'est une question destinée à Dari Boutboul, mais pour Mme Truand, qui pareil, remarquez, qui habite Paris 2e. Il y avait dans Le Figaro, il y a quelques jours, tout un article sur la drogue du cheval.
3: La kétamine.
0: La kétamine, ouais. Bonne réponse.
5: Ah bah tiens.
0: De Christophe
5: Beaugrand. Comme Baudrand. Par hasard, les gens des médias, ils s'en mettent plein le nez.
3: C'est connu.
1: C'est ce qu'on donne à, par exemple, des gens qui ont des gros soucis mentaux. Pour les calmer, parce que ça marche pas sur des gens.
3: Faudra simplement prévenir Antoine.
5: Mais c'est passé Antoine.
3: Non, mais qu'il a le sourire du plombier. Voilà. Le pantalon est un peu bas. On a tout vu Antoine. Voilà. Antoine est parti aux toilettes. On a vu son derrière.
6: On a vu le début des fesses d'Antoine.
5: Mais c'est chiant. C'est pas drôle la prostate. C'est pas drôle la prostate.
3: Mais non, mais là,
5: monsieur. Et vous rigolez là.
0: Et s'il court comme ça, c'est parce qu'on a failli en voir plus.
6: Regardez, il est là-bas.
3: En tout cas, là, il est prêt. Hein. Il est prêt à réagir. Tiens, ça va être assez rapide de baisser la culotte parce que la moitié était déjà faite.
5: Il a lâché une goutte sur le chien de Dari.
3: C'est curieux ce qui se passe dans cette émission quand même.
6: Non, il pensait qu'il allait tenir et
5: ne pige pas dans mon casque.
3: Non, mais Laurent essaye de présenter l'émission. Il envoie un cul de star qui passe derrière vous.
0: Oh, un cul de star. N'exagérons rien non plus. Juste le sourire du plombier d'une star.
6: Oui, mais quand même.
0: En tout cas, Mme Boutboul ne semble pas connaître la drogue.
6: Mais non, c'est quoi?
1: J'ai connu la
0: drogue du cheval. C'est en Angleterre, hélas, hein, que les jeunes, surtout, paraît-il, utilisent...
5: Mais ils sont défoncés, les Anglais, ils sont défoncés.
0: C'est euphorisant, et effectivement, c'est très grave, hein, parce que on la vend à un faible prix, c'est à accès facile, et ça fait de terribles dommages en matière de santé.
6: Antidouleur ou excitant?
0: C'est pas compliqué, on en a donné deux à Duléry avant l'émission.
3: C'est pas facile à digérer, visiblement.
5: Par exemple, tu tueras toutes tes imitations.
1: Par exemple,
6: pendant un moment, circulait dans les chevaux.
0: Le revoilà.
3: J'espère qu'il a réussi à remonter
5: Antoine,
3: sa culotte.
5: Antoine, ta braguette.
3: Oh. Ah non, là, ça va mieux qu'à l'aller. Franchement, ça se passe mieux à l'aller qu'au retour, Laurent.
0: Mais j'ai l'impression d'animer un cirque. J'ai l'impression

0: connaissiez pas Marcel Faure et Jacqueline Monsigny, c'est pour les plus anciens.
1: Eh bien oui,
0: c'est pour les plus anciens.
2: Antoine, le PQ, Antoine, Antoine.
3: Monsieur Ricky, je t'entraîne.
0: Antoine, vous avez du PQ qui reste coincé derrière.
2: Et même pas une feuille, mais c'est pas une feuille, c'est le rouleau carrément.
4: J'ai juste fait un gros, pipi, pas un petit caca.
0: D'accord. Ah.
5: Très bien. On saura tout. Hein.
4: On saura tout.
2: Oui. Alors, grand vieux pipi acteurs, caca, c'est quoi cette émission? Mais la kétamine, non, ça fait des ravages parce qu'ils en prennent tous et ils font les overdoses, c'est ça, patron?
6: Non, mais pendant un moment, circulait dans les chevaux de course, il y a très longtemps, ce qu'on appelait le jus d'éléphant. C'était un produit que donnaient dans les cirques, pour calmer les éléphants et à d'autres doses.
0: C'était plus drôle du lait. Eric allait aux toilettes.
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0: Ah, une question d'actualité à la portée de tout le monde. Là,
9: ouais,
0: pour
9: bah, grâce à Dieu.
0: Qui a sorti son journal intime en 2017
9: Louana.
0: Et dans l'actualité aujourd'hui, écrit même la polémique.
2: Écrit même la polémique, c'est quoi? C'est le nom de son dernier ouvrage.
9: Non, elle crée la polémique.
0: Qui crée la polémique à son corps défendant, bien sûr, actuellement, et a sorti son journal intime en 2017.
10: Une femme?
0: Une femme, oui.
9: Française?
0: Ouais. Française, alors française, oui.
4: C'est pas du tout lié au sport?
0: Alors, lié au sport...
4: Un petit peu.
0: Indirectement, j'ai envie de dire.
10: Actrice?
2: Ah, c'est
0: non.
2: Pas Zaya?
0: Non. Zaya, non.
4: Ah oui, c'est une sportive?
0: Non, pas du tout.
10: Mais c'est une dame qui est très âgée maintenant, qui parle sa jeunesse.
0: Oh non, elle est née en 95, donc vous voyez.
9: Oui, c'est pas Anne Frank, quoi.
0: Non, c'est pas Anne Frank.
4: Donc c'est pas une, artiste alors.
0: Pardon.
4: Une artiste.
0: Une artiste, oui.
2: Alizée.
0: Alizée, non.
10: Une chanteuse.
0: Une chanteuse, oui.
4: Est-ce que son livre a eu un énorme succès, ce journal intime?
0: Qui a parlé de livre?
9: Ah, c'est un journal intime.
4: Ah oui, c'est Virginie Despentes. Non, non.
0: Non.
10: C'est un journal intime, mais un journal dit, pas écrit.
9: Audio.
0: Non plus.
4: Donc c'est un film.
9: C'est pas un livre. On peut pas l'acheter à la Fnac.
0: Si.
9: Alors c'est un livre.
4: Non, c'est un film.
2: C'est un disque.
0: C'est un disque.
2: Bah voilà.
10: Ah, bah alors c'est audio.
9: Bah, c'est le nom de son album, Journal Intime. C'est Ophie Winter.
0: C'était son premier album qui s'appelait Journal Intime.
4: Olivia Ruiz.
0: Olivia Ruiz, non.
9: Elle vient d'un télécrochet?
0: Ah non.
4: Et là, Laurent, elle est en plein cœur d'une polémique.
0: Ah oui, ça commence.
2: Ah, Miss Tinguette?
0: Non. Ça commence.
2: Arletty?
0: Ça commence à prendre la polémique.
10: Parce qu'elle parle avec quelqu'un.
0: Ah non, il parle avec
10: non,
0: personne.
10: Non, c'est le titre de son album, quoi Journal donc Intime.
0: C'était le titre de son premier album.
10: Mais ça crée la polémique à cause de son contenu, à cause de ce qu'elle raconte.
0: Ah, ce n'est pas son premier album qui crée la polémique.
10: C'est le deuxième.
0: Non plus.
9: Je sais qui c'est.
0: Allez-y.
9: C'est Aya Nakamura.
0: Bonne réponse de Mela Bedia.
2: C'est ton premier album. T'étais pas très connu.
4: Parce que je crois que Macron veut qu'elle chante du Édith Piaf aux Jeux Olympiques, c'est ça, non?
0: Exactement.
2: Enfin, l'inverse est impossible, madame.
4: Et elle a répondu, c'est qui?
0: Faut voir.
2: Ah oui.
0: Est-ce qu'on est capable? Tiens, on va écouter le tube d'Aya Nakamura juste un peu. On voit si on peut la chanter façon Piaf.

0: public sait qu'Ayana Kamura est une star internationale aujourd'hui, il faut quand même dire les choses. Et effectivement, certains pensent que ce n'est pas un bon choix que de choisir Ayana Kamura pour ouvrir...
1: Moi, j'aurais mis Sylvie Vartan. Qui chante du Ayana Kamura.
0: Alors, et en tout cas, le premier album d'Ayana Kamura s'appelait « D'où mon piège ». Ça s'appelait effectivement « Journal intime ». Ah ouais. Elle en a sorti d'autres depuis. Moi, je ne sais pas si c'est bien ou pas bien.
1: Le pourquoi ça serait pas bien?
2: Pourquoi ce serait pas bien, ouais.
3: Mais pourquoi il doit décider qu'il doit chanter quoi, lui? Enfin,
4: oui, bah, c'est parce qu'il est président de la République.
0: Elle a raison. Elle a raison.
4: Enfin, je dis ça. Je dis ça, je dis rien.
0: Tu penses à moi, mais je alors... pense à faire de l'argent. Je suis pas ta daronne. Je suis pas ta catane. Jean Katchana, baby. Oh, Jaja. Je suis pas ta catane. Vous voyez que piaf. Piaf peut chanter.
1: Eh ben ça y est. Franchement, on peut dire adieu à Marc-Antoine Lebret.
0: Je ne suis pas ta daronne. Je te ferai pas la morale. Tu parles sur moi. Hier, crache encore hier. Tu voulais m'avoir. Tu savais pas comment faire.
1: Tais-toi, c'est idiot.
0: Il y a du piaf là-dedans. Il y a du piaf.
1: Donc, et elle va le faire ou pas, alors où ça craint?
0: Ah bon, c'est pareil, vous savez ce que c'est, les polémiques, les machins.
1: Ah, elle veut pas, elle s'exprime ou pas?
0: Certains disent qu'Emmanuel Macron fait n'importe quoi, que c'est pas une bonne idée. Monsieur Barbie, on veut votre avis.
5: D'abord, en effet, pourquoi c'est au président de la République de choisir la chanteuse?
3: Oh, mais tu
5: laissons le comité d'organisation des Jeux faire ça, il a pas à s'en mêler. Ensuite, soit on fait la France éternelle et on fait venir un chanteur un peu comme on l'a fait pour la Coupe du Monde de rugby, etc. Et on s'endort. Soit on veut faire vraiment la jeunesse et on prend la vedette populaire du moment, même si elle sera oubliée dans quelques années. Le mélange des deux, avoir du Piaf et du Ayana Kamura,
1: ça semble
3: un peu cliché, tu vois, comme lui, comme Emmanuel Macron, la Tour Eiffel et tout ça. Tu vois, la France, c'est quelque chose comme ça pour touristes.
5: Voilà, il y a un peu de touristes.
1: Ou alors on reforme pas les Forbans, mais les Trois Cafés Gourmands.
0: Je suis pas ta cata.
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0: Tout était des bêtises, même si ça partait à chaque fois de vraies informations. Il y avait forcément plus de monde à l'Assemblée nationale qu'à l'enterrement de Jean-Marie Le Pen qui s'est fait, vous le savez, en toute intimité. Mais le dry January, bah, ça dure. Il y a des gens quand même qui continuent à résister, à ne pas toucher une goutte d'alcool jusqu'à la fin du mois. Mais c'est pas François Bayrou forcément qui va les faire reboire. L'histoire du faux Brad Pitt, ça existe aussi.
5: Oui.
0: Mais je suis pas sûr que la dame ait confondu François Bayrou avec Richard Gere quand même. Mais la dame va mal, hein. Ils ont retiré TF1, même retiré.
5: Retiré, ouais.
11: Il était sympa avec elle, il la présente comme une gourdasse.
0: C'était difficile de la présenter autrement.
12: Non, parce que moi j'ai étudié la situation.
0: Ouais.
9: Des femmes entrées, là.
13: Ça sent le vécu.
12: Déjà, ça m'a touché parce qu'elle s'appelle Anne.
0: Oui, bien sûr.
12: C'est une belle femme. Et sur Légende, c'est une chaîne YouTube, ils ont creusé. Et en fait, ça a duré super longtemps l'arnaque. Elle n'est pas idiote. En fait,
11: elle est juste un peu faible.
12: Non, elle connaissait pas du tout les réseaux sociaux. Elle les a découverts. Elle a commencé à parler avec la mère de Brad Pitt.
1: Mais voilà. La vraie.
12: Oui, mais non.
1: Attends, elle habite au Bénin, la mère de Patette.
12: Non,
1: c'est une vraie info.
12: Non, mais je veux dire que ça a été hyper bien fait, ça a été progressif. Elle a parlé avec l'agent de Brad Pitt, c'était super bien organisé. Ils ont fait des vidéos en intelligence artificielle où on montrait une chaîne américaine.
11: Ça, c'était mal fait.
0: Ça, c'est sûr que l'intelligence était artificielle.
1: Mais Anne, tu n'en vas pas 800 000 euros, même à part quelqu'un de ta famille.
12: Mais ça s'est fait progressivement. Au début, elle a donné 600 000 euros.
1: C'est pas possible.
11: Et Anne, elle a les moyens quand même, parce que tout le monde ne peut pas donner 800 000 euros.
12: Parce qu'elle venait de divorcer, elle avait une prestation compensatoire.
0: Moi, pour Brad Pitt, je donne bien 800 000.
2: Oui, pour le vrai, il est beau. Le vrai, pas le faux.
13: Moi, j'ai vu le vrai, il est magnifique.
0: Ah, ça y est.
11: Moi aussi.
0: Lui aussi, il s'est fait baiser.
13: Non, il a donné le départ des 24 heures du Mans. Il a donné le départ des 24 heures
0: et
13: du Mans.
0: Vous avez cru que c'était le vrai, vous.
13: Ah bah, c'était le vrai.
0: Vous avez cru que le Mans,
13: ah bah non,
0: la ville du Mans, avait fait venir le vrai faux.
14: Il m'avait bien maquillé.
13: Tout le monde a sa photo avec Brad Pitt, sauf moi.
0: Qu'est-ce que vous dites?
14: Il m'avait bien maquillé, grimé sur le.
1: Si c'était pas le Rotenberg, en fait. Moi, j'ai une plainte de Brad Pitt. Moi, il a porté plainte contre moi, Brad Pitt.
0: Ah bon, pourquoi?
1: Parce qu'on a fait une caméra cachée avec Action Discrète sur Canal+, 25 euros par mois. Non, c'est vrai, il y a 10 ans, et on s'est incrusté dans sa maison, là, en Provence, au château de Miraval, en se faisant passer pour bref. Et comme il y avait une violation de propriété privée qu'on l'a diffusée, il a porté plainte. Moi, j'avais une plainte de Brad Pitt. Pas, ou d'un béninois.
0: Enfin,
1: on saura jamais, mais.
0: Je comprends, en tout cas.
12: En tout cas, ils ont retrouvé le mec, et actuellement, il se fait passer pour Keanu Reeves.
0: Keanu Reeves. Avec un meilleur accent, j'espère.
12: C'est un spécialiste.
11: Ça s'appelle du phishing.
1: Mais oui.
12: Oui, mais c'est très.
14: Non, mais c'est bien fait maintenant. Moi, moi-même, j'ai failli être piégé. J'ai failli coucher avec le prince d'Arabie Saoudite. Alors, tu vois.
0: Ah, mais oui, c'est vrai.
13: Ça y est, ta princesse. Elle.
0: Mais oui.
14: Ah, moi, je vous voyais déjà chez Rabat.
13: Tu devais acheter la tenue pour le père pour son anniversaire.
0: Racontez-nous comment ça s'est terminé.
14: Eh ben, ce mec. Mais bah comment ça s'est terminé? Quand il m'a demandé de l'argent, j'ai bien vu que c'était pas pour ma beauté.
12: Il a demandé combien?
14: Des petites sommes au début. Hein.
11: Mais comment tu peux dire que t'as failli coucher alors que tu l'as jamais rencontré?
14: Parce qu'il m'a envoyé sa photo et j'ai dit, je doute. J'aimerais qu'on fasse une visio. On a fait une visio. J'ai fait une visio avec quelqu'un. Mais déjà, sûrement que je me suis fait avoir par l'intelligence artificielle. C'était sa tête. J'ai dit, si, je suis en train de parler avec le prince d'Arabie Saoudite.
1: C'est vrai?
14: Et après, je me suis étonné. Pourquoi qu'il s'intéresse à moi, le prince d'Arabie Saoudite? Oui. Et après, j'ai dit, c'est vrai.
2: C'est normal qu'il s'intéresse à toi.
14: Pour lui, je suis français, je suis blond, je suis 4 de 9 pour lui, tu vois.
12: Catherine Deneuve maintenant.
1: Mais attends, le prince d'Arabie Saoudite.
14: Ah oui.
1: Du coup, t'étais triste ou pas en sortant?
14: Il s'appelait
1: T'étais triste ou pas?
0: C'est peut-être ça, Sarkozy, c'était un faux Kadhafi.
1: Bah, oui.
11: Donc tu t'es vue princesse, quoi.
14: Oui, donc je peux comprendre cette mécanique.
0: La solidarité des connes.
1: T'inquiète pas, Jean-Philippe, on ira à Beauval, on enculera un chameau.
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0: David est au téléphone depuis Ambrières-les-Vallées en Mayenne. Bonjour David.
15: Bonjour Laurent, bonjour les grosses têtes.
0: Bonjour David. David, quel métier faites-vous avant que je vous annonce le voyage que nous vous promettons?
15: Je suis maîtreur dessinateur.
0: Maître. Ah, très bien, dans le bâtiment.
16: Mais c'est pas pour le tout gay, ça.
0: Et une semaine de vacances.
16: C'est David Dassilva.
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0: David, est-ce que... Non, c'est Manureva.
14: Azureva.
0: Est-ce que vous êtes prêt, David? Et sur qui allez-vous miser pour le qui est qui fait quoi? Quelle sera la grosse tête qui connaît le mieux les noms qui ont fait ou qui font l'actualité?
15: Alors, je vais prendre Laurent Baffy.
0: Ah, carrément.
17: J'ai jamais gagné à ce jeu, David. Non, change. Cours, Forest. Pas moi, je t'en supplie, pas moi.
0: Vous êtes sûr?
17: Non,
0: toi,
17: prends
0: là.
17: Beaugrand, il connaît tout.
14: Ouais. Non.
17: David, je te le conseille, vraiment, prends Beaugrand. Enfin, c'est une image.
18: Ah, moi, je trouve que David a une belle voix.
0: C'est votre dernier mot, David.
17: Change.
15: Eh ben, Bah si Laurent veut que je change, je change.
17: Oui. Bravo David.
18: Oui.
19: Ah
18: oui,
19: mais alors là, si
0: alors vous changez pour qui?
18: Beaugrand.
15: Eh ben Christophe Beaugrand.
17: Bravo bon. David.
19: Mais alors là, ça me met la pression, le pauvre.
0: Il me semble que pour une fois, il fallait écouter ma fille. C'est un bon conseil qu'il vous a donné. On va tout de suite commencer d'ailleurs par Monsieur Christophe Beaugrand. Comme ça, on va en avoir le cœur net, voyez-vous. Pouvez-vous, Christophe Beaugrand, me dire? Attention, hein, c'est qui est qui fait quoi? Faut me dire. Qui est, mais aussi pourquoi on en parle.
18: Oui.
0: Vous êtes bien d'accord?
18: Je j'ai pas le choix.
0: Pouvez-vous me dire, par exemple, qui est Aurélie Dupont?
18: Oh. Aurélie Dupont est une danseuse de l'opéra qui a décidé de démissionner et qui a quitté, qui quitte l'opéra de Paris.
0: Pas en tant que danseuse?
18: Oui, non, en tant que directrice de l'opéra, oui.
0: Voilà, bonne réponse de Christophe Beaugrand. Elle ne démissionne pas en tant que danseuse.
18: Non, pardon, oui, en tant que directrice de l'opéra.
0: Elle démissionne parce qu'elle était directrice du ballet de l'opéra de Paris. Vous restez dans
18: la
0: course.
18: Elle a décidé de démissionner.
0: Pour l'instant, David, c'est bien, mais attention, d'autres grosses têtes peuvent se qualifier. C'est au tour de Laurent Baffi. Laurent, pouvez-vous me dire qui est Austin Butler?
20: Bah, c'est une voiture qui a été un peu, qui a été un peu customisée, parce que c'est pas Austin de base, quoi. Alors, on a mis des housses en cuir. Si
0: c'est l'acteur américain qui joue Elvis Presley dans le film qui
20: aussi,
0: sort.
20: Aussi, aussi.
0: Qui sort mercredi prochain.
18: Aussi. Ah, bah, moi, je veux bien rentrer dans un Austin, du coup.
0: Yann Folli, oui. Pouvez-vous me dire qui est Anthony Albanese?
21: Anthony Albanese.
18: C'est sûrement un ex.
21: C'est quelqu'un qui est un sportif.
0: C'est le nouveau Premier ministre australien qui sera en visite à Paris cette semaine. Il va rencontrer le président de la République. Vous êtes éliminé, Yann Folli. Michel Boujna.
22: Merde. moi, je croyais qu'il m'avait oublié. Moi, je me faisais tout petit.
23: Philippe.
0: Qui est Martin Hirsch.
22: Ah, bah alors, c'est le gars qui s'occupait des hôpitaux.
0: Oui.
22: Et c'est fini.
0: Eh ben,